0: miel, c'est ce qu'il a entre les cuisses, quoi. Voilà.
1: Et il
0: c'est...
1: met pas les deux?
0: Non, il peut pas mettre les deux, hein. C'est pas possible. Hein.
1: D'accord.
0: Donc voilà, et ça, ça s'appelle la sodomie.
2: Ouais, sinon il y a quoi d'autre? Parce qu'il reste là tout le week-end, donc...
0: Sinon, t'as... comment ça s'appelle la branlette... non, pas la branlette. Ouais, c'est la branlette espagnole.
3: Ouais,
0: c'est...
3: mais ça, c'est... La branlette espagnole, c'est...
0: Donc ça consiste à, si tu veux... Bon, si
3: à mettre son zizi entre tes seins et
0: voilà,
3: il éjacule, et
0: bravo,
3: il éjacule sur
0: toi. T'as trouvé la solution, t'as été plus fort.
3: Non, mais déjà ouais. Pour commencer, tu te protèges. Et une chose qu'il faut bien se préciser, c'est de savoir si... Vous avez fait les tests?
2: Oui, oui.
1: Ouais, mais ça, même s'ils n'ont pas fait les tests, s'ils se protègent, il n'y a pas de problème. Et ouais. Le conseil qu'elle aimerait avoir, c'est...
0: les positions.
1: Pas seulement c'est ça, que, c'est qu'il aime les chiennes.
2: Voilà, il donc... veut que je sois chienne et moi, je ne sais pas être chienne. Il veut voilà. Qu'il insulte, il veut que...
1: Est-ce qu'elle doit crier? Est-ce qu'elle doit voilà. L'attacher?
3: Non, ça, non, je vais te dire une chose là-dessus. Ne joue pas avec ces trucs-là. De vouloir qu'ils disent, tu cries et tout ça. Ne rentre pas dans son jeu.
0: Mais est-ce que lui, il aimerait que tu lui dises ça?
2: Justement, on en a parlé hier soir. Il m'a dit, moi, ce qui me fait kiffer chez les filles, c'est quand elles m'insultent.
3: Bah attends. Il y a Pauline qui vient de me dire un truc. Les vêtements sexy, porte-jartel et guillapière. Mais attends, mais toi, tu connais quelque chose là-dedans, Pauline? Non,
0: ah, bon, alors. Non, mais moi, je vais te dire, je suis d'accord avec elle, avec Pauline. Pour l'exciter, tu peux très bien mettre des porte-jartel et puis des bas et tout ça, quoi.
3: Elle a pas encore pratiqué. C'est pas ce que c'est.
0: Elle est encore jeune, donc.
2: Gérard, j'ai 24 ans.
3: Mais c'est pas à toi que je m'adresse. Donc, bon, moi, ce que je peux te dire, ne rentre pas dans son jeu tout de suite. Ne te laisse pas faire.
2: Je veux le faire.
0: Voilà, elle veut le faire.
3: Ah, donc, t'es consentante pour crier tout ça.
2: Oui, je veux.
3: Ah bon, dans ce cas-là, ça intéresse qui est péril.
1: Donc, comment elle doit faire? Est-ce que vous pouvez, par exemple, nous faire une simu de cris de chienne? Sandy.
0: Bah déjà Gérard, comme j'en ai fait déjà une, tu peux essayer.
1: Non
0: déjà
1: mais deux chiennes, la chienne quoi, la vraie chienne.
0: Enfin, la chienne, ça dépend si tu dis le chien ou
1: mon
0: la
1: cochon.
0: Mon cochon. Oui voilà,
1: tu peux
0: lui dire allez vas-y mon cochon, t'adores ça et tout, tu vois des trucs comme ça quoi.
2: Sur ce ton là?
1: Non je pense pas. Hein.
0: Enfin sur ce ton là, non je
1: quel
0: pense
1: ton,
0: pas, mais ça c'est mon ton à moi si tu veux. Hein.
1: Non mais quel ton que t'emploierais toi si t'étais avec un chien?
0: Bah je dirais vas-y mon cochon, t'adores ça. Hein. Voilà, c'est ce que je dirais, quoi.
1: Et qu'est-ce qu'il répondrait, le chien?
0: Bah lui, il dirait, oh oui, vas-y, Gérard. Encore.
3: Non, moi, personnellement...
1: T'aimes pas ça, toi?
3: Non.
0: Non, t'aimes pas les trucs sadomaso, les menottes, tout ça, non?
3: Non, moi, je suis contre tout ça, parce que ça se fait pas sur une nana.
2: Mais Gérard, quand t'es au lit, tu parles?
0: Ça dépend, des fois, ça peut être marrant, on sait pas, hein. T'as pas pratiqué, donc tu peux pas dire. Hein.
3: Non, mais même, ça fait. C'est pas le mec qui soupe, c'est la nana. Hein. Faut bien le dire.
0: Non.
1: Si elle est consentante, y a pas de problème.
2: Je veux le faire, je suis consentante, quitte à avoir mal, tu vois. Donc, le faire, quoi.
0: Les deux souffrent aussi, hein, c'est clair. Hein.
3: Non, mais ça, de toute manière, si t'es vraiment consentante, et lui qui est consentant à vouloir te faire souffrir, et ben, dans ces cas-là, le conseil qu'on peut te dire, ben, c'est d'y foncer, puis. Tu verras bien par la suite. Hein.
0: Rentre dedans, quoi. Ouais, enfin, non, c'est plutôt lui qui va te rentrer dedans. Parce que
3: là, de toute manière, si t'as vraiment envie d'avoir mal, tu risques d'avoir mal pour un bon bout de temps aussi.
0: Ouais, mais n'oublie pas la bouteille, ça, c'est ce que je dis à chaque fois. N'oublie pas la bouteille, surtout. Hein.
2: C'est quoi cette histoire de bouteille, là?
3: Mais ça, c'est pour...
0: je vais lui
3: c'est
0: expliquer.
3: C'est la sodomie.
0: Non, mais je vais t'expliquer, c'est par rapport à la sodomie. Donc, en fin de compte, tu prends une bouteille à portée de main, mais une bouteille d'eau, hein, pas une bouteille d'alcool ou une bouteille, tu vois.
2: Ça va pas, non.
0: Hein?
2: Whisky, ça, non.
0: Non, parce que sinon, ça ferait une drôle d'odeur. Hein. Là, je te dis carrément. Hein. Mm-hmm. Non, mais sinon, tu prends de l'eau et tu mouilles un petit peu ton derrière.
2: Mm-hmm.
0: Et lui, en fonction qu'il avancera et puis qu'il rentrera sa coucougnette, là, comme mm-hmm. je disais tout à l'heure, ça glissera mieux.
2: Ah, d'accord.
0: Et comme ça glissera mieux, t'auras moins mal.
2: D'accord.
0: Et non, comme t'auras moins mal, ça te fera moins souffrir.
3: Non, mais à risque d'avoir mal quand même après.
0: Non, pas forcément.
2: Oui, non, mais moi, je veux pas faire que la sodomie. Hein. Je veux faire plein de trucs. Hein. Le truc espagnol, là, c'était bien ce que vous m'avez dit tout à l'heure.
0: Oui, la branlette espagnole.
2: Ouais, là, c'est ça, la branlette espagnole. Et puis, j'ai entendu parler de la position de la toupie, mais je sais pas ce que c'est.
3: Alors, moi non plus, je sais pas ce que c'est la toupie.
0: Moi non plus, j'ai pas connaissance de la toupie.
3: Non, moi non plus.
1: Tu as fait peut-être tourner sur toi-même.
3: Ah ouais, peut-être. Mmh. Donc, voilà, donc, de toute manière, le...
0: Voilà ce qu'on pouvait te conseiller. Hein.
3: Le seul conseil, ben, c'est d'y aller doucement quand même.
1: Hein, et de le faire si elle en a envie, puis voilà.
3: Voilà. Lui, il va avoir quel âge, lui, déjà?
2: Lui, il a 23.
3: 23, 24, ouais, bah si, c'est...
0: Si, oui, c'est mais, bon, hein.
1: C'est bon.
0: Ouais,
3: non, mais
0: bon.
3: Quand même, vas-y quand même doucement, c'est pas parce que t'es vraiment pressé. Ça fait que ça perd... ce vendredi, ça va faire à peine 48 heures que tu le connais, donc vas-y quand même doucement. Hein.
2: Ouais, ouais. Promis, je vous rappelle dimanche pour dire comment ça s'est passé.
3: Okay, ça marche.
2: Merci beaucoup en tout cas.
3: Il n'y a pas de quoi.
0: Ciao.
3: Ciao, au revoir.
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3: Et pour ça, on accueille Stéphanie, 21 ans de Paris, 101.9. Bonsoir à toi, Stéphanie.
5: Bonsoir. Je les verrai pas.
3: Bon, ben ça y est. Oh.
1: Mais elle l'a pas dit. Elle l'a pas dit. Elle a dit.
3: Non.
0: Elle l'a pas dit. Hein.
3: Elle l'a pas dit, mais elle l'a dit quand même.
1: Ah non. Merde.
0: Ouais, mais elle a dit qu'elle devait pas le dire. Donc
3: ouais. Bah, alors pourquoi tu le dis?
0: Bon, bah, voilà. Parce que voilà.
3: Donc on t'écoute.
5: Voilà. Bon, ben j'explique. Donc c'est un cas assez particulier. Donc je fais partie d'une troupe de théâtre.
3: Ouais.
5: Et donc actuellement on est en tournée. Bon, sur Paris aussi.
3: Mmh.
5: Et bon, je précise, hein, c'est Shakespeare. Et dans la troupe, il y a un garçon qui m'intéresse vraiment, vraiment. Ouais. Il a le rôle de Roméo. Et moi, j'ai de la chance d'avoir le rôle de Juliette.
0: Ah, mmh. C'est bien ça.
5: C'est très bien. Ouais. Le truc, c'est qu'il m'intéresse tout ça, mais j'ai l'impression qu'il n'est pas très intéressé par moi. Comment je peux faire pour l'aborder pour avoir des petits conseils. Hein.
0: Est-ce que tu as essayé de l'aborder d'abord? Tu vois, d'essayer de discuter avec lui.
5: Oui, discuter avec lui, ben...
0: Donc c'est juste en amitié pour l'instant.
5: Ouais, et puis c'est juste en répétition, c'est juste pour... Lui, j'ai l'impression qu'il s'en fout un peu de moi, hein. Il est là juste pour jouer son rôle, alors que moi, je m'investis vraiment.
0: Ouais.
5: Je suis tout à fait dans le rôle de Juliette, je ressens très bien ce qu'elle peut ressentir, quoi. Et voilà, donc comment je pourrais faire pour l'aborder?
0: Bah déjà pour l'aborder, ça va parce que comme tu essayes de discuter avec lui, donc tu peux avoir une discussion avec lui et tout. Mmh. Mais je pense que tu pourrais essayer de l'inviter à dîner ou essayer de lui faire un petit cadeau sympa. Et là au moins il verra que peut-être c'est peut-être en offrant un cadeau qu'il va peut-être s'apercevoir que tu as des sentiments envers lui.
1: Non mais
3: est-ce que tu le revois une fois que la pièce est terminée après?
5: Non,
3: est-ce que vous discutez ensemble ou pas?
5: Non, pas du tout. Bon, attends, je t'explique. On discute que pendant la pièce. Les seuls mots qu'il me dit, c'est ouais, tu devrais avoir le ton plus comme ça, plus comme ci. Je trouve qu'il est assez désagréable, hein, mais bon, je suis amoureuse.
3: Non, mais attends, c'est pas lui qui coordonne de faire la pièce, c'est quand même.
5: Non, parce qu'il est metteur en scène et en même temps acteur.
3: Ah, donc c'est lui qui s'occupe des deux.
5: Ouais, et je voulais vous préciser quelque chose, parce que je sais pas, vous avez déjà peut-être lu Roméo et Juliette?
0: Non, moi spécialement, non, je l'ai pas été voir.
5: Il y a quand même une scène très, très importante, c'est la scène du baiser.
3: Mm-hmm.
5: Donc on s'embrasse, tout ça, bon, on a déjà fait pendant les répétitions, tout ça, mais lui, il veut me faire sans la langue.
0: Donc il t'embrasse pendant les... Pendant la pièce.
5: Ouais, bien sûr. Et moi, j'ai déjà essayé quand je l'embrassais de sortir la langue et tout, mais lui, sa bouche, elle est bien fermée et tout ça. Donc, comment lui faire comprendre que j'ai envie de l'embrasser? Comment l'aborder? Tellement de questions que je me pose.
0: Tout simplement, tu lui dis, tu lui expliques que c'est le théâtre et puis que dans le théâtre, il faut jouer le jeu. Si par exemple, faut s'embrasser, bah, à ce moment-là, tu faut s'embrasser.
5: Ouais, oui, mais non, mais il y a pas de problème.
1: Est-ce que c'est pas un moyen, excuse-moi, Stéphanie, de lui prouver en fait son amour, tu sais, en l'embrassant pendant la pièce? Est-ce que c'est pas un moyen aussi de lui faire comprendre en vrai qu'elle est aussi amoureuse de lui dans la vraie vie, en réalité?
0: Mais déjà, si t'embrasse dans la pièce de théâtre, c'est qu'il a peut-être déjà il a peut-être des sentiments pour toi.
5: Non.
1: Non, c'est pour la pièce.
5: C'est dans la pièce.
0: Ouais, mais si c'est pour la pièce, déjà s'il le fait même pour la pièce, c'est qu'il a peut-être il ressent peut-être quelque chose.
5: Bah,
0: non,
5: s'il ressentirait quelque chose pour moi, eh ben il l'embrassera avec la langue.
3: Non, mais attends, non, parce que là, dans des trucs comme ça, en principe, c'est rare que ça se fait vraiment comme ça.
0: Hein. Si, au cinéma, en principe.
3: Ouais, mais ça, c'est dans au cinéma. Mais là, c'est dans une pièce de théâtre, nuance. Par contre, ouais, peut-être que ça se calme un petit peu dans le couloir, là, parce que de courir, j'aime pas trop, parce que on a du mal à pouvoir répondre aux gens. Donc, ça, au cinéma, d'accord, c'est vrai que y a certaines scènes qui se font, mais là, dans le théâtre, j'ai jamais eu encore l'occasion de voir ça. Hein.
5: Ben non, mais c'est pas ça le problème. Le problème, c'est comment l'aborder, comment lui dire en fait.
3: Alors, comment lui dire de manière, vous vous revoyez après ou pas une
5: Non,
3: fois
5: pas que... du tout, pas du tout.
3: Donc, vous voyez que lors des répétitions.
5: Ouais.
3: Bon, est-ce que t'as déjà essayé de l'aborder et de l'inviter à manger ou pas?
5: Non.
3: Bon, déjà...
5: Il est très désagréable, hein, j'ose même pas.
0: Moi, ce que je pourrais
5: dire... Attends, je précise un truc, c'est un Italien, hein, très macho, très très macho, hein, il fait même, je crois qu'il faisait partie de la mafia avant.
3: Non, mais ça... Stéphanie, oui. Stéphanie, s'il te plaît.
0: Ça n'a rien à voir. Hein.
3: Ça n'a rien à voir, c'est pas avec... c'est pas du tout avec ton sujet, d'accord? Donc tu m'évites cette histoire-là, sinon on va être forcé de couper, parce que sinon je vais avoir des problèmes.
0: Non, moi j'ai un conseil, c'est...
3: Non, mais attends, Sandy.
0: Oui.
3: Là, elle vient de dire un truc. Je voudrais que quand même qu'on soit bien clair.
0: Non, mais c'est pas grave. Pour moi, c'est rentré dans une oreille,
3: ouais,
0: c'est
3: non, sorti. Oui, non, mais peut-être pour toi, mais moi, je veux quand même pas avoir... je veux pas qu'après... que
1: quoi, pour la mafia, pour la mafia.
0: T'as raison. Ouais. Hein.
3: Je voudrais pas qu'il y ait des problèmes avec la radio.
1: Avec
3: donc,
1: la mafia.
3: Vous essayez de la répondre.
6: La mafia, c'est ça?
3: Ouais. Non, attends, Stéphanie.
6: Chinoise ou
1: italienne?
3: Stéphanie, oui, ce que oui, tu as oui. Peur, tu as Manu va te reprendre en antenne.
5: Ah non, j'ai besoin de tes conseils.
3: Non, mais Stéphanie, Manu va te reprendre en antenne on va essayer de te
0: calmer. J'avais un bon conseil, c'est
3: tu,
0: bête.
3: Tu vas te calmer pour l'instant.
1: Dis-le rapidement, attendez, Sandy, un conseil.
5: Vas-y, Gérard.
1: Vas-y,
5: Sandy.
0: Rapidement, moi, ce que j'ai à te conseiller, c'est que comme tu prends des cours de théâtre, amène-le à voir une pièce de théâtre, et là, au moins, il pourra voir les scènes d'amour, comment ça se passe.
5: Mais comment je lui demande comment
0: bah déjà, comment tu vas le voir, et tu lui demandes si ça l'intéresserait de venir te sortir avec toi, par exemple, un week-end, et puis d'aller voir une pièce de théâtre.
5: Non, mais tu crois que c'est facile?
3: Il a quel âge, lui?
5: Il a 29 ans. Mais il est toujours entouré de gardes du corps, tout ça. C'est quand même une star dans le monde, en Italie, tout simplement.
1: Dans quel monde?
5: Le monde italien.
0: Ou sinon, tu lui écris une lettre, tout simplement, en lui demandant s'il veut bien dîner avec toi un soir et puis aller voir une pièce de théâtre.
5: Je sais pas.
0: Voilà.
5: C'est le conseil que t'as?
0: Ouais, c'est le seul conseil que je peux te donner, parce que là, c'est...
3: Bah, de toute manière, le conseil que j'ai à te dire, moi, je t'ai dit, c'est de l'inviter à manger. Bon, ben, apparemment, ça m'étonnerait que vous vous...
1: Ouais, mais il se voit pas en dehors du théâtre, parce que lui, comme il dit de la mafia...
3: Non, mais ça, on en a rien à foutre. Alors arrête de dire ça, parce que...
5: c'est quand même important, Gérard.
3: Non, mais ça, on en a rien à foutre. On parle pas de ça à 2h...
1: 24, ok.
3: À 2h26.
1: Le seul moyen qu'elle a, elle, de pouvoir l'aborder, ou vraiment lui déclarer ce qu'elle pense de lui, c'est pendant le théâtre, pendant les répétitions...
3: Non, mais c'est lui, il veut pas perdre... ce que le texte dans ces cas-là, pourquoi qu'elle reste avec lui, c'est tout.
1: Elle aime peut-être la mafia.
0: Ou sinon,
3: non, mais ça,
5: je le trouve beau, il est magnifique comme un dieu italien.
0: Les Italiens, ils sont beaux, c'est vrai. Hein.
5: C'est vrai, merci, alors Sandy peut confirmer.
6: Tu es pas italien, toi, Gérard?
5: Je sais pas, Gérard, t'es italien?
3: Non, moi je suis français,
6: ah,
3: heureusement.
6: C'est ça, hein.
0: Mais enfin voilà, c'est ce que je peux te conseiller. Hein.
1: Bah, donc,
0: c'est ce que Gérard peut te conseiller aussi.
5: Hein. Très satisfaite. Hein.
1: Bah voilà, désolé. Voilà.
5: Ah non, Gérard, t'as rien d'autre à me dire?
3: Bah non, personnellement, non.
0: Ou sinon, offre-lui un petit cadeau sympa, genre, tu vois, gourmette avec grave. Une gourmette avec gravé son.
1: Ou un nouveau flingue ou
5: Ah voilà, ouais. Ça, je pense que ça va plus m'intéresser, un flingue.
3: Non, mais tu y achètes une gourmette qu'un flingue.
5: Une gourmette qui fait flingue?
3: Non.
0: Quoique, c'est pas mal ça.
3: Simplement une gourmette et c'est tout.
5: Je sais pas.
3: Voilà.
5: Bof, bof. Hein. Franchement, je rappellerai plus.
3: Ben, surtout pour nous dire que si ton copain est de la mafia, ça nous intéresse pas du tout, tes conseils.
5: Non, mais c'était important de préciser.
3: Peut-être pour toi c'était important, mais pour moi personnellement, moi ça m'est pas important, parce que si on a des problèmes sur l'antenne, ça sera grâce à toi. D'accord, Stéphanie?
5: Ouais, va te faire foutre.
3: Ouais, bah toi-même. Au revoir, pétasse.
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3: Et pour ça, on accueille Christophe, 20 ans de Pontivy. On écoute Fun Radio sur 94.1. Ouais. Bonsoir à toi, Christophe.
7: Oui, bonsoir Gégé, bonsoir Sandy.
0: Bonsoir Christophe.
7: Je voulais dire que je suis ravi de ton retour.
3: Non, mais ça y est, on a compris, Christophe.
0: Je crois que la Gégé va péter un peu.
7: Non, mais c'est vrai, nous a manqué, il faut le dire.
3: Au standard, s'il vous plaît. Vous prévenez les auditeurs qui vont passer là. pour la suite, d'arrêter de dire comme quoi qu'ils sont contents du retour de Sandy.
8: On leur a dit, mais ils sont tellement contents du retour de Sandy qu'ils ne peuvent pas s'en empêcher.
3: Ouais, hein. Non, mais il faudra retenir. Peut-être que ça arrête, parce que là, ça commence à devenir lourd depuis minuit et demi.
7: Comme
3: depuis
7: on en avait pas parlé.
0: Mais moi, ça me fait toujours plaisir.
7: Ouais.
3: Voilà. Bon, alors. On t'écoute.
7: Alors, bah, écoute, moi, j'ai un petit problème de vie quotidienne, en fait. C'est tout simple. J'ai un problème de transpiration au niveau des pieds. C'est-à-dire
3: ouais.
7: que, bah, comme on dit vulgairement, je pue des pieds, quoi.
0: Ouais.
7: Donc, j'ai consulté, j'ai été voir des spécialistes, des œnologues, tout ça, et j'arrive pas, ils ont pas réussi à me trouver.
3: Attends, des
7: œnologues.
3: Des œnologues,
7: ouais, c'est des spécialistes des problèmes de pieds.
0: Si, il me semble aussi, ouais.
7: Ouais. Tout à fait. Ils ont un nez très affûté.
3: Donc, ouais, vas-y.
7: Et donc, bah, eux n'ont pas réussi à me trouver une solution. Donc, bon, je me suis dit que peut-être vous auriez une petite idée de derrière les fagots, quoi, parce que vraiment, c'est impossible. Je transpire en été, je transpire en hiver, tu vois, c'est pas une question de saison. En plus, j'ai la fâcheuse tendance à mettre des chaussures en toile. Donc, l'odeur, elle passe au travers des chaussures. Tu sais comment ça se passe.
0: Et qu'est-ce que t'appelles comme chaussures en toile? C'est des genres et des espèces. Oh merde.
3: Espadrilles.
0: Des espadrilles.
7: Ouais, ouais, voilà. Ouais. Ouais, tout à fait.
3: Non, mais en été.
7: Ouais.
3: Bon, tu dis que tu transpires beaucoup en été.
7: En été, en hiver aussi. Il n'y a pas de saison.
3: Ouais, mais ça, c'est vrai.
0: En hiver, ça dépend aussi.
7: Il n'y a plus de saison, hein, c'est vrai. Hein.
0: Si tu fais du sport, c'est vrai que c'est pas évident si tu transpires des pieds.
7: Ah, mais c'est clair, je te raconte pas. Quand je vais faire un footing, quand j'enlève les baskets, je peux les lessiver à l'intérieur, tu vois.
3: Ah, ouais, mais non.
0: Et
3: mais
0: quand tu fais du sport, tu peux mettre des chaussettes avec des baskets. Hein. T'es pas obligé de courir en espadrille. Hein.
7: Ouais, mais après, les chaussettes, je peux les jeter, quoi, tu vois.
3: Non, attends, tu peux les passer en machine à la veille. Hein.
7: Ouais, tu te rends pas compte, ça fait des grosses auréoles toutes jaunes entre les orteils, c'est irrécupérable.
1: Ouais. Et tu peux faire du vélo quand même.
0: Mais l'eau de javel, c'est récupérable, hein, les chaussettes.
7: J'ai tout essayé.
3: Toi, l'eau de javel, laisse tomber parce que j'ai compris ma douleur. Faut que je refasse une panoplie de serviettes de bain. Ah. C'est pas le thème des.
0: Là, tu m'as carrément
1: cassé.
0: Ouais, cassé là.
3: C'est ouais, parce que j'ai voulu prendre une serviette et la serviette, tu vois, elle est.
1: T'es pleine de fond de teint.
0: Elle est bouffée au mythe.
3: On aurait dit des mythes qui seraient venus la bouffer alors que c'était carrément l'eau de javel qui est passée dedans. Non, donc par contre quand tu rentres de faire ton footing tout ça,
7: ouais.
3: Tu prends une douche.
7: Ouais, je prends une douche, ouais.
3: Bon, normalement ton médecin traitant il t'a prescrit un genre de talc.
7: Ouais, il m'a prescrit une sorte de poudre à mettre sur les pieds.
3: Ouais.
7: Mais en fait, ça marche pas des masses parce qu'avec la transpi, la poudre elle se met à coller. Et après ça fait des gros pâtés tout crâne entre les orteils, quoi.
0: Mais c'est
3: sinon... Non, attends. Parce qu'une fois que t'as pris ta douche, tu t'essuies bien tes pieds.
7: Ouais. Hein, ouais, mais quand je transpire, ça remouille.
3: Non, mais attends, le talc, déjà, tu ne le mets pas une fois que tu as pris ta douche, tu le mets au moment de te coucher.
7: Ouais.
3: Donc la nuit, ça m'étonnerait, si tu dors les fenêtres ouvertes, ça m'étonnerait que tu transpires des pieds encore la nuit.
7: Non, mais je dors les fenêtres fermées.
3: Ah ouais, bah alors donc, t'as même pas d'aération chez toi.
7: Ah bah non,
1: en hiver.
7: Non, ça m'asserre, quoi.
3: Mais attends, moi, été comme hiver, je vais te dire une chose, que les fenêtres sont ouvertes.
7: Ouais, non, mais tant qu'à faire, si j'habite dans une maison, si je peux éviter d'avoir l'impression d'habiter sous une tente, tu vois, c'est cool, quoi. Donc, à la limite, je dors les fenêtres fermées, quoi.
1: Ouais.
0: Pourquoi t'habites dans une tente ou...
7: Non, justement, j'habite dans une maison. Tu vois, si je voulais du courant d'air, j'habiterais justement dans une tente ou dans une cabane.
0: Bah oui, voilà, ouais.
3: Mais même, de toute manière, en été, tu peux très bien ouvrir les fenêtres.
7: Ouais, mais non, parce que je me fais bouffer par les moustiques. L'odeur des pieds, tu sais comment c'est, les moustiques, ils arrivent. Tu sais, l'été, il y a plein de moustiques.
0: Ouais, c'est vrai que ça attire les insectes.
3: Non,
7: dévorer les pieds.
3: Non, ça, les moustiques, c'est pas les pieds qu'ils...
7: Écoute, moi, ils me piquent les pieds, je me couche le soir, je fais du 45, je me réveille le matin, je fais du 47, quoi, tellement je me suis fait piquer pendant la nuit, quoi.
3: Ouais, c'est ça.
1: Ouais, carrément.
0: Ça enfle tant que ça.
3: C'est ça, non mais attends.
7: En plus, comme je te dis, je fais du 45, j'ai des grands pieds, tu vois, je ferais du 36, ça sentirait mauvais, mais un peu.
3: Non, mais attends, Christophe.
7: Oui.
3: Christophe.
7: Oui.
3: Tu vas pas me dire qu'en une nuit... Tu prends déjà deux pointures d'affilée. Là, faudrait peut-être pas prendre les gens pour des canards sauvages.
1: C'est pas le problème. Ouais. Le problème, c'est qu'ils sont des pieds, Christophe, et ils veulent un conseil. Donc, manifeste.
3: Donc, Le conseil qu'on lui donne.
0: Moi, enfin, c'est... le conseil, avant, je pourrais peut-être commencer, c'est le conseil que je pourrais te donner, c'est tu vas à la pharmacie, tu demandes une pommade spéciale pour les, la transpiration des pieds.
3: Mais il l'a déjà. Mais il paraît que ça rample.
0: Ouais, mais apparemment, ça doit pas être une pommade assez efficace pour pouvoir te soulager.
7: C'est spécial, et je te dis, ça fait des gros pâtés. Alors, du coup, comme je transpire, j'ai attrapé des trucs, genre des mycoses et tout ça. Donc, en fait, le seul sport que je pourrais faire, ça serait aller à la piscine, parce qu'il n'y a pas besoin de chaussures.
0: Ouais, c'est clair.
7: Je suis interdit de piscine parce que je trimballe une telle faune entre mes orteils que j'ai pas le droit d'aller à la piscine, quoi.
3: Non, mais attends, déjà, pour aller dans la piscine, déjà, tu prends une douche avant d'aller dans l'eau.
7: Ouais, c'est voilà. Ça, mais tu sais, quand je mets les pieds là, tu sais, dans le petit truc pour se laver les pieds avant de rentrer dans la piscine, l'eau, elle change de couleur, je me fais repérer par le maître nageur, à chaque fois, je me fais.
3: Je te jure,
7: je suis interdit de piscine.
3: Non, sérieusement.
7: Sérieusement, tu te rends pas compte de l'odeur que c'est, hein. J'ai eu des problèmes de voisinage.
3: Non, mais attends.
0: Non, mais à ce moment-là, tu te laves les pieds plusieurs fois par jour. Par exemple, le matin, tu te laves les pieds et dès que tu vois que ça transpire un peu trop, tu te relaves, tu te fais un rebain de pieds et puis là, ça ira mieux.
7: Au boulot, comment je fais? Vous vous rendez pas compte au boulot?
3: Mais tu fais quoi comme travail?
1: Dans les toilettes?
7: Je fais quoi comme travail? Je suis assistant de direction des ressources internes du personnel intérimaire et vacataire.
0: Mais quoi?
7: Dans une grande entreprise, bon, on va pas nommer, quoi.
3: Tu peux répéter, parce que là, ça fait quand même beaucoup, là, ta responsabilité.
7: Alors, assistant de direction au service des ressources humaines, c'était quoi? Du personnel vacataire et intérimaire.
0: Oula,
3: Non, mais attends.
7: Mais elle fournit du gaz et de l'électricité en France.
1: Ouais, c'est le DF, quoi.
3: C'est pas des intérimaires. Hein.
7: Et au boulot, je fais comment? Je vais pas passer toutes les 10 minutes à aller aux toilettes pour mettre les pieds dans
0: les pieds.
1: Ils avaient pas un conseil au niveau des chaussures. Qu'est-ce qu'il doit porter comme chaussures, par exemple?
3: Qu'est-ce que t'aimes comme chaussures?
7: Bah, j'aime bien. Le problème, c'est que si je mets des chaussures aérées pour pas transpirer, en fait, c'est les autres qui profitent de l'odeur parce que c'est aéré. Tu vois, je mets des tongs, je transpire moins.
0: Mais pas des tongs, parce que là, ça va empirer.
3: Mais attends, qu'est-ce que tu as travaillé dans un bureau avec des tongs?
7: Non, je mets des mocassins pour travailler.
3: Ah bon? Les tongs, ça, c'est l'histoire pour sortir l'été ou rester chez soi.
1: Ouais, Saint-Tropez.
0: Les chaussures mocassins, c'est sous quelle forme?
1: Sous forme de chaussures.
3: C'est
0: des chaussures avec une pointe au bout, non?
7: Ouais, sous forme de pied, ouais.
3: Non, c'est à peu près ça, là.
1: C'est à peu près ce que porte ton con.
9: Mais non, il a dit ton con cubain.
1: Ton con cubain, j'ai même pas le temps de finir.
3: Toi, tu vas pas commencer ta fin de nuit comme ça parce que tu as dégagé des studios, on va mettre Olivier.
1: Je veux dire, ton con cubain, tu m'as même pas laissé le temps de finir.
3: Ouais, mon con, tu vois, ouais, c'est ça, t'as pas eu le temps de finir.
1: Oui, bah
3: ça.
1: Oui, je voulais dire con cubain.
0: T'as pas d'humour.
3: Non, mais nuance.
10: Tu es chilien aussi, t'es cubain, t'as de la chance.
1: Donc, est-ce que vous conseillez une chaussure qui permettrait de moins transpirer des pieds?
3: Ça dépend ce qu'il aime comme chaussure, à part les mocassins.
1: Mais on s'en fout de ce qu'il aime. Est-ce que toi, tu lui conseilles une paire de pompes?
0: Je te conseille une paire de chaussures. C'est une chaussure avec, tu vois, des lacets et une chaussure en cuir.
7: De quoi, des Rangers?
0: Non, c'est des chaussures de ville, quoi. Tu marches et puis c'est très confortable.
3: Mais même, de toute manière, quand tu achètes une paire de chaussures, tu précises au marchand, ils ont des semelles aussi pour la transpiration.
7: Attends, je t'explique, je n'ose même plus aller dans les magasins de chaussures. Attends, je peux pas me permettre d'aller dans le magasin, d'enlever mes chaussures devant tout le monde. À chaque fois, j'ai l'air ridicule, donc je vais plus dans les magasins de chaussures.
0: Mais de toute façon, à chaque fois que tu vas travailler, tu changes de chaussettes tous les jours.
7: Bah ouais, même plusieurs fois par jour, hein, pour tout avouer, je suis obligé de changer.
0: Donc à partir du moment que tu changes de chaussettes, normalement, l'odeur devrait s'évaporer et l'odeur ne devrait plus sentir.
7: Mais non, elle est imprégnée dans la chaussure.
0: Elle est imprégnée, ou sinon tu mets du talc carrément dans la chaussure, et puis ça, tu mets les chaussures sur le rebord de la fenêtre, et sur le rebord de la fenêtre, tu verras que l'odeur partira.
7: Ouais, mais là, c'est les voisins du dessus, la dernière fois.
0: Oui, voilà, c'est vrai que c'est.
3: Attends, moi je vais te dire une chose, je transpire des pieds, ça m'empêche pas de mettre mes pompes dehors,
1: qu'est-ce que tu fais, toi, alors? Si tu transpires des pieds, t'as peut-être un conseil à donner.
3: De toute manière, moi je fais une chose, il y a un genre de bombe qui existe à l'heure actuelle, comme du déodorant.
1: Du bégon vert?
3: Non, comme du déodorant pour la transpiration. Il y a du talc. Bon, hey, vous arrêtez tous les deux, sinon je vous vire tous. Ok?
1: Pardon.
3: Vous n'avez pas commencé à nous casser les burnes, là?
1: Non.
3: Parce que ça s'est bien passé, vous n'avez pas commencé à une demi-heure de lapin, hein?
0: Mais je comprends pas, ils ont rien fait. Qu'est-ce que tu dis, là?
1: On pose des questions et ils s'énervent.
3: Donc, il y a. T'as un genre de light.
7: Ouais.
3: Hein, pour la transpiration. Après, t'as des semelles La L'Oréal. Qui sont pour ça, qui sont faites pour la transpiration.
0: C'est pas des semelles antidérapantes, non?
3: Non. Attends, antidérapante, toi, tout à l'heure, je vais te faire déraper quelque chose.
1: Bah oui, dérapante par rapport à la transpire.
7: Par rapport à la transpire.
3: Non, c'est des semelles. C'est des semelles qui vendent dans les magasins pour la transpiration des pieds.
7: Mais je ne vais pas dans les magasins, je t'ai dit.
3: Bah ouais, mais alors, attends, dans ce cas-là, t'as qu'à acheter tes pompes par correspondance.
1: Elle a redoute.
7: Je vais dans les supermarchés, tu vois, je les essaye pas, je les prends dans les rayons, je prends des pompes poivres avec deux bandes, et puis voilà, quoi.
3: Non, attends. Déjà, pour commencer, si la paire de pompes te va pas, t'es obligé de la rendre. Alors, viens.
0: Non, mais moi, ce que je peux conseiller, tu leur demandes qu'ils te fassent une petite remise sur la paire de chaussures et puis ils t'aideront.
7: Ouais.
0: Voilà.
3: Mais attends,
7: je suis pas sûr. Déjà, quand j'arrive avec mes pieds tout enfarinés,
3: non,
0: mais tu te laves les pieds avant quand même.
7: J'arrête pas, je passe mes journées à ça, je me lave les pieds tout le temps, ça fait rien.
3: Bon, dans ce cas-là, tu vas voir ton médecin traitant et tu lui demandes qu'il te prescrive quelque chose d'efficace pour la transpiration des pieds. Et voilà. ça existe.
7: Il fait rien, je vais demander des produits, il m'a donné des trucs à trois.
3: Bah attends, il fait rien, t'as...
7: Ça marche pas ces trucs, je te dis.
3: Mais non. Ça coûte
7: 70 francs la boîte et non. Ça marche même pas.
3: Non, ça m'étonnerait. Ça m'étonnerait qu'une bombe pour la transpiration des pieds.
7: Non, c'est plus, le talc, c'est du talc spécial.
3: Eh ben, non, ça coûte pas 70 balles, c'est pro.
1: Donc le conseil
3: que je te donne, c'est que tu changes de médecin et tu vas dans un hôpital et tu verras et ils donneront quelque chose.
7: Est-ce que tu crois que si je fais une grève de pied, ça pourrait.
0: Et moi, je te conseille, prends les semelles antidérapantes et puis voilà.
1: Voilà, Christophe.
7: Okay, et donc, merci pour tout.
3: Voilà, il n'y a pas de pas.
7: Et puis encore, ravi de t'avoir.
3: Ouais, ça y est, c'est bon, au revoir. Et voilà, donc on va s'écouter l'époque fond du camion avec Mon tunnel est ouvert 24h sur 24 et on se retrouve pour la suite et fin des conseils de Gérard et Sandy. A tout de suite.
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3: Et voilà, rebonsoir à tous. Donc, suite et fin des conseils de Gérard Sandy, il ne reste plus qu'un petit quart d'heure pour nous appeler. Donc, vous pouvez toujours essayer d'appeler au 0803-08-5000. Manu et Apolline sont là pour gérer. 3615, Code Fun Radio, rubrique directe.
1: On est pas mal, hein. On est encore 27.
3: Non, mais j'aurais bien voulu avoir quand même des petites réactions sur le Minitel pour savoir s'ils avaient des conseils à nous demander ou pas, parce apparemment.
1: Ouais, mais comme en fait ils réagissent un peu en retard, donc en fait il y a quelqu'un qui te demande pour le baccalauréat, est-ce qu'il doit pomper?
3: Comment ça?
1: Je sais pas.
0: Bah pomper, tu sais ce que ça veut dire quand même, non?
3: Non, explique.
0: Bah pomper, ça dépend dans quelle forme il le dit. Si c'est pomper, qu'il parle de pompe ou faire les pompes, ou s'il parle de pompe à propos de l'amour, quoi. Voilà.
3: Donc toujours www.frfunradio, donc c'est Rigo qui vous attend sur l'IRC. Donc on est combien là à peu près maintenant?
11: Toujours, et en fait on a baissé encore, on n'est plus que 4723. Quand j'ai regardé là en arrivant.
1: Ah bah c'est con, tout à l'heure on était à peut-être plus de 10 000.
11: Et sinon il y a un certain fesse de babouin qui aimerait te demander un conseil parce qu'il a un problème, lui il n'arrive pas à s'empêcher d'embêter des gens. Poser des merdes devant leur paillasson.
3: Non mais tu vois, lui c'est même pas la peine qu'on lui réponde à son conseil parce que
1: c'est de la merde.
0: Tu sais de quoi il parle, hein.
3: Il sait ce qu'il veut dire. Donc...
11: Et sinon, il y a Tigre, il dit un conseil, c'est la clope après la pizza avant un gin coca. C'est top.
3: Ouais, ça peut se faire.
0: Ouais, c'est
3: donc, on venait de s'écouter l'époque, fond du camion avec Mon tunnel est ouvert 24h sur 24. Et donc, pour ça, donc, on a fait le tour à peu près. Donc, maintenant, on va accueillir Jules, 32 ans, de Brest 101.3. Bonsoir à toi, Jules.
12: Oui, bonsoir, Jean. Bonsoir, Sandy. Vous avez vraiment manqué. Ça fait plaisir de les revoir à l'antenne.
3: Bon, ça y est, on a dit que c'était terminé, cette histoire.
0: Je crois que depuis ce soir, là, vous me faites vraiment un beau cadeau. Hein.
12: Bah ouais, ça fait plaisir.
3: Voilà, mais je crois qu'on a prévenu depuis minuit et ça commence à bien faire.
1: Allez, vas-y,
3: on va pas faire ça jusqu'à 3h du matin.
0: Si, je le crains.
3: Ouais, j'espère pas, parce que j'espère qu'au standard, vous allez les calmer.
1: Allez, il en reste encore 3, Gérard.
3: Ouais. Allez, hop, donc, Jules, ouais, ton problème.
12: J'ai un gros problème, c'est que je suis le plus malchanceux de la Terre. J'ai que des gros problèmes, j'ai que des emmerdes. J'attire le malheur autour de moi.
3: Bon, alors, tu peux nous préciser quoi exactement, parce que là, c'est vague un peu ton truc. Parce que moi, d'après ce que je vois, il n'a pas de chance, il attire le malheur. Alors, explique-nous un peu ce qui se passe.
12: Bah, par exemple, il y a un mois de ça, en descendant de chez moi dans mes escaliers, je me suis cassé le bras. Hier, je glissais avec mon camion sur une plaque de verglas.
0: Ah là, ça peut devenir
3: dangereux. Attends. Hier, ouais. T'as glissé sur une plaque de verglas avec ton camion.
12: Ouais.
3: Bon, alors déjà, pour commencer, hier, j'ai jamais vu du... qui gelé.
1: Ça dépend où il est.
3: À Brest, t'as...
1: À Brest, il fait froid, ah, des fois.
0: Mais il voyage, la nuit.
3: Je veux dire une chose, qu'à Brest en ce moment,
12: non, mais
3: ils n'ont
12: sur
3: pas
12: le voyage,
3: froid.
12: Sur l'autoroute, des fois, c'est, tu peux toujours trouver des petites packs de verglas.
3: Non, non,
1: le matin,
3: non,
1: le matin.
12: Le matin, c'est rafraîchi, là, cette nuit. Je sais pas si t'as vu, genre.
3: Non, attends, cette nuit, je veux te dire une chose, qu'il faisait bon.
0: Non, c'est vrai qu'en ce moment, les nuits sont froides. Hein.
3: Non.
0: Ah, si, moi, je vois la nuit, je suis obligé de me couvrir tellement que j'ai froid. Hein.
3: Bon, toi,
0: Je confirme qu'il fait bien froid la nuit.
3: Toi, t'es une petite nature, c'est tout.
0: Ouais, bah...
3: Moi, je veux te dire une chose, que cette nuit, j'ai dormi les fenêtres ouvertes de la chambre.
1: Comme tous les jours, on le sait. Mais conseil que tu voudrais, alors, Jean-Sébastien,
12: Que faire pour que j'aie un peu de chance? Parce que j'en ai jamais eu, en fait.
3: Bon, est-ce que t'as quelqu'un avec qui te confier?
12: Ah non, pas du tout.
3: Non.
1: Ça va t'apporter de la chance, ça, Gérard?
12: Ouais, en plus, non, quoi.
3: Non, mais est-ce que si t'as pas de chance en amour, est-ce que t'as de la chance au jeu?
12: Non, même pas. J'ai jamais gagné 10 francs à n'importe quel jeu, et pourtant j'ai joué beaucoup. Je joue à peu près 50 francs tous les jours au Banco et Millionnaire. Et jamais de ma vie j'ai gagné ne serait-ce que 5 francs.
0: Mais est-ce que t'as essayé d'aller dans les boîtes de nuit pour essayer de rencontrer quelqu'un, là? Peut-être que tu trouveras chaussure à ton pied.
3: Est-ce que tu sors?
12: Ah oui, ça m'arrive, ça c'est clair, je sors, oui.
0: Donc tu sors en boîte de nuit, tu vas t'éclater et tout ça.
12: Oui, mais il faut toujours qu'il m'arrive quelque chose. Par exemple, quand je vais en boîte de nuit, je tombe en panne sur l'autoroute, tu vois, peut-être comme ça.
3: Non, mais attends.
0: T'es du genre maladroit.
3: Attends.
1: Tu glisses dans la neige.
3: Attendez. Là, faut bien se dire une chose. Tu dis que t'as toujours des problèmes avec ta voiture.
12: Donc, mais avec la voiture, il y a pas.
3: Non, mais faut pas faire illusion à ce qui s'est passé avec Rigaud lors de son anniversaire quand on était à Torigny-sur-Vire, parce que là. Justement.
12: Non.
3: Parce que tu dis que t'as toujours des problèmes, donc là tu viens de nous parler de l'autoroute. Et avec Rigaud, au retour, c'est ce qui lui est arrivé.
12: Bah, je le savais pas, moi.
3: Tu le savais pas, donc fallait écouter la radio, on en a assez parlé. Donc faudrait peut-être éviter de...
1: Mais arrête de faire toujours des relations, parce que moi je me suis connu dans le poteau, c'est pas pour ça que c'était que je veux parler du pont de l'Alma.
0: Ouais, tu vois.
12: Surtout que voilà.
1: Ce qu'il veut, Jean-Sébastien, c'est des conseils. Alors, pour avoir de la chance.
12: Mon prénom, s'il te plaît.
1: Pardon?
3: C'est Jules. C'est pas Jean-Sébastien, justement.
1: C'est pas grave. Donc, conseils. Pour avoir de la chance, il faut quoi? Une patte de lapin, une patte de chien?
3: Si, un petit conseil.
1: Un gris-gris?
3: Non, c'est vrai que. Les porte-bonheur, en ce moment, ça devient souvent la mode, c'est les pattes de lapin.
0: Ah bon?
12: Ouais, mais bon, ça me passe pas.
3: Non, c'est pas des pattes de lapin, c'est des queues de lapin, justement. Nuance, c'est des queues de lapin, pardon.
0: Moi,
3: des
0: par contre, ce que je peux te conseiller, c'est ce qui revient souvent à la mode, c'est des porte-clés en forme de grenouille.
12: Ah bon?
0: Moi, je sais que j'en ai beaucoup chez moi.
1: Ça porte chance, ça?
0: Ouais, ça me porte chance, apparemment. Là, je l'ai toujours sur moi, et ça, apparemment, ça marche très très bien.
3: Mais toi, ce qui te porte chance, c'est de dormir toujours avec ton titi dans le lit.
1: Non, mais Jules, il a pas de titi, alors qu'est-ce qu'on peut lui demander? Voilà. Qu'est-ce qu'on peut lui proposer à Jules?
0: Ou sinon, tu prends un porte-clé en forme de titi, peut-être que ça pourrait
12: être... J'ai essayé tout ça, les trèfles, la cinq feuilles, ça marche pas. Hein. Marche pas, ces conneries-là. Donc moi, j'y crois pas, ce genre de truc.
0: Non, mais à ce moment-là, tu vas rencontrer des gens dans des boîtes de nuit, et puis tu verras, tu vas trouver quelqu'un, t'essayes de rencontrer du monde...
3: Mais essaye de sortir, reste pas enfermé.
12: Je reste pas enfermé, hein. Mais regarde, par exemple, je suis sorti il y a 2 semaines de ça en boîte, j'ai rencontré du monde, et puis à la fin, le type avec qui j'ai bavardé, et puis il croyait que je battais sa copine de travers, il m'a foutu une patate dans la gueule, et puis à la fin, il m'a cassé la figure dehors, quoi.
3: Une chose qu'il faudrait se dire, c'est pas la peine d'essayer de chercher de prendre la copine d'un autre.
12: Non, mais j'ai pas cherché, c'est ça le problème.
3: Mais c'est elle qui est venue à toi ou c'est
12: non,
3: toi qui a été à elle?
12: De la soirée.
0: Bah alors comment que ça se fait que tu nous dis que je sais pas trop quoi, que t'aurais essayé?
12: Parce que je suis tombé sur un type qui était un peu fou, en fait.
0: Donc c'était son copain.
12: Voilà.
0: Et son copain, en fin de compte, t'as essayé de... Bon, le moindre regard que t'as fait envers lui, ça y est, il a pété les plombs.
12: Voilà,
0: quoi.
12: Exactement.
0: Ouais, mais ça, c'est pas normal, ça. Ou alors, c'est que tu...
12: Ah ouais, mais il y a que sur moi que ça tombe.
3: Non, mais t'as dû faire quelque chose d'autre.
12: Voilà. Si je te le dis, Gérard.
3: Non, mais attends. Une personne comme... une personne ne peut pas taper sur quelqu'un si il mate sa nana. Moi, je, de temps en temps, je tape sur Pilar, c'est pour rigoler parce qu'il regarde trop Sandy.
0: Hein? Mais non, il me regarde pas.
3: Je veux dire une chose, c'est pas pour ça que je m'entends mal avec lui.
1: Ouais. C'est pas pour ça que je la boufferai pas un jour.
3: Toi, attends. Toi, pour l'instant, Jules...
0: Tu vas avoir du mal, Fildar. Hein.
12: Ouais.
3: C'est pas une cochonne. Pour l'instant, on est avec tes problèmes. Alors, si tu traites de Sandy de cochonne...
12: Ah, j'ai pas dit ça.
3: Je vais te dire une chose. Non, mais attends. J'ai très bien entendu le mot cochonne.
0: Non, mais t'inquiète pas, c'est pas grave.
12: Ouais. Non, mais
3: alors, pour ton conseil...
1: Bon, ouais, rapidement, on va, parce qu'il reste encore deux personnes, ouais, je pense, derrière, donc on va faire rapide, Jules.
0: Bah alors, rapide, essayer d'aller dans des boîtes de nuit et puis essayer de rencontrer du monde.
12: Il y a pas que des boîtes de nuit dans la vie, je veux dire.
0: Oui, il y a pas que des boîtes de nuit, mais il n'y a pas uniquement aussi les jeux de grattage ou même les jeux du loto. Hein. Si par exemple, tu gagnes pas au loto ou que tu gagnes pas dans les jeux de grattage, faut quand même que tu ailles voir. Enfin, le plus important, c'est quand même pour essayer d'avoir une copine. Ouais. Tu crois pas?
3: Manu, tu voulais préciser un petit...
1: Non, je voulais éternuer, c'est fait.
3: Ah bon, bah d'accord. Bon, bah,
12: bonjour,
3: Jules.
0: À tes amours, Manu. Hein.
12: Bonjour, l'angoisse. Merci, hein, les conseils de Gérard et Sandy. Hein.
3: Non, mais attends, déjà, pour l'instant, le tien, on a du mal à le comprendre parce que, soi-disant, tu te fais taper sur la gueule comme ça par quelqu'un. Donc, on sait pas pourquoi parce qu'on sait pas ce que tu
1: as fait. C'est la malchance.
12: C'est tout.
3: Ouais, mais attends, dans ces cas-là, tu vas aller toutes les semaines dans une boîte de nuit, tu vas te faire taper sur la gueule parce que t'as pas de chance.
0: Jamais, hein. Non, mais essaye de rencontrer une nana qui n'est pas maquée, parce que si elle est maquée, c'est pas marrant.
12: Oui, je sais bien.
0: Là, essaye de la comprendre, enfin, essaye de parler avec elle et de discuter. Et puis, si tu vois qu'elle est maquée ou qu'elle a un copain ou qu'elle a, je sais pas moi, et ben à ce moment-là, tu laisses tomber l'affaire. Hein.
3: Voilà.
1: Voilà.
0: Moi,
1: désolé,
0: c'est ce que je ferais. Hein.
12: Super.
3: Voilà.
0: Voilà.
12: Merci bien, Gérard et Sandy.
3: Il y a pas
12: de
3: quoi.
12: Sandy, ça nous a fait plaisir de te retrouver à l'antenne.
3: Bah, ça y est, on a compris.
0: Merci.
4: Jusqu'à 6h du matin.
1: Oh la vache.
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3: Bah, t'as raison, c'est
1: encore 3h.
3: Non, yes. t'as encore 8 minutes avant. Donc, Jérôme, 26 ans, Bordeaux, 91.8. Bonsoir, Jérôme.
13: Eh ben, faut pas être pressé, hein.
0: Bonsoir,
3: ah bah, attends, Jérôme. Oh Jérôme.
13: Oh.
3: Bon alors Jérôme, tu passeras après. Au revoir. Oh.
0: Non, c'est bon.
3: Non. Oh, tu permets, Apolline. On va prendre Sylvain, ça y apprendra de me dire faut pas être pressé. Hop. En dernier, on va prendre. Bah,
0: ça c'est dommage parce que j'aurais voulu discuter avec lui.
3: Non, mais attends. D'accord, tu voulais peut-être discuter avec lui, mais il avait pas besoin de dire. Faut pas être pressé. Hop,
0: mais tu
3: on
0: sais
3: va
0: pas
3: accueillir,
0: pardonner, toi. Hein.
3: Voilà, on va accueillir Sylvain, 27 ans, Paris, 101.9.
1: Ah, excuse-moi.
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3: Donc oui, Sylvain, bonsoir, 27 ans de Paris, 101.9. Bonsoir à toi, Sylvain.
14: Bonsoir, Gérard.
0: Bonsoir, Sylvain.
14: Bonsoir. Bonsoir, Sandy. J'ai pas bien compris ce qui s'est passé avec l'auditeur d'avant. Là.
3: Non, mais c'est pas grave. Ce qui s'est passé, c'est que...
0: Il a dit quelque chose qu'il fallait pas dire, quoi.
3: Il a dit qu'il fallait pas être pressé pour passer sur l'antenne. Et ben, dans ces cas-là, on...
14: Mais je trouve que t'aurais pu lui donner un conseil, justement, comme quoi il fallait apprendre dans la vie à être patient.
3: Justement, la patience, tu vois, elle a des limites. Et donc, s'il veut pas être patient, ben, on est passé à toi.
14: Je vous écoute depuis tout à l'heure et je trouve quand même ça vachement bien de votre part de donner justement un peu de votre temps pour donner des conseils aux gens. Et justement, je pensais que la patience pour vous n'avait plus de limite, mais si, effectivement, je m'aperçois qu'il y a encore des limites.
0: Mais par contre, Gérard, il parlait peut-être aussi de presser les oranges, hein. C'est peut-être pas forcément...
3: Non, il a dit qu'il fallait pas être pressé pour passer sur l'antenne.
0: Oui, mais pressé, il fallait pas être pressé pour presser les oranges.
3: Non, mais c'est bon. Donc, on va accueillir Sylvain, donc...
14: Mais je pense que ce serait peut-être bien de reprendre l'auditeur et peut-être qu'on en discuter avec lui avant.
3: Non, mais pour l'instant, on prend ton conseil.
14: D'accord.
3: Donc, toi, apparemment, t'as...
14: Alors, moi, j'ai un problème, c'est que j'ai couché avec mon patron. Et ça fait très peu de temps et il se trouve que j'ai une copine depuis maintenant 4 ans.
3: Ouais.
14: Et je sais pas comment lui dire.
3: À quel âge ta copine sans indiscrétion ?
14: 26 ans.
3: Donc 26, ça fait 4 ans que t'es avec elle.
14: Tout à fait.
3: Donc tu voudrais savoir comment y annoncer parce que t'as eu des relations sexuelles avec ton patron. C'est bien ce que...
14: Ben oui.
0: Mais ton patron, c'est un homme ou c'est une femme ?
14: C'est un homme.
0: C'est un homme. Ok.
3: Bon là, t'es avec un portable, toi ?
14: Non.
1: Donc t'es trisexuel ?
14: Non, oui, tout à fait.
3: Mais est-ce que tu y en as déjà parlé à ta copine?
14: Bah avant j'étais homosexuel et maintenant je suis devenu hétéro et je lui en ai jamais parlé.
1: T'es sûr?
0: Donc maintenant t'es attiré par les hommes?
14: Tout à fait.
0: Et les filles ne t'attirent plus du tout?
14: Plus
0: non
14: du tout.
0: Ah bah apparemment ça veut dire non, donc j'insiste pas. Hein.
3: Ah. Ouais, mais de toute manière, faudra bien que tu y annonces un jour ou l'autre à ta copine.
14: Bah oui, mais comment? C'est pour ça que je vous appelle.
3: Bah oui, mais tu la vois quand ta copine? Elle habite où elle?
14: Ah bah elle habite à la maison, chez elle.
0: Ouais, mais chez elle, c'est-à-dire où? Elle habite sur Paris ou...
14: Ça, je préfère pas trop le trop en Paris.
0: Ouais, non, mais même si tu situes la ville, tu vois, ce soit Paris.
14: Bon, elle habite
0: pas
14: à Paris, dans le 18e arrondissement, à côté de la rue Mouffetard.
0: La rue Mouffetard?
3: Non, mais attends.
1: C'est quoi son nom?
3: Non, mais ça y est, donc c'est Paris, donc c'est tout. Mm. Bon, on s'en fout du nom de la rue.
0: Et toi, t'habites où?
3: Lui, il habite Paris.
14: Cité Carnot, ouais, sur une.
3: Mais c'est ça, t'as raison, fous-toi bien de ma gueule.
0: Ouais,
3: fais gaffe, Sylvain, parce que tout à l'heure, tu vas faire comme l'autre leader et je crois que.
14: Non, mais j'ai vraiment habité là-bas.
0: Ah là, ça craint. Hein.
14: J'ai vraiment habité là-bas. Mais j'habite effectivement Paris en ce moment, mais j'ai vraiment habité là-bas.
0: Ouais. Non, mais moi, je te conseille, c'est discute avec elle, essaye de... Bon, quand tu la verras, tu essaies de lui expliquer le problème. Tu dis, voilà, écoute, tu sais, faut être franc dans la vie. Hein. Ouais. Si tu as envie de dire quelque chose et que, par exemple, tu trompes ta nana, tu es obligé de lui dire.
14: Ouais, mais enfin, moi, j'ai du mal quand même à me dire, je vais, voilà, écoute, je voulais te dire, j'ai couché avec mon patron, c'est un homme.
1: Mais pourquoi
14: tu
1: préfères
14: les bites maintenant à ta chatte,
0: ouais, Fildar, c'est vrai, tu as raison. Pourquoi tu as couché avec un homme et que tu n'as pas couché avec ta nana? Enfin, en fin de compte, tu l'as trompé.
14: Ah, mais j'ai fait les deux.
0: Tu as fait les deux. Donc t'as trompé ta nana et t'as trompé ton
3: non mais
0: ton amant ouais, en quelque sorte.
14: Je trouve que Sandy, je trouve que t'analyses quand même mieux les problèmes quoi.
3: Ouais mais t'as eu des retours derrière, t'as eu quand même des petites avances.
14: Derrière j'ai eu des retours sévères. Hein.
3: Non non mais est-ce que t'as eu des avances de l'augmentation ou autre?
0: Ah ouais ça peut avoir des avantages. Hein.
3: Parce que, de toute manière en couchant avec son patron c'est pour avoir des avantages.
14: J'ai été nommé à un autre poste, c'est vrai.
3: Ah bah donc voilà, t'as eu des avantages.
14: Par derrière.
3: Non mais attends, je te demande pas par derrière, par vis-à-vis de ton emploi. Donc t'es monté de grade.
14: Tout à fait.
0: Et maintenant tu fais quoi?
14: Je suis monté au 7e ciel.
3: Mais tu fais quoi maintenant?
14: Ah maintenant je suis directeur de marketing.
0: Ah c'est bien ça.
14: En relation de presse, tout ça, je... voilà.
3: Mm-hmm.
14: Ça ne résout pas tellement mon problème, tout ça, parce que
0: je
14: vous
0: appelle
14: pas pour mon travail, je vous appelle parce que...
3: Comment de l'annoncer à ta copine, ça
0: Il faut qu'elle y va franchement, qu'elle lui dise, enfin que lui, il lui dise, voilà, écoute, je t'ai trompé, j'ai couché avec mon patron, et puis voilà. Et je pense que là, il faut que tu
14: Moi, ça me dérange, enfin, je sais que vous parlez souvent de sodomie à l'antenne, tout ça, parce que je sais que Gérard, il aime bien ça, mais moi, ça me dérange de lui parler de ça, quoi, quand même. De lui dire, écoute, mon patron.
3: Attends, Sylvain. Mm. Depuis quand que tu sais que j'aime la sodomie? Tu rêves, toi?
14: C'est toi qui l'as dit à l'antenne, et c'est même Sandy qui a dit que.
3: J'ai jamais été dire à l'antenne que j'aimais la sodomie, hein. Là, tu rêves, hein.
14: Ah bon.
3: Je crois que tu crois au Père Noël.
0: Nios, je crois que t'as dû faire une inversion, c'est peut-être moi qui dis ça, et
14: d'accord.
0: Puis en fin de compte,
14: et donc, voilà, quoi, Sandy, donc c'est plutôt à toi que je parle souvent, parce que c'est plus toi qui m'écoute aussi. C'est
0: mais je suis là à ton écoute. Hein.
14: Ben oui, je sais bien. Toi,
3: non, parce que moi, je suis pas là.
14: C'est pas comme l'autre.
3: Comment l'autre? Attends, Sylvain, tu redis encore une connerie comme ça, moi je t'arrache tout de suite de l'antenne, ok?
0: Là, t'as quand même été un peu fort. Hein.
3: Alors encore une connerie comme ça et je te vire.
14: Bon, ouais, je m'excuse. Et donc, comment lui dire vraiment, quoi? J'ai du mal à lui parler de ça en lui disant elle va trouver ça dégueulasse, quoi.
0: Ben non, pas forcément, tu lui dis. Déjà, est-ce que tu ressens quelque chose pour elle? Tu ressens plus rien.
14: Puis le problème, c'est qu'elle est enceinte en plus.
0: En plus?
3: Elle est enceinte de toi?
14: Mais ça, je savais. Oui, mais je savais pas au moment où elle est tombée enceinte, quoi.
0: Ah, d'accord. Donc, elle l'avait cachée.
3: Oh là, je crois que. Ouais,
1: non, bien chaud, là.
3: Non, parce que là, il y a un petit truc qui va pas. Non, il y a un truc qui va pas.
0: Ou alors, ne lui dis pas. Carrément, ne lui dis rien.
3: Moi, je serais toi, je ne dirais rien. Mais voilà. Dans ce cas-là, pourquoi tu ne nous l'as pas précisé quand tu nous as dit? Parce que moi, je t'ai eu au téléphone déjà, justement, pour cette histoire-là. Et tu m'en avais pas parlé dimanche au téléphone, comment que ça se fait?
14: Bah, je t'ai jamais eu au téléphone.
3: Ah non, tu m'as pas eu dimanche au téléphone, tu te fous de moi là?
14: C'est parce que j'ai pas osé en parler, c'est pour ça, parce que moi je suis.
3: Mais non, mais dimanche, quand j'ai commencé à sélectionner les personnes, justement t'étais dedans.
14: Oui.
0: Ah oui, quand t'as fait le standard.
14: Mais le problème, c'est que j'ai pas osé t'en parler parce que moi, je suis vraiment dans la merde. Et en plus, moi, voilà, quoi, j'ai du mal à m'exprimer à la radio et je voulais pas tout dire parce que je me suis dit, c'est tellement difficile, on voudra pas me conseiller, ils trouvent ça trop difficile.
3: De toute manière, si on t'a sélectionné, pourquoi qu'on te passe ce soir alors?
14: Bah oui, mais j'avais pas qu'on me prenait pas si je disais tout ça, quoi.
3: Non, ah non. Bah, attends. Les conseils, c'est déjà dimanche, je t'avais sélectionné, hein, donc je vois pas le rapport.
14: Bon, alors,
3: donc,
14: t'aurais pu. Comment je fais alors?
3: Bon, ce que tu
0: ne lui
3: peux...
0: dis rien. Moi, je te conseille de ne rien lui dire. Tu lui caches la vérité, même si c'est.
3: Cache-lui la vérité encore facilement pendant un an ou deux, et puis. Non, même pas un an.
1: Mais attends, non, que le bébé il sorte, quoi.
0: J'ai non, pour essaye... toute la vie, hein.
8: Non, une essaye. Fois que tu seras majeur, tu peux y aller.
3: Essaye de lui cacher, mais par contre, un conseil que je te donne, fais gaffe parce que le gamin risque de souffrir derrière, hein.
8: Ah, lui aussi.
0: Ah ouais, c'est vrai. Ouais.
1: T'es le père, t'es le fils.
3: D'accord.
14: C'est clair. Bah, le problème, c'est que ça, j'ai peur de ça aussi, quoi. Est-ce qu'il faudrait pas que j'habitue mon gamin tout de suite à souffrir?
3: Non, mais attends, il vient pas, il est pas encore né. Oh là, oh là, oh là.

0: fallait pas être pressé pour passer sur l'antenne.
1: Moi, au standard, tu passes à 2h30.
0: Attends. C'est pas au standard qui commande, c'est nous qui décidons quand on fait passer les gens.
1: Bah c'est pas grave, moi je me suis
0: là pour l'instant, on termine avec toi.
1: Je me suis fait du café.
2: Ah bah c'est bien ça, t'as quelque chose à boire au moins. Ah,
0: voilà. Alors donc ton problème?
1: Bah mon problème c'est que je suis SDF.
0: Ouais, tu m'as expliqué ça dimanche. Bon, alors.
2: Non, je peux le faire.
0: Non, attends. Je vais expliquer, grosso
1: modo.
0: Non, attends, tu permets.
1: Raccroche.
2: Gérard, il peut.
0: Jérôme.
1: Bah, c'est toi qui expliques à ma place. Tu veux que je fasse mes conseils moi-même?
0: Oh, attends, tu permets, je vais déjà abréger, je vais déjà expliquer ta situation, parce que sinon, on va pas s'éterniser.
1: Ah bah,
0: donc, ton problème, c'est que t'es SDF, tu voudrais vivre seul.
1: Non, c'est pas un problème que je sois SDF, hein.
0: Non, mais. Ouais. Tu me laisses continuer, s'il te plaît.
1: Vas-y,
2: mais t'es SDF parce que c'est toi qui l'as voulu ou pas?
0: Non, attends. Il est SDF, il voudrait vivre seul dans son appartement, mais sans nana.
2: Bah, c'est son droit. Hein.
1: Je suis propriétaire. Hein.
0: Attends, t'es propriétaire et t'as pas d'argent. Non, mais attends.
1: Non, j'ai pas compris. Attends, je crois que t'as pas compris.
0: Attends.
1: Où tu laisses pas parler les gens, on arrête là.
0: Non, mais attends. Pour l'instant, tu nous...
3: Et quand on parle de personnalité de radio, c'est vrai qu'il y a dit foule, David, ouais, bien sûr que je salue, parce qu'il a toujours fait la petite guéguerre qui était gratuite. Mais en fin de compte, voilà, tout se passe bien.
4: En fait, vous aimez bien.
3: Non, mais je l'aime pas et particulièrement, mais je le déteste pas particulièrement. Je pense qu'il m'aime pas particulièrement et
4: c'est
3: qu'il
4: ce que
3: me
4: je
3: déteste
4: dis.
3: Pas.
4: En
3: donc,
4: fait, vous aimez bien.
3: Bah écoute, voilà. Non, mais quand on se voyait à la radio, ça se passait bien. On n'a strictement aucune affinité. On ne s'appelle jamais.
4: Oh, attends.
3: Et
4: j'écoutais la même musique.
3: Non, mais voilà,
4: on
3: mais ça s'appelle jamais. Non, plus,
4: de
3: Max.
4: J'ai vu ça de chez toi.
3: On s'appelle jamais.
4: Non, mais j'ai un feeling avec toi qui est l'humour.
3: Tu t'as fait découvrir la
4: techno. J'ai un feeling avec toi qui est l'humour et voilà et la sincérité, ce qui est peut-être pas toujours le cas de tout le monde, quoi. Voilà, donc voilà, mais ça s'arrête là, quoi. Il m'a jamais. Ouais. Il m'a jamais fait chier personnellement, je l'ai jamais fait chier, voilà, il fait son truc.
3: Ouais, vous aimez bien, quoi.
4: Mais non, je suis en train d'expliquer aux auditeurs, j'ai toujours été franc, mais je ne le déteste pas, c'est pas un mec que je déteste, ouais. Et qui en plus de ça, ouais. Et qui est malheureux sur cette personne, c'est une personne qui est pas forcément agréable quand il y a du mauvais monde autour de lui et mal entouré, ce qui a été souvent son cas, et c'est quelqu'un, je peux vous le dire, qui est bien plus sympa quand on le prend seul. Un peu comme les bandes. Quand vous les prenez tout seul, ils sont adorables. Quand ils sont en bande, ils sont déjà moins sympas et ça chie sur tout le monde et ça déteste tout le monde. Mais tout seul, c'est sympa. Et alors, voilà.
3: Personnellement, excuse-moi, mais vu que.
4: Non, mais toi, c'est particulier
3: aussi,
4: avec lui. Mais moi, je parle de moi.
3: Je me suis toujours super bien entendu avec et jamais posé aucun souci. C'est un mec. Je comprends
4: parce
3: pas pourquoi
4: tu
3: dis ça.
4: Taille.
3: Mais non, c'est pas ça. Mais je comprends
4: taille.
3: Pas pourquoi tu dis ça. C'est un mec qui a toujours été très droit. Qui a toujours été.
4: Là, Arnold est en train de.
3: Oh non, mais pas du tout.
4: Arnold est en train. Non, non.
3: On va m'accuser de faire du mauvais esprit alors que non, pas non, du non, tout. Non. C'est quelqu'un que moi je.
4: Arnold a eu beaucoup plus de problèmes avec lui que j'en ai eu avec lui.
3: Oh non, alors pas. Attends, non, non. On peut pas dire que j'ai eu des problèmes, quoi. Attends. De tête et demie de plus, j'ai aucun problème.
4: T'avais pas de problème physique, mais problème de.
3: Ah oui, non, mais même à ce niveau.
4: Bah
3: non.
4: Oh non.
3: Non.
4: Oh non.
3: Non.
4: Et bah il est là. Ouais. Fermez les portes.
3: Ah ça c'est. Mais non mais ça me ferait plaisir.
4: Gérard
3: en fait,
4: Chop.
3: Alors moi je vous assure que si il était venu là ce soir, mais il aurait été reçu à bras ouverts.
4: Alors, non mais
3: en plus, moi ça m'aurait fait plaisir parce que c'est quand même des grands moments à la radio. Ouais. Ça m'a fait.
4: On aurait même demandé au Bogdanov d'essayer de parler en verlan pour qu'il comprenne.
3: Ah, là. Tout le monde aurait été là, ça aurait été extraordinaire. Il manque personne. Vraiment Pythagore, merci. Merci de la sale ambiance que tu es en train de foutre. Merci encore Pythagore. Passe-moi tes parents. Maintenant j'ai vraiment deux mots à leur dire. On va faire une petite pause. Un petit disque.
4: Attends deux secondes.
3: Oui.
4: En fait, vous aimez bien quand même.
3: Mais moi, je ne l'aime pas. Je ne pense pas qu'il m'apprécie. Mais je ne lui en veux sur rien.
4: Mm-hmm.
3: Et voilà.
4: Ok. Bon, bah c'est clair. Je crois que c'est clair. Tout le monde.
3: Mais
4: apprécié.
3: Je dis,
4: il t'aime bien.
3: Non, voilà. Mais je. C'est le. Difoule m'inviterait. Ouais. Je viendrais. Ouais. Je. Il aura envie de venir. Il viendrait. Alors qu'il y a d'autres animateurs probablement que je ne ferai pas venir.
4: Ouais.
3: Je ne citerai pas de nom.
4: Non, mais on t'en demande pas. Hein. Nous, on sait que vous aimez bien. C'est...
3: Je ne citerai pas de nom.
4: Ouais, tout va bien.
3: Alors, faut vraiment insister. Hein. Comme on n'insiste pas, je dois attendre.
4: voilà.
3: Et ça m'arrange dans un sens.
4: Eh ben oui.
3: Non, mais... parce que sinon, ça aurait pris tellement de temps.
5: Aussi au Minitel, une petite réflexion pour Red Hot qui demande si Arnold était viré. Non, Arnold n'est pas viré du tout. Les fans d'Arnold, vous allez le retrouver tous les week-ends désormais. Il sera là les samedis, dimanches matin. Et un peu d'autres, un peu d'ailleurs dans le week-end. Donc si vous êtes fan de lui, vous allez le retrouver tous les week-ends sur Fun Radio.
6: Voilà, donc n'ayez aucune inquiétude. On appellera également chez vous pour le jackpot Fun Radio. Tout ça, ça se fera avant 21h. Et pour l'instant, on récupère Louis-Sébastien.
7: Oui.
6: De Morigny.
5: Qui est toujours coincé dans le cabinet.
6: Donc on rappelle pour les gens qui viennent nous rejoindre qu'il a voulu appeler sa copine et puis il était dans une cabine téléphonique.
7: Je sais,
6: et puis...
7: c'est toi.
6: Et puis...
5: Quoi?
6: Qu'est-ce qu'il y a?

0: moi.
1: C'est qui?
0: Bah moi, Lou Sébastien.
2: Ah oui, je sais bien.
0: Parce que je crois voir quelqu'un dans la rue.
1: Ah d'accord.
2: Et donc il est coincé dans une cabine téléphonique. Alors qu'est-ce qu'on fait? Tu veux qu'on appelle la gendarmerie ou pas?
1: Oui.
0: Alors radio.
1: Non, pas pour toi.
2: Je te préviens, ils vont venir te délivrer. Alors si, si tu te casses et que c'est une connerie, tu vas prendre par la gueule. Ah oui, parce qu'on a. Oui. Alors on y va.
0: Attendez, je...
2: On appelle la gendarmerie de Morigny.
0: De Morigny?
1: Mais t'es là, t'es à Morigny, non?
0: Bah oui, mais. Oui, la gendarmerie des temps, j'écoute.
2: Bonjour monsieur, c'est Max et Jenny, nous sommes en direct sur Fun Radio.
1: Bonjour.
0: Bonjour.
2: Nous vous appelons parce qu'on a un ami à nous qui est un auditeur qui est en ce moment en direct sur l'antenne. C'est pas des conneries, hein. Il s'appelle Louis Sébastien, il est à Morigny. Et il nous a appelé, il s'est retrouvé, et maintenant il est coincé dans une cabine téléphonique depuis maintenant une bonne demi-heure, trois quarts d'heure.
0: Oui.
2: Et studio, au lieu de vous appeler directement, il nous appelle nous.
1: Pourquoi on vous appelle vous?
0: C'est plus sûr, personnellement.
2: Alors, je voudrais savoir ce qu'on peut faire. Est-ce qu'on peut le délivrer? Qu'est-ce qu'il doit faire? Parce qu'il est réellement, il est coincé dans la cabine téléphonique de Morigny qui se trouve à côté de l'église.
3: Comment ça peut-il être...
1: J'ai pas...
2: Louis Sébastien, explique à monsieur.
1: Explique.
0: Vous voyez le système de porte pour la cabine téléphonique?
3: Oui.
0: Eh bien, il se trouve qu'en fait, je l'ai fermé.
3: Oui.
0: J'ai claqué un grand coup.
3: Oui.
0: Bon, j'ai passé mon coup de fil.
2: Ouais.
0: Et après, quand j'ai essayé de rouvrir,
3: oui,
0: c'est bloqué.
2: Non mais t'as bien essayé, t'as forcé
1: t'as
2: un peu quand même.
1: T'as vraiment poussé avec ton épaule.
2: Qu'on dérange pas la gendarmerie pour rien.
0: On va pas défoncer la porte quoi, mais bon.
3: Attendez, hein. Bon, bah n'importe comment, on va envoyer quelqu'un. Hein.
2: Bon,
1: ah, c'est sympa, c'est sympathique.
3: Morigny Champigny à côté de l'église.
0: Oui, c'est ça.
2: Sûr, hein, Louis Seb, parce que sinon, la gendarmerie, là, on a ton
1: il
2: numéro.
1: Qui se déplace pas rien.
2: Qui se déplace pas pour rien, c'est pas qu'on fasse des blagues comme pour les pompiers.
3: On est obligé d'envoyer quelqu'un.
2: Bon, hein.
3: Nous, alors je le dis ou pas. Ça se trouve où à côté de l'église, à côté de.
0: Sur le toit.
3: À côté du boulanger.
2: Ouais.
0: Ouais, ça doit être ça, ouais.
3: Ah, vous êtes du boulanger. Bon,
0: non, bah, attendez, je veux dire là.
2: Pourquoi c'est pas vrai, c'est une connerie, Louis?
1: Oh non.
3: Eh oui, j'ai réussi.
1: On est désolé, monsieur.
0: J'ai fait un canular à Max. Ah ouais, je suis
1: fort. C'est fort, lui, Sébastien. Bravo.
0: Monsieur, j'en rêvais tous les soirs.
2: Monsieur gendarme.
0: Oui.
1: On s'excuse,
2: écoutez, je me fais berner. Moi-même, le premier, l'animateur se fait avoir par son propre disciple.
0: Eh bien, vous voyez.
2: Bah, heureusement qu'on vous a pas fait déplacer.
0: Tous les soirs, Max. Tous les soirs.
2: Bah voilà.
1: On est désolé, monsieur gendarme.
0: Putain, je vais lui faire un canular à Max.
2: C'est bien.
0: C'est impossible, Star System.
1: Et lui, Sébastien, c'est drôle parce que pendant qu'il est en train de dire ça, je me suis dit, ça serait un drôle de canular à faire plus tard à un autre gendarme.
0: Ouais, bah, vous voyez. Enfin,
2: bon. Ça vous est jamais arrivé, vous, le gendarme, d'avoir quelqu'un causé dans une cabine téléphonique? Non, c'était.
3: Non, jusqu'à maintenant, non.
0: Si, ça a déjà arrivé à Morigny.
3: C'est fort possible, hein, il se peut. Hein.
2: C'est déjà arrivé à
0: Morigny, c'est pour ça que j'y ai pensé. Il y avait
2: ah bon un...
0: Mais c'est moi qui l'ai décoincé, c'est pour ça que j'y ai pensé.
1: Ah, il y avait quelqu'un qui était coincé.
0: Mais c'était avec l'ancien système de porte ou claquette, il y avait une espèce de machin qui se bloquait, enfin bon.
1: On l'a promis, on va le faire. C'est le Jackpot Fun Radio.
2: Allez, on appelle.
1: Cette jolie petite carte, ça dit gros bisous de Lyon.
2: En gros bisous de Lyon.
1: Il sort, il s'identifie, je trouve ça assez symbolique.
2: Oh, donc, c'est magnifique, ça vraiment, ça change. Hein.
1: Et je dois le dire parce qu'hier tu m'as dit que je pouvais pas le dire. Je peux le dire? On y va chez.
2: Non, il faut pas le dire, on le dira une fois. Parce que les gens de Lyon, ils annoncent, c'est qui? Si on dit déjà le nom, les gens disent, oh, bah c'est pas moi là.
1: D'accord.
2: C'est ça le suspect.
1: Mais ils vont savoir parce que ça sonne pas chez eux.
2: Bah oui, ça sonne pas chez vous là, donc c'est pas pour vous.
1: C'est
2: pas pour vous. Oui,
1: allô,
2: bonjour, on va peut-être baisser un petit peu l'instru, merci Florent. Bonjour, est-ce qu'on serait. Vous avez à fumer Séverine?
4: Allô?
2: Séverine est là?
4: Non, elle n'est pas là.
2: Bon, c'est pas grave, vous êtes la maman?
4: Oui.
2: Quelle radio vous écoutez ou quelle radio écoute Séverine d'habitude?
4: Qu'est-ce qu'elle écoute? Oh là là, ouais.
2: Oh là là.
4: Elle l'a dit il n'y a pas longtemps parce qu'elle a envoyé une carte.
1: Et... Oui!
2: On l'a dans les mains.
1: Il faut que vous dites la bonne radio.
2: Séverine.
1: Pour qu'elle gagne 1000 francs.
2: Le croissé. Vous êtes à Villeurbanne dans le département, enfin dans le 69.
4: C'est Fun Radio?
1: Ouais, ouais. Bravo madame, elle va être très heureuse.
2: Vous avez, bah dis donc, elle va pouvoir vous embrasser parce que quand elle va revenir, vous allez lui dire qu'on a appelé, que grâce à vous...
1: Elle a gagné 1000 francs.
4: C'est pas vrai.
2: Ah bah
1: oui.
2: Si, on lui offre 1000 francs, donc on va lui envoyer ça très rapidement. Et à mon avis, elle devrait partager avec ses parents.
1: Ah oui, 50-50, quand vous étiez cool.
4: Bah, écoutez, je suis très contente pour elle. Hein.
1: Bah,
4: écoutez,
1: et nous aussi. Hein.
2: Je vous écoute depuis le début de l'émission. L'équipe est vraiment super cool, bonne ambiance, hyper sympa. Je serai nana, j'aimerais parler 1000 francs. Gros bisous à toute l'équipe, surtout à Arnold. Oh,
1: c'est
4: vrai
1: ça.
4: Qu'elle est très très fidèle.
2: Ah. Bah, c'est bien, la preuve c'est qu'on l'appelle et qu'elle n'est pas là.
1: Mais
4: elle
1: est
4: en vacances.
2: Bah, elle a raison.
4: Elle est en vacances scolaires, elle est à la campagne.
2: Elle a absolument raison de pas nous écouter, c'est prise de tête de nous écouter tout le temps.
1: Mais peut-être elle
2: est... faut faire le point.
4: Si ça se trouve, elle écoute à la campagne, remarquez. Hein.
1: Mais eh passe-lui la bonjour, madame.
4: Oui.
1: Mais vous voulez pas dire bonjour à votre fille?
4: Si.
2: Quand tu sens qu'on n'entend pas bien, on va le faire. Séverine, ta maman t'embrasse très fort. Voilà. Et si tu nous écoutes, rappelle ta maman, parce que grâce à elle, tu viens de gagner 1000 francs. Vous ne quittez surtout pas, on va vous reprendre hors antenne, et puis on vous embrasse, et puis bonne année 1996.
4: D'accord, merci beaucoup.
1: Bisous.
2: Au revoir. Au revoir.
1: Mais t'es un peu comblé, hein, disant beaucoup merci, ça se dit pas trop comme ça. Mais bon.
5: Attention, attention de la chaîne, tout, là, totalement vieux.
6: Je t'achèterai un tandem, et nous ferons du vélo à deux. Est-ce que tu côtoies la pédale?
5: Non, je ne côtoie pas la pédale, mon vieux. Je n'arrive pas.
6: On est sûr, dans ton entourage, n'y a-t-il pas de temps en temps des gens qui pratiquent la pédale?
7: Et la pédale, c'est pas gueule.
6: Mais je vois que nous évoluons dans le même monde.
7: Comment?
6: Nous évoluons dans le même monde.
7: C'est vrai? C'est combien? Ça tourne à 5000, à 6, toi, ça?
6: Oh, ça peut tourner des fois bien plus vite.
7: Ça engorge à 3005.
6: 3005, voire plus encore.
7: À 3005, ça engorge, après ça tourne plus.
6: C'est très dangereux.
7: Est-ce qu'elle prend tout d'un coup sec?
6: Elle prend tout d'un coup sec.
7: C'est vrai?
6: Ouais.
7: Et tu coupes à combien?
6: Je coupe à 2000.
7: Non, faut couper à 13, mon vieux.
6: Faut couper à 13?
7: C'est joli, les sonorités sont jolies.
6: Ah, oui, 2000, tu as peut-être raison.
7: Quand ça respire en bas, c'est joli, c'est, tu vois, c'est un peu posé. Bien.
6: À combien je tire la première?
5: Bah oui.
6: Pourquoi ces questions?
5: Mais pour savoir si on doit se rencontrer.
8: Il est branché.
6: Quels sont ses intérêts? Pourquoi me poser toutes ces questions? Qui est là, à part Maurice?
5: Bah c'est mon vieux copain Didier Robert de la Folie Miracourse, un garage de moto.
6: Oh, monsieur. Il c'est une bonne ambiance ce soir, Maurice?
5: Ah, l'ambiance est bonne, ils dorment tous, les mecs, là. On va leur faire les poches. On va leur faire les poches, hein, comme prévu, la skirt. Alors, tu déposes le casque, tu fais un tour général.
6: Je voulais juste te faire un petit clin d'œil.
5: Bah, en tout cas, je suis ravi, mon vieux.
6: Te remercier pour tout, te remercier pour ta présence sur l'AFM, te remercier pour ce que tu feras bien plus tard, pour te remercier ce que tu as fait avant, et d'être venu ici nous rendre visite il y a quelque temps de cela.
5: C'était avec beaucoup de plaisir. Tu salueras Max de Fun Radio pour moi.
6: Je n'y manquerai pas et j'ai un dernier jingle pour toi.
9: Maurice, prouve que ce soir, tu as été exécrable!
6: Et voilà, Maurice.
7: Bonne nuit à toi, bonne continuation et à très bientôt.
6: À très bientôt, j'espère.
10: Et ben voilà, c'est fait, ça allait vite, hein. Et déjà, ils sont où tous les petits jeunes qui nous ont fait les petits, il y en a encore quelques-uns?
11: Il y en a qui sont encore là et il y en a d'autres qui attendaient.
10: Il y en a, oh zut, désolé.
5: Il y a des animateurs de radio généralement qui ont plein de talents, font quelque chose, ils arrivent dans les boîtes, ils font je crois quoi, une animation, une discothèque. Ce que je n'ai jamais su faire, et tous les patrons de boîtes que j'ai pu avoir au téléphone ou qui m'ont croisé, savent ça, c'est la première chose que je leur dis. Je ne sais rien faire en boîte. Alors, faut pas venir ici pour me regarder. J'espère que vous avez des trucs à dire, les gars, là. Les gars et les filles. Vous avez des choses à dire, j'espère.
12: Ouais.
5: Parce que moi, on ne vient pas pour me regarder. Vous avez vu la tronche que j'ai. Ça ne mérite pas le déplacement. Et on n'a pas l'intention de vous rembourser l'essence.
10: Ah là là là là là là. Bon, Laetitia. Revenons donc à notre histoire de David. Donc, toi, David, t'as une copine.
13: Oui, Adeline.
10: Depuis combien de temps?
13: Ça fait un an et demi.
10: Bah dis donc, wow. Qu'est-ce qu'elle pense de ce que tu fais à la radio?
13: Elle pense que c'est génial parce qu'elle m'écoute sur Fun Radio parce que c'est une auditrice.
10: C'est vrai. Est-ce qu'on pourrait en faire écouter quand même au Caméléon qui est quand même un professionnel de la radio également du matin? Alors un autre extrait, une revue de presse.
14: Attends.
10: Alors David est un animateur d'une radio locale qu'on suit régulièrement tous les vendredis sur Radio Canu à Lyon. On va te faire écouter. Alors il nous envoie des cassettes avec ses interventions, on les écoute, on les décortique, on critique un petit peu.
14: Il va être sur Fun.
10: Je sais pas, il peut avoir le niveau, hein, David. T'aimerais bien venir travailler sur Fun Radio?
13: Moi, j'aimerais bien travailler sur Fun Radio, ouais.
10: T'en as le niveau, en tous les cas.
14: C'est lui qui parle, là.
10: C'est lui qui parle.
14: Ah ouais!
10: Alors, c'est pas si dans le matin, vous faites des revues de presse.
14: Mm-hmm.
10: Vous faites ou pas les revues de presse?
14: On en fait de temps en temps.
10: De temps en temps. Ouais. Mais vous avez pas, alors là, je vous présente David, qui lui, à mon avis, pourrait tous les jours vous faire une petite revue de presse sympa.
14: Ouais, il pourrait faire aussi des personnages un peu spéciaux, dans le C'est pas grave, par exemple.
10: Il pourrait éventuellement. Pourrait, hein. Mais surtout, je crois que déjà, avec la revue de presse, tu pourrais croire qu'il fasse à la fois la revue de presse et des personnages un peu étranges. Est-ce qu'on peut faire la petite démonstration?
14: Je cherchais Mickey, mais je ne l'ai pas trouvé, donc c'en est une autre.
10: Alors, vas-y, écoute.
15: Ce magazine, cher auditeur, auditrice de Radio Canu. Alors, dans Paris Match, c'est un magazine culture. Oula, il y a plein de stars. Je vois en première page Stéphanie de Monaco, mariage, surprise. Ouais, mais elle se marie, Stéphanie Monaco. Vous savez, vous connaissez les années 80, elle chantait l'ouragan, tout ça. Oh, il y a Eddie Michel, entre scène. Oui, Eddie Michel, il a pris un coup de ride, hein. Oh, Eddie Michel avec ses records. Ça, c'est bien, ça. Oh, il y a une voiture. Il y a quoi encore? Ah ben il y a plein de choses dans Paris Match. Hein. Oh, il y a Disney, ah, c'est pour les enfants. Oh, il y a un gars qui boit tout le litre.
8: C'est ah, tout le magazine d'orange. Page par page.
15: C'est quoi ça? Ah, c'est les pertes de godasses. Oh, une belle femme. Oh, la voiture.
8: Voilà le massacre. Hein. Donc voilà une revue de presse faite par David. On va peut-être arrêter là. Parce que
12: on va arrêter là.
8: Vous les écoutez 15 fois, ça nous fait presque plus rire.
12: Mais moi, ce qui m'impressionne, c'est le débit, moi.
8: Ah, il est très très fort pour ça, hein, David.
13: Ah oui.
8: Ah, toujours, hein, c'est ton marchand de journaux. Tu fais toujours tes revues de presse dans ton émission le matin?
13: J'ai toujours des revues de presse, bien sûr.
8: C'est ton émission, elle est rock'n'roll, c'est ça? Comment tu appelles ça déjà?
13: L'émission rock'n'roll.
8: Voilà.
12: Et ça t'est venu comment ce nom-là?
13: Non, ça m'est venu comme ça, par hasard, parce que moi j'aime bien le rock'n'roll. Et c'est
8: mené
13: comme ça.
8: C'est manger un mur, et puis voilà, rock'n'roll and roll. Bon David, reparle-nous un petit peu d'Adeline, donc ta copine avec qui tu es depuis un an et demi.
11: Que pour relever le niveau, il suffit d'entendre une voix de meuf. On en a entendu une tout à l'heure, c'était Anne-Joëlle. Je vais te dire, ça l'a rabaissé plus que ça l'a fait monter le niveau. Hein.
16: Bon, non, mais disons, rétablir un peu de mixité qui est sympa. Si on entendait que des mecs à l'antenne, ça serait
11: bah
16: un
11: ouais,
16: petit peu...
11: Bah ouais, mais les nanas ne sont pas... Ça veut pas dire qu'elles ne sont pas là et qu'elles ne sont pas... Attends, elles sont à l'écoute, mais elles écoutent le son de ma voix.
16: C'est vrai.
17: Oui, voilà. Raison,
16: c'est vrai que quand même, t'as une très belle voix. Et d'ailleurs, je suis bien placée pour le savoir parce que je suis quand même une de tes seules auditrices qui t'écoute tous les soirs jusqu'à 3h du matin, quand même, il faut le dire.
11: Hein. Non, il y en a d'autres. Il y en a qui sont déjà même venus à la radio et qui m'écoutent depuis le départ et qui m'écoutent tout le temps et qui ont à peu près 700 ou 800 cassettes chez elles. Hein,
16: non, donc, c'est bien.
11: Alors, Alexandra, on n'est pas là pour parler de ça, on est là pour parler de la drague. Alors, parle-nous de la drague. Qu'est-ce qui t'amène pour vouloir parler de la drague?
17: Comment tu dragues, toi, Alexandra?
16: Moi, justement, j'appelle pour dire que j'ai pas vraiment de plan précis.
11: Voilà.
16: Au contraire, je suis quelqu'un qui drague pas beaucoup, mais justement, je voudrais revenir sur le sujet qu'il nous a donné tout à l'heure. En fait, les gens comme ça qui d'un seul coup avaient comme un élan, disons celui-là, il me le faut absolument, alors qu'a priori, elles sont pas tellement rentres dedans ou des choses comme ça. Et en fait, il m'est arrivé une aventure, alors au resto universitaire quand même, c'est déjà une prouesse, parce que pour draguer au restaurant universitaire, faut déjà être balèze, parce qu'entre les nouilles pas cuites, les filles trop cuites, enfin, c'est pas vraiment l'ambiance, quoi. Donc, en fait, j'étais assise à la table avec une amie, et puis elle sait très bien, je suis pas comme ça, très rentre dedans. Et d'un seul coup, il y a deux types, pas mal, qui viennent s'asseoir à côté de nous. Et là, il était dans ma diagonale, et je me suis dit, celui-là, c'est bon, je l'ai, je sais pas comment je vais faire, mais je vais la voir, c'est clair.
17: C'est le coup de foudre.
16: Bah ouais, exactement, quoi. C'est pas le coup de foudre dans le sens, je suis amoureuse, ou tu vois, vraiment, il me plaît, quoi, de dire.
17: Quoi, mais il le faut, quoi.
16: Ouais, voilà, c'est ça. Et donc, je sais pas, le courant est passé même pour lui, il commence à me faire des sourires, tout ça.
11: Ouais.
16: Et alors, je rentrais un peu dans son jeu, vraiment, je me suis dit, ça va être bon. Ma copine en face sidérée, parce qu'elle s'est dit, ça y est, Alex, qu'est-ce qui lui arrive? Et donc après, je pars reposer mon plateau, mais je me dis, mais attends, là, si je m'en vais, je l'aurais plus, quoi. Je suis retournée, lui demander carrément son numéro de téléphone, il était scié, ma copine, pareil, quoi.
17: Tu le connaissais pas, le mec?
16: Comment?
17: Tu le connaissais pas, le mec?
16: Bah non, si je le connais.
17: Tu lui as demandé son numéro comme ça?
16: Ouais, comme ça, bah bien sûr, il me l'a filé, tu penses que le mec, il attendait que ça,
11: ouais,
16: c'est clair.
11: Ouais.
16: Donc ma copine était si à côté, si ça y est, qu'est-ce qu'elle a mangé, donc c'était assez marrant, et même moi je me surprenais, je me dis non, tu vas pas y aller, et j'y suis allée, c'était vraiment trop marrant,
11: voilà.
16: Et j'ai l'impression que le type, il attendait que ça, quoi, ça faisait 2 heures qu'il avait fini à sa table. Comme quoi...
17: Bah, tu dois être bien physiquement, Alexandra.
11: Non, ça veut rien dire, peut-être que le mec, il s'en fout, le physique.
16: Ouais, enfin, quand même, quoi, d'après moi, ça aurait été un boudin qui aurait été lui demander son numéro de téléphone, surtout que c'était le bon, quoi, je l'ai rappelé après. Donc, d'après moi, ça avait été un boudin, il l'aurait certainement pas passé, quoi,
17: voilà,
16: pas maso, quand même. Il faut pas exagérer, donc... Mais c'était assez sympa, quoi, je me suis surprise moi-même, je l'ai rappelé après. À la limite, une fois que je l'avais eu, c'était... À la limite, après, je m'en foutais, quoi.
11: Ouais, bah, ça arrive souvent, hein. Oui, bien sûr.
18: C'est un truc qui me fait rire, parce que le nombre de mecs, justement, quand t'es une nana que tu dragues ou qui te filent des faux numéros, ou que toi, quand t'as un mec qui drague et que tu files un numéro bidon, c'est toujours le piège. Tu dis, ouais, est-ce que je pourrais avoir ton numéro de téléphone,
11: machin?
18: On t'a trouvé le mec cool, tu te dis, bon, je vais rester cool, je file un numéro, puis au dernier moment, tu changes le dernier chiffre en te disant, non, c'est pas possible, quoi.
11: Mais pourquoi? Mais dans ces, ouais, remarque, ouais.
18: Je sais pas, par la peur de... Non, peur,
11: souvent.
18: Ouais, il a trouvé le mec cool, il a fait un plan sympa, machin.
11: Ouais.
18: Tu dis, bon, why not? Why not?
11: Je crois que les gens ont peur.
18: Au dernier moment, tu te rétractes, quoi.
11: Ouais, tout à fait.
17: Et
11: ouais.
17: Max? Ouais. C'est arrivé ça plusieurs fois, comme l'action de Alexandra?
11: Il aurait fallu que je l'écoute.
16: Non, Max, moi je l'écoute tous les soirs.
17: Ah, t'es trop fort.
16: Ah, je suis pas une menteuse. Attention, Brian, non, attention.
17: Ouais, mais j'ai pas dit ça.
16: Je suis très auditrice et en bossant, Max me distrait et c'est très agréable.
11: En résumant, Brian, puisque toi t'as écouté, c'est quoi Alexandra? Qu'est-ce qu'elle a fait?
17: Non.
11: Qu'est-ce qu'elle a fait, Stéphane? Ah bravo les mecs. Alors l'autre le Brahim live.
16: Je peux vous dire qu'il n'y a pas une nana maintenant qui va vous filer votre son numéro de téléphone après sous l'attitude que vous avez. Hein. Ça
11: ouais
16: mais.
11: Faire,
16: hein.
11: Ouais tout de suite.
16: Un petit peu.
11: Bon bah moi j'ai écouté enfin contre ça un mec qui te t'étais dans le dans ton bahut c'est ça.
16: Voilà. Et, voilà je suis encore en terminale bien sûr.
11: À la cantine là il y avait un mec qui t'observait depuis longtemps et à un moment donné t'en avais marre et puis t'allais le voir c'est ça au bout d'un certain temps.
16: Ah ouais non mais je lui ai mis une grosse claque quoi vraiment j'en avais plus que marre il
11: pourquoi tu l'as giflé.
16: Ah non, mais il arrêtait pas de me mater, celui-là. Ça faisait 2 ans que ça durait.
11: Bah alors.
19: Mais là, c'est pas qu'on te regarde.
16: Ah non, mais j'aime pas qu'on me regarde, qu'on me déshabille du regard.
11: Bah alors.
19: C'est comment, physiquement?
16: Bah écoute.
19: Comment je me rassure?
16: Alors, 90, 60, 90.
11: Ouh, et il manque le 04 devant, hein, parce que la région de Drancy, c'est 04. Ah ouais, bien sûr. Ah ouais.
16: Non.
19: Oh là là. Elle ment pas, Alexandre.
16: Comment? Ah non, non, je t'assure.
11: Non, non, elle ment pas, elle baratine. C'est pas la même chose, c'est pas vraiment la même chose. Bon, en tous les cas, merci pour ton témoignage, Alexandra.
16: Bah, de rien, Max.
11: Et moi, je me vois pas à la cantine pendant 2 ans mater la même nana. Moi, quand je vois, très sincèrement, Brahim, puisque tu me demandes, quand j'essaye d'avoir. Si une fille, j'ai envie de la regarder et tout, si je vois que c'est pas faisable, j'insiste pas. Je suis pas du genre à me dire, je vais essayer de la voir, je veux la voir. Parce qu'effectivement, je tomberai dans le. Comme Alexandra, une fois que j'ai réussi à la voir, j'en veux plus. Et ça m'est déjà arrivé.
16: Finalement, je me suis lassée très vite parce que ça m'a, franchement, ça m'intéressait plus de l'avoir eu aussi facilement. Je crois que finalement, ce qui est sympa dans la drague, c'est quand même de galérer un petit peu parce qu'on a de plus en plus envie. Et si on voit que finalement, on n'avait pas tellement envie de ce type-là, ça va sentir tout de suite parce qu'on va s'essouffler dans la drague, on va pas avoir envie de continuer. Et c'est pour ça que finalement, les gens qu'on rencontre vraiment en boîte ou des choses comme ça, pas vraiment là où on peut faire les meilleures rencontres.
11: Moi je sais qu'étant jeune, il y avait des filles que je connaissais, que je côtoyais, qui étaient des amies et puis que je trouvais très mignonnes et que je disais mais qui étaient des copines, mais je me disais jamais je pourrais me la faire, elle est trop belle quoi. Et en fin de compte, j'apprenais très vite que depuis belle lurette, elle m'aimait beaucoup et qu'elle aurait souhaité sortir avec moi. Et en apprenant que je l'appréciais, elle m'a demandé. Et sachant qu'après, je pouvais la voir et donc qu'elle avait envie peut-être encore plus que moi, mais elle le montrait encore moins, j'en avais plus envie quoi. Donc je ne sortais même pas avec elle et je restais amie et c'est à ce moment-là.
16: Mais finalement, c'est l'équilibre qui est dur à l'équilibre.
11: Voilà, exactement. Ouais.
19: Tu sais quoi? Non. Ça m'est arrivé ça.
11: Ça t'est arrivé?
19: Dégoûté.
11: Ah bah putain, t'as vu, ça nous fait un point commun, c'est génial.
19: Non mais attends. Une top belle meuf et tout.
11: Ouais.
19: Je savais même pas qu'elle voulait sortir avec moi.
11: Ouais.
19: 2 jours après, elle était déjà avec un mec et j'apprends qu'elle voulait sortir avec moi.
11: Ouais, bah alors ça. Les nanas qui te font croire ça, c'est bon dans les films, hein, mais ça s'appelle la chance.
19: Ça m'a fait plaisir.
11: Ouais, bah c'est plaisant de savoir que la nana avec qui t'aurais voulu être et qui aurait voulu être avec toi est avec un autre mec avec qui elle a pas du tout envie d'être, c'est merveilleux. Merci Stéphane, Brahim et Alexandra pour vos témoignages.
16: Oui, Max, peux-je dire quelque chose?
11: Vas-y Alexandra.
16: Oui, donc j'ai internet à la maison, je vais souvent sur le site de Fun Radio et je trouve que vraiment c'est adorable sur la photo et moi je suis bien contente que t'aies pas mis ta photo adulte, disons, parce que cette photo, elle est vraiment adorable, quoi. Il y a quelque chose qui
11: ressort. C'est laquelle, celle-là? C'est la dernière?
16: Oui, c'est celle qui est depuis.
11: La grosse, là où je suis gros, là?
16: Ouais, c'est vrai que ça fait un petit bidon.
11: Non, mais c'est pas celle-là, la dernière. Il y en a une nouvelle qui est sortie depuis.
16: Ah, bah non, je viens de regarder ce soir, Max.
11: Bah ouais, mais normalement, il devrait y avoir une nouvelle.
16: Ah,
11: mais
16: elle est peut-être pas encore mise encore sur le site, quoi. Mais celle-là, elle est vraiment adorable.
11: Ah, bah tu me verrais 2-3 ans après, je suis plus du tout pareil, hein.
16: C'est vrai?
11: Je suis un blondinet. Ah ouais, non, avec un bol sur la tête, c'est très joli, ouais.
16: Ouais, mais du coup, je prends plaisir à aller sur
19: le... Max, c'est le bol sur la tête.
16: C'est vraiment sympa, et je file des photos à tout le monde de toi quand t'es petit, bon, et ça fait rire tout le monde.
11: Il suffit de demander les photos dédicacées, parce que ce sont des photos dédicacées, hein. C'est pas des photos qui sont exclusivement réservées à l'internet.
16: D'accord.
11: C'est les photos dédicacées qui sortent tous les 3 mois, ou qui sont renouvelées avec, plus à petit, on monte de 2 ans.
16: Ah oui, mais en tout cas, c'est une idée très originale, c'est vraiment sympa, ça dénote un peu des autres animateurs, et c'est sympa.
11: Oui, je crois qu'effectivement, c'est vrai que comparé aux autres, non, c'était une idée qu'on avait eue parce que les auditeurs n'arrêtaient pas de me gaver, de me dire, il y en a marre de te voir de dos, on veut te voir de face. J'ai dit, bah, tu vas me voir de face. C'est tombé un nuit il y a très longtemps avec un auditeur. J'ai dit, bah, tu vas me voir de face. Et j'avais 2 mois et demi sur la première. Là, celle que tu vois, j'avais 2 ans et demi. Ouais. La nouvelle, c'est 6 ans et demi.
16: Ah,
11: oh là là, la voix. Moi, je m'assois. Oh, j'étais debout, faut que je m'assois, faut que je m'éloigne du micro.
20: Tu es belle comme un coquelicot. Oh, Laurette.
21: Bon, alors, mon sujet.
11: Oui, mais ton sujet, c'est lequel?
21: Alors, moi, je trouve que les garçons sont trop faciles maintenant.
20: Ouais.
21: Oui.
11: Alors, Laurette, recherche des garçons compliqués.
21: Bah, non, pas compliqués, mais.
11: C'est trop facile à avoir. C'est-à-dire qu'en fin de compte, tu fais.
21: Normal, quoi.
11: Tu claques des doigts et puis voilà, quoi.
21: Bah, oui, celui qu'on les regarde, ça y est, ils font les tortues.
11: Ça t'agace? Est-ce que ça t'énerve?
21: C'est pas que ça énerve.
11: C'est t'en as assez, quand même. Tu veux que tu. En fin de compte, toi, ce que t'aimerais, c'est. Chercher, trouver un homme qui te pose résistance.
21: Ben voilà, tout à fait, un homme résistant, c'est super ça. C'est bien ça, non? C'est rare.
0: Ben écoute.
21: Oui.
0: T'as frappé?
21: À la mauvaise porte.
0: À la non, à la bonne porte. Bon. T'as frappé à la bonne porte?
21: Oui, mais tu es trop jeune pour moi.
0: Eh oui, c'est ce qu'on dit, oui.
21: Ben oui.
0: Ben oui, mais moi, j'ai... Ben oui, c'est ce qu'on dit.
21: Je pourrais être ta mère.
0: Non. J'irai pas jusque-là, mais pourquoi pas?
21: Bon, ton arrière-grand-mère, non?
0: Ah ben non.
21: Non.
0: Mais t'as quel âge? 29 ans?
21: Ben oui.
0: Ouais, je vais avoir 26. Arrête. Oh putain, la semaine dernière. Ah, tu vas être morte de rire, Laurette. Laurette.
21: Oui.
0: La semaine dernière, on était avec Florent, Sandek. Tu sais, on était à la soirée des Dupinchers.
21: Oh, le
0: délire. Ah, le délire. C'est le cas de le délire. Je veux dire, c'est... est-ce que tu es venu? T'étais invité ou pas?
21: Ah, non, non, non,
0: c'était
21: pas invité.
0: C'était un rallye.
21: Oh! Ah, bon.
0: Ah, oh, la baraque de folie qu'il avait, le mec, mais grave, quoi.
21: En bois.
0: Ah non, une baraque mortelle, quoi, je veux dire. Sur 3 étages, avec une piscine. Oh, je te raconte même pas, eh. Ah, mais tu vois le truc, le mec, une soirée pour moi, il y avait quoi, combien on était? 300!
3: 300, mais t'aurais dû venir!
0: T'aurais dû venir, putain, la bouffe qu'il y avait, on pouvait s'en mettre plein la panse, quoi!
21: Oui, mais moi je mange pas la viande!
0: Ah, le délire! Ah ouais, non, mais tu serais venu, non, mais le délire, t'aurais vu, il y aurait des petits fours, des amuse-gueules, il y avait du champagne à gogo!
21: Ah, ah bon, il y avait du champagne!
0: Ah, c'était le délire! Ah, le délire, je te jure! C'était
21: le
0: délire!
21: Il y avait pas de fraises avec le champagne!
0: Ah, je veux dire, eh, Francis, il est venu.
21: Francis Cabrel.
0: Non, Francis. Francis Le Guénèque. Francis Le Guénèque, il est venu. Eh ben, je veux te dire, hein, ça faisait longtemps que je l'avais pas vu. Putain, il a changé, je vais te dire. Oh, ah, je l'ai vu. Ah ouais, non, mais alors là, je vais te dire, il a complètement changé, je vais te dire. T'étais à l'école avec lui, t'étais à l'école avec lui, toi, dans les petites classes, non? C'était peut-être Christine.
21: Ça devait être ma soeur jumelle.
0: Ah ouais, peut-être. T'étais à quel bahut, toi, déjà? Ah, je suis complètement cassé, je te dis, on vient de la soirée, en plus on ressort ce soir. Oh, on s'est éclaté grave, je veux dire.
21: On va t'inviter pour samedi alors.
0: Oh, putain, c'est le délire. En plus, tu vois, je vais te dire un truc, tu vois. Dans la soirée, oui. Ils ont mis de la musique, mais grave. Aïe, aïe, aïe, aïe, aïe, aïe, aïe. Oh putain, c'est le délire, je te dis. Oh,
21: mais vous
0: putain.
21: Avez pas fait une soirée hypnose?
0: Non, ça c'est... j'ai pas pu y aller, c'était le lendemain, j'étais crassé, j'étais invité, j'ai pas pu venir.
21: Mais oui, c'était dimanche, j'étais invité chez papa-maman, je crois.
0: J'ai pas pu venir. Non, j'avais une gueule de bois. Pff, oh là là là là là. Mais t'aurais vu l'intérieur de la maison, mais putain. Il a gagné au loto, ce mec-là, c'est pas possible.
21: Mais est-ce que Jean-Bernard a fait le ménage après dimanche?
0: Mais écoute, Lorraine, de quoi tu me parles du ménage? Je te parle de la teuf d'hier. Putain, je te parle de ce qui s'est passé samedi, je vais te dire. Je te parle pas de ce qu'il a fait le ménage ou pas. Ah si, à un moment donné, ils ont fait le ménage pendant la soirée. Parce qu'il y a...
21: Ah bon? Ils ont mis un petit tablier, c'est ça?
0: Non, il y avait une bande de loulous qui sont venus, ils ont fait le ménage, ils les ont mis dehors.
21: Ah oh oui, c'est avec les boucles d'oreilles.
0: Oh là là, t'aurais vu.
21: Ah
0: tu
21: sais oui, que j'ai vu.
0: Jean-Christophe, tu viens de dire, il a des pectoraux. Oh,
21: ça
0: veut
21: rien dire. Ça.
0: Ah, ils sont superbes. Ah, ils sont superbes, je vais te dire.
21: Mais ça veut rien dire.
0: Je vais te dire,
21: oui,
0: ils sont superbes.
21: Ah bon?
0: Ah putain, la violence. Je sais pas s'il y a des gens qui nous écoutent qui étaient à la soirée.
21: Il y a plein de monde.
0: C'était Top Gun, je vais te dire. C'était top génial. Il y avait rien à dire.
21: Bah justement. Oh là là là là là. C'est bien qu'il y a rien à dire.
0: Hey.
21: Oui.
0: À 3h du mat, devine qui arrive. Bonnet M. Oh, Bonnet M qui vient à
21: teuf. Je les ai vus.
0: Oh, le délire. Alors ils ont commencé à nous chanter Daddy Cool, tout ça. C'était carrément mortel, quoi. Oh putain, j'ai la gueule de... Voilà, j'ai récupéré, je viens de dire. Je suis explosé, je viens de dire.
21: Mais t'as dormi dans la chambre froide, toi?
0: Il dit pas n'importe quoi, je suis rentré chez WAM. Pierre, il m'a parlé de toi toute la soirée, il m'a lessivé. T'aurais vu le délire.
21: Jean-Pierre ou Pierre?
0: Non, Pierre. Ah, et vas-y que je te parle de Laurette. Et vas-y que je te parle de Laurette. Et Laurette, tu sais. Hein?
3: Faut vraiment qu'elle aille le boire.
0: Ah, faut vraiment que tu fasses quelque chose pour lui, je vais te dire. Sans déconner, sinon t'es pas con.
21: Mais
0: cool,
21: non, hein. Je sais qu'il avait un dentier.
0: Ne sois pas salope, au moins va le voir, passe lui un coup de fil, un coup de bigot, t'as le numéro.
21: Bah, je l'ai perdu.
0: Mais je vais te le donner, c'est pas un problème. Putain.
21: J'ai dû le perdre en fait. Je vais te le donner.
0: Eh, sans déconner, par contre, t'es un peu dur, hein. Tu m'as pas appelé, putain.
21: Mais j'étais malade.
0: Oh ouais, mais quand même, quoi.
21: J'avais de la fièvre.
0: Sans déconner, donne des news. Temps à autre, donne des news. Eh, c'est hyper
21: mais je
0: important.
21: Je pouvais pas, j'étais partie en plus.
0: Oh ouais, non, mais attends, là, c'est ambiance malsaine, hein, si tu donnes pas des news. Parce que bon, nous, on se fait du mal sans. Hein.
20: du mauvais sang.
21: La prochaine fois, j'écrirai.
20: Oh non, mais vraiment, on était crispés, là. À cause, c'est clair. Je dormais pas de la nuit, je vais te dire.
21: C'est vrai.
20: Des fois, je m'endors pas pendant 10 minutes avant de m'endormir. Oh, hein. Heureusement, je suis défoncé, hein, quand, parce que ça, ça m'aide à dormir. Parce que je vais dire. Enfin, Laura, je vais te dire, sois moins coincé du cul, faut revenir dans les teufs. Hein. Parce que t'appelles pas, t'es malade, t'es amoureuse de personne, t'es coincé du cul, Laura, en ce moment.
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2: Salut Matt.
8: 31 ans, on rappelle de Rennes, Natacha 18 ans de Caen.
21: Salut.
8: Joël 25 ans de Melun, Roxane 22 ans également, Séverine 19 ans de Sartrouville et nous venons d'accueillir également Arnaud 19 ans, tu nous appelles de
4: L'Oudéac.
8: L'Oudéac, c'est
4: ah,
8: où ça?
4: C'est de chez moi, ça.
8: C'est où?
4: C'est en Bretagne.
8: En Bretagne.
21: Ah, vive la Bretagne.
4: Ouais, salut. Oh.
21: Vive la Bretagne.
8: Ok, bon. Ok. Tout de suite, je vois tout de suite le terme du débat. Alors, Mickaël, on va te laisser intervenir. On rappelle qu'on parle un petit peu des relations hommes-femmes. Enfin, ouais. Plutôt du...
21: Est-ce que je peux te dire quelque chose, d'habitude
8: fait? Ah, j'ai pas eu le... Enfin, je devais parler à Natacha hors antenne.
21: Non, c'est Séverine que tu devais pas aller hors antenne.
8: Ah, c'est Séverine, j'ai totalement oublié.
21: Bah,
8: je le fais, non, mais je le ferai après la prochaine pause. Mickaël, j'aimerais bien que tu interviennes et tout le monde pourra intervenir, hein, vous inquiétez pas.
21: Ouais, moi,
4: on avait commencé, figure-toi.
21: Oui, avec Mickaël.
8: D'accord,
21: ouais.
8: Mais je vous rappelle que vous n'étiez que 6 et que maintenant nous sommes au moins 15 à vous écouter.
4: Oh,
8: hein.
4: Formidable.
8: Alors, si on pouvait réécouter ce que vous avez déjà entendu, donc vous avez de l'exclu. Donc, est-ce qu'on pourrait rediffuser ce qui s'est passé aux antennes?
21: Vas-y, hein.
8: Alors, vas-y, Mickaël, vas-y, dis ce que t'as à dire.
4: Ok, bah écoute, on en a parlé tout de suite, moi c'est simple, hein, je voudrais...
8: Mais nous n'étions pas au courant, excuse-moi encore d'être bien lourd là-dessus.
4: Mais non, Max, vous en avez parlé avant, des relations, de toutes les catastrophes qui peuvent s'en suivre. Bon.
8: Vite fait, quelle est la vitesse limite de l'amour?
4: Parce que je sais, moi.
8: C'est 68, parce qu'à 69, c'est un tête à queue.
4: C'est bien, Max, c'est parfait. Super, t'introduis le sujet, quoi. C'est bien.
21: Vas-y, Mickaël.
4: Eh ben, écoute, voilà, c'est tout simple. D'abord, je voudrais dire à celle qui a 19 ans qu'on se remet parfaitement d'une histoire d'amour. Tu peux pardonner, mais t'oublies pas. Ça, c'est...
8: Voilà.
4: Ça, déjà, c'est une chose.
8: T'entends, Séverine?
4: Séverine?
21: Oui, je suis là.
8: Oh, bah, ça, c'est quelqu'un. Ah, bah, vas-y. Eh ben, alors. L'autre, elle est partie pisser.
21: Après, fume sa clope.
8: Ah, caca, je reviens.
21: Oui, désolé, tu peux répéter ce que tu viens de dire?
8: Non, il a dit que t'étais conne, il a dit que t'étais conne et que t'avais une mauvaise haleine.
21: Non, je rigole. Une histoire d'amour.
4: J'ai jamais dit ça, j'ai dit que tu pardonneras mais t'oublieras pas.
8: Non, mais attention, elle n'a pas demandé à pardonner.
21: C'est pas fini encore, donc.
8: Oui, et la
21: question.
4: Non, mais tu l'oublieras pas, ça restera.
8: Ah, d'accord.
4: Premièrement, c'est comme un tatouage, hein,
8: D'accord, ok, tu dis que tu pardonneras, mais.
21: Elle le dit mal.
8: C'est normal. Bah, c'est normal quand t'aimes quelqu'un qui va peut-être te dire qu'il va partir. Oui, forcément, tu le vis jamais très très bien. Voilà. Bon, Mickaël,
4: voilà mon expérience.
8: Je veux bien, s'il te plaît, si ça ne te dérange pas.
4: Pas du tout, cher Max, pas du tout. J'ai vécu donc avec une nana que j'ai rencontrée, j'avais 27 ans.
8: Mm-hmm.
4: Donc ça s'est bien passé, on s'est installé ensemble au bout de 3-4 mois. Ça a tellement bien marché qu'au bout d'un an et demi, on s'est dit, ben, peut-être songer, pourquoi pas à se marier, hein. Moi j'avais presque 30 balais.
8: Ouais.
4: Donc, pas de problème, on avait commandé le restaurant, tout était retenu, et puis...
8: Oh.
4: Ah ouais, mais la totale.
21: Oh là là.
4: Et puis 3 mois avant tout ça, et ben, elle m'annonce qu'elle a un autre mec.
8: Bon. C'est-à-dire que tout le temps qu'elle a vécu avec toi, et en même temps, quand tu lui annonçais de se marier, qu'elle t'a dit oui, elle avait quand même un autre mec.
4: Bah, c'est-à-dire qu'elle a eu... Non, elle a...
8: Elle vivait sur deux tableaux, non?
4: Non, pas du tout, c'est-à-dire qu'en fait, ça s'est bien passé pendant un an. On a vécu ensemble pendant un an, pas de problème. Et puis moi, j'ai été pas mal pris par mon boulot. Je l'ai pas laissé tomber, mais enfin, elle avait besoin de beaucoup. Il fallait que je lui donne beaucoup, beaucoup, beaucoup le jour et la nuit.
8: Mm-hmm.
4: Et c'était quelqu'un d'assez autoritaire, donc il fallait que je sois là quand elle voulait. Et moi, je l'entendais pas de cette oreille. Donc,
8: Bah, faut les mettre de l'autre.
21: Quel âge elle avait ?
4: Écoute, on avait 7 ans de différence.
8: Mais de plus ou de moins ?
4: De moins, elle avait 7
21: ans. Donc elle avait 23, c'est ça ?
4: 23, c'est ça.
8: Oh, les chiennes possessives à cet âge-là, putain, je te mettrais des fessées, moi.
21: Ouais,
8: oh, putain. Oh, vieille avant l'âge, 23 ans, on dirait une vieille mémé de 30 ou 40 balais.
21: Tout à fait.
4: Bah, c'est un peu ce qui s'est passé. Et puis moi, j'ai tout fait, en fait, pour lui faire plaisir. J'ai fait des conneries pas possibles. C'est-à-dire que, c'est marrant, j'ai écouté Love in Fun tout à l'heure, j'ai vendu ma bagnole parce qu'on avait des dettes, par exemple.
8: Oui, j'ai entendu ça, mortel.
4: Voilà, bah, ça, je l'ai fait aussi.
8: Oh, le yo-yo. Ah, bah, bravo, alors. Boomerang, alors.
4: Bah, ouais, mais j'étais esclave de cette nana, si tu veux. J'en pouvais plus. Elle me donnait, sexuellement parlant, c'était top, archi top. Quand j'avais besoin d'elle, elle m'écoutait, il n'y avait pas de problème, et pourtant je sentais que ça collait pas, il y a quelque chose qui n'allait pas.
8: Mais j'ai l'impression que là, effectivement, suite à l'intervention, je crois que c'était Natacha qui disait que son mec avec le cul, tu vois que là, forcément, parce qu'en plus, comme tu dis, le cul c'était top, méga top, donc t'avais pas envie de la perdre déjà un peu à cause de ça.
4: J'avais envie de là.
8: T'avais pas envie de la perdre à cause de ça, c'est pour ça que, à cause du cul, parce que c'était top,
4: ah non,
8: méga top,
4: non,
8: et ce qui
4: non,
8: fait
4: non.
8: que, non?
4: Non, ça, c'est, bon, tu sais, hein, le cul, bon, je sais pas, il y a autre chose comme relation, il y a les relations.
1: Oui, mais ça tient la place quand même, la bien placée, je voudrais dire. Hein.
4: Ouais, bien sûr, mais je veux dire que les relations amicales ou complices que tu peux avoir avec quelqu'un, oui, elles sont uniques, celles-là.
8: C'est vrai, c'est
1: tout
8: vrai.
1: Tout à fait, et très fortes.
4: Et très fortes. Et ça, si ton tante l'enlève, c'est comme si on coupait un cordon ombilical, c'est une horreur.
1: Tout à fait.
4: Et un jour, elle m'annonce, peu après Noël, elle me dit, bah écoute, voilà, ça s'est fait un dimanche matin.
8: Elle a peut-être eu peur de se marier parce qu'elle était jeune.
4: Bah attends, maintenant, depuis, elle a une petite fille.
8: Ah oui, d'accord, ok. D'accord. Ah bon, maintenant, oui, mais maintenant, elle a 23 plus 4, elle a 27 ans aussi.
4: Ouais, bah, c'est pas la même chose.
8: Ah bah oui.
4: Et bon, bah ce qui s'est passé, c'est qu'un dimanche matin, elle m'a dit, on s'est engueulé, et puis elle m'a cherché, elle m'a trouvé. Moi, je me suis mis à gueuler parce que je suis assez soupolé, puis elle m'a dit, je t'aime plus, je t'aime plus.
1: Ah, c'est pas vrai, c'est la possession pour qu'elle ait réagi comme ça.
4: Ben je sais pas, mais en tout cas moi je suis revenu 3 jours plus tard parce que je suis parti, j'avais plus de meubles, j'avais plus de canapé, plus de cuisine, rien.
8: Elle s'est sauvée avec tout le matos.
4: Et elle m'a dit je reprends ce qui est à moi, je dis pas après, mais je veux pas être là. Et je suis revenu, il n'y avait plus rien, enfin t'imagines, je couchais alors pendant 3 mois, j'ai pas voulu le dire à mes parents parce qu'ils se seraient inquiétés.
8: Oui.
4: J'aurais simplement dit écoutez on s'est séparés, ça s'est bien passé et tout, alors que moi en fait j'étais.
8: Ah tu le vivais très mal, quoi. Ah,
4: attends, j'étais au bord de la du suicide, quoi, tout simplement.
8: Là c'est pute hein, quand même. Hein. Vous êtes d'accord les filles, qu'est-ce que vous en pensez? Non mais c'est gare, c'est... Non mais pas méchant, pas dire pute, salope, mais... à coucher avec tout le monde, mais pute dans le sens c'est...
1: Salope,
8: c'est vraiment
1: des... le mot salope,
8: voilà.
1: C'est pas exactement le mot qu'il faut, mais on pourrait appeler ça salope.
8: Oh non, c'est une sous-merde, c'est une crotte, c'est...
2: Vous savez qu'elle le largue avant, et puis après, bon bah...
8: Qu'est-ce que vous en pensez? Je pense que là c'est unanime, hein, si bien Séverine, Roxane, que toutes les autres, vous êtes d'accord?
1: Tout à fait.
4: Bah c'est gentil, ça fait du bien, même si ça la ramènera pas, c'est vrai.
8: Non mais c'est vrai que ça la ramènera pas,
1: t'es,
8: c'est pas...
1: Ma gueule.
8: D'accord, mais enfin t'es pas obligé de te la ramener non plus, Mickey, non. Hein, je rigole.
4: Non. Ah. Enfin tout ça, bon, si tu veux, ce qui m'a fait le plus mal en fait, c'est le fait qu'elle ait pris ses meubles, bon c'est son problème, elle aurait pu au moins me laisser le divan, quoi, parce que moi j'ai couché par terre sur une...
8: Ah bah c'est bien pour le dos, attention, hein, elle a voulu faire ça, c'était pour ton bien. Hein.
4: Ah bah je sais bien, ouais, bah, voilà. À la chinoise, quoi.
8: Ouais, exactement. Mickey, tu vas pouvoir continuer à intervenir, je te coupe et tu reviendras après, parce qu'il y a Arnaud qui n'a pas encore eu l'occasion d'intervenir. Bonsoir Arnaud.
22: Ouais, bonsoir. Oh,
8: ça y est, c'est bon, il a intervenu. Donc, Mickaël, tu disais.
22: Voilà, donc, je disais.
8: Ah, vas-y, Arnaud.
22: C'est bon, l'Odéac ?
8: Il est génial, Max, je l'adore, j'ai tous ses kits. J'ai toutes ses photos dédicacées.
1: Allez, vas-y, Arnaud, on t'a entendu.
8: Vas-y, Arnaud.
22: Moi, je voulais intervenir parce que depuis le début de l'émission, là, on entend les meufs qui gueulent après les
1: meufs. Les meufs, s'il te plaît, on est tous
22: entre nous.
8: Ah. Les teuchats.
1: Non, on est tous là pour se parler entre nous, donc si on commence à se parler de meufs et de faire des clans, c'est pas la peine.
8: Donc Arnaud, oui, mais elles parlent de leur témoignage perso, hein. Elles disent pas que tous les mecs sont dans le même sac, voilà. Parce que moi, bon, je me sens pas trop concerné, apparemment Arnaud, toi non plus.
22: Non, pas du tout, parce que moi j'ai vécu l'expérience, mais dans le sens inverse.
8: Ah ouais.
22: Donc,
8: De l'aiguille d'une montre.
1: Bon, vas-y Arnaud, précise.
22: Le gland.
8: Oh, je te mets.
22: Max, t'es un tenap.
8: Ouais, c'est clair, bah, tu me verrais dans une soirée, laisse tomber. Et donc
22: Ouais, donc moi, bah, j'ai 19 ans, donc bon, je suis encore assez jeune. C'est date de l'année dernière, j'ai rencontré une fille qui avait 21 ans et qui avait un gamin. On s'est mis ensemble, si tu veux, ça n'a pas duré longtemps, ça a duré quoi, 3 mois. Et... au bout de 3 mois, sans rien, sans demander d'explication, sans que dalle, quoi, au bout, elle m'a foutu à la porte du jour au lendemain, quoi. Sans une explication, sans rien. Et quand j'entends tout le monde qui dit « Ouais, les mecs par-ci, les mecs par-là », il y a des nanas qui réagissent beaucoup plus mal que certains mecs dont j'entends parler ce soir, quoi. Mmh. Et ça me fout les nerfs en plate, parce que, bon, c'est des trucs... Bah, quand on a 19 ans, on s'en remet, mais on s'en remet mal quand même, quoi.
8: Ouais.
4: Plus t'avances en âge, plus c'est dur aussi. Hein.
8: Bah oui, en même temps, parce que t'as l'impression que là, vraiment, jamais un jour tu trouveras, et puis c'est plus inquiétant que la pauvre Séverine qui vit en ce moment un truc qui est pas évident, on doit bien le reconnaître, mais qui en même temps n'a que 19 ans et qui a quand même toujours toute la vie devant elle. Quoique toi aussi t'as 31 ans, t'es pas vieux de la vieille, t'as 30 ans plus que moi, Mickaël, ça va.
1: On va marier, Mickaël. Hein.
8: Mais oui, mais enfin bon, tu sais, moi j'ai...
4: Bah viens.
1: Qui, moi?
4: Ouais.
1: Joël?
4: Bah pourquoi pas.
1: Oui, bah tu sais, je suis quelqu'un qui cherche à se marier, je y croyais très fort.
8: Oui, mais faut pas non plus parce que t'as une mauvaise expérience tout comme Mickaël, qu'il va falloir maintenant...
4: Attends, il y a un truc quand même que je veux dire.
16: Oui.
4: Tu parlais des enfants. Moi, j'adore les enfants. Je craque devant un bébé. J'ai une petite filleule qui a 6 mois. J'en peux plus, quoi. Je l'aime comme si c'était ma propre fille.
8: Ouais.
4: Et un jour, cette nana m'a dit, je veux un enfant de toi. Je dis, bah, d'accord. Mais seulement, moi, je terminais des études longues. Je dis, écoute, c'est simple. Tu me fais un enfant dans le dos. On n'a pas les moyens de l'élever. On n'a pas les moyens financiers de l'élever. Je pourrais pas pour l'instant. J'en veux bien, mais après. Et c'est là que tes ennuis ont commencé. Donc, en gros, elle m'a mis une pression psychologique énorme jusqu'à ce que je finisse par lui dire, bon, c'est simple, si tu me fais un gamin, ou t'avortes, ou tu pars. Parce que moi, un enfant, s'il vient ici, je veux qu'il puisse être élevé, non pas dans le luxe, mais dans le confort, qu'il n'ait pas de questions à se poser, qu'il bouffe tous les jours à sa faim.
8: Ça, c'est bien.
4: Des jouets à Noël, et si jamais tu fais ça, on se sépare.
8: Parce que c'est vrai.
16: Je peux me permettre.
6: Michael, si elle t'avait fait l'enfant dans le dos, qu'est-ce que t'aurais fait?
4: Bah, c'est pas arrivé, j'en sais rien, mais j'ai fait des, bon, écoute,
8: Non, mais ça, c'est ce qu'il dit, pour lui faire peur, pour lui faire changer d'avis. Il est évident que si demain elle avait eu un enfant, vraiment, je crois que là, tu le vis, là, c'est difficile de répondre.
4: Je l'aurais gardé, je l'aurais pas fait avant.
8: Évidemment, je m'en doute bien.
4: Mais seulement, écoute, non, mais j'étais à 3 mois de finir mes études, c'est complètement ridicule. Après, il faut trouver un boulot, ça a été long, ça.
8: Bien sûr. Non mais c'est tout aussi ridicule pour la femme de dire tant pis, je vais en avoir un quand même, si t'es pas content, je le garderai pour moi tout ça, parce que ça c'est de l'égoïsme.
4: C'est pas vraiment de quoi il vise, ce petit joue là.
6: Excuse-moi.
8: C'est qui?
6: Roxane.
8: Ouais.
6: Parce que moi, bon, quand mon ami, quand je suis tombée enceinte, bon, on était très, on était fous l'un de l'autre, ça faisait pas longtemps qu'on était ensemble, 7 mois, et lui m'a dit, si tu le gardes, je me casse.
8: Ouais.
6: Alors bon, moi le chantage ça a pas marché, alors il s'est barré.
8: Ouais.
6: J'ai gardé le petit.
8: Non, mais parce que c'était pas voulu d'avoir cet enfant, c'est un accident.
16: Attends,
6: c'était un.
8: Bah oui, mais dans ces cas-là, je suis désolé. Enfin bon.
16: Oui, mais c'est pas.
8: C'est pas un jouet, quoi.
16: Max,
8: non,
16: mais voilà, je suis désolé.
6: Attends, j'ai pas terminé.
8: Après, attention, je veux pas rentrer dans les détails parce qu'après, on va avoir tous les cathos qui vont tourner dessus. Moi, c'est pas question de prôner l'avortement ou pas. C'est pas du tout le problème parce que ça c'est autre chose. Il est hors de question qu'on intervienne là-dedans parce que là, c'est un micmac. Pas possible, mais on s'en sortira pas, c'est comme le racisme, c'est un truc, ça, c'est pareil, les gens ont leur avis, mais que ça soit bien ou pas bien, parce que c'est parler dans le vide, donc je tenais quand même à préciser là-dessus, quand on se dit je veux un enfant de toi, oui, d'accord, ok, bah ça, moi aussi, moi quand j'ai eu une copine, à un moment donné, on a commencé à en parler, mais c'est pas pour ça que ça se fait, on en parle, ça veut dire qu'on est d'accord, ça fait plaisir de savoir que ta copine veut un enfant de toi, et moi ça lui aurait peut-être fait plaisir d'entendre que moi aussi d'elle, mais ça veut pas dire que j'en voulais un 3 semaines après qu'on en ait parlé. On en aura un qu'une fois qu'on... Non mais à ta gueule. Je sais que je m'appelle Max. Oh. Putain mais c'est incroyable ça.
16: Max.
8: Séverine. Séverine.
16: Oui.
8: Séverine.
16: Oui Max.
8: Séverine.
16: Oui Max.
8: C'est toujours Séverine.
16: Oui Max.
8: Séverine.
16: Oui Max.
8: Oh là là là là là. Qu'est-ce que tu veux dire?
16: Ah, c'est pas moi qui veux parler,
7: c'est Joël.
8: Alors vas-y Joël,
7: moi,
8: vas-y.
7: Moi j'aimerais parler aussi. Hein. Quand Max, vous parlez des enfants.
8: Oui.
7: Moi je voudrais dire que comme on dit, c'est le fruit de l'amour, un enfant.
8: Oui.
7: Donc je pense que la plupart des jeunes filles ou des filles qui font un enfant, comme j'en parlais hors antenne avec Roxane, quelque part c'était un besoin de se satisfaire soi-même.
4: Ah oui,
7: et de se réaliser pour soi-même.
8: Oui.
7: Et ça c'est très dangereux vis-à-vis de l'enfant.
8: Bah, bien évidemment, aujourd'hui, je sais pas, c'est que il y en a quand même une parmi vous qui se retrouve seule à éduquer son enfant. Évidemment, elle peut être extrêmement heureuse, contente de l'avoir et tout ça, mais demain, quand il aura 10 ans et qu'on lui donnera une explication, dire voilà, je t'ai eu à 20 ans et ton père est parti parce qu'il ne voulait pas de toi, je souhaite bon courage le jour où cette fille devra annoncer ça à son fils et puis en espérant qu'il le prenne bien parce que ça va quand même être assez difficile à expliquer et à l'enfant de le comprendre et de l'admettre, quoi.
6: Max.
8: Oui.
6: Est-ce que je peux intervenir? Écoute,
8: bien sûr, qui va intervenir?
6: Roxane, vas-y.
8: C'est
6: en rapport avec le non-respect, du moment où il m'a dit qu'il se barrait, parce qu'il m'a dit, bon, je me casse. Il est revenu 5 mois après, et depuis qu'il est revenu, il me pourrit la vie.
8: C'est-à-dire qu'il
6: il se sert de mon fils.
8: C'est-à-dire?
6: Pour faire du mal à moi. Parce qu'il voulait pas l'enfant, parce qu'il me voulait rien qu'à lui. Rien qu'à lui.
4: Bon, bah, l'enfant, il vaut pas le coup, hein.
6: Mais il m'a dit, je me barre. Bon, il est parti, il est revenu 5 mois après, puis après, il m'a rabaissé quand on était ensemble, j'étais une moins que rien.
8: Pourquoi? Parce que t'es retournée avec lui?
6: Ouais, je suis retournée avec lui, j'étais amoureuse de lui.
8: D'accord, ok, ouais.
6: Voilà.
8: Ouais.
6: Et depuis, il a plus jamais eu de respect, ça continue encore.
8: Et aujourd'hui, t'es plus avec lui, t'es toujours avec lui?
6: Non, je suis plus avec lui, mais c'est comme s'il était très très présent.
8: Et, d'accord.
6: Et chacun de notre côté, on arrive.
8: Pourquoi il te fait? C'est toi qui as décidé d'arrêter?
6: Oui, quand on s'est remis ensemble, moi j'ai
8: fait. D'accord. Ok, et pourquoi t'as voulu arrêter, là, cette fois-ci, la deuxième fois?
6: Parce que j'ai avait réalisé qu'il était revenu pour soi-disant, enfin il a écouté un peu tout le monde, sa famille et tout. Et...
8: Ah, il est venu, on lui a plus dit, retourne-y, c'est toi qui fais la grosse connerie, c'est ton enfant, il faut assumer.
6: Voilà, exactement.
8: Que c'est pas de lui-même qui a dit, putain mais je l'aime et puis c'est mon gamin, et puis voilà. Finalement, d'accord, ok. Comment tu l'as su ça, comment tu l'as appris, il te l'a dit ouvertement ou tu l'as appris par d'autres personnes ou par ta façon de réagir?
6: Disons que ce sont des gens autour de moi qui se sont rendus compte qu'ils me traitaient comme... comme une pourriture, j'étais vraiment une rien.
8: Ah d'accord.
19: J'ai connu ça, oui.
6: J'ai fait un enfant qui voulait pas, mais il est revenu, il a voulu l'assumer, mais en fait il n'accepte pas cet enfant. Et avec la vie, c'est vrai, avec la vie qui va passer, quand il aura 10 ans, 15 ans, il faudra toujours payer à mon fils que moi, d'être venu au monde. Et moi, je lui ai rien demandé. Moi, quand il est parti, je voulais plus le voir. Pour moi, c'était fini. Quand il est venu,
8: Oui, deux secondes.
6: Il avait trouvé un appartement. Alors, je suis partie tout de suite de chez moi, quoi, de ma mère. Et en plus, on était nombreux, donc je voulais partir.
8: D'accord.
6: Et je l'ai suivi. Et puis bon, mais ça s'est pas bien passé. J'étais la ménagère, un gosse dans les bras, le balai dans l'autre.
8: Aujourd'hui, t'es heureuse, t'es plus heureuse depuis que t'es plus avec lui?
6: Ah oui, je suis en appartement avec mon enfant et on est vraiment très bien.
8: Très bien, sortez de temps en temps quand même, hein.
6: Pardon?
8: Je dis sortez de temps en temps, restez pas tout le temps dans l'appart, hein.
6: Ah non, je sors.
8: Faut aérer, hein, non, mais c'est pour les draps. Qui voulait intervenir également?
5: Natacha.
8: Natacha, vas-y.
5: Ouais. Non, bah moi, je voulais remercier.
8: Natacha!
5: Je voulais remercier tout le monde, là, parce que ça m'a assez éclairci. Mais je voudrais quand même aborder un dernier petit sujet avec vous.
9: Oui.
5: C'est au niveau de du respect toujours, mais je veux dire que Max a en fait en vis-à-vis des auditeurs. Parce que moi, franchement, je trouve qu'il n'y a pas vraiment beaucoup de respect. Et il y a deux semaines, j'ai un copain qui vous a appelé et j'ai écouté la cassette qu'il a enregistrée, quoi, c'était carrément mortel.
8: Ouais.
5: Donc, je sais pas, c'est pas vraiment sympa.
19: Non, mais attends, il faut le prendre au deuxième degré, là.
8: Ah, il faut se brûler un peu, hein. Tu sais, moi, je distribue des briquets hors antenne pour que les gens puissent se brûler au deuxième degré. Non, hein.
5: Mais peut-être, peut-être que vous en souvenez, parce que ça a été vraiment grossier, quoi. Parce que c'était sur les couples échangistes.
8: Oui.
5: Je sais pas si vous vous souvenez, il s'appelait Christophe.
8: Ah, mais c'est à qui? Tu t'adresses à eux ou à moi?
5: Non, à toi.
8: Ah, alors tu dis, je sais pas si vous vous souvenez, il faut me tutoyer déjà.
5: Ouais,
8: pour commencer, parce que oui, j'ai plus l'impression que tu, j'ai l'impression que tu parles à eux et pas à moi.
5: Non, c'est à vous que je, à toi que je
8: parle. Ah, d'accord, à moi, d'accord. Je vous écoute, mademoiselle.
5: Ouais, donc, je te disais que je trouve que tu manques un peu de respect quand même vis-à-vis des auditeurs.
8: Alors, je vais être très clair, je manque de respect envers tout le monde.
5: Ouais, mais c'est un peu dégueulasse, quoi, parce que...
8: Non, mais c'est la règle. Je suis en train de faire un nouvel habillage avec des nouveaux jingles. Max, le Star System qui ne respecte personne et surtout toi quand tu passes à l'antenne.
6: Les gens adorent ça.
5: Il a toujours été comme ça, il changera jamais, il faut pas qu'il change.
8: C'est pour ça que...
5: Attends, sans déconner, regarde, il parlait l'autre jour des couples.
8: Bah, c'est pour ça que t'es à l'antenne sur soi.
5: Il s'est tellement cassé, quoi, qu'il savait plus quoi dire, et pour finir, tu as dit ta gueule et t'as raccroché. Bon, bah, je sais pas, ça se fait pas.
8: Bah si, ça se fait chez moi parce que c'est ma règle du jeu, c'est moi qui commande, c'est moi le chef, c'est moi le chef.
6: C'est Max qui l'a dit.
8: C'est qui le chef ici? Regarde, écoute bien. C'est qui le chef ici?
5: C'est Max.
8: Voilà, vous entendez, même Gaël et Manu le disent. Et c'est dommage que... Attends, je vais chercher Philippe quand même.
14: On nous l'a arraché de la gueule quand même.
8: Non, c'est obligé.
19: Non mais...
8: Philippe!
5: Max!
8: Philippe ici, vite fait, écoute
14: pas. T'as pas ton sifflet, ça marche pas.
8: C'est qui le chef? C'est toi, Olivier, c'est qui le chef?
19: Bah c'est toi.
8: Voilà.
5: Max, qu'on est pas chef avec son égo, il est incroyable.
8: Max, quand tu dis qu'on n'a pas de respect, on t'a quand même laissé parler sur l'antenne et grâce à toi on a fait un débat.
5: Ouais, 5 minutes en 1 heure, c'est pas mal quand même.
8: Oh, alors tu vois, c'est là où je te trouve un peu crétine et idiote parce que ça fait à peu près 3/4 d'heure qu'on est dessus et t'as eu autant l'occasion d'intervenir. C'est pas parce que t'interviens pas et que les autres interviennent pour débattre. Alors à ce moment-là, où t'es une dictatrice et à ce moment-là, tu veux parler que de toi, il y a que toi qui as le droit de parler. Si j'ai voulu le faire, c'était plus pour ton bien que pour autre chose. Maintenant, si madame se plaint d'avoir parlé que 5 minutes sur soi-disant une demi-heure, ça fait 1 heure qu'on parle dessus, là je peux rien te dire que d'autre que ça me ferait bien plaisir que tu raccroches à ce moment-là, que tu n'écoutes plus l'émission et que tu fasses autre chose.
5: Ah, dans ces cas-là, si je te dis ta gueule et je raccroche, tu vas apprécier?
8: Oui.
5: Ouais, bah ta gueule.
8: Voilà, et
5: Max,
8: raccroche.
5: C'est ça qui tu me fais penser en parlant comme ça?
8: Non.
5: Eh ben, mon ex-petite amie, du genre allez hop.
14: Qui était un ancien connard. Ah là là!
8: Non, c'est moi qui lui ai demandé de raccrocher à Natacha.
5: C'est de l'insulte gratuite.
8: De quoi?
5: De dire, je sais pas, il y a quelqu'un qui a dit c'est un connard. J'ai dit non, c'est de l'insulte gratuite là.
8: Mais non, c'est moi qui lui ai demandé.
5: D'accord.
8: Bah non, c'est de
5: l'insulte. Il y a quelqu'un, il y a une fille qui a dit c'est un connard.
8: Non, mais ça c'est Gaëlle. Mais j'ai l'impression qu'on fait fausse route avec Natacha et avec qui c'est qui est en train de parler là?
7: Moi, je disais, quelqu'un avait dit que...
8: Non, mais c'est toi, c'est Joël qui parle.
7: Ça, c'est Joël.
8: Bah, ça m'étonne pas une seule seconde. J'ai l'impression qu'on fait fausse route tous les deux aussi, hein.
7: Bah, non, mais j'ai entendu quelqu'un traiter quelqu'un de connard, donc...
8: Non, mais c'est Gaël.
9: D'accord. Ah, je traitais pas, moi.
8: Non, si, si, t'as traité, t'as dit... non, t'as dit... T'as dit... ça me fait penser à mon ex, et toi, tu dis... Gaël a dit, alors ça devait être un connard.
9: Non, non, bah voilà.
7: Je voudrais bien entendre Michael, hein.
8: Ouais. Oh là là, la Joël, elle est out. On dirait que toutes les Joëls, entre la Joël de Montpellier et elle, elles sont out of Africa, toutes les Joëls. Hein.
7: Non, non, honnêtement, là, ça s'éparpille, c'est vrai. On est plus dans le coup, Max. Ramène-nous.
8: Bah non, ouais. Toi, il n'y a pas d'âge, mais tu sais, à 25 ans, on peut déjà être complètement largué. J'ai l'impression
7: que
8: c'est
7: mais
8: ton cas.
7: Je suis largué. Et bah, je ne mets aucune fierté de côté, je suis largué.
8: Ah oui, mais là.
7: Mais
8: là...
7: je tiens le coup.
8: Oui, mais là, fais gaffe, parce que t'es quand même au bord du gouffre, là, parce que là, on est en train de plaisanter, tu ne comprends strictement rien, hein. Heureusement qu'il y a Sonic sur Minitel qui est là pour remonter le moral en me disant, tu es un connard. Merci Sonic, me laisser tous ces messages Minitel, ça me fait plaisir.
10: C'est
8: Michael, vas-y.
10: C'est très simple. Bon, je voulais répondre à celle qui a raccroché, c'est Natacha.
8: Oui.
10: Bah écoute, non, mais...
8: Ah, mais je me souviens très bien de sa pelle de chargé, parce qu'on parlait d'un truc sérieux, et il y a son petit... il y a son copain qui doit avoir 18 ou 19 ans, un branleur de mes deux de mes couilles, qui est arrivé, qui a voulu intervenir sur l'échangisme, et qui n'y connaissait strictement rien, qui a voulu déconner dans le débat, et comme on était dans un débat plutôt moins sérieux avec des gens d'une trentaine d'années qui s'y connaissaient bien, on s'est foutu de sa gueule, parce qu'en fin de compte, quand on a commencé à le questionner très sérieusement sur ce sujet de l'échangisme, qui est un sujet quand même assez underground et tabou, en tous les cas, on connaît peu, il était incapable de répondre, alors je l'ai envoyé chier en lui disant que c'était un rigolo, un saltimbanque et qui continuait à se branler plutôt que de continuer à parler d'échangisme.
22: T'avais raison. Bon.
8: J'avais entièrement raison parce que si elle écoute la cassette, son copain c'était un trou du cul. Enfin si, il est très gentil, mais c'était un trou du cul dans le débat, il avait rien à voir, il avait pas sa place. Tu comprends ?
10: Non mais comme ça c'est clair quoi.
8: Quand la photo de mémé, il faut la mettre sur... Il faut le mettre où ? La photo de mémé, nous on l'a... Tu vois, il y a des emplacements pour chacun. La photo de mémé, on la met... Au-dessus de la cheminée.
10: Ah oui.
8: Non. Bah c'est des trucs comme ça, c'est pareil. Tu mets le chandelier, tu le mets sur la table de salon. Nous c'est comme ça chez nous en tous les cas. Hein. On met la bûche.
9: Moi je mets pas la sur la cheminée quoi.
8: Ah si, les cendres à mémé, toujours les cendres à mémé.
9: Sur la cheminée.
8: Ouais, les cendres à mémé toujours sur la cheminée. Nous c'est comme ça que ça se passe à la maison. On met les fleurs dans le salon, on met les draps sur le lit. Et bah voilà, bah on remet les trous du cul à leur place. Et on met les trous du cul à leur place. C'est tout, cherche pas. Et l'autre c'était un trou du cul, voilà, c'est tout.
15: Max.
8: Oui ma chérie.
15: Séverine est toujours là ?
23: Oui, je suis toujours
15: là. Non, parce que la pauvre, à cause de Natacha, elle a pas pu en placer une. Et puis bon,
8: Natacha... À cause de Natacha qui se plaint qu'elle parlait
15: voilà.
8: Pas.
15: Hein. Et en plus, elle a appelé juste pour rappeler l'histoire de la dernière fois et elle a gâché le débat.
8: Non, vous plaisantez ou quoi ? Attends, non, Séverine, non, mais... Séverine, on t'écoute et ensuite, qu'est-ce que tu voulais rajouter ?
23: Oui, déjà, est-ce que la fille qui a un enfant est toujours là ?
7: Laquelle ?
23: C'est Roxane.
8: C'est Roxane, elle est là, ouais.
23: Oui.
8: Et après, on aura Lynn qui va intervenir qu'on peut déjà accueillir. Bonsoir, Rox. Bonsoir, Lynn.
24: Salut.
23: Ouais, donc moi je voulais dire déjà premièrement que mon copain a la garde de la fille.
24: Ouais.
23: Donc déjà ça prouve que bon.
8: Ah ouais, putain, ça craignos. Et pourquoi ?
23: Non, ça prouve que c'est un mec bien.
8: Qui ? De qui tu parles ?
23: De mon mec.
8: C'est Roxane là ?
23: Non, c'est Séverine.
8: Ah, c'est Séverine. Ah oui, d'accord, je confonds avec Roxane. C'est ce que toi, Séverine, tu sors avec un mec qui a déjà un enfant avec une autre, ouais ?
23: Ouais, et c'est lui qui a la garde de l'enfant.
8: Ouais. Bon, c'est pas un mec bien. Attends, je vois pas ce qu'il y a de bien, c'est un truc naturel, hein. Je veux dire, quoi, c'est rare?
23: Ah bah
8: c'est
23: oui, rare, c'est rare.
9: Oui, c'est vrai que c'est rare.
10: Max, c'est vrai.
23: Que le tribunal accorde la garde de l'enfant au père au lieu de la mère.
15: Max, moi...
8: Oui, mais les deux l'ont demandé, c'est pas forcément mieux, c'est parce qu'ils considéraient que peut-être que lui était plus apte à pouvoir donner d'éducation à son fils, ça veut pas dire que sa mère est beaucoup moins bien.
23: Ouais, ouais, bien sûr. Non,
8: c'est un problème des fois qui peut être financier ou mental, hein, mais
15: on
8: c'est pas...
15: On a quelque chose pour pas avoir la garde. Hein.
8: À moins que sa mère n'ait pas demandé à garder l'enfant, ce que je ne pense pas. Donc là, y a pas une question de mieux ou de bien, c'est qu'aujourd'hui, il a la garde de l'enfant. Si ouais. Demain sa mère elle peut récupérer son gamin, elle le fera, va.
23: Ouais, ça je sais. Enfin bon, et je voulais dire aussi que ce que je voulais dire, c'est que par rapport à la décision qu'il prendra, j'ai peur. D'un côté, s'il retourne avec Sylvia, je serais triste.
8: Oui.
23: Parce que bon, je l'aurais perdu et j'ai l'impression que.
8: Et qu'est-ce qui te ferait peur aussi, si même s'il retourne avec toi ? C'est l'enfant ?
23: C'est la peur de comment on va prendre la petite l'histoire et puis...
8: Ah, puis il va y avoir la mère qui à mon avis va mettre son grain de sable parce qu'il est pour elle hors de question qu'une gamine de 19 ans commence à s'occuper de l'éducation de son fils.
23: Non, elle a mon âge déjà premièrement.
8: Ah bah vraiment, bah, enfin, la mère n'acceptera jamais qu'une fille
23: non,
8: vienne...
23: Ouais.
12: s'immiscer comme ça dans la... Dans, ouais, c'est clair, ça va
23: ouais,
12: être...
23: Ouais, voilà, quoi. C'est ça qui me fait peur, c'est que la mère soit toujours dans l'histoire et elle sera toujours dans notre histoire, parce que...
12: Mais je pense que moi, si demain, même s'il voulait être avec toi, il faudrait quand même laisser un petit peu de temps, hein, parce que retourner avec lui du jour au lendemain, si t'annonces un vendredi que le samedi vous vous remettiez ensemble, je pense que ça peut être en même temps dangereux et plus un coup de foudre.
23: On
12: un coup
23: est
12: de
23: tête. Ensemble.
12: Ah oui, mais là, il a dit qu'il faisait le point, donc pour
23: non,
12: moi...
23: Non,
12: il
23: est... mais même s'il fait le point, on est toujours ensemble.
12: Attends,
23: on est tous les deux... Il voit la mère de la fille tous les jours pour qu'elle voie sa fille.
12: Non mais là, il va prendre une décision, pourquoi?
23: Tu me dis que
12: pourquoi? Pour savoir s'il reste avec toi ou pas?
23: Oui.
12: Bah moi, je considère qu'un mec qui te dit ça, c'est qu'il est déjà dans sa tête moitié plus avec toi, parce qu'il y a une chance sur deux pour qu'il aille avec l'autre.
23: C'est ce que je me dis aussi.
12: Donc il dit plus... Oui, il te dit je ou il te dit t'aimes, mais il ne dit pas je t'aime, hein, là, il peut pas. Hein.
13: Séverine.
23: Oui.
13: Séverine, écoute, t'es pas un paquet de gâteaux, hein. C'est pas une fille, c'est pas on choisit pas une fille comme entre deux paquets de gâteaux.
12: Si, ça dépend. Si c'est du pépito, au lait, ça dépend. Hein.
13: Choco, alors.
12: Ouais.
23: Ouais, non, mais faut savoir aussi qu'il est paumé dans sa tête. Il est complètement perdu.
13: Bah ouais, mais à ce moment-là, il faut qu'il se retire tout seul.
12: Oui, c'est ça. C'est qu'il faut pas qu'il continue à dire ouais, je suis toujours avec toi, parce que moi, pour moi, t'es plus avec lui. Enfin, il est avec toi, mais il est avec elle, il est avec son gamin, il sait plus où il est de la tête.
13: Ouais,
12: donc,
13: il vaut mieux qu'il prenne 15 jours tout seul, qu'il s'en aille quelque part.
23: Il veut pas. Je lui ai proposé,
17: Michael, en parlant de ça.
23: Je lui ai proposé. Ouais.
17: Il va te larguer.
23: En parlant de ça, Michael, tout à l'heure, on en parlait, en parlant de, il faut qu'il prenne du recul.
12: Ouais.
23: Est-ce que vous, les garçons, Max et les autres, est-ce que vous avez souvent des envies comme ça de vous retirer soudainement, de ne plus... Bon, j'en reviens à mon nombril, mais de soudainement de se retirer pour faire le point ou pour pouvoir prendre du recul et...
12: Bah, on va demander à Arnaud d'abord. T'es toujours là, Arnaud? Vous voulez partir, Arnaud?
13: Ouais,
12: Arnaud, parce que t'es très calme, Arnaud. Toi, justement, réponds à cette question, s'il te plaît. C'est un ordre.
13: En permanence.
12: C'est vrai?
13: Faut toujours prendre du recul.
23: Mais est-ce que vous faites ça constamment? Est-ce que vous avez, à ton avis...
12: Mais tout dépend de chacun. Moi, je sais que pour mon cas personnel, ayant beaucoup d'indépendance, bon, je suis toujours été avec des filles qui l'étaient aussi et qui me permettaient de respirer. Mais si demain je suis avec une fille que j'aime vraiment et qui est quand même possessive, je pense que très rapidement, oui, ça m'arriverait de temps en temps, des week-ends ou pendant 2-3 jours, je suis assez facilement à plus donner pas. Quand je dis plus donner de nouvelles, c'est-à-dire tu sais pas où je suis, c'est-à-dire je suis toujours chez moi ou à la radio,
23: ouais.
12: Mais à ne pas appeler toutes les 5 minutes, ouais, ça. Mais c'est du recul. Je sais pas si on peut appeler ça du recul. Je m'en vais pas non plus, par exemple, à l'île de Ré pendant 4 jours. Sans donner de nouvelles avec un sac à dos et puis une tente, hein.
23: Max, je peux dire un truc.
12: Ouais, ben oui. D'ailleurs, on va faire parler Aline. Je voudrais que Aline intervienne.
23: Oui.
12: Bonsoir.
23: Bonsoir.
12: Oh, comme elle est toute douce. Oh, ben on perd pas au change alors. Ça va, Aline?
23: Ça va très bien.
12: Bon, tu veux que tu montes ma pine?
23: Non, non.
12: Non, je rigole. C'était en petit jeu de mots.
18: Oh, il l'a fait.
12: Petit
18: l'a
12: jeu
18: fait,
12: de mots, Maître Capello.
18: Il l'a fait.
12: Pine en 4 lettres. Bien joué, Maître Capello. Non, Aline, très sérieusement, parle un tout petit peu plus fort.
23: Oui, d'accord.
12: Voilà, 23 ans de Nancy et on t'écoute.
23: Voilà, et ben moi je vais intervenir par rapport à tout ce que vous dites parce que je suis un petit peu, enfin, je vais prendre un petit peu de tout le monde. C'est-à-dire que, donc j'ai 23 ans. J'ai 2 enfants.
12: D'accord.
23: J'ai un petit garçon qui a 3 ans.
12: Mmh.
23: Et j'ai une fille qui a 1 an et demi, enfin 1 an, quoi.
12: D'accord.
23: Et moi, j'ai rencontré, je suis toujours avec le père de mes enfants, ça marche bien, mais c'est très spécial, dans le sens, bon, déjà, je l'ai rencontré à 17 ans, et je suis tombée très amoureuse de lui, j'en suis toujours au même point. C'est même plus être amoureuse, je crois que c'est vraiment un stade incroyable. Prête à tout passer, prête à dire oui à tout, enfin tout ça.
12: Il le sait, ça?
23: Oui, il le sait.
12: Est-ce qu'il en profite?
23: Oui.
12: D'accord.
23: Par moment, oui, plus que d'autres. Et elle le reconnaît, donc ça va. C'est ce qui fait le contrepoids dans la balance, c'est qu'il va reconnaître quand même. Il va reconnaître que, heureusement que je suis comme je suis, quoi.
12: Sans Allez, ce soir, tu dors à poil dans sur le balcon. Oh là là, hein. T'en profites, hein? Ouais.
23: Il y a plein de choses comme ça, hein, mais... Je veux dire, je suis pourtant très jalouse et très possessive, il n'y a pas de problème là-dessus.
17: Oh non,
23: mais on peut être un peu de tout, quoi. Je veux dire, c'est clair. Et la preuve, on ne vit pas ensemble. On a 2 enfants ensemble, on s'adore, on s'aime, il n'y a pas de problème, il n'y a pas question d'aller voir ailleurs, à droite, à gauche, etc. Mais on ne vit pas ensemble.
12: Vous n'êtes pas mariée, donc, bien entendu. Et qu'est-ce qui vous a amené vers cette décision de ne pas vivre ensemble tout en ayant 2 enfants? C'est pour pouvoir garder un petit peu votre jeunesse et pour en profiter, vous amuser?
23: Non, même pas, puisqu'on s'amuse pas, on n'est pas l'un sans l'autre. Enfin, je veux dire, mis à part quand il rentre chez lui et que...
12: Alors, qu'est-ce qui fait que vous n'êtes pas ensemble aujourd'hui, que vous ne vivez pas ensemble? C'est pour votre indépendance?
23: Lui, la sienne surtout. Enfin, c'est-à-dire que il a eu une vie très difficile. Il a eu des problèmes avec ses parents. Il a été élevé par sa mère lui tapait dessus, etc. Il a eu de gros ennuis là-dessus.
12: Il a quel âge ?
23: Là, il a 27 ans maintenant.
12: D'accord.
23: Et enfin, presque 28 même. Mais et donc. Depuis l'âge de 15 ans.
0: Elle est interconnue.
12: Non, c'est pas moi. J'ai déjà 28.
23: Non, non.
12: Bon, Aline, rentre à la maison tout de suite.
23: Aline, dis-moi, est-ce que c'est lui qui a pris la décision que vous viviez chacun de votre côté en ayant deux enfants ? Bah, tu sais, c'est pas une décision qui s'est faite vraiment oui, non, etc. Ça s'est fait comme ça. Je veux dire, il n'y a pas une question qui s'est posée.
12: Quand t'as su que t'allais avoir le premier enfant, il avait dit de toute façon, je veux l'avoir, je le veux de toi, mais...
23: Pas du tout, ça s'est très mal passé, il y a eu pas mal de choses, etc.
3: Vas-y, continue.
23: Je veux dire, moi, je suis tombée enceinte. Déjà, j'ai eu pas mal de problèmes avant. Bon, ça faisait 3 ans à peu près qu'on était ensemble, hein. Et il est parti pendant 6 mois à La Réunion, donc pendant 6 mois, je l'ai pas vu, je devenais folle, enfin bref. Et quand il est revenu, bon bah évidemment tomber les bras l'un dans l'autre, enfin bref. Et puis un an après, un peu moins, je suis tombée enceinte, j'avais 19 ans. Je suis tombée enceinte et ça a été vraiment la chose, je dis pas qu'on s'attendait pas, mais moi j'ai eu des problèmes, enfin j'ai fait pas mal de conneries.
3: C'est-à-dire les conneries, je veux dire, enfin je te demande pas de rentrer dans les détails, mais précise qu'on
23: non, y a

0: Enfin, c'est mes parents.
1: D'accord.
0: Une pression atroce.
1: D'accord.
2: Oui. Toujours pas ensemble.
0: Toujours pas ensemble. Bon. Non.
2: Et est-ce que toi, tu en as envie de vivre avec lui?
0: Ah, bien sûr. Bien
2: et lui, est-ce que tu crois qu'il en a envie?
0: Oui, par moment. Oui.
2: Et qu'est-ce qui fait que vous ne vous retrouvez pas ensemble justement? Est-ce que c'est parce que lui a toujours, je suppose qu'il est militaire, c'est ça?
0: Non, pas du tout.
2: Tu as parlé qu'il était parti à la Réunion, donc.
0: Non, il est parti à la Réunion du jour au lendemain. Il a tout balancé, il a tout vendu chez lui.
2: Alors, il est parti. Et qu'est-ce qu'il est parti faire à la Réunion?
0: Rien. Il voulait au départ.
2: Vas-y.
0: Il voulait au départ pouvoir s'installer là-bas. Par la suite, si vraiment ça marchait, me faire venir là-bas, etc.
1: Oui, d'accord.
0: Enfin, tout ça, mais ça n'a. Enfin, je veux dire, la Réunion, c'est bien en photo, c'est bien tout ça, mais.
1: Ok. On revient sur le sujet, donc. Donc aujourd'hui, deux enfants, très heureuses dans la vie. Mais ce qui te manque peut-être, c'est d'arriver un jour à ce qu'ils viennent vivre, que vous puissiez vivre ensemble comme une vraie famille, quoi.
0: Bien sûr, mais
1: à ce moment-là, oui.
0: Je pense que ça arrivera, mais peut-être.
1: Toi, t'attends qu'ils te le demandent.
0: Ah oui.
1: D'accord, ok, tu vas pas lui forcer la main, lui dire alors.
0: Non, surtout pas. Je veux pas qu'il vienne habiter avec moi parce que moi je le voudrais.
1: D'accord.
0: Parce que c'est le pas l'étouffer.
1: Ouais, c'est le meilleur moyen de le faire flipper encore plus et de l'agacer. On va être obligé de conclure parce que ça fait quasiment une heure qu'on est dessus. Attendez, chacun va conclure, donc ça sert à rien de me redonner mon prénom. Je sais comment je m'appelle, je passe à peu près 15 jingles par soir. Donc je sais que je suis pas Di Fool, je sais que je suis pas le Doc et que je suis pas Lorenzo et Nigini. Donc je sais que je m'appelle Max.
3: Ouais, non, mais juste une chose.
1: Oui.
3: Est-ce que je peux avoir Joël en tête?
1: Vous allez tous conclure et après vous allez me demander ce que vous voulez, si vous voulez voir ma bite, ma raie des fesses, si vous voulez que n'importe quoi. Joël, ta conclusion, parce qu'elle était bavarde celle-là, donc tu vas essayer de faire très court.
2: Merci, ça on me l'a toujours dit.
1: Bah ouais, mais écoute, on te le prouve, hein.
2: Merci, non, vous me le prouvez pas, je l'ai toujours su. Bah ma conclusion pour
1: je
2: tout
1: confirme,
2: ça,
1: alors,
2: bah,
1: ouais.
2: C'est que bon, bah ça reviendra toujours à dire chacun sa merde, malheureusement.
1: Oui, entre guillemets, ouais.
2: Bah entre guillemets, oui. Ma conclusion, elle est pas vraiment faite. Je vous ai tout écouté, mais j'ai pas de conclusion à donner.
1: D'accord, ok, mais tout à fait. Aline, toi de ton côté?
0: Ah, moi je dis.
1: Ou un petit conseil à donner, pas forcément une conclusion. Un conseil, une conclusion, ça peut être un conseil.
0: Ouais. Bah moi je dis qu'il faut surtout pas forcer la main. Il faut surtout pas forcer le destin. Laisser arriver les choses comme elles doivent arriver, quoi.
1: D'accord. Voilà. Arnaud, de ton côté?
4: Ah bah moi je dis que...
1: T'as besoin d'aller te coucher déjà?
4: Non. Je pars bosser dans un quart d'heure alors.
1: D'accord, tu fais quoi?
4: Je ramasse les poules.
1: Tu ramasses les poules? Ok, donc t'es macro, les poules c'est les putes, hein, tout le monde a compris. Ok, non. Il travaille avec un petit camion, un petit Mercedes et tout, puis le soir, allez, il ramène ses poulettes pour compter l'argent.
4: Non, sérieusement.
1: Ouais. Et donc tu fais quoi? Tu as ta conclusion, Arnaud?
4: Bah alors, moi, question du respect, déjà, pour Natacha, parce que déjà, c'est à ça qu'on est parti.
1: Ouais.
4: Bah, je trouve que, déjà, il n'y a pas d'âge pour aimer.
0: Ouais.
4: Donc, que ce soit 15, 16, 25
1: ans. On est d'accord, mais bon, il faut juste se méfier qu'il y a quand même une tranche d'âge qui est inévitable, même si c'est pas à 100%, mais quand même qui se vérifie à 90%. C'est quand on a entre 16 et 20 ou 20 ans, on va dire. On pense avoir trouvé, quand c'est le premier amour, on pense que c'est pour la vie. Ouais, je l'espère, puisque ça a été le cas apparemment de Aline qui vient de témoigner, mais quand même, on se casse les dents assez régulièrement et on est très déçu, comme Natacha, ce qui fait réagir en disant ouais, je suis très déçu ou machin. Faut faire juste un peu attention, quoi.
4: Ouais, faut faire attention, faut que ce soit réciproque.
1: Ouais, réciproque, lève les mains, balance-toi, c'est ça? Il faut être libre comme l'air, comme il disait. Hein. Roxane, de ton côté?
5: Eh bien, moi.
1: Roxane!
5: Je veux dire, Séverine, bon, moi j'étais un peu dans le cas de ta Sylvia, hein, je l'étais à une époque. Hein,
1: ouais.
5: Elle me mêlait de la vie de mon ex, quoi. Je l'aimais tellement que je voulais pas qu'il y ait une autre femme. Mais te prends pas la tête, quoi. Putain, t'as 19 ans, sérieux, quoi.
1: Ouais. Ouais,
5: pas dans une histoire pareille, c'est trop grave à ton âge.
1: Bah oui, mais enfin bon, l'amour. Hein,
5: Et puis je voulais dire aussi, Michael a très bien parlé, il est excellent.
4: Merci.
5: Et puis Max, je t'aime et je voulais te le dire. Et puis voilà.
1: Merci, c'est gentil.
2: Je voudrais parler à Michael.
1: Attendez, oh là putain, vous m'emmerdez. Tout le monde va se parler aux antennes, d'accord? Non, mais Gaël, si, mais vous allez donner les numéros de téléphone à ceux qui vous redonnaient quand même très rapidement. Michael,
6: pas de problème, ouais.
1: Michael, ta conclusion?
6: Ben, ma conclusion, elle est simple. L'amour, c'est un apprentissage. On trouve pas forcément tout de suite.
1: Il n'y a pas de CAP, hein.
6: Ça c'est clair, mais comme dirait Gérard, on trouve pas toujours chaussure à son pied.
1: Ah bah lui, je peux te dire qu'une chose, c'est qu'il est cul-de-jatte lui, hein, direct.
6: Il a une petite charrette avec des fers à repasser, oui.
1: Ah oui, c'est clair.
6: Mais moi je vais te dire un truc, j'ai toujours vécu passionnément et comme dit l'autre, crever pour crever, je préfère crever de passion que d'ennui.
1: Oh mignon ça.
2: Michael, il faut que je te parle.
1: Oh là, ça y est, mouille à la culotte.
2: J'aurais voulu parler aussi un peu de passion ce soir, mais bon.
1: Oui, c'est ça, ouais.
2: Apparemment.
1: Non, mais on va pas rester.

0: 4 heures non plus sur le débat. Il nous reste encore une heure d'émission et j'aimerais bien faire autre chose un petit peu, parce qu'il y a d'autres gens qui appellent pour la radio libre quand même. Je pense que ça fait une heure qu'on est dessus. Merci beaucoup, Séverine, pour conclure également. On va tous vous repasser aux antennes, Séverine.
1: Moi, ça sera pas une conclusion, ça sera juste un message à mon copain. Je lui dis que j'attendrai sa décision et que, quelle que soit sa décision, je l'accepterai.
0: Oh, comme c'est limite au plat.
2: Je peux me permettre une dernière chose.
0: Vas-y.
2: Pour ma conclusion. Moi, je souhaite simplement dire à mon ex-petit ami que je l'aime toujours et que je m'efforce de respecter sa volonté et que j'espère un jour qu'elle viendra. Et qu'il écoute surtout la chanson « Tout » de Lara Fabian.
3: Ouais, elle est belle,
2: c'est vrai. C'est pas qu'elle est belle, c'est qu'elle est tout à fait ce que je pense en ce moment et j'aimerais qu'il écoute attentivement les paroles de cette chanson.
0: Très bien. Bah vous...
4: Max,
0: oui.
4: Une chose, je voulais juste te dire un truc, un dernier truc par rapport à Natacha tout à l'heure.
5: Oui.
4: Ce qu'elle confond, elle, c'est le manque de respect. Elle confond le manque de respect et la déconnade. C'est comme Coluche.
0: Oui, non, mais tu sais...
4: C'est pas vulgaire.
0: Mais moi, quand je constate que des gens ne comprennent pas ça, je peux malheureusement pas perdre du temps et de la salive pour réexpliquer. C'est-à-dire que ça s'explique pas, ça s'écoute, et si tu ne le comprends pas, on peut pas expliquer à quelqu'un l'humour. L'humour, c'est comme ça, ça peut plaire à certains, Bigard fait rire certaines personnes et pas d'autres, La Gaffe a été élu comme le comique le préféré pour les gens à la télé.
4: Alors,
0: et oui, non, mais tu veux qu'on le veuille ou non, mais je veux dire, il faut l'accepter, c'est comme ça. Des gens n'aiment pas Élie Dieudonné, d'autres c'est Danny Brown, d'autres n'apprécient pas. Moi, je me suis mort de rire pour certains trucs, ça te fait pas rire Gaël, comme la musique, t'as des trucs que t'aimes, que t'aimes pas, donc c'est comme ça. Et moi, j'ai pas, c'est pas que je veux envoyer chier ou que je dis que j'ai pas de respect en l'envoyant chier, mais je considère que j'ai pas expliqué que si elle capte pas, elle capte pas. Je comprends pas qu'elle écoute, c'est-à-dire qu'elle capte la radio et la bonne fréquence, mais elle capte pas ce qu'on dit, donc elle capte pas ce qu'elle a capté.
4: Oui, je comprends, d'accord.
0: Elle capte pas l'émission, donc moi je pense qu'il vaut mieux qu'elle écoute autre chose, des CD ou une autre émission, ou alors qu'elle se contente d'écouter, essayer de décoder et de savoir que je manque de respect envers personne, sauf ceux qui sont même pas agressifs vis-à-vis de moi, parce que c'est la règle du jeu, mais qui vont être des fois méchants gratuitement. Alors je peux l'être des fois, de toute façon moi je considère que tant que j'y vais, c'est que pour moi c'est pas gratuit, c'est pas méchant. Et qu'à partir du moment que c'est très méchant, c'est le racisme, c'est d'attaquer directement les parents sous entraîné de fils de pute, c'est là où... Oui, d'accord, mais tu vois. Non, mais quand j'envoie chier des gens ou je dézappe, c'est le jeu, c'est la règle, c'est comme ça, c'est le délire, c'est l'humour, c'est un petit peu speed, violent, parce que j'aime bien que ça bouge dans la vie, et puis voilà, c'est tout.
4: Ouais, mais quand on t'écoute et qu'on t'appelle,
0: son copain, je l'ai oublié, je veux dire, demain il pourra rappeler pour un autre sujet, et puis finir en me disant, tu sais, je suis passé à 3 semaines, tu m'as envoyé chier. Je dirais alors, parce qu'il y a 3 semaines, tu m'as peut-être vraiment fait chier, mais là, tu m'as fait délirer. Comme elle demain va rappeler en me parlant d'autre chose, et me dit, je suis la Natacha avec qui ça s'est mal terminé lors d'un débat, je dirais, mais c'est pas grave.
1: Ouais, d'ailleurs, moi, je suis ta petite femme de ménage, tu m'as pas reconnue.
0: C'est qui?
1: C'est Séverine.
0: Ah, d'accord. Ah oui, c'est vrai. Ah, je m'en souviens, mais je me souviens même d'une chose, tu vois, pour dire quand même que j'ai de la mémoire, il me semblait que tu devais venir.
1: Ouais.
0: Tu vois, comme quoi j'ai de la mémoire.
1: Ouais, mais mon copain, il s'y oppose.
0: Oui, mais alors dans ces cas-là, il faut pas parler.
1: Bah ouais, mais il était là, Joa, tu te rappelles pas?
0: Bah ouais, mais maintenant il est pas là, là.
1: Non, il est pas là, là.
0: Bah voilà.
1: Ah, si quelqu'un veut venir me chercher, j'arrive.
0: Ah hein, bah évidemment, ça retrouve vite. Non, mais attends, pourquoi pas Besançon aussi pendant que tu y es? Elle est malade, elle. N'importe quoi. Si Gaël avait eu le permis au Manu, je les aurais envoyés, ça leur a fait prendre l'air un petit peu parce qu'il reste enfermé en sous-sol, mais t'as le permis?
1: Hein? T'as envie de me voir?
0: Bah mort.
1: Oh. C'est excité l'autre jour.
0: Bah écoute, de savoir que j'allais payer et avoir une femme de ménage gratos, tu penses que c'est excitant? Quand tu penses que tu payes au moins 15 balles de l'heure. Non, mais bien sûr.
1: T'avais pas dit 15 balles de l'heure, t'avais dit 15 minutes de câlin par jour.
0: Ah ouais, tu vois, donc je suis dans le chiffre 15 en tous les cas, donc j'ai pas véritablement menti. En plus aujourd'hui, j'ai repassé l'aspirateur dans mon salon et tout, c'est long, 400 mètres carrés, t'en finis, t'en vois pas le goût. Je vais me mettre du carrelage en général, tu de la moquette. Hein?
4: T'habites dans un parking?
0: Non, dans un très très grand appartement. Heureusement, je passe pas l'aspirateur sur ma terrasse, 1000 mètres carrés, je m'en sortirai pas, hein. Oh là là, je l'ai fait une
1: c'est
0: fois,
1: un
0: mais
1: palace.
0: Sur la... Hein?
1: C'est un palace.
0: C'est un peu ça.
4: Non, ça s'appelle fleurimérologiste.
0: Ouais, c'est un peu ça aussi, ouais. vous ne quittez pas, on vous reprend en antenne, enfin, on vous reprend tous en antenne, hein.
1: D'accord. Oui, moi, je voulais parler à Michael.
4: Ouais,
1: et
4: changer, ouais.
0: Qui... Alors, qui veut parler avec qui, là?
1: Moi, je veux parler avec celle qui a un enfant.
0: Alors, attends.
6: Séverine.
1: Attends. Oui.
6: Séverine et Roxane.
7: Vous savez quoi? Je pense qu'on va laisser tous en antenne pendant la disque et qu'ils vont parler ensemble et qu'après.
0: Voilà, très bien. Personne ne veut parler à Gaël en antenne pendant qu'on y est?
1: Non.
7: Voilà.
0: Personne ne veut parler à Manu en antenne pendant qu'on y est?
4: Pareil.
0: Personne ne veut parler avec nous.
4: Si, avec Gaël ou avec toi, ouais.
0: Eh ben, très bien. Non, moi, je parle pas avec les mecs. Moi, je suis pas pédé. Moi.
4: Ouais.
0: Je vais pas virer ma cutie, comme dirait Gérard. Je vous souhaite une bonne nuit. Séverine, à bientôt, j'espère.
6: Bonne nuit, continue.
4: Ouais.
0: J'espère,
4: à toi.
0: J'espère que Séverine aura les couilles de venir nous voir.
1: Je
0: l'ai
1: un de ces jours.
0: D'accord, ok, un de ces jours. J'espère qu'il sera pas trop tard et qu'on sera pas mort d'ici là. Voici une chanson, comme nous le disait tout à l'heure une auditrice et tout avec la chanson française. Ça, c'est une chanson, un texte merveilleuse.
7: Allez, vas-y.
0: Celle de l'amour. Les bêtises. sur Fun Radio avec Staying Alive. Et si vous nous appelez, 0 800 70 5000 et 08.
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6: Monsieur Banane.
0: Monsieur Banane, d'accord. On appelle donc un marabout pour voir si David a du talent. Tu lui passeras un petit extrait, hein. Tu lui feras un petit extrait, David, hein.
6: D'accord.
0: Au cas où on en cale un, hein, au cas où David perd pied, hein.
8: Allô?
0: Ouais, Bana?
8: Ouais.
0: Ouais. Dis donc, c'est pas toi qui t'es pas en colocation avec Sleep?
8: Quoi?
0: Non, c'est une petite blague. Non, je t'appelle très rapide, je suis un de tes grands fans et un grand client. J'ai un pote à moi qui fait de la radio locale sur Lyon qui s'appelle David.
8: Mm-hmm.
0: Et je voulais savoir, Marabout, si éventuellement il y avait possibilité que tu nous dises si ce garçon allait percer dans le milieu artistique. C'est possible? Pardon? Écoute, si tu pouvais baisser le son de ta télé derrière, s'il te plaît, ça nous arrangerait. T'es toujours là, Bana?
8: Non,
0: écoute-moi bien. David, fais-lui une petite intervention.
6: Bonsoir. Voilà, ben, je suis animateur dans une radio locale à Lyon. J'anime une émission le dimanche entre 10h et 11h. Et que vous savez?
0: Voilà. Alors, est-ce que vous savez, est-ce que vous êtes là, Marabout?
6: Non.
0: Non, vous n'êtes pas là, non.
6: Vous n'êtes pas là, bon.
0: Non. Marabout. Ah, il a raccroché. Oh, rappelle-le-moi. Parce que là, il va s'énerver, parce que là.
9: Ah, mais il était devant Julie Esco.
0: Probablement. Tu sais, il regardait la 6 au téléphone, je sais pas quoi, mais. Non, maintenant, il faut dire la 6, ok?
9: Ah oui, pardon.
0: On parle que des programmes de la 6, hein, je suis animateur de la 6. On rappelle le Marabout.
9: Fini Navarro.
0: Ah, il a raccroché de nouveau?
9: Bon, oh, le salaud.
0: On va l'appeler sur son fixe, on a le numéro de fixe. Dis donc, David.
6: Oui,
0: à toi de te vendre, là. Dis donc, je te donne la possibilité de connaître ton destin et ton avenir grâce au Marabout et tu fais rien.
6: Ah, je dois dire, juste, des petits traits que t'as passé, là.
0: Il faut qu'il reconnaisse, il doit te connaître.
9: Tu fais comme si t'étais à la radio.
0: Tu fais comme si t'étais à la radio. Tu fais, oui, vous êtes bien sûr. Tu vois, tu lui fais une petite démonstration.
6: Ok, d'accord.
0: Quand je te le dis, d'accord.
9: Rock'n'roll.
0: Attention, on y va. Marabout, le même, hein, sur le fixe. Hein.
6: D'accord.
0: Et pendant qu'on l'a sur le fixe, tu l'appelles sur le portable, même pas après derrière. Hein. On va faire un petit double. Un petit Marabout. Sinon, qu'on pose d'autres, j'ai l'impression qu'il va pas décrocher, cet enculé. Je dis l'enculé alors qu'il a bien raison, mais il nous fout dans la merde. Du coup, ouais, parce que nous, on a envie clair. De se marrer, quoi. Bon, apparemment, il décroche pas. David, tu lui as fait peur. Il nous a jeté un sort, hein.
6: Oula.
0: Allez, Marabout nous a jeté un tour, là. Attention. Oula. Ah, voilà, là. Attention, hein. Fais le Marabout un peu, David, le temps qu'on en appelle un autre.
6: Comment?
0: Fais un peu le Marabout, là, vas-y.
6: Marabout.
9: Donc là, tu te caresses en pensant à un Marabout, hein, on est d'accord.
0: Oh, il est énorme, ce cum. On en fait un autre, hein. T'appelles en province, là aussi?
10: Non, là c'est Paris. Là.
0: Ah, il faut mieux Paris parce qu'en province, dans le 18e j'espère.
10: Bah c'est le 18e.
9: Ouais, de toute façon, hein.
10: Eh, c'est le QG. Hein.
0: Non mais bah, une fois qu'il y aura des marabouts dans le 16 ou dans le 18,
10: c'est le même et c'est un fixe.
0: Allez, vas-y. On y va dans le 16, direct, dans Paname. Dans le 18.
6: Oui. Oui, bonsoir. Je suis animateur de radio. Je voudrais savoir mon avenir. Je m'appelle David. Je vais vous faire une petite démonstration. Bonjour et bienvenue, chers auditeurs de Radio Canine, dans le Rock'n'Roll. Et vous êtes chaud? Ouais, très chaud, très chaud. Ouais.
0: Ah, il a accroché!
11: Veuillez patienter. Votre correspondant va vous reprendre d'accueil.
9: Il a mis en attente.
0: Oh, le boulet, oh, l'enculé, putain.
6: Oh ben,
10: il reviendra jamais.
0: Hein. Non, il reviendra jamais. Donc j'ai raccroché. On va le rappeler tout de suite. Ah le même Marabout.
9: En même temps, on l'engage Marabout. Quand il te met en attente, c'est que c'est très très bon. Hein.
0: Ouais.
10: Ah. Bah il a laissé carrément son téléphone.
0: T'as pas un portable de ce mec là, non?
10: Bah ça, mais non. Il fonctionne pas, c'est sûr.
0: Ah là là, rappel sur le fixe, hein.
10: Ah bah ouais, c'est le fixe.
0: Ah le fixe aussi, le portable n'a pas
9: décroché vu qu'il l'a mis en attente.
10: Ah, ouais, bah voilà, ouais.
0: Putain, ah bah oui, forcément, ouais, oui. Là, David, pour l'instant, ça marche pas, là. Écoutons un autre extrait, hein, le bonus track de... Donc ça, c'est la plage cachée.
12: Rappelons que ce sont des interventions qui ont été faites dimanche, ouais, chez vous, et eh oui, dans votre ville, à Lyon, ouais, entre 10h et 11h sur
9: et
12: Radio
9: Canu. Vous n'êtes pas fiers, eh oui.
12: 102.2, je pense que là, il y a beaucoup de gens qui vont se dire, ça y est, on a deux rires et chansons. On y va, c'est parti, on écoute David.
13: Il y a le coco qui sonne. Et voilà, le coucou a sonné, c'est l'heure de dire au revoir et à la semaine prochaine.
12: Oh.
13: Mais avant, j'ai un coup de fil à passer, ah, où j'ai reçu un coup de fil. Voilà, je m'approche vers le standard. Allô? C'est un coup de fil en disant que la semaine prochaine, ça revient le Pure Rock. Téléphone, je te remercie. Ciao mes amis. Gros bisous. Mouah, je vous aime.
14: Oh là là, t'es un sacré cochon toi.
12: Bien.
9: Hey, pas mal ce coup de fil, hein.
12: Comment tu comment tu travailles tes idées de scénario là? C'est un truc que tu réfléchis, tu dis tiens à la fin je fais sonner mon téléphone, ça sonne et puis je dis ça, puis je dis au revoir.
14: Oui, oui, si, c'est des petits bruitages.
12: Ouais, ouais, ouais.
14: C'est super, ça anime l'émission.
12: Ah bah ça anime l'émission, évidemment, hein. Enfin, ta voix est un bruitage déjà.
14: Ah ouais.
12: C'est un sacré bonheur, hein.
14: Ouais, ouais, ouais.
12: On a encore des interventions ou pas?
9: Non, non,
12: c'était,
9: non,
12: la,
9: c'était
12: dernière.
9: La dernière. Ouais.
12: Alors, j'ai envie de te faire un petit défi, David, avant qu'on se quitte.
14: D'accord.
12: Est-ce que dimanche, dans ton émission 100% rock, oui, tu pourrais mettre un petit morceau de groove?
14: De groove?
12: Tu vois ce que c'est, un morceau de groove, un morceau de rap?
14: Oui, je vois ce que c'est.
12: Est-ce que tu pourrais en mettre un dans ton émission pour moi?
14: Pas de problème.
12: Et tu le mets? Et quand tu le mets, tu dis, ça c'est du vraiment, ça c'est du super rock rap.
14: D'accord, pas de problème.
12: On fait le défi?
14: On fait le défi.
12: T'es capable de le relever?
14: Je suis capable de le relever.
12: On va voir ça dimanche. Soyez au rendez-vous pour les auditeurs de Lyon sur 102.2, 10h-11h, Radio Canu. On compte sur vous, sinon Fun Radio c'est sur 93.3, hein, sur Lyon. Merci encore David.
14: Merci beaucoup.
12: Bonne émission dimanche.
14: Merci.
12: N'oublie pas de mettre un morceau de hip-hop ou de rap en disant que c'est pour moi dans ton émission 100% rock.
14: Pas de problème.
12: Et tu nous envoies la cassette. Je t'embrasse et vous lui prenez l'adresse s'il vous plaît, son adresse perso, et ceci dit vous lui envoyez un wagon de CD. Hein.
10: Y a pas de problème.
12: C'est vrai, ça le fait grave. Merci David.
14: Merci à toi.
12: Je t'embrasse. Bravo, félicitations en tous les cas. Et d'ailleurs un jour il viendra ici dans les studios pour qu'il puisse quand même profiter de
9: il
12: nous.
9: J'aimerais bien voir ses ganaches.
12: Ah ouais, puis un petit peu lui donner des petits conseils. C'est parti à la radio et on accueille sans plus tarder notre première équipe de cette première émission et quelle joie de les accueillir. Ils ont voulu se faire baptiser l'équipe ou la famille quelque part. Oui. Fun, on est heureux de les accueillir aujourd'hui sur ce plateau. Je vous demande de recevoir comme il se doit cette équipe avec Emmanuel. Bonsoir Emmanuel.
15: Bonsoir Jean-Pierre.
12: Bonsoir Marc.
16: Bonsoir Jean-Pierre.
12: Bonsoir Anne-Catherine.
17: Bonsoir Jean-Pierre.
12: Et vous avez également votre commandant, c'est lui qui donc choisira pour vous et de valider les réponses. Commandant Philippe, bonsoir Philippe.
18: Bonsoir Jean-Pierre Delbadois.
12: Qui veut des euros? Mission Qui veut des euros, c'est ce nouveau jeu à la radio avec, bien sûr, on l'espère, pour cette équipe fun, eh bien, de gagner le maximum d'euros. Pour ça, il va y avoir des étapes à suivre. Et ce que je vous propose sans plus tarder, c'est, si je me souviens bien, on va aller vers l'échelle des gains. Alors, pour ça, les gains, les voici. 1,46€, le rez-de-chaussée. 2,13€, si vous répondez correctement à la deuxième question. Premier étage, troisième question, 5,562€. Quatrième question, 8,18€. Cinquième question, deuxième étage, 5,23€. Et on l'espère aller jusqu'en haut de cette échelle des gains de Qui veut des euros. C'est la mission pour gagner 15,32€. C'est ce qu'on vous souhaite. C'est tout le mal qu'on vous souhaite, l'équipe Fun.
15: Oui.
12: Commandant Philippe.
15: Oui, Jean-Pierre Dalbadois, toujours là.
12: Content d'être avec nous quand même.
15: Eh bien, ma foi, très heureux avec mon équipe de participer à cette première émission. J'espère qu'on va gagner beaucoup d'euros.
16: Un peu voilà. Stressé, mais.
12: C'est ce qu'on vous souhaite en tous les cas, Emmanuel. Ne stressez surtout pas. Alors, à vous préciser quand même, c'est ça qui est quand même important. Hein. Notez-le, vous qui regardez et qui écoutez de l'autre côté de votre poste de radio, que bien sûr cette équipe sera munie de 3 jokers. Vous pourrez l'utiliser quand vous le souhaiterez, à n'importe quelle question si vous avez un doute. Oui. Un appel à un inconnu. On appelle quelqu'un qui probablement n'écoute pas l'émission.
15: D'accord.
12: Qui ne vous serait donc d'aucun intérêt, mais vous pouvez utiliser ce joker quand vous le souhaitez.
15: D'accord.
12: Vous avez également le 75-25, c'est-à-dire qu'on retire des syllabes, des réponses. À vous de choisir si vous voulez qu'on retire seulement 25% ou 75% du mot.
15: Parfait.
12: C'est au choix.
15: Oui.
12: Ou vous vous compliquez la vie en enlevant 75, vous la simplifiez à 25.
15: D'accord.
12: D'accord. Et vous avez également un troisième joker, c'est l'opinion des spectateurs. Ils sont derrière, ils vous encouragent, les spectateurs, ils ont bien raison. Vous utilisez donc cette joker quand vous voulez. Petite précision également, commandant Philippe, ça c'est très important, que si vous répondez mal à la première question, vous êtes au rez-de-chaussée, vous redescendez directement au parking,
15: aïe.
12: Et vous reprenez votre véhicule et vous rentrez chez vous.
15: Hein. Aïe, hein, va y avoir un souci.
12: Pourquoi
15: hein. Je suis en smart, et à 4, c'est pas évident.
12: Personne n'a son permis, vous êtes le seul à avoir un véhicule.
15: Oui, j'ai amené l'équipe.
12: Je vous conseille donc fortement à l'équipe de répondre correctement à la première question pour éviter de rentrer à 4 en smart.
16: D'accord. Oui. Très bien, Jean-Pierre.
12: Très bien. Je pense qu'on va pouvoir attaquer.
15: Oui.
12: Mission. Qui veut des euros? On y va tout de suite. On joue pour la première question avec 1,46€. C'est parti. Écoutez bien la première question. On joue pour 1,46€. Comment joue-t-on de la guitare? Pour ça, plusieurs possibilités de réponse. A avec un archet. B avec la bouche. C avec des jambes. D avec des doigts.
15: Avec un archet, c'est sûr que non.
16: Ouais, à mon avis, non, c'est clair.
15: C'est un arc. Une flèche. La bouche.
16: Moi, il me semble que j'ai vu quelqu'un jouer avec la bouche dans la rue, ouais.
15: Ouais, je sais.
7: Ouais, mais il avait pas de bras.
16: Oui, c'est vrai, oui.
12: Et alors là, attention, je rappelle quand même à Philippe que s'il le souhaite, hein, bien sûr, puisque c'est à lui de valider la réponse à cette question qui n'est pas évidente, je le reconnais.
15: Ouais.
12: Vous pouvez utiliser un joker. Hein, c'est-à-dire, hein, vous avez l'appel d'un inconnu, le 75-25, ou l'opinion des téléspectateurs hein, également.
15: Je pense qu'on va prendre.
12: Peut-être pas non plus.
15: On va prendre un joker, Jean-Pierre Dalbadois.
12: Oui. Vous prenez un joker, vous validez, ce n'est aucun problème. L'appel à un inconnu, 75-25, ou l'opinion des spectateurs.
15: Et je pense on va appeler un inconnu.
12: D'accord. On appelle qui?
15: Je sais pas.
12: On l'appelle.
17: Oui, allô?
15: Allô, oui, bonsoir monsieur, je m'excuse de vous déranger, c'est pour un jeu. Voilà, je vous explique, c'est pour qui veut des euros, c'est ma mission. Voilà, et je vais vous poser une question. Alors, comment joue-t-on de la guitare? Alors, il y a plusieurs possibilités. Petit A avec.
17: Je suis à la télé là?
15: Oui, donc voilà, donc je vous explique la question. Comment joue-t-on, c'est la question, comment joue-t-on de la guitare?
17: Je voudrais que je réponde en fait.
15: Oui, voilà, écoutez bien. Comment joue-t-on? Oui, je sais, excusez-moi. Comment joue-t-on de la guitare? Alors, petit A avec un archer, petit B.
17: Il faut que je réponde à la question que vous venez de poser là.
15: Voilà, petit A.
12: Ouais, mais malheureusement, aïe. Trop. Ah oui, c'est le problème d'utiliser ce joker d'inconnu, c'est qu'effectivement, le temps qu'on explique la règle du jeu, il était fort de chance, comme je vous l'ai dit, qu'il ne regarde pas la télé, qu'il n'écoute pas la radio. Ça a été confirmé, malheureusement. J'espère que ce joker vous a été utile. Maintenant, à vous de réfléchir avec votre équipe. Comment joue-t-on de la guitare avec un archet, avec la bouche, avec des jambes ou avec des doigts?
16: Je pense qu'on peut éliminer les jambes. Hein. Bon, c'est pour tenir debout. Hein.
15: Ouais, c'est sûr. La bouche, c'est pour parler. L'archet, on a dit que c'était pas ça. Bon, on va essayer avec les doigts.
16: Ouais.
15: Vous dites.
16: Ouais,
15: allez. Petite réponse D avec des doigts.
12: Est-ce que vous confirmez votre réponse, commandant Philippe?
15: Oui, je confirme, Jean-Pierre Dalbadois.
12: On y va. Comment joue-t-on de la guitare? On m'a dit avec des doigts. On regarde tout de suite. Bonne réponse! Eh ben bravo! Eh ben bravo, ça nous fait 1,46€. Qu'est-ce qu'on fait? On arrête là? On continue? C'est à vous de choisir.
15: Je pense, allons, on continue.
12: Vous continuez?
15: Oui,
12: alors on y va pour une deuxième question. On va jouer cette fois-ci pour 2,13€. La deuxième question, Philippe, Anne-Catherine, Emmanuel et Marc. Écoutez bien. Paris est la capitale de quel pays ? A, la France. B, le Venezuela. C, le Cambodge. D, le Canada.
15: Canada. Je crois qu'il y a un piège.
18: Le Venezuela, c'est Beyrouth. Hein.
15: Oui. Le Cambodge.
19: Je crois que le Cambodge, il y a des mines françaises, mais je ne sais pas, c'est peut-être là le piège.
12: Vous pouvez utiliser, je vous rappelle que vous restez encore deux jokers, hein, le 75-25 ou l'opinion des spectateurs. Hein.
15: Bien sûr, Jean-Pierre Delbier. Ouais.
12: Sachant que là, c'est une question, vous êtes obligé d'utiliser sans joker. Hein.
15: Oui, je sais.
19: Ah, d'accord.
12: C'est la règle du jeu.
7: C'est pas évident. Hein.
12: D'accord.
18: Canada, il est en France.
12: Il va falloir une réponse.
15: Et là, si je réponds pas, on part avec l'euro 46.
12: L'euro 46 est à vous à partager à 4. Hein. Attention, c'est pas un euro 46 par personne, c'est à diviser à 4. Hein.
15: D'accord. Bah, je pense, on s'est concerté là. Ouais, je pense que.
19: Je dirais quand même.
15: Il y avait un piège, mais bon, je pense que la France.
12: Vous hésitez entre quoi et quoi?
15: La France et le Canada.
12: Pourquoi vous ne prenez pas le 75-25?
15: Non, je préfère garder les jokers. Pour la suite, mon équipe est d'accord?
19: Tout à fait. D'ailleurs, ça commence par un F, France. Je pense qu'il n'y a pas de...
15: Paris, la capitale de la France.
12: D'accord.
15: C'est peut-être ça.
19: Oui.
15: Ma réponse, Jean-Pierre Delbadois, la réponse A, la France.
12: Est-ce que vous confirmez votre réponse?
15: Oui, je confirme, Jean-Pierre.
12: Alors, pour 2,13€, Paris est la capitale de quel pays? La France, le Venezuela, le Cambodge et le Canada, vous m'avez dit la France. Bonne réponse, bien joué, effectivement, il s'agissait de la France, c'est finement joué, ce qui nous fait 2,13€. Qu'est-ce qu'on fait? Est-ce qu'on continue ou est-ce qu'on arrête?
15: Continue l'équipe.
7: On continue.
15: Allez, on continue, Jean-Pierre Delbadois.
12: C'est votre choix, vous continuez. On vous applaudit. Troisième question. Mission. Qui veut des euros? Dans quel film Louis de Funès a-t-il joué? A, Terminator. B, Braveheart. C, Le Cornio. D, Matrix. Je rappelle qu'on joue pour 5,562€ et vous pouvez atteindre le premier étage. On vous laisse réfléchir quelques instants.
19: Bon, moi je pense que Matrix c'est trop vieux. Hein.
7: Ouais.
19: Parce que déjà.
15: C'est le début du siècle.
7: Moi j'ai un doute sur Terminator quand même. Parce que
19: ouais, moi
7: c'est dans la neige là. C'est,
19: ouais, hein, tout à fait, ouais. C'est, il se transforme là avec des bras métalliques, ouais, tout ça. Ouais.
18: Dans Braveheart, il me semble qu'il mangeait de la soupe, peut-être.
15: Ouais, je sais, ouais. On va prendre. Je pense qu'on
12: peut utiliser un joker, hein, je rappelle. Vous êtes le commandant de cette équipe, ouais, hein, commandant Philippe. Vous pouvez utiliser, bien sûr, en vous concertant avec votre équipe, mais vous êtes le seul décisionnaire. Il vous reste, je vous rappelle, le 75-25, hein. Donc, vous retirez des syllabes à des mots ou l'opinion des spectateurs.
15: Nous allons prendre un joker, Jean-Pierre Delbadois. Nous allons prendre le 75-25.
12: Le 75-25, c'est-à-dire que vous choisissez où on retire 75% des syllabes de chacune des réponses, oui, ou seulement 25%. Ou vous compliquez l'affaire, ou vous la simplifiez.
15: 75.
19: On est joueur.
12: 75. Ah oui, oui. On retire 75%
15: du mot, oui.
12: On y va. C'est parti. On retire l'ordinateur. Dans quel film Louis de Funès joue-t-il? Attention. A, Terre. B, Vra. C, Le Corps. Et enfin D, Ma. Là, il nous faudrait une réponse.
15: Hein. Faut y aller, l'équipe, là. Terre, non, Terre.
12: C'est encore un joker, vous pouvez sinon faire l'opinion des spectateurs. Hein.
15: Brave, non.
19: Terre.
15: Le corps.
19: Ça me dit quelque chose,
18: le corps.
15: Le corps,
18: ouais, c'est le corps.
15: Ouais. Le corps, oui, je m'en souviens, bien sûr, le corps.
19: Phonétiquement, oui, c'est ça.
12: Le cornator,
15: Non, le corps.
12: Le cornio.
15: Le corps.
12: Le cornio, quoi.
15: Oui. Jean-Pierre, notre réponse, c'est la réponse C, le cornio.
12: On rappelle qu'on joue pour 5,562€, ou vous arrêtez là, tout de suite, Philippe, ou on y va?
15: Non, l'équipe continue, je confirme, Jean-Pierre Delbadois. Est-ce la réponse C, le cornio.
12: Est-ce que vous confirmez votre réponse?
15: Oui, je la reconfirme, Jean-Pierre Delbadois.
12: Vous la reconfirmez, c'est votre droit. Dans quel film Louis de Funès a-t-il joué? Terminator, Braveheart, Le Cornio, Matrix, vous m'avez dit. Et c'est bien joué, peut-être, je n'en sais rien. Le Corgnaud

0: réponse. Effectivement, il s'agissait du corneau. C'était pas simple, effectivement. La seule chose qu'on peut préciser, que le corneau a été fait dans les années 60, alors que les autres films ont été faits dans les années milieu 90. Hein. Donc ouais, ça n'avait vraiment rien à voir.
1: C'est vrai.
0: Il y avait hésitation, je comprends. Attention. Qui veut des euros? C'est la mission. Avec l'équipe Fun.
1: Oui.
0: Pour l'instant, vous en êtes au premier étage, on est à 5,562 €.
2: Ouais, quand même.
1: Mais oui, quand même.
0: Ou vous arrêtez là et vous repartez. Cette somme vous appartient à l'État divisé par 4.
1: Oui.
0: Ou vous décidez de passer encore l'étape supérieure et cette fois-ci, on joue pour 8,18 €.
3: 18.
1: Je pense qu'on continue.
4: On continue,
1: Jean-Pierre Dalbadois.
0: Question numéro 4, mission. Qui veut des euros? En quelle année le pape Clément VII refuse l'annulation du mariage entre Henri VIII et Catherine d'Aragon? A, 1528. En B, en 1529. C, en 1997. Et en 1474. D'à votre avis, bah là, réfléchissez.
1: Mais y a
0: c'est
1: pas
0: une
1: besoin.
0: Question difficile.
1: Sans hésitation.
0: Question difficile. Vous avez un joker.
1: Oui, je sais, mais
0: vous pouvez réfléchir. Vous avez un joker. Vous pouvez.
1: Pas besoin. Je connais la réponse.
0: Peut-être que vous allez un peu vite. Je ne sais pas.
1: Les... Non, j'ai tous les livres du pape. Clément. Le Clément IV.
0: Vous avez déjà lu tous ses livres.
1: 6, 7. Oui, j'ai réponse B, 1529. Il n'y a pas d'hésitation, sans hésitation, ne vous inquiétez pas. J'ai tous ces livres.
2: On a confiance, Philippe.
1: Je confirme, Jean-Pierre Dalbadois. Réponse B, 1529.
0: D'après vous, en quelle année le pape Clément VII refuse l'annulation du mariage entre Henri VIII et Catherine d'Aragon? Sans hésitation, vous me dites en 1529.
1: Je confirme.
0: Vous confirmez?
1: Je confirme, Jean-Pierre Dalbadois.
0: Le sort est entre vos mains et entre votre réponse. Veulent des euros,

0: Bonne réponse, effectivement, yes. 1529. La question que je vous pose avant de continuer, de savoir si vous arrêtez là, comment? Vous n'avez aucune hésitation, parce qu'il y avait 1528, 1529, 1997 et en 1474, et vous m'avez répondu comme ça instinctivement, votre équipe quelque part en cobaye. 1529.
1: J'ai toute la collection, j'ai la trilogie, j'ai tout. Donc je pouvais pas me tromper, je connaissais la réponse. Il en parle, il fait beaucoup référence à cette date, qui est une date charnière pour lui. Donc voilà, j'étais sûr de moi, donc il n'y avait pas de souci.
0: Mission qui veut des euros. Vous aussi, vous pouvez jouer. Pour ça, il suffit de vous inscrire au numéro qui s'inscrit sous vos enceintes. La question maintenant, commandant Philippe, que je vous pose, avant que votre vaisseau ne redécolle, peut-être. Vous êtes, c'est sûr, vous êtes propriétaire à 4 de 8,18 €. Mais la question est simple. Est-ce que vous souhaitez ou pas continuer?
2: Je pense que... Là, ça mérite... Je pourrais m'acheter ma roulotte et tout.
0: Il vous reste un joker quand même. Hein. Vous avez encore l'opinion des spectateurs.
3: Ouais, mais non. Joker.
1: Ouais, mais non. Je pense qu'on va s'arrêter là, Jean-Pierre Delbadois.
4: Tu peux nous faire une petite démonstration de ce que tu fais, vas-y.
5: C'est une voix du deuxième degré et tout ça. C'est pour ça que ça peut marcher. Tout
4: vas-y, coup. vas-y. Fais-nous un petit essai de comment tu travailles dans la journée quand tu fais des essais. Tu chauffes ta voix.
5: Je vocalise avec un synthé.
4: Vas-y, avec ta voix a cappella comme ça.
5: Toi,
4: t'as une belle voix.
6: Ouais. C'est beau.
4: T'as une belle voix.
6: Ah, ça le fait.
4: Donc tu fais ça dans la journée, ça te prend combien de temps? Une heure?
5: Bon.
4: Même pas 10 minutes.
5: 20 minutes.
4: Ouais, 20 minutes, on va s'emmerder avec des...
5: Temps de la chauffer et puis de chanter.
4: Ouais, quand on est professionnel, on n'a pas besoin de faire chauffer. Apolline, une petite question.
7: Oui, alors Jean-Pierre, est-ce que vous chantez sous la douche?
5: Non.
7: Non?
5: Non, non.
7: Jamais. Ah bon.
5: J'écoute des CD sous la douche, ouais.
4: Ouais.
5: J'écoute Hallyday, Sardou, tout ça.
7: Et vous chantez pas du tout?
5: Non.
7: Ah bon?
4: Tu fredonnes jamais quand t'es sous la douche?
5: Non, pas sous la douche, mais ça m'arrive...
7: Dans votre bain, alors?
5: Ouais.
7: Ouais.
4: Bon, une autre question, un peu plus percutante, là, on y va, là.
8: Ouais. Est-ce que vous avez déjà fait du sport, Jean-Pierre?
5: Oui.
8: Et c'est oui, lequel?
5: Footing.
8: Seulement, du footing?
5: Musculation.
8: Footing. Musculation. Oui.
5: C'est tout, rien d'autre.
8: Et vous faites plus de sport en ce moment?
5: Non.
8: Vous faites que du chant?
5: Que du chant, ouais.
4: T'as pas le temps d'aller t'entraîner?
5: Non, mais bon, si j'aurais plus de fric et je pourrais m'acheter une machine de musculation, voilà.
4: Ah, carrément, tu vas jusque-là, toi. Hein.
5: Ouais, mais pour m'entretenir, hein, certains vedettes, ils font,
4: On parlera pas de ça, on va pas parler de Johnny, parce que sinon, on a l'impression de parler toujours que de lui, mais bon,
5: Johnny. On va parler de Johnny, hein.
4: Ouais,
5: Johnny, tout le monde sait que c'est le meilleur.
4: Hein. Ouais, ça, c'est clair, il est imbattable.
5: Et il sera toujours le meilleur.
4: Rigaud, une petite question, à moins que ce soit sur l'Internet, je sais pas.
9: Oui, c'est sur Internet. Les auditeurs voudraient bien savoir ce que vous pensez de vos chansons. À savoir, si vous étiez à la place des auditeurs, est-ce que vous achèteriez votre disque?
5: Oui. Déjà, je l'achète et je l'offre. Tu vois, je le vends pas, moi.
4: Ouais. Est-ce que vous seriez prêt à vous engager politiquement? Si oui, sur quel...
5: Politiquement?
4: Oui.
5: Sur la politique?
4: Non, mais en tant que star, si demain vous en étiez une... Vers quoi est-ce que vous voulez vous engager? Je sais pas, moi, les Restos du Cœur, on en a parlé tout à l'heure, j'en sais rien, d'autres trucs.
5: C'est très bien de se lier à ça. Et
4: ouais.
5: Autre association, oui.
4: Ouais.
5: Donc on a du fric, on peut se lier à tout et aider.
4: D'accord. Et vous seriez prêt à le faire gratuitement?
5: Je serais prêt à chanter gratuitement, bien sûr, et donner la recette de Mélisse, bien sûr.
4: D'accord, ok. Apolline?
7: Oui, alors on parle beaucoup de dopage en ce moment. Est-ce que vous seriez capable de vous doper pour avoir une encore plus jolie voix?
4: Ça, c'est bon, ça.
5: Ouais, on pourrait me greffer des cordes vocales.
4: Non, mais soyons sérieux. Non, est-ce que tu serais prêt à te faire opérer pour changer de voix, pour essayer d'avoir une voix plus de castrat, la Maria Callas, bien que tu y ressembles déjà?
5: Ma voix est-elle calée, et puis voilà, bon.
4: Hein?
5: On sera autrement, hein.
4: Ouais. Non, mais t'as pas envie de changer?
5: Non, non.
4: T'aimerais avoir la voix de qui si tu pouvais changer?
5: De personne.
4: D'accord.
6: De personne.
4: Tu veux la tienne, quoi, c'est tout?
5: Ouais, la mienne, elle est bien.
4: Ouais. Manu?
10: Oui, moi j'aimerais savoir, Jean-Pierre, si vous avez le track avant de rentrer sur scène et si vous l'avez, comment faire pour le faire passer justement? Est-ce que vous avez un truc?
4: C'est vrai que dans la vidéo, on t'a vu sur scène.
5: J'ai pas du tout le track, moi je veux dire.
4: C'est vrai?
5: Bah non.
4: C'est pas bon ça, parce que normalement les grandes stars ont toujours le track.
5: Ouais, mais bon, moi j'ai fait une soirée au crack.
4: Arrête tes conneries, t'es toujours en train de parler de drogue. Tu te drogues ou quoi? Tu t'es déjà drogué ou pas, sérieusement?
5: Sérieusement, ouais, j'ai déjà fumé des joints, ouais, bien sûr.
4: Ouais.
5: Avec des potes, je dirais pas le nom du showbiz, et c'est normal.
4: Je dirais pas le nom du showbiz.
5: J'en ai à foutre de l'administration, les flics, ils le savent.
4: Ouais.
5: Les joints, ça va, mais bon, il y a des trucs quand même interdits.
4: En parlant de la police et tout ça, tu en penses quoi de tout ce qui se passe en ce moment en France?
5: J'en pense que la politique fera ce qu'il faudra faire, puis moi, c'est pas moi qui va faire bouger les choses vis-à-vis de tout ça. Hein. Mais je m'engagerai, comme Balavoine, à faire des textes là-dessus, des chansons, pour pouvoir dire.
4: Fais gaffe, hein, si tu fais de l'hélico dans le désert, quand même. Hein. Oui, Manu, ou Fildar, ou
8: Rigaud? J'en ai une. Je voulais savoir, Jean-Pierre, comment s'est passée votre première relation sexuelle?
4: Ah.
5: C'est passé normalement, comme toi, comme tout le monde.
4: Ah bah, écoute.
8: C'est-à-dire?
3: À quel âge?
7: Ouais, quel âge?
5: Ah, à quel âge? J'avais 16 ans.
4: Ouais,
7: et
4: 16
7: elle,
4: ans.
7: Elle avait quel âge?
5: 19 ans.
4: Ah d'accord. Aujourd'hui, vous êtes célibataire?
5: Ouais, ouais.
4: C'est vrai?
5: Ouais, bien sûr, ouais.
4: Et bah, pourquoi bien sûr? Vous êtes obligé?
5: Bah, c'est-à-dire, moi, je suis dingue, vous comprenez, vous savez, je veux réussir dans la chanson et je veux un contrat.
4: Ouais. Et tant qu'il n'y a pas de contrat, il n'y aura pas de femme?
5: Ben voilà.
4: Pourquoi?
5: Parce que ça vous fait... dingue, parce que je peux me faire griller demain, je peux me prendre une balle à la tête, et je peux aller en prison, je peux...
4: À cause de quoi? À cause du succès?
5: À cause de ne pas y arriver, voilà, parce que je veux y arriver.
4: Mais non, mais là, il faut se remonter le moral en ayant une copine, ça, ouais. ça te motivera
5: bon,
4: encore.
5: Une fille du showbiz, ça serait bien. Hein.
4: Mais ça te motivera encore plus à vouloir réussir.
5: Oh non, pas pour l'instant.
4: Oh, arrête un peu, Jean-Pierre, merde. Fais pas ta grosse tête comme ça, dis donc. Hein?
5: Non, bien sûr, on me l'a déjà dit, mais
4: Non,
5: je ne veux pas avoir de gonzesse avant de réussir, parce que je ne sais pas si je réussirai.
4: Ouais, mais... Et alors, on peut très bien faire sa vie sans forcément réussir.
5: Je veux réussir.
8: Tu peux réussir ta vie privée.
4: D'accord,
8: hein.
4: Bon, d'accord, c'est son droit, remarque. Alors, d'autres questions.
10: Dans l'absolu, justement, elle serait comment, la femme de ta vie physiquement?
4: Idéale, ouais, la femme idéale, comment tu la vois?
5: Idéale, ben, comme elle le sera, tant que Dieu me la mettra sur le chemin, voilà, c'est le destin de la vie, hein.
10: T'as pas un idéal?
5: Idéal?
10: Ouais.
5: Je peux vous dire.
4: Tu les préfères pas blonde, brune?
5: Ah ouais, blonde, ça serait bien, ouais. Ou brune,
4: ou rousse.
8: Ou rousse, ou sans cheveux.
5: Non, blonde, ou brune.
4: Tu veux qu'elle soit obligatoirement dans le milieu ou tu préférais que ça soit une fille extérieure au milieu?
5: Bah, si j'aurais la chance de trouver une fille dans le milieu du showbiz ou autre, pourquoi pas, remarque. Du moment que je suis connu après et que j'ai réussi.
4: Tu t'en fous?
5: Je m'en fous. Voilà.
4: Qu'elle soit dedans ou pas, t'en as rien à foutre.
5: Dans le showbiz ou pas dans le showbiz.
4: Ouais.
5: Vous comprenez?
4: Bon, bah, on a bien compris. Hein. De toute façon, on n'a pas bien le choix. Hein. C'est toi qui décides.
5: Hein. Même de n'importe quelle religion, j'en ai rien à foutre.
4: Ouais, d'accord. Donc, t'es assez ouvert là-dessus, quoi.
9: Jean-Pierre?
5: Oui.
9: À propos de femmes dans le showbiz, sur Internet, on me demande avec quelle femme chanteuse aimeriez-vous faire un duo?
5: J'en suis pas arrivé là, mais bon...
4: Non, mais si t'avais un rêve, tu peux quand même rêver, je sais pas, il y a quand même...
5: Julie Pétry.
4: Hein?
5: Avec Julie Pétry, ça serait pas mal.
4: Ah ben, bah, tu t'apportes, toi. Julie Pétry, quoi.
5: Julie Pétry, elle chante bien et tout, je l'ai vu au Tréport.
4: D'accord, ok, ouais, non, mais c'est ton choix, hein, t'as le droit, ouais.
5: Il y en a d'autres, il y en a plein.
4: Ah oh, bon. Bah, ça, il y en a, oui, des comme ça, il y en a un paquet, oui, dans ces cas-là, si on va vers ça, effectivement, on peut en avoir un sacré paquet, hein. Quoi d'autre encore, comme question, s'il vous plaît?
7: Ouais, alors Jean-Pierre, est-ce que quand vous montez sur scène, vous avez une petite amulette ou un petit gris-gris qui vous porte bonheur?
5: Non,
7: rien.
4: Rien? Non. T'as l'air assez aigri ce soir, Jean-Pierre, hein?
5: Non, mais bon, le bonheur, ça porte bonheur de... Comment dire, de monter les gars sur scène, voilà, et d'avoir du public.
4: C'est vrai.
5: Donc, qu'ils ne sauvent pas, bon, puis s'ils sauvent...
4: Ouais.
5: Ça m'est jamais arrivé, hein. On aime ou on n'aime pas. Puis
4: le public qui reste une fois qu'il est là.
5: Ça m'a déjà arrivé d'écouter des chansons à la radio et je n'aimais pas, puis après je l'aimais. Hein.
4: Ouais, c'est vrai que ceci dit.
5: C'est la vérité, ça bah, je le dis.
4: Ouais, c'est vrai.
5: Quand je dis à des potes qui écoutent mes disques, ils disent ouais, c'est bien, on ne sort pas et tout. Mais je dis écoutez, je chante un peu faux, ils ne se rendent même pas compte.
4: Ouais, mais enfin
5: c'est
4: bon.
5: C'est la vérité. On peut s'améliorer depuis quand même.
4: Ouais, mais enfin Jean-Pierre, il faut quand même avoir l'oreille pour se rendre compte que tu chantes faux.
5: Ouais.
4: Hein, faut être dans le milieu, quoi.
5: Ouais.
4: Parce que, bon, hein, c'est ce qui est pas donné à tout le monde, quoi.
5: Non, mais l'histoire de chanter faux, ça va me faire réussir. C'est super, je serai le meilleur.
4: Bah, c'est clair. D'autres questions encore, bien sûr. Oui, il y a encore quelques-unes. Alors, Rigaud, sur l'internet, encore
9: oui,
4: peut-être.
9: On me demande si Jean-Pierre, comme Laetitia Casta, vous ne comptez pas que sur votre physique.
5: Non.
4: C'est tout?
5: Bah, Laetitia Casta, elle est escalée, puis elle a raison de faire ce qu'elle dit à la télé. Voilà. Elle n'a pas besoin de changer cette escalier. Elle est mignonne comme ça, naturelle, et voilà, elle a réussi, tant mieux pour elle.
9: Oui, mais vous?
5: Moi, j'ai pas besoin de. Peut-être de trois cheveux à m'en mettre.
8: Mais vous comptez pas vous refaire les seins, quoi?
5: Non, bah non, je suis pas une femme.
8: J'ai une autre question. Moi, je voulais savoir si, quand vous êtes chez vous, vous faites la cuisine et quel est votre plat préféré?
5: couscous.
8: Vous faites le couscous?
5: Ouais, ouais, voilà, ouais.
8: Tu, vous savez cuisiner ou vous, vous êtes généralement...
5: Ouais, un peu. Je mange des nouilles, couscous. presque jamais de viande, parce que c'est pas mon truc à moi, mais bon.
8: Ah bon, vous mangez pas de viande?
5: Bon, c'est rare, on sait, je mange couscous, l'ariège.
8: Ouais.
5: Païla.
8: Ouais. Hein? Mais c'est vous qui les faites ou c'est des boîtes?
5: C'est moi, des fois, c'est des boîtes, bien sûr, j'ai des boîtes de couscous, mais ça m'arrive d'aller manger au restaurant couscous. C'est...
8: Mais vous faites
10: pas... Oui, mais vous, le plat que vous savez faire,
8: vous faites pas la cuisine, vous?
5: Moi, des frites.
8: Ah, alors, c'est passionnant, vos questions.
1: C'est clair,
8: ça a été taffé, hein, salade, pour le jeu de la vérité, c'est taffé, là. Il n'y a pas de... Non, il n'y a pas
10: si,
8: de...
10: Si, si,
8: vas-y.
10: Le samedi, Jean-Pierre, vous allez où pour vous éclater? En boîte, plutôt à la mode, ou plutôt des bars, ou entre amis, à la maison,
5: entre amis,
10: ou
5: non, rien du tout, je ne sors pas, je veux réussir, je suis à fond là-dedans.
8: Mais une fois que tu auras réussi, alors tu seras...
5: J'aurai une vie meilleure, je pourrais évidemment sortir.
8: Est-ce que le côté quand même paillette, tout ce qui est Saint-Tropez, les grandes soirées, les grandes boîtes connues de Paris et tout ça, est-ce que c'est un milieu que tu aimerais quand même côtoyer?
5: Bien sûr.
8: Ouais, pourquoi? Pour le plaisir de faire la fête avec des gens connus, ou pour se défoncer la gueule?
5: Déjà d'être avec toi, Max, puis ton équipe, puis d'autres personnes, tu pourras me faire rencontrer, et puis voilà.
8: Bien sûr, bah toi, tu veux toujours faire des rencontres, toi. Hein.
5: Ouais.
8: Est-ce que l'argent, ça t'intéresse, quand même?
5: Bah bien sûr, hein. Mais j'y pensais pas trop, mais connu, il m'a dit, faut le prendre du fric, hein, tu en auras besoin, et il a raison.
8: Bah évidemment, parce que, bon, tu dis au début, tu fais pas ça pour l'argent, c'est ce que je t'entendais dire.
5: Non, je fais pas maintenant pour l'argent, je veux du fric, et je tiens pas...
8: Bah dis-le, gueule-le, vas-y, Jean-Pierre, dis-le.
5: Je veux du fric, donnez-moi-en, même Femme Radio, le PDG, envoie-moi du fric, j'en veux.
8: Putain, voilà. Mais comment est-ce faux? Combien t'en faut?
5: Je vais demander 6000 francs là pour.
8: Ouais, mais
5: c'est. Il ne plus s'il veut.
8: Ouais, mais le patron de fun, tu sais, lui, il est pas tellement au courant, il sait même pas ce qu'on fait, nous.
5: Non, non, bien sûr, non.
8: Mais bon, nous, on peut.
5: J'ai besoin de fric, voilà.
8: Non, mais nous, on peut te faire venir ici dans les locaux pour que tu puisses enregistrer tes disques.
5: Bah ouais, mais je te dis, prends contact avec ces personnes autour de moi et on va venir.
8: Bon, d'accord. Encore deux, trois questions,
10: encore
8: peut-être.
10: Une question en rapport avec le fric. Si t'en avais vraiment beaucoup là qui te tombait dessus, justement, qu'est-ce que tu ferais la première chose avec ce fric? Tu irais le dépenser, tu le claquerais dans une Porsche ou...
5: Ben non, moi j'ai pas de permis de voiture, mais ça serait agréable quand même, ouais.
10: Ouais, mais dans quoi?
5: Je réfléchirais, ben...
10: Le truc qui te ferait le plaisir à l'heure actuelle, quoi.
5: Je sais pas, moi je pense qu'à la chanson, je pourrais préparer un album.
8: Non, mais tu peux pas arrêter de penser qu'à la musique.
10: Un truc, je sais pas, tu
8: à part la musique, parce que si demain, en admettant, Jean-Pierre, tu réussisses dans la musique, ça nous fait peur parce qu'on n'arrive jamais à te faire parler à autre chose que de ça. Donc ça veut dire que demain... Même si demain tu réussis, j'ai peur que tu ne penses qu'à ça, que tu n'arriveras jamais à avoir une vie de famille. Tu veux des enfants?
5: Ouais, bien sûr.
8: Combien?
5: Je sais pas, moi, un ou deux, ou peut-être zéro. Hein.
8: Si tu en veux des enfants, tu veux des enfants? Ouais, je sais pas, un ou deux, peut-être pas.
5: Non, mais ça dépend. Je peux pas parler du présent. Il est
8: si
5: tu
8: en veux pas, plutôt un garçon ou une fille?
5: Un tchac,
8: ouais, bah, surtout si tu en as pas, c'est encore plus simple. Ouais.
5: Ouais.
8: Très bien, encore une ou deux questions, vite fait, pour conclure là-dessus. Non, oui.
7: Jean-Pierre, à quel âge avez-vous écrit votre première chanson?
5: Bah, je l'ai co-écrit avec Vivienne Avril, ça date de 1990.
8: Ouais, moi j'avais entendu dire, tu m'avais dit que tu avais 16 ans, non? Non, c'est quand tu as eu envie d'être chanteur, vraiment.
5: Quand j'ai envie j'avais 5 ans.
8: T'avais 5 ans, ouais, c'est ce que tu disais. Bon, enfin bon, ça
5: je voulais dire, en contact aux maisons de disques, bon, je tiens à réussir, faire un album, mais je ne tiens pas à m'arrêter après, il faut que je continue, c'est ma vie. Hein.
8: Bah, de toute façon, si tu signes, c'est pas pour un album, hein. Les artistes, et généralement, on les signe pour 2-3 albums. Hein.
5: Ouais, pour 3 ans, ouais.
8: Ouais, pour, non, pas pour 2-3 ans, 2-3 albums, c'est différent, non?
5: Ouais.
8: Voilà, encore une question, non, c'est fini. Rigaud, Fildar, Manu, la dernière, Manu, pour terminer.
10: J'aimerais savoir, juste une toute petite question, quel est ton souvenir préféré, Jean-Pierre?
5: Mon souvenir préféré?
10: Ouais, le truc qui t'a le plus marqué, qui t'a le plus plu.
5: C'est quand j'ai validé, c'était super bien, merci.
8: Bon, ok, bon, enfin bon, toi, t'es complètement bloqué musique. Hein, t'es bloqué musique, hein, tu peux pas parler d'autre chose que de ça.
5: Ah non.
8: Ah, c'est clair, ouais. Rigaud, il y a une dernière peut-être?
9: Oui, pour finir, on me demande, Jean-Pierre, quel est votre secret?
5: Pour être comme je suis?
8: Oui.
5: Ben, c'est le secret de chacun de nous. Hein. C'est pas le secret dans ce monde-là.
8: C'est que tu réponds mieux aux questions, toi. T'es quand même un homme qui est fait pour réussir, toi. Hein.
5: Ben, il faut que j'y arrive. Comme je vous dis, si j'arrive pas, ça peut être dur. Vous savez, les problèmes que j'ai actuels avec certaines personnes que je veux pas crier toujours au nom sur la radio.
8: Ouais.
5: Je ne compterai pas m'arrêter là avec eux. Je veux qu'ils l'entendent. Si je les embête, c'est parce que je veux réussir.
8: C'est clair, mais en même temps,
5: il faut
8: pas harceler les gens non plus, Jean-Pierre.
5: Comment?
8: Faut pas harceler les gens non plus.
5: Non, mais bon, ça m'arrive qu'on m'harcèle aussi, mais je veux réussir, c'est tout.
8: C'est clair, je comprends.
5: Voilà la raison pourquoi je les harcèle.
8: Ouais, mais il y en a plein comme toi qui veulent réussir. Il n'y a pas que toi, tu le sais, dans ce milieu.
5: Ouais, il n'y a pas que moi, mais moi, je veux réussir.
8: Ouais, mais les autres aussi, ils veulent réussir. Je connais peu de gens qui vont dans le milieu de la musique et qui veulent pas réussir.
5: Moi, c'est ma vie, parce qu'il faut que j'arrive, voilà.
4: Oui, je sais bien, Jean-Pierre. Bon, je vais te reprendre en antenne, et puis...
5: Politica, c'est une maladie, mais j'en ai rien à branler de ces bâtards-là, moi.
4: De quoi?
5: Politica, je suis un malade, voilà.
4: Pour les psychiatres, j'ai compris.
5: J'ai oublié la chanson, parce que ils m'ont dit que j'arriverais pas.
4: Qui t'a dit ça?
5: Bah, je voulais lancer un appel c'est un psychiatre, espère, enfin...
4: Sans dire le nom, donne pas le nom, Jean-Pierre, tu donnes pas le nom, hein.
5: Pourquoi que je donnerais pas le nom?
4: Non, parce qu'on n'a pas le droit, sur l'antenne.
5: Les psychiatres espèrent à la cour d'Orban, vous croyez que je vais me gêner, moi? Tant que je vais passer pour...
4: Non, mais c'est pas grave, Jean-Pierre.
5: Je vais leur péter la gueule, moi, où j'ai tout le bordel. Moi. Si je passais, je vais péter la gueule.
4: Jean-Pierre...
5: Je vais le faire, parce que je suis un dingue pour ça. Je veux réussir. Non, mais... J'en veux pas à Tréma, mais j'en veux à ceux qui m'ont fait les autres.
4: D'accord, mais Jean-Pierre, si tu veux.
5: Si je veux passer au tribunal de Liège.
4: Jean-Pierre, si tu veux réussir, faut pas t'énerver comme ça.
5: Non, mais j'en ai tellement vu, je veux réussir. C'est
4: non,
5: tout.
4: Mais je suis bien conscient.
5: Lance un appel à toutes les maisons disques, sauvez-moi ma vie ou Fun Radio, faites quelque chose de moi.
4: Bon, on va réussir.
5: J'ai du talent, j'ai des fans, j'ai tout le bordel et tout le monde comprend pas pourquoi que je rame et j'arrive pas. Bon. Il faut pas dire que c'est une mafia, c'est de la magouille dans le showbiz. C'est vrai, c'est dur, mais à ça comprendre, mais je veux.
4: Jean-Pierre, c'est pour ça que tu es avec nous très régulièrement le soir pour qu'on écoute tes chansons jusqu'à ce qu'on trouve quelqu'un qui est prêt à t'aider.
5: Voilà, je tiens pas que ça finisse mal parce que ça finira mal peut-être.
4: Jean-Pierre,
5: Pour le premier,
4: Jean-Pierre, je te disais, je te le proposais très sérieusement d'essayer de te faire venir à Paris très vite et que tu puisses gratuitement venir enregistrer au moins ta voix sur les textes pour que ça te coûte pas d'argent.
5: Ah ouais, mais c'est une bonne idée. Mais
4: c'est une bonne idée.
5: Déjà dit, redit, prends contact avec le DAC, qu'à la musique qui te à transmettre sur ton ordinateur, parce que c'est pas que ma cassette que
4: on va on va te récupérer hors antenne.
5: Ok, ouais.
4: Bon, Jean-Pierre, un petit mot à passer à tous ceux qui nous écoutent ce soir?
5: Ben oui, j'ai un petit mot à passer. Ben, téléphone à Fun Radio et dites-leur que vous me voulez, parce que je suis votre artiste. Je serai pas l'idée, je serai jamais à sa hauteur, je serai jamais à la hauteur de Sardou, mais je suis un artiste à part.
4: Voilà.
5: C'est ma vie, voilà.
4: Et bientôt, tu seras dans le classement du hit parade et peut-être qu'on verra si t'es numéro 1. D'accord.
5: J'espère qu'il y aura plus d'émissions de variété et tout. J'aime ce qu'il fait Foucault, tout ça, c'est des bonnes émissions.
4: Et la chanson, t'as jamais essayé de passer à la chanson?
5: Non, mais j'ai pas voulu écrire à tous ces mondes-là, pour éviter d'avoir des problèmes avec eux, pour éviter qu'ils me refusent et qu'ils me disent non, je suis pas seul à leur écrire et que je les embête au téléphone.
4: Ouais.
5: C'est pour ça que j'ai pas embêté tout le monde.
4: Et on dit en tout cas, il y a un jeune homme sur Minitel, et c'est avec lui que nous allons conclure, qui dit que la fête de la musique c'est quelque chose de bien.
5: Bien sûr.
4: Que grâce à de la musique comme ça, béton, ça donne une émission béton et ça donne une putain d'audience.
5: Voilà,
4: Voilà, je crois
5: super
4: que.
5: Super bien.
4: Et on va se quitter.
5: Pas tout que je vous donne de l'audience, mais c'est tout que je réussis derrière, vous comprenez?
4: Il est vrai.
5: Il y en a d'autres qui sont en train de détruire aussi derrière, les cinglés.
4: T'inquiète pas. On est là pour t'aider, d'accord?
5: Ok, ouais. Puis, de toute façon, j'arriverai à vendre plein de disques parce que j'ai retrouvé ma famille. Bon, je les vois pas, ils sont forains.
4: Jean-Pierre.
5: Ils sont voyageurs, ils sont pas les acheter, mes disques. Hein.
4: Jean-Pierre, je vais te récupérer hors antenne, d'accord?
5: Ok, ouais, tu vas me parler hors antenne. Okay.
4: Ah, on va se parler tous les deux. Ouais. Hein,
5: tu m'excuseras que je dérape un peu dans l'émission.
4: Mais écoute, mais en même temps, t'as le droit, je veux dire.
5: Hein.
4: T'as le droit de t'énerver. Mais attends.
5: Moi, je suis pas malade. Mais...
4: L'antenne est à qui?
5: À tout le monde, à ceux qui veulent s'exprimer, voilà.
4: Et donc, elle est à toi?
5: Elle est à moi, l'antenne. Elle est à moi.
4: Voilà, exactement. Et depuis plus d'une semaine ou 10 jours, tu passes tous les soirs, t'as le droit à ta petite heure à toi.
5: Je vous remercie et j'espère que PDG est de Fun Radio qui m'écoute.
4: Axel.
5: Ok.
4: Tu peux lui dire un petit mot?
5: Ah ben, j'ai dit un petit bonjour et que j'aime sa radio, voilà. Et on peut s'exprimer, c'est bien.
4: Voilà, bah écoute, le message est passé. Tu quittes pas, je te récupère en antenne.
5: Ok, ouais.
4: D'accord.
5: Bon, je vous embrasse tous, puis plus tard.
4: Hein. Et puis peut-être demain, il y aura d'autres morceaux demain, que tu nous envoyais pas mal de morceaux, on les a pas tous écoutés soi, il y en a d'autres à passer. Hein.
5: Ouais, il y en a d'autres. Hein.
4: Ah, il y en a un, style bonhomme.
5: Voilà.
4: Hein?
5: Non, mais faut que je m'améliore, c'est vrai.
4: Non, bah attends, on va écouter un petit extrait quand même.

0: Il n'y a pas à s'excuser, Jean-Pierre.
1: Non, bien sûr, mais j'ai fait ça, c'est bidon à l'époque.
0: Mais pourquoi tu m'as envoyé ça?
1: Il n'y avait pas des paroles quand je faisais ça, j'inventais et au fur et à mesure de la chanson se déroulait. Hein.
0: Bon, attends, surtout, on avait bien deviné. Pourquoi tu ne m'envoies pas tes nouvelles productions?
1: Mes nouvelles chansons, mais je t'ai envoyé d'ailleurs une cassette avec tous les titres que j'avais.
0: Ouais, mais il y a les 4-5, c'est tout, il y a tout ce que t'as.
1: Ah, se monter sur l'accordéon, comme ça.
0: Ouais.
1: Que je chantais dans le temps.
0: Ouais.
1: Ouais, j'en ai d'autres un peu.
0: Bon,
1: ouais.
0: Écoute, Jean-Pierre, on va se retrouver hors antenne et puis on se récupère demain.
1: Ok, ouais.
0: D'accord. Rigaud, merci pour l'internet.
2: De rien, bonsoir.
0: Et à demain, donc peut-être que demain on aura des nouvelles à vous annoncer concernant l'internet avec le classement et tout ça.
2: Tout à fait.
0: Nous aurons également Fildar présent au poste, bien sûr.
3: Oui, j'aurai plein de nouvelles aussi à vous annoncer.
0: D'accord. Apolline, de même.
4: Bonne nuit.
0: Manu,
5: vous dormez pas ensemble,
0: ça? Pardon?
5: Vous dormez pas ensemble, c'est ça?
0: Probablement. Je sais pas. Ah, je regarde mon emploi du temps. Si moi j'ai du temps libre demain dans la journée, je crois que j'ai rien.
4: Ouais,
0: de
4: c'est ça.
0: Ah, dis donc bébé, tu vas pas me lâcher comme ça en pleine nature?
4: Bah si, j'ai d'autres projets ce soir.
0: Ah bah tant pis, bah, je vais récupérer ma copse officielle alors, dans les parages, je sais pas, faut que je l'appelle, je vais voir ce que je peux faire. Manu?
5: Oui, non, moi rien de spécial, mais et demain là.
0: Demain je vais acheter des suites.
3: rigole, vas-y.
0: On vous embrasse et on te dit bonne nuit à Pauline de la part de Citram, voilà, donc qui t'embrasse très fort. Et puis on se retrouve demain 22h bien sûr pour la Radio Libre. Demain nous serons mardi, donc une spéciale 100% Nana à partir de minuit, de 0h à 3h du matin. Donc il y aura que les filles qui pourront intervenir à cette occasion. Si d'ailleurs vous voulez y participer à cette émission, être présélectionné avec vos sujets, vous appelez quand vous voulez pendant la journée ou dès cette nuit. Vous notez un numéro de téléphone s'il vous plaît, merci mesdemoiselles, 01 40 521 521.
6: Bruno est avec nous, Turing de Grande-Bretagne, notre Bruno, Hanouna Sena. Comment va Bruno?
7: Ça va mon petit Max?
6: Ça fait bien longtemps qu'on n'a pas eu de tes nouvelles.
7: Oui.
6: Alors si on n'appelle pas dans la journée pour prendre de tes nouvelles, tu nous appelles pas pour nous donner des tiennes.
7: Ah si, de toute façon je vous appellerai toujours. Hein.
6: Bah ça fait combien de temps qu'on s'est pas eu au téléphone tous les deux?
7: Oh là là, 2 semaines.
6: Bah ouais, t'appelles pas toi.
7: Oh là là, parbleu, 2 semaines.
6: Mais comment ça se fait que tu nous as pas rappelé avant?
7: Eh bien, je me suis dit, ils vont trouver, si je téléphone souvent, je pense qu'ils vont trouver que c'est de trop.
6: Oui, d'accord, c'est sûr. En même temps, il faut avoir quand même quelque chose à dire. Si t'as rien à dire, c'est vrai que ça devient vite emmerdant.
7: Mon petit Max?
6: Oui, mon petit Bruno.
7: À Noël prochain, je vais faire le Mont-Saint-Michel, Morzine en Haute-Savoie.
6: Oh là là là là, quel gros dossier. Alors ça, c'est énorme.
7: Parce que tu sais, avant de... Il y a... Comment je pourrais dire? Il y a 15 ans, quand je retourne en Grande-Bretagne, pour une de Grande-Bretagne.
6: Oui.
7: J'ai fait pendant 17 ans le tour de la France et dans les mêmes coins en hiver.
6: Oh là là, énorme.
7: Tout en vélo.
6: Oh là là là là là là, c'est génial. Mais bon, tu sais, là on est au mois de février, Noël c'est le mois de décembre, donc on a un petit peu le temps devant nous. Comment va notre ami Bruno pour le moment?
7: Eh ben ça va, je suis en bonne santé, mon petit Max.
6: Très bien.
7: Merci, Max.
6: Comment va ta caravane?
7: Eh ben, t'as vu ma cassette?
6: Non, malheureusement, parce que pour l'instant, Fildar...
7: T'as pas vu ma cassette?
6: C'est-à-dire que Fildar a récupéré la cassette, hein, c'est ça, Filou, et pour l'instant, t'es en train de faire un petit montage. Il est en train de faire un petit montage, et puis il en a fait profiter à toute sa famille pendant tout le week-end.
7: Oh là là, mais enfin, mon petit Max!
6: Qu'est-ce qu'il y a?
7: C'est pas possible, t'as pas vu ma cassette?
6: Mais comment ça se fait? Tu m'as rien dit, Fildar? C'est Fildar, il dit rien!
7: Oh mince alors!
6: Mais c'était génial, hein. Attends, je l'ai regardé 4 fois. Ah ouais? Ouais, de suite. Apparemment, accéléré, mais...
7: Je voulais que tu vois comment que je suis installé.
6: Alors, comment c'est? Est-ce que tu peux dire, Fildar? Tu peux dire, toi?
3: Ouais, c'est pas mal, hein.
6: Ah ouais, c'est bien, mais c'est plus en détail.
3: Ouais, mais plus en détail.
6: Bah, il y a des fenêtres, une porte,
3: Non,
6: mais qu'est-ce qui t'a marqué dans cette cassette?
3: Ah, c'est la couleur de la caravane. Moi, ça m'a...
6: Quelle couleur elle est de ta caravane, Bruno?
7: Eh bien, les rideaux sont rouges, la banquette est rouge, et il y a un petit rideau au fond de la caravane où je me couche dans une banquette où je peux tirer la couverture.
6: Ah, et tu tires pas des meufs là-dedans?
7: Oh ben non, le jour où j'arriverai à tomber amour avec une meuf, eh ben tu pourras regarder que les corbeaux ont des dents.
6: il est drôle. Ah là là, avec la petite tête que t'as, la petite bouille, à mon avis, tu ramènes une nana. Et en plus, je vous ramène à la maison, j'habite dans une caravane, à mon avis, elle te suit direct.
7: Et tu sais, mon petit Max?
6: Oui.
7: Moi, je sais pas si vous êtes d'accord avec moi, j'aurais plutôt une gueule comique à faire du cinéma.
6: Ah oui, d'accord, oui, d'accord, ok, oui, c'est sûr. Non, mais c'est sûr que de toute façon, le show business, toi, tu voudrais rentrer dans le show business, hein?
7: Oui, Max.
6: Ça n'a pas changé.
7: Le show business, on est obligé de passer par une petite porte qui veut dire... Fun Radio.
6: Ah oui. Oui, je sais, oui.
7: Parce qu'on rentre pas dans le show business comme si on rentrait dans un moulin.
6: Ah bah non, tu penses bien. Ah bah ça serait trop beau, c'est bien plus compliqué que ça, tu penses bien, bien sûr.
7: Qui raconte l'autre Max?
6: Qui?
7: Celui qui se fait passer pour un fan de Jackson.
6: Oui.
7: Qu'est-ce qu'il raconte ce gars-là? Je comprends rien du tout.
6: Tu veux qu'on l'appelle? C'est Alain, mais je sais pas s'il est joignable à cette heure-ci. Tu crois qu'on peut essayer de l'appeler? Est-ce qu'on peut l'appeler en direct?
7: On peut l'appeler, Marc.
8: T'auras des choses à le faire chanter aussi.
6: T'auras des choses à lui dire. Ah bon, pourquoi?
8: Bah non, attends, oui. Ses voisins, ils vont le virer.
6: Ah bon,
8: chaud.
6: Ah bon, il faut pas qu'il chante tous les soirs.
8: Non,
6: ah d'accord, ok. Bon, alors, ce soir, il chante pas, il parle seulement. Hein, d'accord, Bruno.
7: Il peut parler, oui.
6: Ah bah écoute, on va essayer de le joindre dans tous les cas. On va essayer de faire le maximum. Petit Bruno. On appelle, pardon, chez Alain. Ça fait plaisir à Bruno. Oui, mon petit Bruno, on appelle Alain.
7: Oh là là,
6: ça fait un sacré dur, les deux.
7: Oh bah oui.
6: On a déjà fait Alain et Martine, maintenant si on fait Bruno et Alain, ça peut donner.
7: Ah bah oui, c'est sûr.
6: Oh putain.
7: Il est marrant, le petit Max.
6: Ah bah dis donc, le petit Bruno, il est pas mal non plus, hein.
7: Oui, mais il faudrait pas que je sois prise au téléphone, il faudrait que je sois pimpant comme un pinceau.
6: Oh là là, qu'il est drôle. Bon, apparemment, ça a pas l'air de marcher chez notre ami Alain. Laissons tomber pour ce soir, ne le dérangeons pas plus longtemps.
7: Mais que diable où il est,
6: mais il est déjà en représentation de spectacle de Michael Jackson.
7: Oh mince.
6: Ah bah, il n'y a pas de mince à voir, au contraire, c'est génial. Bruno,
7: c'est quand on l'aura, je me le demande, moi.
6: Bruno, j'ai cru entendre oui dire que tu avais des petits soucis à ce moment-là avec ton électricité, que tu n'avais plus d'électricité dans ta caravane.
7: J'ai mon groupe électrogène qui, il marche pas. Mais j'ai trouvé une solution, tu me diras, mon petit Marc,
6: oui.
7: C'est bon comme solution.
6: C'est quoi?
7: J'ai vidé le réservoir du groupe électrogène et puis je l'ai renversé. J'ai attendu un jour et puis la ficelle, quand on la tire, tu sais, elle est dure.
6: Ouais, alors là,
7: Et là, c'est encore pire. Là, il n'y a pas moyen de remettre en marche.
6: Bah là, tu t'adresses à un grand spécialiste. Hein, qu'est-ce que tu veux que je te dise là-dessus? S'il faut continuer à tirer dessus ou s'il faut attendre sagement?
7: Et il faut que j'attende au moins jusqu'à vendredi parce que ça fait déjà depuis avant-hier que j'ai pas fait marcher.
6: Oh là là, mais t'as.
7: Tu sais, c'est la chien en ligne.
6: Mais tu t'éclaires comment? À la bougie?
7: Ben je m'éclaire avec les abat-jours que vous avez vus dans le film.
6: Les fameux abat-jours dont Fina m'a parlé, oui, bien sûr. Ah bah oui, bah tu es revenu comme au Moyen-Âge, quoi.
7: Ben il faut bien revenir au fromage,
6: qu'il est drôle, il est très très drôle. Maître Bruno, dont on ne peut donner ni l'âge, ni non plus de quelle ville il est, puisqu'il bouge tout le temps, c'est un nomade, il aime bien voyager, hein, Bruno. C'est vrai que t'aimes bien voyager.
7: Oh oui, certainement, oui, mon petit Max.
6: Alors, est-ce que tu avais encore des choses à rajouter avant qu'on aille vers ce petit kiki donc?
7: À vous dire, je ne sais pas si vous les avez suivis sur mes films que je vous ai renvoyés, mais...
6: Attends, oublie un peu.
7: J'ai participé il y a 18 ans, ou 16 ans, je crois, je ne me rappelle plus bien. J'ai participé à une émission de Jacques Martin.
6: Ah, dis donc, c'est un programme. Qu'est-ce que tu avais fait dans cette émission?
7: Eh bien, j'avais pas été attendue dans l'émission de Jacques Martin. C'est un copain qui m'a poussé parce qu'il était fou, ce copain.
6: Ah bah oui, il t'a poussé sur la scène. Tiens, vas-y, va voir, va voir ce qui se passe.
7: Il m'a poussé, j'étais pas attendue, puis j'ai chanté devant 800 personnes.
6: Mais c'était où à Paris.
7: À Paris, au Théâtre de l'Empire à l'époque.
6: Au Théâtre de l'Empire, bah donc c'est vrai. Mais ça, oui. T'as un souvenir de ça?
7: Oh ben oui, il y a beaucoup. Je crois qu'ils ont encore des films de moi.
6: Là-bas?
7: On m'a lancé des tomates. Je me suis

0: Non, Jacques Martin.
1: Oh là là, mon Dimas.
0: Eh ben oui, je te dis, quand c'est un gros dossier, c'est un gros dossier, tu veux pas me croire. Quand je te dis que
1: si,
0: je...
1: Ah si, je te crois.
0: Bon alors.
1: Alors, Dimas.
0: On la gère ta carrière ou on la gère pas?
1: Oh ben oui, faut la gérer parce qu'autrement, je vais pas finir de me faire du souci si j'attends. Hein.
0: Mais t'inquiète pas, on est là pour ça.
2: Ah, mais surtout.
1: Max,
2: surtout
1: Max.
0: Ah oui.
2: Non, mais Bruno.
1: Tu sais qu'est-ce qui me fracasse, Max?
0: Non.
1: C'est que dans 4 ans, tu vas partir de Fun Radio. Alors ça me fait chier.
0: Oui, dans 4 ans.
1: Ben oui.
0: Ah oui, d'accord.
1: C'est écrit. Dans 4 ans, je pense que tu vas partir et ça me fait chier.
0: Ah oui, c'est sûr. Felda voulait dire quelque chose?
2: Non, mais je crois que c'est un peu tard, mais je voulais juste te dire que s'il avait envie de te revoir, c'est qu'il avait encore une vingtaine de cagettes de tomates et il savait plus quoi en foutre.
1: Non, mais c'est sérieux, Max?
0: Ah bah c'est plus que sérieux,
2: bah,
0: de ce qu'a dit Felda ou moi?
1: De ce que toi, que t'as dit.
0: Ah oui, bien sûr, c'est du sérieux.
1: C'est évident.
0: Bien sûr, c'est du sérieux. Si je te le dis.
1: Mais tu sais, Max, je te parie un contre mille qu'ils ont toujours le film de moi de ce jour-là où j'étais pris par les caméras.
0: Ah ben ils la regardent souvent, il paraît qu'ils se marrent bien, mais parce qu'ils ont passé des très bons moments avec toi et qu'ils trouvent que voilà, t'es quelqu'un qui a du talent.
1: Oh là là, Max, si tu t'as des contacts avec Jacques Martin, tu dis que je suis à Fun Radio.
0: D'accord, bah écoute, j'y manquerai pas, ou sinon je lui dirai de te rejoindre en Angleterre lorsque tu feras ton petit Turing.
1: Mais comment qu'il va me rejoindre?
0: En bateau.
1: À moins qu'il ait une soucoupe volante pour me suivre.
0: Oh putain, mais t'es toujours aussi drôle, toi, hein. Il faut qu'il déconne, hein. Il est toujours en train de rigoler, ce sacré Bruno. Mais écoute, je t'embrasse très fort, on t'inquiète pas. Felda gère ta carrière.
1: D'accord.
0: Ah si.
2: Bah moi.
0: Ah si, toi.
2: Anja.
0: Ah non, Felda. Non, j'insiste.
2: Oh non.
0: C'est toi, Felda. Oui.
3: Felda, c'est la meilleure.
0: Oui, Bruno.
1: C'est sérieux, dans 4 ans tu t'en vas déjà?
0: Mais non, mais attends, ça fait 8 ans.
1: Pourquoi que tu vas partir?
0: Mais je vais pas partir, qui c'est qui t'a mis ça dans la tête?
1: Ben je vais te dire, je suis au courant, je suis comme la police. Hein.
0: D'accord, qui c'est qui t'a mis au courant, la police?
1: Eh ben, je me rappelle que t'as dit l'autre jour
0: que je suis
1: très jeune,
0: oui.
1: et j'ai plus que 4 ans devant moi.
0: Voilà, exactement, avant de mourir.
1: Mais je suis au courant, hein.
0: Ah, bien sûr. Bon, Bruno.
1: Oui.
0: Tu quittes pas et je te repasse Felda.
1: Ah bah oui, mon Dimas.
0: Il a des choses à te dire concernant ta carrière.
1: Oh là là,
0: bonne chance, Felda.
4: Bon, on va traiter de deux petits dossiers très rapidement puisqu'on a peu de temps, mais bon, d'abord des spécialistes avec le fameux problème du mois. Salut Lolo.
5: Salut à toi, tu vas bien?
4: Ouais, Vincent.
6: Ouais, c'est moi, salut.
4: Et Christelle.
7: Bonsoir.
4: Bon, alors vite fait, je voulais ce petit courrier d'un garçon, hein. Non, c'est une fidèle lectrice, hein.
5: Ouais.
4: Hein, qui nous écoute souvent et qui écrit souvent des lettres, donc elle s'est appelée comme ça, elle veut se faire appeler la fidèle lectrice. Elle veut rester dans l'anonymat.
5: C'est simple.
4: Donc elle a 16 ans et elle se pose des questions sur elle-même, hein. Voilà, elle me dit, voilà, j'aime plaire, j'aime traîner avec des gars et ça me flatte quand un gars veut sortir avec moi. Non, mais on l'a déjà fait, ça.
5: Ouais. C'est bien.
4: Bon, je sais pas,
5: embouteillage ou pas le.
4: Je sais pas comment tu t'appelles, mais
7: fidèle.
4: C'est quoi
7: ton nom?
4: Bon, alors,
6: c'est quoi ton nom?
4: Je sais plus. Aïe.
5: On t'appelle Billy.
4: Donc, place de trésorerie.
6: Excuse-moi, Billy.
4: Ouais. On y va, attention, bon, allez, sérieusement. Donc, c'est une petite Stéphanie.
5: Hein, ouais,
4: elle a 15 ans, elle me dit voilà, j'ai un gros problème. J'aime un mec depuis un an et il vient de me dire qu'il veut pas sortir avec moi. Attends.
6: Ouais, on l'a déjà fait.
7: Là.
4: Ok.
6: Elles ont peut-être écrit, non, excuse-moi Lolo là, mais pourquoi on est venu là?
5: Je sais pas, moi on m'a dit t'as un fixe ce soir de 15 000 si tu passes à Fun.
4: Moi, bon, excusez-moi, il y a eu un petit problème, hein.
5: Ouais.
8: Il y a pas de honte.
4: Ah non, ça va, bon, il y a pas de honte.
5: Ça demande.
4: Salut Thomas.
2: Ah merde. Ah salut à tous.
4: Salut Lucien.
9: Merci beaucoup.
4: Ouais, salut Laurence.
7: Bonsoir.
4: Bon alors les gars, bon.
6: Excuse-moi. T'appelles comment toi?
4: Je sais plus.
9: D'accord.
4: Bon, j'ai reçu un petit courrier, on va faire très très vite, hein, de la part d'un garçon, hein, qui s'appelle Mathieu, il a 17 ans, il est de Montpellier, il me dit voilà, bon bah je m'appelle Mathieu.
2: Ouais,
4: pas mal, ça confirme. Donc il dit que j'ai 17 ans et j'ai un gros problème, ma meilleure amie Emmanuelle m'a vu tout nu en train de me laver dans la salle de bain. Depuis, elle n'ose plus me parler, ni même me regarder en face. Mon frère jumeau me dit que ce n'est pas une question de temps, c'est qu'une question de temps. Mais ça fait quand même 2 mois que ça dure. Je vous en prie, aidez-moi. Une solution, c'est urgent.
5: Ouais, bon, alors, ouais, bon, ouais, déjà, ouais, moi, ce que je peux dire, bon, bah, déjà, il n'y a pas de honte, hein.
6: Non.
5: Bon, le problème, c'est de savoir

0: Elle est dans sa salle de bain.
1: Bon, il a quel âge, ce Mathieu là?
2: Il a 17 ans. Il a 17 ans.
1: Il est de Montpellier, c'est ça?
0: Il est de Montpellier, il a un frère jumeau. Bon, le problème, c'est qu'il est.
1: Il a quel âge, son frère jumeau?
0: Il est. Je crois.
1: Non, mais il a 17
0: ans. Il a le même âge.
1: Ouais, ouais, je pense aussi. Bon, ouais.
0: Le problème, il est le suivant, c'est voilà.
2: Il a un frère jumeau, déjà, c'est un problème.
0: Il est dans sa salle. Ouais. Qui? Ouais. Parce que bon, il peut.
1: Non, mais ça se trouve, il a qu'une couille.
0: Mais tu crois que c'est pour ça, d'après toi?
1: Bah, je sais pas, ça, se trouve, ça a pu la choquer, c'est vrai. Voilà, donc il prenait son bain, donc il était nu, donc il a peut-être qu'une couille, sa copine est rentrée, elle l'a vu, il est grillé à vie.
2: Est-ce que tu crois qu'il a eu une moitié de caquette aussi?
1: Non, mais.
2: Pour pousser le délire encore plus loin.
1: Non, mais c'est pas du délire, attends, Thomas, comment tu t'appelles?
2: Non, je m'appelle Lucien.
1: Lucien, excuse-moi, Lucien, j'ai déjà vu ça. Des jumeaux, une couille, c'est.
0: Non, parce qu'elle, elle est. Bon, déjà, il faut lui dire qu'il n'y a pas de honte de sortir à poil de sa douche.
1: Il n'y a pas de honte.
0: Ça, il n'y a pas de honte. Il n'y a pas du tout de honte de ce côté-là. Simplement, la question qu'on peut se poser, c'est pourquoi pendant plus de 2 mois, sa copine refuse? Qu'est-ce qui a fait que? Tu crois que c'est l'histoire juste de la couille, Thomas? Quand même, ça m'étonne.
1: C'est un problème de.
0: Simplement, la honte d'avoir vu son mec à poil a peut-être
2: été gênée. Il y a deux solutions, excusez-moi, il y a deux solutions. C'est simple. Ou il a un attribut imposant, elle a eu peur. Ou il a un attribut. Minuscule.
0: Ouais. Est-ce qu'elle n'aurait pas eu? Est-ce que par hasard,
2: ridicule.
0: Est-ce que par hasard, lui, bon, elle pense avoir vu le frère jumeau. Et du coup, elle a la honte et elle n'ose pas dire à son mec. Du coup, elle est bloquée parce qu'elle a vu le copain. Elle a vu donc son frère jumeau à poil. Alors qu'en fin de compte, elle a vu son mec qu'elle a dû voir parce qu'elle a forcément dû coucher une fois avec.
1: Non.
0: Il n'y a pas de honte. Il n'y a pas de honte.
2: C'est pas son mec.
1: C'est son meilleur ami.
2: C'est là où est le problème,
1: Laurence. Stéphane. C'est pour ça qu'il y a un truc qui va pas. Ouais. Tu dis que c'est son mec, c'est pas son mec, c'est son meilleur ami.
2: Laurence, Stéphane donc.
0: Laurence, qu'est-ce que t'en penses?
3: Non, ça tient pas la route. La piste du frère jumeau, ça tient pas la route.
1: Prends des chaînes, mais des chaînes. Tu glisseras plus.
0: Toi, tu as pas la route, ouais, d'accord.
1: Non, c'est l'hiver, c'est.
3: Gag.
1: Bon, bah, vas-y, Stéphanie, je sais pas quoi.
3: Laurence.
0: Enfin, j'enchaîne quand même.
3: Laurence,
0: si t'as une petite idée à 4 roues motrices, vas-y, tu balances, hein, vas-y.
3: Non, mais moi, je suis d'accord avec vous. Non, là, j'ai pas d'idée, je suis désolée. Ça m'inspire pas, le frère jumeau.
2: Excuse-moi, t'es payé
3: ça,
2: combien pour faire cette rubrique?
1: C'est la honte qu'elle soit dans la rubrique.
0: Bah, y a pas de honte.
1: Alors, quand même.
0: Non, mais là, ce qu'on peut dire pour conclure là-dessus très rapidement, c'est que, bon, bah.
2: Ah, y a pas de honte.
1: On s'en fout.
2: Petite ou grosse caquette sous la douche, on s'en branle.
4: Y a pas de honte.
0: Ouais, alors, autour de moi, vite fait, on a 2 minutes 30, Pierre. Salut Pierre. Salut Hervé.
2: Salut
0: Lucie.
2: Hervé, Pierre.
0: Salut Lucie.
1: Salut.
0: Je m'appelle donc Jessica. Hein, j'ai 20 ans. Et avec ma copine Catherine, on voulait savoir comment embrasser un garçon à 20 ans. Et puis un soir, donc, quand je dormais chez elle, chez ma copine, et je voulais tellement savoir comment faire pour s'embrasser, que voilà, effectivement, pour essayer le truc, elles s'embrassaient. Maintenant, à chaque fois qu'elles se voient, comme elle dit, je pense, elles ont envie de se réembrasser. Sommes-nous homosexuels?
1: Oh là là, oui.
3: Ah bah oui.
1: Bonne question.
0: Alors.
1: Il n'y a pas de honte.
2: Il n'y a pas de honte, voilà, c'est
0: bon,
2: tout.
0: Bon, elles ont 20 ans quand même. Hein.
1: Mais il n'y a pas de honte, elles se cherchent. Voilà. On en connaît, hein, qui se cherchent et qui se sont trouvées.
0: C'est normal de se faire prendre la bouche ou pas, d'après vous?
2: Ah, y a pas de honte.
1: Non, y a pas de honte. Ça peut être une expérience. Bon, si elles l'ont fait et qu'elles aiment et qu'elles ont envie de le refaire, y a pas de honte. C'est normal.
2: Et si elles aiment pas et qu'elles veulent pas le refaire, y a pas de honte.
1: Nous, on connaît des mecs à bouc, hein. Ils se sont trouvés. Y a pas de honte.
0: Y a pas de honte.
1: Ah non.
0: Bah évidemment, ouais. Donc on peut considérer que si elle a envie de le refaire, alors est-ce qu'il faut qu'elle lui reprenne la bouche, clairement, parce qu'elle a envie de le refaire, mais elle n'ose pas. Bon, en même temps.
1: Faut demander, s'il te plaît, déjà.
2: Déjà. Faut qu'elle la tripote maintenant. On passe à la deuxième étape directe.
0: Ouais, directement. D'après vous, ça doit aller jusque là?
1: Ah oui, hein, c'est ce qui se fait dans ces cas-là. On peut demander à Lucie. Lucie.
3: Oui. Bah oui, évidemment, c'est ce qui se fait.
1: Merci.
2: Voilà. Excuse-moi, donc, Lucie, t'es payé combien pour cette rubrique?
3: La même chose qu'était Petit.
0: Voilà, donc clairement, ce qu'on peut dire pour arrêter là-dessus, c'est qu'on est très pressé. 20 ans, elle a embrassé sa copine pour savoir comment s'embrasser avec les mecs, donc elle n'a jamais eu aucune expérience avec les garçons. Depuis, elle veut reprendre la bouche à sa copine. On peut dire vraiment clairement que.
1: Il n'y a pas de honte.
0: On est d'accord.
1: Il n'y a pas de honte.
0: Il n'y a pas de honte,
2: c'est tout.
0: Voilà, merci les gars.
4: Il n'y a pas de honte.

0: suis resté une demi-heure dans ma voiture aujourd'hui à tout casser. Et ben, vous allez me croire si vous le voulez, mais j'ai écouté que ce morceau-là pendant toute cette demi-heure. C'est-à-dire que j'ai dû l'écouter 5-6 fois d'affilée. Le grand, grand morceau Sometimes des rythmes digitales sur Fun Radio, extrait du dernier album des rythmes digitales.
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0: L'album au passage d'ailleurs entre guillemets qui s'appelle Dark Dance et ça nous amène directement à partir de minuit la Radio Libre bien sûr 100% musique électronique techno. On abordera encore une fois de plus bien les problèmes peut-être de la musique, de la drogue, les soirées à venir, les grandes manifestations. On parlera avec des artistes également qui seront présents tout autour de cette table jusqu'au moins 2h du matin voire 3 si tout se passe bien. Et si vous avez des questions à poser lors de cette nuit 100% techno, eh bien ou électronique plus exactement, vous appelez dès maintenant le 0 40 521 521, vous laissez votre question avec votre numéro de téléphone et on vous rappellera lors de la nuit. Voilà, sans problème. Bernard de retour avec nous, 32 ans de Bruxelles, et juste après toi mon grand, on ira vers le défi téléphonique avec Antoine et Fabien. Bernard, donc toi tu es énervé contre les nanas et plus particulièrement contre ton ex.
3: Exactement, je suis énervé contre mon ex, mais le problème c'est que c'est une histoire qui est un petit peu longue. Donc,
0: non mais bon, tu vas abréger, tu vas pas nous faire ça pendant 25 minutes.
3: Non, j'ai essayé quand même de faire un raccourci, le plus raccourci possible.
0: D'accord.
3: En clair, imagine-toi Max, tu rencontres une nana, imagine-toi, t'es dans un appartement duquel tu es propriétaire, tu rencontres une nana super sympa et tout, qui te force, enfin qui te convainc de d'aller louer un autre appartement.
0: Pourquoi d'abord pourquoi elle souhaitait absolument est-ce que tu te débarrasses du studio dont tu étais propriétaire, parce que c'était trop petit, trop loin?
3: C'était vraiment très petit.
0: Combien
3: C'était 60 mètres carrés.
0: Ah bah c'est pas mal déjà, dis donc, 60 mètres carrés, t'es marrant,
3: oui,
0: toi,
3: t'es
0: marrant.
3: 60 mètres carrés à Paris c'est pas mal, à Bruxelles c'est petit.
0: Ah c'est petit, d'accord, ok.
3: Ah, oui, parce que c'est vrai. Savoir, hein.
0: D'accord. Bah rien, je ne savais pas.
3: Donc, résultat des courses, je me retrouve dans un appartement 200 mètres carrés.
0: Quels étaient ses arguments avant même qu'on rentre plus dans le détail, là, les arguments?
3: Ses arguments, elle avait pas besoin d'avoir d'arguments puisque je l'aimais.
0: D'accord, mais c'était quoi? Trop à l'étroit,
3: mais
0: trop
3: oui,
0: serré
3: sûr, trop à l'étroit.
0: Qu'est-ce qu'il fallait?
3: Moi, je suis indépendant, donc mon métier, il faut que j'ai un bureau, il faut que j'ai mon ordinateur.
0: Ah oui, d'accord. Donc
3: d'ailleurs, il faut quand même que je donne un tout petit bonjour à tous les gars d'hier.
0: D'accord, ok, Bernard. On va rester dans le sujet, parce que là, des petits bonjours, des petits machins, on s'en fout complètement. On s'en fout des gens,
3: ouais,
0: mais attends, mais on s'en branle
3: complètement. J'ai jamais
0: essayé de j'en parle tout le temps. Bernard, mais je suis pas là pour faire de l'IRC, moi, je suis là pour faire de la radio. Bernard, quand toi-même tu dis que toi-même t'avais pas assez de place pour ton bureau, donc sans elle déjà de toute façon tu te sentais déjà toi tout seul trop à l'étroit dans cet appartement.
3: Pas du tout. D'accord, la preuve en est, c'est que j'y retourne.
0: De quoi elle se plaignait? Non mais d'accord, mais de quoi elle se plaignait à cette époque-là quand vous étiez tous les deux dans cet appartement? Exactement, de cet appartement.
3: C'était un peu petit, que c'était que l'ordinateur est en dessous du lit.
0: Ah ouais,
3: quand on fume une clope, il y a le coussin qui sort la cigarette. Voilà de quoi elle se plaignait.
0: D'accord, pas assez d'espace.
3: Raison,
0: c'était vraiment la super officier vraiment qui l'agaçait. Donc elle voulait beaucoup plus grand. Donc tu as vendu ton appartement?
3: Non, j'ai pas vendu, j'ai loué mon appartement.
0: Et tu es allé ailleurs. Donc
3: à la copine de mon ex.
0: Donc tu as démarché en fin de compte pour louer un autre appartement quelque part d'autre dans Bruxelles, un appartement que tu as fini par trouver.
3: Voilà, tout à fait.
0: Je vais essayer de t'aider parce que t'es un peu lent. Et donc, je le fais exprès, c'est parce que je veux speeder un peu la chose, parce qu'après je voudrais qu'éventuellement des gens par rapport à ton problème viennent témoigner, et je pense que ça peut être intéressant ton petit problème, enfin ton problème qui n'en est plus.
3: Donc, en fait, pour une nana, j'ai quitté un appartement, écoute c'est très simple, pour une nana j'ai quitté un appartement dont j'étais propriétaire pour louer un appartement qui m'a coûté des sous. Et puis la nana m'a largué.
0: D'accord, mais la super.
3: Pas être plus simple que ça.
0: Oui, si, il faut être plus clair. C'est-à-dire que tu avais un appartement de 60. Tu as quitté ton appartement dont tu étais propriétaire parce qu'il était trop petit, qui faisait 60 mètres carrés.
3: Oui.
0: Pour aller donc le louer, pour aller toi en louer un autre de ton côté qui faisait combien en superficie?
3: Tout à fait.
0: C'était.
3: Voilà. J'ai loué mon appartement à une copine de mon mec.
0: Bernard, tu n'as pas écouté ma question. Je te demande combien faisait le nouvel appartement. Tu m'as dit tout à fait. Il faisait combien le nouvel appartement? En superficie
3: 200
0: mètres carrés.
3: Ouais.
0: Oh la vache! Ah oui, gigantesque quoi.
3: Oui, non, mais à Bruxelles, c'est pas grand.
0: Ah non, ça, 200 mètres carrés quand même. Ah, les mètres,
3: mais
0: c'est
3: non,
0: pareil
3: mais non,
0: à Paris.
3: Non, à Bruxelles, c'est pas énorme.
0: Alors pourquoi c'est pas grand?
3: J'ai plein de potes à Paris qui m'ont acheté, qui m'ont dit, ouais, j'ai acheté un appartement super génial et je rentre, c'est à peine plus grand que ma salle de bain. Quoi.
0: Non, bon, alors pourquoi c'est beaucoup. Pourquoi tu dis que c'est pas grand? Parce que c'est le prix vraiment pas cher là-bas?
3: C'est-à-dire que c'est... Non, par rapport à Paris, les loyers sont bien sûr, évidemment, beaucoup moins chers.
0: Un 200 mètres carrés à Bruxelles, ça coûte combien en francs français?
3: 200 mètres carrés à Bruxelles, ça coûte 20 000 francs belges, donc ça fait...
0: Ah, c'est pas cher.
3: Ça fait... 3500 balles français.
0: Ah ouais, d'accord, effectivement, oui, d'accord, ok. Mais bon, peut-être qu'aussi tu gagnes moins d'argent par mois qu'un français pour le même boulot que tu fais.
3: Je fais
0: tu gagnes combien par mois sans être indiscret?
3: Je suis indépendant, donc je peux pas dire combien je gagne par mois, puisque je fais 60 000 balles de facture par mois.
0: D'accord.
3: En francs français.
0: En francs français?
3: Ouais.
0: Pour toi tout seul?
3: Bah oui.
0: Oui, mais enfin bon, tu gagnes 60 000 francs par mois?
3: Non, je gagne pas.
0: Ah non, tu te fais des factures, d'accord.
3: 60 000 francs de facture.
0: Ah d'accord.
3: Indépendant.
0: D'accord.
3: Que je paye l'État.
0: D'accord.
3: Je sais pas si tu sais qu'au milieu de l'Europe, la Belgique est l'État le plus taxé du monde.
0: Exact. Donc Bernard, pour revenir, on oublie tes problèmes de facture. Je veux pas rentrer dans ta vie privée, mais bon, le truc est que maintenant, je vais te poser des questions. Tu vas juste m'y répondre.
3: Ok. D'accord.
0: Pour après mieux comprendre.
3: Vas-y.
0: Cette fille-là, tu t'installes avec elle quand tu étais dans ton petit 60 mètres carrés propriétaire.
3: Ouais.
0: Tu t'es installé très vite avec elle?
3: Il a fallu 6 mois.
0: 6 mois, d'accord. Ouais. Au bout de combien de temps elle a souhaité changer d'appartement?
3: Au bout de... Je veux dire, on a changé un an après que je l'ai rencontré.
0: D'accord, un an après vous êtes rencontré, donc 6 mois après vous êtes installé ensemble, on va dire.
3: Ouais.
0: Hein, c'est ça?
3: Ouais.
0: Donc très rapidement, en étant amoureux, t'as accepté de trouver quelque chose de plus grand. Tu reconnaissais qu'à deux sur 60 mètres carrés, c'était un peu limite?
3: Ah, bien sûr.
0: Bon, d'accord.
3: Ah oui, bien sûr. J'avais envie de m'installer avec elle.
0: D'accord, mais...
3: Et en plus, il y avait une de ses copines qui louait mon appart.
0: En plus. Donc tu t'installes dans le 200 mètres carrés. Et là, combien de temps vous êtes restés ensemble?
3: Pas un an
0: ensemble.
3: 8 mois, quoi.
0: Qu'est-ce qui a fait que vous vous êtes séparés? C'est dû à quoi, ça?
3: C'est dû au fait que moi, je travaille énormément et que j'aime mon boulot, ça, c'est une chose.
0: Ouais, et que tu ne consacrais pas suffisamment de temps.
3: Et c'est dû au fait qu'elle a 7 ans de moins que moi et qu'elle est aux études et que peut-être qu'elle s'est sentie... Qu'elle s'est sentie pas tout à fait chez elle, en fait.
0: D'accord, ok.
3: Et qu'elle n'a peut-être pas fait ce qu'il fallait pour se sentir chez elle.
0: Et le message que tu veux faire passer ce soir, c'est quoi? Parce que, bon, il n'y a pas question de dégoûter. Je veux dire, tu as pris le risque. Après tout, c'est la vie. Je veux dire, tu n'as que loué cet appartement, que tu n'as plus qu'à te débarrasser et retourner dans l'ancien. C'est ce que tu as fait aujourd'hui.
3: Oui, mais enfin, c'est pas aussi évident que ça.
0: Non, parce qu'après, tu peux pas vider quelqu'un d'un appartement, effectivement, comme ça. Hein.
3: Ouais, c'est ça, quoi.
0: Oui, d'accord.
3: Donc, quelle que soit la manière dont ça tourne, ça va me coûter du pognon, mais c'est même pas grave. Mais la chose qui me dégoûte complètement, c'est que tu vis avec une nana qui arrive comme ça dans ta vie, qui te demande de changer ta vie, et puis à partir du moment où tu changes ta vie pour elle, elle se taille, quoi.
0: Mais au début elle était heureuse avec toi dans 200 mètres carrés, après ça s'est dégradé, c'est peut-être toi aussi qui as fait des erreurs et qui n'a pas vu la chose arriver,
3: Il faut quand même les payer, les 200 mètres carrés, il faut bosser.
0: On est bien d'accord, mais il y a des gens qui travaillent, Bernard, je dis pas le contraire.
3: Mon travail, c'est la première chose avant tout, quoi.
0: Mais est-ce qu'elle le savait, ça?
3: Mais oui,
0: est-ce que tu lui avais dit, est-ce qu'elle l'a accepté? Oui, mais peut-être qu'à la fin, toi tu l'as pas vu venir et que si dès le début tu l'avais prévenu de ça, ce qui est mon cas également, après on se dit bon bah maintenant faut qu'elle accepte tout et à un moment donné elle peut l'accepter au début puis à un moment donné ne plus avoir envie de ça. Donc
3: enfin c'est que tu t'avoueras quand même que c'est complètement dingue. Imagine-toi un petit peu.
0: Non, mais ne me demande pas d'imaginer, je me mets à ta place. Oui, d'accord. Ben alors c'est la vie, c'est comme ça, on peut pas se dire que demain tu t'investis avec quelqu'un que ça veut dire c'est bon.
3: Alors à quoi ça sert, quoi? De sortir, de vouloir faire quelque chose pour quelqu'un.
0: Là je te trouve très dur parce que c'est que t'étais pas suffisamment conscient de la chose et que t'étais
3: peut-être
0: pas...
3: Parce que j'ai que des emmerdes en plus, parce que moi cet appartement je dois le quitter, toutes les affaires de ma gonzesse y sont encore, c'est épouvantable pour qu'elle vienne récupérer ses affaires parce qu'elle a pas de bagnole, parce qu'elle a pas de boulot, parce qu'elle a rien. Il faudrait que je la déménage continuellement.
0: Je comprends bien dans quelle emmerde tu dois te retrouver aujourd'hui. En même temps, c'est une fille qui est étudiante. T'as voulu prendre le risque, tu l'aimais. Je veux dire, t'as pas calculé, parce que quand on est amoureux, l'amour, comme on dit,
3: Non, j'ai absolument pas calculé, quoi.
0: Non, mais l'amour rend aveugle. Donc, toi, t'as vu le truc, t'as vu que le bon côté des choses. C'est pas parce que demain tu décides de prendre un appartement personnellement, comme ça a été ton cas. On prend ton cas très personnel, hein, on va pas non plus généraliser pour tout le monde. Ton cas personnel, sous prétexte que tu as décidé de quitter ton appartement dont tu étais propriétaire, dans ton petit cocon sol, tu acceptes de, parce que tu le voulais aussi et que tu as dit oui, parce que tu as pas refusé.
3: Bien sûr, bien sûr.
0: C'est pas pour ça qu'après, elle te doit tout et qu'elle ne doit plus te quitter et qu'elle doit maintenant...
3: Elle doit tout, mais enfin, il y a quand même...
0: Bah ouais, mais bon...
3: Sa copine qui louait mon appartement est partie sans même me prévenir. Enfin, c'est une horreur.
0: Ah oui, d'accord, donc t'es tombé.
3: On se retrouve avec 50 000 balles en francs français au-dessus de ma gueule, quoi.
0: D'accord. Non, mais ceci dit, après, c'est vrai que c'est la merde, mais...
3: C'est ta copine qui me devait du fric de mon loyer, l'a prêté à mon ex en me disant je l'ai prêté à mon ex, et qu'est-ce que tu veux que je fasse? Je n'ai pas téléphoné à mon ex en lui disant si tu me rends pas mon pognon, je t'envoie un avocat, quoi. Je peux pas faire ça, quand même.
0: Bah,
3: je sais bien que je peux pas le faire, mais alors je te dis clairement, tu vois, c'est là que je me dis... Faites confiance aux gens et puis d'office tu te fais enculer, quoi.
0: Non, c'est pas vrai.
3: Mais si, c'est vrai.
0: Mais non, parce que tu prends ton cas personnel, alors forcément maintenant, et ça t'est déjà arrivé de faire confiance à des gens dans la vie, effectivement, est-ce que t'es bien fait de. Ça t'est déjà arrivé, ça?
3: Bah oui, mais...
0: Bon bah alors, tu vois qu'il faut pas non plus généraliser qu'une histoire d'amour, parce que là t'es dans la merde en ce moment. Il est vrai que quand on est dans une période comme celle-ci, t'as plus envie d'après de faire confiance. C'est comme si moi demain, demain on prête de l'argent à des gens et on se dit que peut-être qu'on en verra jamais la couleur un jour. Mais oui, mais c'est le risque, il est là. Je veux dire, à un moment donné, c'est comme ça. Et alors après, tu vas en vouloir à la terre entière ou plus jamais rien donner. Non, moi, je sais que je serai pas dans ce cas-là.
3: À la terre entière, mais je demande quand même un minimum de politesse, quoi. Je veux dire, aucune nouvelle. Je sers de garde-meuble. Ici.
0: Parce que tu l'as
3: à mon ex et à ma copine.
0: Mais oui, mais...
3: garde-meuble ici.
0: Mais oui, mais bien
3: moi,
0: sûr.
3: Je déménage en 2 jours, c'est fait. Mais seulement tout le reste, eh ben, c'est à mon ex et à sa copine. Quoi.
0: Bon, écoute, Bernard, j'ai bien compris ton truc. Ceci dit, t'es tombé sur une fille jeune, tu t'es fait influencer, tu t'es fait avoir parce qu'elle était jeune et parce que t'étais amoureux, et que quand on est jeune, puisqu'elle est beaucoup plus jeune que toi, c'est forcé qu'à un moment donné, elle s'est peut-être sentie...
3: Elle a 7 ans moins que moi, tu sais, ma mère a 7 ans plus que mon père.
0: Oui, mais ça veut rien... Non, mais faut pas tout mélanger, ça veut... Non, mais là, ça, c'est pas bon, la façon dont tu penses.
3: La différence d'âge non plus, c'est pas bon, la différence d'âge entre 35 ans et 18 ans, d'accord, mais entre 30 ans et 25 ans,
0: si. Quand tu es dans la vie active et que tu es dans une vie étudiante, je suis désolé, moi j'en parle depuis toujours, parce que je connais l'expérience, j'en ai entendu 1000 fois à l'antenne et moi je l'ai vécu moi-même. Quand tu es dans une vie, je dis pas que ça marche à tous les coups, mais une chose est sûre, s'engager, faire des projets d'avenir avec quelqu'un qui travaille et quelqu'un qui est dans la vie vraiment encore dans les études et qui en a pour un petit bout de temps, l'emmener chez toi, tu la nourris, tu la machin, bah ça déjà c'est super casse-gueule, je trouve, enfin personnellement, mais apparemment ça je dis pas non plus que ça arrive à chaque fois, mais bon, toi ça tombe sur le coin de la gueule. Et elle est jeune, à un moment donné, c'est peut-être que t'as mal, c'est peut-être toi qui as fait l'erreur, qui t'as peut-être pas vu des choses qui arrivaient, que ça se dégradait, que tu t'en es pas rendu compte, quoi.
3: Bah oui, je m'en suis pas rendu compte.
0: Bon, bah,
3: commander une pizza à la maison, j'allais pas me dire je vais manger ma pizza dans mon coin et puis toi tu manges rien parce que t'as pas l'argent.
0: Mais enfin, non, je dis pas ça, Bernard, t'écoutes pas ce que je te dis là, t'en prends que pour toi là, tu vois que de côté à toi.
3: Je te crache le truc que j'ai dans le cœur.
0: Mais c'est bien, mais ça ne me dérange absolument pas. Simplement, j'essaie de te faire réagir, mais en tout cas d'essayer de comprendre ou d'aller vers le côté opposé. C'est-à-dire, imaginer que toi, tu peux avoir, entre guillemets, j'entends bien, ta petite part de responsabilité. C'est peut-être elle, effectivement, qui est conne et puis basta, et que toi, tu n'as effectivement rien à te reprocher. Hein. Je suis passé dans les détails pour ça.
3: Je n'ai pas dit que j'avais rien à me reprocher, bien sûr.
0: Mais peut-être qu'au fur et à mesure des derniers mois, avant qu'elle t'ait quitté, voilà, t'as peut-être pas vu le truc arriver, et puis elle, ça faisait déjà longtemps qu'elle se désintéressait de toi, et puis elle s'est sentie peut-être un petit peu, finalement, elle a réussi à avoir ce qu'elle voulait, ce grand appartement, puis elle s'est dit, mais attends, j'ai l'impression de vivre comme déjà un vieux couple, alors que je suis encore étudiante et tout, et qu'elle voulait retrouver sa liberté, et que voilà.
3: Ouais, d'accord, mais bon, tu avoueras quand même qu'à ce moment-là, quand on emmène quelqu'un dans son délire, on l'assume jusqu'au bout, oui.
0: Oui, quand on est dans la vie active, quand on est étudiante, on reste une étudiante, hein, ou un étudiant, hein, c'est pareil dans les deux sens.
3: Bon, hein. Je veux dire,
0: pour moi,
3: même pas la question de pognon qui me dérange.
0: Mais justement, elle calcule pas tout ça. Quand tu es étudiant, Bernard, tu calcules pas ces problèmes d'argent.
3: On le dit. Simplement, on le dit.
0: Oui, mais parce que...
3: J'ai plus envie ou j'ai...
0: Bah ouais, mais c'était peut-être à toi de le deviner qu'il y a que ça n'allait pas, que t'aurais pu devancer cette demande, et enfin, en tout cas...
3: Ah oui, bon, bah oui,
0: non, mais j'essaie de savoir, Bernard.
3: Pas
0: parce qu'elle est pas...
3: Ah,
0: mais exactement, mais bon, j'essaie d'en savoir un petit peu plus sur ton sujet, sinon je t'écoute simplement parler, je te laisse parler, j'interviens pas, je te dis, Bernard, t'as terminé, merci, au revoir. Je peux faire ça aussi.
3: Allez, Max, on sera pas vexé, Max, tout de suite.
0: Mais non, je ne suis pas vexé, pas du tout, au contraire, c'est pas parce que... Mais non, il y a un mot qui commence à me gonfler, c'est pourquoi vous dites à chaque fois, des fois j'entends dans les conversations, soyez pas vexé. Vous utilisez mal ce mot, on n'est pas vexé, c'est pas parce qu'on n'est pas d'accord qu'on se vexe.
3: Non, mais c'est pas parce qu'on n'est pas d'accord que je raccroche.
0: Mais d'accord, mais le mot vexé là n'a rien à voir. Où tu vois, je me vexe.
3: Mais bon, je veux dire, tu dis.
0: Bernard, non, à la base, non, mais à la base, Bernard. Ouais. Si on veut être vraiment sincère, si tu veux vraiment, et là, je veux pas te vexer non plus. Ton sujet, je veux dire, ton problème, à la rigueur, je m'en contrefous. Je le fais, ça m'intéresse. Je me vexe pas parce que t'es pas d'accord avec moi, parce que j'en ai rien à foutre.
3: Clairement, maintenant, qu'est-ce que t'en penses de tout ça?
0: Tu vois, donc, Non, j'ai aucune raison de me vexer, hein. Vraiment.
3: Non, mais d'accord, mais
0: pas du tout.
3: Clairement,
0: hein.
3: Maintenant, t'en penses quoi de tout ça?
0: Qu'est-ce que tu veux que je te dise? Moi, je dis que...
3: C'est le patron de la libre antenne. Hein,
0: oui, mais moi, je te dirais le plus simplement du monde, je te dirais, ça va sûrement pas... C'est la vie. C'est comme ça, et moi, ça m'étonne absolument pas.
3: C'est un petit peu ce que je disais sur Internet, quoi.
0: Ça m'étonne absolument pas.
3: Je suis dégoûté, quoi.
0: Ça m'étonne absolument pas, pas dans le sens où, parce que t'as voulu vivre avec une nana étudiante, voilà, c'est ce qui t'est arrivé, nana, ça m'étonne pas parce que c'est la vie, parce que demain, ça va peut-être arriver avec une nana qui travaille également, avec qui t'aurais voulu avoir un truc plus grand, puis à un moment donné, ça se passe pas bien, et c'est comme ça. C'est la vie. Des fois, ça se passe bien, et sous prétexte qu'on donne aux gens, et ben on demande à ces gens... Mais attends, je ne dis pas... Mais je crois que depuis tout à l'heure, tu crois que je suis contre toi.
3: Mais non, pas du tout.
0: Ah bon?
3: Absolument pas, mec.
0: Mais le problème qu'on a... Le problème qu'on a, non, c'est toi justement qui a l'air un petit peu...
3: Mais non, pas du tout.
0: Ah bon.
3: Moi, je t'explique mon truc.
0: Attends, te vexe pas.
3: J'écoute trop souvent ton émission que pour savoir que c'est pas chez toi qu'il faut venir se plaindre.
0: Bernard, te vexe pas.
3: Mais non, je me vexe pas du tout.
0: Bah, tu vois, c'est... Non, mais je te dis ça, c'est pour plaisanter, c'est pour te dire comme tout à l'heure que... Non, voilà, c'est la vie. Moi, c'est tout ce que je pourrais te dire. Ça m'étonne pas. Je trouve pas ça extraordinaire, voilà.
4: Mais donc... non, Bernard et puis Alex également. Donc, Bernard, de nouveau avec nous, 32 ans de Bruxelles, et Alex, 26 ans de Brest, hein.
0: C'est ça. Alors Alex, avant qu'on rentre plus en détail pour ceux qui n'auraient pas suivi l'histoire ou qui n'auraient pas tout compris, hein, Bernard, je vais résumer très vite et tu me dis si je me trompe.
3: Oui, vas-y.
0: En deux mots, hein, donc tu es propriétaire d'un appartement de 60 mètres carrés, hein, ouais. En Belgique. Tu rencontres une fille qui s'installe chez toi dans cet appartement, elle trouve ça trop petit, elle est étudiante, vous avez 7 ans de moins l'un que l'autre.
3: Ouais.
0: Toi, tu gagnes relativement bien ta vie. Comme tu es amoureux d'elle, elle te soumet l'idée qui devient une exigence. Que de changer d'appartement pour avoir quelque chose de plus grand, tu l'acceptes, ce qui fait que ton appartement dont
3: avec plaisir.
0: Donc l'appartement dont tu es propriétaire, tu le loues à une amie à elle.
3: Voilà.
0: Tu trouves un autre appartement en plein centre de Bruxelles qui était de 200 mètres carrés et voilà. Un an après vous être installé dans cet appartement de 200 mètres carrés, mademoiselle décide de tout quitter sans te donner véritablement de raison du jour au lendemain, ce qui fait que tu te retrouves aujourd'hui à relouer bien sûr l'appartement de 200 mètres carrés dont tu n'en as plus utilité. Tu ne peux pas aujourd'hui, tu n'as pas pu au départ récupérer ton appartement dans lequel tu étais puisque tu l'avais loué à quelqu'un d'autre et qu'effectivement on peut pas jeter des gens comme ça de l'appartement. Aujourd'hui tu l'as récupéré à l'heure où on se parle, mais ça t'a coûté la bagatelle au total d'une valeur de francs français de 50 000 francs.
3: Mais ça, donc ça peut.
0: Ah, ça peut monter jusqu'à une valeur. D'accord, ok. J'ai été clair, c'est bon?
3: Ça, et Max, tu as été limpide.
0: Très bien. Et Alex, justement, de Brest, souhaitait réagir à ce qu'on disait. Et éventuellement, s'il y a des filles qui nous écoutent et qui souhaiteraient réagir à tout ce qu'on va dire maintenant, qu'elles n'hésitent pas à nous appeler également. Alors Alex,
3: ah,
0: je t'écoute.
3: Nickel.
0: On t'écoute, Alex.
5: Oui, bonsoir Max. Bah écoute, moi j'appelle de Brest, j'ai 26 ans.
0: Ah, c'est pour ça quand je dis salut Alex Brest de 26 ans, tu me dis salut, c'est parce que tu t'appelles Alex 26 ans de Brest, d'accord.
5: Tout à fait. Bonsoir Alex de Brest de 26 ans, bonsoir. Bah écoute, moi j'ai un peu vécu la même expérience, mais avec beaucoup plus de recul par rapport à toi.
0: Ouais.
5: C'est-à-dire que moi j'ai rencontré aussi quelqu'un, une nana qui...
0: Quand tu parles de moi, tu parles de Bernard là, en fin de compte.
5: Oui, je parle de Bernard.
0: Je ne suis pas Bernard moi, heureusement. Hein. Dieu merci, Dieu merci.
5: Donc moi j'ai aussi rencontré quelqu'un de mon âge qui a 26 ans et on a failli faire plein de choses ensemble jusqu'au jour où je me suis rencontré qu'elle profitait de mon argent. Voilà.
3: Mmh. Parce que apparemment tu as bien fait d'aller.
0: Attendez, parce que là on s'entend pas trop. Tu t'en es rendu compte relativement tard?
5: Non, je m'en suis rendu compte relativement tôt.
0: De quelle manière elle utilisait cet argent?
5: De quelle manière? C'est-à-dire en fait, Max, je suis un petit peu connu sur la ville.
0: Oui, je sais, tu es une star.
5: Mes parents ont un petit peu d'argent quand même sur la ville.
0: D'accord, ouais.
5: Et donc, elle m'a dragué.
0: Tu es le fils du maire de Brest?
5: Pardon ?
0: Tu es le fils du maire de Brest ?
5: Pas du tout.
0: Tu es le... Je sais pas, tu es le fils du procureur de la région ?
5: Non, ça va pas le faire non
0: plus. Putain, tu sais pas... Ton père est curé de Brest ?
5: Non, non, non, non, c'est plus compliqué que ça, mais je le dirai pas à l'antenne.
0: Alex de Kersauzon ? Non, c'est pas ça non plus, putain, je vais y arriver. Non, c'est pas ça.
5: Olivier est un très bon ami, mais
0: ah,
5: bon,
0: ah, d'accord.
5: Rien à voir.
0: Ah d'accord, ok.
5: Donc ceci dit, moi j'ai rencontré quelqu'un effectivement qui a mon âge et qui m'a dragué parce qu'elle me connaissait ou par l'intermédiaire de mes parents.
0: Mmh. Et tu penses que dès le début, enfin quand c'est après avec du recul, mais que tu as analysé après qu'elle était dès le début intéressée que par ton argent.
5: Voilà, complètement.
0: C'est après que tu t'en es rendu compte, quoi.
5: Voilà, complètement. Ça s'est vu dès le départ.
0: Donc tu t'en es rendu compte assez rapidement. Pas quand vous avez commencé à vous connaître, mais le jour où vous êtes sortis ensemble.
5: Voilà, tout à fait.
0: D'accord, ok. Donc elle jouait une fausse personne au moment donné de te séduire. Une fois qu'elle a réussi à t'avoir, elle a changé.
5: Voilà, tout à fait.
0: Alors, alors avant de rentrer dans les détails, excuse-moi, j'aime bien parce que avant d'aller trop loin et d'après de revenir en arrière, pendant qu'on y est, on va stopper tout de suite. Quand tu parlais de ces fameuses dépenses, quand tu dis que tu t'apercevais qu'elle dépensait beaucoup, c'était quoi? Dans les vêtements, dans les sorties, elle abusait dans les bijoux, c'était, il y avait vraiment des trucs précis ou
5: voilà,
0: c'était dans n'importe
5: fait.
0: Quoi?
5: C'est-à-dire que, en fait, ça a commencé, donc on a commencé à vivre ensemble, hein, ça a duré une semaine.
0: Mm-hmm.
5: Enfin, au départ.
0: Mmh.
5: Et ensuite, donc, elle me dit, tu me prêtes ta carte bleue, tu me prêtes ta voiture, etc., etc. Et en fait, je me suis rendu compte, sur mes relevés de compte, qu'elle allait dans les plus gros magasins de Brest, où elle dépensait un maximum d'argent, quoi.
0: Mmh.
5: Donc, là, je me suis dit, Pat, fais gaffe.
0: Mmh.
5: Donc là, j'ai commencé à avoir un doute. Et bien qu'on s'aimait, bien qu'elle fasse des courses pour nous, bien qu'elle paye le restaurant, etc., je me suis dit, il y a un problème. Et je m'en suis rendu compte le jour où j'ai reçu le deuxième relevé de compte au bout d'un mois qu'on a vécu ensemble. Et je me suis rendu compte qu'elle avait été dépensée de l'argent dans les plus gros magasins de la ville.
0: Dépense combien? On peut donner une somme? Tu pourrais donner une somme?
5: Oui, bah c'est dans les 30 000 francs.
0: Ah non, mais c'est important de le dire parce que ça montre bien, d'accord. 30 000 francs en combien?
5: 30 000 francs en... je dirais 3 semaines.
0: Balèze.
5: Voilà. Donc là, je me suis rendu compte que vraiment il y avait un problème et je me suis dit bon, soit c'est elle-même et on continue ensemble, ou alors elle-même forcément pour ma carte bancaire et ça va pas le faire. Quoi.
0: Mmh, mmh.
5: Et donc voilà. Donc,
0: comment t'as réagi à ce moment-là quand t'as appris que t'avais une dépense de 30 000 francs sur ton compte?
5: Par rapport à Bernard, moi, je réagis très vite, en fait.
0: Oui.
5: Parce que je me suis dit, il y a un problème au niveau de la carte bancaire. Elle veut ma carte bancaire, elle veut ma voiture, elle veut plein de choses.
0: C'est quand même relativement différent du cas de Bernard, quand même.
5: Oui, quand même, oui. Beaucoup. Hein.
0: Ah oui, même très, très différent.
5: Pas tout à fait, parce que moi... Non, non, contrairement à Bernard, moi, j'ai pas changé d'appartement, parce que j'avais un très grand appartement, déjà, sur Brest.
0: Mmh.
5: Forcément, elle s'y plaisait.
0: Mais, où tu t'es senti? Quel est le rapport avec Bernard? Où tu te sens en rapport avec Bernard par rapport à son histoire? Bon.
5: Par rapport à Bernard, c'est pas...
0: Non, parce que Bernard, lui, ce qui est intéressant comme démarche, c'est d'avoir quelqu'un qui se serait investi pour une personne, c'est-à-dire avoir fait des dépenses pour elle, pour justement le bonheur, et que cette personne-là, je vois pas en quoi tu ressembles. Ça, c'est, ton cas est intéressant, Alex, attention, mais je ne vois pas en quoi tu ressembles au cas de Bernard.
5: Bah, je ressens qu'elle en a pour une simple raison, c'est que moi j'ai été...
0: On parle pas de la dépense, hein, on parle le fait de s'être investi dans quelque chose, d'une demande de quelqu'un. Si ta nana t'avait dit, voilà, je veux pas forcément changer d'appartement, mais avoir envie de faire plein de choses avec toi, des projets et tout, qui t'aurait amené à t'investir toi physiquement, humainement, et matériellement, ok, qu'après qu'elle se serait barrée, d'accord, mais là bon, là c'est un cas, je veux dire, Alex, encore bien plus souvent dans la vie de tous les jours, hein, peu importe les sommes, mais que des gens, que ce soit fille ou mec, s'intéressent et qu'à un moment donné va dépenser de l'argent.
5: Bien sûr, non mais vraiment, je comprends bien. Là où la différence est...
0: Bah, j'aimerais plutôt savoir où est le point commun, où tu trouves que c'est bien, mais je voulais savoir, toi, quand t'as écouté tout à l'heure, quand tu nous as écouté parler à la radio.
5: Le point commun de Bernard, c'est que, comme je te disais tout à l'heure, Max, hein, c'est que, mes parents ont pu s'habiller sur Brest, et qu'elle est rentrée dedans.
0: D'accord.
5: D'accord. C'est-à-dire qu'elle est rentrée dans un établissement que possèdent mes parents, et où elle a commencé à faire un petit peu main prise sur la chose, en se disant, voilà, je suis la copine de Alex, donc forcément vous me devez le respect, et forcément vous me devez de l'argent, d'accord. Et là où on s'en est rendu compte, c'est que elle était, entre guillemets, vestiaire, ce qui ne veut rien dire, enfin bon, c'est une discothèque, elle était vestiaire dans une discothèque de mes parents, Et là, on a senti, si tu veux, beaucoup de manque à gagner par rapport à ça. Mm-hmm. Donc moi, je lui ai dit, écoute, puisqu'elle s'appelle Angéline, je lui ai dit, écoute, Angéline, il va falloir qu'on s'explique parce que forcément, ça va pas. Il y a une baisse de chiffre d'affaires depuis que tu as pris le poste. Donc on passe là-dessus pour l'instant. Donc moi j'ai caché jusqu'au ouais. jour où mes parents ont découvert le poteau bleu.
0: D'accord.
5: C'est-à-dire que le poteau bleu c'était ben voilà, t'as pas de carte bancaire, pas de problème, tu as de l'espèce, pas de problème, c'est dans ma poche.
3: Bon ça Alex, sans vouloir te choquer, ça n'a absolument rien à voir avec mon histoire à moi quoi.
0: L'histoire d'Alex, enfin l'histoire de Bernard Alex, et pour expliquer aux gens, c'est que pour toi aussi peut-être Alex, c'est que bon, toi dès le début elle a été la différence entre ces deux filles, c'est que pour ton cas personnel Alex, elle s'est intéressée tout de suite à ton argent et non pas
3: exactement,
0: à toi.
3: Tout à fait,
0: alors que
3: ouais.
0: pour avec Bernard, je crois qu'elle l'aimait réellement et
3: c'est
0: en fin de compte,
3: oui, c'est ça.
0: Elle
3: en
0: lui a demandé
3: c'est
0: des
3: pas une
0: choses
3: question d'argent, c'était une question d'engagement.
0: Voilà, elle lui a demandé des choses que lui a accepté de faire parce qu'il en avait envie par son amour et à un moment donné, c'est allé trop loin probablement pour cette nana-là où il y a eu à un moment donné une baisse d'amour ou d'envie ou de
3: c'est
0: passion.
3: Avant de me le demander parce que j'ai des défauts, je vais pas dire non plus que je suis l'ange Gabriel de la gente masculine.
0: De toute façon, tu as un défaut, Bernard, par définition, tu es belge.
3: Mais en plus,
0: je plaisante.
3: Déjà, ça, c'est une tare.
0: Je plaisante. Non.
3: Je suis bruxellois et en plus, ucloac.
0: En plus, non, mais, non, mais tu vois, donc tu comprends, Alex, le truc, c'est que, bon, la différence,
3: pour faire plaisir avec tous les auditeurs, je peux parler un petit peu avec cet accent-là.
0: Non, Bernard, soyons sérieux deux secondes, parce que sinon, on va taper dans un sale délire. Mais non, mais pour faire bien faire la différence, et on arrêtera là-dessus, c'est que, bon, véritablement, là, il y a. Oui, ben.
3: Je parle d'un engagement.
0: Oui, Bernard, on a compris.
3: J'ai une fille qui m'a demandé de changer de vie. J'ai accepté de changer de vie par amour pour elle. Et puis, il s'est fait qu'en définitive,
0: voilà.
3: En gros, Alex,
0: par rapport à Bernard, toi, elle t'a jamais demandé de changer.
5: Ma vie, en voulant vivre ma vie. C'est
0: oui, mais elle t'a pas demandé de changer de comportement pour pouvoir la garder. C'est que dès qu'elle est arrivée en toi, enfin, dans ton milieu, elle a tout de suite compris avec qui elle avait affaire. Une fois qu'elle avait réussi à t'avoir, elle a changé de comportement. Elle a commencé à être celle qu'elle vraiment. C'est une nana qui peut-être est un issu d'un million moins aisé. Se retrouve avec quelqu'un qui a de l'argent, qui a l'air, tu vois, plutôt cool, et puis voilà, du coup, elle dit, je vais lui pomper plein de fric, et puis on va me faire respecter, et puis voilà, ça va être génial.
3: Mais ça, c'est pas Laurent, ça.
0: Ça n'a pas grand-chose à voir, ceci dit.
3: Non, absolument pas.
0: Non.
3: Parce que Laurent n'était absolument pas intéressé par l'argent.
0: Bon.
3: Il y a rien. Non, absolument pas.
0: Est-ce que vous pouvez me confirmer que Christelle a un rapport direct avec Bernard, ou c'est un rapport de réaction avec Alex? Parce que là, la réaction de Bernard était très bien, mais n'avait strictement aucun rapport avec ce qu'on souhaitait avoir avec Bernard. Parce que donc qu'est-ce que Christelle
6: Christelle en fait elle voulait dire que
0: non mais je veux dire, c'est bon parce que comme vous êtes complètement planté sur Alex qui était quand même
3: c'est
0: intéressant mais qui n'a
3: intéressé d'avoir la vie de Christelle
0: mais aucun
3: exemple.
0: Rapport avec le cas de Bernard, genre la réaction d'Alex sur Bernard n'a rien à voir, c'est deux sujets complètement différents hein.
3: mais la vie de Christelle par contre moi je serais bien intéressé de la
0: non
3: voir.
0: Mais je préviens d'avance donc Christelle 18 ans de Nice. Christelle.
6: Oui.
0: Quand je vois son âge, je suis un peu inquiet de savoir comment elle peut réagir à Bernard. Bon alors Bernard, tu souhaites réagir sur...
3: Bonsoir Christelle.
0: Christelle, t'as
3: bonsoir.
0: Bien compris le problème de Bernard?
6: Comment?
0: T'as bien compris le problème de Bernard?
6: Oui, j'ai compris.
0: D'accord,
6: ouais.
0: Rien à voir avec Alex. Hein.
6: Non.
0: C'est deux problèmes qui n'ont rien à voir l'un avec l'autre. Alors
3: c'est
0: Christelle...
3: C'est un problème de pognon. Hein.
0: Oui, c'est pas un problème d'argent, de s'investir, c'est de demander à quelqu'un de s'investir dans quelque chose, on accepte...
3: C'est philosophique.
6: Bah,
0: voilà.
6: Moi, c'est ce qui m'est un peu arrivé. Bonsoir Max, bonsoir Alexandre.
0: Bah, bonsoir Christelle, la sortie c'est par là.
3: Oui, bonsoir Christelle.
0: Vas-y Christelle.
6: Donc voilà, moi il m'est arrivé à peu près la même chose. Bon, ça a été un peu... Enfin, c'était moi la victime par rapport... contrairement à ce qu'on pourrait penser, c'est les mecs qui sont à voir, mais là c'est moi qui me suis fait avoir. Moi j'y suis restée un an avec un mec et au bout d'un an, il m'a demandé en mariage. Donc bon, moi j'ai dit oui, j'étais folle amoureuse de lui et tout ça, et il m'a demandé de vivre avec lui. Donc j'ai quitté mes parents, tout ça, ça a été vite fait quoi. Ouais. Et total, eh ben...
3: Pardon,
6: 18 ans. J'avais 17 ans à l'époque.
3: Ouais, c'est tôt quand même. Hein.
6: Ouais. Donc bon, mes parents étaient d'accord. Ils voulaient me faire. Enfin, j'avais demandé à ce que je sois émancipée. Donc il y avait aucun problème. Et puis bon, du coup, ça s'est annulé à cause de ses parents parce que lui, bon, je veux pas faire rentrer l'argent dans cette histoire, mais bon, c'était des gens très riches. Et on n'était pas du même milieu, quoi. Moi, je suis d'un milieu modeste et les parents se sont mêlés. et je me suis retrouvée, comme on dit, une main devant, une main derrière.
0: Oui, mais à cause de lui, mais est-ce que tu t'étais réellement investi dans quelque chose?
6: Ben oui, parce que moi j'ai quitté mes parents.
0: D'accord.
6: Et
0: Donc là, ça rejoint le problème de Bernard, là on est d'accord.
6: Voilà.
0: Donc toi, enfin, on t'a demandé de faire des sacrifices que tu as accepté de faire. Mmh. Donc quelque part, tu t'engageais à faire des choses qui, bon, que je sais pas, qui te déplaisaient à mort, mais enfin, qui t'obligeaient à faire des concessions.
6: Ouais.
0: Et le résultat a été, enfin, le revers de la médaille a été que finalement, bah, tout ce que tu as fait n'a servi à rien.
6: Ben non.
0: Voilà. Alors aujourd'hui, quelle est ta réaction? Enfin, comment tu es aujourd'hui? C'est-à-dire que tu vas devenir, t'es devenu quoi? Tu vas devenir ou tu penses devenir ou tu es aujourd'hui une fille méfiante?
6: Ah ouais, non, c'est plus confiance comme avant déjà. Bon, c'est malheureux parce que j'ai 18 ans, je débute ma vie. Et puis bon, je peux dire que cette expérience m'a servi dans le sens que maintenant, bon ben, je voudrais pas passer pour ce que je suis pas, mais bon, je m'amuse un peu avec les mecs, quoi, maintenant. J'ai plus la même optique qu'avant.
0: Ouais.
3: Parce que moi, bon, je suis assez d'accord avec Christelle aussi, hein, parce que moi, j'ai... Et pourtant, moi, j'en ai 32, des ans.
0: Mmh.
3: Mais c'est vrai que maintenant, j'ai quand même décidé de me dire, la personne qui aura envie de vivre avec moi, il faudrait qu'elle s'adapte à ma vie. Moi, j'ai terminé de m'adapter.
0: C'est différent. Enfin, c'est différent ce que tu dis par rapport à Christine quand tu dis à Christelle, ouais, je suis comme elle. Toi, tu dis simplement que tu t'es fait avoir dans le sens où tu as fait des concessions sur ta vie de tous les jours qui n'étaient pas et tu t'es fait avoir. Donc, tu t'es dit maintenant, je serai moi-même.
3: Ouais.
0: La différence, c'est que Christelle ne dit pas qu'elle, maintenant, fera vivre comme elle a envie de vivre. C'est qu'elle veut se venger sur les autres par rapport à ce qu'elle a fait.
3: À s'amuser avec les gens parce que tu ne peux pas prétendre que quelqu'un s'adapte complètement à ton style de vie, quoi.
0: Non, mais bien sûr, et je disais que Christelle, elle, disait, parce que tu disais, je suis d'accord avec Christelle, mais enfin, quand tu dis pas la même chose du tout, c'est
3: mais
0: que
3: si,
0: toi.
3: Tu m'amuses avec les gens maintenant.
0: Non, c'est pas t'amuser. Non, mais c'est pas.
3: Non,
0: mais
3: maintenant, je m'amuse avec les nains.
6: Il y a amusé.
0: Non, mais je crois pas, Bernard. Laisse-moi terminer, parce que je ne crois pas que c'est s'amuser avec des gens que de leur prévenir du véritable caractère et d'envie de vie que tu as.
3: Eh bien, apparemment. C'est désolant, Max, mais apparemment.
0: Oui, mais tu restes honnête. Alors que Christelle ne dit pas, elle disait pas qu'à cause de ça, maintenant, elle veut mener sa vie, c'est que maintenant, c'est plus ou moins une vengeance sur les garçons et qu'elle leur fait payer. C'est ça, Christelle? Bernard, tu pars en même temps et en plus tout le monde parle en même temps, tu t'arrêtes jamais, Bernard. Attends, Christelle, vas-y.
6: Non, j'appelle pas ça une vengeance, ouais, en quelque sorte, mais comment je vois avant, bon, à cette époque-là, j'avais 17 ans, lui en avait 23, mais maintenant, c'est vrai que je me retourne vers des hommes qui sont mariés, qui ont la trentaine passée.
0: Oh là là. Ah ouais.
3: Non,
6: et donc, bon,
3: c'est
6: une vengeance.
3: C'est pas possible de faire ça.
0: Pourquoi?
3: Non. Mais non, parce que tu dois simplement te dire qu'à 18 ans, ce que tu as vécu, c'est quelque chose que, je veux dire, à 18 ans, on se débarrasse de trucs, mais alors à une vitesse hallucinante, quoi.
6: Mais non, enfin,
3: à 18 ans, t'as toujours 18 ans, bordel de merde.
6: Non, je suis d'accord, mais...
3: Tu dois rester disponible pour tout le monde. Je veux dire, à 18 ans, tu dois rester disponible pour tout le monde, quoi.
0: Comment ça, pour tout le monde? Ça veut dire quoi,
3: ben
0: ça?
3: Oui, mais ça y est, il faut rester ouverte. Il faut te laisser l'occasion de tomber amoureuse, quoi. Je veux dire, te bloque pas comme ça. C'est totalement...
6: Non, je suis pas bloquée. Je dis pas qu'avec le temps, ça va s'arranger. Mais pour le moment,
3: mais
6: ça
3: le
6: fait
3: temps,
6: deux ans.
3: Comment peut-on parler du temps à 18 ans, quoi?
0: Ben, pourquoi pas?
3: Non, ça va pas, parce que à 18 ans...
0: Attendez, vous parlez tous les deux en même temps. Attendez, vous parlez tous les deux en même temps, ce qui fait que nous, personnellement, déjà, on comprend ni Christelle ni Bernard. Et Bernard, tu n'écoutes pas Christelle, tu n'écoutes pas Bernard.
3: J'écoute Christelle avec grande attention.
0: Mais il n'y a aucun problème, j'ai bien compris ça, mais il y a des moments où vous décidez de prendre tous les deux la parole et vous ne la lâchez pas 15 secondes l'un sur l'autre. Alors ça ne sert à rien. C'est pas que je veux faire la police, mais c'est dans l'intérêt de tout le monde. Christelle, réagis à ce que dit Bernard. Et Bernard, tu reprends la parole juste après. Et Alex, si tu veux, tu peux intervenir aussi. Et on va demander, si c'est possible, très rapidement, c'est à Marine, qui était sur le Minitel, de raccrocher parce qu'elle voulait réagir, justement. Donc Marine, on essaie de te joindre. Merci. Alors Christelle termine.
6: Oui, non, je disais, pour répondre à Bernard, c'est ça?
0: Oui.
6: Vous? Que, bon, c'est pas parce que j'ai 18 ans que je peux effacer un an avec une personne dont j'étais folle amoureuse, quoi.
3: Ah non, ça, je dis pas, j'ai des
6: sentiments, c'est vrai que t'as 32 ans.
3: Non, je n'entre pas en compte.
6: Bon, mais tu oublies pas, même que t'es 18 ans, 30 ans, je crois que t'oublies pas un an que t'as passé avec quelqu'un dont tu étais amoureux, que la personne est amoureuse de toi.
3: Un véritable amour est un véritable amour.
6: Voilà, donc bon, je dis pas que plus tard, c'est vrai, je suis jeune, je dis pas que plus tard j'aurai quelqu'un dont je tomberai follement amoureuse. Mais pour le moment, j'ai pas envie de faire confiance, et puis, enfin, c'est pas que j'ai pas envie, mais je me fais moins confiance, Et puis bon, voilà, c'est pas parce que j'ai des hommes mariés que forcément je suis cataloguée, mais bon, bah, c'est pas parce qu'ils sont mariés, c'est pas ma faute non plus, mais...
0: Enfin bon, on le provoque ça quand même, non? T'as envie d'être attirée par des hommes mariés, c'est un souhait quand même.
6: Bah, déjà, j'ai toujours été plus attirée plus, enfin, par des hommes plus vieux que moi. Hein.
0: Oui, bon, enfin, plus vieux, ça peut être 23, 24 ans, mais s'ils sont, ouais, s'ils sont mariés, ils peuvent avoir minimum 27, 30 ans, non?
6: Ouais, mais bon, là, il a 34 ans, enfin, personne en date, bon... Il aurait eu 25 ans, c'était pas ça la question. Hein.
0: C'est uniquement dû à ce problème-là que maintenant t'es attiré par des plus âgés, ou c'est parce que t'as des problèmes internes, familiaux, qui fait que t'es attiré par des gens d'une trentaine d'années?
6: Il y a un peu des deux, ouais.
0: D'accord, ok. Bernard, tu souhaitais dire quelque chose tout à l'heure, on t'écoute.
3: Mais non, je souhaitais simplement dire à Alex ça me semble... Enfin, moi, j'ai un historique un petit peu particulier... Je viens d'une famille un petit peu éclatée, plein de gens bourrés de pognon, dans lequel j'ai dû faire mon trou en me préoccupant de ce que j'avais envie de faire moi-même, et ça a été un petit peu difficile. Mais simplement, j'ai été extrêmement couvé pendant de nombreuses années, mais je me suis quand même rendu compte que, bordel de merde, les peines d'amour, ce sont des trucs qui... Bon, ça passe, quoi. Ça passe. Mais juste, il y a un moment, et c'est la raison pour laquelle je téléphonais, il y a un moment où je voudrais bien que ça passe en étant... convenable, quoi. Je veux dire, on est quand même que des êtres humains, donc on peut, pourquoi est-il impossible à un être humain mâle et à un être humain femelle de se mettre ensemble pendant un an et de se quitter sans se dire des gros mots? Pourquoi est-ce que c'est impossible? Ça ne va quand même pas. Enfin, je veux dire, à un moment, il faut quand même pouvoir se parler normalement, quoi.
0: Mais les gens se parlent normalement. On a ajouté un vite fait, Bernard. Avec Alex toujours et Christelle, vous êtes toujours en direct, hein, bien sûr. Et on a Marine qui était sur le Minitel. 23 ans de Boulogne. Salut Marine.
7: Bonsoir.
0: Donc toi, du message, je me souviens comme ça en mémo, c'est que tu es étudiante.
7: Oui.
0: Et qu'apparemment tu as vécu le même problème que Bernard.
7: Mais
0: ou que Christelle peut-être.
7: Bossait, ouais.
0: Peut-être plus le problème de Christelle, non?
7: J'ai pas trop entendu le problème de Christelle.
0: Elle, c'est l'inverse. C'est-à-dire qu'elle a accepté de s'inverser dans des choses et puis on l'a laissé tomber, c'est ça?
7: Ouais, c'est un peu.
0: Ou c'est toi qui as demandé à t'investir et t'as laissé tomber, ou c'est inversement?
7: Non, moi j'ai demandé à m'investir, mais l'autre s'investit, mais...
0: Alors raconte, vas-y, on t'écoute Marine.
7: Ouais, ce qui s'est passé en réalité...
0: Il y a combien de temps?
7: C'était il y a début de l'année.
0: D'accord.
7: Donc voilà, j'ai rencontré un mec qui travaillait la nuit dans un bar.
0: Mm-hmm.
7: Je suis sortie avec lui, puis au bout d'une semaine, il a commencé à squatter chez moi, sachant que j'habite toute seule depuis quelques années.
0: Comme ça, t'avais les verres gratos.
7: Voilà,
0: la maline.
7: Ouais, non mais bon, ça, il n'y avait pas de problème, c'est facile.
0: Ouais.
7: Le problème, c'est que lui, il arrive avec toutes ses affaires au bout d'une semaine. Bon, j'étais assez consentante, donc ça se posait bien, enfin, ça allait, quoi. Mais le problème, c'est que il a commencé à se la jouer un peu parasite, quoi. C'était à rien foutre de toute la journée vu qu'il bossait la nuit. Et puis, il rentrait le soir, puis il dormait toute la journée.
0: Mm-hmm.
7: Et c'est vrai que quand t'es étudiant, t'as des choses à faire, t'es occupé toute la journée, t'as des examens, des choses comme ça. Donc t'as pas toujours le temps de faire les courses, le ménage et tout le reste. Donc bon, on lui demande un minimum de contribution, qu'il n'est pas, bien sûr. Mm-hmm. Et puis il s'est avéré que plusieurs fois j'ai pu passer ma carte bleue pour qu'il aille faire les courses, et puis il se servait à côté, quoi.
0: Mmh. Il avait le code et la carte, et puis
7: avec le code.
0: Donc ce qui fait que tu t'es investi
7: Je me suis quand même investi, parce que étudiante, on n'a pas tellement de revenus. Et puis quand on se rend compte qu'à la fin du mois, au lieu d'avoir dépensé 1000 balles, on en a dépensé 3000.
0: Ah oui, d'accord. Combien de temps ça a duré, ça, avant que ça cesse?
7: Ça a duré 3-4 mois.
0: Et tu lui as dit stop, quoi, terminé, on arrête?
7: Oui.
0: Et il l'a pris comment? S'en foutait?
7: Non, il a été assez touché, il comprenait pas trop ma réaction.
0: Mais chérie, je dépense ton argent qui est notre argent.
7: Mais non, mais c'est, il me disait que c'était pour le médecin ou pour des choses comme ça. Bon, c'était pas vraiment pour ça.
0: Pff, ouais, c'est une connerie, quoi, foutaise.
3: Ouais, mais Mac.
0: Oui, Bernard.
3: Enfin, je vais en rajouter encore, mais quand j'ai rencontré Laurence, elle allait finir, il lui restait une année d'études. Une année d'études.
0: Ouais.
3: On a commencé par, tu sais comment...
0: Parle bien dans ton micro, Bernard, parle bien dans ton micro.
3: Comment ?
0: Parle bien devant ton micro.
3: Ah oui, je parle devant mon micro. Attends, ah, c'est quand il y a la télé, je pense bien que je connais le micro. Hein.
0: Eh ben justement, c'est mieux là, c'est plus agréable maintenant qu'il y a deux ans.
3: Non, en fait, c'est le
0: téléphone. Ouais. Mais c'est bon, vas-y, c'est
3: voilà,
0: plus clair.
3: Donc, comme ça va mieux. Hein.
0: Oui, c'est mieux, c'est moins pour souffler, vas-y. Ouais.
3: Et donc, quand je l'ai rencontré, elle m'avait dit, Bernard, je peux pas te suivre. C'est-à-dire que moi je suis étudiant, j'ai pas de revenus, j'ai pas de machin, j'ai pas de ceci. Et moi je lui avais dit, Laurent, je t'aime. Si moi j'ai envie d'aller bouffer une pizza, je vais pas aller la bouffer en te laissant à la maison.
0: Mmh, mmh.
3: Si moi j'ai envie d'aller au ciné, je vais pas te laisser à la maison devant TF1. Quoi. Horreur des horreurs.
0: D'accord.
3: Donc je m'en foutais.
0: D'accord, ok, on a bien compris.
3: Je m'en foutais, ça n'avait aucune importance pour moi, quoi.
0: D'accord.
3: Juste, à un moment, il m'a dit, tiens, ce serait quand même cool qu'on prenne cet appart et tout, t'as un bureau, t'as un machin, t'as un truc, il y a une chambre, on est bien à l'aise et tout. Et puis, moi, je dis, ok, d'accord, et puis voilà, et
0: bon.
3: C'est parti, quoi.
0: Très bien. Bah, en tout cas, merci Christelle pour ton témoignage.
6: De rien.
0: Bon courage, tu fais quoi pour les vacances? C'est quoi les programmes? Pendant les deux mois?
6: Oui, je travaille.
0: Tu vas faire quoi?
6: Je fais de la téléprospection.
0: D'accord, bah pourquoi? C'est pas simple ça. Hein.
6: Non, pas du tout, non.
0: Bon, bah il faut mettre des bonnes chaussettes et des bonnes paires de pompes. Hein.
6: Non, même pas, c'est par téléphone.
0: Ah, par téléphone?
6: Ouais, d'accord. Alors, ça raccroche au nez, c'est sympa. Ouais.
0: D'accord. C'est bonne bourre à toi et bon courage.
6: Merci.
0: Bernard.
3: Ouais, Mike.
0: Cet été, c'est quoi alors les projets de vacances?
3: Ben non, les vacances, c'est du boulot pour l'instant.
0: D'accord, ok, très bien. Bah, bon courage à toi, Bernard.
3: Ben, je te remercie.
0: Bonne continue.
3: Ça m'a fait bien plaisir, en tout cas.
0: Oh, ben, y a pas de souci. J'espère qu'on aura l'occasion de se voir un de ces quatre dans une teuf en Belgique.
3: Ben, pas de problème. J'espère surtout que j'ai pas été trop chiant.
0: Mais tu rigoles. Non, mais c'était marrant.
3: Mais non,
0: c'était très marrant. Alex est encore avec nous de Brest. Alex, les projets pour cet été?
8: Pas de problème.
0: C'est quoi?
8: Moi, je travaille.
0: D'accord.
8: Je travaille.
0: Deux mois.
8: Pardon?
0: Pas de vacances du tout?
8: Non, pas de vacances, non.
0: Bon, ok, bah écoute, bon courage alors.
8: Je travaille en radio comme toi en plus, donc.
0: Pardon?
8: Je travaille en radio comme toi.
0: Eh bah alors, donc prends des vacances. Si tu travailles en radio comme moi, tu crois que je prends quoi? Je prends deux fois 15 jours, hein.
8: J'ai bien vu, mais je suis pas à fait de radio, moi.
0: Moi, je serai en direct encore pendant tout l'été. Enfin, je serai l'antenne tout l'été avec une partie en direct et une partie enregistrée. Mais bon, un petit peu de vacances quand même.
8: Oui, ça peut être possible si tu veux. Moi, je travaille pas sur fan radio si tu veux.
0: Bah, d'accord, ok. T'as pas assez d'argent?
8: Non.
0: Menteur.
8: Tu as dit tout. Une petite radio locale.
0: Ouais. tu sais ce que tu fais? Tu fais ce que t'as fait ta nana. T'as craint de foutre, t'as enlevé 30 000 francs de ton compte en banque. Bonne bourre, Alex.
8: Salut, Max.
0: Bon courage. Marine, pour toi, les vacances, les projets, c'est quoi?
9: Bah, c'est Sainte-Maxime cet été.
0: C'est vrai?
9: Je l'ai vu l'an dernier, mais loin, quoi.
0: Ah bon?
9: Bah, au Saint-Hilaire.
0: Ouais, je suis passé jouer, ouais, effectivement, ouais.
9: Ouais,
0: c'était très sympa comme soirée d'ailleurs. Hein.
9: Ouais, ça allait, ouais.
0: Ouais, je me suis bien marré. En tout cas, on avait bien joué.
9: Bah, c'était avec une bonne bande, apparemment.
0: Ouais, c'était très. Ouais, on était une bonne dizaine, ouais.
9: Mmh.
0: Oui, il y en avait quelques-uns qui étaient assez chauds là-dedans.
9: Ouais, j'ai un peu tchatché avec l'un d'entre eux.
0: Ouais.
9: Moi, c'est ça tous les étés.
0: C'est le soir où j'ai joué ou j'avais mixé?
9: Si. Ah, ouais, c'était le soir où t'as mixé. Ouais, enfin, il y en avait plusieurs qui mixaient.
0: C'était le feu là. Hein.
9: Ouais, ça allait, ouais.
0: Oh, à la fin, la patronne qui venait, faut arrêter, il y a des bagarres. Ça jouait techno et tout, ils n'ont pas l'habitude là-dedans. Bon, on se verra alors, hein.
9: Bah, j'espère.
0: Bon, normalement, ça me fait bon Saint-Hilaire, j'ai mis plus les pieds, j'y suis allé parce que c'était comme ça, parce que c'était des souvenirs de gosse et puis surtout parce que moi, j'avais la possibilité d'y jouer, mais je pense que je passerai faire un petit coucou parce que maintenant, on connaît un peu le patron, quoi.
9: Ouais.
0: Bon, on se verra là-bas, peut-être qu'on se verra alors.
9: Bah, peut-être, ah, on verra.
0: D'accord, bah, si tu faisais partie de la bande, t'étais mignonne alors forcément.
9: Non, je faisais pas partie de la bande, mais on m'a invité gentiment.
0: Ah bah oui, donc c'est que t'étais mignonne alors, parce que sinon on s'aventurerait pas, hein.
9: Non, mais tu m'as même pas calculé, hein. Donc...
0: C'est vrai, je t'ai pas calculé.
9: Non, t'étais entourée de jeunes filles, donc...
0: D'accord. Oh, c'est exceptionnel.
9: Bah ouais.
0: Ah quoi?
9: On n'ose pas déranger à ça.
0: J'ai rien dit! Il y a Filda qui fait genre, ouais, l'autre, vas-y, je me branle.
10: Mais non, tu te branles pas, mais
0: Mais attends, je discutais avec eux ou pas, Marine?
9: Avec qui, eux?
0: Les nanas.
9: Avec les filles, non.
0: Tu vois,
9: non.
0: Voilà. Donc, c'est
10: bah
0: tout.
10: Ah non, c'est ça le problème.
0: Non, mais je parle pas. Parce que c'est des copines à moi. Je vois très bien de qui tu veux parler.
9: Mais
0: tu les verras.
9: C'est pas assez jeune, hein, quand même.
0: Bah, c'est des copines à des gens qui font partie, qui organisent des soirées de la loco, qu'on
9: ouais,
0: a vu
9: ouais,
0: là-bas.
9: Ouais, je suis avec eux, ouais.
0: Ouais, voilà, qui sont très gentils, qui est une fille qui est très sympa. Ouais, 21, 22 ans, quoi.
6: Ouais.
0: Voilà, elles avaient, en gros. Mm-hmm. Enfin, après, il y avait les copines de la sœur et tout, donc effectivement, là, ça commence à faire plus jeune, hein, forcément. Hein.
6: Bah, oui.
0: Ça fait jeune, après, quand tu commences à avoir 29 ans, quand tu dis que les filles, toi, t'étais avec des filles jeunes, alors que les filles jeunes ont quand même déjà entre 21 et 23 ans, et ça fait jeune. Hein. Quand tu commences à être marqué et à montrer que t'as près de la trentaine ou 30 ans, bah ouais, ça fait jeune. Hein.
6: Non, mais c'est dans la tête, tout
0: peut-être
6: ça.
0: Oui, d'accord, mais tu parles de physique, tu vois, donc tu pensais qu'elles étaient peut-être plus jeunes que ça, ces filles, non?
6: Ouais, je pensais qu'elles étaient plus jeunes que moi.
0: Et bah,
6: ouais.
0: Tu vois, pourtant, et non, elles avaient plus jeunes que toi, oui, un an de moins, mais tu vois.
6: Ouais.
0: Ouais, des fois on peut se tromper. Hein.
6: Mm-hmm.
0: Non, mais c'est pour dire. Bah écoute, on se verra là-bas alors.
6: Ouais,
0: j'essaierai de te calculer. C'est vrai, je calcule pas grand-chose. Hein. Quoi? Bah, tu calcules rien.
6: Non, je suis facilement repérable, mais bon.
0: Pardon?
6: Non, rien.
0: Tu disais quoi?
6: Je suis assez repérable.
0: Ah bon, d'accord, ok. Bah c'est peut-être ça aussi. Moi j'aime bien les filles discrètes. Alors,
6: ouais.
0: J'aime bien la discrétion, j'aime bien les filles un peu timides et réservées.
6: Parce que je suis assez grande du tout. Hein.
0: Ah oui, d'accord, mais en plus, pour pas que tu s'habilles en plus en fluo vert, genre lampadaire, là c'est mort.
6: Pas
0: hein.
6: Trop, non.
0: Bon, d'accord, très bien. Bah écoute, je te souhaite de bonnes vacances à Sainte-Max. Tu descends à partir de quand?
6: À partir du 14 juillet jusqu'à la fin.
0: Comme par hasard!
6: Comment ça?
0: Ah, moi aussi, j'y suis à partir du 14-15 juillet.
6: Ah bon, d'accord.
0: Bon, on se verra, c'est sûr qu'on va se voir là-bas, quoi. Tu te traînes souvent dans ces endroits-là, même.
6: Du côté d'un artel, mais bon.
0: Oui, non, mais je veux dire, le soir, tu vas boire un verre, même
6: ouais.
0: sur les bars, là-bas, tout ça, près de, comment ça s'appelle, le Café de France?
6: Ouais, Café de France,
0: oh.
6: Café de la Poste.
0: Ouais, ben voilà. Ouafou. Café de la Poste, un peu moins.
6: Ouafou, ouais.
0: Moi, j'aime bien le Café de France, je vais souvent au Café de France.
6: Bon, ben, je regarderai après.
0: Voilà. Tu sais, il y a des grands arbres, avec des trous au milieu, c'est avec
6: oui,
0: les.
6: Oui, oui.
0: Ah, bah voilà,
6: avec un peintre qui est à côté.
0: Ouais. Bah, je suis toujours dans ce coin-là, puis il y a un petit resto à côté, c'est qu'il gardait, qu'il y a que des femmes qui tiennent le restaurant. C'est génial. C'est un restaurant qui est juste
6: quoi,
0: à côté.
6: C'est la réserve?
0: Oh, je crois que c'est ça. Il y a un premier restaurant et le deuxième, c'est avec une. Il y a une sorte de mezzanine ou une.
10: Ouais, je me souviens,
0: il n'y a
10: ouais.
0: que des nanas. C'est que par des femmes d'une 40-50 d'années. Elles sont de l'été, elles sont 5 ou 6. Et moi, je vais toujours là parce que, un, on y mange très bien.
6: Ouais.
0: Ça coûte pas excessivement cher et il faut dire en plus de ça bah, parce que c'est des nanas parce que c'est des femmes mais qu'elles sont sympathiques et c'est vrai qu'on est bien reçu, on mange bien et ça coûte pas des milliards de... et le cadre est sympathique donc voilà voilà pour donner quelques pistes quoi que maintenant j'irai moins je vais moins souvent là bas quoi
6: ouais très bien
0: j'irai là comme quoi
10: rien
0: je t'embrasse Marine
6: bon bah plus tard
0: bien plus tard alors à cet été alors
6: au revoir
0: on va revenir bien sûr pour la suite de la radio libre 0800 308 5000 et à partir de minuit ça sera la nuit 100%
11: bon ma copine bon elle a 19 ans
0: mm-hmm.
11: bon moi j'en ai 21 donc le problème qu'il y a c'est que bon pour l'instant c'est entre les deux quoi c'est copine copain quoi
0: mm-hmm.
11: donc on fait un break par rapport à tous ces problèmes
0: mm-hmm.
11: donc le problème qu'il y a c'est sa mère donc elle m'aime pas du tout elle me déteste
0: pourquoi
11: parce que je sais pas déjà elle est raciste
0: mm-hmm.
11: donc moi je suis moitié kabyle croisé quoi
0: mm-hmm.
11: donc elle est raciste elle m'a dit ça au bout de 8 mois elle m'a reçu comme ça chez elle tout le temps moi jamais j'ai profité jamais
0: quand tu dis qu'elle te l'a dit Miguel elle te l'a fait savoir verbalement et
11: ouais,
0: direct
11: que, ou... en fait verbalement oui parce que je me suis énervé et donc j'en avais marre je lui dis sur le coup j'ai pensé que bon à force de ne pas m'aimer j'ai sorti ça quoi je lui dis vous êtes raciste elle m'a dit oui
0: ah d'accord ok
11: donc peu de temps après il y a mes parents qui sont passés parce qu'ils m'ont pas trouvé chez moi donc ils sont passés chez moi quand j'ai dit ça à mon père la gueule qu'il a fait donc
0: ouais.
11: côté voilà bon mais le problème qu'il y a c'est que bon ce soir là bon je voulais avoir une discussion avec ses parents et je l'ai eu mais bon sa mère elle est bon quand il n'y a pas son mari elle est différente c'est à dire que elle va me dire tout ce qu'elle pense en face de moi et quand elle est avec son mari c'est complètement différent elle va s'abaisser quoi
0: d'accord et c'est le mari qui et c'est le mari qui parle
11: voilà
0: et
11: avec, avec son père je veux dire j'ai jamais eu de problème donc son meilleur ami ça a été un Algérien donc
0: d'accord
11: c'est racisme il y a rien quoi
0: d'accord est-ce que tu quelle est la réaction de ta copine
11: mais la réaction c'est qu'enfin à chaque fois bon. Elle me dit que
0: elle est au courant bien sûr de comportement
11: oui,
0: de ta
11: oui,
0: mère
11: oui oui ça elle est bien au courant parce
0: elle a été témoin même éventuellement de
11: oui.
0: tout ça
11: d'accord. Ouais, on s'est retrouvé à table à quatre donc je veux dire les filles uniques donc on s'est

0: raciste.
1: Oui.
0: Ou en tout cas quand elle est méchante parce que le père n'est pas là.
1: Oui.
0: Est-ce que ta copine était présente aussi à ces moments-là?
1: Oui.
0: Pour voir le comportement qu'avait sa mère lorsque père n'était pas là.
1: Ouais,
0: d'accord, ok.
1: Ouais,
0: donc
1: ouais, elle l'a vu, ouais.
0: elle aussi est assez. Enfin, t'as déjà discuté avec elle et elle aussi trouve que sa mère a des comportements différents quand le père est là et quand il est pas là.
1: Ça me l'a jamais dit, mais
0: d'accord.
1: Je pense qu'elle le pense.
0: Elle le pense, d'accord. Et donc, est-ce que tu en as déjà parlé avec le père?
1: Non, pas trop, mais bon, vaguement, quoi. Au début de la discussion, je lui dis ça, quoi. Je veux dire, au bout de 8 mois, elle me dit ça. Pourquoi elle me l'a pas dit avant? Elle me reçoit chez elle et voilà, c'est tout, quoi.
0: Que dit le père dans ces cas-là?
1: Mais qu'il dit le père, donc il lui dit, il a été surpris que bon, je lui parle tête à tête, quoi. Je veux dire, à la table avec tout le monde, et il m'a dit, non, c'est pas mes problèmes, je vois pas ce que je fais là. Je veux dire, il m'a dit, ça c'est un truc à régler avec ma femme, et puis voilà, quoi.
0: Et la femme en question était à table.
1: Voilà.
0: Qu'est-ce qu'elle a dit, elle?
1: Elle a rien dit, c'est pas un problème.
0: Ah oui, d'accord. Donc depuis, elle doit te haïr encore plus, peut-être, non?
1: Ben, il y a ça, déjà, le problème de racisme.
0: Non, mais là, je veux dire, maintenant, en plus de l'avoir dit comme ça au grand jour devant sa fille et devant le mari, donc là, elle doit te haïr encore plus.
1: Ah, mais c'est clair. Elle me déteste, mais à fond, quoi.
0: Ouais, d'accord, ouais.
1: C'est-à-dire, il y a ça, plus qu'elle me déteste parce que j'ai couché avec sa fille.
0: Mm-hmm.
1: Non, parce que, en fait, moi, c'est mon premier amour et pour elle aussi, quoi.
0: D'accord, donc...
1: Je veux dire, je suis sorti beaucoup avec 2 filles, mais bon, ça n'a pas été plus loin.
0: D'accord, c'est la première fois que tu couches avec une fille et elle pour un garçon avec un garçon.
1: Voilà, elle, c'était sa première fois, donc... Et puis sa mère, bon, elle m'a fait la... Elle m'aime pas depuis ce jour-là avec racisme aussi, quoi.
0: Aujourd'hui, tu comptes faire quoi très clairement avec elle? Enfin, elle déjà et... Avec vous deux.
1: Avec ma copine.
0: Oui, pas avec sa mère. Oui.
1: Ouais. Normalement, oui. Non, avec ma copine, ben, c'est en fait, c'est que j'attends qu'elle ait son opinion. Parce qu'elle est trop influençable, donc...
0: Normal, en même temps, elle veut pas non plus, même si elle trouve que sa mère a tort par moment,
1: elle a envie de se fâcher avec et de lui dire des fois ce qu'elle pense, pour l'instant...
0: Ce qui est pas forcément un acte de faiblesse, hein, si t'es suffisamment intelligent, ça a l'air d'être le cas de le comprendre, c'est tant mieux, tu peux comprendre que, bon, même si elle a tenu des propos un peu... Enfin, pas à propos, des propos racistes, que c'est quand même la mère, quoi. Hein. C'est comme si demain, toi, tu devais être...
1: C'est peut-être la mère, mais bon, c'est la première fois que je tombe sur une mère comme ça, quoi.
0: Oui, ça, d'accord. Ça n'enlève pas que, bon, même si tu tombes la première fois sur une mère comme ça, que tu comprennes que pour une fille, c'est pas facile d'aller, même si elle tient pas les mêmes propos et qu'elle a pas les mêmes envies et les mêmes réflexions, de se mettre tout de suite sa mère à dos, parce que bon, on peut s'engueuler avec ses parents, mais sur ce genre de problème, c'est vrai qu'elle a peut-être un peu peur qu'à ce moment-là, sa mère dise, ouais, voilà, tu m'aimes pas, tu n'aimes que lui, tac, tac, t'es comme lui, tu vaux pas mieux, etc., etc.
1: Ouais.
0: Donc pour l'instant, elle s'engage à rien, quoi. Elle reste neutre, ta copine.
1: Elle s'engage à rien parce que bon, elle réfléchit.
0: Est-ce que ta copine s'interdit des choses à cause de sa mère?
1: Comment ça?
0: Je sais pas, est-ce qu'il t'est déjà arrivé, suite à tous ces problèmes-là, est-ce que tu t'es rendu compte d'un changement de comportement de ta copine, à savoir, je sais pas, un soir, un samedi soir, que tu veux sortir avec elle, ou un vendredi, puis qu'elle te dit non, je peux pas sortir, ma mère veut pas, alors que d'habitude elle disait toujours oui, et que là, cette fois-ci, elle se plie au règlement de sa mère?
1: Non, pas du tout.
0: Son comportement n'a pas changé.
1: C'est pas qu'elle a pas changé, c'est que bon, elle est différente, complètement différente avec moi qu'avec sa mère,
0: Mais toi, personnellement.
1: Avec moi, non, elle n'a pas changé.
0: Non, elle est la même.
1: Elle est la même. Bon, il y a eu quelques petits problèmes parce que, bon, elle a passé ses examens.
0: Ouais, bah ça, c'est normal.
1: Donc, ses parents, ils ont mis toute la faute sur moi.
0: Ouais.
1: Parce que, bon, avec tous les problèmes que j'ai, c'est pour ça que, bon.
0: Elle pense réellement à un moment donné que ça vient de toi ou ils disent que, bah, elle est suffisamment intelligente pour se dire qu'effectivement, ça.
1: Ben, en fait, elle, ce qu'elle pense, c'est que, bon, c'est sûr, bon, je lui ai fait un peu rater son année. Bon, par rapport aux problèmes, mais
0: Pourquoi? Quels sont tes problèmes?
1: Ben, mes problèmes, c'est que bon, j'ai eu, parce que ça fait 2 ans et demi, je suis plus chez mes parents.
0: Oui.
1: Donc, j'ai vécu un peu, je sais pas moi, le jour, quoi.
0: Ouais, t'as zoné un peu, t'as essayé de gagner un peu de blé, t'as mendié, tout ça.
1: Je veux dire, je suis cuisinier de métier, donc,
0: D'accord.
1: Le problème qu'il y a, c'est que c'était pas facile, parce que bon, je me suis retrouvé 7 mois à la rue. Donc à chaque fois que je trouvais un boulot, je voulais y rester, j'étais bien de partout.
0: Ouais.
1: Bon, ils m'ont pris rien que pour les fêtes, ils m'ont dit ciao et bon, j'avais peur de retomber là dans la rue, quoi.
0: Ouais.
1: Donc il y a eu ces problèmes, après je suis allé en foyer, j'ai réussi à avoir un foyer, puis j'ai réussi
0: d'accord.
1: à avoir un copain, et puis il m'a hébergé, puis j'ai eu mon appartement, quoi.
0: Donc ils pensent que les parents pensent que tous les problèmes que tu as vécu aujourd'hui dans les problèmes dans lesquels tu te trouves, tu les rejettes indirectement parce qu'elle est elle se sente comment dire
1: qui pense que en fait j'ai trop de problèmes et que je les répercute sur elle.
0: Voilà, et que du coup que ça lui

0: Ah, ça l'a perturbé dans ses études.
1: Voilà.
0: D'accord.
1: Donc, ils remettent toute la faute sur moi.
0: Qu'est-ce qu'elle pense personnellement, ta copine?
1: Ben, ce qu'elle pense réellement, ce qu'elle m'a dit, c'est pas de ta faute complètement, tu as un quart de faute, c'est tout. Elle m'a dit, c'est vrai que tu m'as perturbé un peu avec tes problèmes parce que ça l'a touché directement.
0: Ouais.
1: Donc, mes problèmes, c'est ses problèmes.
0: Ça l'a déconcentré, quoi, sur ses révisions, ouais.
1: Voilà. Mais bon, j'ai demandé à mon père, il m'a dit, tu as pas te culpabiliser pour ça.
0: Non, surtout pas, bien sûr que non. Voilà, surtout si elle le dit elle-même que c'est calcaire, elle le fait comme ça pour dire que t'as une petite part très légère.
1: Il y a un quart un peu de tout, quoi.
0: Ouais, un quart, c'est encore peut-être parce que ses parents, à force de lui bourrer le crâne que ça vient de toi, elle finit par dire, bon, allez, on va lui donner un petit peu de responsabilité quand même, mais pas tout, parce que c'est pas vrai, quoi. Ça se trouve, pour elle, il y a rien du tout, c'est à force de se faire influencer. On est pris par le temps, malheureusement, Mickaël. Donc, moi, ce que je vais te proposer, où on va reprendre après, je vais voir comment ça va s'organiser, ou éventuellement, je te reprends demain.
1: Ok.
0: D'accord? Parce que là, je vais pas percuter, mais là, il reste 20 secondes. Et ça va être la caca. D'accord, Mickaël? On y va, c'est parti. Ensuite, on aura Franck et Léa.
2: Salut, mon petit Franck. C'est Catherine, 25 ans des Vosges. Comme pour moi, tu es le meilleur animateur de la bande FM.
3: C'est vrai.
2: Et tu vas avoir bientôt 31 ans. Je voulais, pour cette occasion, te faire 31 gros bisous. Joyeux anniversaire.
3: Ouais.
2: Éclate-toi et fais la teuf avec tes potes.
3: Merci.
4: Salut, c'est Johnny. Ah, tu veux aujourd'hui, c'est ton anniversaire.
3: Ah ouais,
4: alors, je te le souhaite.
5: Ouais, c'est DJ Maxime. Ciao. Ciao, Max, à plus.
6: Joyeux
7: Bonjour Moussaillon, c'est les innocents.
4: Ouais, et même en pleine tempête sur un bateau, on te souhaite un joyeux anniversaire.
7: Ah, dis quoi.
5: Ouais, c'est DJ Maxime, ciao. Ciao Max, à plus.
8: Bonjour, c'est Joe Coquin.
4: Et je te souhaite un joyeux anniversaire. Max, c'est Jean-Baptiste. Bon, j'atteste et je confirme qu'aujourd'hui, nous allons célébrer votre anniversaire. Donc, je vous souhaite un joyeux anniversaire de la part de toute l'équipe de Fun Radio. À bientôt pour de nouveaux défis et pour de nouvelles blagues.
7: Ah,
4: encore une fois, joyeux anniversaire, Max. Et à bientôt.
9: C'était le dernier message de la liste.
10: Oui, salut Simone.

0: C'est intéressant. Effectivement, oui. D'accord. Il le fait exprès. Ah, il le fait. Ou il a un fou rire parce qu'il demande à parler à Simone et vous les aimez. Oui. On arrête là peut-être. Non, c'est bon. Encore. Bien. Eh ben, on est gâtés ce soir.
1: Elle était bien bonne.
0: Ah oui. D'accord, la chute est excellente également, bravo. Donc voyez comme quoi vous pouvez laisser n'importe quel message, tout peut nous intéresser et c'est diffusé sur cette antenne. Il y a un deuxième message, écoutez-le. Et je l'écoute avec vous, je le découvre.
2: Radio, c'est de la grosse chiasse.
0: Ah pardon, bon, parce que là, attention, apparemment, vu l'introduction, on a besoin d'être très concentré à ce que va dire cette demoiselle, donc on recommence. Apparemment, ça a l'air d'être très sympathique vis-à-vis de la radio. Hein. Et puis à mon avis, je pense que je vais m'en prendre également plein la gueule.
2: Ta radio, c'est de la grosse chiasse. Et puis, Jean-Pierre, je sais pas quoi, c'est de la merde, tout est de la merde. Et ton amour, gloire, je sais pas quoi, c'est de la merde aussi. Mmh. En fait, ton émission, c'est de la grosse chiasse de merde.
0: Ouais.
2: C'est de la merde.
0: Moi, je te chie dessus, moi.
2: En fait, moi, je préfère carrément Skyrock.
0: Ouais.
2: Même si, non, je sais pas.
0: Ah bah ça, les racailles, ils aiment ça, ouais.
2: De merde. En plus, toi, t'as une voix de gros pépé.
0: Ouais.
2: T'es tout le temps en train de faire chier les gens.
0: Et je t'encule.
2: Je préfère Bob, Isa et Martin que toi.
0: Ouais.
2: Alors, franchement.
0: Bien.
2: Bah retourne à la ferme des cochons gros coups.
0: Ah non.
2: Retourne au bois de Boulogne.
0: Ouais. Bah oui, j'ai rejoint tes parents parce qu'ils bossent là-bas tous les soirs depuis une bonne partie. Et moi aussi, je t'emmerde et je te chie dessus, mais je t'aime quand même. Tu peux me laisser d'autres messages sur le répondeur 0140 521 521. Tu sais que ça m'excite ce genre de message. Attention, il y en a un troisième.
3: Bonjour, Nicolas, 19 ans, de Cambrai. Je m'appelle Nicolas. J'ai des dents en bois, une jambe en mousse,
0: oui.
3: Et je recherche une fille nue avec un gros coton banque. Je vais te raconter l'histoire de mon chat Poupoune. Poupoune, je l'ai écrasé quand j'étais en vélo. Au fait, j'ai pas de copain, je coupe jamais mes cheveux.
0: Très intéressant, bravo. Alors ça, effectivement, comme on l'a appelé, c'est un mec taré. Dernière chanson. 1 minute 27 carrément de chanson, alors ça vaut le coup là.
4: Bah tu vas écouter, hein. Tu alors, peux chanter, hein. C'est toi le boss. Hein,
0: attention, écoutons.
5: Maintenant, Pauline Béton vous interprète les livres de fête.

0: Qu'est-ce que c'est? Je ne suis pas un ami tué. Un ami tué, un ami vivé.
1: Un ami tué.
2: Je suis pas sûr de comprendre les paroles, là.
0: Mais c'est pas ça qui m'intéresse. Et si même vraiment le mort à terre, c'est plutôt les livres de fête.
2: Effectivement, comme on dit, c'est moi le chef, et là, effectivement, je chante. Non, mais c'est très intéressant, mais on ne comprend malheureusement pas les paroles. Ceci dit, si vous voulez, comme d'habitude, nous laisser des messages, hein, vous connaissez le numéro de téléphone.
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4: La jeunesse est-elle égale à la beauté d'une rose éclose? Ton sourire nous fait-il penser à celui d'une enfant naissante? Ton regard me fera-t-il flasher si nous nous rencontrons?
5: Ça, c'est magnifique. À mon avis, ça s'adresse directement à une femme intellectuelle. Donc, pour ceux qui n'auraient que un ou deux neurones dans la tronche, vous laissez tomber parce qu'à mon avis, Nicolas a mis la barre très, très haute. Et Nicolas, je ne résiste pas au plaisir de le réécouter une deuxième fois.
4: Ah bon, alors je recommence?
5: Non, non, non.
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7: Soyons sérieux, parlons de Jean-Claude Van Damme. Attention, ça, c'est également la vérité. Ah, il y en a déjà un qui a coupé apparemment,
8: ouais.
7: Non? Ah, il y en a des... Il y en a déjà un qui a coupé. On va récupérer Nicolas, 18 ans de Marseille, 103.1. Il est en maths P. Bonsoir Nico.
8: Salut Nico.
9: Salut.
7: Ça va bien?
9: Salut à tous.
7: Et nous avons également pour le moment, car nous allons récupérer Samy d'ici quelques instants, Yves Loïc, 26 ans de La Roche-sur-Yon, 104.9. Tu es greffier stagiaire.
9: Voilà. Salut,
8: salut Yves Loïc.
7: C'est quoi greffier stagiaire?
9: C'est-à-dire que ben, je suis en stage et je pourrais être greffier plus tard.
8: Voilà.
7: Non, mais je veux dire que t'es en stage, mais parce que greffier, ouais, c'est pour après.
8: On
7: ouais.
8: Pourrait être greffier après.
9: Bah, c'est-à-dire qu'après les études, ben, tu fais un stage voilà. D'un an ou deux. Et puis
8: si ça marche, greffier. Tu
7: travailles. Tu veux faire quoi? C'est un greffe de cœur, greffe de...
9: Non, non, c'est dans le commerce, en plus,
7: c'est
9: de commerce.
7: Je rigole, bien entendu.
9: Mais non, les greffes, c'est fini.
7: Et voilà, on a Samy, 19 ans de Reims. Qui
8: voilà.
7: Ah non, il est pas là, si.
8: Ah. Oh là là.
10: C'est un pompier.
7: Ça c'est la police. Ça,
8: ça arrive.
7: Ça arrive, d'accord. Et Samy, 19 ans de Reims, qui est alors lui en première année de médecine. Et si je précise les professions, c'est qu'on a un mec qui va être en médecine, un autre qui est en maths P, un autre qui va être greffier. Donc on avait
8: appris. A priori, ouais, des tronches.
7: On a pris des tronches pour justement avoir les explications de texte.
8: Il faut ça. Hein.
7: De Jean-Claude Van Damme. Alors Mélanie n'est pas du tout au courant de ces phrases.
8: Non, mais je suis contente quand même.
7: Manu non plus d'ailleurs.
10: Non.
7: D'accord. Bon, est-ce qu'on a Samy ou pas?
8: Il est là, Samy.
7: Samy, bonsoir. De Reims.
9: Salut, Max.
8: Bonsoir.
7: 101.7
9: salut,
7: pour Mélanie. Nous écouter sur Reims. Donc t'es bien en première année de médecine.
9: Ouais, en première année, ouais.
7: Donc Samy, t'es avec Nico et avec Yves Loïc. Attention, explication de texte de Jean-Claude Van Damme. Des phrases qu'il a donc dû sortir lors de ses prestations de télé. Pas simple à comprendre. La première est la suivante. Les plantes, par exemple, qui n'ont pas de mains et pas d'oreilles, elles sentent les choses. Les vibrations. Elles sont plus aware que les autres species. Explication, d'après vous.
9: Oh, c'est chaud.
8: Mais
9: chaud, ouais,
7: les plantes, clair, ouais. Par exemple, qui n'ont pas de mains et pas d'oreilles.
8: Bah, déjà, ça veut dire qu'ils ont deux sens en moins que nous. Enfin,
7: elles
8: voilà, sentent, le toucher.
7: Elles sentent les choses, les vibrations. Elles sont plus aware que les autres species.
8: Ça veut dire que t'as pas besoin du toucher, t'as pas besoin de certains sens pour comprendre les choses.
7: Je sais pas, Samy, Nico, il faut y aller les gars, il faut vous jeter un petit
8: ah non,
7: peu.
8: Allez-y, allez-y.
9: La plante, ça représente la mer.
8: Ouh là là.
9: Donc la mer, c'est sa mère à lui, il avait un problème. La plante, c'est asexuée, elle se reproduit elle-même.
10: C'est qu'elle était manchot, sa mère.
9: Ouais, mais bon, si... non, ouais, c'est peut-être ça. Le problème, c'est que lui, il sait pas s'il a ses mains. Pour, c'est un problème sexuel, tout est sexuel chez Van Damme, de toute façon. Donc la plante, c'est la mère. Si elle n'a pas de main, il n'a pas eu d'affection. Donc maintenant, il est complètement aware.
7: Oui, mais ouais, c'est ça. C'est-à-dire qu'on redit une fois de plus la phrase. Les plantes, par exemple, elles n'ont pas de main, elles n'ont pas d'oreilles, elles sentent les choses, les vibrations, elles sentent les vibrations, on va dire.
9: Ouais.
7: Elles sont plus aware que les autres species.
9: C'est-à-dire qu'elles n'ont pas besoin de leurs mains pour être aware.
8: Oui, voilà.
9: C'est de la branlette.
8: Ouais, mais... C'est de la sensation, quoi.
9: Il a besoin, c'est-à-dire que les plantes n'ont pas besoin de se branler pour exprimer la sensation. Contrairement
8: et que
9: à
8: aux autres
9: mains,
8: species,
9: il a besoin de ses mains.
10: Ça veut dire voilà. Qu'elles sont supérieures aux êtres humains parce qu'elles ressentent
9: ah ouais,
10: plus les choses.
9: Parce qu'elles peuvent le faire
11: voilà,
9: par l'intellect.
8: Voilà.
9: Parce
8: donc, les species, c'est nous.
7: Ah, d'accord, donc, ok. Donc, en fin de compte, en gros, pour dire que les plantes sont plus intelligentes que l'être humain.
9: Non, elles n'ont pas les mêmes vibrations. C'est-à-dire que nous, on vibre avec nos mains parce qu'on ne peut pas vibrer avec la tête.
7: Mais elles sont plus aware.
11: Mais elles vibrent avec les feuilles. C'est ça le truc.
7: Bon, c'est pas clair. Deuxième phrase de Jean-Claude Van Damme qui dit... Entre toi et moi, il y a un produit qui s'appelle un produit. attendez, non, mais là, si vous rigolez, on va pas y arriver parce que là, j'ai fait à peine le quart de la phrase. Parce que là, il va falloir suivre, attention.
8: Oh merde.
7: Hein. Rigolez en silence, parce que sinon, vous n'allez pas suivre. Et là, c'est très compliqué.
9: Ça va être chaud.
7: Entre toi et moi, il y a un produit qui s'appelle un produit. C'est un produit qui s'appelle l'oxygène. Alors, si tu fais ça, c'est comme ça. Tu vis, mais si tu tues l'oxygène, comme sur la Lune, tu meurs.
8: Oh putain.
11: C'est trop clair.
7: Je vous la refais une deuxième.
8: Ouais, je veux bien.
7: Entre toi et moi, il y a un produit qui s'appelle un produit. Et c'est un produit qui s'appelle l'oxygène. Alors si tu fais ça, comme ça, tu vis.
9: Bah, ça, c'est
7: mais si tu tues l'oxygène. Non, mais attends. Laisse-moi terminer la phrase. Je vais jusqu'au bout et après je vous le dis, d'accord? Parce que là, tu m'as. Il y a un truc plus. Entre toi et moi, il y a un produit qui s'appelle un produit. Non mais attendez, mais c'est pas très clair. Je rappelle la phrase de Jean-Claude Van Damme. Une vache, ça te bouffe 3 hectares. Moi, avec 3 hectares, je te fais 2000 kilos de riz avec 3 hectares. Je te nourris Avignon, tu vois.
11: Pour faire, pour faire les 2000 kilos de riz, il ne faut pas qu'il y ait la vache sur les 3 hectares, sinon elle te les
8: bouffe. Et donc lui, après,
7: il pourrait
9: manger du riz, c'est écolo. Il aime les plantes, il aime l'oxygène. Mais il n'aime pas les vaches.
7: Bah, le riz, ça se fait avec de la terre, donc il suffit que la vache, elle, de son côté, se nourrit avec l'herbe. Une fois qu'il n'y a plus d'herbe, il n'y a plus que la terre. À ce moment-là, on retourne la terre, on fait du riz. À ce moment-là,
9: il n'aime pas le lait, déjà, il prend du lait en poudre.
7: C'est vrai que c'est pas évident. Enfin, moi, j'ai du mal à comprendre. Normalement, j'en donnerais trois, mais
9: tout est lié dans ces phrases.
7: J'en ai une bonne dizaine devant les yeux. Je ne vais pas toutes les faire parce que je vais en garder de côté pour demain ou après-demain pour d'autres explications de texte. Ou alors, on les lira simplement comme ça. Parce que des fois, ça ne mérite aucune explication. Celle-ci, par exemple. On va parler très rapidement parce que Jean-Claude peut passer de la vache au Big Bang. On va parler du Big Bang vite fait. Jean-Claude Van Damme dit, ceci: le monde est composé de flèches et de molécules et d'électricité comme le Big Bang, tu vois. Et tout ça ensemble, ça forme l'univers. Expliquez-moi les flèches et les molécules. Je répète la phrase: le monde est composé de flèches et de molécules et d'électricité comme le Big Bang, tu vois. Et tout ça ensemble, ça forme l'univers. Jean-Claude Van Damme.
9: C'est encore sexuel, ça.
8: Ah, les flèches.
9: Parce que le Big Bang, ouais, la flèche, ça représente quoi? Ça représente le
8: sexe.
9: Pour être poli, le phallus.
8: Ouais.
9: Tu vois?
8: Ouais.
9: Le Big Bang, c'est une partouze, hein, pour connaître.
11: La jouissance, c'est une explosion, le Big Bang.
9: Mais ouais, c'est une explosion, mais c'est quand même l'explosion.
11: Là, c'est la jouissance.
9: Enfin, ou Gang Bang, comme tu veux. Il joue avec les mots, à mon avis, Jean-Claude. C'est tout
8: écodé. Oui, c'est vrai. Il joue.
9: Tout écodé, à mon avis, il y a des messages qui sont politiques par rapport à la drogue, par rapport à la politique. Mais là, c'est une incitation également à la débauche.
7: Je pense.
11: Et puis sinon, on pourrait donner une explication Bogdan officienne quand même. Parce que bon, enfin, nos amis sont pas là, mais bon, on peut pas avantageusement les remplacer, mais on peut essayer. Et on pourrait dire par exemple que, effectivement, comme le disait Samy, je crois, les flèches, ça représente l'énergie qui se dégage des hommes et qui, à partir du Big Bang, peut former une sphère d'énergie totale qui, comme le disait Max tout à l'heure, dans la guerre des étoiles, dans l'homme qui se cachait derrière son masque, pouvait créer des sabres laser et ainsi...
7: tu crois qu'il va si loin que ça quand tu donnes ça? D'accord, ok. Donc,
9: il faut être intelligent, hein, faut pas...
7: Enfin bon, voilà, donc le Big Bang est composé de flèches, de molécules, d'électricité. Il y en a une autre également, mais c'est Jean-Claude Van Damme lui-même, mais il n'y aura pas d'explication parce qu'il y a des fois les phrases parlent d'elles-mêmes, il n'y a aucune explication à donner à tout ça. Il faut simplement croire ce que tu crois et écouter ce que Jean-Claude Van Damme disait sur un prime time de Love Story. Écoutez.
1: Tu dois croire encore plus ce que tu crois. Et quand tu commences à croire ce que tu crois, il n'y a personne au monde qui peut te bouger.
7: Voilà.
8: C'est très très clair, ça.
7: Sans commentaire.
9: C'est clair. Hein.
7: Là, sans commentaire.
9: Comme de l'eau de roche.
7: Ça, c'est
11: la confiance en soi.
7: On se la réécoute une fois quand je l'entends parler.
9: C'est le plaisir, ça.
7: Ah ouais, pour le plaisir.
1: Tu dois croire encore plus ce que tu crois. Et quand tu commences à croire ce que tu crois, il n'y a personne au monde qui peut te bouger.
7: Et là, il y a une façon de le faire qui est.
8: C'est déterminé.
9: C'est la pensée positive.
7: C'est clair.
9: C'est le pur admiratif.
7: Merci, Samy.
9: Merci, Max.
8: Merci, Samy.
7: Et merci, Nico également.
11: Ouais, salut à
7: bisous.
11: Tous,
7: bonne
11: journée,
7: ciao. Salut Vloïc. Putain, c'est bien un greffier stagiaire. Maths P et en première année de médecine.
8: Ouais, pas mal. Ils ont fait marcher leur cervelle, ils sont allés loin.
7: Putain, sans déconner. Hotline numéro 1 sur Jean-Claude Van Damme, on peut le dire. De ce côté-là, il n'y a aucun problème, ouais.
3: Numéro 1 sur la liberté d'expression.
7: Et j'ai pas tout donné, hein.
8: Non, t'en gardes pour demain.
7: J'adore les cacahuètes. Non, mais il y a des trucs de ouf. Il y a des trucs. Regarde, je t'en dirai une qui sera même pas une explication de texte, c'est juste pour le plaisir, qui dit. Quand je vois un enfant, c'est Jean-Claude Van Damme qui parle. Quand je vois un enfant qui est à moitié belge et à moitié Viet Cong. attends, j'ai pas terminé. C'est Jean-Claude Van Damme qui parle. Attendez, parce que ça mérite pas d'explication, parce que ça va aller très très loin. Quand je vois un enfant qui est à moitié belge et à moitié Viet Cong et qui est mon enfant, tu vois, c'est mon dieu, quoi. Mais Jean-Claude, putain, mais c'est quand même hallucinant, quoi.
10: Il a le cerveau qui a pété sur une mine.
8: Stevie a trouvé son maître.
7: Et encore, on aura Stevie tout à l'heure de Stevie, fan Stevie qui va venir.
10: Il devrait l'inviter.
7: Ah non, mais là, c'est un truc hallucinant.
8: Moi, j'adorerais voir la confrontation.
7: Il y en a, regarde, il y en a sur 5-6 lignes. Je les garde pour demain. Je vais encore en faire des explications de texte sur notre ami Jean-Claude Van Damme, parce que celle de demain que je vous mets de côté, ça, c'était les plus simples, parce que les autres, elles sont tellement compliquées à comprendre,
8: ouais, même à lire déjà.
7: Parce que c'est tellement bourré de fautes, c'est-à-dire entre son anglais, son français, que quand tu le lis, tu dis non, attends, merde, je vais, tu sais, t'as envie de traduire en bon français.
8: Oui,
7: si tu dois lire.
8: Mais non, il faut pas.
7: Il dit quand même également une phrase, je la lis texto. Hein. Une femme qui est enceinte, par exemple, elle est aware qu'elle étant un enfant. Qu'elle atteint un enfant. Donc, c'est
8: elle est aware qu'elle attend un enfant.
7: Qu'elle attend un enfant. Voilà. Putain, mais une femme qui est enceinte, par exemple, elle est aware qu'elle attend un enfant.
12: David, ouais. Comme ça, je crois pas que tu fasses l'armée. Toi, t'as pas fait l'armée. Hein.
13: Non.
12: Il y avait un petit doute, mais là, il est enlevé tout de suite. Il a été balayé.
10: Non, puis Magali est fidèle.
12: Je pense que ça, elle a pas le choix.
10: On va pas. Ouais.
12: Elle a pas le choix sur les solos. Pour une fois, à Magali, tu restes fidèle, t'es fidèle à David.
14: Bah oui.
12: Bah ouais. Ouais. Enfin, bah, contre, c'est pas Sandy qu'on aurait dû inviter, c'est Christine. Ah, je crois que là. Oh là. Ils sont amoureux, dis donc, regardez-les. Vous êtes amoureux tous les deux.
10: Faites-vous des bisous.
12: Ah, oui, c'est vrai. Embrassez-vous là, en direct, pour voir.
10: Oh, yeah.
12: Ils sont love.
10: C'est beau.
12: C'est vrai, hein.
15: Vite, j'en peux plus, moi.
12: Ah y'a... Ah là. C'est un travail, Arnaud, je t'explique pas. Hein.
16: À ce point-là.
10: C'est mémorable.
12: C'est dur à rester concentré quand on voit. Surtout que Magali rit de bon cœur. Hein. Elle aime bien rigoler, Magali.
16: Bah, tant mieux alors.
12: Elle aime bien. Peut-être que Magali nous racontera des petites histoires drôles.
10: Non.
16: Ah ouais,
10: une histoire de Noël. Qui est félique, le chat.
12: Tu nous raconterais pas une petite histoire, Magali? Un petit truc rigolo, une petite histoire? Oh, une petite bêtise. Une anecdote.
10: Un truc sur David.
12: Si, dit David, une anecdote. Elle n'a pas une anecdote à raconter, Magali?
10: David, oh,
13: je crois bien, oui, ouais. Je crois bien.
12: Qu'est-ce que tu pourrais aider là un petit
13: tu
12: peu?
13: Tu pourras dire quoi, Magali? Allez, vas-y.
16: Vas-y,
13: aux auditeurs. En plus, c'est à Saint-Etienne. Allez, les verts.
12: Allez.
13: Ouais. Allez. Raconte-moi un petit truc. Allez.
12: Les deux, c'est extraordinaire.
13: Je suis troublé.
12: Hein?
13: Je suis troublé par Magali.
12: Ouais. Ah bah, encore aujourd'hui, bah, encore aujourd'hui, elle te trouble. Oh là là, elle c'est magnifique. Oh, c'est génial. T'es ému encore.
13: Ouais, je crois.
12: Ouais, il y a beaucoup d'émotions. Hein. Ouais, très bien. Bon, Arnaud.
10: Donc, ouais. on disait les autoradios d'origine dans les voitures, c'est bien parce que tu peux pas les voler.
12: Ouais, c'est
10: déjà
12: vrai,
10: c'est un conseil,
16: c'est vrai que c'est carrément incrusté dedans, donc c'est vrai que
12: ouais, mais ça a une sale gueule.
10: Et c'est dans le ton de la voiture, donc des fois c'est bien.
12: Moi dans ma bagnole, bon, après j'ai mis un chargeur CD, bon c'est sinon ça, je trouve que ça a pas de gueule.
10: Ouais, mais parce que c'est français.
12: Ouais, c'est
10: les Français
12: pas beau.
10: Ils savent pas faire.
12: C'est pas beau, franchement Arnaud. Enfin bon,
16: non,
12: voilà.
16: Faut lancer des modes, quoi, des bonnes lignes et tout ça, c'est super.
12: Ouais, voilà, ouais. Exactement. Ouais. Bon, en tout cas bravo. Il y a pas eu beaucoup de bravo, mais enfin félicitations d'avoir une famille qui comme ça peut t'offrir.
16: Moi aussi, je suis bien content.
12: Dernière petite question. Tu t'attendais à quoi réellement en cadeau? Tu avais prévu quoi dans ta tête d'avoir?
16: En cadeau, je sais pas, j'avais peut-être pensé une PlayStation 2.
12: Ouais.
16: Je pensais, mais non, bah, je préfère quand même.
12: Ah bah oui, là il y a pas photo, là c'est clair. Ah bah ouais. Là il y a l'indépendance totale, tu vas pouvoir bouger. Maintenant d'Evreux pour venir à Paris, c'est pas très loin. En plus tu veux bouger.
16: Ouais, non, mais normalement moi j'habite à côté de Paris, quoi. Ah. C'est ma grand-mère qui habite dans le coin de Normandie.
12: Très bien. Bah écoute, bravo Arnaud, t'as une famille d'enfer. Évidemment, il faut avoir les moyens, mais après peut-être.
10: Tu la mérites pas. Hein.
12: Mais voilà quoi. Après c'est de savoir si tu la mérites.
16: Ouais, quand même.
12: Pourquoi tu dis ça?
16: Ah, parce que j'ai bien taffé quand même.
12: C'est vrai. Tu fais quoi dans la vie?
16: Je suis tailleur de pierre.
12: T'es tailleur de pierre. Oh, c'est du boulot bien. Difficile, ceci dit, ça bouge bien. C'est bien. Félicitations. C'est marrant parce qu'en parlant de tailleur de pierre, tout à l'heure, je regardais la Bible. C'est le téléphone avec Jésus. Rien à voir, hein, mais bon.
16: Non,
12: si,
16: mais
12: ça
16: ouais,
12: rejoint
16: c'est...
12: un petit peu quand même.
10: Il y a de la pierre.
12: Il y a de la pierre.
16: Pied, voilà.
12: Voilà, exactement. Exactement. Bonne bourre à toi, Arnaud.
16: Eh ben, ciao à vous. Et puis.
12: Te défonce pas la gueule le nouvel an avec ta caisse et te retrouver dans le panneau.
16: Non, je suis ça là-dessus. De toute façon, tiens, voilà, un message à tous les auditeurs. Si vous faites la fête, surtout faites gaffe de pas trop boire. et qui est toujours quelqu'un pour qui raccompagne les
12: C'est vrai. Et par contre, il y a un truc, voilà. on dira ce qu'on dira, mais je trouve que de plus en plus, les jeunes font attention à ça. Bon, il y a du travail, il y a encore un taf de ouf, mais je trouve que les jeunes sont un peu plus raisonnables qu'avant, et on a tellement vu à la télé, et je crois qu'on a vu quand même pas mal de gamins dans les ravins, des potes, maintenant quasiment tout le monde. Moi, je connais pas des personnes qui ont pas connu des copains quasiment qui se sont viandés et qui ont eu des accidents graves ou des décès. Moi, je connais encore des gens de mon entourage qui connaissent des gens et à chaque fois, ils t'en parlent et ça refroidit, ça fait gaffe.
16: C'est clair que quand tu vois des trucs comme ça,
12: quand t'apprends dans ton entourage quelqu'un que tu connaissais, c'est des fois même un mec du bahut, des fois par tes parents. Ça te touche un peu parce que c'est quelqu'un avec qui t'étais en classe, même si après tu l'as perdu de vue, t'entends parler de ça, tac, puis après ça te fait réfléchir. Donc là, on pense au nouvel an qui approche pour ce week-end. Donc faites gaffe parce que ça va grave trop vite, quoi. Ok, bonne bourre à toi.
16: Eh bah, ciao.
12: Ciao.
16: Et puis, bah, amusez-vous bien, et puis, bonne fête à vous, quoi.
12: C'est clair, bonne bourre à toi.
16: Allez.
12: Ah là là, ce soir.
16: À la prochaine. Salut
12: Arnaud, ouais. Bon, j'espère qu'on va avoir beaucoup de meufs ce soir. Mais ce soir aussi, comme c'est Noël, des cadeaux, hein, des cadeaux. Et au 0803-08-5000, encore un cadeau. Après celui de David venu dans les studios. On espère plus tard dans la soirée DJ Maxime. Avec un peu de chance, si on prie le bon Dieu, peut-être qu'on aura le droit à Gérard et Sandy. Jean-Pierre Sauzère est avec nous. Bonsoir, Jean-Pierre.
14: Bonsoir Max.
12: Alors, comment s'est passé Noël pour toi?
14: Bah, je tiens pour en parler, tu vois.
12: Oui. Pourquoi?
14: Bah, parce que je veux pas en parler, puis voilà.
12: T'as eu des beaux cadeaux avec ta mère?
14: Respecte-moi. Bah, ma mère, je lui parle plus, voilà.
12: Merde. Depuis quand?
14: Bah, depuis quelques jours, parce que moi, je veux pas d'histoire, ceci, cela, voilà.
12: Ouais, d'accord. Mais t'as eu quoi comme cadeau?
14: Moi, rien. J'ai besoin de rien.
12: Bah, un petit CD, ou ne serait-ce que, je sais pas, je sais pas, moi, un fer à repasser.
14: Je suis pas assez l'antenne pour dire ce que j'ai eu et ce que je vais avoir. Moi, je sais que, bon, ma reine, elle va acheter une paire de tennis, et ma belle-sœur, je sais pas, elle va avoir.
12: Ah bah, c'est bon, ça, dis donc.
14: Mais bon, moi...
12: Pourquoi tu te remets au sport, là? Tu repars vers le sport, là?
14: Non, mais attends, je t'ai déjà dit, je veux bien parler à ton antenne. Bon, là, tu m'as appelé, ok. Mais si c'est pour raconter mes aléas de ma vie, ça m'intéresse plus.
12: Bon, c'est pour parler de Noël.
14: Parler de Noël? Qu'est-ce que t'as eu, toi, exactement, Noël, vas-y.
12: À Noël, moi, j'ai eu un sac de voyage. Pour quand je parle les week-ends et tout, parce que ma mère en a marre de me voir avec des sacs déplorables ou alors des grands sacs trop grands pour mettre trois pauvres choses. Donc, c'est un très joli sac. Et j'ai eu le droit à ce que je voulais, à savoir enfin, parce qu'avant, après, je pouvais pas m'essuyer. C'est pour ça que je me lavais pas, je pouvais pas m'essuyer. Une nouvelle magnifique serviette de bain avec le gant, la petite serviette, enfin top quoi.
14: Et qu'est-ce que tu as offert?
12: Très grande
14: à ta
12: marque, très jolie, magnifique, extraordinaire. Donc voilà.
14: Et qu'est-ce que tu as offert à ta copine?
12: Alors, on peut.
15: Il y a une liste là, on va y aller.
12: Oui, encore.
15: Allez.
12: Ouais. Ça va être un peu long.
15: Tu mets les prix à côté encore.
12: Hein?
15: Tu mets les prix à côté.
12: D'accord. Bah pour l'instant, la surprise, c'est qu'elle a pas tout eu, quoi.
14: T'attends les soldes pour pouvoir acheter après.
12: Voilà, exactement.
14: Ah, voilà. Ben oui.
12: Non, elle a eu un petit dessus de soirée sympa, joli. Elle a eu une collection par rapport à son parfum. Je lui ai fait le coffret, l'intégral avec tout ce qui va avec les crèmes, etc. Donc voilà. En plus, grâce à ça, puisque quand on achète pour 4500 francs, t'as le droit à un bon de réduction de 500 francs. Donc j'ai pu racheter dessus. Non, je rigole. Et puis voilà, donc c'est énorme. Tu rigoles pas. 4500 balles de parfum, tu m'as bien regardé.
15: Non, mais pas de parfum, mais de tout. Si tu vas dans le même magasin, tu peux arriver à une somme.
12: Je vais dépendre où les sous.
15: Wow, arrête, merde.
12: Regarde, s'il vous plaît.
15: S'il vous plaît.
12: C'est des louis d'or. S'il vous plaît. S'il vous plaît, monsieur Sauzère.
15: Donc... C'était devant la parfumerie, ça.
12: Hein?
15: T'as confondu, c'était devant la parfumerie, ça.
12: J'avais pas un sou, j'ai trouvé ça par terre, 16 francs. Putain. Non, parce que si je fais avec les billets, c'est s'il vous plaît.
15: Ça marche pas avec les billets.
12: Ça fait pas de bruit. Ça attire pas la clientèle. Ouh là là.
15: Ça se bécote en direct.
12: Ça se bécote. Bon, sérieusement, Jean-Pierre, voilà ce que j'ai offert.
14: Ouais, bah, c'est gentil, c'est bien, c'est normal.
12: Bah voilà, j'ai offert des cadeaux à ma sœur, à mon père. Mon père, j'ai offert un truc qui est d'enfer. J'ai offert plusieurs trucs, mais dont une cassette vidéo, c'est les 30 ans du PSG. Et j'ai regardé. Et je peux t'assurer qu'on a un palmarès.
15: Ça s'est arrêté l'année dernière, non?
12: Non, on a un palmarès en fin de compte qui est pas dégueu. Parce que par rapport à ce qu'on a fait, genre deux finales de coupe d'affilée, etc., il y a peu de clubs. Troyes est omni pas présent.
15: Bah, normal.
12: Je crois qu'il n'y a que Saint-Etienne.
15: C'est Troyes dans les années 70.
12: En 30 ans, on a quand même on a un beau palmarès, mine de rien. Entre le fait d'avoir fait plusieurs finales, des demi-finales de Coupe d'Europe, etc., des championnats de France. Ouais, pas mal. Pas mal.
15: Des bons vieux souvenirs, très bien.
12: Ouais, les souvenirs. Hein.
15: 8-2 à 3 contre 3 quand même au Paris. C'est le plus gros score que Paris ait mis au Parc. Ils ont gagné 8-2 contre 3 au passage.
12: Mais en quelle année?
15: On s'en fout de l'année.
12: Ouais, bien sûr.
15: Ah, mais je te le dis quand même.
12: Ah, mais il y a pas de joke kick.
15: Je te le dis quand même. Bon, soyons sérieux. Jean-Pierre, qu'est-ce que t'as eu toi pour Noël?
14: Bah, je t'ai déjà dit.
15: Bien promis.
14: Voilà. Non, mais moi, bon, écoute, Max, tu m'appelles, bon, on peut parler de tout ça, mais j'ai pas la tête à ça.
15: Arrête!
14: Non, tout c'est très bien, c'est tout, ma carrière.
15: Mais arrête!
14: Il y en a qui disent que je suis fini, j'en ai rien à foutre.
15: Qui t'a dit ça? Qui a dit? Ta carrière ne fait que démarrer. Attends, t'es au début de ta carrière.
14: Ah, mais moi, bon, je veux quelque chose d'inadmissible qu'on me fait comprendre, mais c'est les amours impossibles qui sont les meilleurs.
15: Bah, évidemment, donc, voilà.
14: On peut en parler, puis bon, cette fille, elle est si belle, puis il y en a une qui m'a appelé, bon, elle s'appelle Elisabeth aussi, mais t'es bien gentille celle-là.
15: Mais elle t'a pas appelé. On a dit qu'on arrêtait de parler d'Elisabeth et de tout ça, qu'on s'en foutait, que maintenant on gérait ta carrière et qu'on gérait plus ta carrière amoureuse.
14: Pas ma carrière avant, moi je m'en fous, à quel point je suis arrivé, je suis victime et tout, de ta et d'autres et tout le monde en parle.
15: Alors ouais, alors ce qui fait qu'on pourra même plus organiser des concerts, des trucs comme ça. Alors.
14: Bah non, on pourra plus rien faire de moi parce que je suis cassé et je n'en mange même plus, il n'y a rien, je suis victime et
15: ouais.
14: C'est pour ça qu'il fallait pas m'appeler.
15: T'es un victime de la société, mais là tu faisais quoi ce soir? Tu regardais la télé?
14: Bah non, je t'ai déjà dit que j'ai plus de télé.
15: Pourquoi?
14: Bah parce que tant qu'on est victime, on a des amendes à payer et tout, bah moi je paye, c'est tout. Mais j'ai plus rien en réponse de ça.
15: Tu faisais quoi ce soir? Qu'est-ce que t'as fait hier soir? T'as dîné?
14: Y'a rien, non.
15: T'es resté tout seul chez toi?
14: Ouais, tout seul chez moi, oui.
15: Et tu t'es fait quoi, de la dinde?
14: Rien, mais je t'ai dit que je mange pas. Je t'ai dit que je suis victime, mais j'espère qu'on m'étiquette ma vie, il y aura bien quelque chose.
15: Même du foie gras par un frère.
14: Non, mais rien, mais tu vois, tu m'appelles, on parle de mes problèmes à la radio, que j'irai pas en parler, d'accord.
15: Il y a intraveineuse là. T'aurais pu mettre un peu de foie gras dedans, du caviar, du saumon.
14: Non, mais écoute, Marc, tu vois, on joue sur la radio, on
15: dit ça. On joue pas, on fait rock'n'roll. Putain, on essaie de faire une émission un peu rock'n'roll, et toi?
14: Ouais, mais le jour que j'y passerai plus complètement, là, tu feras ouf, parce que tu diras, bon, vraiment, ce mec-là, il a eu vraiment des problèmes, et après, tu pourras dire que je suis.
15: Mais je suis d'accord, mais on peut pas gérer comme ça ta carrière continue. Continuellement, moi je suis là pour mettre un petit peu. Moi je pensais que tu avais un message de paix à passer.
14: Il n'y a rien à passer, c'est tout. Ça finira où ça finira et je suis obligé de te laisser.
15: Mais un message extraterrestre ou un truc comme ça?
14: Bah, de toute façon, les extraterrestres ils font ce qu'ils ont à faire. C'est
15: bon,
14: tout.
15: Bah voilà, c'est tout. Voilà. Putain, t'es mon pote ou t'es pas mon pote?
14: Bien sûr que c'est ton pote. Et mais moi, écoute, moi je te dis que je veux cette fille que je veux et je l'aurai ou alors je repars à l'île.
15: Et bah.
14: Pas de ce monde-là, mais moi bon, je suis de l'autre monde.
15: Quel est le prénom de cette fille que tu veux?
14: Ah, je veux pas en dire, je veux pas en parler parce qu'elle fait ce qu'elle veut.
15: Bon, d'accord. Moi je rappelle au passage. Hein, pour la demoiselle qui était à la soirée de Nîmes, si elle nous écoute, hein, qui m'a fait la bise à la fin de la soirée avec une de ses copines, était entourée d'un ou deux copains. Hein, au cas où, Fildar, Manu, ben alors quoi que Fildar, ben, peut-être pas par internet, mais Manu et Anka, si vous êtes dessus, une blonde, hein, à forte poitrine, qui a carrément fait tourner la tête à un de mes potes là-bas à la soirée, donc sache qu'il aimerait rentrer en contact avec toi. Donc si tu nous écoutes, ma chérie, tu peux m'appeler au 0803 08 5000, et tu fais très très vite.
12: Elle peut laisser un mail aussi, hein, funradiomax@funradio.fr.
15: Parce que c'est vrai que maintenant les jeunes en plus sont équipés internet chez eux. Donc voilà, mademoiselle, laisse-moi un petit message. Après on vérifiera à l'antenne. J'aurai 2-3 questions à poser pour vérifier que ça soit bien elle. Donc si c'est le cas, mademoiselle, appelez-nous 0803 08 5000. Vous êtes fort sympathique. Elle était toute mignonne. Elle était très jolie mon pote Olivier, il a bien kiffé sur elle.
12: Eh ouais,
15: voilà, gros dossier. Jean-Pierre, qu'est-ce que tu rajoutes à ça? T'enregistres là?
14: J'enregistre la radio?
15: Oui.
14: Bah attends, je vais te raconter un petit truc vite fait, tiens.
15: Tiens, vas-y.
14: T'as une minute?
15: Vas-y.
17: Eh ben, ça, écoute. Bah oui, bah exactement, bah vas-y. Bah, fais-toi, oui. Fais-toi foutre de ta gueule par Max sur les ondes et puis tout le reste, hein?
14: Oui.
17: Eux, ils se foutent de ta gueule, mais bon, bah, c'est bien.
14: Bah,
17: hein. Comme ça, tout le monde le sait.
14: Vous pouvez dire de ce que vous voulez de lui. Hein.
17: Non, mais t'as raison.
14: Toi, Marc?
15: Bah, je le connais, ce mec-là, il fait pareil sur toutes les radios. Il a appelé Gérard, il lui dit pareil, il dit pareil à...
14: Moi, je m'en fous, moi, tout ça.
15: C'est un fou, c'est un fou, ce mec, on le connaît.
14: Ouais.
15: C'est un auditeur, c'est un taré. Comment il s'appelle son prénom?
14: Bah, c'est Serge Delabarre, puis j'ai pas peur de dire son nom. Puis Brigitte,
15: voilà.
14: Qui était avec, bah, elle a eu raison de le plaquer, parce que c'est pas gentil, déjà, d'ailleurs, de taper dans la gueule de sa femme. Et un jour ou l'autre, tu verras ce qui y arrivera, par Dieu.
15: Voilà, mais c'est un taré, ce mec, on le connaît, ouais, il appelle tout le monde, c'est un taré, ce mec, hein.
14: Ah, de toute façon, toutes ces personnes qui me manipulent derrière, comme ma ticket m'a dit, tôt ou tard, ils auront des comptes à rendre.
15: Exactement.
14: Tant que je dis ça à la justice, on veut pas me croire. Mais qu'on ne croit pas, mais qu'on coche la porte, qu'on coche de l'autre côté, ma vie continuera. Mais là, il se passera des choses.
15: Exactement.
14: Il faut mieux que je sois maintenant et celle que je veux maintenant. Et voilà, parce que je peux apporter, j'ai été choisi par Dieu. Et tout ce que je dis, je le sais. Et ces bandes de psychiatres tarés, ils verront bien ce qu'ils leur arriveront.
15: Exactement. Et là, à ce moment-là,
14: moi, je suis pas fou. Moi, les extraterrestres, elles disent, je suis pas fou.
15: Et à ce moment-là, ta Kaya, elle pourra réellement enfin démarrer.
14: Parce qu'on veut me barrer la route, c'est tout. Voilà.
15: Non, mais qui veut te barrer la route? Qui c'est qui veut te barrer la route? Moi, je lui casse ta gueule au mec qui veut te barrer la route.
14: Il y en a plein, hein, tant que j'étais sur Skyrock, après quand j'y passais plus, on a voulu me barrer la route. Après, avec Bona et tout, c'est de la magouille. Et je paye contre ce mec-là. Et tant qu'on la justice, on n'a pas voulu m'écouter. Ben,
15: c'est politique, c'est peut-être politique tout ça, non?
14: Non, mais de toute manière, d'une autre, il y a quelque chose qui rendra justice à tout ça. Rassure-toi.
15: Qu'est-ce que t'en penses, David, toi, de tout ça par rapport à Jean-Pierre?
13: Bon, je trouve que c'est pas normal, bof. Je crois à Jean-Pierre, bof. C'est la raison. De ce côté-là, je suis tout à fait d'accord avec lui. Pendant 10 minutes, il est sérieux et bon, je sais, il est triste dans sa vie. Bon, mais j'entends tous ces émissions du soir de chez Max. Je suis tout à fait d'accord avec toi, Jean-Pierre. Hein.
14: Bah ouais, mais il y a des artistes qui ont eu du mal à démarrer au départ par jalousie. On leur a cassé leur carrière et tout.
13: Moi, je te fais l'accueil, toi. Hein,
14: c'est des choses aussi que deux personnes profitent. Et de toute façon, tant qu'on ne veut pas écouter, entendre dire la vérité d'une personne comme moi qu'on dit malade, qui n'y est pas, comme Mathieu Chette m'a dit, je ne suis pas malade, c'est tout. C'est les autres qui sont malades. C'est
13: voilà, tout à
14: de
13: fait.
14: De ne pas vouloir entendre dire la vérité. Et après, on se plaint qu'on change, qu'un jour, on a envie d'acheter un revolver,
13: voilà.
14: De tuer ou de se flinguer.
13: Bah non, Jean-Pierre.
14: Moi, je n'ai pas besoin de tout ça. Moi.
13: Non, mais Jean-Pierre.
14: On ne plus les gens pour les porter à mourir. Voilà.
13: Tout à fait. Non, mais il ne faut pas acheter un revolver. C'est les gens, ils aiment bien emmerder le monde. Moi, on fait ça.
14: Donc, dès qu'il y a des mafias, mais ils ont raison à ces mafias qui s'installent pour défendre des cas comme moi.
13: Ouais, je sais, je comprends.
14: Il avait ce qu'il avait voulu dire, mais moi je suis comme lui, moi.
13: Tout à fait, ouais. Non, bah, de toute façon, il ne faut pas écouter les gens. Tu restes dans ton coin, t'es tranquille, voilà. Tu passes avec Max.
14: Ces maisons 10, bande de juifs et tous ceux qui m'ont dit ça. Mais moi je dirais, ces mecs-là, il faut les brûler, il faut faire.
15: Allez, arrête, non, tu vas trop loin, Jean-Pierre. Mais t'es pas positif, t'arrives pas à être positif un soir, sans déconner. Pourquoi tu peux pas chanter? Jean-Pierre. Ben ouais, mais bon, tu sais très bien comment tu es. Un jour tu es positif, un jour tu es négatif. Aujourd'hui, bon, c'est passé, mais c'était aujourd'hui quand même Noël. T'aurais pu chanter une chanson de Noël, je sais pas.
14: Ouais, mais écoute, moi je voulais pas qu'on m'appelle.
15: Jean-Pierre, on est obligé. Les gens demandent. Tu sais très bien que t'as du poudre, que les gens apprécient ton talent et que.
14: Les gens apprécient mon talent. Je te dis, je veux cette fille que je veux et voilà.
15: Mais tu l'auras. On va essayer de faire à ce moment-là.
14: Non, je veux pas que tu m'aides pour comme le fait avec Brigitte et tout. Tout le monde se mêle à ça. L'autre de probation, on l'a fait le con avec moi. Il a voulu faire le con. Bon, ça a rendu ma mère malade à main.
15: Bon, Jean-Pierre, t'aurais pu au moins chanter une chanson de
14: Tino.
15: Jean-Pierre, t'aurais pu chanter une chanson de Tino Rossi ce soir.
14: Une chanson de Johnny.
15: Ah, vas-y, très vite.
14: Un Noël pour les gens du ciel.
15: Ben voilà.
14: Un Noël. C'est ça?
15: C'est tout?
14: Moi, j'ai pas le playback, sinon je te l'aurais fait, cette chanson.
15: Ah là là là là, sacré Jean-Pierre. Elle est belle, cette chanson.
14: C'est vrai, elle est vraiment belle. Hein.
15: Elle est vraiment belle. Elle parle de Noël, et en plus, chantée par Johnny Hallyday, ça a quand même de la classe.
14: Voilà. Non, mais de toute façon, tu sais, je suis peut-être à terre, comme on dit, mais peut-être qu'un jour, je vais me relever.
15: Ben, c'est sûr que tu vas te relever, va savoir. On sait pas, et on peut avoir un peu de chance. Merci Jean-Pierre, en tout cas, pour ces bonnes paroles.
14: Et Noël à tous ceux qui m'aiment, voilà.
15: Et bonne bourre à toi.
14: À toi aussi.
15: Merci, c'est gentil. David de Saint-Etienne, tu restes avec nous?
13: Tout à fait.
15: Magali aussi, tu bouges pas, tu restes avec nous, il n'y a pas de problème?
18: Bah oui.
15: Tu vas nous réserver une petite surprise quand même, un petit cadeau tout à l'heure? Magali, qu'est-ce que tu nous prépares comme petite surprise? Une petite blague quand même avant la fin de cette émission?
18: Bah, à la fin de l'émission.
15: D'accord, ok, vivement à la fin de cette émission.
19: J'ai un bouquin, je peux te. Tu sais lire?
15: Ouais, quand même.
19: Bah, tu vois, il y a des blagues, tu pourras nous les lire.
15: Prépare deux, trois blagues, elle va nous les lire. D'accord, ok, très bien. Ne bougez pas, la suite de la radio libre avec David de Saint-Etienne, avec Magali de Saint-Etienne, sa compagne. Ils sont venus de Marne-la-Vallée. Il nous parlera de tout ça, de Paris, de ce qu'il a vécu, les Champs-Élysées, l'avenue de Michel Drucker, comme il disait bien. Et puis après, on ira vers le courrier avec Phil Dard. On a des emails et également des cadeaux de Noël qui nous sont arrivés. Et puis, si vous avez envie d'intervenir dans cette émission, bien sûr, en dehors de vos cadeaux, des trucs pourris que vous avez eus pour faire de la radio libre tout simplement avec nous, le soir du 25 décembre. C'est jour férié, mais on est là en direct live. N'hésitez pas, 0803-085000. Et on revient avec Ayam, mon petit frère. C'est sa petit frère. Quelque chose à rajouter, Fildar? Non, je te voyais.
19: Maman, je ne veux pas de caisse à outils à Noël.
15: C'est clair. J'espère que le frère de Fildar aura entendu qu'il passera le message à la mère. Disait Magali, c'était intéressant. Si, juste bien. Elle est morte de rire, Magali. Elle est morte de rire. Redis, vas-y. Qu'est-ce que tu disais? Vas-y, approche le micro vers toi. Prends le micro et raconte. Alors, dis-moi. Alors.
18: Bon, d'accord. Quand on arrivait là-bas, ben, on ne croyait pas comme ça à l'hôtel.
19: Tu le croyais comment, l'hôtel?
18: Que c'est qu'il mange. Vraiment.
19: Elle est morte de rire. Alors, c'était pas immense du tout, non?
18: Bah, à part Gary, puis il commence à.
19: Ouais. Non, mais toi, personnellement, tu voyais ça plus grand.
18: Ouais. Donc, bah, à part pour trouver le numéro de l'hôtel, c'est pas évident, hein.
19: Ouais, et donc, l'entrée. Enfin, quand tu croyais que c'était l'hôtel comme le Disneyland, le rose, là, le grand à l'entrée.
18: Ouais.
19: Ouais, alors que le Cheyenne n'a rien à voir.
18: Non.
19: Ah non, il est tout classique.
18: Bon, moyen.
19: Ouais, et la chambre dessus?
18: Bah, elle est un peu pas mal, pas trop, hein.
7: Elle voulait dire c'est pas mal.
19: Elle est un peu pas mal, pas trop. Et qu'est-ce que t'as mangé, Magali? Sinon, toi, t'as été déçu par la nourriture comme David un peu, parce que c'était froid, toi aussi, ou ça allait.
18: Ben non. Moi, j'ai pas mangé comme lui. Hein.
19: T'as mangé quoi, hein?
18: Que moi, j'ai mangé ragatouille.
19: T'as mangé de la racatouille. En plus, c'est le mot qu'il fallait pas dire. C'est de la bouche à Magali. On aurait dit des pâtes ou des trucs comme ça. En plus, c'est le mot, tu sais, le truc. Ah, génial. Ah, on est tous morts de rire. Magali est morte de rire. Elle en pleure tellement que ça la fait rire. David est pareil. Ah là là. Ah, vous faites un beau couple tous les deux. Hein. Ah, vous êtes fabuleux. Laisse le micro allumé, c'est pas gênant. Tu peux le laisser allumé. Ah, là, là. Alors ensuite, le parc. Alors raconte-nous.
13: Bon, moi je trouve c'est bien, ouais, bien accueilli, moi je trouve, mieux que l'hôtel. Et sinon, bon, on a fait quoi d'autre, Magali? On a fait
19: des attractions, non?
13: Des attractions, on a fait aussi le petit train, on a dit, il y a une heure. On a fait quoi d'autre?
20: On a visité,
13: on a fait le manège aussi, on a oublié ça. Ouais, on a fait le manège, on a fait les boutiques, on a acheté des cadeaux.
19: Ouais. Alors les cadeaux, les cadeaux, ils sont où les cadeaux? On veut les cadeaux.
13: Derrière
19: alors.
13: Moi.
19: Eh ben on veut les voir, il est 10h30, allez, on va aller voir les cadeaux. Voilà, bien le micro. Chaud, gros dossier. Alors attends, c'est pas grave, voilà, il remet, hop.
21: Je remets mon micro.
19: Oh. Voilà, tu remets ton casque, il rallume son micro. Donc,
13: c'est parti.
19: Ah, vous m'avez fait un cadeau, mais réel, mais attends, mais il fallait pas!
13: Ah oui.
19: Mais vous avez dépensé combien? J'espère que ça vous a pas coûté trop cher.
13: Passe à Max, Magali.
19: Ça vous a pas coûté trop cher, tous les deux, ça?
13: Non, ça c'est de la part de tous les deux, voilà.
19: Ah, c'est de la part de tous les deux, ça.
13: Voilà.
19: D'accord. Eh ben, dis donc j'ouvre en direct, donc je prouve, hein, quand même, hein.
13: Vas-y.
19: Disneyland Paris, que je monte quand même à la caméra, puisqu'on filme, hein. Donc, voilà, hop.
13: Voilà.
19: Je regarde à l'intérieur. Oh! Bah, ça c'est sympa, ça. Sérieusement. Ouais.
13: Wow, une peluche,
19: okay. Ça c'est mignon.
13: Ah ouais, c'est mignon.
19: Ça c'est génial. Merci.
22: Attends, pas un Astérix ou un Obélix?
13: Ah non, on n'a pas trouvé ça. Non.
19: C'est pas terminé. Il y a
13: c'est
19: quoi
13: pas
19: encore
13: terminé.
19: Oh, ça c'est bien ça. Une brosse à dents.
13: Super.
19: Mini. Elle est là. Voilà. Je la montre au caméscope. On ne sait jamais si demain ces images se retrouvent sur Internet. Et puis également un stylo. Mickey. Voilà. Mickey, Mini. Bah ça me fait plaisir. Merci beaucoup Magali et David. Sincèrement.
13: De rien.
19: Ça me fait vraiment plaisir. Je vais ramener ça à la maison. Ça va faire des,
13: tout à fait.
19: Ça va faire des heureux. Mes enfants vont être très contents.
13: Alors, d'abord, Max, il a eu avant aux filles. Bon, normalement, on est galants. Bon, Anka, c'est pour toi.
19: Oh là là.
13: Fidèle, passe pour Anka.
19: Mais ils ont fait des cadeaux pour tout le monde. Et vous êtes extraordinaire. Ah, sérieusement.
13: C'est tous les deux, la part de tous les deux.
19: Alors, Magali, ça fait plaisir. Alors, de la part de Magali
13: et moi.
19: Elle ouvre tout de suite.
23: Oh, petite peluche.
19: Oh, c'est mignon. C'est mignon.
23: Avec du chocolat, hein, quand même.
19: Ah.
23: C'est un chien, c'est
13: oui,
23: un Saint-Bernard.
13: Oui, voilà, un Saint-Bernard.
23: Je montre aussi.
19: Voilà. Saint-Bernard miniature, ah, voilà.
13: Très des... joli.
19: Il y a quoi encore dedans? Il y a encore des choses.
23: Et deux papillotes, quand
19: oh
23: même.
19: Oh là là.
23: C'est
19: là.
23: Sympa,
19: hein, David.
13: Ah, oui. Ouais. Et une carte
19: et
13: aussi.
19: Et une carte, super. Ensuite, dis donc, qu'est-ce qu'on a été gâtés, nous?
24: Eh
19: hein.
24: Ben, dis donc.
13: Voilà.
22: Oh, merci. Ah, c'est une pour
13: carte,
22: qui
13: une carte pour Anka.
23: Ah, c'est encore pour moi.
13: Oui, oui.
19: Président.
23: Ah, ben ça, c'est sympa.
22: T'es gâté, Dina.
13: Alors, maintenant, Manu.
25: Voilà, chaud. D'accord.
19: C'est un petit peu plus petit.
13: C'est une surprise. Mais
23: c'est
13: petit,
23: voilà. C'est plus
19: ah,
23: bon,
19: on espère que c'est une surprise, c'est un cadeau.
13: Ça va le plaire.
19: Ah, oh, oui, je pense, il n'y a pas de problème.
13: C'était un peu dur, ça va le plaire.
19: Wow.
22: Qu'est-ce que c'est que ça?
24: Un arc de triomphe en soucoupe.
19: Oh là.
24: Et c'est que
19: alors ça.
13: Alors là,
19: que ça,
13: alors ça je vais te dire, je t'envie. J'aurais bien aimé l'avoir celui-là, mais il est pour toi. Hein.
22: Regarde-moi ça. Putain, les auditeurs,
13: tu
22: vous pouvez pas voir.
13: Ah oui.
24: Tiens.
0: attends. Fais gaffe, c'est fragile, j'y tiens.
19: Oh là là.
0: J'y tiens beaucoup. Hein.
19: Ah, ça, c'est le cadeau touriste par excellence.
0: Merci beaucoup, David.
19: De rien, Manu.
0: Ça me fait vraiment plaisir, je te remercie. Ah,
19: puis le truc en place, ça tient bien, ça.
2: Les bonbons, c'est pour Philippe, Fida.
19: Ah, disons, mon petit salaud.
2: Et à côté, c'est pour poser sur la table. Ah. Il va regarder.
0: Ça, à côté du petit cadre de Bruno.
19: Oh, une petite boule Mickey sur un ressort, et quand tu poses sur la table, ça bouge.
0: Ah, c'est chouette.
2: Voilà.
19: Eh ben, dis donc.
2: Et ça, une grosse sucette avec un petit ballon. Je sais pas si c'est un ballon.
25: C'est pour qui?
2: C'est pour tout le monde, toute l'équipe.
0: Ah, on va tous
2: la dépend.
0: On va tous aller chez vous.
19: Tous ensemble. Oh là là, elle est magnifique. Une mini. Petite, mini, superbe.
2: Tout à fait.
19: Tout à fait, ouais.
0: C'est quoi ça? Ça va être mon emblème au standard. Je vais le mettre au standard.
19: Ah, c'est vrai que là, ceci dit, ça nous rappelle les Champs-Élysées. Voilà. C'est super. Bah, on te remercie du fond du cœur.
2: Merci beaucoup.
19: Applaudissements même pour les cadeaux. C'est rare qu'on applaudisse des cadeaux. Plutôt que se faire la bise, autant faire des cadeaux. Ça sera tellement plus simple.
2: Voilà.
19: Alors, justement, puisque tu as offert à notre ami Manu un cadeau donc qui est.
0: Je le regarde, j'ai les larmes aux yeux encore.
19: L'Arc de Triomphe, Paris, justement.
2: Voilà.
19: Raconte-nous un petit peu. Racontez-nous avec Magali Paris.
2: Ben, c'est bien, hein, Magali?
4: Ouais.
2: Tu te trouves bien? Approche le micro. Il ne faut pas avoir peur. Sois pas timide.
0: Oh, ah, il est
2: alors,
0: dans,
2: c'est bien ou pas? C'est bien, Paris, depuis qu'on est arrivé, il y a 3 heures.
4: Ben oui.
2: Ouais, ça fait 3 heures qu'on est là, on est bien cuit. Super. Bonjour. Moi. Je crois bien on va revenir.
19: D'accord, mais vous avez
2: visité. C'est super.
19: Vous avez visité.
2: On a visité un petit peu, pas beaucoup, mais on a visité un petit peu.
19: Les Champs-Élysées, vous avez vu?
2: On n'a pas encore vu. Non, on va pendant la nuit, peut-être on ira dans 10 minutes. Voilà.
19: Ouais.
2: Ça dépend.
19: D'accord. Voilà. Vous avez profité un petit peu des Champs-Élysées.
2: On en profite.
19: Ouais, L'Arc de Triomphe.
2: Voilà.
19: La Concorde.
2: Voilà, la Concorde.
19: La Grande Roue.
2: La Grande Roue, on a vu en face.
19: D'accord.
2: On a vu en face. On a vu la Grande Roue.
19: Ouais, ouais. Magali, toi, qu'est-ce que tu penses de. C'est la première fois que tu viens à Paris, Magali?
4: Oui.
19: D'accord, ok, très bien. Elle réfléchit quand même parce qu'elle a des hésitations. Peut-être qu'elle est venue, mais elle ne le sait pas. Peut-être que David ne le sait pas. Elle est peut-être venue en secret voir un ancien petit ami, on ne sait pas.
2: Non.
19: Elle est sérieuse, Magali.
2: Elle est sérieuse.
19: Je sais bien. Justement, Magali, toi, qu'est-ce qui t'a plu dans Paris? Qu'est-ce qui est fabuleux? Le monde, que ça soit tout éclairé, c'est les boutiques, c'est quoi? Qu'est-ce qui te plaît le plus là-dedans, dans Paris?
4: C'est le jeu et les boutiques.
19: Et les boutiques?
4: Ouais. À part, il y a une tonne de monde là-bas.
19: Beaucoup, ouais. Très. Il y a des marques. Quelles sont les marques qui t'attirent particulièrement? Il y a des. Parce que toi, t'es une nana, donc je suppose que t'aimes bien les vêtements, les beaux vêtements.
4: Hein? Bah oui.
19: Ouais, c'est quoi les marques que t'aimes bien? Il y a des marques, tu connais des marques de vêtements que t'apprécies particulièrement?
4: Pas toutes. Hein.
19: Pas toutes, mais quelques-unes. Tu penses citer 2-3? Il y en a peut-être 2-3 qui te plaisent?
4: Pas vraiment. Hein.
19: Non, pas vraiment.
4: Voilà.
19: D'accord.
4: À part si David connaît.
2: Elle adore Nike, Adidas.
19: Ah, bah là,
2: t'adores ça, hein, Magali? T'adores ça.
19: Ouais. C'est sûr que là, pour saper, pour Nana, c'est top. Hein.
25: C'est clair que rien ne vaut un bon survêt Adidas. Hein.
2: Voilà, c'est vrai.
19: T'aimes bien être habillé en survêtement? Ouais.
4: Non, pas beaucoup. Quelquefois, je me mets en jean.
19: Ah ouais, des fois tu te mets en jeans. Alors, en parlant de vêtements justement et de mode, c'est vrai que David nous l'a dit, on le savait pas, mais tu t'es mis sur ton 31 ce soir.
2: Oui, ce soir.
19: Tu peux te mettre debout quand même, qu'on voit sur la caméra vraiment de. Non, mais tu peux garder ton casque, hein, regarde tout en gardant ton casque, c'est tellement beau avec ton casque. Non, mais mets-toi en arrière un peu que je te vois là.
25: Eh ben.
19: Oh là là là là là là là là là. Il a mis son. T'as mis quoi, un jean, un pantalon?
2: Pas un jean, un pantalon.
19: Un pantalon?
2: Ah oui, un pantalon. Carrément. Et de luxe.
19: Oh! Ah ouais.
2: Oui, la classe!
19: Ah ouais, fais voir un peu!
25: C'est quoi la marque?
2: La marque, il est derrière, je crois bien, je sais pas. Je vois pas très bien.
25: C'est un Jules.
2: Ah, peut-être!
25: Ouais, c'est un Jules.
2: Ah, ouais.
19: Et tu nous as mis un super pull jaune.
2: J'ai oublié la cravate, hein, par contre.
19: Ah,
2: désolé. Hein.
19: Avec le pull, t'aurais dit un pull.
2: Non, j'avais dû mal chercher mes cravates, il pleuvait alors.
19: Un pull à col roulé avec une cravate, c'est fashion, c'est très mode. C'est quoi, c'est comme pull?
2: Non, c'est un pull de classe classique pour sortir en ville, voilà.
19: Ouais.
2: C'est un pull, bon. La marque, ça dépend quelle marque, je vois pas, Fidard. Tu peux m'aider?
19: Ouais. C'est quoi?
2: C'est marqué.
25: Outfitters.
2: C'est vrai?
25: Outfitters.
2: Ah ouais? Ah bon, d'accord. Okay.
19: Super, dis donc, c'est de la super marque.
2: Je sais pas si c'est la bonne marque. Hein.
19: Ah, voilà. C'est de la bonne marque.
2: Ah, c'est la bonne marque.
19: Ah oui, carrément.
2: D'accord, si tu dis.
19: Qui c'est qui t'a offert ça?
2: Ma mère.
1: Ah oui, donc c'est de la bonne marque.
19: Ah ouais,
1: c'est un cadeau de maman.
22: Ça, c'est parti pour durer 10 ans, hein. Déjà, ah oui. Ça en a 8.
19: Ah bah, ça fait déjà 8 ans que je l'ai.
22: Ouais.
19: Ah oui.
22: J'ai bon.
19: Voilà.
22: Ouais, je sais.
1: D'accord, ok. Et concernant Magali, toi, tu es habillée donc avec un énorme col, enfin un pull de laine, hein, gros, vraiment pour partir au ski, quoi.
25: Grosse maille, oui.
18: Non, il fait gros froid dehors. J'ai mis ça.
1: Ah, c'est parce qu'il fait froid dehors que t'as mis ça, mais.
19: Je voulais qu'il mette en robe. Il fait froid, alors.
1: C'est vrai, t'as pas voulu mettre la robe pour pas attraper froid, ce qui est normal, quoi. Ça, c'est un pull vraiment pour partir dans les stations de ski, genre Val d'Isère, Avoriaz, Tignes, Courchevel, tout ça, Courche. Hein. Tu vas skier un petit peu de temps en temps, Magali? Tu as déjà eu l'occasion d'aller skier?
18: Ben,
1: devant ton micro. N'aie pas peur devant le micro. Ça fait maintenant plus d'une heure et demie que t'es avec nous. Tu étais moins timide.
18: Ben non.
1: Non.
18: Le moment, on doit aller faire ça, moi, avec David. Mais
1: d'accord.
18: C'était pas prévu. Hein.
1: D'accord, c'est pas prévu. Très bien.
25: Prochain hiver.
19: La prochaine fois, ouais, voilà. Ouais. Prochaine fois, l'année prochaine.
1: D'accord, là, il n'y a plus de vacances, vous avez pris une semaine, c'est fini.
19: Ouais. Non, il nous reste encore 2 jours et demi à passer ensemble.
1: D'accord, ouais. Et après, on reprend le boulot.
19: On reprend le 3 janvier.
1: Et les prochaines vacances, ça sera.
19: Voilà. Le prochain vacances sera du. Ouais. Aide-moi un peu, je crois bien, c'est vers le.
18: Du 26 au 28 août.
25: Voilà. Ah oui, bien.
19: Non, mais c'est avant les grandes vacances. Hein. On en aura au moins 2 ou 3 jours.
25: Hein. Ah, ouais, ça fait deux bonnes journées.
19: Ouais.
25: 26 au 28 août.
19: Voilà. Le 1er mai. Profiter, hein.
22: Tu peux partir loin en plus. Dans ce créneau horaire-là, il n'y a personne.
19: Voilà. Le 1er mai, on ne travaille pas alors.
22: Ah, en plus,
19: c'est sûr qu'on aura peut-être une semaine.
25: T'as posé un jour le 1er mai.
19: Oh oui, sûrement.
25: Sûrement.
1: Pause. Après, donc, les prochaines vacances du 26 au 28.
19: Voilà.
1: Eh ben, dis donc. Ça vous en fait des vacances.
19: Il en faut.
1: Ouais. Avec autant de vacances, vous pouvez aller loin.
19: Ah oui, oui, ouais, très loin.
1: Les îles.
19: Pourquoi pas Tahiti?
1: Ah bah
25: c'est oui. 24 heures retour, tu vas profiter.
19: C'est vrai.
25: En 2 jours, je pense que c'est nickel.
1: Tahiti du 26 au 28 août, c'est rare que là.
25: Non. Directeur d'école.
19: Ouais, ça va être très court hein, quand même.
18: Oui, c'est pas ton rêve, David.
19: Oui, c'est mon rêve.
1: Enfin,
19: c'est mon rêve, ma chérie.
1: Voilà. Oh là là là là.
25: Les tu l'emmèneras pour votre mariage?
19: Oui, je crois bien.
1: Elle est toute gênée, Magali.
25: Voilà. Elle nous fait la blague, Magali.
1: Allez, Magali nous fait la blague.
19: Allez, Magali,
1: et après,
19: vas-y.
1: On va cueillir Eric. Alors, Magali nous fait la blague, Magali. Alors, attention, devant le micro, Magali va nous raconter une petite histoire drôle. On écoute. On la regarde pas, parce que sinon. Allez, vas-y.
18: Pourquoi est-ce que le bègue.
1: Bon, on va la raconter une autre fois. Hein. Allez,
19: elle est un peu timide.
25: Non, mais attends, je vais te tenir.
19: Attends.
1: T'arrêtes pas, sinon on va la lire. Bah, dis-la, David.
25: Non, je vais te la tenir, vas-y.
1: Allez, dis-la.
18: C'est la honte.
1: Non, mais elle a la honte.
25: Non, c'est drôle.
1: Vas-y. Pourquoi un bègue, quoi?
25: Pourquoi est-ce que.
18: Attends. Pourquoi est-ce que les.
1: Les bègues.
18: Belges.
25: Les Belges.
18: Les Belges. Ne produisent pas beaucoup de. Poulet.
1: Et la réponse?
18: Parce qu'ils plantent les œufs bien gros.
1: Oh là là.
25: Yes, bravo.
1: Elle est marrante,
25: elle est drôle.
1: Elle est drôle.
25: Allez à David. Hein.
1: David, tu vas en faire une petite histoire drôle?
19: Oui.
1: C'est vrai?
19: Oui, allez.
1: Allez, chacun une petite histoire drôle.
19: Allez, une courte.
1: Allez, vas-y, une courte.
19: Pourquoi les Belges apportent-ils un fusil aux toilettes pour tirer?
25: Attends, c'est la fin.
19: Ah, pardon.
25: Pose la question.
1: Pourquoi?
19: Alors, je recommence, Max. Pourquoi les Belges apportent-ils un fusil aux toilettes?
1: Pourquoi les Belges apportent-ils un fusil aux toilettes?
19: Voilà.
1: Pour tirer la chasse?
19: Oui, bien, bravo.
1: Je savais pas, mais tu vois.
19: C'est bien.
1: Voilà, c'est ça.
19: Bravo.
1: C'était la bonne. Alors une autre. Bah oui, du coup, j'ai trouvé. Alors du
19: c'est
1: coup,
19: c'est
22: tellement bon.
19: Allez, une petite difficile.
25: Bien, celle-là, elle est bien.
19: D'accord, celui-là alors.
25: Ouais.
19: Un Belge se promène à Montréal, par une nuit d'été. Il voit un passant et lui demande « Pardon, monsieur, où on se trouve l'autre côté de la rue ?»
1: Ah ouais, c'est pas mal.
19: Je continue.
25: Ouais, ah, c'est pas la fin.
1: Ah bon, d'accord, ok.
19: Attends, je continue. Mm. Le passant en pointe tend du doigt l'autre trottoir, dit Ben, c'est là.
25: Ben, c'est là.
19: C'est là.
1: Hein?
19: C'est toi.
2: Ah, faut que je...
25: Non, c'est là.
2: Il y a... Je recommence. Il y en a encore un. Ah, d'accord, excuse-moi. C'est là. Et le beige répond, je ne comprends, j'y étais tout à l'heure, mais on m'a dit que c'était ici.
1: Ah, d'accord.
25: Okay. Allez, c'est un peu long. Des blagues belges.
2: Voilà.
1: Vous êtes deux comédiens, vous.
2: Ah, oui.
1: C'est deux comédiens. Ah, oui. Attention. Bon, la suite de la Radio Libre avec David, qui reste avec nous encore un petit peu, de Saint-Etienne, qui nous a fait l'honneur de venir depuis le temps qu'on t'a sur l'antenne. Il est venu dans les studios ce soir, en plus avec sa compagne Magali, qui est souriante comme tout. Quel fou rire, t'es tout le temps en train de rigoler. Non, c'est vrai, t'es tout le temps en train de rire. Hein?
3: Oui.
1: Il te fait rire, voilà, et ça rigole et ça rigole.
25: Vivre, c'est bien.
1: C'est la joie de vivre, exactement. Avec Phil Darmanu et Anka, et puis Eric, dans un instant, 28 ans du Val d'Oise. Alors lui, c'est bien ça, David, en deux mots. Je suis désolé, on a un peu tardé parce qu'on a un petit peu chamboulé le programme. Tu nous en voudras pas, Eric, j'espère. Hein, Eric, t'es là?
5: Ouais, je suis là.
1: J'espère que tu nous en voudras pas. On a chamboulé un petit peu le programme. On aurait dû te passer depuis bien longtemps sur l'antenne. Toi, on te reproche, c'est ça, de pas être assez hypocrite?
5: C'est pas qu'on me reproche, c'est simplement, c'est moi qui commence à me reprocher ça, quoi, plutôt.
1: Ah, d'accord. Tu vois, t'es trop direct, t'es trop ouais, sincère?
5: Ouais, j'arrive pas à cacher mes sentiments et puis ça m'évince un peu des gens que j'aime bien, quoi.
1: D'accord, on va en parler dans un instant. D'ailleurs, que ça soit positif ou négatif. Donc, quand il y a quelqu'un qui te fait chier ou quelque chose qui t'embête envers quelqu'un, tu n'hésites pas à lui dire.
5: Ouais, voilà, en
1: d'accord.
5: Gros, ça,
1: tu
5: ouais.
1: préfères être sincère le plus et des fois tu dis que tu ferais mieux de...
5: Bah, des fois, je me dis, je ferais mieux de fermer ma gueule, ouais.
1: D'accord, ok. Eric, c'est promis, dans un instant, on revient avec toi. Un sujet d'ailleurs qui pourra être développé avec le témoignage de d'autres auditeurs ou auditrices. Donc, tenez-vous en sur vos gardes, comme dirait notre ami Gérard, qu'on va essayer de joindre, qu'on a toujours pas à voir. Non, DJ Maxime, peut-être un peu plus tard dans la soirée. Après, Eric,
25: j'ai pas réussi non plus. Hein.
1: D'accord, ok. Bon, on va essayer de voir si avant minuit on pourra les avoir. 0803-08-5000. La radio libre, bien sûr, jusqu'à minuit. C'est en direct le 25 décembre avec toute l'équipe du Star System. Et David, on le disait tout à l'heure, de Saint-Etienne, encore avec nous pendant un petit bout de temps dans les locaux. On allait refaire un petit tour sur les Champs-Elysées.
6: Oui, tout à fait.
1: D'accord, ne bougez pas. Merde, j'ai éteint le mail. Pardon, c'est moi qui ai éteint. À tout de suite. Saint-Etienne qui reste encore un petit peu avec nous?
6: Oui, remonsoir.
1: Un petit quart d'heure, 20 minutes.
6: Un petit quart d'heure, 20 minutes.
1: Très bien. Et puis toujours Magali qui est là et qui est en pleine forme, toujours.
3: Ouais.
1: Toujours super.
3: Excuse-moi, mais est-ce que je peux juste leur poser une petite question?
1: Bien sûr.
3: Parce que j'arrête pas de les regarder depuis tout à l'heure. J'ai rarement vu un couple qui a l'air aussi amoureux. Ils arrêtent pas de se faire des petits bisous, ils rigolent et tout ça. Et je pense pas que vous en ayez déjà parlé. Comment ça s'est passé quand vous êtes rencontrés? Vous êtes rencontrés à votre boulot?
6: On s'est rencontrés déjà au boulot.
3: Ouais.
6: Anka.
9: En premier, c'est pas ça.
6: En premier, c'est où, Magali? Dis-moi. On s'est rencontrés au boulot, non? Je crois bien, c'est au boulot.
9: Bon, je...
3: C'est lui qui t'a dragué ou c'est le contraire?
9: Ben, en premier, c'était moi, en premier.
3: C'est toi qui l'as dragué?
9: Ouais, en premier.
1: De quelle manière? Quelle manière?
9: Ben, je trouvais qu'il est un peu mignon.
6: Ouais, c'est vrai.
9: Mais il me fait rire un peu.
6: Ouais.
25: Mais tu es beau coureur, hein.
9: Ouais.
6: Ouais.
3: Mais tu lui as dit quoi? Tu lui as dit quoi pour le draguer? Tu lui as dit que tu
9: rien dit au GP, il a rien dit, hein.
6: Ouais,
9: c'est lui qui est venu vers moi.
6: Ouais, c'est d'accord.
9: Mais j'avais vraiment envie de sortir avec lui, mais je savais pas qu'il avait une copine.
6: Aïe.
25: Quel tombeur ce David.
1: Raconte-nous David alors, de ton côté.
6: Ben avant j'avais une copine, j'avais à peu près 13 ans, 14 ans, mm-hmm. et l'autre, ma copine, elle avait 12 ans. C'est quand on était à la colonie, on a fait la fête, en pleine soirée, vers les 22h30, on était au restaurant, et dès 23h30, ben, on était dansé dans un bal, et après on était, c'était l'amour fou, et elle m'a pas laissé son numéro de téléphone, ben, on s'est rencontrés par hasard. Mmh. Là-bas, en vacances. Et après, bah, j'ai plus revu et j'ai trouvé une autre. Elle est mieux charmante.
1: D'accord. Mais ouais. Si t'avais eu l'occasion de. Enfin, l'autre, si ça avait pu le faire, ça aurait été bien.
6: Et voilà. Bon, c'est pas grave.
1: Ça aurait été super.
6: Elle m'a pas laissé son numéro de téléphone et voilà. Tant pis.
1: T'es un peu déçu qu'elle t'ait pas laissé son numéro de téléphone, ton ancienne.
6: Beaucoup même. Ouais. Bon, je trouvais un petit peu belle. Elle était mignonne, elle était violette, très sympa.
1: Celle qui était juste avant Magali.
6: Voilà. Avant.
1: Ouais, tu l'as kiffé bien celle d'avant.
6: Ah ouais, j'ai kiffé bien.
1: Comment elle s'appelait?
6: On s'est regardé des yeux. Elle s'appelait Virginie.
1: Elle était mignonne.
6: Ah ouais.
1: Ouais, vraiment les yeux extraordinaires. Ouais. Vraiment belle.
6: Elle avait déjà les yeux verts.
1: Ouais.
6: Elle était grande.
8: plus grand que moi.
19: Ouais.
8: Et moi, je faisais le petit. Hein.
19: Ah ouais, d'accord.
8: Alors là, petit.
19: C'est vrai.
8: Hein.
19: Si elle t'avait donné son numéro de téléphone, ça aurait changé ta vie. Déjà, t'aurais pas connu Magali.
8: Je sais pas, peut-être. Ça se pourrait, peut-être.
19: Ouais, peut-être.
8: Déjà, elle habitait pas Saint-Étienne. Alors.
19: Mais t'aurais fait peut-être ta vie avec elle et tout ça. T'aurais eu des enfants, probablement.
8: Voilà, peut-être.
19: Ouais.
8: Hélas.
19: Donc, du coup.
8: Et là, mais non, c'est une autre.
19: Et voilà, malheureusement, ouais.
8: Et ça n'a pas duré longtemps, l'autre. Hein. Ça a duré un jour ou deux, alors.
19: Ouais, parce que t'as pas le numéro de téléphone, sinon ça aurait peut-être duré plus longtemps.
8: Voilà,
19: quoi.
8: Tout à fait, Max.
19: Et puis malheureusement, c'était avec Magali.
8: Tout à fait. Voilà. Elle est mieux charmante.
19: Ouais. Oui. Ah là là là. C'est vrai, c'est que Magali le regarde avec des yeux d'amour, alors que l'autre, il est en train de parler de son ex. C'est extraordinaire.
8: Elle est super charmante.
19: Ouais, super charmante. Ouais. Mais l'autre, tu la revois pas, t'aimerais bien la revoir quand même, ouais.
8: Oh non, mais non, c'est une ancienne.
19: Ouais.
8: Non, on est grand, on est adulte et voilà.
19: Ouais, même si demain il y avait une petite histoire de cul, peut-être non.
8: Surtout pas, non, je suis correct, je fais un homme correct et sérieux.
19: C'est bien, bravo. Alors là, par contre, félicitations. On a essayé de savoir.
25: Un homme correct.
19: Ouais, c'est bien, t'as
8: l'homme correct.
19: Ça a bien marché, d'accord. Ah oui. Très bien. C'est bien, ça fait plaisir en tout cas, Magali. Hein, tu sais que t'as un garçon sérieux et qui parce que avec le succès qu'il doit avoir avec les filles, celui-là, t'as de la chance qu'il soit sérieux.
10: Bah oui, en fait.
19: Mais toi, t'es sérieuse, quoi?
10: Ouais.
19: Il peut te faire confiance?
10: Mais moi, je suis pas comme Jocky. Hein.
19: Ouais, non, non, t'es pas.
25: C'est clair.
8: Elle me mate un peu. Elle a raison.
19: C'est vrai, elle te mate un peu.
8: Ouais.
19: C'est vrai. T'es jalouse?
8: Non, ça va.
19: Non, pas toi.
8: Bah, si elle sort avec un autre garçon, oui, là, je suis jaloux.
19: T'es jaloux, ouais.
8: Je vais devant le mec, là, si je casse la gueule, hein, c'est normal.
19: Ouais, c'est normal.
8: Ah oui, c'est normal.

0: Bah alors, qu'est-ce que c'est que cette impolitesse?
1: Voilà, oh, la bise.
2: Merci, la beubar qui prend tout, merci.
3: Je suis content d'être venu.
4: Ah. Comment il regarde sa petite copine.
5: T'embrasses pas ta chérie? T'embrasses pas ta chérie?
2: Non, en public on peut pas ça.
0: Bon, c'est Noël, viens me faire une bise, Marco.
2: On fait comme quand on était petit de loin, c'est comme ça.
3: Bonjour, joyeux Noël.
5: Salut Marco, joyeux Noël à toi mon pote.
3: Je pense en Manu.
2: Il me passe devant.
3: Bon, Noël, Manu.
5: Joyeux Noël, Marco.
4: Un petit bibi.
2: Attends, c'est radiophonique, on va essayer de faire un peu de bruit quand même.
3: Il faut faire du bisou devant le truc.
2: Doucement quand même. Voilà.
4: Alors, même pas une langue, rien. Il y a du monde quand même.
2: Quand même, oui.
4: Alors, à votre tour, là, les deux, là.
5: Avec la langue, par contre.
0: Ah ouais.
6: Avec la langue.
7: Bon, allez. Alors, 3, 2, 1.
0: Bravo. Faites un petit bisou au cul maintenant.
7: Ah non, surtout pas Manu, non. On m'écoute, non, pas question.
4: Enfin bon, la vie est belle.
7: Ah oui, la vie est belle. On en profite.
4: Vous avez bien raison. Nous avons Eric, 28 ans, du Val d'Oise, qui est avec nous ce soir. Alors, c'est une émission spéciale, hein, comme c'est les vacances, et forcément, et que c'est un jour férié, tout le monde ne peut pas nous appeler, c'est un peu le bordel. Donc, ça veut pas dire qu'on prend tout et n'importe quoi comme sujet, Eric. Attention, ne me fais pas dire ce que je n'ai pas dit, mais je veux dire que c'est relativement calme ce soir, c'est bon esprit. C'est peut-être un petit peu moins rythmé que les autres émissions de la semaine. Mais ça reviendra demain, normalement, je l'espère. Alors, Eric, toi, tu te reproches à toi-même de pas être suffisamment hypocrite.
8: Bah ouais, c'est un peu ça en gros.
4: T'essaies
8: ouais.
4: d'être le plus sincère possible. Alors raconte-moi ce qui t'est arrivé, ou en tout cas quelles sont les expériences mauvaises que t'as pu avoir.
8: Oh bah il y a plusieurs expériences. On va commencer par exemple avec ma mère. J'ai une certaine jalousie envers mon frère parce qu'on vit plus ensemble et puis.
4: Quel âge a ton frère?
8: Mon frère a 22 ans.
4: D'accord. Il vit encore chez tes parents?
8: Il vit encore avec ma mère, ouais.
4: D'accord. Ouais. D'accord.
8: Et donc l'été dernier, on a eu quelques mots parce que je suis assez jaloux de mon frère depuis l'été dernier.
4: À cause de quoi?
8: Parce qu'il vit avec ma mère et elle a plus d'habitude avec lui, elle en a moins avec moi et simplement elle est plus proche de lui quoi, on va dire.
4: Mais lui joue de ça un petit peu avec toi ou il s'en rend pas compte ou...
8: Non, il s'en rend pas compte du tout. On a des très bons rapports tous les deux. C'est pas une jalousie maladive quoi, c'est une jalousie plutôt constatée, on va dire.
4: Mais à la base, t'en voudrais peut-être plus à ta mère qu'à ton frère.
8: Ah, j'en veux pas du tout à mon frère.
4: Ouais. D'accord.
8: Ouais. Et le problème, c'est plutôt ma mère.
4: Donc, de l'été dernier, c'est parti de là. Pourquoi et qu'est-ce qui s'est passé pendant l'été dernier? T'as senti vraiment que vous êtes partis en vacances ensemble et là, t'as vraiment senti qu'il y avait un fossé de sentiments. Enfin, t'avais la sensation qu'il y avait vraiment une grande différence entre l'affection que pouvait porter ta mère à ton frère qu'à toi.
8: Ouais, pas franchement l'affection.
4: Devant ton micro.
8: Allô?
4: Ouais, bien, voilà, ouais.
8: C'est pas franchement l'affection, c'est des petites attentions, c'est des habitudes, c'est des choses comme ça. Et j'ai été jaloux et je me suis pas privé de lui dire quoi. Mais ça c'est un cas parmi tant d'autres quoi. En général, je me prive pas de dire aux gens ce que je pense réellement. Et je me suis aperçu que petit à petit.
4: Éteins ton interphone là.
8: Ouais, il est pas allumé.
4: Ah bon, je sais pas, ça résonne dans ce que je suis.
8: Ah, c'est peut-être la radio alors.
4: Je suis très pointilleux sur le son. Ouais.
8: Donc ça c'est une généralité quoi. Simplement. J'ai du mal à cacher mes sentiments avec les gens et souvent je le dis peut-être pas correctement.
4: Alors qu'est-ce que t'as dit à ta mère? Qu'est-ce que tu lui as dit? Comment elle a réagi suite à cette histoire avec ton frère?
8: Je lui ai dit voilà, il y a telle chose que j'ai constaté qui vont pas et elle m'a dit c'est pas vrai, c'est pas, je t'aime autant que ton frère, des choses comme ça.
4: Ce qui est vrai, ouais, mais...
8: Oui, ce dont je mets pas ça en doute. Quoi.
4: Mais tu lui as donné quoi? Des exemples bien précis?
8: Ouais,
4: ou t'es resté très vague?
8: Ah non, je lui ai donné des exemples bien précis, notamment, elle lui prête sa voiture, elle me prête pas sa voiture, des choses comme ça, tu vois.
4: T'as une bagnole, toi, Eric, de ton côté?
8: Ouais, de mon côté, j'ai une voiture.
4: C'est peut-être pour ça.
8: Non, mais simplement parce que j'étais parti en vacances chez elle en train et arrivé chez elle, j'avais pas de voiture.
4: Non, mais enfin, si tu lui avais demandé les clés de sa bagnole, elle te les aurait sûrement prêtées.
8: Non, mais je lui ai demandé réellement, quoi, tu vois.
4: Et elle t'a dit non?
8: Elle m'a dit non, ouais.
4: Pourquoi?
8: Je sais pas, c'est
4: ah, t'avais
8: ça.
4: Pas demandé les raisons?
8: Ouais, bah si, je lui ai demandé les raisons.
4: Elle en avait pas?
8: Bah si, la raison c'est je fais ce que je veux.
4: D'accord, donc ça c'est... tu lui as dit ça, donc elle était quand même pas excusable ta maman là, elle avait du tort pour elle.
8: Bah ouais, mais bon, elle fait ce qu'elle veut. Mais en fait, le but de mon appel, c'est pas spécialement de parler de mon frère et de ma mère.
4: Non, je comprends bien, mais parce qu'en même temps, c'est... Non, mais parce que tu dis que peut-être que... Là, tu dis qu'il y a...

0: pas forcément plus d'affection pour l'un pour l'autre, mais enfin, si elle réagit toujours de cette manière-là vis-à-vis de toi, c'est que c'est pas forcément. Il y a quand même un petit problème avec ta maman, non?
1: Bah, il y a probablement un petit problème qui est dû à l'enfance, qui a pas été facile.
0: Ah d'accord, ok.
1: Mais ça, c'est autre chose.
0: Bon, d'accord. Et donc, le sujet s'étend, tu veux dire, en dehors de la famille, c'est que même avec les amis ou des choses comme ça, ça t'arrive des fois d'être...
1: Ouais, ça m'arrive pas des fois. Ça m'arrive souvent de dire voilà, il y a telle chose qui vont pas. Et puis, j'en ai marre, quoi. Vous me faites chier. Et j'arrive pas à cacher mes sentiments, quoi.
0: D'accord.
1: Et petit à petit, au niveau des amis, au niveau de ma copine, au niveau de mes beaux-parents, de mes parents, de ma famille, je me sens petit à petit isolé, quoi, par rapport à ça.
0: Et tu sais pas tu sens qu'il y a des moments c'est justifié ou qu'effectivement t'as tendance à aller parfois trop loin et que t'aurais mieux fait de fermer ta gueule?
1: Bah, moi, personnellement, mon sentiment, c'est de dire que pratiquement à 100% tout le temps, c'est justifié, mais que j'aurais mieux fait de fermer ma gueule, finalement, quoi.
0: Oui, parce que ce que tu dis est vrai, parce que c'est des trucs que tu ressens, donc tu dis ce que tu penses, c'est ça, voilà. Donc c'est justifié dans le sens où t'as la franchise d'être franc, si on peut dire ça comme ça.
1: En gros, ouais.
0: Mais comme on sait très bien, comme des fois, il vaut mieux savoir se taire, ou des fois, il vaut mieux mentir que de dire la vérité, quoi.
1: Voilà, en gros, c'est ça, ouais.
0: Donc tu sais qu'au fond de toi-même, tu n'as pas inventé ce que tu as dit, parce que c'est des choses que tu pensais, mais tu reconnais quand même au fond de toi qu'il y a des choses qui sont mieux à garder pour soi, déjà pour se protéger à soi et pour effectivement éviter de se mettre tout le monde à dos.
1: Ben voilà, c'est ce que je veux savoir, c'est comment les gens pratiquent, quoi, parce que moi, finalement, j'en ai marre de me retrouver seul dans mon appart, et puis...
0: Il faut vraiment... Donne-moi 2-3 exemples pour essayer de bien comprendre et voir si... pour bien cibler la chose, quoi.
1: Ben, pour bien cibler la chose, un autre exemple, j'ai les parents de ma copine, c'est une fille qui a été adoptée par ses parents, enfin bref, et ils ont fait des choses envers elle que j'aimais pas, et suite à une discussion, je leur ai dit clairement, ben écoutez, moi, je vous aime pas, quoi, vous m'insupportez complètement. Et ça, ma copine, après qu'on est revu, elle fait « Oh là là, mais t'aurais jamais dû dire ça, ça se fait pas, des choses comme ça. » Je lui dis « Bah ouais, bah je suis désolé, mais c'est sorti de ma bouche parce que je le pense vraiment, quoi.
0: Mmh. » Et là, par exemple, même si tu l'as dit que tu le pensais, est-ce qu'aujourd'hui t'as assez de recul pour être conscient que t'aurais mieux fait de te taire ce jour-là, ou que t'aurais mieux fait d'en parler avec elle, ou que t'as mal agi, ou que t'as dit des mots un peu trop durs?
1: Bah, j'ai conscience qu'à chaque fois que je fais des choses comme ça, je dis des choses trop dures, mais
0: c'est impulsif, quoi. C'est une envie, quoi. C'est quelque chose qui est en toi et que t'as besoin de sortir.
1: Ouais, et en même temps, j'ai l'impression que si je le dis pas, tu vois, c'est un sentiment bizarre, parce que j'ai l'impression que si je le dis pas, les gens, je les aime pas vraiment.
0: Ouais.
1: Tu vois, si je leur dis pas.
0: Tu dis qu'au moins, ils savent vraiment ce que tu ressens pour eux, et t'as l'impression d'être vrai vis-à-vis d'eux, quoi, aussi, quoi.
1: Ouais,
0: c'est
1: voilà,
0: quoi, physiquement,
1: c'est
0: t'as pas l'impression de te cacher quelque chose, de jouer le faux cul.
1: C'est ça, ouais.
0: Et au moins, même si tu dis à quelqu'un qui t'aime pas, si après tu veux bien que t'aimes pas du tout sa façon de réagir et que t'aimes pas du tout et que, comme tu dis, presque tu me débectes, il est difficile d'imaginer que le mec a quand même toujours envie de discuter avec toi,
1: ouais,
0: et de savoir
1: ça
0: pourquoi.
1: Paraît un peu évident, ouais.
0: Ah bah, il est clair que là, tu vas au clash et que le mec, il veut plus entendre parler de toi. Et quand on sait que t'as une copine avec qui tu tiens et que déjà tu te mets les beaux-parents à dos en leur disant des choses pareilles, là, ça complique, parce que même si la fille peut imaginer, ou être d'accord qu'effectivement, c'est vrai qu'ils ont eu, si ce que tu dis, apparemment ce qu'ils ont fait sur elle, si elle a dit qu'elle est d'accord, mais malgré tout, ça reste quand même ses parents, donc ça va être très compliqué là-dedans, quoi.
1: Bah voilà, ouais.
0: Donc, mais tu vas le contrôler? Est-ce qu'aujourd'hui tu serais capable, est-ce que t'es capable, si t'as envie de dire des choses maintenant, de pouvoir te retenir et de garder pour toi? T'as toujours besoin ou t'es obligé de le faire?
1: Ouais, j'arrive pas à me contrôler, non, tu vois, c'est, des fois j'ai l'impression que je me mens, quoi, tu vois, quand je le fais, genre je suis dans une situation et puis, et j'arrive et je dis ouais, bon bah voilà, c'est bien, je dis ce que je pense pas, et puis au bout d'un moment ça me gaffe, tu vois.
0: Et au travail, c'est la même chose?
1: Ah, au travail, c'est la même chose, c'est pour ça que je travaille tout seul et que je suis tout seul, quoi, dans mon boulot, tu vois.
0: Ouais. Ton patron, si vraiment il fait une grosse connerie ou si t'es pas du tout d'accord avec sa façon de gérer, tu vas lui dire.
1: J'ai pas de patron, le problème se pose pas, mais
0: d'accord.
1: Mais en gros,
0: ouais, donc t'as de la difficulté quelque part à vivre en société, quoi.
1: Ouais, c'est ça, ouais.
0: À cause de ça, parce que bon, t'aimes bien, comme, enfin, ceci dit, t'aimes bien les endroits comme les restaurants, les boîtes, les clubs où on peut s'amuser, où il y a du rassemblement, où il y a du monde.
1: Ah ouais, j'aime bien. Ah, ouais,
0: t'es pas contre ça?
1: Ah non, du tout, non.
0: D'accord.
1: Je m'éclate bien avec mes potes.
0: Mais t'es capable de dire à un de tes meilleurs amis, si vraiment tu trouves que sa copine elle est nunuche, d'aller lui dire, franchement, elle est nunuche?
1: Bah non, parce que là, ça me concerne pas. Et puis s'il l'aime, il fait ce qu'il veut. À part.
0: D'accord. Donc ça va pas jusqu'à l'extrême de dire réellement tout le temps ce que tu penses.
1: Non, pas 2000%.
0: Bah oui, parce que c'est vrai que les parents, ça te touchait toi directement, quoi.
1: Ouais, voilà, ouais.
0: Ouais. C'était tes beaux-parents.
1: Si ça me touche pas directement, je laisse couler la situation. Mais si ça rentre vraiment dans ma vie et des choses qui me tiennent à cœur, oui, je le dis, ouais.
0: Ouais, en fin de compte, tu pensais pas faire le bien, mais en fin de compte, c'était quelque part l'envie de défendre ta copine et puis de la.
1: Ouais, et puis surtout, ce que je me suis rendu compte, c'est qu'en faisant ça au fil du temps, bah, tu blesses les gens, et puis les gens, ils ont un capital amour envers toi, et puis plus tu les blesses, et puis plus le capital, il diminue.
0: Ah bah, il est clair.
1: Et puis tu te retrouves tout seul à un moment donné, et pourtant,
0: bien
1: t'as
0: sûr.
1: L'impression d'avoir fait la vérité, et d'avoir dit... de pas avoir menti, quoi.
0: Non, mais c'est sûr. Non, mais dans le fond de ce que tu dis, il y a quand même du bon. Enfin, tu penses faire du bon. C'est-à-dire que déjà, bon, toi, t'as besoin d'aller dire réellement ce que tu penses aux gens. Donc, c'est plus fort que toi. C'est un peu comme une maladie. T'as besoin d'extérioriser ce que tu dis. Et, comme on dit, il y a des moments, il y a beaucoup de choses qu'il vaut mieux garder pour soi plutôt que d'aller les dire. Mmh. Après, il y a une question d'honnêteté et de pas vouloir jouer le faux auprès de gens qu'en réalité tu n'aimes pas. Ce que je dis bien souvent, combien de fois on demande à des salut, ça va, on demande comment vont les gens, alors qu'en fin de compte on s'en fout royalement, ou alors on est un peu comme dans la vie de société, hein, comme ici, comme partout, d'être obligé de faire semblant d'apprécier des gens ou de jouer à la rigolade deuxième degré un petit peu, mais d'avoir envie de dire des choses à des gens qu'on n'ose pas, bon, par problème aussi des fois de grade et de respect, de se dire que ça sert à rien, mais on aura envie de le faire. Toi, tu te caches pas de le faire.
1: Ouais, je me cache pas de le faire.
0: Et il est clair que ça peut avoir du mauvais. Et là, ce qui a été le cas avec ta copine et les parents, quoi.
1: Ouais, c'est ça, ouais.
0: Le truc, il est là. Après, c'est de savoir se contrôler. Tu dis que tu peux pas, que t'as besoin. Mais ce qui est marrant, c'est que tu peux te contrôler si demain, un copain avait de mauvaises fréquentations, ou avait une copine que tu trouvais complètement débile, ou tu vois, ce qui peut arriver, quoi, ou ce qui t'est peut-être arrivé. Et là, du fait que ça te touche pas directement.
1: Bah, disons que je commence à pouvoir me contrôler parce que.
0: Donc, il faudrait que tu puisses le faire dans ce qui te concerne et tout, et puis de réfléchir avant, de dire voilà, tiens, j'ai envie de dire ça, ou j'ai envie de vraiment de le penser, de te retenir, parce que tu sais quels sont les dégâts que ça risque d'occasionner.
1: Ouais, ouais. Est-ce que toi, par exemple, des fois, ça t'arrive de dire aux gens, je sais pas, de faire semblant dans une situation alors que...
0: Pour être très clair, c'est intéressant comme sujet, parce que bon, l'hypocrisie, forcément, tout le monde l'a, quoi. Il y a peu de gens, parce que même toi, regarde, tu dis que tu peux, même toi, t'es un peu... tu l'as un tout petit peu, tu peux l'être, tout dépend des situations, parce que ça touchait directement. Quand ça touche directement, tu ne l'es pas, mais sinon tu pourrais très bien l'être.
1: Et comme mon père et moi, j'en ai parlé avec lui l'autre fois pendant 3-4 heures, il me dit mais attends, il me dit sois cool, sois relax, il me dit des fois tu gardes les gens pour les côtés que t'aimes bien, et puis tu restes cool, quoi. Après le reste tu t'en fous.
0: Laisse la radio. Ouais, non mais c'est clair, mais ça c'est pareil. Ça c'est facile à dire, ce sont des mots, quoi. C'est comme des gens qui sont hyper stressés que tu demandes de se détendre, ou des gens qui sont tendus, tu leur demandes de se speeder un peu, quoi. Mais les gens sont comme ils sont, quoi. C'est vrai que quand tout ça, c'est un caractère, c'est un état d'esprit. Toi, t'as peut-être besoin un petit peu de voir quelqu'un, d'en discuter peut-être un peu plus pour que ça puisse t'aider. Maintenant, tu dis que t'as de mieux en mieux à canaliser. Pour revenir à savoir si moi je l'étais, je pense que déjà tout le monde, pour moi personnellement, mais je pense que je vais répondre au nom de quasiment tout le monde, on l'est tous un petit peu. On est obligé par moment d'être hypocrite, d'être ce qu'on appelle un petit peu faux cul. Mais c'est un peu comme mentir. Il y a des moments, ça veut pas dire qu'on est obligé, mais on est obligé par moment de mentir. Comme des fois d'être hypocrite, on est obligé de l'être un petit peu, quoi. Mmh. Alors maintenant, on peut ruser d'une autre manière, c'est-à-dire que des gens qu'on n'apprécie pas particulièrement, plutôt de leur dire, on les ignore, ou alors on fait vraiment le strict minimum que de les saluer, de leur dire bonjour, sans aller vraiment rentrer dans les détails de leur vie privée et de leur donner un coup de main quand ils en ont besoin. Et donc ça, c'est un moyen peut-être de.
1: Ouais, c'est en gros ce que je pourrais faire avec les parents de ma copine.
0: Ça serait ça, ouais. La différence, c'est quand tu es sur ton lieu de travail, ignorer une personne que tu n'apprécies pas particulièrement, pour éviter d'être hypocrite, de le saluer, de discuter avec lui, que tu n'en as rien à branler, ou de s'intéresser à ce qu'il est alors que tu t'en fous royalement, pour X raisons, c'est que là, ça touche ta copine, et que au boulot, tu peux t'en passer de cette personne-là, alors que de ne pas du tout avoir de relation avec les beaux-parents, et donc d'être un peu hypocrite et de les ignorer, ça peut porter tort à ton couple, à ta copine qui n'apprécie
1: complètement,
0: pas forcément que... Ouais, voilà,
1: je ne vais pas passer les fêtes avec ma copine, ce soir elle ne veut pas rentrer à la maison, des choses comme ça, quoi.
0: Bah ça, c'est une discussion à avoir avec elle, il faut être très clair là-dessus. Tu peux essayer de mettre un peu d'eau dans ton vin aussi, tout dépend de l'amour et de ce que tu as envie de faire plus tard avec elle, si réellement tu as envie de mener ta vie avec elle et que tu veux te dire, bon voilà Eric, c'est très clair, je veux être avec cette nana, j'apprécie pas particulièrement ses parents, mais est-ce que tu les apprécies pas par rapport à ce qui s'est passé, ou il y a un truc précis qui s'est passé, là tu me disais, c'est à cause de ça, ou ça a toujours été comme ça?
1: Non, je les apprécie pas par rapport à des choses qui sont passées avant, et bon, un jour il est arrivé un moment où sa mère a dit, faut qu'on ait une discussion ensemble, et lors de la discussion... ça s'est mal passé, et je lui ai dit, mais de toute façon, moi, je vous aime pas, quoi, tu vois, des trucs comme ça.
0: Mais tu l'aimais pas, pourquoi tu l'aimais pas? T'aimais pas son caractère? T'aimais pas quoi?
1: Non, je l'aimais pas par rapport à des actions qu'ils avaient fait précédemment. Donc,
0: d'accord.
1: Que je lui ai dit, voilà, j'aime pas ça, et puis, ça fait que maintenant, je vous aime pas, tout simplement, quoi.
0: D'accord. Bon, alors, comme je te disais, C'est-à-dire, voilà, je sais pas, enfin, c'est, t'as l'air d'essayer quand même de, puisque tu veux en parler, donc t'essaies quand même de trouver, c'est pas juste d'avoir des témoignages et savoir si les autres sont comme toi, c'est parce que tu veux, je pense, au fond de toi-même, essayer de trouver une petite solution.
1: Ah bah, complètement, j'aimerais trouver une solution pour.
0: Eh ben.
1: Pour me faire apprécier plus des gens, quoi.
0: Parce bien que sûr,
1: j'en ai marre
0: bien
1: d'être
0: sûr.
1: Dans cette situation, d'être, de me retrouver tout seul et puis de me dire, mais j'ai pas fait
0: voilà
1: mal,
0: quoi.
1: Je suis tout seul et des choses comme ça, tu vois.
0: Ce qu'il faut que tu, peut-être que tu te mets dans la tête, c'est peut-être que le fait que tu essaies de trouver une solution pour être mieux apprécié de gens qui peut-être à la base t'aimeraient pas, t'aurais peur, toi, de ton côté, de dire si je fais ça, c'est d'être un peu hypocrite et de faire semblant d'être.
1: Bah
0: c'est,
1: ouais,
0: peut-être, c'est peut-être quelque chose qui t'agace au départ, alors que c'est pas forcément ça, c'est ce qu'on appelle tout vulgairement dire un petit peu mettre d'eau dans son vin, c'est que en fonction des personnes, si elles t'apportent quelque chose et que t'en as besoin, ce qui est le cas de ta copine, prenons cet exemple-là qui est le plus intéressant pour toi, c'est que si t'as envie de faire ta vie avec, il faut discuter, je pense que tu dois savoir si elle tient beaucoup à ses parents, est-ce que c'est le cas ?
1: Oui, oui, c'est le cas.
0: Bon, ben bah voilà, donc tu sais que t'attaquer à eux, c'est dangereux, quoi.
1: Mmh.
0: Donc, le tout de se dire, voilà, c'est de te mettre dans la tête, dire, voilà, Eric, c'est simple, il y a une nana que j'aime bien, ses parents, je les apprécie pas particulièrement, je les aime pas, pour X raisons, qui te regardent, pour, voilà, sans rentrer dans les détails. Mais tu te dis que si tu continues à jouer franc jeu avec eux, et de leur dire réellement que tu ne les aimes pas, et à les ignorer, à leur casser du sucre quand ta copine est là, ou quand elle aborde le sujet de vouloir l'éviter, tu sais qu'à un moment donné, ça risque de poser encore plus de problèmes dans ton couple.
1: Ah bah clairement.
0: Bon bah voilà, donc tu le sais. Alors tu peux te dire, bon bah c'est simple, qu'est-ce que je fais ? Je fais le faux cul et je dis que tout va bien, à partir de maintenant je tire un trait sur tout ce qui s'est passé, quitte à un jour discuter avec eux et m'excuser de ce que j'avais pu dire auparavant. Et à ce moment-là, tu sais que là tu deviens véritablement un hypocrite et que tu vas jouer le faux cul et t'as pas particulièrement envie. Maintenant ce que tu peux faire, c'est l'autre solution, c'est tout ce qui a été fait, tu tiens pas particulièrement à t'excuser ni avec ta copine, mais bon, quelque part tu tires un trait, tu dis je remets le compteur à zéro. À savoir que tu vas pas non plus passer tous les dimanches avec eux et que tu vas les sourire et que tu vas être machin, mais tu vas essayer de faire des efforts d'aller vers eux et de dire bon bah si je peux plus ou moins quand je suis avec eux être bien, ça va faire plaisir à ma copine et puis on va passer le moment comme il se passe et sans faire d'artifice, sans faire de trop. Eux-mêmes à mon avis maintenant avec ce que tu leur as dit, ils en feront pas de trop, mais ils essaieront peut-être de faire le minimum et puis voilà quand vous êtes et après c'est d'éviter au maximum les rencontres, c'est-à-dire que t'y vas quand c'est inévitable quoi, quand il y a un anniversaire, quand il y a Noël, enfin des fêtes qui s'y prêtent vraiment quoi.
1: Ouais, tu vois par exemple à Noël j'y suis pas allé quoi.
0: Bon, par exemple là c'est
1: Noël tout seul à la maison.
0: Bah voilà, mais c'est tout aussi nul parce que comme tu dis tu te renfermes, ça tu vas tout perdre quoi. Et c'est un petit peu dommage. Et je comprends aussi en même temps que tu as envie de te dire, ouais, mais bon, j'ai pas envie de passer un Noël avec des gens que j'aime pas et qui ont fait du mal à ma copine et tout ça, mais tu lui fais du mal aussi en n'étant pas présente. Donc tu lui rends l'ascenseur, quoi. Tu lui rends la monnaie de ta pièce, quoi.
1: Mmh.
0: Et ce qui est pas forcément bien. Je pense que tu dois lui faire plaisir à elle. Et t'aurais dû lui demander, mais c'est pas grave, ça sera pour les fois d'après, dès qu'il y aura un anniversaire du maire ou du père ou le nouvel an ou une occasion qui s'y présente, ou si un jour tu te demandes quoi, est-ce que tu tiens vraiment à ce que j'assiste à ce rendez-vous. Si elle te dit oui, ça me ferait plaisir, en sachant forcément, bah tu dis attends, je te demande, si ça te fait plaisir, je viens. Mais faut pas que tu lui fasses comprendre, écoute, je viens, mais je te préviens, je vais faire la gueule.
1: Ouais.
0: C'est que si t'y vas, t'y fais le positif. Et c'est une façon de, je pense de, moi c'est ce que je ferais, hein, de tirer un trait sur ce qui s'est passé, sans aller m'excuser, et puis d'essayer, comme je te le disais tout à l'heure, très simplement, à mettre un petit peu d'eau dans ton vin, et de dire que bon, t'as 28 ans, et que t'es plus un gamin, et que tu peux gérer ce genre de situation, et tu peux jouer sans jouer le faux cul, l'hypocrite, mais tu vois ce que je veux dire, rester un peu plus simple, et mettre de côté certaines choses, et reconnaître que même si c'est bien d'aller dire la vérité, il y a des moments où il vaut mieux la garder pour soi, quoi. Et peut-être que là, t'es peut-être allé, à mon goût, un petit peu trop loin, quoi. Tu le reconnais toi-même peut-être aussi.
1: Ouais, je suis allé un petit peu loin, ouais.
0: Donc voilà, à partir de maintenant, là, je sais pas comment ce qui se passe le Nouvel An, ce que vous avez l'intention de faire.
1: Bon, Nouvel An, je vais partir chez mon père au ski, faire la fête et tout, et puis bah elle va pas venir, quoi.
0: Pourquoi ?
1: C'est tout.
0: À cause de ça ?
1: Bah ouais, parce que là, ce soir, elle est chez ses parents, elle est déprimée.
0: À cause de ça ?
1: Ouais, à cause de ça, ouais.
0: Bon bah tu vois, par exemple, là, au lieu de rester après demain, je pense qu'il va falloir, il faut que demain tu puisses l'appeler, discuter un petit peu avec elle déjà pour remettre à plat, peut-être de tenir un petit peu le discours que je te tire là, mais à elle, vis-à-vis d'elle, de s'excuser un petit peu par rapport à ce que t'as dit, que tu reconnais, que tu lui parles très clairement de ton défaut qui est le fait de ne pas être suffisamment hypocrite et de vouloir être trop sincère, et qu'il y a des moments ça va un petit peu trop loin, que tu reconnais que bah voilà, que t'es allé trop loin et que ça ne se dit pas vis-à-vis des parents de la femme qu'on aime, que voilà, tu regrettes, à elle tu peux lui dire ce que t'as dit, tu vois, un petit peu d'hypocrisie pour justement pour elle, il y a un petit peu qu'elle se sente un petit peu mieux dans sa peau. Remettre les compteurs à zéro et lui promettre que tu vas faire des efforts. C'est pas la peine d'aller rentrer dans les détails.
1: Ouais, il y a d'autres choses aussi dans la vie. Si je peux te donner encore un autre exemple.
0: Bah écoute, on va faire une pause et on revient dans un instant. Là, on va faire la pause, d'accord?
1: Okay.
0: D'accord, on va faire une petite pause. Et puis, s'il y a éventuellement des gens qui veulent réagir à cette petite discussion, 0803-085000, David, tu vas y aller, non? Peut-être avec, ou tu restes encore 5 minutes, 10 minutes?
2: On va rester encore, on est bien. 20 minutes, hein.
0: Ah, 20
2: on
0: minutes.
2: Attend, c'est bon.
0: Très
2: on
0: bien, c'est vrai, Magali. Vous restez encore un
2: petit peu. Encore 20 minutes.
0: On est bien, hein.
2: Ouais, on est bien.
0: Voilà, ne bougez pas, la suite de la Radio Libre juste après ça.
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0: Voilà, ça s'appelle B-Boys. Et c'est Wazza. Encore un remix, hein. Maintenant, ça commence à déferler de partout, ça. Ça devient la grande mode, hein. On aura l'occasion de le réécouter à plusieurs reprises sur l'antenne de Fun Radio, à mon avis. Il n'y a pas de problème.
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0: Vous êtes là, 23h30, vous n'avez pas réussi à passer un Noël positif, et puis on est là ce soir en direct live, bien sûr, pour la Radio Libre au 0803-08-5000. Et ça se gave de bonbons, hein, de chamallows et de M&M's. Hein, Magali, elle est en train de faire rire notre ami David, et David rigole également de son côté. Hein, vous êtes heureux tous les deux, hein. Vous mangez des bonbons, vous, goût après, hein.
2: Ah oui, c'est très bon. Hein.
0: C'est bon, les chamallows, hein.
2: Ah, je pense ceux qui sont derrière la radio. Super.
0: C'est super. Hein.
2: Trop top.
3: Faut rappeler que c'est David de Saint-Etienne, parce que sur l'internet, on m'a demandé, mais qui c'est le couple? Enfin, quel est le couple avec vous ce soir? Donc,
0: c'est David de Saint-Etienne, ouais.
2: Tout avec, à fait.
0: Avec Magali, qui sont venus à Man-la-Vallée pour Disneyland.
3: Le roi du duplex.
2: Voilà, le roi du duplex.
0: C'est vrai, le duplex. On aime
2: duplex.
0: Bien. C'est vrai. Alors, on revient avec Eric de Val d'Oise. Hein. Eric, toujours là?
4: Ouais, toujours bon. Là, pas de problème.
0: Oh putain, il prend son portable, l'autre il se fait pas chier, mais c'est grave, il a maintenant. Alors moi, on me fait, mais toi, tu sonnes ton portable, il sonne systématiquement.
3: J'arrête l'émission ici, moi, je vous le dis tout de suite.
0: Portable pendant l'émission de radio, ça devient. Fildar, c'est le roi, il faut que ça sonne.
3: Ça s'est entendu à l'antenne?
0: Bah oui, jour et nuit, nuit et jour. Et en plus, il allait le décrocher, il allait le prendre, hein.
3: De quoi?
0: Putain, celui-là.
3: Il l'a pris.
0: Et il l'a pris, hein. C'est qui?
3: Bah, c'est ma femme.
0: Putain, elle peut pas attendre minuit?
3: Bah, elle est pas chez nous.
0: Hein?
3: Elle est pas chez nous, donc elle peut pas savoir ce qui se passe à la radio.
0: Ouais. Bon, Patricia, c'est pour elle aussi, non?
5: Oui, c'est pour Eric. Oui.
0: Ah, c'est pour Eric également, tant mieux. Alors, Patricia, t'es là?
6: Oui, je suis là.
0: 47 ans de 7?
6: Oui, enfin, oui, avant de Béziers. D'ailleurs, je te souhaite à toute l'équipe et à toi-même un bon Noël. Ah, déjà
0: c'est très gentil, ça peut passer, hein.
6: Voilà, ben oui, non mais attends, excuse-moi, mais j'ai pas pu appeler avant.
0: Ah, mais c'est pas grave, non, c'est pour, juste pour dire, parce que souvent on va nous souhaiter un bon Noël demain, après-demain.
6: Eh ben oui, mais quand on peut pas vous joindre, c'est pas évident.
0: Bah,
6: Il fallait.
0: Non, je plaisante, je taquine Patricia. Donc on revient sur le problème de fait d'être pas suffisamment être hypocrite pour Eric et Patricia. Alors Patricia, on t'écoute.
6: Ben moi je suis pas tout à fait d'accord avec ce que tu lui as dit à Eric.
0: Ah d'accord, ok, très bien, oui, bien sûr, vas-y.
6: Voilà, dans le sens où moi je suis comme ça, c'est-à-dire je ne sais pas être hypocrite, je ne sais que être franche. C'est mon caractère depuis X années, depuis toute jeune. Et j'ai toujours dit ce que je pensais aux personnes que ça leur plaise ou que ça leur plaise pas. Moi, j'estimais que quand j'avais quelque chose à dire, je le disais. Voilà. Les gens qui l'ont mal pris, c'est qu'ils n'ont pas supporté des vérités qui étaient vraies. Et à partir de là, bien, c'est des gens qui, pour moi, n'étaient pas intéressants et qui si vous voulez pas discuter, c'était pas intéressant.
0: Mais attends, non. Tout dépend de la manière que ça dépend ce que tu vas dire, de la manière dont tu vas le dire, parce que tu dis ces gens-là ne veulent pas discuter parce que je suis en train de leur expliquer que c'est des vrais connards, et je vois pas comment quelqu'un a envie de savoir et d'essayer d'argumenter ou de se défendre du fait que c'est un connard.
6: Non, mais je dis pas aux personnes que c'est des connards.
0: Tu dis que tu dis ce que tu penses aux gens et qu'après tu ne comprends pas que les gens n'aient pas envie de se défendre ou de discuter d'un problème, si tu vas leur dire que c'est des gros nazes et que tu les aimes pas, je vois pas en quoi on aura envie de discuter de ça. Hein.
6: Non, c'est pas de leur dire ça, si tu veux, mais c'est que si on partit sur un sujet et que bon, moi j'estime que ce sujet n'est pas bon ou qu'ils sont incorrects ou qu'ils ont été qu'ils ont une façon d'agir.
0: Ah mais ça c'est autre chose. Si tu es en plein milieu d'une conversation et que tu veux dire ce que tu penses et que t'es pas d'accord, non mais ça tout à fait. Moi aussi, hein, personnellement, dans une discussion, quand je pense avoir raison, je lâche pas l'affaire.
6: Ouais, non, mais c'est voilà, mais
0: ça, si c'est autre chose, mais c'est pas non, vraiment.
6: Oui, mais si la personne est impolie avec quelqu'un dans une discussion entre personnes comme ça, bon, qui est impolie vis-à-vis de quelqu'un, moi je vais lui dire, mais attends, t'es un malotru,
0: mais ça c'est dans le cadre d'une discussion collective où on veut vraiment, où il y a le manque de respect vis-à-vis de quelqu'un. Enfin, je trouve pas ça forcément très mal de ta part, je trouve ça même plutôt très bien. Dans le problème d'Eric, c'est que ça va plus, c'est quand même assez différent, c'est que ça arrive à un point où ça touche les gens qui l'apprécient et qu'il se rend compte qu'en étant de ce caractère-là, il a peur et il commence à se mettre un petit peu tout le monde à dos. Il a pas envie de se retrouver peut-être solo dans la vie, Eric, hein, c'est ça?
4: Bah, oui, moi aussi, c'est tu passes un peu aussi pour un malotru, parce qu'il y a des choses finalement qui se disent pas, même si c'est la vérité. Des fois, il y a des choses qui.
0: Bah, ça dépend comment c'est dit. C'est-à-dire, quand tu dis à des parents, oui, bah écoutez, je vous aime pas parce que pour X raison, je vous trouve tout naze ou j'aime pas du tout la façon dont vous parlez à votre fille, etc. Forcément, là, tu remets les. Ça dépend ce qu'il y a, tu vois. Parce que toi, Patricia, je comprends. Les deux exemples que tu nous as donnés là personnellement,
6: Bon, oui, enfin, mais il n'y a pas que ça, Max.
0: Ouais, parce que ce que tu nous as dit, il y a beaucoup de gens qui sont comme ça, sans être pour ça radicalement sincère et ne pas avoir envie d'être hypocrite. Moi-même, ouais, dans une conversation, quand je pense avoir raison, bah, je le défends. Et quand je trouve que vraiment quelqu'un dans une discussion va aller trop loin vers une personne, si je peux me permettre de lui dire, mais ça dépendra aussi de la manière dont ça va être dit, plutôt lui, je me gênerai pas de le faire.
6: Mais oui, ben voilà, mais ce que je veux dire pour Eric, c'est que j'ai été dans le même cas. C'est-à-dire que ça s'est passé avec mon ex-belle-mère. Bon, qui a dit des choses qui m'a vraiment insulté plus d'une fois, donc qui a vraiment été ignoble, si tu veux, par rapport à moi, parce qu'elle a jamais supporté que je me marie avec son fils, malheureusement. Mm-hmm. Et à partir du moment où bon, ça devenait quand même trop grave, il y avait quand même des insultes qui étaient graves. Un jour, j'en ai eu marre, j'ai haussé le ton, je me suis engueulée avec elle. Et mon ex-mari a voulu intervenir. Je lui ai dit, écoute, c'est simple. J'ai dit, moi, ta mère, c'est clair, je l'aime pas. Et en plus, elle m'insulte sans arrêt, elle me supporte pas. J'ai dit, c'est réciproque. À partir de là, maintenant, moi, je te pose un ultimatum, c'est elle ou c'est moi. Mmh. Et bien, ça s'est pas posé. Ça s'est pas posé parce qu'il savait très bien que ce que sa mère disait était totalement faux, d'ailleurs, n'était pas justifié. Donc, à partir de là, bien, quand elle venait, par exemple, bon, elle était sur Paris, nous, on était déjà sur 7. À partir du moment où elle venait, excusez-moi, je suis un peu enroué. Ah. Elle venait sur 7, et bien, à la place de venir chez nous, il lui payait un hôtel où c'est elle qui se le payait, et puis il allait la voir, il allait passer des soirées avec elle, mais elle ne venait plus à la maison.
0: Ouais. Non, mais ça, je peux comprendre encore, parce que c'est vrai que des fois, il y a des mères ou des parents qui sont à l'extrême, qui n'aiment vraiment pas les gens, et puis qui le font bien savoir, et on laisse passer, et puis à un moment donné, effectivement, il y a la goutte qui fait déborder le vase, et on dit sincèrement qu'on n'aime pas non plus la personne. À cause de ça, ça veut pas dire qu'au début, tu ne l'aimais pas, c'est parce qu'elle a été incorrecte envers toi, en t'insultant et en te faisant comprendre qu'elle n'aimait pas le mariage que tu avais eu avec son fils, et au bout d'un certain nombre d'années, les réflexions et les insultes, t'en as eu marre, et puis voilà, t'as dit clairement que tu l'aimais pas à cause de ça. Ouais,
6: mais... Ça a été depuis le début, Max.
0: Non, mais je comprends, mais là, à la rigueur, pourquoi pas? Parce que bon, elle te bousille ta vie et t'as envie de faire ta vie avec son fils et que
6: quoi que non, entre temps, le fils, il est pareil, donc je l'ai quitté aussi.
0: Ah bon,
6: le problème n'est pas là. Et puis ça a été pareil pour lui, quoi. Je veux dire, quand j'ai quelque chose à dire, moi, j'estime que moi, j'ai envie d'être. Enfin,
0: ça dépend de la manière dont c'est dit, parce qu'après.
7: Des fois, les gens, ils ont du mal à comprendre le fond du problème.
6: Oui, c'est ça, voilà.
7: Ils se cantonnent au mot. Moi, je vois, par exemple. Je te donne un autre exemple, Max. Ma copine, ça fait 3 mois qu'elle cherche du boulot. Je lui ai acheté une voiture pour qu'elle puisse se déplacer aux entretiens, au machin, au truc. Et des fois, c'est vrai qu'on a des petits mots parce qu'elle se bouge pas pour trouver du boulot. Et elle me dit, oui, mais toi, tu essayes de m'acheter avec ton argent et tout ça. Je lui dis, mais non, je mets à ton service le fait que tu puisses avoir une voiture, que tu puisses être libre. J'ai travaillé, je me suis donné du mal, c'est par amour que je le fais tout ça. Et elle arrive pas à comprendre que c'est pas parce que je veux l'acheter avec mon argent. Et des fois, je la traite de feignante parce que des fois, le matin, elle se lève pas pour chercher du boulot. Mmh. Et la seule chose qu'elle me dit, elle me dit, mais non, tu me traites de profiteuse. Alors des fois, je la traite de profiteuse, mais c'est pas profiteuse. Par exemple, sur le fond du pognon.
0: Ouais, j'ai bien compris, ouais.
7: J'en ai rien à foutre du pognon.
0: Non, ouais.
7: C'est le fait simplement de dire, bah, toi, tu vas pas chercher du boulot parce que...
0: Mais ça, c'est une querelle de couple et je vois pas, beaucoup de gens sont comme ça. Moi, je pourrais très bien, effectivement, dans un couple, aller clairement dire à quelqu'un si ça va pas et pourquoi, mais ça, c'est... Je vois pas ce qu'il y a de mal là-dedans. J'ai bien compris le fait que tu ne veuilles pas l'acheter avec l'argent et qu'elle se sente vexée aussi parce que elle a l'impression de, bon, bah, elle trouve pas de travail, toi, tu en as, donc tu ramènes de l'argent, t'en gagnes, elle en a pas et que... Elle aussi, je pense qu'elle veut pas franchement te faire compte.
7: Souvent, je lui reproche, je lui dis, attends, si à la fin du mois, le loyer, il est payé, il y a à manger dans le frigo, tu payes pas l'essence de la voiture. Je lui dis des choses comme ça, je lui dis des choses franches, je la traite de feignante, des trucs comme ça.
0: C'est plus pour la faire bouger que réellement lui faire comprendre que c'est toi, si t'étais pas là,
7: exactement.
0: Elle serait dans la merde totale.
7: Des fois, elle se contente, comme d'autres gens avec qui t'es franc, avoir la superficie du problème, pas avoir le fond du problème.
0: Ouais, mais mets-toi à sa place. Non, mais mets-toi.
7: Pour aller bosser.
0: Ouais, mais mets-toi à sa place 2 secondes. Attends, je défends pas, je la défends pas parce que je peux comprendre à un moment donné qu'on peut en avoir un petit peu ras-le-bol dans la situation dans laquelle tu te trouves et que tu dises ces choses-là. Surtout, c'est t'as le caractère à être comme ça. D'autres ne réagiraient pas de cette même manière-là. Mais si tu te mets 2 secondes, si justement tu veux, il faut te mettre à sa place 2 secondes et reconnaître que des fois est-ce que t'as déjà reconnu que ces choses-là, même si pour toi, tu sais comme de quelle manière tu le disais et ce que tu pensais à ce moment-là, c'est que c'était superficiel, mais elle le prend peut-être pas comme ça.
7: Je sais,
0: donc est-ce que tu t'es déjà dit, oh, merde, je suis peut-être allé trop loin là, et elle a mal décodé, et qu'après tu lui expliques?
7: Ah mais clairement, des fois je me dis, t'as complètement mal décodé mon message, mais des fois elle, entre autres, a du mal à comprendre le fond de ma pensée, ou alors je suis stupide et j'ai du mal à m'expliquer, mais des fois c'est pénible, alors ça ça crée des tensions.
0: Parce que tu veux toucher, parce que des moments pour toucher les gens aussi, on veut utiliser des images fortes et directes, quoi. On n'a pas envie d'aller par quatre chemins. Donc, pour lui faire comprendre que t'as vraiment envie qu'elle se lève, qu'elle se bouge, non pas pour qu'elle te ramène de l'argent, mais pour qu'elle soit épanouie, qu'elle ait du travail et
7: exactement,
0: que tout puisse bien se passer.
7: Exactement les mots que je lui dis.
0: Toi, tu lui fais comprendre au départ, le premier message que tu veux faire passer en voulant, toi, c'est ce que le message que tu veux faire passer. Toi, tu le dis d'une manière qui est beaucoup plus violente, qui est t'es une feignante, c'est moi qui ramène l'argent, etc.
7: Bah oui, parce qu'un jour, elle se ramène à la maison, elle me dit, c'est pas péjoratif, j'ai rien contre les caissières. Elle me dit, j'ai trouvé un boulot de caissière. Je lui dis, attends, tu reviens pas à la maison pour trouver un boulot de caissière.
0: Ah bah pourquoi tu lui dis ça aussi?
7: Non, mais simplement parce qu'elle a fait des études. Et je lui ai dit, écoute, tu vas trouver un boulot de caissière. En attendant, tu vas être caissière, tu vas pas chercher un boulot qui va correspondre aux études que t'as fait. Je lui ai dit, je te donne les moyens, je te donne les outils d'aller chercher un travail qui corresponde à ton profil. Essaye de prendre du temps. On n'est pas à la rue, il y a à manger dans le frigo, il y a tout ce qu'il faut, même si ça te prend 2 mois, 3 mois. Ce que je veux, c'est que tu cherches. Même si tu trouves pas tout de suite, j'exige pas que tu trouves dans les 2 semaines. Mais ça, elle a du mal à comprendre, des exemples comme ça.
0: Non, mais ça, c'est un discours qui, enfin bon, qui, je sais pas, une qui a pas l'air, enfin, je trouve que c'est un discours qui est sympa, enfin.
7: Ça me plairait
8: plutôt
7: sympa.
8: C'est sympa, mais c'est un peu paradoxal avec ce qu'il disait tout à l'heure, qu'il l'a traité de feignante et tout ça, tu vois.
0: Quand elle se lève pas le matin pour chercher du boulot.
8: Le problème, c'est qu'il a plusieurs discours, en fait, depuis tout à l'heure.
0: Ah bon?
8: Il dit des trucs, comme ça, il se contredit à certains moments.
0: Il se contredit pas, il disait qu'elle était feignante quand elle se levait pas le matin. C'est-à-dire qu'il préférait qu'elle se lève tous les matins pour aller chercher un boulot qui corresponde à ses études et à ce qu'elle représente.
8: À ses études, mais elle, je pense que ce qu'elle avait compris, c'était justement le côté qu'il fallait qu'elle réagisse et tout ça. Et
6: il faut faire réagir les gens quand même. Si tu vois que la personne ne bouge pas, il faut la faire réagir.
3: Non, mais il y a façon et façon de dire les choses, quoi.
8: Ouais, aussi.
3: Tu peux dire les choses gentiment sans agresser, même ça fait bouger autant que de dire vas-y, t'es qu'une feignante, lève-toi et va chercher du boulot.
0: Oui, mais ce qu'on a voulu faire.
7: T'as raison, peut-être mon.
0: Non, mais c'est ce qu'on disait tout à
7: l'heure. Lui dire de cette façon-là.
0: Non, mais c'est ce qu'on disait tout à l'heure, c'est que dans le fond, c'est pas ce qui t'emmerde horriblement, c'est que ce que tu vas dire qui peut être pris vraiment d'une manière très violente, c'est ce qu'on a bien compris, c'est que c'est pas du tout le message que tu veux faire passer.
7: Voilà, exactement.
0: Voilà, et que tu veux pas du tout qu'elle ait la sensation de penser que tu la traites réellement de feignant, que c'est une bonne à rien, qu'elle fout rien, et qu'en plus de ça, toi, tu lui files du pognon et elle profite de ton argent pour acheter des bagnoles, etc., et que tu lui remplisses le frigidaire et que tu lui fasses des pleins d'essence.
7: Ouais, c'est ça, en gros, ouais.
0: Ouais, bien sûr. Et que si tu fais ça, c'est véritablement par amour et pour l'aider, et c'est vraiment pour mettre le maximum de chance de son côté.
7: Mmh. Et que côté feignante, c'est pas le fait qu'elle aille pas travailler.
0: Mais c'est des mots durs, hein, ceci dit, Eric, parce que, on dira ce qu'on dira, si toi, demain, t'étais au chômage et qu'un matin, tu te et qu'elle te traite de feignant, tu vois, ça fait mal, quoi.
7: Ah, c'est clair que ça fait mal.
0: Bon, bah voilà, donc tu pourrais très bien lui expliquer d'une autre manière, ou quand un matin elle se lève pas, tu la regardes et puis tu dis mais tu comptes rester longtemps comme ça tranquille, attends que ça se passe, ou c'est quoi le problème aujourd'hui, t'as envie de profiter de la journée à glander, ou c'est quoi, tu vois, tu peux expliquer d'une autre manière qui va peut-être la faire plus réfléchir et qui lui fera penser à elle, dire bah attends, mais il me prend pour une feignante ou quoi, ou pour une, et là peut-être qu'elle va se bouger.
7: Oui, mais Max, à mon avis, ça peut être généralisé à toutes les situations de franchise, c'est-à-dire qu'avec des mots différents, tu peux arriver.
0: Non, mais tu peux être franc par moment.
6: Tu dis la même chose.
0: Non, mais tu peux être franc quand par moment tu dis voilà, t'as pas envie de bouger, ça te fait chier, ou quand t'as vraiment pas envie de faire un truc, ou tu vois, ou quand t'as prévu que non, tu vois, moi aussi, ça m'arrive de, comme tout le monde, hein, d'être direct et d'y aller franco et de dire franchement, non, là, franchement, ça me fait chier carrément, quoi. Là, j'en ai ras-le-bol, quoi, tu vois. Quand tu t'embrouilles avec ta nana, ou ton mec, tu bouges et puis t'as envie d'aller quelque part et devant, t'as pas envie, tu fais non, là, tu me fais chier, quoi. Alors on bouge, tu veux pas. Là, tu peux être sincère.
7: Et c'est de ce côté-là, à mon avis, que la franchise dans ma vie de tous les jours me porte préjudice, parce que peut-être j'arrive pas à mettre les mots sur les messages que je veux faire passer réellement.
0: Exactement.
6: Non, moi je suis pas d'accord, Eric. Non. Je vais te dire un truc. Non, parce que là, le fait que comme il disait tout à l'heure, Anka disait qu'il était paradoxal, c'est pas vrai. Parce que c'est vrai qu'il y a un moment, peut-être que pendant un moment, il lui a dit gentiment qu'il fallait que, bon, justement, il lui avait trouvé l'outil, tout ça, pour qu'elle trouve un travail. Et qu'il y a un moment où il a vraiment vu qu'elle bougeait pas.
0: Oui.
6: Mais c'est normal, tu pètes un plomb, il y a un moment où tu te dis, merde, il y en a marre. Maintenant, non. Tu te lèves.
0: C'était ça, Eric?
7: Bah, c'est vrai aussi, ouais.
0: D'accord.
6: Voilà, ça part sur un peu de colère, donc.
7: Plutôt que de le dire méchamment, au bout de, il faut peut-être rester plus longtemps sociable et.
6: Mais oui, mais attends, au bout d'un moment, t'en as marre d'être sociable. Quand tu vois que la personne, à force d'être sociable, elle ne réagit pas et elle ne bouge pas, il y a un moment où tu pètes les plombs, t'en as marre, comme dit Max. Il y a un moment où ça te fait chier et tu vas lui dire des mots qui vont être un peu plus durs. Et là, dans ces cas-là, bon, mais même si c'est dur, tant pis. Il faut que ça fasse réagir la personne. Si elle considère que toi, tu la prends vraiment pour une fainéante, c'est elle qui prend le problème à l'envers.
0: Ah, c'est sûr,
6: ça n'échappe pas à toi.
0: C'est sûr que des fois, on va carrément vers des choses plus directes.
9: Ah, ouais, mais des fois,
10: mais dans ces cas-là, à ce moment-là, faut assumer ce qu'on dit, quoi. Et pas deux jours après se dire, putain, merde, j'ai fait une connerie.
0: On peut regretter quand même, si, on peut regretter.
8: Il y a ça, mais il y a autre chose aussi, c'est qu'il y a des personnes qui se braquent.
0: On peut avoir des remords parce qu'on dit des choses, mais on les pense pas et on les a dites quand même, ça peut arriver. Comme moi, des fois, ça m'arrive quand je m'énerve vraiment, comme au boulot, ça m'arrivait d'être violent, d'être bien, et puis après de me dire, mais attends, je vais trop loin. Et sur le moment, je me dis, si j'avais réfléchi un petit peu plus, bon, tu l'es dit, après, tu essaies d'expliquer pourquoi, ou tu t'excuses, mais ça peut arriver, quoi. Là, par exemple, en l'occurrence, le problème d'Eric avec ta copine, c'est que tu lui as dit des choses, effectivement, peut-être que gentiment, tu lui as fait comprendre plusieurs fois, t'es allé jusqu'à lui faire l'achat de la voiture, qu'elle se bouge. Elle se bouge, mais pas systématiquement. Donc, t'as la sensation qu'elle se laisse aller tranquille. Et toi, t'as l'impression, à un moment donné, d'être celui qui fait tout et elle fait rien.
7: Bah, elle fait beaucoup de choses. Elle s'occupe de la maison à merveille, des choses comme ça. Mais en gros, moi...
10: Et tu lui dis ça ?
8: Ouais.
7: Bah, j'essaye de lui dire.
10: Tu lui dis des trucs comme ça parce que c'est sûr que si tu vois, elle fait plein de trucs dans la maison... Bon, c'est vrai que c'est pas se bouger pour trouver un travail, quoi.
0: Ah ouais, c'est ça, c'est parce qu'il attendait.
10: Fait ça et que, ouais, mais si elle fait ça et qu'il lui, tu vois, il lui fait jamais un compliment et le matin il lui fait bon, cocotte, tu vas chercher du taf, tu vois, c'est pas bien non plus, quoi.
7: Je suis le mieux placé pour le dire, j'ai l'impression de le faire, si tu veux. Mm. Mais c'est pour, enfin, j'espère pour elle que c'est pas ça son but dans la vie, quoi, de faire la vaisselle quand elle rentre à la maison à l'époque.
10: Ouais, mais ça peut être un but dans la vie, enfin, tu vois.
0: Tu nous poses la question, tu te poses la question sur elle, mais c'est à elle qu'il faut poser la question.
7: Non, mais je lui ai déjà posé la question.
0: Bah alors?
7: Elle souhaite trouver un travail, mais je sais pas, elle se bloque, elle y arrive pas, elle se dit qu'il n'y a pas de travail, des choses comme ça, tu vois.
0: Mais c'est pour ça qu'il faut plus la motiver plutôt que d'aller l'harceler, quoi.
6: Je suis pas sûr qu'elle ait vraiment envie de trouver un vrai travail, quoi. Je veux dire, j'ai plutôt l'impression qu'elle se complaît un petit peu dans cet état-là.
0: Non, je crois pas. C'est parce que là, on discute en 10 minutes, Patricia, et on fait un portrait très rapide de la fille, mais je pense qu'Eric connaît quand même.
6: Non, c'est pas un portrait. Moi, je vais te dire, je suis pas.
0: Attends, Patricia, attends, on va laisser parler Eric, c'est quand même lui qui est avec. Cette nana-là, Eric, très sincèrement, t'es avec depuis combien de temps ?
7: On se connaît depuis un peu plus d'un an.
0: Un peu plus d'un an. Et tu sens sincèrement qu'elle a envie de trouver du boulot, comme dirait Patricia, peut-être que maintenant elle est rentrée, que finalement ça lui convient et qu'elle.
7: Mais bien sûr, c'est une jeune fille qui a 23 ans, elle est adorable, elle veut vraiment chercher du travail et tout ça. Elle a peut-être un problème d'identité par rapport à...
0: C'est facile de trouver réellement du boulot. Hein.
7: Exact, surtout qui correspondent au profil que tu as par rapport à tes études, des choses comme ça. Donc elle a un peu de doute par.
0: Ah, pardon.
7: Sa situation, elle est plutôt due par rapport aux doutes qu'elle a et des choses comme ça qui sont normales pour une fille de 23 ans. Mais
6: Eric, est-ce qu'elle a une branche où c'est facile pour elle de trouver du travail ?
0: C'est dans quoi qu'elle veut trouver ?
7: Elle veut trouver dans le tourisme.
6: Principe,
0: il y a de la place quand même. Enfin, je sais pas s'il y a de la place.
7: Il y a de la place si tu cherches, et puis il n'y a pas de place si tu. Les gens vont pas l'appeler à la maison si elle reste là. Hein.
0: Non, mais voilà, je veux dire, c'est pas un endroit, c'est un truc qui bouge pas mal et qui est loin d'être fermé, quoi. Qui est loin, je pense pas que ça doit pas être saturé, quoi.
6: Voilà, non, c'est pour ça aussi que je dis que.
7: C'est pas non plus l'extase, mais c'est pas saturé.
0: Non, c'est pas saturé, ouais.
7: Donc là, c'est. Réellement, elle va trouver.
0: À mon avis, ouais, ça va prendre. Voilà, exactement. J'allais dire 3-4-5 mois, mais bon, elle peut trouver, quoi.
7: Ouais, elle va trouver, ouais.
0: On est obligé de faire la conclusion de tout ça, malheureusement. Patricia, un petit mot à dire en conclusion, très vite, très rapidement.
6: Bah en conclusion, non, simplement que Max, bon, je pense que je sais pas si tu te rappelles de moi, mais c'est vrai que ça fait X années que je t'écoute. Plusieurs fois que je t'ai appelé, et puis bon, j'ai toujours autant de plaisir à écouter les émissions, surtout quand c'est intéressant, quoi.
0: Merci, surtout quand c'est intéressant.
6: Sinon, après, bon, mais pour le côté Noël positif, moi je peux dire qu'il a été totalement négatif, parce que bon, je l'ai passé toute seule.
0: Ah ouais.
6: J'ai deux enfants et je l'ai passé toute seule, alors je peux dire que vraiment ça s'est mal passé. Et en dehors de ça, ben non, rien de spécial, quoi. Ma petite vie tranquille, ça n'a pas bougé.
0: D'accord, très bien. Merci Patricia, je t'embrasse.
6: Moi aussi, bisous.
0: Bisous.
6: Ciao.
0: Eric, je ne sais pas ce que tu feras de tout ce qui vient d'être dit, si tu vas être un peu dans ton vin, si tu vas essayer de gérer de la manière différente, et d'à mon avis d'être un petit peu plus près d'elle et d'essayer de mieux comprendre, de cerner, de prendre un peu de recul là-dessus et de beaucoup discuter avec elle, ce qui la mettra peut-être en confiance et ça te permettra peut-être de réussir à voir ce que tu cherches d'elle, à savoir qu'elle soit bien dans sa peau, qu'elle puisse trouver du boulot et qu'elle puisse comprendre ton message et toi de ton côté d'être pas, je dirais, plus souvent hypocrite, mais d'essayer de
7: faire.
0: Ouais, je pense quand même, c'est important. Et puis de beaucoup discuter avec elle, d'essayer de comprendre, lui faire comprendre que t'es là, que t'es attentif et que tu comprends ses problèmes et ses angoisses, quoi.
7: Mmh.
0: Voilà, Eric.
7: Bah, écoute, moi, je vous remercie tous et puis je voulais passer un petit bonsoir à Gégé parce que je trouve super sympa ces interventions.
0: Voilà, et puis sachant que Gérard sera de retour jeudi soir pour le dernier débat de l'année, va falloir noter celui-ci, ça sera sur la relation amoureuse. La suite de la Radio Libre. Et pour conclure, c'est dans un instant 0803 08 5000 avec David de Saint-Etienne, c'est lui qui aura le mot de la fin. À tout de suite.
11: Bruno
0: avec nous. Comment ça va, Bruno?
9: Ça va. Mais tu sais, Max. Max.
0: Oui.
9: Je suis content de vous avoir parce que je voudrais faire un vœu avec vous, avec son radio.
0: Allez, c'est parti, l'étoile filante. Fais un vœu.
9: Je voudrais que ça se réalise, mais il faut pas trop compter sur la chance parce qu'elle est pas, elle est pas, elle est pas garantie à 100%.
0: Ah bah ça oui, sinon tout le monde ferait des vœux à tout bout de champ, sans sortir.
9: Mon premier vœu, Max, surtout, ça serait que le ticket de l'auto me sourit avant de partir en Grande-Bretagne dans 4 mois.
0: Mais ça c'est ton objectif. On peut même dire que t'es obnubilé par ça parce que quand t'es venu à la radio déjà, c'était le ticket de l'auto qui te ferait gagner beaucoup d'argent.
9: Oh oui, parce que Matt, si j'ai pas un ticket de l'auto, eh bien je suis flambé.
0: Tu es flambé, d'accord. On ne sait pas du tout ce que ça veut dire, mais tu es flambé.
9: Et le deuxième vœu, je voudrais surtout, surtout, par tous les saints du ciel, que j'ai des liens très, très, très serrés avec vous.
0: D'accord, ça veut dire quoi? Tu traduirais ça de quelle manière pour être un peu plus clair?
9: Ça veut dire que j'ai l'assurance à 100% qu'un jour vous n'allez pas me laisser tomber.
0: Mais pourquoi on te laisserait tomber?
9: Je sais pas, la vie elle est tellement bizarre, tu sais Max. On peut pas compter sur la vie, elle nous donne aucune garantie.
0: Bah tu sais, nous on n'est pas des traîtres, hein, on n'est pas Gérard, nous il n'y a pas de problème, nous on reste fidèles. Hein.
9: Non, c'est pas dans ce point de vue là, Max.
0: C'est quoi? C'est dans quel point de vue?
9: Eh ben c'est dans le point de vue qu'un jour il est possible que vous vous lassiez de moi.
0: Mais non! Ne t'inquiète pas!
9: C'est ça qui me fait peur à partir de maintenant.
0: Mais il n'y a aucun problème. Regarde, la preuve c'est que c'est moi qui voulais avoir de tes nouvelles et c'est moi qui t'ai appelé pour pouvoir dialoguer un petit peu avec
9: oui,
0: toi.
9: Max. Et mon second vœu...
0: Ah parce que c'était que le premier tout ça. Toi t'as fait un packaging.
9: Oui, mon troisième vœu...
0: Oui.
9: Surtout... Je peux pas me garantir qu'il sera correct avec moi, la chance. Surtout, c'est comment faire pour arriver à trouver la solution pour rentrer dans le show business.
0: Ah oui, c'est vrai, alors ça...
9: J'ai aucune solution. Et surtout ces trois-là. Si j'ai aucun machin qui se réalise, eh bien, je peux vous dire que je suis flambé.
0: D'accord, alors déjà... Un des trois que t'es sûr d'avoir et qui est exaucé d'avance, c'est notre amitié et le fait qu'on restera tout le temps à côté de toi.
9: Par contre,
0: les deux autres qui concernent à rentrer dans le show business et à gagner des millions, ça, c'est déjà plus compliqué.
9: Oui, Marc, mais si j'ai pas un ticket de l'auto, parce que je vais jouer là, jusqu'à la fin d'hiver, tous les 10 ou 3 semaines, je vais jouer un ticket de l'auto.
0: Oui.
9: Si jamais j'ai pas un ticket de l'auto, alors je peux faire une croix sur tout ce que j'ai prévu, bah ça ira dans la flotte.
0: Bah ça, un ticket de l'auto, c'est pas très compliqué, hein. Tu vas dans une librairie, je sais pas quoi, non? Peut-être pas?
11: Non, c'est un tabac.
0: Parce que j'ai une librairie. Tu vas dans un bibliothèque ou un marchand de tabac, hein, puis t'achètes un, puis tu fais des croix.
9: Ah oui, Max,
0: ouais.
9: Je voulais te demander, est-ce que tu le vois toujours, le gars, tu sais, qui prévoit l'avenir?
0: Oui, Jean de Neubert, d'ailleurs, il m'a appelé la veille du 31, j'ai oublié de vous le dire, et il vous souhaite une très très bonne année.
11: Merci.
0: Et il m'a souhaité une bonne continuation pour l'année 2001. Il sera de retour courant du mois de février.
9: Mon petit Max.
0: Ouais.
9: Je voulais te demander, j'ai peur qu'il rigole de moi, comment il s'appelle?
0: Jean de Neubert, mais non, mais bon, allez, attends,
9: Jean,
0: bon.
9: Jean de Neubert. Alors
0: Bruno, arrête de t'apitoyer sur ton sort 2 minutes.
9: Comment je vais faire pour que ça se réalise?
0: Arrête de t'apitoyer sur ton sort. Arrête de te mettre à flipper toutes les 5 minutes. Arrête d'avoir envie de ça et d'avoir de ça. T'es déjà bien, t'es en bonne santé, t'as quand même un toit, t'as du chauffage, t'as une télé, t'as un magnétoscope, t'as tout pour.
9: J'ai ma télé, tu sais que je la vois là?
0: Alors justement, il paraît que tu veux nous parler du Paris-Dakar.
9: Oui, je l'ai vu. J'ai vu Paris-Dakar et crois-moi, c'est pas du gâteau d'après ce que j'ai regardé.
0: Pourquoi?
9: Parce qu'ils ont des tas d'emmerdements. Les voitures qui... Il y a une voiture qui s'est renversée, là. J'ai vu ce soir l'image.
0: Un petit peu comme chaque année, hein. Je veux dire, le Paris-Dakar, on a rarement vu un Paris-Dakar où tout le monde arrivait du début à la fin.
9: Pourquoi, Max? Pourquoi que ce sont des gens bornés qui essaient toujours aller dans un pays pareil?
0: Mais ils sont cons comme des balais, qu'est-ce que tu veux que je te dise? Bon, au lieu de prendre des routes tranquilles avec des goudrons, il faut qu'ils aillent se foutre dans le sable et dès qu'il y a un trou, il faut qu'ils s'y foutent dedans et qu'ils fassent des tonneaux. Qu'est-ce que tu veux que je te dise?
9: Ça hallucinant.
12: Mais c'est hallucinant d'être con comme ça. Et le pire, c'est qu'il y en a qui remettent ça chaque année, c'est toujours les mêmes.
9: Mais ils comprennent pas. Ils comprennent pas que d'aller dans un pays comme ça, parce qu'ils sont bien. On les voit chaque année à la télévision. C'est des gens, ils sont bornés. Ils ont des emmerdements. Ils ont leur voiture, ils ont des problèmes. Et il faut qu'ils retournent. Ils n'ont pas encore compris.
12: Ils aiment ça, et voilà, c'est tout. C'est qu'ils se foutent dans le caca, et après, voilà. Et on a beau leur mettre le nez dedans, on a beau venir en hélicoptère pour leur dire qu'il faut que ça s'arrête. Et ben non, l'année prochaine, comme tu dis, t'as entièrement raison, ils remettent ça une deuxième fois.
9: Et tout ça pourquoi? Pour gagner combien?
12: Une coupe et 3000 francs.
9: Eh ben, ils sont bons, eux.
12: Ils sont cons comme des balais, hein.
9: Oh là là, oui, alors ça, tu peux le dire, hein. Ah. Ils sont vraiment cons, hein.
12: Bah, je suis d'accord avec toi, je comprends pas cet acharnement. Et encore, ça coûte, tu sais que ça coûte des millions, hein.
9: Mais ils sont complètement cinglés.
12: Complètement cinglés, mais entièrement d'accord avec toi.
9: Mais un jour, je me rappelle qu'il me semble que dans un camion, il y a un gars, je crois qu'il avait un casque ou je sais pas quoi. Il s'est reçu une balle en pleine tête.
12: Oh là,
9: je
12: ne
9: sais pas d'où c'est arrivé.
12: Tu comprends, tu confonds pas avec un autre film, tu confonds pas avec un film,
9: ah
12: toi.
9: Non. Alors là,
12: tu confonds pas avec les sept mercenaires ou un truc comme ça, non?
9: Non.
12: T'es sûr?
9: Moi, je me rappelle.
12: D'accord.
9: J'ai suivi du commentaire à la télévision à Paris-Dakar et il me semble que moi, je me rappelle.
12: Ouais.
9: Il y en a un qui a été tué dans un camion par une balle qu'on ne savait pas d'où qu'elle arrivait.
12: D'accord. Bon, bah, prendre avec des pincettes, hein. Je sais pas si ce que tu nous dis est vrai, mais bon, ça peut peut-être arriver.
9: C'est vrai, alors là, c'est réel, hein.
12: Mais revenons-en quand même à ce problème, quand même, de gens qui vont se foutre dans des trucs pas possibles. Est-ce que toi, tu te vois demain avec ton vélo, en plein milieu de la brousse, avec du sable, genre 50 cm en train de pédaler?
9: Oh non, moi je m'y vois pas. D'abord, je suis pas aussi cinglé qu'eux. Ensuite, rouler avec un vélo, je ne sais où, pour faire je sais pas combien de milliers de bornes dans le désert, en vélo. D'abord, je vais te dire, c'est pas faisable.
12: Ouais, c'est sûr, ouais.
9: En moto, parce que là, je regarde les images.
12: En vélo, c'est faisable, ça, il y a déjà eu un touring de Sénégal, hein.
9: Mais alors là, avec le sable qu'il y a, t'en as pour 70 ans, hein.
12: Je sais pas, non, je pense que ça met moins de ça, je sais pas, Phil, t'as suivi, ou Manu, non, ou Manka, je sais pas. Vous savez, des touring de Sénégal, ou du Cameroun, ça existe, ça.
10: Oui, c'est sur 2 mois, je crois.
12: C'est sur 2 mois, tu vois.
9: Parce que tu sais, Max, ils ont pas l'air de se douter. Bon, ils aiment ça, d'accord.
12: Mais non, là je t'arrête tout de suite, Bruno.
10: Ils aiment pas, hein.
12: Ah, ils aiment pas du tout.
9: Mais alors pourquoi qu'ils y vont par tous les seins du ciel?
12: Eh ben, je t'explique, ça va être très rapide. C'est que ces gens qui font le Paris-Dakar, généralement, ce sont des grands pilotes de rallye. Chaque année, on leur fait croire que ça va être un rallye à la... comme en Corse, c'est-à-dire sur du goudron. Et chaque année, on leur fait le même coup, on les fout dans le désert.
9: Mais enfin, ce sont des gens qui sont complètement cinglés.
12: Bah, c'est surtout les organisateurs parce qu'ils obligent après, une fois que t'es engagé, alors il faut savoir une chose, hein. Une fois que t'as le dossard, t'es obligé d'aller jusqu'au bout. Hein.
9: Oh là là.
12: Ah ça, moi ça m'est arrivé de voir un pote qui était venu là-bas.
9: Ah ouais.
12: Qui était venu là-bas avec des potes en voiture pour aller voir le Paris-Dakar.
9: Ah ouais.
12: Pendant la nuit, qui dormait, on leur a foutu des dossards. On a mis un numéro sur leur bagnole. Ils sont sortis de l'hôtel. Ils se sont fait attraper par la commandant tour du Sénégal. On les a mis dans leur bagnole. On les a mis au départ du Paris-Dakar. Et crois-moi qu'ils ont été obligés d'aller jusqu'au bout.
9: Et Max, je voudrais te poser une question.
12: Super.
9: Est-ce que tu serais capable de... Je sais que je dis peut-être des machins qui n'ont aucun sens, mais je vais te poser une question absurde.
12: Apparemment, tu te connais bien, toi. Hein.
9: Est-ce que tu te sentrais capable de... mettons, je dis ça comme ça. Je parle dans le vide, n'attache pas d'importance. De partir avec ta voiture et de les suivre.
12: Bah oui, mais alors le problème, c'est qu'effectivement, j'attache aucune importance à ce que tu viens de me dire, si tu veux.
9: Ah oui.
12: Bah disons ouais non oui ça dépend. On a eu l'idée quand même là dernièrement avec Filda, Manu et Anka, on a eu l'idée.
10: C'est un team fun.
12: On voulait partir quand même, on voulait tenter l'aventure Paris-Dakar. On était à deux doigts de le faire.
9: Ah oui.
12: Et finalement on l'a pas fait.
9: Ben, y a pas de... Sérieux, vous avez failli le faire?
12: On voulait le faire en bateau.
9: En bateau? Non. Oh oui, mais alors attends, qu'est-ce que tu me racontes là,
12: mon frère? Non, c'est-à-dire que je t'explique, c'est qu'on avait un gros 4x4, énorme, comme les gros trucs américains avec des pneus gigantesques de 2 mètres de haut, avec une remorque et un bateau derrière, et nous on était dans le bateau. Hein.
9: Oh, mais attendez, qu'est-ce que vous me racontez là?
12: Non, sponsorisé par Fun Radio, pour rentrer dans le show business aussi.
9: Oui, oui, mais attends, tu veux me raconter que tu veux faire, si j'ai bien compris, tu veux faire tout le, tu veux partir, mettons, de la mer, et puis faire tout le tour, Oh, mais ça, et, c'est, oh là là, le travail.
12: Oui, c'est comme, ouais, c'est sûr, c'est ce qu'on s'est dit après, ouais, ce qu'on s'est dit, il y a du boulot, il y a du boulot.
9: Mais par contre, moi, dans un mois et demi, je vais commencer à vous parler du touring de Grande-Bretagne.
12: Ah, super, c'est nouveau, c'est quoi?
9: Il y aura des nouveautés.
12: Ah, bien, mais une exclue, raconte-nous, donne-nous une petite exclue, là, qu'est-ce qu'il y aura comme nouveauté?
9: Alors, moi, ce que je compte faire, c'est que, bon, je vais partir fin avril, comme chaque année. Et donc, je vais pas vous renvoyer des cassettes parce que vous allez voir les mêmes sites et vous allez vous enlacer.
12: Ah bah oui, c'est possible, là, t'as lu dans nos pensées, là, hein.
9: Alors, je sais pas où je vais envoyer mes cassettes puisque vous avez vu les mêmes.
12: Ouais, c'est France 2. Ouais. France 2, faut pas rêver sur France 3.
10: Ouais, faut pas rêver.
12: Vidéo gag, peut-être.
9: Vous voulez que je vous dise?
12: Quoi?
9: Avec les autres chaînes, eh ben vous allez rigoler. Je me fais curer sur place et si ça intéresse à mes cassettes.
12: Ouais, c'est clair.
9: Alors je sais pas comment je vais faire.
10: Bon, faut que t'ailles dans un autre endroit. Tu peux aller en Grande-Bretagne, mais pas au même endroit que t'es allé.
12: Pourquoi t'auras pas des cassettes? Pourquoi t'auras pas carrément des cassettes à des chaînes d'Angleterre?
9: Des chaînes d'Angleterre?
12: Ah bah oui, directement, quand tu vas dans des villes, il va y avoir des chaînes de télévision locales, et puis ils seront contents de savoir qu'il y a un Français qui vient se balader dans leur région pour faire un touring et qui parle anglais. Parle un petit peu anglais, Bruno, parle un petit peu anglais quand même. Speak English.
9: A little bit. Oui, mais vous ignorez une chose, c'est que c'est vous qui me l'avez appris.
12: Oui, l'anglais?
9: Non, a little bit, c'est vous qui me l'avez appris.
12: Ah, little bit.
9: Sans vous, eh ben, je l'aurais pas su ce mot-là.
12: C'est vrai. Bah ça, c'est un mot, effectivement, ça vient tranquille à la bouche, hein, little bit.
9: Par contre, Max...
12: Oui, Bruno?
9: Excuse-moi de changer de conversation.
12: Non, on va s'arrêter là, d'ailleurs, après, hein.
9: Oui. Vous me rappelez la semaine prochaine?
12: T'inquiète pas, Bruno, il y a nos malaises. Ne t'inquiète pas, tu restes avec nous. Bruno, est-ce que tu connais Miss France?
9: Ah, Miss France, alors je l'ai vu à la télévision.
12: Bon, il y a une nouvelle Miss France, tu sais, depuis peu.
9: Ah, je ne sais pas.
12: Bon, c'est pas grave. Sache quand même que c'est mercredi. Elle a été l'invitée d'Arthur.
10: Non, hier.
12: Non, pas hier.
10: Ah si, hier, ah bon, jeudi.
12: Jeudi, oh, ouais. Ah oui, c'est hier, pardon, jeudi. Elle était l'invitée d'Arthur. Hein, elle est pendant toute l'émission
10: 17h jusqu'à la fin.
12: Donc de 17h jusqu'à 18h30, pendant 1h30, elle était l'invitée d'Arthur. Et Arthur, donc, lui demande un petit peu ce qu'elle aime en musique. Et là, je suis le premier surpris parce qu'écoute bien ce qu'elle dit à un moment donné. Elle parle de nous.
13: J'aime bien la New Jack, R. Kelly, tout ça.
14: Génial.
13: Genre de musique.
10: Tant mieux, ouais. C'est la programmation de ce
15: Il y a deux heures, elle était RTL2. Oui, j'aime bien la pop et le rock.
13: Non, sincèrement, je veux dire, j'écoute Fun Radio. Donc...
12: C'est vrai?
13: Ouais. Miss France, j'ai raison, Fun Radio. Avec ma soeur, mon frère, de toute manière.
12: Tu nous écoutais avant de devenir Miss France?
13: Oui, bien sûr.
12: Et tu t'es dit un jour, je serai Miss France et je viendrai
13: chez Arthur. Ça fait longtemps que j'écoute.
12: Mais Max, il est génial.
13: Ouais, j'aimerais bien le rencontrer.
12: Et ben, c'est vrai,
10: il va t'arranger le coup.
12: Bah Arthur, t'es génial aussi, hein? Arthur est génial aussi. Donc Miss France, apparemment, par l'intermédiaire de son frère et de sa sœur, Bruno, écoute Fun Radio réellement et apparemment a l'air d'apprécier ce qu'on fait le soir et écoute l'émission régulièrement. Quel effet ça fait, Bruno, de savoir que toi, qui est quand même une vedette auditeur, tu es quelque part écouté par Miss France et toute sa famille?
9: Eh ben moi ça me fait plaisir et je suis content parce que ça me donne du punch, quoi.
12: Du punch, ouais. Du punch, ouais.
9: Et ça me donne une fierté de savoir que Miss France m'écoute.
12: Voilà, exactement. Et Miss France, d'ailleurs, si tu m'écoutes ou par l'intermédiaire de ton frère ou ta soeur qui doit sûrement nous écouter parce qu'ils doivent être très, très souvent de l'autre côté du poste de radio, on l'invite officiellement à venir passer au moins une petite heure avec nous, hein.
10: Mais il faut qu'on... Enfin, je sais comment on fait, on m'a expliqué.
12: Voilà.
10: Il faut passer par le comité et après ils vont le faire suivre.
12: D'accord, bon, enfin sinon...
13: On va renseigner les deux, là.
12: Sur la... a du mal par le comité, on peut toujours choper le frère ou la sœur qui peut en parler directement à Miss France, qui fera part directement à la personne qui doit gérer son emploi du temps.
14: Non, bien sûr, mais Miss France, elle est déjà OK pour venir.
12: Ah, d'accord.
14: Elle a dit, c'est qu'il faut, c'est hiérarchique, tu vois.
12: D'accord, OK, très bien. Donc Miss France devrait venir passer une petite heure avec nous.
16: Elle représente la France, donc.
12: Ah, si elle est quel âge, 19, 20 ans, elle doit être mignonne comme tout, c'est Miss France, tu vois, ça fait plaisir. Qu'est-ce que t'en penses, Bruno? On l'invite ou on l'invite pas?
9: Ah oui, j'insiste pour que vous l'invitiez.
12: Eh ben, y a pas de problème. Alors. Si Bruno insiste, on le fera avec un grand plaisir.
9: Max.
12: Bruno, good weekend.
9: Max, je voulais te dire un petit détail.
12: Alors, un petit détail qui va dire 30 secondes, hein.
9: Oui, après je vous laisse.
12: Non, parce qu'il y a la pub, là.
9: Oui, alors, je voulais vous dire, je viens vous voir un mois avant le mois d'avril.
12: Bien, écoute, tu es le bienvenu dans les studios courant du mois de mars, il n'y a aucun problème, tu seras ici comme chez toi, mon petit Bruno.
9: Merci, mon petit Max.
12: De rien.
9: Merci, et merci

0: Alain est content, hein?
1: Je suis vraiment content. Bon. Je suis vraiment content. Excusez-moi, j'ai un peu une voix grosse. C'est-à-dire que le fait de parler à Alain, j'ai les ovaires qui me chatouillent, j'ai les ovaires dans la gorge actuellement.
2: Ah là, ça fait plaisir, ça. Alors, Céline Dion, vous êtes en ce moment à Las Vegas, vous donnez quelques concerts bidons?
1: Absolument, absolument.
2: Et vous avez encore entendu sur Internet, en tout cas, vous avez eu vent que Alain Debrest serait ce soir dans nos studios. Vous écoutez beaucoup Fun Radio par Internet là-bas. Eh bien, écoutez, Alain est là, si vous avez des questions à lui poser.
1: Bon, c'est tout simplement. D'abord, moi, je voulais dire quelque chose qui m'a frappé quand on voit Alain physiquement. C'est qu'il me fait penser à quelqu'un d'autre qui lui ressemble énormément. Et cette personne qui lui ressemble, c'est Bob. Du morning de Fun Radio. C'est vraiment fou que ça donne.
2: Quel enculé. Ouais, c'est vrai qu'il y a une ressemblance, c'est vrai.
1: Il y a un truc, il y a quelque chose qui me rappelle. Non. Si je voulais parler à Alain. Bon, je suis vraiment contente. Je voudrais.
2: Il est content aussi, il est très ému.
0: Oui, oui.
1: Je voudrais proposer un duo à Alain. Un duo. Je voulais savoir si ça l'intéresserait. Alain Timotin.
3: Non, je pense que ça serait intéressant. Hein?
4: Oh, il est blasé.
1: Ça t'intéresserait ou pas?
3: Ah, si, si, si.
1: Moi, je pense que t'as pas bien compris. Non, j'ai pas proposé un duo. Un duo, toi. Hein? Oh, c'est pas bien compris.
2: Oui, vous êtes conne.
1: Oh, j'ai le droit d'être un peu déconnasse.
2: Elle a déconné un petit peu. Alain, est-ce que tu respectes Céline Dion quand même? Elle a une belle voix.
3: Elle a une très belle voix.
2: T'as des questions à lui poser à Céline Dion, peut-être, Alain, non?
3: Donc, j'aime bien.
2: C'est pas celle que tu préfères.
3: Non, des questions, non, je...
2: Non. Tu préférais parler à qui? Parce qu'on peut changer de voix.
4: Ou...
2: Avec qui t'aimerais bien parler?
4: Laurie, Priscilla, ce que tu veux.
3: Comment Laurie, j'ai lu un article comme quoi son rêve, ce serait de faire un duo avec Michael. Et,
2: ouais.
3: Et justement, bon, bah.
2: Est-ce que tu veux qu'on appelle Laurie?
3: Éventuellement, oui.
1: Elle est vraiment prête.
2: Quoi?
1: C'est beau, elle est vraiment prête.
2: C'est pas.
1: Tu comprends ce que je vais te dire?
2: On peut pas l'appeler tout de suite, Laurie, vous êtes sûr, Céline Dion?
1: C'est beau. Écoutez, je vais essayer, c'est beau.
2: Bon, on va raccrocher, on va être obligé de vous laisser, parce qu'apparemment ça n'intéresse pas tellement Alain, mais on va essayer de joindre Céline Dion, on va essayer de joindre Laurie. Hein.
1: D'accord, pour
2: d'accord.
1: Mais juste Alain, rappelle-toi.
3: Non mais je voulais dire quand même, Céline Dion devait travailler avec, entre autres, avec Maria Carré et sur la chanson destinée contre les attentats de World Trade Center, dont le titre What More Can I Give.
2: Elle a participé, elle a fait cette chanson, ouais.
3: Voilà, non, mais.
2: T'aurais dû y participer, toi, t'as pas eu le
3: voilà,
2: temps.
3: Voilà.
2: Eh ben écoute, ce n'est que partie remise. Merci en tout cas, Céline Dion.
0: Merci.
2: De Las Vegas, qu'on applaudit et qu'on remercie.
0: Bravo.
2: Parce que. Merci à toi, Céline Dion. Quel est. C'est quoi les.
0: Les projets.
2: Les projets, ouais, à venir, en dehors des concerts de Las Vegas.
1: Les projets à venir bientôt. Bon, c'est vraiment, je vous dis, cette histoire de déo avec Alain. Il y a que ça qui me préoccupe.
2: Merci beaucoup, Céline Dion.
1: En
2: direct de Las Vegas, et tout à l'heure, on aura probablement Laurie, mais également Sting, Elton John, les Rolling Stones, également une partie des Beatles, peut-être avant la
0: fin
2: de cette émission.
0: C'est fou, hein, Alain.
2: Donc, Laurie, ça ferait plaisir. Qui ferait plaisir d'avoir au téléphone, Alain?
3: Oh bah...
2: En dehors de Michael, il n'y a pas que Michael dans la vie, quand même.
3: Non.
2: Qui d'autre que tu apprécies en même temps en ce moment?
3: J'aime bien aussi les Depeche Mode.
2: Les Depeche Mode, donc on va essayer de trouver.
3: J'aime bien aussi un groupe français qui a été remarquable pendant des décennies, c'est les Indochine.
2: Attends, alors là, je crois qu'on peut faire quelque chose pour Indochine. On va récupérer le numéro de téléphone d'Indochine, à moins que. Comment il s'appelle déjà le chanteur d'Indochine?
3: Péril Jaune et tout, c'était des super. L'aventurier, les missions à Canary Bay, à Kaobang, des morceaux vraiment super.
2: Nicolas, si tu nous écoutes, écoute, appelle-nous. Je pense qu'il doit nous écouter ce soir parce que tout le monde du show business doit être à l'écoute de Fun Radio.
4: Je crois que. Attends.
2: Apparemment, déjà, c'est en train d'appeler.
4: Allô? Ouais. Yes, Nico, c'est Manu.
2: Ah, bah voilà, c'est Nico de.
4: Je suis contre. Ouais, il faut le rappeler.
2: D'accord. On aura Nico dans quelques minutes, donc d'Indochine en direct sur Fun Radio pour parler à Alain Debrest qui écoute ce soir. Bien sûr, on n'en a pas parlé, mais si Eddie Mitchell a envie d'intervenir parce qu'il n'ose pas par timidité, ou Jean-Jacques Goldman ou Michel Sardou.
0: Tu veux parler à Alain Debrest?
2: Que sais-je encore, ou Jacques Brel qui n'hésite pas, ou Demis Roussos, appelez-nous au 0825-085000. Hein, c'est le même régime pour tout le monde. Hein, il n'y aura pas de privilèges, il faut passer par le standard obligatoirement. Alain, petite pause dans un instant, chorégraphie. également de Michael Jackson, encore de Billie Jean et du Moonwalker, on ne l'oublie pas. Encore d'autres titres que tu vas nous chanter en a cappella. Les titres, tu peux juste nous donner les titres que tu vas chanter.
3: The Way You Make Me Feel.
2: The Way You Make Me Feel.
3: Pour faire un medley, The Way You Make Me Feel. Dirty Diana.
2: Ah ouais, Dirty Diana, ouais.
3: Je sais pas.
2: Alors on va.
3: Sweeter.
2: Sweeter.
0: Sweeter.

0: le fameux Chouilleur. Ça serait dommage, en plus t'as le besoin de Chouilleur, ça serait dommage de ne pas interpréter un morceau de Chouilleur. Donc. un petit titre de Sawyer, on change d'orthographe à chaque fois. Hein. Donc, Sawyer, dans un instant, un titre de Michael. Et vous continuez à appeler hein, au 0825-08-5000 si vous voulez avoir le privilège de poser des questions à Alain de Brest, le meilleur ami de Michael Jackson, sur Fun Radio. C'est le moment où jamais. Petite pause et à tout de suite.
1: C'est du délire.
0: C'est le cas de délire.
2: Bonsoir, on va accueillir Eric de Champigny.
3: Alors Max, qu'est-ce que t'en penses de la Gola?
2: Extrêmement bon, je commence à avoir le bras une folie furieuse.
3: Ah, non, attention, il faut quand même savoir que Max a pas touché à une seule
2: grappe. Il n'y a pas besoin.
3: Non, mais juste goûter, regarde. C'est pas
2: mais moi, ce que j'aimerais, c'est que tu m'excites. Mais c'est très bon, mais je n'en doute pas. Mais...
3: Je veux dire, c'est rien. Ça.
2: Ça a l'air très très bon.
3: Vas-y, mais goûte.
2: Mais est-ce que t'as le braquemar?
3: Attends, bah il faut quand même attendre, tu vois.
2: Ah ouais, mais alors à quoi ça sert de bouffer cette chose?
3: Max, je vais t'obliger de faire une grève, de la parole.
2: Non, pas la grève de l'ordre de question.
3: J'ai amené ça exprès pour toi, vas-y.
2: Eric, attends. Eric, t'es avec nous?
4: Ouais.
2: Gogol, à quoi ça me sert de manger ça si je n'ai même pas de gonzesse après avec
3: mais qui? Si, ben attends, on va passer une annonce sur l'antenne. Vous êtes, mademoiselle, vous êtes seule ce soir, vous avez envie de venir à Fun Radio.
2: Il faut écrire.
3: Vous avez envie de toucher Max.
2: Il faut écrire.
3: En direct, non, vous vous présentez à la station.
2: Ah non, dis pas ça, après ils vont venir, toutes les filles vont venir.
3: Max.
2: On va goûter ça plus tard dans la nuit. On va goûter ça plus tard. Eric,
4: ouais.
2: T'as une question pour Gogol?
4: Ah ouais, j'ai une petite question. Vas-y. Alors, salut Gogol.
2: Vas-y.
4: Ouais, je vais te demander, on m'a dit que t'étais un professionnel du skateboard.
2: Ah,
4: est-ce que c'est vrai?
2: Est-ce vrai?
3: Plutôt patin à roulette. Enfin, skateboard, j'ai commencé cet après-midi.
4: Ouais. Ouais, je sais. D'ailleurs, tu t'es pris en photo devant mon camion.
3: Ah, c'est toi qui as le magnifique camion, Dieu est en nous.
4: Bah ouais, entre autres.
3: Il est super, mais combien de temps t'as passé pour le peindre ce camion?
4: Pas grand chose, on l'a pris en photo et c'est tout quoi.
3: Non mais je veux dire, combien de temps t'as passé pour peindre ce camion? Parce que c'est un monument. Bon, il faut quand même expliquer la scène. Cet après-midi, j'ai fait des photos en skate avec un professionnel du skate qui s'appelle Eric, qui est quand même quelqu'un qui sait faire le skate, tu vois,
2: ouais.
3: Qui a une double vie parce que c'est un champion de skateboard.
2: C'est lui là, ce Eric là en question?
3: Non, c'est pas celui-là, mais c'est un autre.
4: Ouais.
3: Donc si tu veux, on a fait des photos donc devant un camion qui était magnifique, qui est stationné devant la basilique. Comment ça s'appelle déjà cette basilique?
2: La basilique de.
3: Oui, dans le 18e, le truc rond là. Tu sais où tu vois Dieu quand tu regardes?
2: Ah non, j'ai jamais vu Dieu.
3: Bon, enfin, bref.
2: Tu l'as vu toi Dieu?
3: Dieu, moi je lui parle souvent.
2: Ouais. Moi j'ai jamais vu. Moi j'ai rien du rond. Ouais. T'as fait des photos là-haut, là-dessus, à côté de ce...
3: Voilà, on a fait des photos cet après-midi pour en skate, quoi. Et si tu veux, j'étais avec un professionnel du skate.
2: Et alors, le skate, que première impression?
3: Je connaissais le patin à roulettes, mais le skate, on peut se planter aussi, oui.
2: Ça fait mal, hein.
3: Voilà, ça fait mal.
2: Ça part vite, hein.
3: Mais d'un autre côté...
4: Surtout quand on a un chapeau, hein. Je sais pas, mais un chapeau avec des clochettes... C'est vrai que...
2: Est-ce que c'est le chapeau que tu as sur la pochette de l'album?
3: Voilà, il y a un auditeur qui nous dit que c'est le Sacré-Cœur.
2: Ah bah voilà. Oui, bien sûr, le Sacré-Cœur dans le 18e là-haut Montmartre.
3: Voilà.
2: Oh, moi je cherchais ailleurs, moi.
3: Et donc, il paraît que pendant la prochaine tournée, enfin c'est Gogol qui me l'a confié.
2: Ah bon?
3: Les gens qui font du skate pourront venir à du patin roulette sur scène, pourront venir traverser la scène. Ceux qui sont capables de traverser la scène pourront le faire.
4: C'est magnifique ça.
3: Voilà, donc, il suffira simplement de préciser à l'entrée skate, patin à roulettes, et pas de problème, on pourra venir avec son skate et skater sur scène pendant le show.
2: Ah bah ça c'est plutôt bon esprit.
3: Voilà.
2: Qu'est-ce que t'en penses Eric?
4: Ah ouais, mais c'est
3: total bien. Tu fais du skate hein?
4: Bah ouais.
3: Et
4: bah,
3: tu serais prêt à... Tu serais prêt à skater sur scène?
2: Attendez, vous parlez en même temps, qu'est-ce que tu dis Eric?
4: Bah je dis que cet après-midi j'étais avec un mec Zarbi, je sais pas, il se baladait avec une poussette, puis un petit bout de chou dedans.
2: Ouais.
3: Qui faisait du skate, non?
4: Ouais, un peu, ouais.
2: Et alors?
4: Ah ben, je sais pas, je trouve que ça va, ils se démerdent pas mal.
2: D'accord. Bon, bah écoute, très bien. Et on va profiter qu'on parlait justement du fait qu'on pouvait monter sur la scène pour la tournée de Gogol. Est-ce que tu as des dates à nous donner?
3: Oui, une foule de dates. Bon, je vais juste donner la première, puis après tu te débrouilles.
2: Ouais.
3: Donc, alors, la première date, ça sera le 30 novembre. À Apremont, au Grand-Duc, c'est juste à côté de Nantes.
2: D'accord.
3: Ça va être exceptionnel.
2: Grandiose.
3: Voilà.
2: Ça va être gogolien.
3: Exactement.
2: Ça va être gogolien.
3: Et donc ceux qui ont un skate ou qui font du patin à roulettes pourront venir traverser la scène pendant le concert.
2: Du rollerblade aussi, parce que la mode est au rollerblade, Gogol. Il faut te mettre à la mode quand même. Le rollerblade est accepté quand même, j'espère.
3: Oui. Tant que c'est sur roulette, il n'y a aucun problème.
2: C'est du rollerblade.
3: On a tous une petite roulette.
2: Voilà. Et ben voilà, Eric.
4: Ah ouais, bah c'est cool.
2: Eh ben, on donnera toutes les dates, j'espère qu'ils nous les laisseront ou qu'on les recevra.
3: Non, non, mais je vais, bon, si tu veux, pour les gens qui veulent organiser des concerts, je vais quand même donner un numéro de téléphone.
2: Vas-y.
3: Alors ça, c'est un numéro de téléphone qui est pour les professionnels.
2: C'est dur, il faut tout retenir, hein, désolé.
3: Attention, alors prenez un stylo, un papier. Oui, c'est vrai que dans cette émission, il va y avoir besoin d'un stylo et d'un papier pour noter énormément de numéros de téléphone. D'ailleurs, j'ai une deux chevaux à vendre, donc je donnerai mon téléphone aussi.
2: Vas-y, donne le numéro.
3: Donc alors, pour les organisateurs de concerts, c'est le 44 23 90 39.
2: 44 23 90 39.
3: Voilà, ceux qui veulent savoir les dates de concert, ceux qui veulent organiser les associations, etc.
2: Ouais.
3: Pourquoi tu les appelles si vous êtes sur le 34?
2: Pourquoi? Parce que t'as peur, parce qu'après il y a trop d'appels, c'est ça?
3: Vous pouvez appeler,
2: c'est ça? Pourquoi tu te marres? Parce qu'après t'as peur qu'il y ait trop d'appels?
3: Non, c'est pas ça, moi. C'est private joke.
2: Ah, private joke, d'accord. Voilà. Mais le private joke en radio, ça passe pas bien, hein?
3: Non, je sais bien, mais on peut pas tout dire.
2: Bon, d'accord, très bien, Eric.
4: Ouais.
2: Bonne soirée à toi, tu as quelque chose à rajouter?
4: Deux petites choses.
2: Vas-y, vas-y.
4: Ouais, alors je vais quand même dire un petit bonjour à Bruno Débauché de Raiden, parce que c'est un mec super cool.
2: Très bien, et ensuite?
4: Et puis un petit bisou à Christelle.
2: Oh là là, Christelle, oh là là,
4: ouais.
2: Qu'est-ce qu'on l'aime celle-là alors? On t'embrasse.
4: Allez, ciao.
2: Ciao, bonne bourre. On va revenir avec Loïc. Salut, il y a des Eric. Questions pour Gogol encore. Yann qui nous parlera de la censure. Et ça, à mon avis, Gogol doit la côtoyer au quotidien. Non, ou presque. Ou il la côtoie en tous les cas, la censure. Hein.
3: Bon, ça n'existe pas, la censure.
2: Ça n'existe pas. Bien. Très bien. Et on parlera également un petit peu de drague, un petit peu avec Elodie. Je suis sûr que Gogol, quelque part, est un grand dragueur. Extrait de l'album, 11e du nom, La planète des dingues. Voici Foutre le bordel sur Fun Radio.

0: Ah, quelle folie ce morceau, quelle folie, quelle folie. Ça pourrait être un single ça, hein, Gogol.
1: Ouais, mais ça existe plus les singles.
0: Ça existe plus, bah tu te trompes, regarde derrière toi, tout ça, c'est rien que des singles là. Super.
2: Ça s'appelle un silence. Bon, alors il va y avoir un grand silence parce que Max veut pas manger sa gola.
0: Et donc t'as décidé de faire la grève de la parole.
2: Voilà, grève de la parole.
0: Ah bah écoute, Loïc, comment on va faire Loïc de Toulouse?
2: Donc ouais, tu vas faire Gogol et moi je vais faire Max.
3: Ouais.
2: Bon alors dis-moi Max, ça fait combien de temps que t'es fan de Gogol?
0: Non mais toi t'es Max donc tu te poses la question à toi-même. Bah non, tu te poses la question à toi-même là, puisque toi tu es Max, je suis Gogol.
2: Bon alors, eh ben moi, je suis fan de Gogol depuis 10 ans.
1: C'est ce que tu...
0: Ouais, non, mais on s'en fout. Ouais, les élections, ce qui est important, c'est le président de la République.
2: Non, mais bon.
0: Il n'y a aucun...
2: Disons, bon, alors, on a décidé que Gogoland se répandait sur Fun Radio ce soir. Et que, en fait, j'annexais Fun Radio. Et j'ai décidé d'appeler, de débaptiser Fun Radio, d'appeler Gogol Radio.
0: Voilà. Gogol Radio. Mais c'est faisable. Voilà. Pourquoi pas monter une radio Gogol, Gogol Radio?
2: Bah, c'est ce qu'on est en train de faire en ce moment.
0: C'est ce qu'on est en train de faire en ce moment, ouais. Grâce à Fun Radio.
3: Allô?
0: Ah ouais, Loïc.
2: Ouais, alors c'est quoi la
0: question, Loïc? Allez,
3: bonsoir,
0: vas-y.
3: Gogol, bonsoir, Max.
0: Salut, Loïc.
3: Ouais, je m'appelle Loïc, j'ai 26 ans.
0: C'est pour ça que quand je t'appelle bonsoir, Loïc, tu me réponds.
3: Ouais.
0: Ça aide un peu, ouais, c'est vrai.
3: Ouais. Bon, je voulais poser une question à...
0: Mais il est là, Gogol. Ah, oui, pose la question.
2: C'est une question indiscrète ou c'est une question...
3: Non, c'est plutôt une question sur la censure. Voilà, je t'explique.
2: Voilà.
3: Il y a 10 ans, j'ai commencé mes débuts en radio.
2: Ouais.
3: Dans une petite radio locale,
2: ouais,
3: tout
2: comme Max, ouais. Ouais.
3: Qui a été censuré à cause de tes disques. Enfin, bref,
0: voilà. C'est enfin, dégueulasse.
3: Je pense que tu as été au courant.
2: Non, ça s'appelait comment la radio?
3: Ça s'appelait Radio Méga, l'écho des catacombes.
2: Non, mais bon, maintenant je suis au courant.
3: À l'époque, c'était la haute autorité qui était dirigée par, vous savez, et qui nous ont interdit d'antenne pendant un moment.
0: Dans quelle région, Loïc? À Toulouse. À Toulouse même,
2: d'accord.
0: Ouais.
3: Voilà, et qui nous a interdit d'antenne parce qu'on passait des disques à toi, quoi.
0: Quel disque à l'époque, justement, vise le
3: genre. Genre, j'encule, tout ça, enfin, les trucs vraiment.
0: Qu'est-ce qu'ils vous ont dit? Ils vous ont dit que si vous continuez à diffuser des morceaux comme celui-ci, vous seriez
3: Alors, ça a été des mises en demeure, hein.
0: Ah, carrément.
3: Ouais, carrément.
2: Putain, c'est grave là. Tu m'apprends un truc là, bon. Parce que bon.
0: Mais c'était.
2: C'était en quelle année à peu près?
3: C'était en 86. Hein.
0: 86.
3: 85.
0: Qu'est-ce que tu passais d'autre en dehors de Gogol? C'est quand même pas uniquement les morceaux de Gogol.
2: Pas de mal.
3: Non, il n'y avait pas que ça. Il y avait d'autres groupes. Bon, ben, je me souviens pas trop des titres.
2: Non, mais c'est pas grave.
3: Des artistes.
0: Ouais.
3: Enfin, voilà.
0: Pourtant, c'est Gogol apparemment. Il est quand même très promo, Gogol. Hein.
3: Voilà. Mais je voulais savoir, Gogol, qu'est-ce que tu penses maintenant des médias? Des radios, je pense que tu es d'accord avec moi. Il y a certains disques qu'on peut plus passer, mais enfin qu'on n'ose plus passer.
2: Non, moi je pense pas qu'il y ait réellement d'interdit. Si tu veux, il y a des animateurs qui font de l'autocensure, qui passent ce qu'ils ont envie de passer.
0: Ah non, c'est pas vrai. C'est ça se passe. Regarde, comme ça. C'est pas les animateurs qui choisissent généralement. Il y a une programmation qui est établie parce que maintenant c'est comme ça. Moi la nuit j'ai la chance de pouvoir mettre ce que je veux. Donc là d'inviter Gogol parce que j'avais envie de l'inviter et quand on me l'a proposé j'ai dit oui tout de suite. Moi je passe des extraits de son album, et j'en passe d'autres, mais c'est pas les animateurs qui choisissent.
3: Moi, je m'occupe d'une grosse radio à Toulouse maintenant.
0: Ouais.
3: Et c'est vrai que le programme est fait par un directeur des programmes.
2: Par un ordinateur. Ça s'appelle comment ta radio à Toulouse?
0: C'est pas l'ordinateur.
2: Peut-être le
0: dire. Ouais. C'est 8FM.
3: RBM.
0: RBM.
3: C'est la première radio locale toulousaine, si tu veux.
2: D'accord. Ouais. Ça fait un petit peu de pub sur la radio.
0: C'est pas gênant. Même donne la fréquence. On s'en branle nous.
3: 106.8.
0: Vas-y, y a pas de problème.
3: Non mais je connais déjà un peu Fun Radio.
0: Voilà.
3: Parce que j'avais travaillé à Fun à Montauban.
0: Bon bah enfin. On va pas. On n'est pas là pour refaire.
3: Voilà. Et je voulais savoir qu'est-ce qu'il pensait lui maintenant des médias qui n'osent plus trop passer ce genre de chansons sur les antennes quoi.
2: Bah,
3: à part les playlists, hein.
2: Bah, si tu veux, bon, on va peut-être pouvoir, déborder un peu en parlant un peu, par exemple, par exemple, j'ai fait un clip dernièrement, sur la chanson punk rock, qui est un clip, hyper destroy, hyper fun, hyper sexe.
3: Ouais.
2: Et puis bon, c'est vrai que c'est un peu difficile de le voir à la télé. Alors, les gens qui veulent se l'offrir gratuitement, ils ont qu'à appeler M6. Je vais donner le numéro de téléphone de M6, ils vont être heureux. Donc ce soir, si
0: tu veux qu'on les appelle, Gogol, on va les appeler.
2: Voilà, mais non, mais à ce temps-là, c'est pas ouvert, c'est les horaires de bureau.
0: Ah ouais, d'accord, mon
2: pote. Alors, les gens qui veulent voir le clip interdit, en définitive, ils peuvent appeler au 44 26 66 66. Puis voilà, ils demandent le clip de Gogol et M6 va se faire un plaisir de leur passer.
0: On va même appeler M6 sans plus tarder, Gogol, et on va quand même demander au mec de la sécurité si c'est possible qu'il laisse un petit message pour demain matin pour la personne concernée.
2: Bah, si tu veux.
0: Alors, Alors c'est parti, Loïc reste avec nous et avec Gogol.
2: Le numéro de téléphone de M6 pour ceux qui voudraient rappeler demain, c'est le 46 pardon, j'ai des conneries là. 44 26 66 66.
3: Et Gogol, t'as qu'à demander à Laurent Boyer de faire un Fréquence Star.
0: Fréquence Star spécial Gogol, ça serait bon ça. Pourquoi pas? Mais le problème, c'est que peut-être qu'il refuserait. C'est là où on lui donnerait la possibilité de le faire. Est-ce qu'il accepterait, Gogol, de le faire? Si Laurent Boyer est
2: Si j'ai une totale liberté, pourquoi pas?
0: Si tu donnes la liberté de
2: le faire. Je peux faire ce que j'ai envie de faire. Si je peux faire télé Gogol, je m'apprécie.
0: Non, mais on parle pas de télé Gogol. Il faut arrêter de mettre du Gogol partout. On te demande de faire une émission invité Gogol.
2: Télé Gogol, c'est-à-dire que quand je peux dire ce que j'ai envie de dire sans contrainte, tu vois.
3: On ne t'a jamais proposé de faire une émission de télé?
2: Dans les coulisses. Contraintes.
0: Ah ouais, c'est vrai, sérieusement, c'est vrai, on t'a proposé.
2: Oui, en ce moment, il est bon, mais je peux pas parler de ce qui se.
0: Ah bon, d'accord.
2: Il y a des choses
0: on peut pas dire.
2: Voilà.
0: D'accord. Ok. Bon, alors on y va. On appelle M6 et Loïc, on va demander. Donc, est-ce qu'on passe de temps en temps le clip de Gogol Premier, punk rock? Voilà, on va le demander. Non, je vais le faire. Moi, je vais m'en occuper avec Gogol. On va faire ça tous les deux comme des grands. Et Loïc, si tu veux, tu nous épaules. Si on a des problèmes. S'il y a de la censure, Loïc, t'es là. Hein.
3: Ok.
0: M6. Oh merde, ils nous mettent la musique, les salauds.
2: Ah, ils nous ont mis de répondeur.
0: Sinon, je peux taper la une aussi ou la deux, tant qu'on y est, non?
2: Ouais, mais bon, à ce temps-là, je crois qu'on va tomber partout sur un répondeur.
0: Allô, M6?
3: Oui.
0: Oui, bonsoir, Fun Radio en direct, Max avec Gogol Premier. On vous appelait parce qu'on ne comprend pas pourquoi le clip de Gogol Premier ne passe pas sur M6.
3: Alors là, je peux pas vous dire.
0: Je sais bien, est-ce que vous pouvez laisser un message?
2: Est-ce que vous aimez bien Gogol? Vous le connaissez, non?
3: Ouais, mais...
0: Est-ce que tu pourrais nous chanter une chanson de Gogol Premier qui est là?
2: Par exemple, pour gagner un CD.
3: Oui, mais j'ai pas le temps. J'ai autre chose à faire.
0: Oh, t'as pas le temps. La nuit, on glande.
2: La nuit est à nous, arrête.
0: Ah, voilà, ça, c'est la gentillesse d'M6.
2: Ça donne une idée de l'esprit.
0: Mais c'est la gentillesse d'M6. Maintenant, regarde, on va te faire une petite démonstration. On va appeler la 2. On va appeler la 2 et tu vas voir la différence. Tu vas voir un petit peu comment ils sont beaucoup plus agréables. Bon, on va essayer d'y aller un petit peu. On va y aller avec des pantoufles. On va y aller d'une autre manière. Loïc Gogol, écoutez bien. On va demander la diffusion du clip de Gogol Premier. À Télématin.
4: Oui, alors
0: France 2.
4: Oui.
0: Bonjour, Fun Radio à l'appareil.
4: Pardon?
0: Fun Radio Max à l'appareil.
4: Oui.
0: Je vous appelle pour savoir s'il y avait possibilité de diffuser le clip de punk rock de Gogol Premier demain matin avec William Limerger dans Télébonheur, Télématin.
4: De Gogol Premier.
0: Le nouveau clip de Gogol, est-ce qu'il serait possible? Parce que là, je suis en ce moment avec un coursier, on va vous le déposer, on vous le met à l'accueil, et puis on le met dans les bêta, et puis on fait diffuser tout ça demain matin à 6h. Hein, on fait comme ça?
2: Sinon, au journal, à midi aussi.
4: Écoutez, vous pouvez toujours laisser une cassette, et puis nous, on lui transmettra la
0: Très bien. On le
2: vous transmettrez à qui? À Gogol?
4: Non, à monsieur William Limerger.
0: Très bien. Puis à Bruno Mazur aussi, pour le passer juste avant le 20h. Ça peut faire bien avant.
4: C'est pas, hein.
0: Vous me casez ça entre la météo et le journal de 20h.
2: Je te remarque qu'ils sont plus sympas. Hein.
0: Et parce qu'on a appelé M6, on s'est fait jeter comme des malpropres. Mais là, vous êtes beaucoup plus sympas, hein, France 2. Hein.
4: Écoutez, vous pouvez toujours laisser la cassette. Hein,
0: On n'y manquera pas. Gogol viendra après l'émission devant France 2 et vous déposera sa cassette.
4: Voilà, surtout Gogol Premier, quoi. Et c'est pas mal, quoi.
0: Alors, tiens. Est-ce que tu serais capable de nous chanter une chanson, France 2?
4: Les chansons même, je les connais pas, mais j'ai écouté quelques morceaux, quoi.
0: Ah, il y en a qui t'ont plu?
4: Bah, c'est assez hard, quoi.
2: Hein. Oh, hard, c'est-à-dire, dis-moi.
4: C'est dur.
0: C'est dur?
2: Dur, oui, surtout quand on prend de la gola, quoi.
4: Voilà, c'est ça. Un peu genre Front 242, quoi.
0: Ah non, c'est pas le même style.
2: Non, non, ça n'a rien à voir.
0: Ça n'a rien à voir, alors tu mélanges.
2: Non, non.
0: Bon, tu peux rien nous chanter de Gogol, alors?
4: Non, ça.
2: Bah, attends, tu connais pas J'encule mon père.
0: J'encule
2: ma mère. Tu la connais pas, celle-là?
4: Non, je ne connais pas.
2: Et j'encule ma
0: grand-mère.
4: Non.
0: Ah, dommage.
2: Bah voilà, maintenant tu la connais.
4: Voilà, d'accord.
0: Bon, allez, bonne soirée à toi, merci.
4: Merci, vous aussi.
0: Ciao. Et on essaiera peut-être un peu plus tard dans la nuit, si tu veux, on appellera MTV.
2: Bah, si tu veux.
0: À Londres, par contre, tu sais parler anglais?
2: Just a little.
0: Just a little.
2: My friend.
0: Parce que, vous remarquez, on a Julie qui parle couramment anglais, because I don't speak English, me. Hein.
3: Mais moi, je suis sûr que Pascal Sevran serait heureux de l'accueillir dans la chambre.
2: Ah, bah oui, parce que lui, il aime bien J'encule.
0: Ah ouais.
3: Et ce serait pas possible d'appeler la boîte de production de Pascal Sevran?
0: Bah attends, à minuit et demi, je doute fort.
2: Non, mais vous pouvez le faire.
3: Non, mais même s'il y a un...
2: Demain, vous pouvez appeler toutes les boîtes de production, il n'y a aucun problème. C'est-à-dire celui qui...
3: Ou alors à Dimanche Martin, quoi, ce serait intéressant.
0: Oh, ça serait marrant.
2: Tu sais que Jacques Martin, c'est celui qui m'a lancé dans le show business.
3: C'est vrai.
2: Moi, je vais raconter une petite anecdote. C'était en 82.
0: Ouais.
2: J'avais envoyé mon premier album à Jacques Martin, m'avait invité pour pour l'émission, il croyait que j'étais un parti de politique d'extrême droite. Bon, il s'était trompé parce que c'est pas le cas du tout.
0: Non, ouais.
2: Et si tu veux, il m'avait interdit le plateau de l'émission.
0: Ouais.
2: Donc en m'humiliant un peu, en me disant que j'aurais le droit quand même de voir le spécial Chantal Goya. Et donc je me suis pointé sous la scène après le tintin. J'ai fait le discours qu'on a entendu tout à l'heure.
0: Ouais.
2: Place à Jacques Martin. Bonjour la France. Bonjour les cartes vermeilles.
3: J'ai été
2: sorti de l'émission par le service d'ordre à la fin.
0: Ah, carrément.
2: Voilà, d'ailleurs, ça existe. Il paraît qu'à la SFP, ils ont les cassettes qui sont interdites de diffusion.
0: Et t'as jamais pu récupérer un enregistrement?
2: Non, mais un jour, ça va se produire.
0: Ah, c'est possible, ouais.
2: Ouais, ouais, il suffit que le gars qui a les cassettes a envie de diffuser, quoi.
0: C'est excellent. Loïc, reste avec nous parce que tu parlais de la censure. On a, avant d'accueillir une demoiselle, on a Yann de Saint-Brieuc.
5: Ouais,
0: salut, Yann.
5: Salut.
0: Tu voulais également parler avec Gogol.
2: À Saint-Brieuc, mais c'est en Bretagne.
0: Ouais.
5: Ouais.
0: On y était il y a pas longtemps, nous. Alors, vas-y, Yann.
5: Ouais, c'était surtout au niveau de l'étranger, pays comme le Québec ou quoi, où la censure est vachement stricte, comme aux USA. C'était pour savoir si ça passait bien là-bas, s'il pouvait faire quand même vendre ses albums.
0: Ou des concerts, ouais.
2: Bah, la dernière fois que je suis venu au Canada, bon, c'était la dernière tournée canadienne. Si tu veux, le clip de Gogol était interdit à la télé, mais le gars, il a dit oui, bah alors c'est interdit parce qu'il y a trop de sexe, il y a trop de ci, il y a trop de ça, ce qui fait que les gens ont pas vu, mais il a fait une telle publicité que les gens sont venus voir le concert.
0: Ah, c'est excellent.
2: Oui, parce qu'en fait, ce qu'on imagine, c'est toujours beaucoup plus important que ce qui est.
0: Bien sûr, et puis le fait de vraiment démolir quelque chose, ça, de toute façon, l'interdit intéresse toujours les gens.
2: Mais sinon, le public là-bas était assez exceptionnel.
0: C'est vrai. Ah, différent, ouais, vraiment. Plus...
2: Bah, c'est-à-dire qu'ils sont avides, ils ont besoin de quelque chose qui vient de France, tu vois, un truc différent. J'ai l'impression qu'ils...
0: Bah, ils sont peut-être plus coincés, ils ont peut-être moins de liberté, donc les gens ont envie de plus s'éclater.
2: Non, puis il y avait pas mal de problèmes aussi à l'époque avec les Indiens, tu sais, il y avait des problèmes, disons, de
0: territoire, tout ça, pour
2: voilà, pouvoir trouver le mot. Et disons que, bon, j'avais toute la racaille de la ville qui était venue me voir, tu vois. Et puis bon, j'ai un bon souvenir, si tu veux, parce que, comment dire, ils avaient envie de bordel, quoi.
0: Ouais. Et voilà. Maintenant, tu leur offres avec ton 11e album.
3: Et Gogol, t'as déjà fait des concerts en Corse?
2: Alors là, non. Non, c'est vrai, j'ai jamais pu traverser la mer Méditerranée.
0: Il a voulu en faire cet été, mais il y avait des problèmes avec les grèves des ferries, c'est pas évident. Il faudrait qu'il y aille en barque ou alors qu'il y ait un de ses potes comme ça qui le pousse avec un bateau à moteur, comme il faudrait faire le plein.
2: Mais là, ce soir, on sait qu'on est entendu encore, donc c'est une association qui veut organiser. Il n'y a aucun problème.
0: Allez, vas-y, donne une adresse. Mais il est vraiment promo.
2: Le 44 23 90 39. Et aucun problème.
0: Redonne-le plus lentement parce qu'il a toujours peur, Gogol, qu'on va le censurer. C'est ça le problème. Alors qu'il peut dire ce qu'il veut, redonne le numéro.
2: 44-23-90-39.
0: Voilà, impeccable.
2: Ça, c'est pour les organisateurs des concerts.
0: Voilà.
3: Quand est-ce que tu viens à Toulouse?
2: Ça va se faire, là. Il y a des bonnes salles. À Toulouse, il y a le Bikini.
3: Ouais.
2: J'ai déjà fait le Bikini. J'avais fait une autre salle, bon, je me rappelle plus, un peu plus grande. Non, mais à Toulouse, il y a toujours une certaine frénésie, on pourrait dire sexuelle.
3: C'est vrai.
0: Voilà.
3: C'est vrai.
0: Voilà,
2: c'est un mélange de rock et de sexe, cette ville.
3: Ouais. Et j'avais une autre question aussi, là, à propos de ce qu'il a dit il y a deux minutes sur Antenne 2 et Jacques Martin. Il a quand même une chanson, Tous les anges s'appellent Martin, qui est sortie publiquement dans un album. Et il n'y a jamais eu de problème avec cette chanson-là?
2: Jacques Martin voulait pas qu'on la diffuse, mais bon...
3: Parce qu'elle est sortie quand même partout, quoi.
2: Mais si tu veux, c'était en fait en réponse à cette question... Bon, pour remettre dans la... C'est une chanson que j'ai écrite en réponse à mon passage dans l'émission, puisqu'il ne voulait pas que je passe, donc j'avais écrit la chanson. Si tu veux, c'était une façon de lui répondre.
3: Ouais, ouais, mais comme en général, tous les ce qui est médias, télé et tout, ils ont quand même des priorités sur les albums qui vont sortir. Ils auraient pu te dire non, c'est
2: pas. Ouais, enfin bon, il faut quand même remettre un peu les pendules à leur compte. C'est que si tu veux, le public, il est pas idiot. Les gens, il faut pas les prendre pour des cons. Tu vois, ils vont encore ce qu'ils voient à la télé et entre ce qu'ils voient à la télé et ce qui se passe au niveau dans les bacs, ils vont fouiller dans les bacs, ils trouvent un disque, bon, ils lisent Gogol. Gogol, qui c'est ce mec là, c'est un fou. Bon, ils écoutent, bon, c'est différent. Faut dire que je fais quelque chose qui est différent de alors c'est vrai que ça choque. Tu vois, je pense que ça si tu veux, ça leur ça a du mal à passer, tu vois. Mmh. Ils ont un peu de mal, quoi, voilà.
3: Ouais, c'est comme quand même ça. Pas mal de chansons.
2: Mais si tu veux, bon, moi j'encourage les fans aussi à se manifester. Bon, moi je tire depuis un certain nombre d'années, je tire le wagon. Tu vois, maintenant, j'ai peut-être besoin d'un coup de main pour que les gens qui aiment Gogol, ils aident à me défendre. Si vous m'aimez, aidez-moi. et on va faire un beau truc, tu vois. Je sais pas, je sens que je suis pas venu uniquement ici pour rien. J'ai envie de faire quelque chose de beau, de généreux, de que ça éclate, qu'on s'amuse. Bon, on arrive bientôt à l'an 2000. J'ai l'impression qu'on est encore au Moyen Âge quand je regarde la télé. Donc j'évite de la retélé, je la retourne, je regarde de l'autre côté, je trouve ça beaucoup plus beau et je trouve qu'on pourrait faire des choses, tu vois. On arrive à une période, bon, on va plus travailler, y a plus de boulot, bon, eh ben, on va vivre la vie différemment. Ça va être la société des loisirs, du plaisir. On va essayer de prendre du plaisir. Je sais qu'on n'est pas habitué à ça, mais ça s'apprend, ça se discipline.
5: Ouais.
0: Voilà, Loïc et Yann.
3: Ok. Moi, je voulais savoir un dernier truc.
0: Allez, la dernière, parce qu'il y a du monde qui attend, et à chaque fois, la dernière.
3: Okay.
0: Vas-y.
3: Pour ton nouvel album, Google, ouais. Est-ce que ta maison de disque t'a dit de mettre un holà sur les paroles, ou est-ce que ils t'ont fait entièrement confiance?
2: Bah, c'est-à-dire que vu que la maison de 10 c'est moi, je me suis dit écoute Gogol, bon alors qu'est-ce qu'on fait dans ce prochain disque? Alors, je dis bon, on va leur faire je t'aime, tu es parti chérie. Oh non.
3: Non mais t'as pas pu t'auto-produire tout seul quoi quand même.
2: Bah si, je me t'auto-produis.
3: Ouais.
2: C'est moi qui écris les chansons, donc je les autoproduis.
0: Voilà.
2: C'est le fruit de ma substance, tu vois. Okay. C'est un problème entre Gogol et moi. Okay.
0: Donc il s'est regardé dans la glace un matin et s'est dit, Gogol, tu iras jusqu'au bout et va jusqu'au bout, quoi.
3: Bon, ben, je vous remercie.
0: Il y a pas de mal.
3: Et Max?
0: Ouais.
3: Est-ce que ce soir,
2: demande à Max s'il a pris la gola.
3: Ouais.
0: Il insiste lourdement là-dessus. J'ai l'impression que c'est Yaksa qu'il est omnibulé.
2: Mais non, mais, tu vois, il y avait ton copain, là, qui était passé.
0: Mais moi aussi, je suis venu avec des cacahuètes. Il n'y en a même pas voulu en prendre une de cacahuètes.
2: Non, mais je vais t'en mettre quelques-unes de cacahuètes. Mais si tu veux, la dernière fois, il y avait ton mari. Raconter ça, une histoire. Il y avait un animateur de MCM qui est venu.
0: Oui.
2: Et
0: Miguel.
2: Voilà, Miguel. Et puis tu lui as dit, bon, moi, alors, il est. Bon, alors, pour amener la situation, parce que sinon, personne ne va comprendre.
0: Allez.
2: Donc, quand je suis venu dans cette émission, j'avais amené une tête de cochon à l'emblème des hommes politiques qui était percée d'une petite paille. Et donc, Miguel, je vais te proposer de goûter la cervelle du cochon. Et il a bu la cervelle du cochon.
0: Ouais.
2: Et toi, tu lui as répondu, non, je ne. Moi, je ferai jamais ça.
0: Bah, et alors? Bon. Je suis en train de te prouver que je.
2: Alors, j'ai pas amené de cervelle de cochon.
0: Ah bah, mais ce soir,
2: je t'ai amené quelque chose de très rare. Tu sais que, c'est un truc qui. Ça coûte la peau du cul, quoi. Je veux dire.
0: Tu repartiras
2: avec une graine, tu peux acheter la moitié de la station.
0: Tu pourras repartir.
2: Donc, c'est un cadeau somptueux et ce soir, tu veux pas goûter la gola?
0: Justement, je suis en train de te faire la démonstration que je ne suis pas un menteur, puisque je t'ai dit que si j'avais été à la situation de Miguel, je ne l'aurais pas fait, donc je te confirme.
2: Donc, tu es pas gaulliste.
3: Non, mais si ça
0: pas gaulliste.
3: Si ça marche pas, tu lui mets un coup de disco, à mon avis, ça ira.
2: Ah, ça me gonfle la bite. Ah, monsieur, t'es connaisseur.
0: Je l'ai. Non, mais lui, il pensait disco Bee Gees.
2: Non, il pensait disco. Ça me gonfle la bite.
0: Ça me surexcite. Ça me gonfle la bite.
2: Ouais. Sexe, bite.
0: Justement, attends, ça suffit. Attends, je vais parler justement par rapport à
2: cette. Ça suffit,
0: mais. Bah, si, c'est ça, c'est que quand même, je fais ce que je veux ici. Eh, Google, sérieusement, cette chanson-là.
2: Ouais.
0: Je me gonfle la bite. Tu l'as fait en deux versions différentes, parce que moi je me souviens avoir un deuxième album.
2: C'est-à-dire que en fait il y a autant de versions que tu veux.
0: Non, t'avais dans un album deux versions. Il y avait un autre album, celui d'après qui est ressorti où tu l'as remis. Moi j'ai un copain
2: si tu veux. Bon, cette chanson-là, il y a pas de version, c'est de l'improvisation. Toi, ce soir, je peux faire une nouvelle version.
0: Non mais la
2: Max,
0: première version.
2: Ça me gonfle la bite.
0: Oh Max,
2: tu vas la prendre ta gola. Oh Max, tu vas la prendre ta gola.
0: Oh Gogol, tu me surexcites, tu me gonfles la bite. La première version, elle existe puisque c'est la première. La première, c'est la version.
2: La première, c'est la première qui est sortie de ma tête.
0: Donc c'est la première version. Non, mais c'est les mêmes textes, sauf que la mélodie est différente, le rythme est différent, je trouve.
2: Bah oui, parce que c'est une genre d'improvisation, c'est une forme de rap, si on veut.
0: Voilà. Et vous voulez qu'on vous la mette, la chanson?
3: Ouais.
0: Bon, on va essayer de vous la mettre pendant la nuit, il n'y a aucun problème. D'ailleurs, elle est même là, elle est calée, écoute. On va la mettre juste après, quoi, d'accord? Le temps de la caler. Loïc et Yann, je vous souhaite à tous les deux une bonne soirée.
3: Ouais, merci.
0: Et puis,
3: est-ce que ce serait possible de faire un direct avec toi demain soir?
0: Ouais, tu quittes pas, on va voir ça avec Florent. Parce qu'une fois qu'il passe sur l'antenne, c'est je peux revenir demain, puis c'est toujours les mêmes en fin de compte. Et là, ça devient grave, quoi. On va accueillir enfin la première demoiselle. Tu les fais fuir, hein, parce que d'habitude, on est...
2: Non, absolument pas. On a un public très féminin.
0: C'est vrai?
2: Vous avez un public féminin? La Horde, c'est un groupe de femmes.
0: Oui, non, mais le public...
2: Enfin, c'est plutôt un groupe à femmes.
0: Un groupe à femmes.
2: Oui, parce que dans les concerts de Gogol, les filles sont devant.
0: Les filles sont devant. Voilà. Elles sont combien?
2: Donc, ceux qui sont derrière les voient pas.
0: Il y en a combien devant aussi?
2: Bah, je peux pas voir, moi j'ai la lumière dans la gueule.
0: Ouais, mais enfin, tu sais quand même, est-ce qu'il y a quand même un public de femmes?
2: Oui, bon, disons un certain nombre.
0: Un certain nombre. Sur le doigt de la main, pareil, comme les signatures,
2: ou sur les doigts
0: de tous les auditeurs?
2: Non, mais disons que bon, c'est vrai que la Horde a un penchant pour les femmes, on peut le dire.
0: Très bien. Ah, bah justement, on va accueillir alors, Elodie de Valence. Bonsoir, Elodie.
6: Bonsoir.
0: Oh là là, quelle voix. Il craque là. Hein.
6: Pardon?
0: Je dis.
2: Le disque.
0: Il craque. Le disque, ouais. Elodie. une petite question ou peut-être un sujet, parce qu'on n'est pas obligé non plus que parler que de Gogol, hein.
6: Bah moi, ça serait plutôt pour parler de la drague.
0: Ah, ça va intéresser Gogol. Gogol va te donner des petits conseils.
2: Ouais, c'est... Pourquoi tu te sens pas assez draguée, c'est pour ça?
6: Ah bah non, au contraire. Quand c'est les garçons qui me draguent, ça me bloque complètement.
2: Bah ouais, peut-être tu peux essayer les filles.
6: Enfin, je préfère les draguer, en fait.
0: Ah, enfin, les femmes.
6: Pardon?
2: Non, elle a dit qu'elle préférait draguer les garçons.
0: Ah, bah oui, bah alors à toi d'y aller.
2: Les garçons.
0: C'est à toi de devancer l'affaire, alors.
6: Oui, mais en fait, ce que je voulais savoir, c'est est-ce que ça fait peur aux garçons? Parce que, en fait, je suis assez jeune.
0: Ouais, t'as quel âge?
6: 17.
0: Ah ouais, 17 ans, ouais.
6: Et je drague pas mal des mecs qui ont 21, 22, voire 23 ans.
0: Oh, bah dis-moi, faut que tu sois bien foutu. Bah, faut
2: c'est,
0: que tu sois...
2: c'est des vieux.
0: Bah, non, mais faut que tu sois, ça dépend comment t'es fait physiquement. T'es quand même plus que 17 ou tu fais femme?
6: Ah oui.
0: Tu fais la vingtaine? Ouais, et pourquoi t'es plus attiré par des hommes, enfin des garçons de cet âge-là? Bah, oh, mûr, ça veut rien dire, on peut être mûr à 17 et pas mûr à 32, hein, Élodie?
6: Parce que je trouve que les mecs de mon âge, c'est vraiment des gosses, quoi, des gamins.
0: Oui, mais enfin, ça, c'est le discours que tu tiens. Moi, je connais des gens qui ont 35, 40 ans, qui sont des vrais gamins et qui sont cons comme des balais, et des mecs qui ont 16 ans et qui sont venus ici sur cette antenne et qui ont dit des choses très concrètes. Donc, ça veut rien dire, c'est-à-dire que tu les choisis mal. Faut que tu ouvres les yeux dans ces cas-là, faut que tu mettes une paire de lunettes.
6: Ouais, mais la plupart que je connais, bon, ils s'intéressent à leur Brel, à leur Game Gear ou machin chose, et puis je sais pas quoi, quoi.
0: Ah ouais,
6: et
0: qu'est-ce qu'il en pense, Gogol, la drague? La drague à 17 ans, quand t'étais jeune.
2: Essaye les musiciens.
0: Ah ouais, là, comme ça, tu vas taper dans l'âge, là, tu vas avoir la trentaine, là. Et t'es-il dragueur,
2: Gogol? Non, maintenant, il y a des musiciens très jeunes, hein.
0: Ah ouais?
2: Ah oui, tu peux commencer. Moi, j'ai commencé à 5 ans. Hein.
0: T'as commencé à 5 ans?
2: Ah ouais, j'ai commencé la caisse claire à 5 ans.
0: Très bien.
2: Est-ce que ça l'a mangé?
0: Gogol est-il dragueur? T'étais quelqu'un de dragueur quand t'étais jeune? Non, pas trop. Les filles, ça t'intéressait pas?
2: Au départ, je m'intéressais beaucoup plus à la musique, tu vois.
0: Enfin, bon, y a pas que la musique dans la vie.
2: Bah, j'ai toujours été, Si, j'aime bien. Moi, j'aime bien discuter avec des femmes, oui, c'est vrai.
0: C'est vrai.
2: Et je les trouve souvent assez sensibles et plus évoluées. Après, ça se rejoint, tu vois.
0: Ouais.
2: Mais en général, elles sont plus éveillées rapidement, ouais.
0: Ouais, ça c'est d'accord. Tu veux dire que les femmes sont beaucoup plus mûres à 17-20 ans que le sont les hommes. Enfin, les garçons.
2: Ouais, mais bon, il n'y a pas de généralité.
0: Exactement.
2: En fait.
0: Voilà, Elodie est en train de nous prouver le contraire. À 17 ans, c'est une femme mûre qui a envie d'être.
2: Non, mais à mon avis, bon, tu devrais venir dans les concerts de Gogol. Voilà. Parce que là, tu trouverais un maximum d'hommes de ton âge et avancer sexuellement.
0: Avancer sexuellement, voilà.
2: Voilà, parce qu'en fait, c'est ce que tu recherches.
6: Ouais.
0: Bon. Ah oui, mais c'est que le cul qui t'intéresse, Elodie?
6: Ah non.
2: Bon, mais
6: non.
2: À mon avis...
6: Non, mais enfin...
2: Enfin, il va falloir qu'on joue à Valence, quoi, si je comprends bien.
0: Voilà, on fera ça.
2: D'ailleurs, tu pourras même monter, si tu veux trouver des garçons, je te propose, quand on jouera à Valence, de monter sur scène.
0: Ah, mais il faut qu'elle ait un skateboard.
2: Et tu pourras... Non, pas la peine. Elle pourra plonger au maillot de bain, ou même sans maillot de bain dans le public, et là, je te jure que tu vas trouver des mecs.
0: Voilà. Tu montes sur scène cul nu.
6: Ouais, bien sûr.
0: Voilà, Elodie. Bah écoute, je sais pas quoi te dire. Ce que je comprends pas, c'est que si tu nous dis que tu préfères draguer que d'être dragué, à toi de devancer l'affaire, quoi. Si t'aimes draguer, tu vas vite vers les garçons sans qu'ils aient... Voilà, et puis point à la ligne, quoi. Je vois pas
2: si t'aimes draguer, te jettes quand même pas dans la scène.
0: Ouais.
6: Oui, mais ce que je voulais savoir, c'est si ça effrayait les mecs quand c'est une fille de mon âge.
2: Mais non, penses-tu, pourquoi tu veux que ça les effraie?
6: Bah je sais pas, moi j'en sais rien, parce qu'il y a des mecs, je sais qu'il y a des mecs.
2: Non, mais t'as peut-être pas tapé aux bonnes portes, je sais pas moi.
6: Peut-être.
2: Voilà,
0: Elodie.
6: Ok.
0: Allez, bonne soirée à toi.
6: Au revoir.
0: On va revenir avec Clarisse qui va parler de cul avec notre ami Gogol Premier. Clarisse, bonsoir.
7: Bonsoir.
0: Ça va, Clarisse?
7: Ça va.
0: Oh là là, Clarisse, ça va être chaud.
2: Quelle voix. T'es une voix extraordinaire, Clarisse. Mais par contre, le téléphone n'est pas terrible.
0: Ah, Clarisse, tu réponds, tu parles un peu?
7: Non.
0: D'accord, oh, bah, c'est bien, ça va être sympa.
2: Ah, on sent la boudeuse.
0: On sent le boudin. Tu bouges pas, Clarisse, on va en parler dans un instant.
2: J'ai pas dit ça, c'est Max, ça.
0: Oh, tu l'as pensé très très fort. Ensuite, nous irons du côté de Montfort-l'Amaury avec Alex. Bonsoir, Alex.
8: Salut.
0: On parlera de Gogol Premier encore, Alex.
8: Ouais.
0: Tu as une question à lui poser?
8: Ouais, sur l'Asie, quoi.
0: Oh là là, n'en dis pas plus, ça risque d'être très intéressant. Toujours extrait du nouvel album de Gogol Premier, La Planète des Dingues. On va mettre, sans plus tarder, le premier président Gogol. Et après, on vous mettra C'est vraiment joyful, le disco. Ça te va sur Exit.
2: D'accord.

0: Oui, bonsoir.
1: Bonsoir, quel est ton prénom?
0: C'est Julien.
1: Bonsoir Julien.
0: Star System FM Max Radio Libre sur Internet, sur Facebook, c'est génial. Voilà. Et Max, bravo, bravo à toi, franchement.
1: Merci. Nickel.
2: Je suis prêt, donc je cherche une femme de 24 à 37 ans, vas-y.
3: Je recherche une jeune femme de 24 à 37 ans.
2: Une fois.
3: Je recherche une jeune femme de 24 à 37 ans.
2: Deux.
3: Je recherche une jeune femme de 24 à 37 ans.
2: C'est une fatigue. Trois fois, oui.
3: Je recherche une jeune femme de 24 à 37 ans.
2: Une dernière fois.
3: Je recherche une jeune femme de 24 à 37 ans.
2: Alors, Franck, tu m'arrêtes et tu me dis si je deviens agaçant ou lourd. Est-ce que si une fille de 23 ans, intéressée par cette annonce, appelée en direct, est-ce que c'est oui ou c'est non?
4: Tout dépend de l'ouverture d'esprit de Pierre-Jean.
3: Plutôt 24, c'est quand même mieux.
4: Ah, là elle a dit ça.
2: Elle confirme que c'est bien parce qu'elle
3: risque d'être trop gamine, d'être trop.
4: Oui, non, c'est vrai. À 24, ça commence à être une femme déjà.
2: Effectivement. De 23 ans, c'est gamine. 24 ans, on sent qu'on passe dans
4: un. Elle risquerait de demander pourquoi elle doit faire tout ce qu'il doit.
2: Oh là là. Ce n'est pas. Tu as absolument raison, Franck, tu as mis le doigt dessus. On a bien compris. Alors, la suite.
3: Me branler pour me sucer.
2: Alors.
4: Voilà. C'est vrai que sorti du contexte, que ça fait. Sorti du contexte, ça
2: je
4: fait.
2: Je vois pas,
4: vulgaire.
2: C'est. Pardon
4: hein. Non, c'est vrai que sorti du contexte.
2: Ouais, ou alors, il faut continuer à jouer. Ouais, excuse-moi, c'est moi qui remets la pige, oui.
4: Sorti du contexte, cette phrase fait vulgaire.
2: Ouais.
4: C'est vrai que quand il y avait tout le reste autour, ça c'était une annonce. Clair. C'était une petite annonce normale.
2: Alors, attends, on va annoncer. Reste devant ton micro.
5: Je vais pas aller tirer ma crampe.
2: Ah merde, je sais plus où j'en suis.
4: Je vais pas aller tirer ma crampe. Il a pas dit ça.
2: Merde, j'ai dû trop rembobiner là.
5: C'est quoi,
2: d'allocation? J'ai trop rembobiné. Mais c'est pas grave.
6: Je crois que c'est un autre jour, ça.
2: C'est un autre jour, ça?
6: Ouais.
2: Ah oui, d'accord, putain, d'accord. Donc je suis allé un petit peu trop loin.
6: Voilà.
2: Franck, excuse-moi.
4: Ah oui, là.
2: Non, on veut pas.
4: Oui, parce que j'ai entendu, je vais pas aller tirer ma crampe. Elle a pas été aussi vulgaire que ça, Pierre-Jean.
2: Non, t'as pas dit ça, Pierre-Jean.
3: Non, je te dis ça.
4: Non.
2: Parce que tu l'aimes bien, parce que t'as des enfants, mais bon.
5: Non, c'est pas ça. Hein.
4: Non.
2: Qu'est-ce que j'ai foutu?
6: Je ne sais pas.
2: Faut que j'enlève mes moufles. Hein.
4: Effacez sa voix et faites-moi l'agrandissement numérique de tous les sons externes, qu'on voit où est Pierre-Jean.
6: Des cuisses.
2: Non, mais là, je sais plus.
6: Non plus.
2: Qu'est-ce qui m'est arrivé, Franck?
4: Là, je sais pas. Là, Pierre-Jean, on est en train d'essayer de retrouver ta bobine. De mener une enquête approfondie.
2: La dernière ligne droite de.
4: Voilà. Ça y est, on vient de trouver.
2: Ça peut, mais ça déjà.
4: C'est vrai que d'une fille, ça ferait vulgaire. Alors, voilà. De Jean-Pierre, c'est voilà. Là, je m'entends. C'est ce que j'ai dit. C'est ce que j'ai effectivement dit tout à l'heure.
2: Je sais pas si c'est le problème, si c'est fait pas.
6: Alors, c'est plus loin. Faut avancer là. Oui.
2: Ouais. Ah bon, d'accord. Faut avancer maintenant.
4: Ouais. Donc.
2: Écoutons.
4: J'ai entendu ma voix.
3: Bonjour, je m'appelle Pierre-Jean, je suis bronze aux yeux bleus, je mesure 1m70. Je souhaite rencontrer une jeune femme qui est environ 24 ans jusqu'à 36 ans, là, qui aimerait me branler pour me sucer et qui aimerait bien se faire poter les seins aussi.
2: Alors là, on est jusqu'au bout du texte.
4: Voilà, donc jusqu'à se faire ploter les seins.
2: Complètement. Alors d'où vient cette idée, Pierre-Jean, à la fois tellement belle et à la fois tellement agressive sur une antenne de radio, cette envie de se faire sucer, à la fois de
3: l'un après l'autre, parce qu'à la fois difficile.
4: Déjà on avait mal compris.
2: Non, parce qu'en plus ça tombe bien, parce que une fille de 23 ans, tu la fous dans le lit, t'es à poil et tu lui dis suce-moi, branle-moi et je veux toucher tes gros seins, montre-les-moi, elle comprendra pas.
4: J'ai peur qu'elle pense à mal.
2: Alors qu'une fille de 24 ans, dans le même lit, au même moment, tu lui dis suce-moi, branle-moi, monte-moi tes gros seins, je veux me branler dessus, elle capte l'affaire, tout de suite.
4: Là, oui, elle fonce.
2: Elle fonce dans le truc. Je crois que Pierre-Jean, t'es bien d'accord.
3: Oui.
4: Non.
2: Mais toi, à la rigueur, tu te fous royalement de ce qu'on est en train de te dire.
3: Non.
2: Tu utilises quand même nos conseils.
3: Oui.
2: Très bien. Tu veux. Tu veux donner un conseil, qu'est-ce qu'on fait pour Pierre-Jean, Franck?
4: Écoute, moi, si j'ai un conseil, mais comme je te le disais un peu tout à l'heure quand on délibérait, ce qui est dommage, c'est que si on trouvait la jeune femme qui correspondrait à ce que cherche Pierre-Jean, je ne vois pas pourquoi on la garderait pas pour nous. Hein, je
2: ne t'écoutais pas.
4: Je vais redire ce que j'ai dit. J'ai
2: Absolument.
4: Dit que quand on pense qu'en Afrique,
2: oui,
4: il y a des enfants qui ne boivent pas d'eau potable, je trouve quand même que c'est un scandale.
2: C'est vrai, c'est vrai.
4: N'écoutez toujours pas.
2: Ne crois pas ça, ne crois pas ça.
4: Il était retourné à faire je ne sais quoi.
2: Non. J'étais en train de me toucher le qui, mais car sur toi, j'étais quand même bien concentré à ce qu'on était en train de dire. J'écoutais ce que tu veux. Et tu veux que je réagisse à ce que tu viens de me dire.
4: Il faut que tu rebondisses surtout, oui.
2: Et c'est tout à fait normal. On est dans une émission, nous sommes en duo. Tu me regardes dans les yeux, tu m'annonces quelque chose, tu souhaites...
4: Je sais que ça peut faire mal.
2: Tu veux une réaction de ma part,
4: oui.
2: Et je vais répondre, car c'est normal. Quand quelqu'un pose une question, il est logique de lui répondre.
4: Ouais.
2: Alors, oui et non à la fois.
4: C'est une bonne réponse.
2: Voilà. Et je pense que je peux te demander à toi, Franck, qu'est-ce qui t'a mis dans un embarras pareil pour poser une question aussi idiote?
4: Écoute... Si je réfléchis un temps soit peu à ton retour de question,
2: tu ne bouges pas, Pierre-Jean. Hein.
4: Oui, excuse-nous, Pierre-Jean, on est sur un. Si je réfléchis un temps soit peu à ce que tu viens de me rétorquer, tu permets que j'emploie le mot rétorquer.
2: Écoute, ça ne me dérange absolument pas, les gens ne le comprendront pas, mais.
4: Bon. Donc, écoute, moi j'ai envie de te dire qu'à un moment donné, dans la vie d'un être humain, de normalement constitué.
2: Ou d'un singe.
4: Ou d'un singe, tout à fait, ou d'un radiateur, ou d'un. De gens qui vivent dans le nord ou dans le sud de la France, ou ailleurs,
2: s'ils veulent vivre. C'est ça, c'est un choix personnel.
4: Ça, c'est chacun fait comme il veut. Il est normal de proposer des réponses à des questions.
2: Pierre-Jean, qu'est-ce que tu penses de tout ça?
3: Je suis d'accord.
4: Oui, je pense.
2: Oui, alors là, effectivement, là, tu mets le doigt dessus, Pierre-Jean, tu relances un débat qui était sur le point de s'écrouler, parce qu'effectivement, il manquait d'argumentation. Effectivement, toute question mérite une réponse, et toute réponse est amenée grâce à une question. Alors la question, Pierre-Jean, que je te pose, en tant que beau-frère de Franck Dubosc, c'est de savoir si une question peut en amener une autre, sans avoir au départ une réponse vis-à-vis de la personne qui te pose la question, bien entendu, en sachant bien entendu que toute personne a le choix de poser les questions qu'il veut, à qui il veut.
4: Et le nombre de fois qu'il veut.
2: Et exactement, et le nombre de fois qu'il veut, absolument, Franck. Qu'est-ce que, Pierre-Jean, tu penses de tout ce qui a été dit?
3: Je suis d'accord avec ça.
2: Et voilà. Non,
4: mais
2: je pense qu'il y a pas. Heureusement qu'il y a des gens comme toi, Pierre-Jean, qui puissent nous éclairer, parce que. N'importe quelle personne qui nous écoute ce soir, Franck, s'il en reste encore, pas évident, qui nous écoute et qui sera à la place en ce moment de Pierre-Jean, qui, je le rappelle, a 28 ans et qui recherche une femme entre 24 et 36 ans.
4: 37
2: ans. 37. Et qui souhaiterait se faire branler, sucer tout en regardant cette grosse poitrine qui lui dirait « Viens, mon chéri, viens ». Peut répondre à ce genre de questions.
4: Tu as mis des dialogues dans ce qu'avait demandé Pierre-Jean. Il avait mis aucun dialogue.
2: Hein. Tu avais mis des dialogues, Pierre-Jean, non?
4: Mais aucun dialogue.
3: Aucun dialogue, non.
4: Aucun dialogue.
2: Tu es bien sûr de toi, Pierre-Jean?
3: Oui.
4: Est-ce qu'on a des appels? Parce que je me permets de demander. On me fait signe que oui.
2: Moi, je trouve ça très culotté de ta part de demander s'il y a des gens qui appellent, mais bon.
6: Oui, il y en a eu, oui.
4: Alors,
6: on va rapprocher.
4: Ah bon?
2: Voilà. Ouais. Une ambiance d'enfer.
6: Notre réponse.
4: On sent que c'est
6: bien, j'ai eu deux personnes de deux grosses poitrines, mais qui se sont trompées de numéro.
4: Ouais.
6: Qui voulaient pas nous appeler. Voilà.
7: Moi, j'ai une fille qui voulait le faire en même temps. Et Pierre-Jean a dit l'un après l'autre.
4: C'est vrai qu'après, elle a dit l'un après l'autre. Ouais.
7: Donc, j'ai raccroché.
2: Donc, voilà. Qu'est-ce qu'on peut faire, Pierre-Jean? Le problème, c'est que tu n'es pas assez convaincant. Il faudrait que donc tu reprennes ton texte, mais tu vois, avec un petit peu plus de nervosité, quitte à simuler la branlette. Quitte à simuler la branlette, Pierre-Jean. Franchement, j'entends bien parce que un texte comme le tien, de la force comme il est, le contenu, les mots, parce que c'est à la ligne, c'est à la virgule près, parce qu'on croit que c'est vulgairement jeté sur cette antenne, mais on sent que Pierre-Jean tape dans le mille. Il faudrait que tu te branles ou tu simules la branlette. Je pense que ça pourrait, parce que c'est des défis qui sont intéressés par des genres d'annonces. C'est des salopes, c'est des putes, c'est des catins, c'est tout ce que tu veux. Donc, s'il en existe une ou deux collées au poste, qu'elles nous appellent. Mais je pense que pour leur donner envie, il faudrait que tu te branles, Pierre-Jean.
3: Et puis, il faudrait leur dire qu'il fait du pied enlevé.
2: Et en plus, il est du pied enlevé, il ne l'a pas dit.
4: Le pied enlevé, c'est une...
2: Du pied enlevé.
3: Du pied envelé.
2: Du pied envelé.
4: Du pied envelé, d'accord.
2: Il ne l'a pas précisé.
4: Ça change tout, hein.
2: Le problème, c'est que nous, on avait des filles de Barcelone, on avait eu des gens de Madrid qui appelaient à l'instant sur Internet.
4: Une fille très jolie fille de Londres.
2: Une fille de Tokyo qui nous a laissé des messages. On a une bonne dizaine de brochettes de Parisiennes qui étaient très intéressées par ton annonce. Maintenant que tu les as pu enveler, forcément, la barre est bien plus haute. Donc, reprends ton texte, mais simule la branlette. Quasiment, tu jouis, Pierre-Jean. Et tu donnes ton texte, Pierre-Jean. Ça, tu reprends, salut, c'est Pierre-Jean, 28 ans, depuis Envelay. Je recherche une fille entre 24 et 37 ans qui voudrait me branler, me sucer, mais tout ça. Mais tu fais pareil, mais tu te branles en même temps.
3: D'accord, non, je fais pas ça, mais je vais me représenter. Je m'appelle Pierre-Jean.
2: Non, mais tu fais Pierre-Jean. Les auditeurs ne nous entendent pas, là, je suis hors antenne avec toi.
3: Ah, d'accord.
2: Tu peux le faire, fais semblant de te branler. Tu t'en fous, tu fais, je m'appelle Pierre-Jean, puis tu te branles.
3: Hein?
2: Attention, on y retourne. Oui, alors Pierre-Jean, t'écoute.
3: Bonjour, je m'appelle Pierre-Jean, j'ai 28 ans, je recherche une jeune femme de 24 à 37 ans.
2: Pense à te branler, pense.
3: Et qui aimerait me branler pour ensuite me sucer, et qui aimerait se faire poteler les seins, et qui soit de la région du Puy-en-Velay dans le département 43.
4: C'était pas mal.
2: C'est pas mal. Mmh. C'est pas mal. Est-ce qu'on a des réactions au standard? Qu'est-ce qu'elle réclame?
6: J'ai eu un appel, oui. De Lille.
2: Oui, ça y est, c'est parti, Pierre-Jean, c'est parti, la machine vient de se mettre en
6: mais
2: route.
6: Mais de Lille, hein, je suis désolé.
2: C'est pas grave, on prend quand même.
6: Ah?
2: Ah non.
6: Ah, mais j'ai
2: de Lille?
6: Oui, de Lille.
2: Ah non, on peut pas, là, pour le moment, non.
7: Moi, j'avais le Puy-en-Velay, tout bien, petit saint. J'ai recalé.
2: D'accord.
4: Ah, putain.
2: On avait une fille dommage, de Bordeaux aussi, Pierre-Jean, qui était pas du tout intéressée par ton annonce, parce qu'elle avait 19 ans, qu'elle avait des petits seins, et qu'elle a jamais vu la couleur d'un gland. Donc, je ne sais pas si ça t'intéresse quand même.
3: Non.
4: Oui, mais il a au moins le mérite d'être honnête avec ce qu'il veut. Ça, je trouve ça très bien. C'est vrai, non, parce que là, on discute et tout, mais moi, je trouve que Pierre-Jean a le mérite de savoir ce qu'il veut.
2: Ouais, par exemple, Franck, tu me poserais la question. Toi, Max, qu'est-ce que tu veux d'une fille? Je ne sais pas, vas-y, pose-moi la question.
4: Toi, Max, qu'est-ce que tu veux d'une fille?
2: Là, tu me prends à du pourvu, je ne sais pas. Donc, ce qui prouve bien que c'est pas évident de savoir ce qu'on veut. Je te pose la question, Franck, par exemple, comme Pierre-Jean, qu'est-ce que toi, tu voudrais d'une fille, si tu pouvais passer une annonce?
4: Pardon?
2: Je te demande si tu... Là, t'es en direct, et comme Pierre-Jean,
4: ouais.
2: Je te demande, but à blanc, tiens, Franck, qu'est-ce que toi, tu souhaiterais d'une fille?
4: Pouf, oh là là, la question,
2: tu vois,
4: je sais pas.
2: Tu vois?
4: Je sais
2: pourtant,
4: pas.
2: Nous, on a eu le temps de cogiter pendant que Pierre-Jean passait son annonce.
4: Ah, c'est vrai que comme ça, quand on pose la question comme ça, ouais.
2: Donc, on...
4: J'ai pas de réponse, là.
2: Ça, c'est marrant, c'est comme moi. Alors, Pierre-Jean, ça nous vient une autre question, c'est d'où te vient cette idée qui est plutôt sympathique? Cette annonce, pourquoi cette annonce? Pourquoi cette envie de gros seins et de se faire branler et sucer?
3: Une envie de tendresse.
4: La tendresse.
2: Et la tendresse, bordel. Parce que là, dans cette vision qui est, on le rappelle, les gros seins, les montrer, les toucher, se branler, se sucer, c'est la tendresse.
4: Parlant de tendresse, j'aimerais citer Daniel Guichard, puisque tu parles de la tendresse.
2: Écoute.
4: Daniel Guichard qui disait dans la chanson La tendresse, écoute bien Pierre-Jean, la tendresse c'est quelquefois ne plus s'aimer mais être heureux,
2: oui.
4: Se retrouver à nouveau deux. La tendresse c'est quand on peut se pardonner sans... sans
2: un cri,
4: sans je sais plus. Ah hélas, je sais plus, elle est belle la chanson.
2: Qu'est-ce que tu penses de ça?
4: La tendresse c'est un peu ça aussi. Hein.
2: Est-ce que tu es d'accord?
4: Ça, c'est la tendresse sur la fin. Hein.
2: Est-ce que tu es d'accord avec Guichard?
4: T'es d'accord.
2: Avec Daniel, on va l'appeler Daniel. Est-ce que tu es d'accord avec Daniel?
3: Oui.
4: La tendresse, c'est quand on peut se pardonner.
2: Ça se chante en plus que ce que dit Daniel Guichard. Oui, c'est ça qui est bien.
4: El amor. Je le sais en espagnol aussi.
2: D'accord.
4: El amor.
2: Le con, là il est en train de déconner, raconte une histoire.
4: Non, mais quand je dis ça, c'est parce que je prends les pas. Non, tu pars dans le spectacle.
2: Non.
4: Quand je dis non, solo son palabras qui
2: siriten. Non, je disais là à l'instant.
4: Mais non, c'est les paroles de...
2: Je sais bien.
4: Ah, tu blagues?
2: Mais bien
4: sûr. Ah, tu es en train de me taquiner?
2: Pierre-Jean.
4: Il me taquinait, le couillon.
2: Pierre-Jean.
3: Oui.
2: Bon, on se branle en antenne et on lance une annonce. Les filles, vous nous appelez, il reste 15 secondes pour nous dire que si vous voulez passer l'annonce, répondre à cette annonce, vous n'hésitez pas, on est là jusque tard dans la nuit. On va lui trouver cette grosse.
4: Vous ne pouvez nous appeler nous aussi, hein, les filles.
2: Beaucoup, beaucoup d'appels. On va faire un petit tour du côté du standard. Où en est-on pour le moment?
4: En ce moment, on a 367 appels.
2: D'accord.
4: Pour le Pierre Janton, qui des promesses On a eu beaucoup de promesses ce soir, je crois, hein, les gars.
6: Oui, voilà. Mais pas beaucoup de tenues.
7: Non.
4: On a beaucoup de promesses, mais on a beaucoup de promesses. Alors oui.
2: Promesses de quoi? Des promesses de saints, des promesses de quoi?
4: De branlettes. De branlettes pour
2: branlette.
4: Beaucoup de promesses de branlettes. On a fait d'accord. Mieux que l'année dernière.
2: D'accord.
4: Hein, et
6: on a eu deux ampoules aussi, par contre.
2: Deux ampoules. Alors, vous continuez, bien entendu, sur le 3615 Pierre Janton. On recherche, si possible, de la branlette. De la suceuse et du gros sein, si possible les trois, vous votez, vous y allez, vous mettez le paquet.
4: Entre 24 et 37 ans.
2: Entre 24 et 37 ans, c'est important. Et on va faire tout de suite un tour du côté du standard pour voir où on en est.
4: Ben écoutez, rien de nouveau pour l'instant.

0: voir un petit peu où on en est, franchement, sommes-nous pour le moment?
1: Eh bien, pour l'instant, eh bien, on augmente. On est à 572 promesses de branlettes contre 250 promesses de suceuses.
0: Il est important de rappeler, ce sont que des...
1: Ce ne sont que des promesses. Bien entendu, ce sont que des promesses, mais... Je dirais, c'est qui peuvent se concrétiser.
0: Alors,
1: effectivement.
0: Allez-y, envoyez de la branlette.
2: Une petite pipe vient de tomber, mais oui. Du côté de la vallée de Chevreuse.
0: Alors, est-ce que ça vous intéresse, Pierre-Jean? Une petite pipe du côté de la vallée de Chevreuse.
3: Allô?
0: D'accord. Donc, allez-y, foncez. Envoyez-nous des branlettes. Envoyez-nous des gros sommes, même par courrier. Hein. N'hésitez pas un seul instant.
1: Vous mettez sous enveloppe et.
0: L'adresse s'inscrit, bien sûr, en bas des enceintes. Faut foncer. Faut y aller. Pierre-Jean.
1: Et pensez surtout que ça n'arrive pas qu'aux autres.
3: Je vais raccrocher. Si vous me trouvez quelqu'un, il m'appelle mon numéro de téléphone.
1: D'accord, ok.
3: Lendemain, hein, pas aujourd'hui. Hein.
0: Pardon ?
3: Demain matin. Hein.
0: Tu vas te coucher là ?
3: Oh ouais.
0: Ah, parce qu'on risque d'avoir des gens qui vont dans les minutes à venir. Hein. Ça, il y a du gros sein qui va débarquer. Hein.
1: Donc c'est comment ça se passe si jamais ils veulent appeler ce soir, non, on remet ça à demain.
0: Ah non, parce que le problème c'est que si une horde de gros seins qui se décide comme ça, comme une envie de pisser, d'appeler au standard, on fait quoi nous ? On se retrouve avec des nichons à l'antenne, avec des gros nichons à l'antenne. Hein. On fait quoi nous ?
3: Parce que votre émission elle finit à quelle heure ? Je m'en rappelle plus.
0: On finit à 3h ce soir. Pierre Janton, c'est la dernière. Enfin, on a mis le paquet. Hein. Écoute, nous on a eu ton annonce.
3: C'est trop tard pour aujourd'hui matin.
0: Non, non, mais on peut t'appeler vers.
1: Tant pis.
0: Écoute, raccroche et dès si on a de la nouvelle tout à l'heure, avant minuit et demi, on t'appelle. Hein.
3: D'accord.
0: A tout de suite. Tu raccroches et tu restes bien en ligne. Hein.
3: D'accord, ok.
0: Ok. Pierre-Jean ?
3: Oui.
0: T'as raccroché ?
3: J'ai raccroché jusqu'à minuit et demi alors.
0: Non, Pierre-Jean, reste avec nous. Allô ?
3: Oui.
0: On t'appelle. Tu restes avec nous, Pierre-Jean ?
3: Oui.
0: D'accord, donc on cherche à t'appeler. J'espère que tu es là. Tu es là, Pierre-Jean, tu peux décrocher. Hein. Pierre-Jean ?
3: Oui.
0: Tu peux décrocher. Hein. Voilà, donc ce con, il raccroche.
1: D'accord.
0: Ok. On va le rappeler.
3: Ouais.
0: Parce qu'on a des nouvelles.
1: D'accord.
0: Qui viennent d'arriver du front. Donc on y va. On appelle. Ah oui, pardon, il faut le numéro de téléphone de Pierre-Jean. On est tombé sur un cas extraordinaire.
1: J'ai l'impression que Pierre-Jean n'a pas toutes ses. Toutes ses fonctions.
0: Oh non, oh là là là là. Là, tu te trompes là. Qu'est-ce qui te fait dire ça ?
1: C'est peut-être pas bien qu'on se moque de lui, le pauvre.
0: Non.
3: Allô ?
0: Alors on appelle. On a des nouvelles pour toi, Pierre-Jean. On a quelqu'un qui vient d'appeler. Tu nous écoutes, Pierre-Jean ?
3: Oh ouais.
0: Super. Donc décroche. J'espère que tu vas décrocher, Pierre-Jean. On a donc une demoiselle Sophie, 105E. Pierre-Jean ?
1: Quatrième sonnerie.
0: On t'appelle, hein, Pierre-Jean ?
3: Oui.
0: Bah, n'hésite pas à décrocher, hein.
3: Oui.
1: D'accord.
0: D'accord, pour le moment. C'est Fun Radio, hein ?
3: Oui.
0: D'accord, donc on t'appelle. Tu décroches, hein.
3: D'accord.
1: N'hésite pas, hein.
0: Tu peux y aller, fonce, hein. Va sur ton téléphone. Tu entends le téléphone sonner ?
3: Oh oui.
0: Très bien,
1: d'accord.
0: Donc il faudrait que tu décroches maintenant, Pierre-Jean, parce qu'on essaie de rentrer en communication avec toi. Hein.
3: J'ai décroché, là.
0: Très bien, oui, c'est ça, il faut décrocher. Allô ?
3: Oui.
0: Alors le problème, Pierre-Jean, c'est que là, on essaie de te joindre, mais tu dois déjà être en ligne avec quelqu'un, non ?
3: Non, non. J'ai raccroché, alors.
0: Non, surtout, tu restes bien en direct avec moi, Pierre-Jean.
3: Oh oui.
0: Tu es en direct. T'es en direct à Fun, c'est Max à l'appareil, hein ?
3: Oh oui,
0: je vais te passer Sophie, mais le problème c'est que ça sonne occupé chez toi. Tu es en ligne avec quelqu'un ?
3: Non, avec vous là.
0: T'es avec personne ? T'es au téléphone avec personne là ?
3: Avec Fun Radio.
0: Non mais sinon t'es au téléphone avec personne ?
3: Non.
0: T'es sûr ?
3: Oui, oui.
0: Ça sonne occupé chez toi, c'est surprenant ?
3: Eh, pourquoi vous m'appelez ?
0: Pardon ?
3: C'est normal que vous m'appelez.
0: Oui, mais là si tu veux, là je t'appelle là.
1: Ah,
0: tu peux décrocher, Pierre-Jean.
3: D'accord.
0: Quand tu le sens, hein. D'accord ?
3: Ouais.
1: J'ai l'impression qu'il est pas là, moi.
0: Faisons-le. Écoutez, il a le droit à autant de sonneries qu'il le souhaite. C'est à lui de décider.
1: Quand il parle.
0: C'est son ton à lui. C'est son Pierre-ton. C'est son...
1: Son Pierre-Janton à lui.
0: Son Pierre-Janton à lui.
1: C'est lui qui décide. C'est lui le chef. C'est sa journée. Il est le roi aujourd'hui. Ces sonneries, c'est pour toi, Pierre-Jean.
0: C'est pour toi que ça sonne ce soir.
3: C'est bon, j'ai personne, je vais me coucher. Allez, on a trop de temps. Allez, c'est bon, merci.
0: Pierre-Jean, je vais t'obliger de te rappeler toute la nuit. On a ton numéro sur.
3: Non, c'est bon.
0: Non, mais attends, c'est Max à l'appareil quand même.
3: Ouais, mais je vais t'envoyer sur mon téléphone, c'est pas grave.
0: Bah, écoute, tu veux une fille qui puisse te branler
3: Ouais, mais elle m'appelle demain matin.
0: Ah, d'accord, tu préfères qu'elle t'appelle demain matin.
3: Ouais.
0: Donc, on peut donner le numéro de téléphone à une fille, on lui dit rappelle demain matin, il y a 6h. L'autre, la tête dans le cul.
3: Salut. Il y a des matins, une heure normale.
0: Salut, c'est Sophie. J'appelle pour te branler, te sucer. J'ai des gros seins.

0: Bon, quoique c'est l'APEC, c'est le réveil qu'elle a. Hein. C'est un réveil particulier. Bon, écoute, Pierre-Jean, on va te laisser là.
1: Oui, d'accord.
0: Et puis, merci en tous les cas de nous avoir contactés.
1: Et merci, Fun Radio.
0: Écoute, on a fait notre travail, c'est normal, on fait notre job, hein, je veux dire, c'est normal, on est payé pour ça, et il est normal qu'on rende service aux gens, quoi, c'est normal, c'est normal. Donc si maintenant, il y a une fille qui veut appeler, qui dit, voilà, je recherche un mec avec une bite de 25 cm, des couilles de 25 grammes, et je sais pas, moi, avec des piercings au téton, on est là pour ça, on rendra service.
1: D'accord, ok.
0: Super. Qu'est-ce qu'on dit, merci.
1: Fun Radio,
0: eh oui.
1: Et Max.
0: Quand même. C'est le minimum. Et Franck Dubosc aussi, quand même.
1: Ah ouais.
0: Okay. Toute l'équipe. Tu peux remercier toute l'équipe.
1: Toute l'équipe, Noémie aussi.
0: On va saluer la direction aussi, quand même. Les producteurs, les gens qui ont fait les jingles.
2: La lumière.
0: La lumière.
1: La publicité.
0: La publicité, l'habillage.
3: Les gens qui écoutent.
0: Les gens qui écoutent.
1: Les auditeurs.
0: Les auditeurs.
2: Les décors.
0: Les décors, les maquilleuses.
3: Montmartre, pour être moins bien que Fun Radio.
0: Ouais. Qui c'est qu'on pourrait remercier encore? Plein de gens. Bah, les, et puis les auditeurs quand même de Puy-en-Velay.
1: Ouais.
0: Ils sont fidèles.
1: Ouais.
0: Ils sont quand même souvent avec nous. Écoute, on va te laisser faire du vent avec ton nez en antenne.
1: D'accord.
0: Et puis nous... on te retrouve demain en pleine forme. du Pierre Janton, d'accord?
1: Ouais, salut.
0: Salut et encore merci. Au revoir.
1: Au revoir.
0: Eh bien, au revoir à tous. Qui dit des au revoir de la motte.
3: Oh, c'est un pauvre garçon quand même.
0: Ah, oh, mais
3: ça,
0: oui,
3: ça,
0: mais
3: ça fait de la peine, moi. J'ai
0: je
3: mal,
0: sais.
3: Hein.
0: T'es très sensible.
3: C'est
0: ça.
3: Vrai, je rigole pas.
0: Non, mais moi aussi, à la base, c'est un truc que je. Moi, je t'écouterais un mec faire ça à la radio, ça me débecterait. Le problème, c'est que c'est mon gagne-pain. Le problème, c'est que c'est mon gagne-pain.
3: Non, quand on pense qu'il y a plein de gens comme ça quand même. Enfin, pas faire un débat là-dessus, mais.
0: Oh là, je te laisse le temps. Va, t'inquiète pas.
3: C'est triste. Hein.
0: C'est vrai, c'est vrai, c'est vrai. C'est triste, mais eux, ils sont bien contents de les avoir. Et puis, Fildar est le premier avec Manu. Ouais, c'est vrai que c'est triste. Et puis, des fois, je discute avec quelqu'un ou je discute de sa copine. Et puis, d'un coup, je vois Fildar et Manu qui sont là. Oh, putain. Et puis, alors, moi, je continue à parler avec l'auditeur. Et puis, je le vois faire des grands gestes. Alors, je dis, qu'est-ce qu'il y a? Et puis, t'as Fildar qui me fait grand. Putain, j'en tiens un bon. Putain, j'en tiens un bon. On va bien se marrer. Ouais, tu quittes pas, je vais te rappeler. Il nous intéresse ton sujet. Et là, il y a marqué Christophe, 30 ans, super connard. qui veut parler de sa meuf, il est teubé. Et là, ils se disent, là, tu sais, c'est genre un peu le caviar pour Maxou. Et moi, quand je lis ça, tu penses bien, ça ne m'amuse pas.
3: Non, tu le fais professionnellement.
0: Bah, c'est moi qui les accueille sur cette antenne avec qui je parle, mais c'est pas moi qui les sélectionne.
3: Non, c'est vrai.
0: Donc, quelque part, je suis quand même pas. S'il y a quelqu'un qui doit être tenu comme responsable de tout ce qui se passe, c'est quand même pas de ma faute.
3: C'est
0: quand même de la leur.
4: Ouais. C'est vrai.
3: Espèce de petit con, va.
0: Hein?
3: Allez, dehors.
0: Toute la journée où il y a la direction qui vient les voir en disant bon, ça va, Max, ça a été bon hier. Et puis eux, qu'est-ce qu'ils disent? Vous inquiétez pas, ça, il va faire le con. Donc déjà, ils me mettent la pression. Donc le mec, il attend à ce que je fasse le con. Et comme ils me donnent matière à faire le con, bah voilà.
3: Ouais.
0: Ils sont donc doublement responsables.
3: De mauvaise fréquentation.
0: Voilà, exactement.
4: Mais bon, c'est vrai.
0: J'ai de mauvaises fréquentations.
5: Oui, salut, comment ça va?
6: Ben, très bien, ben, je vais vous raconter mon week-end anniversaire, parce que c'était mon anniversaire jeudi, bien sûr, bon,
0: ouais.
6: Là, tout le monde le sait,
0: ouais.
6: Et donc ça a été chaud.
0: Alors 29 ans quand même, c'est extraordinaire.
6: Eh oui.
0: Hein, ça le fait ou pas?
6: Eh oui, ça le fait, ben, un an d'écart, parce que maintenant t'as la trentaine toi.
0: J'ai 30 ans, ouais, donc un an d'écart, c'est ça, ouais. C'est donc les calculs que t'as fait pendant tout le week-end, t'as constaté que t'avais un an de moins que Max.
6: Voilà.
0: Bon, qu'est-ce que t'as fait pour ton anniversaire, mon petit Manu?
6: Alors, bah, pour l'anniversaire, tout d'abord, j'étais en famille samedi à midi.
0: Ouais.
6: Donc, j'ai eu, par ma mère, qui fête son anniversaire mercredi, justement, ben, j'ai eu une nappe pour mettre dans mon appartement.
0: Une nappe, tu veux dire une nappe pour mettre sur ta table?
6: Oui, oui.
0: Sur une nappe de restaurant, j'ai écrit cette chanson. Voilà. Tu connais ça?
6: Non, je connais pas trop.
0: Une chanson qui s'appelle Sur une nappe de restaurant, non, ça te dit rien, Jacques Dutronc, non, rien du tout?
6: Jacques Dutronc, je connais, mais
0: une nappe de restaurant, j'ai écrit cette chanson. Ça te dit quelque chose ou pas?
6: Ouais, ça m'a rappelé quelque chose.
0: Eh ben, c'est Jacques Dutronc.
6: Eh oui.
0: Sur une nappe de restaurant, j'ai écrit cette chanson.
6: Bon, je continue.
0: Mais ça te dit quelque chose ou pas, cette chanson?
6: Ça me rappelle...
0: Jacques Dutronc, peut-être, non?
6: Ça me rappelle Jacques Dutronc, enfance, donc quand j'ai entendu, mais en fait, j'ai jamais eu trop l'occasion d'avoir ce disque.
0: Eh ben, je vais te la chanter. Sur une nappe de restaurant, j'ai écrit cette chanson.
6: Ah,
0: ça te dit quelque chose? Qui c'est qui chantait ça?
6: Ben, c'est Jacques Dutronc.
4: Bah ouais, bah bravo, t'as gagné. Qu'est-ce qui te ferait plaisir que je te la rechante? Avec plaisir. Sur une nappe de restaurant, j'ai écrit cette chanson. Nanananananananana. J'aime bien chanter comme une savate, ça fait du bien. Toi aussi?
6: Après, bon, par ma sœur, j'ai reçu donc un t-shirt de la Guyane.
4: Un t-shirt de la Guyane et une nappe de restaurant. Mais dis donc, t'as été pourri gâté, mon salaud.
6: Après, donc, par Radio France Provence, un sweatshirt et un t-shirt.
4: Ah bah dis donc, un sweatshirt, un t-shirt et un t-shirt de ta sœur plus une nappe de restaurant. Mais attends, mais c'est carrément fabuleux.
6: Et dimanche, donc, mes amis théâtrales, ils m'ont offert...
4: Tes amis théâtrales, c'est vrai que tu fais du théâtre, toi, mon salaud.
6: Eh oui, ils m'ont offert un porte-clés sanglier, parce que l'année 71, c'était l'année des sangliers.
4: Un
6: plus du chocolat. Et puis, j'ai des amis qui m'ont offert un repas.
4: Un porte-clés cendrier, une nappe de restaurant, un t-shirt par ta sœur, un t-shirt et un sweatshirt par tes amis. Non, mais attends, mais t'as été pourri gâté, mon salaud.
6: Et un repas aussi.
4: Hein?
6: Et un repas aussi, un repas offert entre midi et deux.
4: Mais
6: entre,
4: ça c'est pas des cadeaux de merde. Ça c'est pas des cadeaux de merde.
6: Parce
4: que,
6: voilà.
4: Non, parce qu'il y en a qui offrent des fois des montres, qui donnent de l'argent, qui vont offrir des trucs utiles aux gens, tu vois. Et il y a des fois des gens, enfin, on a de la chance d'avoir des gens sur Terre qui ont des amis qui autour d'eux achètent des choses vraiment importantes et essentielles. C'est vrai que de recevoir...
6: Ah, bien sûr, il y a une fille qui m'a offert du chocolat.
4: Oh la conne. Mais sinon, hey, une nappe de restaurant, ça, ça le fait. Ça, ça le fait, ça pète à mort.
6: Voilà, et bien, ça temps, ben, sinon ça va bien. Allez, et puis donc, des nouveaux projets, percussion plus Tai Chi Chuan qui va venir bientôt. Donc, bien sûr, des projets pour Radio France Provence dans 6 mois ou 1 an l'année prochaine.
4: Déjà, et, déjà bah, c'est ça, mais c'est ça, oui, le, c'est
6: oui,
4: ça le milieu.
6: Radio Zanzine, je vais arrêter le mois prochain.
4: Bien sûr. Puis c'est ça le milieu artistique, c'est que tu es déjà en train de travailler pour la rentrée. Et c'est ce qui se passe généralement en radio et en télé. On travaille déjà pour la rentrée septembre au mois de mars.
6: Et voilà.
4: Et toi, t'es déjà dedans, t'es dans le showbiz, t'es dans le business.
6: Comment, et voilà.
4: On peut revenir sur ton cadeau quand même, le cadeau de ta mère, parce que franchement, c'est rare hein, d'entendre quelqu'un qui se fait offrir une nappe de restaurant, enfin une nappe en tous les cas pour son intérieur. Comment elle est cette nappe? Décris-nous un petit peu les motifs. Il y a des fleurs,
6: il y a
4: quoi?
6: Il y a des fleurs, c'est en relief, et puis bien sûr, c'est rond, parce que j'ai une table ronde, bien sûr, bien sûr. Et puis donc, bien sûr, c'est en relief, on voit bien le soleil, et puis il y a plein de fleurs, plein de... petit point, et puis c'est génial, et puis c'est ce qu'il me fallait pour poser ma table.
4: C'est pas cher. Ah, c'est ce qu'il te fallait pour poser ta table, parce que toi t'attendais d'avoir une nappe pour poser ta table.
6: Ouais, bah c'est, j'avais des nappes assez merdiques, et c'est
4: d'accord.
6: Pour ça que moi j'attendais vraiment que quelqu'un me l'offre, que j'ai rien dit, et puis voilà, c'était fait.
4: Ta table ne tenait pas en équilibre tant que t'avais pas la nappe.
6: Voilà.
4: Quel effet ça fait, ça doit être vraiment, j'insiste très lourdement sur ce cadeau qui est magnifique. Quand on ouvre un paquet comme ça et qu'on tombe sur une nappe...
7: Vas-y, t'es indiscret.
4: C'est quoi l'émotion? Ça se traduit de quelle manière?
6: Ah ben, ça me touche de joie et de cœur et ça me... Et vraiment, j'ai eu peur peut-être que ce soit quelque chose de tous les jours. Et quand je vois ça, je me dis, oh, mon Dieu, j'ai fait de l'effet, voilà.
4: Ouais, le choc, quoi.
6: Le choc, voilà.
4: Disons que t'as cru que c'était un cadeau naze.
6: Voilà.
4: Et en fin de compte, t'ouvres le paquet, ça fait... Manu est très ému également, apparemment ça le touche beaucoup.
8: C'est pas grave.
4: Et toi tu pensais que ça allait être naze, t'ouvres le paquet, et v'là-t-il pas la surprise, c'est une nappe.
6: Voilà.
4: Et là, tu respires quoi.
6: Voilà.
4: Ah ouais, bah, je veux bien le croire, ouais. C'est du beau cadeau quoi. Tiens, t'as qu'à nous mimer, d'une manière audio bien sûr, l'homme heureux après avoir ouvert ses cadeaux d'anniversaire.
6: D'accord.
4: Allez. Écoutez bien, j'ai pas mis les roulements de tambour de théâtre là, donc tu peux attaquer direct. Hein. Manu entre en scène, improvisation totale, écoutez.
6: Bon, j'arrive. Qu'est-ce que c'est comme cadeau? Ah, je vais voir.
4: J'adore.
6: Ah, je vais l'ouvrir. Bon, je vais essayer d'ouvrir.
4: C'est du vaudeville.
6: Oula, j'ai pas que c'est pas des merdiques. Oh punaise, oh je suis heureux, c'est une nappe que j'ai eue. Ah, mais tant mieux. Et puis après, qu'est-ce qu'il y a? Des t-shirts? Ouais, chouette, je suis heureux. Des porte-clés sangliers? Ouais.
4: Chocolat?
6: Bon, merdique. Bon, c'est pas grave, je vais pas avoir à prendre la prise de foie. Et après, d'autres t-shirts? Un repas? Génial, je suis heureux, chouette. Vive mes 29 ans. On verra ça l'année prochaine, mes 30 ans.
4: Oh, c'est génial, bravo. Ça me fait penser à un sketch de Danny Boone. Je suis bien, tout va bien. Nanananananana. Toi, c'est pareil, c'est... Ouais, chouette, un t-shirt. Ouais, chouette, un polo. Fais voir que j'ouvre, que j'ai peur. Oh, ouais, chouette, une nappe. Oh non, ça, c'est nul, des chocolats. Je vais avoir la crise deux fois, mais c'est pas grave. Génial, vive mes 29 ans et à bientôt mes 30 ans.
6: Voilà.
4: Ça y est, tu vois, moi aussi, je sais faire du théâtre.
9: Est-ce que tu es avec nous, Bruno, de nouveau?
10: Ah ouais, je suis avec vous, oui.
7: Alors, donc, tu as trois personnes avec toi.
8: Oui.
7: Tony.
9: Oui, bonsoir.
7: Tony Glaire. Hein.
8: Tony Glaire.
7: Oui, il y a qui d'autre?
8: Je vois le premier.
9: Henri
8: le
9: beau gosse, quand même.
7: Ouais. Henri le beau gosse aussi. Henri, t'es avec nous?
8: Ouais, ouais.
7: Et le dernier, la dernière, c'est comment elle s'appelle?
8: C'est la Guine et Elisabeth.
7: Elisabeth, voilà.
8: La Jolie.
7: D'accord, Elisabeth la Jolie, comme c'est mignon.
8: Oui, oui, oui.
7: Alors, une première question.
10: Elles sont derrière.
7: Elles sont derrière, elles sont sur l'autre page.
9: Allez, on y va.
11: Fait quand même.
8: Est-ce que.
7: Au bout, tu peux peut-être. Tu veux peut-être la. Non, vous la faites pour lui, non?
9: Bah non.
10: On fait la première, là, Bruno. Le touring de Grande-Bretagne, c'est mieux tout seul ou à deux?
8: Ah bah moi je...
9: Bon bah bonsoir,
10: c'est
9: alors.
10: Pas ça le concept, hein.
7: Concept. On va se passer de vous, hein.
9: Ouais, pas la peine.
7: Non, toi t'es à la place de Gérard. C'est toi qui poses les questions et c'est eux qui répondent.
8: Oui.
7: La question c'est celle que Bruno, que notre ami Bruno, c'est à toi de la poser cette question que Filda.
8: Alors est-ce que le touring de Grande-Bretagne c'est mieux tout seul ou à deux? Qu'en pensez-vous?
9: Ouais. Bon bah Tony Glaire, bah moi, je pense que le touring de Grande-Bretagne, c'est un truc qu'on fait en solo, hein, Bruno.
8: Ouais.
9: Moi, je pense que toi, tu le fais en solo. T'es un puriste, quand même, un puriste du touring de Grande-Bretagne. Ouais, et voilà, moi, je pense qu'un touring de Grande-Bretagne qui se ferait, je sais pas, en famille, à deux, avec des enfants, des chiens, tout ça, ce serait pas un vrai touring, quoi, quand même.
8: Ouais.
9: Bah ouais, c'est un truc de solo. Faut pouvoir réfléchir sur soi-même, tout ça, c'est une sorte d'introspection intérieure.
8: Ouais, bon, tu sais, ça dépend. Il y en a qui préféreraient à deux, hein.
9: Toi, tu préférerais si tu pouvais avoir une touringueuse avec toi?
8: Oh ouais, moi, enfin, ça dépend. Ouais, j'aimerais bien avoir une fille avec moi quand même, pour faire le touring, mais...
12: Ça serait plus convivial. C'est totalement à l'opposé de l'auditeur. Moi, je pense qu'un touring de Grande-Bretagne, ça se fait avec des gens. Parce que j'imagine que s'il y avait 50 Bruno qui déferlait sur les routes de l'Angleterre, ça passerait pas inaperçu. Je pense que t'aurais droit au canard.
8: Non, mais tu sais, moi, je vais vous dire, je vois des gens qui, des Allemands, qui partent avec des vélos et des sacoches, mais je suis sûr que ils font ça que l'été, puis c'est tout, après ils arrêtent, tandis que moi, je pars pendant 6 mois quand même, hein.
12: Ouais, bien sûr, et en hiver, ils viennent à Disneyland, t'as vu ça, Bruno? Et en été, ils font du vélo avec des sacoches.
8: Enfin, c'est déjà beau ce qu'il fait, hein, c'est déjà beau, hein.
12: Non, mais le cheveu, il pompe pas mal en montée quand même, hein. Je sais pas si t'as remarqué, même dans le peloton autour de France, c'est toujours Ulrich, des gens comme ça.
8: Oh ouais, mais bon, j'aime bien le Tour de France, mais tu sais, ils ont pas les problèmes que j'ai. Hein. Tu sais, il faut dire, ils ont pas les problèmes que j'ai dans le Tour de France. Hein.
12: Ouais, mais ils sont dopés à mort.
9: Ils ont pas les sacoches.
8: Oh bah oui, parce qu'à un moment, tu sais, je sais pas si vous vous rappelez, hein, à un moment donné, ils avaient parlé de dopage, de...
12: Moi, on parle pas.
8: ils ont parlé de dopage, tout ça, de...
9: Ouh là là.
8: Oh, ils nous ont ratatiné les oreilles, hein.
7: Oui, tout à fait, oui.
8: Oh là là.
7: Et Gwyn, Elisabeth?
13: Moi, bonsoir, merci de me donner la parole.
7: Il faut lui donner la parole, la petite, hein.
8: Alors, à toi la parole.
13: Moi, je serais plus pour le faire à deux, et pourquoi pas, écoute, si t'as envie de quelqu'un, moi, je suis libre.
7: Ouh.
9: T'es libre.
7: Il y croit pas.
9: Ah
7: ouais.
13: Ça, je pourrais caresser ton petit corps le soir qui attend.
7: Oh là.
9: Ouh là là.
8: Super, hein. Super. J'aurais plus besoin de me rendre service et voyez ce que je veux dire.
12: On évitera de crever tous les deux mètres sur la chantée d'antin.
7: Oh là là, ouais. Ça te ferait plaisir qu'elle parte avec toi? Tu la foutrais dans une de tes sacoches?
8: Ah ouais, ça serait peut-être pas dans les sacoches, non mais disons, tu vois.
7: Un porte-bagage?
8: Non, mais tu vois, mon petit Max, elle aurait un bon vélo, de l'argent, hein.
9: Ouais,
7: t'as du pognon?
8: Il faut de l'argent, hein, pour partir en touring de Grande-Bretagne.
12: À la base, il faut quoi comme vélo, comme marque?
8: Oh, bah, n'importe quelle marque, n'importe hein, tu sais. Marque. Hein. Oh, ouais, n'importe quelle marque. Hein. Tu peux avoir un Peugeot comme tu peux avoir un... Non, mais vous savez, moi, j'ai un bon vélo Raleigh que j'ai.
9: Raleigh?
8: Ouais.
9: Des belles sacoches.
8: Ouais, mais j'ai des sacoches allemandes et tout.
9: Ah, des sacoches allemandes.
7: Comment faut qu'un vélo... Avant de poser ta deuxième question sur le débat du bon matos, justement, ils ont bien amené le sujet, là, les auditeurs.
8: Ouais.
7: Le matériel, le vélo, tout ça, qu'est-ce qu'il faut comme matos?
8: Comme matos, bon, il faut des bonnes sacoches, il faut des rustines, des boîtes de rustines, il faut des chambres à air.
9: Il faut des clés aussi, non?
8: Ah, il faut des clés, oui.
9: Est-ce que t'as des boyaux de chat aussi?
8: Des boyaux de chat? Non, ouais. j'en ai pas. J'en ai pas, hein.
9: Quand tu crèves, ça sert, hein.
8: Non, mais par contre, j'ai des demi-pneus, quoi.
9: Ouais,
8: ça roule bien, hein.
7: Ouais, des pneus, ouais.
12: Ça va sur un demi-vélo.
7: Comment? C'est-à-dire que toi, tu roules sur... Est-ce que ça t'aide de faire un peu de touring sur roue arrière?
9: Ouais, c'est ce que j'allais dire. Ouais.
8: De touring de sur roue arrière?
9: Sur les figures, des holy-flops, tu fais des wheeling?
8: Non, non, mais moi je suis sur roue avant toujours. Hein.
7: Ah, t'es sur roue avant?
8: Ah, oui, oui, oui.
7: C'est-à-dire que t'as la roue arrière qui est en l'air et toi t'es seulement sur la roue avant?
8: Ouais, ouais, mais non, mais quand tu roules en vélo, tu vas toujours avec la roue avant. Je vois pas comment qu'on irait avec la roue arrière en pédalant en arrière, c'est ça que tu veux dire?
7: Oui.
8: Non, mais non, mais tu roules par la roue avant?
7: Mais alors si tu fais une marche arrière, alors...
8: À marche arrière, tu peux pas faire du marche arrière.
7: Pas avec tes vélos.
8: Ah non?
7: Même avec un vélo de touring.
8: Ah non, même pas, non.
7: Ah d'accord, mais t'as une banquette derrière comme dans les bagnoles ou?
8: Et non, c'est pas une banquette, c'est une selle.
9: T'as un minibar.
7: Ah d'accord.
8: Une selle.
9: T'as un minibar.
7: T'as pas la clim, t'as rien de tout ça quoi.
9: Et Bruno.
8: Oui.
9: C'est Henri, et même avec du bon matos, ça empêche pas les gamelles. Est-ce que toi, ça t'est déjà arrivé de rouler sur un hérisson, des trucs comme ça?
8: Oh non, mais tu sais, moi je fais attention. Hein. Tu sais, moi, il y a des choses que j'aime pas quand je suis en touring de Grande-Bretagne. C'est c'est trois fois dans la journée que je rêve. Oh là là, c'est chiant. Hein.
9: Ouais.
8: Oh, c'est chiant. Hein.
9: T'as des protections, toi, Bruno? Est-ce que tu mets un casque, des gants, des coudières et tout ça?
8: Ben non, pour vous dire franchement, je porte un petit béret basque avec une culotte courte en tergale noire.
7: Moi, pour faire du touring. Hein.
9: Et les sacoches allemandes quand même.
8: Ouais, j'ai des bonnes sacoches, mais bon.
9: Et t'as pas peur de l'ETA?
8: L'ETA en Grande-Bretagne.
7: Non, je vous en supplie. Il va dire n'importe quoi.
8: Revenons.
7: Il y a encore les boutons en Angleterre. Oui. Je ne sais pas si c'est vraiment une bonne chose.
9: Bruno.
7: Revenons à ton équipement. Là, tu dis un béret.
9: Un béret basque
8: avec une culotte courte en tergale.
7: Quelle couleur?
8: Noir.
7: Ouais, des chaussettes.
8: Et donc je voyage avec une caméra.
9: Et un culotte plastique.
8: Comment?
7: Arrêtez!
8: Des pelotes plastiques?
7: Ouais, non, laisse tomber, ils ont voulu faire de l'humour, c'était pas drôle. Ouais, non, laisse tomber. Et au niveau des pompes?
8: Au niveau des pompes, bon, tu trimbales des godasses, des tennis.
7: Mm-hmm. Ah ouais, d'accord. Alors quand tu montes des côtes, du coup, faut pas mettre des chaussures de varap? C'est des trucs avec des crosses,
8: ouais, non? Non, mais de toute façon, moi j'ai des pédales avec des petites dents. Des petites dents, donc ouais. je peux pas glisser.
7: Des pédales avec des petites dents.
8: Ouais.
7: Ça fait rêver, hein, Stéphane, des petites dents. Hein. Toi, qu'on a plus.
8: Par contre, vous me croirez pas, mais j'en dépense de l'argent. Hein. Oh là là.
9: C'est quoi un budget?
8: Normalement le budget, bon, je vais vous le dire. Normalement je pars avec trois bâtons, quoi.
9: Oula.
8: Bon, j'ai réussi à rassembler quand même 2 millions.
9: Ouais, donc là,
7: c'est un arbre,
8: hein.
7: Il parle en rouble,
9: toute ta caillasse elle est sur ton vélo, donc là si je débarque ton vélo en bas, t'es sûr que t'es dans la dèche là en fait.
8: Dans la dèche, je sais pas, je vois pas très bien qu'est-ce que tu veux dire dans la dèche. Bon, moi personnellement.
7: Non, mais je comprends pas, tu parles de bâtons, c'est.
8: Ah non, mais pas des bâtons pour assommer comme vous entendez.
7: La dynamite.
8: Des bâtons, je veux dire de l'argent,
7: des brousoufs, quoi.
8: Ouais, Max. Mais bon, j'ai réussi à rassembler quand même 2 millions de côté à tout l'hiver.
7: Oui, bien sûr. C'est pour ça qu'il y a des grosses sacoches, quoi. C'est pour ça qu'il est tout le temps
8: en
7: c'est que dès qu'il pédale, le vélo il se lève.
13: Oui. Tu as visé les sacoches de temps en temps?
8: Comment?
13: Ben, je sais pas, il faut régénérer tout ça, je sais pas si t'es d'accord.
7: Tu te vides les sacoches de temps. C'est les sacoches allemandes, y a pas besoin.
8: Ouais. Oh, ben tu sais,
7: tu te vides les sacoches.
8: Si je les vide?
7: Ouais.
8: Oh ben tu sais.
7: Tous les soirs.
8: Non, je vais pas les vider, hein. Je laisse tout ce qu'il y a dedans. Je vais pas me casser la nénette, non, parce que. Je sais pas moi.
7: Qu'est-ce que t'as dans tes sacoches? Parce que nous on sait ce qu'on a, mais dans les tiennes.
8: Eh ben j'ai du linge de rechange. J'ai quand même du linge pour me rechanger parce qu'autrement je suis pas bio, hein. Vous voulez que je vous dise qu'est-ce que j'ai dans mes sacoches?
7: Non, mais attends, excuse-moi, un truc que je veux savoir, ton slip, une fois que tu l'as mis 2-3 jours et qu'il est sale, tu le refous dans ta sacoche?
11: vache.
8: Non, je le lave et puis j'en ai de rechange. Non, mais j'en ai de rechange.
11: Donc t'as jamais du linge sale dans ta sac, dans tes sacoches?
8: Non, mais je les lave.
11: Tu fous quoi encore dans tes sacoches?
8: Eh ben, des chaussettes, qu'est-ce que j'ai encore?
9: Des rillettes,
8: j'aime pas tellement parce que bon, tu gardes au fond de la sacoche, ça sent le rat, ça sent la charogne quand tu gardes du fromage ouais, dedans et tout.
11: Un peu comme du vieux sperme, quoi.
8: Ah oh, ouais, mais ça sent mauvais. Non, mais il faut pas garder des machins dedans, juste.
11: Non. Mais il faudrait que tu te vides les sacoches quand même.
8: Ouais. Régulièrement. Oh, mais je les vide des fois, ça m'arrive de les laver dedans.
12: Qui t'a payé? Il y a des gens qui sont payés pour vider des sacoches, ouais. Bruno.
11: Il y a des gens qui sont payés pour vider les sacoches.
8: Ah, oui, ça y est, je sais qu'est-ce que vous voulez dire. Ouais. C'est les flics. Ouais,
11: voilà. Qui vident les sacoches. Voilà, la police.
8: Ouais, non, mais moi, je vais vous dire, en Grande-Bretagne, les flics, c'est pas comme en France. Là-bas, ils vous surveillent sans cesse, ils vous contrôlent.
11: Oh, est-ce que les policiers de Grande-Bretagne surveillent constamment tes sacoches?
8: Non, mais de toute façon, c'est pas qu'ils surveillent, non, mais c'est qu'ils sont souvent en train de me demander les papiers, tout ça.
11: De tes sacoches?
8: Non, mais de moi, d'où j'arrive.
11: Ils fouillent dans tes sacoches?
8: Oh, c'est arrivé, hein.
11: Oui, alors, c'est bien, c'est agréable.
8: C'est arrivé, mais...
11: C'est agréable?
8: Oh non, c'est chiant, quoi. Je vais te dire, ce qui est chiant, c'est qu'après...
11: Je dis pas qu'ils foutent un flic. Ouais, il faut quand même pas sa tête avec le képi dans tes sacoches.
8: Non, ils sont pas fous à ce point-là.
11: Ça fait mal.
8: Non, mais que je veux dire, c'est que des fois, ils m'ont vidé mon sac de couchage à sacoche.
11: Ils veulent te vider tes sacoches.
8: Ouais. Sérieusement, mon petit Max, ils m'ont vidé mon sac de couchage, ils l'ont fait sortir, mais après, ma sacoche, elle est ouverte, ils le remettent pas dedans. pour moi, c'est ils sont à moitié tarés.
11: Donc, des fois, t'as une sacoche vide, une sacoche pleine.
8: Ouais, mais tu parles, ils regardent dans mes sacoches qu'est-ce que j'ai pas de l'opium, j'ai pas de la drogue. Bon, alors.
11: T'as du sperme.
9: Du mobile, ça ne rien.
11: Le problème, c'est que t'as les sacoches toujours à l'air.
8: Bah, ça dépend quand ils ont fini. Moi, je range tout, alors je les ferme après. Je les ferme.
11: Il a raison, quoi.
8: Parce qu'autrement.
9: Bruno, ça t'énerve pas que les flics, comme ça, ils tripotent les sacoches comme ça, hein?
8: Bah, si, c'est énervant parce que moi, ça m'énerve.
9: Attends, c'est personnel, les sacoches. Ça se prête pas. Je veux dire, c'est perso, les sacoches. Et quand t'as les sacoches un peu chaudes, est-ce que tu vas faire un tour dans le Seine avec ton vélo?
8: Si elles sont un peu chaudes.
11: Bah, des fois, avec le soleil, des fois, la réverbération, ça peut taper le soleil.
8: T'as vu
11: les sacoches chaudes?
8: Ah ouais, mais par contre, quand il pleut, ben ça traverse pas la flotte dans des sacoches comme ça. Ça traverse pas.
11: Ah oui, bien sûr.
9: Ouais.
8: Non, mais par contre,
11: c'est jamais liquide dans tes sacoches.
8: Bah, c'est arrivé, des fois je mets des bouteilles de shampoing, elles se renversent dedans.
11: Ça fait un sacré mélange, hein.
8: Oh, bah, souvent il m'arrive de ranger mes sacoches dedans, d'enlever tout.
11: Tu conseilles à un petit jeune, qui voudrait se lancer cet été dans le touring, de se vider les sacoches régulièrement pendant son séjour?
8: Pourquoi vider les sacoches si elles sont bien rangées? il va pas s'amuser à les ranger tous les jours, hein.
11: Ouais, mais comme il faut enlever sa tente, donc de temps en temps, faut qu'il se vide les sacoches.
8: Ouais, mais bon, faire un petit rangement de temps en temps, mais bon.
9: Ouais, ça colle, après, ça colle.
8: Bah oui, mais ça dépend. Si ça colle dedans, c'est que t'as des machins, t'as des fromages tout pourris et tout. Dedans,
9: c'est tout pourri. Vas-y, va plus loin, vide ton sac.
8: Par contre, si tu gardes des vieilles saucisses qu'ont deux semaines, c'est forcé que ça colle.
11: Ouais. Donc mettez pas trop de saucisses dans vos sacs.
9: Ouais.
11: D'accord.
9: Évitez la
11: poussière. Ouais.
8: Non, mais pas.
13: Pardon. Vérifie des fois le train arrière.
8: Le train arrière?
13: Mm-hmm. Il vérifie pas ton train arrière. Je veux dire, il pourrait regarder avec une pile. Tu vois si tout marche.
8: Ouais. Tu veux dire le feu rouge, tout ça?
13: Ouais,
12: c'est les réglages. À mon avis, elle veut savoir les réglages. Est-ce que tu fais des réglages tous les combien de kilomètres?
9: Des vidanges et tout ça, voilà. Quoi.
8: Non, mais est-ce non.
12: Que tu prends soin de ton bateau.
8: Normalement, il m'arrive de graisser la chaîne quand elle est bien rouillée. Bon, bah, je la graisse, mais.
11: Elle est bien rouillée.
8: Mais je vais pas m'amuser à graisser tous les deux jours la chaîne parce que c'est chiant parce que tu te fous de l'huile partout.
11: Ouais.
12: T'as combien de vitesse? T'as combien de pignons?
8: Oh, maximum, j'en ai 12. 12.
11: Ah, tu pédales sur 12 vitesses.
8: Ouais.
9: C'est chaud.
13: Elles ont toutes des petites dents?
8: Les plateaux, le plateau dessus, puis comment qu'on appelle ça la,
11: c'est des plateaux repas, carrément, que tu te fais...
8: La roue libre, ça a toujours des dents, hein.
11: T'as des plateaux, plateaux repas, ou...
8: Non, j'ai des plateaux, quoi, où la chaîne, elle roule, quoi.
9: Bah ouais, quoi.
8: Mais bon...
9: C'est touring, quoi.
8: Ouais, mais à un moment donné, quand le machin, il est usé, il faut changer tout le plateau, et ça coûte de l'argent. Hein.
11: Ouais, c'est sûr. Ça coûte cher, ouais.
9: Tu parles à la fenêtre. Ouais. On va peut-être réussir à faire une deuxième question quand même.
11: Ah, je sais pas, parce que là on s'étend un peu sur les sacoches, on y reviendra quand même en fin d'émission, mais deuxième question, Bruno, peut-être.
8: Oui.
11: Si tu veux.
9: Allez, faut lire là.
11: Aïe. Non, on va lui lire, vas-y, c'est quoi la deuxième question? Parce qu'on est dans le noir, hein. C'est pour ça aussi qu'il a du mal.
9: Mais c'est marrant tous ces boutons.
8: Est-ce qu'un jour on va arrêter le touring de Grande-Bretagne?
11: Oh là, est-ce qu'on va arrêter d'après vous?
13: C'est chaud, hein. Dans l'actu, hein.
9: À mon avis, vu comment c'est parti, vu comment tu le lances, Bruno, je pense que ça va pas s'arrêter de si bon chemin. Hein.
0: Ouais.
9: Et que t'auras d'autres personnes qui sont du même avec toi, qui te suivront. Hein. Pour moi, ça peut donner une secte. Hein. Honnêtement.
8: Eh ben moi je sais pas. Il y a des trucs qui vont se présenter dans l'avenir, là, ouais. Dans pas longtemps, et pour l'instant, bon, je suis incapable de dire si je vais arrêter le touring de Grande-Bretagne. Je ne sais pas, je sais pas.
11: D'accord, mais disons, il parlait du... Est-ce qu'il y a une secte dans le touring? Un touring secte.
9: Est-ce qu'il y a des gens qui vous aiment pas ou vous aimez pas des gens?
8: Oh ben, moi je sais pas, moi tous les gens que j'ai rencontrés, ils m'ont dit mais vous faites le tour, tout ça, vous voyagez loin, qui me fait souvent, il y a des gens comme ça qui me posent la question, et puis je leur dis, moi j'aime bien parce que ça fait longtemps que je voyage, tout ça, et les gens ils sont toujours étonnés
11: certains bien voyager, mais ils sont étonnés qu'à chaque fois que tu leur dis ça, qu'à chaque fois que tu retournes au même endroit, donc pour un mec qui aime voyager, qui va toujours au même endroit,
8: absolument.
11: C'est vraiment le mec qui aime voyager, quoi.
8: Ouais, absolument.
11: Mais quand tu parlais de secte, est-ce que ça vous arrive de vous retrouver, je sais pas, une vingtaine de touringers, quoi, vous êtes dans la forêt, dans la nuit, puis vous pédalez dans le noir?
8: Non, pas du tout. Des fois, il arrive que je rencontre des coureurs comme moi.
11: Dans le noir, comme ça, dans la forêt?
8: Non, pas forcément. En plein jour, des fois, je fais un bout de chemin avec eux, puis après, on...
9: Mais pas dans la forêt, vous improvisez pas, genre un circuit, opération Blair Witch, direct, allez, c'est parti.
8: Comment, répète?
9: Une opération Blair Witch. Allez, on est des fous, on a des VTT, on va faire les fous dans la forêt. Faites pas ça?
8: Oh non, moi je me suis jamais retrouvé avec...
11: Sur Fignon, que vous avez retrouvé dans la forêt, non?
8: Non, je me suis jamais retrouvé avec des gens comme ça, non, j'ai toujours roulé seul.
9: Et vous faites pas des rassemblements comme les Hells Angels avec les Harley Davidson? Vous faites pas des gros convois où vous roulez à 200 vélos ensemble, comme ça, vous débarquez sur les champs? Non, ça vous arrive jamais, ça?
8: Oh, c'est arrivé. C'est arrivé une ou deux fois comme ça. Je me suis retrouvé en groupe, mais ça jamais.
11: Champs-Élysées.
9: Ouais.
8: Non, mais quand j'ai fait le tour de la France, pendant longtemps, je me suis retrouvé avec des coureurs, mais bon.
9: C'était tragique, non? Vous êtes fait tabasser par les CRS, peut-être tu vas en parler.
8: Oh non, pas du tout, non.
11: Ça s'est bien passé.
8: Ouais, ça s'est bien passé.
9: Ah,
8: ouais.
9: Bah, c'est bien.
8: Ouais, ouais.
9: Tu penses pas, toi, Bruno, depuis que tu parles du touring et tout, tu trouves pas qu'il y a un peu une mode du touring de Grande-Bretagne maintenant?
11: Ah, oui, c'est sûr.
9: Que tout le monde essaye de faire comme toi, tout le monde est fashion.
8: Aussi, parce que l'été, en Grande-Bretagne, je vois des gens avec des vélos, des sacoches, j'en vois partout.
11: Ah, ça c'est la mode, ça. Ça c'est vrai. Moi, je vois même moi personnellement, par exemple, j'ai pas de vélo, mais je vois que dans ma caisse, je me suis quand même mis des sacoches dans ma bagnole. Hein. C'est la mode,
8: hein.
11: Sur mes ailes de bagnole, je me fous des sacoches. Ça va être la mode cet été, hein.
8: Ouais.
11: Ça, tout le monde va se foutre des sacoches sur ses bagnoles.
8: Et tu vois, ce que Max aussi fait du vélo aussi.
11: Et
8: je voudrais lui demander, je voudrais lui demander pourquoi qu'il partirait pas. Peut-être pas avec moi, je sais pas, j'en sais rien. Peut-être qu'il aimerait pas. Non, mais par contre, il peut partir, de la Belgique et puis descendre en bas du sud-ouest en vélo avec des sacoches et tout.
11: C'est une très bonne idée, ça. Je me demandais encore ce que je voulais faire cet été.
9: Ben voilà.
11: Ben, c'est ce que je vais faire.
9: Bruno, tu vas appeler les Bahamas. Tu prendrais Max avec toi sur un tandem? Est-ce que vous partiriez tous les deux en tandem comme
8: Pourquoi pas? J'en sais peut-être rien.
11: Je ferais une bonne boîte d'encens, alors.
8: Non, mais moi, si je partirais un jour avec lui, je partirais avec du pognon, hein.
11: Oui.
8: Maximum 2 ou 3 millions de côté.
11: Hein. Oui, oui, voilà, c'est ça. De quoi s'éclater un peu, quoi.
8: Non, parce qu'il est certain que lui, peut-être, il aimerait dormir à l'hôtel et.
11: Ou avec toi, mon chéri.
8: Ouais, ou peut-être qu'il aimerait pas camper. Il préférerait avoir tout ce qu'il faut, le confort, la douche, quoi, tout.
11: Un petit 4 étoiles de luxe en montagne. Ah, ça peut être bien.
8: Écoutons.
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11: Eh oui, ça se passe au 0803 085000 et nous avons toujours Bruno qui est là, qui vient de se mettre un truc qu'il ne connaissait pas, dont il ne sert à rien. Un stylo, voilà, c'est pour barrer, c'est pas pour écrire. Ah ouais, parce que ça m'aurait surpris. Ça y est, tu barres. Faut le laisser, ça organise.
16: Il fait sentir ses.
11: Ça y est, c'est bon.
16: On parlait pas tout à l'heure.
8: Alors, mon petit Max, attends, il faut que je repère une question là. C'est là, par exemple.
11: Est-ce qu'on peut faire du touring de Grande-Bretagne en voiture?
8: Alors donc. Oui, on.
11: Non, ça c'est la question que tu poses.
8: Oui. Alors, est-ce qu'on peut faire un touring en voiture ou en camping-car?
13: Bah, pas trop, non. Parce qu'en fait, le but du touring de Grande-Bretagne, c'est de le faire à vélo.
17: Bah ouais.
13: Et donc, bah, si tu fais du touring en voiture ou en camping-car, c'est des vacances, quoi.
17: Ça enlève le charme.
8: Ouais, mais moi, je sais pas, touring en camping-car, je sais pas, on profite pas tellement. Hein.
11: Bah, on profite pas tellement du vélo.
8: On voit pas qu'est-ce qui peut venir faire là-dedans, le camping-car. Hein.
11: Ah ouais, parce qu'à la base, le touring, ça se fait en vélo.
8: Oui, mais ça peut se faire aussi en comment que je pourrais dire. Comment ça s'appelle là, les remorques là que les gitans ont avec les chevaux? Ouais, tout à fait, ouais, les
18: roulottes.
8: Les roulottes.
11: Ah, pardon, ouais. Mais on était pas loin.
8: Mais bon, c'est pareil, c'est comme le camping-car, hein, je vois pas l'intérêt.
11: Du touring en hydravion, non?
8: Du touring en hydravion?
18: Bon. Arrêtez que Bruno, il a fait du vélo avec Jacques Balitin. J'ai entendu ça. Balitin, il a dit, j'ai un copain qui s'appelle Bruno, j'ai fait tout le temps du vélo avec Belmondo, Claude Lelouch, Charles Gérard.
11: Alors, le touring de Grande-Bretagne, alors, est-ce qu'on peut faire du touring de Grande-Bretagne en Espagne?
8: Ah ouais, pourquoi pas. Ouais, on peut partir en vélo faire le tour d'Espagne, c'est assez alléchant, hein, y a beaucoup de.
11: Mais le touring de Grande-Bretagne en Espagne.
17: Ouais, mais il y a des moments où il faut s'arrêter aussi parce que c'est risqué, hein, de faire toute la côte.
8: Oh, tu sais, moi j'ai entendu dire, il paraît que là-bas il y a des scorpions.
17: Ouais, c'est vrai. Mais toi t'es un béret quand même. Hein.
11: Des scorpions, mais il y a aussi des sagittaires, il y a un peu de tout. Hein. Il y a pas que il y a des balances, il y a des vierges, il y a des poissons. Ouais. Hein. Un peu tous les signes. Hein.
18: Et moi, paraît-il, comment s'appelle Bruno, il a fait des tourings de Grande-Bretagne avec Tony Blair et Sherry Blair. Okay. Quand elle était enceinte. C'est vrai. Et paraît-il, le bébé est arrivé dans sa cave.
17: Ok, t'as dit continue à boire, toi.
11: Tu me le gères, Phil.
17: Hein? Eh oui. Donne-lui un truc à tété, là.
11: Ah bah,
17: allez, Bruno, pour revenir un petit peu dans le débat, Bruno.
8: Ouais.
11: Prends des cahuètes, là.
17: Tu sais que, enfin, moi, je vais te mettre en garde, c'est que ce qu'il faut éviter dans le désert en Espagne, c'est les morsures de fennec, hein. Ça, il faut éviter directement.
8: Les morsures de fennec, c'est quoi? C'est les serpents?
17: Ouais, non, c'est des espèces de petits renards qui graillent les sacoches, qui graillent un petit peu de tout, hein, les cyclistes surtout.
8: Est-ce bien vrai?
17: Ah oui, c'est bien raisonnable.
11: Il y a des petits chacals qui bouffent les mollets.
17: C'est leur but de leur vie. Hein.
8: Ouais.
17: Ça bouffe de la sacoche.
8: Non, mais par contre, parlons peu, parlons bien.
17: Ouais, okay.
8: Moi, je vais vous dire, faire touring d'Espagne en vélo.
11: Non, attention. Le touring de Grande-Bretagne
17: en Espagne. À vélo.
8: Touring
11: ou en Turquie ou en Grèce. Est-ce que le touring de Grande-Bretagne peut se faire dans n'importe quel pays?
8: Oh oui, ça peut se faire en Espagne, ça peut se faire en Allemagne, partout. Bon, mais moi je sais que je ferai pas un touring d'Espagne, il fait trop chaud l'été. Non.
11: Le touring de Grande-Bretagne en Espagne.
8: Le touring de Grande-Bretagne en Espagne.
17: En hiver,
8: ouais, mais moi j'ai déjà fait le touring d'Espagne.
17: En hiver ou en été?
8: En hiver.
9: En hiver, ouais, c'est bien en hiver.
8: Ouais, mais moi j'ai fait, je suis descendu jusqu'à Algeciras en vélo et tout.
9: Ouais.
13: C'est pas Liverpool tout ça?
8: Ah non, Liverpool, c'est en Grande-Bretagne.
13: Oui, bah c'est ce qu'on dit.
8: Oui.
13: Ça c'est le touring de Grande-Bretagne en Espagne.
9: En Espagne, ouais.
8: Ouais, je l'ai fait, ouais. En fait, je connais toute la Grande-Bretagne.
18: Mm-hmm. Et Max, pourquoi il fait pas en Turquie? Pourquoi toujours en Grande-Bretagne?
11: T'es en Turquie, on se verra cet été, moi je vais y aller passer une semaine là-bas.
8: Ah bon?
11: Bah ouais.
13: Emmène-le.
11: Je t'emmène. Ah,
9: en vélo.
8: Et tu pars en vélo?
11: Ouais, bah mais évidemment, bah tu
18: prends l'avion. Super.
11: Ah bien, je pars en vélo, ouais, bien sûr, avec des amis et
8: tout. Oh, super.
11: Bon, ce qui va être sûr, c'est quand on va tout traverser la. On va peut-être partir, je sais pas, on va se balader en mer. Donc là, en bateau en mer, ça va être chiant.
8: Bah c'est-à-dire que moi je vais pas dans la même direction que toi, mon petit Max.
9: Ah mais parce qu'il veut tourner, c'est un déglingo. Il veut tourner sur le pont.
8: Lui il veut aller en Turquie alors que moi je serai l'autre côté de la Manche.
11: On fera des signes.
8: Oui mais en fait même avec des signes.
11: On verra pas, non.
8: On peut pas se voir, ça sera loin.
11: Dernière question avant de se quitter sur le débat sur le Turing qui était archi passionnant.
8: Ah, oui, alors donc.
11: Ouais. Une question là.
8: Alors, la première question.
11: On la refait, on reprend depuis le début, hein.
8: Qu'est-ce qui fait pleurer les blondes?
9: C'est peut-être les bruns.
11: C'est facile à gérer, croyez-moi, des gulus pareil. T'es un comique, toi, hein.
8: Tu sais, dans le milieu de la radio, il faut être comique. Je vois mal quelqu'un toujours. Radio.
11: Ouais.
9: Genre
8: c'est un peu monotone, hein. Il faut que ça
9: pulse, hein.
8: Ouais. Ouais.
11: Alors qu'est-ce qui fait pleurer les blondes? Et la dernière question, c'est quoi?
8: Alors la dernière question, est-ce que ce que le meilleur touring, c'est les comment que c'est déjà?
11: Ah, faut mettre la lumière là. Fidar, tu peux la lire la question.
8: Qu'est-ce que c'est la dernière question là?
11: Ça c'est quoi parce qu'on est dans le noir là.
8: J'arrive pas à le lire là. Bon, le reste j'arrive à comprendre.
11: Il a pas mis ses lunettes le pauvre là. C'est quoi la dernière question?
8: J'en ai porté, tant pis.
18: Ouais. D'où vient le touring
11: de Grande-Bretagne?
8: D'où vient le touring de Grande-Bretagne?
11: Dans des fils, c'est quoi une effluve? Il est pas là.
18: Il envoie des ronds.
11: Ça rote au panneau.
18: J'ai pas roté.
11: Ah bah c'est grave alors. Et bah, ça a fini ton panneau éclat. Excusez-nous.
9: Il y a des morceaux, il a vomi. Ça rentre dans la prod. Hein.
11: Oh Ringo. On a un peu de rythme.
9: Allô.
11: Je me sens seul là. Je m'excuse pour ceux qui écoutent, ils doivent se demander ce qui se passe.
8: Est-ce que le touring de Grande-Bretagne est meilleur tout seul ou
11: à deux? Je crains qu'on l'ait déjà fait cette question. On l'a déjà fait celle-là.
18: Non, d'où vient le touring de Grande-Bretagne?
11: D'où vient le touring de Grande-Bretagne, les gars?
9: Ah bah, je peux pas savoir. Je dis que l'étymologie, elle est anglo-saxonne quand même, hein, Bruno.
8: C'est anglo-saxonne.
18: Est-ce qu'on peut faire le touring club à poil dans sa caravane?
13: Bien sûr, Bruno.
9: Okay, il peut continuer à teaser, hein.
8: Est-ce
18: qu'on peut être nu et faire des
11: putain, mais c'est quoi?
8: Bon, alors je vais vous la relire.
9: Enfin, un ping-pong.
8: Est-ce que le meilleur touring, c'est de 6.
11: Bon, allez, lis la question au fil parce qu'on n'avance pas.
18: Il l'a déjà lu.
11: Mais oui, et d'où vient le touring de Grande-Bretagne? D'où vient le touring de Grande-Bretagne? Ça, c'est la question.
8: Ouais. Ah bon, d'où vient le touring de Grande-Bretagne?
9: Bah écoute, Henri le Beau-Gosse, tu peux répondre?
19: Ouais, vas-y.
9: Bah, pour moi, le touring de Grande-Bretagne, étant donné que c'est toi qui l'a un peu mis au goût du jour, je pense que tu seras plus à même de répondre à la question, Bruno.
13: C'est toi qui as inventé le terme?
8: Ouais, alors donc c'est moi qui ai inventé le touring de Grande-Bretagne.
11: Ah, tu penses, ouais, bien sûr.
9: Alors vas-y, donne la définition là. Un petit coup.
13: Et t'as trouvé ça où?
8: Bah, je l'ai pas trouvé. J'ai commencé il y a 15 ans à aller dans ce pays.
9: Mm-hmm. C'est un pays. C'est plus comment, d'une déchirure sentimentale ou je veux
8: non,
9: dire.
8: Non, c'est.
9: Un moment de lucidité.
19: Ils t'ont viré du chenil ou quelque chose?
11: Arrêtez. Non, mais. Vieille de conne, non, allez, sérieusement.
8: Je voulais aller dans ce pays, puis bon, bah, ça fait 15 ans
11: c'était
8: que
11: l'Angleterre.
8: Je... Ouais, c'était l'Angleterre.
11: Ça fait 15 ans que tu fais le touring de Grande-Bretagne.
8: Oui, au moins.
9: Et le nom touring de Grande-Bretagne, tu l'as déposé quand l'année dernière, non? Un truc comme ça?
8: Oh non, parce que c'est vieux de 15 ans. Hein.
11: Ah oui, donc mais tu n'es pas le propriétaire de ce mot, le touring.
8: Touring, ça veut dire le tour de ce continent.
9: Donc tu parles. C'est une licence, en fait.
8: Licence.
9: Il y a un droit d'exploitation du terme touring de Grande-Bretagne.
11: Pas trop le mot licence, que du coup, ça fait. Stéphane a envie d'intervenir.
18: Est-ce que.
11: Tiens, allez, hop là.
18: Quand on fait le touring de Grande-Bretagne, est-ce qu'on peut patauger avec des Anglaises?
8: Non, mais par contre, quand je suis en touring de Grande-Bretagne, presque toujours je suis invité à boire le thé. Je suis invité par.
11: Ça t'emmerderait d'aller boire le thé, hein, Stéphane. Hein, ça d'aller boire le thé, ça te ferait bien chier.
18: Le whisky en Grande-Bretagne.
11: Voilà, c'est ça qui intéresse. Mets-moi un peu de whisky.
18: En Grande-Bretagne, on boit le whisky dans le nombril de la pomme.
11: Tu le savais ça? T'étais au courant de cette tradition?
8: Ouais, ouais. Mais
11: c'est arrivé d'aller boire du thé dans le nombril des femmes?
8: Non, jamais. Mais par contre, boire le thé chez des gens, oui, c'est souvent.
11: Pas dans le nombril.
8: Ah non.
11: Ça te plairait ça?
8: Dans le nombril, je sais pas. J'ai jamais essayé, mon petit Max.
11: Dans le trou du cul.
9: Et de la chantilly dans l'arrêt, ouais.
11: Non. Ça l'excite, arrêtez parce qu'il risque de se vider les sacoches dans le studio. Hein. Attention quand même. Hein.
18: Je le vois venir.
11: Oui. Non, si on laisse arriver.
18: Il a dit qu'il se branle de temps en temps.
8: Non, mais pas.
18: Pour se vider les burnes.
8: Bon, alors maintenant, je voudrais parler sérieusement avec vous.
9: Ouais, mais excuse-moi, Bruno, parce qu'on parle vélo de inévitablement, ça va vers le cul, c'est obligé.
19: Obligé, ouais.
9: Ah, le monde du cul, le monde du vélo, c'est un peu pareil.
19: C'est
9: lié, quoi, ouais. Un petit peu, Bruno, quand même, reconnais. Tu dois être populaire auprès des nanas, en fait, grâce à ton vélo et tes sacoches, non?
8: Non, c'est pas dans ce point de vue-là, c'est que, bon, presque tout le monde... J'ai beaucoup d'amis là-bas en Grande-Bretagne, j'ai des amis, une famille anglaise qui m'accueille là-bas en Écosse, et donc je vais tous les ans chez eux, je suis toujours bien reçu.
11: Très bien, bon, on va faire la petite conclusion de ce petit débat. Alors, on va demander d'abord à commencer par mademoiselle, Gwyn, c'est ça?
19: La Gwyn Elisabeth. Très bon débat, néanmoins un peu trop court. Et puis, ça aurait été bien que Stéphane participe un peu plus.
11: Bah oui. Ce qu'on va proposer, c'est que comme Bruno, t'es là toute la semaine.
8: Oui, avec vous. Oh, oui, je suis content.
11: Donc,
8: hein.
11: On va te faire revenir jeudi ou vendredi. Tu reviendras dans les studios.
8: Ouais.
11: Puis on va te préparer un petit truc. On va s'éclater. Ouais. T'as bien. Tony Glair, c'est ça?
9: Ouais, bah écoute, bon débat. Je pense que Bruno remplace avantageusement GG, hein, quand même. Je pense qu'il n'y a pas. Par contre, Stéphane, ferme ta gueule, continue à boire.
8: Mais excusez-moi de vous couper la parole. À ce sujet-là,
9: Non, j'ai passé ma conclusion.
11: conclusion du petit jeune homme, d'abord, oui.
9: Oui, je voulais dire que c'était. Les questions étaient un petit peu difficiles. Hein.
11: Mais pertinentes, oui.
9: Mais pertinentes, ouais. Mais ce que je voulais dire aussi, c'est que le sujet est un sujet fort, donc on ne peut pas maîtriser tout d'emblée, quoi. Je veux dire. C'est une documentation à avoir sur le vélo et voilà, quoi. Je pense que Bruno a cette instruction
11: c'est vrai.
9: Je suis fier de savoir que Bruno est un grand cycliste.
8: Mais
9: je voulais savoir s'il bouffait Drucker aussi.
8: Donc moi je voulais vous dire une dernière chose. Je sais pas si j'ai le temps Max.
11: Oui, vas-y, tu peux aller.
8: Vite fait. Je voulais dire que...
11: C'est quoi comme montre?
8: C'est un
11: quartier, ça, une sentier?
8: Non, ça, c'est une montre à 200 000 francs, presque, en fait. Non, ce que je voulais dire, dans un touring, il y a plusieurs qualités qu'il faut avoir pendant un touring de Grande-Bretagne. C'est l'intuition, l'expérience du touring de Grande-Bretagne. Il faut savoir se servir d'une caméra numérique. Afin de rapporter des films en France.
11: Ça, on a eu la chance, ils nous ont envoyé des films d'une heure où on te voit pas ce qu'il y a.
8: Ensuite, il faut avoir l'expérience des vieux quartiers où c'est dangereux, où il faut pas trop traîner là-bas aussi en Angleterre.
11: Il parle anglais.
8: Oui.
11: Démonstration.
8: Oui, alors en plus à ce sujet-là, Max, il faut savoir parler plus ou moins l'anglais.
11: Ouais, enfin, toi, c'est plus moins que plus, hein.
8: Un peu plus, mais pas trop.
11: Un peu plus, mais tu tires plus vers le moins, non?
8: Ouais, mais.
11: Plus ou moins.
8: Donc il faut savoir parler la langue.
11: How do you do?
8: What do you do, Goon? How do you do?
11: Saint-Tropez.
8: Non.
11: How do you Saint-Tropez, non?
8: Non.
11: Non?
8: Non.
11: Do you what from?
8: Do I from? I'm from France.
11: Fromage?
8: No, France.
11: Ouais.
8: France.
11: And you vide the sacoche or. Well. Well, well. Ah, Stéphane, une petite conclusion en anglais, tous les deux.
18: Je trouve Bruno impressionnant. C'est la première fois que je rencontre, mais je trouve quelqu'un qui a 10 crans et courageux, intelligent et charmant et vraiment poète. Et très poétique.
20: Ça, c'est bien ce qu'il dit, Stéphane. Et moi, je voulais vous dire un machin, c'est que, bon, j'ai quand même une expérience de la vie. Hein.
11: Ça, c'est indéniable.
20: Une expérience de la vie. Donc, je, pendant un touring de Grande-Bretagne, je sais me gérer, quoi. Je sais où il faut pas traîner dans cette terre.
11: Quand faut se laver, quand il...
20: Ah non, pour se laver, moi, je me lave dans une rivière.
11: Tu nu?
20: Non, avec un maillot de bain, mais bon... Rivière, si t'as du savon, si t'as un gant, tu te laves.
11: Ah, ça te purifie l'arrêt du cul, par exemple. C'est très bon pour les poils du cul. Non, mais sérieusement. Le halo à 15 degrés, c'est très bon pour les poils du cul. Ouais. Je suis tout rose, Bruno.
18: Est-ce qu'il est amoureux, Bruno?
20: Amoureux, je ne sais pas. Pas non. Pour l'instant, non.
21: Auto-école du centre, bonsoir.
22: Oui, Gwen.
21: Oui. Ah, Fabrice.
22: C'est Fabrice. Bon, écoute, je t'appelle là ce soir, il y a la réunion là de mariage là.
21: Oui, à 8h, oui.
22: Donc, il y a un petit problème là, je vais pas y aller.
21: Ah bon?
22: Ça fait quelque temps que ça me trotte dans la tête. J'ai été contacté par la Medlair et oui. Donc ils m'ont contacté pour m'engager, pour partir avec eux. Et donc je pense que même je vais signer ce soir, quoi. Et donc même le mariage, je vais l'annuler complètement parce que bon, je préfère être avec des hommes et puis me balader, me voyager, et puis faire du sport et tout ça. Pour moi, c'est très important.
21: Et
22: ça fait longtemps que je voulais t'en parler, j'osais pas trop.
21: Oui, oui.
22: Et puis là, non, c'est ce soir. Et puis là, d'abord, j'ai quitté mon travail, je suis allé directement à la caserne et je suis avec un sergent d'après moi.
21: Mais c'est pas possible, mais t'es tombé sur la tête.
22: Oh bah écoute, mais moi je... Non mais écoute, c'est trop lourd à porter pour moi et bon j'ai besoin
21: Mais enfin dis, fallait y penser avant. Tu te rends compte, hein, écoute, les faire-part et les amis. Bah moi je te laisse leur annoncer la nouvelle, hein. Non mais ça va pas.
22: Tu le feras toi-même puisque bon dimanche,
21: ça va pas,
22: je serai parti moi.
21: Il sera parti, mais n'importe quoi.
22: Mais écoutez, sergent, dites-lui, parce que bon, moi, vous avez vu, je vous avais prévenu.
21: Je ne veux pas lui parler à ton sergent. Hein. Écoute, on réglera ça à la maison ce
22: mais
21: soir.
22: Mais non, je rentre pas, moi. Je fais
21: tu rentres à la maison ce soir. Écoute, c'est trop facile, hein, par téléphone.
23: Bonsoir, madame. Excusez-moi, j'ai préféré, parce que là, je sais que vous ne souhaitiez pas me parler, je vous comprends. C'est pas la première fois que ça nous arrive. Ça nous arrive énormément quand les jeunes décident de partir pour la Légion étrangère. Et là, le problème que nous avons avec ce jeune homme, c'est que ça fait plusieurs mois que... Il nous a contacté, sûrement, sans vous le dire, on a préparé un dossier.
21: Ah bah oui, il m'en a jamais parlé de ça. Hein.
23: Fabrice nous a préparé le dossier, je suis le sergent Matard de la Medlair, et donc on a décidé qu'il allait partir, et là je lui ai dit quand même, il faut prévenir ça, parce qu'il voulait même pas
21: mais
23: vous prévenir.
21: Mais vous vous rendez pas compte, on se marie à la fin du mois, mais il est tombé sur la tête quand même.
22: Et puis ils m'ont montré ce que je ferais et tout, je vais quand même voyager.
23: Non, attendez, jeune homme.
21: Mais t'as quitté ton boulot, mais t'avais un bon boulot, non mais t'es fou quoi.
23: Ouais, madame, est-ce que vous pourriez passer éventuellement, il faudrait que vous passiez à la caserne pour pouvoir signer quelques petits documents pour laisser Fabrice partir.
21: Je ne donnerai aucune signature. Hein.
23: Bon.
21: Vous n'aurez jamais mon accord. Jamais, jamais, jamais.
23: Vous voulez qu'il reste?
21: Et je voudrais bien... Je vais régler ça ce soir avec lui à la maison.
23: Mais le problème, c'est que là, s'il signe maintenant, il est sur le point de signer le document.
22: Ah, oui.
23: Il appartient à l'État, c'est-à-dire qu'il doit travailler. Il part pour une période de 5 ans. Donc,
21: oui,
23: ensuite,
21: mais moi, je ne veux pas qu'il appartienne à l'État.
23: Mais madame, le problème, c'est que là, il va signer. S'il signe, qu'est-ce que je fais? Je lui dis de pas signer, je lui dis de
21: non,
23: signer.
21: Vous lui interdisez
23: bon,
21: de signer.
23: Bon, Fabrice, attendez, s'il vous plaît, je voudrais 2 secondes avec ce qu'il est, il s'affole. Laissez 2 secondes, Fabrice. Faites sortir et laissez-moi parler avec votre femme 2 minutes.
22: Bien, sergent.
23: Attendez, fermez la porte, s'il vous plaît. Voilà. Bon, madame.
21: Oui.
23: Je préfère parce que là, c'est un peu la panique, hein.
21: Bah, complètement, mais
23: je
21: sais pas
23: si vous
21: vous rendez compte.
23: Bah, je comprends bien.
21: Alors, comment je vais annoncer ça à mes parents?
23: Il m'avait dit que vous étiez.
21: Mais c'est la folie, mais.
23: Il m'a dit que vous étiez au courant, que vous étiez.
21: Mais je suis au courant de rien. Repassez-le, moi. Je veux lui parler.
23: Attendez, je vais aller le chercher. Attendez. Ouais. Attendez, parce que des fois, il y a des avions qui passent en dessous. On est dans la caserne. Venez, Fabrice, sergent, faites venir Fabrice, Non, il faut pas qu'il signe. Oh, pourquoi vous lui avez fait signer les documents?
21: Ah non, faut rien qu'il signe. Hein. Faut pas signer. Hein.
23: Bah alors comment je fais moi? C'est signé maintenant. Pourquoi?
21: Mais passez-le moi, bon sang.
23: Mais vous avez signé. Ah bah c'est malin. Alors comment je vais faire maintenant? On peut pas revenir en arrière, c'est trop tard.
21: Ah, allô.
23: Maintenant oui. Voilà.
22: Allô Gwen.
23: Ah vous avez signé,
21: oui.
23: Bravo.
22: Gwen.
21: Oui.
22: Bon bah voilà, ça y est, j'ai signé. Hein.
21: Mais non, tu n'as rien signé du tout.
22: Je peux pas faire autrement.
21: Tu ne signes rien.
22: Sergent.
21: Écoute Fabrice.
22: Je vais pouvoir enfin partir, ça va être super. Écoute, ce que je vais faire, je t'enverrai une belle carte postale, promis.
21: Mais t'es fou.
22: Tu verras, tu seras très content.
23: Non, il n'y a pas de courrier pendant un an, vous le savez, pendant un an, on
22: est
23: coupé.
22: Mais j'écrirai des cartes postales, je les enverrai dans un an.
21: Bon, écoute...
23: Attendez, tout le monde debout. Fabrice.
22: Oui.
23: Excusez-moi, vous avez vu l'heure?
22: Oui.
23: Il est 7h20. Madame.
21: Oui.
23: Debout, deux secondes. Vous le savez, le commandant nous a quittés aujourd'hui à l'âge de la retraite.
21: Mais quel commandant?
23: Mettez-vous debout. Non, mais c'est un truc interne, attendez.
21: Oh, écoutez, ça suffit,
23: Il nous manque. Il est parti à la retraite il n'y a pas si longtemps.
21: Oh, passez-moi Fabrice, moi je m'en fiche de votre commandant, là.
23: Quel dommage.
21: Non, mais c'est pas possible.
23: Il nous manque.
21: Bon, écoute.
23: Il vous manque, Fabrice.
22: Sergent, vous pensez qu'un jour je pourrais finir commandant?
23: Oui, n'importe mon Fabrice.
21: Quoi, mais t'es malade ou quoi? Mais t'as vu, c'est pas possible. Bon,
23: ah bah
21: moi,
23: ça
21: pour
23: voir. Attendez, Gwenaëlle.
21: Oui, mais écoutez.
23: Non, Gwenaëlle, oui. C'est le sergent Matard qui vous parle. Fabrice.
22: Oui.
23: La vérité.
22: Oui, bien.
23: Nous t'écoutons.
22: Eh bien, je suis sur Fun Radio.
21: Oh
23: Gwenaëlle.
22: Et c'est le commandant Fun Radio Max.
21: Mais t'as osé me faire ça, mais t'es malade.
23: Bravo.
21: T'es malade.
1: C'est pas qu'il est en direct, Kazou.
2: C'est un fêtard.
1: Kazou! Putain, il est en direct. Oh là, il se lâche!
2: Qu'est-ce qui se passe? Eh ben.
1: Oh, le barjot.
2: Je savais pas comme ça, moi.
1: Kazou! Ah, bah alors, t'es en direct! Deep Purple, Smoke on the Water, ça fait plaisir! C'est vrai que j'ai entendu sur ton répondeur tout à l'heure, il y avait du Green Day. De quoi? Merde, Radiohead? Ah, Thérapie, pardon. Thérapie. Et là, maintenant, tu nous fais un vieux morceau des années 70, Deep Purple, Smoke on the Water, t'es donc rock, dans l'âme? Ah, bah dis donc. Pardon? Le Café Coste? Il est complètement dedans, mais t'es chez qui là? T'es chez toi? Tu fais une fête? Mais où là? Mais t'es avec qui?
3: Avec des copains.
1: Avec des copains? On les entend pas? Putain, bon. Bon, Kazou, j'ai une surprise pour toi. Bah oui, c'est gentil. Il connaît bien, il est en train d'imiter Martine. Refais-le. Oh là là, c'est du Martine tout craché. Il y a une dame d'un certain âge. Écoute-nous. Qui est très connue en France. Enfin, qui a surtout été très connue à l'époque des années 60, 70, puis début 80, qui maintenant on voit beaucoup moins. Eh bien, figure-toi qu'elle elle a entendu plusieurs fois ta prestation sur l'antenne et elle a écrit une chanson en ton honneur. Bah, écoute, tu me dis ce que t'en penses,

0: etc., etc. Scène Annie Cordy. Ah bah c'est gentil, comme tu dis, Kazou, ça fait plaisir. Alors raconte-nous un petit peu tes vacances. Ouais. Mais ah là, je comprends pas, là. On sera pas trop de trois pour essayer de comprendre ce que tu dis. Bon, c'est pas grave.
1: Enlève ton chewing-gum.
0: On n'a pas trop compris ce que tu nous as dit, mais c'est pas grave. T'étais content. Ah, alors les. Allez, oh, bah dis donc, des fois tu parles bien français. Les filles. Oh. Dis donc, oh, relax. Ah, dis donc. Tu t'as acheté des compiles? Des compiles des années 80? Des vacances? Ah, c'est, ça te rappelle les vacances, ça? Ah, oh, putain, eh, vas-y, vas-y, dis, on comprend rien, vas-y.
2: Écoutez.
3: Un truc.
0: Un truc quoi? Ah, tu veux nous faire écouter un disque? Vas-y, on te fait. Oh, d'accord, ah, ok, vas-y, très vas-y. Bien, ok, on y va, on écoute.
3: Tu veux dire?
0: Bah, dis donc, je te permets, dis donc, parce que moi je te traite de con. Ah, c'est ce qu'on voulait.
3: C'est ce qu'on veut. Tu nous demandes de choisir un truc.
0: Bah, qu'est-ce qu'on.
3: Eagles.
0: Il est en train de chercher, il va peut-être nous le mettre. Il a Eagles?
2: Je sais pas.
0: Il veut nous prouver quoi? Qu'il a une grande discothèque ou qu'il.

0: Vas-y, c'est top.
1: Dis donc, oh, tu serais pas dans les locaux d'RTL2, toi? Ah putain, si, si. En tout cas, tu les écoutes souvent, toi, hein, parce que... Pardon?
2: Tu que?
1: Putain.
3: Bon. C'est ça, c'est ça,
2: etc. Etc.
1: J'ai tiré.
0: Putain, je comprends rien.
1: J'ai quelque chose.
2: T'as pas Zizi Top, t'as Zucchero.
1: Ah putain, d'accord, ok.
2: Ah, dur.
1: Ah, c'est le duo avec Paul Young. D'accord, Sanzana Donna, d'accord, ok, très bien. Kazoo, dis-moi, puisque t'es dans la musique apparemment, tu sais qu'en ce moment il y a ce qu'on appelle le siège, c'est un rassemblement du milieu de la nuit des professionnels. Tu le sais. Ça se passe à Paris. Est-ce que demain tu serais intéressé pour éventuellement être en direct de là-bas? Parce que là-bas, je crois que demain ils font une nocturne jusqu'à 22h. Est-ce qu'on pourrait demain t'avoir en début d'émission là-bas en direct et nous faire profiter un petit peu de tous les DJ, éventuellement d'aller derrière des platines et nous mettre un peu le feu? C'est possible? Pardon?
4: En VIP.
1: En VIP, bon, évidemment, en VIP. On va t'avoir des places et tout ça en VIP, bien entendu. Il n'y a pas de problème, c'est normal. Et puis, on sait pas, on essaierait de t'emmener avec quelqu'un. Hein? Donc, ce qu'on va faire, c'est qu'on va se donner rendez-vous demain dans l'après-midi. Tu vas venir à la radio, on va te donner les VIP, les places, l'endroit exact où se trouve le salon, le ciel. Et puis, tu iras voir tous les DJ, on leur dira que tu vas venir les voir et tu nous feras un petit compte-rendu de la soirée. Ça te fait plaisir? Qu'est-ce qu'on... D'accord, il est reparti. Je crois qu'il est véritablement dans les locaux d'RTL2, c'est pas possible parce que là, il nous sort tous les vieux disques d'RTL2. Sacré Kazoo, il en manque pas une celui-là. Hein.
5: Le meilleur... C'est le meilleur monsieur.
6: Moi, oh, t'entends ça, Gérard?
4: C'est mignon.
7: Ouais, c'était sympa de ta part.
5: Et j'aime bien aussi. Vas-y. Stauzer, c'est mon artiste préféré.
6: Jean-Pierre Stauzer, oui. Bien sûr. Et Sandy, c'est qui Sandy?
5: C'est sa femme.
6: À qui?
5: Gérard.
6: Voilà.
5: Moi, je t'écoute depuis 3 ans, Max.
6: C'est bien. Et t'écoutes les débats de Gérard le jeudi ou pas?
5: Ouais. Jusqu'à même sur diffusion sur TPS.
6: Et ouais, et tu regardes jusqu'à quelle heure?
5: Oh, tard.
6: Non, t'écoutes jusqu'à quelle heure? Parce que les débats qu'il y a sur TPS, sur Fun TV, ce sont pas les mêmes qui sont diffusés le jeudi à la radio. Hein.
5: Ouais.
6: Tu écoutes à la radio les débats de Gérard?
5: Ouais.
6: Jusqu'à quelle heure?
5: Oh, jusqu'à minuit.
6: Ah ouais, d'accord.
8: T'en rates beaucoup alors.
5: Ouais, ouais.
7: Ah, surtout que je commence à minuit et demi.
5: Non. Coucou Gérard.
7: Bonsoir à toi, mon petit. T'es pas encore couché?
5: Non, je vous écoute très tard.
7: Ouais, mais attends, il y a Bibi, elle va te faire un petit coucou.
6: Ah ouais, Sandy.
7: Il y a Bibi là, qui est là.
6: Regarde le petit Olivier, il a 9 ans.
4: Il a 9 ans, ouais.
6: C'est un grand fan.
7: 9 ans.
6: Salut.
4: Attends, j'entends rien. Allô?
5: Salut Sandy.
4: Ça va?
5: Ouais.
4: T'as quel âge?
5: J'ai 9 ans.
4: Oh, t'es mignon toi. Et tu vas à l'école?
5: Oui.
4: Et tu travailles bien?
5: Ouais.
6: C'est qu'elle adore les enfants, Sandy. Hein.
4: Qu'est-ce que t'aimes le plus comme matière?
5: Les mathématiques.
4: Ah, parce que moi, les mathématiques, j'étais pas tellement forte.
6: Oh.
4: Non, c'est vrai, hein, j'étais pas...
6: Ah bon?
4: J'avais tout le temps zéro, et là,
6: c'est possible.
4: Le pire, en plus, c'est que... Hein? Non, mais en plus...
6: Qu'est-ce que tu dis? Attends, qu'est-ce que t'as dit, Olivier?
5: Je donnais des cours particuliers, même que 2 plus 2, ça fait 4.
6: Ouais.
4: Voilà.
6: C'est bien. Est-ce que tu vas avoir des enfants, Sandy, plus tard?
4: Ouais. Ouais, j'en veux, ouais.
6: Combien t'en veux? Passe ta commande, il est là, le monsieur qui...
4: je sais pas. À vrai dire, là, je sais pas, mais on va commencer par un, puis après, on va finir par...
6: Non, mais tu sais, tu veux une famille nombreuse. Il y a des gens qui savent s'ils en veulent qu'un, il y en a qui savent s'ils en veulent 3, 4.
4: Ouais, je suis pour les familles nombreuses.
6: Ouais, 3-4 enfants.
4: Ouais, mais pas plus. Hein.
6: Pas plus, d'accord, ok, très bien. On va peut-être s'arrêter là, Olivier.
5: Mmh.
6: Bon, bah tu embrasses tes parents. Comment s'appellent c'est quoi les prénoms de tes parents?
5: Ma mère, elle s'appelle Annette.
6: Ouais, c'est joli ça.
5: Et mon père, il s'appelle Didier.
6: C'est le ça.
4: Annette et Didier.
6: Non, je rigole. Bon, bah Didier et Annette, ils nous écoutent là?
5: Non.
6: Non?
5: Non. Mais,
6: eh ben, t'enregistres là de toute façon.
5: Ouais.
6: Donc il faut qu'on fasse 2 choses. Hein. Il va falloir qu'Apolline, elle te dise qu'elle t'aime.
5: Oui.
6: Alors Apolline, vas-y, c'est par rapport pour Olivier.
0: Bah Olivier, je t'aime bien, beaucoup.
8: Oh non, elle est coincée. Hein. Allez, tu vas te lâcher.
0: C'est une question d'être coincée.
8: Non, bah, t'arrêtes pas. Vas-y, lâche-toi un peu.
7: Olivier, je t'aime.

0: je t'aime.
1: Waouh. Zéro là.
0: Oh, qu'est-ce qu'il y a, Gérard? Tu m'as même pas dit bonjour alors.
1: Bon alors, c'est zéro. De toute manière, je vais pas te dire bonjour puisque tu m'as fait jeudi, c'est tout.
0: Et on est dimanche,
2: oh, méchant,
0: on
2: crie pas.
1: Je veux pas le savoir.
2: Bon, bah,
1: juste
2: c'est
1: que
2: pas.
1: Tu m'as fait jeudi, c'est... je vais pas te dire bonjour. C'est tout. En de bon entendeur, salut.
0: Salut, ouais.
3: C'est parti, hein.
4: Max.
3: Oui. Oui, mais moi aussi, je t'aime, Olivier.
4: Est-ce qu'un jour, je pourrais te rappeler?
3: Bah, évidemment, quand tu veux.
4: Ouais. Hein,
3: quand on aura 15.
4: Oh.
3: Dans 6 ans. Mais on va te mettre en attente. Non, on va, bien sûr,
5: on te rappelle quand même.
3: D'accord?
4: Ouais.
3: Tu quittes pas Olivier, hein.
4: Et t'as reçu ma lettre?
3: Non, ça me dit rien, mais Apolline va s'occuper de toi, d'accord?
4: Waouh.
3: Et oh. T'es amoureux, toi, hein?
4: Ouais.
3: Légèrement. T'as une petite copine en ce moment?
4: Mon grand frère.
3: C'est ta petite copine, ton grand frère?
4: Non.
3: Tu sors avec lui?
4: Non.
3: Non, bah d'accord, ok. Tu quittes pas, hein, d'accord?
4: Oui.
3: Et tu salues ton frère également?
4: Ouais.
3: D'accord. Gérard, tu viens là? Dans un instant, on va attaquer les conseils de Gérard et Sandy. Des conseils qui vont être très très chauds. Peut-être qu'avant, il y aura une petite explication concernant la petite mésentente qui vient d'avoir entre Apolline et Gérard. On
0: ne comprend pas trop. Ouais, j'aimerais bien savoir quand même.
3: On ne sait pas trop. Donc voilà, si vous souhaitez avoir des conseils de Gérard et Sandy, vous appelez dès maintenant le 0803 08 5000. N'oubliez pas qu'à partir de minuit, ça sera balade nocturne sur Fun Radio, bien sûr, pour tous les amateurs de musique ambiante et musique de supermarché. On est prêt, on prend.
0: Supermarché, ouais.
3: On prend, il n'y a pas de problème.
1: Ils sont beaux, ils sont frais.
3: Oh là là, ça c'est du Beethoven, ça.
1: Ah.
3: Ouais, c'est bien joué. Ouais. Allez, madame, on y va sur les conserves de ravioli, on y va là.
6: Allez, le saucisson, là, il y a le doigt qui est pris, on y va. Avec la musique de nuit.
3: Eric Satie.
5: Ouais,
3: Eric Satie. Oh, ouais. Oh là là, le troisième mouvement.
5: Ouais.
3: Oh,
5: ouais,
3: d'accord, ok, très bien. Ouais, j'ai commencé à m'y faire, à ta sœur.
0: Ouais.
3: 0800-308, savez, vous nous appelez. Il y a Sandy et Gérard qui vont s'installer pour les conseils dans un instant sur Fun Radio.
1: Et voilà, bonsoir à tous, bienvenue sur Fun Radio. Donc,
0: bonsoir.
1: Bonsoir Sandy.
0: Salut.
1: Bonsoir Bibi, bonsoir...
2: Bonsoir Fida, bonsoir Hugo, bonsoir Apolline, bonsoir Manu, bonsoir Max.
1: Bonsoir Lucky Luke.
2: Ah oui, Lucky Luke, ouais.
1: Lucky Luke, faut pas l'oublier. On n'oublie pas Lucky Luke.
2: Il court plus vite que son ombre. Hein.
1: Ouais, mais c'est comment lui, la boutique là?
2: Lui, c'est Quasimodo.
1: Ouais, Quasimodo. Et là-bas, en face, Casimir. Donc bienvenue. Donc, dimanche soir, il est 22h25. 23h25.
3: Non, voilà. Regarde, t'as la montre, là. Regarde, 23h22, c'est l'heure. Bref, on y va, on s'en fout.
1: Donc, on accueille Samantha, 19 ans de Nice. Bonsoir à toi, Samantha.
7: Bonsoir, Gérard. Bonsoir, Sandy.
8: Salut.
7: Ça va?
8: Oui, ça va très bien.
7: Bah voilà, je vous appelle parce que je suis tombée amoureuse de mon voisin. Il vient d'emménager. Et je sais pas, j'ai envie de lui écrire une lettre parce que je suis vraiment trop timide pour aller le voir et pour lui dire en face. Donc j'aimerais que vous m'aidiez parce que je sais que Gérard a des dons d'écrivain et que Sandy a toujours des bonnes idées. Vous pouvez m'aider?
8: Oui, j'ai une idée à te proposer, mais je sais pas si tu pourras l'accepter. C'est est-ce que tu aimes bien écrire les poèmes?
7: Bah justement, je voudrais bien...
8: Est-ce que t'arrives à écrire un poème, par exemple?
7: Oui, mais je sais pas, donc si vous pouviez m'aider à l'écrire, ça m'arrangerait.
8: Alors là, en direct, là, c'est pas tellement évident, mais ce qu'on peut faire, c'est éventuellement écrire un poème, et soit t'écris à la radio, et à ce moment-là, on pourrait te le renvoyer.
7: Bah écoute, c'est pas grave, je vais écrire une lettre normale.
8: Mais tu as déjà écrit une lettre ou pas?
7: Comment?
8: Tu as déjà écrit une lettre?
7: Non.
8: Non,
7: non, non, mais je suis timide, donc je te dis, ça fait une semaine qu'il est là, j'ai craqué pour lui et je voudrais lui écrire une lettre.
1: Ouais, mais ça fait combien de temps que tu le connais?
7: Ça fait une semaine qu'il a emménagé.
1: Bon, une semaine, et toi, ça fait combien de temps que t'es là-bas?
7: Ça fait 6 mois.
1: 6 mois.
8: Sinon, ce que tu peux faire, excuse-moi, Gégé, ce que tu peux faire, c'est l'inviter à dîner, tu vois, tu frappes à sa porte gentiment, ou alors tu peux lui faire un gâteau, tu lui apportes un gâteau et... Avec une bouteille de champagne.
7: Mais je suis trop timide pour ça. Je préférais lui écrire une lettre.
8: Je ne sais pas si Gégé t'a mieux à proposer. Gérard, je sais pas.
1: Non, le mieux, c'est de gentiment d'aller le voir, de faire des petits câlins.
8: Mm. Non, pas tout de suite. Attends.
1: Ouais, mais toi, tu proposes...
8: Tu vas trop vite, toi.
1: Mais attends, toi, tu proposes de champagne, moi, les câlins.
8: Mais parce que toi, tu vas trop vite. Tu vas pas aller voir une nana dès le premier jour ou un mec et puis lui dire, bon, bah écoute, j'ai envie de toi, ça se fait pas. Tu lui offres d'abord un gâteau et puis après tu vois pour le reste.
7: Et je pourrais lui écrire une lettre pour lui proposer de venir manger des gâteaux chez moi.
1: Bah oui,
8: oui
1: bah,
8: par exemple.
1: Mais de toute manière, là, tu l'as vu ou tu ne l'as pas vu encore?
7: Bah, je le vois tous les jours, mais je ne vais pas parler.
1: Bon. Le mieux, ce que tu as à faire pour l'instant, c'est si tu ne le vois pas. Bon, moi, à mon avis.
8: Bah, si, elle doit le voir tous les jours, parce que c'est son voisin.
1: Bah, ça fait combien de temps que tu ne l'as pas vu?
7: Bah, je l'ai vu cet après-midi.
1: Bon, tu l'as vu cet après-midi?
7: Ouais.
1: Bon, tu sais ce que c'est ton gardien?
7: Non, c'est un locataire.
1: Un locataire.
8: Et il habite juste en face de chez toi ou la porte à côté?
7: Non,
8: ou...
7: juste en face, comme ça je peux le voir quand il rentre à travers le judas.
1: Ah, ouais,
8: c'est
1: là.
8: Quoi le judas?
7: C'est le petit trou qu'il y a dans la porte.
8: Ah,
1: judas,
8: d'accord.
1: Tu sais, c'est un œil, un œil ton pour savoir qui c'est qui frappe à ta porte.
8: Mmh. Non, mais moi j'appelle ça un œil, donc c'est pour ça... C'est pour ça que je comprenais pas ce que tu disais.
6: Moi, j'en ai... Revenons sur les conseils des gars.
1: Bon, ce que je peux te conseiller, c'est... Bon, moi, personnellement, tu fais une chose, tu lui écris un petit mot.
7: Tu
1: lui écris quoi?
8: Tu lui fais un poème, comme je t'ai dit.
1: Tu lui fais un petit poème, voilà. Et tu lui mets dans sa boîte aux lettres.
7: Bah justement, mais aidez-moi à écrire le poème, 5-6 lignes même, ça m'aiderait.
1: Oh non, mais attends, mais tu veux pas que j'aille le voir à ta place?
7: Bah c'est des conseils que tu donnes ou pas?
1: Ça demande du temps, moi, les poèmes, hein.
8: Ouais, surtout toi.
1: Oh, attends, tu peux parler, toi.
9: Guenon.
10: Non, attends, moi, je fais un poème.
9: Bon, vas-y, on est là pour donner un conseil pour son voisin. Bon, moi, je serais que toi, j'y écrirai une petite tête gentille.
7: Oui, mais je sais pas quoi mettre dedans. J'écris mal, je sais pas m'exprimer.
9: Ouais, bon.
10: Mais attends, avec la lettre, tu peux tout simplement lui dire ou l'inviter à dîner, par exemple, je sais pas, moi, tu l'invites à dîner ou toi un soir à manger et puis.
7: Alors je lui écris quoi là?
10: Tu lui glisses ça dans la boîte aux lettres?
7: Je lui mets quoi? Est-ce que tu veux venir manger avec moi?
9: Non, laisse tomber.
10: Attends, il y a un petit
9: non,
10: problème.
9: Non, t'inquiète pas. C'est pas une nana, c'est un mec, c'est Olivier de la Pro.
7: C'est pas Olivier.
10: Mais non, attends.
9: Attends, Gérard, parle à la nana. Allez, vous êtes là?
10: T'es là?
7: Oui, je suis là, oui.
9: Voilà, et Olivier est dans le studio. Comment tu sais?
10: C'est une fille, Olivier.
9: Gérard,
10: parce
9: que t'as pas répondre.
7: Non.
9: Mais elle prend son pseudo. C'est une voix d'un mec, c'est un tableau, ça.
6: Gérard, mais pourquoi? Gérard.
9: Mais non.
6: Je vais faire le point avec toi. Je veux savoir pourquoi quand tu viens tous les dimanches, tu viens foutre ta merde. C'est dur une demi-heure, sois cool, c'est une nana, elle vient pour ça. Tu veux pas donner des conseils? Tu veux parler des emmerdes de Gérard et Sandy ou des conseils de Gérard et Sandy? Gérard, t'as pas honte? T'as les goûts. Gérard, t'es vexé. Parce que tu dis que c'est Olivier et Olivier, il est là.
9: Ouais, bah là,
7: c'est moi.
10: Je confirme.
9: Vous arrêtez avec vos micros, là?
10: Mais t'énerve pas, Gégé, c'est pas grave.
6: Tu t'énerves parce que t'es encore vexé comme tous les dimanches. Putain, c'est une fois sur deux. Ah, tu m'as fait ça il y a 15 jours avec Sandy qui a terminé toute seule. Merde, Gérard, Olivier est en train de bosser en prod, c'est une nana. Parce que t'arrives pas à trouver des solutions, parce que voilà, c'est tout.
10: Non mais moi je vais proposer le
6: gâteau. C'est toi qui as demandé à voir cette fille-là.
9: Non, c'est pas moi.
6: Dans le bureau,
9: attends,
6: j'étais là.
9: Non,
6: dit que c'était
9: mais
6: bon.
9: Attends, déjà, quand vous appelez, normalement, les conseils, on devrait les avoir bien avant le dernier jour.
6: Ben attends, tu m'as dit que c'était parfait, j'étais au téléphone, t'étais bien happy au téléphone, et maintenant que t'es là, t'es énervé comme par hasard.
9: Bon, on va faire
10: mais c'est pas grave, Gégé, mais attends, on n'a pas fini de lui conseiller.
6: Attends, on termine avec elle, un petit conseil, sois zen. De
9: manière, le mieux qu'elle a à faire, c'est de, comme tu l'as dit, c'est d'y envoyer un poème et une petite lettre pour lui dire qu'elle l'aime et c'est tout.
6: Comment ça s'appelle?
10: Elle peut lui faire un gâteau si maman sait faire les gâteaux.
6: Samantha.
7: Oui.
9: Oh
7: oui.
9: Hé, hey, Manu.
6: Quoi?
9: Tu parles encore plus fort le prochain coup dans ton téléphone.
6: Non, mais attends, c'est rien là.
10: Ah, Gérard, entendu.
6: Oh non, mais il s'énerve pour rien là. Je crois que ça va encore terminer comme la dernière fois. Tu vas être obligé de terminer tout seul parce que tu t'énerves tout seul. Regarde, t'arrives heureux. T'es jaloux d'elle ou quoi? C'est pas possible.
9: Non, mais attends, c'est bizarre.
6: Mais qu'est-ce qui est bizarre?
9: Normalement, on aurait dû commencer par Michel.
6: Non, je suis désolé. Je suis désolé. Il n'y a pas de. Pourquoi? Ah, c'est ça qui t'a gêné? C'est qu'on n'ait pas commencé par le bon mec?
9: Non.
6: Il a pas les conseils.
9: Demande. Dégage-toi. Je te veux pas à côté de moi, d'accord?
11: Il n'y a pas de place
10: ailleurs. Putain, Gégé, c'est terrible.
9: Hop, énorme, dégage.
6: Hein. C'est dingue.
7: Je fais comment, moi?
6: Putain, pour les conseils, mais les
9: non,
6: gens...
9: Non, tu te mets pas
6: non,
9: côté...
6: Mais Gérard, moi, je vais te dire une bonne chose. Moi, je risque à cause de toi de faire chuter l'audience, que à chaque fois que tu viens pour les débats...
9: De manière, je dis, on a chuté l'audience.
6: Oui.
9: Ok.
10: Ouais, oui. Ça, j'ai vu. Hein.
9: Parce que...
6: Oui, mais là, on est là pour donner des conseils.
9: Alors, pour Samantha...
12: Samantha.
9: Bon, Samantha, oui. T'es toujours là?
13: Oui, je suis toujours là, j'écoute.
9: Bon, alors Samantha, le conseil que je te donne, il a quel âge ce garçon déjà pour
12: voilà.
9: commencer?
12: Allez, on y va, ça y est.
13: Il a la vingtaine, je pense.
9: 20 ans.
10: Et toi, t'as quel âge?
13: 19.
9: 19.
10: Oh bah ça va, c'est pas l'âge qui compte. Hein.
13: Non, non, je m'en fous de ça.
10: Non, mais tu fais comme je t'ai dit, tu essayes de lui envoyer, enfin, bon, comme il habite juste à côté, tu lui envoies une petite lettre, et puis,
13: tu lui envoies une petite lettre. C'est pas le problème.
10: Hein?
13: Je mets quoi sur la lettre, parce que je voulais lui envoyer une lettre dès le départ, alors, moi, je sais pas quoi mettre dessus.
10: Moi, ce que je te propose, c'est que tu l'invites à dîner sur la lettre, tu lui dis, je sais pas, moi, je veux t'inviter à dîner, par exemple.
13: Attends, je note, je veux...
9: Oh non mais attends
10: Non mais attends laisse
12: mais là. Mais gueule pas, c'est des conseils, t'es là pour aider les gens, pas pour les maltraiter.
9: Mais même, hey, Samantha,
13: oui.
9: Tu fais une chose.
10: Mais c'est normal qu'elle note, si elle se rappelle pas après.
9: Non mais t'as 19 ans, tu sais comment qu'on tourne une lettre.
13: Mais je sais pas, je perds tous mes moyens quand il est là.
10: Bah, c'est normal. Non, hein.
9: Attends, Gérard, attends, hey, Samantha, arriver, hein. Samantha.
13: Oui.
9: Samantha.
13: Oui.
9: Tu perds tous tes moyens quand t'es en cours.
13: Mais non, mais c'est pas pareil.
12: Sandy, dis-lui.
10: Mais c'est de l'amour, c'est pas la même chose. Quand t'es à l'école, c'est pas pareil.
9: Mais même, attends, à 19 ans, on sait pas tourner une lettre. Et toi, t'en as 27.
10: Mais attends, non, c'est pas qu'elle sait peut-être pas tourner une lettre. Attends, écoute-moi, elle sait peut-être pas tourner une lettre, mais c'est pas comment faire pour avoir les mots, quoi. Voilà. Pour lui dire, pour lui expliquer.
13: Les mots que je cherche.
10: Donc voilà, c'est ça, pour chercher les mots.
13: Merci, Sandy.
10: Quand t'es amoureux,
9: vas-y, applaudis-toi, pétasse, là-bas.
12: Ah, oh, ça non, va, tu parles pas d'Apolline comme ça, dis donc, et oh.
10: GG, tu me saoules, Gérard.
9: Ouais, bah, je te saoule, tu sors, d'accord?
12: Non, mais ça va, tu t'énerves sur elle. C'est cool ce que t'as dit depuis tout à l'heure. Ça t'a aidé, Samantha?
13: Ouais, bah, un petit peu, donc ouais, je vais y écrire. Hein. Je veux t'inviter à dîner, puis bah, je mettrai l'heure et puis le jour, quoi.
10: Voilà, et puis, bon, tu
9: non, tu mets pas l'heure, surtout.
12: Ah,
10: pas bah, d'heure. Si.
9: Pourquoi? Non.
10: Pourquoi?
12: Parce qu'on a changé ce week-end.
9: Ben non, mais attends.
10: Mais attends, Gégé, comment tu veux savoir que le mec, il veut savoir à quel moment tu dois y aller?
9: Mais attends, tu crois que tu vas écrire, par exemple, moi je vais t'écrire en net maintenant,
10: ouais.
9: Je te marque la date et l'heure.
10: Bah oui, si tu veux que je vienne.
12: Pour dire à quelle heure tu l'as écrit, pour dire si c'était à 22h, ce soir.
9: Et puis, il y a une grève de la poste, hein,
10: ouais.
9: D'accord, ils habitent juste en face, il y a une grève, la lettre, mais...
10: Hein, ils habitent juste en face de quoi? De la poste? Ah non, c'est pas possible.
12: Mais c'est bon, arrête de jeter des contre fil d'art, ils sont obligés de se planquer.
9: Attends, fil d'art, fais gaffe à toi.
12: Tu t'énerves pour rien, c'est une apocalypse
9: manière,
12: ce dimanche.
9: Une chose à faire, ne jamais marquer l'heure sur les lettres.
12: Ok, Samantha?
10: Non, moi je suis pas d'accord.
13: Il va pas savoir à quelle heure, il faut qu'il vienne alors.
9: Mais attends, tu lui mets dans ta lettre, tu mets pas à l'heure que tu écris ta lettre.
13: Ah, d'accord.
10: Mais l'heure, à quelle heure il doit venir? Ça, voilà. D'accord, je suis d'accord avec toi.
13: Ah, d'accord.
9: Mais pas à l'heure où tu as l'écrit.
10: Voilà.
13: À votre avis, je l'invite à quelle heure?
9: Ouais, je sais pas, moi, si tu veux l'inviter...
10: Alors que tu veux, hein.
9: Alors que tu veux, moi, je serais que toi, je l'aurais invité ce soir, vu que c'était le printemps.
10: Ouais, moi aussi, je te conseillerais le soir, ouais.
12: C'est un peu tard, il faut que tu t'y prennes tout de suite, avant minuit, c'est peut-être pas trop tard, Samantha.
13: Ouais, mais là, je vais aller me coucher, alors.
12: Ouais, bah...
10: Mais moi, ce que je peux te conseiller... Par contre, ce que je peux te conseiller, c'est si tu veux lui faire un petit dîner, tu vois, un petit dîner sympathique...
12: Après, on arrêtera là. Hein.
10: Tu mets des petites chandelles. Tu vois, un petit dîner aux chandelles, quoi, tu vois, avec des petites bougies, tout ça, pour que ce soit romantique, quoi.
12: Bonne idée.
10: Enfin, si ça peut t'aider.
12: Gérard a donné des bonnes idées. En tout cas, il a bien conseillé sur l'heure. C'était très important de ne pas oublier.
13: Ouais.
12: Tu le mets bien à l'heure à laquelle tu veux le voir, et non pas à quelle heure tu écris la lettre.
13: D'accord, j'avais bien compris maintenant.
9: Ça ne servira à rien de préciser à l'heure que tu envoies ta lettre.
12: D'accord.
10: Et tu dis bien que tu es sa voisine.
12: Ouais.
10: Ton nom et tout ça. Ouais.
9: Mais même à la rigueur, elle a même pas besoin de lui mettre dans la boîte aux lettres. Elle lui glisse carrément sous sa porte.
13: Ouais,
10: par exemple, mais si la lettre passe pas en dessous, c'est un peu difficile. Hein.
9: Ah bah ça.
10: Tu vois, si c'est une porte que les lettres glissent pas.
12: Ça, c'est.
10: À moins qu'il ait une boîte aux lettres sur sa porte, mais bon.
13: Bah, je vais lui scotcher sur sa porte alors.
9: Non, mieux pas.
10: Vaut mieux pas. Hein. Parce que si quelqu'un la prend.
12: Ah, ça c'est clair.
13: Elle a honte.
12: Ok, Samantha. Ouais.
13: Ok, bah je vous remercie.
12: C'est très gentil. Et puis j'espère que grâce au conseil un petit peu engagé de Gérard, tu auras pu quand même t'en sortir avec les bons petits conseils de Sandy aussi.
13: Voilà,
10: je te souhaite une bonne soirée. Hein.
12: Bisous, bonne nuit.
13: Bisous, au revoir.
12: Ciao. Salut. Oh bah elle était sympathique. Pourquoi tu t'es énervé tant de scène pour petite demoiselle 19 ans? T'es dur, hein, franchement. Alors on continue avec qui dans les conseils de Gérard et Sandy, toujours Michel, en direct sur Fun Radio?
9: Michel, 32 ans de Paris. Bonsoir à toi, Michel.
14: Oui, bonsoir, Gérard.
10: Bonsoir, Michel.
12: Bonsoir, Michel.
14: Bonsoir, Sandy. Bonsoir, l'équipe.
12: Salut.
14: Bonsoir. Donc c'est Michel. Moi, Gérard, j'ai un petit problème. Ça te concerne toi directement et ça concerne aussi Sandy parce qu'elle le vit par personne interposée. Moi, j'ai un problème de nervosité. C'est-à-dire que je suis un gars qui s'énerve facilement.
10: Ouais.
14: Il faut pas m'en raconter trop de bobards. Et bon, ben voilà, je m'énerve et ça me cause un petit peu des problèmes dans mon métier. Donc je voulais savoir, vu que toi tu vis le problème un petit peu de l'intérieur, tu vois.
10: Mmh.
14: Je voulais savoir comment tu faisais un petit peu pour gérer la crise, quoi. Parce que je sais que toi dans ton boulot, des fois tu t'énerves un petit peu. Et je voulais savoir comment t'évitais les débordements.
9: Comment que j'évite des débordements? Ben déjà pour commencer... je m'en prends.
10: Tu t'en portes facilement quand même. Hein.
9: Je demande directement au chef qui est là. Non, mais derrière.
12: Même je suis pas là dans la vie de tous les jours.
9: Donc quand il est. Non, dans la vie de tous les jours, je m'énerve pas facilement. Ça on dépend.
10: Non, il s'énerve pas du tout. Hein.
14: Ah bon?
10: Mais là, c'est comme il est à la radio, je sais pas.
14: Et comment tu fais pour intérioriser tout ça? Comment tu fais pour te contrôler? Je sais pas, tu as essayé le yoga, tu as essayé des thérapies orientales, quelque chose ou pas?
9: Non, pas du tout.
12: Désherbant.
9: J'ai pas besoin de désherbant ni de thérapie.
10: Non, mais moi, par contre, ce que je peux te conseiller, c'est tu vas à la pharmacie et tu expliques ton cas.
14: Ouais.
10: Tu dis voilà, je suis trop nerveux. Est-ce que je peux, est-ce que vous auriez un médicament ou... Je pense qu'ils doivent faire des petites gélules pour la nervosité.
14: Là, j'ai déjà essayé.
12: Il y a un truc. Excuse-moi, c'est quoi exactement ton problème? Tu peux nous donner 2-3 exemples sur ton lieu de travail ou...
14: Par exemple, bon, moi, j'ai un travail. Je travaille. J'ai 2 acolytes avec lesquels je travaille. Et bon, bah, il arrive qu'ils fassent un petit peu du boulot de merde, hein, GG. Et donc, bah, j'ai tendance à leur gueuler dessus, les menacer de les virer et compagnie. Tu vois, juste, je tape du poing sur la table, je balance des cafés, etc. Quoi.
10: Et c'est dans quel genre de travail, si c'est pas indiscret?
14: Moi, je suis dans l'import-export de poissonnerie et autres crustacés.
9: Alors, dans ces cas-là, le mieux, je vais te dire une chose.
12: Non, mais c'est sérieux, de toute façon, c'est des conseils sérieux.
9: Non, mais là, c'est un truc...
14: C'est mon entreprise qui est en jeu, quand même. Ouais. C'est pour ça que je me suis dit que j'allais t'en parler.
12: Quand tu es au chômage, quoi. Peut-être, c'est-à-dire que tu serais prêt à mettre au chômage des gens pour quand tu t'énerves.
14: Ah, ça m'est déjà arrivé l'autre fois. Bon, GG, je sais que tu as des problèmes avec Apolline. Moi, j'avais une petite intérimaire et j'arrivais pas à m'entendre avec elle. Elle me faisait des conneries à la photocopieuse. Et au bout de 2 mois que je l'embauche, elle se fout en congé maternité.
9: Attends,
14: soit tu dégages.
10: Non mais d'abord c'est pas de sa faute, hein. Tu sais, si elle est en congé maternité, je vois pas qu'il y ait le problème.
9: Non mais attends. Là il y a un truc qui me semble bizarre.
10: Ah bon?
14: Quoi?
9: Parce qu'au bout de 2 mois, un congé de maternité, tu ne mets pas au bout de 2 mois comme ça.
14: Non, mais
9: tu mets pas une personne au bout de 2 mois en congé maternité.
10: C'est pas au bout de 6 mois plutôt.
14: Non mais elle était enceinte avant d'arriver, elle me l'avait caché.
9: Non.
14: C'était une intérimaire, moi.
9: Attends déjà les intérimaires, désolé.
10: Crie pas GG, s'il te plaît. Non mais crie pas parce que ça me fait trop mal aux oreilles.
14: Tu vois, tu cries toi aussi, tu t'énerves.
9: Ouais mais attends, moi je vais te dire une chose, un conseil que je te donne, de toute manière un congé maternité, même en étant intérimaire, fais-moi confiance qu'ils sont au courant, parce qu'il y a des visites médicales qui sont faites avant l'embauche, d'accord?
14: Ouais mais elle me l'a dissimulé, c'est tout.
10: Et depuis quand elle travaillait dans ta boîte?
14: Ça faisait 2 mois, je te dis, ça faisait 2 mois qu'elle travaillait.
9: Ah ouais,
10: au bout de deux mois, elle a donné son congé de maternité.
14: Elle m'a annoncé qu'elle était déjà enceinte depuis plusieurs mois, elle a donné son congé maternité.
9: Faut pas confondre... Faut pas mélanger les torsions et les serviettes, parce que là, tu nous as dit, au bout de 2 mois, tu l'avais virée, parce qu'elle était en congé de maternité.
14: C'est ce que je t'ai dit,
10: j'ai dit
14: pas de congé maternité.
10: C'est ce qu'il a dit,
9: Non, mais moi,
12: on revient sur les conseils de ce fait de s'énerver.
9: Moi, je vais te dire une chose, qu'on ne vire pas une nana, parce qu'elle est enceinte, au bout de 2 mois.
10: Faut quand même le conseiller.
14: Ouais, mais tu vois, j'étais énervé. C'est parce que j'étais énervé. Ah. Tu vois,
12: résoudre ce problème?
9: Ouais, mais ça faisait combien de temps que tu l'avais embauché? Combien de temps que l'intérim t'avait proposé?
14: Mais sur le coup de l'énervement, tu vois, j'ai oublié que ça faisait 2 mois.
9: Non. Attends, Sandy, tu permets? Déjà, il y a un truc que t'as oublié de demander. Depuis combien de temps que l'intérim y avait proposé cette personne-là?
14: Mais je sais pas, moi.
9: Tu sais pas.
12: Mais quel est le rapport avec son conseil?
9: Non mais attends, parce que dans ces cas-là, il est très nerveux.
10: Mais pourquoi tu vas pas tout simplement aller voir un docteur?
14: Mais ça marche
10: pas. Il va peut-être te proposer quelque chose.
14: Ça marche pas, j'ai été voir le docteur, il m'a dit vous prenez une demi-pilule rose, les 5x5 et
9: bien sûr.
10: Attends, GG, la pilule rose, c'est pas pour la pilule ça?
14: Non, c'est un truc pour te calmer.
9: C'est ça.
10: Avant je prenais la pilule, c'était rose, hein, c'était
9: un antidépressif.
14: C'est un anticoagulant pour te calmer les nerfs pendant la journée.
9: Ouais, c'est ça.
10: Bon, moi,
9: c'est
10: j'y
9: ça.
10: Crois pas. Hein.
9: Moi non plus. Ah. J'y crois pas. Non, on dit pas putain.
12: Le problème, c'est que vous croyez rien. La fille tout à l'heure, vous ne croyez pas les conseils. À quoi ça sert de faire des conseils de Jarès Sandy? C'est pour toujours ne croire personne. Ne faites rien.
9: Non, mais attends.
12: Ne faites rien.
9: Attends, pour l'instant, moi, je lui ai posé une question. Il n'a pas été capable de me répondre depuis combien de temps que l'intérim y avait proposé la
12: bière. Combien?
14: Deux semaines, une quinzaine de jours à peu près.
9: Ah ouais, et au bout de 2 mois, tu la bière?
14: Ouais. Bah ouais, elle était enceinte.
10: Non, mais là, c'est pas le problème d'elle, c'est le problème de lui.
12: C'est un problème de lui, mais vous écoutez pas, c'est dommage.
10: Moi, ce que je te conseille, c'est d'aller à la pharmacie, tu vas à la pharmacie ou tu vas voir un docteur, il va te conseiller. Moi, c'est ce que je t'ai dit. Bon, GG, lui, là, il s'est complètement égaré, il t'a parlé de je ne sais pas qui, de la nana, là.
9: Bravo,
12: ouais, mais ça va quand même.
14: Heureusement que tu m'écoutes.
10: Merci.
14: Heureusement que tu m'écoutes. Le café, GG, tu crois que ça y est pour quelque chose ou pas? Parce que je bois beaucoup de café. Hein.
10: Ah, tu bois beaucoup de café?
14: Oh, j'arrête pas.
10: Ouais. Ah, là, vaut mieux que t'arrêtes, parce que là, c'est pas très très bon. Hein.
9: Ouais, je serais que toi, j'irais carrément dans un asile.
12: C'est pas des conseils que tu donnes, c'est des critiques.
10: Mais c'est pas un asile.
12: Pas de casser les gens qui passent. Tu sais que il n'y a plus personne qui appelle pour les conseils, on a déjà du mal.
9: Mais
12: c'est normal, t'es tout le temps en train de
9: dire. Il n'y a plus personne, pourquoi?
12: Non, c'est toi. Parce que il y a 15 jours, tu t'es énervé, t'es parti. Et tu peux pas faire un conseil. Là, il y a deux personnes bien qui veulent des vrais conseils et tu ne passes ton temps qu'à les critiquer, à leur dire que c'est que des conneries. Donc les gens se disent ça sert à rien parce que ce qu'ils veulent, c'est nous gueuler dessus.
14: Non.
12: Les gens, c'est ce qu'ils pensent. Ils aimeraient bien avoir des conseils.
10: Moi, si j'ai pu t'aider, tu vois, je t'ai conseillé quelques petits trucs. Maintenant, tu fais comme tu veux. Hein.
14: Ouais, écoute, je vais.
10: Je t'ai conseillé la pharmacie et puis le docteur, mais je peux pas te proposer autre chose. Hein.
12: Ouais, c'est bon, les gars.
14: Écoute, je te remercie du conseil. Moi,
10: merci.
14: Si je peux t'en donner, un, débarrasse-toi de GG parce que toute seule.
9: Ouais, t'as raison, Tony.
12: Oh là là là là là.
9: Alors, de toute manière, ça fait un an que je suis avec elle et donc restera avec
12: Michel,
9: moi.
12: Michel, pas Tony. Oh là
9: ok.
10: Là. Je t'assure, je resterai avec GG parce que je l'aime de trop.
14: Pour faire les conseils, elle est bien toute seule, moi je dis Sandy quand même.
10: Bah, je sais pas, on verra bien par la suite. Oh. Hein. Si on me laisse ma chance, pourquoi pas.
12: Ah,
10: hein.
12: T'aimerais bien te séparer de Gérard?
10: Bah, ouais, je sais que je peux y arriver toute seule, mais si lui il peut venir de temps en temps, c'est comme il veut. Hein.
9: Non, te débarrasser de moi carrément.
10: Mais non, j'ai
9: non,
10: pas
9: mais
10: dit
9: mais
10: ça.
9: Te dire ce que Max il veut te dire. C'est de... qu'on se sépare.
12: Mais non,
10: on parle boulot, on parle pas amour.
12: Mais j'ai pas envie de rien. Moi, je demande à Sandy. Sandy, c'est elle qui a envie de travailler toute seule.
10: Bah oui, moi, je sais que je suis capable de parler devant un micro. Il n'y a pas de problème.
12: Bon, on va se rattraper tout de suite avec la nouvelle, là. Comment elle s'appelle, Gérard?
9: La deuxième, c'est...
12: La troisième, mec.
9: Troisième, c'est Émilie, 21 ans, de Brest. Bonsoir à toi, Émilie.
15: Bonsoir, Sandy.
12: Salut Émilie.
9: Alors là, le conseil, t'es concerné parce que grâce.
10: Oui, je crois que ça va.
9: Grâce à Tony.
10: Non, mais c'est pas
9: avant,
10: le problème.
9: Avant qu'on commence, grâce à Tony, tu sais comment te faire enculer.
10: Oh, mais c'est pas le problème. Demande juste un conseil.
12: Alors, quel est le conseil que tu veux? Comment tu t'appelles?
15: Émilie,
12: on t'écoute.
15: Voilà. Eh bien, en fait, je suis avec mon copain et en fait, on aimerait tenter la sodomie. Parce que c'est un truc qui m'intéresse beaucoup et en fait j'ai entendu dire que, enfin je sais pas, c'est peut-être des rumeurs quoi, mais peut-être que vous y connaissez un peu.
10: Oui, parce qu'on l'a déjà pratiqué.
15: Voilà, donc je voulais vous demander comment faire ça dans les meilleures conditions.
10: Ça a été un peu dur, mais bon, on a quand même essayé, mais
9: Attends, avant que tu continues de répondre, le premier qui rigole se prend mon pied dans la gueule.
10: Qu'est-ce que j'ai dit de mal?
9: Alors, non mais toi Max c'est différent. Toi t'es mon chef, toi t'as le droit. Mais là-bas, il y en a une. De manière, il y en a une, elle ne sait pas comment faire. Donc caster. Alors Fuldar qui se marre comme un pourri, il commence déjà à se planquer parce que je vais m'occuper de son matricule. Et Manu c'est pareil.
12: Tu vas t'occuper de leur cul.
9: Ok.
10: Bon, revenons à son problème.
12: Pas, regarde.
10: GG, revenons à son problème quand même. Hein. Mmh. Elle a un problème de sodomie, c'est ça?
15: Oui, c'est ça.
10: Donc moi,
15: j'ai peur que ça fasse mal en fait.
10: t'as pas essayé encore?
15: Ben non, justement, je voulais te demander.
10: Et est-ce que t'as peur de le faire?
15: Bah au début, c'est vrai que ça m'inquiète un peu, tu vois.
10: Et lui, il est d'accord ou il est pas d'accord?
15: Bah c'est lui en fait qui veut absolument. Bon. Moi, je sais pas trop.
12: Alors qui a envie déjà?
9: Bon alors.
10: Moi, je te conseille, c'est de prendre. Moi, je te demande l'opinion.
12: Vraiment, venir les conseils de Sandy à la vitesse, ça va.
10: Les gens
12: n'arrêtent pas de dire sur Minitel, il n'y a que pour Sandy, il n'y a que Sandy, on n'entend plus Gérard, ce qui Gérard est encore là.
9: Ah. Non mais attends, déjà pour commencer...
10: Gégé est encore là, hein.
9: Je te rassure. Moi je te rassure, déjà pour commencer, c'est de savoir si Elle veut le faire.
10: Mais oui, oui, moi, non, mais elle a dit qu'elle était
16: comme c'est une expérience à tenter, hein, c'est
10: voilà.
16: Sûr.
10: Bon,
9: ben, toi, est-ce que tu es consentante? Est-ce que tu te sens consentante?
16: Je suis consentante.
10: Ah oui, elle dit oui, donc il n'y a pas de problème.
9: Bon, attends, elle dit oui.
10: Bah oui, elle vient de dire.
9: Mais attends, je lui pose la question,
3: On avance pas.
9: Tu la mets en veilleuse, Bibi, là.
3: Alors, avançons.
10: C'est pas grave. Bon, moi, ce que je te conseille, c'est de prendre une bouteille d'eau. Mm-hmm. Mais attends, laisse-moi t'expliquer d'abord la suite. Donc tu prends une bouteille d'eau et tu mouilles un peu le derrière.
16: Oui.
10: Enfin, ton derrière à toi, mais pas le derrière de ton copain.
16: Non, d'accord.
10: Hein, et tu mouilles ton derrière et puis après tu verras, ça se fait tout seul. Hein.
9: Ouais, mais moi je te...
16: Oui, d'accord.
10: Il se met sur toi et puis après...
9: Non. Déjà pour commencer.
10: Bah si, ça rentre mieux.
9: Mais attends. Mais attends, pour la première fois, tu lui dis qu'elle met ta...
16: C'est bon, une bouteille d'eau quand même, non?
9: Mais non.
10: Mais pas la bouteille.
9: Mais
10: tu comprends rien, Gégé. Hein.
9: Non, attends, c'est pas moi qui viens de dire la bouteille, c'est elle. Nuance.
10: Non, c'est moi.
9: C'est Émilie. C'est Émilie qui vient de...
16: J'ai mal compris le coup de la bouteille. Non,
3: alors, Gérard, explique.
9: Tu fais une chose.
3: Quel conseil que tu donnes à cette petite-là?
9: Déjà, une pour commencer. Il a quel âge, ton copain?
10: Moi, son dernier.
16: Il a 20 ans.
9: Il a 20 ans. Bon. Est-ce que, avant de dire que vous voulez faire la sodomie, est-ce que vous êtes passé par d'autres rapports sexuels?
16: Oui, quand même, oui.
9: Bon. Donc, est-ce que vous êtes protégé?
16: Oui.
9: Au départ?
16: Oui. Pas de problème.
10: Gégé, je comprends pas quel est le rapport, là.
16: Non, je comprends pas non plus.
3: Attends,
10: Vas-y, explique.
9: Bon. Comme Sandy t'a dit, tu prends un peu d'eau et tu mouilles ton derrière.
16: D'accord.
9: Tu mouilles ton derrière.
10: Okay. Tu répètes après... ce que je dis, hein. C'est trop facile, hein.
3: Ce qu'elle vient de dire. Hein.
10: C'est non,
3: mais
10: attends, toi.
3: Non, mais Gérard, soyons sérieux, c'est des conseils importants. Il y a plein de jeunes qui sont dans le même problème qu'Émilie, qui aimeraient bien avoir.
9: Toi, tu la fermes. Gérard, tu la fermes pour de bon.
10: Mais c'est pas grave. On se concentre sur les conseils, et puis c'est pas grave. On s'en fout.
9: T'en as rien à foutre, c'est pour ça que. Il aime bien entendre ta voix puis qu'il joue dans l'ambiance. À peine, tiens mon cul.
10: Tu vas te faire des idées, toi.
3: Alors, c'est quoi les conseils que tu réponds jamais? C'est une catastrophe.
9: L'audience,
3: là, je regarde, c'est une chute. Hein.
9: Non, je vais te dire une chose, Émilie.
3: Combien rigole sur Internet?
9: Oui. Non, bah pour l'instant, il n'a plus d'Internet.
10: Il a l'Internet.
16: Gérard,
3: par contre, alors.
9: Bon, alors...
10: Oh là là, j'ai
3: 312.
9: Oh là là, bah ouais, c'est la chute. Hein.
10: Oh là là.
9: Bah bien sûr.
10: Oh là là, j'ai.
9: Bah, c'est ça. De manière, j'y crois même plus. J'y crois même plus à cette connerie parce que j'ai l'impression que.
10: Ouais, non, mais c'était bien ce que je lui avais conseillé avec la bouteille d'eau et puis Camus, ils sont derrière, quoi. Ça, c'est mieux, quoi. Ça rentre plus facilement. Donc,
16: mais le problème, c'est qu'il a une.
10: Moi, c'est ce que je peux te conseiller.
16: Ouais, mais attends, Sandy. En fait, mon problème, c'est qu'il a une. Enfin, comment dire, il a un engin assez important.
9: Non. Ah ouais, mais attends.
10: Non.
9: Attends, tu veux dire qu'il a un sexe trop gros?
16: Voilà.
9: Bon, alors attends, là il y a un problème.
10: Mais il n'y a pas de problème, ça rentre quand même.
9: Non, non, mais attends.
16: C'est sûr.
9: Non, mais attends, dans ces cas-là, s'il a un sexe trop gros.
16: Je
10: comprends pas, il était rentré par devant. Donc pourquoi il rentrerait pas par derrière?
9: Eh voilà.
10: Je pense que il mouillait pas pour faire les rapports par devant. Mais par derrière, c'est plus facile de mouiller, moi je pense.
9: Mais est-ce que par devant t'avais du plaisir?
16: Je
9: vais te dire une chose, Max, dans 15 jours, je ne veux personne au standard. Je veux pas les entendre, ils dégagent.
3: Ça n'a rien à voir,
9: ils sont en train de se marrer.
3: Rigo, est-ce que ça a à voir? Attends, ça n'a rien à voir.
17: Non, moi je trouve pas.
9: Rigo, il disait rien. Rigo, on ne l'entend pas.
17: Mais là, n'est pas de problème.
10: Mais ils disent sans arrêt.
3: Attends, ça t'a gêné, Sandy?
10: Mais c'est marrant.
3: Eh bien, tu te mets à sa place, et puis voilà. Bon, Émilie, on va te récupérer dans un instant. On va finir la fin de ton conseil.
16: D'accord.
3: Et puis, si vous avez un dernier conseil éventuellement que vous aimeriez avoir par Gérard et par Sandy, faut faire très très très très vite parce que dans un petit quart d'heure, moins ces balades nocturnes.
9: Non.
3: 0-803-08-5000, on a un petit peu le temps. Donc, éventuellement, si on a le temps, 0-803-08-5000, les suites et fins de conseils de la sodomie pour Émilie, par Gérard et Sandy qui se seront, je pense, calmés pendant la petite pause pub. Et on revient juste après la pub. Attention, il n'y aura pas de risque.
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3: On va finir avec Émilie.
9: Et voilà, on finit avec Émilie, comme Max vient de dire. Et voilà. C'était...
10: Rebonsoir, Émilie.
16: Rebonsoir.
9: Donc, rebonsoir.
10: Ça va toujours?
16: Ouais.
3: Et dans 6 minutes, c'est balade nocturne. Hein.
16: Bah, en fait, j'avais un petit problème. Je voulais vous dire, j'avais entendu dire que il fallait mettre de la, la vaseline. C'est pas mieux que de l'eau?
9: Bon, bah, ça...
10: Si tu peux avoir la possibilité d'acheter de la vaseline, oui, pourquoi pas. Il n'y a pas de problème. Mais moi, ce que je peux te conseiller, donc comme je t'ai dit tout à l'heure, tu mouilles et puis voilà. Quoi, ouais. Ça...
16: Non.
10: C'est, je reviens toujours au même point. Quoi.
16: Ouais, je mouille, d'accord.
12: Tu mouilles en temps normal, puis... je sais pas, peut-être déjà.
16: Ouais, bon, ouais mais je sais pas si ça aide pour derrière. Quoi.
12: Peut-être, si tu transpires bien, de la chatte, ça peut aller jusqu'au cul.
9: Ça dépend.
10: Non, en principe, devant, ça rentre tout seul, il n'y a pas besoin de mouiller. Hein. Je ne sais pas quel est le rapport. Hein, mais
12: l'humidité du vagin peut devenir, tu vois, un peu s'évaporer. Ouais, peut s'évaporer et revenir
10: si
12: dans
10: la fille, elle mouille, c'est logique. Hein,
12: ouais.
10: Si...
12: ouais. C'est peut-être une petite vapeur qui va vers le cul.
16: Voilà, peut-être.
10: Ouais, pourquoi pas.
12: Bon, bah voilà, Émilie.
16: Merci beaucoup.
12: Bon, bonne sodomie.
10: Bonne sodomie, bonne chance. Et puis, voilà.
9: Sois prudente, c'est tout.
12: Reste fun, même pendant la sodomie.
16: Pas de problème.
10: Reste zen, surtout.
12: Salut, Émilie.
16: Salut.
12: Tiens, on va terminer avec qui, vite fait?
9: Avec Justine, 18 ans de Paris. Bonsoir, Justine.
12: Bonsoir,
9: Justine.
10: Bonsoir,
17: Sandy.
10: Salut.
17: Bonsoir, l'équipe.
12: Salut, Justine.
17: Voilà, j'appelle parce que j'ai un très gros problème. Mon petit copain sent énormément sous les bras.
10: Oh,
17: et seulement, je sais pas comment lui dire. Je peux pas lui dire chérie, tu pues. Enfin, je sais pas comment lui dire quoi. Ouais, ça me pose vraiment de problème parce que j'ai l'odorat très développé et je sais pas. Aidez-moi, s'il vous plaît.
10: Mais par contre, j'aurais une question à te poser. Est-ce qu'il met un déodorant ou non, il se parfume pas
17: En fait, il se lave le matin, il met du déodorant, mais à la fin de la journée, bon, il est assez fort, donc il transpire beaucoup. Mmh. Et à la fin de la journée, il sent très mauvais. Et il se lave pas le soir, et alors le lendemain matin, je vous raconte pas, quoi.
10: Mais il se lave pas du tout, du tout?
17: Le soir, non.
10: Et le matin, il se lave?
17: Oui, le matin, oui, il prend une douche, il se met du... Enfin, il se lave, quoi.
10: Donc moi, ce que je te proposerais, c'est que tu lui dis gentiment que le soir, il prenne une douche avant de se coucher. Ou même dès qu'il arrive, il prend soit un bain ou soit une douche. Tout dépend de ce que tu as chez toi.
17: Ouais, mais il est assez susceptible.
10: Oh, bah s'il est assez susceptible, tu lui dis ça gentiment. Je pense que si tu lui dis ça gentiment, mais tu vois, pas agressif. Si tu lui dis ça comme ça gentiment, je pense qu'il acceptera volontiers. Hein.
17: Alors je lui dis comment, chérie, tu sens sous les bras, va te laver?
10: Ah non, tu lui dis, est-ce que tu peux prendre un bain? Ou alors, tiens, une bonne idée, tu peux lui proposer de prendre un bain avec toi.
17: Ouais.
10: Tu lui dis, bon, bah on va prendre un bain, tu vois, tu mets de la mousse et tout ça, du bain moussant, enfin je sais pas, je vais pas citer de marque, hein, parce que c'est pas la peine.
9: Ça fait combien de temps que tu le connais?
17: Ça fait 6 mois.
9: 6 mois. Et il a quel âge, ce garçon?
17: Il a 23 ans.
9: 23 ans. Et il fait quoi comme travail?
17: Bah, il est mécanicien, mais je vois pas trop rapport.
9: Ah, alors attends.
12: C'est pour ça qu'il transpire.
9: Alors déjà, une.
10: Oui. Bah, en été, il doit souffrir en été. Hein.
17: Bah, c'est moi qui souffre. Hein.
9: Pourquoi?
10: Bah, pour les odeurs.
17: Les beaux jours arrivent et ça pue de plus en plus, quoi.
10: Ah ouais, là, ça, je te comprends. Hein.
9: Attends, là...
17: Tu me comprends, Sandy?
10: Ah oui, je te comprends. Excuse-moi.
9: Non, mais,
10: hein.
9: Mais attends, Justine.
17: Pas grave. Oui.
9: Comme il est mécanicien, faut se dire une chose, que son boulot n'est pas évident. Il termine à quelle heure le soir?
17: 19h.
10: Et il commence à?
17: Il commence à 9h.
10: Ah oui, ça fait une grande journée, ça. Hein.
17: Enfin, il a une pause. Hein,
10: Ah oui, quand même.
9: Et pendant la pause, tu le vois?
17: Ah non, ben non, moi je travaille.
9: Et tu fais quoi sans indiscrétion comme travail?
17: Bah, je te trouve indiscret, mais je vais te le dire quand même. Je travaille dans une boulangerie.
9: Ah ben alors, attends.
10: Ah bah c'est sympa ça, c'est
17: ouais,
10: bien.
17: C'est sympa.
10: Pour le pain le matin, c'est bien.
17: Ah ouais, les croissants sont chauds quand t'arrives.
10: Ah ouais, c'est tous les croissants, ouais.
9: Toi, à la fin de la journée, tu transpires pas?
17: Bah moi je me lave.
10: Non mais enfin, pour revenir à ton problème, parce que là c'est vrai qu'on s'égare toujours.
17: Oui.
10: Moi ce que je te conseille, c'est que tu lui dis gentiment, voilà, comme je t'ai dit tout à l'heure, tu lui demandes de prendre un bain.
17: Ouais.
10: Mais pas agressif comme je t'ai expliqué. Hein. Tu lui dis prends un bain parce que. Non, le mieux, comme je t'ai dit, tu prends un bain avec
12: un
10: lui.
12: Un bain, un biquet, mon petit biquet.
10: Oui, mon petit amour, mon petit chéri, ou je sais pas.
17: Ouais.
10: Et puis voilà, tu prends un bain avec lui. Je peux rien te conseiller d'autre parce que sur ce point, c'est quand même assez délicat. Hein.
17: Gérard, tu dirais pareil?
9: Bah moi, pourquoi moi, de toute manière, si je veux prendre un bain, je le prends avec ma femme et c'est tout. Je lui dis, ma chérie, tu viens prendre une douche avec
10: moi. Oui, mais moi, j'ai pas de problème de transpiration.
9: Mais de toute manière...
10: Donc je vois pas quel est le problème avec moi.
12: Oui, mais c'est dans le sens inverse, ça peut être...
9: Non, mais même, de toute manière, je vais te dire une chose, que tout le monde transpire. Alors, me prends pas pour un...
10: Oui, mais attends, même moi, moi je ne transpire pas, ça j'en suis sûr.
12: Gérard,
10: moi,
12: toi, pas tu transpires un peu ou pas?
10: Très chaud,
12: ouais. un petit peu.
9: De toute manière, même maintenant.
10: Mais tu dois souffrir surtout en été, hein, je pense, parce que là, en été, quand il fait chaud, c'est pas évident. Hein.
17: Ouais, bah ouais, mais je le rencontre en septembre, donc ça allait, mais alors là, l'été arrive et j'ai peur, quoi. Ouais,
9: non, pour l'instant, c'est, on est au printemps.
12: Petite conclusion très vite, parce qu'il est déjà l'heure, alors.
9: Donc, conclusion, ben, tu lui dis gentiment de se laver, c'est tout, et tu lui demandes de prendre.
10: Voilà, qu'elle prenne un bain avec lui tous les soirs.
17: D'accord.
10: Voilà. Puisque le matin, il se lave. Ah ouais, tous les soirs, 6.
17: D'accord.
10: Si vraiment il a un problème de transpiration, moi c'est ce que je te conseille, qu'il prenne un bain. Enfin, tu as une douche ou un bain ?
17: J'ai une grande baignoire.
10: Hein ?
17: Une grande baignoire.
9: Et ben dans ce cas-là, tu prends.
10: C'est impeccable.
17: Ouais.
9: Ben, tu prends un bain avec lui.
12: Voilà. Comme ça, tu lui apprends la technique, puis le savon, quoi, pour devenir ami avec le savon.
9: Tu y apprends tout.
17: Je te remercie aussi, Max.
10: Voilà.
12: Pas de problème. Bah merci Justine et puis bon courage.
17: Je vous souhaite une bonne semaine.
12: Merci.
9: Merci toi aussi.
12: Merci. Et c'est vrai, lavez-vous si vous sentez la transpisse, c'est une horreur. Hein. Merci. Bah finalement Gérard, tu t'en es bien sorti sur la fin. Heureusement, un conseil sur les quatre. On a cru que c'était plus les conseils de Sandy que Gérard.
10: Eh ouais, t'as eu chaud.
9: Quoi, j'ai eu chaud.
12: Ouais.
9: Toi, tu te tais.
12: Ouais, t'as
9: tout à l'heure, tu vas avoir.
12: Sur la maison là.
9: Hein. Et tu vas avoir chaud au retour.
10: Oh là là, ça devient grave.
9: Oui, mais à la maison, t'auras chaud. Pas dans la voiture.
12: Bon, en tous les cas, merci Rigo, merci Apolline, merci Manu, merci Fildar, merci Gérard et Sandy d'être venus dimanche. Hein, voilà, donc si vous avez des conseils à demander à Gérard et à Sandy, vous n'hésitez pas sur le répondeur du Star System 0140 521 521. La nuit n'est pas terminée, balade nocturne tout de suite avec, entre autres, R et. Comment elle s'appelle pas Jeanne d'Arc.
9: Hardy.
12: François Hardy pour un morceau qui s'appelle Jeanne, extrait de musique de Louis IV. On aura également droit à un morceau pour ceux qui aiment bien la musique un peu Ibiza, Tatrincha, hein. Version ambiante. Et puis également un extrait de la bande originale de Braveheart, plus plein d'autres surprises, puisque la programmation va se faire carrément en direct live, vu que j'ai pas eu le temps de la programmer en entier. J'ai ramené pas mal de disques, ça va être fait, vous inquiétez pas.
9: Je peux vous dire.
12: Il y a même du George Winston, et il y a même.
9: Il y a pas mal.
12: Il y a Philippe Glass, il y a également du Harold Budd, il y a de la bonne cam. Voilà. On va y aller là.
9: Ah, tu veux enregistrer, d'accord.
12: On enregistre, hein, on pige. Hein. Bon Sandy, je t'embrasse. Hein, puis bon week-end à toi.
10: Ouais,
12: bonne semaine pardon, parce que je dis le week-end pour toi jusqu'à le dimanche, mais bonne semaine. Et puis genre on se retrouve jeudi. Tout,
9: hein. Jeudi, Rigo, surtout.
12: Ouais.
9: J'ai bien calculé. Je te prévois, je te ramènerai une pub que j'ai dans un journal.
12: Ouais.
9: C'était ce week-end en fin de compte.
12: Le week-end internet, ouais.
9: Voilà, le week-end internet. Donc la semaine prochaine, donc les conseils de
12: les débats,
9: donc vont porter en premier sur l'internet. Donc j'espère qu'on va avoir du monde. Et en deux. Les sumo.
10: À propos des sumo, j'ai des infos sur les sumo.
12: Ouais, on t'appellera alors.
9: On l'appellera si on nous fait pas le coup de la semaine dernière.
10: Ou mais quoi. C'est pas grave, j'ai oublié. Pauline,
12: on en parlera jeudi.
20: On en parlera tout à l'heure.
12: On en parlera jeudi.
9: Allez, bon, bonne semaine à toi et en espérant que d'ici jeudi, tu nous fasses du boulot. Super, mon chef.
12: Merci.
9: Compris, Lucky Luke.
12: D'accord, pas de problème. Balade nocturne jusqu'à au moins 1h du matin pendant 60 minutes non-stop. C'est parti sur Fun Radio.

0: On le pensait mort et disparu. Enterré à tout jamais. L'été a été chaud, l'alcool aussi, à plus de 250 degrés, alors qu'on pensait que plus jamais il ne reviendrait sur l'antenne de Fun Radio. L'homme, monsieur cinéma, celui qui a tourné avec tous les plus grands acteurs, picolé avec eux surtout. Il connaît tout de tout, on ne peut rien lui cacher. Sur l'antenne de Fun Radio depuis maintenant 3 ans et demi, 4 ans, on ne les compte même plus ces années. Il est de retour ce soir, très officiellement, malgré avoir fait une petite apparition, mais pas terrible sur l'antenne de Fun Radio la semaine dernière. Cette fois-ci, il est là, il est en forme, avec du bon jus dans le sang. Stéphane Lalcolo ! Comment ça va, mon pote ?
1: Moi, c'est sur l'antenne ?
0: Ouais.
1: Hello, buddy, everybody.
0: Yeah, welcome.
1: You're speaking now.
0: You are now.
1: All right.
0: All right, the name of now.
1: Okay.
0: Yes.
1: You're speaking English, man.
0: Yeah, man.
1: Yo, that's all right.
0: Yeah.
1: No.
0: Hello.
1: Oh, hello, man. Hello, Max.
0: Hello.
1: Max, you are...
0: What is your name?
1: The meilleur star system.
0: Yeah, all right.
1: Je vais lire Balade Nocturne.
0: Alors, on y va. Je te mets la musique Balade Nocturne.
1: Ouais.
0: Alors,
1: Comment je suis... Allons-y.
0: Allez, c'est parti.
1: Comment je suis taciturne. Je sors pour une balade nocturne.
0: Je sais pas si je vais vendre de la compile avec
1: je
0: ça.
1: Je descends ému, l'avenue des Champs-Élysées, en respirant de la fraîche. Je vois défiler les visages, comme des mirages. J'oublie mes soucis. Et Max, m'oublie. Et c'est là, quand j'oublie, je trouve ma vie.
0: Ah, c'est du beau texte, hein.
1: C'est la balade nocturne. Et je sors de la thune.
0: Max, hey, tu dois
1: et l'espoir.
0: Ouais.
1: Et quand je balade nocturne.
0: Pur, que c'est dur à comprendre là.
1: Et c'est dimanche soir.
0: Ouais, c'est dimanche soir à minuit.
1: L'espoir.
0: Ouais.
1: Yeah.
0: Et tu crois qu'avec ça.
1: L'espoir.
0: Stéphane. Stéphane, est-ce que tu crois qu'avec un texte pareil, je vais pouvoir vendre de la compilation Balade Nocturne, franchement.
1: Balade Nocturne.
0: Dans les bacs.
1: C'est dans l'espoir de la nocturne.
0: Yeah.
1: Et Max.
0: Ouais.
1: Max est dans la nuit.
0: Ouais, d'accord.
1: Et moi,
2: tu sais, Stéphane, j'ai beaucoup parlé de toi. Belle nocturne.
1: Il est là.
0: Voilà.
1: Tu viens boire un coup, Géant.
3: Non mais
1: yeah. Je suis
0: mais t'as bu combien là?
1: Tu connais notre Gérard Depardieu et moi je suis notre Gérard.
0: Bon d'accord, bon t'as terminé. Attends,
1: j'ai bois un coup.
0: Bon hey Stéphane, Stéphane,
1: tu fermes la. Tu fermes ta gueule, Gérard.
3: Tu restes poli devant des millions d'auditeurs, espèce de petit con.
1: Qui, Gérard?
3: Non, c'est Depardieu, là.
1: Gérard, te la ferme.
3: Ouais, si je veux me la fermer, mon petit,
1: Gérard,
3: hein.
1: Gérard, t'es pédé.
3: Ouais, c'est ça.
0: Commence pas l'année comme ça.
3: Cube ton vin, ça vaudra mieux. Va cuver.
0: Stéphane, t'as terminé là sur balade nocturne là? Parce que là, tu m'as saccagé le.
1: Avec Gérard.
0: Bah non, mais là, avec ce que t'as fait, là, les gens pour acheter balade nocturne, ils vont vouloir la renvoyer. Quoi?
1: Je vais parler avec Gérard Depardieu.
4: Bon, alors d'abord, c'était Gérard Depardieu, on va le retrouver. Pendant ce temps-là, Gérard, lui, a préparé quelque chose. Un petit poème également, je crois, sur l'amour. C'est...
3: Ah non, c'est sur ce que tu m'avais demandé, mais moi...
4: C'était quoi?
3: Ça sera mieux que... Au moins, les gens ne vont pas s'amuser à te renvoyer tes disques.
4: Alors, un extrait de la compilation Balade Nocturne avec des textes de Gérard.
3: J'aime écouter Balade Nocturne sur un micro. J'aime écouter Balade Nocturne sur un scooter. J'aime écouter des balades nocturnes quand tu me fais des câlins. J'aime écouter balades nocturnes quand tu me dis je t'aime. J'aime écouter balades nocturnes sur un grand 8. J'aime écouter balades nocturnes sur une banane. J'aime écouter balades nocturnes sur une noix de coco. J'aime écouter balades nocturnes sur le site internet. J'aime écouter balades nocturnes dans un aéroport. Et pour finir, j'aime écouter balades nocturnes le dimanche soir pour m'endormir. Voilà. Au moins, ça sera mieux, ça sera
4: plus
3: saccagé que l'autre. Voilà, c'est dédié pour tous ceux qui ont balade nocturne.
4: Voilà, et sinon le dimanche soir minuit.
3: Voilà, alors,
4: c'est joli ça. Hein. Stéphane, qu'est-ce que t'en penses? Qu'est-ce que t'en as pensé, Stéphane? Il est là, Stéphane? Stéphane, t'en as pensé quoi?
1: C'est vous. J'aime bien Gérard. Gérard et vous. Gérard.
3: Hey, tu crois que
1: Gérard peut me parler.
3: Tu crois que je vais t'écouter après ce que tu viens d'annoncer devant des millions de tuteurs, ça m'étonnerait.
4: Bah t'es dégueulasse d'avoir dire que Stéphane était pédé, que de dire que Gérard était pédé, tout ça c'est pas cool.
1: C'est le meilleur.
4: Voilà.
3: Ouais bah dans
1: Gérard,
3: ces cas. Ouais ouais.
1: Meilleur.
3: Ouais ouais bah c'est bon moi j'ai pas.
4: Bon Stéphane.
1: Max.
4: Stéphane.
1: Attends, je vais parler. J'ai un poème.
4: Non non, on fera ça la prochaine fois parce que c'est vrai que Stéphane ça va 2 minutes mais alors après on en aura le bol au bout de 30 secondes quoi. Enfin c'était sympathique d'avoir Stéphane mais quand Stéphane est vraiment vraiment vraiment bourré c'est très difficile à gérer hein. Alors en plus à petite dose si on va pas s'en sortir ça va être une catastrophe. Waouh, je dis bravo pour le poème de la part de Jérémy 15 ans pour toi Gérard hein. Donc apparemment ça a l'air de plaire aux mecs et ça a l'air de plaire aux nanas. Il y a beaucoup de filles également sur le Minitel qui nous disent que c'était très joli, que tu avais fait du beau travail.
3: Ça y est, c'est normal.
4: Voilà, il a fait son travail, c'est tout, il est comme ça, c'est un mec, c'est un génie, il est là pour s'amuser, il est là pour s'éclater, et tant mieux pour ça. On recherche une fille, si éventuellement un petit bain, hein, vite fait, avant de quitter l'émission, c'est éventuel.
5: Ça devrait
4: c'est...
5: le faire, là, bouge pas.
4: Bien, une demoiselle qui voudrait prendre un bain en direct sur Fun Radio, ça pourrait être très sympathique, avec un fond musical très cool. Tout à l'heure, dans l'après-midi, on a écouté des cassettes d'animateurs, et je suis retourné, en fin de compte, j'ai rangé dans mon bureau, et j'ai fait écouter à des personnes de la radio, des vieux animateurs radio que l'on avait enregistré à l'époque et des vieilles pubs locales également qu'on avait enregistrées, enfin que vous m'aviez enregistrées, que j'avais diffusées sur l'antenne de Fun Radio, et ça fait bien longtemps qu'on les avait pas repassées. En les réécoutant, je me dis bon, faut que je vous refasse partager tout ça parce que ça fait tellement longtemps qu'on n'a pas écouté ça, c'est tellement drôle. Pub locale, donc ce qui peut arriver de temps en temps, peut-être même sur le réseau Fun Radio, je n'en sais rien. En tous les cas, on va vous redemander de nouveau quelque chose après. Écoutez ça, pub locale qui a été enregistrée il y a 3-4 ans de ça et que vous m'aviez envoyé. Écoutez.
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4: Ça c'est bien. Et c'est ça qu'il faut comme pub. Avec la bonne musique.
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8: Stop la pub, on la retrouvera encore tout à l'heure. Bien toutes les pubs que vous connaissez, que vous commencez à avoir l'habitude de retrouver sur ces ondes, eh bien oui. Bien.
4: Ça c'est fort, le mec fait de la pub pour de la pub. Hein. Stop la pub, on la retrouvera tout à l'heure. Et alors donc dans ce CD, je suis retombé sur un truc qui était très fort. Vous connaissiez Nono d'MTI, mais à un moment donné, juste avant Nono d'MTI, il y avait Tom Evans. Et Tom Evans, ça donnait ceci, écoutez.
9: Ça bouge ça, hein que ça bouge bien. Et bien sûr, c'était E-Type. Et qui a gagné? C'est Vino Stéphane de Saint-Menton.
4: Et ça y est, c'est le mec qui fait la boîte là.
9: Il apprécie sans problème avec MTI dans la discothèque. En discothèque. On peut pas préciser le nom de la discothèque, mais tu verras, ça sera sympa. Ok? Tu bouges pas. Ok, alors la musique continue. Vous êtes là, vous êtes toujours là. Et moi aussi. Et on continue toujours en musique. gens ont complètement disparu de la circulation. Ils étaient vraiment très bons. Wheel to Wheel. Can you feel it?
4: Bon, ça c'était des extraits, j'en ai retrouvé un autre, c'était pas mal également sur Radio Framboise, apparemment c'est en Suisse. Alors là, ça pas. Là, si vous aimez un Galore Daily Rush, attention, ça c'était très fort, écoutez.
9: Together forever. Henri Casslèche à l'instant, tout simplement pour se faire plaisir, car c'est vrai, rappelez-vous, en première partie des Bonnes Impro Music de cet après-midi de lundi, nous l'avions déjà écouté avec ce même titre Together Forever, et bien ouais. Nous le retrouvons à l'instant, c'est vrai, sans aucun problème, et c'est vrai encore qu'il nous chatouille toujours autant et avec toujours autant de délicatesse les tympans de nos petites oreilles. Henri Casslèche, Together Forever, c'est une super version méga mixer. Remixé, devrais-je le dire. Non, ce n'est pas la peine, c'est vrai que cela s'entend sans aucun problème. Rick Astley, Together Forever, production stock at Kenny Waterman. Ça fait du bien de se le réécouter, surtout dans une version aussi géniale, super que celle-ci. Sur la Super Radio, sachez qu'il est 26/16. Et puis, comme nous sommes dans la délirance, autant que vous soyez de la partie, voici pour vous tout de suite une super invitation de boîte de nuit, super cadeau.
4: Voilà. Donc là, on suit ça, faut y aller, sinon c'est bon, c'est du RNRJ.
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4: François, ça c'est important, Manu et Jojo également, donc des sports d'hiver, je vous laisse la parole.
10: D'accord. Alors Tony
11: Non. Je suis plus de deux, donc c'est moi qui parle le moins. Tony, donc bonjour, bonsoir, c'est Manu. Salut Manu. Salut. Donc, qu'est-ce que t'en penses des accidents partout pareils sur le sport d'hiver?
4: T'es tout de suite accepté, Tony.
11: Ah ouais, je sais, non, mais je fais partie de leur club. Ouais. Alors tu sais, moi, en fait, le ski, ça me branche pas trop.
12: Et la luge.
11: La luge non plus.
10: Ça n'a rien à voir avec la luge.
12: C'est très difficile.
11: Ce que je vais faire, je vais les faire parler, on va se marier. Alors, Jojo.
4: Oui, c'est ça le but.
11: Jojo, ouais. Est-ce que t'es déjà allé au ski?
12: Oui, je suis déjà allé. Mmh. Et puis, c'est difficile dans les remontes de pente.
11: C'est vrai, parce que pourquoi tu prends pas la bonne combinaison?
12: Parce qu'il faut attendre chacun son tour, et puis à chaque année, il y a des accidents.
11: Ah bon?
12: Si vous avez remarqué ça.
11: Mais c'est à cause du tire-fesse.
12: Oui, parce qu'il y en a qui...
11: Oui, le tire-fesse, en fait. Quand on n'a pas l'habitude de prendre le tire-fesse, on a la trouille. Soit on lâche, soit... Ah ouais, c'est trop mortel. Ou alors le télésiège aussi.
13: Bah c'est pareil, hein.
11: Ouais, c'est pareil, ouais, exactement. Excuse-moi, Françoise.
13: De rien.
11: Françoise, toi, t'es déjà allé au ski?
13: Oui, une seule fois, dans ma vie.
11: Et ça, comment t'as trouvé?
13: Bah disons que la première fois quand j'y étais, on m'a mis sur des skis de force. Et puis après, je me suis cassé la jambe. Alors comme ça, c'est un bon souvenir. Mais autrement par la classe de neige, non, j'aime pas tellement, ouais. je suis comme Tony, j'aime pas la neige. Déjà, j'aime pas la neige. Mmh. Et puis, c'est vrai qu'il y a souvent des accidents, et puis il faut faire attention, surtout aux avalanches.
11: Ouais, exactement. Ben, t'as pas entendu parler des ors, des avalanches, donc il y a deux ans, comme ça?
13: Oui, mais je trouve ceux-là qui font du hors-piste.
11: Oui.
13: Déjà, ils sont dangereux et puis ils foutent la vie des autres en danger. Ouais, déjà, je suis contre sur les hors-pistes. Parce qu'ils se croient malins et puis en fait, on les ramasse pratiquement la petite cuillère. Hein.
11: Ouais, c'est clair,
12: c'est exact, parce qu'il y a des fois qu'il y en a qui se cassent la figure. Alors,
11: Et toi, Jojo, qu'est-ce que tu en penses de la luge aussi?
12: Ben moi, je pense que, comme elle a dit la dame, là...
13: Ben la dame, ouais. c'est Françoise. Hein.
12: C'est Françoise.
13: Oui.
12: Que c'est difficile, de ta raison, parce que dans ce cas-là, ben, bon, la luge, c'est pour les petits, mais c'est plutôt pour les grands, les skis. Mais les skis, il y a des pentes enneigées, c'est très difficile.
11: Mais qu'est-ce qu'ils ont? Je vais raconter une histoire à tous.
10: Ouais, vas-y.
11: Donc, tu sais, la dernière fois que je faisais du ski, ça remonte en 97, cet hiver. Mmh. Et ben, j'avais l'impression que je suis tombé en faisant du ski et que j'avais le plat cassé. Et ben non, c'est en faisant des jeux en dansant. Et j'ai eu le plat, et puis en plus, c'était l'aventure.
10: Des quoi,
11: parce qu'en fait, j'avais rien, et voilà.
10: Des quoi?
11: J'avais rien du tout. Parce que soi-disant que Embrun me mettait une plate parce que soi-disant j'avais des chevilles cassées et tout, et qu'en fait quand je suis revenu à Aix-en-Provence enlever le plate pour voir ce que j'avais, j'avais rien du tout, je demandais qu'il n'y avait rien, et c'était une aventure. Et donc faut se dire que l'hôpital d'Embrun, c'est faut pas faire gaffe.
13: C'était pas un poisson d'avril qu'on t'a fait?
11: Ah non, mais c'était pas en avril, hein. Non, c'était en décembre justement. Et puis moi, ce pauvre malheureux, moi qui faisais mon premier chose. Eh ben, finalement, moi, je pouvais pas danser, je pouvais pas bouger à cause du plat. Ils m'ont fait faire toute une histoire. Et justement, quand je suis arrivé à Aix en défendant le plat, parce que j'avais le béquille, j'en ai marre, j'avais du mal à marcher et tout, ben, il y avait rien. Alors, j'ai dit, quel con, qu'est-ce que je suis con, j'ai dit.
13: Oui, mais quand on t'a mis ton plâtre,
11: oui.
13: T'as pas senti une douleur ou quoi que ce soit?
11: Ah oui, mais
13: ou...
11: en plus, ce qui est con, c'est que tout simplement, donc on m'a fait des piqûres au bras, des prises de sang et tout ça, que j'ai horreur de ça, parce que j'ai horreur de ce genre de trucs, surtout les prises de sang, j'ai horreur de ça. Et donc après, au final de compte, quand on m'a défait le plat, j'avais des taches bleues, et que c'est vraiment horrible. Alors vraiment...
12: Ben, faut pas y aller.
11: Il faut dire que les hôpitaux d'Embrun, faut faire attention. Donc à qui faut jouer le malin. Mais en plus, c'était pas en skiant quand je le disais. Hein. C'était tout simplement en faisant des jeux de piste et que carrément je faisais le jeu, elle participait et puis clac, ma cheville est craquée. Et
12: après, je m'excuse. Dans ce cas, il faut pas y aller. Hein. Non, on...

0: de la marche à pied, il y a.
1: De la marche sur la neige. Ouais, exactement.
0: Pas de la marche sur la neige, et puis on, c'est très joli, les arbres enneigés, c'est très joli, les chalets.
1: Ah ouais, c'est très beau, c'est très
0: joli. Moi, je me rappelle, je suis allé à Oron.
1: T'es allé où ?
0: À Oron, dans les Alpes-Maritimes, très très loin, et je me rappelle...
1: Où dans les Alpes-Maritimes très... T'es allé où dans les Alpes-Maritimes ?
0: Ah ben, à Oron.
1: Bah, Oron, ouais, mais où en Algérie,
0: non ? Oron.
1: C'est en Algérie, ça, non ?
0: Non, c'est à... Dans les hauteurs,
1: je sais pas moi,
0: dans...
1: est-ce que t'es allé en Savoie, à Autran, ou je sais pas moi.
0: Non, à Oron, Oron.
1: Ouais, ça veut rien
0: vous
1: dire.
0: Vous connaissez pas ?
1: Articule.
0: Non.
1: Articule bien, parce que...
0: Oron, à Oron.
1: Ça s'écrit comment ? Oran ?
0: Non, pas Oran, Oron.
1: Oh, j'ai rien compris, hein.
0: Oran, c'est une station très connue.
1: Comment ça s'écrit ? Comment ça s'écrit ? Ouais, exactement.
0: Eh ben, ça s'écrit O et Oron. O, oh, comme un O, et ouais. Rond.
2: Ah, mais t'es un mythomane, toi.
0: C'est une station qui est très connue.
1: Ah bon ? Ah ouais, bon,
0: alors,
1: j'ai pas besoin de parler.
0: Ou alors vous avez Gréolière les Neiges.
1: Moi, à part Autran, les Ors, le Sauze, le Super Sauze, et Briançon et compagnie, les Alpages et tout... je connais pas d'autres endroits.
3: Et voilà. Vous avez déjà skié sur, sur l'herbe ? Parce qu'il y a des skis, tu sais, spéciaux pour l'herbe.
1: Ah ouais, ski à gazon. Ça s'appelle ski à gazon.
3: C'est bien ça.
1: Ouais.
3: Tu peux écraser des taupes et tout. Hein. Ah, tu fais un carnage. Hein.
1: Ah ben ça, j'ai jamais essayé. Je vais essayer un jour, un de ces jours.
4: Et c'est qui a déjà eu une étoile ?
1: J'ai eu ma première étoile et c'est tout. Et après, bon ben, c'est tout, terminé.
3: Moi aussi, je suis.
4: Et tu as eu du premier coup ?
1: Ben, de toute façon, ben, je faisais des apprentissages au ski quand j'étais au centre à Super Dévoluy. Mmh. Et ensuite, j'étais à la classe de neige à Autran, et justement, c'est la seule étoile que j'ai eue. Sinon, tous les autres skis ben, que je faisais, c'était pour m'amuser et tout, sans passer d'étoile.
4: Ah ouais, d'accord.
1: Mais j'ai eu que ma première étoile. Non, c'est la vérité, hein, c'est franche. Hein,
0: je vous dis. Est-ce que c'était bien ?
4: Et toi,
1: ah oui, on s'est éclaté, mais on n'est pas... c'est bien, c'est génial.
4: Tony, t'as déjà eu une étoile ?
3: Ben non, en fait, non, je n'ai pas skié du tout, quoi. Donc, quand je vous entends, je vois que vous êtes des professionnels, donc...
4: on ne peut pas dire qu'on est des pros, hein.
1: On est là pour s'entendre, hein.
0: Ah, d'accord. Ah oui, ça, c'est comme ça, hein, c'est un jeu, hein.
3: Et le bobsleigh, vous avez fait du bobsleigh ?
4: Non.
0: Qu'est-ce que c'est ça ?
3: C'est l'espèce de tube, là, qui fait des pirouettes dans des... dans un espèce de grand tube en glace.
1: Ça existe à Autran, ça s'appelle... je me rappelle plus le nom, merde.
3: Ouais, de bobsleigh, c'est ce que je te dis.
1: Ouais, ça veut dire qu'en fait, tu sautes et ça fait un saut.
3: Ouais, voilà, où il y a des accidents, là.
4: Ouais,
1: se méfier, ça. Mais il y en a à Autran, justement, ce genre de truc.
3: D'ailleurs, quand ça passe au JO, si vous avez l'occasion de regarder, vous regardez les Roumains, parce qu'ils se pètent tout le temps la gueule.
4: Ah mais c'est
3: dangereux
4: ça, hein.
3: Ah ouais, c'est vrai.
1: Qu'est-ce que vous pensez de la station des vacances ? C'est des moments où il y a des passages qu'on n'a pas droit à circuler.
3: Non mais c'est pas un moyen de circulation, il n'y a pas des feux rouges dans les tubes, quoi, si tu veux.
0: Ah non.
1: Ah mais surtout avec les virages aussi.
3: Hein ?
1: Avec les virages, tu sais,
3: ouais,
1: quand
3: voilà,
1: on passe au sommet, là.
3: Ah, tu m'as
1: vous n'avez pas le vertige en camion ou quoi ? Ah, c'est vrai que vous n'avez jamais skié. Ben moi, je voulais dire tout simplement que... Il faut prendre des précautions avant.
3: Pourquoi ? Mais comment ça ? Sexuel ?
1: Voilà, c'est tout.
5: On va être obligé bientôt de faire la conclusion de ce débat. Hein. Vous savez que ça dure pas très longtemps.
4: Ça dure
5: 10 minutes. Mais enfin bon, on a appris pas mal de bonnes choses grâce à Tony qui a bien mené ce débat de neuneux.
0: Et moi aussi.
5: Oui, non, bah, toi t'es un neuneux, donc de toute façon tu suis, t'inquiète, Jojo, il n'y a aucun problème. Jojo, est-ce que tu as un petit message à passer à tous les jeunes qui vont en direction ou qui sont peut-être déjà dans les stations de ski qui nous écoutent ?
0: Moi, je dirais mon message que ceux qui écoutent, faites attention à toutes les pistes pour skier. Il y a des panneaux, essayez de les respecter. Puis faites attention, très attention. Il faut faire attention.
5: D'accord. Merci Jojo. Bonne fin.
0: Oui. Dire juste un bonjour à France Télécom et à PSU.
5: D'accord, il n'y a pas de problème.
4: Et Max,
5: oui, attends, laissez finir Jojo, oui.
0: Une seconde. Je voulais te demander, quand c'est qu'il y aura un débat pour la vie actuelle ?
5: La quoi ?
4: La vie actuelle. La vie actuelle.

0: La vie
1: actuelle. Qui se passe dans ces cours-là?
0: Écoute, on va y réfléchir peut-être pour le prochain débat des neuneux. La semaine prochaine, on va réfléchir à tout ça, Jojo.
1: Parce que là, c'est bien beau de sport d'hiver, mais il faudrait parler de la vie actuelle qu'on vit.
0: D'accord, Jojo, on en parlera.
1: J'ai juste pour dire que j'en dis à l'homme de mine.
0: Merci beaucoup, Jojo. La semaine prochaine, Manu d'Aix-en-Provence, une petite conclusion, un petit message à passer à tous les jeunes et les moins jeunes qui nous écoutent ce soir.
2: Soyez prudents, et puis bonne chance pour ceux qui partent au ski, et puis faites attention aussi à ne pas vous casser quelque chose, et puis revenez en bonne santé.
0: Voilà, mais je pense que tout le monde essaie de ne pas se casser quelque chose, hein. Je pense pas qu'il y ait des gens qui vont au sport d'hiver pour se casser des choses.
2: Ouais, ben faites pas comme moi. Hein.
0: Voilà, soyez pas aussi conclus. Manu, on te retrouve tout à l'heure pour des impros de théâtre. Françoise de la Courneuve, une petite conclusion.
3: C'était très bien, entre parenthèses. Par contre,
0: t'as assuré ce soir, t'étais bien présente, ça m'a fait plaisir.
3: Par contre, j'ai une petite faveur à te demander.
0: Bah oui, tiens.
3: Voilà, je voudrais faire un gros bisou à Sabrina et à Sonia. Sabrina, c'est celle-là que tu as eue une fois au téléphone avec moi.
0: Ouais, que j'ai failli sodomiser en antenne par téléphone, d'accord, ouais.
3: C'était elle, alors.
0: D'accord, ok. Et n'oublie pas que mardi prochain, pas mardi demain, mais mardi 15 février, c'est une soirée 100% nana à partir de 22h jusqu'à minuit.
3: J'aime pas tellement, moi.
0: Pourquoi?
3: Je sais pas, j'aime pas parce que... Disons que ça m'oblige à rester assis le cul sur une chaise sans arrêt.
0: Pourquoi?
3: Parce que j'ai pas mon téléphone à la portée de la main, et si je prends mon téléphone sans fil, ça déconne la platine.
0: Ah oui, parce que tu vois, t'aurais ta part, toi, t'aurais plein de choses à dire dans une soirée. C'est-à-dire que la soirée sera consacrée que pour les filles, elles interviendront, elles parleront comme d'habitude de trucs de ce qu'elles ont envie, et j'aurai le plaisir de recevoir deux à trois personnes, deux à deux ou trois demoiselles qui co-animeront cette soirée.
4: C'est bien ça.
0: Ah ouais, Tony, j'ai fait ça la fois d'avant, c'était très très bien.
4: Ah, j'avais pas entendu.
0: Mardi d'après, mardi prochain.
4: Ah, d'accord.
0: De 22h à minuit, donc deux ou trois demoiselles viendront co-animer avec moi cette soirée. Donc profite que tu as l'antenne, Françoise, pour dire que si vous voulez peut-être éventuellement venir dans les studios co-animer la soirée avec moi, si vous sentez d'attaque, il faut avoir des choses à dire, il faut avoir une grande gueule, il faut avoir envie de parler derrière un micro et pas être intimidé. Vous pouvez être sélectionné en appelant au répondeur au 0140 521 521.
4: T'emmerdes pas, mon salaud.
0: Mais non, je m'emmerde pas. Tony, une petite conclusion, et merci Françoise. Tony, un petit message.
4: Vive le sport d'hiver, puis ça m'a fait plaisir de participer avec tous ces gens-là qui sont pas si neuneux qu'on le croit.
0: Exactement, absolument. Bon, on aura l'occasion peut-être de te réinviter dans un des débats des neuneux. Et puisque vous étiez également très friand des débats de Gérard qui auraient dû avoir lieu au mois de janvier, mais bon, à cause de l'alcool, c'était pas possible. Prochain débat de Gérard qui aura lieu, si tout se passe bien, puisque c'est les derniers jeudis de chaque mois, c'est jeudi 24 février. Donc
4: on lui fait un petit coucou à lui, à son Yeti.
0: Voilà, à son Yeti. On n'a pas réussi à le joindre ce soir, malheureusement. Donc jeudi 24 février, entre minuit et 1h30, il y aura un débat de Gérard qui, à mon avis, vaudra comme d'habitude son petit pesant de cacahuètes. On en profite par l'intermédiaire de Tony pour saluer Goldo, Arnett et puis également Mégane, hein, qui nous écoute peut-être encore.
5: Elle est belle, hein, Aurélie, hein, hein. T'as du charme.
6: Ah, merci.
5: Voilà. Tu rougis. C'est beau, ça.
6: Ouais, mais comme il fait noir, on voit pas.
5: Si, on voit.
7: Ouais.
5: Qu'est-ce qui se passe? J'étais avec ma copine et t'appelles dans le bureau?
7: Ouais.
5: Comment, je te présente Aurélie quand même.
7: Ouais, bonsoir.
6: Salut Gérard.
5: Alors elle t'adore, elle adore les débats.
6: Ouais, j'ai vu ta photo, hein, je t'avais jamais vu.
7: Comment?
6: Je t'avais jamais vu, je t'ai vu en photo.
7: Ah, en photo, mais en photo c'est pas beau, hein.
5: Ah, si.
6: Bon, si.
5: Ah, si, c'est pas mal. Si, hein.
8: Mieux qu'en vrai, hein.
5: Ah non, il est pas mal, il est mignon.
7: Bon, toi, Manu.
6: Non, mais c'est vrai, c'est...
5: Ah, il est mignon.
7: Ouais, mais Sandy, tu l'as déjà vu en photo?
6: Non, jamais.
7: Non, ben, tu... T'auras l'occasion de la voir.
6: D'accord. Ouais. J'espère, si j'en veux.
7: Ben ouais, ben, de toute manière, avec Sandy, nous, tout se passe bien, nous. Nous, on n'a pas de problème.
5: Bon.
7: À part qu'on est harcelé, là, par un branleur, là.
5: Oui.
7: Et à chaque fois qu'il appelle sur le portable...
5: Appelle-le en direct, là. On appelle le gamin en direct.
9: Et après, le bip sonore, ou appuyez sur la touche étoile.
7: Oh, ben, tu lui dis qu'on le met au flic.
5: Salut, c'est Max. Bah écoute, apparemment, Gérard a envie de te parler. Vas-y, Gérard.
7: Non, mais ben, moi, je te dis une chose, Lascar. Tu vois, t'arrêtes d'appeler sur le portable à Sandy, parce que ton numéro, demain, il est transmis au commissariat de police.
5: Et sur Internet.
7: Et sur Internet, ils ont pas fini de t'emmerder.
5: Ouais.
8: Ils ont connu un rayon.
7: Et donc, on va s'amuser.
5: Voilà.
7: On s'amuse avec toi, Lascar.
5: Bonne bourre.
7: Bonne bourre à toi, espèce de petit con. Voilà, ça ira plus vite. Alors, à part ça, chef, comment vas-tu?
5: Ben, ça va, la vie est belle, tranquille, on fait aller, peinard. Bah, écoute, j'ai une bonne surprise aujourd'hui.
7: Ouais, tu t'as cool douce, là. Hein.
5: Je voulais Griselda, pour l'instant, je suis obligé de me contenter d'Aurélie.
7: Non,
5: elle est trop jolie. Là, elle est trop jolie. Mais t'arrêtes de bouffer des yeux comme ça, l'hôtel lui tourne la tête, elle est en train de.
8: Non, mais
5: elle est comme ça, elle a craqué sur Manu.
7: Ouais, mais
8: il le croit, il le croit. Manu, qu'il est en train de.
7: Bébé Rose, Manu.
5: Ouais, mais moi j'ai rien dit, hein.
7: Et bébé Rose alors?
5: Eh ben oui, bébé Rose, bah oui.
8: Bébé Rose, elle est toujours là.
7: Trompe bébé Rose, hein.
8: Je ne trompe rien.
5: Je ne trompe personne, Gérard.
7: Bah ouais, mais attends, moi, je fais ça à Sandy, je me prends des baffes, hein.
5: Par contre, c'est dans ma tête.
7: On peut faire en train de se maquiller, de.
5: Je prépare pour jeudi.
7: Merde, putain, tu le dis, toi.
5: Non, mais parce que vous allez dîner en tête à tête.
7: mais merde! Putain, fallait pas l'annoncer.
5: Mais on n'a rien annoncé, j'ai dit qu'elle se maquillait peut-être pour aller dîner avec toi, on n'a rien dit.
7: Ah bon, j'espère.
5: Ah là, les auditeurs, ils n'ont pas compris.
7: À part, tu viens de dire jeudi, t'inquiète pas, maintenant, ils ont compris.
5: Bon, à part ça, GG.
7: Bon, à part ça, la vie est belle.
5: Mais t'es belle, toi, hein. C'est vrai que t'es belle, hein.
7: La vie est belle, je t'ai préparé tes...
5: Ah, GG.
7: Ouais.
5: C'est qu'Aurélie, elle est belle, hein.
7: Bon,
5: elle a du charme grave. Hein. Tu veux pas me laisser une de tes photos, une des quatre? Je peux pas en garder une? Tu veux pas m'en donner une?
8: Mais si, tu peux.
5: Ah ouais, donne.
8: Mais tu t'en fous.
5: Je vais la mettre dans mon portefeuille.
7: Tu gardes.
5: Je vais pas d'ailleurs au passage.
8: Ça tiendra pas dans son portefeuille.
5: Hein?
8: Ça tiendra pas.
5: Vas-y, je vais la faire réduire en petite.
8: Ouais.
5: Donne-moi une photo de toi.
10: Mon portefeuille, c'est
5: tout. Gérard.
7: Ouais.
5: Je garde une photo de la belle demoiselle.
7: Ouais.
5: Tu vas voir, tu vas.
7: Oh non, moi.
5: Attends, c'est pas parce que t'as une nana que ça t'empêche de regarder, hein, ça va. Hein? Parce que qu'une fois que t'achètes un tableau chez toi, que tu vas plus au musée pour aller regarder d'autres tableaux.
7: Mais attends, tu crois que j'achète un tableau, tu vas voir.
5: Non, c'est une image. C'est une image. C'est comme si t'achetais un CD, puis une fois que t'en as acheté un, t'en achètes plus parce que t'en as déjà un. Ça t'empêche pas de continuer à regarder les CD. Alors, je vais choisir. Je suis très tenté. Je vais prendre celle-là.
7: Tu prends celle que tu veux.
5: Je t'en mets de côté. T'inquiète, comme tu m'as demandé, Manu.
10: On va te faire des t-shirts.
5: Tiens.
10: Merci, chef, merci.
5: Tiens.
10: Je vais te faire un t-shirt. Tu vas dormir avec.
5: Avec le nouveau avec le logo Nick et tout.
7: Ah, avec les t-shirts avec le nouveau logo.
5: Putain, de profil, t'es pareil. Putain. Elle est bien foutue. Hein.
7: Dis pas putain.
5: Hein? Allez, gars.
8: On dit pas putain, mais c'est vrai.
5: Elle est bien foutue. Hein. Oh, vivement l'été.
8: Elle est en train de se foutre de moi.
5: Non, mais vivement l'été. Non, mais attends, on va pas dire qu'elle est pas bien foutue.
10: Elle se voit un peu quand même.
5: C'est bon,
10: quand même, on est quatre, hein, on est trois.
5: C'est bon, t'as acheté ça quand même.
10: On est trois, mais oh, attends.
5: Ah ouais?
10: Quoi?
5: Elle était belle, hein. La bande va partir, hein.
10: Ouais.
5: Bon, Gérard.
7: Ouais.
5: Qu'est-ce que tu nous as préparé des petites surprises pour jeudi?
7: Ah ben, moi je t'ai préparé des trucs, hein.
5: Mmh.
7: Donc je t'ai préparé tes premières questions.
5: Mmh.
7: Bon, les deuxièmes, on va te les faire demain.
5: Ouais.
7: Hein. Avec ce que tu m'as demandé pour Noël.
5: Mmh.
7: Donc, tu sais bien qui c'est qui vient.
5: Non.
7: Ben, à ton avis. Dans ton espèce d'astronome, de Big Bill Mystère.
5: Ah, Sandy?
7: Ton Big Bill.
5: Sandy.
7: Ton Big Bill, il vient.
5: Ah, ça fait plaisir, alors.
7: Alors, t'as ton Big Bill qui va venir, t'as moi, et t'as encore une autre surprise.
5: Ah, Christine?
7: Non.
5: Carole?
7: Plus une. Attends, c'est au clavier, ce vieil... Plein.
5: Il montait sur moi, c'est tout.
7: Voilà. Ouais, mais attends, là, tu vas voir Alain Lebeg.
10: Ouais.
5: Cool. C'est une bonne surprise.
7: Sur qui veux-tu compter d'autre?
5: Je sais. Tu me le dis pas, hein. Faut que ça reste une surprise. Hein.
7: Bon, je te le dis pas.
10: Il va avoir oublié. Hein.
7: Tout le monde est au courant. Hein.
5: Non, si on le dit pas à l'antenne, personne ne le saura. Hein.
7: Bon, attends, je suis pas à l'antenne là, non, presque pas.
5: Si, mais ils savent pas, eux, parce qu'on leur a pas dit que c'est officiel.
7: Ben, si, ça y est, Alain, il me l'a confirmé là tout à l'heure à 9h.
5: Ah. Bon, bah alors d'accord, ok.
7: Donc Sandy, c'est sûr depuis.
5: Ah, tu l'as eu au téléphone, Sandy, dernièrement là? Tu l'as, elle t'a appelé?
7: Ouais, elle m'a téléphoné.
5: D'accord, elle va bien?
7: Ouais, elle va bien.
5: Bon.
7: Elle fait des gros 88, hein.
5: Ouais, d'accord, ok, je vais te dire ouais.
7: Hein?
5: Écoute, je vais te souhaiter une bonne nuit, mon ami.
7: Ouais.
5: Hein, et puis, on se voit jeudi.
7: Ouais, mais tu m'appelles avant, toi, pour les questions.
5: Ouais, et puis des petites surprises, quand même, hein.
7: Hein? Okay. Et tu me passes... Et bouge là, toi, la grosse.
5: Ouais, oh, je peux pas sortir parce que j'ai pas le disque.
7: Oh, attends, tu l'as passé, là, tout à l'heure...
5: Ouais, mais c'est juste le refrain, on l'a pas.
7: Donc, ici, donc... C'est quoi ce remix, encore, là, sur moi?
5: Ah bah, justement, écoute... Tu m'en parles, on en parle juste après, écoute.
11: Tu m'envoies la musique, on va calmer tout le monde maintenant. J'ai l'impression qu'on va s'arrêter dans moins de...

0: t'as pensé?
1: Super.
0: T'es où là?
1: Je suis là, j'étais au petit coin et je reviens vite fait.
0: D'accord, donc t'as pas écouté?
1: Ben si, j'ai écouté.
0: C'était bien.
1: T'inquiète pas, Sandy a l'enregistré. Et attends, mais comment que le mec il a pu faire un remix sur moi sur Guiz?
0: Ben sinon. Le mec, il est allé, d'après ce qu'on a compris, d'après ce que m'ont dit Fildar et Manu, le mec, il est allé à Los Angeles, il a demandé l'autorisation à ceux qui ont fait la voix de Guiz de pouvoir faire un remix. Donc, ils ont eu, le mec a eu rendez-vous, je crois que c'est un mec, c'est un Américain, et il est allé, il était en contact donc avec le manager de Guiz. Et,
1: ça y est, recommence l'autre. C'est lui? Allô?
0: Attends.
1: Non. Ah bah c'est lui, c'est pas le numéro.
2: Il n'y a pas de numéro dessus, regarde.
0: Gérard.
2: Oh non, t'as pas
0: la porte. On entre en contact avec Hollywood. Et le mec lui a dit Hollywood et l'autre lui a répondu chewing gum. Alors il a dit ok banco, faites un remix au Guiz, mais vous évitez de le passer à la radio. Donc c'est ce qu'on fait, qu'on évite au maximum.
1: Non mais parce que
0: De quoi?
1: Passe-le.
0: Bon, d'accord. Alors j'en mets un autre.
1: Ouais, continue.
3: Remix.
1: Ouais.
0: Ça te fait plaisir?
1: Hein?
0: Bon. Bah, t'as l'air concentré, t'as l'air fatigué là, non?
1: Non, je me réserve pour tu sais bien quand?
0: Non, je sais pas quand.
1: Bon, à ton avis?
0: Bah, je sais pas. C'est pour ça que tu dors à moitié là?
1: Bah, ouais, déjà. Déjà, je me concentre sur toute l'émission de jeudi.
0: Ouais.
1: Hein,
0: c'est pour ça que t'es
1: super en forme.
0: C'est pour ça que t'es super en forme ce soir. Bon, bah, on va pas te déranger plus longtemps. Alors, bonne nuit.
1: Non, mais tu me déranges pas. Hein.
0: Bah ouais, mais toi, parce qu'on voulait t'avoir sur l'antenne. Mais si tu dors à moitié, on va pas te déranger. On va te laisser. On va te souhaiter une bonne nuit. Et surtout, passe Manu et Fildar. Ciao.
1: Ok.
0: Ciao, bonne bourre. Alors, attention, le moment est venu, Aurélie, de se dire au revoir. Hein.
4: Au revoir, Max.
5: Ouais, elle parle comme moi.
0: Ouais, évidemment. C'est une horreur.
5: Oh la vache.
0: Bah alors.
4: Au revoir.
0: T'as pas envie que ça s'arrête, hein? T'es comme dans un rêve, hein? T'aimerais que. Tu veux qu'on fasse une émission? Tu veux qu'on fasse une émission jusqu'à 6h?
5: Non.
0: Hein?
4: Moi, je pourrais, ouais.
0: Ouais.
6: Un peu comme à Disneyland ici. T'es arrivé, hein? Tu veux voir les chambres,
0: c'est... Hein?
5: T'as un des trois petits cochons, standard.
4: C'est ça, un peu ça. Non, mais
0: Alors ça, c'est un petit signe, ça c'est de l'amour, ça. Tu sais, ça s'envoie des pics comme quand ça sort depuis 2 ans. Tu sais, genre, on aimerait pas que ça retombe. Tu sais, quand elle a dit les montagnes russes.
6: Ouais.
0: Elle veut que ça reste au top, Manu.
5: Ah, ça va, moi, ça va.
0: Bah oui.
6: Tu sais que Manu, c'est Space Mountain dans le truc, là.
4: Mais j'aime pas Space Mountain. Justement, j'aime bien Euro Disney, mais j'aime pas.
0: Bien quoi, toi t'es plutôt dans les manèges de, t'es plutôt le truc avec les petits enfants,
4: non,
0: les trucs bien romantiques,
6: la belle au bois
0: dormant. Toi t'es romantique,
4: non,
0: t'es romantique,
4: pas
0: t'es pas romantique. Ah oh, quelle horreur, t'es pas romantique.
4: Mais ça dépend ce que t'entends par romantique.
0: Bah le côté.
4: En bleu non.
0: Ah oh, dommage. Oh non, tout s'écroule. Oh non, tout s'écroule.
6: Remets du ciment, Manu.
0: Tout s'écroule.
5: Attends,
0: les gars.
5: Je prends la tronche.
0: Oh putain. Ah, je pensais que t'étais comme ça moi.
4: Non, pas du tout.
0: Ah oh, merde.
6: Ah, moi, je sais que t'es autrement.
0: Oh, merde. Ah, c'est, on est coup de couteau dans le dos, là. Du coup, on pensait que t'étais...
4: Non, les poèmes, les trucs.
0: Ah, non, je parle pas de ça. Quand t'es avec ton mec et que t'es toute gentille, toute douce, toute machin.
4: Non, je suis... J'aime pas me faire marcher sur les pieds et... Si j'ai des choses à dire, je le dis.
0: Non, on parle pas de ça.
4: Ouais, mais je sais pas.
0: Oh merde, on n'est pas sur la même longueur d'onde. T'es en FM là, t'es avec nous ou t'es sur les grandes ondes ou t'es avec Castelli sur les RTL mais à la fréquence grandes ondes.
4: Ouais, je crois, ouais. Pourtant oui.
0: Ah, là, je suis là. Regarde. Juste en face. Regarde.
4: Ouais, ça y est, je te vois là.
0: Ouais.
4: Ouais, vas-y. Ouais, c'est quoi?
0: Non, rien. Laisse tomber.
4: D'accord.
0: On se met dans un petit remix, celui de Lapino quand même.
5: Lapino, c'est
0: ah, le remix de Lapino de Gérard, puisqu'il a été présent ce soir, on en a passé 2 ou 3. Attention, le dernier, le meilleur pour la fin du top, et juste après, on dira définitivement au revoir. On laissera Aurélie réfléchir à quelque chose de beau, une belle phrase, une belle tournure à la théâtre. Hein? Et c'est ainsi que je dois m'en aller, machin. Tu vois, tu nous fais un truc très simple et très naturel.
4: Très naturel.
0: D'accord.
4: Ok.
0: D'accord.
7: Si vous voulez le donner. voulez devenir routier, moi, ce que je vous conseille, allez-y. N'hésitez pas. De toute manière, c'est une branche à l'heure actuelle qu'on reconnaît. Mais allez-y.
0: Pino, d'avoir fait ce superbe remix. Et puis, on aura le plaisir de vous retrouver, bien sûr, tout à l'heure, à partir de 22h pour la Radio Libre, mercredi. Si éventuellement, vous voulez, vous voulez sélectionner ou pas?
8: Non,
0: vous avez un ras-le-bol? Bon. Je vais sélectionner quelques appels au 0870-5000 s'il y en a des potables, comme dirait Gérard. Hein, bonne chance, merci. Pour demain, 22h si vous êtes intéressé. Puis sinon, écoutez, je vous souhaite une bonne fin de nuit et on va laisser Aurélie vous dire au revoir. Avec le micro à lui.
4: C'est super. Donc, j'étais auditrice de toujours, star d'un soir. Et.
0: Ah, c'est beau!
4: C'est nu.
0: Non, c'est bien, c'est bien, c'est bien. Ouais. Non, attends, c'est pas évident, on est en face.
4: C'est pas mieux que GG, quoi.
0: Ça t'a fait plaisir. T'es contente.
4: Voilà.
0: On a été ravis de te voir. On a été ravis, nous aussi.
4: Et je dirais, adieu, mais. Enfin, je vais citer justement le rôle que joue Chimène. Elle dit « Adieu, ce mot-là me fait rougir de honte ». Et elle dit ça quand elle quitte Rodrigue et,
0: ouais.
4: et qu'elle sait qu'il va sûrement mourir. Donc voilà, donc ouais. Adieu, c'est pour pas
0: vouloir dire adieu. On va mourir, nous ?
4: Voilà. Non, mais c'est « Adieu », mais t'as pas envie de dire « Adieu ». Je trouve ça beau. « Adieu, ce mot-là me fait rougir de honte ».
0: D'accord.
4: Voilà.
0: Un petit bibi à Manu ? Une petite bise à Manu ou pas ? Non.
8: Je suis parti, j'ai playé moi. J'ai playé déjà.
0: Une petite bise
4: Non, j'embrasse tout le monde, mais.
0: Une petite bise.
4: Mais pas Manu, non.
0: Sur la bouche.
8: T'as entendu ce qu'elle a dit?
4: Pas Manu.
0: Rigo?
4: Non, putain, ils vont me caser avec quelqu'un, non?
8: Mais on est casés, hein.
4: Voilà.
8: C'est bon, hein.
4: Donc, donc voilà.
8: Bah tiens. On a un colis.
4: Non, je rigole. Bon, d'accord. Non, j'ai pas dit d'accord pour le colis. J'ai dit d'accord, vous me prenez pour la fille qu'on casse.
0: Mais non, les gars.
8: Ouais.
0: Je veux entendre un non. Les gars.
8: Non.
4: C'est vachement sincère.
0: Mais ouais. Bon, en tout cas, ça a été très cool de ta part. T'as été très courageuse, parce que je peux t'assurer que plus d'une personne qui sera venue ici, sûrement.
4: C'est pas du courage, parce que je suis vachement heureuse.
0: Non, mais souvent ils perdent leurs moyens, ils sont morts de trouille. On les voit des fois 10 minutes, un quart d'heure, les peu de gens qu'on rencontre qui nous écoutent, et c'est vrai que c'est pas évident, et qu'en plus on t'a pas fait tellement de cadeaux. Hein.
9: Oui.
0: Bon, d'accord. Bon, on se voit dans la semaine. On fait comment là? T'es cours, ta classe?
9: J'ai cours et j'ai surtout ma gloire qui est sur mes pieds, quoi.
0: T'as quoi?
9: J'ai ma gloire.
0: Oui.
9: Qui me protège vachement.
0: Bah, et alors?
9: Et qui te connaît un peu, et il m'a dit, oh là là, il a 30 ans, machin, très.
0: Bah ouais, alors que vous en avez à foutre, c'est lui qui va faire ta vie?
9: C'est mon agent, en gros.
0: C'est ton agent? Et alors, bon, qu'est-ce que ça change?
9: Ouais, mais bon.
0: Ah, c'est lui qui décide pour toi? C'est lui qui décide?
9: Ah oui, c'est lui qui décide pour moi.
0: Ah, et toi, t'acceptes?
9: Mais j'ai pas mon mot à dire.
0: Comment ça, t'as pas ton mot à dire? T'as pas droit d'aller avoir une petite vie privée à côté de ton travail?
9: C'est très dur.
0: Ta vie privée lui appartient?
9: C'est super dur, ouais.
0: Ma gloire, mais attends, il va me. Où il m'autorise? Où il nous autorise à se voir en tout bien, tout honneur, comme ça?
9: Ouais.
0: Ou je fous le souk, hein?
9: Ouais, carrément.
0: Ah, carrément.
9: Non, mais faut que tu l'appelles directement.
0: Ah non, j'appelle, j'ai pas le temps de perdre, je peux pas perdre du temps avec lui. Non, mais moi j'étais en direct, voilà, ça va déjà beaucoup mieux comme ça. Ah non, attends, t'acceptes, on accepte bien d'être à l'antenne tous les deux, qu'est-ce qu'on va pas s'emmerder avec cet agent? Moi aussi j'ai un agent, et alors, il m'interdit rien, moi si j'ai envie d'aller voir quelqu'un, je lui dis pas, est-ce que je peux aller voir quelqu'un?
9: Oui, mais on n'a pas le même âge.
0: Mais ça n'engage à rien, c'est juste comme ça. Mais attends, mais c'est, faut pas croire qu'il va y avoir quelque chose après, loin de là. Attends, mais.
9: Non, mais j'ai pas dit ça, non, mais alors... comme ça, quoi.
0: Mais alors, t'as pas envie de me voir?
9: Ah si, mais moi j'ai.
0: Bah alors, qu'est-ce qu'on s'en fout là,
6: En plus, un agent c'est pour le boulot, ça a rien à voir avec le boulot.
0: Mais oui, un agent ça donne des.
9: C'est privé, professionnel.
0: Mais alors, toi t'as privé, mais n'importe quoi, un agent c'est professionnel, lui il mettra des PV, voilà, ce sera l'agent de
9: ses. Non, mais il est tout le temps chez moi.
0: Et comment tout le temps chez toi?
9: Parce qu'il travaille avec ma mère et ma mère est en bureau chez moi.
0: Oh là là, c'est un bordel ce truc là. Ah oui, d'accord. Oh, c'est pas drôle alors, mais il vit chez toutes les nanas qui défilent et tous les mecs qui défilent aussi là, à Fun TV?
9: Ah non. Non, mais il y a que...
0: Ouais, je suis mal tombé, quoi. Celle qui que je trouve jolie, que j'aimerais voir, comme par hasard...
9: Voilà, comme par hasard.
0: Eh ben, écoute, le hasard fait bien les choses, qu'on se verra quand même.
9: Non, mais c'est clair, moi, je veux tout faire.
0: Pour bah ouais, bah, c'est... Bon, non, mais attends, sinon, moi, je débarque là-bas, ou alors, carrément, je dis aux auditeurs de Fun Radio d'appeler Fun TV, et de, carrément, quand ils passent en direct à la télé, de réclamer à ce que tu viennes me voir.
9: Bah voilà.
0: Ah bah, carrément, mais non, mais j'irai jusque-là. Non, mais vous me connaissez pas bien, hein.
9: Hein?
0: Et ouais, à cause de lui, le bordel à Fun TV.
9: Voilà.
0: Faut qu'il se méfie, hein, parce que maintenant il risque d'avoir des problèmes avec la direction à cause de lui risque d'avoir des problèmes, hein, parce qu'on va dire voilà.
9: Non, faut pas exagérer non plus.
0: Bah non, mais je veux pas non plus. Moi, je le connais pas. Ça, mon jeune homme, il est très sympathique.
9: Ah, tu l'as jamais vu?
0: Je l'ai vu à la télé comme ça.
9: Oui, je sais.
0: Voilà, mais ça suffit déjà bien. Ça me suffit comme ça, quoi. Ah bah, je dis ce que je pense, hein. Voilà. Moi, j'ai pas envie de perdre mon temps. Moi, je ne rencontre que des gens qui peuvent m'intéresser. Voilà. Moi, je suis là pour voilà. Et j'aimerais voilà pour le plaisir comme ça. Il n'a sûrement pas envie de me rencontrer. J'ai pas spécialement envie de le rencontrer, et voilà. Et s'il faut que je passe par lui, je sais pas comment je vais faire.
9: Non, mais...
0: Le problème, c'est qu'il vaut mieux pas que je passe par lui, parce que si je passe par lui, c'est-à-dire que j'ai son numéro, et s'il veut pas, après je vais l'appeler toutes les nuits en direct. Alors il va finir par en avoir marre.
9: Non.
0: Ah ouais, il vaut mieux pas, quoi. Le mieux, c'est qu'on traite tous les deux sans notre agent, moi sans le mien et toi sans le tien.
9: Ok, bah dans ce cas-là, c'est parfait.
0: Ah bah alors à tout de suite.
9: Non, je peux pas.
0: Mais tu es hors antenne, je veux dire à tout de suite hors antenne, on va discuter hors antenne. Voilà, oh là là, elle flippe, hein, dis donc. 0803-08-5000, la radio des Valais. Que te dire, Jennifer, exactement là-dessus?
9: Ben moi, en fait, je suis arrivée juste au moment où Charles parlait des techniques de drague.
0: Ouais.
9: Et moi, je voulais dire qu'en fait, je m'étais fait draguer une fois par un mec que j'avais jamais vu de ma vie. Et je m'étais arrêtée dans la rue devant le trésor public. Et le type s'est pointé devant moi, il m'a fait « Mon argent est ici » en me montrant le trésor public et ouais. « Mon cœur est à vous ». Et il est parti comme ça et en fait, j'ai couru après pour...
0: Mais quel âge il a ce garçon? Il avait quel âge? Il était vachement plus âgé.
9: Je sais pas, il devait avoir 25 ans, enfin, je suppose, quoi.
0: C'est Jennifer qui parle ou Nathalie?
9: Non, c'est Jennifer.
0: Ah, attendez, faut un mouchoir.
10: Ah ouais, mais là...
0: Oh, j'arrête pas de renifler, c'est dégueulasse. Non, mais là, il me faut un papier chiotte ou un n'importe quoi. Pas un truc qui me ruine le cul, pas un truc qui va me ruiner le nez. Hein.
10: J'ai des mouchoirs.
0: Ah, putain, merci. Attends, excusez-moi, les filles, mais là, j'avais des problèmes, c'est que là, j'ai la morvonnée.
9: Ah ouais, toi aussi?
0: Ah, c'est une horreur, je sais pas ce que j'ai. Donc, ouais, donc toi, Jennifer, quel âge il avait ce garçon, tu me disais?
9: 25 ans.
0: 25 ans, ouais, d'accord, c'était il y a combien de temps cette histoire?
9: Je sais pas, il y a.
0: Moi? Non, oui, d'accord, ok. Il savait l'âge que t'as, excuse-moi, hein, mais.
9: Non, mais enfin, bon, on me dit souvent que je suis un peu plus âgée.
0: D'accord.
9: Donc.
0: Et alors, comment ça s'est terminé cette histoire?
9: Eh ben, en fait, on s'est retrouvés autour d'un café.
0: Tu as couru derrière, quoi.
9: Ouais,
0: enfin, quand il t'a dit ça, et ensuite, il a pas relevé.
9: Non, il m'a dit ça, je pense qu'il a dit ça sur le coup, quoi, et puis. Et puis, ben, en fait, ça m'a.
0: Mais comment ça se passe? Attends, vous étiez devant la banque, merci. Et vous vous êtes regardé, vous êtes croisé du regard, c'est-à-dire que lui, comment va?
9: Bah lui, je m'étais arrêtée devant le trésor public pour m'allumer une cigarette.
0: Ah mais là je t'entends mieux, je viens de me moucher. Ah regarde, c'est quoi ça? Oh, ah ouais, il y avait de la crotte, bien sûr. Tu crois quoi toi? Ah ils sont marrants, excuse-moi. Hein.
9: C'est pas grave.
0: Ah mais moi quand j'ai le nez bouché, j'ai le nez plein de crotte, j'entends rien.
9: T'entends rien?
0: Ah bah non.
9: C'est bon, tu m'entends là?
0: Ah bah ouais.
9: Ouais ça va.
0: Je te sens même. Bon alors vas-y.
9: Je m'étais arrêtée devant le trésor public pour m'allumer une cigarette.
0: Ah oui, voilà, c'est ça, oui.
9: Et il s'est pointé devant moi, je l'ai regardé, et puis il m'a sorti.
0: D'accord, oui, d'accord. Ce que tu as dit tout à l'heure, c'est-à-dire voilà. Mon argent est à l'intérieur, mais mon cœur est à vous.
9: Ouais.
0: C'est ça?
9: Ouais.
0: D'accord. Le truc débile.
9: Bah ouais, mais c'est.
0: Non, mais je rigole, ça marche.
9: En fait, c'est original, quoi.
0: Mais bien sûr, bien sûr.
9: Qui vient et qui dit, ouais, on s'est pas déjà vu quelque part.
0: Donc, du coup, tu l'as couru derrière, vous avez bu un café, finalement, ça a amené quoi, juste comme ça, à faire connaissance?
9: Bah ouais, et puis on s'est échangé les numéros de téléphone, et puis on s'est revu quelques fois après, mais bon, après...
0: Vous êtes revu ou vous avez couché?
9: Non, c'est juste revu.
0: Et alors, là, non, rien?
9: Bah, tout le monde n'est pas fait pour tout le monde.
0: Non, évidemment, non, mais bien sûr, pourquoi après il était décevant, finalement, il était pas si intéressant que ça?
9: Non, mais en fait, faut dire qu'on avait pas vraiment les mêmes emplois du temps, et
0: ouais.
9: Puis...
0: Et c'est vrai que, alors, Nathalie aussi peut réagir à ça, et ensuite Charles, parce que Charles, est-ce que t'as l'habitude d'employer ce genre de phrases?
11: Bah,
0: pour accoster, est-ce que t'as des techniques, est-ce que t'as des phrases fétiches?
11: Déjà, tu vois, quand elle dit la phrase que j'ai citée tout à l'heure, je m'en rappelle plus, tu vois. Elle l'a dit, tu vois, d'un air, je sais pas, tu vois, comme si elle se foutait un peu de ma gueule. Enfin bon, c'est pas le problème. Il n'y a pas que ça.
9: Non, c'était juste un exemple.
11: Non, c'était juste un exemple. Je sais pas, tu vois, tu t'appelles Jennifer. Déjà, Jennifer, tu vois, c'est un nom, je sais pas, tu vois. J'aime bien ce prénom.
0: Oui, non, mais d'accord, mais quand t'accostes quelqu'un dans la rue sans savoir, tu connais pas son prénom, on dit pas n'importe quoi. Charles, je te demande, est-ce que tu as des phrases fétiches du genre, je sais pas, moi, comme là, mon cœur, machin, ou du genre, ton cul est magnifique, je sens le Pacifique.
11: Non, franchement, non, je sais pas, ça vient tout seul. Sérieux, ça vient tout seul.
0: Ça vient tout seul, d'accord. Ouais. Nathalie, mm-hmm. Est-ce que ça t'est déjà arrivé de te faire accoler? Est-ce qu'il y a des phrases qui peuvent effectivement t'émoustiller un petit peu ou pas?
12: Non, pas du tout.
0: Non, pas de, c'est pas ton genre de... C'est pas ta cam, quoi.
12: Non, ouais, parce que bon, en plus, les choses qu'on me dit, c'est toujours les mêmes, et à force, t'en as marre des entendre.
0: Alors, quel est, par exemple, le genre de phrase que tu ne peux plus entendre?
12: Que
0: tu ne supportes plus entendre de la part d'un mec pour draguer.
12: Que j'ai des yeux magnifiques.
0: Ouais, c'est parce que t'as des jolis yeux, c'est vrai?
12: Ouais.
0: Ça t'embête?
12: Bah, à force, ouais, parce que les mecs, ils te disent toujours la même chose. On était jusqu'à me demander si je portais pas des lentilles.
0: Mm-hmm. Ouais, d'accord. Quoi que ça se voit, hein, quand même. Le mec devrait être observateur en plus de ça, ouais.
12: Donc, ça m'énerve un peu.
0: Ouais. Mais quoi d'autre encore? Parce que bon, t'as des jolis yeux, mais... En fin de compte, est-ce que tu apprécies te faire aborder déjà, Nathalie? Parce qu'il y a des filles qui n'aiment pas ça, hein.
12: Des fois, ouais, j'aime bien me faire aborder.
0: D'accord. Est-ce que vous pensez qu'il y a des endroits, Nathalie et Jennifer, où on devrait pas, entre guillemets, j'entends bien, parce qu'on peut se faire accoster n'importe où, mais il y a quand même des endroits qui se prêtent plus à d'autres et d'autres des endroits qui s'y prêtent forcément moins. Est-ce que vous trouvez qu'il y a des endroits, est-ce que vous avez déjà en tête des endroits où on devrait, là, non?
12: Non.
0: Genre l'arrêt de bus, genre la rue, comme on en parlait tout à l'heure avec Charles ou pas?
12: Non, mais moi, enfin, peu importe l'endroit. Mais...
0: Parle bien devant ton micro, Nathalie.
12: Excuse-moi. Peu importe l'endroit, mais c'est la façon. C'est la
0: ouais,
12: façon
0: d'accord.
13: Ouais, elle a tout à fait raison.
0: Mais la façon, c'est la même, je veux dire, c'est forcément de la tchatch.
12: Pardon?
0: Non, je dis la technique est toujours la même, c'est la tchatch, ou alors
13: mais
0: vous trouvez...
13: Oui, mais c'est la tchatch, moi...
0: Non, mais ça pourrait être autre chose, finalement, parce que ça pourrait être le regard, ça peut être un regard, ça pourrait être une attitude, ça peut être un sourire, ça pourrait être... Je sais
12: pas...
13: Ouais, mais dans ce cas-là, c'est un peu plus dur...
0: Pardon?
13: Dans ce cas-là, si la personne te regarde et tu sens qu'il y a quelque chose, après, c'est à toi d'aller vers lui et...
0: D'accord, mais donc, au départ, l'abordage, enfin, l'approche ne se fait pas par un mot, comme là, ça a été le cas, toi, Jennifer, ou Nathalie, genre, vous avez des jolis yeux, mais par véritablement un regard, une complicité de regard, genre, on se regarde, on sourit, on fait deux, trois grimaces, et puis voilà, puis à ce moment-là, on discute, mais ça veut pas dire que là, on engage enfin la conversation, mais ça veut dire que, bon, le premier contact, il s'est pas fait par le verbe, mais par le regard.
13: Ouais, mais c'est beaucoup plus agréable aussi.
0: Bah oui, non, mais bon.
13: Ouais.
0: On se pose toujours la même question, hein. C'est vrai que ça fait longtemps qu'on aborde ce genre de sujet, mais jamais personne n'est d'accord, et j'ai l'impression que bon, les filles en ont ras-le-bol de se faire accoster, qu'en même temps elles aiment bien ça, et on sait véritablement jamais quelle est... C'est vrai que chacune est différente, hein. Je dis pas que maintenant il faudrait qu'on nous donne la solution pour draguer toutes les nanas, mais c'est vrai qu'on a beau en avoir quatre sur l'antenne, il n'y en a jamais une qui veut se faire draguer de la même manière. Donc c'est non mais c'est pareil pour nous les mecs, donc en fin de compte il faut faire comme le fait Charles, c'est-à-dire faire ce qu'on sent mieux savoir faire, et puis voilà, ne pas insister, par contre ne pas être lourd quand on voit que ça ne fonctionne pas.
12: Ouais, puis moi ça m'est déjà arrivé de tomber sur des mecs qui étaient lourds, quoi.
0: Voilà, le seul conseil qu'on peut donner, c'est ce que j'ai fait moi cet été et aussi le peu de fois, c'est quand on sent qu'il faut être suffisamment fort et intelligent pour contrôler sa technique de drague ou sa façon d'accoster les gens, et quand on voit que s'il n'y a pas de réaction en face ou que la personne ne comprend pas, et même si on n'est pas lourd, qu'on essaie d'être drôle et que voilà, ça fait pas rire ou que ça fonctionne pas, bah c'est de vite analyser si on doit continuer ou s'il faut lâcher l'affaire, quoi.
12: Ouais, mais il y en a qui sont très lourds quand même.
0: Bah oui, bien sûr, mais comme il y a des nanas aussi qui peuvent l'être, hein. Moi j'ai déjà été pas accosté par des nanas, mais des nanas qui me discutait dans les soirées que je trouvais vraiment lourde, et qui au lieu de comprendre que là il fallait lâcher l'affaire, qu'il y avait pas moyen, et ben elle continue aussi, hein. Tu vois,
12: ouais,
0: je veux dire, bon, c'est vrai que 95% je pense que c'est plus les mecs qui sont lourds que les nanas qui le sont, mais bon.
13: Max, 95% Max. Ce sont des Max. Mecs qui viennent draguer les
0: Charles, filles. Oui, Charles.
11: Dis-toi bien qu'elles sont toutes farouches de toute façon. Elles sont toutes, comment dire, il faut toucher le point sensible. À partir du moment où tu as touché leur point sensible, c'est bon, je veux pas dire que tu les as dans la poche, parce que c'est quand même...
0: Mais c'est quoi le point sensible, Charles? Comment, c'est quoi le point sensible? Il a 18 ans, c'est quoi le point sensible?
11: Le point sensible, justement, chacune est différente et chacune a un point sensible.
0: Oui, mais ça prend un temps, ne me dis pas que c'est en accostant dans la rue qu'en l'espace de 30 secondes que Monsieur Charles sait exactement où est le point sensible de la nana qu'il est en face de lui, quand même. Mais oh, t'es gentil.
11: Je t'ai pas du tout dit ça. Mais si par exemple...
0: C'est pareil pour un mec, une nana...
11: Par exemple, dans son anatomie, il y a quelque chose qui...
0: Ah, mais là, c'est le toucher. Là, on en est en train d'accoster. Attends, tu vas où, toi? T'es déjà en train...
11: Calme-toi.
0: Attends, alors, laisse-le finir. Vas-y, Charles, oui.
11: Je te dis simplement que dans son anatomie, s'il y a quelque chose qu'elle aime mettre en valeur et tout, si t'arrives un peu à, comment dire.
0: Mais comment tu peux le savoir? Parce que tu la connais pas, tu le sais, ça à partir, tu le sais à partir du moment que tu la vois plusieurs fois et que tu t'aperçois que systématiquement, tu vois.
11: Pas forcément.
0: Bah, attends, parce que toi, tu vas voir une fille avec, non mais attends, parce que toi, tu vas voir une fille avec des, je sais pas, moi, une robe courte.
11: Tu sais pas que la route, elle est droite, mon petit.
0: Non mais, Charles, comment tu veux, tu vois une fille avec une robe qui est courte, alors t'en sous-entends que, elle veut toujours mettre en valeur ses jambes, donc tu parles de ses jambes, alors que ça se trouve, elle va dire non, c'est parce qu'il fait beau.
11: Essaye pas de me retourner le cerveau et de me faire dire ce que j'ai pas dit.
0: Bah non, mais là, tu es en train de dire. Non, mais par contre, tu es en train d'avoir des arguments de gens qui auraient déjà accosté la personne depuis longtemps, qui la connaîtraient depuis un certain temps.
11: Mais non, non, non, mais justement, bah, tu vois ce que tu es en train de dire, c'est vraiment pas con. Si tu viens un peu comme si tu la connaissais, si tu... comment dire? Il faut que tu essaies d'apprendre à la connaître le plus rapidement possible.
12: Ouais, bah, je veux dire, c'est pas peut-être en 10-20 secondes que tu vas parler à la nana.
0: Mais c'est pas apprendre, en fin de compte, c'est de l'observation, mais il y a quand même 9 chances sur 10 de se planter, reconnais-le, Charles. Ah, peut-être pas 9 chances sur 10, mais disons, il y a facilement une chance sur 2 de se planter.
11: Personne n'est parfait, hein.
0: Non, mais d'accord, donc.
11: J'ai planté des millions de fois, hein.
0: Donc, c'est peut-être pas une bonne idée, déjà, d'accoster en parlant du physique, de l'anatomie, mais plutôt d'aller vers le verbe ou alors peut-être d'un regard.
11: Ouais, non, mais comment. J'arrive pas à te faire comprendre ce que j'ai.
0: Si, je comprends, mais. Ouais, parce que. Alors, donne un exemple précis, vas-y, donne-moi un exemple. Comme si tu l'avais vécu, donne-moi un exemple. Ensuite, on fait des monsieur, madame, et après, on reviendra tous les trois pour discuter de certaines statistiques. Vas-y, donne un exemple précis.
11: Je sais pas, ça me vient pas comme ça. Enfin, tu vois, par exemple, pas Jennifer, l'autre demoiselle.
0: Nathalie.
11: Elle disait qu'on lui parlait de ses yeux. Bon, c'est vrai que ça doit la gonfler au bout d'un moment, que les mecs lui disent qu'elle a des beaux yeux. C'est vrai qu'au bout d'un moment, ça doit lui prendre la tête. Parce que moi, à des moments, ça m'arrive de leur dire, je sais pas, tu vois, justement, leur parler de leurs yeux. Tu parles leurs yeux, à partir du moment où peut-être tu leur parles de leurs yeux, et d'un coup tu passes sur autre chose, je sais pas, tu fais bien connaissance, et après tu vas boire un petit coup, etc.
0: Ah oui, mais des parties de plan, parce que si par exemple tu fais le coup à Nathalie, elle trouve ça déplaisant qu'on lui aille directement vers le regard, donc ouais, là tu te plantes.
11: Attends, elles sont pas toutes comme Nathalie, hein.
0: D'accord, mais donc c'est ce que je te dis, mais il y en a peut-être une sur deux qui vont trouver ça agaçant, et même si elles te le diront pas, elles vont tout de suite l'analyser comme disant, oh là là, ça y est, je me fais accoster par un mec, déjà elle en a pas envie parce qu'elle demande pas à être accostée, et si en plus elle se fait accoster par un mec qui tout de suite va penser que il faut attaquer sur le physique, et que si elle a des beaux yeux, faut dire qu'elle a des beaux yeux, que si elle a une coupe de cheveux propre, avec des cheveux propres, faut dire qu'elle a une jolie coupe de cheveux, ou que si elle a des jolis vêtements, qu'elle s'est un peu habillée de guette, il faut dire, rien, vous habillez bien, il y a une chance sur deux, donc j'ai bien compris ce que tu me disais.
11: Ça c'est clair, mais si toi tu le ressens, quand tu la gonfles, tu le ressens tout de suite, donc tu lâches l'affaire.
0: Hein, Nathalie, si t'avais un choix à faire, tu préfères te faire accoster par ton anatomie, par quand on parle, un mot, ou alors plutôt un regard?
12: C'est plus le regard.
0: Et toi, Jennifer, ça serait quoi?
14: Ouais, ce serait pareil.
0: D'accord, ok. Bah écoute, vous allez pas bouger, Nathalie, Jennifer et Charles. On va revenir avec vous dans un instant, puisque on parlera de quelques chiffres qu'on a récupérés dans la presse, mais toujours, et comme chaque soir, nous allons maintenant appeler des monsieur, madame. On a fait des monsieur, madame Meunier, des monsieur, madame Tudor. On a terminé jeudi en appelant des monsieur et madame dégage, ou dès qu'on décrochait, on disait allô, dégage, et on disait bah, dégage. Ce soir, nous allons appeler des monsieur et madame la cloche. Pourquoi? Parce que vous allez voir, voilà, on va aller gronder. C'est naze, hein, bien sûr, ça mange pas de pain. C'est rigolo, mais mais c'est salaud. C'est rigolo, mais c'est salaud. Voilà, je range l'affiche, voilà.
15: On récupère Nathalie,
0: Charles et Jennifer juste après. On appelle des monsieur et madame la cloche. Alors, on y va.
16: Allô?
0: Allô, la cloche?
16: Oui.
0: Bah, je t'ai pas sonné. Ça a marché, Edouard. Bien. Je suis content, là. Là, j'ai fait un sans faute. Ouais! Attention, un deuxième. Allez, c'est parti. On fait un autre numéro. Un monsieur et madame la cloche. Allez. J'espère que ça vous fait rire de l'autre côté, parce que moi, ça me fait bien marrer. C'est tout naze, c'est tout con. Allez, on y va. Ah, quelle ambiance ce soir, quelle ambiance. On a l'air d'être mou, toi, ce soir, dans le studio, on a l'impression de dormir, hein. Ça doit être... Allô, la cloche?
14: Oui.
0: Ouais, je t'ai pas sonné. Allô, la cloche?
14: Vous êtes complètement idiot.
0: Mais je t'ai pas sonné, moi.
14: Mais c'est à pleurer, des conneries.
0: Mais je t'ai pas sonné, moi, la cloche. Ah, bien. Deux. Allez, on s'en fait un petit troisième. On a dit qu'on devait en faire trois au minimum chaque soir. Au moins, on arrive à 3, hein, ça serait bien. Il en reste quelques-uns encore. Oui, oh là là, il y a une liste. Fais voir. Oh là là, il y a de quoi s'amuser encore. Il y a de quoi en faire. Hein. Allez, on rappelle un monsieur et madame la cloche, comme ça. Oh, c'est pas bien méchant.
15: Hein. Le service des renseignements.
0: Ah, le numéro ne correspond plus, donc on en fait un autre. C'est parti, Manu est en train de le composer. Après, on ira aussi voir le courrier. Hein. Il y en a eu un petit peu, hein. Pas beaucoup, pas très riche, pas très glorifiant.
6: Deux petites photos.
0: Allez, puis il vous reste un petit quart d'heure pour nous appeler au 0803-085000, une vingtaine de minutes, avant d'aller vers le hit parade de Ricky Larson avec Bibi Bubu, comme tous les lundis soirs, de 23h30 à minuit. Avec du changement apparemment dans le classement, mais pour le moment, on appelle des monsieur et madame Cloche. C'est va, c'est chaîne, on y va. La cloche.

0: Allez, allez, allez. Ça va le faire, ça va le faire, ça va le faire. Ça va marcher. Là, ça dort, hein. Ça dort, ça dort, ça dort. Bon, laisse encore une ou deux sonneries et puis t'es prêt à composer un autre. Putain, ça appelle grave ce soir. Voyons, 8 lignes. Dis donc, on est gâté, hein. Vous êtes motivé le lundi, c'est hallucinant, hein. Allez, allez, allez. Un autre numéro de monsieur et madame La Cloche. Dernière fois, dernier essai. Il faut que ça marche, un petit dernier comme ça pour le plaisir. On entend même ton stylo et... Allô, La Cloche ?
1: Volonne.
0: Allô, La Cloche ?
1: Volonne.
0: La Cloche ?
1: Oui.
0: Je t'ai pas sonné, moi. Là, je t'ai pas sonné.
1: C'est qui, là ?
0: Ouais, La Cloche ?
1: Ouais.
0: Je t'ai pas sonné, là.
1: C'est qui ?
0: Ouais, La Cloche ? Allô, La Cloche ?
1: Ouais.
0: Ouais, je t'ai pas sonné. Là, ben, raccroche, je t'ai pas sonné, moi. Vas-y, je t'ai pas sonné. Allô, La Cloche ? Allô, je suis bien sûr monsieur et madame La Cloche ?
1: Oui.
0: Bah, je t'ai pas sonné, moi. C'est pas possible, raccroche, vas-y, je t'ai pas sonné, moi. Ah, quand même, bah, dis donc, elle a pris du temps, hein. Ah, ça a trouvé ça, marrant, hein, devait trouver ça marrant, donc ils ont continué, à mon avis, voilà, donc...
2: Elle croyait qu'elle te connaissait, à mon avis.
0: Bah ouais, c'est pour ça, c'est probablement bien joué de la part de Fildar, qui est toujours à l'affût, il a compris, avec au son de la voix de la nana, l'intonation, il s'est dit, à mon avis, je suis dedans, à mon avis, elle doit penser que le mec au bout du fil, non, c'était Max de Fun Radio. Récupère Jennifer, Nathalie et Charles. De nouveau ensemble tous les trois.
1: Mmh.
0: On va vous donner quelques chiffres, les enfants, vous vous endormiez, hein, parce que vous avez l'air fatigué ce soir. Jennifer, t'as des cernes, hein. Non, 4... c'est vrai, sérieusement.
3: Ouais, vachement.
0: Non, t'as l'air un peu fatigué, hein.
3: Non, hyper.
0: Bon, Nathalie, tu fais quoi dans la vie, Nathalie?
4: J'élève mes enfants.
0: Pardon?
4: J'élève mes enfants.
0: T'enlèves tes enfants, très bien. Et toi, Charles?
5: On est reste.
0: D'accord, alors attention. Qu'est-ce que vous pensez au fait que 10% des femmes ne changent pas de sous-vêtements tous les 4-5 jours?
4: Quoi?
0: 10% des femmes. Attendez, après il y aura les mecs aussi, que 10% des femmes ne changent pas de sous-vêtements, ne changent de sous-vêtements pendant que tous les 4-5 jours.
5: C'est vrai.
4: Non.
0: Jennifer.
4: Non.
0: Ouais. Non, mais si, c'est un pourcentage, c'est sérieux, c'est dans la presse que ça a été donné, donc ouais, 10% aussi, il y a des gens qui se lavent pas. Hein.
4: Les mecs, c'est combien
0: de... Non, mais attends, on verra après, mais ne dites pas que c'est pas vrai, parce que c'est vrai, c'est dans la presse, donc...
2: C'est vrai, on en connaît.
0: Non, mais on en connaît à la radio, les 3/4 des nanas à la radio, déjà, c'est tous les 3-4 jours.
4: Mmh.
0: Ah bah ouais.
2: Ah bah.
0: Les mecs, non mais pour les pourcentages de mecs, je vous rassure, c'est pareil, hein, donc.
4: Donc c'est même pire, je pense.
0: Non. Ouais, moi je veux bien y croire, c'est sûr. Il y a des gens crado. Non mais attends. C'est pareil, Charles, pour les mecs alors, sois pas idiot.
3: Il paraît que les Français sont les gens qui se lavent le moins.
0: Il paraît, donc c'est pour ça que c'est pas étonnant que 10% des femmes ne changent de sous-vêtements que tous les 4-5 jours. 14% des hommes étaient vierges avant le jour de leur mariage. Donc c'est quand même assez marrant ça, donc quoi, ça existe, c'est récent, c'est tout récent ce sondage. Hein. 16% des Français se promènent nus chez eux, est-ce que c'est ton cas Jennifer?
3: De temps en temps.
0: Voilà, mais est-ce que demain quand tu seras chez toi, parce que t'es encore un peu jeune, mais quand t'auras ton propre appartement et tout, est-ce que tu te vois facilement te balader toute nue?
3: Ben ouais, si t'en as envie, y a pas de problème.
0: Oui, évidemment, j'entends bien, Nathalie, bien sûr, si t'en as envie. On va pas te forcer, je te demande, est-ce que t'es de tempérament ou de caractère facilement à te balader tout nu chez toi?
3: Oui.
0: Voilà, et toi Nathalie?
3: Oui.
0: D'accord, Charles.
5: Ouais.
0: D'accord. Bon, c'est pas trop mon cas, moi. J'aime pas trop, moi. Enfin, c'est pas que j'aime pas trop, ça me fait rien, mais toi, t'aimes bien à poil
2: avec mon chien, c'est génial.
0: Non, mais t'aimes bien avec Pipo, ton chien.
2: Ouais, on se balade à poil avec Pipo, c'est génial.
0: Bon, très bien. Moi, c'est pas mon truc. Manu, toi, tu te balades à poil?
2: Ouais, ça m'arrive.
0: Ouais, non, mais évidemment.
2: Ouais, avec le sexe sur l'épaule.
0: Ouais. Oh, j'aimerais bien avoir un Tahitien sur ça.
2: Ah, mais c'est du béton, hein.
0: Putain, sans déconner.
2: Le pagne.
0: Non, mais évidemment, comme on se retrouve à poil, mais est-ce que t'es habitué à te balader, à rester comme ça, à poil?
2: De temps en temps, ouais.
0: Ça va être génial.
2: Bah, je vais à Dreamcast, je suis à poil.
0: Ouais, voilà, par exemple. Ouais, j'aime bien jouer à la console à poil. Ouais,
2: c'est bien, hein, c'est béton.
0: Et je pète et je bonne pas.
2: Oh, c'est bonnard.
0: Et
2: je mange des chips.
0: Oh putain, c'est
2: des chips.
0: Ça, c'est...
2: Un poil en mangeant des chips.
0: Ça, c'est du béton. Hein, ah, ça, je vais le faire, tiens. Tiens, ce soir, je me regarde le match de Nantes-Monaco à poil. Alors, attention, 21% des femmes trouvent que leur mari n'est pas beau. Est-ce que tu serais. Vous êtes d'accord?
3: Ouais.
0: C'est vrai, vous pensez réellement qu'il y a des femmes qui pensent que leur mari n'est pas beau?
3: Ouais, mais il n'y a pas que la beauté, donc...
5: Exactement, la beauté intérieure compte aussi.
0: D'accord, alors maintenant, on va continuer, on va aller vite. 3% des Français fument après l'amour. Oui. 25% des Français... Mais non, mais dis oui, l'autre, c'est pas des bonnes et des mauvaises réponses, Jennifer, hein, c'est des pourcentages.
4: C'est moi, ouais. C'est moi.
0: Donc toi, Jennifer, elle dit oui, effectivement, j'ai bien fait, oui, c'est bien 3%, hein. Oui, je confirme. D'accord, bah si, je t'ai dit 3% des Français fument après l'amour, tu me dis oui.
4: Non, c'est moi.
0: C'est qui?
4: C'est Nathalie.
0: Nathalie, franchement, comment... C'est des pourcentages, donc l'autre, elle dit oui, je confirme, j'ai fait une étude, c'est bien 3%. Toi, tu fumes après l'amour, c'est ce que tu veux dire?
4: Ouais.
0: D'accord, ok. 25% des Français ronflent la nuit. 27% des jeunes de 15-25 ans pensent qu'il est normal de tricher en examen. Vous êtes d'accord?
6: Ouais.
0: Évidemment, vous allez dire oui, hein. Charles?
5: Ouais.
0: Ouais, t'es d'accord? Sur ce pourcentage, tu penses que c'est. Tu trouves que c'est pas.
5: Non, sérieux, c'est pas mon genre de tricher, quoi.
0: 30% des hommes ne changent pas de sous-vêtements tous les 4-5 jours. 40... Ah ouais, c'est 30% les hommes, alors que c'était 10% pour les femmes. 44% des jeunes de 16 à 21 ans considèrent que le service militaire est comme une atteinte à leur liberté. Donc ça, c'est encore des chiffres. 45% des femmes préfèrent faire l'amour dans le noir. Est-ce que c'est le cas de Jennifer?
3: Non.
0: D'accord, Nathalie?
4: Sauf si le mec est moche. Non, je déconne. Non.
0: Non, tu préfères le faire en plein jour ou à la lumière?
4: Plein jour, lumière, ouais.
0: D'accord, ok, d'accord. 52% des Français vont se coucher sans se brosser les dents. Ça arrive, ça, hein? C'est votre cas, Jennifer? De temps en temps.
4: Rarement.
0: Hein. Nathalie?
4: Ça m'est déjà arrivé.
0: D'accord, ouais. Charles?
5: Pardon?
0: Ouais, d'accord. Donc lui, il pue de la gueule, à mon avis, soir avant d'aller se coucher, c'est clair et net. L'autre, il veut éviter la question. 55% des femmes dorment nues. C'est le cas de Jennifer?
3: Oui.
0: Et de Nathalie?
4: Oui.
0: Et Charles?
5: Ouais, je sais pas, je suis en train de m'endormir.
0: Tu dors... Oh, l'autre, ça y est. Tu dors à poil ou pas, toi?
5: Non.
0: Non, d'accord. Tout le temps, Nathalie? Tout le temps, Jennifer?
3: Ouais.
0: Ah, moi, jamais. Moi, après, j'ai eu un rhume de l'anus une fois. Non, sérieusement, ça déconne. Moi, j'ai... Hey. Mais non, mais tu sais, quand tu t'habitues, moi... Non, mais attends. Moi... Bah ouais? Moi, j'ai... Non, mais sérieux, moi, en tout cas...
6: Putain, non, bah, c'est quoi un rhume de l'anus?
0: Bah, c'est-à-dire que voilà, bah, voilà, je vais vous dire un
2: truc. Vas-y, balance la faux, là.
0: Bah, quand je proute toute une journée complète, en fin de compte, c'est que j'éternue, du coup. C'est que j'ai dormi à poil la veille, vous le saurez maintenant. Quand ça pue dans le bureau, c'est que Max pète. Si Max pète, c'est qu'il a dormi à poil, donc il est enrhumé du cul. Voilà, c'est tout. Non, mais sérieusement, moi, je ne peux pas, j'aime pas trop dormir à poil. Je sais pas, je me suis habitué à avoir toujours un caleçon ou un truc ou un t-shirt. Et encore le t-shirt, mais je sais pas, moi, je suis très frileux de nature. Et sans déconner, j'ai froid. Et maintenant, j'ai habitué. Et que quand je dors à poil, avec... j'ai froid au cul. Mais sans déconner.
4: À mon avis, ta copine, elle doit pas te réchauffer tant que ça.
0: Si, mais quand elle est là, si, bah, évidemment.
5: Mais t'auras qu'elle te réchauffe l'anus.
0: Non, mais quand on dort, effectivement, s'il y a eu acte sexuel avant, je vais pas après me rhabiller et tout ça, je dors. Mais, il peut arriver que pendant la nuit, après, je vais récupérer le caleçon. Là, j'ai froid au cul. Non mais c'est vrai, c'est de nature, c'est comme ça. C'est voilà, il y a des mecs qui aiment bien porter des casquettes toute la journée. Je trouve ça stupide. Manu l'a fait pendant 10 ans. Bon bah moi j'aime pas dormir à poil, j'aime pas voilà.
4: Mm-hmm.
0: Non mais c'est pas que j'aime pas, c'est pas vrai. Ça serait et la personne si à côté de moi elle dort à poil, ça me dérange pas. Mais non, mais j'ai froid, je suis frileux. C'est vrai, je suis frileux. Vous n'étiez pas frileuse, toi, Jennifer?
3: Ben, moi, oui, mais on va dire que j'ai une bonne tonne de couverture.
0: Ah ouais, mais c'est pas mon cas. Et toi, Nathalie?
4: Je suis frileuse quand je suis toute seule dans mon lit.
0: Et toi, Charles?
5: Moi, c'est la même chose que Jennifer, tu vois, une tonne de couverture.
0: D'accord. Non, mais j'ai pas les moyens. Voilà. Alors, 60% des Français lisent leur horoscope. Est-ce que c'est ton cas, Jennifer?
3: Ouais.
0: De Nathalie?
4: Oui.
0: Charles?
5: Ouais.
0: Vous lisez votre horoscope, vous?
2: Ouais. Je tombe dessus, ouais.
0: Bon, très bien. D'ailleurs, un de ces quatre, il y a un sketch qui est très drôle que j'ai écouté en ce moment. J'écoute l'intégrale de Raymond DeVos sur les jeux de mots. Et à un moment donné, il y a un sketch sur l'horoscope. L'autre, il fait moi, genre, c'est naze, que ça fait vieux.
6: Non.
0: Je vais te le faire écouter, le mec, tu vas voir comment il est balèze. Hein, alors ferme ta bouche. 67%.
2: Je peux ne pas aimer.
0: Mais tu connais pas, tu connais trois pauvres sketchs.
2: Bah oui,
0: je vais t'en ramener, je vais t'en faire écouter dans le bureau, tu vois, c'est pas fort un peu. 60% des Français lisent, 60% des Français, relisent la question. Bon. 67% re-relisent, c'est des lourds. 67% des Français avouent qu'ils ne se lavent pas, tous les jours. Alors là, quand même, la super crado, là. 70% des garçons de 15-20 ans se considèrent comme un bon coup. Charles, est-ce que c'est ton cas?
2: Menteur.
5: Bah, moi, je suis pas un menteur, tu vois.
0: D'accord, ouais, mais bon, donc t'as un sale coup. 79 pour vous considérez comme étant un bon coup, Jennifer et Nathalie?
4: Moi,
3: je pense pas vraiment parce que j'ai pas assez d'expérience.
0: Et toi, Nathalie?
4: On m'a fait récemment la réflexion que j'avais trop d'expérience pour mon âge.
0: Oh, bah, dis donc.
5: Ça s'appelle bon coup, Max.
4: Quoi?
5: Max.
0: Ah bah non, je dis rien, c'est des statistiques. On en a déjà discuté la dernière fois, un bon coup. Ah oh, bah je pense que déjà pour être un bon coup, c'est déjà...
4: Ils vont en parler hors antenne, s'ils veulent.
0: Hein?
4: Ils vont en parler hors.
0: Mais déjà un bon coup, c'est quelqu'un... Je sais pas, moi, pour moi, quelqu'un qui a un bon coup, est-ce que c'est pas un mélange... Sinon ça va être compliqué pour moi, mais je pense que c'est déjà la personne qui est en face, qui comprend ce que toi t'as envie, tout ça, c'est... De... Je sais pas, faut qu'il y ait une côté... Faut que ça soit... Non, ça va être long à expliquer.
4: Tu dis qu'il posait la question, c'est
0: non, mais là c'est trop long, non, on n'a pas le temps. Non, c'était Charles. 79% des automobilistes prennent un jour la femme au volant, 86% des femmes n'ont jamais fait l'amour dans une baignoire, 87% des femmes pensent qu'avant... Que tout d'abord un homme doit savoir faire rire, est-ce que vous êtes d'accord les filles?
7: Ouais.
0: D'accord, 90% des Français paniquent à l'idée d'aller chez le dentiste et 99% des femmes prétendent n'avoir jamais fait de l'amour dans un bureau. Voilà, au bureau, pardon. Donc voilà, on est obligé d'arrêter parce qu'on est déjà super à la bourre par rapport à la pause. Jennifer, Nathalie et Charles, je vous remercie.

0: Fred, un album ou en tous les cas une chose est sûre, un album viendra début de l'année 2000. Laurent Garnier qui s'appelle The Sound of the Big Babou. Et si vous êtes des amateurs de musique électronique, tout style de musique, en tout cas si vous aimez entendre ce genre de son un petit peu spécial, eh bien dimanche soir 22h minuit pour l'émission éclectique que je vous donne rendez-vous. Pourtant, sinon ça pourra pas continuer longtemps. Malheureusement, on court derrière l'audience. Mais bon, heureusement, on a un patron qui est quand même compréhensible et qui aime faire avancer le schmilblick et on le remercie. Et puis également pour les amateurs de musique techno, sachez qu'il y aura bientôt un mix techno entre minuit et 1h du matin. Ça doit être d'ailleurs mercredi prochain. Je crois que j'ai calé mercredi prochain entre minuit une heure de rap supplémentaire de Radio Libre, enfin de Star System, mais avec, c'est ça, mercredi prochain entre minuit et une heure, je viendrai avec quelques disques pour mixer techno, donc voilà, ça va faire du bien, ça va remuer de l'autre côté de la radio. Dans l'immédiat, au 0803 08 5000, on récupère Catherine, qui a 47 ans, qui est de Teutevaux. C'est où Teutevaux?
1: Teutevaux dans l'Aisne.
0: Voilà, Teutevaux bien, hein. Hein?
1: Oui.
0: Bon, ma chérie, bon, alors, donc, c'est ton fils qui t'a donné l'idée de nous appeler.
1: Oui.
0: Pour faire un kiki donc à ta belle-sœur qui s'appelle Jocelyne. Et on m'a dit aux antennes que, apparemment, c'était Radio Nana.
1: C'est ça.
0: Et donc,
1: c'est
0: du coup.
1: Ce que j'ai inventé.
0: Et donc, Radio Nana, ça fait. Merde.
1: Non, bah.
0: Attends, excuse-moi. Radio Nana. Eh oui, forcément, bien sûr, j'en ai eu l'idée.
1: C'est bien.
0: Oui, bah évidemment, je suis un peu payé pour ça, pour trouver des petites idées. Te fous pas de ma gueule,
1: Catherine. Non,
0: mais tu te permettrais pas, tiens. Non, tu penses bien,
1: On y va, Catherine.
0: Oui, bah dis donc,
1: Ça fait une demi-heure que je poireaute au téléphone, j'ai mal au bras.
0: Bah dis donc, t'avais qu'à le poser le truc.
1: Je peux pas, c'est un sans fil.
0: Bah c'est vrai qu'ils aiment bien appeler les gens trois quarts d'heure avant de passer sur l'antenne, comme ça au moins ils sont sûrs qu'ils sont là, quoi.
1: Mais j'ai pas. Oui, c'est eux qui nous ont appelés.
0: Oui, c'est bien ce que je te dis. Ouais, des fois ils vous appellent et puis je dis mais attends, on fait pas ça avant 20 minutes. Ouais, mais je préfère comme ça, elle est déjà là la personne, tu vois. Puis pendant 20 minutes, elle entend la pub. Après, elle entend le disque après le disque. Après, ils savent qu'il y a d'autres trucs à faire, mais l'autre elle attend.
1: Truc comme ça, elle est conditionnée. Depuis le piercing, je suis là.
0: T'es là depuis le piercing?
1: Oui.
0: Bah ça fait 21h.
2: C'est une menteuse. C'est faux.
0: À la fin du piercing, peut-être.
1: Eh ben, à la fin du piercing. Alors, je l'étais à la radio, alors.
0: Non, c'est
2: alors, je l'ai rappelé en même temps que Christian.
0: En même temps que Christian, il était 10h. Dis donc, t'as écouté la radio, t'es une petite menteuse, toi, hein.
1: Ouais, j'ai écouté les deux, alors.
0: Ouais, c'est pas parce que t'es mère de famille qu'on va tout te pardonner, quand même. Bah, faut pas déconner. Alors, on y va. On appelle Jocelyne, parce qu'après,
1: rien, pendant ce temps-là, hein.
0: Peut-être 47 ans, t'es fatigué, tu vas aller te coucher, c'est ça?
1: Non, j'ai encore ma vaisselle.
0: Eh ben, en plus.
1: Bah oui.
0: Eh ben, alors.
1: J'ai perdu
0: de main. Bon, bah, rien ne t'empêche de faire la vaisselle pendant que t'écoutes le kiki donc derrière toi, hein. Bon, alors attention, on y va, c'est parti, t'as plus rien à faire, t'écoutes Catherine. Hein, puis après, on ira en direction des jeux des catégories, on aura les catégories, les tests des catégories, ça va être chaud. Hein. On aura Pierre, 17 ans, de Caen, face à
3: Christelle.
0: D'accord, attention. J'espère qu'elle va décrocher au moins. Merde, c'est pas ça.
4: Allô,
0: bonjour, est-ce que c'est possible, c'est pas là, Jocelyne?
4: C'est moi.
0: Oui, bonjour, vous allez bien? C'est Radio Nana, l'appareil.
4: Oui. Excusez-moi, je suis pas de la région. C'est de la région de où vous appelez là.
0: Oui, bonjour, vous allez bien? Vous êtes en direct, bien sûr, sur Radio Nana, Charleville-Mézières. Charleville avec Francis, animateur, nouvelle fréquence, nouvelle émission depuis une semaine. Vous venez d'ouvrir nos ondes.
4: Non, c'est sur quelle onde que vous êtes, parce que là, on n'est pas en train d'écouter, justement.
0: Oui, vous allez bien?
4: Oui.
0: Oui, vous êtes en pleine forme?
4: Oui.
0: Vous êtes en direct en ce moment sur Radio Nana, vous savez?
4: Oui, on a appris ce matin que vous allez me téléphoner.
0: La nouvelle fréquence, on va vous appeler bientôt, bien sûr, en direct, d'accord?
4: Oui.
0: Radio Nana. Ouais, alors, allô?
4: Oui?
0: Oui, bonjour. Alors, attention, on va y aller. Attention, vous êtes en direct, bien entendu.
4: Mm-hmm.
0: Vous connaissez la règle du jeu, peut-être pas parce que c'est une nouvelle émission.
4: Non, je connais pas.
0: Très bien. Vous êtes en forme, vous avez 2 secondes devant vous, vous êtes concentré.
4: Oui.
0: Alors, bien entendu, attention, ma petite Jocelyne, d'accord?

0: Mais non, absolument, c'est une blague. Attention, c'était pour vous taquiner un peu. On est là pour plaisanter, mais bien sûr, la règle du jeu, 20 points maximum, d'accord?
1: D'accord, mais vous pouvez me dire laquelle onde que vous avez, qu'on écoute aussi.
0: Alors, le nombre de points, bien sûr, c'est 20 points maximum, d'accord, ma petite Jocelyne?
1: Oui.
0: Vous avez la radio derrière vous?
1: Ben non, justement, je suis en train de vous demander...
0: Quel dommage, vous auriez eu la radio, je vous aurais donné la fréquence. Alors, attention, Jocelyne.
1: Il me faut la fréquence, justement.
0: Oui, alors justement, on a pas, faut surtout pas écouter la radio derrière, parce que sinon, c'est de la triche. Et sinon, vous allez vous faire aider par un concurrent, d'accord? D'accord. Alors, l'autre côté en face de vous, bien entendu, qu'on n'entendra pas ce soir, qui joue avec l'autre animateur, il y a une deuxième personne qui va écouter les mêmes questions que vous.
1: Oui.
0: Et qui aura le même point de réponse.
1: Oui.
0: Vous êtes marié, des enfants, vous avez un petit copain?
1: Je suis mariée, j'ai deux enfants.
0: Eh bien, très bien. Eh bien, écoutez, nous vous offrons un voyage pour deux personnes, bien entendu, avec la possibilité de venir avec deux enfants, tout ça pour les Antilles de Séville. Ouais. Ça vous ferait plaisir?
1: Ben oui.
0: Alors attention, on rappelle que vous êtes en direct sur Radio Nana. Vous êtes prête?
1: Oui, oui.
0: Alors attention, première question, on va jouer ensemble. C'est le Kiki Donc, l'émission du Kiki Donc de Radio, hein, bien sûr. On va tout de suite au jouer au Kiki Ball. Ouais. Alors ma petite Jocelyne, bien entendu, c'est l'émission, on est un petit peu dans l'émotion totale, vous êtes en train de vous entendre rigoler, c'est normal, vous êtes de bonne humeur, c'est l'émission bonne humeur, attention, cette émission de 21h à minuit bien sûr, on va vous faire écouter une voix, à vous de deviner qui parle, d'accord? Pour vous aider quand même un petit peu, c'est un chanteur français mort, d'accord? On y va?
1: D'accord.
0: On va t'envoyer Kiki Donc, ma petite, attention, ma petite Jocelyne.
2: Facile, hein. Allez.
1: Mais moi, j'ai rien entendu.
0: Ah, vous voulez quoi? Alors, attendez, on va le remettre, hein. D'accord,
1: mais,
0: vous
1: non, mais moi, j'ai pas la radio, justement, je ne peux pas m'entendre.
0: Ah, vous pouvez l'écouter dans le mignolo que vous avez dans les oreilles, hein. C'est pareil. D'accord, écoutez bien, je vous fasse la voix mystère, hein. C'est un chanteur mort français, d'accord?
1: D'accord.
0: Écoutez bien, hein. Attendez, parce qu'on a un problème de concentration, la bobine est en train de se rembobiner, vous êtes prête?
1: Oui, mais il faudrait que j'entende, quoi.
0: Écoutez bien, c'est un chanteur mort. Si le public pouvait se retourner pour se concentrer, pour que je puisse me... Bon, bah, retournez-vous, tant mieux. Attention, vous êtes prête?
1: Oui.
0: Écoutez bien, chanteur mort français.
3: Oui, oui, oui.
0: Ah, votre ami Kiki Donc, Jocelyne.
2: Merci,
1: Gainsbourg.
0: Vous m'avez dit
1: Gainsbourg.
0: Oui. Serge Gainsbourg, bien entendu, on réécoute, bien entendu, c'était suite à un interview où je crois qu'on lui avait demandé quels étaient ses projets. On écoute maintenant la réponse de Serge Gainsbourg. Bien sûr. Là, écoutez, ça vous fait une bonne réponse quand même, Jocelyne. Ça vous fait plaisir? Alors pour l'instant, vous accumulez 5 points bonus. Qu'est-ce que vous faites? Vous les remettez en jeu pour la deuxième question, pour ce fameux voyage pour 4 personnes, bien sûr, en Andalousie?
1: Bien sûr.
0: Oui. C'est bien joué, c'est excessivement bien joué, c'est risqué. Jocelyne, attention, deuxième question, vous allez jouer au Kiki Show. Vous êtes prête?
1: Oui, oui.
0: Alors attention, nous allons vous mettre la voix d'un chanteur connu. D'accord?
1: Oui.
0: Est-ce que vous êtes prête?
1: Allez-y.
0: Alors attendez, on va vous mettre ça tout de suite, hein? D'accord?
1: D'accord.
0: On va vous caler tout ça. Pour l'instant, tout va bien? Vous faites quoi dans la vie? Vous êtes...
1: J'ai mes enfants.
0: D'accord, ok. La 8. Alors, donc vous gardez les enfants, tout va bien?
1: Ouais, tout va bien.
0: Là, on a des petits problèmes techniques, on est en train d'improviser, on vient juste d'arriver dans les studios. L'émission existe depuis une semaine, si vous voulez nous écouter, bien entendu, la modulation de fréquence, bien entendu, c'est 104,56 MHz, bien entendu, du côté de Charleville, où tout va bien pour le moment, nouvelle émission, hein, quand même, ma petite Jocelyne. Pour l'instant, vous avez 5 points, attention. Il va y avoir le chanteur, d'accord?
1: D'accord.
0: Alors attention, on vous fait écouter le chanteur, si vous savez qui chante, vous gagnez, d'accord?
1: D'accord.
0: Attention, c'est peut-être un piège.

0: À votre avis, pardon, à votre avis, qui dit donc
1: Hein? Un imitateur.
0: Oui?
1: Yves Lecoq.
0: Oui, bonne réponse!

0: Yves Lecoq, on va vérifier tout ça, on va écouter la chanson un peu plus dans sa longueur. Hein. D'accord, on écoute ? On vérifie en image ?
1: En image ?
0: En son, je veux dire, excusez-nous. on va vérifier en son. Hein. On écoute tout de suite. Hein. Donc Yves Lecoq qui imitait, bien entendu. C'était qui ?
1: C'était Gazou.
0: Ouais, oui, bien entendu, c'était ça le piège. On vérifie quand même. Hein.

0: Bon, c'était en début de carrière, hein, quand même. Vous allez bien, tout va bien pour vous?
1: Tout va bien.
0: Alors attention, vous avez eu 5 points, vous accumulez 5 points supplémentaires. Je rappelle que vous êtes en direct en ce moment sur Radio Nana, bien entendu. Alors, bien sûr, nouvelle fréquence de mobilisation. Vous nous écoutez en ce moment, vous avez la radio derrière vous?
1: Ben justement, on est en train de chercher votre canot.
0: D'accord, voilà. Alors vous avez 10 points.
1: On est en train de se foutre de moi.
0: Non, parce que vous me dites, vous avez des canaux et dans le public, on me dit, disons, ça rame. Un petit peu quand même, vous nous écoutez un petit peu quand même, la nouvelle fréquence, quand même, sur la radio de Charleville.
1: Ben, si vous me dites qu'est-ce que c'est, ce serait peut-être bien, j'ai compris que c'était ça aussi.
0: Vous savez pas ce que c'est la radio qui vous appelle.
1: Non, mais ça, je sais, mais c'est la fréquence.
0: Alors, pour le moment, bien entendu, Jocelyne, vous avez dit. Allô, Jocelyne.
1: Oui.
0: Pour le moment, concentrez-vous quand même, parce que vous avez 5 points supplémentaires, dont 5 et 5.
1: 10
0: points. Le public vous encourage, bien entendu. Vous savez que si vous avez 20 points, attention, c'est la totale. Vous repartez avec la personne de votre choix, bien entendu, dans les isolations soleil de l'Europe de l'Est. D'accord?
1: D'accord.
0: Alors, attention, troisième question. Attention, là, c'est un piège. Mm-hmm. Vous nous écoutez régulièrement, quand même?
1: Ben, non, j'écoute pas trop la radio.
0: Écoutez bien, quand même, ma petite Jocelyne, car là, l'heure est grave. Bien sûr, on rappelle que vous avez 10 points, que vous avez peut-être gagné 5 points supplémentaires.
1: Mm-hmm.
0: Vous avez quelqu'un derrière vous?
1: Mon mari.
0: Vous pouvez vous faire aider par votre mari, bien sûr.
1: C'est lui qui m'aide depuis le début.
0: D'accord. On y va, attention. Il écoute, il a la radio derrière lui.
1: On essaie de vous chercher. Déjà.
0: D'accord, je suis là, regardez-moi, je suis juste là, regardez.
1: Écoutez-moi.
0: Bah oui, mais vous me cherchez, donc je suis là. Vous êtes toujours en direct sur Radio Nana, c'est qui donc à l'appareil? Francis l'animateur en pleine forme, vous nous écoutez régulièrement quand même?
1: Non.
0: Le Kiki Rébus, écoutez bien. Mon premier est ce que l'homme fait pour marcher. Mon deuxième est un jeu de TF1 en le remplaçant, en plaçant derrière juste. Mon troisième est la moitié de ce qu'on fait aux toilettes. Et mon tout est un condiment en poudre qui pique. À votre avis, qui dit donc?
1: Je sais pas c'est quoi ça.
0: Allez, vous avez à nous donner des réponses. Attention, vous avez le chronomètre qui va démarrer. Je vous le redonne une deuxième fois.
1: D'accord.
0: Allez, le Kiki Rébus. Mon premier, ce que fait l'homme pour apprendre à marcher. Mon deuxième est un jeu de TF1. En se plaçant derrière le juste. Et mon troisième est la moitié de ce qu'on fait quand on est aux toilettes. Et mon tout est un condiment en poudre qui pique. À votre avis, Kiki donc, Jocelyne?
2: Allez, facile.
3: Facile.
2: Allez.
0: Allez Jocelyne.
1: Je sais pas du tout.
2: Allez.
0: Allez, on vous aime bien. Non mais on vous aime bien. Allez, on en met.
1: C'est quoi?
0: Allez, attention!
1: C'est un peu stressant votre truc là.
0: Ah, c'est le chronomètre.
1: Je sais pas moi.
0: Dites n'importe quoi.
1: Ben, c'est bien que le deuxième truc c'est pris, le deuxième c'est...
0: Quelle naze!
1: Brigitte.
0: Vous m'avez dit?
1: Brigitte, je sais pas c'est quoi.
0: Oh non mais Brigitte, vous êtes con quoi. Vous mangez du Brigitte vous, comme quand du condiment?
1: Ah non, mais
0: Alors
1: Arista.
0: Attention.
1: Arista.
0: Hein? Vous m'avez dit?
1: Arista.
0: Oui.
1: C'est ça.
0: On l'accorde quand même. Car c'est de la même famille du produit qu'on cherchait. On vous accorde les 10 points supplémentaires. Mon premier.
1: De la sauce piquante.
0: Ben voilà, de la sauce piquante, on va dire comme ça. C'était le paprika. Et pourquoi ça? Mon premier et ce que l'homme fait pour apprendre à marcher, c'était un pas quand même.
1: Ah oui,
0: mon
1: paprika,
0: second.
1: Ouais.
0: Mon second est le jeu de TF1, se plaçant derrière le juste prix, vous l'avez, donc pas pris. Et le troisième est la moitié de ce qu'on fait quand on va aux toilettes. C'était caca divisé par deux, ça faisait cas. Paprika quand même.
1: Ah, vous a...
0: Moi. On vous accorde les points supplémentaires, ça vous fait une totalité de l'année. Bon, coquin, c'est moi. Bon, attention, l'heure est grave maintenant, ma petite Jocelyne, vous êtes à 5 points du point bonus. Vous êtes toujours en direct, bien sûr, Kiki donc, bien sûr, en direct sur la radio fréquence. Vous avez trouvé quand même?
1: Non, toujours pas.
0: Alors cherchez, vous êtes toujours en direct quand même sur Radio Nana. Ok. Alors attention, c'est parti, dernière question, l'heure est grave.
1: Mm-hmm.
0: On va arrêter la musique, s'il vous plaît, merci maestro. On va vous donner la possibilité de gagner des points supplémentaires.
1: D'accord.
0: Pour ça, l'heure est grave. 15 points. Pour l'instant, vous n'avez rien gagné. Ou vous remettez tout ça en jeu, et vous gagnez rien.
1: Ouais.
0: Ou vous reprenez ces points accessibles, et à ce moment-là, vous prenez 5 points bonus de plus de la dernière question, ma petite Jocelyne Lorégrave. Et si vous accumulez ces 5 points supplémentaires aux 15 déjà acquis, une acquisition définitivement acquise, vous repartez avec 15 plus 5, je donne la réponse, c'est-à-dire 20. Et à ce moment-là, vous repartez avec ce fabuleux voyage pour 4 personnes directement en Australie. Ouais. Attention, on est en direct bien sûr sur Radio Nana, Charleville, on vous laisse réfléchir. Jocelyne, est-ce que vous prenez ces points?
1: Bah oui, non.
0: Allez, bravo. Alors ça nous fait bien plaisir, bien entendu. Attention, l'heure est grave, nous allons jouer au Kiki Histoire. Vous nous avez dit que vous nous écoutiez un petit peu quand même.
1: Un petit peu alors.
0: Un petit peu quand même. C'est pour faire plaisir au patron.
1: Voilà.
0: Attention, concentrez-vous bien. Est-ce que votre mari nous écoute?
1: Aussi.
0: D'accord, il y a la radio derrière lui.
1: On vous cherche.
0: Non mais d'accord. Je suis là, ma petite Jocelyne. Je suis sur la modulation de fréquence. Il me cherche en poney grandes ondes ou...
1: Ben, on cherche sur FM.
0: Ah non, on est sur les grandes ondes.
1: Les grandes ondes.
0: Alors attention.
1: Attendez, il est en train de regarder.
0: D'accord. Écoutez-moi bien, Jocelyne.
1: Allez-y.
0: Vous pouvez vous faire aider, bien entendu, d'un dictionnaire.
1: Un dico, j'en ai pas.
0: Attention, réfléchissez bien, question d'histoire.
1: Histoire, oui.
0: Écoutez bien, si vous avez cette réponse correcte, vous gagnez ce fameux voyage. Ok.
1: Ok.
0: Écoutez bien, on arrête la musique, on se concentre. Vous êtes prête? Le public n'a pas le droit de souffler.
1: De toute façon, je n'entends pas.
0: Écoutez bien, ça risque. Au début, ça vous semblait compliqué, pourtant la réponse est extrêmement simple et elle coule de source. Écoutez bien. Qui? Vous m'entendez?
1: Oui, qui?
0: Attention. Qui, en 1640, au 19e siècle, a répété la phrase Donne. Excusez-moi, attendez.
1: Comment ça?
0: Excusez-moi, là, attendez.
2: Allez, Francis!
0: Ah non, mais là, j'ai du mal à la lire jusqu'au bout. Alors, qui, écoutez-moi bien, hein,
1: qui en
0: 1640 au 19e siècle a répété la phrase « Donne du mou, donne du mou, donne du mou, donne du mou » plusieurs fois pour la bataille de Waterloo face aux envahisseurs de la Bastille. A votre avis, je vous le demande, en toute société, pour les 5 points supplémentaires, acquisition totale de 20 points bonus, à ce moment-là, 4 personnes reviennent directement dans les voyages de votre choix, à votre avis, qui dit donc
1: Waterloo, 1900... Hein? Mais non, mais vas-y, dis. Léon, c'est qui? Napoléon? Napoléon?
0: Allez, Jocelyne! Vous m'avez dit?
1: Napoléon?
0: Non, malheureusement, continue, on enchaîne, hein, qui?
1: Ah, Waterloo. Il n'y avait pas de.
0: On rappelle.
1: Wellington!
0: Comment vous m'avez dit?
1: Ouais, hein?
0: Vous m'avez dit? Non, malheureusement, qui en 1640, au 19e siècle, a répété la phrase « Donne du mou, donne du mou, donne du mou, donne du mou » plusieurs fois à la bataille de Waterloo face aux envahisseurs de la Bastille? À votre avis, en toute sincérité, qui donc?
1: Allez,
0: allez!
1: Qui, je sais pas.
0: Mais dites! Donnez des réponses, allez-y, c'est simple. C'est un rapport avec le fait « Donne du mou, donne du mou, donne du mou » plusieurs fois vite, c'était un quelqu'un connu.
1: Je sais pas, aidez-moi.
0: Il a été découvert dans 3X avec les frères Bogdanov.
1: Dans quoi? T'as pas compris?
0: Je peux pas vous aider plus.
1: Allez, aidez-moi.
0: Non. Attention, on est vite, il reste 4-10 secondes.
2: Allez, vite.
1: Je sais pas. Vite. Un coup de main.
0: Mais dites n'importe quoi vite, oh là là là là là là là là là là.
1: Je sais pas,
0: Attendez, vous m'avez dit quoi?
1: Laisse couler, je sais pas.
0: Mais non.
1: Non, pas ça. Aucune idée.
0: Qui en 1640, au 19e siècle, a répété la phrase « Donne du mou, donne du mou, donne du mou, donne du mou » plusieurs fois lors de la bataille de Waterloo face aux envahisseurs de la Bastille, c'était...
1: Je sais pas.
0: C'était Louis Répète. Non mais c'est sincère, c'était quelqu'un de 1640, il s'appelait Louis Répète. Il répétait toujours les mêmes phrases, donne du mou, donne du mou, donne du mou.
1: Bon d'accord.
0: Alors bien entendu tout s'écroule.
1: Ben ouais.
0: Comme un château de cartes, malheureusement vous ne gagnez pas, vous avez trouvé la fréquence quand même de Radio Nana.
1: Toujours pas.
0: Le jingle, bien sûr. Eh bien, écoutez, on vous embrasse très fort, ma petite Jocelyne.
1: Ouais, ben ouais.
0: J'espère que vous allez quand même nous écouter régulièrement.
1: Ben, si vous me donnez la fréquence, ce serait pas mal.
0: Absolument. Et on vous envoie tout ça très rapidement, d'accord?
1: Ok, d'accord.
0: Restez-nous fidèles.
1: D'accord,
0: ok. Et puisque vous écoutez en ce moment-là, si vous avez la radio derrière vous, vous nous écoutez, bien sûr. Et on va
1: Non, on regarde plutôt satellite, là, plutôt.
0: D'accord, très bien. On vous embrasse très fort.
1: Merci, au revoir.
0: Et vive le Kiki.
1: Ben, Kiki Nana,
0: moi. Voilà, Kiki Nana, salut à tous.
1: Au revoir.
0: Voilà, au revoir. Eh ben voilà, ma petite Catherine.
1: Oui.
0: Ben voilà, qui est fait.
1: Ah ben, j'ai bien rigolé.
0: Ah ben, surtout qu'elle a bien marché, là. Hein.
1: Oui, c'est fantastique.
0: Bah, puis Gainsbourg, sympa, quand même.
1: Oui.
0: Hein.
1: Si, si. Et ah. Puis Waterloo, le 19e siècle, les 1600 et quelques.
0: Voilà.
1: C'était vraiment bien.
0: Je te remercie, Catherine Connu, mais c'est normal.
3: Oh, tu sais, je suis douanier, donc t'es passé par la frontière. Hein.
0: Oui, mais là, il y avait pas de douaniers. Il y avait des policiers français, mais il n'y avait pas de douaniers.
3: Ah, la police.
0: Ouais, ouais. Donc on a réussi à passer les extas, et ma chance ne s'est pas fait choper.
3: Ah bon,
0: je plaisante.
3: Pourquoi tu dis choper?
0: Mais non, je plaisante. Mon petit Francky, qu'est-ce qui t'amène? Ça me fait plaisir déjà un prénom comme ça, c'est beau, hein. Ça sonne bien, ça fait masculin, ça fait mal. Ah bah si, quand même, eh oh.
3: Non.
0: Bah si, quand même.
3: Non, ça fait pas mal.
0: Ah bah si, ça fait mal.
3: Bah,
0: ça fait costaud,
3: Francky.
0: Ça fait homme, ça fait viril, ça fait. On sent que c'est.
3: Ça fait Franck.
0: Bah, ça fait du costaud.
3: Ça fait Franck.
0: C'est sérieux, c'est bien. Ouais, tu sais que c'est mon vrai prénom, ça, c'est mon prénom, Franck.
3: Ah ouais?
0: Bah oui, Max, c'est mon pseudonyme. Franck, c'est mon vrai prénom, c'est pour ça que je te dis ça. J'ai des disques et j'ai ramené un bon petit disque que je devrais vous mettre normalement dimanche soir dans Eclectic entre 22h et minuit qui devrait faire plaisir aux filles et surtout aux garçons. Ça parle un petit peu de sexe d'une fille qui a besoin à ce qu'on s'occupe de sa chatte. Ouais, et elle se met à quatre pattes et c'est assez violentissime au niveau des textes. C'est sensuel, hein, avec une petite musique sensuelle. Non, c'est bien, c'est mignon, ça se mange en pain, ça s'écoute. Attention, le voici, le voilà. Voilà.
1: Non, c'est qui?
0: C'est qui?
1: Oui, c'est qui?
0: Devine.
1: Franchement, je sais pas.
0: Tu ne reconnais pas?
1: Non.
0: One, two, test, one, two, non? Avec une belle voix comme ça, non, ça te dit rien?
1: De quoi? Ta voix, mais devrait me dire quelque chose.
0: Ben?
1: Ta belle voix, voilà, devrait me dire quelque chose.
0: Absolument, ouais.
1: Ben non, ben là, me dit plus rien.
0: Ça te dit rien?
1: Du tout.
0: Merde.
1: Dommage, hein.
0: Ah, c'est con, hein?
1: Ah ben oui.
0: Voilà.
1: Non, sans déconner, c'est qui?
0: Bah, je sais pas, t'aimerais que ça soit qui?
1: Non, mais personne.
0: Hein?
1: Personne.
0: Hein?
1: Personne.
0: Personne.
1: Pas un, on dit comment?
0: Pardon?
1: On dit pas un, on dit comment?
0: Oh, bah non, tu dis bien pédale, toi, alors t'es gentil. Hein? C'est pas très joli, ça. Surtout quand on est en direct sur une autre radio, ça fait bien.
1: Pardon?
0: Ça fait bien d'être sur une autre radio et de dire pédale. Hein? C'est du beau travail, ça, c'est propre. Hein, mademoiselle?
1: Bah oui.
0: Bah oui, bah oui, tu dis ça, toi? Vous dites pédale, vous, quand il y a un mec homo qui est un peu filmé, vous dites c'est une pédale?
4: Bravo.
0: Tu dis ça, qui ça, tu dis ça, tu dis ça, toi?
4: Non.
0: Tu dis ça, toi?
4: Non, je me permets.
0: Vous dites ça, vous dites, tu dis ça, toi, David?
5: Mon œil.
0: Vous dites ça, vous, les auditeurs de l'autre côté de la radio, vous dites que quelqu'un qui est un peu filmé, il dit, oh putain, mais c'est quoi cette pédale? Et toi, tu dis ça, toi, mademoiselle? Ah, c'est du propre, c'est du propre, c'est du propre. Ah là là là là là là là là là là là là là là là. Qu'est-ce qu'on va faire de vous? Qu'est-ce qu'on va faire de vous? Toutes ces radios là. Ah là là là là.
1: Mais là, qui
0: il faudrait qu'il n'y en ait qu'une seule radio, la mienne, la nôtre. Il faudrait qu'il n'y ait qu'une émission le soir, ça soit la mienne.
1: Mais bien sûr, c'est laquelle?
0: C'est la meilleure.
5: C'est la meilleure.
0: T'es en ce moment en direct sur une radio qui est la plus écoutée. Tu t'éclates comme une bête, ma chérie.
1: Bien sûr.
0: Tu parles partout là. Là, t'es à Grenoble, t'es à Lyon. David est de Saint-Étienne, par exemple, en ce moment.
1: Bah oui.
0: Mais il y a des gens qui nous écoutent en Belgique, en Suisse.
1: Sur Internet aussi.
0: Et sur Internet aussi, si tu veux, bien sûr, oui. Bien sûr. Voilà. Elle y croit pas, bah non, elle a du mal à y croire, bah c'est normal, attends. On est sur Radio Engin. Ça va bien, Radio Engin, tout va bien, tout se passe bien?
1: Non, bah oui.
0: Je me souviens qu'une fois ou deux, à chaque fois qu'on a parlé de cette radio, les gens qui y travaillaient trouvaient pas ça très attirant qu'on en parle d'eux.
1: Voilà,
0: c'est
1: la même chose.
0: Bah oui, c'est vrai. Ils le prennent mal là-bas. Je sais pas pourquoi d'ailleurs, je comprends pas, hein, parce qu'on parle d'eux quand même, quelque part on fait de la pub. Bah. C'est 98 FM, c'est ça, hein?
1: Ouais.
0: J'écoute toutes les nuits, moi, dès que je finis mon émission, je rentre, tac, qu'est-ce que j'écoute? Radio Engin.
1: Bien sûr.
0: Radio Engin avec ses trois auditeurs, la nuit c'est bien, mais c'est sympa. Là j'aime bien. Je suis même passé en direct la nuit. Je suis passé pour un auditeur, toi aussi?
4: Non, moi j'ai bossé là-bas.
0: T'as travaillé là-bas?
4: Oui.
0: Ah oui, d'accord.
4: Mais oui.
1: De toute façon, la meilleure émission, c'est celle qu'il y avait cet été.
0: Voilà, exactement.
1: C'est la meilleure émission du monde, même si ça passe pas partout, c'est la meilleure.
0: C'est la meilleure, vous êtes les meilleurs, Radio Engin.
1: Ah non, peut-être pas nous.
0: Si, reconnaissez-le quand même, je le reconnais. Moi je suis en direct sur une radio nationale et je reconnais devant mon patron, je lui dis d'ailleurs. Que vous êtes les meilleurs.
1: Oui.
0: Voilà, nous c'est de la merde ce qu'on fait, c'est de la crotte. Ah, ça sonne. Bah oui, on est en train de lui expliquer, on va lui dire en direct, elle est en direct où? Elle va l'apprendre quand même.
1: Mais vous voulez tous me rendre dingue ou quoi?
0: Mais tu es dingue de toute façon. Tu es dingue. On est dingue. Je suis dingue. Moi, je suis le roi des dingues. La dernière fois, on était en direct sur Radio Scoop. La dernière fois, par contre, là, on était vraiment passé en direct. Et là, on est sur une autre radio qui est donc en banlieue parisienne.
1: J'ai deux appareils.
0: Ah oui? C'est dire, hein, gérer, hein. Pas facile, hein.
1: Alors là, de notre côté, il y a quelqu'un qui vient de me dire que c'était Patrice.
0: Ah ouais, c'est Patrice, ouais.
1: Oui, avec toi.
0: Oui, c'est Patrice à l'appareil, ouais, effectivement. C'est Patrice à l'appareil.
1: Bah oui, bien sûr.
0: Bah ouais, c'est Patrice.
1: Bah oui.
0: Tu me reconnais? Tu m'as reconnu? Comment tu vas?
5: Oui.
0: On t'a fait croire qu'on était en direct sur une radio, t'y as cru?
1: Bah non, peut-être pas quand même, faut prendre pour une conne.
0: Bah ouais, bah évidemment.
4: Oui, c'est sûr.
0: Les gens de radio. Bah non, les gens qui travaillent là-bas à Radio Anguin sont pas des cons, on peut pas. Je pourrais pas te faire croire que t'es en direct sur une radio, c'est pas possible ça, tu m'aurais pas cru.
1: Non, j'ai rigolé pas.
0: Bah non, tu m'aurais pas cru. Et si je te disais que finalement t'étais en direct sur une radio à ce moment-là?
1: Vous allez me foutre la paix, vous deux?
0: Non, mais je te le dis, si t'étais véritablement en direct, si t'étais vraiment en direct sur une radio, est-ce que tu serais une conne dans ces cas-là?
1: Allô?
4: En tout cas, grâce à toi, ça sonne maintenant.
0: Tu m'entends?
1: Attends, deux secondes.
0: Non, tu me fais pas. En direct à la radio, mais ça, c'est grave, c'est ça, la radio là-bas.
4: Tu peux essayer de l'appeler sur l'autre ligne. Si
0: quoi qu'on ait encore plus, hein?
4: Tu peux, comme il y a deux lignes.
0: Mais elle est occupée parce que quelqu'un est en train de lui parler en ce moment, malheureusement.
4: Ça sonne une troisième fois, donc ça sonne.
0: Ah, ça sonne trois fois, il y a trois lignes.
4: Ça évolue.
0: Elle est là, la petite, ou pas? Oh là là là là là là là là là là.
4: Balance-lui un jingle.
0: Elle a l'air sympathique, hein, elle a l'air sympa. Non, mais je le veux pas, je veux.
1: C'est quoi ce délire qu'on est vraiment sur Fun Radio? Il y a quelqu'un qui vient de m'appeler en me disant qu'on était sur Fun.
0: Je dis donc que si tu apprenais que tu étais en direct sur une radio, dis donc que tu serais conne, puisque tu disais que t'étais pas conne le fait de ne pas croire que t'étais en direct.
1: Non, je me quitte pas.
0: Non, j'ai pas le temps, monsieur.
4: Je suis pas conne.
0: Eh ben, si t'es conne, puisque tu passes en direct. Mais c'est pas méchant ce que je dis, hein. Simplement qu'elle disait qu'elle était, que fallait pas la prendre pour une conne et que si elle est en direct, elle le saurait. T'as donné qu'elle l'est. Elle l'est. Je ne sais pas quoi lui dire, moi, je ne sais pas quoi lui dire.
4: Non, bravo, David. Dire. David de Saint-Étienne, bravo.
0: Tu vois ton canular, bravo. Tu vois ton canular, tu vois. Vraiment, quel talent. Quel talent. Quel talent, Adrien. David. Pourquoi Adrien?
4: Je sais pas.
0: Bah, elle va nous faire patienter encore longtemps.
4: Non, mais ce qui est
0: la greluche,
4: à savoir, c'est que tous les standardistes se la pètent. Tu vois, nous, on peut se la péter, on est
0: sur une radio nationale.
4: Mais elle, déjà, elle se la pète à Radio Anguin, t'imagines? Et là, elle vient de se faire casser, là.
0: Bah, ouais. Elle est là ou pas là?
4: Elle avait l'air sympa.
0: Bah dis donc, alors, tu nous fais patienter alors qu'on est une grosse radio nationale, on n'a pas que ça à foutre, nous. On a du boulot, nous. Bah on appelait une radio comme ça.
1: Je veux dire que tu passais bonjour à Antoine, enfin bon, j'en sais rien.
0: Voilà, donc t'étais en direct sur Fun Radio, voilà, donc avec un auditeur, une pédale, auditeur de Saint-Étienne. Voilà. Mais comment ça se fait que vous la pétez effectivement au standard de Radio Anguin? On devrait se la péter quand on est sur une radio comme la nôtre. Et nous, quand on se la pète, on se fait engueuler. Comment ça se fait? Tu peux m'expliquer ça?
1: Oui, non, sans déconner, vous abusez quand même. J'ai deux appareils à la main, c'est pas très con pour moi.
0: Bah, je sais bien. C'est pareil que là-bas, on peut pas manger, réfléchir, c'est vrai. Eh ben, on va pas te déranger plus longtemps. En tous les cas, on te remercie. Radio Anguin 98 FM. Voyez, ça pulse. Faut écouter ça le soir, la nuit, si vous êtes sur Paris, la banlieue, franchement. Bon, évidemment, hein, je ne dis pas qu'à partir de minuit, faut pas écouter le programme qui est derrière le mien. Mais c'est vrai que si vous avez envie de vous éclater de temps en temps, vous écoutez les radios. Faut zapper sur les bandes FM. Des fois, vous tombez sur des trucs complètement dingues. Vous tombez sur des émissions comme les miennes, complètement dingues. N'est-ce pas, mon petit David? On tombe sur des cons, sur des gens complètement tarés comme toi, mon petit David. C'est ça la magie de la radio. On parle dans un petit cube, on est dans des petites enceintes et comme ça, ça passe partout dans la France. C'est extraordinaire. Hein. David Bonnebourg, amuse-toi bien.
5: Allez, salut.
0: Sois sage. Je t'embrasse, je t'aime, I love you, I love you. Oh là là là là là là, on a été gâtés, dis donc. Hein. On va revenir avec le courrier, on va revenir. Comme je disais, j'ai acheté des disques et je rentre tout à l'heure dans le bureau vers 8h30 à 20h30, donc j'avais pas bouffé tout ça, j'étais explosé, j'avais un mal de tête pas possible. J'ouvre mon courrier, enfin le courrier avait été ouvert, on m'avait mis de côté les CD que j'avais reçus et aujourd'hui qu'il ne fut pas, ça a été mon petit rayon de soleil de la journée, mais vraiment énorme. Aujourd'hui, j'ai reçu le nouvel album de... Non. De Brandon Perry, qui est l'un des deux membres de Dead Can Dance qui a fait son album solo.
4: Ah, okay.
0: Et là, ça doit être énorme. Ça doit être énorme. Il faudra aller le chercher dans mon sac, je vais le passer tout à l'heure. Tiens, ça va être énorme. On fera ça parce que vous allez participer au jeu des catégories.
1: Mm-hmm.
0: Hein, tout à l'heure, vous choisirez ou la musique ou le cinéma, on en parlera dans un instant.
4: Okay.
0: Pour le moment, Sébastien et Audrey, vous connaissez le 01 40 521 521. C'est un répondeur qui fonctionne 24h/24. D'ailleurs, il y aura des petits messages très sympas pour Jean de Debert qui viendra tout à l'heure pour la voyance. Mm-hmm. Puisque maintenant, il y a un répondeur qui est à sa disposition, à la disposition des auditeurs pour poser des questions à Jean de Neubert après sa voyance. On a fait ça la semaine dernière, on s'est bien marré. Je sais pas si vous aviez écouté.
5: Oui, ouais.
0: Il y avait des bons trucs, mais alors là, c'est encore plus fort.
1: Ah bon?
0: Ah oui, là franchement, là, ça vaut le coup. Tu l'as? Oh, c'est énorme ce que tu viens de faire, Manu. C'est énorme.
4: Il est allé dans le bureau, il a ouvert ton sac.
0: Et il a pris le CD.
4: Ouais. C'est énorme
0: ce que tu viens de faire. Donc, le 20 octobre, il est à Paris, putain, à l'Elysée-Montmartre. Eh ouais, Brandon Perry, le premier album solo énorme, du chanteur ça. De Dead Can Dance. Audrey et Sébastien, on va écouter, et vous qui nous écoutez, bien sûr, on ne vous oublie pas. Attention, un message répondeur. On va quoi? Vers les histoires d'abord et Pierre Luc après.
4: Voilà.
0: Alors les histoires d'abord, écoutez.
6: Max, j'ai en ma possession un dictionnaire d'histoire drôle.
0: Ouais.
6: J'en prends une au hasard.
0: Vas-y.
6: Voilà.
0: Tiens, celle-là, ouais.
6: 1469. IM, histoire drôle. Un personnage très distingué entre dans un drugstore et il demande « Est-ce que vous faites aussi des analyses d'urine ?»« Mais bien sûr, monsieur. Alors, allez vous laver les mains et donnez-moi un sandwich. » Voilà.
0: Génial, t'attends la suite et c'est tout naze. Bravo, c'est tout nul. Il faut me l'envoyer ce bouquin. Attention, deuxième histoire.
6: Une autre histoire drôle.
0: Merci.
6: Voilà. Alors, j'aime bien la Suisse. C'est un pays tranquille. Et surtout, j'aime bien les filles de ce pays. Elles parlent lentement, très lentement. Quand elles ont fini de vous raconter leur passé, eh bien, vous en faites déjà partie. Oh merde.
0: C'est énorme. C'est énorme. Voilà, c'est tout à fait le genre de message qu'on attend de votre part sur le 0145.
7: C'est Pierre-Luc.
0: Ah, j'adore. Alors ça, attends, Alors ça, attends, je suis un fan de ce genre de gamin. Alors ce genre de voix, ça me fait délirer. On réécoute.
7: Ouais, salut Max, c'est Pierre-Luc. Ouais, bon, j'adore parce que bon, je voudrais faire un gag pour mes potes. Alors c'est que tu m'appelles ou je t'appelle, c'est pourquoi. Mais que tu te foutes de ma gueule, mais vraiment que tu te foutes de ma gueule quoi. Pendant une ou deux minutes, je peux dire n'importe quoi, tu te fous de ma gueule. Et donc c'est tout, c'est nul mais bon, c'est faut comprendre quoi, c'est entre nous.
0: Il faut qu'on l'appelle.
4: Voilà.
0: Bon, on va l'appeler. Alors Sébastien Audran, on appelle donc Pierre-Luc, okay, qui nous a laissé ce message. Et ensuite, on va vers le jeu des catégories. Et après, on reviendra vers le courrier. Et après, on écoutera un des extraits que je découvrirai en même temps que vous de l'album de Brandon Perry, un des membres de Dead Can Dance, qui se sont séparés définitivement. Attention, on appelle Pierre-Luc. Donc, il faut que je l'insulte dès que je décroche. Je l'insulte, je lui parle.
4: Ouais, pas l'insulter, mais le faire chier, le taquiner.
0: Ouais, d'accord. Allô.
7: Allô.
0: Ouais, petit con.
7: Ouais.
0: Ouais, merdeux. Eh, hey, petit nas, comment ça va? Eh, hey, je t'emmerde, moi, d'accord? Ok? Ça va, petite prune du cul? Eh, hey, Pierre-Luc? Eh, hey, Luc, ça veut dire cul à l'envers? Ah, Pierre cul!
4: La honte, là!
0: Eh, hey, petit vilain, ça va? Eh, hey, t'as vu la gueule que t'as? Eh, t'as vu le monstre? Eh, comme dirait Coluche, tes parents, ils vont faire un procès avec la gueule que t'as, hein? T'es un vilain, regarde-moi ça, petit vilain. Je t'ai vu aujourd'hui au bahut, t'as plein de boutons sur la gueule, t'es les... Blah. En plus, t'as un gros cul. Bah ouais, t'as un gros cul, Pierre-Luc. Puis t'es petit, tu fais 1m30, t'es vilain. Avec ton cartable, t'es immonde. Bah, t'es nul en classe, en mathématiques, t'es zéro, tu vaux pas un clou. J'ai vu ta copie de français, là. Oh, ta dictée, c'est blindé de faux. Tu sais pas parler, tu sais pas écrire, tu sais pas lire, tu t'intéresses à rien, t'es un naze. Bah, je t'ai vu la dernière fois, Pierre-Luc, je t'ai vu courir derrière. Oh là là, au football, mais t'es une pote. T'es vraiment une branque, t'es vraiment une passoire, hein. T'es vraiment un chier, mais t'es nul, nul, nul, nul. Je te déteste, Pierre-Luc. De toute façon, tout le monde te déteste. J'ai encore discuté avec les filles la dernière fois du BU, elles te trouvent con, putain, mais y en a pas une qui aura envie de sortir avec toi. Tu resteras seul toute ta vie, comme t'es d'ailleurs l'après-midi assis sur ton banc en train de manger des BN. T'es un gros vilain et tu resteras un vilain toute ta vie, va. Ça te va?
7: Ouais, ça me va.
0: T'es content? C'est ça que tu voulais? C'est un truc comme ça?
7: Ouais.
0: Bon, bah, c'est parfait. T'as quel âge?
7: J'ai 14 ans.
0: 14 ans, mais putain, mais t'as une voix de puceau, mais grave, hein?
7: Ah bah ouais.
0: Ouais.
7: J'y peux rien.
0: Bah ouais, c'est comme ça. T'es en quelle classe?
7: Hein?
0: T'es en quelle classe?
7: Là, je suis en quatrième.
0: T'es en quatrième et tes parents sont pas là, là?
7: Si, ils sont là, mais bon.
0: T'écoutais la radio, là?
7: Ouais, moi j'écoute, mais ça me donnerait qu'ils écoutent.
0: Non, mais toi, t'écoutais la radio, là, donc tu savais que j'allais taper, parce que tu nous as entendu écouter ton message.
7: Non, parce que là, je viens d'aller au chiottes.
0: T'as fait caca, pipi?
7: Ah, ça, je te le dis pas.
0: Non, mais ça, c'est quand on dit pas, c'est qu'on a fait gros caca. D'accord. Si t'as fait caca, Pierre-Luc. Tu veux t'écouter? Tu veux écouter ta voix?
7: Non, mais je l'entends,
0: là. Non, mais là, tu vas l'entendre, écoute bien, écoute.
7: Ouais, salut, Max, c'est Pierre-Luc, là.
0: J'adore.
7: Ouais, salut, Max, c'est
0: Pierre-Luc, là, pareil. Ouais, Max, je voulais te dire un truc. Gna, gna, gna, gna, gna. Ça va, ça se passe bien avec les nanas, quand même, Pierre-Luc?
7: Ouais, ouais, ouais, ça va.
0: Tranquille.
7: C'est vrai,
0: ou...
7: c'est vrai que j'ai une voix de pute au téléphone.
0: T'as quoi?
7: C'est vrai que j'ai une voix de pute.
0: Non, pas une voix de pute. Mais non, c'est pas ce que j'ai voulu dire. Alors, t'as pas une voix de pute, Audrey. Il a pas une voix de pute, le petit gamin.
7: Non, il a une petite voix de puceau.
0: Voilà, t'as une petite voix de puceau, c'est tout mimi. Mais non, c'est bien. Allons, quand même. Faut pas dire des conneries. Tu sais ce que tu vas gagner, toi?
7: Hein?
4: Tu sais ce que tu gagnes?
7: Non.
8: Tends-toi en Malabar qui croque, le Malabar qui croustille, au goût pomme ou fraise.
4: Voilà, tu choisiras, hein, d'accord? Tu choisis le parfum que tu veux, hein.
7: Ouais.
4: Très bien, mon petit pote. Bah, t'aimes bien les Venga Boys?
7: Ouais.
4: Bah, dis oui, parce qu'on veut s'en débarrasser, on en nous a mis plein dans le bureau. Hein. Puisque personne n'en veut, on les donne. Pierre-Luc, ouais,
7: je t'en... Ouais, bah, je le dis, hein.
4: T'en veux deux?
7: J'en vendrai.
4: T'en vends deux? Bah, t'en veux quoi? Tu veux les vendre?
7: Ouais.
4: Tu veux les vendre?
7: Ouais.
4: Je t'enfile trois, alors. Tiens, les trois Venga Boys, comme ça, tu les vends.
7: Bah ouais.
4: T'en gardes un pour toi, puis t'en vends deux.
7: Au collège, on m'appelle businessman.
4: Alors. Bah, oh, l'autre. D'accord, très bien. C'est comment ça s'appelle, c'est la chanson J'aurais voulu être un artiste. Tu chantes là, vas-y, Pierre-Luc.
7: Ah non, parce que j'ai vraiment
4: une voix de tapette. D'accord, ok, très bien. Pierre-Luc, tu quittes pas, on va t'envoyer la compile, les trois compiles des Venga Boys.
7: Ok.
4: Bonne bourre à toi, enfin les trois albums, des compilations, les trois albums. Sébastien et Audrey, vous allez vous affronter maintenant tous les deux pour le jeu des catégories. On est un petit peu en retard sur le temps. Après, il y a le courrier à faire avec Phil Dard. Audrey, tu commences, ouais. Tu choisis quoi, musique ou cinéma, hein?
7: Cinéma.
4: D'accord. Et Sébastien, là ça me fait pas tellement plaisir ce que tu viens de dire, Audrey, mais c'est fort possible. C'est fort possible parce que je viens de prendre il y a à peine 20 minutes mes cachets pour la mémoire.
7: Et
4: ça ne fait effet qu'à partir de minuit.
0: Non, mais ce qui est chiant, c'est quand t'es fatigué, t'as pas envie d'articuler, c'est ça aussi.
4: Ouais, c'est que j'articule pas, c'est pas que je réfléchis pas, c'est que j'ai pas envie d'articuler, donc les mots viennent comme ils ont envie de venir.
0: Tu l'emportes, hein. Mordant friment.
4: Voilà, mordant friment, et on s'en fout, on est là pour déconner.
0: Jean Refort,
4: c'est vrai que j'ai dit un peu n'importe quoi là.
7: On dirait David de Saint-Étienne.
4: Bah c'est ce qu'on m'a dit, ouais, c'est ce que disait Sébastien. Fildar,
0: ça fait 4 ans.
4: Voilà, ça fait 4 ans qu'on bosse ensemble. Donc Fildar, c'est ce que m'a dit Fildar, effectivement. On va aller du côté du courrier, on a 3 minutes pile chrono, Sébastien et Audrey.
3: Okay.
4: Est-ce qu'on aura le temps ou pas, les
0: oui,
4: enfants?
0: Oui, ça va être rapide, on va
4: se démerder.
0: Et après, on aura Pierre-Alain.
4: Déjà, je voulais remercier, ça fait longtemps qu'on les a reçus, c'est du chocolat, des, tu sais, les tablettes Milka, on en a reçu au moins une dizaine.
0: Putain, et donc j'en mange, moi, putain, du chocolat noisette énorme.
4: Donc je voulais remercier Aurélien de Soiran. Qui nous avait envoyé ça. Donc
0: et vous pouvez envoyer des trucs, hein, des Mickey Way, des Nudes, des Mars, des Bounty. Franchement, allez-y. En plus, il y a le birthday quand même. Mais franchement, on a toujours faim. Tu sais, Sébastien et Audrey, si vous voulez qu'on fasse des bonnes émissions, enfin, en tout cas, moi, si vous voulez que je sois percutant de l'autre côté de la radio, il y a toujours besoin à ce moment donné de manger un truc, un Mars, un Bounty. Enfin, tu vois, quelque chose de...
7: J'ai déjà envoyé.
4: Ouais, mais pas assez, tu vois.
7: Bah...
4: Ah non, mais je te jure, tu ouvres le placard, franchement, bon, ça descend vite parce qu'après tout le monde, il y a une razzia toute la journée avec, il y a 50 employés ici, donc tout le monde vient, le bureau, c'est la maison du bonheur, c'est la caserne d'Alibaba des bonbons, mais franchement, envoyez-nous.
7: Mais tu sais ce que tu devrais faire pour pas que ça soit toujours les mêmes qui envoient, tu fais par département. Voilà le.
4: Bon, bah d'accord. On va commencer par le département de la France.
0: Ouais.
4: Hein, envoyez-nous du département de la France, envoyez des cadeaux, envoyez des bonbons, des. Envoyez plein de trucs, sans déconner. Allez-y.
7: Moi, t'aurais des trucs typiques de chaque.
4: Non, je m'en fous, moi. Je veux du Nus, du Bounty, ça vient de partout, ça vient pas de. J'ai pas demandé aux gens de Tahiti de m'envoyer des bounties.
7: Non,
4: putain.
7: Mais attends,
4: Max. Ah, y a un truc qui me ferait plaisir, tiens. Ah, non, mais un truc qui me ferait plaisir, Audrey et Sébastien. Franchement.
7: Ouais.
4: Un truc qui me ferait vraiment plaisir, c'est. On parlait de Bounty, ça serait d'avoir une. Des noix de coco.
7: Noix de coco,
4: sérieusement.
0: On a déjà cassé une fois ici.
4: Ouais,
0: pas ici à
4: Neuilly. J'ai cassé les noix de coco ici, ouais. En direct, c'était chaud.
0: Ouais, c'était dur.
4: J'ai failli me blesser.
0: Ouais.
4: Mais là, aujourd'hui, avec Moving, je crois que je pourrais me casser.
0: À main nue.
4: Ah bah ça, c'est clair. Ah bah ça,
7: même
4: c'est clair.
7: Même avec une main. Hein.
4: Même avec une main, ma chérie, t'as tout compris, toi. T'aimes bien les mecs musclés?
7: Non, pas trop.
4: Non, mais un petit peu quand même.
0: Hein.
7: Mais bon, pour arriver.
4: Mais vous avez décidé d'être méchant ou quoi? Putain, bande de putes.
7: Hein, Max?
4: Quoi?
7: Je dis, pour arriver à ce que j'aime bien chez un mec, t'accordes du boulot chez.
4: Oui, je sais bien. Donc, ah bon? Parce que tu les aimes comment?
7: Normalement, mais je crois que t'es.
4: Ah non, moi j'ai.
7: Tu rends du compte avec tes mini vagues.
4: Ah, mais non, je suis bien, 72 kilos. 72 kilos, je suis bien, sans déconner.
7: Oh là là, que du muscle.
4: Non, bah, c'est bien, non, je te jure, je suis bien. Attends, sans déconner.
0: T'as retourné en Belgique avec ces mini vagues.
4: Non, mais sans déconner. Non, mais Audrey.
7: Oui.
4: Tu me verras à poil un de ces quatre dans des magazines, ça se un jour
7: je crois,
4: mais franchement tu verras, tu seras pas déçu
0: en Belgique, c'est pour ça il va faire des photos là-bas, il va
4: tous les bouquins belges. Voilà.
7: Non mais Max, ouais. Si un jour je te vois dans un magasin ou n'importe torse nu, je dirais mais attends, c'est Corvi?
4: Ouais, exactement. Non, c'est pas ça. Man muscle, on m'appelle.
7: Man muscle. Mais c'est l'univers, ce sera toi,
4: là. Il nous reste 30 secondes, on n'a pas le temps, là.
0: Bah, attends, bon. T'es de ma gueule. Bon, Yann, seulement un petit coucou, parce que c'est un garçon qui s'appelle Yann.
9: Bon, ok, Jean-Pierre, si je t'appelle en direct, c'est parce qu'en fin de compte, aujourd'hui...
10: Enfin, je voulais dire, ouais, vas-y.
9: J'ai eu...
10: Vas-y, raconte.
9: Je sais pas, peut-être que Fildar peut dire si c'est vrai ou faux. On a eu, je sais pas, 40, 50 emails envoyés pour savoir...
0: Oui.
9: Comment t'allais et si t'étais en forme et que devenait ta carrière?
11: Ah, il voulait des nouvelles, il croyait que tu voulais plus passer sur Fun.
9: Donc on voudrait savoir un petit peu où tu en es pour les auditeurs, parce que tout le monde me harcèle toute la journée, Jean-Pierre Sauzère. Où en est-on avec Jean-Pierre Sauzère?
12: Et qu'est-ce qu'ils disent, mes fans sur
9: moi? Ils disent que tu veux... Qu'est-ce qu'ils disent, les fans, Manu, Fildar, Manu, c'est quoi? En gros, c'est qu'ils souhaitent qu'ils réussissent.
11: Ouais. Mmh.
9: Ils espèrent que tu es la procureur des nouvelles chansons et que
11: bah, la procureur ça passe après. Hein.
9: Mais, ouais, mais
11: une après, carrière avant. Il y a des filles qui veulent son corps.
12: Je veux les deux avant. Je les deux en même temps. Mais.
9: C'est-à-dire la
12: carrière. Brigitte et voilà. Et je veux Brigitte maintenant qu'elle m'écrit. Voilà.
9: Et tu
12: et
9: veux.
12: Je continuerai.
9: D'accord. Voilà. Sinon, t'arrêtes.
12: D'ailleurs, Brigitte, je l'ai vu à la télé là, ce soir. Là.
9: Ah, vous avez le micro allumé, les enfants, ouais. Ouais. Tu m'as dit que tu l'as vu ce soir à la
12: elle
9: télé.
12: Elle me plaît, elle est bien, voilà.
9: Bah, tu l'as vu où?
12: Voilà, ouais.
9: Attends. Tu dis que tu l'as vu à la télé, ça serait pas Claire Chazal qui est annulée par ailleurs, tu sais.
12: Non,
9: bon.
12: Ah, t'es ouais, j'ai bien sûr que j'ai vu Claire Chazal sur Canal Plus.
9: Alors. Et donc
12: non, c'est bien Brigitte Lamy, j'ai vu.
9: Brigitte Lamy, d'accord.
12: Voilà, ouais.
9: Et alors?
12: Bah, je me dis qu'elle me plaît, voilà.
9: Non, bah, attends.
12: Pourquoi chercher mieux?
9: Oui, mais les fans, ils ont envie. Les fans, ils ont envie que tu continues à être sur l'antenne et que tu continues ta carrière.
12: Bah, les fans, ils ont envie. Ils ont envie. Ils m'appellent, ils fonctionnent de m'appeler tous les jours. Que j'ai Brigitte, voilà.
9: Non, ils disent d'abord.
12: Et d'ailleurs, il y a des propositions de femmes qui veulent de moi, mais non.
9: Non, moi je crois qu'il faut que. Je pense que tu.
12: Non, mais écoute, je raccroche, sinon, non, mais non, mais écoute.
9: Non, mais attends.
12: Moi je te dis que. On c'est est... comme ça et pas autrement.
9: Ne raccroche pas au nez, attends, on discute.
12: C'est comme est... Lilith, tu vois, elle est têtue, il est comme ça.
9: Non, mais on est des
12: alors,
9: hommes.
12: Écoute-moi.
9: Non, mais on est des adultes.
12: Okay.
9: On est des adultes. On est des adultes, on peut discuter.
12: Ouais,
9: bon, alors.
12: Moi je te dis que. J'attends d'avoir des nouvelles de Brigitte.
9: Je sais,
12: tout,
9: hein, mais j'essaie de négocier.
12: On se rend compte et après on verra. Ensemble.
9: J'essaie de négocier ton
12: moi,
9: retour à l'antenne.
12: Je ne continuerai pas ma carrière avant, c'est tout. Moi, et je m'en fous, sinon je pars vers Dieu. Moi.
9: Et les fans.
12: Puis d'ailleurs, j'en ai un appel aux extraterrestres que je connais. Là. D'ailleurs, une charmante fille qui est extraterrestre. Et Brigitte, elle ne saura pas que je suis taré. Parce que c'est la vérité. J'ai présenté les extraterrestres, voilà.
9: Tu sais, tu m'en as fait écouter. Tu m'as fait écouter au téléphone des extraterrestres. Comme nous.
12: Tu dis rien, Max, voilà.
9: Non, je ne dis rien, mais bon, voilà, c'est un secret, mais t'inquiète pas.
12: Je ne sais pas comment ils sont à l'intérieur et tout.
9: Ils sont
12: différents que nous, ils ont des pouvoirs différents.
9: Exact.
12: Mais il y a des choses qu'il ne faut pas dire, et voilà, je ne vais pas dévoiler tout le reste.
9: Non, mais évidemment, mais bon, tu vas quand même pas nous laisser tomber. Ta carrière, tout ça, tout ce qui.
12: Non, je te laisse pas tomber, mais moi j'attends une nouvelle de Brigitte, et après on verra. Voilà.
9: Les auditeurs, ils pensent que tu te trompes.
12: On m'a dit que je l'aurais pas, moi je la veux, moi, c'est tout.
9: Non, mais que tu la veuilles, c'est une chose, mais est-ce que tu crois que tu mélanges pas tout?
12: Non, mais moi j'ai pas le moral de continuer, alors excuse-moi, hein, ok?
9: Arrête, fais pas les conneries, tu m'appelles tous les jours.
12: Non,
9: d'habitude.
12: Mais écoute,
9: j'ai envie
12: mais
9: que tu.
12: Je t'appelle plus tous les jours.
9: Mais je veux que tu réussisses.
12: Ouais, bah, si tu veux que j'ai réussi, bah, que Brigitte elle m'écrive, voilà.
9: Bah ouais, mais elle est en train
12: parce
9: de.
12: Que la juge d'application des peines, elle veut pas que,
9: ouais.
12: que j'écrive, bah j'écris peu.
9: Eh bah, je lui ai envoyé un email.
12: J'attends que Brigitte elle m'écrive, que mange sa photo, que je la rencontre.
9: Elle voulait t'envoyer un email.
12: Au restaurant, et après on va ensemble.
9: Ouais, et si elle veut pas, après, une fois que tu. Alors si on arrive à ce qu'elle accepte de.
12: Je peux pas parler, si elle ne veut
9: non,
12: pas.
9: Attends, tais-toi,
12: alors,
9: tais-toi.
12: Moi, je veux dire, si les maisons 10 ne veulent pas de moi, qu'est-ce qu'on fait?
9: Non. Écoute-moi bien, tu m'as pas laissé terminer ma phrase.
12: Alors,
9: si elle accepte de te rencontrer, de dîner avec toi, et qu'ensuite,
12: ouais.
9: Et ensuite, passer ce dîner, elle a pas forcément envie de sortir avec toi, est-ce que tu accepterais?
12: Il faudrait que je la revoie, voilà.
9: Mais d'accord, en imaginant que tu la revois et qu'elle ne veut pas sortir avec toi après avoir dîné avec toi, est-ce que tu acceptes ça?
12: Ah mais ça, t'es pas dans sa tête, tu veux pas savoir.
9: Non, mais en imaginant qu'elle ne veuille pas.
12: Moi, j'ai eu une procureure en ligne, je dirais pas son nom, de toute façon, on me l'a pas dit, voilà. Et elle m'a questionné et tout, voilà. Et elle sait que je suis bien dans ma tête et tout. Et que j'ai dit, si vous êtes à la place de Brigitte, si vous me direz oui. Et elle m'a répondu, de toute façon, on peut pas savoir, voilà.
9: Non, d'accord. Bon, enfin bon, quand elle te dit que t'es
12: en
9: normal.
12: Plus, des enfants, ils sont grands et tout, et voilà. Mais
9: ouais, ouais, le problème, c'est
12: elle
9: qu'elle.
12: Elle m'a dit, je mérite de toute façon de l'avoir, voilà.
9: Mais elle est mariée, cette femme. Elle est mariée, c'est ça le problème.
12: Bah,
9: hein? Quoi? Qu'est-ce que tu dis?
12: Comment?
9: Tu dis, elle est mariée,
12: non, rien, vas-y.
9: Elle est mariée, cette femme.
12: Non, mais cette femme que j'avais eue au téléphone.
9: Une non, fois, je parle pas d'elle, je parle de Brigitte, elle est mariée.
12: Non, je sais pas. Non, mais de toute façon, Dieu me fait c'était elle et je la veux. C'est tout.
9: Ah, mais bon, tu peux pas aller. T'es pas
12: recueillie. Mais moi, j'ai dit, bon courage que je l'aille.
9: Bah, moi aussi, je t'encourage à ce que tu l'ailles. Comme tu dis.
12: Bah voilà, tout le monde m'encourage que je l'aille. Je
9: alors,
12: prends des coups de fil par jour.
9: Eh bah, on te souhaite bon courage, mais
12: même
9: c'est à toi.
12: Je reçois des coups de fil. De Tarek qui m'appelle, mais moi je n'ai rien à foutre.
9: Eh ben, Jean-Pierre, on te souhaite bon courage, on est tous derrière toi, mais on ne peut rien faire pour toi, donc il faut que tu continues ta carrière.
12: Non!
9: Mais putain, mais.
12: J'attends, c'est tout. J'ai dit au type de probation, ça se passerait comme ça, ou alors ça se terminera mal.
9: Non!
12: J'ai rien à perdre!
9: Non, t'es bête!
12: Mon compositeur le sait.
9: Et oui, mais.
12: Non! D'ailleurs, fallait pas m'appeler.
9: Mais je suis ton ami. Je veux t'aider.
12: Dieu est fort et moi aussi.
9: Mais okay. Je sais bien que Dieu est fort.
12: Tu veux m'aider, bah encourage-moi vers Brigitte.
9: Eh ben je t'encourage. Voilà. Tu rigoles.
12: Je veux la rencontrer après ce compte neuf.
9: Eh ben je t'encourage
12: si à la rencontrer. Je la raconte pas, c'est pas grave, je partirai vers Dieu.
9: Je t'encourage à la peine. Je t'encourage à la rencontrer, je te souhaite bon courage. Mais moi j'ai besoin de toi pour le rock'n'roll.
12: Je suis comme Hallyday, moi.
9: Moi j'ai besoin de toi.
12: Voilà.
9: J'ai besoin de ton succès.
12: Je suis comme Hallyday dans le futur, j'ai envie de faire du rock'n'roll.
9: Ah bon quand même.
12: J'ai
9: l'impression que t'as plus envie de faire. J'ai l'impression que t'as plus envie d'être chanteur.
12: Mais déconne pas, mais j'ai envie d'être chanteur, bien sûr.
9: J'ai l'impression que t'es pas fait
12: j'ai
9: pour
12: pas
9: ce métier.
12: J'ai envie de me mettre avec Brigitte comme ça, puis de rien foutre.
9: J'ai l'impression que
12: sinon,
9: t'es...
12: c'est pas la peine, je vais me mettre avec elle.
9: T'es, okay t'es peut-être pas fait pour ce métier.
12: Moi, je vais faire les deux en même temps.
9: Non, on peut pas.
12: Je suis fait pour être chanteur.
9: Bah oui, bah sois chanteur d'abord.
12: Tu vois.
9: Bah sois chanteur d'abord.
12: Non, ben bah, fallait faire des galas à la suite, fil à fil, voilà.
9: Mais comment tu veux,
12: moi Jean-Pierre, je fais pas les choses.
9: Comment tu veux,
12: alors,
9: Jean-Pierre, écoute-moi.
12: Okay.
9: Écoute-moi.
12: Je t'ai demandé, fais-moi faire un gala tous les 15 jours, RTL. Tu peux pas, ok?
9: Non mais tu m'as pas laissé.
12: Moi je suis un homme de scène, ok?
9: Eh bah ben justement, quand après ce concert.
12: Oh, maintenant il est trop tard, j'ai dit que je veux Brigitte, c'est tout, j'ai vu ce type.
9: Mais non mais.
12: De toute façon, je me suis disputé avec lui, je rappelle le matin, j'ai peur de rien. Ce mec il m'a dit de toute façon après tout, si ça sera avec toi, je te n'empêche pas, il m'a dit.
9: Jean-Pierre.
12: Il m'a dit je te le souhaite parce que je veux pas que ça se termine mal.
9: Jean-Pierre.
12: Et il m'a dit ça se terminera bien, il m'a dit.
9: Écoute-moi bien. Après le concert, okay. Quand on a discuté, tu voulais Brigitte, je t'ai dit que j'allais t'aider. Et toi t'es complètement parti dans ce truc-là, tu voulais plus faire de gala. J'avais des propositions de gala. J'avais des dates, j'avais des gens en province.
12: C'est grosse connerie.
9: Non, c'est pas des grosses conneries. Mais comme t'étais dans ta tête complètement.
12: Mais de toute façon, il y a des mecs qui doivent venir me voir, tu vois, là, ils sont bien placés, là. Ils sont musiciens et tout, donc je les attends.
9: Ouais.
12: Bon, ils m'ont dit que pour Brigitte, ils me le souhaitaient, et puis probablement, ça devrait faire, voilà.
9: Non, mais tout le monde te souhaite ça, tout le monde se moque de toi, c'est pas possible.
12: Ah, je vais pas revenir sur Elisabeth Sélo.
9: Mais non !
12: Elle m'a dragué et tout, donc c'est à eux.
9: Elle t'a dragué.
12: Elle m'écrit, je la rencontre, puis je dirais que je veux Brigitte.
9: Ouais, elle t'a dragué où ? Où est-ce qu'elle t'a dragué?
12: Bon, tout le monde, de toute façon, je dis rien, voilà.
9: Bon, attends, on a une demoiselle. Attends, on a une femme qui veut t'aider, elle s'appelle Yolande.
12: Non, je veux pas parler à cette dame qui est très gentille, qui a une fois.
9: 52 ans de Nîmes.
12: Elle pense à sa carrière, et voilà, on change pas.
13: Allô Jean-Pierre, je voudrais te parler du plus important.
12: Mon destin, c'est Dieu qui l'a choisi.
9: Gérard, putain, je confonds les deux, ça va pareil.
12: Voilà.
9: Jean-Pierre, respecte au moins les gens qui t'aiment.
12: On ne détourne pas le destin de quelqu'un.
9: Respecte les gens qui t'aiment. Voilà. Yolande veut te parler, alors vas-y Yolande.
13: Bonsoir Jean-Pierre et bonsoir Max.
9: Vas-y Yolande.
13: Voilà. Jean-Pierre, il y a un petit moment que je suis en train de t'écouter et je ne suis pas d'accord avec toi. Je vais te dire le pourquoi je ne suis pas d'accord.
12: Parce que moi, je suis pas d'accord pour vous parler plus, ok?
9: Oh, t'es con, Jean-Pierre.
13: Non, écoute-moi, alors, c'est parce que c'est quelqu'un de très bien que je suis là pour ça.
9: On est là pour t'aider, Jean-Pierre, et toi, t'es mauvais, tu vois, t'es là, tu te transformes tout seul.
13: Moi, j'adore ce que tu fais. Écoute-moi, Jean-Pierre.
12: Moi, on m'a fait des mauvais coups de ma vie, j'ai décidé que ça serait comme ça.
13: Jean-Pierre, écoute-moi, je t'en prie.
9: Mais là, tu m'aimes pas.
13: Ce que tu fais, c'est très bien.
9: Attendez, vous parlez tous en même temps, malheureusement, Yolande, pour l'instant,
12: Je
9: crois que Jean-Pierre est malheureusement tellement taré que là, il parle tout seul. Et qu'il il écoute pas les gens.
13: Il faudrait qu'il arrête 30 secondes, je ne demande pas plus.
9: Allez, vas-y alors. Va droit au but parce que si tu fais des longues phrases, il tiendra pas le coup.
13: Non, mais ce que je veux lui faire comprendre, c'est qu'il ne faut pas qu'il se décourage parce que ce qu'il fait, c'est très bien. Et moi, j'en suis heureuse parce que c'est des gens comme lui qu'il nous faut. Et ça, il faut qu'il comprenne. Il a très bien démarré.
12: Ouais, vous avez très bien parlé, voilà. Il faut des gens comme moi, comme Balawan, qui ont de la gueule, qui ont peur de rien.
9: Voilà.
12: Et que j'ai pas envie d'être président de la République.
9: Voilà.
12: Et qu'en plus, j'ai des idées dans
9: un mec. Yolande, laisse-le finir.
12: Voilà, je suis pas taré parce que je sais des choses dans l'avenir. Et voilà, je sais ce que je dis.
13: Parce que c'est quelqu'un de bien qui te faut foncer. Te faut
12: je suis pur dans mon cœur. Il y en a pas beaucoup sur la Terre, mais comme moi, je dirais que je suis le seul à être comme moi.
13: Mais bien sûr,
12: voilà,
13: que
12: j'ai envie de percer, j'ai envie de rencontrer Brigitte et après on verra, c'est tout.
13: Mais d'accord, mais il faut que
12: tous ceux qui m'ont fait des mauvaises choses, ils verront rien par la suite.
13: Il faut que Dieu tu continues ce que tu fais, Jean-Pierre.
9: Attendez, vous parlez,
12: très bien faire.
9: Le problème, c'est que Yolande, vous passez votre temps à parler l'un sur l'autre, on ne comprend rien.
12: Personne, si j'ai Brigitte.
9: D'accord, on a bien compris. Yolande, on a bien compris que...
12: Je veux la rencontrer après, on voit ensemble.
9: Yolande, on a bien compris que tu es un peu le porte-parole de tous ceux qui sont de l'autre côté et qui souhaitent le bonheur de Jean-Pierre et qu'il ne faut surtout pas qu'il lâche sa carrière professionnelle.
13: Non, il ne faut pas qu'il lâche, il faut pas. C'est quelqu'un de
12: très bien. Non, mais moi j'attends des nouvelles, on m'a dit que je l'aurais pas, il y en a balin qui me disent que je l'aurais.
9: Mais si tu la lâches ta carrière.
13: Tu
9: la lâches ta carrière, Jean-Pierre, la carrière, elle est devant toi, elle est toute devant, regarde là, elle est toute tracée.
12: Devant moi, je sais, j'ai des fans, j'ai tout le bordel.
9: T'es en train de
12: j'ai une maison de 10 soucis.
13: Il faut pas douter de toi, il faut que tu continues. Justement, c'est là ton problème.
12: Mais j'ai pas le moral de continuer, j'ai des dents.
13: Mais je t'aime plutôt le moral.
12: Dieu est fort, j'ai rien à perdre.
9: Mais si, t'as tout à perdre. Mais qu'est-ce que tu crois que tu allais faire une carrière sur une autre galaxie, sur une autre planète?
13: Mais t'as une chance unique comme
9: ça. Tais-toi, Yolande, je lui pose une. Mais attends, Yolande, c'est pas toi que je parle. Si je lui pose une question à Jean-Pierre, si tu réponds à ma place, on sort à la place de Jean-Pierre. Jean-Pierre,
13: excuse-moi.
9: Tu vas aller faire ta carrière sur une autre planète? C'est ça, Jean-Pierre ?
12: Il y a des choses qu'on ne change pas dans la vie, tu vois.
9: Qu'est-ce qu'on ne change pas dans la vie ?
12: Voilà, alors moi j'écoute la parole de Dieu, tu vois, je suis pas taré. Ok.
9: Mais Jean...
12: Alors moi j'ai dit que je voulais rencontrer Brigitte avant, j'en ai trop entendu, j'en ai souffert de tout ça, qu'on m'a mis en tôle et tout, c'est rien. Mais je vais prouver que je suis pas taré, c'est tout. Alors qu'ils m'y remettent en tôle et très vite alors.
9: Eh ben le meilleur moyen de le prouver non, que t'es pas taré, Jean-Pierre.
12: Mon village, il me dit.
9: Oui,
12: me mettre en prison parce que je suis amoureux de la procureure.
9: Bien sûr.
12: Il va m'encourager à écrire Elisabeth Senot, mais j'écrirai pas Elisabeth Senot.
9: Jean-Pierre, tu dis que tu veux prouver à tout le monde que t'es pas taré, mais le meilleur moyen de prouver que t'es pas taré, c'est de continuer dans. Continue dans la chanson, fais des galas.
12: Non, je continuerai. Une fois qu'elle m'aura écrit, j'aurai rencontré mes fans, ils sont avec moi.
9: Non, en plus, ils rigolent quand ils disent ça.
12: C'est comme ça, pour comment.
13: Mais elle va me ficher en l'air. Moi, je comprends pas ça, moi.
9: Moi, je te préviens.
12: Mais même si j'ai pas Brigitte et puis j'y rate Marie, c'est pas grave. Je vais pas la rater vers Dieu. Au moins.
13: Mais tu peux avoir Dieu si tu veux. Mais il faut foncer.
12: J'étais courageux de ne pas arrêter de harceler le tribunal. Pour Elisabeth, j'étais juste au bout, j'ai dit que je l'aimais et tout, j'étais en tôle.
9: T'es un taré.
12: Bon, voilà.
9: T'es un taré.
12: Eh ben, je suis taré, puis voilà. Mais je suis taré. Mais voilà. Je suis pas pur dans mon cœur et voilà. Je le pensais. Mais Dieu, c'est que je suis pas taré.
9: Mais
12: voilà.
9: T'es un taré d'amour, t'es un taré d'amour. T'aimes l'amour.
12: Bah ouais, je suis comme allié.
9: Ah ouais.
12: Tout, mais j'ai pas envie de.
9: Eh ben, moi, je suis comme Balavoine.
12: Il y a des nanas qui m'ont appelé, là. Ils sont gentils, ils m'ont dit bon, on vient te voir samedi. Non, mais je veux pas qu'ils viennent.
9: Pourquoi faire pour te sucer ?
12: Ça sert à rien.
9: Elle veut s'occuper de ton corps ?
12: Voilà, mais moi, c'est pas la peine.
9: Bah non, mais en plus, t'es pas beau, alors.
12: C'est tout.
9: Bon, en tout cas,
12: voilà.
9: Merci Yolande pour ton témoignage.
13: Merci à toi, Max.
9: Merci à toi, bisous et bonne fin de soirée. Toi, c'était une femme en plus qui te parlait parce que, quand même, Yolande a 52 ans.
12: Ah oui, bah, c'est gentil, bah, on veut que je réussisse.
9: Mais
12: bon,
9: tout le monde, il y a tous les gens et devant, il y a au moins 10 lettres par jour pour toi, pour dire à Jean-Pierre, faut pas qu'il lâche l'affaire, faut qu'il réussisse.
12: Et puis, bah, je lâcherai pas, non.
9: Ils veulent que tu réussisses
12: ta carrière. Je lâche pas ma carrière de chanteur.
9: Mais si tu la lâches.
12: Moi, j'attends maintenant Brigitte et je la rencontrerai.
9: Et si tu l'as jamais, ça se trouve, tu la rencontreras jamais.
12: Bon, si je rencontre pas, j'ai rien à perdre. Je suis envers Dieu de quand même à Nicolas ce qu'il avait passé il y a.
9: Arrête tes conneries.
12: Après tout, j'ai rien à perdre.
9: Moi, Dieu,
12: non, j'arrêterai pas.
9: Je suis en contact avec Dieu. Dieu m'a dit qu'il fallait que tu restes sur terre et que tu fasses du rock'n'roll.
12: Ok. Bon, ben Dieu, ben Brigitte qui me rencontre et voilà, après on verra ensemble.
9: Mais elle m'a dit, j'ai envoyé un email. Elle m'a rien envoyé.
12: Bah oui, mais j'ai pas eu son email. J'ai rien, moi.
9: Bah ouais,
12: j'ai
9: mais. T'as internet chez toi ?
12: Non, mais je crois que de toute façon, Nicolas, plus tard, va m'en faire un, là.
9: D'accord. Parce que moi, elle m'a dit qu'elle allait t'envoyer un email chez toi.
12: C'est Basile, comme il m'a dit, voilà.
9: Sinon, elle t'écrit une lettre.
12: Ce Nicolas, c'est quelqu'un. Hein ?
9: Je demande à Brigitte qu'elle t'envoie une lettre directement.
12: Oui, mais elle te met sa photo parce que tout le monde se faire passer pour Brigitte Lamy. Hein.
9: Bah non, fais-moi confiance.
12: Sur toi. Hein.
9: Fais-moi confiance.
12: Non, si je reçois une lettre de Brigitte Lamy, si j'ai pas sa photo, il la fout à la poubelle.
9: Putain, mais t'es
12: parce
9: grave.
12: Que pour moi, ça sera pareil.
9: Mais confiance en moi.
12: Ouais, mais écoute, t'es où c'est... Non. Non, ça
9: moi
12: sera comme ça.
9: Alors que moi, je t'ai fait venir
12: tu
9: à la radio.
12: Tu m'as envoyé une lettre avec ta photo.
9: Je t'ai fait un concert en direct sur RTL, tu me croyais pas, ça a été fait sur
12: et
9: les
12: puis,
9: locaux.
12: Et puis, dans l'avenir, moi, je vais t'aider, mec.
9: Tu m'as même pas remercié,
12: alors,
9: espèce
12: si
9: de salaud.
12: Que...
9: Tu m'as pas remercié, t'es un escroc. Je suis sûr que tu fais exprès.
12: Je t'ai remercié.
9: T'es un escroc.
12: Alors ?
9: T'enregistres là, hein ?
12: Comment ?
9: T'es en train d'enregistrer là, hein ?
12: Hein ?
9: T'es en train d'enregistrer ?
12: Bah ouais, ma cassette est arrêtée au même moment. J'enregistre évidemment la radio, mais c'est pas net, c'est pourri le son là.
9: Bah ouais, c'est normal, mais c'est toi qui es pourri, c'est ta voix. C'est ta voix. Qui est pourrie.
12: Ah, et la tienne aussi.
9: Non, c'est plus la tienne que la mienne.
12: Cassez-la.
9: Ouais,
12: mienne est peut-être pourrie, m'a appelé ma maman. Tu
9: vas-y,
12: vois
9: tout
12: qualité,
9: m'a fait craquer.
12: C'est encore la dernière pluie que je peux être né.
9: Putain, mais t'as une voix, toi, mais c'est hallucinant.
12: Bah, tu vois, je me suis cassé la voix au gala, mais bon, c'est pas grave, elle est revenue, ma voix.
9: D'ailleurs, je vais peut-être le repasser en direct, le gala, tout le gala.
12: Ok. Et tu m'enverras un CD de ce gala.
9: Tout m'a fait craquer.
12: Et l'enregistrement que j'ai fait à Fun Radio, ok ?
9: Que je t'aime,
12: que je t'aime,
9: que je t'aime.
12: Mais j'ai la même voix qu'à l'idée, tu vois, c'est surprenant, hein.
9: Mais alors c'est pour ça, pourquoi tu veux arrêter ta carrière ?
12: Mais je veux pas arrêter ma carrière, moi j'attends des nouvelles. Alors tu dis à Brigitte qu'elle m'écrit, qu'elle m'envoie sa photo et voilà, après je vois ensemble.
9: Bah elle m'a dit qu'elle allait le faire.
12: Voilà, parce que c'est vrai, je pourrais très bien changer, arrêter comme ça, comme on dit de délirer.
9: Et c'est vrai, comme tu me l'as dit.
12: C'est pas un délire, moi. Je me suis fâché avec un mec et tout. J'ai dit, bah, tu fermes ta gueule ou.
9: Et comme tu me l'as.
12: Une, puis voilà.
9: Et quand tu me l'as, comme tu me l'as
12: moi,
9: souvent.
12: Je suis pas taré, moi.
9: Quand tu me l'as souvent dit au téléphone, en plus, c'est vrai que si tout rentrait dans l'ordre, après, toi, tu ferais une carrière de folie.
12: Bah voilà.
9: Et tous tes fans seraient contents.
12: Tu vois, si je me dis, bon, je veux la juste application des peines, là, je deviens un taré, toi.
9: Ouais.
12: Ok, j'ai écrit une belle chanson avec son nom, d'accord.
9: C'est vrai.
12: Et si je dis que je veux une note, voilà. Non. Ça
9: d'accord.
12: Fait 8 mois, donc maintenant faut que j'attende de le rencontrer, après on verra.
9: Baisse la radio derrière toi, s'il te plaît. Et c'est vrai
12: voilà,
9: que.
12: Parce que je suis pas taré, parce que mais je non. Suis pas comme les autres et j'ai envie de continuer.
9: Je pense que t'es taré d'amour. T'as envie d'amour, t'as envie de donner de l'amour.
12: Bah ouais, voilà, ouais, j'ai envie de voilà, ouais.
9: Mais pourquoi
12: moi,
9: pas
12: je vais te raconter une histoire, ce qui m'est arrivé, moi. En 94, je suis monté à Paris enregistrer une émission de télévision. Tu vois?
9: Ouais.
12: J'avais passé devant le studio en voiture. Une blonde est sortie, une fille merveilleuse, ça s'appelait Gaëlle Germain. Elle m'a regardé tout ça. J'ai dit, il y avait quelque chose qui n'est pas normal. Son mec était producteur des Fer 3 à l'époque. Bien placé. Cette nana, on m'a téléphoné en disant qu'elle m'aimait, tout ça, puis moi je l'ai pas cru. Puis après, je l'ai eu au téléphone, je me suis attaché avec elle et tout. Elle m'a appelé même de très haut, dans un avion, tu vois, à l'époque. Derrière le dos de son mec, tu vois.
9: Ouais.
12: Hein? Et elle m'a appelé à 10 francs la minute sur son portable.
9: Carrément, à 10 francs la minute
12: et
9: sur son portable.
12: J'ai attaché avec elle et tout, elle a quitté son mec.
9: Pour toi?
12: Pour moi, elle a quitté quelques temps, parce qu'elle était partie avec une copine que j'ai eue, qui s'appelait Sylvie, voilà.
9: D'accord, ouais.
12: C'est grâce à elle, d'ailleurs, que j'ai passé sur France Radio 92.
9: Ouais.
12: Et ben, je voulais dire que cette histoire-là, ben, après, bon, je sais pas si elle a remis avec son mec ou quoi, mais je pense qu'elle a retourné avec et qu'il a fait un enfant. Bon, aujourd'hui, je sais qu'elle est plus avec, voilà. Mais je sais que son mec était tellement taré qu'il avait engagé un mec pour me buter, toi. Tu vois comment c'est, Showbiz?
9: Carrément.
12: C'est comme si que je dirais, je veux Claude Marouani, tu vois, puis on va me buter, tu vois.
9: Carrément.
12: Alors, j'ai pas peur de dire ça, parce que je suis comme Balavoine, tu vois, je l'ai dit. Son mec, il a engagé un mec pour me tuer.
9: Enfin, si t'es comme Balavoine, prends pas l'hélicoptère
12: et
9: dans
12: le
9: Sahara.
12: Il s'est planté, il s'est planté avec un revolver devant moi.
9: Carrément.
12: Il a pas le courage de tirer, ce con.
9: Ah ouais, alors que bon, voilà.
12: Alors, après, tout s'est arrêté.
9: Bah ouais, t'es quand même le roi du rock'n'roll.
12: Bah voilà.
9: Aujourd'hui. Bah écoute, je suis content de savoir que ça va mieux.
12: Mais
9: dans
12: moi, j'ai raconté cette histoire-là, et c'est vrai. C'est
9: non, je sais.
12: Je la salue, voilà. Bon. Je sais qu'elle m'a appelé, parce qu'elle était très attristée, parce que tant que je dis, je voulais Elisabeth Seno et tout, elle m'a appelé. Elle a proposé de me parler, voilà, pour avec ses deux filles derrière.
9: Jocelyne m'a téléphoné, parce qu'elle a réussi à avoir mes coordonnées, et elle me dit qu'elle était très jalouse. Mais qu'elle te souhaitait tout ton bonheur.
12: Bah voilà. Mais voilà. Avec les chansons que j'avais écrites, elle, pour.
9: C'est vrai.
12: Bien,
9: Bon bah Jean-Pierre, ça me fait plaisir.
12: J'avais écrit une chanson pour elle. Que tu sois juif ou pas, je t'aimerai plus fort qu'une révolution.
9: Ah bon? Eh bah écoute, en tout cas.
12: C'est un tube, ça.
9: C'est un tube.
12: De toute façon, je Brigitte maintenant et on revient pas en arrière, voilà.
9: Ben là, là,
12: et elle, je souhaite d'avoir un autre mec que le mec qu'elle avait, c'est tout.
9: C'est marrant parce que bien avant le gala, tu voulais Brigitte, après tu m'as dit que tu t'en foutais, que c'était la chanson d'abord, et maintenant t'es revenu sur Brigitte.
12: Ouais, bah écoute, maintenant.
9: Tu changes d'avis tout le temps, quoi.
12: Tu me le souhaites au moins, toi.
9: Oui, bien sûr, mais ben que voilà. Ce dont j'ai peur, c'est qu'un jour tu l'auras, puis une fois que tu l'auras, t'en voudras plus.
12: Non, ben non, je suis pas comme ça.
9: Ah si.
12: Non, je crois en Dieu, c'est comme si que je disais demain, je crois plus en Dieu, ok.
9: Non, mais ça n'a rien à voir, moi j'étais
12: si,
9: Dieu.
12: Ça n'a rien à voir.
9: Dieu et Brigitte, ça n'a rien à voir.
12: Non, mais ça va avoir pareil, parce non, que moi, c'est comme si qu'on m'a demandé d'oublier Dieu et j'oublierai pas.
9: Non, mais ça se trouve, tu sais, quand tu veux quelque chose vraiment, puis une fois que tu l'as, t'en veux plus.
12: Non, mais tu rigoles, t'as
9: mais je rigole pas,
12: je rencontre,
9: mais
12: voilà.
9: Moi, je veux bien que tu la rencontres.
12: C'est comme,
9: je crois pas...
12: si tu disais que demain,
9: je crois pas
12: tu
9: que ça
12: tomber ta copine Céline. Elle est très gentille, du
9: coup. Je crois pas que ça vaut le coup de sortir avec elle.
12: Si, ça vaut le coup quand même.
9: Non, mais compare
12: je
9: pas.
12: Je m'en fous qu'à mettre des mecs en tôle. Il y en a, ils sont tarés. De toute façon, faut les mettre en tôle. Je lis carrément.
9: Ah bon?
12: Voilà.
9: Bon, alors, on va la mettre en tôle, alors.
12: Non, mais je lui dis, elle a raison de foutre des mecs en tôle. C'est vrai, il y en a, ils sont tarés.
9: Ah ouais, comme toi.
12: Tu vois, faut trier en France toutes les mauvaises brebis galeuses, tu vois.
9: Ouais.
12: Ah non mais c'est vrai, c'est ceux qui tuent, faut les tuer, tu vois, moi je te le dis carrément, hein. Voilà.
9: Attends, mais t'as pas la langue dans ta poche, t'es vraiment Balavoine.
12: Je suis pas Le Pen, mais je me dis, faut faire quelque chose.
9: T'es Balavoine, quoi.
12: Je suis comme Balavoine, voilà. Comme Balavoine, il dit, les jeunes, si on fait rien, vous virez des mauvais côtés.
9: Très bien, bah, je te souhaite...
12: en train de casser tout, là.
9: Je te souhaite la même carrière que lui.
12: Bah voilà, y'a pas de problème. Et moi, je veux Brigitte, je veux la rencontrer, après on verra ensemble.
9: Eh ben écoute, en tout cas, je suis content.
12: Tu veux dire qu'elle m'écrive?
9: Mais évidemment, évite.
12: Comment sans photo, parce que sinon, pour moi, c'est pas elle.
9: Évite.
12: Et vite, et je reprends ma carrière. Mais d'ailleurs, Nicolas, il travaille sur un tube, là, quand ça donne le Wack and Wack.
9: Ah bon?
12: Ouais.
9: Ah bon, quand même, t'as pas tout laissé tomber, alors?
12: Non, mais j'attends de rencontrer Brigitte, voilà. Bon, tu diras que c'est la vie qui est comme ça, je suis pas comme les autres, et les gens, ils m'aiment tel que je suis, parce que je suis pas comme les autres.
9: Et t'attends le moment, le fameux moment. Ça va être énorme.
12: Ça va être énorme, ma carrière, rassure-toi. Avec les idées que j'ai en plus et tout.
9: C'est vrai,
12: que je sais et tout.
9: T'as plein d'idées?
12: Mais bien sûr, mais bon. Je dévoile pas sur l'antenne.
9: Bah évidemment, tu gardes ça pour toi.
12: Voilà.
9: D'accord.
12: La mère à Nicolas, tu sais, elle sait très bien que je suis pas taré dans ma tête. Hein.
9: Non mais moi, tu diras...
12: dire à son fils, c'est pas la peine de travailler pour Jean-Pierre, hein, c'est que j'ai des bonnes idées.
9: Évidemment, tout, évidemment, évidemment. Ok. Bon bah Jean-Pierre, ça me fait plaisir de savoir finalement okay, que ça...
12: Ça m'a fait plaisir de t'avoir en ligne.
9: Tu vois, quand même, ça nous fait plaisir, même si tu voulais pas passer en direct, je savais que ça nous ferait du bien à tous les deux. Et
12: bah
9: puis
12: voilà,
9: ça...
12: ça fait du bien à mes fans aussi, voilà.
9: Ah bah attends.
12: Parce qu'il continue de m'appeler, c'est bien.
9: Ah bah il pensait que t'étais mort ou que t'avais plus du tout envie. Ah non mais, mort dans le sens...
12: Pas mort.
9: Alors...
12: Le chagrin, comment fais-je, j'en sais rien. Bah je sais très bien, pour vivre sans toi, c'est pas facile, pas facile de vivre sans toi. Tu connais la chanson Validée, celle-là?
9: Non, je la connaissais pas, celle-là, non.
12: C'est pas facile.
9: Ah putain, dis donc.
12: Et pareil que mes amours 100 milliardaires ou fauchés, et faut que j'en parle à mon banquier. 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
9: D'accord.
12: C'est pas facile de vivre sans toi.
9: Quel talent, Jean-Pierre.
12: Ces chansons-là, je compte les faire plus tard.
9: Bien sûr, bah, de toute façon, on fait ça le 21 juin pour la fête de la musique.
12: Bah, il faut que Brigitte m'écrive, mais voilà, je continue, c'est tout.
9: D'accord, ok.
12: Rock'n'roll, c'est sud.
9: D'accord, très bien.
12: C'est la meilleure, celle-là.
9: Merci, Jean-Pierre.
12: Merci à toi-même.
9: Tu vois, tu quittes pas, hein.
12: Ok.
9: Ok, à tout de suite. Je vais écrire une chanson dans le vent.

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1: Voilà, bon, c'est bon, on le coupe, hein. On en revient maintenant à toi, mon ami Jean-Phi.
2: T'as fait ça pour te faire plaisir, tu vois.
1: Bah ouais, mais
2: tu connais mon problème.
1: Mais comme je savais que c'était comme Balavoine, je me suis dit, à mon avis, tu serais intéressé de chanter ça.
2: Bah voilà, mais tant que j'aurai Brigitte, je repasserai à la radio et je te chanterai le chanteur de Balavoine.
1: Alors, qu'est-ce qui t'amène, Jean-Pierre?
2: Ce qui m'amène, c'est que tu m'as dit qu'allait m'écrire, donc j'attends, tu vois.
1: De qui tu parles, là?
2: Bah, de Brigitte.
1: Oui.
2: L'ami, la petite voix de Dieppe.
1: Ouais.
2: Elle a passé à la télévision, ça va faire 3. Bon, je ne sais pas si c'est elle. Il y a peut-être une
1: magie. Je t'ai dit que c'était pas elle et toi tu m'as dit si. Maintenant tu me dis que tu voulais passer à l'antenne ce soir pour dire que c'était pas elle.
2: Ouais, je pense que c'est pas elle parce que.
1: Ah,
2: c'est...
1: alors tu vois que je suis ton ami,
2: mais
1: que je te veux du bien.
2: Voulais... Ah, non, attends, je veux Brigitte Amie parce qu'elle elle a une coiffure comme Mireille Mathieu, mais ça peut être très bien elle. Elle a changé de coiffure.
1: Voilà.
2: C'est ce que je veux dire.
1: Ouais.
2: Ok.
1: D'accord.
2: Moi je veux qu'elle m'écrive.
1: On quand même, c'est la suite de ce qui s'est passé hier, parce que les auditeurs sont quand même très attentifs à tout ce qui peut se passer sur toi, Jean-Pierre Sauzère.
2: Je rassure toi, bon, tout à l'heure j'ai raccroché, dit bon, j'ai plus envie d'y parler, de passer à l'antenne, enfin de te parler. On m'a rappelé une deuxième fois, Fildar m'a rappelé, bon, voilà. Bon, maintenant je m'exprime, je dis que j'attends une lettre d'elle, avec sa photo, évidemment, parce que...
1: Parle devant ton micro.
2: Tout le monde pourrait se faire passer pour elle. Hein.
1: Voilà, exactement. Et après, tu reprends ta carrière
2: après,
1: de chanteur.
2: Après, je reprends ma carrière, je chante, je fais des galas toute la France. Et...
1: Génial.
2: Et il y a même une grande salle dans Paris, tu vois, je dis pas le nom. Enfin, si, je vais dire le nom.
1: Vas-y.
2: Mais je dirai pas laquelle que c'est, je vais dire Bercy, le Zénith, le Palais des Sports.
1: Moi, je te verrais bien au Palais des Sports comme Johnny.
2: Ouais, non, je dis rien, je connais quelqu'un qui serait prêt à faire quelque chose pour moi. Pour pas
1: carrément.
2: Je n'ai pas le nom de la salle, tu vois.
1: Eh ben, je te le souhaite en tous les cas, moi, je ne peux pas t'aider, mais je te le souhaite.
2: Bah, il n'y a pas de problème, de toute façon.
1: Voilà.
2: Mais de toute façon, maintenant, j'attends. Brigitte qui m'écrit, voilà.
1: Ouais, mais bon, tu pourrais faire un concert en attendant.
2: Non, je ne fais rien.
1: Arrête tes conneries.
2: Écoute, alors j'accroche tout de suite, je dis non.
1: Comment ça, tu es pas rock'n'roll, hein?
2: Ok.
1: Tu es rock'n'roll, toi, hein?
2: Je suis rock'n'roll, ça sera comme ça, pas
1: mais
2: comment...
1: un mec qui est rock'n'roll dans sa tête, sérieusement, Jean-Pierre, il réagit pas comme ça.
2: Bon, rassure-toi, tu me laisses comme ça. Moi, j'ai dit que je voulais qu'elle m'écrive et que je leur raconte et tout, et que je reprends ma carrière.
1: Mais si elle veut...
2: Elle m'écrit pas, j'arrête ma carrière.
1: Mais je lui ai envoyé un email, mais si elle veut pas t'écrire, comment je fais, moi?
2: Bah, tu prends notre chanteur, regarde, il y a mon copain.
1: Mais non, mais c'est toi la star, c'est toi la star du rock'n'roll, merde!
2: J'ai un copain qui s'appelle Bruno, tu vois, il m'a
1: appelé. Mais merde! Rock'n'roll attitude!
2: C'est toi! Je sais du talent!
1: Rock'n'roll attitude!
2: Non, Marc, je suis désolé, mais...
1: C'est encore la dernière pluie que je veux être né.
2: Moi, on m'a claqué en tol pour Elisabeth Seineau, alors j'ai dit que je veux Brigitte et ça sera comme ça, ou alors... Bah,
1: Jean-Pierre.
2: J'irai pas Brigitte, et là, j'irai pas en tol.
1: Jean-Pierre.
2: Là, j'irai en paralysie.
1: Jean-Pierre.
2: Voilà.
1: Tout me fait craquer.
2: Tout me fait craquer, ouais, mais tu peux dire ça pour me faire chanter.
1: Mais non, c'est pour le plaisir. C'est encore la dernière pluie que je veux être né. Gabriel.
2: Bah oui, bah je remercie Gabrielle qui m'a écrit, elle est vraiment mignonne.
1: Et voilà, et bah écoute, t'as qu'à te la faire, t'as qu'à t'occuper d'elle.
2: C'est ça.
1: Voilà,
2: non, mais moi je veux Brigitte et tout, je rencontrerai Brigitte et je vois avec elle après.
1: Bah oui, je sais bien, mais bon,
2: Bah, tout s'arrête, si
1: je sais bien.
2: Je passe sur Fun Radio, ça se terminera comme ça se terminera.
1: Bah ouais, mais merde.
2: Qu'est-ce qui m'arrive? Balance Nicolas ou soit.
1: Mais non, mais c'est toi qu'on veut, merde.
2: Bah oui, bah on veut, bah Brigitte qui me veut, voilà.
1: Je sais pas, attends, je vais prendre Julien qui est pareil, qui a 19 ans. Salut Julien.
3: Salut Max.
1: Julien, tu connais Jean-Pierre Sauzère?
3: Je suis un peu un fan d'ailleurs. Il m'écoute, là, Jean-Pierre ?
1: Mais oui, tu peux...
3: Écoute, attends. Jean-Pierre ?
2: Oui ?
3: Tu sais, je t'ai appelé hier. C'est moi, Julien.
2: Ouais.
3: Je t'ai appelé pour les photos.
2: Oui.
3: T'en rappelles ?
1: Tu l'as appelé chez lui ?
3: Ouais, ouais, je l'ai appelé.
2: Ah, il m'a appelé chez moi.
1: Bon, alors, c'est un fan, merde, tu peux pas nous laisser tomber.
3: Non, mais attends. Jean-Pierre, j'ai les photos sur disquette, je te les imprime, je te les envoie.
1: Okay. Oui, mais ça, c'est un truc entre vous verrez. Ouais, mais...
3: Non, c'est pour
1: non, mais Julien, oui, d'accord, mais.
3: Bon, d'accord, excuse-moi.
2: Mais en tout cas, les photos, bon, je les garde comme ça, mais moi, tout le monde me soutient, même Julien me soutient et tous mes fans, ils me soutiennent pour que j'ai Brigitte, voilà, qu'elle m'écrive.
1: Laurent aussi, de Mayenne, Laurent.
4: Oui, salut Max,
1: salut Laurent. Tu connais Jean-Pierre Sauzère?
4: Ah bah j'en entends souvent parler,
1: bon,
4: ouais,
1: il veut plus chanter ce con.
4: Ah ouais, mais il faut qu'il continue là.

0: première fois.
1: Il faut chanter d'abord. Chante d'abord.
0: Non,
1: le rock and roll.
0: Rock and roll. J'ai mis tant d'années. Les producteurs se sont foutus de ma gueule quand j'ai dit que je voulais tout de suite réussir. On m'a poussé en justice. Moi, je veux maintenant ma Brigitte. Voilà. C'est eux.
1: C'est eux.
0: Il n'y a pas de problème où tout s'arrête.
1: Rock and roll, rock and roll.
0: Et si Brigitte a vu que je réussisse, bah, qu'elle me rencontre au moins.
1: Voilà. Je lui ai envoyé un email, elle m'a dit qu'elle allait
0: te répondre. Pour m'embarrer la route avec Elisabeth Seno, ce petit con qui a fait ça, c'était pas bien d'avoir fait ça, c'est tout. Voilà. La justice, elle n'est pas juste, on fout pas les gens en tol parce qu'ils sont amoureux.
1: Bien parlé, ça c'est bien parlé. Mais
0: parce
1: je suis
0: que
1: avec
0: moi j'ai harcelé le palais, parce qu'on m'a harcelé, moi.
1: Voilà.
0: Au sujet d'Elisabeth Seno, pour nous dire des choses sur elle.
1: Ouais.
0: Et j'ai pas amené la cassette comme preuve, parce qu'on disait sur elle, pour y faire...
2: Tu cartonnes.
0: Voilà.
1: Tu cartonnes, Jean-Pierre.
0: Pour pas dire certaines choses. Et en maison, ils m'ont claqué en tol, et voilà, et maintenant le résultat, le voilà. Et je suis prêt à mettre fin à ma vie. Et c'est
1: oh non, dis pas ça.
0: Enfin, je m'en fous parce que Dieu est avec moi. Et les extraterrestres aussi que je connais, qui souhaitent que j'aie Brigitte parce que ça irait très mal s'il m'arriverait quelque chose. Voilà.
1: D'accord, ok.
0: Toi, que tu vois ce que tu peux faire à ton côté, mais...
1: Je fais mon maximum.
0: Dis-toi bien, c'est Brigitte qui décide de me rencontrer, voilà, et tout le monde me le souhaite, même des gens bien placés dans l'administration. Et
1: ok.
0: Je remercie, voilà.
1: Quitte pas, Jean-Pierre.
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1: Allez, un petit hôtel.
4: Je parle aussi, parce que je voudrais vous raccrocher.
1: Bah ouais, c'est ça, voilà, exactement. Ouais. On vous dit oui, hein, les auditeurs, même si vous dites, tiens, Max, il comprend, non, mais vous dites tous oui. Hein. L'important, c'est que Victor nous fasse bien rire.
5: Allez.
1: Ah, ça, j'adore ça.
6: Hôtel Saint-Christophe, logis de France, at your service. Thank you for calling. Please hold the line, red chain.
1: Please hold the line.
7: Quoi, c'est un alt, là?
1: Ah, tout le monde est plié en deux, là. Ça, sur les SMS, ça, ça y va. Ah, ça rigole de l'autre côté de la radio. Hein. Ça se marre, hein. Ça se poil. Hein.
7: On en fait un autre.
1: Allez, on en fait un autre. Yeah!
8: L'hôtel Saint-Germain, bonjour. Ne raccrochez pas, nous allons vous répondre.
5: Ok.
1: Attends, je reprends, regarde, ça, ça. Vous faites ça aussi, quand les mecs mettent de la musique d'attente, comme ça, vous reprenez. Dès que les mecs, ils dégoûtent. Ah, il est en chien, là. Bah non.
4: Monsieur Jean-Michel.
1: Allô?
4: Allô, oui?
1: Ah, pardon, excusez-moi, j'écoutais votre... musique d'attente.
4: Oui.
1: Très très bon ça. Hein.
4: Oui.
1: 70.
4: Mm-hmm.
1: Jack Beck Beck.
4: Oui, qu'est-ce que vous voulez, monsieur?
1: Alors, je vous passe un de mes collègues qui veut faire une réservation. Hein.
4: Oui.
1: Vous quittez pas. Hein. Victor.
4: Oui.
1: Bababou, c'est à toi.
4: Au revoir. Bonsoir, monsieur.
9: Bonsoir. Allô?
4: Allô?
9: Oui.
4: C'est le restaurant, monsieur?
9: Non, restaurant, non, monsieur. Hôtel Saint-Germain.
4: Oh, Hôtel Saint-Germain. Ça c'est embêtant, moi, c'est bien, mais... Et on pourra... si vous êtes à Paris, là.
9: Ben, vous téléphonez à vous, monsieur.
4: Ben, de France.
9: Ah bon? C'est à l'hôtel, monsieur.
4: Vous êtes
9: allô,
4: à Paris.
9: C'est l'hôtel, ici. Qu'est-ce que vous voulez, monsieur?
4: Ben, passer la nuit.
9: Pardon?
4: Passer la nuit. Et vous levez de la fin.
9: C'est complet, monsieur.
4: Vous êtes sûr?
9: Oui.
4: Moi, je crois pas.
1: Vas-y, fais-le.
4: Oui,
1: ouais. Il a raccroché, Victor.
4: Il a pas il a prendre mal. Quoi.
1: Voilà, il a... Ouais. Non, mais...
2: Ils sont fait un autre, là.
1: Voilà, mais comme
4: pour
1: tu...
4: Les réponses, c'est dur, quoi.
1: Mais parle-lui du coup de la princesse, comme quoi il y a un hôtel...
4: Non, non, oui, mais...
1: Demande-lui surtout s'il y a des flunchs près de chez toi.
2: Ah ouais.
4: Des flunchs?
1: Des flunchs.
4: Ben, des restaurants.
1: Voilà, des restaurants flunchs. Voilà, un resto flunch. D'accord.
4: Puis des fois... dimanche,
1: et puis des fois, quand tu parles, tu fais ouh, Tim Hotel. Ouh, Tim Hotel.
2: Ça fait marrer, ça.
1: On y va, Victor, hein, d'accord?
4: Ouais.
1: Allez, c'est parti, on est en train de composer le numéro de téléphone d'un hôtel. Je te souhaite bon courage. 5 étoiles. Attends, d'abord je...
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11: L'Ermitage Gantois, Lille, bonsoir.
1: Ah pardon, j'avais cru que j'écoutais votre musique d'attente.
11: Oui.
1: Ne quittez pas, je vous passe un de mes collègues. Hein.
11: Oui.
1: Oui, Victor, c'est pour ça.
4: Bonsoir, monsieur.
11: Bonsoir, monsieur.
4: Vous êtes c'est le restaurant de Lille?
11: Oui, l'Ermitage Gantois.
4: Ah, l'Ermitage?
11: Oui.
4: Bonsoir.

0: Bonsoir, messieurs.
1: Est-ce que ce serait pour réserver pour une princesse?
0: Pour une princesse, oui.
1: Ah oui, mais si vous faites hôtel restaurant.
0: Oui.
1: Ah, ça c'est parfait. Mais pour la princesse, je voudrais que ça fasse un petit peu plutôt cabaret.
0: Pardon, monsieur? Plutôt, je vous entends très mal.
1: Un petit peu plus, je voudrais que ça fasse cabaret.
0: Cabaret.
1: Venir à Paris.
0: Oui, cabaret, on fait pas cabaret ici.
1: Oh, on s'en vient la princesse durant la nuit.
0: C'est une blague.
1: C'est bizarre, la princesse n'a pas de dalle. La princesse pourra pas venir, je crois.
0: Ah ben non.
1: Ah, c'est embêtant, ouais.
0: Il n'y a pas de cabaret.
1: Mais moi, j'ai plus de chance, j'ai plus de chance à Paris.
0: Mais vous pouvez réserver dans un hôtel à Paris, il n'y a pas de souci.
1: Oh, ok. Et j'ai un frère, c'est où? Allô?
0: Oui?
1: Y a-t-il des frères, c'est pas chez vous?
0: Pardon?
2: Ah, elle a raccroché. Oh, quel dommage. Qu'est-ce que tu nous fais rire, Victor? T'es fort, dis donc, Canula.
3: Ah ouais.
2: Hein?
1: J'ai manqué.
2: Ah, tu l'as un peu manqué. Ouais, il le reconnaît.
4: Ah, il le reconnaît.
2: T'es bon joueur.
5: Parce que les autres, non, pas du tout.
2: Là, t'as reconnu que t'avais un peu manqué quand même.
1: Ah bon. J'ai vu ma soirée.
2: T'as commencé à faire flunch, là, tu sens que ça n'a pas marché le flunch. Tu l'as mal amené le flunch.
1: Ouais, j'ai mal prononcé.
2: Et même pas, ouais, tu l'as mal prononcé, je crois. C'est dommage, parce que d'habitude, t'articules quand même pas mal. Ouais. Et là, quand tu ne fais même pas des ouh, Timothée.
1: Ah oh, bah, j'ai oublié.
2: Eh ben, fais-le, vas-y.
1: Ouh, Timothée. Ouh,
2: ah oui. Vas-y, on recommence. Attention, on y va.
3: Elle fait nourrir, Victor.
2: Vous avez vu qu'on fait un bon duo de choc, hein.
3: Ah, c'est bon, là, tous les deux.
6: Hôtel Crown Plaza Lille, Aymeric, bonsoir.
1: Ouh, hôtel.
6: Bonsoir.
1: Ouh, hôtel. Bonsoir.
6: Bonsoir.
1: Hôtel. Vous faites un restaurant aussi?
6: Oui, monsieur, mais oui, tout à fait, nous avons un restaurant.
1: Vous êtes à Paris?
6: Excusez-moi?
1: Vous êtes à Paris?
6: Ah non, l'hôtel s'est situé à Lille. Nous sommes à Lille.
1: À Lille. Ah, j'ai dû avoir un de vos collègues tout à l'heure.
6: Excusez-moi?
1: J'ai dû avoir un de vos collègues. Hôtel. J'ai dû avoir un de vos collègues, j'ai appelé tout à l'heure. Allô?
6: Oui, vous avez appelé tout à l'heure?
1: Vous reconnaissez?
6: Non, je suis désolé, monsieur, je ne vous reconnais pas.
1: Ah bon? Parce que c'est pour une princesse.
6: Excusez-moi?
1: C'est pour réserver pour une princesse.
6: Pour quelle date, monsieur?
1: D'ici 80 ans.
6: J'aurais besoin de savoir les
1: dates.
6: Parce
1: que les reines, ça vit longtemps, les princesses. Ça vit un princesse, la reine, le prince.
6: En fait, je crois qu'il vaudrait mieux contacter le service réservation pendant la journée, monsieur.
1: Parce
6: que le service de réservation est fermé actuellement. Donc si vous voulez rappeler demain pendant la journée.
1: Il y aurait au moins 400 à 600 personnes, hein, ou si c'est pas 1000 personnes, hein, pour faire un restaurant à la place.
6: Alors, actuellement, le restaurant... Ah oui, si vous désirez une réservation pour le restaurant, c'est pareil, il faut rappeler pendant la journée, monsieur. Je ne peux pas prendre de réservation pour le restaurant.
1: Vous avez bien compris, il faudrait au moins plus de 1000 places. Hein.
6: Mais justement, raison de plus, si vous avez énormément de réservations à faire, il faudrait rappeler pendant la journée, monsieur.
1: Oh, bon, enfin... Bon, ben, c'est pas grave, je vous dis bonsoir, j'irai voir ailleurs. J'irai voir à Paris.
6: Désolé. Bon, bonsoir.
2: Ah, t'as été fort.
1: Bravo,
2: Victor. Ah, t'as fait fort ce soir, Victor, je crois que là,
5: putain,
2: tu as conquis le cœur de toutes les demoiselles et de tous les auditeurs de Fun Radio qui écoutent ce soir et qui sont comme des fous. Alors franchement, là, t'as fait un carton plein. Hein.
3: Je peux te dire que sur SMS, ils ont passé une bonne soirée, là.
2: Ah là, je peux te dire, oui, je crois que ce soir, les auditeurs de Fun, là, ils font un carton. Tu restes avec nous, il nous reste un petit quart d'heure, Victor.
1: Ouais, je
2: reste. Ah, t'es génial. Tu quittes pas?
1: Non, je suis.
2: Oh là. Fais-nous un dernier petit tout, Timothée.
1: Ah oui, tu.
2: Vas-y, refais-le.
1: Ouh,
2: Timothée. Ouais.
1: Timothée.
2: Ah, il est fort.
5: Il s'arrête plus.
2: 32-28, la radio libre jusqu'à minuit. Si vous voulez en profiter, c'est le moment ou jamais. Puis si vous voulez vous poêler, alors là, faut en profiter aussi. Hein.
7: Allez, là. Ça va un peu? Tu te calmes un peu ou quoi, là? Bon, ma petite Léa.
8: Hein? C'est pas moi qui t'ai excité, hein.
7: Quoi?
8: C'est pas moi qui t'ai excité.
7: Bah non, mais on te parle et tu réponds pas.
8: Désolé.
7: Ah, parce que ça aussi, à l'Europe, ça, je vais le défendre, ça.
8: Ouais.
7: Je vais y aller, à l'Europe.
8: Bah,
7: les gens communiquent pas assez.
8: Ouais,
7: moi je voulais dire à Delors, ça t'arrive de défendre le dossier de des auditeurs que quand les animateurs de talk show de 22h01 ils demandent à leurs auditeurs bonsoir qui répondent pas?
8: Ça m'arrive.
7: Ah,
8: ça
7: ouais,
8: m'arrive.
7: Non mais c'est parfois, pas toi que je parle, c'est mais non mais pas toi. Oh là là là là là. Le problème de la populace française, c'est qu'ils votent pour des gens. Vous n'écoutez pas ce qu'on dit. Nous, les nantis, vous ne nous écoutez pas. Les hommes politiques, les gens de forte personnalité, vous buvez leurs paroles, mais vous ne les écoutez pas. Vous buvez du produit indigeste, du produit qui est déjà périmé d'une date depuis 3 ans, mais vous en buvez. T'as même pas écouté ce que j'ai dit. J'ai parlé à Delors et t'as cru que c'était pour toi que je parlais. Donc t'écoutais pas, Léa.
8: Non mais je suis un peu loin de la radio là.
7: Non, t'es un peu loin de la radio. T'es dans le stepo. En ce moment, t'es avec moi, t'es dans le stepo. T'es dans le poste avec moi. Là.
8: Ah, okay.
7: Là. Écoute, attends, regarde, je vais pas. Je suis dans. Qu'est-ce que tu crois, attends, écoute. Je suis où là?
8: Ouh.
7: Ah, y a quelqu'un là-dedans, Léa. Bah, et je suis où là en ce moment, qu'est-ce que tu crois?
8: Eh ben, là, je suis dans mon poste. Là.
7: Et ben voilà. Non mais toi aussi. Non mais t'es plus dans mon. T'es plus. Non mais. J'étais dans le poste tout à l'heure avec quelqu'un, maintenant t'es dans le poste avec moi.
8: Ah,
7: en ce moment,
8: d'accord.
7: Si tu regardes bien tout autour de toi, il fait pas noir? Parce que t'es dans un poste de radio, voilà,
8: et que
7: des fois on est obligé d'être. Voilà, me sers pas trop, parce qu'il y a des fois on est dans des grands postes.
8: Mais je prends pas les fois quand même dans le poste de radio. Hein.
7: Des fois on est dans des grands postes de radio, puis des fois on est sur toutes petites chaînes minuscules et on est tous serrés.
8: Ouais.
7: Mais Léa, je ne t'en veux pas. Hein?
8: Ça va.
7: On me dit que j'ai l'air bourré, soit on shooté, c'est de la part de Caro. Probablement, oui, c'est probable. Léa?
8: Oui.
7: Qu'est-ce qui t'amène?
8: Oui, donc j'expliquais qu'en fait, j'ai 20 ans.
7: À qui tu l'as expliqué?
8: Au standard.
7: Eh ouais, mais moi je suis pas le standard, ma biquette.
8: Donc j'explique,
7: bah
8: je réexplique.
7: Ouais, non, dis pas je et réexplique. Il n'y a pas à réexpliquer pour. On y, même si t'as été sélectionné, quand on a rediscuté, t'imagines qu'une fois que t'es sur l'antenne, personne ne sait de quoi tu veux parler.
8: Tu
7: comprends? D'accord. C'est comme si moi, j'arrive à l'antenne à 22h, je dis tiens, je vais vous réexpliquer un truc que vous avez, parce que j'en ai parlé tout à l'heure cet après-midi, mais vous écoutiez pas. Non. Je fais comme si le truc, tu vois ce que je veux dire?
8: Oui, je comprends.
7: C'est
8: bon.
7: C'est du vocabulaire. C'est tout. Bon, ma petite Léa, je t'écoute. Donc, de quoi tu veux parler?
8: Voilà. Donc, mon copain a 34 ans.
7: T'en as parlé à quelqu'un avant de ce que tu veux parler ou pas?
8: Oui, au standard.
7: Eh ben, il faut le dire dans ces cas-là. Il faut le dire, Léa. Il faut dire. Voilà, Max, je vais te parler d'un truc dont j'ai déjà parlé avec tes mecs, tes potes à toi. Et voilà, dans les Léa. Donc, ton mec.
8: Voilà. Donc, c'est mon premier copain. Enfin, c'est la première personne avec qui j'ai fait l'amour. Voilà.
7: Ça fait combien de temps que t'es avec lui? Avant même que tu...
8: Ah, ça fait pas longtemps. Ça fait un mois.
7: Un mois, d'accord. Ça fait combien de temps que tu couches avec?
8: Ça fait 3 semaines.
7: D'accord.
8: Donc
7: c'est le coup de foudre. C'est pas l'homme de ta vie, mais c'est celui avec qui t'avais vraiment envie d'avoir ta première relation sexuelle.
8: Bah, disons que je pense que son âge, en fait, ça m'a motivé.
7: Quel âge il a?
8: Bah, il a 34 ans.
7: D'accord, ok, très bien. Mais, d'accord, mais t'as mis une semaine, donc c'est peu quand même. Ça peut paraître long pour certains, mais c'est peu pour une première fois.
8: Oui, pour quelqu'un, oui, qui a attendu 20 ans, oui, je suis d'accord avec toi.
7: Non, c'est peu... Non, t'as pas attendu 20 ans, parce qu'on n'y pense pas dès l'âge de 2 ans, on y pense vraiment...
8: D'accord, mais donc, c'est pas
7: comme
8: parler, voilà.
7: Non, 20 ans, je trouve qu'à 20 ans, d'avoir tout de suite une relation sexuelle au bout d'une semaine, je trouve ça court. Les filles, en général, ont tendance à attendre 15 jours, 3 semaines avant d'avoir leur première relation. Elles mettent généralement entre 3 et une semaine, 3 jours et une semaine, alors après, avec des mecs, quand elles ont eu déjà pas mal de relations sexuelles, mais... tu vois ce que je veux dire ou pas?
8: Oui, je vois ce que tu veux.
7: Tu comprends ou pas ou...
8: Oui, non, mais je comprends, oui, bien sûr.
7: Est-ce que je peux rentrer dans...
8: Non, ça va aller, ça va aller.
7: Dans ta foufoune, et puis je peux t'expliquer.
8: Non, c'est bon.
7: Bon, d'accord, ok, d'accord. Ouais, je vais te dire ouais.
8: Voilà, d'accord.
7: Ouais, je vais te dire ouais. Et donc?
8: Bon, ok. Et en fait, donc je voulais conseiller en fait aussi de qui avait à peu près mon âge, de le faire avec des hommes plus âgés.
7: Ouais, ça c'est un conseil qui te reste pour toi, parce que t'as une bonne expérience, que ça va être forcément bon pour tout le monde, mais bon.
8: Si, parce que je pense qu'il a beaucoup plus d'expérience.
7: Bah non, parce que je suis pas d'accord du tout, parce qu'il y a des filles qui peuvent avoir un certain âge, mais si elles n'ont pas eu beaucoup de rapports, c'est pas l'âge qui fait l'expérience, ça n'a strictement rien à voir. Il peut y avoir des gens qui sont dans la musique et qui chantent depuis, qui ont 27 ans ou 28 ans, et qui chantent depuis l'âge de 15 ans ou 6 ans, et qui ont 10 fois plus d'expérience qu'un mec qui va faire son premier disque à 45 ans.
8: La musique,
7: c'est exactement la même chose, je veux dire par là qu'il peut y avoir un mec de 34 ans, et c'est pas parce qu'il a 34
4: 4 ans que forcément ça veut dire qu'il baisse depuis 15 ans. Il peut peut-être faire l'amour depuis peu ou depuis 10 ans, mais peut-être un très mauvais coup. Il y a un mec qui aura seulement 25 ans, aura eu sa première relation à 15 ans, donc quasiment à 3 ans près, la même expérience que le mec qu'en a 34, et se servir de sa ZZ
8: pour soigner. Parce que j'ai pas le temps de faire tous les calculs là. Tu vas
4: parce que là tu fais un raisonnement qui est pas du tout logique. Je t'explique. Je te disais que tu peux avoir en face de toi un homme qui a 34 ans et donc penser qu'il a beaucoup d'expérience. Or ce mec-là qui a 34 ans a pu découvrir sa relation sexuelle à l'âge de 20 ans, donc il aurait entre 14 et 15 ans d'expérience, mais et ne pas bien savoir servir de sa quéquette ou ne pas bien connaître la femme et mal l'utiliser, et inversement avoir un garçon qui aurait donc 24 ou 25 ans, qui aurait eu sa première relation vers 15-16 ans, qui n'aurait donc que 9 à 10 ans d'expérience, soit 4 ou 5 de moins que ce monsieur, qui n'est pas grand chose de différent, mais qui pourrait très bien beaucoup mieux comprendre la femme, beaucoup mieux la toucher, beaucoup mieux se servir de son zizi. Donc je disais que l'âge n'est pas forcément signe d'expérience.
8: D'accord, mais en prenant un mec de 20 ans.
4: Là, c'est. Tu fais de l'amour mathématique. C'est pas bon.
8: Voilà, c'est ça.
4: Bah, c'est pas bon du tout.
8: Bon, moi, c'est ce que je voulais pas. Je voulais que la première fois. Bon, je voulais pas que ce soit le.
4: Non, mais il faut gommer ce.
8: Oui, mais avant, c'est ça quand même. Attends, les boîtes, etc. Ça, c'est bon. Je connais, quoi. Je vois bien ce que c'est. Hein.
4: Non, mais on parle pas des jeunes de 20 ans. Tu dis qu'il faut avoir 34 ans pour. Il vaut mieux d'avoir des enjeux pour l'expérience. On efface quand même avec une brosse, hein. On efface ce que tu as dit, dans le sens où tu disais je conseille aux filles de faire ça avec des gens plus âgés, parce que ça veut rien dire.
8: Un peu plus âgé.
4: Oui, mais ça veut rien
8: dire. On va dire aux environs de la trentaine.
4: Mais ça veut rien dire, c'est débile. Tout, mais il y a des gens de. Mais non, je peux pas, les gars, lui, c'est dire un truc pareil. Je peux pas.
8: Et tu parles en connaissance de cause, hein.
4: Oui, mais toi,
8: moi, j'ai discuté avec des amis.
4: Mais c'est une expérience, parce que oui, mais c'est pas vrai, tu peux pas dire ça. C'est comme moi, je peux te dire, alors. Moi, quand je mixe la techno en club, c'est le carton, et je te dis, il y a que la techno qui fonctionne, tu vas me dire non, je vais dire si, moi je peux te dire, je vais dans les clubs tous les vendredis et samedis, quand je mets de la techno, max ça marche.
8: Non, il y a la house qui fonctionne bien.
4: Non, c'est que la techno, Léa. Je peux te dire, c'est que la techno.
8: Attends. Non, la house aussi.
4: Léa, je t'en parle en connaissance de cause, je vais tous les
8: vendredis. Moi aussi, je vais dans les boîtes.
4: Hein. Moi je peux te dire qu'il y a des gens, de 27 ou 28 ou 30 ans, et je pense pas que ce sont pourtant des gens plus âgés, et je pense pas que ce soit forcément, des mecs de bon coup d'expérience, et que je connais des potes, qui ont aujourd'hui 26 ans, qui ont couché dès l'âge de 13 ou 14 ans, c'est des fous de cul, et à mon avis, ils sont beaucoup plus jeunes que certains, et ils auront beaucoup plus d'expérience qu'un mec de 34. Voilà, donc je peux te prouver le contraire aussi.
8: Oui, mais ben, de toute façon, moi je trouve que pour une fille, c'est beaucoup plus facile, entre guillemets, de se dénuder, etc., devant un mec qui est beaucoup plus âgé que toi, enfin beaucoup plus âgé, oui, quand même un peu.
4: Probablement.
8: Devant un mec de ton âge,
4: mais tu compares un mec de ton âge 20 ans, mais t'aurais pu dire un mec de 25 ou 27 ans déjà, ou 28 ans, c'est pas.
8: Oui, voilà, d'accord.
4: Là, je te rejoins sur le fait de déshabiller, d'être peut-être plus à l'aise et moins crispé, parce que on sait qu'on a en face de soi quelqu'un qui, de toute façon, par rapport à toi qui n'as jamais d'expérience, a forcément beaucoup plus d'expérience.
8: Voilà.
4: Et qui aura une. Qui normalement est censé décoder le stress et de décontracter, de prendre son temps s'il le faut. Là, d'accord.
8: Bah, t'as tout compris, voilà.
4: Ouais, mais après, dans la relation pure sexuelle, peut-être que le mec, c'est un blaireau, il va peut-être être moins bien malgré qu'il ait plus d'âge.
8: Bah justement, en fait ça se passe très très bien pour moi, parce que moi justement, c'est pas le prof avec l'élève, mais c'est vrai que moi j'ai envie en fait d'essayer pas mal de choses, parce que justement j'ai rien fait jusqu'à présent, et c'est vrai que vu que je me sens en confiance avec lui, j'essaye un petit peu pas mal de trucs.
4: C'est-à-dire
8: j'ai fait des fellations.
4: D'accord.
8: Au début, il a voulu me faire un cunnilingus, moi je voulais pas, parce que je trouve que c'est vraiment très personnel.
4: Tu fais quoi? Tu l'as tordu le cou avec tes jambes et tout? Tu lui as serré, tu l'as étouffé? Là, t'as desserré, là, il s'est retiré.
8: Non, pas du tout, je lui ai dit que je voulais pas, il a arrêté.
4: Non, mais je plaisantais.
8: Non, mais je sais bien. Sauf qu'après, forcément, au bout d'un moment, on a quand même envie d'essayer. Donc, c'est vrai que ça m'a bien plu.
4: D'accord.
8: On connaît. Et donc, et en plus, ce qui est bien, c'est que on essaye différentes positions, tout ça.
4: T'as enrhumé, toi.
8: Hein. Ouais, je suis enrhumé, c'est vrai. Voilà, bref.
4: Je le sens, les gars.
8: Tu veux que je te retire mon rhume?
4: Non, je joue toute l'année, moi.
8: Ouais.
4: Et donc, tu t'es lâché, tout ça, et quel est le problème? Alors, tout va bien, c'est génial.
8: Comment?
4: Qu'est-ce qui va pas? Parce que ça a l'air d'être génial.
8: Oui, mais ce qui va pas, c'est que lui, il prend pas de plaisir. Enfin, non, il n'en prend pas.
4: Et comment tu le sais, ça, qu'il prend pas de plaisir, il te le dit?
8: Parce qu'il n'exécute pas. Et en fait, il met des préservatifs. Moi, je prends pas la pilule, vu que c'est tout nouveau.
4: Et puis surtout, c'est pas parce que. Il est vrai que l'éjaculation amène soit ce qu'on appelle l'orgasme et tout ça, Mais c'est pas parce qu'il va pas jusqu'à éjaculation qu'il prend pas son pied. Il te l'a dit qu'il prenait pas son pied ou tu sais pas ce qu'il
8: fait. Non, il m'a expliqué comme toi. Mais moi, ça, j'avais du mal à le croire parce que j'ai pas d'expérience.
4: Donc toi, t'en déduis que s'il éjacule pas, ça veut dire qu'il prend pas son pied. Donc quand il te dit que quand même il est content, tu penses qu'il
8: prend. Mais moi, j'ai pas d'expérience. Donc justement, c'est pour ça que.
4: Une chose est sûre, Léa. Il y a beaucoup d'hommes autour de cette table pour le dire. C'est vrai que d'aller jusqu'à l'éjaculation, c'est ce qu'il y a de mieux pour un garçon parce que c'est ce qu'on attend quand même. C'est quand même synonyme d'orgasme. On est bien, ça veut dire que il y a du plaisir.
8: Ouais.
4: Maintenant, tu peux ne pas éjaculer pour X raisons parce que t'en es à ta troisième ou quatrième fois et que t'arrives pas. Il y a trois gouttes, t'arrives pas. Et mais ceci dit, tu prends plaisir à prendre, à lui donner du plaisir à la nana. Mmh. Ce qui doit probablement être son cas et peut-être que lui, par rapport au sexe, il est plus philosophe aujourd'hui et que. Le fait de ne pas éjaculer à l'âge de 20, 22, 25 ans, peut-être que ça fait flipper, puis peut-être que je dis ça, mais je sais pas, j'ai pas 34 et puis j'ai pas son expérience peut-être, mais en ayant 34 ans, peut-être qu'il est plus philosophe envers son problème et que s'il éjacule pas aujourd'hui, bah il le prend avec philosophie parce que il est avec une nana jeune qui lui a donné sa virginité, avec qui il prend son pied quand même, qui a l'air de s'éclater, qui a l'air d'être bien dans sa peau lui aussi, et puis voilà, il se contente de ça et puis ça lui va.
8: Ouais, mais c'est ce qu'il m'a dit, mais moi, disons que ça me fait un peu peur.
4: Non, mais tu vois, quand même que, sans te l'avoir dit, c'est ce que j'ai l'impression, ce que lui peut peut-être ressentir.
8: Ouais, mais c'est difficile à croire quand
4: non, mais c'est fort, ce que j'ai dit.
8: Je sais pas, en fait, tu vois. Je suis pas très dune non plus. Enfin, si tu veux, j'ai pas envie non plus qu'il me dise ça, et sans savoir si c'est vraiment ça.
4: Il éjacule jamais, il a jamais éjaculé.
8: Bah, disons que si, quand je lui fais une fellation.
4: Ah, et ben voilà, et ben dans ces cas-là,
8: Ouais, mais c'est frustrant. Moi, je trouve que c'est frustrant pour toi de. D'être obligé de le faire.
4: Parce est-ce que attends, excuse-moi, attends. Est-ce que à chaque fois tu lui fais une fellation, à chaque rapport sexuel. Alors peut-être que le conseil que je te donnerais, c'est de ne pas faire une fellation pour aller jusqu'au bout et de garder cette première éjaculation. Ça veut dire que il n'arrive pas à éjaculer une deuxième fois.
8: Ah non, c'est pas ça. Ça veut dire qu'on.
4: Même si tu lui fais pas une fellation et qu'il va directement à l'acte sexuel dans la pénétration, il n'éjaculera pas.
8: Voilà. Et d'accord. Toi, donc du coup, après, je le fais parce que. Parce que j'en ai envie, mais aussi parce que j'ai envie de donner des plaisirs, parce que d'accord. Moi, c'est super frustrant de
4: d'accord.
8: Voir
4: que est-ce que tu lui as déjà, est-ce que lui, ce problème qu'il a avec toi, est-ce que c'est un problème qu'il a déjà rencontré avec d'autres filles ou c'est la première fois?
8: Bah, en fait, il m'a dit que c'était récurrent pour les, parce qu'il mettait des préservatifs, c'est ce qu'il m'a dit.
4: D'accord, mais.
8: Donc, moi, je me
4: donc,
8: suis dit,
4: est-ce qu'avec d'autres
8: filles, c'est pas vrai.
4: Est-ce qu'il a mis déjà d'autres capotes, Léa, avec d'autres filles? Est-ce que donc le problème était le même?
8: Oui, c'est ce que je te dis.
4: Ouais. Eh ben, donc c'est rassurant, ça veut dire que c'est pas à cause de toi, donc c'est à cause de ce préservatif qu'il faut garder pour le moment, qu'il faut en retirer en temps en heure, dès que vous aurez peut-être fait des tests, j'en sais rien, ou quand vous avez décidé qu'il faut ne plus les mettre, que vous avez confiance, et à ce moment-là, ça se passera mieux.
8: Ouais.
4: Hein?
8: Non, mais ouais.
4: On me dit, il y a Bocal qui me dit, c'est peut-être ton vagin qui est trop gros. Non, je pense pas, non. Hein, quand même, local, Bocal, quand même. Non, non, il plaisantait, Léa, bien sûr.
8: Non, ça
4: se passe comment au Mexique, Rigo, pour ce genre de problème perso? C'est abordé dans les radios libres, dans la radio Libras?
9: Ça arrive.
4: Ouais, non.
9: Mais ils en parlent pas trop.
4: Ils en parlent pas trop.
9: Non,
4: mais ça arrive, mais ils en parlent pas.
9: C'est un problème trop personnel pour
4: eux. Tu vois, Léa, ça peut arriver au Mexique parce qu'on parle que Rigo est quand même sur Internet et donc il côtoie le monde entier, hein.
8: Ah, ok. Non, bah, s'il a des tuyaux.
9: Non, j'ai pas de tuyaux, non.
4: Non.
10: Un petit tuyau.
4: Qu'est-ce qu'on a fait des tuyaux, les gars?
8: Ouais, non, merci.
4: Qu'est-ce qu'on a fait des tuyaux?
8: On va faire le
4: dictionnaire. Pas du qui nous les faut. En pleine nuit de sirène, appelle tous les pompiers. Putain, c'est bon. Elle est bourrée, putain. Léa, t'as soif?
8: Non, c'est bon.
4: Non, c'est dommage, c'est moi, direct, j'arrive et puis...
8: Et puis
4: je suis en train de mourir. Donc voilà, Léa, donc... Il n'y a pas de solution à ton truc, je pense que... J'ai imaginé ce que pouvait penser ton mec, apparemment c'est ce qu'il disait, donc ça confirmait. Maintenant, il va falloir prendre son mal en patience, rester dans ce genre de situation. Peut-être qu'un jour, ça va se développer, peut-être qu'avec la capote, il va réussir quand même. Et puis sinon, voilà, il va falloir attendre patiemment.
8: Ok.
4: Non, mais il n'y a pas de solution miracle, hein, tu t'en doutes bien. Je ne suis pas, malheureusement, le magicien d'Oz du siècle. Du
8: non,
4: sexe.
8: Non, j'imagine très bien.
4: Voilà.
8: Non, mais c'est plus qu'on me rassurait, en fait.
4: Non, mais bah voilà. Mais c'est bien, tu vois, c'est qu'avant même que tu me dises ce qu'il en pensait, j'ai pensé la même chose.
8: Oui, donc c'est bien.
4: Bah, donc en tout cas, ça a l'air positif, quoi. Et le truc le plus positif dans tout ça, c'est qu'apparemment, il a eu le même problème avec les autres nanas, donc ça, le problème ne vient pas de toi, Léa.
8: Ouais.
4: Ce que tu as pu imaginer, non, j'y mets au départ.
9: Du fait que t'étais jeune et tout
8: bah
9: ça, non, que t'avais 20 ans.
8: Ça, je me suis dit, bon, bah, il fait un blocage par rapport à moi.
9: Ouais, ouais. Bah, tant qu'il bande quand même, c'est qu'il y a un peu de plaisir. Hein.
8: Bah, c'est ce que je me dis aussi.
9: Voilà. Bah, bon, des fois, on bande pour rien. Des fois, ça nous arrive de bander dans la journée, hein, parce qu'on a le sexe qu'il faut pour une cuisse. Et pourtant, il n'y a pas de cas, il n'y a pas de nana qui nous regarde. Hein.
2: Ouais.
9: Le bandage automatique, on connaît, les gars.
2: Ouais.
9: Hein. Quand on a le braquemar le matin, et des fois, il n'y a pourtant personne. Hein, et donc, il faut se méfier quand même de l'érection. Hein. Attention. Hein. Léa, je t'embrasse très fort.
8: Juste un dernier petit truc.
9: Ouais, ça tombe bien celui-là.
8: Oui. Comment ?
9: Si ça tombe bien celui-là.
8: Ouais, voilà, exactement.
9: Vas-y.
8: Non, en fait, je voulais savoir parce que j'ai aussi l'impression qu'il a moins envie de le faire, quoi. C'est-à-dire qu'en fait, moi, à chaque fois qu'on se voit, je voudrais bien le faire et lui, pas forcément.
9: Parce que toi, ça fait seulement 3 semaines que tu découvres la relation sexuelle et que normal, si t'es bien avec un mec, t'as envie de ça 1, 2, 3 fois par jour et que lui a quand même 34 ans et qu'il a peut-être moins d'envie de ça parce que lui, il est passé à un autre cap qui est 10 ans d'expérience de sexe, voire peut-être plus, peut-être une bonne expérience aussi, parce que c'est pas parce que je dis qu'il a 34 ans qu'il a peut-être pas d'expérience, loin de là. Mais je disais qu'il fallait pas généraliser, et donc lui, il recherche en dehors de la relation sexuelle également de la relation amoureuse, quoi.
8: Ok.
9: Putain, mais je parle comme dans des livres. Tiens, putain, faut que je fasse un book. Tu me piges l'émission ou pas là? Elle est pigée l'émission, elle est enregistrée.
2: Elle est même retapée à la machine de l'autre côté là.
9: Oh, tu vas mettre un coup d'agrafe et tu vas envoyer ça à Patrice Lafont là pour faire un bouquin là. Il va donner ça à son père là. Ça se passe comment, Rigaud, au Mexique? Il y a des animateurs qui parlent comme dans des livres?
10: Alors, c'est des choses qui arrivent.
9: C'est rare, hein?
10: Non, ça arrive assez souvent.
9: Mais c'est quand même, merci Rigaud, c'est quand même super rare quand même. Léa, donc, tu vois, je suis le seul dans le monde à parler comme dans un livre.
8: Waouh.
9: Mais sinon, en Chine ou pas? Non, quand même, non, c'est rare ça.
10: Ah, c'est rare, ouais.
9: Ça, c'est même jamais
10: très vu. Très rare, jamais vu.
9: Il y a qu'ici, il y a que toi. Au States non plus, c'est...
10: Non.
9: Non, jamais, non.
10: Non,
9: mais au Mexique, finalement, parce que t'avais peut-être pas bien compris ma question.
10: Au Mexique, pas du tout, en fait.
9: Ah, c'est marrant, tu vois.
10: J'avais pas compris.
9: On l'avait cru comprendre au début. Donc, je serais un peu le seul animateur de la bande des femmes dans le monde entier à parler comme dans un livre.
10: Ah, ouais, sûr.
9: D'accord. Ok, très bien. Ça me...
2: Tu vas rester, toi.
9: C'était bon, là. C'était
10: vrai qu'enfin.
9: C'était bien. C'est impeccable.
10: Ok, merci.
9: Léa.
8: Oui.
9: Ouais. Tu peux lui redonner ça. C'est son
2: CDI?
9: Non. Hein? C'est
2: son scratch?
9: Non, la boule, là. On appelle ça une
2: Joconde.
9: Maman.
2: Ah ouais.
9: Tu peux lui donner la petite maman, c'est ça, porte-clé.
2: Ouais.
9: Cadeau pour Rigo pour son birthday quand même. Avec la lampe, là, c'est avec la boule dedans,
2: ouais,
9: là,
2: qui s'allume
9: la nuit. Léa.
8: Oui.
9: Mmh. C'était quoi ça, Léa?
2: T'embrasse.
9: Non, c'était un peu de fouf. Non, mais alors là, c'était pas bon. Léa, je t'embrasse très fort.
8: Ouais. Moi aussi.
9: Bisous, à bientôt.
8: Ok.
9: Alors, attention, dans un instant, on a le temps ou pas? Oh, allez, on se la fait.
11: Allez!
9: Poireau Mystère! 35 ans de Fontainebleau! Salut, Poireau Mystère!
12: Bonsoir.
9: Bonsoir, qu'est-ce qui t'amène?
12: Eh bien, je viens
2: pour
12: parler à
2: Sida. Mais c'est pas mon show, monsieur, c'est pas mon show, ok? Si tu veux m'appeler, t'as un numéro sur la liste rouge.
9: Ah non, là, il y a exception quand même à la règle. Mystère, Poireau Mystère.
12: Oui.
9: Ah, les enfants, attention, il est là!
2: Rochette!
9: Monsieur Gérard de Suresnes, comment allez-vous? Bonsoir Gérard.
13: Salut Star System, tu vas bien?
9: Ça va et toi?
13: Ça va.
9: Bon, comment va?
13: Ça va.
9: Bon, très bien, en forme, t'as regardé la télé, paraît-il?
13: Ouais.
9: Bon, t'as regardé quoi ce soir?
13: J'ai regardé la vache et le prisonnier avec Fernandel.
9: Ah bah tiens, il était temps qu'il passe à la télé, on l'avait jamais vu. Hein.
13: Ouais bah si, moi j'avais déjà vu des plusieurs
9: fois. Une bonne quarantaine de fois, oui. Il était en couleur là?
13: Ouais, toujours.
9: On s'en lasse pas quand même, hein. Ça, franchement, ça a été un coup de peinture dans le cinéma. Que...
2: Oh là là,
9: avec Disney 5.
2: Ouais.
9: Ah
2: ouais.
9: Ah,
2: t'as
9: va pas me le casser.
2: Ouais.
9: Bon, tu tapes 5 aussi à la petite apo là. Mmh. Oh, et ça se tape dans les mains. Et ça avec les poings, l'autre il y met des gros taquets. Comme un sauvage. J'espère que tu seras pas aussi brutal avec Mister. Mister Pao.
2: Tu vas la casser.
9: J'ai balancé ton numéro de portable. Bon, très bien. Delphine, t'es avec nous à la 26 ans, elle est de Paris. Ça va, Delphine? Delphine, une fois.
14: Oui.
9: T'es là, ça va?
14: Ouais,
9: tu peux tous les mettre sur l'antenne, ça va beaucoup plus vite. Marion est avec nous également de Courbevoie.
14: Oui.
9: Laure, 23 ans de Paris également.
14: Oui.
9: Et Sonia, 23 ans de Paris.
14: Bonsoir.
9: Eh ben, disons, vous avez intérêt à mettre les poules des paquets d'eau parce qu'il n'y a aucune voix qui m'emballe, là, déjà, pour commencer. Oui. Donc, vous avez intérêt à vous réveiller, les filles, sinon, ça va pas être bon, hein.
2: La première,
9: je vous préviens tout de suite, les filles. Je peux faire un party by night solo.
14: Ah, ben non, pas solo.
9: Qui c'est qui a parlé? Qui a parlé, là?
14: Sonia.
9: Éliminé. Je veux des voix de salope. Je plaisante les filles. Sonia, Laure, Marion et Delphine, vous ne bougez pas. Gérard revient également dans un instant. Et puis vous, bien sûr. Gérard.
13: Ouais.
9: Il y a dans le studio d'en face, il y a un mec, il est en train de faire des maquettes.
13: Ah bon?
9: Ouais. Passe-moi mon.
10: Il fait des maquettes de débat pour le jeudi.
9: Qu'est-ce que tu fais?
13: Ouais, d'accord.
9: Attends, il y a un mec qui fait des maquettes dans le studio d'à côté, un nouvel animateur.
11: C'est tout. Oh, qu'est-ce que tu fais là? Oh, tu maquettes là? Tu fais quoi? Réponds, t'es cerné! T'es où la porte?
15: Oh, t'es pas en direct, hein?
11: Oh!
15: T'es pas sur fan!
11: Oh, qu'est-ce que tu fais là? Tu fais une maquette? Ah, une maquette!
9: Bon, s'il y a des gens qui sont intéressés par le modélisme, il y a un petit jeune, il fait de la maquette là.
15: Mais
9: hein.
15: Des avions,
11: tu quoi? Tu fais quoi là? Un bateau? Tu fais quoi? Une maquette, ouais, mais une maquette c'est de quoi? D'avion, de... C'est quoi? Est-ce qu'il y a des gens qui s'intéressent au modélisme?
15: Ouais, ils sont pas trop frustrés, merde!
11: Ou un centième, maquette, ou un millième! Maquette.
9: Bon, c'est bon, tu peux y aller. Samzel te donne l'autorisation. C'est bon, on peut... Circuler, y a rien à voir, circuler. Voilà, c'est un petit jeune comme ça, un private jokes, comme on dit dans le jargon.
10: Viens, on rigole, on le met en air.
9: Ouais, on peut là.
10: Bah oui,
9: on peut en errer. On peut en errer.
10: Bah oui, si tu veux l'écouter, on peut en errer.
9: Ouais. Allons. Mais non, c'est nous.
16: Mais non, c'est lui qui doit se mettre en
9: l'air.
16: T'es con comme une queue.
9: Et encore, y a même pas de queue.
10: Oh là là, comment ça, j'ai pas de queue?
9: Ta gueule.
16: Est-ce que je fais? Je vais à plat ventre et j'ai mis des boutons de nerf dans celui à côté.
9: Et après, tu te casses vraiment et on te dit à demain.
16: Mais je vais direct dans le 7ème.
9: Ah, ouais, c'est ça, ouais.
16: Et je bouffe les saucissons.
9: Du ça, Delphine. C'est moi qui vais à tes sangs. Voilà, bon, c'est rare.
13: Ouais.
9: Bon, alors, qu'est-ce qui s'est passé facile à chanter? Tiens, on va accueillir en même temps Delphine, Marion, Laure et Sonia, les filles. C'est impossible. Bah, donne-moi Delphine.
16: Alors,
9: ouais. Donne-moi Delphine, Marion et Laure. Mais Sonia, c'est pas un critère de sélection, c'est parce que c'est dans l'ordre de ma fiche. Donc, Delphine, Marion et Laure.
14: Oui.
9: Est-ce que vous connaissez Facile à chanter?
14: Oui.
9: L'émission de Jacques Pradel. Gérard, c'est quoi?
13: Pascal Brunner pour Jacques Pradel.
9: D'accord, parle bien devant ton micro, Gérard, parce que déjà que t'as un portable assez pourri, mais alors si en plus tu fais pas un effort de parler devant, on va pas s'en sortir. Est-ce que vous saviez qu'il y avait une nouvelle version sur France 3 à
14: 20h05? Non.
9: Qui s'appelle Facile à chanter, nouveau jeu, nouvelle génération?
14: Oui.
9: Alors, qui était au courant?
14: Moi, Marion.
9: Marion, un point. Tu sais que malheureusement, je me suis mis dans le noir et je vois pas vos visages, donc je peux pas deviner qui c'est qui parle. Hein.
14: Mais moi, je te vois très bien. Donc
9: mais je sais bien, mais il y a qu'un homme qui parle, donc c'est plus facile. Il y a trois filles qui peuvent parler, donc pour savoir reconnaître le visage de Marion, de Laure et Delphine au téléphone, c'est pas facile.
14: Mmh.
9: Ah, Marion.
14: N'est-ce pas?
9: Alors, Gérard, quelle est cette nouvelle formule? Raconte-nous, parce qu'on se pend aux lèvres. Non, on se lève les pans. Non, on a les bobines pendues. Enfin bon, on attend.
13: Bon, et les moustaches pendues, d'accord. J'ai compris, d'accord. Bon, donc, ce qui se passe, c'est qu'ils accueillent 4 candidats comme avant, disons, si tu veux.
9: Bon, jusque-là, c'est pas nouveau.
13: Bon, après, il faut qu'ils trouvent des titres de chansons.
9: Bon, bah ça, c'est facile à chanter. Pour l'instant, c'est pas très nouveau.
13: Donc, il y a 10 points, 20 points, 30 points, 40 points et 50 points pour la première partie.
9: C'est un peu comme avant, ouais.
13: Donc, emmené. Tu zappes sur la proie, t'as automatiquement les impôts sur la RATP, comme là j'ai entendu que j'ai dit à Pilder quand il m'appelait que de te signaler comme quoi que pour demain ils annonçaient des grèves RATP.
9: Oh merde, pour Paris ou en France entière?
13: Pour partout, hein.
9: Putain, les filles, vous entendu?
14: Oui.
9: Vous prenez les transports en commun?
14: Oui.
9: Qui?
14: Delphine. Marion.
9: Ah ouais, Marion aussi, pas Laure?
14: Si, j'ai franchi.
9: D'accord, tu dépends
13: de tes... Il y a grève de transport en commun et de la SNCF. Hein.
9: C'est une catastrophe, les filles.
14: Je peux pas aller à l'école, moi.
9: Mais c'est pas grave, on va venir. Mais comment? Si ça se passe bien ce soir, on ira vous chercher demain, puis on vous emmènera aux endroits que vous souhaiterez. On fera votre chauffeur, je ferai le chauffeur, moi.
14: Oh, c'est sympa,
9: moi. Hein? Sans ouais, accident, bah,
13: tu as t'amuser, toi, à faire le chauffeur avec les bouchons qu'il va y avoir. Tiens,
9: ah, ben, je dormirai chez eux.
13: Ben oui, ben voyons.
14: Chez elle.
9: Hein?
14: Chez elle.
9: Ah, mais chez elle, pardon, oui. Vous avez raison, oui.
14: T'as encore ta polo?
9: Pardon?
14: Est-ce que t'as encore ta polo?
9: Ah non, c'est fini, ça.
14: Ah non, il a changé, Max.
9: Tu verras tout à l'heure, tu verras.
14: Ah, c'est une star de M6, alors.
9: Voilà, exactement, ouais. Exactement. Où en est-on, Gérard? Donc, la suite et la fin de ton histoire, c'est quoi?
13: Alors, donc, après, il retourne voir les candidats.
9: Oui.
13: Donc, après, il y a toujours la même formule, mais il faut atteindre des 100 points pour retourner en deuxième partie, en finale.
9: Ouais.
13: Et après, une fois que l'autre personne est là...
9: Il te fait écouter encore des extraits que tu dois te vider.
13: Mmh.
9: Et donc,
13: voilà, il est à peu près pareil que le premier.
9: Bien.
13: Et après, donc, il faut trouver 5 chansons, voilà. En moins de 45 secondes.
9: Donc, si tu y arrives, les filles, on vous explique, là, tu totalises 350 points. T'es donc plus qu'à 750 points du jeu. de, non, du voyage.
13: Non,
9: donc les filles.
13: C'est du lundi. C'est
9: au vendredi. Donc les filles, vous comprenez?
13: Oui.
9: Donc vous êtes qualifiées. Mais on remet le compteur à zéro le mardi. Là, on vous passe des extraits. Vous devez deviner quoi? Qui chante?
13: Voilà.
9: Si vous trouvez, vous totalisez des points. Ce qui vous permet d'être en deuxième partie du jeu du mardi. La deuxième partie du jeu, c'est un jeu un peu différent de la première partie du mardi et du lundi, etc. C'est qu'on vous fait écouter des extraits. Il faut deviner qui
17: chante.
9: Qui chante? Bravo, il y en a au moins une qui suit. Qui l'a dit?
14: Non.
9: C'est important parce que je prends des points en même temps. Vous savez que je coche comme ça me permet de savoir un petit peu qui c'est qui suit, qui c'est qui percute dans mon humour. C'est bien. Donc déjà Marion et Delphine, zéro. Hein.
14: Ah
9: oui, non, mais là ça percute pas. Et encore, on n'a pas Sonia en ligne. Donc Sonia, tiens, je lui donne un point pour le moment.
13: Il faut se dire une chose, que c'est du lundi au jeudi et vendredi, il y a la super finale avec tous les candidats de la semaine et il y a 40 000 francs pour le gagnant.
9: Ah bah nous on a offert 300 000 francs, alors je vais te dire vive fun.
13: Fun.
9: Bah ouais, mais 300 000 francs.
13: J'ai entendu dire que Rigaud il avait des pins, il peut pas m'en avoir un lui. Hein Rigaud?
9: Allô?
14: Moi j'ai des pogs,
18: ouais.
9: Ah mais Rigaud, il a des pins de facile à chanter.
19: Des pins de facile à chanter?
14: Je sais pas.
19: Ouais, des imports japonais, mais faut que je les commande sur le net en fait.
13: Bah essaye de m'en avoir.
19: Bah je vais
13: présenter.
19: Je vais essayer quoi. Mais faut pas que je dise que c'est pour toi parce qu'ils t'aiment pas les japonais.
13: Tout de suite là.
19: Ah, mais c'est vrai.
9: Ah c'est vrai, hein, c'est une catastrophe. Tu fais 3% de une pénétration de part de marché de 2,2% chez les japonais, ce qui est très peu. Hein.
13: C'est pas grave.
9: Bah si c'est grave parce que malheureusement l'internet depuis une semaine, c'était pas jeudi dernier mais ça l'est à partir de jeudi, Rigaud t'en annoncera, c'est que tu auras le droit aux chiffres de ce qui se passe sur l'internet en France, les chiffres de l'internet européen et le chiffre international, donc
19: mondial.
9: On a un nouveau système qui permet d'avoir le nombre de gens qui t'écoutent sur le monde entier, sur l'Europe et seulement sur la France. Donc tu auras trois chiffres systématiquement donnés par Rigaud.
13: Ok.
9: T'en auras un donné en dollars et t'en auras un autre en euros, alors je vais te dire attention.
13: Et puis un en combat.
9: Non mais déconne Gérard, mais c'est sérieux ce que je te dis.
13: Non mais on verra jeudi.
9: Bon Gérard, merci en tous les cas de ta patience et de ton appel. Et puis tu nous rappelles quand tu veux, sinon à jeudi.
13: Bah ouais, sinon jeudi.
9: Bon, t'as vu le film que je t'ai prêté, 9 mois?
13: Ouais.
9: Et les filles, vous êtes en cloque? Vous avez déjà été en cloque?
14: Non jamais.
9: Bon Gérard, bonne bourre, à bientôt.
13: Ok, ciao.
9: Voilà, comme ça, tu me donnes Sonia. Et les filles, ça va Sonia?
14: Oh oui.
9: Ah, vous avez un point de plus pour elle.
14: Ah oui.
9: Si.
14: Ben pourquoi?
9: Sonia.
14: Oui.
9: T'as déjà été en cloque?
14: Non.
9: Laure?
14: Non plus.
9: Marion?
14: Non.
9: Delphine?
14: Non.
9: Vous êtes célibataire?
14: Oui.
9: Non mais sérieusement, je ne dis pas ça pour tester, c'est sérieux.
14: Oui.
9: D'accord, ok.
14: Oui.
9: Combien de temps que t'es célibataire, Laure?
14: Quelque temps.
9: Ça veut dire, c'est en semaine ou en mois qu'il faut compter?
14: En mois.
9: D'accord, Sonia?
14: Oh, pas mal de mois aussi.
9: D'accord, Marion?
18: Pas mal de mois aussi.
9: Et toi Delphine?
18: Bien Max, je vais t'annoncer une nouvelle. Lundi je t'ai appelé et donc on a appelé Jean-Christophe, donc je sors avec Jean-Christophe. Donc je ne suis plus célibataire.
9: Au revoir Delphine.
18: Oh non Max.
9: Ben, je rigole. Jean-Christophe c'est qui? Je me souviens même pas de ce délire.
18: Et il a vite plaisir. On l'a appelé la semaine dernière.
9: Ah bon?
18: Oh, ouais.
9: Aucun souvenir, mais c'est pas grave, ça va me revenir. J'ai pas pris mes cachots. Bah ouais, mais j'ai pas pris mes cachots sur la mémoire.
19: Bah ouais.
18: Manu.
9: Bah non, Manu se souvient pas Fildar, oui, mais Manu non, Manu. T'as regardé ta montre?
19: Vrai, hein.
9: T'as regardé ta montre?
19: Minuit 6,
9: ça fait déjà longtemps qu'il est tombé. Il est, c'est un nounours, il est déjà en train d'hiberner, il reviendra demain.
18: Oh là, je suis méchant avec lui. Hein.
9: Mais qu'est-ce que tu crois? T'as jamais remarqué qu'entre minuit et 1 heure, on l'entendait plus juste pour dire au revoir, mais le au revoir, il est enregistré la veille. T'as pas remarqué que c'est toujours le même?
19: Je me cache, j'ai du taf.
9: Voilà. Ok, donc Delphine elle est maquée,
18: ouais.
9: C'est pas bon. Non mais moi j'ai besoin d'avoir en face de moi et dans ma voiture des filles célibataires, c'est-à-dire qui à n'importe quel moment peuvent, tu vois.
19: Attends, Jean-Christophe, c'est un relou.
18: Fidèle. Oh non. Ouais.
9: Non c'est pas un relou parce que c'est un plaisir roi et c'est pas un relou.
19: Ouais, mais on l'a eu au téléphone et tu l'as même toi dit toi que c'est un relou.
9: Ah oui exact, j'avais dit c'est bon.
18: Ouais,
9: je m'en
18: viens. Vous lui avez pas laissé le temps de parler parce qu'il est pas du tout comme ça.
9: On laisse pas le temps dans l'amour, ça s'installe ou ça s'installe pas Delphine, allons franchement. Qu'est-ce que tu crois, que l'amour est un jeu?
18: Non.
9: C'est ça?
18: Non.
9: Alors distribue les règles. Vas-y, distribue les cartes.
18: Non.
9: Vas-y, mets un blanc. Je parle comme dans un livre.
18: Ouais.
9: Hugo, il y a déjà eu des mecs sur la planète, des amis. Peut-être, je t'ai posé la question, mais c'est peut-être intéressant parce qu'il y a peut-être des nouveaux auditeurs qui viennent d'arriver. Dans le monde, il y a des animateurs FM qui parlent comme dans des livres.
19: Aucun.
9: D'accord. C'est juste une petite précision que je tenais à avoir. Même pas en France où...
19: Il y en a qu'un.
14: C'est Max.
9: Comment il s'appelle?
14: Max.
9: Ah bah c'est moi, t'es.
19: Quelqu'un qui a le même prénom que toi.
9: Non. Toi, ta gueule, c'est terminé pour toi. T'as déjà eu ta petite part de succès tout à l'heure quand monsieur a pris l'interphone et t'as dit que
19: Je pète un plomb, je te fais un petit show. Marion.
17: Oui.
19: Tiens, pour la peine, c'est lui qui va conduire.
20: Oh, mais c'est pas.
19: Eh ben, il va apprendre ce soir.
20: Ah, mais je suis derrière alors.
19: Tu veux des cours d'auto-école, toi?
20: T'as fait ta caisse il y a pas longtemps?
19: S'il y a un. T'es dans le rétro.
20: Je me suis fait virer.
19: Y a
20: de
19: pas
20: l'auto-école, moi.
19: T'es dans le rétro.
20: Ouais.
19: Tu veux doubler.
20: C'est quoi un rétro?
19: C'est pour tourner. Tu mets ton clignotant ou pas?
20: Non.
19: Oui. T'es reçu au code, mais on va faire la conduite. Et ben on va attaquer la conduite, c'est
20: bon.
19: On attaque la conduite.
20: On va se marrer.
19: Ah bah moi aussi on va se marrer, tiens.
20: Bah, c'est Max, plus longtemps pour arriver, quoi.
17: Tu passes me voir.
19: C'est qui?
17: C'est Delphine.
19: Alors, on va voir, vous êtes quatre les gamines. J'ai de la place, c'est une sport, la voiture. On peut pas de la place pour tout le monde. Il y a deux places, c'est clair.
17: Et ça Max fait...
19: Je vais en chercher une pour aller chercher quelqu'un d'autre. Alors d'abord, qui, Sonia?
17: Oui.
19: Qu'est-ce qu'il y a chez toi pour nous accueillir?
17: Il n'y a rien.
19: Super. Laure?
17: Il y a du riz au lait.
19: Ouais, d'accord, ouais. Super. Là, je veux dire, là, il va y avoir des points qui vont se distribuer. Marion.
17: Alors moi, j'ai des fraises, des meringues faites par ma sœur qui est à côté de moi. Mmh. Et également des pancakes avec du sirop d'érable.
19: Mmh, non. Delphine.
17: Alors Max, pour toi, j'ai ta boisson préférée. Donc, je ne sais pas si je peux citer la marque.
19: Si, si.
17: Du coca, et du saucisson.
19: Ouais.
17: Du pain. Moi aussi, j'en ai chez moi, ça.
19: T'as du pain?
17: Du beurre.
19: Du pain.
17: Ouais, du pain frais.
19: Mmh, je me suis fait un plateau comme ça hier, putain, sans déconner. Et quoi d'autre?
17: Et puis, j'ai des chipsters.
19: Sting. Oh, t'as pris 5 points d'un coup, là. Dis donc, ça tombe, hein.
20: Et tu?
19: Ça chauffe, hein.
17: Voilà, des chips.
19: Qui a dit ça?
17: Marion.
19: Un petit point pour Marion pour se consoler. Ouais, un petit point pour Marion. Un petit point pour.
17: Ok.
19: L'or, alors un point pour l'or.
20: Du beurre et du pain, on s'en fout de ça.
17: Bah, Sonia aussi alors. Mais moi, tout est déjà.
19: Attends,
17: prêt.
19: T'as jamais goûté du pain au beurre?
20: Ah, si, mais bon,
19: c'est mortel. De toute façon, on t'en ramènera. Je t'ai dit pour toi, tu vas rester là, c'est toi qui conduis. T'as les clés.
20: Mais moi, je fais le chemin.
19: Hein?
20: J'ai la carte.
19: Non. Trouve-moi les jackpots. Ça va jackspoter dans l'antenne, tu vois. Alors, bon, encore quelques petites questions avant qu'on aille prendre notre voiture là.
17: Oui.
19: Qu'est-ce qu'on peut poser comme question? Attendez, avant même.
17: Oui.
19: Je vais faire un jeu, tiens. Hop. J'annule tous les points qui ont été donnés.
17: Oh.
19: Qui a dit oh? Dommage, ça aurait été 3 points pour elle. Alors, on va y aller. Je vais. Cette question que je vais vous poser,
17: mm-hmm.
19: Vous voulez prendre 1 point, 2 points, 3 points ou 4 points?
17: 4.
19: 4 pour qui, Delphine? Combien?
17: Delphine.
19: 4. Marion, combien?
17: 4.
19: Et alors?
17: 4.
19: Ouais. Sonia?
17: Même chose pour moi.
19: Ouais. Alors attention. Delphine, quelle est ta couleur préférée?
17: Ma couleur préférée, le vert.
19: Mm-hmm. Marion?
17: Le rouge.
19: Mm-hmm. L'or?
17: Le bleu.
19: Mm-hmm. Sonia?
17: En ce moment, c'est le orange.
19: Ah, bah, c'est l'or qui prend les 4 premiers points parce que c'est ma couleur préférée aussi à la base, le bleu, j'adore ça.
17: Moi aussi.
19: Ah, ouais.
17: Super.
19: J'entends bien. Delphine, la deuxième question, tu prends combien?
17: Bon, allez, 3.
19: 3. Marion?
17: 4.
19: Mm-hmm. Laure?
17: 4.
19: Ah, tu devras assurer, Laure.
17: Ouais.
19: Sonia?
17: 4.
19: 4 aussi. Delphine, tu suces?
17: Oui.
19: Marion?
17: Ça dépend qui.
19: Laure?
17: Moi aussi, ça dépend qui.
19: Ouais, Sonia?
17: Ça dépend aussi de la personne.
19: 4 points pour Delphine.
17: Oh, le vicieux.
19: Et alors? Non, mais c'est pas forcément c'est les choses que je pense. C'est je me pose une question et puis j'ai envie d'y attribuer une réponse, mais c'est pas forcément celle que je préfère. C'est simplement un délire que j'ai dans ma tête et que j'essaie de garder. Voilà. Delphine,
17: mm-hmm.
19: Combien de points la prochaine?
17: On remet 3.
19: 3. Ah oui, j'ai donné ces 2 points. Voilà, c'est 4. C'est 3 points que t'as eu tout à l'heure. T'as demandé 3, pas 4. Marion?
17: 4.
19: 4. Laure?
17: 4.
19: Ouais, Sonia?
17: 4.
19: Ouais, toi, tu fous que. Alors, la question est la suivante. Delphine?
17: Mm-hmm.
19: Tu sais, vraiment? Non, je plaisante. Quand tu suces, tu vas jusqu'à l'éjaculation? Non, ça, c'est pas une question, ça. Hein? C'est évident, ouais, les gars, c'est évident.
17: Max, il y a des gens
19: qui je m'en branle, ils ont qu'à se dormir. À cette heure-ci, on doit être couché. Ouais. Attends, je peux pas non plus me imaginer qu'il y a toujours du monde, être responsable et tout ça. Attends, les personnes responsables de ceux qui écoutent, c'est les parents, c'est pas moi.
17: D'accord.
19: Faut pas déconner, hein. On est un média, à ce moment-là, il faut apprendre aux parents à éteindre. C'est un média public.
18: Okay.
19: Donc voilà, hein, c'est pour tout le monde, c'est de l'éducation sexuelle. Alors, et puis même, maintenant, moi je fais partie du patrimoine.
18: Bon.
19: La bande FM.
18: Modeste.
19: Hein, il y a d'autres personnes sur la bande FM mondiale où vous considérez qu'un animateur fait partie du patrimoine français FM de fun?
0: Non.
19: C'est tout. Alors, la question. Qu'est-ce qu'on pourrait poser?
18: Combien on est à la maison?
19: C'est
18: ouais.
19: Show must go on, show must terminate, show must go off. Toi, c'est show must go off. Voilà, c'est bon, tu peux rentrer chez toi. Alors, non, bah Manu, il est parti.
0: Ah, je conduis, moi, je peux pas
19: bon,
0: te faire.
19: Bah, je suis obligé de me retourner vers Rigaud et Apo. Oh.
18: T'as pas demandé le tour de poitrine,
21: non? Non, faut pas poser cette question.
19: Ouais.
21: Non, pas trop, non. Non.
19: Ok, Rigaud.
21: Non.
19: Alors,
0: j'ai pas suivi, là.
19: T'as une belle voix, Rigaud, en tout cas.
0: Qu'est-ce qui se passe?
19: Alors, Delphine.
21: Oui.
19: Ton tour de poitrine. Attention, ça veut pas dire que c'est par rapport... Attention, je vais m'inventer dans ma tête mon tour de poitrine. Je vais m'inventer un tour de poitrine.
21: Ouais.
19: Tiens, attends, je vais monter que je pourrais... Non, mais je veux pas dire forcément mon préféré, ce qu'ils connaissent. Mm-hmm. Je vais dire, tiens, par exemple, hein.
0: Ça va trop vite.
19: Je pense à Rigaud. Regarde. C'est bon?
0: Ok.
19: Alors,
0: moi, j'ai pas vu, moi.
19: Alors, attention. Non, mais toi, t'es parti. Toi,
0: Je prends dit.
19: Alors, attention. Non, sérieusement, pour pas qu'après on dise que j'ai triché. On y va. Là. Off. Okay. Là, en gros, là. C'est Delphine, ton tour de poitrine. Sérieusement.
21: J'ai une petite poitrine.
19: Combien?
21: 80 B.
19: 80
21: D.
19: D.
21: B.
19: B, B, B, comme Benoît.
21: Voilà.
19: Marion.
21: Là, on a deux. Comme j'ai ma soeur à côté de moi, on a le choix entre deux. 80B ou alors 85B.
19: Tu choisis.
21: Eh bien, les deux, bah c'est les deux. C'est pas ni ma soeur ou
19: mien. T'as pas 4 seins, t'en as deux. C'est quoi les tiens ensuite de ta soeur? Je m'en fous. C'est 80B ou 85B? C'est important ce que tu vas dire.
21: 85B,
19: d'accord. Laure.
21: 85C.
19: D'accord.
21: Et Sonia, elle est ridicule à côté de...
19: Sonia, combien?
21: 85A.
19: Eh ben c'est 85B qui sera le plus près de ce que je choisissais, à savoir Marion, ce que j'avais dit 90B. 4 points pour Marion. 1, 2, 3, 4. Delphine, oui, une question à combien?
21: 4.
19: Il faut balancer 4, c'est vrai. Marion.
21: 4?
19: Ouais.
21: Laure.
19: 4 pour Laure, ouais.
21: Mais Sonia, bien, 4, hein. D'accord. Pas autrement.
19: Bah là, faut que tu cartonnes, Sonia.
21: Bah oui, c'est
19: attention. Une question de madame. Alors, qu'est-ce qu'on pourrait poser comme question? Toi, t'es plus là. Allez, voilà.
0: J'en ai 2-3 bonnes.
19: Non.
0: C'est pour mon choix.
19: Non, mais c'est parce que c'est pour mon... C'est perso, c'est pour moi, donc ça peut ne concerner que moi. Qu'est-ce qu'on pourrait faire? J'entends des voix de gens qui ne devraient plus être là. C'est grave quand même. Putain, je sais pas si vous avez des problèmes de voix vous aussi, mais j'entends des voix. Alors, donnez-moi, tiens, Delphine, donne-moi 3 artistes qui auraient pour toi marqué les années 80.
21: 3 artistes qui ont marqué les années 80?
19: Non, c'est important parce que je vois Léopold Nord et nous.
21: Les années 80.
19: Parce que ça me plaît, les années 80. Je veux pas poser que des questions sur le sexe. C'est comme ça, c'est pour une culture générale. On passe de la poitrine à la musique.
21: Mm-hmm.
19: Delphine.
21: Oui.
19: 3 artistes pour toi qui ont marqué les années 80.
21: Les années 80. Français, enfin, n'importe.
19: Non, 3 artistes qui ont marqué les années 80. Pour toi. Ne me dis pas que tu as 26 ans, t'es pas capable de me citer 3 noms des années 80. Qu'est-ce qui pour toi a marqué les années 80? Vite fait. Attends, je vais le noter parce que je vais faire simple, hein. Allez, on y va, c'est parti.
21: Johnny.
19: Ouais.
21: Le deuxième, en 80.
19: Parce que ceux que tu vas citer, forcément, ont marqué, mais ce qui me correspond à moi, c'est autre chose. Hein.
21: Mm-hmm.
19: Spécialement les années 80, quand même.
21: Ouais.
19: Alors
21: les années 80.
19: Je le montre. Hein, pour pas qu'on dise après que. D'accord. La Delphine, en plus, à 26 ans, c'est la plus âgée des trois. Des quatre, tu devrais très facilement pouvoir. C'est pas bon, Marion. La Delphine, là, c'est pas bon, Marion.
21: Alors moi, il y a Bernard Minet.
19: Non mais oui. Ouais.
21: Michael Jackson.
19: Mm-hmm.
21: Et Balavoine.
19: Et Balavoine, d'accord. Laure.
21: Robert Smith. Brian De Palma.
19: Mm-hmm.
21: Et puis Liz Fraser.
19: T'as déconné sur le deuxième quand même, Laure, quand même. Sonia.
21: Alors moi j'ai
3: pas d'Annie Briand, c'est pas la peine. Hein.
21: Je peux dire un groupe.
3: Oui.
21: Début de soirée. Jeunesse. Et j'ai trop de l'oublier. J'avais ce bout de la langue. Alors j'ai dit Désirélès.
3: D'accord, 4 points pour Laure. Parce que Laure m'a dit Robert Smith et j'avais noté sur ma feuille, hein, bien sûr, ce que je vous avais dit à marquer, mais pour moi c'était on rigole pas avec les années 80, je voulais dire ça à Marion.
21: Oh,
3: et
21: dommage.
3: À Sonia, eh non, c'était moi j'avais noté Cure, Dépêche Mode et U2.
21: Ouais.
3: Entre autres, hein, parce qu'il y en a d'ailleurs. Entre autres. Allez, aux années 80, allez-y, pardon
21: U2.
3: Ouais, vous avez marqué comme ça, il y en a plein d'autres, hein, il y en a des milliards, mais U2, Cure. Et U2, Sunday Bloody Sunday, New Year's Day, enfin tous les gros tubes des années 80 de U2, c'est les années 80 de U2, ouais. Hein. Je veux dire, les Cure, In Between Days, entre autres, hein, Close to Me, puis il y a eu tout ce qu'il y a eu avant, après, et des Depeche Mode avec People, Master and Seven, également Shake the Disease, etc., etc. On en passe et des meilleurs, et également Just Can't Get Enough. Donc, là, pour l'instant, Laure, allez, on va dire que pour Laure, c'est bon. On va aller la chercher.
21: Ok.
3: Ça va jouer entre Marion, Delphine et Sonia.
21: Sonia, oui. D'accord.
3: C'est une question vraiment bidon, comme dirait là. Une question vraiment bidon.
6: On n'est plus là.
3: Non, c'est ça, de toute façon. Combien gagne Manu par mois, sachant que ça sous. Je vais vous donner une fourchette. Entre 1000 et 3000. Combien gagne
22: pas bon en plus. Elle est pas bonne ta fourchette.
3: C'est une fourchette où il manque quand même quelques dents.
22: Ouais, c'est clair.
3: Bon, on va. Non mais j'ai envie de trouver à chaque fois de changer de style. J'ai pas envie de. De toute façon, je vais pas me faire aider par des gens qui ne sont plus là.
22: Non mais bien compris.
3: Voilà. Même par des gens qui pourraient être là, je suis. Tout seul, les filles, d'accord?
21: D'accord.
3: Delphine, oui, Marion, oui. Et Sonia. D'ailleurs, je vais venir tout seul dans le Paris by Night.
21: Mm-hmm.
3: Alors. Qui a toussé?
21: Marion.
3: C'est ce que je voulais. Non.
22: T'es plus là. Mais on va sur une place.
3: Non mais vous n'êtes pas plus là pour la même raison.
22: Hein?
3: Toi t'es plus là parce qu'au bout de 2 heures tu dors.
22: Je conduis.
3: Et lui il est plus là parce qu'il se l'a trop joué. Il a appris qu'il allait être augmenté dans un pauvre truc sur satellite. Et depuis l'autre il a cru qu'il allait avoir le confort satellite, le canapé qu'elle allait avec et le 16/9. L'autre, il a pété un franc parce qu'il va avoir 50 francs ou 80 francs de plus sur sa fiche de paye sur le satellite. Eh oh ouais. Hein, pose ton truc.
22: T'es pas déguisé en gonzesse.
3: Ah, hein, non, mais attends. Moi, cette dernière question...
21: Oui,
3: c'est,
21: alors
3: c'est Rigo qui va me la donner.
21: Allez, en plus, Rigo, c'est son anniversaire. Personne ne lui a souhaité.
3: Si, parce qu'on va le faire demain en bonne uniforme. On l'a fait samedi soir, on va le refaire demain.
23: Ah, non, mais c'était aujourd'hui, c'est passé, c'est pas grave.
3: Ouais, mais on va le faire demain.
23: Ah, on le fait demain?
3: Ouais, ouais, on avait prévu la
21: soirée. Mais peut-être c'était hier soir.
3: C'était ça. Tant pis, on voulait te faire une surprise, on voulait le faire avec 24 heures de retard. Bah, tant pis.
20: T'auras que dalle.
3: Bon, ça. Alors, c'est quoi la question?
23: Je sais pas, il y a un pot qui me donne des. Alors, une bonne question. Bonne question. Changement de sujet, c'est ça le truc
3: que tu veux, tu balances ce que tu veux.
21: Ça va faire des crêpes, non?
3: Non.
23: Bah, pas dur.
3: Là. Allez, attention.
23: J'ai trouvé.
3: On parle de nourriture. Quel est votre plat préféré?
23: Ok.
3: Ah, mais après, on va peut-être la garder. Alors, quel est ton plat préféré, Delphine? C'est pour aller plus vite là. Allez, Delphine, quel est ton plat préféré?
21: Les spaghettis bolognaises.
3: Spaghettis bolognaises, ouais. Marion.
21: Spaghettis carbonara.
3: Laure. Non, c'est bon, toi, c'est gagné, Sonia.
21: Moi, tout et n'importe quoi.
3: Qu'est-ce que c'est ça? Ça va être un gros bidon ce machin là. Qu'est-ce que c'est ce truc comme
20: ça? Ça va être un truc de mignon.
3: Qu'est-ce que c'est que ce truc? C'est pas une réponse ça, Sonia. Hein?
21: Donc c'est hein? Pas une réponse. Bon ben je vais te dire les lasagnes.
3: Bon ben. C'est 4 points pour Delphine.
21: Ah merci.
3: T'avais dit quoi?
21: Spaghetti bolognaise.
3: 4 points.
21: Ok.
3: Ah ouais?
21: Bon ben moi je suis mal barré.
3: Bah oui, mais.
21: Ah, moi aussi, hein.
3: Ah ouais?
20: Bon, il y a un truc. Vous avez des fax? Faxez vos photos vite, on peut se décider à tout
21: moi,
20: moment.
21: Moi, j'ai pas de fax.
3: Merde.
21: Ah ouais, moi,
1: qu'est-ce qu'on pourrait.
4: C'est la deuxième fois que j'essaie d'avoir un.
1: Dernière question. Ben, tu pars pas, toi. Toi, tu t'occupes du son. T'es directeur technique du Paris by Night ce soir. T'es directeur technique. C'est moi qui te le dis. T'as pas si peu imité Gérard, tu peux faire ce que tu veux. T'es plus là, de toute façon.
5: Bon, bah.
1: T'es où? T'es pas là, non, mais c'est bon, tu restes là. De toute façon, c'est clair. Alors, dernière question.
23: Ça fait chier, putain.
4: Tu veux pas qu'on se décrive?
1: Non, je m'en fous.
4: D'accord.
1: Non. Je sais qu'on va pas se plaire tous, mais c'est pas grave. On est là pour rouler en voiture. Et en plus, j'ai deux pneus neufs à l'arrière. Je vais t'aider à les Goodyear. Hop. Ils sont gonflés à 2,4. Et je vais te mettre le paquet. Vous avez peur de la vitesse?
4: Oh non.
1: Bon, vous aimez les accidents? Bon, dernière question.
7: Alors, Rigo, il y en avait une, non? Excusez-moi.
1: Ah ouais, c'est vrai, Rigo, ouais.
23: Ah, moi, j'en ai plein, hein.
1: Vas-y.
23: On va faire simple, la couleur des murs dans le couloir.
1: Bon, j'en ai une, moi, alors. quel est votre endroit préféré de Paris, les filles Delphine?
4: Mon endroit préféré de Paris, c'est les
1: vues de Chaumont. J'ai entendu putain ou un truc.
4: Non, les vues de Chaumont.
1: D'accord. Marion?
4: Saint-Mandé-Pré.
1: Ouais, alors?
4: Non,
1: toi c'est bon, toi c'est gagné, ouais. Toi. Sonia?
4: Montmartre,
1: hein, quand même. Montmartre, hein, ouais.
7: Bah ouais, Montmartre.
1: Ah, c'est une question à un quart de point, c'est quoi? Sonia, quart de point.
4: Seulement?
1: Bah, c'est déjà pas mal, avec encore un quart de point, ça te fait une demi, ça te fait une vitale ou un truc comme ça. Alors attention, question suivante, c'est Rigo. De toute façon, t'en avais plein, donc. Et le carrelage ou la moquette?
23: Il y en a des gores, mais non.
1: Vas-y, si tu peux.
23: Voilà.
1: Ah, c'est des questions internet.
23: Ouais, ça répond que par oui ou par non.
1: Vas-y.
23: Par oui ou par non, c'est bon?
1: Ouais.
23: Bon, alors, question d'Yankee sur l'IRC. Est-ce que vous regardez dans vos toilettes quand vous faites vos besoins?
1: Ah, c'est d'un goût, ça, mais je prends quand même. Delphine. Delphine.
4: Pas spécialement.
1: C'est oui ou c'est non?
4: On va dire non.
1: Marion.
4: Quand je suis malade, oui. Quand je suis pas, non.
1: Sonia?
4: Non.
1: Bien, c'est non qu'il fallait répondre. Ouais, non, on peut pas dire oui, on peut pas trouver attirante une fille qui a envie de regarder de temps en temps, quand
4: même.
1: T'as
4: même pas d'humour, c'est dingue.
1: Mais non, pas là, c'est des questionnaires.
4: Pas ce soir, non?
1: Non, mais si, j'en ai eu sur les autres questions, mais de temps en temps, non. Je rigole pas sur les années 80, je rigole pas sur la croûte aux chiottes, c'est tout. Un homme peut regarder son caca? Oui. Une femme, non? Bah ouais.
4: Macho, hein.
1: Bon, il n'y a pas d'être macho de là-dedans. C'est plutôt valorisant Mais non, hein, non, franchement.
4: Bon, non.
1: Une question de Monsieur Rigaud d'Internet.
23: Qu'est-ce que vous aimez pas chez vous?
1: Alors, quel est votre plus gros défaut? Ça, c'est une bonne question. Ça.
23: Merci, ça vient pas de l'Internet, ça vient de moi.
1: C'est vrai?
23: Ouais.
1: Oh,
23: bien sûr, viens voir.
1: Mais je te crois, il n'y a pas de problème, c'est une bonne question. Alors, qu'est-ce que vous aimeriez changer en vous ou votre défaut principal? Alors, par exemple, il faut avoir l'honnêteté de le dire, Sonia.
4: Moi, c'est clair, c'est la poitrine.
1: C'est la poitrine, d'accord. Ouais. Marion?
4: Dans le physique ou dans le comportement?
1: Ce que tu veux. Qu'est-ce que tu aimerais changer en toi? Est-ce que c'est plus dans le comportement ou physique? Marion, et si oui, quoi?
4: Bah, physique, il me va bien, et comportement, je dirais. Je suis trop autoritaire, ouais.
1: D'accord, Delphine.
4: Moi, c'est la poitrine.
1: Et toi, alors, ça serait quoi, quand même?
4: Moi, ça serait... Je sais pas, être plus patiente.
1: Ouais, t'es pas assez patiente?
4: D'accord.
1: Qu'est-ce qu'on est...
4: Allô?
1: Ouais. Ouais. Mais je suis en train de...
7: C'est pas là.
1: J'ai l'impression de... Oui, vous avez vu la carte du feu quand l'autre, il est là, puis il gueule, puis il est tout seul dans le sable mouvant. Je suis un peu... J'ai l'impression d'y être, là. Il y a pas quelqu'un de la tribu, là, qui veut me sortir de là, qui est pas en gris avec des traces noires, là.
7: Je suis en chasse.
1: Ah, tu veux pas, c'est pas là. Je suis en train de chasser. Ah, tu es parti chercher le feu. Bon, là, ça va être la question.
4: Oui.
1: C'est une question importante. C'est une question. Non, mais c'est une question super importante, hein.
4: Ouais.
1: Donc je vous demanderai de vous concentrer.
4: Voilà.
1: Ça va arriver, ça va être très très direct. D'accord?
7: Ouais.
4: Ok.
1: On va y aller, les filles.
7: La fréquence de fun à Lyon.
1: Non. Quand vous avez une question. Combien il y a de plages sur un CD?
4: Con.
21: Oh là là. Oh là, tu t'es creusé là.
2: Direct.
5: Oh là là.
2: Allez les filles, là.
5: Allez, on fait vite.
2: Ah, c'est facile en plus. Qu'est-ce qu'il peut y avoir de particulier sur un CD?
21: Sur un CD, il peut y avoir des chansons cachées.
2: Qui l'a dit?
21: C'est Sonia.
2: Ouais.
5: Un quart de point.
2: C'est pas ce que j'attendais.
5: Pas loin.
2: C'est pas loin.
21: Bah, c'est peut-être pas des chansons cachées, mais donc.
8: Des messages subliminaux.
2: Qui l'a dit?
21: Marion.
2: Non, non, non, c'est pas ce que j'attendais.
21: Dommage.
8: Il peut y avoir un seul morceau qui dure 50 minutes.
2: Qui l'a dit?
8: Laure.
2: Non, mais Laure, toi, t'es qualifiée, toi.
8: Bah oui, mais bon, je veux quand même participer.
2: C'est bien, toi. Dis donc, t'es autoritaire, toi?
8: Non, pas du tout. C'est Marion.
2: Marion?
8: Oui.
2: Oui, tu dis?
8: Moi, j'ai dit les messages subliminaux.
2: Quoi?
8: Les messages subliminaux, j'ai dit.
2: Non, non, non.
8: Il a dit que c'était
2: de conneries.
8: Des dessins sur CD peut-être.
2: Mais non, qu'est-ce qu'il peut y avoir de spécial des fois sur un CD?
8: Sur un CD?
2: Eh ben, c'est que des fois il y a un morceau et puis que c'est pas noté.
8: Ah.
2: Oui. Oui. Ouais,
5: je cache.
2: Non. Non, il y a un titre. Non, c'est pas ça. C'est quand il y a un titre.

0: Vous pouvez répondre par oui ou par non ou par une réponse autre que celle-là.
1: Non.
0: Si.
1: C'est pas vrai.
0: Je peux vous dire tout de suite que je veux une réponse directe en totale liberté.
1: Ok.
0: Quel est le pays que vous aimeriez visiter direct? Ou que vous avez déjà visité et que vous aimeriez retourner? Attention, hein. On peut aller dans les deux sens du terme.
1: Dans les deux sens. Bon. Delphine, je peux?
0: Oui.
1: L'île Maurice.
0: Mmh.
1: Marion.
0: Mmh.
1: L'Irlande.
0: Mmh.
1: La Sonia, ben, la Tunisie, qui sera suivie de l'Espagne. C'est suivi, c'est ça?
0: Bah non, l'Espagne, trop bateau.
1: Mais j'ai dit Tunisie d'abord.
0: Ouais.
1: Bon.
0: Trop remorque.
1: Bah tant pis.
0: Non, mais c'est pas grave. Delphine, t'as dit quoi?
1: L'île Maurice.
0: Ouais, l'île Maurice.
1: Ouais, mais pour aller aussi loin, il faut avoir les moyens.
0: Bah, je suis là.
1: Donc là, c'est Sonia qui parle. Donc si tu me payes le voyage, je peux aller n'importe où.
0: Marion, je te demandais la destination que t'aimerais faire. Peu importe l'argent, on est dans le rêve, on est dans le dream. Comme là, vous êtes en direct avec moi, je suis sûr vous rêvez. Bon,
1: ah ouais, donc moi, si c'est ça, ce serait
0: c'est
1: le Canada.
0: Marion.
1: Moi, je dis l'Irlande, j'y suis déjà allée, c'est fabuleux, quoi.
0: Mmh.
1: Ouais, vraiment, hein.
0: Mmh.
1: Ouais, ouais,
0: tu veux retourner c'est... là-bas, toi? Donc, on retourne avec un mec et tout, donc tu vas nous reparler, donc tu vas tchatcher pendant tout le voyage, donc tu vas me gonfler.
1: Non, non, ouais.
0: Alors que sur les plages au soleil.
1: Ben oui.
0: Moi qui ai déjà fait Tahiti, Montréal, qui ai déjà fait La Réunion, qui ai déjà fait la Guadeloupe et qui ai déjà fait également Saint-Barth.
2: Moi dans la caisse, nous.
1: Madagascar.
0: C'est Delphine.
1: Ouais. Bravo Delphine. Ok, merci.
0: Alors, huitième question, il y en a 20.
1: On n'est pas couché.
0: Qu'est-ce qu'il y a, les gars?
2: On fait chauffer le moteur.
0: Non, tu vas faire chauffer le moteur pour que je conduise.
1: Ok,
0: tu restes là avec.
3: Non, mais je rigole, Manu, t'inquiète, tu restes avec Capot.
2: Ah, non, c'était prévu, il y a petite lune.
0: Oh non, non. Petite lune, tu fais quoi, toi?
2: Fais l'arrêt, c'est prévu.
0: Non, il fait l'arrêt des fesses, lui. C'est tout ce qu'il fera.
4: Là, il va faire l'IRC, en fait.
0: Hein?
2: C'est super long.
0: Bah ouais, je sais, mais là, je vais faire un Paris by Night qui est à 1h30, 2h. Donc, on va chercher l'or pour aller chez Delphine. On aurait pu récupérer Marion et Sonia et aller tous chez Delphine.
1: Bah ouais, ouais. Moi, je vais tout près, on a l'appart libre et tout.
0: Vous avez une caisse ou pas, les deux autres, là?
1: Non, on a un scooter.
0: Qui a un scooter?
1: Marion.
0: Eh ben Marion, tu vas chercher Sonia?
1: Bien sûr.
0: Ah ouais? Putain, mais vous êtes...
1: Ouais,
2: pas solidaire.
1: Putain, mais... Non, non, et Marion.
0: Putain, mais bougez-vous,
1: avec...
0: quoi. Putain, secouez-vous.
1: Ouais,
0: Orangina. Bon, quoi, que tu que toi?
1: Secouez-moi.
0: Bah oui.
1: Bon. Moi, je secouerai qu'avec toi.
0: Ouais, c'est bon. Qui c'est qui a dit? C'est qui a dit ça?
1: Marion.
0: Bah ça te fait encore un quart de point, toi.
1: Oh, je suis trop contente. Ouais,
0: eh bah ça te fait un demi-point, quand même.
1: On peut savoir où on en est au niveau des points?
0: Non, mais on va savoir où on va. Déjà, c'est ouais, une bonne chose. Grâce
1: non,
0: au,
1: mais
0: grâce...
1: la part de libre, moi, franchement.
0: Grâce au point où on en est, on va savoir où on va. Déjà, c'est déjà une bonne chose. Donc, on va chercher l'or pour aller chez Delphine.
1: D'accord.
0: Comme c'était prévu. On rentre depuis le début à la main.
2: Ouais,
1: mais attends, Max. Tu écoutes?
0: Oui.
1: Il y a deux places dans la voiture.
0: Qui c'est qui parle?
1: C'est Sonia.
0: Ah, je t'entends plus. Là.
1: Je m'entends plus.
0: Mais c'est une coupe sport. Il n'y a que deux places derrière.
1: Oui, il y a deux places derrière. On va chercher l'or. On vient me chercher. On va chez Delphine.
2: Hé, hey, fil d'art, tu l'oublies?
0: Et Manu aussi.
2: Non, non, non.
1: Ça oh, fait trop. Mais...
2: Eh ouais.
1: Bon, ben j'ai rien dit.
0: Voilà.
1: Bon.
0: Petite lune, tu comptes
1: enfin,
0: ton espace.
1: C'est quand même la deuxième fois que je t'en
0: fais quoi,
1: by night. Et deux fois que je suis. Boum.
0: Qui?
1: Ben Sonia.
0: Oh putain.
1: Pas de bol. Max, tu as préparé des trucs exprès, boulevard des hits 2.
0: Je t'offre un Sonia,
1: oui.
0: À la place d'un bye bye night avec Max,
1: oui.
0: Je t'offre un bistrot after champ avec Fadlar. Fadlar. Je suis maqué là,
1: et
0: avec Nata.
1: Quoi ça?
0: J'ai Nata. Bah, ça veut dire que t'as le droit d'aller boire un verre avec Fadlar sur les champs.
1: Bah oui, mais il faut pas que ce soit qu'il y ait que lui.
0: Ouais, oui, il va te la faire à la Drucker, Champs-Élysées, il va te faire la totale.
1: Oui,
0: tapis rouge et tout. Tapis rouge et tout. Bon, allez, on va accélérer la cadence, là, les enfants.
1: Oui.
0: Tu me prends un CD tech. Tu me mets un CD house dans le distributeur de CD enregistreur, direct dans la voiture. Et on part sur Paname.
2: Allez.
1: Oh là là.
0: Les filles, qu'est-ce que vous voulez qu'on fasse? Prenez le scooter,
1: Non,
0: il faut faire, non mais il faut faire un choix, les filles, à un moment donné, on peut pas non plus, c'est comme,
1: bon, on est obligé. Et t'en as deux pour près d'une chez Marion. T'es une sublime sœur avec moi, on est toutes les deux sublimes et on t'attend, on est
0: Je sais, ben on remet ça la prochaine fois ensemble.
1: Oh non.
0: Ah mais attends, je suis là, je pars pas, je...

0: Mais ma soeur sera plus là, elle voulait te voir exprès.
1: C'est vrai, faut qu'elle vienne dans la journée à la radio, je sais pas, elle se démerde. Alors, il n'y a pas que les Barry by Night du mardi 27 avril, quand même.
0: Mmh.
1: Bah ouais.
0: Ouais, mais c'est pas... Et puis toi, tu t'écoutes quand même.
1: Ah bah justement, on aura l'occasion de se revoir, quand même.
0: Non.
1: Si.
0: Ouais, mais Max, moi, dernière fois, c'est ce qu'on m'avait dit aussi. Hein.
1: Eh bah oui, mais attends, et oh, rien ne t'empêche, avec tes petites jambes, de venir à ma rencontre, devant la radio, dans une soirée. Attends, mais c'est vrai, vous bougez
0: non,
1: pas.
0: Non, attends. Je suis sûre que si je viens à la radio, je vais me faire jeter, c'est pas la peine.
1: Non, mais je veux dire, tu viendrais devant la radio en journée, ou tu viendrais dans une boîte
0: mais
1: où
0: la journée, je bosse.
1: Et dans la journée, quand je fais des soirées, tain, c'est vrai, vous vous plaignez que vous venez jamais, mais quand on fait des soirées, vous venez pas non plus au contact des gens, donc lâchez l'affaire.
0: Quel genre de soirée?
1: Bah, je sais pas, la loco, même si t'aimes pas la techno et que t'aimes pas la boîte, juste pour venir me voir à ce moment-là.
0: Ouais, mais
1: tu
0: je vais pas venir toute seule non plus.
1: Mais alors, et pourquoi? Hein?
0: Bon, ben vendredi alors.
1: Bah, non, mais je suis pas là vendredi. Vendredi prochain.
0: Ok.
1: Mais avec plaisir, et puis il n'y a pas de problème, avec un grand plaisir, Sonia.
0: D'accord.
1: Et le demi que tu as gagné là, grâce à tes points, à la loco?
0: Oui.
1: Je te l'offre.
0: Ah, cool.
1: Au bar.
0: Cool.
1: Perrier ou au plat, hein.
0: Ah.
1: D'accord.
0: Bon ben, ça va être dur alors.
1: Bon bah, je vais te passer Gérard alors.
0: Voilà.
1: Bon bah, tu quittes pas. Tu fais quoi, petite caresse? Petite lune, pardon, petite caresse. Tu mixes?
0: C'est qui, petite
1: bon.
0: Lune?
1: Petite lune, c'est Olivier.
0: Ah,
1: ça, c'est pour les garçons, c'est des Paris by Home.
0: Oh.
1: C'est pour les mecs.
0: Oh.
2: Appelez nombreux sur le répondeur.
0: Mince.
1: Ouais. Ouais.
0: Comme tu viens pas me voir, j'aimerais faire un petit coucou à ma petite soeur Caroline.
1: Ouais.
0: Elle m'a demandé absolument. Et je voulais dire, je suis sûre qu'elle devrait un mannequin un jour. Voilà.
1: Et j'espère que vous ne m'en voudrez pas, parce que c'est vraiment pas le but quand même, même si on a plaisanté. C'est pas le but de gêner, de blesser. On est obligé malheureusement sur les quatre d'en sélectionner deux. Parce que très honnêtement, d'aller chercher tout le monde, ça prendra beaucoup de temps et qu'on a malheureusement pas la place.
0: Max, tu sais moi ce que je te propose?
1: Non.
0: C'est Sonia là. Le prochain Paris by Night que vous voulez faire, on m'appelle, je viens à la radio, comme ça on n'a pas besoin de venir me chercher, mais il faut me prévenir à l'avance.
1: D'accord, ok.
0: Donc,
1: bah,
0: avant minuit, avant le dernier métro.
1: Eh ben on fait ça, dans ces cas-là, il n'y a pas de problème. D'accord?
0: T'es certain qu'il n'y a pas de problème?
1: Non, il n'y a jamais de problème avec moi, d'accord?
0: Ok.
1: Je t'embrasse.
0: D'accord, bisous.
1: Bisous, et donc Sonia, Marion, vous bougez pas, alors non plus, Delphine non plus. Hein.
0: D'accord.
1: D'accord, ouais, elles sont tristes. Hein. C'est normal, hein. Lève les mains. Tape dans les mains, c'est parti, attention, allez, on y va, allez,
3: C'est plus ça l'esprit, quoi.
4: D'accord.
3: Puis on peut dormir un petit coup, là, quand on n'a pas bien dormi le matin.
4: Qu'est-ce que tu veux faire plus tard?
3: Eh ben, je voudrais faire DRH.
4: DH?
3: DRH.
4: DRH?
3: Directrice des ressources humaines, mais bon, ce sera quand j'aurai 40-50 ans, quoi.
4: C'est chiant, ça.
3: Bah non, c'est hyper intéressant, on gagne plein de thunes.
4: Oh là, c'est notre boulot, ça, qu'on a inventé il n'y a pas longtemps pour le fun, là.
3: Je te
4: demande
3: fun alors.
4: Non, c'est pas bon ça. Et sinon, à part ça, tes passions réelles, c'est quoi?
3: Non, mais moi, j'adore.
4: En sport, par exemple, est-ce qu'il y a des sports qui t'attirent?
3: Le rugby.
4: Le rugby?
3: J'adore regarder le rugby, j'adore.
4: Ouais.
3: Ouais, je trouve ça vraiment trop marrant.
4: Est-ce que t'as un physique de rugbyman ou...
3: Pas du tout.
4: Pas du tout.
3: Pas du tout.
4: Hein?
3: Que t'es-tu de moi, autant insister? Et
4: moi,
3: puis. Quoi?
4: Non, vas-y.
3: Ouais, donc j'adore le rugby.
4: Ouais.
3: Sport d'équipe, à part celui-là, j'aime pas trop.
4: À part eux?
3: À part le rugby, j'aime pas trop les sports d'équipe.
4: Ouais.
3: J'aime pas le judo.
4: Tu t'apprécies pas le basket, le volley, le handball, tout ça, non?
3: Non, basket surtout, j'aime pas du tout, ni le foot.
4: Ah ouais?
3: Ouais, ça je regarde parce que...
4: Par exemple, c'est intéressant, par exemple, en tant que fille, pourquoi tu veux t'intéresser à un sport, un seul sport collectif qui est le rugby, qui est hyper masculin encore plus que le foot?
3: Bah oui, justement.
4: Mais qu'est-ce que tu préfères en ça plus que le foot, par exemple?
3: Bah, c'est les contacts déjà. Et puis en plus, j'adore les voir en effort. Puis je trouve ça beaucoup plus physique que le foot, par exemple, quand ils doivent sauter pour attraper le ballon. Et
4: le basket, c'est assez physique avec du contact et il y a des jolis gestes qui sont magnifiques.
3: Bah oui, mais j'aime moins parce que je trouve que c'est un sport d'équipe. Enfin, c'est moins sport d'équipe que le rugby encore. Parce que le rugby, faut vraiment être soudé, quoi. Alors que le basket, eh ben, on peut se détester l'un l'autre et ça marche. Alors que le rugby, faut vraiment avoir l'esprit, faut se sentir bien avec l'équipe, etc.
4: Ah, tu trouves ça, toi?
3: Ouais, je trouve, ouais.
4: Ah bon?
3: Ouais, je trouve que c'est beaucoup plus solidaire comme sport.
4: Bah, moi, je trouve pas. Enfin, bon, je trouve pas dans le sens où c'est moins que l'autre, mais je trouve qu'il y en a pas plus un dans l'autre que dans l'un. Mais enfin, bon, bref.
3: J'ai pas feeling, quoi.
4: Quand tu parles du basket français, ouais, mais alors, par exemple, tu prends le basket américain, c'est quand même super joli à regarder, puis c'est hyper physique. Les mecs, c'est des masses aussi.
3: Ouais, mais ça m'attire pas, c'est mon caractère, mais ça m'attire pas.
4: D'accord, ok.
3: Ouais.
4: Parce que je pensais que t'aimais bien le fait des transformations, le fait que le ballon soit ovale, le fait que les mecs, ils aient les oreilles en chou-fleur toutes rondes, là, tellement qu'elles sont en fleuve avec du scotch autour du sparadrap autour de la tête, là.
3: Ouais. Hein? Ouais, non, c'est pas ça, mais bon, je trouve qu'ils sont assez beaux, même si bon, il y en a pas qui détonnent un petit peu dans l'eau. Ah, puis tout le monde se sent viril, quoi.
4: Quand même, hein.
3: Quoi?
4: C'est pas les piliers les plus jolis, hein.
3: Non. Ceux qui les auraient un petit peu bouffés, non, c'est pas les plus beaux.
4: C'est les capitaines.
3: Ouais.
4: Jean-Pierre Rives.
3: Bien sûr. Et non, je trouvais que tu te trouvais très viril, ils ont un beau corps et voilà.
4: Est-ce que tu n'apprécies pas vraiment très ouvertement sur le football? Qu'est-ce que tu n'apprécies pas? Qu'est-ce que tu n'aimes pas dans le foot?
3: Je sais pas, c'est trop le pognon, quoi, c'est trop le pognon, puis.
4: Vraiment, dans ce sens, on parle du sport, tu peux pas ne pas aimer un sport à cause de l'argent, parce que.
3: Non, mais ça base sur leur esprit, quoi, je trouve, en plus, ils sont très moi. Quand quelque chose ne va pas, c'est dans quelqu'un d'autre, je sais pas.
4: Tu devrais être déçu du rugby qui devient professionnel et puis amateur, et dont on parle déjà d'argent, même si les sommes sont beaucoup moins élevées, elle risque de le devenir dans les 5-10 ans à venir.
3: Ça change un petit peu, mais bon, pour l'instant, ça se voit pas encore trop. Ça change un petit peu, mais je trouve que ça se voit pas encore trop. Ouais. Mais par contre, vu le rythme effréné qu'ils ont, c'est vrai que ça se voit un petit peu.
4: Je te coupe parce que je crois qu'on est arrivé.
3: D'accord.
4: Elle est où? Comment elle s'appelle? Elle est là? Laure.
2: Ouais, je suis là.
4: T'es à quel numéro? Juste au numéro?
2: 84.
4: C'est bon, là? 84?
2: Ouais.
4: Tu peux descendre,
2: un
4: bébé.
2: Un petit panneau jaune devant.
4: Tu peux raccrocher, bébé. Un point.
2: Ok.
4: Hein.
2: Je descends.
5: Attention, panneau jaune. Elle va raccrocher.
3: Bonne chance.
4: Ah, qui c'est qui a l'antenne, là, avec nous?
2: C'est Laure, je descends.
4: C'est Olivier. Ouais, tu peux descendre, Laure.
2: Ok, à tout de suite.
4: Ouais. Ben, on peut pas être en bas, ben, c'est pas elle, j'espère. Putain, c'est une vilaine. Ah, ben, non. Alors, ouais, donc, tu me disais, donc,
3: ça m'énerve un petit peu, là,
4: Est-ce que t'es déjà allé dans un match de foot ou participer à un match de rugby en live?
3: Non, hélas. Mais bon, je sais pas si ça me plairait vraiment, quoi.
4: Ah, c'est 10 fois mieux qu'à la télé, hein.
3: Tu crois? On m'a dit ça, ouais, mais bon.
4: Je crois pas. Là, je suis sûr, parce que toutes personnes qui sont filles en règle générale, ou même les mecs qui sont totalement désintéressés du sport en général ou des rugby comme le foot, quand tu les emmènes au parc voir un match de foot ou rugby, ils sont sous charge parce que ça n'a rien à voir. C'est
3: vachement. J'ai pu voir le match de foot là de la Coupe du Monde, mais c'est que j'étais en Irlande à ce moment-là. Je suis resté pendant 3 mois, j'étais en Irlande et j'ai vu à la télé irlandaise, quoi.
4: Alors parle-moi un petit peu de l'Irlande, parce que moi quand même l'Irlande j'aime bien et j'aimerais bien y aller. C'est-à-dire que moi il y a deux pays qui me plairaient beaucoup. Mon père était souvent en Irlande et tout ça, mais en Écosse et l'Irlande sur deux pays, même s'ils sont différents et tout. On les repère ensemble. Alors qu'est-ce qui est de... Attends, il y a Laure qui arrive. Attends, Laure va monter de l'autre côté.
3: D'accord.
4: Hein, Laure va être sage. Comment ça se passe alors?
3: Eh ben en fait, moi je suis partie travailler 3 mois là-bas. Donc du coup, en fait, j'étais vraiment à l'aventure.
4: Voilà Laure.
3: Bonjour Laure.
4: Et alors? Elle est magnifique.
3: Oh.
4: Ah là.
5: Sérieusement.
4: Je vais faire la bise quand même. Vous pas changer. Je vous passe Phil Lard qui va vous parler de l'Irlande.
5: D'accord. Vas-y Phil Lard, balance. Phil Lard.
4: Bon. Ouais, Braveheart.
5: Comment
4: alors, avec Mel Gibson, c'est super, avec les Kills, c'est ça?
3: Les Kills, pardon, j'entends une double voix derrière, j'avais du mal à entendre.
4: Bah, excuse-moi, je te parlais des Kills et tout ça, mais excuse-moi.
3: Les Kills, j'ai pas trop connu, j'ai vu de l'Irlande, moi, pas l'Écosse.
4: Ouais, excuse-moi, je cherche un truc, hein, je te repasse Max.
3: D'accord.
4: Ouais.
3: Oui.
4: Bon bah Laure est tombée dans le
3: cocktail
4: de parfum. hein. Tiens, tu me balances le toboggan quand même. Tu mets un petit peu d'air. Hein.
3: Un peu de mentir.
4: Soucou. Laure, tu vas sortir, tu vas courir derrière la caisse. Tu mets quoi comme c'est ça le Chanel? Bon, ça va. Chanel, je mets du Chanel moi aussi. Bon,
3: oui.
4: Mais égoïste. Pour ça.
3: Oh.
4: Alors,
3: L'Irlande.
4: Pardon?
3: L'Irlande,
4: ouais.
3: Oui, c'est ça.
4: Un petit tube en grand bocal, c'est...
3: Comment?
4: Ouais, non, parce que Laure est en train de savoir qui est qui. Alors, voilà, Fidar et Manuel.
6: Bah, moi, je suis astrophysicien, et puis voilà.
4: Ouais, bah, toi, tu sais... Conduit. Mais tu peux rouler, hein.
6: Oui, je peux rouler en lisant le plan.
4: Attends, excuse-moi, deux secondes. Tiens, je te passe l'ordre de secondes.
5: Quel mauvais l'autre.
4: Ça se passe deux secondes parce que là je vais m'engueuler avec l'équipe, ça va gueuler. Je vous dis tout de suite, ça va gueuler.
5: Vas-y, hurle. Gueule.
7: Allô?
3: Bonjour Laure.
7: Ça va bien?
3: Ça va la chanteuse?
6: Je sais pas lire.
7: Ouais, ça va, ils sont sympas.
6: Allume.
7: Ouais, c'est vrai qu'ils sont gentils.
3: Ouais, ils sont beaux.
7: Pour l'instant.
3: Quoi?
7: Beau? Normaux.
3: Non?
6: Voilà, ils sont pas.
3: Voilà.
5: Ça tue.
3: Ouais.
7: Je te veux que je te repasse Max?
3: Bah, si tu veux, y'a pas de problème.
7: Ciao.
3: Bye.
4: Ciao, tu as dit. Bon, alors, on en est où là?
5: Elle a dit un truc pas très gentil, quoi.
3: Ouais, ouais.
4: Elle a dit quoi?
5: Ben, on a demandé si vous étiez sympa, elle a dit ouais, très sympa, beau.
3: Normaux, elle a dit,
4: normaux. Normaux, bah c'est bien, nous aussi on la trouve normale, on la trouve pas particulièrement belle non plus, hein. Donc comme ça, on s'était dit quoi hors antenne? Qu'est-ce que j'ai dit en direct? On s'est dit qu'on se plairait pas. Est-ce que je mens?
5: Elle est pas belle, quoi.
4: Non? Bah voilà, on se ment pas. Mais alors, bien
3: mais
4: sûr.
3: Mais c'est vache, que c'est dit, Rigo.
4: Non, bien sûr, on est tous maqués, on est tous pris de toute façon. On est tous célibataires parce que c'est le métier qui veut ça, voilà. Et c'est les auditrices qu'elles veulent. Et dans la vie, on est tous maqués, on est tous pris, on a tous quelque chose, hein, on est tous dans le...
3: Et quand on est auditrice, on a quoi comme excuse pour être célibataire, hein?
4: Non, mais rien, c'est que simplement pour le fun, pour que justement vous puissiez vous retrouver dans la voiture et venir nous voir, voilà.
3: Ouais, mais nous, on n'a pas eu cette chance, hein.
4: Bah oui, mais ça sera la prochaine fois.
8: Ouais. Je vais me faire engueuler, moi.
4: Voilà.
9: Bon, Max, on a une nouvelle auditrice, là, Sarah, 19 ans, et elle est un peu jalouse que tu sois entourée de toutes ses filles.
3: Oh.
4: De quoi?
9: Que tu sois entourée de toutes ses filles.
4: Bah ouais, mais dans ces cas-là, il fallait qu'elle l'appelle, Sarah.
3: Oui. Bonjour, Sarah.
8: Oui, cool. Ça va, Max?
4: Et toi?
8: Très bien, mais je t'entends pas bien du tout.
4: Bon, bah c'est normal parce que je suis avec le portable de Fildar.
8: Alors, comment ça se passe?
4: Voilà.
8: Alors comment ça se passe? Raconte
4: ça
8: un
4: ça
8: peu.
4: Ça se passe que il y a Manu qui est en train de presque de me montrer son cul, putain.
8: Mais Manu, il changera pas, hein, c'est pas possible.
4: Il y a Manu qui montre le chemin à Fildar.
8: Et vous êtes où?
4: C'est bingo, comme il dit, c'est parti.
8: Mais vous
4: et
8: êtes
4: puis, il y a Laure qui est derrière, sur la plage arrière. Bon,
8: ça va,
4: et...
8: ça s'annonce bien.
4: Hein?
8: Ça s'annonce bien.
4: Elle sent le dentifrice, d'après l'autre.
8: Non, mais ça, je m'en fous.
4: C'est-à-dire que, bon, elle ne nous trouve pas bien, mais elle est prête à se faire emballer. Et,
8: non,
4: et
8: mais
4: voilà,
8: mais
4: elle
8: s'annonce bien.
4: Elle s'est parfumée en Chanel, hein? En cristal.
8: Max,
4: oui.
8: Ça s'annonce bien.
4: Disons qu'on est sur une bonne piste, c'est tout.
8: Mais vous êtes vers où?
4: Hein?
8: Mais vous êtes vers où?
4: On est vers où?
8: Ouais.
4: Châteaufort, on est dans un coffre.
8: Ah ouais,
4: on est pas loin de la radio de la France.
8: Air France, bien sûr.
3: On n'est pas GG, hein.
4: Non, mais Radio France.
8: Ah. Bon, bah ça va. mais j'ai appelé tout à l'heure, mais il n'y a pas moyen de vous avoir, hein. Mais je suis jalouse maintenant, moi.
3: Fallait appeler hier soir.
4: Sarah, il y a une petite qui veut qu'on aille la chercher.
8: Qui? Ah, et moi, je veux que vous me chercher.
4: Qu'est-ce qu'on fait?
10: On
4: dépose l'or. On dépose Manu. On part vers Deauville. Non, sérieusement, quel est ton âge?
8: Moi?
4: Oui.
8: 19.
4: 19 ans.
8: Oh.
4: Là, c'est vraiment... bon.
3: Max!
4: Ouais, tu veux...
3: J'étais avant sur les rangs.
4: Hein?
3: J'étais sur les rangs avant, j'ai pas allé de l'Irlande comme ça.
4: Ouais, non, mais y a pas de problème.
8: Non,
4: y a pas de
8: mais
4: problème.
8: De toute façon, Max, je vais pas, ça se fait
4: non,
8: pas
4: mais
8: pour
4: je
8: les
4: plaisante,
8: filles.
4: Je m'en fous de l'âge, toujours.
8: Mais non, c'est pas ça, mais ça se fait pas pour les filles qui sont passées, à l'antenne depuis tout à l'heure, avec tes questions, elles en ont, hein, elles ont bien raflé, hein, depuis tout à l'heure.
4: Bien sûr, mais c'est donc, ce que je me dis en même temps, bien sûr.
8: Donc, elle a
3: pas pitié non plus, hein.
4: Non, mais on n'a pas pitié, attends, ça va.
3: On est hyper sympa, je suis avec ma sœur, elle est super jolie, on est super jolies toutes les deux, on serait super contents de vous voir tous.
4: Il n'y a pas de problème.
3: On a partout tranquille, on n'est pas loin.
4: Elle me donne envie, elle me dit qu'elle est
8: avec
4: toi, qu'elles sont mignonnes. À quel âge ta sœur?
3: Elle a 19 ans, elle a un an de moins que moi.
4: Ah non,
3: on a 13 mois de différence seulement. Et on est totalement différentes de physique. On est toutes belles, toutes les deux, quoi.
4: Mm-hmm.
3: Et on serait trop contents de vous voir. Et franchement, on serait bien accueillis, quoi. C'est clair. En plus, on n'est pas loin. On habite pas loin du tout, quoi. Max.
4: Ouais,
3: Sarah, écoute.
4: Ouais.
3: À la limite, ce que vous faites.
4: Pour tourner à la bourrique,
3: continuez votre pari bailer tranquille sans moi. Moi, je me porte très bien. Aucun problème. Mais ce que je te propose, c'est que je passe à la radio demain soir. Avec du
4: monde
3: en vanille, avec des chipsters, du curly, machin, et tout ce que t'aimes, quoi.
4: Des curly, du cornel, et du quoi?
10: Des tucs.
4: Non, pas des tucs. Je te
3: des chipsters.
4: Le tuc, c'est moi qui vais le ramener dimanche
3: chipsters,
4: avec mon gâteau au tuc.
3: Mont blanc, vanille, saucisson, baguette, tout ce que t'aimes. Un petit panier avec tout ça.
4: Demain soir?
3: Ouais.
4: Vers quelle heure?
3: Bah, je sais pas, de toute façon, t'es à la radio.
4: C'est toi qui décides.
3: Ah bah...
4: Donne-moi une heure, c'est toi qui décides.
3: Pourquoi ce serait moi?
4: C'est toi qui décides, donne-moi une heure.
3: Mais t'as la radio à partir de quelle heure?
4: T'es con, quoi, toi?
3: 9h, 9h30.
4: 10h.
3: Non, tu commences à 10h,
4: c'est avant. C'est toi qui décides. À quelle heure tu veux venir?
3: 10h, je serai devant la radio.
4: 11h30.
3: Quoi?
4: 11h30.
3: 11h30, mais pourquoi si tard?
11: Mais tu choisis ça, hein, tu choisis.
4: Parce que, voilà, tu choisis à partir de 11h30.
3: Pile.
4: Parce que je t'explique, parce que si tu viens à 10h avec ton truc, on va pas y toucher parce qu'on aura mangé une heure avant et qu'on aura faim vers 11h30 minuit. Je me connais. Je connais mon équipe.
3: Oui, mais t'es pas obligé de tout bouffer.
4: Je vous connais pas, les gars.
10: Ah,
4: alors,
3: t'es pas obligé de tout bouffer à 10h.
4: Hein?
3: T'es pas obligé de tout bouffer à 10h, de toute façon.
4: Non, mais justement. Si j'ai faim à 11h30, aucun intérêt de te voir avant.
3: Bon, bah, ça
4: pourquoi
3: va.
4: Pourquoi? Je vais t'expliquer. Parce que. Vraiment. Alors, ce que je vais te proposer, c'est que tu viens vers 11h15.
3: Mmh.
4: 11h30,
3: oui.
4: Avec ton petit plateau.
3: Oui.
10: Et ensuite, voilà.
12: Non, mais moi, ça marche, il n'y a aucun problème. Mais il faut que je vois ça aux antennes. Hein.
10: Bah oui, mais c'est pas trop. C'est bon, je veux dire, t'as la vie du pape, c'est bon, tu peux venir.
12: J'ai la vie du pape.
10: C'est bon, tu peux venir. Hein.
12: Ah non, mais ça marche.
10: J'ai quand même pas appelé la sécu de Fun, la sécu d'RTL pour leur confirmer que tu peux venir demain.
12: Non,
10: c'est un peu long.
12: Non,
10: on arrivait apparemment, on arrivait.
13: Eh, mais vous êtes où là? C'est Delphine là, vous m'avez largué, hein?
10: Hein?
13: Vous m'avez largué là ou quoi?
10: Mais non, ça y est, on est dans la rue. Tu es propriétaire, Delphine?
13: Non, je vous préviens, c'est tout petit, hein, parce que c'est pas très grand, ça fait 15 mètres carrés. Hein?
10: À 4, on peut rentrer ou il faut faire chacun son tour pour monter chez toi?
13: Non, c'est bon, vous rentrez, il n'y a aucun problème, mais c'est petit, hein.
10: Tu es propriétaire ou locataire?
13: Non, locataire.
10: D'accord, locataire. Ok.
14: Max, ce que je propose, moi, c'est que vous venez tous chez moi.
10: C'est qui?
14: C'est Marion. Moi, j'ai un F3.
10: Attends, excusez-moi, les filles, c'est que l'autre se vantait d'être arrivé. On est où, là? On est dans l'autre sens.
15: Non, mais c'est une putain de brûle.
14: Ah ouais, on fait deux tours, c'est tout ça.
15: Il n'y a pas de problème.
12: Max, vous connaissez Paris comme ta poche, mais vous n'êtes pas perdu quand même.
10: Bon, Laure est toujours là, je tiens à vous le dire. Hein. Ouais. Je sais pas si l'odeur nous dit qu'elle est encore là. Le parfum, c'est pas l'odeur de la transpi, je parle du parfum.
14: Bah oui, j'avais compris, de Chanel.
10: Air. Regarde, Laure, regarde le tour, regarde comment ça s'ouvre, voilà. Et ça reste aéré, regarde. C'est sympa comme truc.
12: Bon alors.
10: Elle répond pas. Elle est timide.
12: Non,
10: alors,
12: tu parles de qui?
10: Je crois qu'elle crèverait envie de me dire quelques trucs. Connard. Non, ouais. Mais non, mais le problème, c'est qu'après, les gens, quand ils sont en face de nous et qu'on est les mêmes, à ce moment-là, ils comprennent pas. Et...
12: Franchement, si tu veux faire la fête,
10: Elle veut dire un truc, vas-y.
12: Vas-y.
10: Ah non!
12: Allô?
10: Spontanément, elle me dit, tu veux que je te dise un truc, tu veux que je t'insulte? Tout à l'heure, je te raconterai, tu verras.
12: Allez, Laure.
10: Quand on arrive chez Delphine, on va tous se faire insulter, ça va être bien.
12: Ouais.
10: D'accord. Un martinet, Delphine à la maison, un fouet, un bon encore là, non?
12: Non, c'est
10: pas. Ou des vieux rideaux comme on avait chez ma tante, là. Tu sais, c'est ma grand-mère, dans le Nord, où t'es arrivé comme ça, t'es arrivé dans la cuisine. Non, c'est pas des boules, c'est des vieux rideaux. Mmh. C'est toutes les couleurs, des petites lanières en couleur. C'est comme ça sur les vieux bateaux qui puent. Ah, ouais. Ah, il y avait ça chez Mémé, que j'embrasse d'ailleurs. Mais c'était ça à l'époque.
12: Jean Mémé. C'est qui Mémé? C'est Mémé.
13: C'est Mémé.
12: Il y a combien de Mémé là?
14: Il y en a qu'une.
12: La qu'une, je crois.
14: Oui, c'est celle de Marie.
12: Bonjour, c'est tout.
10: Il y en a qu'une, c'est Mémé la une. Bon, alors, on est quasiment arrivé.
13: Ouais.
10: Hein, on a Moncherello, là, Moncho, là, il est devant, il est là.
14: Max.
10: Ouais.
14: C'est Marion, je te dis justement, tu ramènes les deux filles, Laure et Delphine, vous venez tous à la maison, tu es à côté de la radio.
10: Non.
14: Et vous venez à la maison,
12: mais
14: elle,
12: non,
14: trois, tranquille.
12: Mais non, c'est un Paris à Trôme.
10: Attends, parce qu'on cherche là où attendez les clients.
15: On est dans la rue, mais il faut se garer.
13: Bah, il faut se garer, ouais, il n'y a pas de place dans cette.
10: Tu as le mec là qui vient de s'arrêter, tu lui dis de repartir. Non, mais tu lui dis de repartir quand même. Attends, tu me gardes pas, tu me prends pas un PV à 850 francs.
13: Ah,
10: non, mais là, t'es où là? C'est bon, deux secondes, laissez-le gérer.
13: Et vous voulez que je descende?
10: Ah, il veut se battre. On gère, puis c'est tout, c'est parfait là, non?
13: Mais...
10: Une heure pile, on est garé devant juste une sortie de garage.
13: Ouais.
10: Donc je tiens tout de suite à dire aux gens qui habitent chez Delphine, s'ils ont reconnu que dans la rue, à un certain numéro, on est devant, vous pouvez plus sortir, vous pouvez plus rentrer là.
13: Ah,
10: on a tout bloqué.
12: Vous avez encore bloqué la rue?
13: Max,
10: je te préviens.
13: On est dans le 16e et les gens sont très chiants, donc à mon avis, on va voir du monde qui va venir frapper à la porte. Hein.
10: Mais attends, mais tu rigoles, par rapport au bruit?
13: Oui, par rapport au bruit, ouais, ils sont très chiants, quoi.
10: Mais si je parle aussi fort que ce que tu es en train de parler en ce moment, ça va pas déranger, quoi.
13: On va bien voir.
10: C'est quoi ton numéro?
13: Ça vous est où, là?
10: Hein? Ah, il y a Bourville qui gère. Il est devant, il est déjà.
13: Mais vous voulez que je descende ou c'est bon? Vous en sortez, c'est au 4e.
10: On est au 4e. Donc on arrive dans la rue, on est en point d'arrivée. Donc Marion est toujours là?
14: Oui.
10: On a toujours Sarah?
12: Oui, je suis là.
10: Bon, alors, on va arriver. On va arriver chez la demoiselle et puis on fera ça demain, Sarah.
12: Oui, pas de problème.
10: Hein, tranquille, avec un petit plateau, tu me fais ça dans un petit panier.
12: Moi, ça marche, hein, maintenant.
10: Tu descends peut-être parce qu'on n'a pas le code.
13: Oui,
10: je
13: descends.
10: Non, c'est bon, on a le code.
13: Vous avez le code? Je l'ai donné tout à l'heure.
10: On a le code. Non, mais c'est bon, t'as les deux sombreros, les drôles. C'est bon.
4: Alors, on y va, c'est parti. Ça s'ouvre. Ça s'allume en vert. T'aurais pu laisser rentrer l'or en premier quand même. Ça fait vraiment, faites vraiment un cas, faites skyrockin là. Faites très skyrockin les gars. Bravo. Non mais attends, il est pas. Oh là là là là, je suis parfait. Alors, je vais te dire tout de suite, je suis coiffé comme Elvis Presley. C'est tout bon ça. Hein.
13: Bon d'accord.
4: Juste avant qu'il meure.
5: Robocop. Et voilà, Robocop.
4: Pardon.
5: Robocop.
13: On va où?
4: On est là, on est dans la cour, on est là.
13: Vous êtes où, dans la cour?
4: T'es où? Et je te préviens, t'as pas mis trop de parfum? Parce que là, le mélange des deux, ça risque d'être explosif.
13: Non, c'est bon. Ben, je vais aérer, là. Je commence à aérer parce que, vu que l'heure...
4: C'est le même?
13: Non. Y'a aucun problème, j'en ai pas mis.
16: Ça se passe bien, là?
13: Oui, ça va.
4: Là, c'est bon, on est dans le 16e, on peut parler super fort, sinon on se réveille déjà.
16: Ah oui, je connais le 16e, hein. Faut faire gaffe.
4: Ça marche pas le code là, putain, qui t'a fait la
13: pile. Faut taper le doucement.
4: Putain, on déconne. Hein?
13: Tapez-le doucement,
4: putain. Ouais. Ça s'allume au vert, bien sûr. Bon, pour l'instant, on y est, la clé, elle est où?
13: La clé?
4: La chasse au trésor, en tout cas, dans la chasse au trésor. Bon, on y est quasiment.
13: Bon, allez, vous allez au fond, vous prenez l'ascenseur là.
4: Ça, j'ai une coupe James Dean. Hein?
5: Ça va être beau dans l'ascenseur.
4: Ça sent radis, ouais, tu vois.
5: Je pense que ça va pas tarder à couper.
13: Ouais, je crois aussi.
5: Ah, c'est clair, les ascenseurs et les cages d'escalier, ça le fait pas.
13: Ouais, mais faites gaffe, parce qu'ils tombent pas,
16: Max.
5: Bon, Max, t'en penses quoi de tout ça?
13: Ouais, je crois qu'il n'en pense rien parce qu'il a rien entendu.
16: Ouais,
5: elle est pas jolie, l'autre, hein?
13: Ouais, voilà.
5: Apolline, la rapidité d'Apolline.
1: Ah, c'est incroyable, je crois que.
5: J'ai halluciné.
13: Vous êtes où, là?
5: Comment?
13: Vous êtes où?
5: Nous, on est dans le studio. Comme des crevards.
13: Non, c'est Delphine, là.
16: Mais t'as coupé.
5: Ah, mais ils vont arriver chez toi bientôt, là, mais ça a coupé.
13: Ah ouais, ça a coupé, ouais.
1: Ils doivent être dans l'ascenseur ou dans la cage d'escalier.
5: J'espère qu'ils connaissent l'étage.
13: Ouais, je vais aller
16: quatrième, hein.
13: Quatrième, ouais.
5: Tu devrais aller peut-être à ta porte pour voir s'ils arrivent.
13: Je pose et j'ouvre la porte.
5: Ouais, ce serait une bonne chose, ouais. Je pense que ce serait une bonne chose. Rigo, mais surtout pas, c'est pas grave.
1: Non, mais c'est pas grave.
5: Mais y'a qui à l'antenne encore, là?
13: Marion, je mets l'ambiance, moi.
5: Marion.
13: Bah,
5: Marion, elle va parler.
13: C'est bon, ils arrivent, hein.
5: Ah, bon, ils arrivent, parfait.
13: Attends.
5: Bon, ben voilà.
13: Attends, je vais les chercher.
1: Pour une fois, ça pourrait être marrant que ce soit toi qui les décrives au lieu que ce soit l'inverse.
13: Ouais, ok, ouais.
5: Ça serait sympa, ouais.
13: C'est là. Enfin, je vais boire. C'est là, la porte sur la gauche.
5: Surtout Fildar.
13: Ouais, c'est bon.
16: Fildar.
13: Salut.
5: Fildar, c'est le petit.
13: C'est bon, ils sont là.
16: Alors.
5: Manu, c'est le gros.
13: Alors, faut que je décrive.
16: Oui.
5: Vas-y.
13: Sur tout le monde.
16: Vas-y, dépêche.
13: Ouais, ça va.
17: Je veux savoir à quoi je ressemble quand même.
13: Non, mais j'avais déjà vu, hein.
17: Ah bon, bah.
13: Ouais. Donc, je suis pas surprise.
5: D'accord.
13: Alors, on n'en parle pas, c'est une fille. Et puis derrière, il y en a deux qui se cachent, qui font les imbéciles.
5: Ouais.
16: Et c'est qui?
13: Voilà, donc la casquette.
5: Ça, c'est autre chose, hein, là.
16: C'est qui la casquette? Ouais. C'est qui?
13: C'est la casquette, c'est...
5: C'est un gros morceau pour t'aider.
13: Vous êtes vache.
1: Ça va recouper encore. C'est marrant, on entend Max qui parle à Pauline.
5: Ouais. Et donc, alors, la casquette, c'est comment?
13: Pourquoi?
5: Je sais pas, comme ça.
13: Oh, moche. Facile. Beau ou moche? Non, je peux pas répondre.
5: Mais sois direct un peu.
13: Non, sois franche, vas-y. Attends, ouais.
5: Bon, le petit à côté de la casquette.
13: Le petit à côté de la casquette, ça va?
5: Ça va? Ah, d'accord, donc ça veut dire que la casquette, ça va pas.
13: J'ai pas dit ça.
5: Non, t'es pas très cool, toi.
13: J'ai pas dit ça.
5: T'es pas
16: très cool. C'est qui la casquette? C'est qui?
13: Hein?
16: C'est qui la casquette?
13: Ah, mais je me rappelle pas de son nom.
5: C'est Manu.
13: Manu,
16: merci.
5: Voilà.
13: Ok.
5: Et Max, là-dedans, tu le situes comment?
13: Oui, il est bien, ouais.
5: Ouais. Ok.
13: Bah, il est très bien, ouais.
17: Elle est jalouse.
13: Elle est très mignon,
16: ouais,
13: Max.
16: Super jalouse. Comme d'hab,
5: ouais.
13: Tu sais, Apo, j'ai une copine, elle est folle de lui.
16: C'est vrai, mais t'aurais dû la ramener quand même.
13: Ouais, mais elle travaille très tôt demain et donc elle pouvait pas être là ce soir.
16: Pas grave, elle va venir à la radio demain.
13: Ah, ben, je sais pas, faudra lui demander.
16: Bon alors,
13: ouais.
5: Bon, y'a qui là maintenant avec nous?
13: Marion.
5: Hein?
13: Et Apo, t'inquiète pas, il a Dieu que pour toi, Max, c'est sûr.
16: Oui, c'est sûr.
5: D'accord.
13: Évident. Vu comme il te parle, il a Dieu que pour toi.
16: Il est charmant avec moi, toujours.
13: Ouais.
5: Et Max, il fait quoi? Il arrête là?
13: Qui aime bien, de toute façon. Hein.
16: Quoi?
13: Qui aime bien, ça t'y bien. Hein.
16: Ouais.
13: Raconte-nous ce que tu as de Max. Pas de problème.
1: Ouais, qu'est-ce qui se passe là?
5: Qu'est-ce qu'il fait, Max? Il est au chiotte?
1: Qu'est-ce qui se passe dans la part?
18: Ils vous écoutent, les connards.
13: Merci, Max. C'est trop sympa.
18: Non, voilà.
13: Donc
18: on fait les présentations, Laure.
16: Il bouffe déjà.
5: Bon appétit, chef.
18: On est en train de se comparer les poitrines.
5: C'est cool.
18: C'est vrai qu'on est une petite.
4: Fais-nous des pâtes.
14: Laquelle est la mieux, Max?
4: Hein?
14: Laquelle est la mieux, Laure ou Delphine?
4: Alors, Aline qui ressemble un petit peu à Mireille Mathieu. Et la Ricardaraï. Maintenant, il faut choisir.
5: Hein? Bon, la mieux.
4: Moi, on m'a dit que je ressemblais à Dave.
14: Ah bon?
4: Le petit à casquette, le petit. Le petit à casquette, bon, là, c'est du Carlos. Quant à l'autre, on penchait vers un petit Geoffrey. Non? Bon, un petit Dick Rivers quand même. C'est un petit Dick Rivers.
14: Non, tu manges quoi, mec?
4: Bon, pardon?
14: Tu manges quoi?
4: Alors, ce que je peux vous dire, c'est qu'en tout cas, elle a bien fait les choses, et là, ça me plaît, parce qu'il y a du saucisson coupé rondelle fine, il y a du coca, il y a des chipsters, et il y a... Ça, on enlève, on le met sur la table, on le garde en souvenir, on met une petite nappe dessus. Voilà.
5: Max a ramené des trucs quand même.
14: Il y a tout ce que
19: les vénères Rigo là.
4: Bah, c'est vrai que t'aurais pu venir Rigo, hein.
5: Bah, ouais, je l'ai dit, mais bon.
14: La prochaine fois.
5: Tant pis.
4: T'as pas prévenu, Filda, t'as pas bien travaillé ce soir.
5: Oh le salaud. Putain, c'est lui qui dit ça.
4: Oh là.
5: Bah, c'est pas grave, je réglerai ça avec lui tout à l'heure.
4: Ouais, exactement.
14: Enfin. Vous allez pas rester là-bas, vous
4: allez. Oh là là, l'en fout partout, hein?
14: Vous allez bouger, vous allez pas rester là-bas.
4: Non, mais là, elle a bien préparé les choses, elle a fait le petit plateau, on va rester quand même un petit peu. Donc, on va faire le tour du propriétaire.
14: Mm-hmm.
4: Voilà, c'est fait, j'allais le dire. Ça y est, c'est fait. Non, mais c'est, par contre, t'es une passionnée de football. Tout à l'heure, on parlait de l'équipe de France, parce que je vois là des potages de tout color. Ça tombe bien, je vais t'envoyer des photos Panini.
14: Y a Pires ou pas? C'est qui son joueur préféré?
4: Est-ce qu'il y a Pires? Oui, il y est, non? Ouais, il y est, ouais, je l'ai vu.
14: Les Zarazou, il y est aussi, les Zarazou?
4: Oui. Ton joueur préféré, c'est qui?
14: Ouais. Barthez, non?
4: Barthez, ouais.
14: Ouais,
20: bateau, quoi.
4: Bateau, c'est son...
20: Mais il est pas beau, il est pédé, en plus, c'est nul, on
4: l'a trouvé. Oui, t'as vu qu'il était, mais il est pas pédé, putain.
19: Olivier aussi, il est pédé.
4: Il est pas pédé, mais non.
5: Oh, tu te calmes tout de suite,
20: putain. Il est pédé.
4: Mais non, mais en plus, c'est vrai, il est pas pédé, arrêtez de dire n'importe quoi.
20: Mais n'importe quoi, c'est vrai.
4: C'est vrai qu'on dit qu'il avait qu'Obispo. Ouais. Donc, il est pédé.
20: Il l'est, oui. Tiens.
4: Il sort avec une nana?
20: Mais avec une évangélista, c'est le mannequin, il est pédé.
4: Il aime les meufs? Il aime les mecs. Il est bi, quand même.
20: Bah, souvent, ouais.
4: Putain, Laure est passionnée par ce qu'on dit, puis surtout, vivante, on a fait le bon choix, hein.
20: Ouais, non, j'étais vivante, franchement, j'aurais aimé.
4: On regrette pas parce qu'elle a la patate, quand même, Laure. Hein. T'as la patate? Bon, parce qu'en fin de compte, elle m'a engueulé tout à l'heure dans les escaliers en me disant, ouais, vous me parlez pas, donc je lui expliquais que... J'expliquais qu'on ne peut pas parler dans un micro, dans un tourminé, parler... Je peux faire les deux, Marc?
20: Bah oui, mais... Ah
4: bon. Ouais, posez-moi des questions, puis je vais répondre, je vais faire les deux en même temps, je vais faire le double, je peux tout faire.
14: Tu gères, hein, Max?
4: Ouais, je gère, ouais.
20: Moi, Max, j'en ai parlé pour deux, Max, hein, franchement.
4: Ouais, je veux bien, merci. Non, mais je parlais du coca, là, parce que de toute façon, il va y avoir des réponses qui seront attribuées ou ici, ou pour vous, à l'antenne, ça sera à vous de décoder.
14: Dis-nous ce que fait chacun. On a trop de chance.
4: Je veux bien, merci.
14: Max?
4: Oui?
14: Dis-nous ce que fait chacun.
4: Qu'est-ce que fait chacun?
14: Ouais. Il est bon le coca.
4: Alors Filda, lui, travaille à mes côtés, hein, on peut le dire, depuis 3 ans. Il est pas là. Manu aussi. Qu'est-ce qu'on fait? Bah Filda est en train de couper des petites tranches de pain, hein, pour mettre le saucisson sec. Tout le monde est assis dans les canapés. Ouais. Manu en fout moitié du coca par terre.
5: Et puis nous, on n'avait pas faim du tout en plus, c'est ça qui est bien.
19: Et on s'éclate là.
14: Et vous pensez un peu à... Ah, ceux qui sont restés au studio là?
19: Non, ils s'en foutent. Alors, mais royal.
14: Vous compatissez pas du tout en fait.
5: Eh Bouboule, hein. Tu bouffes pas tout, hein.
4: Non mais. Il boit du coca, vous êtes des putes, sans déconner. Voilà, voilà. Il mange pas, il prend du poids quand même. C'est beau
14: Max,
4: ça, non?
14: Oh, oui. Je pense à ceux qui sont restés au studio ou pas?
4: Quoi?
14: Tu penses à Apo et tout ça qui sont restés au studio?
4: Ah, bah attends, si on pense pas, attends, on va faire une prière.
19: Bah, allez-y, ouais.
14: Non mais attends.
5: Ah, mais c'est chacun son tour, c'est rien.
14: Faut qu'on partir.
4: Pas Filda, pas Manu. Non.
5: C'est chacun son tour.
19: Il bouffe,
5: sauf Apo.
4: On peut, hein, Delphine. D'accord, alors elle a capté. Alors, Delphine, c'est Sam Koukaï. Alors, c'est pour ce jaune. Non, mais.
14: Et moi, c'est Jay.
4: Ce que je peux vous décrire, c'est qu'elle a fait le petit. Je disais alors, c'est vrai que un petit plateau de télé, saucisson, bon, après la boisson, peu importe laquelle, mais une boisson non alcoolisée, des petits chipsters, hein.
14: Elle a pas les curlis.
4: Excusez, là. Si, il y avait gag à la, sur la ligne blanche, là. À bulle? À bulle, d'accord. Boisson à bulle. Donc, ça peut être Schweppes, ça peut être Coca,
14: ouais,
4: ça peut être 7-Up, ça peut être, on termine sur la boisson gazeuse.
0: Perrier.
21: Right.
0: Ouais, Fanta.
21: Il y a le choix, hein.
0: Ah, Fanta, c'est bon.
21: T'as pas fini, Max, hein, si tu veux faire toute la liste.
0: J'ai une Badoit, une ceinture, une...
21: Salvetta.
0: Ouais. Bon, quoi d'autre? Qu'est-ce que vous voulez? Bon, fil d'art, je vous repasse fil d'art deux secondes. Donc, t'en reviens, je reviens sur le foot, là.
21: Oui.
22: Non, je reviens sur le foot.
21: Quoi? Sur le foot.
22: Excusez-moi, je mange un peu de saucisson.
21: Oui, bah oui, on a remarqué.
22: Donc, ouais. Delphine a des photos de, des joueurs de foot.
20: Ouais. Et elle aime Barthez.
22: Ouais, bon, elle aime Barthez, certes. Ouais. Mais bon, elle a une photo de Lizarazu.
21: Oui.
22: Une horreur.
20: Ah bon?
22: Il a une sale touche. En plus, il essaie de se mettre une cravate, il n'y arrive pas.
20: Ah bon?
22: C'est une horreur. Ouais. Sinon, il y a un poster de Barthez pendant la finale.
20: Bon appétit. Hein.
22: Qui est en train d'arrêter un but et il est en... en l'air.
21: Ouais.
22: Excusez-moi, je suis en train de m'étrangler.
21: C'est la bouche pleine.
22: Ouais.
21: Ouais.
22: Il est en train de culbuter, comment il s'appelle là? Ronaldo. Et il est au moins à 3 mètres du sol et c'est impressionnant.
23: Ah ouais.
22: Et sinon, il y a des photos de ses copines là au mur.
21: Ouais.
22: Et pas mal, hein. Pas mal les copines. Ah, il y a des photos de l'île Maurice.
21: Ah.
22: C'est dont on nous a parlé tout à l'heure. Il y a une meuf sur une moto là, putain, on dirait la rebelle.
20: Pour laquelle est la mieux, Max, alors?
22: Mais c'est pas Max. Hein. Max, il est en train de boire un coup, là. Tu le laisses
20: la
22: tranquille deux minutes.
20: Je lui réponds. Non, je laisse pas tranquille.
22: Bon, j'arrête le foot, on repart sur les meufs.
0: On va dire qu'elle est la mieux, c'est ça?
21: Ouais.
22: C'est la photo de Pires, et puis c'est tout. Voilà. T'as dit, les Arazou, il était naze. Tu te fous de ma gueule ou quoi? Non, mais sinon, Delphine, je pense qu'elle fait un peu de mode.
21: Elle fait de la mode. Vous êtes belle, alors?
0: Ça sympathise, là.
22: Elles discutent entre elles. Faites pas trop de bruit, d'accord?
23: Parlez
22: de quoi? Ouais.
23: Manu, il bouffe tout, c'est ça?
22: Non, Manu, là, il est stressé, là.
21: Pourquoi il est stressé?
22: Bah, il est dans 15 mètres carrés, laisse tomber, il respire pas, le gamin.
23: Il y a plein de monde et tout, là.
22: Il respire pas, hein. Qu'est-ce que tu dis, Olivier?
23: Il y a plein de monde, il s'était pas préparé à ça, quoi.
22: Ouais, ouais. Ah, du monde.
21: Bah, il faut le réconforter, hein.
23: Ouais, sur comment, alors?
21: Ouais.
22: Hein? Je peux pas me prononcer, moi.
20: Oh là là.
23: Allez, vas-y, balance.
22: Je te passe pas 10 secondes.
20: Tiens, fille, on rentre.
22: Oh. Hein, il veut rentrer, je sais pas pourquoi. Il y a un
23: Manu,
22: problème.
23: Manu, mets les chipsters dans ta poche.
20: Mais mort pas, Lou.
23: Manu.
22: Enfin, voilà.
21: Mort pas, là, c'est pas possible.
22: Oh. Attends, ils sont en train de parler, là. Ils sont en train de parler de Manu, le cas Manu.
24: Nous, on parle de problème.
23: Ah, parce qu'il nous a parlé de Manu en arrivant.
22: Ah, non, on parlait aussi de la prise de sang de Max, parce que ce matin, il s'est fait faire une prise de sang.
23: Mais c'est rien.
22: Ça s'est bien passé. Bon, elle a pris un petit tube, hein. Rien de méchant, hein. Mm-hmm. C'était pour des analyses, parce que bon, comme il perd les oreilles, là, il perd ses oreilles.
20: Et les cheveux aussi.
22: Donc, il fallait qu'il fasse une prise de sang. Et sinon, on parle aussi de quoi d'autre?
23: Ah bon, on va te laisser tout seul.
22: C'est une super finalement. Discussion, ça.
20: Vas-y.
23: On va te laisser parler
19: non,
23: tout
19: mais
23: seul.
19: Comment sont-elles?
22: Bon, oui. Delphine et... elles se ressemblent un peu, toutes les deux, en fait.
20: Bah, il y a bien Delphine qui est Kazara, et alors ça ressemble pas trop, quoi.
22: Ouais, elles ont les cheveux pas trop longs, genre coupe au carré. Mi-long, ouais, avec Delphine un léger dégradé, on appelle ça comme ça. Et Laure aussi, mais bon, elle s'est pas lavé les cheveux, donc ça se voit pas. Il est vieux, c'est un vieux dégradé, hein.
20: Oh, mais ça.
22: Faut bientôt qu'elle le change. Et il y en a une qui est en robe, genre elle va à un gala. Elle est en robe de soirée et l'autre elle est plus.
24: Je crois qu'on va finir en boîte.
22: Ouais. Non, on rentre pas.
21: Elle est en robe de soirée et l'autre.
22: Ouais, et l'autre elle est plus vile, hein, plus citadine avec un pantalon et une
24: On rappelle qu'elle était
22: chemise. Ouais, faut dire qu'elle a pas eu trop le temps de se saper.
21: Et tu préfères quelle tenue toi?
22: Ouais, ni l'une ni l'autre.
19: Ah là là.
22: J'aime pas cette tenue là, moi j'aime bien basket jogging.
21: Basket jogging simple. Pour une fille.
22: Moi c'est pour ça que je kiffe Frigo. Hein.
21: Un jogging,
22: basket et un tel. En plus, quand c'est volé, c'est encore mieux.
20: Après, voici un autre truc. Rigo, il plaît. Hein.
23: Ouais, c'est vrai, je sais.
22: Et d'ailleurs, Rigo, je vais te passer Laure, parce qu'elle aime le rap. Et elle veut te donner un message d'espoir.
23: Un message
22: pour
23: d'espoir
22: pour les rappeurs qui sont en détresse.
20: Tous en détresse.
23: Je suis pas en détresse, moi. C'est quoi ce délire?
24: Rap en verlan.
20: Mais je sais pas rapper en verlan. Sans déconner.
23: Sans déconner. Ouais, ok.
20: Pas comme des.
23: Allô?
20: Oui,
24: parler.
20: Mais je sais pas quoi.
24: Non, mais elle veut parler, mais je sais pas quoi dire.
23: Ouais, c'est...
22: Vous allez entendre Laure, vous inquiétez pas, on va la forcer.
23: Incroyable.
21: Pourquoi? Parce qu'elle part pas.
22: Bon, c'est une timide. C'est mal barré.
23: Vas-y, Laure. Vas-y, Laure, on t'écoute.
21: Allez, Laure.
22: Bon, maintenant tu parles, ok?
23: Vas-y, Laure.
22: Ouais, c'est Delphine ce soir.
24: Non, mais attends, elle veut parler. Elle n'est pas de me dire.
23: Mais si elle n'arrive pas à parler par téléphone, qu'elle parle avec Manu.
21: Elle a la bouche pleine, on comprend rien.
24: Tu veux que je te pose une question?
20: Ne pas en faire.
24: Alors, je peux même pas lui poser une question. C'est quoi ces gens-là?
21: Mais bougez-la un peu. Vas-y, leur parle.
24: C'est toi au début.
2: Ah non, moi je suis pas dans le coup.
24: Parce qu'on va vous dire un truc, on va vous dire un truc qu'on vous a glissé très brièvement tout à l'heure. Ouais. On avait déjà choisi qui allait gagner avant même qu'on commence.
21: Comment ça se fait?
24: D'où le fait qu'on distribuait des cartes de points à certains et 4 points à d'autres.
21: Oui, sous quels critères t'avais fait ça, Max?
24: On se retrouve avec les gens qu'on a sélectionnés. Il y en a une qui veut pas parler alors qu'elle arrête pas de me dire je veux parler.
2: Non.
21: Ouais.
2: On va chez les autres.
24: L'autre lui dit faut pas parler fort.
21: Ouais. Non, mais là c'est bon. Max.
24: Oui.
21: Mais sous quels critères tu savais déjà celle qui allait gagner auparavant?
24: Parce qu'au antenne, je vous ai parlé à chacune.
21: Ouais.
24: Et déjà, je me suis donné une petite idée.
21: Ah, ok, d'accord.
6: Non, bah, souvent,
24: voilà,
6: la première idée n'est pas la bonne.
24: Non, mais je suis déçu parce que c'est pas par rapport au physique, c'est par rapport on a besoin d'avoir un contenu d'antenne. Moi, je veux bien faire des blancs en radio, mais c'est long. En télé, t'as toujours l'image.
21: Oui, mais Max,
24: tu peux
21: rester
24: face caméra, regarder une caméra et faire le coup.
6: Donc, la première idée est la mauvaise, quand même. La première impression est la mauvaise.
24: C'est pas une mauvaise idée.
6: Non, mais c'est pas ça, mais bon, regarde, moi je remplis bien les blancs, il n'y a pas de problème. Moi je peux discuter pendant plein de temps, enfin, longtemps,
24: ouais.
6: Quoi.
24: Ouais.
6: Max, ouais,
24: ça fait penser à un truc là pour Olivier, là.
23: Ouais.
24: Une, là.
23: Ouais.
24: Faut peut-être aller retourner chez l'autre, là, quand même, un jour dans le 14, là. Est-ce qu'elle a rappelé?
23: Mais tu te fais chier à ce point-là, là.
21: Vas-y, garder son numéro,
24: d'ailleurs. Océane. Voilà, pleine main. On va prendre des news, quand même. Non, qu'est-ce que t'en penses?
23: Ouais, non, mais on a le temps.
24: Hein?
23: On a le temps.
24: On peut aller la chercher maintenant, hein.
23: Oh non, non, on a le temps.
24: Hein?
23: On a le temps. Ah, ça pourrait être marrant.
24: Ouais, hein, Rigo?
23: Ouais, ouais.
24: On va chercher l'ex-meuf. Ah, oui?
23: J'irai pas jusqu'à dire ça, quand même.
24: Rigo?
23: Oui?
24: C'est moi, ton pote, en espace?
23: Ben ah. Non, mais non, mais non. L'espace est mort.
21: Ah.
23: Non, non, mais laisse tomber, de toute façon c'était une mauvaise idée à la base. Hein, ça. C'est vrai, moi je compatis avec mon pote Olive, on est là tout seul et c'est pas une bonne idée.
24: Mon pote Rigo.
23: Ouais, c'est ça, ouais, demain.
24: Hein?
23: Ouais.
24: Rigo?
23: Ouais.
24: Je pense à un truc là.
23: Ouais, vas-y, dis.
24: On passe des Paris by Night, on peut aller chercher celle qui habite pas très loin de chez toi, dans le 9-4 là-bas. Là.
23: Qui?
24: C'est la petite là.
23: Je vois pas.
24: T'étais avec nous là quand on est retourné après dans l'appartement là-haut là.
21: Oui, dans la convidence. Donne-nous un nom, Max.
23: Ah non, mais elle habite pas du tout vers chez moi.
24: Ah non, on va s'arranger.
23: Elle habitait Aubervilliers.
24: Oh bah attends, c'est la famille quand même, 9394, attends, c'est...
21: Hey. Oui.
24: Hey.
23: Ouais.
24: On stop, ça va vite. Hein. On va se faire...
23: Non mais non, je suis pas chaud.
24: T'es sûr?
23: Non.
24: Je pense à un truc.
23: Ouais, t'as qu'à aller à Orléans
24: devant. Avec la voiture, l'espace d'Olive. Non. Vous allez chercher tous les deux la copine à Olive.
23: Et on la met où?
24: Vous allez à Aubervilliers.
23: On la met où dans l'espace d'Olive?
24: Bah ça, tu te démerdes sur tes genoux, mon gars.
23: Oh non, non, non. Ah, y a pas moyen.
24: Voilà, attention, il y a l'heure qui commence à parler.
23: En face de leur muscu.
24: La machine. Je sais pas, ils viennent de mettre de l'huile là, ou je sais pas ce qui vient de se passer, de l'essence, ça y est, c'est parti. Elle vient de poser une question qui est quand même très importante. La question que toutes les filles se posent quand on fait des Pie by Night, alors ça fait 10 ans qu'elles écoutent. Vous faites souvent des Pie by Night? Je suis pas méchant.
21: Et c'est la seule question. C'est le seul truc qu'elle a dit depuis le début.
23: C'est assez naze, hein.
24: Ça y est,
2: la laisse, maman.
24: Okay. Laure est devenue la copine. Elle est devenue les copines de Fildar et de Manu. Alors, comment ça dire que ça devient pénible que je sois comme ça? Je commence à en avoir marre.
21: Mais elle parle vraiment pas, alors.
24: Tu dis que quand j'aurai raccroché, je serai tout gentil. Je suis obligé de me faire. Tu peux comprendre ça? Putain, c'est un business. C'est marrant, toi. Il tient mais je peux pas dire l'antenne, car avec 100 000 balles par mois, je suis obligé d'avoir des résultats.
23: Fais attention, tu deviens trop gentil, là.
24: On peut te payer pour accéder à cette méchanceté?
21: Mais
24: déjà 4, déjà. Non.
21: Max.
24: Ouais.
21: C'est Sarah, vous avez tout bouffé?
24: Pour les accepter, il faut faire partie de l'équipe. Tu fais pas partie de l'équipe, Laure. Non. Voilà. Qu'est-ce que vous disiez, les filles?
21: C'est Sarah, je demandais si vous avez fini de tout bouffer, là.
24: Non, pas encore.
21: C'est vrai? Il y en a tant que ça?
24: Ben, on va finir là, tranquillement. De toute façon, après, on va raccrocher, on va finir. On va donner l'antenne à Sébastien qui va continuer. Puis nous, on va rester un peu, on va finir de manger tranquillement. Et puis, on va essayer de se rattraper envers l'heure. Parce que, franchement, il y a un truc, franchement, que je trouve inadmissible.
21: C'est quoi?
24: C'est que, franchement, j'ai été envers elle très désagréable. Et moi, je trouve ça vraiment inadmissible.
21: Envers l'heure?
24: Les gars? Ah non, bon, ça va. Les gentils ont dit que j'étais pénible. Désagréable, c'est pire. Mais pénible, ça va. Pénible, c'est cucu. C'est un peu crotte-crotte, ouais.
21: Pénible, c'est pénible quand même.
24: Tous les jours. Tu me saoules, mais je reste avec toi pour la vie, quoi. Je suis désagréable, voilà, ben, je suis ravi alors, très bien. Donc j'ai eu ce que je voulais. On avait fait le pari dans la caisse, hein, que je le serais, j'ai gagné. Hein. Qu'est-ce qu'il y a?
21: T'aimes qu'on te dise que t'es désagréable?
24: Non, mais ça n'arrivera rarement, c'est pas grave. C'est parti de la vie, on peut pas plaire à tout le monde, hein, malheureusement. Puis c'est pas le but non plus. Hein. C'est pas le but.
21: Non, non.
24: Le problème des gens, c'est qu'ils aiment ce qu'on est à l'antenne, et quand on leur dit qu'on n'est pas comme ça et que de temps en temps on veut quand même montrer qu'on l'est, Bah, ils sont un peu déçus.
21: Bah, en fait, elle est déçue parce que t'es pas pareil qu'à l'antenne, quoi.
24: Bah, c'est si, parce que justement, je suis désagréable comme à l'antenne.
21: Ah.
24: Ah, si, je suis désagréable à l'antenne.
21: Donc, là,
3: de toute façon, Max, selon les signes astrologiques, quand on est balance, on a plusieurs caractères.
24: Voilà, exactement.
3: Je parle en connaissance de cause.
24: Exactement. Ouais, exactement.
3: Ouais, c'est
24: exactement.
3: Les meilleurs, de toute façon, c'est les meilleurs.
24: Toujours très négatif.
3: Non, tu m'insultes là, parce que je suis balance aussi.
24: Ah, pardon, excuse-moi. Donc, non, les balances, c'est super.
21: Voilà, c'est très bien.
24: Bon. Bah tiens, je vais vous passer à Laure, elle va vous dire vraiment ce qu'elle a sur le cœur, elle va pouvoir se défouler, je lui donne une minute d'antenne, elle va pouvoir m'insulter, enfin dire ce qui lui passe par la tête et ce qu'elle ressent réellement.
23: Elle va faire
24: ça
23: un
24: va
23: blanc.
24: Cartonner, attention, enclenché sur cassette, ça va donner. Tu réquais les gamins, allez-y, mettez des cassettes. Attends, j'attends parce qu'il y a des gamins qui n'enregistraient pas. C'est bon, tout le monde est prêt?
21: Oui.
24: Ça va y aller, c'est parti, compte à rebours. Elle se racle la gorge, ça va donner. Hein.
3: Elle est très bien, elle est bon. Je vais dire que Max, il était pénible. En fait, et avec une tête tout gentille, ça contrastait. Et voilà, c'est tout.
21: Il est contrasté dans son comportement.
23: Philippe ?
7: Allô ?
23: Allô ?
7: Oui.
23: Ouais. Ouais.
7: Philippe ?
24: Oui.
7: Tu m'entends ?
24: Ah, c'est Maxou ?
7: Ouais.
24: Oui, frère, oui.
7: Ça va et toi ?
24: Ouais, ça va, ouais.
7: Ça te mettre là en sens interdit, on s'en fout, non ?
24: Ah non, ouais, bah...
7: Allô ?
24: Oui.
7: Bon, comment elles sont physiquement, les deux petites, là ?
24: Mais j'arrive pas à les trouver, parce qu'apparemment, la vraie...
7: pas les trouver.
24: Hein, l'adresse correspond pas là.
23: Mais
24: l'adresse
23: si, correspond, correspond pas. En fait, c'est à Neuilly. C'est à Neuilly même. C'est juste à la frontière entre Paris et Neuilly. À la frontière entre Paris et Neuilly.
8: La limite.
24: À la limite. Eh bah écoute, bon, bah je vais y aller. Hein.
23: Faut que tu passes la douane avant.
24: Pourtant, ouais, d'accord. Bah j'ai pas pris mon passeport, mais bon, c'est pas grave.
23: Caroline, elle est descendue, elle t'attend. Voilà, il y a Caroline qui t'attend. Donc,
24: avec sa soeur, elles sont deux. Avec sa soeur, elles sont deux.
23: Ouais,
24: ah, mon cochon. Ouais, tu vas voir, je vais m'occuper de ça dans le taco, moi.
7: Eh ben, c'est ce que tu peux dire dans le taco.
24: Ouais, ouais.
7: Hein?
24: Bon, très bien, bah, nous, on va raccrocher.
23: D'accord.
24: On est ça. Quasiment arrivé, le temps que tu mettes un disque voilà. Et puis on arrive. Quoi.
23: Ok, bah, je vais essayer de pas te couper la parole, donc tu me dis quand t'as fini de parler, j'envoie le disque après, alors.
24: Bah, tout à l'heure, j'étais en train de voter le titre de la chanson et toi, tu m'envoies la pub.
23: C'est pour ça que je te dis ça.
24: Et j'ose donc dû croire que le titre de la chanson, c'était Bob.
23: Bon alors vas-y.
24: C'est quoi le titre de la chanson? C'est le nouveau Kenny Williams, c'est quoi le titre?
23: Oh je sais pas. Tu peux baisser le micro. Tu... Ouais. Oh putain. Oh, tu... Toujours la finesse, Olivier, la finesse. Charlotte, il prend le scope, tu peux parler devant le micro, voilà. Donc Marion et Sacha, voilà, qui est là également. Hein.
24: Ouais, ouais.
23: Voilà, Sacha qui, bien entendu, a vite...
24: Pour faire une partouze, il faut du monde. Hein,
23: voilà, Sacha qui a bien compris que la radio, bien entendu, ça s'écoutait et que pour ça, il fallait parler. Et quand Sacha lui demande, Sacha, t'es là, elle nous fait... Voilà, très bien, bah, avec ça, on va aller loin. Ça va être passionnant. J'espère que t'es un peu plus bavarde dans la vie, ma petite Sacha, quand même.
21: Ouais, ouais.
23: En temps normal, oui.
21: Ouais.
23: D'accord, donc ce soir, on n'a pas de chance. Hein. C'est comme ça, on peut rien y faire. Bon, tu les as trouvés ?
24: Oui.
23: Alors ?
24: Attends!
23: Tu me connais, hein? Tu sais que la dernière fois, c'était pas avec toi une fois, on avait envoyé un chauffeur de taxi, c'était peut-être pas toi. Avec un chauffeur de taxi qui était venu et puis qui avait considéré que la fille était pas très jolie, j'avais demandé au chauffeur de faire demi-tour et de la ramener chez elle, et je pense que ça l'avait vexé un petit peu, cette demoiselle. T'en es où là alors?
24: Je me rapproche.
23: Non mais tu te rapproches de l'endroit où t'as rendez-vous ou tu les vois?
24: Non, je me rapproche de l'endroit où j'ai rendez-vous. Attends, il y a de la circulation. Je suis pas tout seul, Coco.
23: Ah, mais elle pensait que t'étais le mec super rapide, là, qui allait vite dans Paris.
24: Le mec
23: qui roule
24: super rapide, il est parti quand même de l'opposé, hein, d'accord?
23: Ah, d'accord, ok, d'accord, ok, d'accord.
24: Voilà, donc je veux bien être rapide, j'y suis, mais bon.
23: D'accord.
24: Hein, j'étais quand même Port d'Orléans.
23: Ouais, si elles sont vilaines, tu les emmènes à l'ancienne adresse de Fun, hein, venue.
24: Ouais, ouais, y a
23: hein,
24: pas de problème.
23: Tu les emmènes à Neuilly, bien sûr, à côté, puis voilà, tranquille, hein, à côté du.
24: Je les déposerai à M6.
23: Voilà, oui, ou par exemple, voilà, exactement, oui, voilà.
24: Voilà.
23: Bon, très bien. Bon, alors, les filles, quand même, votre petite impression, parce qu'on est bien gentils, nous, on est là, on fait des commentaires, on critique, on argumente, on se permet de dire des choses, mais vous, de votre côté, vous avez quand même le droit de donner votre petit point de vue. Je pense qu'il y a plein de gens qui aimeraient à ce qu'on vous donne la parole et que vous puissiez nous dire un petit peu ce que vous pensez des studios et de nous. Ce qui est tout à fait légitime. Bah Marion, qu'est-ce que t'as envie de dire?
9: Ben, depuis que je suis partie, plusieurs choses. Donc déjà, Fil d'art, bon ben.
23: Faut parler bien devant ton micro. Hein.
9: Tu connais pas très bien ta ville quand même.
24: C'est
9: un petit peu paumé. Sinon, les locaux de Fun, bah c'est chouette, c'est tout en métal, super moderne et tout.
23: Ouais,
9: et,
23: quand même, hein, y a les moyens. T'as pas eu encore le matériel, hein. T'as vu tout ce qui est là devant mes yeux.
9: Ouais, mais que je ne vois pas d'ailleurs.
23: Mais que tu ne vois pas, mais tu vois des cons que je peux t'envoyer en pleine gueule.
1: Des parties de ping-pong, des...
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1: Quoi?
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1: Il y a plein de choses comme ça, des bruitages, ça part dans tous les sens. Hein.
10: Sinon, t'as bien ta place de boss, là, au milieu.
1: On est bien d'accord. Hein.
10: Ouais, on est bien
1: on d'accord, est bien d'accord que je contrôle quand même.
10: Tu contrôles la situation.
1: Non, mais que les gens disent après, bon, ça se trouve, il en branle pas une, il fait croire que j'ai quand même l'internet que je peux contrôler, mes jingles, les machins, les écrans pubs, le Minitel qui est devant mes yeux, la machine à son hein, qui fonctionne, hein. Tu vois, si t'envoies des sons. Hein.
11: Tripote-moi la bite avec les doigts.
1: Tu connais, hein?
11: Frédéric Malondin, Dieu janvier!
1: Tu connais ça?
10: Ah non, c'est quoi ça?
1: Oh, c'est pas vrai, tu connais pas ça? Tu connais Sacha?
10: Ouais, j'ai l'âge.
11: Frédéric Malondin, Dieu janvier!
10: Non, c'est la traversée de Paris, non?
1: La traversée de Paris, Jean Gabin, allons avec Bourville et Louis de Funès.
10: Je suis beaucoup trop jeune, j'ai
1: Philippe!
12: Oui!
1: Elles sont là, tu les as vues?
12: Oui, attends.
1: Hein? Alors, elles sont là ou pas?
12: Je vais les voir dans 2 minutes.
1: Ouais, ça fait 10 minutes que tu nous dis dans 2 minutes.
12: Oh là là.
1: Je veux les voir dans mon studio, vite.
12: Oui, vite.
1: Bon.
12: Attends, une fois qu'on va être dans le taco, on va arriver.
1: D'accord. Bon, Marion, encore quelque chose à rajouter, quelque chose à dire, un petit témoignage. Profitez parce que quand même, mine de rien, il y en a peut-être plus d'une ou plus d'un qui aimerait être à votre place. Je dis pas non plus par rapport au fait que vous nous... Le fait d'être dans les studios, qu'on vient de vous voir et tout ça, non, rien.
10: C'est très sympa de s'être déplacé et puis je suis bien contente d'être là, de passer un petit bout de temps ici.
1: Voilà. J'espère que t'as un peu d'argent pour repartir en taxi.
10: Merci.
1: Non, on va vous ramener, ne vous inquiétez pas, on vous laissera pas tomber. Sacha également. Alors, attention, Sacha dit Kevin Kline, hein, quand même, qui m'a parfumé la voiture pour les 15 jours à venir. Ce qui fait que j'ai une amie qui va arriver ce week-end et qui va être persuadée que je la trompe déjà.
15: Gangbang.
1: Ah ouais, bah forcément, elle va croire que j'ai gangbangé dans la bagnole. Donc, je vais demander, je pense que je vais ramener Gérard demain en lui demandant si c'est possible de mettre un petit peu de transpi dans la bagnole.
15: Oh, t'as pas besoin de lui demander. Hein.
1: Sacha, ah oui, attention, les filles font la grimace. Hein. Vous avez de la chance d'être tombé un mardi parce qu'un jeudi, notre ami Gérard, ça aurait peut-être pas été la même chose. Bon alors, Sacha, c'est ton vrai prénom. Je t'explique pas la galère pour faire de la radio quand même, hein. C'est pas facile. Hein.
25: Oui, Max.
1: Non, mais je veux dire, t'as peut-être une chose à dire, un témoignage à donner, t'as peut-être rien à dire, non? T'es peut-être tout simplement...
25: Non, mais...
1: Non, voilà. C'est fabuleux, c'est
15: bon,
1: aussi ça...
15: Fait pipi sur le siège, tu fais chier, hein.
1: C'est aussi ça, la radio. Ah, non, mais...
25: C'est cool, ça va.
1: Non, ça va. Ça le fait?
25: Ça
1: le fait?
25: Ouais.
1: Voilà, ça le fait. Bon, voilà. Donc, on est tous contents. On est tous, tout le monde est content. Et tant mieux comme ça. T'en es où, là?
15: Oui. 2 minutes.
1: Allô?
12: Allô?
1: Trou du cul.
12: Ouais,
1: Philippe, excuse-moi. Ça a ripé. Alors, dis-moi, t'en es où, là?
12: Voilà, je suis dans la rue. Je vois pas la demoiselle.
1: Oh non, attends.
12: Écoute, je suis désolé. Hein,
1: comment s'appelle Caroline?
12: Caroline.
1: Bon, Caroline, s'il te plaît.
12: Je suis au 22.
1: Au 22 de sa rue?
12: 22.
1: Non mais t'es au 22 de sa rue, c'est-à-dire qu'elle habite au 22 de la rue, c'est ça? Philippe?
12: Attends.
1: Je sais que tu peux, comme certains, tu ne peux pas manger et réfléchir en même temps, mais...
15: C'est bon, elle le voit.
1: Elle le voit.
12: Ça y est, je l'ai trouvé.
1: Voilà. Attends.
12: Voilà.
1: À quoi ça ressemble? Tu te barres direct, tu te sauves.
12: Non, je la garde, tu rigoles, toi.
1: Ah bah évidemment, toi, de toute façon, il prend n'importe quoi, lui, hein. Même un bourricot ferait l'affaire, comme dirait l'autre.
12: Un bourricot ferait l'affaire.
1: Non, sérieusement, ça ressemble à quoi?
12: Non. Allez, elle fait à peu près 1m70.
1: Tu ne réponds pas à ma question.
12: Ça ressemble à quoi? Pour moi, c'est mignon.
1: Ouais.
15: Pas bon, on se casse, américaine.
1: Mignon pour Philippe, c'est moyen.
12: Non, pas moyen. Hein.
1: Bon, t'es sûr?
12: Non. Elle est mignonne comme tout. Attends, pas de ce côté-là que je vois mieux.
1: Alors, elle est habillée en salope.
12: Non, elle a un jean. Bon. Elle est habillée en large. Allez, on va dire moelleuse.
1: Aïe. Ah, en moelleux, ça veut dire un peu enveloppé, quoi.
12: Voilà, t'as tout compris, mon chéri.
1: Eh, merde.
12: Je pense qu'elle doit faire un 90 ou 95 en tour de poitrine.
1: Bon, tu la balances, tu la balances à Sky. On voit ça à Sky, d'accord?
12: Non, non, t'es vilain.
11: Non, mais tu la remets à l'ancienne adresse de Sky, c'est dans les Halles, là-bas, pour les maîtres chiens, ça va leur faire plaisir. Non, non, mais bien sûr, avec plaisir, je déconne, hein, tu peux la faire venir avec nous, il n'y a aucun problème avec
12: elle. Ouais, là, t'inquiète, j'arrive.
11: D'accord, bah, ça, s'inquiète pas.
12: Non, on est déjà, c'est pas loin.
11: Voilà, porte-maillot, ouais, la radio, pour Philippe, le chauffeur de taxi, c'est, oh, question d'une minute, une minute trente.
12: Ouais, le temps, ça dépend qui c'est qu'à la sécu en bas.
11: Bon, d'accord. Bon, j'espère qu'on va faire vite. On va prévenir la sécu de pouvoir vous faire monter rapidement. On est toujours en direct sur l'antenne de Fun Radio. Ce soir, on fait du rap, 24 minutes de plus. Alors, rassurez-vous, si je le fais, c'est qu'il y a une raison, puisque tout ça sera facturé, bien entendu, et rajouté sur ma fiche de paye à la fin du mois. Et Olivier de la production avait le flair, il est déjà en bas pour aller réceptionner notre ami Philippe, chauffeur de taxi, qui est allé récupérer Caroline. Est-ce qu'on peut avoir Caroline, s'il te plaît?
12: Oui, c'est fait... je la passe.
5: Allô?
11: Ouais.
5: Oui.
11: Ça va?
5: Non, ça va pas tout.
11: Pourquoi ça va pas?
5: Parce que j'ai le trac.
11: Mais non, faut pas. Est-ce que les filles, vous avez eu le trac, sincèrement, Marion?
13: Non, pas du tout.
11: Pas du tout. Non, est-ce que vous avez eu le trac un peu ou pas?
13: Un petit peu.
11: Un petit peu, toutes les deux, non? Pas du tout.
13: Non, un petit peu. Ouais.
11: Sacha, non?
13: Non.
11: Non, à l'aise, hein, tranquille. Elle a tellement l'habitude de sortir au bain et de rencontrer des gens connus que ça ne lui fait plus rien. Hein.
13: Bah voilà.
11: Marion, un petit peu?
13: Ouais, mais un petit peu, quoi.
11: Ça, j'aime bien, ça. Excuse-moi, hein, mais je trouve ça attendrissant. Moi, qui suis en temps normal, complètement coincé, timide et réservé, j'apprécie toujours les personnes. Je me méfie des gens qui disent, comme Sacha, excuse-moi, hein, qui est en face, mais le côté, ça me fait rien, machin, je sais pas. T'as jamais de sensation, t'es jamais intimidé?
13: Mais si, mais je parle pas, quoi. Donc, je suis forcément intimidé, quelque part.
11: Ouais.
13: Donc,
11: devant ton micro, ma chérie, pour que tout le monde puisse profiter de cette voix sensuelle et suave.
14: À faire de la radio.
11: Voilà, écoute, le trottoir. Regarde, normalement, t'as ça comme, tu vois, le retour. Ah. Moi, je te l'enlève, mais normalement, on a ça, alors vas-y.
13: J'ai dit.
11: Alors, écoutez cette voix.
5: Je suis fort, j'entends rien.
11: Ah, vas-y.
13: J'ai dit que je ne parle pas, donc je suis forcément intimidée quelque part. Mais voilà. Ça va, ça, c'est cool, quoi.
5: T'inquiète pas, Marion, t'es pas la seule.
13: Voilà. C'est Sacha.
11: C'est Sacha, et c'est cool, c'est zen, Sacha, voilà. Et peut-être qu'on va fumer un joint avant la fin de l'émission, voilà, c'est tout. Et ça se passe comme ça doit se passer, voilà, c'est tout. Bon, Caroline.
5: Oui.
11: Ta sœur, ça va?
5: Elle m'a laissé en plomb.
11: Ah, bah oui, bah, c'est parce qu'elle écoute pas Fun.
5: Si, elle écoute Fun, justement, et elle voulait pas venir avec moi. Donc
11: pourquoi?
5: Je sais pas.
11: Intimidée aussi, ou elle flippait?
5: J'imagine, ça doit être ça.
11: C'est hallucinant quand même quand je calcule le nombre de gens qui sont venus. Alors, ça fait combien de temps qu'on a repris l'émission? Même pas un mois. Ça fait, oui, ça fera un mois le 23.
5: C'est beaucoup d'essais, hein.
11: Non, mais c'est le nombre de personnes que j'ai fait venir dans les studios en l'espace de trois semaines. Ça équivaut quasiment au nombre de personnes qui ont dû venir dans mes trois premières années où personne ne venait. Et c'était assez hallucinant, là.
5: Ouais.
11: Ouais, donc, quand quelque part, c'est toi qui me posais la question si j'allais m'arrêter, c'est ça?
5: Oui.
11: Ah ouais, c'est peut-être effectivement pour la dernière saison, je donne tout ce que je peux donner. Et...
5: Non,
11: tu
5: viens pas, sérieux.
11: Non, après je terminais. Après je me consacre à la télé un peu quand même. Hein.
5: Ah bah c'est
11: bien. Ouais, voilà. Non, après je vous lâche à la radio et après je vais vers la télé, quoi qu'il arrive. J'annonce directement comme ça à minuit 27, alors qu'on est en début de saison, à mon président directeur général, que quoi qu'il arrive, le 30 juin c'est terminé, j'arrête.
5: Max, t'es en train de te dévergonder là.
11: Non, et je tiens juste à préciser à mon patron que je ferai tout pour me faire licencier et non pas démissionner, puisque j'ai quand même 10 ans d'ancienneté, donc vous comprenez qu'il peut y avoir un joli chèque au départ et que je trouverais ça lamentable de la part de mon patron, au bout de 11 ans de bons et loyaux services pour la radio, que de repartir avec un chèque zéro alors que quand même.
5: Ouais.
11: Hein?
16: Bah, bon,
11: nous, qu'est-ce qu'on fait, nous?
16: Oui.
11: Parce que Manu, il voudrait bien prendre ta place, il m'a dit.
16: Voilà.
11: Ah ouais, mais ça, il n'y a pas de problème. Bah, tiens, je te la donne maintenant.
16: Non.
11: Ça vous dirait, non? Vous le voyez, lui Hein?
5: Pas du tout.
11: Hein? C'est la radio libre avec Billy Bull jusqu'à minuit à peine.
16: C'est un concept.
11: Allez, ce soir, faut que ça roule.
16: C'est béton.
11: Voilà, voilà. Bon, sérieusement, vous êtes quasiment arrivé devant la radio ou pas, là?
5: Ouais.
11: Bah, toi, tu pourras peut-être pas nous le dire, si tu vois un petit peu, tu connais bien Paris. D'accord, ok, très bien. C'est dommage, jusqu'avant on était à Neuilly.
5: Bah, je sais, oui, je sais.
11: Ça aurait pu être chaud, hein, mais maintenant on est rue Bayard, quoique c'est pas mal. Je pense que Sacha, ça dure bien mieux ce genre de quartier, hein. Je la vois bien traîner du côté de l'avenue Montaigne, parce que ça, il y a Kevin Klein, homme et femme.
5: Ah ouais.
11: Il y a, non?
5: Mm-mm,
11: Christian non. Dior, les bijoux, Chanel. Non, pas du tout, c'est pas ton truc.
5: Non.
11: Ah bon, pas bien. Et toi, Marion?
17: Non,
13: mais c'est pas trop vraiment le quartier. Là.
11: C'est pas trop ton quartier, très bien. Bon, toi, qu'est-ce que tu disais, mon petit Philippe?
5: Hein?
11: J'entendais Philippe gueuler, non, il me semblait dans
5: non,
11: le taxi.
5: Non, on a failli rentrer dans une voiture, c'est tout.
11: D'accord, donc il s'énervait, quoi.
5: Oui, il s'est énervé.
11: Est-ce que Philippe conduit bien pour un chauffeur de taxi?
0: Oui.
4: Ah bon, d'accord, ok.
0: Non, ça, c'est... mais ça va, oui.
4: Eh ben, c'est pas bon de mentir. Bon, bah, on attend que vous arriviez. Vous êtes à quelle hauteur? Tu peux me le repasser, là? Vous êtes sur les champs?
0: Là, on est avenue Hoche.
4: Avenue Hoche?
0: Oui.
4: Oh là là. Trace, Philippe, trace.
14: Attends, c'est ce que je fais depuis tout à l'heure.
4: Ouais, mais trace plus encore. Alors, trace plus encore. Fais vite, fais vite, fais vite.
14: Je lance ça d'homme un ou deux avant d'arriver.
4: Bon, bah, écoute, le temps de se mettre un petit disque, hein, de faire une petite pause. On va se mettre un extrait d'ailleurs carrément. Alors là, on va endormir tout le monde malgré cette ambiance fulgurante.

0: a gagné la Calasse, Maria de son prénom, avec La Wally. Voilà, très très joli morceau. Et toujours en direct sur Fun Radio à minuit 35 dans les studios de Fun Radio au 0803 08 5000 éventuellement. Salut Philippe, c'est marrant, tu l'as pas violé?
1: Non, pas encore.
0: Non, pas encore, mais ça ne saurait tarder. Philippe, chauffeur de taxi, est arrivé. Marion, toujours là dans les studios avec nous, qu'on est allé chercher, qui est dans le 15e à Paris, avec Sacha. Et donc, avec... tu peux présenter ta future femme
2: Caroline.
0: Caroline. Il sait même plus où elle est. C'est celle-là, ouais. Caroline, Philippe. Philippe est en train de nous montrer Sacha ou Marion du doigt, alors que Caroline est là. Bah, Caroline est là.
2: C'était pas son doigt.
0: Voilà. Bien, Philippe. Eh bien, je vois qu'on est entouré de gens qui écoutent des gens parler toute la soirée dans un micro, mais dès qu'il s'agit de parler dedans, il n'y a plus personne.
3: Bah si, je suis là.
0: Ah, bon, quand même.
3: Comment tu la trouves?
0: Bah, je sais pas, fais voir. Ah oui, elle est mignonne. À quel âge? Quel âge tu as? Combien? 21. 21 ans, je crois que c'était... Ah non, c'est ta sœur qui a 19 ans. Ah, ta sœur qui a 19 ans. Elle te ressemble aussi? Alors, on va lui donner un micro quand même. Ce qui est quand même malheureux, c'est qu'on est dans un talk show et qu'on a deux pauvres petits micros. Mon petit Philippe, est-ce que tu pourras avoir la gentillesse d'aller nous chercher un micro dans le studio d'en face de notre ami Bob, afin qu'on puisse faire nous aussi de la radio? Merci d'avance. Voilà, Olivier de la production qui est là. Olivier, il se fait très timide. Je crois
3: qu'il kiffe.
0: Je crois qu'il kiffe sur ton physique.
1: Pour un micro. Pour un micro.
0: C'est quoi elle ressemble... J'ai rien dit. Non, hein. Quand même, tu ressembles à quelqu'un qui ne m'est pas inconnu, ma petite Caroline. Voilà, donc, mais Caroline qui a un petit siège, hein, quand même. Hein. Je ne la vois pas beaucoup, Philippe. Alors, merci d'avance. Hein? Ouais, par exemple. Mais là, sur tes épaules,
3: alors,
0: peut-être
3: que je veux savoir, c'est qu'elle est quand même américaine.
0: On peut pas lui chercher
1: un fauteuil?
0: Quoi, putain, je te jure. Qui a dit putain, je te jure?
1: C'est Manu.
0: Ah, c'est Manu, ouais. Putain, vous avez vu comment ils sont? Je leur demande un petit service. C'est bien, c'est que vous les voyez toutes les trois, vous avez vraiment l'impression... Il faudrait faire de la télé, quoi, en réalité. Parce que on fait venir trois personnes qui souhaitent nous venir, nous voir et qui vont dans les studios. On leur met des casques sur les oreilles, des micros devant la bouche. Et il n'y en a pas une qui parle. Si, quand même, Caroline, peut-être un petit mot. C'est qu'elles veulent toutes venir, elles nous appellent pour ça, et une fois qu'on les a en face de nous, il n'y a plus personne. Donc, qu'est-ce que vous voulez qu'on fasse? Qu'on gang-bang? Vous attendez quoi, à la fin de l'émission? Pour qu'on discute ensemble, vous voulez pas parler devant tout le monde, c'est ça? Vous voulez... Non, mais il faut parler devant les micros, je vous assure que franchement, sinon on n'y arrivera pas. Non, mais c'est pas toi que je veux entendre. Pardon? C'est pas toi que je veux entendre, Philippe. Je t'aime bien, hein. Je sais que t'as des gros seins et que tu fais presque du 90C aussi, mais malheureusement, Philippe, c'est pas toi. Tu fais du combien du bide? Du 200D? Du 200D. Voilà.
3: Je fais du 88 kilos.
0: Combien? 88 seulement? C'est pas si quoi, bah non. Regarde-moi ça, regarde-moi cet athlète. Ah, Gymnast Club, attention. Ah, mais elle est mignonne comme tout, hein. On dirait une... Tu me fais penser un petit peu à une fan de groupe tel que les Blur ou Oasis. Je me trompe?
4: Non.
0: Ah, il faut parler dans ton micro, hein, t'entends?
4: Plutôt Jamiroquai.
0: Ah non, devant ton micro.
4: Ouais. Plutôt Jamiroquai.
0: Voilà, mets-le bien. Plutôt Jamiroquai, c'est vrai?
4: Oui.
0: Le dernier album, tu l'as écouté, tu l'as trouvé comment?
4: Moyen.
0: Voilà, on est bien d'accord.
4: Le troisième est mieux.
0: Oui, oui. Il faut être très amateur de morceaux très longs, très linéaires, très années 70, un petit peu barré. Hein. Enfin, barré, musicalement un petit peu chiant, moi je dirais. Mais bon, hein, ça s'en engage que moi et ma petite Caroline. Bon, content d'être là, un petit commentaire également comme Marion et Sacha.
4: Je suis très content d'être ici.
0: Franchement, ça fait combien de temps que tu nous écoutes?
4: Bah, depuis que tu as commencé ton émission, en fait.
0: Depuis le début.
4: Début,
0: pas le début de la saison, on n'entend pas le 23 août, on parle
4: non,
0: bien
4: non,
0: de début,
4: non,
0: début,
4: depuis,
0: début.
4: Non, depuis
0: on a grandi ensemble.
4: Non,
0: parce que quelque part, t'avais quel âge? Moi j'ai commencé, c'est ma 7e saison, donc t'as 21, t'avais sur les coups de 15-16 ans, quoi.
4: Ouais.
0: Voilà,
4: ouais.
0: J'en avais 24. J'étais déjà bien vieux. Hein? Ouais, ok, très bien. Ouais, c'est impressionnant. Hein. La prochaine fois, je ferai venir des gens qui me détestent. Au moins, il y aura des choses à raconter parce qu'ils vont me regarder, ils vont me cracher à la gueule, ils vont me dire des insultes et au moins on aura. Mais c'est bien, c'est bien d'avoir une brochette de filles. C'est toujours bien. C'est vrai que ça doit être un peu. Je sais pas quoi dire. Je suis obligé de faire les questions et les réponses à leur place.
1: Écoute, j'ai une autre auditrice quand même.
0: Non.
3: Il est parti, lui. Hein.
0: Tu veux repartir? Tu veux quoi? Bah, t'en prends le micro de notre ami Caroline le temps que. Qu'elle reprenne ses esprits. Alors, vas-y, Philippe, vas-y.
1: Attends, j'attrape le business.
0: Ah, ça, lui, c'est lui, il ferait de la radio, vous voyez. C'est ça, j'attends des femmes.
3: Bah oui.
0: Qui viennent dans le studio. C'est
3: j'ai notre ami Laurence au téléphone.
0: Oui, qui est Laurence.
3: Que tu as eu tout à l'heure.
5: Le
3: oui.
5: Chapeau.
3: Le chapeau.
0: Molo, molo. Hein, je veux pas les mettre le
3: Laurence, si tu nous écoutes, molo, molo.
0: Laurence est une auditrice qui est passée ce soir

0: sur l'antenne, que j'ai déjà eu l'occasion de rencontrer lors des Paris by Night. On est venu une fois chez elle, celle qui avait une vue sur la tour Eiffel, toi qui suis peut-être, tu vois pas, avec une petite maison tout à haut perché dans un appartement qu'on appelle tout bêtement une petite chambre de bonne, tout en bois, et voilà. Et elle a, c'est quoi son truc? C'est qu'elle a fait des études où à la fin il y a sorte de chapeau.
1: Il y a un chapeau, si tu mets la main dedans, t'es obligé d'avoir une relation sexuelle avec
0: elle. Voilà, ce qui veut dire que, voilà, il faut mettre, s'il y a un homme qui met la main dans son chapeau, quel qu'il soit, donc lui était, Philippe avait très envie de mettre la main dedans.
1: Elle est obligée,
0: je ne vais pas déconner, elle est obligée de faire l'amour avec le mec qui met la main dans le chapeau, quoi. Et elle veut que je mette la main dans le chapeau, quoi.
1: En clair.
0: Voilà, en clair.
1: Voilà.
0: Mais malheureusement, je suis plus attiré par les hommes.
1: Ah bon?
0: Par les filles en ce moment, ma chère Laurence, et j'en suis désolé. Par contre, Philippe, le chauffeur de taxi, lui, est prêt à mettre tout le corps dans le chapeau.
1: Moi, je suis prêt à tout. Il n'y a pas de problème.
0: Pas difficile là, quand on a faim. C'est sûr. Ceci dit, elle est mignonne. Hein.
1: Elle est mignonne.
0: Tu l'aimes bien. Hein.
1: Je les aime toutes.
0: Ouais, bah voilà.
1: Il y a même son amie Sonia qui était avec nous.
0: Mm-hmm.
1: Que j'ai encore eu ce soir dans le taxi.
0: Ah, bah,
1: et
0: tiens.
1: Que je vais aller rechercher tout à l'heure.
0: Ouais, bah tiens, comme par hasard.
1: Eh bah,
0: ouais. Ah, il bosse beaucoup lui. Hein,
1: gangbang.
0: Ah, gangbang, ouais.
1: Alors, Manu.
0: Ah, bah, oh, les, bah oui, bah oui. Tu les avais pas vus. C'est bien, c'est que j'invite trois filles. Finalement, je me retrouve à parler avec mon chauffeur de taxi. C'est bien, ça fait
1: écoute,
0: plaisir.
1: Qu'est-ce que tu veux, elles ont rien à dire. C'est...
0: Non, mais si, elles ont sûrement des choses. Je suis sûr qu'en plus, vous avez plein de choses à raconter. Je suis sûr qu'en plus, vous devez être intéressant. Je dis pas ça pour vous flatter, mais parce que je le pense sincèrement. Alors, il faut quoi, qu'on mette un disque et qu'on se mette à discuter hors antenne dans le canapé bleu dans lequel vous avez fumé une cigarette, c'est ça? Tu fumes, Caroline?
2: Oui.
0: Ah, aussi, bah, en trois mauvais points, les trois fument, quelle horreur. Vous buvez aussi de l'alcool, j'imagine, un petit peu pour faire la fête. Sacha, pas du tout?
2: Oui.
0: Marion, oui, ça se voit tout de suite, c'est même pas la peine. Et toi aussi, t'aimes bien boire un petit coup pour faire la fête, c'est ça? Voilà, voilà. Bon, alors quels sont, allez, on va vous quand même poser deux trois petites questions. On va voir si vous êtes capable de pouvoir y répondre, des questions à la con mais qui sont à la fois très compliquées et qui demandent de la réflexion. Quelle est votre qualité principale et votre défaut? Alors Caroline, ta qualité à toi, ça serait quoi? À part ta poitrine.
2: Généreuse
0: en poitrine ou
3: poitrine.
0: Non. Ah bah c'est pas toi qui t'es vendu tout à l'heure à l'antenne en disant que tu faisais du 90C, non?
2: Ah non, c'est pas moi.
0: C'est Marion.
4: Ah, je me suis pas vanté, t'as voulu en savoir.
0: Voilà, c'est toi. Ouais, bah, vous avez toutes les deux une très belle qualité. Voilà. Hein?
1: Ouais, je suis entièrement
0: d'accord. Oui,
1: ah là.
0: Bon, ta qualité, Caroline.
2: Générosité et défaut susceptible.
0: Susceptible.
2: Ouais.
0: D'accord, donc t'es mal barré avec moi. Marion?
4: Tu cherches un peu mon prénom, là?
0: Oui, non, parce que tu sais, j'ai pas l'habitude entre tous les prénoms qui est en face de moi, et puis de toute façon, il y a déjà longtemps que j'ai plus de cervelle et que j'ai plus du tout de mémoire. Je prends des cachets pour la mémoire.
4: Hein.
0: Ah, tu vois. Eh oui.
4: Pour le petit
0: cachet. Eh oui, oh, j'en prends plus d'un, ma chérie. J'en prends à peu près une quinzaine par jour pour être avec vous tous les jours.
3: Ça marche pas.
0: Et ça marche pas en plus, c'est vrai. Ça fait plus recette, ces médicaments. Ta qualité, c'est?
4: Alors, moi, ma qualité, je pense que. Je suis bon cœur, quoi.
0: Mm-hmm. Donc, bien.
4: J'aime bien partager et tout.
0: Bien.
4: Et mon mauvais caractère.
0: Non, je te taquille.
4: Ouais, mon défaut, c'est. J'ai hyper mauvais caractère et je m'énerve vraiment pour.
0: Pour un rien.
4: Pour un rien, ouais.
0: Ouais. D'accord, ok, très bien. Et alors, on va essayer d'arracher un mot à Sacha.
3: Ah bah.
0: Alors, quelle est ta qualité? Je peux répondre à sa place.
5: Ouais.
0: Et ton défaut?
5: Ouais, c'est pas bon.
0: Ouais, Sacha, au moins je te fais rire, c'est déjà ça. Il paraît qu'on a fait 80% du boulot, c'est déjà pas mal. Bon, et sérieusement, quelle est ta qualité, si t'en as une, devant le micro, hein? Alors, faut allumer ton micro, vas-y, pardon. Vas-y.
4: Je l'avais éteint, carrément.
0: Ouais.
4: Je suis patiente.
0: Bien, ouais.
4: Et je m'énerve vite aussi, ouais.
0: Mmh. Ouais, c'est chiant, ça.
4: Trop
0: hein.
4: Vite, quoi.
0: Hein?
1: Alors, attends, moi, j'ai une chose à proposer.
0: Non, mais devant ton micro, quand même. Alors, devant un micro, quand même.
1: J'ai une chose à proposer. Il faudrait qu'on les énerve.
0: Bah,
1: où est-ce que ça donne?
0: Vas-y, monte ton zizi.
1: Ah, bah, non. J'en ai plus, zizi, oui. C'est des raisons de 40 à la place.
0: Oh, comme c'est bien dit. Bon, bah, je sais pas, vous avez une question à me poser, à nous poser, allez-y, profitez-en, parce qu'après, on va rendre l'antenne. Je pense qu'on va discuter avec nous, on va discuter entre nous tranquillement, sans faire partager tout ça à nos auditeurs, parce que je crois qu'on s'en sortira pas, là, avec le micro allumé. Une question, Caroline? Bien.
4: Non, moi je voulais savoir, bah, pareil,
0: Marion.
4: À ton avis, après moi je te dirai ce que j'en pense, à ton avis, ton,
0: on parle pas de,
4: ton défaut. Ouais.
0: Mon défaut?
4: Ouais.
0: Je vous aime toutes. Je sais pas, moi, je suis incapable à répondre aux questions que je pose aux gens, non, je sais pas.
4: Donc la qualité, pareil?
0: Non, aucune non plus, non. Non, rien du tout. Voilà. Je n'ai que des défauts.
4: Non, moi je pense que t'es exigeant.
0: Ouais.
4: Avec les gens.
0: Ouais.
4: Mais que...
0: parle devant ton micro, parle fort. Tu n'entends
4: alors,
0: pas qu'on t'entend pas.
4: Tu es exigeant.
0: Non, mais parle avec du coffre.
4: Tu es exigeant.
0: Voilà, bah par exemple, voilà, pour une grosse voix d'homme, ouais.
4: Non. Et je pense que t'as bon cœur, t'as bon.
0: Ah, non, tu te trompes.
4: Si,
0: te
4: parce
0: trompes.
4: Que tu vois, tu fais une petite émission là où t'es des gens, je trouve ça plutôt sympa.
0: Ça me gamme. Non, mais 40 000 francs par mois quand même, ça a été marqué dans l'entrevue. Et voilà pourquoi je suis généreux. Voilà, c'est l'argent qui m'attire, c'est l'argent. Hein, Philippe? Petite question, Sacha.
3: Ouais, ça rejoint Marion parce que je voulais connaître en fait le leitmotiv quoi de cette séquence-là quoi.
0: Le
3: fait d'inviter principalement des jeunes femmes.
0: Parce que je l'ai dit en début d'année, alors c'est vrai que tout le monde n'écoute pas, j'ai décidé d'être un petit peu plus ouvert cette année, de donner la possibilité aux gens de venir nous voir, de nous rencontrer, de nous dire adieu aussi quelque part, de voir dans quelles conditions on travaille. Et puis de pouvoir vous voir, parce que c'est vrai qu'à force de parler avec des gens et de ne jamais les voir, c'est vrai que là, j'en avais envie, voilà.
4: Pourquoi t'es pas allé chercher des mecs?
0: Pourquoi je suis pas allé chercher des mecs? Ouais. Parce que je suis pas pédé, voilà, et que des mecs, j'en ai suffisamment dans les soirées techno, et que je préfère voir des nanas.
6: Et puis après, ils vous vendent, ils vous prostituent aussi.
0: Voilà, et après, bon, après, je fais des notes avec des copains et qui travaillent sur des radios concurrentes, et je leur dis, voilà, j'en ai vu 2, 3, combien, 10 sur 20, 15 sur 20, 20 sur 20, 18 sur 20, voilà. Mais pourquoi des nanas? Je préfère les nanas, c'est tout. Quoique la dernière fois, il y a deux mecs qui sont venus dans les studios chanter, et voilà, et j'ai trouvé ça très sympathique. Mais c'est pas les mêmes rapports. C'est pas les mêmes rapports. J'aime bien les filles. Qu'est-ce que je vous dis? Oui, Sacha, t'allais dire un mot?
3: Vous êtes sérieux quand, en fait?
0: Dès qu'on va éteindre le micro, tu vois, on va complètement se transformer. Je sais pas quand est-ce qu'on est sérieux. Bon, on l'est, là. Hein. Moi, je suis sérieux. Oui. Quand tu me demandes pourquoi ça, parce que j'aime bien les filles, je sais pas, je vous trouve jolie. Ouais, des fois, il y a des vilaines, hein. Des fois, on nous trouve vilains, hein. Des fois, il y en a qui nous trouvent vilains. Vous nous trouvez vilains? Vous avez le droit de le dire, ça nous dérangerait pas, moi
3: pas
0: je le comprendrais.
3: Tout.
0: Je suis là, hein, Caroline. Non, parce qu'elle regarde le plafond. Non, mais c'est vrai.
6: Gérard.
0: Attention, parce que là, tu ressembles à Gérard en ce moment, hein. Méfie-toi. Ah, Gérard a tendance, généralement, quand il s'élève ou quand il s'adresse à quelqu'un, à aller regarder. C'est-à-dire, c'est comme si je te parlais et je te tiens Gérard, puis c'est, moi, je vais te dire une chose, tu vois, je vais te dire une chose, tu vois, puis il regarde pas devant lui, donc, on n'est pas vilain?
3: Non.
0: On n'est pas vilain?
3: Non.
0: Mais non, vous pouvez dire oui, vous pouvez être déçu, vous avez le droit. Attendez, nous on est, moi je suis très souvent déçu, donc je vois pas pourquoi vous vous priverez de le dire. Il y a aucune raison. Faut pas avoir peur, c'est pas parce qu'on est en face, vous avez le droit d'être déçu. Je vous demande de l'être. L'êtes-vous?
3: Uh-huh.
0: Non mais tu peux, Sacha. Tu es déçu, Sacha. Tu es déçu.
3: Oui.
0: Oui, tu peux le dire. Pourquoi?
3: Non, je suis pas déçu.
4: Non, je peux pas dire que je suis déçu, quoi. Je suis pas déçu. C'est cool.
0: C'est cool.
4: Non, mais je suis pas déçu.
0: Faut fumer les joints après, hein, Sacha.
3: Quoi,
0: franchement.
3: Fumer les joints, quel joint?
0: Bah, t'es molle.
3: Mais non, je suis
0: mais
3: pas
0: si,
3: molle.
0: T'es molle.
3: Je profite.
0: Tu profites de quoi? De ce moment? Ouais. C'est un moment magnifique. Quatre vilains garçons dans un studio de radio qui parlent dans un micro, hein.
1: Moi, je voudrais maintenant savoir.
0: Oui, beau gosse.
1: Ce qu'elle pense des deux vilains, là.
0: Ouais, qu'est-ce que vous pensez des deux vilains, alors?
3: Lesquels?
0: Bah, ouais, voilà. Ça répond à ta question. Voilà. Il y en a pas, apparemment. Alors, qu'est-ce que vous pensez du vilain?
1: Du petit gros là-bas, là. Du petit gros là-bas avec sa casquette, là.
0: Oh, il est tout plein, il est attendissant. Hein? N'est-il pas le plus mignon de cette équipe, finalement?
4: Ouais. C'est peut-être le plus attendrissant.
0: Petit nounours, voilà.
6: Hein?
0: Avec un casque en argent.
6: Ouais.
0: Il a été gâté ce soir. Ça a été son petit cadeau de la soirée. Bon, en tout cas, merci encore d'avoir répondu présent à notre appel, d'être venu. Enfin, disons d'être venu, on est venu à votre rencontre, mais ça nous a fait plaisir de vous avoir dans les studios. Et on aura l'occasion de remettre ça, bien entendu, peut-être la prochaine fois des garçons, puisque Marion me tendait la perche. Donc, attention, les homos, ça va gangbanger peut-être la prochaine fois. Ah bah, attends. Non, peut-être non. Qu'on fera venir des travelons, on va la faire en beauté cette année, cette émission.
1: Non. Alors, ben, attends, je vais faire un truc. J'en ai, fil d'art, ce soir, je vais te ramener, mon kiki. On va aller au Val de Boulogne. Hein? Ouais, non, mais comme tu vas avec Gérard et Manu, hein? Bah là, tu vas y aller avec moi.
6: D'accord.
1: Et moi, voilà. Je te paye la passe.
0: Fil
1: d'art.
0: Bon, en tout cas, merci encore à tous. Merci, Philippe, et surtout que tu vas faire le taxi pour amener ces trois charmantes demoiselles. Merci d'avance.
6: Et moi-même.
0: Ça fait du monde, hein. Ça va pas être simple, hein.
1: Ça va pas être simple.
0: En tous les cas, on se retrouve, nous, en ce qui nous concerne, demain. On voulait rappeler pour une dernière fois une annonce qui se fait exclusivement, enfin, en ce qui concerne la sélection sur le 0140 521 521. Demain, Bibi, la copine de Gérard, fera une simulation en direct. Et si vous êtes intéressé pour essayer de la détrôner, puisqu'elle dit être la meilleure dans ce genre de situation, vous pouvez être sélectionné sur le 0140 521 521. Voilà, Manu, il y a quelque chose à rajouter, non?
7: Peut-être l'annonce pour le karaoké aussi.
0: Ah oui, également, comme on l'avait fait la fois d'avant. Si vous êtes intéressé, pareil, comme les d'un charmant de demoiselle à venir dans les studios, homme ou garçon, peu importe, vous chantez avec la chanson de votre choix tant qu'à faire. Si on l'a en karaoké, avec les textes et tout qu'on récupérera sur internet, vous venez les changer de, chanter dans les studios. La seule difficulté, c'est qu'on vous mettra une demi-seconde de décalage dans le casque, ce qui est loin d'être facile pour chanter et fort amusant, surtout quand on est dans les studios. Donc pareil, si ça vous intéresse de venir chanter en direct dans les studios, 01 40 521 521. Un petit mot de conclusion, les filles?
2: Oui. Oui. Je suis très déçue que ma sœur ne soit pas venue avec moi ce soir.
0: D'accord, très bien. Elle nous écoute en tous les cas.
2: C'est sûr.
0: Salope. Je parle pour ta sœur, bien sûr, qu'il n'est pas venu. Marion, petite conclusion, un petit truc, ouais, un petit message à passer.
4: Je suis très contente d'être venue ici, puis quand ça me venait me chercher.
0: Ouais. D'accord, très bien. Ouais, j'ai l'impression que Sacha.
7: Pareil.
4: Non, pas pareil. Je vous remercie de votre accueil. Ouais.
0: Pas de problème. Ouais. Toutes les trois célibataires?
4: Oui.
0: Ah non, c'est vrai, non, pas Marion. Toutes les deux célibataires.
4: Mm-hmm.
0: Bah voilà, les garçons, hein, si vous êtes intéressés, elles sont très jolies. Hein. Donc une sur Neuilly, une sur Paris, d'une trentaine d'années, une jeune demoiselle, hein, qui recherche l'amour.
4: Moi,
0: ouais. Ouais, je sais pas. Enfin bref, on la gêne un peu. Hein. Voilà, donc on vous souhaite une bonne fin de soirée. Qui c'est qui accompagne cette nuit?
7: C'est Rousseau, je crois.
8: Non, hein?
0: C'est pas Rousseau? Y a personne dans le studio d'en face ou si, y a quelqu'un?
8: Blondeau.
0: Oh, Blondeau! Oh, t'as pas allumé ton micro, c'est pas grave, ou je sais pas, t'as peut-être pas, voilà,
9: ouais.
0: Le studio.
9: Ouais, c'est bon, je suis là.
0: Ça va bien?
9: Ouais, et toi?
0: Oh, c'est bon, tu peux te calmer parce que vous avez un autre traitement de son, et là, on a l'impression que t'as une voix d'homme, j'ai l'impression que c'est pour un vilain puceau, hein. Putain, il est temps que je m'adresse à la direction, et tout particulièrement à la direction technique de Fun Radio, si vous pouviez me mettre des voix aussi graves que le studio d'à côté, ça serait grave bien, hein.
9: Ok.
0: Oh putain, regarde-moi ça, on dirait un homme. Bon, c'est bon, allez, arrête, c'est bon.
9: Bon, à demain, Max.
0: Ouais.
9: Oh,
0: à demain. À demain, Fildar, ouais.
9: À demain,
0: ciao. À demain, 21h pour la Radio Libre, bien entendu. On vous souhaite une bonne fin de nuit. Et comme morceau, c'est... Attendez que je dise pas de bêtises. Oh, bah oui.
10: Oui, bonsoir.
11: Bonsoir, quel est ton prénom?
10: C'est Julien.
11: Bonsoir, Julien.
10: Star System FM Max Radio Libre sur internet, sur Facebook, c'est génial. Voilà, et Max, bravo à toi, franchement.
11: Merci. Nickel.
12: Ah non, on va faire le kikino, mais alors je sais pas si je vais y arriver. Hein.
13: Non, mais ce qu'on peut faire, c'est.
14: On peut écouter un petit peu quand même, tu vois, voilà.
13: Non, mais on peut le faire demain. Sympa. Attends, c'est pas.
15: Ouais, c'est pas une affaire d'état. Regarde-le dans l'état qu'il est déjà.
12: Bon, on va essayer.
13: On le fait, hier alors.
12: Non, mais hier c'est pareil, ça allait pas bien, fallait le faire avant-hier.
13: Ah ouais, mais merde.
12: Bah ouais, c'est ça le problème.
13: Fais chier, Pierre-Alain, tu peux pas appeler lundi, toi?
16: Bah ouais, mais non.
12: Bon, Pierre-Alain, on va essayer de le faire avec ta tante Joël qui a 49 ans, qui habite à Rennes.
16: Ouais.
12: D'accord. Et bah si à un moment donné, je vois que je pars en sucette, j'arrêterai, je dirai, écoutez, j'ai plus de voix, je vous rappelle un autre jour.
16: Voilà.
12: D'accord. Au lieu de dire, voilà, c'est une connerie, on dira rien.
16: Ok.
12: D'accord. Et réfléchis à l'invention du siècle que les Français ont sélectionné, hein, les 10, hein, parmi les 10.
16: Ouais, je pense que c'est l'électricité. Hein.
12: L'électricité?
16: Ouais.
12: Tu proposes ça tout de suite sans avoir réfléchi, bah figure-toi que l'électricité n'en fait pas partie. Mmh. Ah oui, écoutez un petit peu.
17: Ouais, c'est bon.
13: Nickel.
12: Bah ouais, je savais que je pourrais pas le faire.
13: C'est nickel, tu parles tout.
18: Allô, oui?
12: Oui, bonjour. Oui, bonjour, vous allez bien?
18: Oui.
12: Voilà, c'est la radio qui vous appelle. Allô?
18: Ça va?
12: Oui, c'est bon. Là, c'est difficile, hein. Pardon?
18: C'est difficile hein, de parler comme ça. Hein.
12: Ouais, c'est pas simple,
18: ouais.
12: C'est qui? C'est Joël?
18: Non, c'est qui?
12: Ah, c'est bon, tu peux me passer Joël, s'il te plaît?
17: Ah, pas perdre de temps.
12: Putain, t'es méchant, j'ai plus de voix.
18: Oui, bonsoir.
12: Allô?
18: Oui.
12: Oui, Joël?
18: Oui.
12: Bonjour, vous allez bien?
18: Oui.
12: C'est la radio qui vous appelle. Vous êtes en direct, Radio Kiki donc?
18: Oui.
12: Excusez-nous parce que là j'ai perdu ma voix. Vous allez bien, Joël?
18: Oui, mais bon, bah, il est trop tard là. On m'avait dit de 9h à 10h.
12: Je sais, donc c'était pour vous prévenir. C'était pour vous prévenir qu'on vous rappellera demain.
18: Il y a quelqu'un qui rit derrière.
12: Oui, c'est le public. Le public est là. Ouais. Je suis désolé. Vous avez été sélectionné par carte postale par Pierre-Alain.
18: Oui.
12: Hein, votre neveu.
18: Oui.
12: Et voilà, effectivement, c'est pour vous dire qu'on n'a pas eu le temps de vous rappeler, qu'on vous rappellera demain un petit peu quand même.
18: Ah, ok.
12: Voilà, c'était juste pour vous dire ça.
18: Faut que j'écoute, okay.
12: Voilà, on vous rappellera demain.
8: Oui.
12: Voilà, si.
8: Voilà.
12: Je vous souhaite
8: bonne
12: une.
8: Soirée.
12: Merci, à demain. Au revoir. Et toi en plus, putain, je peux plus, j'ai plus de voix. Oh là là, c'est une catastrophe.
14: T'es genre à 22h01.
12: Oui.
14: Ah non, non, 9h10h. Hein. Ouais. Après, c'est fini. Hein.
12: Ouais, t'avais dit que c'était entre 9h et 10h, toi.
19: Ouais, ouais, ouais.
12: Ah ouais, t'aurais dû nous prévenir parce que généralement, ça se passe comme ça. En plus, t'as vu quand j'ai la voix, quand je veux faire la voix aiguë.
19: Oh oui, non, là, franchement.
14: Mais c'est parfait. Hein.
12: Non, mais là, ça le fait pas. Les gens, qu'est-ce qui les font rire? C'est la musique et c'est l'intonation.
14: Ouais,
12: c'est
14: ah bah là, c'est ta voix. Hein.
12: Ouais, tu crois là, que ça les fait rire? Bon, faut passer en priorité, lui. Ah évidemment, et puis après Joël, le jeu des trois mots, le pauvre va patienter, puis on aura Bénédicte également d'Evreux, il y a du monde ce soir au 0803 085000, ça fait plaisir de savoir qu'il y a encore un petit peu de gens qui nous écoutent le soir. Hein mon petit Julien?
20: Ouais.
12: Attention, qui est dans le cadavre? C'est ton père.
20: Bonjour, vous êtes bien, c'est
12: Jean. Allô? Allô?
20: Oui.
12: Oui, bonjour, vous allez bien? Allô?
20: Oui.
12: Oui, c'est la radio qui vous appelle. Allô, vous êtes en direct, vous avez été envoyé une petite carte postale par votre fils Julien, vous écoutez un petit peu quand même?
20: Oui, et puis?
12: Eh bien, de toute façon, vous allez jouer avec nous quand même, vous nous écoutez régulièrement, vous êtes en direct en ce moment.
20: Sur quelle radio?
12: La radio, bien sûr, fréquence plus bleue, 117.7 FM, bien sûr, modulation de fréquence, vous allez bien? Alors, vous avez été tiré au sort, bien entendu. Carte postale, ça va pas être du gâteau, c'est vous qui vous dites office. Je crois qu'on va faire un militaire. Vous nous écoutez régulièrement, quand même, ou...
20: Je connais pas votre radio, alors...
12: Ouais, mais enfin, bon, vous nous écoutez un petit peu, quand même, ou... Merde, ça va être commode. Alors, attention, vous êtes prêts à jouer avec nous, quand même, pour gagner un superbe voyage pour 4 personnes, direction, mais on change le soleil. Ça vous ferait plaisir, quand même, ou pas?
20: Dépend quel jeu?
12: Pardon?
20: Dépend du jeu.
12: Quelle question subsidiaire, bien sûr. C'est à vous de choisir, d'accord? Vous choisissez bleu ou vert?
20: Bleu.
12: Bleu, c'est parti. Attention, bleu, première question. Quelle est la couleur du ciel?
20: Bleu.
12: Oui. Ouais, attention, choisissez bleu ciel ou bleu foncé?
20: Bleu ciel.
12: Bleu ciel, d'accord. Quelle est la couleur des écrans synthétiques?
20: Pardon?
12: Pardon?
20: J'ai pas compris, là.
12: Quelle est la couleur des écrans synthétiques d'ordinateur?
20: Les écrans synthétiques d'ordinateur?
12: Oui.
20: Bon. Il y a trois couleurs à l'intérieur, mais c'est à part ça.
12: Oui, vas-y. Allez-y quand même, dites au hasard, on sait jamais.
20: Il y a du jaune, du magenta, jaune, magenta, je sais plus, cyan. Cyan, jaune, magenta.
12: Oui, tu me réponds, bien joué, bravo! Ah, pour l'instant, ça vous fait 5 points acquis quand même en mobilisation. Bien sûr, vous savez que vous avez payé un paquet cadeau offert, bien entendu, directement sans emballage. Oui. Qu'également voyage pour deux personnes, bien entendu, en demi-portion complète direction l'Écosse. Bien entendu, si vous répondez correctement aux questions suivantes, pour l'instant, 5 points acquis, bien entendu, vous avez été sélectionné par Julien. Votre petit, c'est votre fils, c'est ça?
20: Oui,
12: vous envoyez une petite carte postale.
20: Ah bon?
12: Oui, pour être sélectionné.
20: Ah oui, oui.
12: Vous nous écoutez régulièrement quand même.
20: Ah, bien sûr, oui, oui.
12: Infidèle de la fréquence. Vous êtes prêts? On y va?
20: Faut faire quoi là?
12: Vous êtes prêts ou pas?
20: À faire quoi?
12: Attention! Top, c'est parti, on vous écoute!
21: Allez!
12: Allez, on y va! On y va, on se lâche, on y va!
21: Allez!
12: Allez, on y va, on se lâche un peu là! Allez, mon vieux, on y va!
21: Allez!
12: Allez, quand même un petit peu, tu vas y aller vite, attention! Et malheureusement, le gong a retenti, malheureusement, vous n'avez pas suivi, bien sûr, régulièrement quand même. Vous nous suivez quand même?
20: Oui, oui, oui, je suis toujours là, oui.
12: D'accord, ok, bon, là, vous perdez les points, bien entendu. Vous savez, vous pouvez gagner un voyage.
20: Mm-hmm.
12: Pour une personne.
20: Pour une personne, tout à l'heure, c'était 4, maintenant c'est 2, après c'est 1.
12: Bah oui, vous perdez des points, quand même.
20: Ah oui?
12: Alors, attention, voyage pour une personne.
20: Après, je pars tout seul.
12: Ah bah là, déjà, c'est
20: après,
12: bon.
20: C'est quoi, il y a que les gueulasses qui partent, peut-être.
12: Attention, vous allez faire rire, quand même. Vous êtes un taquineur ou vous plaisantez, vous tapez dans la plaisanterie ou pas?
20: Non.
12: Vous êtes un petit coquin quand même?
20: Non, pas du tout, non.
12: Vous n'avez pas envie de rire alors?
20: Ah non.
12: Vous n'avez pas cœur à rigoler?
20: Pas du tout, non.
12: Non, vous n'êtes pas un comique?
20: Non. Bon.
12: C'est votre droit, ceci dit. Hein,
20: hein?
12: Alors attention, il y a le public quand même qui est là. Est-ce que le public est là quand même?
20: Il y a du monde, hein.
12: Ah bah il y a le public qui a mis sur en direct,
20: ah, oui,
12: bien entendu.
20: Oui, il y a du monde, hein.
12: Alors attention, vous êtes prêts pour la dernière question?
20: Et ça consiste en quoi?
12: Bah attention quand même, vous choisissez histoire ou géographie quand même?
20: Pardon?
12: Histoire ou géographie quand même?
20: Histoire.
12: Histoire, attention, question d'histoire. Jean-Paul Goud.
20: Oui.
12: Attendez, on me fait marrer, le public me fait rire.
21: Oh, excusez-moi aussi, ça.
12: On vous laisse réfléchir deux minutes ou pas?
20: Jean-Paul Goud quoi?
5: Attendez, je reprends mes esprits.
20: Allez-y. Ouais, vous ennuyez pas?
5: Attention, vous êtes prêts? Vous êtes en direct quand même sur Radio du Kikidon, bien sûr, modulation fréquence sur 17.1 MHz en FM stéréo. Mmh. Vous êtes prêts?
20: Oui.
5: Alors Jean-Paul Good, il est back ou pas?
20: Black. Quoi?
21: Mais c'est facile, allez!
5: Allez, bonjour, c'est une question très simple, question subsidiaire, bien sûr, attention, faites vite, hein.
21: Allez!
5: Il vous reste encore 2 secondes.
20: Ouais, bah il est pas black, non?
5: Une demi-seconde.
21: Hey Jean-Louis! Allez Jean-Louis!
5: Un quart de seconde Jean-Louis, c'est votre prénom Jean-Louis, hein?
20: Oui, oui.
5: C'est marqué sur la carte postale.
20: C'est super.
5: Ah, c'est bien, c'est le bébé qui est déçu quand même ou pas?
21: Ah, ouais,
5: ah oui, bien sûr, Jean-Paul Gouz is back.
20: Jean-Paul Gouz, il est noir?
5: Non, il est back. Il est de retour.
20: Ah bon, Jean-Paul Gouz est de retour?
5: Ah bah oui, quand même.
20: Ah oui, quand même.
21: Vous le... Dans le journal.
5: Vous le saviez quand même, vous?
20: Il était de retour où?
5: Bah évidemment. Alors, bien sûr, bien entendu, vous repartez avec rien, mon petit Jean-Louis.
21: Oh.
5: Alors, bien entendu, vous êtes très déçu.
20: Ah non, pas du tout, non.
5: Vous en foutez?
20: Oui, complètement.
5: Ça fait plaisir d'avoir des auditeurs comme ça. Écoutez, ça nous a fait plaisir en tous les cas d'être Radio Kiki, donc quand même improvisation totale quand même. Mais écoutez, votre petit-fils Julien, fils Julien, bien sûr, ne repartira avec rien.
20: Bah oui.
5: C'est votre petit-fils, hein. C'est votre oncle, c'est... C'est qui pour vous ce mec, Julien, quand même?
20: Julien?
5: Ouais.
20: Mon fils.
5: D'accord. Eh ben écoutez, on transmettra à ce petit crétin quand même vos amitiés.
20: Ah ouais.
5: On vous embrasse en tous les
20: cas. Hein, c'est vous vous émerdez pas mal. Hein.
5: Eh ben écoutez, en tous les cas.
20: Vraiment aller dans une vraie radio là, parce que là, je sais que c'est des conneries, mais bon, à part ça.
5: Bah écoutez, en tous les cas, ça nous fait bien plaisir. On vous souhaite à tous une bonne soirée, bien sûr. Merci de nous avoir quasi quand même de son, bien sûr, chez vous.
20: D'accord.
5: Très bien. Vive la radio du
20: cul.
5: Vive la radio du cul, c'est comme ça qu'on terminera. Bonne soirée à vous. Amusez-vous bien. Au revoir. Elle est extraordinaire ton père, dis donc Julien, je suis obligé d'abréger parce que malheureusement on est obligé de faire la pause. C'est pour ça que je suis parti un peu en sucette puis improviser, parce que quand c'est pas improvisé, bien sûr, Max prépare.
8: C'est bonheur de voir comme ça.
5: Ah ouais, c'est mais il est bon. Il est quoi? D'habitude je prépare. Oui, je prépare.
22: D'habitude tu prépares tes affaires, oui, pour voilà, venir.
5: On va faire des commandes d'épinards.
23: Possible à Paris des bronzés.
5: Pardon?
23: Tu possible à Paris des bronzés?
24: Allô?
5: Allô, Popeye?
24: Oui.
5: Ouais, tu peux me passer Olive?
24: C'est qui?
5: Pardon?
24: C'est qui?
5: C'est le livreur de... De pizza.
24: De?
5: Ah non, de... D'épinards. Bah, je te mets en attente, hein, tu quittes pas, hein.
24: C'est qui?
5: Popeye?
24: Ouais.
5: Tu quittes pas, hein. Tu peux me passer Popeye? Tu peux me passer Olive? Popeye?
24: Ouais.
5: Excuse-moi, on a été coupé. Popeye, c'est Popeye?
24: Ouais.
5: Tu peux me passer Olive, s'il te plaît?
24: Ouais.
5: C'est Épinard à l'appareil.
24: Hein?
5: C'est Monsieur Épinard à l'appareil.
24: Ça va, Épinard?
5: Ouais.
24: Ouais.
5: Passe-moi là, s'il te plaît. Vite, vite. Tu me la passes?
24: Ouais, ouais, ça y est.
5: Tu l'as, là?
24: Ouais.
5: Allô, Olive?
24: Oui.
5: Bon allez Popeye, arrête de déconner, c'est toi qui as piqué tous les épinards?
24: Non.
5: Oh t'es dans le gaz là Popeye, hein? Mmh. On te réveille?
24: Moi je vais me coucher, ouais.
5: Tu dormais?
24: Ouais.
5: Bon bah je te rappellerai un peu plus tard.
24: Non, non.
5: Bon, je te rappelle dans une heure.
24: Non.
5: Pour la livraison, d'accord?
24: Non.
5: Allez, bonne fin de nuit. Au revoir.
24: Au revoir.
5: Oh là là, c'est assez dur, hein. Oh Lydia! Fais-moi plaisir, c'était pas drôle.
25: Ah là, c'était moyen.
5: Ah, on était d'accord,
25: c'était,
5: ok, c'était
25: très bon. Celui que j'avais entendu, c'était Monsieur Lanus, et on avait entendu Sodoman, c'était pas mal.
5: Ah oui, ça c'était pas mal aussi, il y avait, il y en avait deux. Mais là, je sais, quand, là, vous me sortez des noms où on peut pas déconner.
22: Mais c'est
5: Monsieur le petit, qu'est-ce que je veux dire? Salut le grand,
22: mais
5: Monsieur
22: non,
5: Casimir.
22: Le petit.
5: Casimir,
22: le petit.
5: Qu'est-ce que tu veux faire,
22: le petit? T'as des problèmes, tu veux que je t'aide à m'inventer?
5: Non, mais t'es nul. Ça devient minable.
22: Mais non, c'est drôle, le petit.
5: Non, mais les monsieur et madame, ça cartonne. Et on peut pas se permettre de baisser le niveau.
22: Le petit.
5: Le petit, je sais pas. Qu'est-ce que c'est ça, quoi?
22: T'as un bon camembert. Tu sens du.
5: Non, mais c'est nul, bon, c'est nul.
22: Casimir.
5: Monsieur et madame Popeye, Casimir, qu'est-ce que tu veux faire? Blubigoula,
22: c'est. Non, mais bon.
5: Non, mais qu'est-ce que tu veux faire avec ça?
1: On était où avec des monsieur madame Meunier, allô Meunier tu dors, ou des monsieur madame Lecul, un petit prout. J'ai des prouts.
2: On a prout là.
1: On a monsieur madame prout. Bon bah alors faites-moi des prouts, allez, enlève-moi les Popeye là. Fais-moi des monsieur madame prout là. Lydia, tu veux rigoler?
25: Ouais.
1: De toute façon, c'est ce qui, qu'est-ce qui plaît aux gens, c'est quand ça parle de cul, c'est quand c'est pipi caca et quand on vous dit que vous êtes des cons. Alors ça, ça vous aimez.
25: C'est
1: alors, non mais c'est vrai. J'aime bien, c'est quand on, vous aimez bien quand on vous chahute, quand on voilà. Quand je me traite de connard, de moins que rien, de blaireau. Donc on se marre un peu.
25: Bonjour, vous êtes bien chez
1: moi. Ah oui, mais là on est déjà.
2: Putain, sur... on aurait dû laisser le nom.
1: Mais non, sur monsieur madame
2: Prout.
1: C'est monsieur madame Prout, fais-en d'autres, allez. Fais-nous rire là, faut que ça chie, là, faut que ça pète là. Oh là là là là là là. Un prout. Et puis voilà, c'est bon.
2: Puis ça roule, on
1: raccroche. Allez,
2: on
1: raccroche, puis c'est tout, ça dure deux secondes, merde, qu'on rigole.
2: Non, tu demandes de nous en faire un beau là. Nous en faire un beau. Tu sors tes pois chiches, t'en fais un beau.
1: Ça me fait rire que lui. Hein. Ouais, ça fait rire que lui. Fildar, ça fait deux jours, il est dans son humour, mais il est la tête baissée dans le guidon de son humour, mais il n'y a rien, il se passe rien.
2: Et vous l'avez que trois heures, hein. Toute la journée, il n'arrête pas. Hein.
1: C'est vrai qu'en ce moment,
2: il fait
1: tout
2: du
1: le
2: gag.
1: Temps. Hein. Je te jure, Lydia, c'est pénible. Ah là là, t'as trouvé une solution pour ton problème ou pas?
25: Ah, toujours pas, j'attends ton
1: mail. Attends, allô, Prout?
25: Oui.
1: Vas-y, l'agent 1, vas-y, balance. Allô, Prout?
25: Oui.
1: Bah, lâche, vas-y, lâche une caisse, vas-y. Vas-y. Prout, Prout. Allez, Prout, excusez-nous, allô.
25: Oui, oui.
1: Oui, bonsoir, excusez-moi madame, on fait de l'humour. C'est madame Prout?
25: Oui, oui.
1: Putain, c'est une petite caisse.
25: Oui, il n'y a que ça à dire.
1: Ben non, c'est tout, oui, voilà.
25: Alors bonne nuit.
1: Tu nous fais un petit Prout?
25: Non, pas moi, je laisse là à monsieur Prout.
1: Vous êtes madame Prout?
25: Non, pas tout à fait.
1: Ah, vous êtes qui?
25: Ah, mais ça vous regarde?
1: Je ne sais pas, moi, vous êtes un petit prout. Allez, une petite odeur avant de se quitter.
25: Ok.
1: Allez-y.
25: Salut, bonsoir.
1: Un, deux, trois, proutez. Bien, voilà. Bon, ça, c'était pareil, ça
2: c'est
1: mange pas
2: bon,
1: de pain.
2: Qu'est-ce
1: que tu me proposes d'autre? Un autre monsieur, madame, autre chose, dans un autre style. Qu'est-ce qu'il pourrait y avoir? Qu'est-ce qui te ferait plaisir? Lydia, c'était un peu plus drôle ou c'est toujours aussi naze? Lydia.
2: Pardon.
1: Mais pourquoi vous ne me la laissez pas? Lydia, c'était un peu plus drôle ou pas?
25: Ouais, c'était pas mal, ça.
1: C'est pas mal, c'est encore léger, je sais bien.
2: T'as mon fils.
25: Bah, il était pas dans le coup, là, donc bon.
1: Hein?
2: Mon fils.
1: Ouais. Ou même des trucs qu'on a déjà fait, hein, c'est
2: le singe.
1: Le singe, ouais.
2: Oh putain.
1: La barre est
2: haute. Le singe, t'es dans un arbre, là, tu vois, je sais pas, moi. Et quoi? Tu veux une banane, je sais pas, putain.
1: Allez, vas-y, alors.
2: Des trucs simples.
1: Fais des monsieur et madame le singe, allez, d'accord, on va voir. Donc,
2: le singe, t'as pas une banane, tu
1: vois. Alors, le singe, t'as pas une banane. On va voir ce que ça va donner, hein.
2: Il est où Tarzan, je sais pas.
1: Ouais, d'accord, ok. Voilà.
2: T'as déjà vu Jen à poil, je sais pas.
3: Ça n'arrête pas.
1: Alors, on va écouter, hein, tu restes avec nous. Lydia, tu fais pas trop de bruit, on va donc tester toutes les blagues à fil d'art.
4: Oui, allô?
1: Oui, allô le singe?
4: Oui.
1: T'as une banane?
4: Pardon. C'est amusant.
1: Attends, j'en ai une autre.
4: Oui.
1: T'as déjà vu Jeanne à poil?
4: Oui.
2: Il est où Tarzan?
1: Jeanne, le singe?
4: Oui.
1: Il est où Tarzan?
4: Allez, bon, bonsoir.
1: T'es dans un arbre, là?
2: On les a placés les quatre, c'est bon.
1: Oh, on se marre. Bon, allez, on se refait à madame le singe. Bon, ça, c'est drôle, hein, Lydia, hein.
25: Ouais.
1: C'est surtout drôle parce qu'on rigole. Non, mais ce qui est drôle, c'est parce que nous, on rigole et c'est, à voilà, mon avis, c'est notre rire qui fait rire les gens.
25: Exactement.
1: On est tout à fait conscient, rassurez-vous, que, on est sur une chaîne nationale et que malgré tout, on fait des choses qui ne devraient même pas être faites en local et qu'en plus de ça, c'est nul à chier. Vous inquiétez pas, on en est tout à fait conscient.
2: Mais si nous, on rigole pas, ils rigolent jamais les
1: donc,
2: auditeurs.
1: On récidive et après, tu me fais un monsieur, madame Delon, on va terminer là-dessus.
3: Oh là là, qu'est-ce que tu dis?
2: Oh,
3: qu'est-ce que tu dis? Oh,
1: putain. Alors, je me refais un petit coup de singe.
2: Tu vois, on se fait un Delon et la pipe enchaîné, hein.
3: Non, mais on pourrait rappeler.
6: Vous venez de composer le 01.
1: Ah, bah oui, mais là, il y a le numéro, donc on coupe. Donc, laisse tomber le singe, t'en fais un autre ou pas?
2: Ouais.
1: Là, on est Lydia, on est en plein dedans. Hein. Là, on est en train de cartonner. Hein.
25: Ah ouais.
1: Donc, vraiment, on est en train de toucher le fond. Il risque d'y avoir une audience. Enfin, ça risque de chuter, là.
3: Là, c'est fini.
1: Vous savez qu'à cette heure-ci, encore, quand même, il y a près de 200 000 personnes, quand même. Hein. C'est inquiétant, quand même. Hein. C'est inquiétant de savoir qu'il peut y avoir 200 000 quetzals qui peut-être se marrent autant que nous de ces niaiseries. Alors, un petit monsieur, madame le singe, hein. Donc, on va essayer de se glisser les quatre petites blagues de fil d'art. Dans le même ordre. Attention, ça sonne. Et ça devrait, normalement, décrocher. Ça pionce, hein. 23h35, toujours en direct sur Fun Radio, bien sûr. On est en train de faire un autre numéro. Sinon, après, on va sur monsieur, madame Delon. Si tu trouves, d'accord, ok. Si on trouve pas, t'avais déjà entendu les Delon, Lydia?
25: Non, j'ai pas entendu beaucoup, en fait.
1: Tu vas écouter, c'est très, très drôle aussi. D'accord. On fait des jeux de mots avec les noms de films dans lesquels a joué Delon.
25: Ah, c'est pas mal alors.
1: Ah, c'est à péter de rire. Une fois, la première fois qu'on l'avait vu, on était très très... Donc, encore des monsieur et madame le singe, hein, on reste bloqué. Là, je me suis arraché la peau des doigts.
25: Oh, ça fait mal.
1: Allô ?
25: Allô ?
1: Oui, alors on va se marrer. Allô, madame le singe ? Allô ?
0: Oui ?
1: Oui, madame le singe ?
0: Qu'est-ce que t'as ?
1: T'as des bananes ? Est-ce que t'as déjà vu Jeanne à poil ? T'es dans ton arbre ? T'as déjà vu Tarzan ? Ça va pas tarder à raccrocher, vite, si on peut glisser un petit cinquième.
7: Allez, on équilibre dans l'arbre, hein, t'es marrant avec un téléphone.
1: Allô ? Ça met du temps à raccrocher. Allô ? Ah, quand ça même. Y est, c'est bon quand même, ah, d'accord, ok. Bon, c'était très très drôle, hein. Franchement, Lydia, ça valait le coup, hein.
25: Ouais, plutôt lente à la détente.
1: Mais... Non, mais c'est marrant, c'est que maintenant on a un nouveau style de monsieur et madame, c'est qu'on en a plein, puis on les glisse tous d'un coup. Ça va bien. Alors maintenant, on va vous faire une autre démonstration. Un monsieur et madame Delon.
25: Ah, enfin.
1: On les a ?
7: On les a.
1: Et il y a un fameux film qui s'appelle On réveille pas un flic qui dort.
25: Mm-hmm.
1: Alors, on appelle des monsieur et madame Delon, on demande de parler à Alain, on va nous dire qu'il dort ou qu'il n'y a pas de Alain, j'ai dit de toute façon, on réveille pas un flic qui dort. Écoutez, c'est très drôle à faire en famille le samedi soir, les jeunes, entre vous. C'est très très drôle. Ah. Sauf qu'une fois, on était tombé sur un Alain, hein. Non ? Il y a un Alain Delon. Il y a vraiment un Alain Delon, je crois. Ah merde, je croyais que ça avait décroché. Attention, concentration Lydia. Hein. Prête à rigoler ? Vous êtes prêts, vous aussi, de l'autre côté à rigoler ? Parce que vous allez vous marrer, hein. Franchement. Alors, si vous sentez qu'on est vraiment tombé très très bas, si vous voulez vous plaindre, bien sûr, de cette émission et de cette rubrique, vous écrivez au 20 rue Bayard, dans le 8e arrondissement à Paris, 75 008 Paris, ou alors sur le 0140 521 521, le répondeur, bien sûr, où vous pouvez nous insulter et nous dire que c'est scandaleux ce qui est en train de se passer et qu'on est en train de toucher le fond. Hein. Vous en avez bien entendu tout le droit, puisque c'est votre émission. Voilà. Enfin, on vous fait croire que c'est votre émission, hein, bien sûr. Voilà. Donc, toujours des monsieur et madame Delon.
9: Bonjour, vous êtes bien chez Samir Anafield ?
1: Ah bah oui, mais là, on peut pas, hop. C'est pas des Delon, ça, hein ?
9: Bah si, non, si.
1: Samira Delon. Bon, alors, un autre numéro, on essaye une dernière fois. C'est un peu le problème, c'est qu'à cette heure-ci, en plus, le temps que ça décroche, pour les trois quarts de ces Français, normal, ça dort, hein, puisque demain, ça travaille tôt, ça se lave vers 7h, alors que nous, on est censé bosser jusqu'à minuit, le jeudi jusqu'à 1h.
10: Merci de laisser votre
1: nom. Oh là là, ils ont tous des répondeurs, hein. C'est ça le problème aussi, Lydia, faut vivre avec son temps, hein. Les répondeurs et les portables, alors ça, maintenant, on peut pas éviter. Hein. Et après, on revient sur ton sujet, ne t'inquiète pas, donc de ce petit problème de rapport, hein, que tu as sexuel. Ça fait longtemps qu'on n'a pas parlé de ça, en plus, sur cette antenne.
10: Ah bah, tant mieux.
1: Oui, non mais c'est vrai, on parle quasiment plus de cul, maintenant, c'est fini. Hein.
10: Ah, c'est la vieille époque.
1: Bah, on en a tellement parlé, j'en ai tellement gavé, j'en ai tellement entendu, qu'après, lors de mes rapports, moi, je suis complètement déstabilisé. Je sais plus, je pense tellement à tout ce que j'ai pu entendre sur cette antenne que ça me déstabilise. Et après, je ne fais plus rien, je ne suis bon à rien, après. Là, décidément, on n'a pas de chance ce soir. On avait...
10: Allô ?
1: Alors, écoutez. Allô, Madame Delon ?
10: Oui.
1: Alain est là, s'il vous plaît ?
10: Oh, qu'est-ce que c'est, cette plaisanterie, là ?
1: Ah, on ne réveille pas un flic qui dort, de toute façon.
10: Qui êtes-vous ?
1: Pardon ?
10: Qui êtes-vous ?
1: Je travaille avec lui sur son tournage de dernier film. Je veux savoir si Alain dormait, ou à moins qu'il soit en tournage. Il dort ? Monsieur Delon dort ?
10: Monsieur Delon, je vois pas du tout quelle est la plaisanterie.
1: Non, mais de toute façon, on réveille pas un flic qui dort. Hein.
10: Je ne suis pas du tout la compagne de Monsieur Delon.
1: Ah, non, mais je comprends ce que vous voulez me dire, je comprends bien votre code. De toute façon, on réveille pas un flic qui dort. Bon, bah écoutez, vous direz à Casanova. Voilà, donc voilà, c'est très drôle. Et en plus, ce qu'on s'aperçoit, c'est que les gens ne savent pas raccrocher un téléphone. Hein. Donc, Fildar ou Manu, vous allez m'appeler sur la ligne directe. Et je vais profiter quand même de... Il est très très rare, Lydia, quand les gens raccrochent,
10: ouais,
1: qu'ils raccrochent d'un coup sec.
10: Ouais, j'ai remarqué ça.
1: T'as remarqué ça aussi ?
10: Ils ont du mal. Je sais pas s'ils sont âgés, mais ils ont du mal.
1: Donc là, j'ai le téléphone. Hein. Ah, tu m'entends ? Là, j'ai le téléphone. Je passe à l'antenne. Hein.
10: Ouais.
1: D'accord. Donc, on fait la blague. Et généralement, les gens, quand ils raccrochent, bon, logiquement, il faudrait que ça se passe normalement. Alors, écoutez ce que ça donne quand quelqu'un raccroche. Ah, oh, mais votre blague n'est pas drôle, monsieur. Ça fait ça. Non. Voilà. Alors, on va se rappeler. Hop, j'ai de nouveau le téléphone dans les mains. Ok, c'est pas grave. Allô? Ah, il y a quelqu'un sur une direct. Allô? Allô? Ah, c'est moi, d'accord, ok. Voilà ce qu'il faut faire en réalité quand si demain vous vous faites canuler par Max, c'est suivant. Allô, bonjour, je suis bien chez monsieur et madame Delon. Et là, à ce moment-là, la personne répond, connard. Et ça raccroche. Ça, c'est propre. C'est du travail. C'est une chose qu'il faut savoir. Ça s'apprend à raccrocher au nez des gens. Si c'est même pas bien fait, ça donne envie de rappeler. Vous n'êtes pas d'accord?
25: Si.
1: Bon, alors faisons un coup de monsieur et madame Lapipe. Alors, on va se refaire le monsieur et madame Lapipe avec la fameuse famille des Bidochons, ceux que nous avons déjà eu à l'antenne à plusieurs reprises. Et nous allons. Alors là, si on les a, à mon avis, ça va faire un petit carton. Donc je me fais passer pour Sonia, le fameux monsieur et madame Lapipe qu'on a encore repassé hier avec Franck Dubosc, qu'on a dû passer 4-5 fois déjà en rediffusion. Donc on cherche à les joindre absolument. Ce sont des gens... Ah, peut-être qu'ils sont emmerdés. Non, peut-être pas, non. Ils décrochent le téléphone, à mon avis. Donc on réessaye. Alors, monsieur, madame Lapipe, ou sinon un autre monsieur, madame Lapipe, on va s'en faire un petit dernier, comme ça on est dans le best-of. Alors, fais-moi un autre monsieur, madame Lapipe, on va essayer. Tu sais quoi, Lydia?
25: Quoi?
1: Ton problème, parce qu'après on va aborder un autre sujet, parce qu'on va parler d'événements, on va parler de techno et tout ça. Je pense que si, juste avant la techno, on parle de rapports sexuels avec des problèmes de sperme, à mon avis, ça va le faire moyen.
25: Mais non.
1: Mais si. Non, mais de toute façon, c'est pas...
25: Il y a plein de gens qui ont problème.
1: C'est pas toi qui décides, de toute façon, ça se saurait. Je pense qu'on en reparlera demain.
25: Bonjour, je suis momentanément
1: absente, fort genre à minuit moins le quart, je suis momentanément hein.
22: Dimanche, on en reparlera dimanche. Alors.
1: Ouais, ce qui est très bien, c'est quand les gens aussi ont un portable qu'ils utilisent, mais comme répondeur, mais au travail. Donc après, tu les appelles pendant le week-end et t'entends bonjour, en ce moment, rendez-vous. De toute façon, que les mecs, ils bossent 24 heures sur 24, 7 jours sur 7. Les gars, on récidive, on essaye un monsieur et madame Lapipe. Hein.
25: D'accord.
1: Attention. C'est vrai qu'on pourrait faire des monsieur et madame la paire.
25: Il y en a pas deux.
1: Tu vois, même toi tu connais, donc on pourrait en faire. Hein?
11: On l'a déjà fait,
1: je sais, on les a tous fait. Donc si vous avez des idées de monsieur et madame, n'hésitez pas à nous le faire savoir. Hein. Parce que la Casimir, je sais pas ce que je vais pouvoir en faire, du monsieur et madame le petit aussi. C'est pas évident. Là, ça sonne encore chez monsieur et madame Lapipe. Ce soir, on n'est pas gâtés, on n'a pas de chance. Hein. Ça sonne énormément dans le vide. Bon, on va laisser tomber. Allez, un dernier des derniers et après on laisse tomber. Hein. Lydia, ça t'emmerde si demain on en reparle de ton sujet?
11: Pas demain!
1: Pourquoi demain on est vendredi? Lundi.
25: Bon, ouais, lundi, ouais.
1: Ouais, allez, lundi, comme ça on en parlera. Hein.
25: D'accord, allô, problème.
1: Oui, allô, Lapipe? Madame Lapipe? Ah bah voilà, vous voyez, parce que là, malheureusement, Lydia t'a parlé au même moment, elle a senti que c'était une plaisanterie. Et normalement, je lui demande c'est combien, et voilà. Et après, je me fais raccrocher, là, j'ai même pas eu le temps de faire ce gag. Bon, on va laisser tomber ce soir pour les monsieur et madame.
13: Allô?
1: Ouais, salut.
13: Bonsoir.
1: Allô? Ah, vous peut-être baisser la radio? Ah, voilà, excusez-moi.
13: C'est très vrai.
25: Ça, c'est presque du direct.
1: Non, parce que... Pourquoi c'est étrange?
13: Oui. Sans doute un peu, pourquoi c'est étrange?
25: On a eu un deuxième appel pour nous sauver.
13: Allô?
1: Allô?
13: Oui.
1: Allô, oui, bonsoir.
13: Oui, bonsoir.
1: Oui. Ouais, bah, j'espère qu'on sera pas trop étrange de vous parler.
13: D'accord.
1: Ouais, d'abord,
25: vous êtes donc nombreux.
1: Non, mais je parle pour vous, parce qu'apparemment, vous trouvez bizarre et étrange qu'on vous appelle. Genre, ça paraît normal.
13: Oui, tout à fait.
25: Mais c'est vrai qu'il court dans Radio Accor ce soir.
1: D'abord, je voudrais embrasser Marion que j'ai au standard tout à l'heure.
25: Merci.
1: Ah, c'était toi?
25: Ouais.
1: Ah, t'es d'accord, bah, j'ai trouvé que t'avais une voix charmante.
13: Elle ferait de la radio.
1: Pardon?
13: Elle ferait de la radio?
1: Bah, apparemment, parce qu'elle parle derrière un micro.
13: Ouais. Oui.
1: Très bien. Donc, moi, je voulais vous appeler pour vous parler un petit peu du monde de la nuit.
13: Oui.
1: Et bah, d'abord, savoir ce que vous pensez de la nuit par rapport au jour.
13: La nuit par rapport à jour.
1: Moi, je sais, c'est une question un petit peu biscornue, mais bon. Quand on y réfléchit bien, on peut peut-être y avoir une réponse. Enfin, je sais pas. Qu'est-ce que vous parlez par
13: là? C'est plus sombre. C'est déjà le point de départ.
1: Sauf quand il y a la pleine lune.
13: Sauf effectivement quand il y a la pleine lune. Mais ouais, c'est plus sombre que le jour, en tout cas.
1: Enfin, il y a plus de lumière quand il y a la pleine lune, là.
13: Oui, effectivement, oui. Mais sinon, je suis pas sûr que ça nous inspire. Mais toi, par contre, t'as sans doute noté la différence ou...
1: Pardon?
13: Je dis toi, tu as sans doute noté, enfin, t'as peut-être quelque chose à dire sur cette distinction.
1: Entre
13: le jour et la nuit.
1: L'orthographe.
13: Oui, effectivement. Non,
1: il y a le téléphone dernier qui sonne.
14: Oui, on l'a entendu.
15: Allez décrocher.
14: Ça y est.
15: Allez-y, on va vous dire, vous allez voir, on va vous raconter, on va vous dire ce qui vous arrive.
14: Bien sûr que vous le saviez. Oui, on le savait.
15: Bah évidemment, oui. Mais quand est-ce que nous allons enfin, Florent, ne pas deviner que nous sommes pas en direct sur une radio, etc. Mais comment ça se fait? Qui vous a prévenu encore?
14: Mais il y a de la vigilance, il y a des gens de Radio Accor qui nous écoutent.
15: Aïe. Pendant que vous travaillez, bande de saltimbanques.
14: Ouais, on passe sur cette radio là.
15: Il paraît, oui.
14: D'accord. Ouais. Moi, je suis vraiment super content, quoi. Ah, on va avoir un autocollant?
15: Non.
14: D'accord. Mais non. On gagne rien, sérieux?
15: Ah non, mais strictement rien.
14: Vous êtes bourré de pognon, vous?
15: Moins que tu pourrais le croire.
14: Enfin, pas toi, bien sûr, mais t'es cher, quoi.
15: Moi, j'en gagne quand même pas mal. Mais mon patron en gagne encore bien plus.
14: Oui, ouais.
15: Je crois que c'est celui, s'il y en a bien un qui nous encule bien, c'est bien lui.
14: Putain, tu rigoles pas, tu vas te faire virer, fais gaffe, hein.
15: Non, je parlais de ton patron.
14: Ah, de Lumière.
15: Je plaisante, bien entendu. Je rigole. Ouais, ça va bien, les amis?
14: Bah ouais, c'est super.
15: Alors, on voulait quand même, parce que c'est Nicolas qui est un auditeur de votre radio, enfin, qui zappait quoi, tout en écoutant et qui faisait deux choses en même temps. Est-ce que Nico est là?
14: Ouais, je suis là, ouais.
15: Bon,
14: ouais.
15: Voilà, et qui trouvait et qui nous a fait écouter un petit peu votre débat qui était passionnant, mais qu'est-ce que c'est, mou?
14: Quel débat?
15: Bah, enfin, compte, vous parliez de tout et de rien, mais c'est pas le problème, parce que moi aussi, c'est mon cas, mais vous êtes une table ronde à quatre derrière un micro, vous êtes mou?
14: Bah, c'est bien possible, des fois, on s'en mou, oui.
15: Attends, mais là, tout à l'heure, on a écouté pendant deux minutes, c'était mou de la bite grave.
14: Cool, on n'a pas d'impératif commercial, tu vois.
15: La lutte ouvrière ou je ne sais quoi, moi, j'ai même pas pu être attentif à ce que vous disiez, tellement que c'était trop mou. Il faut vous réveiller, les enfants. Marion.
14: Mais Marion, elle n'est pas là, elle fait le standard, parce qu'il y a des gens qui appellent.
15: Ah bah oui,
14: des
15: bah du moyens, coup, bah, voilà.
14: Passé dans radio.
15: Il suffit que je passe sur en direct sur une radio pour que tout le standard explose.
14: Oui, c'est en quelque sorte, bah, c'est l'attrait quand même du commercial, visiblement. Ah, non, mais c'est vrai qu'on n'a pas d'impératif, nous, donc on peut être mou, on peut être n'importe quoi.
15: Ah bah tu sais, moi aussi, je pense que tu me connais, je peux faire tout et n'importe quoi, parce que je peux passer en direct sur d'autres radios. Je peux être mou aussi, comme vous.
14: Hein. Tu le connais, toi?
15: Par exemple, je peux péter, tu veux que je pète?
14: Alors vas-y, je serais vraiment impressionné par sa civilité. Oh putain, quel homme. Regardez, sur Fun Radio, ils ont des gens qui pètent quand même.
15: Ouais.
14: Ils sont très forts chez Fun. Mais non, nous on peut pas péter.
15: À quel âge avez-vous?
14: Ah bah, c'est une question un peu indiscrète.
15: Ah bah bravo, dis donc, pour des gens qui se disent pouvoir tout faire, ils peuvent même pas répondre à une question si simple que celle-ci.
14: Bah c'est, enfin, je sais pas, il y a peut-être quelqu'un qui veut répondre en même temps.
16: Moi je voudrais, non, simplement poser une question si je peux me permettre.
15: Vous n'êtes quand même pas aussi coincé que ça quand même, merde.
16: Et moi, est-ce que je peux te poser une question?
15: Attends, je vais réfléchir.
14: Vas-y, Gilles.
16: Oui, non, mais
15: non,
16: il n'a pas dit qu'il était d'accord, donc j'attends qu'il me donne son accord.
15: Lui, il est bien dressé, c'est bien.
16: Voilà.
14: Bien dressé.
16: Non, mais au moins, je suis courtois, j'essaie de rester courtois. Donc, alors, je peux te poser une question ou pas?
15: J'ai pas dit que je te disais oui, j'ai dit que je réfléchissais.
16: Oui, d'accord, mais enfin, je veux dire, on va pas réfléchir pendant une heure non plus. Si on va devenir vraiment mal.
15: C'est là où tu vas t'apercevoir qu'on est encore beaucoup plus libre que chez vous, c'est que nous, on a tout le temps. Si je veux réfléchir pendant une heure sur cette antenne, je peux.
16: Non mais tu sais, là je crois que le débat là, si tu veux, c'est pas un débat comparatif, quoi, tu vois, au niveau de Fun ou de Radio Accor.
15: Mais non, mais au contraire, c'était pour vous faire un petit coup de pouce. En souhaiter.
14: Ah, les épaves, ouais.
16: Donc je peux te poser une question ou pas?
15: Oui, mais c'est possible que je n'y réponde pas.
16: Bon, d'accord, ok.
15: Je vais faire comme vous, comme ça, ce sera plus simple, comme ça tout le monde sera content.
16: Alors moi je te la pose simplement, voilà, je voulais savoir, c'est quoi pour toi faire de la radio?
15: Ah ben voilà, je ne répondrai pas à ta question.
14: Ah, je sais pas s'il est encore là. Et Vincent, tu m'entends? On a perdu le super mec de Fun.
15: Ah, bah ah, il est parti là. Apparemment. Hein.
14: Ouais, c'était quoi ta question, Gilles?
16: Oui, je demandais, alors c'est quoi pour toi faire de la radio?
15: Ah, mais ils sont sourds, j'ai dit que je répondais pas.
16: Mais pourquoi tu veux pas répondre?
15: Bah parce que j'ai pas voulu répondre, je ne suis pas obligé. Faire de la radio?
16: Ouais.
15: Je sais pas, moi.
16: Alors pourquoi t'en fais?
15: Bah justement, c'est la question que je me pose, et c'est pour ça que je comptais vous appeler, pour que vous puissiez m'expliquer pourquoi je faisais de la radio. C'est pourquoi je fais de la radio? Pour faire le maximum d'argent, avec le maximum d'auditeurs, pour faire le maximum d'émissions commerciales, avec le maximum de musique qui intéresse les gens, et de faire croire à tout le monde, les gens qui sont de l'autre côté du poste, comme vous le faites aussi bien, que ce que vous faites vous intéresse, alors qu'en fin de compte, vous n'avez strictement rien à foutre des gens qui sont de l'autre côté du poste, et vous êtes là uniquement pour vous faire plaisir, en ayant l'espérance de faire plaisir aux gens qui sont de l'autre côté. Et je sais que tu fais exactement la même chose que moi, et c'est d'ailleurs pour ça que vous m'écoutez dans votre petit local, c'est justement pour prendre exemple et leçon sur ce que je fais.
14: Alors là, mon petit gars, je crois que si on avait cette conception-là, tu vois, on ferait de la télé.
15: Je crois pas que tu en serais capable.
12: Et tu vois, là, t'es mal barré.
15: Je suis animateur de Fun Radio.
12: C'est un métier, ça?
15: Non, non, c'est des singeries, mais c'est de la radio, ça ne se voit pas.
12: Okay. Non, mais je pense, si tu veux, que, oui. que t'es animateur chez Fun Radio, parce que tu pouvais rien faire d'autre.
15: Voilà, exactement. T'as tout compris.
12: Non, on va pas trop rentrer dans des trucs comme ça, parce que sinon, on n'a pas fini.
15: Voilà. Alors, vous allez nous donner votre adresse, et puis on va tous en vous envoyer des petits sucres pour mettre dans la boubouche, car vous avez bien répondu à toutes les questions que je vous ai posées. Et je trouve qu'effectivement, vous êtes des animateurs qui avaient beaucoup plus de jugeotes que n'importe quel animateur de Fun Radio, et en tout particulièrement en ce qui me concerne.
12: On peut parler,
15: je vais vous souhaiter une bonne
12: soirée.
15: Non, la libre antenne de Fun Radio, c'est de jamais pouvoir parler. Et justement, ce que je vous demandais, c'est d'enlever, justement, c'est moi qui commande ici.
12: C'est moi le chef.
15: La radio que tu es.

0: star, le star système, vieux et jeune, et voilà.
1: Ouais.
0: Ils sont passionnants, ça.
1: Il était directeur du cabinet de Philippe de Villiers, c'est pas...
0: Ouais.
1: C'était n'importe quoi, c'est de l'info, une raison s'informe.
2: Personnellement, je trouve quand même relativement grave, quoi, si tu veux, que des gens qui choisissent un métier...
0: Bah, il me l'a coupé.
3: Ah, ils nous ont coupé, oui.
0: Ah, ils nous ont coupé.
1: Ah,
0: rappelle-les. Ah, ouais. Écoutez, mets-nous le retour. Oh, les pauvres, on les a taquinés.
1: Il est parti sur une chanson là, si j'ai bien compris. Ben, disons qu'ils ont un truc qu'on n'a pas à Sun Radio. C'est un truc, c'est que dès qu'ils veulent, ils te coupent la voix, tu vois.
4: Oui, c'est ça, oui. Moi,
1: donc lui, il nous remet quand il veut, quoi. Tandis que nous, on ne sait pas. Il faut quand même le préciser.
0: Ouais, voilà.
1: On peut le préciser qu'aux éditeurs de Poitou-Charentes.
0: Voilà, Poitou-Charentes en plus. Ah, oh, bah dis donc, on n'est pas gâtés, hein.
1: D'accord, bonsoir.
0: Oui, vous étiez toujours en direct, on vous écoute, mais oh là là, pourquoi vous nous avez coupé la parole?
1: Quoi, mais...
0: Alors, vous êtes en train de dire aux auditeurs de Charente que soi-disant vous coupe alors que vous êtes encore en direct, et vous nous avez coupé? Escroquerie! Vous n'êtes que des petits! Je vous déteste!
5: 20 ou 19 ans?
6: Je vais avoir 20 ans.
5: Tu vas avoir 20 ans quand?
6: Bientôt.
5: Bientôt, c'est quand?
6: C'est en mai.
5: Ah, parce que je le note, que je t'offre un cadeau.
6: Ah, super!
5: Bien sûr, Alexandra, ça me ferait plaisir.
6: Alors, le 25, hein.
5: Le 25,
6: Ouais, mai.
5: D'accord, ok, je le note.
6: D'accord.
5: Voilà, c'est
6: un
5: noté,
6: gros Alexandre. Cadeau, hein.
5: Oui, un gros cadeau, ouais. D'accord. Un gros bras d'honneur, tu vas voir.
6: Bien sûr.
5: Alors, c'est dommage, j'aurais voulu t'offrir un tout petit truc, ça s'appelle des bagues.
6: Ah non, j'aime pas ça.
5: Ah ouais, d'accord. Non, un gros cadeau, hein, t'offrir un nounours, un truc
6: voilà,
5: comme ça,
6: un truc
5: ça
6: comme
5: plaisir.
6: Ça, ouais, voilà.
5: Donc, tu vas avoir 20 ans et tu es vierge, mais c'est à cause de mecs bizarres.
6: Voilà.
5: Raconte-moi tout ça.
6: Ben en fait, bon, c'est pas parce que je suis un cube que ça, personne sera avec moi, mais bon, je me suis fait des mecs et tout, et au moment de passer à l'acte, ils commencent à me raconter leur vie. Et bon, je sais pas, c'est un peu bizarre, quoi, quand tu vas passer à l'acte, je sais pas, tu dis des trucs beaux, tout ça, quoi, des trucs qui donnent plus envie, non, ils me racontent leur vie.
5: Ouais, du genre, je vais te donner, ou... Tu vas recevoir,
6: voilà, quoi.
5: Bon, grosse cochonne.
6: Voilà, voilà, bon, encore, ça me plairait plus, quoi.
5: Ah bon?
6: Bah oui.
5: Pour une première fois?
6: Ah carrément.
5: C'est vrai?
6: Oui.
5: Comment ça se fait?
6: Bah je sais pas, c'est un de mes fantasmes quoi.
5: Ah ouais?
6: Ah mais c'est grave, hein, quand tu le fais pas, t'as beaucoup plus de fantasmes.
5: Oui, non mais évidemment, j'imagine bien, puis surtout que nous on en parle pas mal, si tu nous écoutes régulièrement, c'est sûr que ça peut donner des idées.
6: Ah
5: quoi.
6: Ouais, grave.
5: Mais enfin quoi qu'encore, moi je me c'est un peu comme quand un film, tu sais, ça fait beaucoup de buzz et que tout le monde en parle et puis que tu mets trop de temps à aller le voir, généralement on te dit ouais moi ça a été le cas de Trainspotting, c'est génial, va le voir, j'ai mis trop de temps pour aller le voir, je suis allé le voir, j'ai été hyper déçu.
6: Ah ouais.
5: Ça va être le même problème j'imagine pour toi, à la force d'entendre parler d'avoir tes fantasmes, tu t'attends tellement que ça soit le top que peut-être que la première fois que ça va se passer, ça va peut-être pas être bien quoi.
6: Mais non, parce qu'en fait autour de moi personne parle de ses fantasmes. Et c'est moi dans ma tête, je me fais plein de trucs. Et,
5: c'est quoi ton fantasme, Alexandra? Très sérieusement, c'est quoi?
6: Très sérieusement.
5: Ouais.
6: Déjà, j'ai envie que ça soit très violent.
5: Ah ouais.
6: Avec qu'on prenne comme ça que le mec il arrive et qu'il m'embrasse et qu'il me déchire mes vêtements et tout et qu'il me dise des trucs mais terribles quoi.
5: Ah ouais.
6: Ouais.
5: Mais pas pour la première fois.
6: Hein?
5: Pour la première fois?
6: Si, pour la première fois. Je trouve ça beaucoup plus quoi parce que comme ça j'aurais pas le temps de réfléchir.
5: Ah ouais.
6: Ouais.
5: Ah carrément. Ah ouais, parce que ça peut être un mec qui peut être très délicat parce qu'il est au courant que t'es encore vierge et qu'il va faire ça d'une manière intelligente, le mec a un petit peu d'expérience et qui va essayer de te mettre à l'aise et qui va au contraire te décontracter et qui va te faire ça d'une manière plus lente.
6: Non,
5: mais parfois je te pose
6: non, j'aime pas parce que bon, j'ai essayé quoi. Enfin, je le disais tout le temps aux personnes, enfin à mes partenaires, et puis je sais pas, ils essayaient trop de me rassurer, ça me prenait la tête quoi.
5: Ah oui, c'est un petit peu, ça peut être le problème. Ceci dit, tu peux ne pas le dire, mais bon, te rassurer par des caresses et tout ça, et puis non.
6: Non, franchement non, parce que là tu réfléchis, tu te mets dans la tête, t'as le temps de réfléchir. Et quand
5: mais non,
6: ça,
5: si le mec fait ça bien, t'es tellement bien que t'as pas besoin de réfléchir à ce que t'es en train de faire.
6: Ouais, non mais moi
5: bien,
6: je réfléchis trop peut-être.
5: Pardon?
6: Je réfléchis trop peut-être.
5: Ouais, pour une première, c'est normal. Bon alors donc toi, ça serait plutôt ton trip. Et ce qui fait qu'à chaque fois que t'as eu la possibilité de le faire, de passer à l'axe, t'es tombé sur des mecs qui te racontaient leur vie.
6: Ouais, grave.
5: Raconte-moi, Alexandra.
6: Mais une fois, c'était un mec que je voulais sortir il y a pendant 2 ans, quoi. J'essayais de tout faire pour l'avoir et je l'ai eu finalement. Et on était au lit, on a commencé à s'embrasser, il y a eu les préliminaires et tout. Et il commence à me dire, ouais, avant j'étais vraiment trop beau. où est-ce qu'il va là ? Qu'est-ce qu'il fait là ? Ouais, avant j'étais vraiment trop beau, alors j'ai fait la prière tous les soirs et maintenant je suis devenue trop moche. Et, et bon, là j'avais l'impression d'être une assistante sociale, quoi, plus qu'autre chose.
5: Ouais.
6: Et puis.
5: Il avait le même âge que toi ?
6: Ouais.
5: D'accord, ouais.
6: Et puis après. Enfin, à un moment j'ai fait bon stop, tu sais, j'ai remis les idées en place, j'ai fait bon, ce type déjà il est bizarre.
5: Ouais.
6: Puis après il arrive et il me fait tu sais Alexandra, moi je suis pas un mec à qui il faut s'attacher. J'ai fait mais attends, on vient juste de sortir ensemble, qu'est-ce que tu me fais là ? Je comprenais plus et puis bon après j'ai fait laisse tomber quoi. Ce mec il est malade. Il y en a un autre qui m'a demandé de me couper les cheveux pour lui. J'ai fait mais attends, mais ça va servir à quoi ? Il fait ouais,
5: pendant la relation ?
6: Ouais.
5: Carrément.
6: Mais des trucs trop bizarres.
5: Attends, ouais, mais là, t'es tombé sur des chelous, hein.
6: Mm-hmm.
5: Ah ouais, non, mais parce que là. Et donc, du trou. Non, genre,
6: du trou, ouais.
5: Du trou.
6: Ouais, voilà.
5: Non, pas Marc, hein. Donc, du coup, tu te retrouves lâchement abandonné, là.
6: Ouais.
5: Donc, tu recherches quoi exactement, là ? C'est juste pour nous en parler ou tu recherches quand même un mec avec qui tu vas voir. Mais est-ce que tu. Alors, tu vas en être réduit à vouloir une relation sexuelle avec un mec, peut-être, avec qui ça ne sera pas durable, juste pour le premier soir, pour ce fameux soir ?
6: Bah peut-être, moi ça me dérange pas.
5: Ah ça ne te dérange pas, tu cherches pas ceci dit un mec avec qui ça pourrait continuer après l'acte ?
6: Non, bah enfin franchement non quoi, parce que il me faudrait deux mecs, un mec avec qui je pourrais parler tout ça quoi, et un autre mec avec qui... Parce qu'en général les mecs qui me plaisent beaucoup, j'ai pas envie de coucher avec, ils me plaisent pas au niveau physique.
5: Ouais, parce que t'as pas encore couché, parce que t'as pas encore de relation sexuelle.
6: Bah, je me vois pas, il y a des mecs, je me vois pas, je suis je vais le voir tout nu, il va être pas beau et tout.
5: Ah bon?
6: Ouais, je fais attention, elle est pas belle.
5: Ouais, mais ça va plus loin que ça après, quand même.
6: Ben...
5: Bon, enfin bref, donc tu veux qu'on passe une annonce?
6: Ouais.
5: Hein? Alors, pour dépucelage violent, SOS dépucelage violent, 20 ans. Sur Paris, on va essayer de te trouver ça.
6: Non, sur Massy, c'est région parisienne.
5: Sur région parisienne, d'accord. Massy, Palaiseau, tout ça.
6: Massy, oui.
5: D'accord, très bien. Bah, on va essayer de voir ce qu'on peut faire. Hein.
6: Merci, c'est gentil.
5: Voilà, très bien. Bah, écoute, ne bouge pas. Je suis persuadé qu'on va trouver d'ici peu de temps un garçon qui serait prêt à aller du côté de Massy, 20 ans, pour aller dépuceler violemment.
6: Ouais, mais qui soit beau aussi. Hein.
5: Ah, en plus. D'accord, ok. Je crois qu'il y a les mecs avec qui ils étaient beaux, t'avais pas envie de coucher avec.
6: Ouais, non, c'est les mecs qui me plaisaient beaucoup, quoi. Je veux dire au niveau mental, mais là.
5: D'accord, ok. D'accord, très bien. Bah écoute, Alexandre, on va voir ce qu'on peut faire. Sinon, on va essayer de dégoter quelqu'un dans la station qui, à mon avis, se fera un plaisir d'aller du côté de Massy, quoi. Ce qui fait qu'aujourd'hui, elle a un fantasme qu'elle aimerait réaliser, c'est d'un dépucelage assez violent.
1: Ouais, mais bon, faut dire quand même qu'elle est tombée sur des gars, ils étaient franchement bizarres, quoi.
5: Voilà, je pense qu'il n'y a pas besoin forcément d'être méga violent, mais en tout cas que ça se passe peut-être rapidement et qu'on soit pas en train de discuter pendant des heures.
1: Non, c'est sûr que, c'est sûr qu'on va pas faire ça avec une batte de baseball, mais.
5: Bon, bah, c'est sûr, hein.
1: Quand même, quoi.
5: Bon, bah, non,
1: Non, ça se fait pas, quoi.
5: Non, bien entendu, à moins que t'aies une bite en forme de batte de baseball, mais bon, là.
1: Non, quand même, non.
5: Il y a inquiétude aussi pour la pauvre Alexandra, hein, parce que bon.
6: Ouais.
5: Alors donc, Alexis, donc tu te proposes...
1: Bah ouais.
5: Hein ?
1: Ouais.
5: Gentiment,
1: bah ouais.
5: Parce qu'au début, on lui a forcé au début, il dit non, puis je dis écoute, fais-le, ça serait hyper
6: c'est
5: sympa. Ah ouais, non, mais au début, il a dit non, non.
6: Ah ouais,
5: c'est vraiment pour te faire plaisir, Alexis, on peut le dire. Hein.
1: Bah ouais, ouais, vraiment, c'est Marc qui a insisté.
5: Ouais, parce que vraiment, il voulait pas...
1: Je me suis dévoué, quoi.
5: Ouais, vraiment, il a eu du mal. On a demandé à ses parents vraiment de le pousser à ce qu'il le fasse.
1: Je suis un bon samaritain.
5: C'est gentil. Florent,
3: Alexandra,
5: oui.
3: Tu sais qu'il fournit le fouet, les menottes, et lui ou toi ?
6: Pourquoi un fouet ?
5: Oui, je peux prêter, mais
6: non,
5: tu l'arrêtes demain.
6: Non, mais c'est mieux avec les trucs en soie. Tu sais, je lui attache les mains avec un truc en soie.
5: Oh, la branlette.
3: Fouet.
5: Qu'est-ce que c'est que cet amour des années 1900 ?
1: Non, ça peut faire, j'aime bien la soie, c'est marrant.
4: T'as pas besoin d'objets, c'est dans les gestes.
5: Oui, non, ils en visent. Bon, elle est jeune, elle a 19 ans.
4: Non, mais elle veut quelque chose.

0: fantasme et toi qui te parlais violemment à un inconnu et que là, ça fait passer pour...
1: Tu veux bien tester si je suis pas vierge?
0: Quoi?
2: Tu veux bien tester si je suis pas vierge?
0: Qu'est-ce que tu veux que je vienne tester?
1: Tu sais.
0: Ah, moi, je veux bien, ouais.
3: Non, Max, je veux bien, tu viens au courant.
0: Radio, je te touche et puis il n'y a pas de problème.
3: Max, laisse tomber, je te tiendrai au courant.
0: Non, mais si tu veux, je peux le faire, Alexandre. Je viens à la radio et tu vas voir, je vais te toucher, tu vas voir.
3: T'es trop vieux, Max.
0: Tu es trop vieux, Alexandra?
1: Ouais, un peu.
0: Ah,
3: tu vois, j'ai raison.
0: Alors, bah non, mais d'accord, mais dans ce cas-là, je me range, hein. Mais je pensais que c'était juste pour un dépucelage, donc on s'en fout après que ça continue.
1: Non, mais quand même, j'ai pas envie de faire ça avec un trop vieux. Quoi.
0: Ah, d'accord. Okay. Alors, je suis trop vieux.
3: Allez,
1: ça,
3: que moi.
1: Je pas dit que t'étais trop vieux.
0: Non, mais... non, ça va, le message est passé, c'est bon, j'ai compris, Alexandra, je ne le prends pas mal.
1: D'accord.
0: Je ne le prends pas mal, 27 ans, je suis vieux, ok. À force de le dire, je me dis personne n'osera me le dire, bah maintenant, on me le met dans la gueule, merci. Non, ça rien. Fait plaisir, bravo, merci. Franchement, alors là, je vais te dire, bravo, alors là, je vais te dire... Là, mais là, ça me trouve le cul.
3: Non, mais Max, on t'aime bien quand même.
0: Je sais, mais je plaisante.
3: C'est le principal.
0: Et puis, elle a raison, je suis trop vieux.
1: Ouais.
3: T'as plein d'auditeurs
0: et
3: tout.
0: Évidemment.
3: Et puis, t'as plein de filles devant la radio,
0: exactement.
3: Dans les soirées, tu peux t'en faire autant que tu veux.
0: Et puis, je peux pas me bouffer toute la viande, donc faut bien en donner aux copains
1: voilà,
0: de temps en temps.
3: Voilà, faut partager.
0: Voilà, exactement. Mais je suis trop vieux, alors.
1: Ouais.
0: Alors, t'as 20 ans et je suis trop vieux.
1: Mm-hmm.
0: Pour un dépucelage,
1: Ouais, non, t'es trop vieux, quoi.
0: Je suis trop vieux.
1: Ouais.
0: Putain, mais je bloque. Qu'est-ce que c'est que cette histoire? Donc, écoute, tu me proposes de venir voir.
1: Jusqu'à 24 ans, c'est...
0: Ah ouais,
1: quoi, mais
0: donc
1: après,
0: aujourd'hui,
1: c'est...
0: moi, 27 ans, je suis vieux.
1: Ouais.
0: Ben, je bloque. Ah, t'as raison, en plus. Alors, Alexis.
3: Ouais.
0: Qu'est-ce qu'on fait avec la demoiselle?
3: Bah, qu'est-ce qu'on fait? Bah, déjà, je sais pas, j'ai...
1: T'as quel âge? 21.
3: Ouais,
1: ça va.
3: Ouais, ça va, je suis pas trop vieux non plus.
1: Non, ça va.
3: Ni trop jeune.
1: Non, ça va.
0: De toute façon, il va faire ça n'importe comment, comme un goujat, et après tu regretteras de pas avoir fait ça avec un plus vieux.
1: Je te rappellerai pour te dire.
0: Ah ouais, mais il sera trop tard, parce que la première fois, ça se recommence pas plusieurs fois, ça se recommence qu'une fois, hein.
1: Ah bon?
0: Ah oui, Alexandra, bon.
3: Je crois que encore les emails, ça peut se recoudre, il me semble.
1: Ouais.
3: Donc, tu vois.
0: Ouais, remarque,
3: la première fois, ça peut se
1: recommencer après.
0: Voilà. Ouais, d'accord, ok. Ouais. Enfin bon, si moi je repasse derrière, déjà la façade, elle sera abîmée, quoi. Mais bon, je peux toujours remettre le deuxième coup de peinture, hein, ça c'est pas un problème, on peut toujours reblanchir la caverne.
1: Oh là là, qu'est-ce qu'il est dégueulasse.
0: Mais écoute, je suis désolé Alexandra, appelons un chat un chat.
1: Oui, voilà.
0: Tu vois Florent?
1: Comme tu dis.
0: Appelons un chat un chat, tu vois là ça
1: non,
0: passe.
1: Mais... Ouais. Ça non mais, t'as raison, hein.
0: Cette expression, elle passe facilement, tu peux la donner dans n'importe quoi.
1: Ouais.
0: Bon, alors, on fait quoi? On échange les numéros de téléphone on...
3: Ouais.
1: Bah pourquoi pas.
0: Hein?
3: Bah ouais, déjà.
0: Bon. On fait ça alors, Alexandra?
1: Bah pourquoi pas, ouais.
0: Allez, d'accord, ok, c'est parti. Donc, Florent, tu fais l'échange standard de numéro de téléphone entre Alexis et Alexandra. J'espère que vous nous tiendrez au courant.
1: Ah
0: quand
1: bah
0: même.
1: Oui,
3: il n'y a pas de problème.
0: Est-ce que, ouais, ça serait bien qu'on soit au courant un petit peu du dépucelage d'Alexandra, parce que c'est quand même une auditrice, donc ça m'intéresse de savoir
1: ouais,
0: un petit
1: voilà.
0: peu, vous êtes un peu mes petits-enfants, vous êtes un petit peu, je suis un peu comme ton grand frère, quoi.
1: Voilà, ouais.
0: Là, je préfère être ton grand frère, tu vois, donc ça m'arrange,
1: ouais.
0: quoi. Hein.
1: Ouais, non, c'est, ouais, je préfère aussi.
0: Bah écoute, t'en as pas en plus?
1: Non.
0: Ah, et bah alors, tu vois, c'est génial d'avoir un grand frère comme moi.
1: Ouais.
0: Alexandra.
1: Je te vois pas souvent, hein, par contre. Tu passes pas souvent à la maison.
0: Mais je vais venir bientôt, quoi.
1: Pour mon anniversaire.
0: Je passerai, pas de problème,
1: d'accord.
0: au mois de mai. Tu vois, je l'ai noté. Hein.
3: Ouais.
0: Très bien. Alexandra, ne quitte pas,
1: d'accord.
0: ainsi qu'Alexis. Puis on vous souhaite bonne bourre à tous les deux.

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0: chaman, qui est quelqu'un que tu connais depuis maintenant 2 ans.
1: Voilà.
0: Tu es amoureuse de lui et tu voudrais ce soir lui déclarer ta flamme et tu souhaitais le faire en direct sur la radio.
1: Tout à fait.
0: Tu vois, je m'en souviens, hein.
1: Bah ouais.
0: Quelle mémoire d'éléphant, hein.
1: Quelle mémoire d'éléphant, il faut
0: c'est
1: le dire.
0: Clair, ouais, ouais. Et une trompe aussi d'éléphant, ouais. Tu es aussi molle qu'un éléphant qui. Alors on y va, c'est parti.
1: On y va.
0: Ceci dit, une fille s'est violée. Ah bah c'est agréable. Oh là là, t'as la radio derrière?
1: Ouais.
0: Ah bah faut l'éteindre. Par pitié, éteins-la, éteins-la vite. Éteins.
2: Allô?
1: Allô?
2: Allô, oui.
1: Chaban?
2: Non, c'est qui ça l'appareil?
1: Est-ce que tu peux me passer Chaban, s'il te plaît?
2: Ah, attends.
0: T'as la radio? Oh là là, elle est conne, elle.
2: Allô?
1: Allô, Chaban?
2: Ouais, c'est qui là?
1: Ça va, c'est Alexandra.
2: Ah, ça va bien.
1: Ouais, je te dérange pas?
2: Non, non, ça va encore là.
1: Ah. Ça va encore, c'est déjà.
2: Ouais, ouais. Avant minuit, je t'avais dit d'appeler.
1: Avant quoi?
2: Si tu m'appelais, ça se fait avant minuit, quoi.
1: Ouais. Enfin bon, fallait que je te parle, tu vois. Parce que bon, je te rappelle il y a 2 ans.
2: Ouais.
1: Tu vois, je te kiffais grave, quoi.
2: Ouais.
1: Et puis bon, depuis, tu vois, j'ai jamais oublié, quoi. Surtout depuis que t'es passé, bon, à la dernière fois à la maison, moi, tu vois, franchement, tu m'as grave manqué et j'ai carrément craqué, tu vois. J'ai un passé dans l'homme, mais bon, presque. Hein. Donc,
2: ouais.
1: Tu vois, Chaban, quoi, en fait, bon, je te dirais, bon. C'est une phrase banale, mais bon, c'est de toi dont je suis fan. Hein. Moi, je trouve qu'on a perdu trop de temps tous les deux et j'ai vraiment envie de te kiffer encore plus, quoi, d'être proche de toi. J'irai pas, tu vois, à vitam in aeternam, hein, mais franchement, t'es trop mignon, t'es trop adorable. Hein. Et toi, franchement, mais je sais pas, dis-moi ce que tu penses de moi, quoi.
2: Franchement.
1: Ouais.
2: Franchement, tu sais, ça m'embête un peu de te dire ça, mais franchement, quoi, y a pas moyen, quoi.
1: Y a pas moyen.
2: Ouais. Franchement,
1: pourquoi y a pas moyen?
2: Tu sais, je sais pas, ouais, t'es pas trop à mon goût, quoi.
1: Comment ça?
2: Je t'avais dit déjà il y a 2 ans, quoi.
1: Que?
2: Que voilà, quoi, t'es.
1: Que? Vas-y.
2: Eh, mais on est tout seul là.
1: Ouais, ouais, ouais.
2: Tu peux entendre quelqu'un, écoutez.
1: Non, non, y a personne.
2: Ouais, voilà, que t'étais pas. Bon. Je voulais bien qu'on reste bien copain-copine, quoi, mais sans plus, hein.
1: Sans plus.
2: Ouais, sans plus.
1: À cause de quoi? Parce que moi, tu vois, franchement, je te kiffe mortel, quoi. Même, bon, si ça dure un soir ou 2 jours, quoi, bon, je sais pas, ça te coûte rien, quoi.
2: Ouais, mais, voilà, quoi, franchement, je préfère qu'on en reste là, parce que je veux pas que ça aille plus loin, quoi, parce que, voilà, quoi. Franchement, tu m'attires pas, quoi. Franchement, physiquement, tu m'attires pas et mentalement aussi, quoi. Je veux dire.
1: Mentalement?
2: Dans ta tête, quoi. J'aime pas ton style, c'est tout.
1: C'est-à-dire? Je suis trop bouche pour toi, quoi.
2: Ouais, voilà, quoi. Mais enfin, bon, t'es un peu chême, quoi.
1: Ah bon?
2: Bah voilà, ouais. Tu veux de la franchise, bah, t'en as là.
1: Ouais. Chême, c'est-à-dire, bah, je sais pas, j'ai quoi de chême?
2: Je sais pas, t'es une fausse meuf, quoi.
1: Ah ouais, ok, carrément.
2: Ouais, tu sais, voilà.
1: Ah bon?
2: Ouais, mais voilà, ça, on sera quand même amis, quoi.
1: Ouais.
2: Bien sûr, ça compte en amitié dans la vie.
1: Ouais, c'est sûr, ouais. Max? Bon. Allô?
2: Tu m'appelles Max maintenant?
1: Non, non, non. Max, tu es là?
0: Tu es d'origine quoi?
1: Moi, marocaine.
0: Ah, d'accord. C'est pour ça ou ça exactement?
1: Du sud.
0: Ah, du sud. Ah, c'est pour ça.
1: Pourquoi?
0: Ah, tu dois être mignonne.
1: Ah bon?
0: Je te sens bon.
1: Tu me sens quoi?
0: Je te sens bonne. Pas bonne, bonne cochonne, mais bonne. Tu dois être. Ouais, tu dois sentir. Je sais pas, je ressens un truc positif en toi. Je ressens un truc très positif en toi.
1: C'est vrai?
0: Ouais, ouais, ouais.
1: C'est gentil.
0: Non, non, mais c'est vrai en plus.
1: Ah bon?
0: Ouais, ouais, ouais, sincèrement.
1: Pourquoi tu fais cette voix sensuelle?
0: Quoi?
1: Pourquoi tu fais cette voix de...
0: Non, non, non, je te dis, je te parle comme ça. Non, non, non, j'ai pas pris ma voix. Non, non, je te le dis comme ça. Non, non, je parle parce que je parle comme ça, parce que je suis accoudé au comptoir.
1: Moi, je suis flatté.
0: Avec un verre.
1: C'est gentil.
0: À la main.
1: Ne te bourre pas, surtout.
0: Quoi?
1: Ne te bourre pas.
0: Quoi?
1: Ne te bourre pas.
0: Je me bourre pas.
1: Non,
0: non, non, non. C'est toi que je bourrerais. Franck,
3: ouais.
0: Revenons-en à tes histoires d'amour de vacances.
3: Ouais.
0: C'est un amour de vacances, une histoire sans importance. Nanananananan. À force de Franck, il me donne tellement fredonné ça. Quand t'étais dans les couloirs, tu faisais ça pour délirer avec Philippe de la Fun Force.
3: Je ne connais même pas cette chanson.
1: Mais qu'est-ce qui est arrivé à Franck exactement? Il a dû être amoureux.
0: Franck, il a un problème et...
4: J'ai un gros problème.
0: Voilà,
1: c'est quoi ton problème?
0: Il va te réexpliquer, tu vas pouvoir lui expliquer que c'est pas un problème.
1: Je peux lui résoudre son problème. Franck, hein?
4: Oui.
1: Je t'écoute. Hein?
4: J'ai dit, j'étais donc en vacances à Biarritz.
1: Uh-huh.
4: Je suis sorti avec une fille pendant un mois et demi.
1: Et alors?
4: Ça a été le pied pendant un mois et demi, quoi. On a tout fait. Du sexe au cadeau, au resto, au petit verre et tout.
1: Ouais.
4: Et puis, au bout d'un mois et demi, elle devait se barrer, parce qu'elle habitait sur Paris aussi. Et,
1: T'habites sur Paris, toi aussi?
4: Hein?
1: T'habites à Paris, toi aussi?
4: Moi?
1: Ouais.
4: Je suis à Tours, moi.
1: Mais c'est pas loin.
4: Je sais, c'est pas loin. Et quand elle s'est barrée, elle m'a laissé son adresse, son numéro de téléphone.
0: Ouais.
4: C'était un faux.
0: Ouais.
1: Bah, à mon avis, c'était faux.
4: Bon, je me suis fait carotter en fait.
1: Non, pas vraiment, j'étais pas à carotter. Rien qu'un peu.
0: L'autre, elle est là, il raque, monsieur ne gagne que son salaire et 1000 francs par ses parents par mois, il part en vacances. Et il dépense de l'argent et tout. Attends, moi je me fais carotte comme ça, j'ai la haine. Moi je vais te dire, la fille elle me file un mauvais numéro de téléphone, et ben je l'appelle et je la chie dessus.
4: Non, mais si tu
1: comment t'aurais son numéro?
4: C'est pas son numéro.
1: Ah c'est bon, de l'info.
0: Bah, bien sûr, vous avez compris, putain.
1: Et t'as pas pris son nom de famille, Franck?
0: Voilà.
4: C'était un faux nom.
0: Eh ben.
1: Ah, c'est un faux nom.
0: T'as qu'à lui écrire pour lui dire qu'elle t'a donné une fausse adresse.
1: Une fausse meuf aussi.
4: Pardon?
1: Tu sais que ça soit une fausse meuf, non?
4: Non.
1: Non. Une vieille tête alors. Ah, je rigole.
4: Mmh.
1: Bah, apparemment, je sais pas, t'es tombé amoureux et puis bon, bah, elle a dû considérer ça comme une
4: chose. Ah, moi, à fond, mais même, là, tu vois, je peux plus, même avec une autre, quoi, je suis trop. J'avais trop capté, enfin.
0: Tu
4: lâché sur elle, quoi.
0: Ouais, vraiment, ouais.
4: Et là, je veux dire, depuis. Bah, c'était l'an dernier, donc.
0: Ouais.
1: Elle avait quel genre de physique, cette nana? Elle avait quel genre de physique?
4: Assez grande, parce que moi je suis quand même 1m90, donc
1: wow.
4: Elle est 1m75.
1: Uh-huh.
4: Elle était brune, des yeux verts.
1: 1m56, ça te dit rien?
4: Pardon?
1: 1m56, ça te dit rien?
4: 1m56?
0: Excuse-moi, parce que je suis en train de bouffer, donc je vais chercher de la bouffe.
4: Vas-y, bon
1: appétit. Après.
0: Merci. C'est ta taille, Caramel?
1: Oui, je suis
0: petite. Oh putain,
4: t'es naine. 1m56. Non, ça me dérange pas.
0: Pourquoi 1m56? Ça fait quoi? Tu fais...
1: 3 cm d'1m60.
0: 1m56? Ça fait quoi?
4: Ça m'arrive à la poitrine.
0: Tu mesures combien toi, Julie?
5: 12.
0: Oh putain!
5: Avant,
0: pas
5: 63, elle m'arrive là, donc
0: 56. Oh là là, t'es minuscule!
1: Mais non, je suis pas minuscule.
4: Non, ça peut être bien minuscule aussi.
1: Mais non, je suis pas minuscule. Bon,
4: ça peut être bien petit, je veux dire.
0: Minuscule?
1: Non, pas vraiment.
4: Un grand avec une petite, ça peut être bien.
0: T'es grande comme ça?
1: J'ai ramené ça sur les vacances.
0: Non, mais c'est drôle. Mais non, je vais pas appeler et dire je mesure 1m70.
1: Tu mesures combien, Max?
0: 1m78.
1: Eh ben, tu dois faire à peu près une tête de plus que moi.
0: Une tête, ah oui, une tête.
1: Bah oui,
0: ah
1: une
0: non,
1: tête.
0: Un peu plus qu'une tête, un peu plus.
1: Non, une tête.
0: Hein? Ah, non,
4: 70.
0: Une grosse tête, hein. Et la grosse tête, je l'ai, remarque, tu me diras. Donc, ça devrait aller. Ah, ouais.
1: Alors, c'est pas un mannequin, c'était une mannequin, la copine de Franck.
0: Eh, Camel.
4: Oui.
0: Non, Caramel.
4: Oui. Non, c'est pas
0: Caramel.
1: Oui.
0: C'est vraiment ton prénom?
1: Oui.
4: C'est joli, en plus.
0: Ouais, c'est très joli, ouais.
1: Enfin, en arabe, on dit Caramela.
0: Caramela?
1: Caramela.
0: C'est beaucoup plus joli, en plus.
1: Ouais, mais bon, sur mes papiers, c'est Caramel, quoi.
0: Bon, et toi, pendant l'été, enfin bon, peu importe, tu profites des mecs et tout, qui t'invitent et tout, ce que toi t'invites de temps en temps?
1: Non, c'est pas vrai. Non, moi je crache, c'est vrai, hein. Non, je promets. Moi je crache parce qu'en général, tout ce que je rencontre, c'est des chômeurs, donc.
0: C'est vrai? Ah ouais?
1: Non, eh ben c'est vrai. Non. Et en plus de ça, je travaille pas non plus, mais bon.
0: Ouais.
1: Moi je fais de la plomberie.
0: Ah ouais, tu fais de la plomberie?
1: Oui.
0: Ça c'est marrant, ça.
1: Pourquoi?
0: Non, mais ça fait bizarre.
1: Moi, je fais ça avec mon père, quoi, vu qu'il a une société.
0: Ah oui, d'accord. T'as rien branlé pendant les études?
1: Ouais, j'ai arrêté les études.
4: Et t'es en quoi?
1: J'étais dans la comptabilité.
0: Ah ouais, ouais.
4: Ah ouais.
0: Oh, donc t'as bien zoné, quoi.
1: Voilà.
0: Ah ouais, t'as bien zoné.
4: Bon, des études, on ne parlait très mal non plus. Vous.
0: Très bien. Bon, Franck,
4: oui.
0: Ceci dit, passe ton annonce, redonne son prénom, essaie de la décrire de nouveau et peut-être qu'il y a quelqu'un
1: qui... Moi.
0: Voilà, elle était un peu plus grande qu'1m56.
1: Non, c'est moi, on m'a coupé en deux.
3: Quoi, tu cherches quelque chose, Caramel, en ce moment, t'es à la recherche?
1: Non, mais bon, je crois qu'il me fait de la peine, j'aimerais bien voir, en tant qu'amie, hein, bien sûr.
4: Ouais, bien sûr, mais il n'y avait pas de problème.
3: Moi mais comment ça se fait, t'as fait de la peine?
4: Tu pas jaloux, mec?
1: Non, il m'a pas fait de la peine.
3: Mais moi, je suis pas jaloux, Franck, attends, je m'en fous, ouais.
4: Comment il dit ça?
3: Oh, mais tu rigoles, des nanas, j'ai qu'à faire.
4: Non, mais
3: les claques, claques des doigts, il y en a deux.
4: Elle a été touchée.
1: Non, mais je travaille dans la radio, je sais ce que c'est, quoi.
3: Non, rien. Non. Avec la notoriété que j'ai, vous vous doutez bien que des nanas, j'en ai autant que je veux.
1: Non,
3: j'ai qu'à faire. Je claque des doigts.
4: C'est vrai?
3: Bah, bah attends, un jour, Franck, tu viendras
4: ouais.
3: à l'antenne.
4: Ouais.
3: Tu te mettras à ma place.
4: Mm-hmm.
3: Tu te mets juste devant le micro dans lequel je parle et puis tu fais.
4: Mais je peux pas essayer, là, ça marchera pas.
3: Et bah, je vais voir s'il y a des.
1: Si, si, vas-y.
3: Julie et Florent, vous allez me dire s'il y a des nanas qui arrivent sur le standard, parce que normalement, ça marche, écoute.
6: Ils s'en passent une.
3: Tu vois? Tu vois? Non, mais attends, j'ai juste une. Comme ça, je fais juste ça, tu vois.
4: T'as du pôle.
1: Et Franck, qu'est-ce que tu fais dans la vie?
4: Pardon?
1: Qu'est-ce que tu fais dans la vie?
4: Moi, je suis serveur.
3: Je suis sa papa.
4: Pardon?
3: Je suis sa papa.
1: Non, je suis sa papa en général.
4: Non, je sers des fois.
3: Non, ouais.
4: Service, bar. Mmh.
3: Qui c'est qui voulait passer sur Internet? On n'avait pas Laurence aussi, la petite Laurence, là? Oh là là, la radio.
4: Pourquoi petite?
3: Oh là là, la radio.
7: Elle est coupée. T'as Karine qui voulait, qui voulait.
3: Attendez, attendez. Si vous éteignez pas la radio, on vous enlève définitivement là. Hein.
1: Mais c'est éteint, c'est bon.
3: C'est éteint la radio là. Ouais. Eh ben, c'est encore les prouesses de la technique alors.
1: On est à combien là sur
3: Internet? On est que trois, mais ça paraît très compliqué à faire.
1: Karine, j'ai entendu parler d'un certain Karine.
3: Karine est là?
1: Oui.
3: Ça va, Karine?
1: Oui, bonsoir.
3: Tu m'enlèves Laurence parce que là, à quatre. Ah oui, d'accord, bah, c'est super. À 3, c'est très agréable, écoutez.
4: Il n'y a pas de garçon qui pourrait témoigner aussi, là, parce que.
3: Oui, ça serait bien, ouais.
4: Non, on...
3: Malheureusement, là, on va pas tenir très longtemps, ouais. Laurence. Laurence.
8: Oui.
3: T'es là avec nous?
8: Oui.
3: Alors, vas-y, qu'est-ce que tu. Non, mais c'était Laurence, c'était Karine, je sais plus où j'en suis. Mais passe-moi d'abord Laurence, qui attendait depuis plus longtemps. Laurence, 33 ans de Toulon.
8: Oui, merci.
3: Parce que l'autre, elle veut réagir au même sujet, donc je vois pas pourquoi elle ferait pas la queue comme les autres. Pourquoi Karine passerait devant Laurence alors que Laurence a été sélectionneur avant? Ça, c'est encore joli, ça. C'est, l'autre, elle doit avoir des petites envies lesbiennes en ce moment. Elle a des préférences pour l'une que pour l'autre. Pourquoi Laurence passerait après Karine? Il y a du favoritisme, pourquoi?
1: Mais non, c'est par rapport à leur...
3: Parce qu'elle, elle est vieille et qu'elle a 33 ans et que l'autre, elle est encore toute jeune et qu'elle a 24 ans. C'est ça?
1: C'est la toute jeune d'abord.
4: Là, ça compte pas.
1: Mais il a
3: non, mais pourquoi Karine d'abord?
4: Oui.
3: Je pensais que...
7: Est-ce que Karine réagissait sur quelque chose que sur la taille? Elle mesure 1m80, elle voulait réagir sur ce que disait Caramel et sa taille d'1m56.
4: Ouais.
7: Laurence réagissait plus sur les histoires de Franck dans le style, dans le sens où elle voulait dire que elle paye. Enfin, que quand on sort, les nanas payent aussi.
3: Voilà. Eh ben, alors dans ces cas-là, elles arrivent toutes les deux en même temps à l'antenne et elles parlent de leur sujet en même temps.
7: Voilà.
3: Voilà. Alors, Karine et Laurence, vous êtes là toutes les deux, est-ce que Karine est là aussi?
1: Oui.
4: Salut.
3: Alors, Karine, bonsoir, tu vas parler en même temps que Laurence, vous allez tous les deux parler de votre sujet et, avec Franck.
1: Qui gagne,
3: voilà, exactement. Attention, on y va. Karine, donc, parle du fait qu'elle mesure 1m80. Et Laurence, toi, tu voulais parler de ton sujet, du fait que tu payais quand tu sortais. Attention.
1: Attends, mais moi, je peux faire les deux en même temps, parce que je mesure 1m80 et je paye aussi ma part.
3: Ouais, c'est ça, ouais, menteuse.
1: Je peux faire les deux
3: aussi.
1: Non, mais moi, je mesure qu'à 1m50.
4: Ça, j'ai bien à connaître, alors.
3: Alors, allez-y, vous parlez tous en même temps, allez-y.
1: Non,
3: terminé! On va mettre de l'ordre un petit peu dans ce bordel.
1: Voilà.
3: Alors Laurence, donc toi tu disais que tu payais, t'as 33 ans et que donc tu payais pour...
8: Bah ouais, j'ai toujours payé.
3: Toujours?
8: Ça m'a toujours déglingué que les mecs ils payent tout le temps et surtout qu'en plus ceux qui payent plus volontiers, c'est quand même les plus intéressés quoi.
1: Tu t'es jamais senti obligé de payer hein?
3: Ah bah ça c'est pas vrai parce que moi j'ai...
8: Bah non...
4: On t'a jamais forcé?
3: Moi 95% des nanas avec qui je payais, je suis jamais sorti avec, hein. C'est pour le plaisir de payer, hein. Je sais, j'ai payé tout le temps.
1: Excuse-moi maintenant, moi il m'est arrivé que quand le serveur a ramené la note, elle restait sur la table et personne ne sortait son fric. J'étais obligée de le faire.
3: Ah non mais vous étiez combien à table? Vous étiez combien à table?
1: Moi et mon mec. Au secours!
3: Non, mais là, au secours!
1: Sinon, encore pire, on commande deux cafés, parce que bon, souvent, je rentre le matin parce que je suis très matinale. On commande deux cafés, et qu'est-ce qu'il fait? Il sort 10 balles, il paye son café, et puis il me laisse. Hein.
3: Oh, l'enfoiré!
1: Alors, ça, c'est un truc qui m'a toujours tué, mais bon, maintenant, j'ai trop l'habitude, quoi. Alors, il faut prévoir, quoi.
3: Bougez pas, parce que j'ai mangé des trucs salés, j'ai cherché du coca.
1: Merci.
4: Je t'en prie.
1: Elle va nous roter à l'antenne. Oh, tu m'étonnes.
4: Nous, on sort rien.
9: Ah, toi, tu ouais, payes
10: Karine,
9: je sais pas.
10: Oui, oui.
9: Ouais, bah, c'est Karine.
10: Oui.
9: Je vais te dire, tu disais que tu fais 1m56. Hein.
10: Voilà.
9: Et ben, moi, je fais 1m80, donc tu vois, c'est un peu l'inverse. Hein.
10: Ah.
9: Ça a beaucoup d'inconvénients, donc voilà, quoi. Chacun ses inconvénients, ses avantages.
10: D'être grande, hein.
9: Ah ouais, je suis trop grande.
10: On peut pas dire que les mecs sont tous grands aussi, hein.
11: Ouais, mais moi, je crois que c'est plus chiant d'être grande que d'être petite.
9: Ah ouais, attends, pour fringuer, c'est l'enfer. Enfin, je fais du 42 en plus, hein. Je sais pas si j'imagine.
10: Non, mais tu dois être fine quand même pour une taille aussi grande.
9: Non, parce que je suis assez sportive, donc en fait, j'ai fait beaucoup de natation, donc je suis assez carrée d'épaule.
10: Ah, tu m'étonnes aussi.
9: Donc voilà, quoi.
10: Bah, moi, c'est ça mon problème, tu vois, parce que moi aussi, je suis petite et carrée d'épaule, parce que j'ai fait de la boxe, donc t'imagines un peu.
9: Ah, t'as fait la boxe, toi. Non, je fais du judo, mais bon. Tu fais des trucs de mec, toi.
10: Pardon ?
11: Un caramel, tu fais surtout des trucs de mec, tu fais de la plomberie.
10: Ah, tu me diras, je fais des grands
11: jours. Et tu payes en plus quand tu sors.
10: Un vrai garçon manqué.
11: Et je quoi quand je sors ?
10: Ben, tu payes.
11: Ouais, bah ouais. Un vrai garçon manqué ?
10: Non, pas. Tu me diras, j'ai grandi au milieu des mecs, donc.
11: Ouais.
10: Non, mais je reste féminine.
9: Pourquoi, t'as des frères ?
10: Ouais, j'en ai 5.
9: T'as combien ?
10: 5 frères.
9: 5 frères ? Bon, moi j'ai 2 frères, mais c'est pareil, quoi. Je jouais que à la guerre, j'ai jamais le droit de jouer aux poupées, de toute façon, c'était des jeux de masse. Donc...
11: Ben moi j'avais des sœurs, on jouait à des jeux de filles, mais on pétait toutes nos poussettes, on faisait tous nos
3: piquets. Il suffit que je m'absente 2 minutes pour que ça devienne chiant.
11: Oh, ben écoute, avec
10: non, moi je m'amusais à m'agrafer les doigts.
4: Mais je voudrais parler à Macarena, j'allais dire.
3: Macarena. Macarena. Alors, qu'est-ce que tu voulais dire, Franck, à Macarena?
4: Non, forcément, non, même pas sur antenne, mais en dehors.
10: En dehors?
3: Un gros cochon, bah. Ça y est, l'autre, c'est pas tombé dans l'oreille d'un sourd, l'autre qu'elle voulait rester en contact avec. Hein. Donc toi, Laurence, tu dis que tu payes souvent?
11: Ben ouais, mais je préfère payer que de me faire payer, ou alors parce
3: oui,
11: que c'est
3: mais
11: des gros nuls.
3: Ouais, non, mais attention, tu fais ça dans quel but, de vouloir payer plutôt que de...
11: Mais non, mais c'est tout le temps été comme ça, je suis toujours énervée, je sortais avec mes copains, je trouve ça con, c'est toujours les mecs qui payent,
3: Moi, j'avoue que j'ai souvent payé parce que j'en avais envie aussi, mais quand une fille se proposait, ça arrivait souvent que je lui refusais, mais c'est vrai que j'appréciais le geste de vouloir inviter, quoi.
11: Maintenant, ça a souvent fini en invitation, mais...
3: C'est vrai que c'est en fonction de la personne que t'as en face de toi. Quand t'as une étudiante, moi, quand j'avais des copines qui gagnaient pas de blé ou qui gagnaient un peu d'argent, c'est pour se payer des études, il est évident que quand on est au restaurant, tu te retrouvais avec une addition de 300 ou 400 balles. Bon, bah, il vaut mieux, quand tu gagnes ta vie, c'est plus sympa de payer quand tu sais que tu peux te permettre, plutôt que de lui dire, même si elle a envie de faire le geste, tu vois...
11: Mais moi, souvent, même si des copains disaient, ouais, tu viens et tout, si j'avais pas de fric, je leur dis non, moi je sors pas, j'ai pas de fric et tout. Et dans ce cas, bah alors si
10: mais non, tu vas
11: quand même, et bah, voilà, je veux dire, je viens.
10: Mais non, moi ce que je fais, c'est que je fais semblant de sortir le fric pour qu'elle le sorte avant, tu vois.
3: Ah,
10: voilà.
3: Salope.
10: Non, mais quand j'ai pas, franchement, quand j'ai pas, c'est ce que je fais, quoi.
3: Ouais.
10: Mais sinon, maintenant, si je vois qu'il sort rien du tout, j'ai fait attends, je vais aux toilettes, je reviens en attendant, bah, j'espère qu'il est payé, quoi.
3: Et t'imagines si là il attend que tu payes et tout, que tu reviens des chiottes et tout, toi t'as fait croire que t'avais. Hein?
10: Donc à ce moment-là, tu sais, tu sors, tu te dis ouais, je vais téléphoner, tu sors à la cabine, après tu tapes des skis.
3: Ouais,
10: quoi.
3: D'accord, ouais. Ok.
10: Je sais pas, c'est ce que je fais, moi.
4: Téléphone à Max.
10: Oui.
3: Ouais, non, mais oui, bien sûr. Ouais. Voilà, je t'appelle, Max, je suis dans une cabine téléphonique, ça va pas durer très longtemps, c'est juste le temps que mon mec il paye l'addition, et puis voilà, l'affaire est dans le sac.
10: Tout est gratuit.
3: Mais il y a un côté très gênant. Moi, je sais qu'à force de payer, se faire inviter, c'est très gênant. Moi, si je le fais, c'est parce que j'adore faire plaisir aux gens, et c'est même pas le fait de voir quelque chose à quelqu'un, mais c'est très embêtant, quoi.
9: Ouais, mais quand tu payes tout le temps, après la fille.
3: On parle de montant combiné, ma chérie.
9: Excuse-moi, je suis dans mon pied.
3: On en parle rien,
9: ouais. Quand tu payes tout le temps, enfin. Non, plus souvent avec la même fille, hein. Tu payes tout le temps, elle finit pas par être gênée.
3: Quoi? On t'entend pas bien, moi je suis sourd d'oreille alors.
10: Ouais,
3: tu sais.
10: J'entends rien.
3: Moi non plus, alors si tu parles pas un peu plus fort et devant ton combiné, on va pas y arriver. Hein.
9: Alors, quand tu sors le plus souvent, quand t'as une relation prolongée avec quelqu'un,
3: ouais.
9: Et tu payes à chaque fois, fille elle se trouve pas, enfin, gênée. Hein.
3: Ah bah moi je sais pas, moi les miennes avec qui j'étais quand
10: moment,
3: ça.
10: Tu lui dis que t'es à découvert.
3: Hein. Ouais, enfin, moi les miennes avec qui je sortais quand même, elles avaient envie de payer avec quand j'étais avec ces deux filles qui travaillaient également et qui payaient quand même. Moi j'ai jamais eu trop de soucis là-dessus. Mais c'est vrai quand j'invitais des copines et tout, par contre, ouais, je paye, j'ai dû payer depuis le début, depuis l'âge où je commence à inviter au restaurant des copines, j'ai dû payer sans déconner au moins sur 95% des fois.
4: Ouais. Moi, ils ont jamais été gênés.
3: Ah ouais.
10: Moi,
3: ah,
10: c'est
3: ouais.
10: Quand même dégueulasse, quoi.
3: Mais moi, honnêtement, je suis gêné, par exemple, quand je suis.
10: Comme ça, entre 5 coups, c'est vraiment dégoûtant.
12: Moi, je suis gêné quand on m'invite ou.
3: Mais moi aussi.
12: Ah ouais, non, je n'aime pas. Je suis gêné même quand je sais pas, on m'invite, on mange quelque chose, je suis gêné.
3: Ah ouais.
13: Donc, moi, je suis pareil. J'aime pas tellement.
3: Ça va, si vous me demandez de vous inviter, je serais gêné de refuser. Je serais obligé d'accepter de vous inviter. Vous voyez, ça me gêne, tu vois. Ça m'embêterait, toi.
13: Et il y en a pas qui profitent de ta situation.
3: On n'entend rien. Toi, quand tu parles, on t'entend pas, toi.
13: Et il y en a pas qui profitent de ta situation.
3: Qui? Oh là là. À moi.
13: Ouais, des filles. Hein. Qui est sous prétexte
3: que. De Fun Radio, tout ça ?
13: Oh
3: non, ah bah attends, parce que tu crois que. Non, bah attends, ma chérie, et ma biquette.
13: C'est toi qui en profite en fait. Hein.
3: Et ma biquette, attends. Bah alors, déjà, personne n'en profite parce que les seuls avec. Si je me retrouve en tête à tête avec une copine, c'est une fille que je connais vraiment bien et je vais sûrement décevoir et moi, me rassurer, c'est que je. Bah parce qu'il y a quelqu'un qui est de l'autre côté du poste que je vais voir, que je vais rentrer au resto, c'est extrêmement rare ou vraiment c'est qu'il y a une bonne infinité et là c'est vraiment pour le plaisir de discuter, genre on va au restaurant, mais c'est quand même très très rare. Sinon, les filles avec dont je te parle, dont je parle, c'est des filles que je connais déjà un petit peu. Ouais. Et quand je vais au resto, c'est vraiment que j'en ai envie, quoi. Je me force pas à le faire, quoi. Donc,
13: les actrices qui viennent à la radio, en général, tu les emmènes pas tout de suite au resto, quoi.
3: Oh, mais quasiment jamais une. C'est très rare, c'est déjà arrivé. Mais alors, on peut les compter sur le doigt de la main, hein. Je veux dire, ça doit arriver 4-5 fois, très sincèrement, quoi. Des filles différentes que j'invite au restaurant, il doit y en avoir 5-6, pas plus, quoi. Depuis 4 ans que je fais de la radio la nuit, ouais, ça doit être ça, quoi. Il y en a moins de 10, ça, c'est sûr et certain. Je pourrais pas te dire 5, 4 ou si c'est 7 ou 8, mais moins de 10, ça c'est sûr et certain.
13: Les pots dans les bistrots, il y en a quand même plus. Hein.
3: Et les pots ?
13: Ouais, quand tu vas dans un bistrot, tu vas
3: dire... Vous utilisez plus les pilules que l'aspirine ?
14: Oui, parce que vous nous donnez mal à la tête.
3: Non, c'est un truc beaucoup plus drôle que ça, ouais.
14: Ah, pardon, écoute.
3: T'as déjà vu une femme utiliser plus sa tête que son cul ? Bien joué, c'est Kif, 22 ans, qui nous met ça sur le Minitel. Bien joué, mon ami. Vous pouvez nous lancer des petites blagues comme celle-ci. Même les filles, allez-y, n'hésitez pas hein, de temps en temps nous lancer. Est-ce que vous avez des blagues sur les mecs ? Est-ce que ça existe ? Merci Anne et Mérina d'être aussi enjouée. Mérina reste avec nous. On va parler donc avec Anne de Maubeuge, qui, je le rappelle, a 28 ans et qui a envoyé son mec aux putes.
14: Oui.
3: Raconte-moi un petit peu pourquoi et quand est-ce que c'est arrivé ça, ce petit bonheur.
14: C'est maintenant 6 mois. Mais si tu veux, pour moi, l'amour, le sexe...
3: Oh là là, devant ton combiné.
14: Oui, tout à fait.
3: Ouais, parce qu'on n'entend rien, ça coupe une mot sur deux. Ouais.
14: Ah d'accord. Mais non, mais pour moi d'abord, le sexe, c'est un jeu. D'accord ?
3: Oui, d'accord, ouais.
14: Et bon, au début que je l'ai connu, le rapport, c'était bon.
3: Ouais.
14: Ça allait. Et puis alors, après les éliminaires, on oubliait.
3: Les préliminaires ?
14: Ouais, les préliminaires.
3: Ah, j'ai compris les éliminaires, je me suis dit, c'est encore un nouveau truc de mobile.
14: C'était la pénétration, et puis c'est bon.
3: Ouais.
14: Donc il prenait son plaisir et moi pas.
3: D'accord, ok.
14: Alors, j'avais bon lui parler.
3: Même pendant les préliminaires et tout, il te faisait pas un peu kiffer ?
14: Non. C'était de moins en moins.
3: C'était de moins en moins. Ouais. C'était toujours la même chose.
14: Alors le rapport sexuel, il durait un quart d'heure, 20 minutes.
3: Ouais, au total, tout compris, quoi.
14: Voilà.
3: D'accord, ouais.
14: Et alors, tout en parlant avec...
3: De temps en temps, c'est suffi.
14: C'était dû à son ex, ça avait affaire, elle n'était pas portée sur le sexe.
3: Ouais.
14: Et moi, je suis portée énormément sur le sexe. On sait chacun son truc, quoi.
3: Ah, j'entends rien. Ouais, vas-y.
14: Et bon,
3: Oh là là, devant ton combiné, Anne, je t'en supplie, on n'entend rien avec le traitement.
14: Combiné,
3: là, c'est plus sympa. Parle un peu plus fort, parce que je te jure, nous, on a un mot sur deux qui est coupé, quoi.
14: D'accord.
3: Et moi, j'entends un mot sur deux.
14: Et je l'ai envoyé chez les putes avec un ami.
3: Ouais, mais pourquoi t'as fait ça ?
14: Pour lui faire comprendre que s'il voulait se vider les couilles, et tout simplement, qu'il aille payer quelqu'un, quoi.
3: Voilà, et c'est ce qu'il a fait, et il a pris son pied avec, quoi.
14: Il n'a pas pris son pied, il a été fâché sur moi.
3: Ouais.
14: Mais maintenant, tout va très bien entre nous.
3: Il s'est fâché, s'est énervé, t'as pissé dessus et tout, il était pas content.
14: Non, je suis pas content. La première fois, après avoir été trouvé les putes, je lui ai dit, vas-y, mets-moi le pognon sur la table de nuit.
3: Mais carrément, quoi.
14: Il a compris.
3: À un moment donné, vous n'aviez plus relations sexuelles, il en a eu deux, trois d'affilée, mais c'était avec des prostituées.
14: Non, il a été une fois chez les putes.
3: Ouais.
14: Et puis, les deux, trois rapports que j'ai eu avec lui après.
3: Putain, mais c'est hyper malsain d'en arriver là et de lui dire à ton mec.
14: Vas-y, mets le pognon sur la table de nuit.
3: Oh, mais c'est hyper malsain, mais attends.
14: Je suis complètement dingue amoureux de lui.
3: Ouais, mais Anne, il faut pas raisonner de cette manière-là. À un moment donné, si t'as plus de plaisir ou que ça ne te plaît pas, il faut.
14: Non, mais j'avais du plaisir.
3: Non, mais est-ce que tu en parles avec lui quand t'en as eu moins, putain?
14: Mais oui, j'en ai parlé avec lui, mais il était bloqué, quoi. Et écoute, il a vécu avec une fille pendant 5 ans, il ne faisait que ça.
3: Ouais.
14: Elle ne supportait pas les minettes, elle ne supportait pas les préliminaires.
3: Ouais.
14: Et il a appris à faire l'amour comme ça.
3: Ouais.
14: Et ça marchait plus. Et que voulais-tu que je fasse ?
3: Ah bah j'en sais rien, moi. Mais d'en arriver...
14: Écoute, même le sucer, ça lui allait pas.
3: Même le sucer, ça n'allait pas. Et ce qu'il voulait, c'est se débarrasser de
14: la... Bah oui, c'était... Pour lui, le préliminaire, c'était... On n'en parlait plus.
15: Ouais, bah il a un problème ce mec.
14: C'est pas un problème, oui.
15: Bah oui, mais c'est pas en lui disant d'aller voir des putes, en lui demandant du blé.
14: Il y a été une fois. Hein.
15: Ça l'a aidé?
14: Ah oui.
15: Tu ramasses.
14: Maintenant, le rapport sexuel, c'est merveilleux.
15: Ouais.
14: J'ai jamais baisé comme ça.
15: Ouais.
14: Jamais. Bah écoute, les deux, trois premières fois après. Donc il a été trouver la pute.
15: Ouais.
14: Bon bah il se vidait encore et je lui dis bah vas-y tu me mets du pognon sur la table de nuit.
15: Ouais.
14: Et il a compris. Et maintenant c'est parfait.
15: Et maintenant c'est parfait. Alors ouais. qu'est-ce qu'il fait de plus et de mieux qu'il ne faisait pas avant?
14: Bah j'ai beaucoup plus de préliminaires.
15: Ouais. Mais c'est
14: et
15: quoi les préliminaires?
14: Il a remarqué tout comme moi que on pouvait prendre son plaisir sans pénétration.
15: Et quels sont les préliminaires qui fait en plus? Qu'est-ce qu'il y a de plus maintenant?
14: Eh ben, il y a les caresses, il y a le langage, il y a
15: ouais.
14: le jeu.
15: Ouais, d'accord, ouais.
14: Tout se mélange.
15: Ouais, d'accord.
14: Maintenant, nous, on peut commencer à se donner du plaisir à partir de 8h du soir devant la TV.
15: Ouais.
14: Et à partir de notre plaisir vers 1h ou 2h du matin.
15: Ouais, d'accord, ok.
14: Parce que
15: ouais.
14: tu n'es pas obligé de pénétrer quelqu'un.
15: Ah, d'accord.
14: Ouais. Et le jeu.
15: Le plaisir, ça peut être quoi? C'est de regarder X-Files le vendredi soir. Je sais pas si c'est le vendredi ou le samedi, mais c'est de regarder
14: non,
15: ça.
14: Non, c'est pas non. ça, mais tu peux avoir un tas de trucs, je sais pas.
15: Moi je ne sais plus, je ne sais pas, je suis perdu, je suis comme l'oiseau dans le Big Bazar. Oui, presque, oui. Oui, presque. Oui. Il faut me plaindre, effectivement.
14: Non,
15: donc aujourd'hui,
14: tu n'as pas envie de préliminaires, que tu as simplement envie de sauter ta bonne femme comme ça.
15: Non, mais ça peut arriver pour la nana aussi, Anne.
14: Oui, d'accord,
15: envie,
14: mais
15: ça
14: pas tout le temps.
15: Oui, non, évidemment.
14: Ça la
15: bah, évidemment, ouais.
14: Et ça, je sais qu'un trou, c'est un trou, mais quand même, il y a des limites.
15: Mais ça tombe vite, et puis c'est vrai que ça tombait peut-être vite dans la routine, quoi.
14: Voilà.
15: Ouais, d'accord, ok.
14: Et tout à l'heure que tu disais que y a pas quelqu'un qui connaît un truc pour les hommes.
15: Ouais.
14: Et je viens de Belgique en fait. Hein.
15: Ouais, d'accord, ouais.
14: On a un calmant en Belgique, ça s'appelle du Cerlin.
15: Ouais.
14: Et ben je te jure que pour éjaculer avec ce produit,
15: ouais.
14: faut y aller, hein, faut être fort.
15: Ouais, d'accord, ok.
14: Je lui ai donné hein, ça. Hein.
15: Ouais.
14: Et ben je te jure, il te suait des côtes, mon vieux.
15: Ah ouais,
14: il avait rien à perdre, il faisait que la pénétration. Ça n'était que ça.
15: Il n'arrivait pas à éjaculer.
14: Avec ce médicament-là, c'est très difficile.
15: Et pourquoi? Qu'est-ce que ça fait, ce truc-là? Ça coupe...
14: Ça, je suis pas pharmacienne.
15: Ah, de toute façon, elle lui a donné de la drogue, la grosse drogue.
14: Non, c'est pas de la drogue, c'est un calmant.
15: Il a besoin de faire l'amour à un éléphant rose. En fin de compte, il ne voyait même plus. Il avait plus. Pour lui, c'était plus une bite qu'il avait. C'était, je sais pas moi, une tasse de voiture.
14: Mm.
15: Voilà. Une tasse de voiture, voilà. J'ai
14: bah écoute, dit. Max, c'est comme si maintenant, tu allais connaître la nana que tu vas rencontrer avant le 30 juin.
15: Mm.
14: Et que, je sais pas, elle n'accepterait que la pénétration. Tu serais resté avec une femme comme ça?
15: Ah non, non, non, non, non.
14: Si tu es vraiment complètement fou d'elle.
15: Ah ouais, ouais.
14: Et, bon, moi j'ai.
15: Ah oui, si j'étais fou d'elle. Si j'étais fou d'elle, je serais soumis, oui, je lui ferais tout.
14: Je suis dingue de lui et je voulais m'en sortir.
15: Ouais, ouais.
14: Et lui, il voulait pas comprendre.
15: Ouais, ouais.
14: Je te jure que c'est pénible, Max.
15: Ouais, mais ouais. Mais moi, si je suis soumis à une nana, ouais, elle me demanderait juste de la pénétrer, je la pénétrerais juste, ouais.
14: Ouais, mais elle a pas dans la marque de ne faire que ça.
15: Non, non, non. Si je l'aime vraiment, je lui ferais n'importe quoi, ouais.
14: Ben oui, tu ferais n'importe quoi.
15: Ouais.
14: C'est bien la preuve.
15: Ah ouais, je freine un peu.
14: Mais maintenant, depuis, je te jure que c'est le pied, quoi.
15: Coucou, tu te marres. C'est bon, en plus, Marina.
16: Non, mais je trouvais un peu incohérent, quoi, quand même, d'envoyer son mec...
14: Bah écoute, pour qu'il aille voir une autre femme...
15: Bah ouais, c'est quand même bizarre, quoi.
14: Qui te dit qu'il avait vraiment, qu'il jouissait véritablement? Ça, personne ne me le dira, pas lui.
15: Ouais, bien sûr, ouais.
14: Est-ce qu'il aimait lui faire ça? Pour lui, c'était devenu une habitude de faire comme ça.
15: Ouais.
14: Il a baisé une bonne femme comme ça pendant 5 ans, qu'il n'aimait pas le sexe.
15: Et encore, peut-être qu'il le faisait pour te faire plaisir, parce que ça se trouve, il prenait même pas plaisir à le faire. C'est peut-être pour ça qu'il précipitait.
14: Non, je vois maintenant que c'est vraiment le pied.
16: Non, mais je crois plutôt que c'était un problème bon, dans votre couple, quoi.
14: Non, pas du tout.
16: T'as besoin de l'envoyer voir les putes.
14: Pas du tout, mais moi... Je voulais
16: qu'on ait réglé, je veux dire ça, en fait.
15: C'est quand même dingue, quoi.
14: Je voulais le préparer à une bip, il n'y avait rien à faire, non.
15: Ah, c'est quand même.
14: Et on était bloqués.
15: Ah,
14: ils
15: oui,
14: sont bloqués.
15: Ah, oui, d'accord.
14: Et pour moi, ça n'allait plus.
15: Ouais.
16: Ben, je sais pas, moi, il fallait te calmer un moment, et puis, je sais pas.
14: Ben, j'ai duré comme ça pendant un peu plus d'un an.
15: Ah, ouais, quand même.
16: Ah, ouais.
15: C'est-à-dire que pendant un an.
16: Franchement, j'aurais laissé l'affaire.
14: Non, ouais. ça a duré exactement au point pour tout 9 mois.
15: Non, mais il n'y a pas à lâcher l'affaire dans ces cas-là. Il fallait en discuter rapidement.
16: Mais ouais, mais en discutant, mais j'ai pas la peine de l'envoyer voir les putes. Ouais, pendant un an, je veux dire, elle s'est abstenue. Et que lui, il allait 9 mois, bah, c'est pareil.
14: Ouais.
16: Et que lui, je veux dire, il allait voir les putes.
15: Ah non, mais c'est pas pour moi. Mais non, non. Non, mais là, attention, tu confonds. Oui, non, mais tu confonds là, Mérina. C'est pas pendant 9 mois, un an qu'il est allé voir les putes. C'est pendant un an, elle ne prenait plus son plaisir comme avant.
16: Ah, d'accord, ok.
15: C'est la période d'un an.
14: Oh,
15: bah non, mais non. Si pendant un an, l'autre, il va voir les putes, laisse tomber. Effectivement, là, je comprendrais qu'elle ait envie de lâcher l'affaire. Hein.
14: Non.
15: Si l'autre, il prend son pied, il dit, bon, écoute, après tout, je vais aller voir les putes comme ça et que ça dure pendant un an. Non, là, effectivement,
16: non, mais
15: c'est pour
16: d'autres choses.
15: Non,
16: elle l'a blessé, quoi.
15: Non, mais là, ouais.
14: Parce que, bon, on l'a déposé là-bas et.
15: Ouais, c'est sûr.
14: La fille s'est occupée de lui.
15: Ouais.
16: Voilà. Moi, des fois, je sais pas, il y a des trucs dans le couple, il y a un jeu, il y a.
14: Eh oui, mais c'est ça que je voulais chercher avec lui.
15: Ça, ouais, mais ça fait combien de temps que t'es avec lui, Marie?
14: Ça faisait 3 ans.
15: Ça faisait 3 ans. Et c'est au bout de 3 ans,
14: non?
15: Non,
14: au bout de 9 mois. Hein,
15: ah, au bout de 9. Ah, ouais, d'accord.
14: Okay. Non, ça fait 3 ans que je suis avec lui.
15: Ah, ouais, d'accord.
14: Donc, ça fait 2 ans et demi que t'es le pied. C'est extraordinaire.
15: Bon, bah, très bien. Bah, c'est super. Alors, qu'est-ce qui te fait en plus? Mais qu'est-ce qu'on comprend pas? Mais qu'est-ce qui te fait en plus qui te faisait pas?
14: On arrive à avoir des préliminaires et il arrive à. On arrive à jouer maintenant.
15: Évidemment, les caresses. Je suis l'expert des caresses, moi, putain.
14: Non, mais c'est vrai qu'il vient vraiment.
15: Venir effleurer comme ça.
14: Très, très doué.
15: Et venir effleurer comme ça la peau d'une nana. Là, je suis en train de. Je caresse la console, là.
16: C'est ce qu'on appelle les préliminaires.
15: Ah, c'est ça, ouais, voilà. Là, je suis en train de caresser des boutons. J'imagine que c'est des poitrines, là.
16: Non, bah, tu sais, si t'as envie de t'amuser avec ta console.
15: Ah, bon, ouais, pourquoi pas. Peut-être qu'il irait tremper mon biscuit dedans avant d'aller me coucher. Il va y avoir des parasites d'un coup. Il va plus avoir de disques et tout. Le truc, il va y avoir un gros blanc à l'antenne. On pourra plus reprendre l'antenne. Mais qu'est-ce qui se passe? Il y a quelqu'un qui a renversé du coca dedans ou quoi?
14: Et Jazz, comment va-t-il?
15: Ah, comment?
14: Jazz, comment est-ce qu'il va?
15: Jazz?
14: Ouais.
15: C'est qui Jazz?
14: Jazz.
15: Qui c'est celui-là, Jazz?
14: Oh, du.
15: Ah bah, je ne vois pas qui c'est, Jazz.
14: Ah bon, ça va.
15: Non, c'est qui, Jazz?
14: Ben, c'était celui que vous avez accueilli dans une émission.
15: Sur... Ah, Chaz.
14: Ah, Chaz, pardon.
15: Ah oui, bah.
14: J'ai eu l'occasion de parler deux fois avec lui, tout simplement.
15: Ah bah, il va très bien. Je le vois à peu près une fois par semaine, ouais.
14: Ah bah, tu lui feras un gros bisou de ma part.
15: Ouais. Oh bah, écoute, je n'irai pas jusque-là parce que faudrait que je m'en souvienne, mais ouais, il va bien. D'ailleurs, il sera peut-être.
14: Mais tu te rappelles pas qu'on lui a téléphoné,
15: non? Oh bah, écoute, je me souviens pas du tout de toi, hein, mais. Et si en plus, je me souviens. Des gens parce que l'émission dont tu parles ça date d'il y a au moins 6 mois, je me souviens pas. Non, franchement, là, Anne, c'est là, franchement, c'est
14: moi
15: un peu
14: qui tiens le fameux café à Liège.
15: Oui, non, mais d'accord, mais c'est faut vraiment être un peu stupide pour penser que je peux me souvenir des gens il y a 9 mois quand même, parce que j'en ai à peu près 40 à 50 tous les soirs, à raison de 4 fois par semaine.
14: Enfin,
15: ou 5,
14: Max, est-ce que ça t'a choqué quand je t'ai dit que j'avais envoyé mon mec au pute?
15: Bah, disons que je pensais que c'était dans un délire ou dans un fantasme, de là envoyer ton.
14: Non, pas dans un fantasme.
15: Honnêtement, j'enverrais pas ma nana voir un mec parce que à un moment donné, elle, je la tringle et puis ça lui fait rien et elle s'en fout et elle veut rien du tout. À un moment donné, je me poserais des questions. En tout cas, moi,
14: avec
15: si ma nana,
14: c'est pas la même chose.
15: Si ma nana me disait d'aller voir des putes, si tu veux, je le prendrais pas tout, je le prendrais pas très très bien et je sais pas si je me barrerais. Déjà, c'est sûr, une chose est sûre et certaine, c'est que j'irai pas les voir les putes.
14: Ouais.
15: J'en discuterai, j'essaierai de trouver la solution au problème. En tous les cas, d'en discuter, quoi. Mais franchement, d'aller voir les putes, pas trop. Hein. Non, c'est pas trop le genre de la maison, non. D'aller voir pour délirer, mais de là, franchement, à y aller. Alors qu'en plus, t'as une nana, non, franchement, là, non.
14: Et pourtant, ça a fait un bien, le chien.
15: Ouais, mais ça lui a fait du bien, mais en même temps, à un moment donné, il y avait quand même un doute à avoir.
14: Ah, c'est sentiments... en fait qui m'a fait la gueule, hein.
15: Bah,
14: oh là là là là là.
15: Non, mais t'as pas. Non, mais je comprends. Non, mais ça mais tu t'es pas dit qu'à un moment donné il t'aimait plus parce que pour qu'il accepte d'aller voir une pute, c'est que franchement il a.
14: Mais il aurait pas su faire autrement, Max.
15: Mais ça veut dire qu'il comparait à ça, quoi.
14: Mais pour moi c'était ça.
15: Oui, mais c'était pas que ça, c'était vraiment ça, puisqu'apparemment il a accepté d'aller voir des putes. Alors il aurait très bien pu dire j'y vais puis ne pas y aller, c'est qu'il a accepté de payer d'aller voir des putes.
14: Non, c'est pas lui qui a payé, hein.
16: C'est toi en plus qui
14: a payé. Mais c'est moi qui ai
15: payé. Mais même, peu importe qu'il est, que ça soit
14: pour lui,
15: rien.
14: Il était là.
15: Mais c'est qu'il
14: a
15: accepté.
14: Cru qu'on n'aurait pas été à fond. On a tourné ça en si tu veux, en Paris, quoi.
15: Ouais.
14: C'est pas capable d'y aller, patati, patata. Mais c'était préparé depuis une semaine, ça.
15: Ah, d'accord, ok.
14: Avec un de mes meilleurs amis. Voilà. Et bon, j'ai trouvé la fille et tout, hein. C'était pas le quartier de la vraie pute, enfin.
15: Ok, on a bien compris, quoi. D'accord, ok. Puis je dis pour oui, d'accord. Yeah. Puis je dis pour Laura qui disait tringler, c'est un petit peu de romantisme, s'il te plaît, Max. Je disais tringler, c'est justement quand on en arrivait à juste baiser comme ça, qu'il n'y a plus du tout de sentiment.
14: Oui,
15: donc j'ai tringler. Hein, sinon,
14: dans
15: évidemment.
14: Un couple, pour moi,
17: tu as 60 à 70% de la vie sexuelle qui est importante dans ton couple. T'as rien à faire.
15: Oui, c'est énorme quand même. Hein,
17: ouais, écoute, allez, on va dire 50-50, quoi.
15: Ah, évidemment, ouais. 70%, si tu vis que 70% c'est le sexe après, il y a, moi, je, s'il faut qu'on, c'est vrai que c'est extrêmement important, mais comme je le dis, effectivement, il faut que ça se passe plutôt bien au lit, mais le lit, ça représente entre 1 et 2 heures en règle générale, en moyenne par jour, il y a tout le reste à combler dans la journée. Hein.
17: Ah oui, tout à fait.
15: Ouais.
17: Et tu as quand même ça à combler également.
15: Et voilà. Exactement, ouais.
17: Maintenant, il voit la différence de baiser une pute et de faire l'amour à sa femme.
15: Ouais, ça trouve, il a peut-être de bons souvenirs d'avoir vu la pute, quoi.
17: Ah, ça c'est
15: Si ça se trouve, quand t'écartes les guitares,
17: oui,
15: et qu'il baisse, peut-être qu'il pense à la fameuse pute.
17: J'en doute.
15: Non, je rigole, Anne, je suis là pour te taquiner. Hein. Bon, bah, bonne soirée, Anne.
17: Toi aussi.
15: Et bonne bourre.
17: Un gros bisou.
15: Allez, à bientôt.
17: Oui, merci.
15: Marina, alors donc t'as un problème avec ta bouche.
18: Et en fait, quand je vais à la fac ou quand j'ai des entretiens pour des boulots, des trucs comme ça, même avec mes copains, quoi.
15: Mmh.
18: La chose, quand je suis en train de parler et quand je les fixe, hein, et eux, au bout d'un moment, je commence à voir qu'ils ne regardent que ma bouche.
15: Ouais.
18: Et moi, ça me pose un gros problème. Et une fois, d'ailleurs, j'étais à un entretien de boulot.
15: Ouais.
18: Et je me suis carrément énervée parce que vraiment, le type fixait, quoi, mais ma bouche.
15: Ouais.
18: Et je me suis énervée. Je lui ai dit, écoutez, quand vous arrêterez de fixer ma bouche, hein, vous pourrez me rappeler, quoi. Je suis partie, j'étais vraiment énervée.
15: Mais t'as un tic avec ta bouche?
18: Moi, j'ai...
15: T'as une belle bouche.
18: Voilà.
15: Ah ouais, mais elle est comment, ta bouche? Parce que là, ça m'intrigue, là. Ça m'intéresse, moi, juste parce que franchement, je me pose des questions, parce que on va prendre l'exemple de Jessica, qui est toujours avec sa langue. Elle vient la mettre sur sa lèvre supérieure.
18: C'est ouais.
15: comme si elle était. Mais c'est un tic qu'elle a, quoi. Elle est tout le temps décalée là. Dès que tu bats un peu de cul, elle a. T'as l'impression qu'elle te cherche. Donc à la fin, c'est vrai que tu regardes plus que ça, t'es omnibulé.
18: Non, mais ça peut arriver quand t'es pour quelqu'un.
15: T'as un tic, t'as quoi? T'as quelque chose de particulier?
18: Non, j'ai pas.
15: Dis-le, tu vas le dire, va. Allez, vas-y, dis-le.
18: Écoute, je t'assure.
15: Allez, dis-le.
18: Je parle. Bon, c'est vrai qu'il m'arrive, en fait, de relever un peu les lèvres lorsque je parle.
15: Il faudrait qu'on se voit et que je puisse voir tes lèvres, mais pas pour les toucher, mais juste pour voir, que je puisse constater, quoi.
18: Non, mais écoute, j'ai les lèvres gourmandes, quoi.
15: T'as des grosses lèvres?
18: Pas grosses.
15: Pulpeuse, quoi.
18: Ouais, voilà, pulpeuse.
15: Ah, ouais, d'accord. Mais ouais. Ça dépend comment. Je sais pas comment on pourrait qualifier de pulpeuse. Moi, j'arrive pas à savoir. Elles sont bien
18: tracées, en fait.
15: Moi, j'ai pas de lèvres. Elles sont toutes petites. Moi, elles sont toutes fines, moi. Alors,
18: même sans rouge à lèvres, deviennent rouges d'un rouge.
15: Ah, ouais. Un peu genre viande saignante, quoi.
18: Et donc, elles sont bien tracées, en plus.
15: Ah, ouais, d'accord, ok. Ouais.
18: Et elles sont à peu près égales, que ce soit la lèvre inférieure ou supérieure. C'est hallucinant, je t'ai dit. Une fois, je me suis carrément énervée à un entretien.
15: Ouais,
18: le type, je le connaissais même pas.
15: Ouais.
18: Et je lui parlais, j'ai essayé de donner mes motivations, etc.
15: Ouais.
18: Et il n'arrêtait pas.
15: Ouais.
18: Il n'arrêtait pas. Ça m'a énervée et je suis partie.
15: Ouais. Ah ouais, non,
18: et
15: mais...
18: ça m'arrive avec beaucoup de gens, même des fois, des professeurs qui sont avec moi, des trucs comme ça. Quand je regarde les gens et que je parle avec les gens,
15: ouais,
18: moi, je les fixe. Hein.
15: Ouais.
18: Mais eux, au bout d'un moment, ça dérive. À chaque fois, ça dérive. Ça
15: ouais. Maintenant tu sais que t'as une bouche qui apparemment attire énormément, donc si quelqu'un est fixé dessus, plutôt que de le prendre, c'est comme une fille qui a un beau cul, quoi. C'est vrai que moi, ça m'arrivait d'avoir des entretiens avec des nanas qui avaient des beaux culs. Je l'avais remarqué quand elles arrivaient dans le bureau, puis quand on discutait face à face, je dis, ça vous dérange pas si on discute et que vous mettiez dos à moi? Comme ça, moi, je discutais, mais je regardais son derrière, quoi. Eh oui, c'est normal, c'est comme ça. Non, mais je sais pas, ça m'intrigue, ton histoire, là. Non, c'est vrai, c'est con, mais des fois, il y a des sujets comme ça, il y a des nanas ou même des mecs, des fois, qui me parlent de trucs, et je me dis, putain, j'aimerais bien, là, tout de suite, mettre une image sur ce qu'on est en train de me dire.
18: C'est agaçant. Qu'est-ce que tu veux que je te dise?
15: Non, mais rien, dis-moi que tu m'aimes, par exemple, et tu vois, des trucs comme ça.
18: Je t'aime, Max.
15: Oh là là, arrête, tu vas me faire. Ça m'excite, c'est cool ça. Non, mais cette histoire de lèvres là, ça m'intrigue là. Mais,
18: non, mais je sais pas, Julia, est-ce qu'elle a des belles lèvres? Est-ce que ça lui arrive que, comme ça, quelqu'un. Bon, c'est vrai qu'il y a.
15: Non, elle a des lèvres toutes classiques quoi. Qui c'est elle a fait? Béatrice Dalle, par exemple. Moi, j'essaie de comparer.
18: Ah non, j'aime pas les lèvres de Béatrice
15: Dalle. C'est ça, c'est pas ça les lèvres que tu as.
18: Ah non, non, non, non.
15: Ah d'accord, ok, ah,
18: non,
15: d'accord,
18: non,
15: ok.
18: J'ai pas les lèvres de Béatrice Dalle, non, non. Disons qu'elles sont. Tu sais pas, quand tu les dessines, c'est comme une courbe. Enfin, je sais pas comment.
15: Ouais, c'est les lèvres idéales quoi. C'est les belles lèvres quoi. Donc,
18: c'est des belles lèvres.
15: Tu te maquilles pas quoi.
18: Non, je ne me maquille pas.
15: Voilà, ne vous maquillez pas les lèvres, les filles, surtout quand on veut vous embrasser, qu'on vous fait une soupe de langue. Bah c'est dur, c'est chiant, hein. Oh là là, non, c'est vrai.
18: Mais déjà au lycée, bon, c'est vrai que des fois j'avais des copains qui me parlaient des trucs comme ça, bon, qui regardaient ma bouche, et au bout d'un moment ils me disaient, bon, écoute Linda, tu as des lèvres de suceuse, de je sais pas quoi, mais.
15: Ouais, d'accord, ok, je vois ce que tu veux dire, quoi. C'est les belles lèvres, quoi. Oh là là, j'aimerais bien. Putain, si j'avais la bagnole là, si j'avais la possibilité d'aller voir tes lèvres, j'irais tout de suite.
18: Ben, je sais pas.
15: Bah ouais, mais bon, ça fait loin, Sergi, ça fait combien de bornes de Neuilly? Ça fait loin là, hein, ça fait combien? Ça fait. Ça fait loin.
18: Ben, je sais pas, hein, si tu veux, tu vois, je vais t'envoyer un truc où je. Non, mais non, je mettrai un peu de rouge à lèvres et j'embrasserai le truc si tu veux.
15: Voir. Non, on verra pas. Il faudrait que tu aies une vraie photo de toi avec tes lèvres. Ah ouais,
18: comme ça, après, tu te moques de.
15: Non, pourquoi t'es. Et pourquoi les lèvres, elles sont pas. Et pourquoi tout ce qui va autour, après, c'est pas terrible.
18: Non, ça va. Ben, si, ça va,
15: alors,
18: justement.
15: Et bah alors.
18: Il y a des longs fils.
15: En ce moment, mais. Mérina, on peut dire ce qu'il faut dire, ce qu'il y a. On a très peu de photos, mais on n'est pas trop mal gâtés. Ça va. On n'a pas trop à se plaindre. On n'en reçoit pas non plus des milliers des cents, photos de nanas qui nous écoutent, mais ça va. On n'a pas trop à se plaindre. D'ailleurs, les nanas, au passage, si vous voulez bien faire plaisir à Maxou, si vous voulez bien envoyer des photos de ce que vous êtes, ça me ferait bien plaisir, quoi. Donc, à mon avis, si tu m'envoies une photo, à mon avis, tu dois être pas mal, toi. Elle doit être pas mal, elle. Ouais, je te sens. Oh, ouais, je te sens bien. Je sens ton parfum. T'as du parfum, là, toi.
18: Ouais.
15: Un petit peu, quoi. T'es plutôt fruité, hein?
18: Non,
15: pas du tout, non, c'est ce que j'allais dire. Toi, t'es plutôt coco, hein?
18: Ouais. Non.
15: Non, non plus, non, bah non, pas du tout, non. Elle est plutôt vanille.
18: Non.
15: Non, mais non, Julie, allons, approche un peu. Mm-hmm. Voilà, approche encore un peu.
18: Ça y est.
15: Colle tes lèvres.
18: Ça y est.
15: Embrasse-moi pour moi.
18: Mm.
15: Alors, sur les joues, comme ça, je vais goûter. C'est plutôt. C'est plutôt. Bah, toi qui es nana, aide-moi. Fruit de la passion.
18: Non, j'aime pas tout ce qui est exotique.
15: Ah ouais, bah oui, ça se voit tout de suite. Ça se voit tout de suite sur tes lèvres que c'est pas du tout ça. C'est. Ça sent. Ah, ça sent. Comment ça s'appelle là? Adidas?
18: Non, c'est les parfums qui sont assez fleuris.
15: Assez fleuris. Fais-moi un bidon encore. Oh, ouais. Sur les lèvres et tout, hein? Fleur d'interdite.
18: Non.
15: Ah non, c'est pas ça, c'est pas fleur d'interdite. Loulou?
18: Ah non, pas loulou. Ah, non.
15: Un loulou. Opium?
18: Non.
15: Je sais pas, j'y connais rien, moi.
18: Ah, ça dépend, je joue beaucoup avec les parfums. Ça peut être cabotine, ça peut être.
15: Ah, d'accord, ok. Mais c'est quoi l'odeur en règle générale, l'ambiance de tes parfums? C'est plutôt fruits de la passion, fruits de mer, crustacés. Non,
18: non, c'est des parfums assez fleuris.
15: Ah, ouais, d'accord, parce que t'as des lèvres de cachalot.
18: Oh.
15: Non, c'est pas ça non plus, non. Non, elles sent bon.
18: Bon, écoute, comment tu fais? Comment tu peux faire quand t'as quelqu'un comme ça qui passe son temps à regarder tes lèvres? N'importe qui, je t'assure, c'est devenu.
15: Quand tu sais que t'as des lèvres. Oui, mais quand tu sais que t'as des lèvres plutôt attirantes, bon, bah, tu fais comme si. Fais comme si de rien n'était, quoi. Continue à discuter, ça. Mais non, mais c'est vrai, quoi.
18: Mais attends, ça devient carrément. Enfin, pas désagréable, si, ça dépend si la personne te plaît. Si
15: ouais,
18: elle te plaît.
16: tu joues avec tes lèvres.
15: Ouais, je salue Karine au passage. Excuse-moi, je suis obligé de te couper parce qu'il y a tellement de messages qui défilent. Elle se plaint que je ne fais pas allusion à ces messages, mais je les lis, Karine. Je les lis très attentivement d'ailleurs. Oui, je t'écoute, Marina. Et donc, ouais, tu disais, mais c'est où tu dis à la personne dès le départ, oui, il y a quelque chose, il y a un problème parce qu'elle te fixe. Mais tu sens qu'elle regarde tes lèvres plus que ton regard, parce que quand on regarde des lèvres, on regarde un peu, on a les yeux rivés vers le regard, vers le visage, donc il est difficile de savoir si elle regarde plus tes lèvres que tes yeux, si.
16: Non, mais moi, généralement, tu vois, je fixe les gens. Quand je regarde les gens, je les fixe. Hein. C'est-à-dire que je fais pas une image d'ensemble, un truc comme ça. Je les regarde dans les yeux.
15: Ouais.
16: Et donc, tu commences quand même à remarquer qu'il y a quelqu'un qui regarde.
15: Bah ouais, mais bon, il vaut mieux que t'aies des lèvres plutôt pulpeuses et qui sont attirantes que voilà, quoi. Hein?
16: Ouais.
15: Ah ouais, je sais pas. Ouais. Et Laura cesse d'être jalouse sur le Minitel.
16: Non, mais écoute, c'est vrai que tu peux t'amuser. Moi, j'adore m'amuser avec mes lèvres.
15: Ouais. En plus, est-ce que tu joues avec? Est-ce qu'il y a un jeu comme je le disais tout à l'heure avec Jessica qui aime bien?
16: Attends, franchement, nous les nanas, quand on sait qu'on a un atout ou quelque chose comme ça, on passe notre temps à jouer avec.
15: Alors tu fais quoi? Tu les mets? Tu joues comme chant?
16: Ça dépend. Quand tu, par exemple, t'as tout le temps, je sais pas, quand tu bois quelque chose ou tu sors un minimum la langue. Puis après tu caresses ta langue, enfin tu mets la langue
15: sur tes lèvres,
16: tu les mouilles un peu et puis après de temps en temps
15: tu te les mordis aussi, t'aimes bien,
16: voilà, exact, tu te mordis un peu.
15: J'adore ça, sans déconner, c'est un tic chez les nanas que j'adore, mais pas trop souvent, mais une fois de temps en temps.
16: Non, de temps en temps, comme ça. Bon, par exemple, si tu rigoles, la fille qui est en train de rire et qui après se mordit comme ça, le coin des lèvres, c'est vrai que c'est très. Mais bon, ça m'arrive de jouer avec.
15: J'aime bien, moi. Moi, je vais te dire, j'aime bien ça. Je sais pas s'il y a un truc où Julie, toi, t'as des trucs que t'aimes bien particulièrement chez un mec, un tic, parce que c'est vrai qu'on n'en parle pas, mais il y a des tics qui peuvent être attirants. Moi, je sais qu'une nana, pas tout le temps. Quand on parle d'un tic, c'est quelque chose de calculé ou un truc qu'on fait de temps à autre. Mais par exemple, la nana, justement, là, on en parle avec Marina, mais moi, la fille qui vient un peu se mordre la bouche comme ça, mais rarement, faut que ça. Puis, c'est un des moments bien précis.
16: Il faut pas que c'est calculé. C'est vrai.
15: Au départ, ça peut devenir un peu,
16: tu vois, c'est un peu instinctif. Il faut que ça, la fille fasse en sorte que ça devienne de sa personnalité, de sa personnalité.
15: Ouais, puis il y a des visages. Elle... Il faut que t'aies les lèvres, ou par exemple, il faut que t'aies le visage qui s'adapte bien à ça, parce qu'il y a des gens qui veulent imiter des tics des autres et qui à qui ça ne va pas, parce que déjà, c'est pas naturel, et deuxièmement, il y a des tics comme ceux-là, comme justement, seulement les lèvres, c'est pas comme quand tu clignotes des yeux ou t'es là, où t'as des tics, vraiment le tic-tic, mais quand c'est un tic comme ça qui peut devenir une séduction, c'est spontané, et puis c'est des trucs qui vont bien avec le visage. Tu me coupes pas la parole quand je parle, merci. moi, je suis pas n'importe qui. Hein. Je suis pas l'animateur de la journée, du soir, et machin. Moi, bon, voilà, exactement. Non, mais c'est vrai que ça peut être quelque chose de joli. Justement, se mordiller les lèvres de temps en temps, les nanas, c'est vrai que c'est un côté un tic excitant, quoi. Je sais pas pour toi, Julie, s'il y a des trucs que t'aimes bien chez un mec, un truc qu'il aime bien quand il se gratte l'anus ou quand il se gratte le cul.
19: Non, peut-être. C'est plus des regards en coin ou des petits sourires qui veulent rien dire. Tu sais, des mots. Je sais que j'ai un copain qui me fait ce que j'appelle le regard à la Clark Gable.
15: Oh là, c'est quoi ça? Il louche comme ça?
19: Non, Peter Gabriel. C'est un regard de tombeur.
15: Ah, Florent, comme il le fait bien, vas-y, on fait le plan, vas-y.
19: Ça me fait marrer.
15: Vas-y. C'est quoi? C'est quoi le regard? Comment c'est comme ça?
19: Moi, je vais pas te le faire, je suis pas un mec, je sais pas. C'est le regard de l'homme viril sur lui. Il le fait de temps en temps, sans s'en rendre compte. Ça me fait mourir de rire, j'adore.
15: Et toi, Florent, moi, je sais que j'avais un tic et que les nanas adoraient, mais je le faisais pas exprès, c'est que je fais toujours un clin d'œil.
19: Le clin d'œil aussi, c'est sympa.
15: Moi, c'est un tic. Voilà, mon père a ça.
19: Il faut que tu sembles que ça soit naturel.
15: Ah, mais moi, j'ai jamais eu ça. Ça vient de mon père, qui de loin, quand je vais dire bonjour, quand je vais faire un petit truc, un peu clin d'œil, un peu séduction, ou même en blaguant, mais au lieu de faire le vrai clin d'œil, c'est vraiment le. Je le fais comme ça, ça m'arrive souvent. En fin de compte, c'est la paupière, quoi. Je ferme pas vraiment l'œil. Et les nanas, à chaque fois, elles trouvaient ça plutôt mignon, sympa, en pensant que c'est des fois. Tu cherches à guicher et tout, alors que c'est devenu un tic, quoi. Comme la nana qui mordit la lèvre, des fois, c'est un tic et tu crois que c'est qu'elle te cherche et tout. Voilà. La grosse pute, toi. Et moi, je suis le gros enculé qui arrive et tout, qui fait le.
19: Ce que j'aime bien aussi, c'est les mecs qui partent de temps en temps un peu dans les nuages. Peut-être, t'as des mecs de temps en temps, tu le fais, ça t'arrive.
15: Ah ouais.
19: Tu pars dans tes pensées, tu bloques, t'as la tête un peu penchée, puis tu penses à autre chose, mais l'espace de 2 secondes, quoi.
15: À moi?
19: 2-5 secondes, ouais.
15: Ah, moi, je le fais souvent, moi, ça. Je pense à autre chose.
19: Vous avez une tête à ce moment-là, vous avez un regard tellement dans le vide, tellement perdu.
15: Ah, moi, ça m'arrive souvent quand même,
19: Ça m'arrive très souvent.
15: Ça m'arrive très souvent d'être ailleurs. C'est-à-dire que je pense à 3 trucs en même temps et.
19: C'est des mimiques qui sont adorables.
15: Voilà, quoi. Bon, bah, très bien. Tiens, on parlait de Chaz tout à l'heure. Une auditrice qui demandait de ses nouvelles. Eh bah, tu vois, il vient de m'appeler, tu vois, Mérina. Comme quoi, le monde est petit. Hein. Tu vois à qui je parle, Marina, Chaz.
16: Oui, oui, oui.
15: Voilà, très bien. Et ouais, non, mais c'est vrai que des tics, Florent, je sais pas si t'as un tic que t'aimes bien chez les nanas, un tic mais que t'aimes bien, qui peut devenir une qualité, enfin en tout cas qui peut t'attirer ou qui trouve ça mignon.
20: Pas du tout.
15: Rien du tout.
20: Rien du tout. Non.
15: Ah ouais, y a pas un.
20: Non.
16: Oh, ça m'étonnerait quand même.
15: Ah ouais,
20: parce non, que... rien en particulier.
16: Oh, si, parce que, tu sais, quand...
15: Non, pas forcément. Attends, ta gueule, attends, ça va, c'est un pote, ça va, et oh.
20: Non, mais va y avoir un tic qui va, chez une nana, va m'attirer, ou un autre tic chez une autre nana, ou tu vois, ça dépend de la personnalité ou de la personne.
15: C'est ce que je disais, il faut que le tic se marie bien. Oh,
20: voilà, c'est ça, ouais.
16: Il y a quand même un tic.
20: Voilà. Non, rien de particulier.
15: Rien de particulier. Mais moi, particulièrement, c'est les lèvres. Je sais que c'est de temps en temps, mais la fille qui se mordit un peu les lèvres, truc, c'est un tic, c'est dans le coin. Pas tout le temps, c'est la fille qui se bouffe les lèvres, là ça devient le gros tic par le gros tic, comme le mec qui est là et qui clignote toutes les 5 secondes de l'œil, mais le tic un peu sur le côté et tout, ça fait un peu séduction, ça fait un peu...
21: Ce que j'allais dire, moi je me mords pas les lèvres, mais c'est plus des mimiques avec la bouche qui se
15: tord. Ouais, c'est vraiment mordre, c'est vraiment, mais j'arrive pas à le faire non plus à expliquer.
21: Non, c'est ça.
15: Ouais, non, c'est pas ça, moi, c'est... Ouais, c'est un peu, ou alors la lèvre.
21: On est en train de faire des grimaces derrière la c'est une horreur.
15: Non, mais, je sais pas comment l'expliquer, c'est comme la fille, c'est des fois qui met la bouche.
21: La bouche en cul de poule.
15: La bouche en cul de poule, mais sur le côté.
16: Mais non, mais tu ça prends, va très vite en fait, et la ça lèvre dure... sur le coin et... Tu mordis en fait la lèvre sur la lèvre inférieure.
15: Ouais, tu vois, sur le sens. Ouais, excuse-moi, je montre. Fais genre.
21: Pas.
15: Non, bah là, non, pas l'autre, elle est en train de me faire Elephant Man là. Oui, je suis, ouais, voilà. Mais t'aimes pas Marina, les mecs qui parlent comme ça?
16: Non.
15: C'est ça qui arrive, je suis Max comme ça,
16: non, merci.
15: Je suis bon, je m'appelle Max, je suis le truc. Non, le truc vraiment cul de poule, tu sais, c'est le truc. Très rapide. Oh là là, mais quand la nana, quand la nana. Non, mais faut que ça soit fait une fois comme ça. Non, quoi, non, moi je préfère les lèvres.
16: Mais c'est vrai que, les hommes sont plus attirés par les lèvres que les femmes. C'est-à-dire que moi, par exemple, quand je regarde un homme, c'est pas par ses lèvres que je suis attirée systématiquement.
15: Ouais. Non, mais ça dépend, les trucs. Moi, je sais que j'ai énormément aussi de... Quand je rigole, j'ai vachement de rides sur le côté, tu sais. Et c'est, des fois, ça plaît... Enfin, y en a qui font pas attention, mais quand ça leur plaît, quoi. Les nanas, c'est les rides. Quand je rigole, mais c'est sur le côté, quoi. C'est pas les rides de fatigue, c'est des rides. Non, mais quand je parle de rides, tu sais, ça fait des sillons, quoi. Il y a un ou deux trucs sur le côté, et apparemment, je sais pas, c'est bizarre. Ouais, la vie est bizarre, hein. La vie est bizarre, hein, Mérina.
16: Eh oui.
15: Hein, que veux-tu, c'est comme ça, hein.
16: Eh oui.
15: Je t'embrasse, et puis, bon courage pour la suite. Bah pourquoi, qu'est-ce qu'il y a, quel est le problème?
16: Non, aucun problème.
15: Bah pourquoi, tu je te souhaite une malchance? Bah écoute, je te jette un sort.
16: Non, pas du tout, non.
15: J'espère que ta semaine sera une catastrophe, Mérina.
16: Oh non.
15: Non, je le souhaite. Je le pense très fort, je te jette un sort. Ngoudou, adadaou, doudou.
16: Non, mais je viens de te parler, ça y est, la semaine est partie.
15: Ah, elle est partie du bon pied, ouais.
16: Voilà,
15: exact. Allez, je t'embrasse.
16: Moi aussi.
15: Ciao, Denis.
22: Merci, dans vos proches ou le vôtre, le standard FDI vous est ouvert. 04 75 96 52 10.
15: Voilà.
22: 04 75 96 52 10.
15: Attention, ça.
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15: Attention, ça va cartonner maintenant.
22: Pas, et pour commencer, on va commencer avec quelque chose d'excellent. Ça s'appelle Bunky. Alors, on va bien vos oreilles si vous êtes ceci sur MDI.
15: C'est parti.
23: Activez le son de l'an 2000.
22: Rocking Bones, ça.
15: Et ça sort direct, hein, tous les vendredis, 21h-minuit.
22: C'est excellent, ça commence à faire un petit carénage dans les discothèques, bien côté. Notez bien, Rocking Bones, ça.
15: Voilà.
22: C'est excellent, et c'est rien que pour vous sur MDI, dans l'émission Maximum. C'est comme ça tous les vendredis soirs. Et bah, tous les tubes. Des tubes.
15: Maximum. C'est quoi cette sonnerie?
22: Levez le bouton du volume au maximum, mes enfants. 21h07, voire même si c'est l'anniversaire de vos proches.
15: Bon, ça va être bon.
22: Le standard est bien, vous êtes ouvert. 04 75 96
15: 52 10. Allez, Nono, vas-y, fais péter la machine. À mon avis, c'est Benko.
22: Puis on va aller retrouver la pub.
15: Ah, la pub, écoute bien. Écoute bien. Écoutez bien, là. Il va envoyer la pub, là.
22: Ouvrez vos oreilles, il y a pub.
15: T'imagines si j'envoyais la pub comme ça?
24: Attention, pub. Oh, mais lâchez-moi, putain.
15: Écoute bien.
24: Regarde.
0: sort des pubs et c'est reparti. Écoutez encore une minute. Allez, c'est parti.
2: Rayon nouveauté, mes enfants.
0: Ouais.
2: C'est normal, la semaine dernière j'étais absent. Eh ben oui.
0: On rajoute le bouton. On est gâté.
2: On lève le bouton du volume au maximum.
0: Voilà.
2: Tiens, on va passer un petit coucou à deux demoiselles qui sont dans une voiture qui écoute MD au maximum. Elles se prénomment Virginie et Elodie. Ben, les demoiselles, je vous donne un gros gros bisou. Il paraît que pour aller manger, on a un jeune homme qui s'appelle Christophe. Et il aime bien se faire attendre. Il aime bien. Vous êtes à la maison, où que vous soyez, mes enfants, levez le bouton du volume au maximum ce soir et mettez le like, come with me for the new sound and
0: sound. Et c'est pour voir si tu sais faire, Benko. Everybody got... Je sais pas comment il dit, lui. Attends, on va en mettre. Attends, je rembobine. Hein, là, je rembobine.
2: Je vous rappelle, si vous êtes à la maison, où que vous soyez, mes enfants, levez le bouton du volume au maximum ce soir et mettez le like. Come with me for the new sound and sound.
0: Come with me.
5: Attends, je veux la musique.
0: Attends, on va le remettre. Attends, je vais rebaisser un peu. Come on, come with me. Je sais pas quoi, attends. Attention là.
2: Je vous rappelle, si vous êtes à la maison, où que vous soyez, mes enfants, levez le bouton du volume au maximum ce soir et mettez le like. Come with me for the new sound and sound.

0: Lui fait de la pub pour la pub.
1: Vous êtes prêts?
0: Ah, Florent ne l'avait pas dit celle-là. 36-15 la pub.
1: Gore boob.
0: Ouais. Ah, grand. Ah, grand, le mec il est là, il fait attention, il va y avoir la pub. 36-15 la pub. Et là pendant 30 secondes, il est en train de vanter le mérite de la publicité, quoi. C'est carrément grandiose.
2: C'est pas 36-15 la pub qui dit.
0: Ah, si, c'est 36-15.
2: Non, c'est une marque.
0: Ah bon?
2: On comprend pas trop, donc j'ai laissé.
0: J'ai l'impression qu'il dit 36-15 la pub, non, qui non, veut déconner avec la pub.
2: C'est une marque de Unitel de rencontre.
0: T'es sûr?
2: C'est la pub, il ouvre tous ses écrans avec cette publicité-là.
0: Ah d'accord, ok, d'accord. Oh là là, c'est démentiel, quoi. Et tout à l'heure, on aura encore peut-être 2 minutes de Nono encore en supplément. Je sais qu'il y a des gens qui viennent de mettre les cassettes. Il va falloir rester bien branché sur Fun. Salut Jackie.
3: Bonsoir grand maître.
0: Comment vas-tu?
3: Ça va.
0: Va bien?
3: Ça va, la forme.
0: Alors, je vais filmer au caméscope quand même le stand, pour pas qu'on dise qu'après je suis un taré. Hein.
3: Ok.
0: Donc je vais filmer quand même, je te passe à Pauline, hein,
3: ouais.
0: Max. Jackie.
4: Voilà, je suis là Jackie, vas-y, je t'écoute.
3: Voilà, bonsoir.
4: Ça va? Bon, tu m'as fait une belle petite chanson là.
3: Ouais, c'est fait une belle chanson, mais de Mike Brandt et puis...
0: Voilà.
4: Ouais.
3: Alors c'est qui sera?
0: Voilà, d'accord.
4: Okay.
0: Et pendant ce temps-là, vous venez sur le Minitel 36-15 code Fun Radio rubrique direct. Il y a 17 connectés. J'aimerais bien qu'il y en ait une trentaine pour montrer qu'on aurait pu l'utiliser. Mais je filme l'écran noir du Minitel. Hein. Mmh. Et je vais faire une copie en anonyme que je vais envoyer directement.
4: Bon, et quand tu rentres chez toi, Jackie, tu vas sur ton Minitel. Hein.
0: Voilà. Okay. Allez, vas-y.
3: Et je voudrais auparavant, bon, si les gens m'écoutent, s'ils peuvent mettre sur le hit parade, qui voit-on?
0: Là, dis donc, Jackie, tu vas.
4: Vas-y, chante
0: d'abord. Je trouve, Jackie, que tu vas un petit peu vite en besogne. D'abord, chante ta chanson et ensuite, on jugera si ça vaut le coup d'être sur le classement du hit parade. D'ailleurs, on fera un petit tour.
3: Non, mais je rigole, hein.
0: D'accord, mais on verra quand même. C'est peut-être envisageable, on va voir. Voilà. Allez, 18 connectés sur Minitel qui ne fonctionne pas. On continue, on y va, vas-y.
3: Alors,
0: t'as besoin de musique, c'est con, t'aurais dû me le dire, c'est une musique, c'est quoi comme chanson?
5: C'est Mike Brandt.
0: C'est un slow.
4: C'est sur qui sera?
5: T'as Mike Brandt?
0: Ah, qui sera? Non, j'ai dit lui, moi. Alors, vas-y.
3: Alors, j'y vais, hein.
2: Ah, peut-être sur le karaoké, vous avez même pas vérifié.
5: Il y a un karaoké, Mike Brandt?
2: Peut-être. Alors, vas-y.
4: Vas-y, Jackie.
3: Alors, c'est mes amis tant de... 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
0: Par exemple, là j'ai trouvé un karaoké qu'on n'a jamais utilisé quasiment. C'est vrai, écoute.
3: Ouais.
0: Attends.
4: Super son.
0: 24 connectés sur le Minitel. Allez, on y va. Plus de connectés sur Minitel que je puisse filmer sur le caméscope. 25 connectés. Qui dit mieux?
4: Vas-y, chante, Jackie.
3: Mais je vois pas qui c'est, là.
0: C'est les mots bleus, on reconnaît même pas.
4: C'est pas grave, chante.
3: Ah oui.
5: Ça va commencer, là.

0: Ah, t'es perdu là. Bon, attends, on va te retrouver avec ça. Regarde ça, là, celui-là, et karaoké.
1: Phil Collins.
0: Ah, attends, tu vas deviner.
1: Barbara.
0: 27 connectés sur Minitel. On est encore plus nombreux. On rappelle que si vous venez sur le Minitel, je ne peux pas lire vos messages. Oh, c'est beau ça. C'est extra. C'est extra. Et on a pu mettre ça. Oh, le Sud. Oh, c'est une catastrophe en karaoké, le Sud. Alors, on va essayer ça. Nino Ferrer. Oh, ça, c'est quand même une superbe chanson.
2: Ouais, et c'est bête qu'on n'ait pas les paroles.
0: Ouais, c'est dommage.
1: Elles sont là, les paroles.

0: Il va, Jackie. Allez, à toi, Jackie. Vas-y, à toi, Jackie. 1, 2, 3, 34 connectés sur Minitel. On continue. Vas-y.
1: Plus d'un million.
0: Lali.
1: Ah, je vois plus les paroles, je suis con.
2: Mais c'est pas grave.

0: Et tu vois, maintenant, ça va être un pot qui va te faire une petite impro, rien que pour toi. Attention, 43 connectés sur Minitel. Et on continue, on rappelle que sur Minitel, on ne voit rien.
1: S'appelle Jackie. Attends, attends.
0: Allez, attention, improvise.

0: prends photo, vas-y.
1: Ouais, vas-y.
0: 46 connectés sur Mintel, vas-y, c'est artistique, vas-y, chante, ma chérie.
2: Pas vulgaire.
0: Vas-y,
1: ouais.
0: Chante, chante, chante. Voilà, comme ça, bouge comme ça, c'est joli. Très bien, c'est artistique.
1: Nanana. Il s'appelle Jackie.
0: Voilà, bouge ton corps, vas-y, voilà, comme ça, c'est bien.

0: avec Hervé Villard.
1: Ah, il y a marqué informatique sur mesure. Attention à tous ensemble et toujours en été. 3, 4, 5, 6, 7, 8, les auditeurs.
2: Et toujours en été.
1: Oh, il est chaud comme la braise, hein, Jackie. Hein?
0: Ça ferait bien mieux.
1: 59 connectés sur Minitel, c'est fort, hein,
3: encore
1: ce soir.
3: 4, allez,
1: encore 4, allez, allez.
3: Allez, Minitel.
1: 36 15 code fun radio, 61 connectés. On va voir ce que ça va donner. Peut-être qu'à 63, il va se remettre normal. On rappelle que ce soir, une fois de plus, on n'a pas le droit au Minitel. Alors qu'on aurait pu être en contact ensemble. J'ai fait une note pour ça. Hein. Je le dis, je refais une note ce soir. Hein. Ça fera deux notes. 63 connectés. Bah, ça continue. Allez-y, continuez. Je crois qu'à 63, ça bloque en
3: ça
1: plus.
3: Explose, ouais.
1: Ça explose. Ouais, ouais. C'est bien.
4: Hein? Peut-être pas ici, je sais pas.
1: Peut-être pas ici.
4: Et j'ai essayé de le couper.
1: Non, décroche pas, on est en émission.
3: Si c'est Alan.
1: Non, ah, même.
5: Pour
1: Minitel. Si c'est pas Alan, tu raccroches en direct. On travaille, hein. Attention.
5: C'est qui?
1: Attention. Hop, photo. C'est quoi?
3: Putain, c'est la pizza pour Morgane, tu chier.
4: Oh non, mais c'est quoi cette
1: pizza? La pizza pour Morgane. Mon petit Jackie,
0: oui.
1: Comme tu es beau. 68 connectés sur Minitel. Allez. 69, j'ai battu le record. Allez, poupoule, allez. Vas-y, Jackie, aide-moi. Allez, vas-y, Jackie.
0: Allez.
1: Tiens, on va accueillir même Lucia. Lucia est avec nous. Ça va, Lucia?
6: Ça va, et toi?
1: On peut pas voir les deux en même temps. Lucia et. Pourquoi j'ai. Pour toi, j'ai appuyé que. Ah. Ah bon, d'accord, ok, c'est quoi?
4: C'est bon, c'est parce qu'il n'y avait pas le petit bouton config.
1: Ah d'accord, ok. Alors si vous voulez que Mélanie arrête de chanter, vous appelez au 0825 08 5000. Hein.

0: Ah, le problème, Mélanie, c'est que j'ai demandé à ce que le standard explose pour que t'arrêtes de chanter. Et malheureusement, le standard explose. À nos grands regrets, Mélanie, tu vas être obligée d'arrêter
1: c'est
0: de
1: moche,
0: chanter.
1: Vous
0: voulez que Mélanie arrête de chanter 0825 08 Samy, je vous en supplie, faites exploser le standard.
2: N'arrête pas d'appeler.
0: Mélanie chante Britney Spears avec la musique karaoké. Bravo, Mélanie. Ah, c'est pas mal, hein, ceci dit, hein. C'est une bonne bécane, ça. Mais le son est pourri de chez pourri, hein, des micros. Alors ça, ça se vend, ça. Ah, il y en a une autre encore.
3: Il y a
0: quoi?
3: Parce que Manu est bilingue, donc ça.
0: Ah, Manu, tu vas en faire une petite. Alors, attends, alors on va en faire une pour Manu. On va s'installer pour Manu. On va essayer d'en faire interpréter une. Ne vous inquiétez pas, hein, Fun Radio vous appelez au 0825 08 5000 si vous voulez bien sûr intervenir dans cette émission de Radio Libre. Et non mais prends-le, vas-y. Si vous voulez faire du karaoké avec nous, on sait jamais, hein, pareil, vous appelez le même numéro de téléphone, il n'y a pas de problème de ce côté-là. Karaoké avec cette fois-ci Manu qui va donc nous interpréter une chanson.
1: Elles sont trop dures en plus.
0: C'est compliqué, hein, c'est pas simple. Hein. C'est vrai que c'est pas simple, en plus en anglais c'est loin d'être facile. Arrêtez le massacre, nous dit-on sur les SMS.
1: On chante comme des patates.
0: On dirait Leandro. C'est vrai que c'est assez massacre. Qu'est-ce qu'il y a d'autre comme message? Max, ça serait cool si tu... Ah non, c'est là, si on pouvait passer Nirvana. On est loin entre passer Nirvana.
1: Là, il y a une marge de sécurité, ouais.
0: T'as ton casque? T'as quoi? T'as un casque?
4: Non, j'ai tout bon, là.
1: Emmanuel est quand même particulièrement mauvais, hein, en chant.
3: Emmanuel est aussi venu avec ses copains pour fêter son anniversaire, donc il faut le dire franchement.
4: Merci à tous, c'est très sympa.
1: On est deux.
4: Je viens d'avoir 16 ans. Je suis un peu ému.
5: À pas dépasser.
1: Oh,
4: attention, c'est parti. Musique Madonna, en plus. Merci beaucoup.
1: Putain. Oh, ça va, elle dit que musique.
4: Ah ouais, t'as raison.
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4: Hey, Mr. DJ. Put the weekend on.
1: Y'a pas la musique?
4: Ça arrive.
0: I want to dance.
4: I want to dance with my baby.

0: affreux. Bravo Madonna.
1: Et là, t'as tous les mecs qui sont là en train d'applaudir le karaoké. Ouais.
2: Hey, my DJ.
1: Hey, Mr. DJ. Oh, le pauvre santé, putain. Attention, deuxième couplet sur Fun Radio. You look like you.

0: donc on a profité de ce karaoké.
1: Très bonne machine, hein.
0: Voilà, on voulait faire plaisir, enfin faire plaisir ne pas faire plaisir aux auditeurs de Fun Radio. Donc
1: Là on se fait insulter.
0: Là on se fait insulter.
1: Je le dis carrément sur les SMS. Hein.
2: Je pense que je vais rester avec ce micro toute la soirée.
0: Voilà.
1: C'est pas gênant.
0: Remboursé, nous dit Nicolas. Manu Polio. Maintenant on vote pour celui qui reste. Ouais, voilà, ça va être exactement comme ça que ça va se passer.
3: C'est vraiment moche parce que j'ai tout donné
1: sur cette chanson. C'est complètement naze. Stop, mes oreilles explosent.
0: Ah,
1: voilà.
0: Non, c'est que des messages d'insultes. Aucun de nous trois sont correctement sortis.
3: C'est la première fois que je chante aussi bien de ma vie. Hein.
1: Attends, c'est dur. Attends, en français, on aurait cartonné.
0: Cartonné, ouais. Alors ça, en français, ça aurait été beaucoup plus fort.
1: Bon,
0: ceci dit, cette bécane, elle est sortie dans le commerce. Donc là, le son est un peu dégueulasse. Mais pour Noël, il y a de quoi faire.
1: Ça peut faire plaisir et puis c'est bien pour les parents surtout.
3: Non, franchement, on l'a essayé cet après-midi dans le bureau sur la télé du bureau. Et franchement, le son, il est bon.
0: Là, c'est parce que vraiment, c'est avec le traitement de son, c'est la radio. C'est pour ça que ça le fait un petit peu moins avec toutes les machines. Mais sinon, avec une pauvre petite télé, ça le fait grave.
3: Starac 3, me voilà.
1: Ouais, faites gaffe, à l'abri.
0: Putain, le karaoké, ça fait des milliards d'années que j'y suis pas allé quand même. Hein.
1: Moi, je suis jamais allé. J'adore.
3: Vous savez, ce qui serait marrant, c'est de s'en faire un, mais tous ensemble.
1: Ah ouais.
0: Faudrait qu'un de ces quatre, faudrait qu'on y aille tous en direct, comme ça, en direct, aller faire un petit karaoké.
3: Ouais, un vrai karaoké.
0: Moi, j'y suis allé une fois, mais il y a je sais pas combien d'années, il y a au moins 10 ans. Et c'est à l'époque, c'était pas encore à la mode. Et déjà, c'est ce que.
3: Et déjà, c'était tellement.
0: Non, mais c'est. Tu montes à la fin, je te dis, t'as le truc classique, à la fin, tout le monde monte et tu chantes. World of War, il y en a un qui a pété.
1: J'aurais trop honte. Hein. C'est quoi tu te pètes dessus
0: sur la tête de ma mère que c'est pas moi.
1: Ah, je pense que c'est Olive, il est parti du studio très très vite.
3: Là, c'est pas moi.
0: Oh là là là
1: c'est vrai que ça pue, Pauline. Pauline.
3: Ça, c'est un prout de Pauline, ça.
0: Lolo.
4: Non.
1: C'est Olivier.
0: Je suis désolé.
3: C'est Olivier.
0: Olivier,
1: Sachenet,
5: il nous fait le coup.
0: C'est vrai, il pète, il se barre. Ah, l'enculé, putain. Moi, ça me pique à la gorge. C'est toujours pareil. Moi, les proutes de. Ah, ça me pique à la gorge.
3: Ça fouette.
1: Ça vous a fait vraiment des culs pourris.
0: Ah, mais moi, attends, je l'ai dit. Je l'ai dit en antenne. J'ai fait un prout. Bon,
1: tu l'as assumé, mais en même temps, tout le monde l'a entendu.
0: J'ai pas cherché à être discret. J'aurais pu très bien aller le faire dehors. Genre, je passe un coup de fil. Bah, alors, t'as appelé quelqu'un. Non, je sais pas. J'ai pas de réseau.
1: C'est vrai que ça pue dans ce studio.
0: Ah, non, ça pue. Franchement, là.
1: Ça pue la merde. Peut-être quelqu'un s'est chié dessus.
0: Non, ou alors, je sais pas, c'est les égouts, je sais pas d'où ça vient. c'est la cafette, peut-être. Ah non, mais là c'est intenable. Là, c'est intenable. Là, oh là là.
3: Ah non, mais ça fouette, hein.
0: Ah non, mais là, ça fouette grave. Ah ouais, putain. Ah, ça, c'est souvent qu'on se sent pour souvent. Ça, c'est Valérie, c'est un indice.
4: Ouais,
0: ça. Bah, moi, je le sens rien. Moi, je.
1: Ouais, c'est vrai que c'est souvent la personne qui l'a fait.
0: Ouais. On est bien dedans. On est.
3: S'est grillé toute seule.
0: Non. On va faire une petite pause. On se retrouve dans un instant pour la radio. Oh, ça pue, hein. Franchement, ça sent pas bon.
1: On
0: va
1: sortir tout de suite.
0: Ah oui, là.
3: On voit la pause.
1: Et on retourne dans quelques minutes.
0: On est encore vivant. Entre le. Oh là là.
1: C'est vrai que ça
0: pique. Parce que dès que je parle, finalement, ça pique.
1: Il a les yeux qui brûlent.
0: Non, mais ça pique. Hein.
1: Ouais, ça pique.
3: Ah, vas-y, on dégage, ça pue.
0: Donc appelez-nous au 0825 08 5000. Il n'y a pas de problème pour la radio libre. Oh, ça fointe, mais attends, mais là.
3: Allez,
0: hey, Lolo.
1: C'est toi
0: c'est nous, on sentait pas.
3: Là,
0: ça vient.
3: Là,
0: ça vient.
3: L'odeur est
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8: Là, Margot, non, tac.
9: Attends,
8: tac,
9: mais moi, je suis même
8: tac,
9: pas au courant.
8: Tac, c'est ça mais... C'est ça
9: Non, c'est coup de gueule, voilà, juste avant.
8: Ça
9: hop, voilà.
10: Alors, Audrey,
11: oui.
10: Je vais te refaire écouter. J'avais rendez-vous avec une fille qui était censée partir aux États-Unis.
11: Ouais.
10: Je sais pas si t'avais suivi l'affaire, qui m'avait envoyé des photos. Elle m'avait annulé une fois pour dîner. Après, elle m'avait prévenu une deuxième fois et tout. Entre temps, elle est partie aux États-Unis.
11: Mm-hmm.
10: Donc, j'ai pris les photos d'ailleurs 10 minutes avant l'émission. Je les ai déchirées, je les ai foutues à la poubelle. Ah ouais, moi quand c'est fini Audrey. Ouais. Okay,
11: ok.
10: Si un jour on est amené à être ensemble et tout, si un jour tu me quittes, à part les photos que je garderai dans le portefeuille, sinon tout le reste je jette. Hein.
11: D'accord.
10: Et donc il y a une demoiselle qui a été révoltée d'avoir entendu qu'une auditrice refuse ou alors annule deux fois d'affilée un rendez-vous avec Max. Moi, Max, Audrey. Je sais pas si tu calcules l'enfer. Je sais pas si tu vois un petit peu le truc. Hein? C'est un événement, c'est un peu comme les Jeux Olympiques ou la Coupe du Monde. Donc une auditrice s'est révoltée sur le répondeur du Star System, a lâché sa haine et écoute plutôt.
11: Non mais c'est quoi ce bordel? On a rendez-vous avec Max de Star System, Eline, et on vient même pas. On vient même pas alors que moi j'en crèverais d'avoir rendez-vous avec Max. Non mais attends, c'est quoi là? On va où là? Tu veux quoi là? Tu veux réagir à son système de pensée? Tu veux te conformer à ce qu'il a dit dans un monologue et tout? Genre le mec compliqué et tout, ouais je me fais désirer et tout. Non, c'est quoi ce bordel?
10: J'ai jamais dit que je me faisais désirer, hein, par contre. Dans ma nuit monologue, j'ai dit que j'étais très difficile et qu'au moment donné où il y a quelqu'un que j'appréciais beaucoup, Audrey, eh bien, il faut toujours que je détruise mon bonheur.
11: Ouais, c'est pas bien, ça.
10: J'ai l'impression de ne jamais mériter ce qui m'arrive. Aussi bien le succès que je peux avoir aujourd'hui pour les soirées, les compiles et les machins. Mmh. Et donc, je me détruis tout. Et cette charmante demoiselle, là, qui m'a laissé ce message,
11: ouais.
10: m'a envoyer une lettre. Joins à cette lettre quatre photos. On peut dire qu'elle est jolie. C'est une fille très naturelle. Je t'écris. Alors, en fin de compte, elle m'avait déjà écrit fin octobre parce que j'avais déjà lu la lettre et apparemment, j'avais pas donné suite à son appel. En ce moment, en plus de ça, Audrey, je sais pas si t'as déjà entendu parler de Sacha Guitry. Bon, bah c'est quelqu'un que j'aime beaucoup et qui apparemment elle travaille au théâtre et elle est en train de préparer une pièce de théâtre qui s'appelle Faisons un rêve, qui est extrait d'une pièce de théâtre et d'un film de Sacha Guitry, c'est mon film préféré, et apparemment elle incarne le rôle de la demoiselle dans le film. Et en gros elle me dit c'est elle la fameuse fille, en plus tu vois je m'en souvenais même plus, qui disait que Chaud comme la Bresse c'était un petit peu ringard et tout, effectivement, mais c'est un petit peu fait exprès. Je t'écoute depuis 4 ans, à l'époque même où tu t'appelais Alvin. Avant, elle disait qu'elle faisait une petite fixette sur deux foules et qu'elle a changé. Et quoi d'autre ? Oui, qu'elle apprécie le fait que je sois un petit peu compliqué. Enfin, de mémoire, je crois que c'est un petit peu ça. Etc. Il y a quelque chose aussi qui m'a bien fait plaisir. Je sais plus. Voilà. Enfin bref. Quand elle a fait ce message, elle a écouté le. Comment parler en français ? Merde.
4: Quand elle a entendu le message répondeur, elle a écrit la lettre, non ?
10: Ouais, c'est ça. Non, voilà. C'est-à-dire que quand elle a entendu à l'antenne que, justement, ce rendez-vous avait été annulé, elle a écouté la fin de l'émission, elle s'est endormie le lendemain matin, je crois qu'elle s'est réveillée dès 10h. La première chose qu'elle a fait, c'est composer le 0140-521-521 pour se plaindre. Au même titre que quand on a parlé d'elle et tout, hop, direct, elle s'est jetée sur un papier et un stylo, et elle a fait cette lettre sans vraiment y réfléchir, ce qui lui venait par la tête, sans se dire, je vais faire des belles tournures et tout ça. Ouais. Je trouvais ça, c'est touchant parce qu'on a pas mal de, pas forcément des points communs, mais des choses qui me font plaisir, comme on disait tout à l'heure, Faisons un rêve de Sacha Guitry qu'elle apprécie.
4: Tu vas lui dire. Ouais. Parce qu'elle doit être derrière la porte.
10: Elle doit être derrière la porte. C'est pas vrai.
4: Bah ouais, attends.
10: Alain.
4: Alain.
10: Oh, c'est pas vrai.
4: Alain.
5: Bonjour.
4: Voilà. Donc alors, je sais plus comment elle s'appelle.
10: En plus, je disais, tiens, on va l'appeler. Alors là, Audrey.
11: Ouais.
10: Là, ils m'ont baisé la gueule parce que j'ai la photo. Donc c'est toi, ça, c'est bien toi. Ah d'accord, ok. Et donc, j'ai dit, comme elle avait laissé son numéro de téléphone, Aurélie, j'ai dit, tiens, on va l'appeler, on va lui faire plaisir. Et eux, ils ont bien rusé. C'est plutôt qu'on l'ait au téléphone carrément. Ils l'ont fait venir dans les studios.
4: Ah bah bravo.
10: Vas-y, on va s'installer. Elle va s'installer.
4: Ton maillot de corps.
10: Hein. Un peu. Alors, fais voir à quoi tu ressembles, monsieur. Non, t'as besoin d'avoir une belle poitrine. Alors, est-ce que Alors je vais te dire tout de suite, hein, Audrey, excuse-moi, je vais faire une petite parenthèse pour Audrey. Je vais te dire où je te préfère là sur les deux. Quand t'as les cheveux attachés, tu les as pas là. Ouais, j'aime bien quand t'as les cheveux attachés, voilà. Et tu m'as laissé quand même de peur qu'on oublie. C'est maintenant que je m'en aperçois sur la photo derrière. T'as laissé 4 fois ton numéro de téléphone, hein, de peur que ça ne réponde pas. Hein. Ça va bien, Audrey ?
11: Ça va toujours.
10: Ah, et la petite là, la sœur de mademoiselle Aurélie ?
12: Ouais, moi ça va.
10: Pas trop speed ?
12: Non.
10: Ça va aller ?
12: Non, j'étais un peu stressée, mais
10: bah, oui, surtout,
12: tellement contente de venir.
10: Quoi. T'arrives à quelle heure ?
12: Bah 10h20 quoi.
10: Ah oui d'accord, donc tu patientes depuis une vingtaine de minutes.
5: Annuler le théâtre.
12: Ouais, une pièce de Paul Claudel et...
10: Bah je te ferai un petit plaisir tout à l'heure. On passera un extrait de la pièce de Sacha Guitry, Audrey. Puis on fera un kiki donc dans les secondes à venir.
11: Ok.
10: Tu bouges pas ?
11: Non.
10: Eh bien très bien, vous nous appelez, c'est le Star System bien sûr, la radio libre au 0870 5000. Il n'y a pas de problème, c'est des vacances les enfants. On va venir avec de la bonne zik, puisque nous aurons Storm avec Storm qui fonctionne excessivement bien en ce moment. On a Moussi également qui est en préparation, Brandy également, Roudoudou qui est la musique du film Les yeux dans les bleus, hein, dont on nous a souvent réclamé le morceau. Donc il passera bien entendu avant la fin de cette émission. Et donc le kiki donc avec Audrey, le numéro est gratos, 0870 5000. Et là c'était juste l'intro du morceau qu'on écoutera dans un instant en entier.
13: 24 décembre.
10: Oh ta petite Fildar. Allez parti Fildar. Enlève ta bagouze. Enlève ta bagouze.
5: Enlève.
10: Ah mais non, elle est très bien ma bagouze. Attends. Tu veux pas te mettre là ?
5: 2 secondes.
10: Audrey, 2 secondes. Audrey, je vais demander à Aurélie si elle pouvait s'installer au standard, parce qu'on cherche une demoiselle pour. Déjà pour voir l'effet que ça donne. Donc, alors à côté, voilà.
5: Oh là là.
10: Voilà, très bien.
5: C'est voilà. Magnifique.
10: Bon,
5: c'est bien,
10: vous êtes tous les deux là, côte à côte.
5: Ouais.
10: Elle met son casque, vas-y, mets ton casque. Voilà, et alors ?
12: Là, j'ai. C'est très dur là.
10: Ouh là là, elle mouille. Audrey, elle est excitée, elle est chaude comme la braise. Oh t'es jolie hein. Ah c'est joli, non mais
5: ah,
10: vraiment.
5: Bah, c'est pas Fildar hein. C'est
10: non mais vont bien. Non, vous allez bien ensemble.
12: Et pauvre Fildar, t'es pas jaloux là.
5: Non, vas-y. Vas-y, mets ton affaire.
10: Parce que tu l'as jamais trompé, bébé Rose.
5: Bah non. Non, puis non. Non, y a pas moyen.
10: Putain, sans déconner, vous allez bien ensemble.
12: Voilà, je suis dégoûtée.
10: Je suis désolé. Oh là. Audrey, il vient de se passer un truc catastrophique. Hein. C'est que là, il y a un couple qui vient de se briser, un couple qui n'a même pas été fait. Je comprends pas.
14: Ouais, c'est pas cool, les jeunes.
10: Oh, allez. Audrey.
11: Oui.
10: J'étais en train de dire. Bah, t'écoutes pas, Aurélie.
13: Manu.
10: Ouais.
13: Elle me l'a cassé dans le colon, quoi.
14: On a un disque.
10: Ah, on met un disque, quoi. Kiki, donc t'es pas pressé, Audrey?
15: Bah, non.
10: Hein? Hein?
15: Non, non.
10: Tu vas me l'emballer dans le colon, quand même. Non?
14: Hein? Non.
10: Là, tu n'en peux plus.
14: Bah non, bah non, oui. Mais non.
10: T'en crèves d'envie, même dans le noir, t'as les yeux qui brillent.
14: Non, bah oui, bien sûr. Non, mais non, non.
16: Je précise, on n'a pas allumé la lumière, donc je peux pas trop.
10: Mais non, mais même dans le noir, elle a les yeux qui brillent. Moi, je te le dis, d'ici, ça se voit. Viens voir d'ici, viens voir Aurélie, viens voir ici. Viens voir. Non, mais c'est vrai, d'ici, tu vas vite t'en apercevoir.
14: Pourquoi tu me vois douter?
10: Non, mais attention, excuse-moi, Audrey. Regarde. Bon, recule, tu me fais bander là. Non, on est en train de la taquiner, la peau. Tiens, installe-toi en face. Hein. On lui a offert quand même des chocolats, Audrey. Attention, on n'a pas été immonde avec Aurélie, hein, loin de là. Ne croyez pas ça, parce qu'on se dit, putain, il y a une auditrice qui vient pour une fois dans le studio. C'est vrai qu'elle m'a dit, la flippeuse, qu'elle s'est dit, c'est vrai que j'aime pas trop qu'il y ait du monde qui vienne dans le studio et qui vienne voir un petit peu comment ça se passe. Et là, elle est en train de tout découvrir. Et en plus de ça, elle va vivre en direct un kiki donc. Hein, quelque part, Aurélie, ça t'excite ou pas? Hein, est-ce que tu vas le micro?
16: Ouais, bah, c'est une grande première pour moi.
10: Ah, elle est forte, hein.
16: Je suis vachement émue.
10: Ah, elle est bien, elle, hein.
14: Ouais.
10: Tu sais, on avait rendez-vous avec des stagiaires, là. Tu me les annules? T'annules tout, là.
14: Ouais.
10: Qu'est-ce que tu fais, Aurélie? Tu cherches du boulot? T'es étudiante? Tu fais quoi?
16: Je suis en licence de droit et je fais beaucoup de théâtre et je voudrais en faire mon métier.
10: Ah bah là, c'est pas du théâtre, ça, tous les soirs? T'as pas envie de faire du standard avec moi?
16: Si, j'aurais bien aimé, parce que j'avais écrit dans ta lettre, dans la lettre que je t'ai envoyée en octobre.
10: Ouais.
16: J'avais dit, ouais, si t'as besoin d'une standardiste, tu es toujours là.
10: Tu sais qu'on a cherché, on cherche du monde.
16: Non.
10: Bah si, on a passé une annonce il y a quelques temps, on en a donné. Ben voilà, faut lui faire des essais à cette demoiselle.
14: Oh, elle va te bouffer, Manu.
16: C'est pas le but, parce que vous êtes une équipe de 4 et vous entendez vachement bien, moi, je veux pas.
10: Mais alors, ce qu'on fait, c'est qu'on décide qui passe le premier, c'est tout.
16: Il y a beaucoup de nanas.
14: Tu racontes pas.
10: On a une bande organisée, nous. On est une bande organisée. Ça, Aurélie, c'est celui. Bon, voilà. C'est pas obligé que ça soit toujours moi, hein. On peut changer, hein, Audrey.
15: Oui.
10: Hein. Non, on va arrêter, là. On lui fait la bise quand même, on lui fait le baise. Non, on est désolé, je suis désolé.
16: Non, ça va.
10: Ah, je suis désolé.
16: J'ai l'habitude.
10: Ah. Bonjour madame. Ah là là là là. Tu sais que, mine de rien, Audrey, la demoiselle qui va venir remplacer Philippe d'ici très peu de temps, elle va souffrir. Hein.
15: Ouais, bah oui.
10: Elles ont, c'est vrai qu'on a eu beaucoup de demandes, beaucoup de gens veulent. On a beau leur dire pendant les entretiens que bon, c'est pas facile, machin, on est des mecs, c'est masculin, c'est quand même vulgaire, violent, on est pas très intelligent non plus, on n'est pas fin.
16: Ça,
10: on est... Ah, t'es d'accord, ça tu le reconnais?
16: Ah, donc, ouais,
10: tu confirmes, elle confirme. Et en même temps, elles veulent quand même et c'est beau ça.
16: Mais Filaire, tu t'en vas?
10: Hein?
16: Tu t'en vas?
14: Non, non, je prendrai des photos, t'inquiète.
10: Non, lui, Audrey, on va filer, en fin de compte, on va vous le dire, voilà, il va filmer pour l'internet.
14: Ouais.
10: Voilà.
14: Je vais filmer l'écran.
10: Voilà. Il va filmer l'écran. Bon, Audrey.
16: Il va filmer Rigaud, qui fait rien.
10: Attention, maintenant, on va y aller très sérieusement. Allez, on attaque, Audrey, c'est parti. Kiki donc, avec ta grand-mère qui s'appelle Tecla, c'est ça?
15: Tecla,
10: t'es la tête. Radio Verte, donc Francis. Et on va attaquer donc un petit kiki donc qui, j'espère, va bien se passer. En tout cas, il y a une bonne ambiance. Je compte surtout Aurélie pour applaudir, mettre de l'ambiance, etc. etc.
16: Ouais, ouais, ouais.
10: Applaudir. Quoi, qu'est-ce qu'il y a? Attends, excuse-moi, attends, top, top, top. T'as l'air bien moqueuse. Très bien. Alors, Audrey,
15: oui.
10: On n'est pas pressé. Aurélie joue la grande gueule. Elle est là, genre. Aurélie, une petite démonstration d'un cours de théâtre. On t'écoute.
16: Non, j'ai rien à dire.
10: Allez, faisons un rêve, vas-y.
16: Mais je connais pas le texte.
14: Alors, ça cause.
16: J'adore la pièce, mais
10: ouais, j'adore la pièce, ça raconte sa vie, ça se la pète, ça s'assoit à côté de l'homme de futur homme de sa vie, ça veut piquer la place de tout le monde, ça ramène
16: ouais, c'est toi qui mets standardiste.
10: T'étais bien contente. Regarde, vous allez bien ensemble, Audrey.
17: C'est vrai, grave.
10: Audrey.
15: Oui.
10: Qu'est-ce que tu penses? Qu'est-ce que vous pensez, Audrey? Vous qui nous regardez, là. Merde, Manu avec Aurélie.
16: Ouais, attends, t'en sais rien, Audrey. J'aimerais bien t'y voir, moi.
10: Elle voit. Qu'est-ce qu'il y a? T'es gênée? Mais merde. Tu la raccompagnes en VTT? C'est toi qui la ramènes ou pas? Ah, elle habite pas loin dans Paris, tu vas la ramener?
14: Non, mais tu dis à Bébé Rose de venir avec la caisse.
10: Bah ouais. Tiens, Bébé Rose, je te présente ma maîtresse.
14: Voilà. Et moi, je filme.
10: Voilà. Qu'est-ce que t'en penses?
14: Au moyen, quand même, hein, sur le plan.
10: Bon, allez. Lâche-toi un peu, t'as 20 ans.
14: Je peux te prêter mon vélo.
10: Hein?
14: C'est beau.
10: Et tu me prêteras Aurélie aussi?
16: Beau, ouais. Comment tu rentres?
10: Moi
16: en fait, c'est un poids de me ramener, c'est ça?
10: Pas du tout. Mais non, non.
17: Il va faire ça, Manu.
10: Allez, allez.
18: Mais je suis en vélo.
10: Attention, Audrey. Audrey.
15: Oui.
10: Tu choisis. Pile, on la ramène ou face, on la ramène. Audrey, c'est à toi, vas-y. Est-ce que tu préfères que ça soit pile, on la ramène, face, on la ramène pas, ou face, on la ramène et pile, on la ramène pas? Allez, Audrey.
15: Ouais.
10: C'est toi qui choisis.
1: Elle choisit bien.
10: Pile, on la ramène ou face, on la ramène?
15: Je sais pas, pile, on la ramène.
10: Alors, pile, je te ramène. Allez, attention. Oh, c'est pour toi. T'es prête? Attention, on y va, c'est parti. Attention.
18: Sur la tranche.
10: Pile, on la ramène, face, on la ramène pas, c'est ça?
15: Ouais. C'est ça.
10: Eh ben, c'est face. On te ramène pas. Faut que tu prennes le métro.
17: Aïe, aïe, aïe.
10: Ah, moi, tu viens sous la console, mais ça vaut ça.
1: Il n'y a pas de place.
10: Tu rigoles ou quoi? Viens, oh, voir, viens voir, viens voir. Viens voir, viens voir, viens voir.
17: Regarde au standard aussi.
10: Il y en a là, regarde là. Si, si, non, mais là, tu peux pas passer. Ah, ouais, ouais. Si tu passes là discrètement pendant que je fais un kiki d'autre.
17: Ouais.
10: Là, tu passes par là. Et tu me dis rien. Hop là. J'enlève déjà les boutons. Ça t'évitera de le faire. Hop, comme ça.
17: Ah, fais-le aussi. Hein.
10: Ah, regarde, tout est ready. Il n'y a plus que.
17: Va chercher la cam. Va chercher la cam.
10: Oh, plaisante. Oh là là là là là là. Après, il y a des auditeurs qui vont penser que réellement j'ai enlevé mes boutons. Mais non, pas fumer, ça, pas, je suis pas le genre de la maison. Hein?
1: Non.
10: Audrey, on y va, kiki donc. Oui. Comment c'est ça le théâtre? C'est que tu passes du cul à une blague. C'est ça qui est bien. C'est ça
1: ouais,
10: qui est
1: là,
10: bien.
1: Tu retardes le kiki donc.
10: Je retarde pas, c'est le suspense de la radio. C'est ça le truc, c'est que les gens n'attendent qu'une chose, c'est qu'on se taise et qu'on attaque le kiki donc. Et moi, je fais quoi? Bah, grâce à toi, je suis là et je tiens.
18: Et toi, la grosse, debout, espèce de finiasse là.
10: Non, c'est pas pour toi que je dis ça. Allons, Aurélie. Allez, Audrey, on y va, c'est parti, kiki donc. Bah, toi, t'as déjà fait tout le boulot, hein. Audrey, t'as plus qu'à attendre?
15: Bah oui.
10: Alors on y va, c'est parti, en ce qui nous concerne.
15: Allô?
10: Bonjour, vous allez bien?
15: Oui.
10: Bonjour, c'est la radio qui vous appelle.
15: Oui.
10: Comment allez-vous, ça va bien?
15: Oui.
10: Vous êtes en pleine forme?
15: Oh bah oui.
10: Bien, vous êtes content d'être avec nous?
15: Bah tout à fait.
10: Le public est avec nous, est-ce que vous allez? Ah, le public est... Ouais. Le public est en pleine forme, hein, ma chérie. Comment vous appelez-vous?
15: Je m'appelle Tecla.
10: Pardon?
15: T'éclat.
10: T'éclaté la tête?
15: Ben oui, voilà.
10: Vous avez quel âge?
15: 62.
10: Ah bah non, c'est un peu tard, alors. Comment allez-vous? Vous êtes contente d'être avec nous? Vous nous écoutez régulièrement?
15: Eh bien, c'est...
10: Vous êtes une fidèle de l'émission?
15: Ah ben, pas vraiment, c'est surtout ma petite fille.
10: Je vous rappelle, bien entendu, que vous êtes sur Radio Verte avec Francis, l'animateur, que vous écoutez sur la méga fréquence, hein, bien entendu, en subvention, hein, en dixième plus, hein, bien sûr, ma chère Delquin. Vous savez, bien entendu, que vous avez la possibilité pour vous, en munition de 3 jokers, des questions subsidiaires, qui vous permettra de partir avec un merveilleux voyage. Vous êtes contente d'être avec nous?
15: Oh, bah, tout à fait.
10: Ah, vous nous écoutez quand même de temps en temps régulièrement?
15: Oh,
10: vous
15: êtes, régulièrement.
10: Oh, c'est pas rien quand même.
15: Oui, je ne peux pas le dire. Hein,
10: pardon? Ah, bah, écoutez, je vais vous dire une bonne chose. Ne le dites pas dans ces cas-là. Hein.
15: Eh ben voilà.
10: Bien, bien, bien. Nous allons jouer ensemble, bien entendu. Est-ce que ça vous ferait plaisir de gagner un superbe voyage pour 4 personnes? Attention, indication de la situation de Belgique. Hein.
15: Oh, bah, évidemment.
10: Alors, bien entendu, la Belgique, vous visiterez Amsterdam.
15: Ah bah oui, en Belgique.
10: Alors attention, vous êtes prête ou pas?
15: Ben allons.
10: Bon, vous savez bien entendu, vous connaissez la règle du jeu. Vous êtes une fidèle de l'émission, vous nous l'avez dit au début de l'émission. Vous savez que vous devez être muni d'un joker. Et bien entendu, d'un jeu de cartes. Vous êtes muni d'un jeu de cartes, ma chère Delcla?
15: Non.
10: Non, vous n'êtes pas du tout, c'est pas grave, le public bien entendu. Le public vous encourage quand même. Le public est venu nombreux ce soir, bien sûr. Et qui dit donc, l'émission numéro 1 du côté. Vous êtes de quelle région, ma chérie?
15: D'Orléans.
10: D'Orléans, bah écoutez, vous nous écoutez, bien entendu. Hein.
15: Bah oui.
10: Hein. Alors attention, je vais vous poser la première question. Est-ce que vous êtes prête? Hein.
15: Oui.
10: Hein, vous savez que si vous ne répondez pas correctement, dans ces cas-là, vous rémunérez, bien entendu, un point subsidiaire que vous remettez en jeu, bien entendu. Mais vous connaissez la règle du jeu. On va jouer tout de suite au Kikidi. Attention, ma chère Décla, nous allons jouer au Kikidi. Alors, qui a dit ceci? La vie reste toujours naturelle, comme le sont les parasols de Deauville du Sud-Ouest. À votre avis, Kikidi donc, Décla? Alors, c'est un écrivain quand même célèbre qui est né en 1754 et qui est malheureusement mort il y a 2 ans. Décédé il y a à peine 2 ans. À votre avis, qui donc, bien entendu, vous pouvez sortir des prénoms. Attention, c'est très simple, hein. C'est quelqu'un qui a vécu quand même une bonne dizaine d'années du côté d'Orléans. Le public ne souffle pas, attention, on y va, c'est parti, on vous écoute, nous allons à 10 secondes, déclare.
15: Eh bien, Pierre.
10: Allez, t'éclats,
15: bah oui.
10: Allez, t'éclats. Hein? T'éclates la tête, moi, si tu réponds pas. Ah, un petit peu quand même, attention, alors allez-y, vous avez dit. Vous voulez que je vous rappelle la formule?
15: Oui.
10: La vie reste toujours naturelle, comme le sont les parasols de Deauville du Sud-Ouest. C'est un très grand écrivain. Allez, à manger dans un grand restaurant d'Orléans, il y a une cinquantaine d'années quand même, c'est simple, je ne veux pas vous aider de plus. Le public, bien entendu, est entré. Attention, le public a déjà noté la réponse sur les banderoles. Je ne sais pas si vous les voyez bien de chez vous.
15: Eh ben non, pas tout à fait.
10: Malheureusement, vous n'êtes pas musée de système électronique télé.
15: Non, pas bon. Tout à fait.
10: Alors allez-y, on se dépêche, hein, sinon vous allez perdre des cadeaux. Et bien entendu, votre petite fille qui s'appelle Audrey repartit.
15: Ben oui.
10: Elle perdra à cause de vous 250 CD, hein.
15: Ben oui, c'est ce qu'elle me disait aussi.
10: Alors, vite, vite, une réponse, il vous reste 2 secondes.
15: Eh bien,
10: une seconde.
15: Macorlan.
10: Vous avez dit
15: Macorlan.
10: Oui. Bien sûr, Pierre Macorlan, bien sûr, écrivain d'Orléans, né en 1754, mort il y a à peine 2 ans, malheureusement, il nous a quittés.
15: Oui.
10: Bien trop tôt, malheureusement.
19: Oh, oui.
10: On aurait aimé qu'il reste encore un peu plus, mais vous le savez, hein. Passer 350 ans, c'est pas toujours évident, vous êtes d'accord?
15: Oui, complètement.
10: Vous êtes contente d'être avec nous, quand même?
15: Oh, ben, oui.
10: Ah, on m'a tant dit que dans le code de... que vous étiez une fidèle.
15: Bah oui.
10: Bon, vous êtes contente ou...
15: Oui, bah, je suis contente pour ma petite fille.
10: Oui, attendez, c'est pas acquis encore, hein. Il y a une deuxième question, bien entendu.
15: Ah, bah, oui, bah, oui.
10: Est-ce que vous prenez votre deuxième question, ma chère?
15: C'est là, oui, je vais prendre.
10: Vous avez dit?
15: Pardon?
10: Vous prenez la question?
15: Oui.
10: Oui! C'est très très rare, hein, je vous le cache pas, Décla.
15: Ah bon?
10: Mais attention, vous allez tout de suite jouer au Kiki Chante. Alors attention, Kiki Chante, Décla, vous êtes prête?
15: Oui.
10: Je vais vous donner l'interprétation d'un artiste mélodique, bien entendu.
15: Mmh.
10: Vous savez, bien sûr, vous avez une mélodie subsidiaire. Vous le savez ça aussi.
15: Oh, bah,
10: et que, bien entendu, si vous restez, bien entendu, en anonymat total, vous pourrez descendre directement en apnée, d'accord? Jusque-là, tout va bien. Là où ça se complique un tout petit peu, c'est qu'il faut nous donner le nom de l'artiste.
15: Ah.
10: Je sais, il y a un hic, je sais bien, attention, mais les téléspectateurs, auditeurs de l'émission de radio, bien entendu, modulation de fréquence d'Orléans, connaissent la règle du jeu par cœur. Attention, écoutez bien, c'est très très simple. Ça va vous paraître un petit peu vulgaire, et pourtant, c'est une chanson très connue qui a fait ses marques.
18: Et toi la grosse, debout espèce de feignasse là. Tu vois pas que les autres s'amusent là? Allez debout, viens avec nous.
10: Oh c'est facile hein. Alors à votre avis Kiki donc Décla, allez on y va. Attention, on joue pour un voyage, je vous le rappelle, en Irlande. Alors allez-y.
19: Allez, allez.
10: Allez, allez. Allez Décla, allez on se réveille un peu là. On dort à moitié, qu'est-ce que c'est ce bordel hein?
15: C'est la fête. Ben oui, mais...
10: Oui, c'est la fête, c'est... Michel...
15: Michel Fugain.
10: Michel Fugain, bonne réponse. On révérifie tout de suite. On va révérifier tout de suite la bonne réponse de votre part. Attention, c'était effectivement fête la fête de Michel Fugain.
18: Et toi, la grosse, debout, espèce de filiasse.
10: On connaît bien sa voix.
18: Tu vois pas que les autres s'amusent, là. Allez, debout. Viens avec nous.
10: Vous le saviez bien entendu, attention des classes, ça vous fait 2 bonnes réponses. Alors vous êtes quasiment en acquisition de votre superbe voyage, bien entendu, que vous reverrez repartir pour le son de l'Australie. Pour 3 personnes, en demi-pension bien entendu, en demi-pension complète. Et attention, maintenant vous allez jouer si tout se passe bien pour vous, ma petite Audrey. Attention, pour votre petite fille Audrey, Décla.
15: Ah, bah ça, je voudrais.
10: D'accord.
15: Bien.
10: D'accord.
15: Je voudrais bien, oui.
10: Alors attention, vous allez jouer pour votre petite fille, pour un album CD.
15: Mmh.
10: Est-ce que vous êtes chaude?
15: Bah oui, hein.
10: Est-ce que.
15: Hé, hey, à la maison, il y a du feu, hein.
10: Ok. Tu te chauffes à la bûche. Allez, je vous drague un peu là, mais attention, on sort un petit peu du contexte. Le public a l'air assez choqué.
15: Alors bon.
10: On a le droit de se chauffer à la bûche quand on est chaude, hein.
15: Ouais.
10: Attention, Décla. Ration d'amour. Attention, Décla. On va jouer pour la dernière question, bien entendu. Question de joker.
19: Allez.
10: Vous le prenez?
15: Ben, je sais pas, j'ai le droit,
10: Je peux pas vous aider, vous savez que le règlement est informel.
15: Ah bon.
10: Vous le savez, vous êtes au courant, vous en avez entendu parler.
15: Oh bah ouais,
10: je peux pas vous dire si vous avez le droit ou pas, c'est le public qui doit vous souffler si elle doit prendre ou pas le joker.
15: Allez, je prends.
10: Qu'est-ce que vous avez dit?
15: Je prends.
10: J'ai pas entendu.
15: Oh ouais.
10: Vous avez dit?
15: Je prends.
10: Ah, bon, le joker. Je pense que vous avez fait une erreur. Mais attention, vous allez jouer bien entendu pour une question mathématique, histoire ou géographie, c'est à vous de choisir.
15: Oh non, non. On va prendre...
10: Le gong a retenti, malheureusement, vous n'avez pas répondu à temps, donc je vous impose directement la formule, question. La question.
15: Ouais, allez.
10: Question de géographie, bien sûr.
15: Oh, bah, voyons.
10: D'où vient le lac Cacaprout ?
19: Facile !
10: D'où vient le lac Cacaprout ? À votre avis, d'où vient ce pays ? À votre avis, qui paye donc ? Déclare !
19: Ouais,
10: on peut vous dire, c'est un pays de... d'Afrique centrale.
15: Le Katanga.
10: Vous m'avez dit ?
15: Le Katanga.
10: Non, là, vous dites des conneries, c'est dommage.
15: Ah, oh, bah alors.
10: Ah, bah oui, mais normalement, vous savez qu'il faut être muni de. Quand même. Allez, vous reste plus que 2-3 secondes pour réfléchir des classes, vite des noms.
15: Eh bien. Le Tchad.
10: Non, non, non.
19: Allez !
15: L'Éthiopie.
10: Vous m'avez dit ?
15: L'Éthiopie.
10: Non. Il n'y a plus rien, il n'y a plus d'eau là-bas.
15: Eh bah alors.
10: Ah, vous dites, c'est dommage, parce que là, attention, tout s'écroule, bien sûr, le voyage,
15: ah oui,
10: bien
15: oui,
10: sûr,
15: oui.
10: Le voyage que vous deviez gagner, hein.
15: Bah oui.
10: En pension complète dans un grand hôtel d'Orléans.
15: Oui.
10: Bien entendu, billets d'avion vous sont offerts.
15: Oui.
10: On rappelle, au passage, le d'Orléans, la musique vient d'arrêter. Attention, il vous reste plus qu'une demi-seconde.
19: Allez, Jean-Pierre Dorléans.
10: C'est dommage, là, attention, hein, un quart de seconde.
19: Allez,
15: allez.
10: Un huitième de seconde, dites des pays, dites n'importe quoi.
15: Bah, le Gabon, ça n'existe plus. Le Niger.
10: Mmh.
15: Et puis
10: faut arrêter de fumer des brunes. Hein.
15: Non mais fume des blondes. Hein.
10: Malheureusement, vous avez entendu, déclat, le public est très déçu, le gong a retenti bien sûr, ce qui veut dire que vous venez de perdre votre voyage.
15: Oui.
10: Malheureusement, votre petite fille ne se verra pas en acquisition.
15: Oui.
10: Bien entendu, vous savez
15: que... Je vais me faire gronder, hein.
10: Non, bien sûr que non. Alors, vous connaissez la règle du jeu, vous savez que dans ces cas-là, vous devez nous remplir une missive, hein, bien entendu, à l'adresse ci-dessous qui s'inscrit, qui va vous être redonnée. Ou vous envoyez un petit chèque de 500 francs en communication, d'accord, ou choisissez TPS, ou d'accord.
15: Bah, voyons.
10: Ah, bien entendu, vous savez que vous avez le droit à une parabole.
19: Ah ouais, quand même.
10: Hein, vous nous envoyez un chèque de 15 500 francs.
15: Oui.
10: Vous... Et un abonnement de 3 mois à Télépoche.
15: D'accord.
10: Si, bien entendu, vous êtes muni de la 4 Boum Boum. Est-ce que c'est le cas ?
15: Bah, bien sûr.
10: Merde. Ah, mais là, ça m'arrange pas. Mais attendez, la 4 Boum Boum en or ou pas ?
15: Ah non.
10: Ah bah non.
19: Ah non,
10: non. Alors bien entendu, mauvaise nouvelle encore ce soir, c'est... L'hécatombe ? L'hécatombe,
19: ouais.
10: Non pas l'hécatombe, il y en a plusieurs. L'hécatombe,
15: mm-hmm.
10: Hein, vous savez qu'on catombe souvent dans l'émission. Et malheureusement, dès que là, vous ne gagnez rien du tout.
15: Eh ben mais c'est pas grave.
10: Vous êtes contente ?
15: Oh bah oui,
10: oh,
15: alors.
10: Tant mieux, alors. On avait peur de vous décevoir, on avait peur de vous offrir quelque chose, mais si vous êtes contente de n'avoir rien gagné, eh ben écoutez, ça nous fait plaisir de vous faire plaisir.
15: Eh ben voilà.
10: On vous souhaite une bonne après-midi.
15: Ah bah oui.
10: Hein, bonne fin de journée. Je vous rappelle que nous sommes en décalage horaire total. Et puis on espère vous retrouver très bientôt sur nos lignes.
15: Entendu.

0: la petite Audrey. Elle est sympa ta grand-mère.
1: Ouais, ouais.
0: Elle casse pas des briques, mais elle est sympa.
1: Ouais.
0: Ah, elle est rigolote. Ah, c'est sûr que la dernière fois, on en a fait, il y a quoi, il y a 3-4 jours, on avait mis la barre très haute, hein, parce qu'on avait une grand-mère absolument fabuleuse. Hein.
1: Mais
0: elle est sympa. Bah, si tu l'as pas entendu, le Kiki Long de il y a 3-4 jours, il sera rediffusé la semaine prochaine pour le best-of. Alors là, à mon avis, il faudra que tu sois là pour l'enregistrer,
1: oui,
0: parce que une grand-mère qui a 85 ans envie d'aller au Queen, c'est pas dans chaque coin de rue que t'en trouveras. Hein.
1: Non.
2: Elle m'a dit salut ta grand-mère.
0: Ouais, t'as dit salut.
3: Lui ça.
0: Elle
3: m'a fait, ouais, salut.
0: Ouais, super, ouais. Ouais, t'es super. Bon, Audrey, je t'embrasse très fort.
1: Ouais, moi aussi.
0: Plein de bisous.
1: Ouais.
0: Et puis, Manu va nous faire un petit kiki donc.
3: Ouais.
0: Vas-y.
2: Vas-y.
0: Bonjour.
2: Vas-y.
0: Bonjour. Et tu veux que je le fasse à qui le kiki donc?
2: Comme ça, dans le vide.
0: Ah, bah, c'est facile.
2: Non, je fais la vieille, vas-y. Enfin, je fais la dame âgée, pardon.
4: Allô?
0: Bonjour, c'est la radio qui vous appelle.
4: Oui.
0: Radio Verte, vous êtes au courant?
4: Ah oui, ma petite fille, elle me l'a dit.
0: C'est un petit jeu, vous pouvez gagner un voyage.
4: Oui, où ça?
0: À Bangkok pour 12 personnes.
4: Ouais.
0: Ça vous plaît?
4: Oh, très bien.
0: On va prendre des questions, on va commencer à jouer, d'accord?
4: Oui, maniez-vous quand même.
0: Ah, bah, s'il vous plaît.
2: Je vais zapper tout de suite.
0: Non, là. Oh, ouais. Fais ce que je peux, moi.
3: Il n'y a pas grand-chose, là.
0: Ouais.
2: Non, mais là. Et la voix, le pince noise, là.
4: Il y en a comme ça.
0: Bonjour.
5: Bonjour.
0: Avec moi, vas-y. Bonjour.
5: Bonjour.
0: Ouais, vous allez bien?
5: Vous allez bien?
0: Alors maintenant, tu me mets tout d'un côté. Bonjour.
5: Bonjour, vous allez bien?
0: Pas mal, ça.
5: Pas mal.
0: Vous êtes contente, même?
5: Vas-y. Vous êtes contente, quand même, un peu?
2: Là, t'as pas...
0: Oli, toi qui fais du théâtre, vas-y.
6: Bonjour, c'est Kiki donc.
0: La nana qu'on doit choisir, il faut qu'elle parle ou pas dans le micro? D'accord, ok. Donc ça marche toujours pour le job, hein.
6: Ok, merci.
0: Fais du théâtre quand même, Aurélie.
6: Ouais.
0: Aurélie, tu fais du théâtre, tu devrais improviser là. Oh, vous ici!
2: Non, mais genre,
3: traumatisé.
2: Non, mais genre un remake de Roméo et Juliette.
0: Ouais,
2: et
0: ouais.
2: Manu.
0: On va faire ça tout de suite.
3: Ah ouais. Je vote pour.
0: Ah bah pour une fois,
3: moi je vote contre, mais c'est pas grave.
0: Alors, il y a tout ça.
6: Oh, Aurélie.
0: Oh, vous ici.
6: Oh, Roméo. Non, je sais pas. Je connais pas Roméo.
2: Qui c'est qui va jouer le rôle de la femme?
3: Bah, Fildar, comme d'hab.
0: Manu.
3: Oh, Mina.
0: Oh, qu'est-ce que.
3: Non, rien.
0: D'autres trucs que tu kiffes pas mon corps?
3: Bah si, bien sûr. T'es fait le maillot en plus.
0: Oh, ma douce grosse.
3: Putain, non.
6: Oui.
0: Oh, mon bébé, mon éléphant rose.
3: Oui, mon Roméo.
0: Je suis sous le balcon, je ne pense qu'à vous. C'est la mélodie et pour vous, écoutez-la. Oh, ma grosse, quand j'ai besoin de vous. Oh non, ne sautez pas.
3: Oh, c'est beau, je chavire.
0: Mais qui est ce nain à vos côtés? Est-ce un chien?
3: C'est mon animal préféré de compagnie.
2: Bonsoir, je suis l'animal préféré de compagnie.
0: Alors, qu'est-ce que t'en penses, Aurélie?
6: C'est bien, mais moi, c'est pas vraiment Shakespeare.
0: Ouais, mais on n'a pas peur d'improviser. Alors, je veux t'entendre nous faire des claquettes de théâtre, là.
7: Ah, qu'est-ce que c'est que ce bordel? Regarde, écoute. Je vais te faire un petit cadeau.
0: Alors, pour tous ceux qui nous écoutent, puisque Aurélie qui est dans les studios ce soir, qui avait envoyé des photos, hein, quand même, qu'on réexplique un peu la chose, et nous rendre une petite visite, c'était pas prévu. Enfin, c'était prévu avec Fildar et Manu. Et elle fait du théâtre, elle m'a parlé de Sacha Guitry dans sa lettre. Tu l'as fait exprès ou?
6: Pas du tout.
0: Alors, faisons un rêve.
8: Bonjour.
0: Écoute.
9: Comment, vous êtes là?
8: Non.
9: Comment non?
8: Non, enfin, oui et non.
0: Normalement, toi, t'es censé jouer le rôle de cette fille, c'est ça?
6: Non, j'ai dit, j'avais pour projet.
0: Ah, t'avais pour projet. Elle a pas grand chose à dire, elle dit pas grand chose, hein. C'est surtout celui qui va remplacer Sacha Guitry qui aura beaucoup de choses à dire parce que.
6: Non, elle a un monologue à la fin qui est vachement long.
0: Ouais.
6: Quand elle
0: c'est
6: lit
0: vrai.
6: La lettre, mais c'est toujours zappé dans les adaptations.
8: Bonjour.
9: Comment, vous êtes là?
8: Non.
9: Comment non?
8: Non, enfin oui et non, c'est-à-dire je suis dans la salle de bain où je fume depuis une demi-heure, c'est devenu irrespirable, alors je sors. Bonjour.
9: Vous étiez là?
8: Oui, j'étais là. J'étais là et je vous entendais car on entend très bien de la salle de bain. Et tout de suite, mon Dieu, il faut que je vous dise à quel point je suis heureux de penser que vous aimez un peu les choses qui sont ici et qui sont parfaitement entrées une à une. Vous aviez raison de le dire, vous avez une robe ravissante. Ah, que je vous dise aussi une chose, mademoiselle Martini et moi, c'est fini, vous avez fini complètement, oh là là, c'était une femme.
9: N'en dites pas de mal.
8: N'en dites pas de mal, mon Dieu. Non, elle était très gentille, elle avait un petit type anglais maintenant, là, un grand type espagnol. En tout cas, c'est fini avec elle, fini complètement. Puis vous avez.
0: Il a une belle voix, hein.
6: Ouais.
0: Ah, il est. Ah.
6: Ouais, mais il est un peu stress quand il va, enfin, c'est.
0: Stress?
6: Non, c'est pas ça, mais.
0: Oh, non, on ne peut pas dire
6: assez
0: ça,
6: rapidement.
0: Ah!
6: Ouais, assez rapidement, mais ça va bien dans le jeu,
0: il
6: ça va bien
0: pas
6: dans
0: assez
6: le rôle.
0: Rapidement.
6: Si, il parle rapidement.
0: Ah bon, d'accord, ok. Parce qu'en plus, il improvise le trois quarts du temps. Enfin, c'est de l'impro. Il sait ce qu'il va dire, mais.
6: Comme c'est lui qui a écrit.
0: Et comme il joue après face caméra et tout, il y a beaucoup d'improvisation. Non, il y a des belles choses, hein. Ouais. Oh non, ma petite Aurélie, ne croyez pas à ça, il improvise comme ça.
6: Non, mais surtout, on croit toujours que c'est drôle, que c'est boulevard et tout, mais je trouve que.
0: Ah, celle-là, elle est drôle.
6: C'est vachement. Non, mais celle-ci d'accord. Mais...
0: Ce film est drôle.
6: Non, mais je suis d'accord. C'est pas ça, c'est que c'est hyper profond ce qu'il dit. Sur l'amour, c'est très juste. Et.
0: Tu sais, Guitry, il avait des casquettes Nike. Quand il sortait le chien. Qu'est-ce qui est profond dans Sacha Guitry? Dans Faisons un rêve particulièrement, tu trouves ou dans les autres pièces?
6: Je trouve que ce qu'il dit, sa théorie sur le fait qu'il faut avoir un amant et tout, parce que c'est, ça casse le quotidien et tout, il y a des choses très justes.
0: Ah ouais? Toi, demain, t'auras un amant?
6: Non, mais c'est sur l'amour, faut pas que ça soit routinier, tout ça.
0: Bah ouais, mais te débrouiller pour que ça se passe bien, y'a pas besoin d'aller chercher un amant.
6: Bien sûr, bien sûr.
0: Ça, c'est la sortie de secours, c'est l'issue de secours.
6: Ouais, mais il y a des choses très vraies.
0: Bah ça, c'est. Ouais.
6: Quand il dit, dans ce que t'as passé dans la nuit monologue, il dit « J'avais placé mon bonheur en somme à 3% parce que je restais avec une femme et j'avais aucun plaisir, en fait. » Et donc, j'avais... Et après,
0: dans la dernière nuit monologue, j'ai passé, ouais, enfin, c'était des... C'était pas, ça venait pas forcément de lui, attention. Hein, c'était des phrases qu'il donnait, c'était des proverbes ou alors c'était tout simplement des pensées.
6: Ouais, mais c'est la même pensée, c'est le même principe. C'est-à-dire qu'après, il dit « Et après, je me suis rendu compte que je t'aimais, tout ça, donc je... »
0: Ah bon? Je savais pas.
6: Non.
0: Tu me l'as pas marqué dans la lettre.
3: relis. Non. J'ai envie de toi, j'ai envie. Viens, moi, me rejoindre sur le 36-15 du là.
0: 36-15 du là, tu travailles sur le 36-15 du là? C'est vrai?
6: Là, non, c'est choisir, pas vrai.
0: Mais là, de côté, elle, quand même. Hein. Ah ouais. Bon, très bien, on va revenir avec toi, on va discuter, bien sûr. Détends-toi. Relax. Détends-toi.
6: Relax,
0: Max. Ah, t'es bien, non? T'es pas bien, là? Hein?
6: Ouais.
0: T'es pas à l'aise? On te met pas à l'aise?
6: Si, si.
0: Bon, on va tout faire pour, en tout cas, pendant la pause. On va revenir au 0870-5000 et nous aurons le droit à Sarah Connor, 28 ans de Paris. Ça va, Sarah?
1: Salut, Sarah Connor.
0: J'ai quelques...
3: Ah, la relou, là.
0: Quelques petites tensions avec les... On va revenir avec toi. Elle passe une petite annonce qu'elle n'est pas de Paris et elle ne sait pas où passer le nouvel an. Donc, si vous êtes intéressé par Sarah, on aura l'occasion de la découvrir un peu plus en détail. 0870-5000, on attend vos appels, bien sûr. Tout le monde est là, tout va bien, tout est beau. Le Star System, la Dream Team. Et puis, vous, bien sûr, au 0870-5000 et pour la musique. On va réécouter quand même,
10: pour le
0: plaisir quand même, l'intervention Sarah de notre ami Rigaud, qui intervient trop peu souvent dans cette émission. Pourtant, c'est pas bon.
10: Mon micro, décidément.
6: Attendez. Il a un matos pété aussi.
0: Aurélie.
10: Regarde, non mais regarde, attends. Regarde.
0: Aurélie, tu fais un truc, tu appuies sur le bouton jaune, voilà, appuie dessus. Voilà, ça veut dire que ton micro est éteint maintenant.
3: Ça y est, c'est bon,
0: on parle plus.
10: Écoute, merci. Je devrais avoir un jingle.
0: Alors écoute bien, Sarah. Ouais, on va écouter l'intervention de notre ami Rigaud. Attention, on y va. Attention, un truc. Attention.
11: Bonsoir.
0: Hola, Rigaud.
10: Bonsoir, alors, il y a qui? Alors, il y a du monde, hein, c'est les vacances, donc c'est le bordel.
0: On croit qu'il va dire.
10: Tiens, tu vois, j'en ai encore monté mon micro, décidément.
0: Il pète le matos.
10: Putain, j'arrête pas.
0: Merci beaucoup, Rigaud. Sarah, 28 ans de Paris. Non, c'était bien.
10: Combien? 20 secondes?
0: Oh, même pas, non. T'as tenu, 10 secondes à tout casser. Hein.
10: Non, mais là, j'ai changé de micro. Hein,
0: d'accord, donc on fera un point dans une demi-heure.
10: Ok, pas de problème. Tu t'oublieras pas mon jingle. Okay,
0: cool. Sarah.
1: Oui.
0: Alors on t'écoute. Alors Sarah a 28 ans, elle est de Paris. Tu viens d'où à l'origine?
1: De Bretagne.
0: Et hier soir t'as passé une petite annonce parce que tu sais pas où passer le nouvel an, donc tu m'as proposé éventuellement de le passer avec toi.
1: Bah ouais.
0: Malheureusement, il y a une liste d'attente qui est extrêmement longue. Je crois savoir qu'Aurélie est...
6: Non, là tu rêves.
0: Moi je rêve. Regarde là l'autre. Elle va partir, elle va être là. Mais c'est possible?
6: Non, je te promets.
3: Oh l'autre.
0: Non, regarde. On peut pas dîner ensemble?
6: Si, ça je veux bien, mais hein? Le 31...
0: Aurélie. Juste dîner. Sarah.
1: Oui.
0: Ça te dirait pas de... Tu peux pas l'inviter, toi, Aurélie? Parce qu'apparemment, t'as plein de temps. Parce que madame fait plein de teuf, alors. Non, Aurélie? Aurélie?
6: Non, mais c'est pas moi qui m'invite. Je m'incruste. Enfin, c'est avec les gens du théâtre, avec des potes.
0: Oh, la galère.
6: Non, vous n'allez pas faire des pièces de théâtre le 31
0: décembre. Là, tu vas nous faire Sacha Guitry le 31, ça va être une catastrophe.
6: Non, mais je fais pas Sacha Guitry en ce moment, je fais le site de Corneille. Donc je fais Chimène.
0: Ah, c'est bien. C'est vrai que c'est plus sympa Corneille à Nouvel An que Sacha Guitry. Hein.
6: Non, c'est moins marrant.
0: Sarah, elle a 28 ans, elle est paumée totale.
1: pas mal.
0: Ah bah oui, tu vas pas passer un nouvel an tout seul, toute seule. T'as vu comment elle est belle.
1: Max, t'es tout seul aussi, hein.
0: Pardon.
1: T'es tout seul aussi, apparemment.
0: Non, c'est pas dit que j'étais tout seul. Je sais pas où passer le nouvel an. C'est pas pareil. Non, non, non, non. Si, si. Nouvel an, je vais sûrement le passer avec quelque chose ou avec.
12: Quelque chose.
0: Si, si.
12: Il va certainement casser un truc.
0: Avec quelque chose.
12: Il sait pas encore quoi, mais.
0: Non, le quelque chose, c'est mes parents. Alors.
12: Non, pardon. Oula, on savait pas. On s'excuse. Hein.
0: Tu veux quand même pas que j'appelle mon rap pour leur dire que tu leur chies dessus.
12: Voilà.
0: Donc la chose en question, c'est mes parents. Ah, j'ai peut-être passé le nouvel an avec mes parents. Si vraiment j'ai rien. Hein. Si vraiment y a rien.
12: De toute façon, je t'ai mis les blagues des blondes hein, de côté là.
0: D'accord, au cas où, ouais. Sarah, alors Aurélie, tu fais quoi toi?
6: Moi je te dis, j'ai une soirée avec des amis.
0: Avec des amis.
6: Voilà.
0: Où ça?
6: Et ils m'appellent, ça sera au dernier moment.
0: Ah ouais, soirée, tout. C'est la chasse au trésor, tu sais. C'est la journée dans Paris et tout. Attention, dans la cabine téléphonique du 15e.
6: Du tout, ça sera après Noël, je serai ça vers le 28.
0: Eh ben c'est bien, ça vous laisse 3 jours pour vous organiser, pour vous donner rendez-vous dans Paris. Il faut pas 3 jours, hein, il faut une demi-heure en métro. Hein. C'est vite vu. Hein.
6: Ouais, ça sera pas à Paris, mais.
0: Ouais, cinéma. Cinéma. Ouais, ouais. Bon, Sarah,
1: oui.
0: On peut pas compter sur les copines.
1: Ben non, je vois qu'on peut compter sur personne.
0: T'es vraiment, Aurélie, ouais, franchement.
6: Personne avec
1: non, vraiment personne. Hein.
0: Mais non! T'es chez vous ou quoi? T'as dit qu'elle était seule,
6: j'ai entendu hier ça, mais.
0: Elle est seule, la fameuse. Allons. Bon, alors, on va trouver. Donc, si vous êtes intéressé par Sarah, elle est blonde, 1m75,
1: 60-90.
0: On vous la. Combien en loue? 500 balles? Mise à prix 500 francs? Allez, 500 francs mise à prix pour Sarah pour un nouvel an. Oui, merci l'ordre à l'ordre de Max Star System. On va essayer de te trouver une soirée au nouvel an, d'accord, Sarah?
1: Okay,
0: dans les secondes années, parce que apparemment Aurélie nous a lâché comme une vieille chaussette.
1: Ouais.
12: Ça c'est merci.
0: Et moi, Aurélie, moi je peux venir ou quoi?
6: C'est plutôt Max qui te lâche comme une vieille chaussette.
0: Non, Sarah.
1: Si, c'est vrai.
0: Non.
6: Si, attends, Sarah, tu vois bien.
0: Hier, Aurélie. Non. Sarah, t'es venue sur l'antenne pour me demander si éventuellement on pouvait passer le nouvel an ensemble. Les yeux dans les yeux, que je ne pouvais pas parce que j'allais probablement avoir autre chose à foutre que de passer mon nouvel an avec les auditrices.
1: Ouais.
0: Maintenant, si tu envoies ta photo dans les 48 heures en chronopost et que tu m'intéresses, c'est même pas une question de faire quoi que ce soit, c'est juste le plaisir d'avoir au bras une jolie fille parce que c'est pour me taper.
6: Et après, il
0: jette. Oh non, mais je vais pas un nouvel an, me galérer avec des gens qui me plaisent pas.
1: Ah, c'est
0: clair. Eh ouais, non, t'as l'air très sympa, Sarah. Un peu dur hier, hein. On a failli s'accrocher, on était à deux doigts de se lâcher.
1: Mais c'est toi qui n'as pas compris.
0: Non, c'est moi qui n'ai pas compris. Elle a voulu jouer la grande parce que madame veut pas dire que jusqu'à 23h, elle veut réviser, elle veut pas dire que donc on peut pas la joindre avant. Donc, moi je te dis que c'est pas possible. Maintenant, il y a Manu qui vient de me lancer un petit message.
13: Allô?
0: Je veux sortir avec. Ah, désolé, tu nous fais tous les râteliers, toi, ce soir. Hein?
13: C'est
0: Sarah,
13: faux.
0: Apparemment.
1: Pourquoi pas?
0: Y a Manu.
13: Ouais, mais non, Manu, non. Manu, il a trouvé une réaction d'un.
0: Manu,
13: d'un
0: il est
13: beau
0: chaud
13: garçon,
0: comme la braise.
13: Taxi, 30 ans pour toi.
0: Il est chaud comme la braise.
6: Il
12: est stressé, ça. Manu, il est.
0: Je suis pas stressé.
13: Toi, t'as envie de bouffer, ça se
1: sent. Pourquoi je suis stressante?
0: Non, Sarah, c'est parce que Manu, il a craqué sur Aurélie, l'auditrice.
13: Oh là là,
1: attends, mais pour vous, mais
6: et
1: moi.
6: Ouais, et toi, exactement.
0: Me prends pas pour un bleu, Manu.
13: Bon, s'il te plaît.
0: Tu lui écris un petit poème en fin d'émission? Tu nous prépares ça?
12: À la GG?
0: Elle a pas la GG, elle a perdu.
13: Oh là là.
0: Thierry a 30 ans, il est de Paris, ça y va Thierry?
14: Bonjour Max, je téléphone pour l'annonce qu'a passé Sarah hier soir pour jour de l'an.
0: T'excite pas, gamin, c'est tout doux. La cam est mise de côté, hein. T'inquiète pas, tout doux. L'autre il a bonjour, l'autre il a le cœur qui bat 50 000 et tout. J'espère que je suis le premier. Alors vas-y.
14: Oui, bon Max, donc je te téléphone à la suite de l'annonce qu'a passé Sarah hier pour le jour de l'an.
0: Absolument.
14: Donc je me propose de l'inviter.
0: Où ça?
14: Donc à Paris, hein, on fait une soirée entre amis, donc pour l'instant on est 4, on pourrait être 10 voire 15. Donc pour l'instant on est 4, c'est sûr. On fait une soirée dans un restaurant, donc avec ambiance musicale, et puis par la suite, soit on va bouger dans un pub ou boîte, on sait pas trop encore.
0: Ouais, vous connaissez pas encore le club de cul dans lequel vous allez finir la soirée.
14: Non, absolument pas.
0: D'accord, 2+2, au triangle, on sait pas encore.
14: ouais, non mais je connais bien ces endroits-là, je t'occupe. Non mais non, en fait c'est une soirée sympathique. Bon, je lui propose tout simplement parce que bon,
12: non, c'est sympa.
14: L'année dernière je me suis retrouvé dans la même situation. Mm-hmm. Donc c'est pénible d'être seul pour le jour de l'an, donc voilà, je vais proposer tout simplement.
0: Ok, ça va?
1: Oui, j'écoute.
0: Tu réponds?
1: Bah, je réponds, mais j'ai pas bien entendu, en fait.
0: Quoi? J'ai pas... Bon, monsieur, monsieur te propose, en fin de compte, de t'inviter à un nouvel an. Il est avec quatre garçons.
1: Mm-hmm.
0: Voilà, il y aura de la bière. tu vois ce que je veux dire, ça?
1: Ouais, j'ai bien compris.
0: D'accord. Donc, tu viens avec une tenue légère, un truc qui s'enlève très facilement, qui s'arrache éventuellement avec les dents. Non, mais ils t'invitent, ils sont quatre. Vous êtes combien? Quatre garçons, Thierry?
14: Non, on sera trois garçons et une fille.
0: Déjà, donc comme ça fait deux, il en manque plus qu'une.
1: Mm-hmm.
0: Et non, mais ils vont être une dizaine, une quinzaine, ils vont faire la fête. Ensuite,
15: il y aura des chèvres.
0: Il va y avoir un pub. Après, ils vont dans un pub.
1: Ah, pourquoi pas?
0: Eh ben écoute, voilà, on t'a trouvé.
15: Ah!
0: Ben, c'est bon ou pas, Thierry? Bon, moi, non, mais on plaisante, Thierry, mais là, franchement, c'est très sympa de ta part, hein.
14: Non, mais c'est en toute convivialité, hein. Je veux dire qu'il n'y a pas d'arrière-pensée. On est là pour s'amuser, pour faire la fête. Je veux dire, bon, j'ai passé l'âge d'appeler pour avoir des rendez-vous, quoi. Non, c'est en toute convivialité, hein.
0: Bien sûr.
14: Voilà.
0: Bah, écoute.
14: Non, mais en plus, Max, tu me connais, donc, tu m'as déjà vu une fois il y a deux ans. Ça remonte à deux ans, donc, je sais pas
0: si. Un plan cul?
14: Non.
12: Vas-y, viens de sortir.

0: qui me dit je suis plutôt mignonne et tout. Je lui dis écoute, viens à la radio, elle a pas de moyen de transport. Hop, je fais ni une ni deux, je passe une annonce sur l'antenne pour demander à des chauffeurs de taxi s'ils sont prêts à faire la course gratuitement en échange de quoi on les fait descendre 5 minutes pour visiter les studios et tout. Lui, Thierry, a appelé très gentiment, il dit moi j'ai fini mon service quasiment, je suis prêt à aller la chercher et je vous la ramène à la radio. Et puis au bout d'un quart d'heure, 20 minutes, il arrive devant chez elle, il la fait monter dans son taxi et moi, par acquis de conscience pour vérifier si elle était vraiment mignonne, j'appelle le Thierry avec son portable dans le taxi et je lui demande si la fille est bien sur la banquette arrière. Il me dit oui. Et je lui dis elle est mignonne. Il me fait ouais bof. Je lui dis bah écoute, tu fais demi-tour et tu la ramènes alors. Et tu l'as ramenée chez elle, elle est jamais venue. Et je crois que depuis elle m'écoute plus. Hein.
1: Non, je pense même elle m'a jamais rappelé. Hein.
0: Oui, je crois qu'elle m'a jamais rappelé. Oui, je crois qu'elle m'en vend encore parce que des fois j'ai des pointes dans le dos. Je crois qu'elle s'est acheté une petite statuette et puis de temps en temps elle fait comme les marabouts. Elle doit mettre 2-3 petits coups de cuillère. Thierry.
1: Oui.
0: Bon, on peut lui faire confiance. Hein.
1: Oui.
0: Je l'ai vu. Non, c'est vrai, Sarah, je peux te dire, c'est un beau gosse. Hein. T'as déjà vu Elephant Man?
2: J'ai vu.
0: Eh ben, c'est le même en verso, c'est la VF, c'est la version VF.
2: Non, merci.
0: Non, Thierry, quelqu'un de vraiment, en plus, passer un nouvel an dans une bagnole avec marqué taxi au-dessus.
2: Non, merci.
0: Ça, c'est un truc vraiment Paris by Night en taxi, c'est très joli. Non, mais on va vous échanger, vous allez vous échanger les numéros de téléphone pour être plus sûr. Thierry, si tu le veux bien, on va donner ton numéro de portable à Sarah.
1: Aucun problème.
0: Et puis, Sarah, tu vas voir, et puis si ça te convient pas, si t'as pas trouvé chaussures à ton pied, dans ces cas-là, eh bien, on avisera, puis on repassera une annonce.
2: D'accord.
0: Je t'embrasse très fort.
2: Merci.
0: Bisous.
2: Bye.
0: Merci, Thierry.
1: Salut, Max.
0: Allez, bouffe à tous les râteliers. Il est toujours là dans les coups fort, le Thierry. Il est très, très fort. Hein. On va revenir dans un instant pour la suite, bien sûr, de la radio libre. On arrive sur les coups de minuit, mais on est encore là, puis on peut rigoler. Attends, ça va. T'es pas mal. Non, t'es joli, t'es très joli. Et là, tu bouges pas, là. Je suis en train de draguer ta gonzesse et tu bouges pas.
3: Ouais, c'est pas grave.
0: Bouge pas d'un poil, toi.
3: Vas-y.
0: Regarde-moi ça, là.
3: Vas-y.
0: Tu vérifies quand même s'il a le bras.
3: Regarde-moi
0: quand même, tu me mets un coup de main.
3: T'es con, quoi.
0: 0870, c'est la radio libre, tout va bien. Puis Rigaud, vers 1h moins 10, fera un petit point.
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5: Enfin, qu'est-ce que t'as à nous dire?
0: Oh, c'est chaud ça. C'est comme ça que tu dis bonsoir, toi. Bonjour, ça va?
5: Oh ouais, on entre direct, quoi.
0: Je te vois bien, tu sonnes sur Rick. Elle ouvre la porte. Ouais, salut, c'est Rick.
5: Salut, t'as rien à me dire.
0: Qu'est-ce que t'as à me dire? Salut, il est minuit, qu'est-ce que t'as à me dire? Bah, rien, je suis ton voisin. Ouais, dégage, allez. Non, mais imagine.
5: Ouais, c'est un peu ça.
0: Aurélie, il y a encore devant la radio, là, devant leur poste de radio, des je sais pas combien de milliers d'auditeurs qui sont là, qui à mon avis auraient déjà zappé depuis belle lurette et qui, comme ils savent que t'es là ce soir dans le studio, restent. Ils restent, ils sont là, ils sont comme des fous, ils sont accros. Tu les sens pas? Tu regardes pas? Alors, ferme les yeux. Alors, concentre-toi et je vais t'expliquer un petit peu comment ça se passe de l'autre côté de la radio parce que je vous connais par cœur, je sais très bien comment ça se passe. Évidemment, ce que je vais te dire là, ce n'est pas ce que toi tu es en temps normal, parce que je vais te parler des garçons, puisque nous sommes des hommes. Il faut savoir qu'Aurélie, en ce moment, il y a au moins... Ferme les yeux. Les yeux ouverts, elle triche, c'est une tricheuse. Tu triches ou pas, Aurélie?
5: Ouais.
0: En amour aussi?
5: Non.
0: Menteuse. T'es sincère, t'es vrai? Est-ce que tu trompes ou pas?
5: Non, je suis sincère. J'aime pas jouer avec ça, non.
0: T'aimes pas jouer avec ça? Si t'es avec un mec, tu...
5: Non, parce
0: tu
5: que moi,
0: pas
5: quand
0: droite
5: on me fait, ça me fait trop mal. Donc.
0: D'accord, ok. Donc ferme les yeux et je t'explique. De l'autre côté de la radio, il y a je ne sais combien de milliers d'auditeurs, comme je te le disais. Parmi ceux-là, il y a facilement la moitié d'hommes, peut-être même plus que la moitié des hommes, plus que la moitié. Et parmi tous ces hommes, on va être plus simple. Allez, je vais essayer de te schématiser le truc. On va admettre qu'il y ait, allez, seulement 100 000 personnes, 10 000 personnes, 10 000 auditeurs. C'est énorme. Avec une émission aussi merdique que la mienne, c'est énorme encore d'avoir 100 000 personnes qui écoutent, 10 000 personnes qui écoutent la radio. Parmi ces 10 000 personnes, il y a, on va dire, 6500 garçons et donc 3500 filles. Parmi ces 6500 garçons, Aurélie, il y a facilement 6400 qui sont chauds comme la braise.
5: Non, deux.
0: Pourquoi sont-ils chauds comme la braise, Aurélie? Sans ouvrir les yeux, s'il te plaît, elle triche. Concentre-toi à ce que je te dis. Parmi ces 6400 qui sont chauds comme la braise, et ils le sont parce que, bien sûr, un, il y a Aurélie qui est avec nous ce soir, donc toi, et puis surtout parce que t'as une voix ravissante. Vas-y, dis-lui.
5: C'est pas Tabata Cash.
0: Non, mais dis juste bonsoir.
5: Bonsoir.
0: Non, fais-le d'une manière plus sensuelle, plus théâtrale. Fais-le comme si tu devais séduire, vas-y.
5: Bonsoir.
0: Voilà, continue à fermer les yeux. Et donc, là, parmi ces 6400 hommes qui sont excités par ta voix, il y en a déjà une bonne centaine qui viennent de se taper une petite branlette. En étant de... Ah oui, faut le savoir. Je sais que ça fait mal, je sais que ça brûle, je sais que c'est salé, ça peut être sucré, mais c'est la vérité. Il y en a parmi ceux-là qui sont en train de se taper une petite queue et qui disent... Et elle va pouvoir s'adresser directement à vous les garçons, puis peut-être pas à vous mesdemoiselles, parce qu'après tout, on ne sait pas, peut-être qu'elle est bi, peut-être qu'elle est attirée que par les filles. Elle nous le dira tout ça tout à l'heure dans ces 30 secondes de liberté.
5: Ah,
0: pour l'instant, on ne veut pas en savoir plus. Et donc, ce qu'il faut encore donc savoir parmi tous ces hommes, c'est que ça se caresse.

0: ça s'évade. Ça, là, les yeux. Oh là là, tu triches, c'est une tricheuse. Oh les gars, ouais, silence ou j'en fous dehors là. Oh, j'ai... Donc voilà, ils sont tous là, ils sont en train de s'exciter comme des bus. Ils sont. Il y a des. Il y en a qui se branlent. Eh oui, Aurélie. Eh oui, oui, je sais que ça peut paraître choquant, je sais. Mais c'est malheureusement la vérité. Pense à tous ceux qui sont en prison. Rien que cela déjà. Ouais. Chauffeur de taxi qui n'a pas de client et qui attend à la borne.
1: Il se tape une queue, Aurélie. J'ai visité la prison de Fleury-Moin.
0: Eh ben alors, il se branle. Le chauffeur de taxi qui n'a pas de client, il se branle. L'agent de sécurité, le maître chien, qui n'a rien d'autre à faire que toutes les heures faire sa ronde avec son toutou et qui doit vérifier si tous les bureaux sont bien fermés, s'il n'y a aucune alarme qui sonne et pour voir s'il n'y a pas un feu d'incendie. Il se branle.
1: Il n'a pas la radio.
0: Un étudiant qui en ce moment est en vacances et qui écoute l'émission pour se détendre avant d'aller se coucher, qui n'a pas de fille dans sa vie ou s'il en a une, n'habite pas chez elle, donc seul. Il entend la voix d'Aurélie. Il se branle. L'animateur radio qui a demandé à sa chatte mandonnette de fermer les yeux, non pas pour lui demander d'être concentré, mais pour pas voir ce qu'il est en train de faire.
1: D'accord.
0: Il se branle.
1: On en vient en face.
0: Est-ce qu'Aurélie, tu es prête à ce qu'on sorte du studio et qu'on te laisse à toi tout seul devant des centaines de milliers d'auditeurs? Tu as 30 secondes, pas pour te vendre, mais pour leur donner un petit peu de plaisir. Mais attention, quand je dis du plaisir, c'est pas des gémissements, c'est pas parler de cul, c'est donner du plaisir dans le sens où ils vont avoir une fille, rien que pour eux, et tu leur dis ce que tu veux. Tu peux leur dire, voilà, je m'appelle Aurélie, je fais ça, je suis très contente d'être là, ici, manin, ta. T'arriverais pas à tenir 30 secondes face à des gens que tu ne vois pas? C'est ça la difficulté qu'on sait par rapport au théâtre. Parce que le théâtre, on donne la réplique à quelqu'un qui en plus de ça est face à soi. Ou alors il y a du public devant soi, même si on est dans le noir et qu'on ne le voit pas, on sait qu'il est présent. Alors que là, la radio, si tu fais un monologue et que tu parles seul, même si tu sais que tu t'adresses à des gens, tu ne les vois pas. Et puis malgré tout, même si tu sais qu'ils t'écoutent, tu sais pas s'ils sont concentrés à ce que tu dis, mais il faut faire comme s'ils étaient là.
1: Mais c'est juste.
0: Moi, je vous vois tous les soirs. Moi, je les vois tous les soirs. Moi, une voix me donne un visage. Un visage me donne une pensée. Et une pensée, ça me fait fuir. Ah ouais. Alors, tu peux ou pas? 30 secondes.
1: Ouais, ça me semble difficile.
0: 15 secondes.
1: Ouais, 15 secondes, à la limite.
0: Bon, alors, Rigo. Excuse-moi.
2: Oui, bonsoir.
0: Bonsoir, Rigo, bienvenue.
2: Jingle.
0: Bah ouais.
2: Ah. Bonsoir.
0: Tu dégages. On va sortir, tous.
2: Ok.
0: Manu. On va laisser ta copine 30 secondes tout seul.
3: Il n'y a pas de problème.
0: Là, tu te dis, il y a peut-être Bébé Rose qui écoute, et tu veux de ça.
3: Il n'y a pas de problème. Alors, on se voit après quand même.
0: Allez, on y va. Bon, on va sortir.
2: Non, mais Aurélie, si tu sais pas quoi dire, là, il y en a plein qui posent des questions.
0: Non. Elle s'adresse aux auditeurs. Tu t'adresses aux auditeurs.
2: J'ai éteint.
0: Voilà. Ok. T'es comme sur une.
3: Salut!
0: C'est comme du théâtre, c'est comme une planche.
1: Ouais, je suis en période d'essai.
0: Non, c'est même pas une période d'essai, c'est un plaisir d'essayer. C'est même pas une question de te mettre mal à l'aise, parce que comme en plus tu me dis que tu fais du théâtre, je pense que c'est un bon exercice que je suis en train de te faire indirectement. Évidemment, là je suis en train de te faire souffrir, t'es dans le studio, tu nous connais, tu nous écoutes depuis longtemps et tout, donc c'est un peu stressman. Pour justement ne pas te gêner, plutôt parce qu'on pourrait très bien toujours être présent, te regarder, et ça sera encore pire. Là au moins t'es tout seul dans le studio, ça sera beaucoup plus simple. Je te dis juste une chose. Et là, je te demanderai d'être très concentré à ce que je vais te dire. Ne fais pas de blanc. Parce que le blanc, généralement, dans mon émission, ça ne passe pas. Et deuxièmement, si tu fais trop de blanc, il y a une bande de sécurité qui va partir d'un autre endroit et je ne sais pas comment l'arrêter. C'est-à-dire qu'après, il va y avoir une boucle de morceaux qui vont démarrer. Et là, je pourrais rien faire. L'émission est définitivement terminée.
1: Non, c'est pas vrai.
0: Ah, je te jure, sur la tête de ma mère. Ah, bah si, c'est une bande de sécurité. S'il y a trop de secondes de blanc sur une antenne, chacun choisit ce qu'il veut. Nous, ici, c'est 10 secondes.
1: Ouais, mais si tu vois qu'il y a trop de blanc,
0: mais 10 secondes de blanc, tu fais pas 10 secondes de blanc quand même. 10 secondes, c'est extrêmement long.
1: Ouais.
0: 15 secondes. Est-ce que... Hilda ou Manu?
4: Ouais.
0: Est-ce que vous avez un endroit pour écouter?
4: Ouais.
0: Alors...
4: C'est bon.
0: On va garder la porte ouverte. On va laisser la porte ouverte. Okay. Au cas où il y a un vent de panique. Tu cries mon prénom, mais tu combles hein, quand même. Tu fais pas un blanc en disant « Max !» Et puis après, tu fais un 10 secondes de blanc en temps que j'arrive. Tu parles, tu fais « Bah là là là là là là », tu chantes.
1: Ok.
0: Mais t'es face à... aux auditeurs, auditrices, t'as 15 secondes. Attention.
4: Allez, je te laisse.
1: Voilà, je suis toute seule, super soirée ce soir. Donc voilà, donc avant j'étais comme vous, j'étais derrière le derrière mon poste tranquille et tout. Je me contentais de d'écouter Max et de rêver, de penser, mais maintenant là je suis face à ma responsabilité, je suis face au micro, donc il faut que j'assume. Et c'est pas évident, même si je fais du théâtre, parce que je fais du théâtre, mais je fais pas vraiment de l'improvisation, quoi. Je bosse plutôt sur des scènes classiques et des scènes modernes, donc la radio c'est tout nouveau pour moi. Et mais ça me fait vachement plaisir parce qu'en fait ils sont une équipe hyper sympa. Bon, ils sont un peu relous, souvent ils sont un peu relous, quoi. Moi, je pense que j'aurais vraiment du mal à bosser avec eux parce que c'est tout le temps, ils sautent de la gueule l'un de l'autre, puis c'est la glande, quoi. Je veux dire, ils sont derrière leur truc et ils ont plus qu'à embrayer les jingles, tout le travail est fait. Non mais je déconne Max, c'est pas méchant. Non, et voilà, non mais c'est top, quoi. Moi je m'y attendais pas du tout, mais le rêve peut devenir réalité. Donc vous qui m'écoutez, si vous avez envie d'écrire un Max ou de d'écrire à la radio et tout, mais allez-y, quoi, écrivez, lancez-vous, il faut y aller, quoi. L'important c'est vraiment de s'affirmer, d'arriver avec ses trucs à dire, ses opinions, son tempérament, et puis tu t'affiches, quoi, même si tu te bon là ils doivent se dire que je suis une pauvre fille, quoi, qui se prend pas pour de la merde et qui ose prendre l'antenne comme ça tranquillement, mais pour moi c'est vrai que c'est une opportunité et voilà, je m'affiche. C'est vrai que dans mon métier, je veux dire, si je suis amenée bien sûr à devenir comédienne, n'est-ce pas, je pense que j'y arriverai parce que je suis vachement douée. Je veux dire, j'arrive très bien à m'afficher. La preuve, c'est que j'entre dans le star system comme ça. Je suis déjà une star ici. Tu vois, là, je mets les pieds sur le truc de Rigaud. Non. On va peut-être se tenir quand même convenablement. Mais ça me fait bizarre de me dire que, comme Gégé ou Françoise, je suis rentrée dans le studio, quoi. Ça me fait vraiment très plaisir. Très plaisir. Et je tenais à remercier Max, Fildar, Manu, Rigaud, et surtout Manu et Fildar, sans lesquels je ne serais pas là, parce que le courrier, ils étaient pas obligés de le lire, et tout ça, j'aurais jamais cru qu'on lirait mon courrier. J'ai envoyé des photos, bon, à vrai dire, j'avais qu'une envie, c'est qu'on me les rende, quoi, parce que je suis un peu emmerdée, j'en ai besoin pour mon book et tout, donc l'important c'est qu'ils me les aient rendus. Je veux dire, le studio, en fait, bon, ça passe après, quoi. Je savais que je rentrerais dans le Star System sans problème, quoi. Sans problème, no malaise, hein, comme dirait l'autre. Avec ces expressions de merde, quoi. Ah là là. Enfin. Bon, bah, Max, tu peux revenir, quoi, parce que les 15 secondes, là, je crois que c'est bon.
0: Pas mal. Pas mal. Tu vois, finalement.
1: Ouais, finalement.
0: C'est pas si compliqué que ça.
1: Ouais, mais.
0: On a remarqué une chose, c'est que t'avais la bouche un peu pâteuse au début, et puis petit à petit c'est parti, et au lieu, tac, les mots se sont enchaînés les uns après les autres, il y avait de plus en plus naturel, et c'est vrai que ça devenait très théâtre. Tu t'es contredit en disant que c'était facile de rentrer, un coup c'est difficile, un coup ça rêve, un coup c'est facile. T'as mis les pieds où ça tout à l'heure? Parce que Rigo, ça lui a pas fait plaisir.
1: Là.
0: Ah, bien, pas mal, pas mal. Voilà, bien. Heureusement que je lui ai dit de pas rentrer, vu que j'allais repartir, mais oui.
4: Ah bon,
0: c'est non, mais c'est trop tard. Non, mais le charme est cassé. J'allais lui dire, je reviens, je vais les chercher, je vais laisser de nouveau 2 minutes.
4: Non, les mecs,
0: pas capté,
4: merci,
0: on joue à
4: Crash Bandicoot.
0: Y a que toi qui a capté encore.
4: Bah, reviens pas alors.
0: Y a que toi qui a capté.
2: Lui, il voulait revenir le plus tard possible.
4: Viens,
2: il est en train de jouer à Crash Bandicoot.
0: Bon, allez voir.
4: Ah, on va voir.
2: Ok, on y va.
0: C'est moi seul avec. Parce que de toute façon, maintenant, il y a la deuxième étape. Alors bon, maintenant,
3: je vais me désaper.
0: Alors, donc t'es contente?
1: Ouais, je suis très contente.
0: Tu te rends compte que ce que t'es en train de faire ce soir, c'est jamais arrivé?
1: Ah oui.
0: En 5 ans.
1: Ah ouais, là.
0: Non, mais en 5 ans d'émission, j'attaque ma 6e saison. C'est la première fois qu'une demoiselle, bon, pas ne pas rentrer dans le studio, c'est déjà arrivé, mais qui se retrouve face à moi comme ça, à qui je laisse l'antenne, ma propre émission, pendant facilement 2 minutes 30, voire 3 minutes, et qui en plus maintenant se retrouve face à moi sans mon équipe.
1: Bah, ça me fait vachement plaisir.
0: Non, mais c'est vrai, hein. C'est une première, là. Tu sais que tu vas. Il y en a plus d'une qui, en ce moment, sont en train de péter un plomb et qui doivent être horriblement jalouses.
1: Mais il faut qu'elles écrivent.
0: Pas forcément pour le plaisir de m'approcher, mais parce qu'elles auraient peut-être rêvé de faire de la radio ou, en tous les cas, de venir en faire avec nous.
1: Ouais.
0: Mmh. Ouais.
1: Ouais.
0: Voilà, voilà,
1: c'est
0: voilà.
1: Vrai que surtout, j'étais jamais rentrée dans un studio de radio.
0: Ah, faut bien parler devant son micro, par contre, parce que si tu t'en éloignes, ça peut être dangereux. Hein.
1: Par contre, je suis allée à Arte déjà.
0: Ouais.
1: Donc, j'ai vu un peu les studios de télé et tout. Mmh. La radio, jamais.
0: Et alors, hein, c'est beau, hein, c'est laid. Hein.
1: Non, c'est super.
0: C'est super beau, tu trouves?
1: C'est super, mais.
0: Alors, qu'est-ce que ça va être quand on va travailler tous les deux dans le nouveau studio à RTL, là?
1: Mais c'est vrai que ça casse l'image que moi j'avais du studio, parce que forcément, ça représente, quoi, pendant 4 ans.
0: Ouais, tout ça. Alors, ça a changé en 4 ans. Tu sais, déjà, on n'a pas toujours été dans ce studio-là. On a été dans celui d'à côté. Après, on est revenu dans cet endroit-là, mais c'était pas disposé de la même manière. Ah ouais, tout ce matériel qui était juste là. Excusez-moi, hein, effectivement, là, ça devient vraiment très. faut le voir pour le croire, mais tout ce qui était là, je vous jure, c'était juste ici, juste devant. Ce qui fait que t'aurais presque pas pu voir mon visage pendant toute la soirée.
1: Ah ouais, là,
0: c'est. Et au lieu de ça, j'ai fait exprès de dire Aurélie va venir. J'ai demandé à un technicien de foutre tout ça là.
1: De foutre tout ça à côté.
0: Bah, dès demain, ça va reprendre ici sa place, ici, là, juste devant toi.
1: D'accord.
0: Bah, t'es bien, là, finalement.
1: Ouais.
0: T'es
1: mais
0: contente.
1: Non, parce que tu savais pas que je venais, donc t'as pas pu demander au technicien de.
0: Je savais que t'allais venir, quelque part, mais si, c'était écrit,
1: part,
0: c'était écrit dans la lettre. Bon, non, on va être un petit peu plus sérieux.
1: Hmm?
0: Bon, parce qu'ils sont en train de jouer et qu'ils n'entendent pas vraiment ce qu'ils sont en train de faire.
1: Si, ils entendent, c'est pas grave.
0: Est-ce que t'es amoureuse de notre ami Manu?
1: Honnêtement.
0: Il faut dire la vérité, toujours.
1: Oui, mais tu vas dire que c'est pas la vérité.
0: Je veux la vérité.
1: La vérité, c'est non.
0: T'entends? C'est faux. Attends, je vais juste.
1: Tu vois, la vérité, c'est la tienne. C'est
4: attends,
1: pas la mienne.
4: Attends. Manu! Ouais!
1: Non, mais la vérité, ça doit être objectif, pas subjectif.
4: T'énerve pas! Retenez-le! Bon. Alors. Bon.
1: La vérité est ailleurs, comme dirait. Ah, bah, c'est pour Manu, ça, d'ailleurs. Mais... Oh, putain, mais. Je reviens toujours à Manu.
0: Tu sais que il nous a balancé une petite érection quand il était dans le couloir.
1: Non, je crois pas.
0: Il a la gaule.
1: Non, non, non.
0: Quand il bande, elle fait 18. Quand il bande, elle fait 18.
1: Pas mal.
0: Et Rigo, comment tu le trouves?
1: Ouais, Rigo, il est pas mal.
0: Ah. Ça te plairait de.
1: Non, mais je fais pas ça à l'antenne, quoi.
0: Il a une meuf, hein, mais il l'a déjà trompé, donc tu peux y aller.
1: Non, mais moi, je vais pas servir de...
0: Il te plaît un peu? Il est bien, hein?
1: Ouais, il est bien. Non, mais il est bien, finalement, aussi, mais Manu aussi, mais...
0: Si tu lui fais un cadeau, tu lui envoyer une petite écharpe Nike, et puis il sera tout content.
1: Super.
0: Et le petit fil d'argent, là?
1: Mais là aussi,
0: il lâche comme
1: ça. C'est pour les auditrices qui m'écoutent... Ah ouais, je suis témoin. Je suis assez difficile en plus. Et ils sont bien. Ouais.
0: Ah ouais. Tu les veux tous les trois? Tu peux te les emballer dans un papier cadeau et te les filer pour les fêtes de Noël.
1: Non, même ça si leur fera pas trois... plaisir.
0: Hein?
1: Non, non.
0: Ça ferait pas plaisir?
1: Trois d'un coup en plus.
0: Je viens déguisé en Père Noël. Je viens chez toi, je sonne à la porte et je te fais « Ouh, Aurélie, c'est le Père Noël !» Et là, il y a un gros paquet cadeau qui tombe. Il y a un gros paquet cadeau qui tombe. Boum ! De la cheminée. Tu ouvres le paquet et là, qu'est-ce que tu vois? Ah, c'est Manu. Wesh, Rigo. Fils là.
1: Non. En plus, ils sont inséparables, donc je vois pas comment l'un sans l'autre.
0: Tu sais qu'ils passent des week-ends ensemble.
1: Non, je pense pas quand même.
0: La période où ils se voient le plus, c'est quand il y a la fête à Neuneu. Alors là, ils sont tous les soirs, ils sont à la fête à Neuneu tous les soirs.
1: Le bal des pompiers.
0: Allez, vas-y, Rigo, qui fait, allez, on se fait un dernier tour de machin. Et puis t'as toujours le Manu qui fait, ouais, je vous offre une barbe à papa. Allez, vas-y, je te offre une barbe à papa. Fildar, lui, c'est plus les trains fantômes, des choses comme ça.
1: Ah ouais, moi aussi, j'aime bien.
0: Oui, m'avait jamais, moi.
1: Ah bon?
0: Non, jamais, moi.
1: Non, mais toi, tu veux pas être avec...
0: Non, c'est pas vrai.
1: Distincte.
0: Non, c'est pas vrai, mais...
1: Déjà, t'es en phase 2, ils sont tous autour de toi.
0: Ma cour.
1: C'est ta cour.
0: C'est ma cour. C'est ce que m'a dit mon PDG aujourd'hui. J'ai ma cour tous les jours autour de moi. Est-ce qu'un PDG, lui, n'a pas le droit à une cour, lui aussi?
1: Si.
0: Est-ce qu'il a une cour, un PDG? Est-ce qu'un, d'après toi, est-ce qu'un PDG, quand il a un directeur de programmation, un directeur d'antenne, un coordinateur d'antenne, responsable juridique, un machin, c'est pas une cour, ça?
1: Ouais, c'est sa cour, entre guillemets, mais...
0: Alors, qu'est-ce que je vous ai dit, Axel? Il voulait pas me croire. J'ai vu mon PDG aujourd'hui, je lui ai dit, mais vous aussi, vous avez votre cour.
1: Ouais, bien sûr.
0: Il m'a dit non.
1: Ah bon?
0: Toi, auditrice de Fun Radio. Parce que lui, apparemment, n'écoute que les auditrices et les auditeurs. Il est là, juste en face de toi. Axel, je sais que vous n'écoutez pas, mais il est en train de se dire, à mon avis, va vous revenir dans les oreilles. Oh, ça sera revenu dans ses oreilles demain matin. Dis-lui que tout PDG a le droit à sa cour.
1: Oui, tout PDG a sa cour, mais il faut se méfier de sa cour.
0: Ah! Voyez-vous, Axel? Alors que moi, non. Moi, j'ai des gens dans ma famille qui ont des responsabilités, qui sont également patrons de société. Mm. Ils ont une cour.
1: Ouais.
0: Ils y mettent leur voiture. Ça s'appelle un parking.
1: Ouais, d'accord.
0: Ah, ouais.
1: Ouais.
0: À part ça, qu'est-ce que tu me racontes de beau?
1: Je sais pas.
0: Mais tu bloques?
1: Bah oui.
0: Mais... Regarde pas tes cheveux. Pourquoi tu les as pas attachés? T'es si belle avec tes cheveux attachés.
1: Parce que je peux pas les attacher.
0: Pourquoi tu peux pas les attacher? Sur tes photos, les cheveux ne sont pas plus longs. Si, ils sont plus longs.
1: Si, ils sont plus longs.
0: Merde alors. Bah moi, je te conseille de les rattacher. Je dis pas que là, t'es pas belle. Tu es encore plus jolie quand t'as les cheveux attachés. T'es encore plus séduisant. Et vivement l'été, pour qu'on puisse te voir avec ce. Pas ce décolleté, mais. Comment on appelle ça, ce que t'avais sur la photo là?
1: Ah, j'aurais pu le mettre, mais. Je sais pas.
0: Ah là, tu m'aurais fait kiffer.
1: Je me suis
0: là.
1: Dit, ouais, ça fait pareil que la photo.
0: Oh, c'est beau ça! Au moins, j'aurais été sûr que c'est bien la même chose qui était sur la photo que dans le studio. Ça m'aurait fait plaisir.
1: Mais non, regarde, j'ai les bagues, c'est les mêmes.
0: T'es fiancée?
1: C'est les mêmes bagues. Non.
0: T'as un mec, au fait?
1: Non. Pas de pipac.
0: Pas de pipac? Merde, c'est vrai? Pas de pipac? Comment ça se fait? Qu'est-ce qui s'est passé?
1: Non, ça s'est passé que. Que ça a été trop rapide et que
0: devant ton
1: moi
0: micro.
1: je suis assez compliqué.
0: Ah. Comment ça trop rapide? C'est-à-dire que
1: non mais
0: t'as sauté dessus et tout, il a tout voulu de doigt tout
1: non,
0: suite.
1: Non mais c'est ça parce que lui
0: il voulait se marier, voulait avoir des enfants, il voulait vivre avec toi, il voulait partir.
1: Non, pas du tout, c'est quoi? Ça faisait 5 mois qu'il pensait à moi, puis moi je l'avais pas vu depuis 5 mois, je pensais pas du tout à lui.
0: Ah oui.
1: Et donc dès qu'on s'est revus, bah lui c'était tout de suite, on sort ensemble.
0: On s'aime, je t'aime, mon amour.
1: Non, même
0: etc.
1: pas je même t'aime, pas. Quoi. Même pas je t'aime. Puis il me parlait pas assez, il dialogue pas assez.
0: Ah oui, ça c'est
1: alors,
0: le gros problème.
1: Alors si c'est
0: problème.
1: Que les gestes, ça va pas loin.
0: Les gestes c'est quoi? C'est salut, ça va,
1: non,
0: il serre la main.
1: Au bout d'un moment j'ai dit ouais, écoute, moi je trouve que c'est pas intéressant quoi.
0: Ouais.
1: C'est pas intéressant comme relation. Mm-hmm. Je préfère qu'on arrête.
0: Ouais. Qu'est-ce que t'attendais de lui plus quand tu dis parler? C'est échanger des.
1: Ouais,
0: partager
1: échanger,
0: des choses.
1: Échanger des propos et tout. Alors forcément, je lui ai dit oui, tu vois, on peut parler.
0: Quand on est jeune, on a souvent envie d'être en bande plus que d'être seul, hein, à 20
1: non,
0: ans.
1: Mais je pense qu'il était pas. Il avait le même âge que moi.
0: Il a quel âge?
1: Il avait 22.
0: Ah oui.
1: Et je pense qu'il.
0: 22, ça fait quoi pour une fille? 16 ans? C'est un peu comme le tennis. Quand t'es classé 15 en fille, ça veut dire 31 en mec. Donc le niveau est plus faible d'une fille par rapport à un mec. Mais par contre, au niveau intelligence et surtout maturité, pour une fille, on sait qu'à 20 ans, elle vaut un mec de 25.
1: Non, c'est pas ça. C'est
0: donc
1: que
0: un mec de 22, ça vaut 15.
1: Non, mais il est changé parce qu'il avait rien à me dire. Et c'est très bien, quoi. Il m'apprécie.
0: T'as jamais parlé autant avec lui que t'as parlé avec nous ce soir?
1: Non.
0: Ça c'est triste.
1: Jamais.
0: Oh, est-ce que tu as pensé à lui envoyer des photos avec un petit mot?
1: Non.
0: Eh ben voilà, c'est ce qu'il aurait fallu faire.
1: Mais ça, n'importe quoi, puisque ça faisait 5 mois qu'il m'avouait que ça faisait 5 mois qu'il faisait une fixette sur moi.
0: Ah ouais, parce qu'au début c'était un copain.
1: La photo ça servait à rien. Non, mais il avait vu deux fois une soirée.
0: Ah oh, d'accord. Entre temps 5 mois et c'était
1: ouais.
0: Passé.
1: À un moment j'ai halluciné quand il m'a téléphoné, j'étais là, mais c'est qui?
0: Ah ouais, d'accord, mais enfin t'es quand même sorti avec.
1: Oui, mais aussitôt je me
0: combien
1: suis rendu compte que c'était que je l'appréciais pas. Bah, je suis sortie 2 semaines, puis j'ai dit stop. Quoi.
0: Ah ouais, d'accord. Stop.
1: Non, mais.
0: Bon. Et depuis, célibataire. Pâques, bah, c'est quoi
1: eu,
0: ça Pâques, c'est le mois d'avril? Avril, mai?
1: Ouais.
0: Putain.
1: Mais. Ouais, non, après, il y a eu quelques trucs. Mais
0: début mai, donc fait mai, juin, juillet, août, septembre, octobre, novembre, décembre. Ouh, 8 mois. Ouh.
1: Ouais, mais moi, je peux pas comme ça. Ouais.
0: Ah, mais moi, attends, un an et demi passé, moi, alors que j'ai rien. Alors, je veux dire, je suis quasiment sur le coup d'avoir trouvé, là.
2: Ah ouais, non, je parle pas de toi. Hein.
1: Ouais.
2: Non, mais c'est vrai, hein, pas facile. Hein. Je profite que t'es là, d'ailleurs. Putain, vivement qu'on ait une nana, parce que putain, je vais pouvoir parler de mes problèmes.
1: Non, mais...
2: Pourquoi faut-il toujours que je gâche mon bonheur? C'est-à-dire que dès que quelque chose, c'est ce qu'on a parlé dans la monologue, dès que quelque chose de bien doit m'arriver, dès que je sais que c'est bon, j'ai l'impression de pas le mériter, et bah, donc
1: moi,
2: je décide,
1: pour ça aussi,
2: je me l'auto-détruis.
1: Non seulement il parlait, puis cette manière qu'il est...
2: Non, mais attends.
1: Oui.
2: Ma chérie, on parle plus de ton ex, on parle de moi.
1: Oui, vas-y.
2: Non, mais c'est bien ton mec, mais moi... Pourquoi? Je veux une réponse. Je veux pas que tu parles de moi et que tu dises ce que tu penses de moi. Je veux savoir quel est ton avis vis-à-vis de ce que je vis au quotidien. Le fait de détruire dès que j'ai quelque chose de bien qui peut m'arriver, je me dis je peux pas le mériter, c'est pas possible, c'est pas pour moi. J'ai pas donné assez pour ça, donc je décide de tout gâcher.
1: Bah c'est ça que j'ai entendu dire dans un monologue et c'est là où ça m'a fait tilt, quoi, parce que je pensais justement à cette histoire.
2: Ah bah oui, t'en as parlé dans le courrier, mais toi t'en penses quoi de ça?
1: Bah
2: comment faire pour résoudre ce problème? Il faut qu'à un moment donné je me jette à l'eau.
1: Ouais, faut se le jeter à l'eau, mais comment dire, moi je sais que ce que j'aime pas dans l'amour, c'est qu'au début, ça fait tout le temps des pics, quoi. C'est pire que les montagnes russes, et, et c'est ça qui me fait peur, quoi, en fait. C'est de m'attacher et que ça casse d'un jour à l'autre. Et en plus, je fais que de me dire, ouais, ça.
2: En même temps, dans la montagne russe, on sait que quand on arrive là-haut, c'est pour très vite avoir envie de redescendre pour donner des sensations.
1: Ah, d'accord. Alors ça, c'est un point de vue de mec, quoi. Aussi,
2: bah non, moi, j'aime la pas. Véritable montagne russe. C'est un exemple, tu prends allusion à la montagne russe.
1: Ah ouais, non mais...
2: Quelqu'un qui va dans la montagne russe, si on prend la montagne russe, c'est l'envie de monter.
1: Ouais, redescendre.
2: On n'attend qu'une chose, c'est de redescendre. C'est là la sensation, c'est la vitesse.
1: Ah ouais, mais pas en...
2: Pour remonter très vite.
1: Non, pas... Mais je parle même pas d'amour, je parle de... Comme ça.
2: De la vie.
1: Non, mais tu vois, avant l'amour, t'as la période de désir avant et...
2: Ouais, ça, et ben, c'est forte, celle-là.
1: Ouais, mais ça, c'est...
2: La séduction.
1: Justement, hier, il y avait une nana qui parlait des machos, mais...
2: Ouais.
1: Il faut pas... Enfin, c'est justement ça fait hyper mal. Un mec qui n'appelle pas, qui joue, quoi. Jouer avec les sentiments, c'est... Bon, c'est malsain, moi, je trouve.
2: C'est dégueulasse.
1: C'est pas sympa, quoi.
2: Vous êtes pas sympa, les gars.
1: Non, mais c'est pas...
2: Non,
1: c'est
2: mais...
1: faire pitié.
2: Je partage, ton avis. Ah, c'est ce que j'ai dit hier à la demoiselle, si t'as bien suivi attentivement.
1: Ah oui.
2: Hein?
1: Non, mais elle avait fait l'erreur de se couper de ses amis.
2: C'est dangereux, mais en même temps, l'amour en aveugle, on le sait.
1: Non, mais
2: ah,
1: ouais,
2: si.
1: Mais...
2: Ouais, parce que toi, t'arrives à gérer tout ça, parce que toi, tu sais ce que tu veux, non. Mais il y a des gens, quand ils sont amoureux, hop, ils vont plus loin que tu sais pas ce que tu veux. Aujourd'hui, là, alors je te parle, tu sais pas ce que tu veux, à minuit 25 sur Fun en direct, Aurélie auditrice, tu sais pas ce que tu veux?
1: Si, je sais ce que
2: Qu'est-ce que tu veux?
1: Mais en amour, tu sais jamais. C'est fluctuant, justement.
2: Non, mais tu sais ce que tu veux, tu sais sur quoi t'as envie d'avoir, sur quoi t'as envie de tomber.
1: Ouais, bien
2: tu
1: sûr.
2: Tu cherches quoi?
1: Bien sûr, bah,
2: tu veux l'homme comment? Il est là.
1: De star.
2: Là, de l'autre côté de la radio. Il est peut-être en tôle, il t'écoute.
1: J'ai pas une personne idéale, moi, justement.
2: Non mais tu veux quoi comme genre de caractère? Quelqu'un quand même de bon vivant?
1: Quelqu'un qui a de l'humour, qui parle, qui est ouvert, qui est tolérant surtout.
2: Mais c'est tout nous ça.
1: Et ouais, qui aime bien déconner.
2: Oh mais là c'est tout nous ça.
1: Non mais c'est évident, c'est pour ça que j'écoute l'émission. Mais je sais pas, quelqu'un qui est bien dans sa peau, qui a des idées.
2: On se calme
1: des
2: à la PlayStation, on se calme. Qu'est-ce qu'il y a? On se calme là. Oh là. Attention les gars! C'est là, il va y avoir des coups de fouet!
1: Et tu vois, toi, t'es court, tu sais la traiter.
2: Regarde, je les fais gueuler à distance, regarde, je vais les fouetter à distance, écoute bien. J'ai ouvert la porte, je vais vous fouetter, attendez. Donc, regarde Aurélie, le pouvoir de la radio, rien qu'avec un doigt, on peut faire jouir, mais on peut faire crier. Alors on se calme.
1: Ok.
2: Écoute.
1: Oh les pauvres, je comprends pourquoi ils sont si bien soumis et tout, bien sages. Là, il y a un blanc.
2: Ça va se blanc, mais 10 secondes de blanc, je t'ai dit, pas au bout d'une demi-seconde, sinon, putain, la bande, elle partirait toutes les 5 minutes. On va revenir avec... peut-être qu'Arnaud est avec nous. Non, mais sinon, je vais me démerder. Ah, bébé vert. Attends, je vais y aller. Alors, allô.
5: Ouais.
2: C'est qui?
5: C'est Arnaud.
2: Et là, il y a... Allô, bébé vert. Allô. Bébé vert est là.
0: Allô? Arnaud?
5: Ouais?
0: Ouais, bouge pas, Arnaud. Y a quelqu'un d'autre, là?
5: Non, y a que moi.
0: Y a une autre fille?
6: Ouais.
0: C'est
5: moi,
0: qui?
5: Griselda.
0: Hein?
6: Griselda.
0: Comment vas-tu?
6: Bien, et toi?
0: Qu'est-ce que tu fous, là, toi? Putain, la surprise, t'es où?
6: Non, non, je suis pas encore à Paris. C'est... La surprise, ça sera pour bientôt. Les bonnes choses se font attendre.
0: Oh bah putain, je t'attendais dimanche.
6: Ouais, je suis désolé, il y a eu des contretemps et...
0: Ouais, ouais, tu parles, ouais.
6: Ouais, sur ta déçu quand même.
0: Hein?
6: Sur ta déçu, les bonnes
0: choses. Mais c'est toi qui devais être à la place d'Aurélie ce soir dans le studio.
6: Non, mais c'est pas l'heure, elle est venue Aurélie, donc c'est bon.
0: Bah non, ça va pas.
6: Pourquoi ça va
0: pas? Mais parce que c'est toi que je veux voir.
6: Ouais, mais ça lui donne une bonne chance à Aurélie de venir.
0: Non, non, non, non, non, non, non, non.
6: Désolé Aurélie, hein.
0: Non, c'est toi que je veux voir Griselda.
6: Bon, t'inquiète.
0: Hein?
6: T'inquiète, on verra.
0: Quand?
6: Tiens, surprise.
0: Mais je suis en vacances bientôt, hein.
6: Ouais, je sais, mais c'est pour moi, t'inquiète. Je suis au courant de
0: tu vas venir pour Noël, après, et c'est la surprise, il faut pas que je le sache. C'est ça?
6: Non, c'est pas ça, tu vois.
0: Parce que si tu viens, ou alors non, tu viens le 26.
6: Non, même pas.
0: Le 28.
6: Non, là, t'es en train de me tirer les verres du nez. Non, non, je te dis pas quand.
0: Tu sais que je pars en vacances et que je suis en vacances.
6: Non, non, je suis au courant, mais bon. Je sais que tu reprends le 3 janvier.
0: Alors,
6: si je me plante pas,
0: je te regarde les yeux dans les yeux et bouche contre bouche.
6: Oui, moi aussi.
0: Ne viens pas à partir du 3, hein.
6: Non, pourquoi?
0: Parce que je serais peut-être déjà maqué.
6: Non.
0: Les meilleures choses se font attendre, mais tu sais, il y a un moment donné, quand tu laisses trop longtemps dans le four, ça finit par cramer.
6: C'est
0: et quand c'est cramé, c'est pas bon à manger, hein.
6: Mais c'est pas grave, si j'ai ton amitié, c'est bon, quoi.
0: Ah, oui. Elle vaut de l'or, mon amitié.
7: Mais ça lui plaît pas.
0: Hein?
6: Comment? Qu'est-ce que tu dis, Audrey? C'est
7: Aurélie. Là, ça lui plaît pas, là, parce que...
0: Elle voit mon visage en train de se décomposer.
7: Ouais.
0: Mais où es-tu?
7: Là, je vais lui
0: où es-tu? Où es-tu?
6: Pas de lui, hein?
0: Où es-tu?
6: Ah, devine.
0: Où?
6: Où, devine?
0: T'es à Paris ou pas?
6: Non, je suis pas à Paris.
0: Mais qu'est-ce que tu branles? T'es où?
6: Ben, devine.
0: À Clermont-Ferrand?
6: Ouais.
0: Mais qu'est-ce que tu fous là-bas?
6: Ville de Paumée, mon pauvre.
0: Quoi?
6: Ville de Paumée.
0: Mais qu'est-ce que tu fous là-bas?
6: Ben écoute, les choses que je dois faire, quoi. T'inquiète, je t'ai dit, les bonnes choses se font attendre.
0: Toi, t'as un mec, toi.
6: Hein?
0: Toi, t'as un mec.
6: Non, c'est pas vrai, mec.
0: Si, si, t'es en train de me faire une saloperie.
6: Non, sincèrement, non, c'est vrai, c'est vrai.
0: Ah, Aurélie, je t'ai jamais montré, Griselda.
7: Non.
0: Ah, est-ce que quelqu'un qui nous écoute là, parmi les... Voilà, merci, ça va être Manu qui va ramener une photo de Griselda. Hein? Elle n'est pas pareille sur les photos de mode que sur les photos... Hein.
8: Oui, oui.
0: Alors, ça c'est les photos que j'ai reçues. Je peux lui montrer, hein?
6: Ouais, ouais, vas-y. Hein,
0: je peux?
6: Ouais.
0: Voilà, alors, ça c'est les premières photos que j'ai reçues d'elle. Et j'ai trouvé ça plutôt sympa, hein, donc voilà.
7: Ah ouais, t'es vachement jeune.
0: Ah ouais. Mais bon, elle est transparente sur la photo.
6: Ouais, ouais.
0: Hein, il faut aimer sortir avec un aquarium. Hein? Je veux dire, t'aurais bouffé du poisson tellement que les photos sont transparentes. Ouais. Et là, regarde, elle ressemble déjà à moi.
7: Mais tu fais des photos de mode?
0: Non, mais là...
6: Non, je fais des photos, enfin, pour les défilés de coiffure. Je suis très caméléon, j'ai bien changé de coiffure et tout.
0: Elle
6: et donc,
0: est déjà plus pareille.
6: Voilà, quoi.
0: Là, déjà, sur la photo du balcon, elle est plus pareille. Ce que j'apprécie chez elle, comme j'apprécie chez toi, Aurélie, c'est qu'elle est naturelle, comme toi, Aurélie, et qu'elle est spontanée quand elle est au micro.
6: Ouais, comme si je te connaissais depuis toujours, mais bon...
7: Mais c'est ça, on a l'impression de le connaître depuis toujours.
6: Ouais, ouais, c'est vrai,
7: ça fait
6: 4
7: ans.
6: Ah, il est pas aimable et tout, enfin bien.
0: Ah ouais. Non, pas dans la vie, hein.
6: Enfin, dans la vie, je te connais
0: non,
6: pas personnellement.
0: Non, dans la vie, on peut pas dire que je sois quelqu'un de fort sympathique.
7: Elle va pas venir si tu dis ça.
0: Ouais, j'essaie de la décourager. Je détruis mon bonheur, toujours.
7: Ah, il détruit.
0: Il faut
7: c'est Sacha
0: Guitry. Qu'est-ce que tu souhaitais me dire encore, Griselda, oui.
6: Ben, pas grand-chose, quoi. J'étais désolée de pas être venue hier. Parce que hier, je t'ai entendu à la radio, ce que t'as dit. Et que t'étais, enfin, de ton expression, enfin, que t'avais l'air un peu déçu, quoi.
0: Ah, grave.
6: Ouais.
0: Ah, grave de chez grave.
6: Mais aujourd'hui...
0: J'ai pas pu travailler de la journée.
6: Menteur.
0: Ah, je te jure. Tu peux pas savoir à quel point j'ai été déstabilisé de ne pas t'avoir vu dimanche. J'ai tellement eu de bourdon que j'ai demandé à une copine de venir et je suis resté avec elle toute la nuit.
6: Ben c'est bon.
0: Là, ça va mieux, là. Hein.
6: Et qu'est-ce que je vais dire? Cette semaine, tu vas recevoir un colis original.
0: Ah.
6: Ouais.
0: Qu'est-ce que tu m'as acheté? Un DVD?
6: Tu verras.
0: Un lecteur DVD avec la télé THX?
6: Ouais, mais en plus petit, alors. Hein. Je rigole, c'est original, hein. C'est une idée de, d'une copine et de moi, tu vois.
0: Ouais.
6: C'est très original, quoi.
0: C'est moi, mes copines, elles m'offraient des trucs à bulles et tout ça, c'est pas un truc à la con, hein.
6: Non, t'inquiète.
0: Un truc qui coûte cher? Que si je leur vends...
6: Tu sais, le prix... Ouais, alors là, franchement...
0: Quoi?
6: Non, sans déconner, non, c'est bien.
0: D'accord.
6: Il y a de l'imagination dans l'air.
0: Quoi. Aurélie, d'ailleurs, au passage, si t'as envie de me faire un petit cadeau, rien ne t'en empêche.
7: Ouais, ça serait
6: pour une prochaine fois.
0: Pourquoi pour une prochaine
7: c'est
0: fois
7: la première...
0: Ah, ça nous obligera à nous revoir?
7: Non, je déconne.
0: Ah, bon,
7: non,
0: je me rassure,
7: si
0: tu m'as fait peur. Je crois qu'on est obligé de se revoir. C'est un vent de panique en ce
7: Pardon.
0: Moment. Alors, me faites pas des
7: J'aime
0: plans comme ça.
7: J'aime bien faire peur.
0: Ouais, me fais pas des plans comme ça. Griselda.
6: Oui, ma poule. Mon ange.
0: Ah, parce que là, ma poule, ça va pas le faire. Hein.
6: Excuse-moi, mon ange.
0: Ouais, mon ange, préfère. Hein.
6: Ouais.
0: D'accord, mon poussin.
6: Oui, pas de problème, mon ange.
0: Et on rappelle que le poussin mange sa merde. Hein.
6: Ouais.
0: Ah oui, il faut le savoir quand même. J'ai entendu ça à la télé une fois et c'est vrai que c'est quand même assez joyeux. Donc c'est pour ça qu'il faut jamais appeler sa copine mon poussin. Parce que ça... Pardon.
6: Vu que t'as énormément d'humour.
0: Oui.
6: Donc je le prends pas mal.
0: D'accord. Mais écoute, il faut que j'attende très tranquillement, assis sur mon siège et devant mon micro, que madame décide de pointer son cul.
6: Voilà, ouais.
0: Voilà.
6: Et bonne chance, ils sont atteindre, hein, je l'ai déjà dit. Hein.
0: J'espère ne pas être déçu, parce que plus tu patientes, plus tu te fais désirer, plus je mets la barre haute. Mmh. Bah, c'est normal.
7: Même quand on te dit un film est super, puis t'attends,
0: puis voilà.
7: Ouais, t'es dégoûté.
0: Sauf une fois ou deux, j'ai été surpris. Moi, je me souviens de ne pas avoir vu Braveheart. Je ne l'ai pas vu, je l'ai vu en vidéo et je le regrette de ne pas avoir vu sur grand écran.
6: Ouais.
0: Voilà. Alors j'espère plus que tu ressembles à Braveheart qu'à Titanic.
6: Ouais, ouais.
0: C'est tout ce que je te dirais.
6: Non, j'aurais pas changé beaucoup. Hein.
0: Pardon?
6: J'aurais pas changé beaucoup. Hein.
0: D'accord.
6: Plus naturel, quoi.
0: T'as toujours envie de moi?
6: Envie de toi, ouais, on va dire entre parenthèses alors.
0: De me connaître.
6: Ouais, non, mais on te connaître, ouais.
0: On pourra pas avoir une histoire d'amour tous les deux quand même.
6: Non, parce que les kilomètres.
0: Exactement. Je peux pas aujourd'hui, à l'âge que j'ai, me permettre encore de jouer à l'amour téléphone.
6: Voilà.
0: Je peux pas aller au café d'à côté et dire monsieur, vite, en mangeant les ongles, est-ce que vous avez une carte de 50 unités, faut que j'appelle ma meuf.
6: Ouais.
0: C'est pas possible. Comme dirait Gérard, c'est pas possible.
6: Ton amitié me suffit largement, hein.
0: Bah écoute, avec plaisir. En ce moment, j'adopte des amis, j'adopte des petites sœurs. J'en ai une à Lyon, j'en ai récupéré une d'ailleurs à Port Barca ce week-end qui avait 17 ans, toute mimi qui me dit « Oui, je veux que tu m'adoptes comme ton grand frère ». J'ai dit « Ok ». Donc, tu peux devenir une très bonne amie.
6: Ouais, tu peux devenir un grand frère aussi. J'ai toujours voulu avoir un grand frère, j'en ai pas eu malheureusement.
0: Oui, mais alors, je veux bien faire le grand frère pour les filles de 17, mais pas pour des filles de 23 quand même.
6: Non, je rigole, hein? C'est mon copain, ouais.
0: Voilà, je suis ton copain.
6: Voilà.
0: C'est ton copain.
6: D'accord.
0: Parce que moi, je cherche une véritable histoire d'amour, mais quelque chose qui dure. Hein.
6: Ouais, mais.
0: Évidemment, ça peut planter. Je peux croire qu'avec la personne avec qui je vais être demain, ça peut fonctionner pour la vie, puis ça tiendra pas. Mais mon but, en tout cas, c'est pas juste une histoire pour déconner.
6: Ouais.
0: On arrête de déconner. On déconne de 22h à 1h dans la vie.
6: Mm-hmm.
0: Et on est sérieux de 1h à 22h.
6: Ouais, c'est important, ouais.
0: D'accord.
6: Ok.
0: Mais Aurélie, ça la fait rire. Mais attention. Ok.
6: Ouais.
0: Bon, très bien. Bah écoute, je t'embrasse.
6: Moi aussi.
0: Hein. Arnaud.
9: Je t'écoute.
0: Oh là là. Qu'est-ce qui t'amène, Arnaud?
9: Ben, j'ai une chamonix.
0: Ah merde, attends, elle a coupé, attends, parce qu'elle a raccroché. Elle s'est vexée, hein. Oh, Aurélie, là.
9: Oh, la merde. Vous faites quoi, là?
0: Oh là là.
10: Il est bien, lui, il est bien.
7: On arrive.
0: Toi, t'as pas fumé que des blondes, hein. Arnaud.
9: Arnaud, ouais.
0: Ouais, on va revenir. Ouais. Arnaud, on va revenir.
9: On est à l'antenne, là. C'est
0: ouais.
9: Bon.
0: On va revenir dans un instant et on va parler de quoi ensemble.
9: Ouais.
0: Bouge pas, Arnaud, à tout de suite. Arnaud.
9: Oui.
0: Putain, les gars.
9: Non, merci. Mais il faut savoir quand on te savoure, on parle doucement.
0: Ouais, d'accord.
9: On est pas speed comme à Paris.
0: On est d'accord.
9: Dans vos banlieues.
0: On est d'accord. Arnaud, tu ne bouges pas.
9: Oui.
0: Et on va revenir dans un instant avec toi, d'accord?
9: D'accord.
0: Ok, très bien. 0870-5000, c'est la radio libre. On a reçu des remixes de Gérard. Ce que je vais vous proposer, c'est d'en écouter un tout de suite. Et juste après, on aura Rodoudou. Et si vous voulez bien entendu nous appeler, profitez-en tout comme Arnaud. 0870-5000, c'est le Star System. C'est en live et c'est bien entendu sur la bande FM.
9: Je vais rentrer.
0: Enfin, t'as quand même une voix de brebis galeuse, hein, quand même. Hein. On aimerait bien que tu retournes dans le troupeau. Hein. Arnaud.
9: Ouais.
0: Ton appartement, c'est décoré comment?
9: Très clair.
0: Ouais. Et toi, dans l'esprit, quoi? C'était plutôt quoi? T'es Louis XVI?
9: Moi, mon nom de famille, c'est Louis.
0: Ah, bah oui, c'est pour ça.
9: Ouais.
0: T'es plutôt Louis XVI?
9: C'est la famille royale.
0: Ouais.
9: Alors, je te demande un minimum de respect.
0: Non, mais écoute, je respecte tout à fait ta déco. Je veux dire, si tu fais ce que tu veux chez toi, je veux dire, ça me regarde pas.
9: Hein. Non, et même ma famille.
0: Ouais, mais c'est toi qu'on parle, hein, c'est pas moi qu'on parle, Arnaud. Hein.
9: Ouais.
0: Ouais. Parce que j'ai dit Louis XVI, que je savais que tu t'appelais Louis. Hein. Ça, je ne savais rien d'accord. du tout, Arnaud. C'est toi qui le dis, d'accord, Arnaud?
9: D'accord.
0: D'accord. Je te demanderais de me respecter aussi un petit peu plus et respecter mes parents qui souhaitent absolument à ce qu'on me respecte en m'appelant maître et non pas en me tutoyant, en me disant de me la fermer, d'accord, Arnaud? Si d'accord. tu respectes ma famille, je te respecterai. D'accord. Donc tu m'appelles maître.
9: D'accord.
0: Et je respecterai ta famille.
9: Mais.
0: D'accord. C'est comment l'intérieur chez toi, petit?
9: C'est très clair, il y a beaucoup d'aquariums.
0: Mmh. Mmh.
9: C'est très aquarium.
11: Ouais.
9: C'est très vert,
11: c'est
9: quoi.
11: C'est cool.
0: Ah oui, vert.
9: Ouais. Bah, je suis jardinier de métier.
11: Ouais,
9: hein.
11: Ouais. Il y a plein de plantes.
0: Qu'est-ce que tu fais dans la vie, Arnaud?
9: Bah, jardinier.
0: Mmh.
9: Je travaille pour la mairie, je suis jardinier l'été. Puis vu l'altitude, l'hiver, bon, ben on déneige, quoi.
0: Mmh.
9: Tu vois.
0: Mmh.
11: C'est dans la poule.
9: On est à côté de la Suisse, puis, on est à 10 km de la Suisse.
0: Mmh. Tu te défonces la gueule régulièrement ou c'est plutôt l'occasionnel, besoin de faire la fête?
7: Et il fréquente peut-être beaucoup de Suisses, c'est peut-être pour ça qu'il parle.
0: Je crois que...
11: Attends, oh, t'as habitué toi.
0: Je crois que là, ma biquette, t'as pas compris où que t'étais. Je crois que tu te crois à la maison. Si tu crois vraiment chez toi, tu commences déjà par faire la vaisselle.
11: Ouais.
0: Passe un coup d'aspi dans le studio et ensuite tu commences à l'ouvrir.
11: Il y a nos pompes à faire.
0: Non mais attends, là Aurélie, le live auditus. En plus, c'est vraiment le truc, c'est vraiment l'ananas. C'est-à-dire que t'es là, tu parles tout doucement, puis d'un coup t'entends... Oh mais attends, t'es comment? Au moins d'une manière sensuelle.
9: Bah, moi, si tu voulais, Max,
0: ouais.
9: Écoute,
0: ouais.
9: C'est, à la limite, je te dirais, t'es doux.
0: Oui, c'est vrai, je suis assez câlin.
9: Non, mais t'es doux, t'es de quelle vallée, toi?
0: Hein?
9: T'es de quelle vallée? Alors là, tu fermes ta gueule.
0: Non, je suis de...
9: Ah ouais, t'es grillé, t'es la vallée parisienne. Pas bah.
0: Je t'ai demandé de respecter ma famille, d'accord?
9: Bah, respecte la mienne.
0: Mais j'ai respecté la tienne. Attends, parce que je crois qu'on n'est pas sur la même longueur, donc je te demande 2 secondes, Arnaud. Hein.
9: Elles sont passées. T'as respiré un peu.
0: Ouais, c'est bon. Arnaud, excuse-moi. J'ai été un peu agressif. Moi, je suis de la mairie de Suresnes, d'accord? Ok, Arnaud.
9: Non, mais d'habitude, tes auditeurs, ils s'écrasent et puis ils t'écoutent.
0: Alors que toi... Tout de suite, t'as ouvert tes lèvres. T'as ouvert ta gueule.
9: Il y en a un aussi que j'aimerais bien avoir entendre gueuler, c'est Manu le cochon.
11: Le
9: chaud.
11: Manu quoi, j'ai pas compris.
9: Manu le cochon.
11: Ah ouais, d'accord.
9: Et Fildar, c'est un chaud.
0: Ouais.
11: Ouais, c'est vrai.
9: Ça fait X années que je vous écoute.
0: Il t'excite un peu, Fildar?
9: Non, je suis pas du tout porté
0: là-dessus.
9: Mais
0: Arnaud, parce que t'articules. Articulons aussi. T'es plutôt homo.
9: Hein?
0: T'es plutôt homo quand même.
9: Et moi?
0: Non. Mais.
9: Non, mais nous, on est à côté de la Suisse, nous, on parle calmement.
0: Ouais.
9: Ce que je veux dire.
0: Ah bah là on est en train d'endormir tout le monde là. Je me demande, c'est le fait que tu sois aussi mou, je veux dire, c'est pas dangereux pour les radios d'en face qui eux éventuellement continueront à faire de la radio, ça va pas les endormir
9: mais
0: aussi.
9: T'as pas de concurrence. T'as pas de concurrence.
0: Ah, c'est vrai.
9: Max.
0: Bien sûr.
9: Pas de concurrence, y a aucun problème.
0: Ouais. Tu me le confirmes.
9: T'es naze. T'attends, je les écoute même plus.
0: Tu me le confirmes.
9: Bah je te l'assure.
0: Ok.
9: J'ai tous mes potes qui m'écoutent, là.
0: Ah.
9: Et tu pourrais pas m'enregistrer une cassette de la conversation?
0: Ouais, bah écoute. Puisque, ouais, alors, je vais mettre ça sur une cassette de 2 heures, vu qu'on aura parlé une demi-heure, il me reste encore pas mal de bandes. T'as qu'à me passer, passe-moi tout de suite, dis-moi tout de suite, je vais te faire une cassette pour les vacances. Dis-moi tout de suite ce qui te ferait plaisir, qu'est-ce qui te ferait plaisir? Pendant que j'y suis, parce que j'ai que ça à foutre. Ça me fait tellement plaisir de te faire plaisir. Donne-moi une cassette de tube et je vais te faire une cassette très fun, tu vois. Ça va être fun. Donne-moi la liste, qu'est-ce qui te ferait plaisir?
9: Bah, non, mais une cassette de la conversation.
0: Moi, ouais, puis pas. Sur la face B, je vais te mettre un peu de musique, tant qu'à faire.
9: Et puis...
0: Tu fais une compile de tubes.
9: Ouais, en musique, moi, je suis très, très rétro.
0: Ouais.
9: Jacques Brel.
0: Bah, qu'est-ce qui te ferait plaisir? Alors, je te mets Jacques Brel.
9: Ne me quitte pas.
0: Ouais.
9: Et puis, Renaud.
0: Ouais.
9: Et que le vent soufflera.
0: La classe, enfin, la classe, quoi. La classe américaine, quoi.
9: Ah non, moi je suis très... Je reste français. Je
0: ouais.
9: Sardou.
0: Sardou?
9: Ouais.
0: D'accord. François Hardy?
9: Non, quand même pas.
0: Non, quand même pas. Qui est-ce qu'il y a d'autre encore qui te ferait plaisir?
9: Ouais, bah déjà, mais moi ça c'est un truc, ça me ferait
0: ouais.
9: plaisir.
0: Ouais, d'accord, je vais te faire ça. Elle part demain. Je te fais ça tout de suite après l'émission. Je rentre chez moi, je vais chercher les CD, je regarde la radio, je te fais les copies. D'accord?
9: D'accord.
0: Hein? Alors bien sûr, tu vas la savoir, tu vas la voir sur support, pas en forme de cassette, mais en forme de carotte.
9: Hein? D'accord.
0: Alors là, c'est assez long quand même, ça doit bien faire 40 cm. Ça ressemble à un god. Et à distance, tu peux déjà te la foutre dans le cul, tu vois. Mais alors, bien profond, tu vois.
9: Non mais je voulais dire...
0: Alors si t'as le gros cochon qui est à côté, tu veux qu'il te mette un coup de doigt pour qu'il te l'enfonce bien.
12: Pas de problème.
0: Comme ça, ça te permettra de l'avoir tout de suite en musique.
9: Cool,
0: et tout en ayant le cul...
12: C'est le cochon.
0: En ayant le cul bien plein, comme ça tu pourras chanter tes chansons préférées.
9: Voilà.
0: Parce que tu penses peut-être que je vais te faire une cassette de la conversation et que je vais te faire une cassette avec Jacques Brel.
9: Bah j'y pense.
0: Ouais.
9: Je pense que c'est dans tes dispositions.
0: Ouais, je vais te dire ouais. Et je vais te dire que c'est à foutre de la journée.
9: Bah alors... Hello.
0: Bah ouais.
9: T'as des couilles au cul. Non, je voulais dire quand même un truc, c'est qu'il y a quand même pas mal de gens qui vont passer des réveillons de Noël seuls.
0: Et on sera là, nous.
9: Ouais, vous serez là à l'antenne.
0: Ouais, mais jusqu'à 4
9: mais
0: heures.
9: Concrètement, vous serez pas là.
0: Ah bah si, jusqu'à 4 ans, on va vous tenir compagnie.
9: Alors, s'il y a quelqu'un qui veut me joindre et puis venir ouais. passer, il y a une place, il y a un lit, il y a tout ce qu'il faut.
0: Nous, là.
13: Attends, bouge pas.
14: Voilà. Ah bah non, bah elle bouge pas.
13: Bouge pas
14: elle les oreilles bien Tout ouvertes. Oui. On est parti. C'est... Écoutez bien, vous aussi, jalouses les filles. Elles sont jalouses de votre côté. La police peut te
13: Alors,
14: le dire.
13: Ça arrive.
14: Alors on y va, c'est parti.
13: Ouais. C'est bon.
14: Allez, c'est parti.
13: Alors, tu es comme une fleur.
14: Ah bah là, c'était pas.
13: Qui se fane. Non, qui
14: se fane. Peut-être pas.
13: Qui ne se fane pas. Tu es dans mon cœur. Qui, pour toi, bat. Je t'aime, Apolline. Et à travers ces lignes, je veux te dire. Fais-moi un sourire. Je suis fou. Plus fidèle qu'un toutou, tu me fais frissonner, ta voix me fait trembler. Pour toujours, pour tout ça, je t'aime. Mon petit chou à la crème.
14: Oui, voilà. Ça part en rien, c'est bon ça.
15: Et
14: si Gérard nous écoute, il a intérêt à bien se tenir parce que là, les poèmes, bon, c'est vrai que Gérard n'en a peut-être plus maintenant rien à foutre de ses poèmes, mais
13: et
14: là,
13: le deuxième.
14: Le deuxième.
13: À la fontaine d'argent.
14: Ouh.
13: J'ai bu à l'amour de ta passion. Dans le reflet de l'eau, j'ai vu le plus beau cadeau. Ouais, c'était ouais. toi, ma jolie.
14: Ouais, tu pourras donner les références du bouquin après. Hein.
13: Que j'aime à la folie, à la crise des amoureux.
14: Ouais,
13: je suis... je fais le vœu que nous soyons toujours tous les deux. Et pour que nous vivons heureux. À l'arbre de l'amour, j'écris pour toujours. Je t'aime, ma fleur de bohème. Voilà.
14: Oh,
15: Jackie, c'est pas de toi, ça. Bah, tu fais mieux, toi, d'habitude. Il est pas assez bien, ce
14: poème. Il est beau, ce poème. Oh, si, il est beau, Apo. Attends.
15: Non, mais je préfère ses autres poèmes. C'est plus authentique.
16: Quand tu parles des roues de bagnole, tout ça, c'est mieux.
15: Bon, Jackie.
13: Oui.
14: Il est en train de se branler, là.
13: Non.
14: Ah, si.
15: J'entends les petits soupirs, les jouissances.
13: Non, c'est en train de fumer.
14: Hein?
13: C'est en train de fumer.
15: Menteur, Jackie.
16: Il veut avec Rigaud, pas avec Apo.
13: Voilà, alors je vois que j'aurais une petite devinette, une histoire drôle.
14: Eh, tu sais quoi? Quand tu viens, je te ferai un barreau de chaise, là, et...
16: Pourquoi pas le porter?
13: Alors j'aurais...
14: Tu as fumé ça dans la caisse avec un pot.
13: Voilà, j'aurais une histoire drôle.
14: Je suis avec un pot, là. Je suis avec mon barreau de chaise.
13: À votre avis, qu'est-ce que c'est qu'un...
14: Tu crois au volant, il va...
16: Il est dans le volant.
14: Tu dois avoir la tête dans le guidon, la tête dans le volant quand tu conduis tellement que t'es petit,
15: non,
14: toi, non?
15: Non, tu mets des bottins sous ton truc.
14: Comment tu fais, Jackie?
13: Comment?
14: Comment tu fais? T'es trop petit. Tu la vois pas, la voiture devant?
13: Ah si.
14: Hein?
13: Si, si, quand même.
16: Hein. Il y a un siège bébé sur la place conducteur.
15: Ah ouais.
14: Il demande au mec à côté, tu me dis, hein, si je fais ou
13: pas. Quand je suis sur l'antenne, est-ce que je pourrais dire quelque chose à la France?
14: Tu veux passer sur l'antenne?
15: La France?
13: Oui, à la France entière, quoi.
14: Bon.
13: Je suis là.
14: Tu veux...
13: Alors, je veux dire, bon, si les filles et les garçons m'écoutent, qu'ils font craquer le mini-tel ce soir, ou qu'on s'appelle l'Internet. qui votent pour moi et Apolline, pour voir si on peut faire un Paris by Night ou bien autre chose, quoi.
16: D'accord.
15: Ouais, il faut des votes.
16: Pour le faire craquer, Minitel.
13: Ok, pas de problème.
16: On va faire craquer Minitel ce soir. 3615 Code Fun Radio, rubrique direct ou internet, irc.funradio.fr. Si vous voulez confirmer à ce que Rigaud, à ce que Jackie sorte avec Apolline, et déjà l'internet fonctionne bien. Hein. Ça y est, c'est parti, non? Hein, c'est...
12: Ah ouais, c'est clair.
16: Oh
12: c'est
16: putain, vous avez toujours emboulé les plans, Rigaud.
12: Ouais, tranquille, ouais, ouais. Vas-y, Jackie, ouais.
13: Voilà.
12: Bien sûr, t'as une touche.
16: Ouais, je vote pour Jackie encore.
12: Apolline sort avec.
16: Ah là là là.
15: Ils sont tous partants pour qu'on sorte ensemble, Jackie. Enfin, qu'on
16: Jackie, c'est bon, vas-y, vas-y, c'est bon.
12: Ah oui, ah oui,
16: vas-y, c'est bon, ah oui, Jackie.
13: Voilà,
16: Jackie, je vais t'appeler chez toi, là, j'ai une bonne nouvelle à t'annoncer, là. Tu quittes pas, hein, tu restes avec nous en direct.
13: Ok.
16: D'accord, je vais t'appeler, je vais t'annoncer la bonne nouvelle. J'espère que t'es chez toi, là.
13: Ah oui.
16: Bon, je t'appelle, c'est parti. Donc, je suis en train de t'appeler, là. Pourvu que tu sois chez toi, Jackie. Malheureusement, Jackie, ça s'en occupait. J'avais de bonnes nouvelles pour toi, Jackie.
13: Mais non, ça s'en occupait puisque c'est vous qui m'appelez.
16: Ah bah non. Ça s'en occupait chez toi, Jackie, malheureusement. Je cherche de te joindre, mais ça s'en occupait.
13: Mais c'est impossible.
15: Si.
13: Mais non.
15: Pourquoi? T'entends bien à l'antenne.
13: Bah puisque je suis avec vous sur l'antenne, donc ouais. C'est vous qui composez le numéro de téléphone.
16: Ah bah c'est en direct, j'ai peut-être pas besoin de t'appeler pour te parler alors.
13: Mais non. Hein.
16: C'est pas utile.
13: Voilà, j'aurais une histoire drôle à vous raconter.
16: Ah d'accord, Jackie. Donc c'était pour t'annoncer que le Paris by Night va se faire avec Apolline.
13: Ok.
15: Tu me poseras pas de lapin cette fois.
13: Non, non.
16: Peur, non, non, bah là j'espère que non. Hein.
15: Parce que sinon.
16: Hein? Et puis tu nous amèneras ta bonne petite bouille à Fun. D'accord?
13: Ok.
16: D'accord.
13: Alors j'aurais une petite histoire drôle à vous raconter.
16: Jackie défonce la chatte à la peau. Non. Ça y va là. Vas-y Jackie.
13: Qu'est-ce que, à votre avis, qu'est-ce qu'un spermatozoïde avec deux valises à la main?
16: Un représentant de mes couilles. T'en es
13: voilà.
16: Jackie? Ouais, d'accord.
13: C'est bon.
16: c'est bon. Ok.
13: Et. Quelle est la couleur de la nationalité noire qui traverse un long tunnel?
16: Quelle est quoi?
13: La nationalité noire. Je suis pas raciste, hein.
16: Non, non.
13: Mais quelle est la nationalité la noire qui traverse un long tunnel?
16: Je ne sais pas.
13: Un ivoirien.
16: Oh, ah, mon Dieu, qu'elle est drôle. Très bien. Bah écoute, en plus, non seulement tu vas te marrer, mais en plus, tu vas passer un bon moment avec un beau gosse, Apolline.
15: Je crois qu'il y a beaucoup d'humour.
16: Jackie.
13: Oui.
16: Bravo encore pour tout.
13: Voilà, puis j'espère que mon appel sera attendu ce soir. Faites craquer le standard, faites craquer tout ce que vous voulez. Mais aidez-moi avec Apolline et puis bonne chance. Voilà.
16: Mais c'est dans la poche, Jackie, c'est dans la poche, Jackie,
13: okay.
16: C'est gagné d'avance.
15: Jackie,
16: tiens, reste avec nous deux secondes, on va terminer puisqu'on était sur le répondeur, le 0140-521-521. Il y a encore des messages qui nous ont été laissés pour des membres de l'équipe, donc on écoute.
17: Wesh, salut Rigo, c'est Poil de cul. Je voulais savoir si tu pouvais demander à Céline Ferrer qu'elle t'inscrive au concours Fan 2, parce que j'aimerais trop te rencontrer. Réfléchis, hein. Ça pourrait être marrant. En plus, à part le Doc Gynéco, il n'y a pas beaucoup de gaydros qui passent dans cette émission. Allez, big up, Rigo. A plus, c'était Poil de cul.
16: Ouais. Ah ouais, je trouve ça honteux, moi. Hein? Je trouve ça honteux.
12: Ah, mais on le fait.
16: Ceci dit, je suis dans les mêmes bureaux.
12: Bah ouais.
16: Si tu veux.
12: Non.
16: On peut t'inscrire.
12: Non, mais ça ira.
16: Hein?
12: Une journée avec Rigo,
16: ça me ferait kiffer.
15: Et Sandrine.
16: Sandrine a 12 ans. Allez, partir le jeune Rigo.
12: Hein? Poil de cul à...
16: En cave.
12: Elle vient de Juvisy. Poil de cul à 16 ans. On va rencontrer Rigo.
16: Oh là là.
12: Non, ça croit.
16: On les a suivis dans les caves. Il répète avec le son.
18: 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T'as voulu un fan de dans le son caille.
16: On va enflammer sur une ferreur.
18: 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Sur la jeune.
12: Ah là là.
16: Le disque, quand il va sortir, il va faire un tabac. Vous allez en vendre 100 000 grâce à nous.
12: Tant mieux.
16: Ah bah c'est vrai en plus. Hein. Je veux dire, dès que le disque il est fini, parce que le son Kai, ce qu'on écoute, c'est des maquettes qu'on a écoutées par Rigo. Mais dès que le disque il arrive, forcé, obligé, le son Kai sur Fun à.
12: Bah ouais, ça va péter. Hein.
16: À fond les balais, ça va péter. Jackie.
13: Oui.
16: Une autre petite chanson. C'est parti, je ne sais pas pour qui. Hein.
19: Bonjour. Je vais vous chanter une chanson top, les gars. Allez. 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Allez, au revoir, salut!
14: Ouais,
15: le gamin.
14: Quel âge il a, 12 ans lui?
16: Ouais, facile. Ouais.
14: C'était le dernier message?
16: Ouais.
14: Bon, d'accord.
16: Il y en a d'autres, mais c'est pour Olivier maintenant qui revient de vacances.
14: Ah oui, qui revient de vacances, très bien. Ok, bah, d'accord, ok, très bien. Bah, c'est bon, Jackie.
13: C'est bon, bien,
14: on t'embrasse, Bonnebourg.
13: On t'embrasse.
14: On va accueillir Christelle, on va terminer le courrier. Mais avec Christelle, cette fois-ci, 20 ans de Montpellier. Salut Christelle.
20: Oui.
14: Ça va bien?
20: Ça va.
14: Bon, très bien, on finit le courrier, mais on est déjà sur l'antenne, comme ça, c'est pour te familiariser un petit peu avec la déco, l'éclairage. Tu veux te maquiller ou pas? Pas la peine?
20: Non, ça va.
14: Ça va aller comme ça?
20: Ouais.
14: Bon, parfait, Christelle, je te présente toute l'équipe, hein, Rigo, Manu, Filda, Rapo.
20: Salut.
14: Christelle, tu connais tout le monde?
20: Un petit peu.
14: Un petit peu quand même, un petit peu. Ça fait combien de temps qu'on n'a pas fait un petit Jackie ou un Kikidonc, là? Qu'on s'en prépare un bon, là?
16: Ça vient.
14: Un bon Kikidonc, là, c'est bon.
21: J'ai un numéro pour un Kikidonc.
14: Eh bien, impeccable. Le courrier, alors, Christelle, hein, on peut nous écrire, tu le sais, ça, Christelle?
20: Bien sûr.
14: Ah, tu le sais que tu ne fais pas, toi?
20: Pardon?
14: Tu le sais que tu ne m'as pas appelé? Que tu ne m'as pas écrit?
20: Ma foi.
14: Hein? Tu le sais, ça? Bah voilà. Alors Christelle, on y va, c'est parti, le courrier, Manu. Filda.
16: Filda, bonsoir. Donc on va déjà commencer par remercier les gens qui ont envoyé des bonbons, des chocolats, des machins pour Pâques.
14: Ouais,
16: on a reçu pas mal aujourd'hui, on a reçu 3-4 cartons.
14: C'est vrai.
16: Donc il y a Cécile, Mélanie, Valérie et Willy. Et Cécile.
14: Il y a encore les adresses ou pas? On les a les adresses ou pas encore?
16: Non, ils laissent pas leur adresse la plupart du temps.
22: Quand c'est dans la poubelle.
14: Bon.
15: Et il y a Coralie aussi qui avait envoyé la blinde de bonbons.
14: Bon, bah très bien. On les embrasse tous très fort. On vous remercie.
16: Laissez l'adresse.
14: On leur enverra une petite compile, Brésil 2000, une petite compile de Brésil 2000. On y va. Donc le courrier, Christelle, on écoute.
16: Voilà. Donc après il y a une photo de
14: Miss
16: Marine. Il y a 17 ans qui dit bon, je suis folle de toi, je me caresse en t'écoutant, j'ai mis toutes mes économies dans les grattes Morpion, dans les grattes Millions, voilà, enfin c'est ce qu'elle nous a envoyé.
14: Ouais.
16: Pourrais-tu m'envoyer le nouvel album de Blur en double si tu peux pour ma meilleure amie qui te reste fidèle, et pourrais-tu me dédicacer les deux albums de par toute l'équipe, voilà.
14: Bon, je vais voir ce que je peux faire pour les albums de Blur. Bah la photo, la petite photo.
16: Ah ouais, merde, j'ai le ballon quand même.
22: Ah excuse-moi.
16: Bah il y a pas de mal. Donc voilà, donc
14: bon, alors un album de Blur. Non, elle est mimi.
16: Ouais, ça va, elle est bien.
14: Ah, elle est sympa, Christelle.
16: Elle est jeune.
14: Elle a quel âge?
16: Elle a 17.
14: Ah oui, oui, non, mais oui, j'avais entendu, donc bien, elle a bien 17 ans. Mais elle est jolie, hein, elle va.
16: Ouais,
14: elle promet plus tard, celle-là. Hein.
16: Ouais, ça fait
14: elle va pas nous décevoir, hein.
16: Non.
14: Christelle?
20: Oui?
14: On va gratter, puis Filda va continuer le courrier. Tu peux intervenir dans le courrier si le cœur t'en dit, hein.
20: Bien sûr, pas trop bien.
14: Non, mais vraiment, hein. C'est pas évident, mais.
16: Ouais, c'est pas évident. Donc le dernier courrier, c'est en fait un petit poème pour Apolline, de deux jeunes garçons, Ludovic et Romain, qui ont 13 ans. Donc ça s'appelle
15: T'as pas plus jeune un peu encore?
16: Bah si, mais attends, ça va venir. Mon petit canari. Mon petit canari du ciel, tu pétilles comme du coca. Mon petit canari du ciel, tu frétilles comme des chipolatas sur un barbecue. Mon petit canari du ciel, tu étincelles comme une nouvelle Mercedes. Mon petit canari du ciel, tu me fais bander comme un film porno à la télé. Mon petit canari du ciel, tu es encore plus belle que quand tu étais pucelle. Mon petit canari du ciel, le lait de Tennibar a un bon goût de Ricard. Mon petit canari du ciel, quand je te lèche le clitoris, j'ai l'impression d'enfoncer mon pénis. Mon petit clitoris du ciel, quand je vois tes nénés, j'ai envie de te faire un bébé. Mon petit canari du ciel, quand je vois ta toucha, j'ai envie de te mettre un doigt. Et mon petit canari du ciel, quand je vois ta touffe, je m'étouffe.
15: C'est des poèmes à la GG un peu plus gore, quoi.
16: Voilà. Donc, si tu veux les appeler, tes copains, on a les numéros.
14: Pour l'instant, j'ai gratté 3 morpions au passage, 0. Hein.
16: Donc, je sais pas si le chef veut qu'on appelle tes copains.
14: Allez, on les appelle.
16: Allez, c'est parti.
14: Allez, c'est parti, Christelle. Hein, on va y aller, on va les appeler. Hein.
20: Yes,
14: Romain et Ludo, je suis un peu loin du micro parce que je suis en train de gratter. Hein. C'est pour ça, faut pas s'inquiéter. Pour l'instant, j'en suis au 4e morpion.
16: Donc, Romain et Ludo.
14: 0.
16: Eh ben, c'est pas grave.
14: Je gratte le 5e morpion.
15: Et nous, on n'a pas le droit de gratter.
14: Non, toi, tu grattes. Toi, t'as qu'à venir normal et après,
15: ouais,
14: tu poseras.
15: Okay.
16: Donc, entre Ludo et Romain, voient tes
14: nénés. On appelle Ludo, là.
16: Allez, on appelle Ludo.
14: Un bébé.
16: Toi, t'es chéri, là.
15: Ok.
16: Tu dis que c'est le petit canari.
14: 5 morpions, 5-0.
16: Eh ben bravo.
20: Allô?
15: Allô Ludo?
20: Pardon?
15: Ludovic?
20: Non.
15: Oui, bonjour madame, excusez-moi de vous déranger. Est-ce que je pourrais parler à Ludovic, s'il vous plaît?
20: Ludovic? Ludovic, il dort à l'heure ici, hein, il a 13 ans.
15: Oui. Ah, excusez-moi madame.
16: Au revoir.
15: Au revoir madame.
20: Au revoir.
23: Que je sois même de loin, faut que je gère.
15: Bah ouais, mais bon, je me suis dit que tu voulais peut-être que j'insiste.
14: Non.
16: C'est Romain,
14: c'est le gamin de 13 ans.
15: C'est toi le chef, c'est toi qui décide.
14: C'est vrai.
16: T'aurais dû lire à sa mère le poème qu'il a fait, le gamin.
14: Non, je peux plus, il a écrit, je bouffe la chatte et je bouffe ton clitoris avec mon pénis.
23: Il a piqué, c'est ce que fait mon mari.
15: Qui lui?
16: Romain.
14: Allez.
23: C'est peut-être la mère.
14: Le millionnaire, 0 aussi, premier millionnaire, je vous le dis. Pour l'instant, c'est 0, 0. Il faut 3, c'est ça?
16: Ouais.
14: Merci Marine.
16: 3 télé, c'est quoi 3 télé?
14: C'est la télé.
16: D'accord.
14: À quoi qu'on passe plus à la télé maintenant?
16: Ah bon?
14: Ouais, c'est fini.
16: Ah bon? Ouais. Pourquoi?
14: Parce que la Française des Jeux n'a pas signé avec TF1.
16: Ah ouais?
14: Donc il n'y a plus de passage télé.
16: Ah ouais?
14: Enfin, vous allez quand même tourner à la roue, mais vous passez pas sur TF1.
3: Bonjour, nous sommes
14: là,
3: vous pouvez laisser un message.
14: Voilà, je la ferme. D'accord, un morpion encore zéro. Zéro, hein, vraiment, le néant total, Christelle, on est très déçus. Bon, on regarde le numéro, on les rappelle.
4: Ouais, on les rappellera demain, ouais.
14: Ouais, bah, même à 22h, à 13 ans, à mon avis, ils dormiront déjà, hein.
4: Non, mais sur
14: les rappels. Ils écoutent leur couette, hein. Un petit message pour les petits gamins qui nous écoutent, qui vous écoutent sous la couette.
21: Ouais, c'était très mignon, les petits
14: poèmes. Oh, voilà. C'est tout mimi, ouais. C'est tout ce que ça te fait?
21: Ouais, tout. Rien de plus.
14: Ça te chauffe pas plus que
21: ça? Non, ils ont

0: qui nous envoie la photo. Pourquoi Pauline ne montre pas son sein gauche?
1: Ouais, elle a jamais ça. Ouais, pourquoi?
0: Parce que sur son sein gauche, il y a marqué cette femme appartient à Shkoumoun.
1: D'accord, ok.
2: Ouais, il fallait pas le dire.
0: Voilà. J'ai trouvé ça très sympa. Alors ensuite, on enchaîne sur le mail.
1: Il y a encore des gens qui m'ont demandé, t'as pas été honnête sur ce coup-là, Pau, hein. Et toi qui disais, grande gueule, je vais faire la photo,
2: je voulais faire sur un photomaton, mais le problème, c'est que maintenant, les rideaux sont trop courts.
1: Ouais, et puis t'as les seins qui tombent tellement bas qu'il y a
2: exactement. Donc c'était mon gros problème, donc j'ai pas pu le faire.
1: Bah oui. Bah, c'est pas grave, tant pis.
0: Alors, il y a Angel, un petit garçon qui nous, qui t'envoie la photo d'une copine de 17 ans qu'il a rencontrée sur le web. Donc voilà, il te demande comment tu la trouves. Donc
1: Enlève le visage. Ah bah elle est jolie, ça, c'est bien.
0: Voilà.
1: Non, elle est 17 ans, elle est toute mimi. Elle promet, bravo, elle ira loin.
0: Ok, alors on continue.
1: Ah, c'est pas mal ça.
0: Envoyé par Draculi. Draculi qui nous envoie les sœurs cachées d'Apolline.
1: Alors en fait, là, faut qu'on t'explique, Christelle et vous qui nous écoutez quand
0: c'est
1: même.
0: C'est un trucage de Fildar et de moi en blondasse.
1: En blondasse, mais un peu déformé, ça fait un peu genre la. Ça fait un peu singe, ça fait un peu la guerre du feu.
0: Ouais, tu m'étonnes.
1: Ou un petit peu le côté la planète des singes un peu. Ouais. Hein. C'est une malformation Dracula de Rigaud et de Fildar. D'accord. Donc ça, c'est les sœurs cachées d'Apolline.
0: Un petit message de Griselda.
1: Oh, Griselda, voilà. Griselda, c'est l'espagnol.
0: Donc, salut mon ange, comment vas-tu?
1: Nana,
0: ça fait 3 mois qu'on n'a plus de nouvelles.
1: Ouais.
0: Et, je suis en Espagne, rien de nouveau. J'ai appris que vous aviez une nouvelle standardiste et que lundi, jeudi, dimanche, bientôt la plage. Je penserai à toi quand je serai en bikini. Voilà,
1: il fait 28 degrés, etc., etc. Voilà. Donc on l'embrasse très fort, on lui laissera peut-être un petit message. Ensuite.
0: Voilà. Alors ça c'est.
1: Ça va Christelle?
2: Ça va, c'est la photo
0: de la sœur d'un auditeur.
1: La photo de la sœur d'un auditeur. La photo de la sœur d'un auditeur. Elle doit être grassouillette, elle.
0: Donc non, voilà.
1: Casse pas des briques.
0: Ensuite, nous avons notre ami Gérard.
1: En action.
0: En action.
1: C'est pas mal.
3: Ah oui, j'ai fait.
1: Alors là, il y a Gérard qui est en train de branler un mec et
0: En train de se branler.
1: En train de se branler avec un mec au-dessus, avec une sorte de petite quéquette dans le derrière. Et voilà, et il a l'air très excité.
0: Voilà, et des photos nues de la reine d'Angleterre.
1: Ouais, d'accord.
0: Jacques
1: Chirac avec une femme nue dans le jardin présidentiel. Terminé?
0: Voilà. Non, on a le retour. Bon,
1: Christelle.
0: Encore une petite photo de Gérard.
1: Bon, qui est en train de là, il est retourné avec des femmes, c'est des photos de cube, bon d'accord, on peut pas vraiment commenter tout ça, donc là il est en train de prendre une fille en levrette.
0: Voilà, et des photos truquées d'Apolline qui sont sur le fan club d'Apolline, dont le site est sur les links dans la page de Max sur Fun Radio réalisée par Bernie.
1: Sam, on y va pour le canular?
4: On y va, oui.
1: Alors on va appeler.
4: Sur l'antenne, là?
1: Oui, t'es en direct là.
2: Allez, en quelques mots, explique.
4: Donc, c'est la société Osim qui est propriétaire de l'immeuble.
1: Ouais.
4: Elle veut refaire les façades.
1: Ouais.
4: Donc c'est la seule personne qui a carrelé son balcon.
1: D'accord.
4: Évidemment, c'est propre. Mais nous, on pourrait jouer sur l'étanchéité. Que bon, si on laisse pas son carrelage du balcon, on va lui mettre une peinture vulgaire, choisir la couleur. Ben, elle aime bien le vert, donc on met une autre couleur.
2: Uh-huh.
4: Et en plus, c'est pour le balcon, on va le repeindre si elle veut pas le casser. Mais la cuisine, impérativement, on va casser le carrelage parce qu'il s'agirait de la sécurité de l'immeuble.
2: Mais pourquoi? Parce que c'est lourd.
4: C'est lourd, voilà.
1: Allez. J'espère que ça va marcher.
2: J'espère qu'elle écoute pas.
4: Allez, Lily, décroche.
1: Chut.
5: Allô?
1: Oui, bonjour, c'est Madame Liliane.
5: Oui.
1: Bonjour, c'est l'entrepreneur de la société Osim à l'appareil.
5: Oui.
1: Je vous appelle concernant le carrelage que vous avez mis sur votre balcon ainsi que dans votre cuisine.
5: Oui.
1: Alors, nous rencontrons des petits problèmes. Nous avons fait une expertise là par un expertiseur qui a expertisé.
5: Oui.
1: Et nous sommes rendus compte que ça posait des problèmes.
5: C'est-à-dire?
1: C'est-à-dire qu'en fin de compte, à cause du carrelage que vous avez mis et probablement de l'épaisseur, ce sont des sur le balcon d'abord, hein. D'après les renseignements, enfin j'ai vu, c'est un balcon de 20 mètres, c'est ça, sur 1 mètre. Et vous aviez mis des carreaux de carrelage de 20 cm sur 20 cm, c'est ça?
5: Peut-être.
1: Sur le balcon et dans la cuisine.
5: Oui.
1: Et en fin de compte, ce qui va se passer, c'est que par rapport à la sécurité de l'immeuble, ça risque de faire des fissures et en fin de compte de faire un écroulement. Donc nous allons donc être obligés de retirer ce carrelage, alors, ça c'est une obligation.
5: Oui.
1: Donc nous allons venir lundi.
5: Lundi?
1: Alors lundi, vous êtes à quelle heure? On peut passer?
5: Vous pouvez me dire à quelle heure, monsieur?
1: 15h?
5: 15h?
1: 15h?
5: C'est là, oui.
1: Attendez, je regarde. Non, 15h, ça va pas être possible. Je vais passer à 7h du matin. 7h, c'est bien, 7h.
5: Ah non, pas 7h du matin, monsieur.
1: 7h30?
5: Ah bah non, je me lève pas à 7h30.
1: À quelle heure vous vous levez?
5: Moi, j'ai déjà un problème de santé, alors...
1: Bon, alors on va dire 15h. Alors, je vais me débrouiller pour 15h.
5: Alors, 15h.

0: Voilà, donc le carrelage, il va falloir le retirer. Donc ce que je vous propose, c'est que déjà dès ce week-end, vous puissiez un petit peu dégager un petit peu tout ce que vous avez dans la cuisine. Vous me faites le vide. D'accord.
1: Ah, mais là, moi, je suis toute seule, alors je ne peux pas faire tout ça.
0: Hein. Ah, bah, il va falloir donner un petit coup de main avec les voisins. Donc on va faire péter le carrelage, hein, on va retirer le carrelage. Vous voulez peut-être le garder, peut-être pour le coller au mur ou quelque chose comme ça, parce qu'on peut mettre du carrelage au mur si vous voulez.
1: Bah ça je verrai, écoutez, bon moi je vous attends lundi à 15h monsieur.
0: Et le balcon aussi, hein.
1: Alors lundi 15h.
0: Est-ce que vous voulez qu'on vous mette un petit coup de peinture ensuite, si on enlève le carrelage, pour mettre de la peinture, je vous propose que nous on a du jaune éclaté, hein. Ça vous intéresse?
1: Non pas du tout, hein.
0: Alors on va mettre ça en jaune, hein. On va vous commander quand même deux barils de peinture jaune éclate.
1: Oui, mais ça, c'est pas la peine, hein.
0: Bah écoutez, j'insiste.
1: Ah bah, ça, non.
0: Alors, je vous l'offre. En tout cas, je vous...
1: Je vais remettre un lino et c'est tout, monsieur.
0: Hein?
1: Non, je vais remettre un lino, simplement.
0: Non, on va mettre parce que...
1: Non, je suis quand même chez moi, monsieur, je regrette.
0: Oui, hein. Mais enfin, nous sommes l'entrepreneur du bâtiment. Bah,
1: l'entrepreneur, c'est une chose, mais ça, moi, je fais ce que je veux après. Bon, pour enlever le carrelage, je suis d'accord, si c'est un problème de sécurité.
0: Bah, c'est-à-dire que...
1: la tombe comme c'était avant.
0: C'est quoi comme carrelage, en plus? C'était quelle couleur?
1: Oh, bah ça, je peux pas vous dire. Écoutez, bon, vous êtes monsieur...
0: De Sozine, de la société Osim.
1: De Sozine.
0: Oui, de la société Osim.
1: Des jeunes. Donc lundi à 15h.
0: Oui, vous avez quelle couleur le carrelage?
1: D'accord, monsieur.
0: Vous avez, il paraît que vous avez en Bordeaux. Bah, oh.
2: Oh, mais elle est fâchée, hein.
0: Lynn,
2: Sam.
3: Ouais.
0: Elle est dure, hein.
3: Ah oui, hein.
2: Mais il faut rappeler.
0: Il faut rappeler,
2: il faut que tu la proposes qu'en fait, le carrelage, tu vas enlever du parterre, mais tu vas le mettre sur le plafond.
0: Ah, je vais lui proposer autre chose.
1: Allô?
0: Excusez-nous, on a été coupé.
1: Oui, alors,
0: pour le carrelage, laissez tomber. Écoutez, je vous propose quelque chose, sinon un arrangement.
1: Oui.
0: Parce que là, j'avais mon supérieur qui part déjà comme ça.
1: Oui.
0: On peut s'arranger par rapport au propriétaire de l'immeuble. Je vous laisse le carrelage.
1: Oui.
0: Et on s'arrange autrement.
1: Mais c'est-à-dire, moi, c'est ça le problème, parce que là, si vous voulez, bon, moi, là, je me retrouve toute seule. Donc, il faut que j'enlève tout au week-end. Hein, alors laissez-moi le plan, demain ça va être vendredi.
0: Faites-moi une liste des objets que vous avez chez vous et puis on va s'arranger, si vous n'avez pas d'argent, on pourra s'arranger avec éventuellement une télé ou un magnétoscope.
1: Ah bah non, si, par contre non, ça c'est pas le problème.
0: Je fais péter le carrelage.
1: Voilà.
0: Je fais péter le carrelage,
1: bah,
0: alors.
1: Oui.
0: Alors, fais péter le carrelage, je vais... Écoutez, je regarde, on peut passer demain si vous préférez.
1: Ah demain je suis pas là.
0: Moi je fais venir une équipe de déménageurs.
1: Oui. Moi je suis pas là demain monsieur parce que là je pars en week-end.
0: Eh ben c'est pas grave. Vous nous laissez les clés sous le paillasson.
1: Ah ben certainement pas non.
0: Non mais vous inquiétez pas, c'était aussi quand même, c'est monsieur Bossy qui vous appelle, hein.
1: Non, je vais pas faire rentrer quelqu'un chez moi pendant.
0: Non mais vous faites rentrer personne, on rentre mais on ressort, c'est juste pour déménager, on fait péter le carrelage nous vendredi.
1: Non.
0: On fait tout sauter. Ça risque de s'écrouler aussi le problème, c'est ça les risques. Qu'est-ce que
1: vous inquiétez pas, venez donc lundi à 15h.
0: Que va dire le voisin du dessous?
1: Voilà, comment?
0: Que va dire le voisin du dessous si ça s'écroule pendant le week-end? On sait jamais, moi, je sais pas, vous mettez un disque, vous dansez dans le carrelage qu'une nuit, et puis d'un coup, le carrelage tout s'écroule.
1: Je vous en prie, hein.
2: Oh, ouais. Attends, il faut lui dire, elle va
0: flipper. Une dernière fois.
2: Tu l'expliques, hein, Max, tu sois cool, parce qu'elle va flipper, la pauvre.
3: Ouais,
2: mais tu proposes que tu mets le carrelage sur le plafond,
3: oui,
2: là, ça va lui pousser.
3: Et peut-être me la passerai pour la calmer aussi.
0: Bah, on va la calmer.
2: On va se passer après, Sam.
3: Ah ouais,
0: Max. Ouais, t'inquiète pas.
1: Allô?
0: Excusez-nous, on a été coupé.
2: Allez, encore une fois! Parce que là, il va vraiment flipper. Hein.
0: Tu lui dis, vas-y, fais-le.
2: Vas-y, Sam, vas-y, tu y
0: fais-le,
2: vas.
0: Fais-le, Sam.
1: Allô?
3: Allô, Lily?
1: Oui.
3: Salut, t'as eu un entrepreneur là?
1: Qui est à l'appareil?
3: Ben, Sam. T'as embarqué mon briquet tout à l'heure.
1: C'est qui?
3: Écoute, c'était un canular, c'est Fun Radio.
2: Mais attends, tu connais même pas cette dame?
3: Si, c'est Lily.
0: Lily, c'est Sam. Avec qui?
3: Lily! T'es toujours là?
0: Oh là là!
2: Attends, Sam, tu nous as monté un plan! Tu connais
3: non,
2: même pas!
3: Absolument pas, je t'assure, c'est ma copine!
0: Bah, elle t'a pas reconnu!
3: Oh
0: putain, l'autre, elle va péter le carrelage, je vais encore des emmerdes, moi!
3: Non.
0: Parce que si on n'arrive pas à lui dire,
3: écoutez,
0: la pauvre,
3: je vais l'appeler, je vous la rassurer, je vous assure!
0: Re-rappelle, parce que l'autre, elle va péter le carrelage ce week-end!
2: L'autre, ça va l'occuper, promets, ça va l'occuper, on est dans le merde!
3: Qu'est-ce que je peux faire, moi?
1: Allô?
3: Oui, Lily?
1: Ça va durer longtemps, là, qui êtes-vous?
3: Bah, Lulu, Ahmed.
1: Bah, tu dis Ahmed, c'est Sam, c'est ce...
3: Bah, c'est pareil, c'est mon surnom, écoute. C'était un canular qu'on t'a fait par Fun Radio pour casser le carrelage. C'est moi qui ai donné tous les renseignements, voyons.
1: Ah oui,
3: et t'as raccroché 36 fois.
1: Ah bah oui, mais moi, je viens de porter plainte parce que j'ai appelé chez Jojo pour demander s'il m'avait pas fait une farce. Et Michel, il dit non, je t'assure.
3: Ah non, c'est Fun Radio, t'es en direct sur la radio, là.
0: Il faut retirer la plainte, hein, madame.
3: Il faut retirer, Lily, parce que c'est...
2: Mais surtout pas faire plainte, hein, Lily.
3: Non, elle a pas posé de plainte, alors, simplement, elle le dit.
2: Oh, ok.
3: Oula.
0: femme.
4: Enquête là-dessus, en tout cas, il y a un grand concours.
5: Non, non, mais attends, mais les enquêtes, personne mène des enquêtes. Oh, faut quand même pas me prendre pour un con. Non, non, toi, te... Hop. Oh là, tu vas me faire du champ libre ce soir. Je te le dis tout de suite.
4: Ah, c'est clair. Gérard est remonté grave hein, ce soir. Hein. Gérard,
5: là, ce soir, tu vas me faire du champ libre, toi.
4: Alors, du champ libre, bien entendu. Donc, je tenais juste à dire qu'il y avait un grand concours de Momag. Alors, il y a quand même à gagner des GG Codiche. Hein, c'est des codichés à la GG. Petit Gérard Vertuel.
5: Ouais.
6: Mais petit con comme ça, mais tu jures. Voilà les ordres de colle que je mettrais. Ah, petit oui, con.
7: Là, ça mérite.
6: Hein?
7: Je crois que c'est clair.
6: Ellie, tu m'énerves, Stéphane.
7: Ouais.
6: Il y a quelqu'un avec nous ce soir, un invité.
7: Ah bon?
6: Oh, le petit con, là.
7: Non, mais j'avais oublié, c'est Ellie Kakou, bien sûr.
6: J'avais oublié, c'est Ellie Kakou. Ouais.
7: En plus, peut-être qu'il a pris, moi.
8: Peut-être qu'il a pris l'émission en route aussi.
6: Ouais, bah,
8: c'est sympa. Attends.
6: Qu'il s'arrête, alors, au voyage. Alors, quand j'ai expliqué à Ellie la règle du jeu, je sais pas si tu voudras le faire, ou en tout cas, moi, je sais que je vais le faire.
8: On va essayer.
6: Mathieu, c'est toi le premier, puisque c'était le plus âgé. T'as 17 ans. Donc, on appelle chez un particulier, on compose. Dès que ça décroche, tu as 2 minutes. Je te donne la règle du jeu. C'est parce que tu tires 2 minutes, parce que si, généralement, ce qu'ils font, c'est qu'ils sont pas cons, il y a qu'eux qui parlent. Tu sais, ils laissent pas parler l'interlocuteur, ce qui fait que, bien sûr, c'est facile. Tu demandes à parler à Lucien. D'accord.
7: Mais je me fais passer pour un journaliste, quoi.
6: Tu fais ce que tu veux.
8: Un journaliste, non, il vaut quelqu'un qui s'est trompé.
6: Mais laisse-le au contraire, comme ça
7: non,
6: il va se vanter.
7: J'ai préparé mon truc, là, j'ai...
6: Ah bon, si tu as préparé, bon, bah c'est...
7: Dans une étude, dans un sondage, en fait.
6: D'accord, Mathieu, ne nous dévoile pas tout maintenant. Vous faites chacun a fait sa propre règle du jeu. L'important, c'est de durer le plus longtemps possible. C'est parti. Des petits doigts de... Gaël est en train de composer le numéro. Demande avec... Sors tes doigts si t'appuies pas à côté des boutons, entre les boutons tellement que t'es, non? Non? Silence. C'est parti. Bonne chance, Mathieu.
7: Merci.
6: Appuie à ce tour-ci. Allô?
7: Allô?
6: Bah, Mathieu?
7: Ouais?
6: Il y avait quelqu'un au bout du fil, c'est quand tu veux que tu travailles. Alors on fait un deuxième, on fait un autre numéro. C'est vrai que des fois c'est un petit peu dur, c'est que un, tu peux tomber, bon, que ça ne décroche pas, et deux, que tu tombes sur un répondeur, parce que maintenant malheureusement les gens sont munis de répondeurs. On peut plus aussi facilement qu'il y a 10 ans emmerder les gens la nuit. Malheureusement. Attention. Mathieu, on récidive. Dès que la personne décroche, le chrono se met en route. Hein. Anxieux Mathieu. Hein. Parle bien fort, surtout parce que sinon elle va pas t'entendre la personne. Hein.
7: Ok.
6: D'accord.
8: Ça me traque, Mathieu.
6: Plus fort, Mathieu.
7: C'est pas normal.
6: Là, c'est sûr, si elle décroche, t'es sûr, avec le nombre de sonneries, tu la réveilles, là. Là, c'est bon.
8: Là, elle va te tuer si elle décroche.
7: Ok, ouais.
6: Attends, encore. Là, maintenant, elle va carrément t'insulter.
7: Elle est peut-être morte, je t'ai dit.
8: Elle est en vacances aussi.
6: Ah oui, là, oui, pour arriver 15 sonneries, c'est qu'elle est partie en vacances, là. On n'a pas de chance, là. On aurait dû vérifier avant. Ouais, on devrait vérifier la fois d'avant. Bon, allez, on en fait un troisième, Mathieu. T'as décidément, ça risque d'être plus long que prévu. Dans ces cas-là, on va écourter. On fera Mathieu, après on fera Ellie, qui apparemment m'a glissé un petit mot. Max, je tiens absolument à faire ce jeu.
7: Oh.
6: Non, non, après il va y avoir Ellie. Moi, je vais en faire un aussi. Il y a Gérald, en vrai. Allez, ça va décrocher, nom de Dieu. Si ça décroche, Mathieu, tu gagnes un voyage pour 2 personnes à Tahiti.
7: Bonjour.
6: Oh là,
7: putain.
6: Eh oh.
7: Eh non, mais c'est pas vrai.
6: Qu'est-ce que c'est que ces gros mots là, des putains? Les gens on dit pas putain, on dit.
7: Maman travaille tard le soir.
6: Bah voilà, maman travaille tard le soir.
7: Exact.
6: Alors, 3, 4. Alors Mathieu, donc tu serais éliminé d'office. Hein.
7: Ah non, ouais.
6: Ah bah si. Pas de cadeau.
7: Bonjour.
6: Ouais.
7: Oui. Oui, bonsoir. Pardonnez-moi de vous déranger par une heure aussi tardive. Pouvez-vous me passer Lucien, je vous prie?
9: Ah bah écoutez monsieur, il y a une erreur de... Qui demandez-vous là?
7: Je demande Lucien de son numéro de téléphone. Parce que je vous explique mon cas, je suis journaliste à la SFS ADP.
9: Monsieur, non, écoutez, je crois que ça vous êtes pas au bon endroit.
7: Non, mais je vous jure, on m'a donné son numéro de téléphone.
9: Bah écoutez...
7: Et en plus je vous explique que je fais partie de la société française de sondage auprès des particuliers.
9: Ah oui, bah écoutez...
7: Et nous avons donc des journées de travail à faire aussi, c'est pourquoi je vous appelle très tard.
6: Waouh, 27 secondes.
7: Ah non, mais c'est bon, monsieur Gilles, hein.
6: Ah bah tu sais pas sur qui tu peux tomber, hein, je veux dire, moi avec un petit, peut-être que tout à l'heure, Gaël, quand ça va être à mon tour, par ma chance, ça va appeler sur la ligne directe, c'est moi-même qui vais me faire mon propre canular.
7: Ah mais c'est pas drôle, là.
6: Bah, c'est pas. Évidemment, monsieur.
7: Non, on tombe à chaque fois sur des vieux aigris, quoi.
6: Ah, bah, il vaut mieux tomber sur des personnes plus âgées. La dernière fois qu'on a fait, excuse-moi, il s'est coupé le micro. La dernière fois qu'on l'avait fait, il y a 15 jours, 3 semaines, je sais pas si t'étais à l'écoute, Mathieu. On est tombé sur une vieille dame hyper gentille qui restait pendant 2 minutes à essayer de convaincre le jeune homme qu'il n'y avait pas de Sandrine, parce que c'était Sandrine le prénom, etc. Mathieu, mauvais joueur, quand même.
7: Non, tu peux pas trop,
6: là. Non, si, 27 secondes. On va essayer avec Gérald, mais ensuite, ça sera à Ellie de se mettre à l'épreuve. Gérald, on y va?
10: Ouais, ok.
6: 16 ans, on le rappelle, de Saint-Pierre. Donc, t'as un petit désavantage, c'est que t'es plus jeune, donc t'es un peu plus con.
10: Non, bon, ça va.
6: On y va, Gérald. C'est parti. On appelle donc aux États-Unis. Bonne chance, Gérald. Un peu sur tout le temps en anglais. Oui, on appellera en URSS. Hein.
11: D'accord.
6: Alors, quatrième sonnerie. Pas évident, jeu. Il y a une ambiance dans le studio.
12: Oui, bonsoir. J'aurais voulu savoir, est-ce que Lucien est là, s'il vous plaît?
13: Comment?
12: Bonsoir, est-ce que est là, s'il vous plaît?
13: Comment?
12: Est-ce que Lucien est là, s'il vous plaît?
13: Qui ça?
12: Lucien.
13: Lucien?
12: Oui, parce que c'est de la part de Jean-Pierre, là, c'est très important, c'est un collègue de boulot.
13: Non, mais vous avez fait erreur de numéro.
12: Mais... Ah non, c'est pas possible. Il m'a dit qu'il avait des amis blagueurs, et qu'il s'amusait à répondre au téléphone, et qu'il le passait pas tout le temps.
13: Parce que
12: je vais vous expliquer le problème.
6: 24 secondes. Tu vois, Mathieu, pour l'instant, avec tes 27 secondes, tu t'en sors bien.
12: On va pas laisser parler.
6: Hein, Mathieu, pour l'instant, tu t'en sors bien.
12: Ouais, pas trop. Ouais.
6: Hein, Gérald, 24 secondes. Par contre, je trouve que ton idée de faire croire aux gens, oui, il fait croire qu'il y a des copains blagueurs qui veulent pas me le passer, c'est pas mal. Bah, alors, comme tu veux le faire maintenant, Élie, ou tu préfères laisser passer?
11: Je préfère plus laisser passer que quelqu'un d'autre.
6: Au début, en antenne, c'était... Bien sûr, je vais le faire. Après, Mathieu, c'était...
11: Attends, je vois d'abord. Attends, je me mets dans le... au parfum.
6: D'accord.
11: Vas-y, un autre.
6: Allez, un autre. Stéphane, le troisième candidat. Bonsoir, Stéphane.
14: Ouais, rebonsoir.
6: Donc, encore un peu plus con que les deux autres, puisque t'es encore plus jeune, t'as que 15 ans.
14: D'accord.
6: De Vauréal. Et, ouais. Bah, écoute, 27 secondes, pour l'instant, c'est le record à battre. On recompose un numéro de téléphone au hasard. Okay. Cette fois-ci, nous allons...
14: De préférence en France, hein.
6: Oui. Non, sinon, on allait vers la Thaïlande, mais...
14: Non.
6: D'accord, ok. Alors, hey, ça sonne. C'est parti, Stéphane, bon courage.
14: Ok, y a pas de...
6: Elle est dans le truc, Elia, c'est parti.
11: Maman, ça y est, ça sonne, mon Dieu. C'est la traque, moi.
6: Ouais, c'est vrai que c'est... Alors, attention. Ah, répondeur. Allô?
15: Non, c'est bon,
6: ah, t'as enlevé, d'accord. Donc, Stéphane, on refait un deuxième numéro de téléphone. C'est vrai qu'aujourd'hui, je le dis, je le répète, beaucoup de gens ont les moyens de s'approprier un répondeur et ça nous fout dans la merde dans certains jeux.
15: C'est un week-end de 4 jours aussi.
6: C'est complètement crétin d'avoir inventé ce système de répondeur. Quand ils font des trucs comme ça technologiques, ils oublient les gens qui font de la radio. Et c'est vrai, c'est un peu dommage. Alors Stéphane, attention, deuxième essai. Et après c'est au tour d'Eli.
14: Ok.
6: Voilà, ça sonne, là, ça va être bon. Je sens bien là. Les gens, ils ont les moyens de partir en vacances quand même. Après, ils se disent, ils se plaignent, mais ils sont pas là, ils sont tous partis, hein. Ils sont tous fait la main. Hein. Je vais chercher la petite enveloppe chez mémé, hein. Les grands-parents, là. Ah là là.
14: Qu'est-ce qui branle, les gens, sur...
6: Je sais pas, ils font l'amour, ils regardent la télé, je sais pas ce qu'ils foutent. Ça se trouve, le mec, on l'appelle, il écoute l'émission en même temps, il dit, putain, pourquoi il décroche pas, le mec? Bon, bah Stéphane, ça marche pas, hein. Dernier essai, on en a d'autres numéros, j'espère que t'en as pris suffisamment, parce que là, on va être dans la merde, sinon je vais être obligé de dire à Ellie d'appeler sur la ligne directe.
14: Ah ouais,
6: je vais m'occuper d'Elie, ça va prendre 3 secondes. Attention, c'est parti. Dernier essai, Stéphane, si ça fonctionne pas, malheureusement, bon, tu seras pas éliminé, mais un peu disqualifié, on va dire. Alors... Allez Stéphane, on reste encore 3 sonneries et on annule. 3-4, allez. Donc 3 sonneries. Ça va pas le faire Stéphane, tu me penses. Encore 2 sonneries. Donc 1 sonnerie.
14: Allez, répondez s'il vous plaît.
6: Stéphane éliminé.
14: Oh.
6: Je suis désolé, hein.
14: Ah bah ouais.
6: Donc tu m'en veux pas?
14: Un petit peu aussi.
6: Un petit peu, tu vois, c'est ça qui est génial. Tu vois, c'est que je leur demande d'appeler pour participer à un truc, ils devraient m'en valoir. Genre, t'es un petit con, je t'écouterai plus jamais, ils m'en valent un tout petit peu. Stéphane, on te donnera ainsi qu'à Gérald et à Mathieu. Vous allez rester là tous les trois, mais d'office, on vous offrira une compile, tiens, Cyber Trans 5. Allez, on exclut.
14: Okay, merci.
6: Stéphane, Gérald et Mathieu, écoutez bien, puisque voici le moment tant attendu. C'est au tour de Ellie Kakou, donc, de se prêter à ce coup. On appelle chez un particulier et il va donc devoir décrocher.
10: Donc c'est sûr qu'on peut faire ça.
6: Quoi?
10: C'est sûr que ça se fait, ça?
6: Ouais, ouais.
10: Bon, moi je vais bien essayer.
6: Allez, bon courage.
10: J'espère que ça va pas répondre.
6: On se concentre. Allez, allez, allez, allez, pendant que ça marche.
14: Oui, allô?
16: Allô?
14: Oui.
16: Est-ce que je peux parler à Lucien, s'il vous plaît?
14: Pardon?
16: Est-ce que je peux parler à Lucien, s'il vous plaît?
14: Ah, il n'y a pas de Lucien ici, monsieur, vous vous trompez de numéro.
16: Oh, passez-moi Lucien, s'il vous plaît.
14: Ah, je vous dis qu'il n'y a pas de Lucien, malheureusement.
16: Mais comment ça se fait? J'ai appelé il y a une demi-heure, il y avait Lucien. Vous voulez me faire croire qu'il n'est pas chez vous?
14: Vous êtes trompé.
16: Parce qu'il me doit de l'argent, c'est ça?
14: Non,
16: il ne veut plus me parler, c'est ça, si on rend service aux amis,
14: non,
16: on
14: monsieur,
16: leur fait de l'argent, oui, oh, oui, oui.
14: Monsieur, attendez, je ne sais pas, vous réveillez, je ne sais pas si vous voyez l'heure qu'il est, mais...
16: Oui, mais il n'y a pas d'argent pour rendre l'argent aux amis, vous savez.
14: Non, attendez, monsieur, vous trompez le numéro de téléphone, il est
16: 23h30. De l'argent, je n'ai pas hésité, j'étais même minuit passé, vous savez, où les amis, on peut leur rendre service, il n'y a pas d'heure pour rendre service, vous savez.
14: Mais monsieur, écoutez,
16: alors, vous me passez
14: une erreur de numéro et vous ne me laissez même pas parler, alors...
16: Comment?
14: Vous me laissez même pas parler.
16: Mais vous me dites qu'il n'y a pas Lucien alors que je l'ai appelé il y a une demi-heure.
14: Voilà.
16: Allô? Alors, oui.
14: Bah écoutez, moi je suis désolé, mais il n'y a pas de Lucien ici. Hein.
16: Ah, vous cachez bien votre jeu, je crois, hein,
14: bah,
16: parce que vous êtes de mèche.
14: Bah,
16: vous avez fait moitié-moitié, je suis sûr, avec l'argent que j'ai prêté.
14: Bah écoutez, monsieur, je crois qu'on va arrêter là, parce que là je pense que vous vous moquez.
16: Je me moque.
14: La moquerie, ça suffit comme ça.
16: Hein. Ah bon?
14: On va arrêter là.
16: Pourquoi? Bah alors vous ne me rendez pas l'argent alors, si non, je comprends bien.
14: Écoutez,
16: En tout cas, vous direz à Lucien que c'est terminé.
14: Vous
16: hein,
14: laissez voilà. Encore 15 secondes et puis moi je raccroche. Hein.
16: 15 secondes?
14: Oui.
16: Oh mais, alors, mais pourquoi faire 15 secondes?
14: Parce que, non mais
16: quand
14: là...
16: vous me passez Lucien, vous me le passez pas, mais pourquoi 15 secondes?
14: Bah écoutez, vous m'énervez, 5, 4, 3, 2... Hein? Bon bah je raccroche. Hein.
16: Allez, au revoir.
6: Bravo! Oh là là là là.
16: Alors j'ai tenu combien, Max?
6: Bah 2 minutes, t'as tenu les 2 minutes. Bravo, Mathieu, Gérald allez. Et Stéphane.
14: Allez, non.
6: Bravo,
14: non. C'est mon pote.
6: Quoi?
14: C'est mon pote, c'est Arnaud, je vous dis.
6: Ah non,
14: ah
6: non.
14: Si, c'est
6: Arnold. C'était qui? Arnold, un autre animateur de fun, ah non.
14: Ah si, c'est Arnold.
6: Ah non, non, non.
14: C'est
6: qui le dit?
14: Moi, Mathieu.
6: Mathieu, bah écoute, t'as erreur parce que c'était moi qui le faisais, donc tu vois.
14: C'est
6: eh oui.
14: Ah mais bon, c'était pas crédible.
6: Mais tu sais que pendant 2 minutes, j'étais là en train de dire, putain, qui c'est qui appelle sur la ligne?
14: Ouais.
6: Donc, en plus, il n'y a pas de Lucien, fun.
10: Y a pas de Lucien.
6: Non, je te promets. Donc, j'étais là en train de chercher puis une histoire d'argent. Par contre, j'ai dit merde, ça doit être pour moi ça quand même parce que y a un truc que c'est pour ça que j'ai pas raconté parce qu'une histoire d'argent forcément ça peut être que moi.
10: Oui.
6: Parce que je donne de l'argent un peu à tout le monde et tout. Puis les sommes que tu citais, c'est combien tu citais? 50 000 francs ou
10: oui.
6: Oui, c'est un peu, c'est une petite coupure, c'est un petit peu, c'est un petit peu là-dedans.
10: Oui.
6: Parce que je mouille dans pas mal d'histoires. Enfin bon, c'est en procès, donc je peux pas en parler maintenant. Mais il n'y a pas de Lucien fan. C'est pour ça que, tu vois, j'ai hésité à raccrocher.
10: Oh, bon,
6: voilà.
10: Mais en tout cas, j'ai tenu combien de temps?
6: En 2 minutes, mais là, vu
10: 2 minutes pile. Tu as arrondi au chiffre supérieur, sûrement, non?
6: Vu comme c'était parti, tu te mets la nuit, là.
10: Ah ouais?
6: Tu te mets la nuit, hein? Hein? Bon, vous reconnaissez qu'Eli est quand même le plus fort sur ce coup-là?
14: Ouais, j'ai pas joué, moi, alors.
6: Voilà, Stéphane. L'important, c'est de participer, comme disait Coupe de Murville, hein.
10: Et toi, Max, t'en fais pas un?
6: Appelez-moi.
14: Il y a un proverbe chinois qui dit celui qui gratte le soir mon début le matin.
6: Hein?
14: Il y a un proverbe chinois qui dit celui qui gratte le soir mon début le matin.
6: Oui, Non, c'était qui s'endort avec le cul qui gratte se réveille avec les doigts qui puent.
14: Ouais,
6: voilà, mais c'est vieux comme les rocs, c'est connu. Donc, on va pas, je vais pas participer à ce jeu-là parce que je l'ai déjà fait 10 fois. On y va, on se tait les enfants, j'appelle, donc on compose un numéro de téléphone au hasard. On n'attend plus, on les coupe, on y va, c'est parti, on les reprendra après. Et c'est parti, Mathieu, Gérald, Stéphane et Ellie, écoute bien, démonstration du maître. Attention. Ah là là là là là là, ah, le plan de pute que vous allez me faire. Attention. Qu'est-ce que vous allez appeler qui?
14: Oui.
6: Allô?
14: Oui.
6: Oui, bonsoir. Excusez-moi de vous déranger. Est-ce que je peux parler à Lucien, s'il vous plaît?
17: Oui, c'est qui? Vous demandez qui?
6: Lucien.
17: Oui.
6: Est-ce que c'est possible de lui parler?
17: Oui, dis-toi. Lucien qui?
6: Lucien Morel.
17: Ah non, vous êtes pas chez Lucien Morel.
6: Aïe. Qu'est-ce qui m'est arrivé? Dupont, peut-être. Et puis vous avez fait quoi là? Parce qu'on devait pas, on devait m'appeler.
18: On a appelé Lucien Dupont. Voilà.
6: Bande de salopes.
18: Comme ça on pourrait tomber sur un Lucien. Et voilà.
6: Mais c'est pour ça que je suis pas allé loin. Vous avez vraiment. C'est pour ça que je me suis arrêté. Je pensais que. On devait appeler Philippe. Philippe.
19: Bah j'ai rien dit moi.
6: Petit con va.
19: Hein?
6: Voilà, vous êtes en train de me saboter l'émission là, hein.
18: Mais non.
6: Voilà. Enfin, quand ils ont appelé véritablement un particulier. Mais non, mais si, au contraire, si, je trouve ça très drôle. Non, mais ce que, enfin, quand c'est pour ça que je suis pas rentré dans le jeu. Donc, redonne-moi un numéro au hasard. Appelle-le-moi, le mec. Le même. Tu vas voir, la démonstration, là.
18: Lucien.
6: Le même, le Lucien, ouais. Lucien Dupont.
19: Deux fois le même.
6: Et alors? Ça t'arrive jamais, par exemple, de boire un verre, tu dis le même? Non?
19: Ah oui.
6: Quand tu prends un paquet de cigarettes. Oui, bonsoir. Je me suis trompé là. C'était Lucien, c'est Lucien?
17: Non mais vous cherchez qui là? Vous voulez quel numéro?
6: Alors, oui, parce que le problème c'est que c'est pour le travail. Alors je voulais savoir si c'était possible de lui parler. C'est extrêmement urgent, je suis désolé de vous déranger à une heure si tardive.
17: Écoutez, il n'y a pas de Lucien ici, qu'est-ce que vous nous racontez là?
6: Parce que moi je suis pas en France en ce moment, je suis à l'étranger, donc il y a un décalage. Je vous appelle, il est quelle heure?
17: Écoutez, il est 23h40, mais enfin vous cherchez quel. Vous voulez quel numéro?
6: Bah, celui pour joindre le Lucien. Je travaille à la société de la FIF pour les maquettes.
17: Écoutez, j'en sais rien, moi je suis absolument pas au courant de ça. Vous avez fait un faux numéro et.
6: Bah non, parce qu'on m'avait dit que je tomberais sur un monsieur à 7h6 jusqu'à minuit qui pourrait m'enseigner pour avoir justement son numéro de portable.
17: Vous êtes tombé sur un monsieur qui est couché, qui connaît absolument pas votre truc et vous avez un faux numéro. C'est tout ce que je peux vous dire.
6: Ah, vous dormiez?
17: Oulala,
6: vous travaillez demain, excusez-moi alors. Donc il faut que je règle. Merde, 52 secondes, pas mal. Non mais.
18: 0-0-0-0.
6: Non, c'est-à-dire, je veux pas essayer de me rattraper, mais un, j'étais celui surtout ce qu'il a laissé le plus parler, et on a rappelé un mec que j'avais déjà eu, j'ai tenu 52 secondes quand même.
18: C'est toi qui m'en laisse qu'on le rappelle.
6: Non. Eh. Hey.
19: Et
6: okay.
19: Moi, alors, j'ai. Je sais pas,
20: parce que j'aimerais bien voir à quoi Max.
6: Oh bah, Ellie va te le dire.
20: Lui comment?
19: Eh ben Max, ben je.
20: C'est beau.
19: Eh ben une asperge.
6: Oh bah dis donc. Bah pas du tout, je suis chauve, débat, je suis chauve. Alors, c'est pour ça qu'il se moque de ma couleur de cheveux, parce que je n'en ai pas. Si tu
18: apprennes que t'es roux, là, tu vas... Là, c'est
19: non, pas roux.
18: Fan club.
19: Non, il n'est pas roux.
18: Tu devrais nous augmenter pour ça, d'ailleurs.
19: Ouais. Il est châtain, mais comme il y a un éclairage rouge dans la pièce, Julia, tu m'entends?
20: Oui, j'ai pas entendu.
19: Comme il y a un éclairage rouge dans la pièce, il est châtain clair et ça fait rouge.
18: Enfin, de loin, voilà. Tirer un onglet.
21: Si je reçois des saloperies, eh ben... Je vous dire une chose, que tous les débats seront annulés, il n'y aura aucun poète, et Rodez, je n'irai pas.
6: Bravo!
21: Alors, amis aux amateurs, continuez, et vous allez voir comment qu'on va faire.
6: Tribunal.
21: Ça se terminera au tribunal, et ça vous coûtera plus cher que moi.
6: Bravo!
21: Ok, alors on met un disque, je vous retrouve après pour le premier débat sur les portables.
6: Voilà, juste oui.
21: Le temps que je vois, il y a à peu près le courrier que j'ai reçu. Donc, allô, si vous pouvez continuer, parce que comme on y est, donc tu vas lire le fameux magazine. Tu vas lire le fameux magazine que tu as en ta possession, Max. Et puis le courrier. Donc tu me diras. Non, mais tu vas le lire au lieu d'applaudir.
6: Bravo!
21: Tu vas le lire.
6: Bravo!
21: Alors maintenant je vous préviens.
6: Bravo!
21: Bravo!
6: Bravo!
21: Je je vous préviens, c'est le dernier, la dernière fois que je fais. Parce que ça commence à bien faire. Hein?
1: Oh là là!
21: Oh ben non, Jordan, salut!
1: Salut!
21: À bientôt, Gérard! Pour les débats.
1: À bientôt, Gérard, tu vas nous manquer!
21: Bravo, Gérard, tu vas nous manquer, donc Gérard, qui nous quitte ce soir, apparemment,
1: Non, non, je vous quitte après les débats.
21: C'est réalisé.
1: Non, non, mais attends, tu te débrouilles. Attends, Alors, par contre. Alors.
21: Il y a un truc qui t'a pas fait plaisir, c'est ça?
1: C'est ça, là, si je pouvais avoir
21: c'est
1: une
21: bon,
1: caméra.
21: C'est bon, ça va passer, mais dis-le, ça va passer en même temps.
1: Alors, GG Gay, magazine, novembre 97, les confidentiels de Christine, tout ce que vous voulez savoir sur Carole, Gérard à la loco.
21: Il y a un exemple pour voir le torchon que c'est, hein, par exemple, sur Chris, le premier truc, voilà ça, alors, que vous avez pour une honte, sinon.
1: Alors, les confidentiels de Christine, GG Mag, bonjour Christine. Alors, comment pouvez-vous raconter sur la vie. Attendez, je reprends. GG Mag, bonjour Christine. Alors, comment pouvez-vous raconter sur la vie de Gérard? Alors, Christine X.
21: Ah, pardon.
1: Christine X répond. Eh bien, tout d'abord, je précisais que Gérard est homo.
21: Bravo.
1: Merci Christine.
21: Bravo.
1: On se calme dans le studio, s'il vous plaît. Ce qui n'est pas toujours été très facile pour moi. C'est-à-dire que le soir, il allait se faire défoncer à la loco dans les chiottes.
21: Alors, bravo.
1: Je vais te dire une chose.
21: Bravo Christine. Bravo.
1: Tiens. Alors, là, tu te démerdes, tu continues. Je m'amuse pas comme ça. Ok. Alors maintenant, les mecs, toi, ce soir, je travaille, ma gueule malin. Le premier qui me fait chier, ça vire.
21: Ok.
1: Voilà, tu as trouvé un sinon. Pour quelqu'un d'autre, ça fait ça. Ok. Maintenant, je remets ta main sur quelqu'un du monde.
21: Gérard.
1: Attendez. Il y a encore autre chose qui m'est parvenue. Petites annonces. Poubelle.
21: Gérard.
1: Maintenant, les débats. Eh ben.
21: Voilà, on va voir
1: vous
21: ça.
1: Vous allez voir comment ça va se passer.
21: En deux mots, juste avant d'envoyer le premier disque, Goldorak vite fait, qui nous fait ses petites statistiques, comme chaque début, avant qu'on mette un disque, qu'on démarre le premier débat, donc sur les téléphones portables qui vont être assez chauds. Si vous avez des portables, vous nous appelez, bien entendu, mais Gérard n'en veut pas.
1: Non.
21: Claire et net.
1: Aucune personne sur portable.
21: D'accord. Goldorak, bonsoir.
2: Salut Francky, salut.
1: Attends, il s'appelle pas Francky, d'accord, s'il te plaît.
2: Bon, allez, c'est bon.
1: Quoi, c'est bon, si ça te plaît pas, mon pote, c'est le même prix.
2: Bon, voilà. Gigi, tu te calmes déjà.
1: Non, mais attends, je me calme le reste si je veux, parce que c'est pas toi qui reçois toutes les saloperies dans ta boîte aux lettres, ok? On te bon entendeur, salut.
21: Alors, on t'écoute.
2: Ok, alors, les petites statistiques et un petit sondage. Alors, j'ai fait un petit sondage, donc, pour ce que pensent les gens de Gigi, bien que Gigi aime pas les sondages. Alors, 2% des gens le trouvent agréable. 1% des gens le trouvent cohérent dans ses débats.
21: C'est large.
2: Ok. Ensuite, 38% des gens le trouvent vulgaire.
21: Ouais.
2: 22% désagréable. 7% mm-hmm. trop impulsif.
21: Mm-hmm.
2: 11% moche.
21: Mm-hmm.
2: 7% sale.
21: Mm-hmm.
2: Et 3% trop dilaté du derrière.
1: D'accord. Alors, moi, je vais dire une chose.
2: Ouais.
1: 100% sale.
2: 100% sale, c'est clair.
1: Ouais, c'est ce que tu viens de dire. Eh ben, moi, je vais te dire une chose. Je m'appelle pas à dénommer Samir, qui vient avec une chemise non repassée à la loco. Moi, je viens à la loco, sans arrêt, avec des t-shirts propres et repassés.
21: Ouais,
1: ok. Et je me fais. Ouais, attendez. Et je me fais pas payer la place pour profiter d'un auditeur à la radio.
21: Oh,
1: ok.
21: Ouais.
1: Voilà.
21: Ah, il est en forme, Gérard, ce soir, Goldorak, t'as intérêt à t'accrocher par tes statistiques, car ça risque de varier d'ici demain.
2: Ah,
21: je sais pas si c'est le fait d'être venu me voir hier dans la nuit, mais ça l'a remonté, il est surexcité, hein, là.
1: Attends.
21: D'habitude,
1: voilà. T'as pas besoin de... manière ton rapport.
21: Voilà, alors c'est clair, Goldorak, on prend la statistique, on vit très vite.
2: Alors le point,
1: c'est ça que... ce que t'attends?
2: Bon, j'ai
1: rapport.
2: Écoute. Tu t'assois, tu te calmes.
1: Ouais, ben je me calmerai si je veux. Ok.
2: Tu m'écoutes. Alors le problème avec le débat avec le débat de la semaine dernière sur les positions sexuelles de Cunilingus. Encore une fois, c'est les insultes. Alors, il a pété le score avec 271 insultes, soit une toutes les 33 secondes. Et moi, j'ai mon patron qui est venu me voir en me disant que ça allait plus du tout. Tu dis beaucoup trop d'insultes. Mmh. Alors, pour te citer, on a fils de pute couille, cul, je te bouffe la chatte,
21: foutre. Attends, Goldorak, t'es patron de quoi?
2: Le patron du... Tu sais, en fait, je travaille pour le BVP, là, tu sais, le bureau de vérification de la politesse.
21: Non, mais attends, quoi. Mais attends, t'as quel âge, Goldorak?
2: J'ai 22 ans, on est détaché au ministère.
21: T'as 22 ans, t'es détaché. Non, mais attends, t'es pas détaché d'une nana qui a...
2: Bon, ben...
21: T'es pas détaché d'une secrétaire de France 2, par hasard?
2: J'ai une gueule de secrétaire de France 2, t'es tard?
21: Non, parce que j'ai une dénommée, une nana de France 2, qui m'a envoyé un courrier, hein, qui me dit qu'elle est, elle est secrétaire du journaliste de France 2, de Patrick Sen. J'ai pas peur de citer les noms.
6: Ouais, c'est vrai.
21: Hein, elle m'a donné un numéro, c'est un faux numéro. Hein. Alors, là-dessus, sur les paparazzis, si la nana m'entend, même si Patrick Sen m'entend, eh ben vous, les journalistes, vous êtes des connards.
2: Je suis pas un journaliste, mais...
21: Non, mais j'en ai rien à foutre. Les journalistes, c'est des connards.
6: Mais Gérard, est-ce que t'es prêt, si Patrick Chen nous écoute, à aller sur le journal de France 2 pour en parler?
21: Non.
6: Pourquoi?
21: Non, ils ont qu'à venir ici.
6: Ouais.
21: Et moi, je vais régler mes comptes avec eux. Parce que les paparazzis, quand on me dit est-ce que les paparazzis sont aussi cons que les journalistes, eh ben, je suis désolé, ils sont aussi cons.
2: Ouais, non,
21: parce qu'on suit pas quelqu'un en moto, ni avec des voitures.
2: Ni sur le pont d'Alma.
21: Non, sur le pont d'Alma, d'accord, j'en parle pas.
2: Ok.
21: Mais il y a certains trucs qu'on n'a pas besoin de savoir. À l'heure actuelle, on nous fait voir des trucs à la télé. Hein. Moi, j'ai suivi le journal TV ce soir. Hein. Hey, les enfants abandonnés, même les enfants maltraités, eh ben ça, moi, je vais vous dire une chose, c'est dégueulasse. On n'a pas en parlé. On n'a pas besoin de faire des reportages là-dessus.
0: Ouais.
21: J'ai subi ça. Et je veux pas qu'on... Je veux pas en faire subir les autres.
6: Ouais.
21: Toutes les nanas qui ont des enfants, je vous en supplie, les nanas qui sont mariées, même que vous avez des enfants, ne faites pas ce que... N'abandonnez pas vos enfants.
6: Ah non,
21: c'est tout ce que je vous demande.
6: Voilà.
21: Ok.
2: N'empêche que j'ai... À cause de ta vulgarité, mon patron il m'a dit que d'après l'article QQ69 du code pénal, tu pouvais quand même aller au tribunal pour abrutissement des masses populaires, destruction de l'intelligence des jeunes.
21: Bien sûr. Non,
2: pollution de l'antenne. Laisse-moi parler, GG. Pollution de l'antenne.
21: Non, attends.
2: Et une sale gueule sur la voie publique de la bande FM.
21: Mais attends, une sale gueule sur la voie publique de la bande FM.
2: 10 ans d'internement et 4 ans de camisole.
21: Mais c'est ça. Eh ben, t'as qu'à venir à Fun Radio. Pour l'instant, les 24 lignes du standard se sautent.
2: 4 ans de camisole, tu ris.
21: Mais arrête tes conneries. Les 24 lignes, elles sonnent.
6: Non, elles sonnent pas. Alors, regarde, c'est nul.
2: Il y a personne qui s'appelle. C'est trop vulgaire.
6: C'est trop vulgaire.
2: C'est trop vulgaire. Eh, regarde, merde, 29 fois. Putain, 10 fois. Connard, 13 fois. Fais chier, 30 fois. Va te faire foutre 13 fois. Enculé, 4 fois. Abruti, 3 fois. T'emmerdes, 2 fois. Je continue ou pas?
21: Bah continue si tu veux.
2: 69, pauvre tâche, fou.
21: Attends, 69. Attends, 69 quoi?
2: Fils de pute.
6: On va arrêter là, on va arrêter.
21: Non. Attends.
6: On va arrêter là, Gérard, tu te calmes, merci. Bon, merci.
21: Goldorak,
6: on va y arrêter parce qu'il est déjà 1h11 du matin et qu'il va falloir qu'on démarre le premier débat qui va porter ce soir sur les téléphones portables. Le deuxième débat sera sur les phobies. Est-ce qu'en deux mots, on peut avoir deux, trois questions des téléphones portables, Gérard?
21: Non, on va faire les phobies en premier.
6: Non, le téléphone portable en premier, donc c'est quoi les téléphones portables? C'est
21: déjà pour ou contre les téléphones portables?
6: Portables.
21: Oh, voilà. Non, mais là, je commence pas comme ça le débat.
6: J'ai le même problème alors toute la soirée avec la technique.
21: Donc, possédez-vous un portable.
6: Portable, ouais. Quoi d'autre encore?
21: Non, mais attends.
6: J'y suis pour rien.
21: Non, mais moi, de toute manière, je vais faire que les portables et ça va aller bien.
6: D'accord, donc le débat s'arrêtera à 2h30. S'il y a quelqu'un qui veut faire le deuxième débat sur les phobies.
21: Non, mais attends, je te préviens.
6: Je m'en vais, moi.
21: Déjà, toi.
6: D'accord.
21: Eh oh.
6: Bon, on va vous donner le numéro de téléphone si vous voulez nous appeler pour commencer le débat qui va démarrer dans juste 4 minutes. 0870 5000 0803 08 5000. Manuel Gamin vous attend. Il va falloir mettre le feu, les enfants, les filles comme les garçons. Ce soir, c'est la radio libre plus que jamais et c'est le moment jamais d'en profiter. À tout de suite.

0: Quoi? En train de s'engueuler dans les couloirs de la radio, hein. Je sens que ça prend mieux, ça.
1: Pas mal.
0: Tu m'entends mal? Et là, tu m'entends mieux?
1: Ah, moi, je t'entends très mal. Ouais. Ben, j'ai un portable, c'est un truc pourri, c'est un truc tel, je t'entends vraiment mal.
0: Ouais, mais.
1: Allô.
2: Elle est importable, Gérard, bordel!
0: Ah non, mais Claire. Ouais, tu me reprends les gens au portable.
1: Je ne vous entends pas, donc bah, je vais raccrocher, tant pis.
0: Ouais, tant pis, si t'es avec un portable, bonne nuit.
1: Bah, je suis désolée, hein. Bonsoir, Gérard.
0: Bonsoir.
1: Que tu m'entends.
0: Ouais.
1: Sinon, bah, je t'aime pas.
0: Ok, tu m'aimes pas, eh ben bonne nuit.
1: J'espère que tu m'as bien entendu, moi je t'entends pas, je peux pas entendre ta voix mélodieuse et crachienne.
0: Mm-hmm.
1: Bah je t'emmerde. Salut.
0: Eh ben moi aussi je suis dans le cul, poufias.
2: Hein?
3: Oh,
2: ça va Gérard?
0: Gérard, j'ai mon nouveau boss, alors tu te calmes, merci. Claire, elle est capable de me dire je t'emmerde, d'accord?
2: Et alors tu peux être poli?
0: Ouais, mais j'aime pas me faire insulter. Ok, en entendeur, salut pour Claire. Donc, Béa, tu me prends quelqu'un à la place de Claire. Béa, bonsoir.
1: Allô?
0: Allô, Béa?
1: Allô?
0: Ouais, Béa.
1: Mais écoute, je t'appelle d'un portable, donc si tu pouvais parler plus fort, ce serait très très bien.
0: Non, mais attends, hey, Béa.
1: Allô? Allô?
0: Oh, c'est quoi l'enson? C'est quoi l'enson?
1: Béa, je veux que tu parles plus fort. Si tu peux pas parler devant ton micro, c'est pas la peine.
0: Bon.
1: Allô?
0: Bon, alors.
1: Je suis désolée si tu peux pas parler plus fort, je vais raccrocher.
0: Oh punaise, c'est quoi là ce bordel?
1: Mais qu'est-ce que c'est que ce débat pourri?
0: Oh, pas de portable, j'ai dit!
1: Bon, Gérard, c'est vraiment un débat pourri.
0: Tu dégages, toi!
1: Allô? Allô? Qu'est-ce que c'est que ce bordel?
0: Tu veux que je fasse le standard?
1: Allô?
2: Non, c'est bon, je le gère.
1: Bon, mais moi, je raccroche.
0: Ah, tu me fais pas le coup de la semaine dernière! Ah non! Merde!
4: Vas-y Gérard, c'est bon.
0: Eh, ça en fait deux.
4: Salut, merde.
2: C'est bon, là.
4: Portable.
0: Sophie, bonsoir.
5: Bonsoir, Gérard. Allô?
0: Allô?
5: Oui, bonsoir, je suis dans la rue, là. Je suis avec mon portable. Ah, il y a les flics, il y a les flics.
0: Allez,
5: hop. Gérard, il y a les flics.
0: Hop, bonsoir. Allez, hop. Didier, bonsoir.
6: Allô? Allô, oui, bonsoir. Allô, Didier, à l'appareil.
0: Ouais.
6: Allô, j'appelle d'un portable.
0: Allez, hop, bonne nuit. Fred, bonsoir.
6: Ouais, GG. Allô?
0: Oui.
6: Allô?
0: Portable, bonne
6: allô
0: nuit.
6: Allô?
0: Allez, hop. Oh non, allez, hop. Tu balances en disant.
5: Allez,
0: bonsoir. Allez, hop.
5: Gérard, il est fic.
0: Hop, bonsoir. Allez, hop. Didier, bonsoir.
6: Allô? Allô, oui, allô, bonsoir. Allô, Didier, à l'appareil.
0: Ouais.
6: Allô, j'appelle d'un portable.
0: Allez, hop, bonne nuit. Fred, bonsoir.
6: Ouais, GG. Allô?
0: Oui.
6: Allô?
0: Portable, bonne
6: allô
0: nuit.
6: Allô.
0: Allez, hop. Oh non, allez, hop. Tu balances un disque, je commence pas les débats comme ça. Allez, hop. Oh, tu te réveilles ou quoi, merde? Mais merde. Allez, hop, un disque. Allez, hop. Premier, le débat, il commencera pas maintenant. On met un disque.
4: Non, allô.
0: Attends, mais c'est quoi ce bordel?
2: Ça passait bien au standard, Gérard. Hein.
0: Non.
2: Ça
0: vient du portable, tu te démerdes.
2: Okay,
0: tu te démerdes.
4: Non, c'est nul, là. C'est nul ce soir, là. On est normal.
0: Mais attends, il me prend que des mecs au portable.
4: Fais gaffe un peu, Manu. On va rattraper la croûte.
0: Non, non, allez, hop.
2: Bah, c'est bon, Gérard.
4: Ça y est, il y a des nouveaux, là. T'as des nouveaux, là. Bon, attends. Voilà.
2: Relance le débat, Gérard. Explique le débat. Relance-le, parce que... Là,
0: non, je
2: pas
0: bien. Sur les portables, je veux aucune personne en portable.
4: Voilà, calme, calme.
0: Ouais, mais derrière, le Minitel, tu me tournes, s'il te plaît, vers moi, attends, quand même. Sinon, Olivier, tu me dis ce qui se passe.
4: Ça marche pas, ça. Après, ça merde, ça. Oh là là.
0: Ouais,
4: c'est,
0: bah,
4: c'est pour ça qu'il y a les... Mais c'est pour ça.
0: Que tu me dis ce qui se passe à peu près sur Minitel.
4: Ouais, alors. On est où, là, les messages, c'est quoi?
2: Le cul de GG, c'est marqué.
0: Bon, bah, d'accord. À la loco, comme d'abat. Donc, ça, j'en ai rien à foutre. Alors, si c'est pour commencer comme ça...
4: Des questions, alors, donc...
0: Alors, première question. Êtes-vous pour ou contre les portables? Alors, je vous préviens... Il y a 20% des Français qui possèdent un portable. Et ça, comme par hasard, j'ai pas eu ça.
4: Donc c'est ce qu'on t'a préparé. On t'a préparé.
0: Ouais. 10% pour leur travail. 11% pour frimer devant les filles.
4: C'est vrai.
0: Et 8% pour appeler les tatous de Gérard. Alors ça, une, deux, tu vois ça, les 8% pour appeler les tatous de Gérard. Eh ben, ils peuvent se les carreaux que je pense. Tu vois, c'est pas pour frimer parce que j'ai pas de portable sur moi. Merci. Bah, merci en fait, pour celui qui vient de dire ça.
1: Qu'est-ce que tu vas en faire, Gérard, de ton portable? Alors, portable, c'est un Tamagotchi. Eh, Gérard, ça veut dire que tu traites de Max de frimeur puisqu'il est un portable.
0: Non, mais attendez, attends. Qui c'est qui vient de dire que
1: Marie.
0: Je traite... Marie. Alors, je vais dire une chose, Marie.
1: Oui.
0: Je ne traite pas Max
1: de frimeur.
0: Attends, Marie. Attends, de toute manière, toi, je vais te moucher parce que de toute manière, tu as viré.
1: Pourquoi? J'ai rien fait.
0: Tu as viré,
1: hein.
0: C'est toi qui viens de dire que...
1: Mais n'importe quoi, hein. Faudrait te laver les oreilles, c'est comme le cul, ça sert, hein.
0: Attends, si tu... Ah, bah alors, dans ce cas-là, tu dégages.
1: Eh, Marie.
0: Allez, Marie. Allez, hop.
6: Gérard.
0: Voilà.
6: Gérard.
0: Ouais.
6: Oui, c'est Michel. Qu'est-ce que tu penses des gens qui offrent des portables à des manchots?
0: Quoi?
6: Est-ce que tu trouves ça normal ou c'est bon?
0: Non, mais attends, Michel.
6: J'ai lu ça dans Elle, le magazine Elle.
0: Une certaine personne aurait fait ça en Angleterre. Hop.
1: Mais attends, mais Gérard, c'est intéressant.
3: C'est dans un magazine, Gérard.
6: Non, c'est dans un magazine, c'est pas toi.
0: Viens là, pour l'instant. Je demande.
6: Trouve ça idiot.
1: Il y a des
0: tu trouves ça idiot. Eh ben moi, je vais te dire une chose. T'es encore plus idiot. Parce que tu penses ça, on dirait que t'as de...
6: Non, je te demande, parce que je voudrais qu'on réagisse.
0: Moi, tu me demandes. Mais moi, j'en ai rien à foutre du magasin, du magazine.
6: Mais
0: moi, j'ai pas le magasinel, d'accord? J'ai pas les moyens de m'acheter un portable. On m'a donné un portable, j'ai même pas les moyens de m'acheter une carte pour la rentrer dedans, d'accord?
6: Peut-être que ça les intéresse, elle, pour... Oui, justement.
3: Tu veux une carte mobile ou elf?
0: Hein? Alors, en de bon entendeur, pour tous ceux qui vont s'amuser à vouloir donner des numéros, eh ben, de toute manière, vous avez viré.
6: Moche.
0: Eh ben oui. C'est eh vrai. Ben, dans ces cas-là, on va écouter. J'en connais un tout à l'heure, il va se prendre deux claques dans le baignoire. Vous allez écouter les poutins, j'aime bien avec...
3: Oh, apprends à lire avant.
7: Bonsoir, c'est la radio qui vous appelle pour le jeu du Kiki Donc, vous êtes au courant?
8: Je vous entends très mal.
7: Oui, bonsoir, vous allez bien? Allô, allô?
8: Allô?
7: Oui, bonsoir, vous allez bien? C'est la radio qui vous appelle, Tati Colette?
8: Oui.
7: Bonsoir, vous allez bien?
8: Bonsoir,
7: vous allez bien?
8: Oui.
7: Vous êtes en pleine forme? C'est la radio qui vous appelle, c'est pour le Kiki Donc, vous êtes au courant? D'accord.
8: J'ai entendu parler vaguement.
7: D'accord. Ah bah, on va essayer de pas faire trop de vagues, vous savez nager quand même.
8: Comment?
7: C'est Tati Colette à l'appareil.
8: Oui.
7: Bonsoir Tati Colette. Alors, nous allons jouer ensemble, ça vous fait plaisir? Qu'est-ce qui vous fait plaisir comme destination, comme voyage?
8: Comme voyage?
7: Les Baléares.
8: Les Baléares ou la Martinique.
7: La Martinique, eh bien écoutez, c'est parti. Alors, on va jouer pour un voyage pour vous allez y aller en bus? Hein?
8: Hélas. Le porte-monnaie.
7: Ah non, mais c'est vous faire pour la radio. Si vous répondez correctement aux questions que je vais vous poser, c'est. Vous nous écoutez régulièrement quand même? Quand même ou pas?
8: Eh bien.
7: Ah bah oui.
8: Oui, le matin.
7: Bah oui, le matin. Avec Francis, le matin, le réveil sympa. Hein?
8: Oui, un petit peu.
7: Un petit peu sympa. Des fois désagréable.

0: Ah bah vous êtes dit donc on fait la grasse matinée là, Colette, hein.
1: Ah oui, ouais.
0: Non, vous avez bien raison, moi je me lève vers 14h alors.
1: Il y a l'âge.
0: Tout à fait. Bah oui, ça c'est clair, hein, il y a l'âge. Alors, vous êtes contente d'être avec nous quand même?
1: Bien sûr.
0: Alors on vous applaudit, le public vous applaudit. Ouais, ouais, vous avez entendu le public? Vous avez entendu le public quand même, Colette?
1: Oui.
0: Ils vont essayer de vous supporter, d'accord?
1: Oui.
0: Parce que ça va pas être facile pour nous. Ça va pas être facile pour nous. C'est pour ça qu'on va essayer. On va supporter parce que ça va pas être facile. C'est pas toujours facile. Alors, Colette, écoutez bien la première question pour aller en Martinique. En plus, vous irez avec une personne de votre choix. D'accord?
1: Oui.
0: Alors, la première question, vous êtes prête? Hein? Prête?
1: Oui.
0: Alors, citez-moi trois DJ qui étaient présents à la soirée Happyland, il y a une quinzaine de jours, sur le parvis de la Défense. À votre avis, qui donc, Colette? Allez, des noms de DJ, on y va.
2: Allez, Colette!
0: Allez, Colette! Colette, allez-y. Donnez-moi des noms au hasard. Allez-y.
1: Qui était présent,
0: oui.
1: Ce sont des personnages, parce que je ne connais pas tellement...
0: Exactement, ce sont des personnages, allez-y.
1: Des personnages?
0: Oui, allez-y.
1: Mickey.
0: Oui. Encore deux.

0: attiré par une...
1: Non, non, non, mais deux autres personnages. Vite, vite, vite, qui était DJ lors de la soirée de la Happyland au Parvis de la Défense il y a 15 jours? Il y avait Mickey, DJ Mickey.
2: Jackson Deneuve, Jackson Deneuve.
1: Allez-y, on vous aide, on vous aide là.
0: Sam Deneuve.
1: Oui, Sam Deneuve. Sam Deneuve et également DJ Sam Deneuve, DJ Mickey, DJ Chirac.
2: Chirac.
1: Allez-y.
0: Chirac.
1: Oui, DJ Jacques Chirac, effectivement, qui était présent lors de la Happyland il y a une quinzaine de jours sur le Parvis de la Défense. Il y avait plus de 1 million de téléspectateurs lors de cette soirée Techno House Drive. Vous êtes contente d'être avec nous quand même, Tati Colette?
0: Oui, bien sûr.
1: Pour l'instant, vous avez une bonne réponse. Hein, vous les retenez bien, les noms? DJ Mickey, DJ Deneuve et DJ Chirac. Vous les avez notés?
0: DJ.
1: Gigi.
0: Gigi.
1: Voilà. Vous avez noté? C'est bon?
0: Gigi.
1: Alors, Gigi qui?
0: Gigi Chirac.
1: Oui.
0: Gigi Mickey.
1: Oui. Et?
0: Et
1: Gigi Deneuve.
0: Gigi Deneuve.
1: Comme Catherine Deneuve.
0: Catherine Deneuve.
1: D'accord.
0: Je connais bien.
1: D'accord. Ah bah vous lui passez le bonjour alors.
0: Ouais.
1: Vous nous écoutez régulièrement quand même. Vous êtes une fidèle de l'émission quand même?
0: Moi, j'aime beaucoup ce genre d'émission.
1: Ah bah tant mieux alors là. Vous regardez souvent la télévision, quoi, vous aimez bien?
0: La télé, oui.
1: Ouais, surtout la télé, hein, d'accord. Alors attention, Colette, nous allons jouer pour la deuxième question. C'est très simple également. Vous faites travailler un petit peu vos ménages quand même, un petit peu? Alors attention, on y va, c'est parti. Question très très simple. À mon avis, une question de rapidité. Je suis sûr que le public peut l'encourager quand est-ce qu'il a... Colette! Est-ce que vous êtes prêts, Colette?
0: Oui.
1: Top, c'est parti, allez-y. Allez Colette!
2: Allez,
1: Colette!
2: Colette, allez!

0: Oui.
1: Qu'est-ce que je réponds?
0: La bonne question. Donnez-nous la bonne réponse. On s'en contentera. Allez-y, à moi.
1: L'air de la musique.
0: Oui.
1: Cha-cha-cha.
0: Oui. Effectivement, Colette, c'est tcha-tcha-tcha, vous le notez, hein?
1: Oui.
0: Alors, tcha-tcha-tcha, c'est la deuxième bonne réponse. Encore une bonne réponse et vous gagnez le voyage pour la Martinique. Vous vous rendez compte quand même? Hein, vous êtes contente quand même?
1: Je ne comprends pas. J'adore la chanson.
0: Eh bien, écoutez bien. Laurent Garnier fait des concerts à Paris, dans un club discothèque. À votre avis, Kiki donc, quel club discothèque, s'il vous plaît, Colette, Kiki donc, Laurent Garnier, on vous écoute. Allez, Colette, c'est facile.
2: Allez,
0: oui. Allez-y. Venez, donnez-moi des noms de discothèques à Paris. Vite, Colette, c'est gagné.
1: Discothèque,
0: À la chaud. Allez-y.
1: Petit jardin.
0: Non.
1: Le Moulin Rouge.
0: Ah bah non.
2: Ah, t'en mets pas.
0: Non, pas des boîtes de cul, hein. Des...

0: Vite, vite, vite, il ne reste plus que 5 secondes. Allez, palette. 2, 3. Oh Il s'agissait du Rex Club, bien entendu, tous les derniers samedis du mois à minuit, vous le saviez? Vous le saviez, Colette? Vous le saviez, vous le saviez.
1: Oui,
0: il le savait parce que... Non, mais il me semble vous avoir déjà vu un samedi dans le Rex Club. C'est pas vrai, vous avez déjà été, déjà, Colette?
1: Ah, oui.
0: Plusieurs fois.
1: Je suis allé...
0: Tout à fait. Ça a changé de direction il y a tout juste 15 jours. Vous êtes au courant. Effectivement, le Rex Club a changé de direction il y a tout juste 15 jours, et Tati Colette nous l'a dit. Colette, malheureusement, le voyage vous passe sous le...
2: Merci.
0: Non, sous le... Oui, sous le nez, bravo. Bonne réponse de la part du public, effectivement, le voyage vous passe sous le nez. C'est une bonne réponse du public. Mais malheureusement, non, c'est le public, le sait, mais c'est la règle du jeu. La bonne réponse du public ne permettra pas, de toute façon, à Tati Colette, j'en suis bien déçu, de repartir avec un voyage pour 6 personnes en Amazonie. Alors, Tati Colette, vous nous en voulez pas?
1: C'est pas gentil, il y a deux questions sur trois.
0: Je sais, mais vous ne repartez pas les mains vides.
3: Ouais.
0: Merci. Le public le sait bien, l'animateur est quelqu'un de généreux. Tati Colette, vous ne repartez pas les mains vides, vous êtes contente?
1: Oui.
0: Alors, vous savez ce que vous avez gagné?
1: Non.
0: Alors, pour commencer, une tringle à rideau.
3: Bravo.
0: Plus les rideaux. Plus une boîte d'élastique.
3: Généreux.
0: Plus un droit de réserve sur les factures à venir.
3: On n'y croit pas.
0: Vous êtes bien,
1: non?
0: Et attention, ce n'est pas terminé. Je sais que ça va vous faire plaisir. Vous gagnez la compilation. Écoutez bien. Vous aimez la musique? Vous avez une platine CD?
1: Non.
0: Eh bien, vous gagnez... tout simplement le CD de Cybertrans volume 5. Mais comme vous n'avez pas, mais comme le public sait que je suis quelqu'un de généreux, étant donné que vous n'avez pas de CD, je ne vous l'enverrai pas. Ah bah oui, bah c'est bon.
1: Ah bah,
0: je vais quand même pas offrir un CD à quelqu'un qui n'a pas de CD. Si c'est pour regarder la pochette, dire oh, comme ça doit être bien et pas pouvoir l'entendre, plutôt qu'elle soit déçue en cassette. Ça vous fait plaisir?
1: J'ai beaucoup de cassettes.
0: Non, on va vous l'offrir.
1: Un grand musicien.
0: En CDV. Vous avez du CDV? Non.
1: Non,
0: Hervé, ça vous dit rien?
1: Je connais beaucoup d'acteurs, de
0: fans
1: de...
0: Oui, fans de, sur M6.
1: Hervé
0: Dave.
1: Hervé Arcandé. Jusqu'à maintenant.
0: Bah, ils sont venus jusqu'ici, alors ils sont venus de loin. Merci en tout cas, Colette, de votre participation. Vous nous rappelez quand vous voulez. Hein? Si vous avez envie de nous rappeler comme vous l'avez fait ce soir, n'hésitez pas une seule seconde, Colette. Bah oui, hein, faut pas gêner, hein, on s'est pas gêné ce soir, faut pas gêner. Vous savez que l'émission elle est jusqu'à 3h du matin, si vous avez envie de rappeler en pleine nuit, vous n'arrivez pas à dormir, n'hésitez pas à nous appeler, Colette.
1: Je ne pourrais pas parce que, de toute façon, j'ai
0: Vous allez faire dodo.
1: Un petit téléphone et...
0: Ah bah alors, petit téléphone pour petits appels, hein.
1: Je fais le docteur dès demain matin.
0: Ah bah alors, d'accord. Bah alors, vous emmènerez votre petit téléphone dès demain matin chez votre médecin. Vous ne quittez pas, je vais vous passer une de mes hôtesses qui vont quand même vous envoyer quelques petits cadeaux, d'accord?
1: Oui.
0: D'accord, un kit avec des capotes, enfin bon, vous verrez, vous serez quand même gâtés, Colette, vous repartirez après les mains vides. Vous ne quittez pas, je vous passe une hôtesse?
1: Oui.
0: Hein, vous retournez vers l'accueil, vous connaissez le chemin, vous suivez les flèches?
3: Allez, Colette, hein?
0: Allez, Colette. On vous embrasse, Colette, si vous ne quittez pas, d'accord?
1: D'accord.
0: Elle est adorable, elle est très gentille, elle est très mignonne. Jeanne, est-ce que tu peux nous la repenser? Jeanne, tu es avec nous?
4: Tu nous as carrément bluffé.
0: Ah bah elle est mignonne.
4: Elle est adorable. Elle est adorable, mais bon, je pense qu'elle est un peu sous-cachée, donc elle capte pas grand-chose.
0: Mais elle est gentille, on va prendre son adresse, on va lui envoyer quand même quelques petits cadeaux.
4: Elle est pas contente.
0: Bah évidemment, on va lui faire même un gros petit paquet, quoi. Hein. Plus gros que son téléphone. Bah je te remercie, Jeanne, tu me quittes pas et je te repasse le standard, d'accord? Allez! On va revenir dans un instant au 0870-5000 avec Stéphane, 15 ans de Paris, qui veut trouver absolument un nom de radio. Bonsoir Stéphane.
2: toi.
0: C'est-à-dire que tu as une radio qui va être montée d'ici peu de temps et tu voudrais qu'on travaille ensemble sur un titre?
2: Ouais.
0: Sur un nom d'émission?
2: Ouais.
0: Ou un nom de radio carrément?
2: Non, un nom d'émission et de radio.
0: D'accord, ok, on va faire d'une pierre deux coups. Maxou, 18 ans de Castres, sera là. Bonsoir Maxou.
2: Bonsoir.
0: Tu as un coup de gueule à passer contre les radis?
2: Ouais, contre les radis, ouais.
0: D'accord, essaie de changer de téléphone, ça serait bien. Mickaël, 18 ans de New York. Bonsoir Nicolas, Mickaël, pardon.
5: Bonsoir.
0: On parlera de quoi, Mickaël?
5: Du
0: chaussettement. Du chaussettement. C'est sûr, bah c'est bon, j'ai comme l'impression qu'on va s'amuser, donc vous ne quittez surtout pas. C'est Fun Radio que vous écoutez sur la bonne fréquence.
6: Ah, Sud Radio?
0: Fun.
6: Ah, Fun.
0: Bah, c'est dit Fun, c'est la fréquence, c'est quand même la radio sur laquelle tu travailles,
6: c'est
0: là.
6: Ah, c'est vrai, c'est sûr.
0: Bah, c'est sûr. Vous pouvez nous appeler au 0800-78-5000, 0803-08-5000 ou 0830-00. Alors, c'est vrai que... Tartsystème, numéro 1. Vous pouvez nous appeler également de Belzis. Alors ça, je vous donne le numéro, c'est 00331-47-69-5000 quand même. Hein. Et vraiment sur le Minitel 3615, code 56, 129, allez vite. On va venir dans un instant avec le Tartsystème, et ça durera quand même la bonne milice, ça sera d'assez pépin et 10 euros quand même. Elle et Juliette, pour les auditeurs qui ne chauffent pas. Bonsoir Juliette.
7: Bonsoir.
0: Bon alors là, elle a dit bonsoir à Mickaël. Qu'est-ce qui t'amène Juliette?

0: juillet, je suis présent, t'as 17 ans et de vitrice.
1: Ouais.
0: Le petit problème, c'est là, Michel, j'écoute bien.
1: Ouais.
0: Le problème, c'est là, c'est qu'elle a 17 ans, et elle ne fait pas de garçon, je me demande, parce qu'en fin de compte, physiquement, on en parlait que 14.
1: Ouais.
0: Alors, justement, qu'est-ce que tu pourrais lui apporter comme conseil pour que, justement, le fait qu'elle en ait 14 devienne une qualité pour qu'elle puisse faire un garçon?
1: Ah
0: ben là, faut que je retraduise pour ceux qui n'ont pas compris. Donc je vais l'expliquer tout simplement à Mickaël que Juliette avait un complexe d'âge et qu'elle a 17 ans mais qu'elle n'en parlait que 14. Et donc j'ai demandé à Mickaël, qui n'avait pas compris parce que j'avais articulé correctement, quel est le conseil qu'il pourrait donner à Juliette.
1: Ouais, bah, elle a qu'à sortir avec un garçon de 14 ans.
0: Alors, tu n'as qu'à sortir avec un garçon de 14 ans.
2: C'est presque l'âge de mon frère.
0: C'est presque l'âge de son frère, Mickaël.
1: Elle ne lui demande pas de sortir avec son frère, mais...
2: Non,
0: il te
2: pas
0: demande
2: ça,
0: pas.
2: Mais
0: il te demande... Ah bah tu comprends.
2: Ouais,
0: ah bah ça me fait c'est comme ça que je traduis pas, c'est bon. Écoutez bien ceci. Ça va aider tout le monde. Mesdames, messieurs, bonsoir, il est 1h. Là c'est moi. Et oui, comme tous les matins, avant de partir au travail, il y a le train-train quotidien qui consiste à éteindre son réveil, ce qui est déjà une bonne chose de faite. Plus dur, c'est de se lever, ensuite de se laver, de prendre son petit déjeuner, et bien entendu de sortir la voiture du garage ou de prendre les transports en commun. Et vous me direz, bah oui, c'est la vie. Mais c'est ce que dit Marc Lavoine, hein, qu'il faut mieux manger des céréales. Humour, il y avait déjà de l'humour à ses potes. Ah, puis on peut dire aussi que, ah, si Fun Radio n'existait pas, on aurait dû la remonter, hein. D'accord, ok, non, elle est facile. Elle était facile, bon d'accord, avec la meilleure musique et puis bienvenue à tous, vous venez d'arriver, c'est super fun qui vous accompagne comme ça jusqu'à 6h du matin, avec la meilleure musique, tout de suite on écoutera 15 Years After Michael Jackson, Paul McCartney, le Megamix Titude, Imagination, le Texas, il y aura également YouTube, Francis Cabret, enfin vous voyez, c'est rien que la meilleure musique, et prenons-les, voici ce qui est la danse de l'été, ça sera un petit peu moins dans 15 jours, 3 semaines, ce sera plus l'été, c'est la lambada avec Kaoma, et dans la famille instruments, je demande les guitares. Merci. Ils sont écossais, ils viennent de Glasgow comme Simple Minds, là où la cornemuse et le kilt est roi. Leur nom, Texas. Pourquoi Texas? Ouais. Parce que cela leur évoque le désert et de grands espaces verts à perte de vue. Il y a cette station de radio. Ce n'est pas juste une histoire d'amour, n'était bien, mais une histoire d'amitié. Exclamation qui songe quand même un peu, hein. Bonne nuit à tous, il est 3h.
3: Déjà?
0: Allez vite, hein. Yeah, baby. Faisons place à la douceur, les voix de deux grands qui se mélangent dans une harmonie émouvante et inédite. Le titre est parfait de douceur, sans tomber dans l'écueil du mot, ça nous rappelle un peu les comédies musicales des années 60-70. C'est un véritable régal. The Red Child et Billy Bridgewater, Precious Fame, sur Fun Radio, la meilleure. Bonne douceur à tous. Et l'équipe s'est passée, il est 4h.
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0: Il est 5h. Bonne matinée à tous, il est 6h.
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0: Voilà, donc c'était l'une de mes...
3: Bravo.
0: Quand même.
3: Bravo, Super-franc. Bravo, Star System. Bravo, chef.
0: Vous en voulez encore?
3: Non.
0: Je le savais qu'ils allaient dire non. Donc voilà, août 89, quasiment les une des 40-50 premières interventions que je faisais sur l'antenne. D'accord, ok, pour l'instant tu la fermes. D'accord, ok, pour l'instant tu la fermes et c'est moi qui commande ici, d'accord? Ah, ça fonctionne bien quand même, ça commence très fort. Filard, est-ce que tu pourrais lire la lettre d'Aurore dont tu t'es foutu de la gueule pendant le disque, s'il te plaît?
6: Attends, je finis ma grenadine.
0: Eh ben toi, après on a Géo, hein.
6: Hey Fildar, devine qui c'est? Point d'exclamation, enfin interrogation, pardon. On va t'aider, c'est Aurore et Marion. Deux filles, enfin presque, folles de ta voix, de ton corps et de tout le reste. Malgré les vents que Max t'envoie en pleine face. Aïe. En fait, c'est toi qui devrais être la star du Star System car Max est une saleté d'enflure. Ne lui dis pas, car on n'a pas envie de se faire friter la gueule. En bref, tu es le sex symbole de la voix sensuelle des années 90. Plus... Petite Vosgienne, sortant de la cambrousse, mais néanmoins pulpeuse, dans le désespoir, aimerait que... Oh là là, mon Dieu, ça commence à déraper. Que tu leur répondes et que tu leur envoies deux photos dédicacées de toi dénudées de tout.

0: Ah, tu vois quoi. Bon voilà, on te lèche pour l'instant.
1: On te lèche.
0: Ouais, c'est un jeu de mots. Et on est quand même sympa de s'intéresser à toi, hein. On est les seuls, je crois.
2: Ouais.
1: Je pense que ça nous ferait du bien pour le soir, si on pouvait se séparer un petit peu de l'alligator et de Phil Lard, je pense
2: non,
1: que
2: non,
1: ça...
2: Philippe, il est bien.
1: Et l'alligator?
2: C'est plein de merde, hein.
0: Enfin, il a compris.
1: Bon, très bien, Antoine, sérieusement, qu'est-ce qui t'amène?
2: Ah, voilà,
1: il va chialer l'alligator, il va se mettre, il va prendre le bourdon là.
2: Ah, mais tant pis, je m'en fous s'il s'en va.
1: Non, jeu de mots, maître Capello, jeu de mots sur les animaux. Antoine, on t'écoute.
2: Voilà, je voulais parler de l'interdiction de faire de la radio pirate.
1: Voilà, prends ta gamelle là. Regarde la gamelle là. Alligator. Alligator. La gamelle. Donne-lui la gamelle, Antonin, quand même, après. Hein.
2: Bah, qu'est-ce qu'il veut?
1: Bah, je sais pas, n'importe quoi. N'importe quoi du monde. De la barbaque, de la bonne barbaque.
2: Ah, j'ai de la bouffe pour ça.
1: Ouais, hein. Donne-lui un truc, c'est un truc, même si c'est dégueulasse, hein. Donne-lui du Difool, c'est pas bon.
2: T'en as mangé ça?
1: Donne un peu de Difool, là. Mmh. Donne-lui un becté, là. C'est bien. Bah, il vomit, ce con. Ah, bah, bravo. Il ne digère pas. Ça peut pas digérer. C'est vrai que c'est de la vieille camelote. C'est vrai que c'est plus bon. C'est déjà périmé depuis un an, mais c'est quand même de la camelote. Clap your hands on everybody dance. Bonsoir GG.
3: Bonsoir à tous.
1: Bonsoir GG, ça va?
3: Ouais. Bah, je suis pas très content des conneries qu'on fait sur mon dos.
1: Bah, c'est quoi alors? Je t'explique. Alors, je réexplique quand même pour tous ceux qui viennent d'arriver. GG, donc en direct de sa cabine de Suresne. T'es même pas dans une cabine là, t'es chez un copain, on m'a dit.
3: Je suis chez Henri.
1: D'accord, ok. Donc, on a reçu un courrier de la direction de Énergie Côte d'Azur 06 à Nice, CEDEX. Il y a marqué, je me permets de vous écrire. Donc ça, c'est cher Max, c'est de l'énergie. Hein. Je veux dire, je l'invente pas. C'est marqué. Hein, donc je l'invente pas. Merci.
3: Ouais.
1: Alors il y a marqué, je me permets de vous écrire car j'ai reçu il y a peu de temps un coup de fil de Gérard de Suresne, puis un courrier de sa part. Vous trouverez la lettre et le CV qu'il m'a envoyé dans cette enveloppe. Je vous écris car je trouve ça je trouve que sa démarche est assez discutable et je pense que ce genre de pratique n'est pas très déontologique. Je ne discute pas ses qualités d'animateur ni son expérience professionnelle, mais plutôt sa façon de se vendre. Voilà, je tenais à vous informer des intentions de votre collaborateur et surtout de sa façon de procéder. J'espère que cette lettre marche sur malin. Donc voici la lettre que tu aurais soi-disant envoyée à Énergie Côte d'Azur. Moi j'avoue que j'ai des doutes, mais en même temps je reste quand même très sceptique. Je lis la lettre, ensuite j'attends tes commentaires, d'accord? Alors, à l'intention de monsieur le directeur général, monsieur le directeur, pardon, d'Énergie Côte d'Azur, donc monsieur Gérard de Suresne. Monsieur, suite à notre conversation téléphonique de ce jour, veuillez trouver 6 juin le curriculum vitae. Vous pourrez constater que je possède une très grande expérience professionnelle dans le domaine de la radio. Je vous appelle car je postule, pardon, chez Énergie pour un poste d'assistant directeur général de la région Côte d'Azur, ainsi que pour votre poste animateurs vedettes sur le réseau national, ce qui est quand même assez gonflé. En ce qui concerne l'audience, je peux vous assurer une augmentation sensible des chiffres dès le début de ma présence sur votre antenne. En effet, de nombreux auditeurs de Fun Radio sont plus fans de Gérard de Fun Radio et ils me suivront sur Énergie. Dans une attente d'un prochain contact, je vous prie d'agréer, monsieur, mes salutations distinguées. Je rappelle donc qu'il y a une photo de toi, c'est la photo en plus que tu as envoyée du magazine XL, curriculum vitae, formation BEPC, CAP routier cibiste, BEP de poète, bac pro animateur radio, expérience professionnelle animateur vedette sur Fun Radio Shalom pendant 3 ans, formation de Max dit le Star System pendant 5 ans, 2 ans d'animation sur Fun Radio Réseau National, animation de Soares Club Discothèque, ambition de devenir PDG d'un réseau national ou ouvrir une école d'animateurs radio, bah tu penses bien Gérard.
3: Attends,
1: calme-toi, commence pas à t'énerver comme jeudi dernier. Et passion et hobby, la Formule 1, c'est vrai, le café, c'est vrai, la loco, c'est vrai, les camions, c'est vrai, et la Cibis, c'est vrai.
3: La loco, c'est quoi ces conneries là?
1: Alors déjà, je voudrais savoir, est-ce que c'est bel et bien toi qui as envoyé ce document?
3: Bah ouais, mais... Laisse-moi expliquer, s'il te plaît.
1: T'as picolé, toi, encore, ce soir.
3: Attends, j'ai picolé.
1: Bon, alors, vas-y, explique-toi, vas-y, GG.
3: Oui.
1: Vas-y.
3: Bah, alors, attends, je t'explique. Vu que Benoît Cigard avait quitté ses fonctions de PDG...
1: Ouais.
3: Moi, vu que tout le monde me disait, si tu continues à gueuler comme ça, tu feras plus de débat. Moi, je pensais que j'allais arrêter les débats.
4: Mais attends, t'as vu un peu, c'est quand même inadmissible ce que tu as fait, quoi. Je veux dire, tu travailles pour Fun Radio depuis le temps et monsieur envoie de la candidature à Énergie. Non, mais je veux dire, demain, pourquoi pas Skyrock pendant qu'il est... Tant que t'es au bout du rouleau...
3: j'ai déjà envoyé un courrier à Skyrock aussi.
4: Tant que t'es au bout du rouleau, vas-y jusqu'au bout, mets-toi la corde au cou, quoi. T'as bien raison.
3: Vous vous faites pas chier non plus, me gueuler dessus tout le temps.
4: Ouais, mais attends, Gérard, je suis désolé.
3: Attends,
4: t'arrives à moitié...
3: T'es pas emmerdé non plus, hein.
4: Tu t'arrives à moitié pinté une fois sur deux, tu gueules tout le temps.
3: Tu te plains.
4: Tu vas te calmer. Nous, on attend des explications dans les locaux. Et je trouve dommage d'ailleurs que monsieur, dans des cas comme celui-ci, ne veuille pas se déplacer jusqu'à la radio. Il préfère rester dans sa cabine téléphonique bien au chaud chez des amis. Pour terminer, chez des amis bien au chaud, plutôt que de venir me voir et me le dire en face. Hein. Bien sûr, t'as un peu peur.
3: C'est ce que je veux, hein.
4: D'accord, monsieur fait ce qu'il veut, comme d'habitude, il continue à faire son petit train quotidien.
3: Non, on prend pas pour un cave non plus.
4: Non, on prend pas pour un cave, c'est toi qui nous prends pour des cons, ça s'appelle un torchon. Moi, je trouve inadmissible. Et ça, Françoise, à mon avis, doit l'écouter ce soir, elle va
3: faire. Mais de toute manière, Françoise, j'en ai rien à foutre.
4: Oui, je sais que t'en as rien à foutre, mais à mon avis, elle aura encore un bon argument de coup de gueule demain pour aller gueuler et dire que c'est inadmissible qu'il y a un mec comme toi qui s'amuse à envoyer des CV sur des radios concurrentes. C'est bon. C'est le cas de le dire. Moi, on va pas aller jusqu'au terme du débat.
3: Mais de toute façon, vous pouvez...
4: Jean-Luc!
3: Oh!
4: Ouais, c'est ça, ouais.
3: Okay.
4: Ouais, fais le malin. Il est un peu pinté, le GG, soir.
3: Ouais, je suis pinté, deux cafés,
4: Et après, il me fait rire. Le GG me dit, oui, j'écoute plus la radio la semaine, de temps en temps, je vais chez des amis, tu parles, il écoute la radio, et dès qu'on parle de lui, il réplique tout de suite, hein. Ça, c'est pour amuser la galerie, t'es toujours numéro un, GG. Écoute, je te donne peut-être rendez-vous à demain avec les coups de gueule de Françoise, on entendra probablement parler de toi une fois de plus.
3: Moi j'avais fait un poème, quoi, mais c'est pour...
4: Vas-y, balance ton poème, monsieur, parce qu'on va faire des poèmes, comme par hasard. Écoute, tu bouges pas, GG, on va faire ton petit poème d'ici quelques instants, et on aura également Tonio, 18 ans, de La Roche-sur-Yon, qui est une anecdote sur le cambriolage. Vive Françoise, Abba, Gérard, cherche pas à te refaire des amis, GG, t'es fait comme un rat, c'est ce qu'on nous dit sur le Minitel, et si vous nous laissez des messages, c'est le 3615 code Fontinia, F29 la minute. Voici George Winston, et ça mérite réflexion d'écouter que le mec son âge a fait que je me fais de ce métier de couple. Derrière, donc il y a un pote derrière toi ou quoi là?
5: T'es chez Henri, non?
4: T'es chez Henri?
3: Henri, ta gueule!
4: Ouais, c'est ça, ouais, allez,
3: GG.
4: Fais ton poème, GG, n'essaye pas de t'enfoncer, vas-y.
3: Alors, j'ai léché des moules en tongs et en short, mais j'ai chopé la crève. J'ai léché des moules en regardant la télévision, mais c'était la grève.
4: Ah, il est parti, tu le GG.
3: J'ai léché des moules sur ma barque, mais elle a coulé. J'ai léché des moules dans ma voiture, mais la fourrière me l'a emballé. J'ai léché des moules avec mon couteau, mais on me l'a volé.
4: Ouais.
3: J'ai léché des moules à la loco, mais je me suis fait empiler. J'ai léché des moules avec mon t-shirt Ricky Martin, mais les mythes l'ont bouffé. J'ai léché des moules dans ma cabine, mais les flics m'ont embarqué. J'ai laissé des moules avec du Ricard et j'étais déchiré.
4: Oh là là là là. C'est fini?
3: Ouais, j'en ai un autre autrement.
4: Oh ouais, pas mal, il se rachète quand même le GG. On sent qu'il a pas envie d'aller sur un envie maintenant.
3: Un autre sur les pommes.
4: Alors, dis donc, pas mal. Vas-y, sur les pommes.
3: Laisse-moi croquer ta pomme quand je vais au supermarché. Laisse-moi croquer ta pomme quand je regarde la télé.
4: Ouais, c'est les mêmes qu'avant, ouais.
3: Attends.
4: C'est bon, alors vas-y, continue.
3: Pas content,
4: non, mais vas-y, continue.
3: C'est clair et net, je raccroche, hein.
4: Non, mais c'est bon, vas-y.
3: Laisse-moi croquer ta pomme quand j'écoute Fun Radio. Laisse-moi croquer ta pomme quand on regarde un film d'horreur. Laisse-moi croquer ta pomme quand je suis en sueur.
4: Ouais.
3: Laisse-moi croquer ta pomme quand je vais au bois. Laisse-moi croquer ta pomme quand tu dors avec moi.
4: Ah ouais, quand même pas mal, hein. Ah ouais, pas mal.
3: Et un petit dernier sur les bananes.
4: Ouais.
5: J'aimerais manger des bananes avec Hubert et Malher, mais ils ont été virés. J'aimerais manger des bananes avec Françoise, mais je suis avec Henri. J'aimerais manger des bananes avec Amédée, mais il ne fait que de se branler.
4: Ouais.
5: J'aimerais manger des bananes avec Caramel, il m'a dit j'aime pas les PD.
4: Ouais.
5: J'aimerais manger des bananes avec Christine, mais je l'ai dépouillée. J'aimerais manger des bananes avec le PSG, mais ils ont pris une branlée.
4: Ah ouais, pas mal.
5: J'aimerais
4: pas mal.
5: Manger des bananes avec Françoise, mais elle va m'engueuler.
4: Ouais.
5: J'aimerais manger des bananes avec Jean-Loup, mais il préfère tirer un coup.
4: Philippe, c'est quand tu veux, hein. Quand tu regardes tes écrans, comme ça, ça sera peut-être plus simple pour... D'accord, ok, bah c'est pas mal.
5: Donc voilà, puis j'en avais un autre sur les camemberts, mais si on n'a pas le temps...
4: Bah ouais, ben on va faire ça dans un instant, alors ne bouge pas.
5: Mmh.
4: On aura d'autres personnes qui vont te parler, à commencer par Miguel. Bonsoir Miguel.
6: Bonsoir Max.
4: Nous allons parler à Gégé dans un instant.
6: Ouais.
4: Le feu dans la boutique.
6: Ouais, bonsoir Miguel.
4: Ouais, bonsoir. Max, Gégé aurait déclaré à Gala qu'il est ton père et la vérité répond nous. Non, c'est pas mon père, hein, loin de là. Et on aura également Tonio dans quelques instants dans la radio libre de la nuit. Bonsoir. Antonio.
7: Bonsoir au grandissime star.
4: Vous appelez Furax et donc j'ai un petit doute. Est-ce que notre Gérard à nous que nous avons sur l'antenne est toujours là, Gérard?
7: Oui.
4: Bon, il y a soi-disant un vrai Gérard, le vrai Gérard, notre Gérard national. Qu'appellerait Furax.
7: Ces conneries là?
4: Ben, je sais que tu t'en plains et je vais plus savoir qui croit parce que t'as tellement la voix du vrai Gérard.
7: Max, tu me connais bien.
4: Bah oui, mais enfin quand même, je sais que tu te calmes beaucoup. Notre Gérard à nous, peut-être l'imposteur, on ne sait pas, en tous les cas, il y a quelqu'un qui essaie de nous joindre, on a un numéro de téléphone et ça sonne occupé dans sa cabine. Donc j'ai plutôt l'impression que c'est un canular. Mais s'il nous écoute, qu'il raccroche, on va essayer de le joindre. Donc Julie Gall vont faire ça et je te demande de ne pas bouger Gérard, d'accord?
7: D'accord.
4: Au même titre. La radio derrière, s'il vous plaît, à l'accueil. Merci. Allô?
8: Oui, c'est fait.
4: Allô?
8: Ah ouais. Allô?
9: Et
8: ouais.
9: Ouais.
8: Et connard? Non mais attends, pour l'instant c'est pas toi qui a l'appareil, d'accord? C'est
9: la fête. Attends, quand on t'appellera pot de chambre, tu sortiras le sous-lit, ok?
8: Bah dans ce cas-là, quand tu mettras des cassettes, mon con, pour te faire imiter, tu le diras aussi.
9: Ouais, et la main de ma sœur dans la queue d'Azoab.
4: Oh là là là là, moi j'ai des doutes, Miguel, je ne sais pas qui est vrai, qui est le faux, là. Hein.
8: Ouais, et bah, alors dans ce cas-là...
9: Ouais, dans ce cas-là, tu la fermes.
8: Ouais, bah déjà...
9: Bon, attends, je la ferme, ok?
10: Je sais pas qui est le vrai.
4: Non, mais qui est le vrai, qui est le faux, Miguel? Miguel, attends, je ne sais plus qui est le vrai, qui est le faux.
10: Ouais, ben je crois qu'ils en tiennent une bonne tous les deux. Hein.
8: Ils en tiennent une bonne tous les deux, t'as raison, toi. Tout à l'heure, je vais descendre et je vais faire voir un mec si c'est moi qui fait le con, là.
9: Ouais, c'est ça, les connards, ouais. T'as qu'à descendre.
4: C'est pas toi, Gégé, qui ferait les deux voix en même temps?
8: Non, pas du tout.
9: Oh, attends,
10: moi, je crois que c'est bon, moi.
8: Bon, alors...
9: Pas prendre les gens pour les canards sauvages non plus, hein.
8: NG, tu reprends, je descends.
4: D'accord, bon alors descends, j'ai cité le...
8: J'arrive.
4: Voilà.
8: Ouais, bah,
4: j'arrive.
8: T'as qu'à descendre, connard.
4: Voilà.
8: Ouais, bah, descends.
4: Voilà. Donc, le vrai Gégé va normalement descendre.
8: Attends,
4: on peut
8: encore des conneries.
4: On peut
8: encore des conneries de fil d'art, ça.
4: Hein?
8: Ça sera encore des conneries de fil d'art, ça.
4: Bon, on va voir.
8: Attends.
4: On va voir, Miguel, on va voir. Pour l'instant, il n'y a pas de Gégé. Il n'y a pas de Gégé. Ah, il y a le tatou qui sonne, là, apparemment, encore, là.
8: Putain, mais s'il m'écoute, là, tu vas se fermer.
4: Voilà, bon Miguel, on attend pour l'instant, il n'y a pas de GG, j'ai l'impression qu'il faisait les deux voix en même temps. Hein.
10: Ouais. Donc, je voulais t'appeler depuis vendredi dernier, suite à la super prestation de Gérard sur ton antenne.
8: De quoi
11: Moi qui joue au con.
4: Alors vas-y.
10: Quoi?
4: Ouais. Ah ouais, d'accord, ok.
8: Hey, Lascar.
10: En fait...
4: D'accord, je pensais que c'était le vrai, c'est la même voix. Allume ton micro, c'est la même voix, excuse-moi Miguel encore, mais là il y a le vrai GG de Suren qui est arrivé.
8: Eh hey, Lascar.
10: Ouais.
11: Et alors maintenant c'est moi qui joue au con? C'est moi?
8: Ouais, c'est toi.
11: Ouais.
8: C'est bizarre. T'as la tête d'un con.
4: T'as exactement la même voix.
11: Non mais le mec avec les cassettes, eh ben il peut jouer, hein.
4: Bon, c'est pas des cassettes puisqu'il parle en direct,
8: t'as raison. Avec les cassettes. Mes genoux, les cassettes aussi.
4: Gérard, comment veux-tu qu'il te réponde en direct si c'est une cassette? C'est qu'il est en direct. Mais je savais pas que t'étais bête comme ça. T'as eu des chromosomes. Comment tu veux que ça soit une cassette s'il parle? Pose-lui une question. Attends. Gérard, si tu lui poses une question et qu'il te répond, c'est une cassette ou le mec il parle en direct, à ton avis, Gérard?
11: Une question que je vais te
4: connaître. Non, mais Gérard, avant qu'il te réponde, si tu lui poses une question et qu'il te répond tout de suite là, c'est quand même une cassette ou c'est un mec en direct?
11: On va voir.
4: Bon, alors vas-y.
11: Quelle heure est à l'heure actuelle?
8: Quelle heure est née?
12: Ben, il est
11: 1:35. Bah voilà. Donc, à mon avis, mon pote, pour
12: ouais,
11: l'instant...
12: De quoi?
4: C'est pas une cassette, comment tu veux qu'il te réponde?
12: Une cassette. Bon, tiens,
4: comment, tu veux
12: qu'il... aussi.
4: Comment tu veux qu'il te réponde ça, une cassette?
12: Un c'est... Prouti, va.
4: Tu crois que c'est une cassette? Il est bête.
12: Non, mais ça fait... ça...
4: Ouais, oui, mais la dernière fois, c'était toi. La dernière fois, non, c'était non. Toi.
11: Mais si.
10: Il est pas bête, non. Il est bourré.
4: Vous avez la même voix.
12: Ouais, ouais. Il est pas bête, il est bourré.
4: Bon, alors, t'es qui, en fin de compte? Tu t'appelles Gérard aussi?
12: Il habite
4: en Ricard,
12: le connard, là.
4: Non, non, non, ça va. GG, le GG imposteur, tu t'appelles Gérard aussi? T'appelles d'où?
12: De Suresnes.
4: Ah bah voilà, bah il y a deux Gérard de Suresnes apparemment.
10: Eh ben on n'est pas dans la merde.
4: Il y a deux Gérard de Suresnes. Eh ben maintenant, il va falloir...
11: Attends, t'habites où toi, le fameux...
12: Oh, espèce de babouin, tu vas commencer à te calmer un petit peu. Ah, parce que tu commences à me casser les bonbons, non, ok.
4: Ce qui craint, c'est que maintenant on risque de se tromper. Quand on va avoir deux Gérard à l'antenne, on risque de plus savoir qui est le vrai et qui est le faux à chaque
11: fois.
4: Non
11: mais attends, déjà demande à celui que soi-disant qui habite à Suresnes qui me donne exactement le numéro de la cabine
4: téléphonique. Ah, bah,
12: non,
4: attends,
12: il va pas non plus. Hein,
4: bah non, est-ce que tu donnes ta numéro de cabine, Gérard, toi, la tienne en direct?
11: Non.
4: Bah alors pourquoi il donnerait la sienne?
11: Attends, parce que moi, quand j'ai
4: mal, t'as pas le droit de donner des numéros en direct, tu le sais très bien, Gérard.
12: Par contre, je peux peut-être donner mon numéro de tatou.
11: Vas-y.
12: Ah bah non, je vais pas te donner à l'antenne. Ah,
4: voilà, il a bien raison, il faut pas le donner.
12: Non. Je vais pas le donner à l'antenne pour que Fesse de Bavoin continue à m'emmerder.
4: Ouais, c'est ça.
11: Bon, alors mon pote, c'est bien une chose. De toute manière, tu t'appelles pas Gérard, d'accord?
12: De toute manière, moi je t'emmerde.
11: Ben moi aussi.
12: Déjà d'une.
11: Mmh.
12: Ouais. Et de toute manière, si.
11: Et de deux, tu régleras tes comptes avec Henri quand tu le verras, d'accord?
12: Ouais, ouais, ben c'est toi.
4: Parce que ça lui a pas fait plaisir.
12: C'est toi le connard qui te fera enculer à la loco à ma place. Dans les toilettes.
11: Non mais attends, parce que j'étais à la loco vendredi.
12: C'est toi le connard qui s'amuse à te faire enculer, puis on prend des photos, on dit que c'est moi. Après,
11: ouais, mais attends,
12: qu'on m'emmerde sur le tatou.
11: Ouais, c'est ça.
12: Ouais, c'est ça.
11: C'est ça, espèce de petit con.
12: Whisky, connard.
11: Ouais, bah bouffe ta bouteille de Ricard, toi, espèce d'enculé.
4: Ah non,
11: d'accord.
4: Mais pourquoi
11: dans ces cas-là, tu viendras pas connard, tu ressors. Ta gueule, quand même.
12: Elle
11: va te faire sauter.
4: Ah non, Gérard, c'est terminé.
12: Donc
4: apparemment, le vrai Gérard. Le vrai Gérard de Suresnes a dû encore un petit peu picoler, c'est ça? Parce que, bah alors, on va te faire sauter tout ça. En tout cas, ton agressivité montre que tu
11: as attends,
4: du
11: mon agressivité, d'accord? Je l'entends depuis 22h30.
4: Pas de grossièreté.
11: Oui, mais depuis 22h30.
4: 23h et 23h15, il a appelé.
11: Et ben moi, 23h15, ça a appelé la cabine. Donc, alors, je vais te dire une chose que c'est faux parce que j'étais en train de regarder un reportage sur TF1, tu vois, pour pas citer la chaîne.
10: Le corps naturel, il est regardé.
11: Oui, c'est ça. J'étais en train de regarder le reportage sur les homosexuels, tu vois.
4: Très bien, pour voir ce qu'il
11: y a. Je vais dire une chose, que y a même une auditrice, elle s'appelle Estelle.
4: Ils t'ont filmé?
11: Non,
4: c'est
11: y a même une auditrice. Il y a même une auditrice qui s'appelle Estelle, elle devait me rappeler, et elle l'a regardée en même temps que moi. Et moi, je l'ai regardée. Oui, ben je sais. C'est pour ça que
10: c'était histoire naturelle, Gérard rencontre.
11: Mais alors, dans ce cas-là, t'as quelle signature?
4: C'est la signature du patron.
11: Ouais, mais est-ce que t'as ma signature réelle?
4: Non. Ah non.
11: Attends.
4: Par contre, il y a un CV avec ta photo.
12: Hé, connard? Allô?
4: Voilà, ça, c'est le CV que t'as envoyé à Énergie avec ta photo en plus du magazine.
11: Ah ouais, bah c'est bien parce que.
4: C'est bien, c'est toi. C'est bon. Donc apparemment.
11: Non, mais c'est bien.
4: Tu t'amuses aussi à envoyer du courrier à Énergie.
11: C'est ça. Avec quelle adresse?
12: Hé, connard?
4: Bah avec ton adresse.
11: Oh, tu restes poli, lui, parce que
12: t'es... j'ai le numéro de tatou, là.
11: Bah vas-y, abruti, donne-le.
12: 06 57 82 21 80.
4: C'est ton numéro, ça.
11: T'es content?
12: Allez, hop.
11: T'es content?
4: C'est quoi?
12: Bon alors, tu te demandais bien de
11: l'heure, il sort d'où, celui-là? C'est toi qui l'as sélectionné.
12: T'as que de la gueule.
13: C'est moi qui en
4: il a la même voix que toi, on a un
12: truc. Ouais, va voir si maman a fait les carottes.
4: Ouais, bah ça va.
11: Oh, alors,
10: on se pose une question.
4: Quoi?
10: On se pose une question.
11: Tu respectes les parents, d'accord?
12: De quoi?
11: Parce que sinon ton père vient se faire enculer dans la Boulogne.
12: Ta soeur, t'as pour ça la baiser?
4: Ah, c'est bon, on arrête là parce que là vous devenez vulgaire et ça sert à rien. On a pas besoin d'être aussi vulgaire.
12: Vous avez mon poème?
13: Oui, c'est un concours de poèmes.
4: Non, on va faire un truc, on va mettre un disque et après il va y avoir un règlement de compte à OK Corral. Miguel, donc je pense que tu voulais laisser partir GG à Énergie.
10: Ouais, en fait non, moi je pensais qu'il allait postuler plutôt à RTL parce que c'est plutôt sa radio de prédilection quoi.
14: C'est que tu vires le faux. Il est là, GG, t'es là, le faux GG, il est toujours là, le faux GG.
15: Attends, que tu vires le faux. Bah dans ces cas-là, tu dégages aussi. C'est simple, c'est clair et net, ça va aller vite. Allez hop.
11: Non mais attends, déjà pour l'instant t'es en train de t'amuser sur mon dos.
15: Je suis en train de m'amuser sur ton dos.
11: Donc attends, même...
15: Et c'est peut-être pas toi le con qui s'est fait enculer dans les toilettes non plus, hein.
11: Non mais attends, là je vais
15: dire... Hey, c'est comme les
11: bonnes de mon mag. Ma poche s'il te plaît.
15: Ta gueule.
11: Eh, d'accord. C'est bien avec le bruit derrière. Hein.
15: De quoi?
11: C'est bien, t'as du monde derrière toi.
15: Bah ouais, il y a Henri et Myriam.
11: Ouais, c'est ça, Henri et Myriam, c'est
15: bah,
11: ça.
15: Tiens. Bah ouais.
11: C'est ça, Henri et Myriam.
14: Mais comme par hasard.
11: C'est ça,
14: plus, non plus que Stéphanie et Caroline et Christelle et
11: voilà.
14: Puis Christelle, bien sûr.
11: Tu crois
15: que Framboise, je t'aime.
11: Bah voyons.
14: Bien sûr, bon, tu bouges pas, on va voir si on te reprendra dans un instant, on va discuter tout ça avec GG, si vous voulez nous appeler, c'est la radio libre de la nuit, 0870 5000 et 0803 08 5000, il est possible que dans la nuit également on fasse un petit débat sur la presse que nous avons eue, je vous lirai, c'est un article, c'est pas sûr qu'on le fasse, hein, sinon on le fera demain, faut que je le récupère, faut que je le repère.
11: Voilà. Pour les Belges, 0331 47 99 5000.
14: Oula, t'es un peu picolé quand même. Dans...
11: Non,
14: d'accord.
11: Bon, à toute manière,
14: on parlera d'énergie, on parlera également de...
11: Non, mais ça, c'est bon, t'en as assez parlé, j'en parle pas de ça déjà. Ah,
14: apparemment, il est gêné qu'on en parle parce que...
11: Non, déjà, ça
14: vraie,
11: pour moi,
14: la vérité vraie.
11: Non, c'est pas que c'est la vérité vraie, déjà, c'est faux.
14: C'est la vérité faux.
11: C'est la vérité faux. Donc, j'ai jamais été signé ça, donc quand il y aura ma signature, on verra.
14: On verra.
16: D'inversion de cerveau.
15: Non, mais de manière, lui, il en a pas de cerveau.
16: Bon. Et toi, t'en as un?
15: Bah, oui.
16: C'est pour ça que tu donnes un numéro de tatou alors que c'est vraiment le mien.
15: Tu
16: m'as
15: dit
16: ouais,
15: tu
16: ben.
15: Ouais. Bah alors
16: t'es content?
15: Bah ouais, je suis content.
16: Bah, dans ce cas-là, je vais te dire une chose, que le jour où tu t'amuseras à envoyer un courrier, essaye d'éviter d'imiter ma signature. Comme ça, essaye d'imiter ma signature, d'accord?
15: Exactement.
16: D'accord, parce que là, sur la signature, je pourrais reconnaître parce que je sais ce que je signe à l'heure actuelle. D'accord? Parce que là, le
15: mec. Ma gueule, bonjour.
16: Ouais.
17: Bon, bah écoute, le Gérard de Suresnes, le deuxième du nom, on va te laisser. À mon avis, tu seras amené à nous rappeler. J'espère qu'on sera pas piégé et qu'on va.
15: Ouais, mais j'avais un petit poème.
17: Alors vas-y, le petit poème pour conclure.
15: Bah alors, comme j'avais dit la dernière fois, le poème est sur les camemberts.
17: D'accord.
15: Alors, j'ai mangé du camembert avec de l'Adidas, mais je me suis intoxiqué. J'ai mangé du camembert avec de la glace, mais elle a fondu.
17: En tout cas, ça fait du bien d'entendre des poèmes grâce à lui.
15: J'ai mangé du camembert avec du sel, mais le malheur est arrivé. J'ai mangé du camembert avec du poivre, mais ça m'a fait éternuer. J'ai mangé du camembert avec du pétrole, mais ça a flambé. J'ai mangé du camembert avec mon vélo, mais je me suis éclaté. J'ai mangé du camembert avec du courant, mais j'ai tout fait cramer. J'ai mangé du camembert avec une mouche, mais c'était une mouche tritsée. J'ai mangé du camembert dans mon assiette, mais tu l'as lavé. Et j'ai mangé du camembert dans l'eau, mais je me suis noyé.
14: Bravo!
17: Oh, pas mal, hein, sans déconner, déjà.
15: L'autre, il est même pas capable d'en improviser un tout de suite, là.
17: Ce qui fait plaisir, quand même, c'est que grâce à toi, le faux, même si t'es le faux, appelle-nous de temps en temps, parce que ça fait plaisir déjà d'avoir des vrais poètes enfin, parce qu'on pensait qu'il y avait que Gérard qui était capable de faire des trucs comme ça, sur un style, sur un, par exemple, le camembert, il fait un poème. Je crois que déjà, on pensait que t'étais le seul, Gérard, à pouvoir le faire, enfin, tout le monde peut le faire, donc, on vient de se comprendre, enfin, de la supercherie de Gérard. Eh ben écoute, notre Gérard à nous n'en fait quasiment plus quand il est fait toujours les mêmes. Moi, je te propose au pire des cas, mais je pense que tout le monde sera d'accord. Julie n'est plus là, mais Gaël ou Philippe est d'accord. Peut-être que moi, dans la semaine, puisque Gérard ne fait plus de poèmes, il se contente de venir avec un débat sur deux qu'il a préparé.
15: Ouais,
17: pour éventuellement
15: et
17: dans la semaine, puisque tu veux pas faire Gérard en plus, donc ça tombe plutôt bien. On fera d'une pierre deux coups. On aura notre Gérard pour les débats et notre Gérard de Suresnes le deuxième.
11: Bah, dans ce cas-là, pourquoi tu le prends pas pour tes débats comme ça, tu te dis.
17: Au début, quand
11: non,
15: Attends, pour un sang,
11: c'est un imposteur qui se fait passer pour moi, d'accord?
17: D'accord. Mais je suis d'accord.
11: Alors, dans ce cas-là, si tu veux jouer comme ça,
17: non.
11: On le dit carrément ce soir, je dis, tu le prends, il faut que tes débats.
15: Non. Ben ouais.
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19: La jeunesse est-elle égale à la beauté d'une rose éclose? 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
20: Ça, c'est magnifique. À mon avis, ça s'adresse directement à une femme intellectuelle. 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Et Nicolas, je ne résiste pas au plaisir de le réécouter une deuxième fois.
19: Ah bon, alors je recommence?
20: Non, non, non.
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22: Maintenant, tu vas l'appeler pour autre chose. Là, tu l'appelles et tu parles plus de l'ordinateur. Tu lui demandes simplement qu'est-ce qu'il fait
23: ce
22: week-end.
24: S'il veut faire un ciné demain.
22: Demande-lui ce qu'il fait. Tu dis bon, écoute, on dort. Bon, tu dis ça, c'est des problèmes. Il va falloir qu'on les règle. Tu dis sinon à part ça, qu'est-ce que tu fais ce week-end? Qu'est-ce que t'as prévu? Est-ce qu'il y a une soirée ou pas? Ou comment ça se passe? Mais comme si de rien n'était. Hein. Et s'il te reparle de l'ordinateur, tu fais bon, non, mais attends, ça c'est un autre problème. Je voulais juste savoir qu'est-ce que tu faisais ce week-end. Ça m'aurait fait plaisir. Peut-être qu'on aurait. Hein?
23: Ok.
22: D'accord. Là, tu vas halluciner.
25: Allô?
23: Allô, Morgane?
25: Oh, c'est pas bientôt fini, t'as vu l'heure?
23: Écoute-moi. Tu mets l'histoire de l'ordi portable de côté, ok?
25: Donc,
23: tu m'écoutes. Est-ce que tu fais une soirée ce week-end là?
25: Je vais halluciner. Non, mais attends, tu me casses mon ordi, après tu vas me dire. Est-ce que tu fais une soirée? Ouais,
23: non, attends, j'aurais pu m'inviter, on aurait pu s'arranger, quoi.
25: Mais j'hallucine là! Tu me niques mon ordi! Tout neuf!
23: Et en plus, tu veux t'inviter à un week-end? Et t'es un gros mytho, il était pas tout neuf quoi! Il devait avoir quoi, 3-4 ans? T'as vu la gueule?
25: Ah non, mais attends, mais toi! Non, mais tu te rends compte ce que tu dis? Tu me casses mon ordi, puis en plus,
23: ouais,
25: tu veux t'inviter chez moi?
23: On peut s'amuser un week-end quoi! L'ordi, tu mets de côté.
25: Tu vas voir, tu vas prendre des. Eh mais arrête toi! Arrête! Arrête tes conneries, ça m'énerve!
23: Quoi,
25: arrête de dire, là putain tu me casses mon ordinateur et après tu veux t'inviter chez moi, tu te rends compte ce que tu dis? Et en plus tes parents ils veulent porter plainte là.
23: Et
25: en plus devant moi tu me dis
23: Morgane,
25: devant moi tu dis
23: Morgane, mais ta gueule, t'aurais pas une console de jeu à me prêter s'il te plaît?
25: Non mais bah, là, tu peux rêver.
23: Bah pourquoi? Bah attends.
25: Non.
23: Mais ton ordi c'est un accident quoi, on peut s'arranger.
25: Tu sais où tu te la mets ta console?
23: Dans le cul.
25: Bon bah alors, pourquoi tu demandes? Non mais tu rêves, tu vois là. Maintenant tu m'appelles plus parce que t'as vu l'heure. Hein, tu comprends?
23: Attends,
25: t'as vu l'heure?
23: Et alors?
25: Alors je vais te laisser, je te souhaite une très bonne
23: nuit. Attends, mais tu te fous de ma gueule ou quoi là?
25: Putain, qu'est-ce que
23: tu raccroches pas au nez? Là t'as pas intérêt mon pote.
25: Bah pourquoi? Pourquoi ça?
23: Parce que tu commences à me faire chier.
25: D'accord, je raccroche puisque...
23: Non, mais tu dis,
25: je commence à te faire chier alors que tu me casses mon ordi, tu veux t'inviter chez moi, tu veux que je te prête une console,
23: putain,
25: c'est qui ça?
23: On va s'arranger pour ton ordi, quoi. Tu veux 3-4 trucs de mon côté, 3-4 trucs du mien et puis c'est fait, quoi.
25: Non, il n'y a pas de 3-4 trucs, tu demandes à tes parents,
23: allez.
25: Ils te font un chèque, j'encaisse et c'est bon. Il n'y a plus de problème après, ok? Parce que quand mes parents ils vont arriver cette nuit, hein, qu'est-ce que je vais leur dire à mes parents? Hein, ils vont dire il est où l'ordinateur?
23: Mais t'as qu'à vendre tes bouquins, tiens, ça te rapportera un bon fric, t'as vu la bibliothèque que
25: t'as. Je crois plutôt que tu devrais aller travailler dans le champ de maïs. Ça te changerait ta mentalité de gamin, hein? Tu m'écoutes, ta mentalité de gamin,
23: ouais.
25: Et tu gagneras un peu d'argent pour me le rembourser cet ordinateur.
23: Ouais,
25: alors je te souhaite une bonne nuit et je te dis à ciao.
23: Non, putain.
26: Ah ciao. Et quel âge il a Morgane, Sébastien?
23: Le même âge.
26: 14 ans.
22: 14 ans, mais tous les deux vous êtes forts.
26: Putain,
22: vous êtes
26: très forts. Il est super mûr, hein, Morgane.
22: Ah ouais, putain, sans déconner.
27: J'encaisse et c'est fini.
22: Comment on termine alors? Là, faut terminer en apothéose.
26: Ouais.
22: Faut qu'on lui demande encore autre chose, un truc qui a rien à voir avec les ordinateurs.
27: Non, mais tu lui demandes. Son père, il veut prêter sa caisse à son beau-père.
22: Non, mais
27: tu lui demandes de t'avancer l'argent.
22: Ah ouais, ça c'est pas bête. Dis-lui, écoute, ah ouais, ça c'est bon.
27: Je suis d'accord pour t'en rembourser, mais faut que tu me prêtes 10 000.
22: Voilà, prête-moi 10 000 balles. Tu dis ouais, prête 10 000 balles pour que je te rachète un ordinateur tout neuf, pour que je puisse te le donner, que comme ça tes parents s'apercevront de rien. Et après moi, tu lui demandes de te faire crédit.
27: Je te rembourse sur 10 ans.
22: Tu dis faire crédit, non. Enfin, tu dis voilà, tu me fais crédit. Prête-moi l'argent parce que toi tu l'as. Je suis sûr parce que tu dis que c'est un bourgeois. Tu dis prête-moi l'argent. Je te le rachète tout neuf, comme ça je te le redonne et moi après je te fais un papier comme quoi je te rembourse 50 balles toutes les semaines.
23: Ok.
22: Hein?
23: Ok.
22: On y va. Tu dis que t'as trouvé la solution miracle.
23: Ok.
25: C'est reparti. Qu'est-ce qu'il y a? C'est qui?
23: Allô, Morgane? J'ai trouvé la solution miracle. Raccroche pas.
25: Oui, bah, t'intéresse.
23: Ok.
25: Moi, je l'ai, la solution miracle. Hein. Tu me le rembourses, c'est tout. Ça, c'est une solution.
23: Michel, écoute. Tu me prêtes 10 000 balles. Je t'achète un nouvel ordi. Comme ça, tes parents, ils savent pas. Et après, je te rembourse les 10 000 balles peu à peu, semaine par semaine.
25: Alors, attends. On va résumer. Tu me casses mon ordi. Tu veux t'inviter chez moi? Tu veux vendre mes CD?
23: Non, mais autant faire une compile, hein.
0: Non mais t'es un malade, hein. T'es un teubé. Eh mais putain, c'est qui entre nous, l'arnaqueur? C'est moi, c'est toi?
1: Attends, attends, je te rembourse 50 francs par jour, ça va aller vite, quoi. 10 000
0: balles. Et tu veux rembourser sur 5 ans ou 10 ans?
1: Bah, je sais pas, je peux encore calculer, tu vois, j'ai pas une caleçon sous mes yeux.
0: Ouais, bah, moi je te dis, t'es un gros malade, hein. Parce que, tu vois, il y a des hôpitaux exprès pour toi.
1: Non, mais
0: des fous, tu veux que je te prête 10 000 balles? Mais même si je te l'ai prêté, les 10 000 balles, qu'est-ce que t'en fais?
1: Bah, attends, je te rends 50 francs par journée, c'est vite fait, quoi.
0: 50 francs par journée? Mais laisse tomber, franchement, laisse tomber.
1: Les 10 000 balles, c'est pour repayer l'ordi, t'excites pas, là. Après, je te rends 50 francs
0: non, mais attends, journée. Mais je connais le coup, maintenant. Hein, quand t'étais mon pote, ça allait, mais maintenant, tu te rends compte, 10 000 balles. Et je suis sûre, tu vas même pas me les rembourser, te connaissant, maintenant, ce que t'as fait. Tu veux ma console, tu veux t'inviter, mais t'es un malade, t'es un teubé, maintenant, viens plus me parler.
1: Oh,
0: par contre,
1: bon,
0: on va s'arranger
1: bon.
0: À la sortie des collèges. On va s'arranger, il y a mes parents qui vont venir. Je leur expliquer ce soir, je vais me faire claquer, mais c'est pas grave, ok?
1: Ok.
0: Allez, ciao. Tu m'énerves. Toi, t'es mort, de toute façon.
1: Moi aussi.
26: Qu'est-ce qu'il est bon, ce moment-là.
22: Ah, il est bon, il est très très bon.
26: Vous êtes mignon, tous les deux.
22: Et puis le ton de Sébastien aussi très calme. Oh, il t'énerve pas, t'emballes pas, y'a pas de problème.
1: Cool, hein.
22: Ah ouais, t'es cool, toi.
26: Mais il est patient, mais patient, Morgane. Mais c'est un truc de dingue. Le fait qu'il décroche chaque fois, c'est énorme.
2: Et c'est reparti.
22: Là, tu l'appelles, et quand il décroche, tu dis, ouais, je veux juste savoir ce que tu faisais, là.
26: Tu fais quoi là?
22: Tu demandes-lui s'il a regardé Nice People, tu lui demandes qui c'est qui a sur la vie, qui c'est qui va sortir demain. D'accord?
1: Okay.
22: Ah, tu lui dis ouais, je voudrais savoir comme j'ai joué à l'ordinateur aujourd'hui, je voudrais savoir qui c'est qui sort demain Nice People. D'accord?
1: Okay.
22: Hein? Demande-lui, tu lui demandes ce qu'il faisait ce soir. Tu dis à part le fait que
26: à part ça, tu faisais quoi?
22: À part ça, tu faisais quoi? D'accord?
1: Okay.
22: Et tu lui demandes où ils sont ses parents?
2: Il vient de faire des glingos.
0: Allô?
1: Ouais, voilà, je voulais te demander un truc À part l'ordi, est-ce que t'as regardé Nice People, s'il te plaît? Parce que j'ai pas suivi, là, il me faudrait des infos, quand même.
0: Non, mais c'est mort, là, tu vas voir ailleurs, ok? T'as compris, ça? Tu vas voir ailleurs.
1: Non, mais attends,
0: t'as
1: mais
0: vu l'heure, j'en ai rien à foutre de Nice People pour l'instant.
1: Comment t'en faire chier, putain? Tu peux me dire 2-3 infos? C'est qui que tu penses qu'il va sortir?
0: Mais je m'en fous total, là, pour l'instant. Tu crois que j'ai que ça en tête? Nice People va t'adresser à François, là. Pourquoi tu l'appelles pas, à cette heure-là?
1: Hein? Français, il regarde pas Nice People,
0: mais je m'en bats les couilles, tu comprends pas?
1: Ta gueule.
0: Je m'en fous de Nice People. Ah là, t'as plus de propos, hein?
1: Et bah où sont tes parents? Ils sont où, là, tes parents? Je veux bien leur parler, vas-y, passez-moi.
0: Ils sont pas là, t'as de la chance, parce que je l'aurais passé, mon père.
1: Ils sont où? Vas-y, dis-moi où ils sont.
0: Tu veux savoir où sont mes parents? Bah,
1: vas-y,
0: c'est pas de ma faute, ils sont chez mes grands-parents. Mais si tu veux, tu m'appelleras vers 2h du mat, hein? Je m'en fous, de toute façon, je serai levé. Hein?
1: Ok.
0: Et je te passerai mon père, y a pas de problème.
1: Je crois qu'il y a pas de problème. Touché.
0: D'accord, bah allez, à tout à l'heure.
22: C'est énorme, mais il décroche à chaque fois.
26: Mais peut-être qu'il a peur que ce soit ses parents. Donc
22: ouais, je sais pas, l'autisme va me trouver la solution miracle, quoi.
2: C'est le téléphone.
1: Non, mais
2: maison,
1: je crois surtout que ça l'occupe. Hein.
22: Qu'est-ce qu'on pourrait trouver encore, là? Putain, une autre petite astuce, quoi.
26: Ça l'occupe.
22: Hein?
3: Il a pas une sœur
22: Hein?
3: Enfin,
22: je sais pas, putain.
3: Une
22: sœur,
3: une petite chasseur, ou un truc comme ça.
22: Il est avec une copine, Morgane, ou pas?
1: Non.
22: Il a pas de copine?
1: Non.
22: Il y a pas une nana qui kiffe?
1: Pas vu son caractère.
26: Il a l'air mignon.
22: Il y a une nana, est-ce qu'il kiffe une nana en ce moment?
1: Non.
22: Personne.
26: Pas de sœur, rien, pas de cousine.
22: Et qu'est-ce qu'on pourrait faire? Qu'est-ce que toi tu connais mieux que nous? Qu'est-ce qui pourrait l'agacer si tu l'appelles gentiment et que tu lui parles encore d'autre chose? Qu'est-ce qu'il adore dans la vie?
1: L'ordi, ouais. Tout, quoi, l'informatique, quoi.
22: Qu'est-ce qu'on pourrait faire, putain? Faut retrouver encore une dernière connerie, quoi.
1: Ah, j'ai peut-être une idée.
22: C'est quoi?
1: Je dis qu'il s'est fait choper au collège parce qu'il installe des logiciels.
22: Ouais.
1: Ça pourrait aller, je pense.
22: Encore ça, ouais, mais autre chose, un truc qui n'a rien à voir avec les ordinateurs. Qu'est-ce qu'on pourrait lui poser comme dernière question? Un truc, je sais pas, une sortie
3: Qu'est-ce qu'il fait ce week-end?
22: Putain. Rappelle-le, ouais, on va lui demander encore. Lui dire, putain, mais tu m'as pas dit ce que tu faisais ce week-end. T'as pas envie qu'on se fasse une petite toile?
1: Genre un petit barbecue? Un petit barbecue?
22: Ouais, taquine. Un petit barbecue? Hein? Tu veux dire okay.
2: un petit barbecue?
22: Tu dis, ouais, ce qui serait bien, c'est.
2: Un petit barbecue.
22: Dis, ça serait bien qu'on se retrouve entre nous, un petit barbecue, qu'on puisse discuter un peu.
1: Ok.
22: Hein? Parce que tu dis qu'il a l'air un peu énervé, qu'il n'a pas les idées au clair.
1: Ok.
0: Allô?
1: Ouais, c'est Ted. Ça te dérangerait pas si on pourrait faire un petit barbecue, là, pour s'éclaircir un peu les idées, ce week-end?
0: Tu te fous de ma gueule?
1: Bah attends, tu m'as pas dit ce que tu faisais du week-end, alors je savais pas, moi je te demande direct, hein.
0: Bah je te dis un truc, moi. Tu vas t'adresser ailleurs, hein. Parce que maintenant, c'est fini, tu comprends, c'est fini. Tu me casses mon ordi, tes parents, c'est des radins, j'en ai rien à foutre maintenant, ok? Hein?
1: Non, mais attends, c'est bon.
0: Tu veux venir
1: bon.
0: Chez moi, tu veux squatter, tu veux prendre mes CD, mais
1: t'es un
0: malade mental.
1: Ta gueule, il est en haut-parleur, le truc, à mon avis, mais
0: bah, c'est bien,
1: toi,
0: tu m'écoutes, tes parents,
1: tu vas voir les flics un peu après.
0: Quoi?
23: Tu vas voir les flics un peu après, ils prennent note. Hein,
25: mais c'est mon dos à l'envers. Attends, c'est toi qui portes plainte. Tu casses mon ordi, tu veux squatter chez moi.
22: Ceci dit, il a un petit peu resté. Ah, bah, chérie, hein, je pense que Sébastien, t'es un petit peu en tort quand même.
26: Un peu.
22: Ouais, Morgane a quand même un petit peu
25: c'est
22: raison.
25: C'est pas légèrement, c'est. Il est en tort.
22: Il est en tort, oui. Non, mais c'est vrai qu'il est en tort. C'est vrai. Après réflexion, on a écouté la conversation parce que tu sais, Sébastien, avec ta mère, on a pris le téléphone là-haut, on vous a écouté discuter et on s'est rendu compte quand même que que Morgane avait peut-être un peu plus raison que toi, Sébastien.
25: Mais largement.
22: Un petit peu plus.
25: Non, pas un petit peu. Mais vous vous rendez pas compte.
22: Écoutez,
26: En tout cas, nous, on est radins.
22: Vous avez parlé. C'est pas très sympa de votre part de parler de nous comme ça.
25: Vous croyez que c'est sympa que vous voulez porter plainte contre moi alors que c'est votre fils qui.
22: C'était une façon de vous tester, de voir un petit peu comment vous alliez réagir. On a vu que vous aviez bien réagi, donc on est plus de votre côté que du sien. Disons, si on devait faire un petit truc comme vous parliez de Nice People, ce serait plutôt 55-45.
26: Oui, à peu près. Mais oui. 50-50, moi je.
25: Dans un cauchemar là.
22: Donc à mon avis, vous avez quand même un petit peu tort, Morgane. Reconnaissez-le, non?
25: Non, je le reconnais pas.
22: Hein?
25: Non.
26: Le tort que vous avez, Morgane, c'est d'avoir acheté cet ordinateur.
25: Mais parce que
26: vous n'aviez qu'à pas l'acheter, comme ça vous ne l'auriez pas prêté, et comme ça vous ne l'auriez pas cassé.
25: Parce que j'ai pas le droit d'acheter un ordinateur, parce que moi, est-ce que je suis venu chez vous fouiller votre vie, là? Hein?
26: Quoi? Ah, mais nous on prête pas, nous on garde tout pour nous.
25: Putain, la famille de ouf.
22: Bah, attends, non, ne parlez pas comme ça, s'il vous plaît. Il y a un peu de respect pour les adultes, s'il vous plaît.
25: D'accord, mais
22: non, mais attendez, je pense pas que vos parents, même si la bêtise a été faite, que l'ordinateur a été cassé, que vos parents apprécieraient que vous puissiez nous parler de cette manière-là.
25: Mais attendez,
22: vous ne savez pas qui est sorti de chez Nice People, vous avez des
26: infos.
22: Parce
26: que nous, du coup, on a raté
25: l'embrouille totale.
22: Parce que du coup, à cause de vos histoires, on n'a pas suivi ce qui s'était passé ce soir.
25: Mais
26: vous pouvez pas appeler vos parents pour leur demander?
25: Oh, l'embrouille.
22: Non, mais j'ai l'impression quand même que vous nous cachez des choses, Morgane.
25: Que quoi?
22: Peut-être que vous avez peut-être des choses à nous dire. D'après ce que nous a dit Sébastien, vous n'aimeriez pas en parler aux parents, donc on peut peut-être faire quelque chose pour vous.
25: Bah, allez-y, dites.
22: Non, je sais pas, vous avez peut-être des choses à vous reprocher, non?
25: Bah, quoi? Bah,
26: avez-vous la preuve que cet ordinateur est à vous, Morgane?
25: Bah.
22: Ah ouais? Parce que nous, il nous a pas. Ouais. Sébastien nous a dit, il n'y a pas de facture, il n'y a rien, il n'y a pas de facture.
25: Mais non, mais attendez, mais là, c'est du vol!
22: Non, parce que, attendez.
25: Vous comptez le garder, l'ordi, ou quoi? Non,
26: il n'y a pas de facture, il n'y a rien.
25: Mais il marche ou pas?
22: Bah, il marche. Nous, en tout cas, on aimerait bien récupérer la garantie, parce que comme
25: mais vous rêvez, ma parole!
22: Bah, s'il est sous garantie pendant un an, jeune homme, à ce moment-là,
25: on peut. Justement, vous me rendez le truc, moi, je vais peut-être le faire réparer, mais.
22: Non, mais attendez, on veut bien vous le ramener, mais qui nous dit que c'est le vôtre? Parce que ça se trouve, c'est peut-être pas le vôtre. Sébastien nous a dit que c'était pas le vôtre.
26: Voilà. C'est ce que je disais.
22: Que l'ordinateur appartenait à un certain François.
25: Attendez, moi j'ai une idée. Vous ramenez l'ordi à mon père, il va vous le dire si c'est le mien ou pas.
22: Ah, mais ça, vous n'en avez qu'une preuve.
26: Ils sont où, vos parents?
25: Chez mes grands-parents.
22: Comme par hasard. Voilà. Alors qu'on essaie de leur parler depuis toute la soirée. Donc votre fils est tout seul.
26: Mito.
22: Sébastien nous a dit, et ma femme en est témoin, que cet ordinateur appartiendra à un certain François.
26: Tout à fait.
25: Oh putain, l'embrouille.
22: Alors je vous le repasse parce que là apparemment Sébastien nous dit que l'ordinateur appartient à François, que vous lui auriez volé et que vous vouliez vous refaire de l'argent sur la vente de l'ordinateur.
26: Voilà pourquoi on veut porter plainte.
22: Et c'est pour ça que Sébastien l'a récupéré pour éviter que vous puissiez repartir avec la totalité.
26: On a démantelé le réseau.
22: Je vous le repasse. Sébastien, parle-lui parce qu'apparemment il nous dit que l'ordinateur serait à lui alors que tu sais très bien que c'est pas à lui.
23: Bah, ouais, mais vous exagérez les parents quand même. Hein.
25: Mais attends, mais tu te rends compte ce que tu fais là?
23: Non, mais
25: tu te rends compte, tu dis que l'ordi n'est pas à moi?
23: Qu'est-ce qu'il dit?
25: Tu dis que l'ordi n'est pas à moi maintenant? Ouais. Alors en fait, tu changes tes propos. Au début, tu dis que c'est à moi, mais tu veux le payer pas trop cher. Maintenant, tu dis que c'est à François. Maintenant, tu dis que je fais du gun au collège. Maintenant, tu. Mais non, mais t'as vu ta tête?
23: Bah, t'as vu la tienne, espèce de.
25: Mais tu réfléchis un peu,
23: Duc.
25: Réfléchis un peu.
22: Il n'a pas réfléchi tellement, notre fils, là, on reconnaît. Donc cet ordinateur appartient à vous, Morgane?
25: Bah oui.
22: Sûr et certain?
25: Bah oui.
22: Trouvez-le?
25: Bah.
23: Prouve-le, hein, la licence, elle est effacée, hein.
26: Alors Pinocchio, il a le nez qui s'allonge.
25: Oh, putain, mais non, mais...
22: J'ai un peu peur qu'on est en train de parler à Pinocchio, un petit arnaqueur. Là, vous avez pas votre nez qui pousse, Morgane, par hasard?
25: Putain, trop drôle, la famille. Hein. Mais putain, mais comment je fais, moi, pour le récupérer, mon ordi?
22: Apportez-nous les preuves avec les factures et les garanties.
25: Ouais, mais si je les ai pas?
22: Ça prouvera que c'est pas le vôtre.
25: Bah si, ça veut rien dire.
22: Non,
25: vous
22: n'avez
25: rien, vous, chez vous, de... Je sais pas, un truc...
26: Ah non, tout est rangé dans un...
22: Ah bah surtout si c'est à moins d'un an, c'est normal, parce qu'il y a une garantie, il faut bien garder les papiers, quoi. Écoutez,
25: vous pouvez comprendre, mes parents sont informaticiens, quand même.
22: Est-ce qu'on peut se voir demain, éventuellement, avec ma femme, on organise un petit barbecue, je pense que votre... notre fils...
25: Non, mais n'importe quoi, là.
26: Vous n'avez pas les merguez,
25: hein? Demain, à la sortie du collège...
22: Écoutez...
25: À 5h... Vous venez?
22: Écoutez, on va essayer. Non, mais on va en discuter autour d'une bonne chipot et puis comme ça, tout va rentrer dans l'ordre.
25: Non, mais non.
22: Bon, attends, on va prendre les commandes pendant qu'on y est. Vous êtes plutôt quoi, Morgane? Vous voulez plutôt quoi? Des chipots ou de la merguez? Merguez ou chipots?
26: La merguez, c'est plus long.
22: Merguez ou chipots?
25: Et mais n'importe quoi. Mais moi, je veux pas de chipots ni de merguez.
26: Je veux faire un petit burger s'il aime pas les chipots.
22: Ah, peut-être que oui. C'est vrai, chérie, c'est un peu la génération burger.
5: Il aime le poulet.
22: Poulet? Allez, ouais. Poulet pour la famille,
25: moi,
22: Morgane.
25: Je veux pas de poulet,
26: le moins cher, bien sûr.
22: Non, mais on en discutera autour d'un bon poulet, d'accord?
25: Mais n'importe quoi.
22: Alors, vos parents, vous leur dites demain midi, c'est bon?
26: Est-ce qu'il veut des chips?
22: Je sais pas, vous voulez des chips, me demande ma femme.
25: Mais attendez, mais moi, je veux pas de chips, je veux mon ordinateur.
22: Demain midi, rendez-vous. J'espère que, écoutez, vous soyez les bienvenus, hein.
25: Putain, mais...
22: On vous remercie beaucoup, Morgane. Demain, vous dites à vos parents qu'ils viennent avec la boisson.
25: Mais ils ont que ça à faire.
26: Le dessert.
25: Une chipolata, là.
22: Qui viennent avec... Écoutez...
5: Il y a tes parents qui amènent le cidre qui est dans le frigo.
25: Putain. Mais lui, putain. Mais l'embrouille, là, mais tu te rends compte ce que tu fais, Seb, là? Seb, allô?
5: Ouais.
25: Tu te rends compte ce que tu fais, là?
5: Bah, attends, je dis que la vérité, hein.
22: Bon, Morgane, vous avez de quoi noter ou vous donnez l'adresse pour demain, hein?
25: Non, mais je connais où il habite, hein. C'est même pas la peine.
22: Alors, nous, oui, mais on a changé d'adresse, là, hein. On l'a déménagé.
25: Non, mais moi, je note pas.
22: Alors, c'est 20 rue Bayard. Voilà. Voilà. Et vous notez, donc, le nom de famille, F, U, c'est parce que je suis le beau-père, donc c'est à mon nom, à moi, d'accord. C'est pas au nom de Sébastien, mais c'est à mon nom. F, U, N.
25: Attendez.
22: F, U, N, R, A, D-I-O.
25: Fun Radio.
22: Bah oui.
25: Oh non, putain.
22: Voilà, ça fait à peu près trois quarts d'heure qu'on est en train de te mener en bateau sur ton ordinateur.
6: Très très fort.
26: Très très fort, Morgane. Très très bon.
25: Ah, mais j'ai failli faire une crise cardiaque.
22: Et voilà, mon petit
26: Morgane. Qu'est-ce qu'il a été patient, Morgane.
22: Et Sébastien, qu'est-ce qu'il a été bon aussi. Hein, donc les deux, hein, ouais, putain, ouais. Tous les deux 100%, là, il y a du 20 sur 20.
26: Il est beau, il va bien à l'ordinateur, Morgane.
5: Il est niqué, hein.
25: Oh, le bâtard.
5: Il va prendre ta revanche.
25: Oh non, mais t'as abusé, toi.
26: La petite voix derrière, je t'ai bien niqué, hein.
5: Morgane, ton ordi, il est devant moi, tout beau et tout, là.
26: Comment il respire, Morgane? Vas-y, souffle, c'est bon.
25: Non, mais ça va, là, mais... Putain, hein, j'ai flippé.
22: Morgane, t'as quelque chose à dire à cet enfoiré de Sébastien?
25: Ah ouais, mais toi, demain, tu fais quoi?
22: Ah, il a assuré grave, il a assuré, quand même.
25: Ah, c'est clair, mais j'ai eu peur.
22: Respect, quand même, hein.
25: Bah, attendez, qu'est-ce que j'aurais fait, moi, sans ordi?
22: Ah ouais, bien sûr, évidemment. Hein, putain, c'était la mort, à 10 000 balles. On t'a bien mené en bateau.
25: Ah, mais là, c'est clair.
22: Hein,
25: je peux passer une case dédiée?
22: Bah, évidemment, une case dédiée, vas-y.
25: Je fais une case dédiée au lycée Augustin-Thierry et à Mathieu.
22: D'accord, bon.
26: Et à François, quand même, le petit François.
22: Et à François, quand même, le pauvre vieux François.
6: C'est
22: le bouffon de la classe. Sébastien, t'as quelque chose à rajouter pour Morgane avant qu'on se quitte?
5: Ah ben, je l'ai bien niqué.
22: Seb est avec nous, bonsoir de Paris.
7: Ouais, bonsoir Max.
22: Ça va bien, Seb?
7: Bah, ça va, mais je suis vraiment en stress, là.
22: Pourquoi? Qu'est-ce qui se passe?
7: Parce que j'étais en train de mater une meuf qui habite en face de chez moi. Et la meuf, en fait, je la suis pas, mais si tu veux, ça fait 10 jours, moi, que j'ai emménagé à Paris.
22: Ouais.
7: Et le truc, c'est que, tu vois, elle habite dans mon quartier, donc parce qu'elle habite en face de chez moi.
22: Ouais.
7: Et elle buvait l'autre jour un coup au Café Bobo, je l'ai suivie, elle était avec une copine.
22: Ouais. Elle a quel âge, cette meuf?
7: Mais j'en sais rien, je la connais pas.
22: Mais jeune, elle fait ton âge, quoi.
7: Ouais, elle fait mon âge, j'ai 24 ans.
22: D'accord, ouais.
7: Donc je te disais, j'étais en train de la mater, là, tout à l'heure. En fait, je croyais qu'elle, on va le dire, je croyais qu'elle se caressait. Et donc je me suis mis à masturber et
22: naturel quoi, tu vois, donc du coup moi je me tape une petite masturbe, une petite quiche, tu vois.
7: Bah ouais, tu vois, et
22: à la cool quoi, en plus il fait chaud,
6: des pâtes et tout.
7: J'ai trop honte là, tu vois, je suis j'ai tout fermé chez
22: tu
7: moi.
22: Tu pensais qu'elle se touchait en fin de compte?
7: Non,
22: c'était quoi?
7: Elle se touchait pas, je croyais qu'elle se caressait, et je crois qu'en fait elle est en train de caresser un tu vois, un chat.
22: Ah ouais, qu'elle avait entre les cuisses. Ça s'appelle une chatte, mais c'était peut-être sa chatte, hein.
6: Oh, la pute, elle est poilue.
7: Non, mais je pense pas, non.
6: Elle tire la langue.
7: Mais je crois que c'était un, parce qu'en fait elle s'est levée, et le truc a bondi, donc ça
22: peut. Voilà, c'est quand sa chatte, elle a miaulé, là, j'ai dit, tiens, il y a comme un truc, là, c'est un peu bizarre, hein.
7: Elle a des espèces de volets à l'intérieur, tu sais, des espèces de stores.
22: Ouais.
7: Et elle les a ouverts, et elle a dit, enfin, elle m'a gueulé dessus, genre, je vais appeler les flics, elle a dû comprendre que j'étais en train de, j'avais des jumelles, tu vois.
22: Ouais.
7: Et là, ça me fait chier, parce que tu vois, ça fait 10 jours que je suis à Paris. Et ma voisine, enfin...
22: Ah ouais, c'est chaud, déjà, t'es tricard vis-à-vis d'elle, et puis tu vois, elle peut appeler les flics, et là, ça peut être dur, hein.
7: En plus, je suis dans une petite rue piétonne, et quand elle a gueulé, tu vois, tout le monde a entendu.
22: Ah bah là, ouais.
7: Dans le marais.
22: Ah bah là, il y a zonzon, là.
7: Non, mais arrête.
22: Ah bah attends.
7: Je stresse trop, quoi.
22: Il risque de zonzon. Bah attends, quitte pas, là. Hein. Quitte pas, deux secondes. Tu quittes pas?
7: Ouais.
4: Nous vous mettons en liaison avec la police ou la gendarmerie nationale.
7: Arrête, ça.
22: Arrête, vas-y. Fais 15 jours, c'est sur Paname. J'ai pas envie d'aller en zonzon, hein. Vas-y. Mais il risque rien, Sébastien.
7: Ouais,
22: bah attends, c'est que des menaces, hein.
7: Bah ouais,
22: mais faut qu'elle le prouve déjà.
7: La rue a vu, moi j'habite au premier.
22: Ah mais attends.
7: Passe au premier et toute la rue a
22: que
7: vu.
22: Que tu te sois fait afficher par cette nana parce qu'elle a gueulé, mais maintenant personne, y a aucune preuve.
7: Ouais, enfin.
22: Bah attends.
7: Ça fait rien, quoi.
22: Non, bah attends, tu l'as fait une fois et combien même? Les flics viendraient. Tu crois qu'ils vont t'arrêter parce que tu vas dire, tu vas reconnaître, tu vas dire oui, effectivement, une fois je l'ai fait.
7: Ouais,
22: mais les flics, attends, s'ils devaient gérer tout ça, qu'ils devaient mettre tout le monde en prison, en garde à vue, mais laisse tomber, on serait des milliards.
7: Mais je sais pas, peut-être.
22: Moi, je passe mon temps à reluquer le cul de toutes les meufs à la radio, je passerai longtemps à appeler les flics. Dès que je regarderai le cul de Pauline.
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22: Jamais que je me passerai ma journée au poste. T'as là,
8: tu vois.
22: T'as la police, mon pote, Seb. Non, y a aucun risque, hein.
7: Mais tu crois que faut que je fasse quoi? Parce que moi, je kiffe cette meuf à fond, quoi, donc.
22: Ah ouais, ah oui, d'accord, c'est qu'en plus, ouais, tu la trouves mignonne physiquement, je sais pas.
7: Ah oui.
26: Peut se rattraper en l'invitant à boire un coup, je sais pas.
7: Il y a un code d'entrée, quoi, tu vois, il y a...
26: Mais il sonne.
22: Tu peux mettre un peu de sperme dans un gobelet, tu viens, tu dis, c'est pour toi, bébé.
8: Vas-y, on va travailler, on va un petit verre.
22: Non, mais sérieusement, tu peux très bien aller te démerder pour récupérer son nom, afin de récupérer, enfin savoir où est sa boîte aux lettres, et lui écrire un petit mot d'excuse.
8: Sa boîte aux lettres, on a dit.
7: Je sais tout son nom, j'ai déjà vu sur la boîte.
22: Eh ben voilà,
7: elle va croire que je la suivais, que enfin tu vois j'ai un
22: à un moment donné tu mets un mot, tu dis voilà, je suis vraiment désolé pour ce qui s'est passé, j'ai merdé,
8: une grosse pancarte sur la fenêtre,
22: tu dis ouais je suis désolé maintenant, mais
8: excuse-moi de m'être branlé.
22: Voilà, exactement, non mais malentendu, je suis désolé, voilà, on est parti sur de mauvaises bases, j'aimerais faire plus ample connaissance.
8: Ça a marché direct, ça,
22: hein.
7: Ouais, mais bon, tu vois, je suis vraiment ça me fout les boules, quoi, je tremble de partout, tu vois. Elle est au-dessus du tu sais, le café Bierce, là.
22: De quoi?
7: Le Bierce.
22: Ah, tu commences à balancer les infos où elle se trouve exactement, donne l'adresse exacte, et puis comme ça, elle est grillée pour être grillée, la petite.
8: Là, c'est la zonzon, là.
22: Bah ouais, là, c'est là. Là, par contre, là, tu risques d'avoir des problèmes, parce que t'es en direct sur un média, mon pote.
7: Ouais,
22: non, mais à ton âge, maintenant, on est grand, à 24 ans, on peut quand même aller voir la personne et s'excuser, et puis si après, elle veut rien savoir et qu'elle trouve que c'est très mauvais goût, que c'est très déplacé, bon, au moins, ce qu'il faut, c'est plus culpabiliser, c'est se donner l'impression que t'as fait tout, quoi, t'as merdé, t'as maté avec des jumelles, bon d'accord.
7: Ouais, mais tout le monde a grillé, tu vois, parce que tout le monde était dehors dans la rue, quoi.
22: Ben oui, mais qu'est-ce que tu veux que je te dise? Il a envie de me demander, mais démerde-toi Max pour que tout ça n'ait jamais existé. Ça a existé, ça s'est fait, c'est de ta faute. Tiens, à un moment donné, t'es en train de me demander des miracles, t'es en train de me demander comment faire pour que les gens oublient. Je vais pas aller dans la mémoire des gens, ou, tu vois, je veux dire, je suis pas X-Files. Et les gens ont vu, tu t'es fait griller, je veux dire, maintenant, il va falloir en faire pour que ça se passe au mieux. Ce qui compte pour toi, c'est d'essayer de nouer des liens avec cette fille-là, de s'excuser, au moins une lettre d'excuse pour que t'aies plus de remords, quoi, de regrets, tu regrettes, hein.
7: Ouais, mais
22: tu regrettes un peu.
7: Je me suis dit peut-être qu'elle l'écoute et qu'elle voit que je suis embêté, tu vois.
22: Ah, ben ça s'entend que t'es embêté, ouais.
7: Voilà, quoi.
22: Tu te trouves embêté, là. Hein?
7: Ouais,
22: on l'est tous, Sébastien.
8: Ah, moi, je suis choqué maintenant, à limite. Hein.
22: Non, mais on est très embêtés, Sébastien, d'accord?
7: Ouais.
22: Ok, on est tous embêtés, d'accord?
7: Alors, qu'est-ce que je vais faire maintenant pour.
22: Bah, tu restes embêté, puis t'attends qu'elle appelle pour te désembêter, hein?
7: Ouais, mais si elle écoute pas.
22: Si elle écoute pas, elle peut appeler quand même au 3221, rien ne l'empêche. Il y a peut-être quelqu'un de son entourage ou de sa famille proche, parce qu'elle en a sûrement parlé à toute sa famille, parce que t'es grillé dans la famille.
7: Ouais.
22: Donc, autre 3228, pour désembêter Sébastien qui est très embêté.
8: Si la police écoute.
22: Ah, bah ça,
8: 3228.
4: En liaison avec la police ou la gendarmerie nationale.
7: Attends,
22: t'en vas pas la faire d'état, là. Tu vois pas un peu le truc, là. Attends, t'es en train de parler à un mec qui va faire de la zonzon, Max. Attention, sérieux, moi, je suis un gros, hein. Je suis un costaud, moi. Je suis pas rigolo, hein.
7: Sinon,
22: Sébastien.
7: Je l'appelle à la fenêtre et je lui dis d'appeler le 3228.
22: Par exemple, vas-y, gueule lui, vas-y.
7: Sérieux?
22: Ouais, il a envie de déconner.
8: Ah,
22: il a envie de déconner.
8: Lui,
22: le problème, c'est qu'on règle son problème à la sérieux, que s'il veut y aller, il veut taquer, il veut déconner, le Seb. Sébastien, il veut déconner, il a mis le
7: nez
22: de
7: clown.
22: Vas-y, allez, déconne, vas-y. Allez, vas-y, Zavata.
7: Faut que je réouvre et tout.
9: 3228!
8: Bah super.
22: Refais-le, vas-y, fais à fond.
8: Mais explique-lui.
7: Non, c'est après les gens vont voir d'où ça vient.
22: Bah attends, est-ce que t'as la radio? Est-ce que t'as des enceintes?
7: Ouais.
22: Mets-les près de la fenêtre. Pour qu'elle entende bien, je vais parler en ton nom, je vais faire un truc clean, mais alors vraiment je te sauve la mise, toi.
7: Mais je vais à fond et ça va pas saturer avec
22: non,
7: ça.
22: Non, mets du son. Je vais parler, moi. Un. Elle m'entend là, t'as ouvert la fenêtre? Ouvre la fenêtre.
7: Attends, ça sature. Ouais, c'est bon.
22: Éloigne-toi des enceintes avec ton téléphone, éloigne-toi. Voilà. Bon, mademoiselle, faut appeler au 3228, je suis Max, on est en direct sur Fun Radio pour Sébastien, qui t'avait maté. Donc voilà, il faudrait que, voilà, avec les jumelles, donc, si tu pouvais te foutre à poil, pour qu'on puisse te mater avec les jumelles, c'est vrai, vas-y, vas-y, monte-nous ta cochon, vas-y, allez, vas-y qu'on rigole, là, vas-y, là. Eh, sinon.
4: Nous vous mettons en liaison avec la police.
10: Ah bah merci.
22: Alors,
11: la rue qui mate.
22: Quoi?
11: Il y a toute la rue qui mate.
22: Putain, sans déconner. Alors là, fais gaffe, planque-toi, c'est planque-toi.
10: Ah
22: voilà, c'est ouais, c'est perpète là. Hein.
10: C'est perpète.
22: Mais c'est perpète. Hein.
11: Et elle a la fenêtre là, la fenêtre.
22: Vas-y. Mais c'est le moment, vas-y pour déconner, vas-y.
11: Mais qu'est-ce que tu veux dire?
22: Mais tu lui dis, vas-y, bah passe à moi, mets le son.
11: Attends.
22: Vas-y.
11: Oh putain.
22: Mademoiselle.
12: Moi ça fait.
22: Quel est son prénom?
11: Je sais pas.
22: Eh mademoiselle. Eh madame, elle regarde là.
11: Ouais, elle regarde. Attends, je vais plus fort. Ah
22: ben. Mais recule. Mademoiselle, je rappelle qu'on est en direct sur Fun Radio, hein, et que là, on essaie de recoller les morceaux entre Sébastien et sa voisine d'en face, qui l'a regardé avec les jumelles. Mademoiselle, est-ce qu'elle me regarde? Vous me regardez? Vous m'entendez, mademoiselle? Bon, Sébastien, vous restez excusé parce qu'il vous a maté avec les jumelles. Bon, il aime bien faire ça en temps normal, il reloupe surtout les vieilles, donc il voulait s'excuser. Est-ce qu'il est possible que vous puissiez venir dans l'appartement de Sébastien pour boire le verre de l'amitié? Bah, réponds oui! Hein? Qu'est-ce qu'elle a dit, Sébastien? Bon, baisse le son.
11: Elle dit, t'es qui, toi?
22: Bah, t'es qui, bah, ah, vas-y, elle a pas connu ma voix, vas-y, elle a abusé, là!
11: Elle croit que c'est moi qui lui parle, en fait.
22: Bah, non, bah, alors remets le son.
11: Attends.
12: Oh là là.
11: Oh le bordel.
22: Oh, oui. Bon, mademoiselle. Elle m'entend toujours, vous m'entendez, mademoiselle? Bon, je suis Max, on est en direct sur Fun Radio et Sébastien qui est votre voisin, qui a reluqué votre tocha, enfin en pensant à reluquer votre chatte, enfin contre entre vos cuisses, c'est à s'excuser pour le dérangement, il aimerait beaucoup sympathiser avec vous. Est-ce que vous accepteriez de traverser la rue afin d'aller boire le verre de l'amitié chez lui, afin qu'on puisse discuter tous ensemble? Est-ce que c'est oui ou pas? Pourquoi c'est non? Sinon, moi, je dis à tout le monde que t'as des poils au cul. Bon, Sébastien.
10: Oh non.
11: Ouais.
22: Bah alors, elle veut rien savoir?
11: Non.
22: Oh, bah, tu sais quoi, mon pote? Pour faire un truc pareil, si elle a pas l'humour et qu'elle prend ça au sérieux, je peux te dire déjà, c'est une fille qui est pas drôle.
11: Ouais.
22: Donc si j'étais toi, même si physiquement elle te plaît et que t'avais kiffé sur elle, laisse-la tomber parce que évidemment on n'a pas été très fin.
11: Je te jure, je suis pas sûr qu'elle ait compris quoi.
22: Non, mais elle a pas d'humour. Hein. Elle a pas d'humour.
11: Attends.
22: Ah, ça y est.
11: Putain, regarde la fenêtre.
22: Qu'est-ce que... Ah bah vas-y. Va lui causer. Bah fais-nous écouter.
11: Non, mais elle me croit pas en fait.
22: Elle te croit pas?
11: C'est
22: bah, dis-lui de mettre Fun Radio, mais 101.9. Dis-lui 101.9.
11: 101.9. FM.
22: Ah bah ouais, sur les petites ondes.
11: Quoi?
22: Dis-lui d'allumer Fun Radio.
11: Allume Fun Radio.
22: 101.9. Ah bah alors mets-le, mais dis-lui qu'elle le mette.
11: Mets-le alors. Allume la radio.
22: C'est bon, elle a allumé la radio là?
11: Non, elle a toujours la fenêtre, elle me fixe quoi.
22: Mais elle allume pas la radio.
11: Non, mais il y a tous les gens en dessous dans la rue là.
22: Mais remets un petit peu de son, pas trop fort, pour qu'elle puisse entendre que tu passes en direct à la radio.
11: Ben ouais, mais il y a...
22: On s'en fout. Et à un moment donné, c'est une question de vie ou de mort, Sébastien.
10: Hein.
22: C'est la femme de ta vie, on va pas te laisser tomber comme ça, comme une vieille chaussette. Sébastien.
11: Ouais.
22: Bon, alors, quand même.
27: Puis ça s'annonce bien parti, là.
22: Bon, elle m'entend, là, ou pas?
11: Ouais.
22: Bon, mademoiselle. Eh là, madame, en face, est-ce que tu peux allumer la radio sur 101.9? Non, mais elle est coincée du huc ou quoi, celle-là? Mais arrête de dire, de poser des questions, allume la radio sur 101.9, arrête de dire non, oui, qu'est-ce que c'est que ce bordel? Allume la radio si tu crois que c'est pas vrai. Oh là.
11: T'entends ce qu'elle dit?
12: Ouais.
22: Moi, ce que je te dis, Sébastien, c'est que c'est une relou qui est pas drôle du tout, elle a envie d'être sérieuse, elle veut se la...
11: Il y a ton mec.
22: Bon, alors, le mec de la copine, tu dégages, tu sors, parce que le mec qui est en face, c'est Sébastien, et lui, il veut se taper ta meuf, d'accord? Alors, tu dégages.
11: Arrête, ok.
22: Y'a la main, maintenant. Allô? Allô, putain, ça a coupé, putain. Bon, rappelle-moi ça, mais qui s'enferme à clé, hein. Allez hop là, attention hein.
4: Nous vous mettons en liaison.
22: Ah ouais, on va en avoir besoin là.
27: Ah c'est bien parti.
22: Tout solidaire avec Sébastien, on est là, mais Sébastien on va pas le lâcher comme ça, attends on va pas le laisser comme une merde.
27: Après il va falloir lui trouver un appart, enfin bon ça va être la merde. Hein.
22: Oh putain.
11: Ouais.
22: Bah bon, allez. Baisse le son. Baisse le son. Ferme, non, mais attends. Écoute-moi ce que je te dis. Baisse le son.
10: Ouais.
22: Éteins les lumières.
27: Ferme les volets.
22: Les volets. Mais non, mais on va se faire choper tout ça, putain. Attends, moi je suis mal.
27: Mets des draps de bain mouillés sous les portes, merde.
10: Des balles de tennis sur les murs.

0: il n'y a pas de Max de Fun Radio là-dedans.
1: Ouais.
0: Bon, alors, remets un peu de son que je leur dise que je m'excuse. Mets un peu de son. C'est bon ?
1: Que je baisse ou que je remette ?
0: Non, remets un petit peu de son, un peu de volume pour que je puisse m'excuser dans la rue, je vais m'excuser.
1: Ah bon, attends. Le truc, c'est que les mecs du bar, ils voient que je mets les enceintes tout près et...
0: Non, mais je vais m'excuser.
1: Attends.
0: Oui, bonjour, 1-2-1-2, on m'entend ? Ouais. Au nom de toute l'équipe de Fun, je tenais à m'excuser, surtout monsieur le barman. Désolé pour la fille d'en face avec son copain. On est désolé, on s'excuse, ok. Tournée générale, c'est moi qui offre, c'est Fun Radio qui trinque, hein, vous mettrez ça sur l'addition de Fun, ok. Merci à tous, au revoir. Oh, t'es vieux, l'Arsène et tout, le bordel dans le quartier, sans vélo. Seb ?
1: Ouais, mais je trouvais plus le téléphone.
0: Bon, je crois que demain, tu peux chercher, tu peux changer de quartier, tu peux déménager, là.
1: Oh putain, arrête, mes parents, ils vont dire quoi ?
0: Mais non, mais t'inquiète pas. On est là, on va pas te laisser tomber comme une vieille chaussette. Ok ?
1: Oh putain.
0: Bon, pour la meuf d'en face, c'est mort, hein. Elle a un copain, apparemment, hein.
1: Ouais, mais il m'envoyait des balles de tennis.
0: Ah bah, c'est parce que peut-être qu'il voulait. Il voulait peut-être.
2: Il est joueur, il voulait faire un double.
0: Eh, menace-le, dis-lui que t'es classé.
1: Ouais,
0: moi, je suis 15-5, hein.
1: Je vais me mettre à la fenêtre, ils sont encore à la fenêtre.
0: Planque-toi, ce soir, de toute façon, t'allumes pas, tu t'allumes qu'à la bougie, hein, pendant 3-4 jours, hein. Allume-toi la bougie, hein, pendant 2-3 jours, ça.
2: T'as fait les courses, hein, parce qu'il faut pas que tu sortes.
0: Il va rentrer comme un vieux fuyard, il va rentrer dans son appart, il va s'enfermer à clé, ça. Allume-toi la bougie, ça, puis ferme les volets, hein. Ça va aller quand même.
1: Ouais,
0: bon, c'est rien, c'est qu'une histoire entre une nana.
1: Au début, là, c'est horrible.
0: T'inquiète, tu trembles là, ça va mieux ?
1: Oh putain, il y a les flics en
0: bas. Non, c'est pas possible. Bah non, ne me dis pas ça. Tu dis que c'était pour recoller les morceaux.
1: Ouais ? Mais non, mais c'est Max de Fun Radio.
0: Non. Dis-leur que c'était pour recoller les morceaux, que c'était pour recoller le morceau avec une fille. Ouais. Je vais te récupérer hors antenne, Seb. Bon, Seb, il est en train de me faire une grosse connerie, je suis en train de plonger comme un gamin. Je suis en train de me faire avoir comme un... Oh, genre, le mec arrête pas de sonner, comme par hasard. Sébastien, quitte pas, je te récupère en antenne.
1: Ouais.
0: À tout de suite. Donc, il est en train de me monter un gros bateau à deux balles. Avec
2: le sûr.
0: Ça sonne derrière et tout.
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0: Oh là là, c'est chaud, c'est chaud.
2: Très libre.
0: Sébastien, t'es là ?
1: Hein ?
0: T'es là ?
1: Ouais.
0: Non, mais c'est pas... Je vais expliquer aux auditeurs.
2: Il s'est passé un truc.
0: C'est que... T'es censé habiter un endroit à Paris qui est juste en face de chez ma sœur. Ouais. Et donc la fille en question, ça serait ma sœur.
1: Non, arrête, tu me fais marcher.
0: C'est de la mytho que t'es en train de me raconter. Moi, je sais plus où j'en suis là. Hein.
1: Mais arrête. Pourquoi ce serait ta sœur ?
0: Bah, pourquoi ça serait ma sœur ?
2: Parce
0: qu'on va pas dévoiler, mais l'adresse que tu as dévoilée, enfin hors antenne, en tout cas, ouais, la rue et l'adresse et l'endroit dont tu passes et l'étage et tout ça, c'est juste en face de chez ma sœur.
1: Mais non, elle a un lapin, ta sœur aussi.
0: Ouais, elle a un lapin, ma sœur. Ouais.
1: Arrête. Arrête.
0: Je te crois pas, je vous crois pas, vous êtes en train de monter un bateau.
2: Je te jure, je te promets.
0: Seb,
4: tu pourrais faire péter l'affiche.
1: Sérieux, et vous me faites une blague dessus, donc.
0: Ah, mais moi, alors, moi, c'est du. Non, mais moi, je te jure, c'est la tête de ma mère.
1: Ouais.
0: Bah oui, non, si, je te jure.
1: Tu crois que c'est ta sœur ?
0: Bah, je crois pas que je suis ma sœur, c'est que vu l'endroit que tu dis, ça serait ma sœur.
1: T'es une grande blonde, ta sœur ?
0: Oui, exactement, ouais.
1: Arrête.
0: Ouais, ils sont en train de me mitonner, je sais plus où j'en suis là.
2: Non, mais sérieux,
0: vous êtes en train de monter un gros bateau, quoi.
2: Juré.
0: Putain.
1: Non, arrête. Je vois comment tu es, mais je pense pas que ce soit ta sœur.
0: Non, attends, sans déconner, j'y crois pas.
2: Si, elle est bien plus belle que lui. Hein. T'inquiète pas.
0: Ah non, mais là.
1: Non, mais là, je peux pas
0: parce que si j'appelle en direct, c'est elle. Non, mais il va y avoir un carnage entre moi et ma sœur en direct. Ça va être très chaud là. Ah non, mais là, elle va me déchirer là. Non, mais là, il y a rupture.
4: Ta faute, t'es pas censé le savoir, toi.
1: Moi,
2: j'ai insulté, putain. Faut que tu t'excuses, hein, c'est comme lui maintenant.
1: Mais
0: j'y crois pas parce que le seul truc où j'ai un doute.
1: Écoute-moi.
0: Non, toi, tu vas m'écouter. Là où j'ai un doute vraiment, c'est que quand on a dit qu'on était en direct, c'était Fun Radio Max, elle aurait dû percuter.
1: Bah oui, c'est ce que j'allais te dire.
0: Et alors, elle a rien fait ?
1: Ben non, elle a dit.
0: Non, mais je peux te promettre que l'endroit que t'es en train de citer, tous les détails que tu donnes, c'est en face de chez ma sœur.
1: Elle est bonne.
0: Hein ?
1: Elle est bonne.
0: Ah ouais, elle est bonne, elle est baisable, ouais. Grave baisable, ouais.
1: Mais quand je lui ai mis le
0: t'en parlerais pas comme ça, il y a un truc gros mytho. Non, mais eux, ils sont mythos entre eux, là. C'est des potes entre eux, c'est en train de me marcher. Peut-être que vous êtes pas au courant, mais entre eux, si. Et je crois qu'en face de chez elle, normalement, c'est des bureaux.
1: Ben là, non, c'est pas des bureaux. Moi, j'ai. En fait, c'est des espèces de store intérieur qu'elle a. Tu sais, des espèces de volets pliants.
0: Mm-hmm.
2: Bingo.
0: En bas de la rue, qu'est-ce qui fait l'angle ?

0: Monoprix?
1: Un Monoprix, non, non, mais en bas de la rue, juste en bas.
0: Un resto.
1: En bas de chez toi.
0: Un resto.
1: Putain, mais j'arrive pas à savoir si c'est du lard ou du cochon, ça m'énerve. Non, non, mais parce que vous êtes peut-être... Mais je vais appeler ma soeur, mais je vais me faire déchirer en direct.
0: Il y a un bijoutier?
1: Ouais.
0: C'est ça?
1: Ouais, ouais, on t'a bien renseigné derrière, hein.
0: Ah non, je suis seul et je suis dans le noir, alors...
1: Oh putain, j'arrive pas à y croire. Non mais là, c'est un gros mytho, c'est pas possible. Il est en train de me donner la rue où habite ma sœur. Et que je lui dis, Victor, donne-moi des détails. Hors antenne, il me dit, attends, juste en bas, il y a un bar dont on citera pas le nom, parce que sinon, après, on va checker ma sœur et on va dire, voilà, c'est là et tout. Je suis au premier étage. Puis après, quand je dis, attends, mais ma sœur, elle a un lapin.
2: Et puis...
1: Attends, mais j'appelle sur son portable. D'accord, j'appelle ma sœur sur son portable.
0: Ouais, et moi, je fais quoi?
2: Bah toi, tu te tais pour l'instant, tu dis rien.
1: Putain, mais...
2: Il va se faire enchaîner un coup et puis après, hein, on verra.
0: Tu vis un cauchemar là, ou quoi?
1: Ah bah, tu crois que moi je vais pas vivre un cauchemar?
2: Moi je veux pas entendre ça.
3: Allô?
1: Ouais.
3: Ouais.
1: Bah, Gersonne, c'est moi.
3: Oh putain.
1: Non, mais je vais pas te passer en direct. Si tu veux pas, on va pas parler une heure. Mais bon, apparemment, donc c'est bien toi alors.
0: De quoi? Moi, c'est moi, ouais.
1: Ouais, donc bon, faut résoudre ce problème en antenne. Je sais pas si on est en train de me monter un énorme bateau. Je sais pas ce qui se passe. Hein?
3: C'est toi qui me fais une blague en fait, c'est ça?
1: Mais non!
3: Cette blague.
1: Bon. Donc il va falloir qu'on puisse boire le verre de l'amitié. Donc en fin de compte, Sébastien...
3: C'est un super auditeur en face de chez moi, mais heureusement, et je ne sais pas comment il a dû apprendre que j'étais ta sœur.
1: Mais
3: du coup,
1: bah, c'est moi qui lui ai demandé, parce que comme Orantène, il m'a donné les renseignements de l'adresse, je me suis dit à tous les coups, Sébastien, en fin de compte, est un ami de ton entourage, vous êtes en train de me monter un... Je lui ai dit, ma sœur est en train de me monter un gros bateau pour dire, tiens, mon frère, je vais l'enfler, je vais passer en direct et je vais lui faire gober n'importe quoi.
3: Ouais, non. J'ai passé l'âge, tu sais.
1: Ah, genre, ma sœur. C'est un bateau ou pas?
3: Hein?
1: C'est un bateau.
3: Mais
1: jure-le sur le PSG.
3: Ah bah, je crache sur le PSG, je le jure, je crache dessus.
1: Putain, j'hallucine. Alors, Sébastien, tu sais que finalement, c'était ma sœur.
0: Putain, elle est bonne.
1: Hein? Sur la tête de ma mère, c'est ma sœur.
2: Elle est bonne.
1: Tu sais que là, on vient de faire un truc à la radio. Alors là, je vais te dire, c'est un truc de malade. C'est qu'en fin de compte, la nana que t'étais en train de mater, espèce d'enculé, c'était ma sœur.
0: Ouais, mais tu me fais une blague.
1: Non,
0: moi,
1: je te jure.
0: Parce que je te jure, on m'a vraiment balancé des balles de tennis et que c'est la merde dans la rue.
3: C'est un copain, moi.
1: Donc vraiment.
3: Oui, d'ailleurs, merci, parce que maintenant, on tape l'affiche à fond dans la rue, quoi. Et on peut dire que c'est une rue qui est assez mouvementée. Il y a quand même pas mal de monde, donc merci.
1: Mais attends, mais oh. Mais attends, mais bien sûr qu'on va porter plainte contre toi, Seb. T'as maté ma sœur et tout?
0: Non, mais tu t'as dit que je risquais rien.
1: Non, mais maintenant
2: non,
1: tu
2: mais
1: risques.
2: C'est différent, là.
1: Parce que là, maintenant, tu risques parce que moi, je vais débarquer, je sais où t'habites et je vais venir, Seb. Non, mais attends. Tu t'es excusé auprès de ma sœur?
0: Excuse-moi, mais je te trouvais jolie.
1: Ah bah attends. C'est une bombe. Elle est bonne, ma sœur.
2: Elle est bonne.
1: Non, mais attends, là, les auditeurs doivent se dire, attends, c'est du lard ou du cochon. Moi, je l'ai déjà dit, je le jure que je suis au courant de rien. Non, tout le monde se marre.
2: Non,
1: je sais plus où j'habite, ça m'énerve.
2: C'est
1: Olivier
2: qui fait le lapin depuis tout à l'heure.
1: Bon.
2: Je fais rien, moi.
1: Bon, la sœur, elle peut jurer que t'es pas de mèche.
3: Mais non, je t'ai dit, je crache sur le PSG.
1: Toujours sur Luis Fernandez?
3: Ah, oui, je marche dessus.
1: Non, bon, d'accord, ok. Et, bah, écoute, hein. On saura pas si c'est
2: mais non,
1: si
2: mais c'est vrai
1: ou si c'est faux.
2: C'est
1: en tout cas, si c'est vrai, il s'avère que Sébastien, bah voilà, donc la meuf que t'es en train de mater, que tu kiffes, c'est ma sœur.
0: Mais là,
3: elle
0: est plus en face.
1: Il le savait, Sébastien, que c'était ma sœur, que t'es.
3: Oui, attends.
0: Ah non, je te connais pas, on s'est jamais parlé.
1: Attends, mais pourquoi toi, ma sœur, tu n'as pas réagi quand on est en direct avec les enceintes et que
3: je
1: disais.
3: J'ai bien entendu, j'entendais un brouhaha, il arrêtait pas de gueuler, c'est Max de fun. Alors moi je me suis dit, bon bah ok, c'est un blaireau de plus, de plus qui s'amuse. Et voilà quoi, mais on n'entendait rien, à part que tout le monde nous regardait, c'est tout ce qui se passait quoi.
1: Oh là là là là là.
0: Un blaireau quoi.
3: C'est tout,
1: tu t'es pas dit, tiens, je vais allumer la radio pour voir si c'est vrai ou pas?
3: Mais non, mais j'ai même pas entendu, j'entendais pas bien, il y a vachement de bruit dans ma rue donc.
1: Bon.
3: J'ai pas fait gaffe, quoi.
1: Bon, j'ai juste dit que t'étais bonne.
0: On donne pas le nom de la rue.
1: Ah bah non, on donne pas le nom de la rue. Bah non, bah surtout pas. Non, mais attends, ça va. Non, non, non, quand même. Attends, faut pas déconner, là. Surtout pas.
3: C'est bien, quoi.
0: Ouais, mais moi, je suis affiché maintenant dans la rue.
1: Ah, mais on l'est tous, hein. Toute la famille, la tienne, la nôtre. Moi, ma sœur, mes parents, on est tous grillés, hein. T'inquiète pas, là. Ça y est, c'est mort. On va devoir tout changer de quartier, hein.
0: On pourrait pas boire un verre
1: Ah bah ça tu demandes à ma sœur, hein.
3: Ouais, écoute, on verra ça, hein, vu que t'habites en face de chez moi, on risque de se croiser. Non.
1: Il est beau ou pas au moins Sébastien, ou c'est un ton?
3: Bah de ce que j'ai vu, je voyais pas très bien, mais ça a pas l'air terrible.
1: Ça pas... Ah Sébastien, t'as du boulot, hein. En tout cas, t'es pas suffisamment vif pour être avec ma sœur, hein, parce que mon comme t'es là à l'antenne, je peux te dire qu'il lui faut un peu plus pumping.
0: Mais,
1: hein.
0: Mais t'es un lapin alors, c'est un lapin que j'ai vu.
3: Oui, tout à fait.
1: Attends, mais je le connais, la voix, c'est Thierry, non? J'ai reconnu la voix depuis tout à l'heure, je suis sûr que c'est Thierry. C'est Thierry? Oh putain, ça y était grillé. Oh l'enculé, c'est toi Thierry?
0: Bah non.
1: Si, c'est toi Thierry. Jolo sur la tête de tes parents que c'est pas toi Thierry.
0: Bah non, non, c'est Sébastien moi.
1: Ouais, jolo, ça, c'est la voix de Thierry. Enfin, oh les salopes. Ouais, bon, d'accord, j'ai bien de comprendre. Enfin, quoi, c'est un gros canular. Le mec qu'on entend de Sébastien, en fin de compte, il se fait passer pour un voisin, c'est
0: mais
1: Thierry.
0: Non, mais pourquoi tu dis ça?
1: C'est celui avec qui on est parti en vacances. Je suis en train de reconnaître des intonations de voix légères, mais suffisantes pour que je commence à me poser des questions. Donc, c'est toi, Thierry.
0: Mais non, je t'assure.
1: C'est toi, Thierry.
0: Non.
1: Quoi?
0: Non, non, c'est pas moi.
1: C'est pas toi?
0: Non.
1: Non, c'est pas toi, Thierry.
0: Enfin, moi, tu vois, j'ai.
1: Ouais, bien sûr.
0: Ouais?
1: Ouais. Pauline va bien?
0: Non mais je comprends plus rien.
1: C'est pas
0: Vous en faites une blague.
1: Dis-moi la vérité. Oh la sœur.
3: Hein, quoi, pardon?
1: Ouais, genre. Oh. Dis-moi la vérité.
3: C'est gentil, je conduis.
1: Dis-moi. Ouais, genre, dis-moi. Bah, fais klaxon.
3: Tut-tut.
1: Allez, c'est du gros barat, hein. Vous m'avez monté un bateau.
3: Mais de quoi? Mais je comprends rien.
1: Bah dis que la sœur de Max a voulu essayer de piéger son frère, elle pensait quasiment y arriver, que sur la fin ça n'a plus fonctionné.
3: C'est quoi le délire là? Faut arrêter un moment.
1: Ah, mais qu'est-ce que vous êtes en train de me faire là?
4: Ah mais c'est pas nous hein.
5: Non mais nous je.
1: Mais Olive, jure-le que t'étais de mèche ou pas?
6: Mais je jure que non.
7: Mais
4: moi aussi je jure
7: faire la
1: non, mais
7: tu m'as vu là.
1: Sébastien.
7: Ouais.
1: Tu es Thierry, le copain de. Tu es un des amis de ma sœur.
0: Mais non, je savais pas que c'était ta sœur qui était en face.
5: Je te jure qu'il a appelé au standard, on pensait même pas le faire passer à l'antenne.
1: Non mais d'accord, mais ça c'est une chose que vous vous soyez fait avoir, qui vous ait pas dit la
5: vérité. Non mais c'est pour te dire, tu vois, s'ils avaient vraiment monté un truc comme ça.
1: Oh la sœur, tu me baratines.
3: Mais non, mais qu'est-ce que tu me parles de Thierry? Il est en Autriche avec sa copine.
1: Oh là là là là, j'aime pas ça là, putain, j'aime pas. Bon, j'appelle Jérôme. J'appelle. J'en ai rien à foutre. J'appelle le beau-frère. Et... Je l'appelle.
3: Il est pas là.
1: Bon, bah j'appelle papa et maman. Tant pis. J'ai appelé maman. J'ai demandé. Franchement, non mais. Attends mais. Ouais, papa, maman. Ouais, ma soeur arrête pas de m'embêter. Elle m'appelle pendant que je travaille. Elle m'appelle pendant le boulot et tout.
4: Elle me canule.
1: Elle me canule pendant que je travaille et tout. Je les appelle hein.
3: Mais appelle qui?
1: J'appelle Sébastien. J'appelle le frère. J'appelle tout le monde.
3: Appelle la bête.
1: Bon, hein?
3: Oui, mais appelle toute la famille.
1: Bon, j'appelle mamie dans le lent. Allons. Et tu appelles toute la famille, les cousins et tout le monde.
0: Max.
1: Ouais.
0: Max, pourquoi vous venez pas boire un coup après en face de chez ta sœur?
1: Oui, en face de chez, ou directement chez ma sœur parce que tu y es peut-être.
0: Bah, j'aurais bien aimé, mais non.
1: Ouais.
3: Bon.
1: Bah, je sais pas. Hein.
3: Bah, moi, on m'attend.
1: Ouais. Ouais. Sébastien, il fait quoi ce soir? Il est peut-être avec toi, non?
3: Sébastien qui?
1: Bah, Sébastien, celui qu'on a au téléphone là. Enfin, dit Thierry.
3: Mais arrête un peu, c'est quoi ce bordel?
1: Ben attends, c'est quoi ce bordel? Moi je vous le dis parce que j'ai passé des vacances avec ma sœur, donc avec le beau-frère. Non, mais avec un couple d'amis qui pour moi c'est la voix de...
3: Bah moi en tout cas au téléphone je trouve pas du tout, mais...
1: En tout cas je vais le dire à papa demain.
4: La vieille balance.
1: Je vais dire à papa que t'as pas le droit de m'embêter pendant que je travaille et tout, je vais le dire à maman et tout.
3: Bah, si tu dis ça, moi je dis à maman d'arrêter d'avoir ton linge.
1: Oh.
4: Elle t'a mangé,
1: elle
4: t'a cassé.
1: Non, mais j'ai toujours dit à l'antenne, j'ai jamais caché le fait que mes parents faisaient le linge.
3: Oui, mais faut le rappeler de temps en temps.
1: Bah, tu l'as fait aussi pendant les vacances, tu me l'as lavé mon petit linge.
3: Ah, bah oui.
1: Elle m'a fait. Hein, elle me l'a pas repassé comme ma mère, même ma soeur me les lave hein, quand même.
3: Hein, mais il m'a pas dit merci, donc c'est pour ça que je l'ai peut-être pas repassé.
1: Non, mais si, je le fais, j'ai dit merci quand même.
3: Ouais.
1: Bon, alors on fait comment là pour cette histoire là?
3: Bah, en tout cas, moi je suis attendu par mes copines.
1: Ouais.
0: Tu reviens à la maison après ou pas?
1: Oh là là, c'est Thierry, ouais. Thierry! Ah, il y a Anguille Souroche, là, il y a un truc de bizarre là. Mais je sais pas. D'accord. Bon bah écoute, on va en rester là pour le moment.
3: Oui.
1: Et puis je vais essayer de tirer les verres du nez de l'un et de l'autre pour savoir qui dirait.
4: T'as chez Seb là tout à l'heure hein.
1: Non non mais ouais. Non.
0: Ça, vous venez pas, comme ça au moins t'es sûr.
1: Hein?
0: Comme ça on attend ta soeur tous ensemble.
1: T'inquiète, je vais débarquer. Ouais. T'inquiète, je vais aller chercher à la cave d'RTL 2-3 battes de baseball, j'arrive. T'inquiète, j'arrive. Des cagoules. Et on va débarquer, d'accord?
0: J'ai exagéré quand je disais que je me masturbais.
1: Ouais, c'est ça.
0: Non, c'est vrai.
1: Tu te masturbais en regardant ma sœur.
4: De toute façon, moi, jamais vu donc j'ai fait des prélèvements sur ta moquette, hein. Je te le dis direct.
1: Putain.
0: Non, c'est du parquet.
1: Ouais. Bon, en tout cas, bisous, petite sœur.
3: Bah oui, bisous à toi.
1: Bah, et puis, bon, je suis au courant, hein.
3: Ok.
1: D'accord, ok. Et puis, concernant.
4: Caresse au lapin.
1: Ouais, caresse au lapin.
5: Elle a raccroché.
1: Bon, ben, Sébastien. Tiens, on va s'occuper de ton cas.
0: Ouais.
4: Bah on arrive là.
1: Ok.
0: Bah ouais, non mais venez, comme ça on attend ta sœur.
1: D'accord, à tout de suite.
0: Ouais.
8: T'es venu tout seul?
9: Ouais.
8: Et tu fais comment pour rentrer après?
9: Je te vois prendre le métro, mais...
8: Bah voilà, donc on va encore se payer le taxi, comme d'hab, c'est encore nous qui allons... On va te ramener.
9: C'est comme vous voulez, sinon je rentrerai tout
6: non,
9: seul.
6: Non, on n'a pas vraiment le choix, hein, disons.
9: Je peux... Non, sinon je rentrerai tout seul, c'est pas
6: me connaissant, je me vois mal te laisser sur le trottoir tout seul à l'extérieur de la radio. Bah, tu vas rester avec nous jusqu'au bout de la nuit, puis on te ramènera à ce moment-là, on se démerdera. Manu le fera.
9: Ok, mais c'est sympa.
10: En VTT, y a pas de souci.
9: Bah, avec ouais, mais ce qu'on dit alors.
6: Avec le pognon que t'as, tu peux peut-être lui payer un petit taxi.
10: Petit taxi?
6: Allez, un petit taxi aussi.
10: Oh, banco. Oh, putain, les mecs. Oh, allez,
6: c'est merci, pas beau, Manu. Ça? C'est
10: merci,
6: pas
10: rien.
6: C'est pas toi qui ferais ça, hein?
10: En ce moment, non.
6: Non, mais jamais. Mais je crois que même si t'avais du pognon, Fulda, t'es pas trop du genre à offrir aux gens.
11: Bravo. Hein? À part taxer des clubs, c'est tout ce qu'il sait faire.
6: Mais c'est vrai que t'as une sale réputation maintenant. C'est vrai que t'es fini, quoi. Te cache pas, va.
10: Non, Fulda.
11: Non, Fulda, au lieu de boire, faut bosser. Hein.
6: Ah bon, allez. On va revenir sur le 0875000 avant que Gérard nous lise un autre poème. Donc toujours Christian, d'Assez Saint-Cloud, toujours Françoise et Johanna.
12: Incommé.
6: Et puis, bien entendu, Bibi qui est avec nous. Comment vas-tu, Johanna?
12: Ah, bien, merci.
6: Oh là là.
12: Et
6: là,
12: toi
6: là.
12: C'est ton anniversaire.
6: Dès que j'entends le son de ta voix, ça va toujours déjà beaucoup mieux, hein.
12: C'est ton anniversaire aujourd'hui.
6: Ouais, exact.
13: C'est vrai, aujourd'hui. Qui fait l'amour, le feuilleton. Hein.
6: Ta gueule, toi.
12: ma chanson en portugais.
6: Oh, pardon?
12: Je peux chanter pour toi.
6: Non, pour toi, bah, pour moi, tu peux chanter tout ce que tu veux. Tu sais très bien que je suis amoureux de toi, donc vas-y.
12: Alors, je chante.
6: Ah, vas-y.
12: Parabéns pra você nessa data querida. Muitas felicidades, muitos anos.
6: Alors, Joana, de la manière dont tu chantes, on va croire que t'es une femme d'à peu près 2 mètres de haut, carré, un vrai tracteur, alors que t'es si jolie. Alors chante pas comme si t'étais...
12: Fais
6: quelque chose de plus sensuel.
12: Parabéns pra você. Ça va mieux comme ça.
6: C'est qu'elle est mignonne, hein. T'es toujours avec ton mec?
12: Non, aujourd'hui.
6: Eh ben voilà une bonne nouvelle. Eh ben voilà, c'est ce que vous auriez dû me... Fulard,
12: ouais.
6: C'est ce que t'aurais dû me... Au lieu de draguer ma soeur... Au lieu de draguer ma soeur...
10: Je suis en train de bosser à Donf, là.
6: Oh là là, oui, bah alors, bosse à Donf, là, que je te vois bien.
10: Ouais, d'accord.
6: Hein, que tu te caches pas derrière ma soeur.
10: Qu'est-ce qui se passe?
6: T'écoutes pas ce qui se passe.
10: Si, elle a chanté en portugais, bon anniversaire.
6: Pourquoi tu mets un casque sur les oreilles puisque t'écoutes pas l'émission? Ça me gonfle, ça, mais tu peux pas savoir.
10: Non, parce que j'étais en train de discuter avec Manu, parce que Manu veut se saouler. Il en a marre.
6: Voilà.
10: C'est vrai?
13: Banco.
6: Oh putain. Donc là, Johanna.
10: Ouais. Elle a chanté en portugais sur les anniversaires.
6: Non, jusque-là, t'as suivi, mais elle vient de quitter son mec aujourd'hui.
10: Ah, bah.
6: Donc ça, ça aurait pu passer à 22h pour commencer l'émission avec le sourire.
10: Ouais, mais on l'a pas eu à 22h.
6: Voilà. Pourquoi tu l'as quitté?
12: Parce qu'il est méchant.
6: Avant, qu'est-ce qu'il a fait? Il t'a trompé?
12: Non.
6: Qu'est-ce qu'il a fait? Il a volé coucher avec moi alors que ça faisait qu'un an et demi qu'on sortait.
12: Pardon?
6: Non, hein. Qu'est-ce qu'il t'a fait?
12: Il y a ses frères, son frère et sa soeur, qui n'aiment pas.
6: Qui t'aime pas?
12: Non.
6: Comment on ne peut pas t'aimer?
12: Pas du tout.
6: Ah bon?
12: Oui. Parce qu'ils sont jaloux.
6: Ah oui, c'est sûr, oui.
12: Et bon, c'est assez compliqué, mais en fait, c'est que...
6: Bon.
12: Alors, lui, il n'a pas de courage.
6: Est-ce que tu es déçu des hommes ou pas?
12: Non.
6: Non, pas vraiment?
12: De lui.
6: De lui, d'accord. De lui. Donc maintenant, tu vas pouvoir venir faire tes études à Paris.
12: Oui.
6: Bon, voilà, comme c'était prévu.
12: Voilà.
6: Ah, ben voilà qui s'annonce bien. Alors pourquoi t'es pas venu la dernière fois?
12: Parce que j'ai eu des problèmes. J'ai eu des problèmes avec la carte.
6: Oui.
12: On n'avait plus d'argent.
6: Oui.
12: Et donc, sans argent, je ne pouvais pas venir.
6: D'accord.
12: Parce que j'avais tenu l'argent et j'ai eu des problèmes avec la carte. Je pouvais plus.
6: Bon, alors quand est-ce que tu viens à Paris?
12: Ça, je ne sais pas, parce que maintenant j'ai commencé l'université.
6: Et voilà, je me fais encore baiser la gueule comme d'habitude. Donc
12: on baiser la gueule. Donc, la gueule, c'est quoi?
6: Bah, la gueule, c'est le visage, donc je te verrai jamais.
12: Non, c'est pas vrai, je viendrai.
6: Ah, quand?
12: Et ça, je ne sais pas.
6: Avant la fin de l'année.
12: Je crois que d'ici à...
6: Ah non, pas avant juin, non, avant décembre.
12: Non, pas avant juin, je crois que d'ici à la fin de l'année, je viendrai.
6: Ah,
12: et
6: voilà.
12: Pas quand.
6: Mais d'accord, novembre ou décembre.
12: Mais j'espère venir avant la fin de décembre.
6: Non, mais j'espère bien, moi aussi, hein.
12: Oui.
6: Très bien, donc maintenant on va rester en contact.
12: Oui.
6: Ah, bah voilà une bonne nouvelle alors. Enfin, ça me fait plaisir.
12: Moi, je dois dire la vérité. Je me souvenais. Pas bien. C'était aujourd'hui ton anniversaire.
6: Ah, et c'est
12: vous. Je croyais que c'était le 24. Je ne sais pas pourquoi.
6: Alors, en fin de compte, c'est vous qui l'avez appelé, c'est ça?
14: Ouais.
6: Alors, vous étiez sur le coup, là. Ouais.
12: Et je suis sincère, je dois le dire. Mais j'ai croyé que c'était le 24.
6: Ah, donc.
12: Et je voulais te faire une petite carte.
6: Ah, bah ça me fera bien plaisir. Avec ta photo, tiens.
12: D'accord, je te mets la photo aussi.
6: D'accord, très bien. Mais vite, hein.
12: Eh oui, je l'ai demain.
6: Je t'avoue que je tiens plus, hein.
12: Ouais, ça, quoi?
6: J'en peux plus, il faudrait vite que tu m'en... Elle est belle, hein. Tu la connais, toi? Tu l'as déjà vue, Gérard?
15: Non.
6: Johanna, une brésilienne.
15: Il y a que toi qui peux savoir, hein.
12: Gérard, c'est le mec qui était toujours dans la cabine.
6: Ouais.
12: Ah, je me souviens.
6: Ouais, elle écoutait déjà à l'époque, elle te connaissait déjà, elle était déjà fan de ce que tu faisais, hein, Gérard.
15: Ouais, il y a 3 ans.
6: Ouais, il y a 3 ans, ça, ouais.
12: Je me souviens très bien, mais qu'est-ce qu'il faisait? Il comptait des... Comment on dit, les...
6: Vous êtes...
12: Il y a Christian
6: et Françoise, vous êtes là?
12: Oui, on est là.
6: Si vous voulez parler, vous pouvez... Christian est parti?
14: Non.
6: Ah, Christian, t'es là?
13: Eh, moi, viens la rencontrer aussi,
6: elle. Fait que t'es chaud comme la Bresse, toi, hein, t'as envie,
13: Mais j'aimerais mieux rencontrer Françoise, d'abord.
6: Je sais pas, entre Françoise et Johanna, ouais, ça se discute, elles sont toutes les deux très jolies.
13: Françoise.
6: C'est
13: la Courneuve, c'est pas loin.
6: Oui, okay. C'est vrai.
15: Alors, Johanna.
12: Oui.
15: Johanna, je sais pas si t'as écouté au départ.
6: Mmh. On parle devant le micro, je raconte.
15: Je faisais des problèmes dans la cabine.
6: Doucement, oui. L'alcool, hein, quand même, ce soir.
15: Ouais, c'est ton ton B-birthday, hein.
6: Ah, c'est mon B-birthday, alors ça va.
12: Ton quoi?
15: Je faisais des poèmes.
12: Des poèmes, oui, c'est ça, voilà.
15: Et donc, ça fait 3 ans que... Bon, bah maintenant, j'ai eu des sondages concourus, comme quoi que tout le monde revoulait que je refasse les poèmes la nuit.
6: Alors, justement...
12: Tout le monde veut que tu retournes dans la cabine.
15: Non, ils veulent que je repasse des poèmes...
6: Dans la cabine.
12: Oui,
15: ouais, mais en cabine, ça va pas être évident en plein hiver.
6: Non, chez toi. Ouais. Alors justement, pour ça, je me retourne vers Phil Dark, il y a les chiffres. Il y a des chiffres officiels qui sont tombés, mais tu les as notés, ouais.
15: Ouais,
6: d'abord, non mais c'est vrai, là je suis en train de vous dire un truc. Bon, on arrête mon anniversaire parce que ça commence en plus à me prendre très légèrement la tête. Donc on va revenir un petit peu sur la libre antenne. Johanna ne va peut-être pas tout comprendre parce que t'entends pas souvent parler le français. Mais
12: ça fait beaucoup de temps que je parle pas français.
6: Mais on va s'y remettre, t'inquiète pas. Gérard, lui le sait, il en a entendu parler sans avoir entendu les chiffres. Il y a eu jeudi dernier, les records d'antenne ont été battus en audience et c'est mon PDG, Axel Duroux, qui me les a donnés, qui a dit voilà, vous pouvez en parler sur l'antenne. Donc je sais que Gérard, ça lui fera plaisir. Bon, Gérard, il s'attendait, c'est vrai que ça a été dur la reprise.
15: Ben disons, pas trop moi la nuit. À part quelques embrouilles pour les conseils de GG Sandy,
6: ouais.
15: Autres, mais sinon...
6: Les débats, ça se porte plutôt pas mal.
15: Les débats, pour l'instant, je sais pas, j'ai pas les chiffres en tête. Même je sais que apparemment tout le monde reveut des poèmes et tout le monde, tous ceux qui me connaissent par où j'habite me disent quand est-ce que j'en refais. Alors, eh ben, pour ce soir, comme c'était l'anniversaire, j'en ai prévu. Il y en aura peut-être d'autres qui seront prévus dans les jours à venir, dans les semaines à venir, je sais pas, ça va dépendre comment que les deux gorilles travaillent au standard.
6: Non, c'est pas eux qui vont décider si on doit faire des poèmes ou pas.
15: Non mais attends, Fildar.
6: Alors justement, Fildar va donner
15: t'as déjà les statistiques?
6: Ouais.
15: Parce que tu me l'as dit au téléphone.
6: Mais donc
15: je vois pas pourquoi que tu t'amuses à les réécrire.
6: Non, je les réécris pas, je suis...
15: Alors,
6: non,
15: les remets au propre.
6: Là, les chiffres, c'est deux, parce qu'ils s'en souviennent plus, c'est deux têtes.
15: Ouais.
6: Alors, Johanna, Françoise et tous ceux qui nous écoutent, hein, c'est Christian, écoutez bien les chiffres qui ont été donnés jeudi dernier.
16: D'accord, donc sur la population française, en fait, on leur a demandé...
6: Avec Belgique inclus dedans.
16: Voilà,
6: hein,
16: c'est ce que je voulais dire.
6: Écoute bien, Gérard, au lieu de faire le con avec ton pistolet.
16: Donc, en fait, ils réclament tous des poèmes. Donc, il y a 15 millions de Français et de Belges qui réclament des poèmes faits sur les cabines téléphoniques et faits dans les cabines, enfin les poèmes faits en cabine.
6: Ça,
16: il faut que tu sois en cabine pour les faire.
6: C'est quasiment le meilleur score que tu aies jamais fait, 15 millions d'auditeurs.
16: Ouais. Il y en a 12 millions, donc 2 millions de Belges qui veulent des poèmes en direct, c'est-à-dire que tu les fasses ici. Et en fait, il y a 10 millions de Français et Belges qui voudraient des poèmes sur l'amour. Ils en veulent plus sur les routiers.
15: Oh, mais ça.
6: Johanna?
12: Ah, pardon, Je croyais pas que c'était à l'antenne, je parlais avec ma mère.
6: Ouais, c'est pas grave. Et viens bien la belle-mère.
12: Quoi?
6: Non, rien. Vas-y, continue.
16: Et donc, en fait, tu leur manques avec tes poèmes.
15: Mais ça, les poèmes, si j'ai décidé d'arrêter, c'est que pour l'instant...
6: T'avais plus d'inspiration.
15: Je n'ai plus d'inspiration. Je me concentre sur mes débats.
6: Alors justement, ouais.
15: Et sur les conseils. Donc, pour l'instant, des poèmes, vous allez peut-être en avoir. Si...
6: Oui.
15: Si...
6: Je me disais, j'allais dire, si une étrangère qui parle un peu français comprend le français de Gérard, c'est-à-dire qu'elle comprend vraiment très bien le français. Mais donc, là, ça me rassure.
15: Ah, donc, tu l'as quitté parce qu'il a osé lever la main sur toi.
6: Est-ce qu'il t'a frappé?
12: Non.
6: Non, on peut pas lever la main sur Johanna. Moi qui la connais, c'est pas possible. Alors, le mec, Mania, vraiment, c'est un bel enculé.
15: Le premier qui touche, qui lève la main sur une nana, c'est que c'est un dégueulasse. Et au respect que je dois. Parce qu'une nana, on la touche pas même avec une rose.
13: On a...
15: Même avec une rose. Yana qui sont dehors. Et Yana, une, elle peut le dire. Jusqu'à maintenant, ça fait 9 mois qu'on est ensemble. J'ai jamais levé la main sur elle.
13: Non, elle est d'accord avec toi, Gérard.
15: C'est vrai?
6: Il a juste jeté 3-4 verres quand il était très énervé. C'est vrai, t'as jamais frappé?
7: Non, c'est exact. Il est très gentil avec moi, il est adorable.
6: Hein. Vous allez tellement bien.
7: On peut même dire que c'est un ange. Hein.
13: Un ange gardien.
6: Ouais, c'est vrai que quand on vous regarde tous les deux, ceux qui ont la chance d'être dans les studios et qui le voient, mais moi qui regarde ce spectacle depuis 9 mois, vous êtes fait l'un pour l'autre.
15: Attends, depuis 9 mois.
6: Non, mais vous êtes fait l'un pour l'autre.
15: Mais ça, c'est
14: bisou,
15: ça,
14: bisou.
15: Ça, c'est mon petit bébé à moi. Ça.
6: Quand est-ce que vous nous faites un petit?
15: Ah, tout le monde veut le savoir, mais vous êtes bien curieux. Vous avez, faut pas, comme il y a un proverbe qui dit, faut pas pousser mémé dans les orties.
6: J'ai tendance à penser que Sandy, quand je te vois, bon, t'es encore en forme, mais t'as quand même quelques formes, que t'es déjà enceinte.
13: Gérard.
15: Oui.
13: Si t'as un petit à l'occasion.
15: Oui.
13: Je veux être parrain ou une fille marraine.
15: Non. Alors là, je vais te dire une chose. Que le parrain, il est déjà choisi, et c'est mon beau-père.
13: Ah bon? Tant pis.
15: Donc c'est son père.
13: Excuse-moi.
15: C'est mon beau-père, donc c'est-à-dire le père à Sandy qui sera qui est en priorité là-dedans.
7: C'est pas ce que t'avais dit, hein. T'avais dit que c'était Max le parrain.
6: Oui, mais bon, il a le droit de changer, hein. Et c'est lui qui décide, hein.
15: Mais on peut le mettre deuxième parrain.
7: Bah ouais, pourquoi pas. Ouais.
15: Comme ça, quand il viendra ici, il s'amusera à lui trifouiller ses boutons.
13: Moi, deuxième parrain.
15: Non, toi, rien du tout, toi, Christine.
6: Oh. Bon, Johanna, pour terminer, quelque chose à rajouter? Oui, ma chérie.
12: J'ai compris qu'est-ce que c'est la belle-mère.
6: Oui.
12: C'est la mère de ton épouse.
6: Voilà, exactement.
12: Ah, là, j'ai compris.
6: Bon, alors, ça te convient ou pas?
12: Oh oui, ça va.
6: Voilà, c'est ça qui est bien. Ok, bah écoute, Johanna, je vais te récupérer hors antenne.
12: D'accord.
6: Tu quittes pas?
12: Je t'attends.
6: Attention à ce que t'es en train de dire, toi. C'est que tu vas me mettre la gaule, hein, si ça continue. Je t'embrasse, Johanna, et je te repasse le standard.
12: Ciao, tout.
6: Bon, Françoise.
12: Oui.
6: Tu dis stop quand tu veux.
13: Stop.
6: Tu passes devant les places de 1, 2, 3 soleil, qui était la semaine dernière. Okay. Attention. Tu passes devant les places pour aller voir Chimama au Bataclan.
13: C'est
6: délire. Tu passes devant les places pour aller voir machin. Putain. La casquette nique. Les pantoufles Reebok. Une barrette de touche. Ah, des dreads. Ah, ça va s'arrêter. Pour l'instant, c'est une coupe, je suis le coiffeur pour sortir des dreadlocks.
13: Ah ouais?
6: Allez. Ah, il y a deux places pour aller voir passer Arsenic. Voilà, voilà Ludo, hein.
13: Ouais.
6: Ludo, qu'est-ce qui te ferait plaisir en échange?
13: Je peux passer mon numéro de Kobe.
6: En échange, tu veux quoi? Tu veux une salope, c'est ça? Non, mais tu veux un truc en échange, tu veux un CD, qu'est-ce qui te ferait plaisir?
13: Bah,
14: retraite, il n'y a pas un CD du jour comme là-bas.
6: Ah non, malheureusement, nous, on n'offre pas des mini-CD, nous, on offre que des albums. On n'a pas les moyens d'offrir des mini-CD, on offre que des albums. Je vais t'offrir un album.
14: Vas-y.
6: De ce qui te fera plaisir. Tu demandes hors antenne, tu t'arranges,
14: attends,
6: tu me
14: donnes. Tu peux passer mon numéro de copie?
6: Vas-y.
14: 06 69 16 89 06, c'est pour les meufs qui sont sur Nice ou.
6: D'accord. Et puis tu demandes en antenne, propose-moi 3-4 propositions en antenne d'albums, d'artistes et tout, je me débrouillerai avec la prog de fun là-haut, avec les maisons de disques pour te récupérer tout ça, d'accord? Quant à Saada et tout, on échange les adresses et tout, tu nous envoies, je sais pas comment on va se démerder, le mieux c'est que tu nous envoies très très rapidement à compter de demain, Ludo, à la poste, que tu nous envoies les deux places. Mm-hmm. Une fois qu'on les reçoit, on t'envoie l'album que t'as demandé et nous on renvoie à Saada tout de suite les deux places.
14: Mm-hmm.
6: Ok, ouais. Je vais demander à Manu, à Fildar de s'en occuper de ça parce que je crois qu'il y a... Ça va cafouiller.
17: C'est pour quand le concert? C'est bientôt?
6: Non, mais c'est pas ça, c'est que tu risques de cafouiller.
1: On avait fait en début d'émission qui n'avait pas fonctionné.
18: Ouais, ouais.
1: On va rappeler Marie-Claude, ouais, qui est une copine à toi, qui a 21 ans de Paris.
18: Oui.
1: Je me fais passer pour Jean-Pierre, qui est attaché de presse. Et en fin de compte, tu étais la babysitter de ce fameux Jean-Pierre.
18: Oui.
1: Ouais. Deux petites filles qui s'appellent Juliette et Marie. Mm-hmm. Et t'as refilé le plan, en fin de compte, à ta copine. Et ouais, moi, tu veux que je me plaigne de la façon voilà, dont elle s'occupe des deux.
18: Elle a fait un cauchemar et tout, et enfin, elle lui a expliqué un truc du style, quoi.
1: D'accord.
18: J'expliquerai pourquoi elle.
1: Attends, deux secondes.
18: Oui.
1: Max, réponds-moi, s'il te plaît. Je suis blonde, yeux verts, 1m75, 55 kg, 85 B. Je voudrais devenir DJ. Peux-tu me conseiller sur une table de mixage? Donne ton numéro et en fonction de la voix que tu as, si t'es une chaude, je peux te conseiller, c'est tout. C'est tout ce que je peux te balancer. Bon, Sigrid.
18: Ouais.
1: Ouais. Alors, on y va, c'est parti.
18: Ouais, on y va, ouais.
1: Allez, on y va. T'achètes une Freevox, 15 000. Attention. Bah alors, c'est vraiment une Freevox. Pour les DJ techno, ça, c'est pas pour le hip-hop. Attention.
18: Allô?
1: Bonjour, Marie-Claude.
18: Oui.
1: Oui, j'ai cherché à vous joindre tout à l'heure.
18: Oui.
1: Allô?
18: Oui, allô?
1: Je vous entends pas.
18: Ah, moi, je vous entends.
1: Allô?
18: Allô?
1: Oui.
18: Vous m'entendez,
1: oui,
18: là?
1: Oui, c'est Monsieur Bordes à l'appareil.
18: Oui.
1: Oui, bonjour, je vous ai appelé tout à l'heure, vous n'étiez pas là.
18: Mm-hmm.
1: Je vous appelle, là, parce qu'il y a... Vous avez eu un petit problème avec Juliette ou Marie?
18: Non, pourquoi?
1: Bah, je sais pas, mais depuis que vous en êtes occupé, elles font des petits cauchemars, elles me parlent beaucoup de vous, mais en négatif, donc je voulais savoir si vous aviez eu des petits problèmes avec. Parce oui, qu'avant...
18: Allô?
1: Vous avez... Oui?
18: Oui, maman?
1: Oh là là, vous pouvez parler un petit peu plus fort, je vous entends pas très très bien.
18: Oui?
1: Mais je voulais... non, il n'y a pas, parce que bon... Moi, je me souviens quand c'était avec Sigrid, ça se passait plutôt bien. Et puis là, avec vous, ça s'est bien passé au début. Puis là, j'ai l'impression que maintenant, Juliette et Marie ont des petits soucis, là.
18: Ah.
1: Ouais, elles font des cauchemars. Elles vous en ont pas parlé?
18: Non.
1: Non, elles se réveillent en sursaut, en transpirant, en disant non, Marie-Claude, non.
18: C'est vrai?
1: Bah oui, donc ça m'inquiète un peu. Bon, je me permets, je vous appelais comme ça à cette heure-ci, excusez-moi, mais pour savoir un petit peu ce qu'il en est, parce que vous êtes censé revenir les garder quand? C'est ça?
18: Excusez-moi, je suis pas sûr d'être... Qui êtes-vous?
1: Pardon? Monsieur Bordet, à l'appareil. Hein? Monsieur Bordet? Oui. Qu'est-ce qui se passe?
18: Je vous reconnais pas du tout.
1: Hein? Je suis en train d'échouer, là. Si. Oui, mais...
18: C'est pas drôle du tout.
1: 13e étage, quand même.
18: C'est pas drôle du tout, là.
1: Allô?
18: Oui.
1: Moi, j'y arrive pas. Non, je peux pas. C'était tout à l'heure que j'aurais pu le faire.
18: Vous êtes des gros enfoirés. Allez vous faire voir.
1: Mais non!
18: Allez vous
1: Marie-Claude,
18: faire voir.
1: C'est Sigrid qui est avec nous.
18: C'est moi!
1: Sigrid!
18: T'es une grosse salope. Pardon, dis donc, je te permets pas. T'es une salope. Mais non!
1: Bon, alors, j'ai planté le business parce qu'en fin de compte, je voulais le faire au début. Bah ouais, mais je me suis tellement bien défoulé tout à l'heure que là, le deuxième, c'est compliqué parce qu'il faut imiter des voix et en fin de compte, ouais, c'est très dangereux quand on connaît trop la personne parce que à chaque fois, c'est pour ça que je t'avais demandé quand on s'était eu hors antenne la voix parce que c'est la voix qui fait tout. C'est même pas le contenu, c'est la voix.
18: Mais c'est quand même
1: c'est Fun Radio. On va expliquer quand même si
18: c'est pas vrai.
1: C'est Max que t'as traité d'enfoiré.
18: Ah,
1: c'est pas sympa, tu m'as traité d'enfoiré, je suis pas content.
18: Non, je suis fâchée après Sigrid, moi.
1: Ah oui,
18: je
1: ouais,
18: sais,
1: ouais.
18: Mais je comprends même pas ce qui se passait, quoi.
17: Non, mais en fin de compte, elle a voulu te faire marcher, elle voulait que je me fasse passer pour le père en question, etc. Ouais. Mais comme tout à l'heure, on avait eu ton copain avec qui ça s'était passé moyennement et je lui ai fait croire n'importe quoi, et le pauvre gars, il était en train de danser, il savait plus sur quel pied danser. Après,
18: pourquoi
17: il...
18: tu m'as fait ce coup-là, Sylvie? Bon, comme ça. Je vais te tuer.
17: Ah, c'est super, avec un petit couteau, ouais, c'est ça. Avec un petit
18: tapinel. Ah non, mais franchement, là, je m'inquiétais énormément.
17: Bon, il n'y a pas lieu de s'inquiéter. Si Sigrid et Marie-Claude, on va vous repasser le standard et hors antenne, vous allez pouvoir discuter toutes les deux, d'accord?
18: Okay.
17: Vous aimez bien la musique relaxante, j'en ai parlé tout à l'heure en début d'émission.
18: Oui.
17: Marie-Claude n'était peut-être pas avec nous. T'es pas une fidèle de l'émission, t'écoutes pas, toi, d'habitude, hein?
18: Ça dépend, en fait, j'écoute plusieurs radios.
17: Ouais, d'accord, ok. Mais là, ce soir, tu m'écoutais pas, quoi.
18: Ah, ce soir, je dors.
17: Bah, je vais te mettre un petit morceau relaxant pour t'endormir.
18: Ok.
17: Vous n'avez probablement jamais entendu parler de d'Ibiza.
18: Oui.
17: D'accord, la fameuse île où tout le monde va l'été pour écouter de la techno, enfin de la house music.
18: Oui.
17: Eh bien, il y a un petit café qui est là-bas, qui est très sympathique, dont je parle très souvent sur l'antenne, qui s'appelle Café Del Mar. Un petit café où on y va pour aller voir le plus beau coucher de soleil d'Ibiza. C'est vrai que c'est magnifique. Et il y a un monsieur qui met de la musique pendant ce temps-là, qui est un DJ, qui s'appelle José Padilla. Et ce monsieur a eu l'intelligente idée de sortir des compilations au nom du café. Il en est au volume 5. Et il vient de sortir son premier album. Enfin, c'est sorti il y a 3-4 mois. Eh ben, je vais vous passer un petit morceau de cet album qui, à mon avis, va vous faire rêver. Alors, bien sûr, vous, mesdemoiselles, si vous êtes au téléphone, vous pourrez peut-être pas trop prêter à ce jeu-là. Mais si vous êtes de l'autre côté du poste, le meilleur conseil que je vous donne, c'est de tamiser la lumière si vous en avez la possibilité, c'est de mettre un casque si vous le pouvez, en tous les cas, c'est de fermer les yeux et de se détendre et d'écouter le plus calmement possible. Donc, un extrait de l'album de José Padilla, dont l'album s'appelle Souvenir. Et le morceau qu'on écoute tout de suite sur Fun Radio s'appelle La Mar, ce qui veut dire la mer, j'imagine. 0-800-70-5000, tout en étant détendu, fermez les yeux, vous êtes en plein soleil, vous êtes à Ibiza. José Padilla sur Fun Radio.

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2: Aïe, aïe, aïe, allô, Manchot,
3: Enrico.
2: Allô, ça va?
3: Baisse la musique, là.
2: Ouais, bah je baisse la musique, ça va, deux minutes. Ça va et toi?
3: Bah comment ça va vous, tranquille?
2: Ah bah nous, tranquille,
3: aïe aïe aïe aïe aïe.
2: À part qu'on bosse avec des manchots, mais c'est pas grave.
3: Qu'est-ce qui s'est passé là?
2: Bah c'est pas facile tous les jours.
3: J'ai écouté de l'autre côté de la radio, c'est impeccable.
2: Ouais bien sûr,
4: ouais. Bien sûr.
3: Ça passe, comment ça va les jeunes?
2: Ça va mon vieux.
3: Bon, en pleine forme?
2: Ouais.
3: C'est les vacances, là, j'ai vu qu'il y avait beaucoup de jeunes là qui écoutaient la radio, c'est bon ça?
2: Ouais bah justement, il y a un petit Olivier qui veut faire un concours de blagues avec toi, donc on verra ça après si tu veux.
3: Ouais, on verra, si j'ai le temps, je suis rapide, hein. Attention, un petit public.
2: On sait, mais bon.
3: Public jeune ce soir.
2: Ouais,
3: aïe, aïe, aïe, aïe, ça va sinon les deux là?
2: Mais oui, t'inquiète pas pour nous, là.
4: Ça va toujours nous.
3: Bon, très bien.
2: Bon, t'as été traîné où toi encore?
3: Ah, je me suis baladé un peu partout là dans la rue et j'ai récupéré des petites histoires drôles comme ça dans les brefs de comptoir, des petites blagues comme ça sympathiques.
2: D'accord.
3: Alors j'en ai une petite pour chauffer, on y va. Bien sûr, c'est des petites blagues qu'on peut raconter entre amis et qui font petit carton, bien sûr, quand vous faites des petits dîners entre amis.
2: Ouais.
3: Tu vois ce que je veux dire?
2: Ouais, je vous comprends.
3: Aïe. Alors on y va, c'est parti, premier truc. Pourquoi les fous, quand il pleuvent, ne sortent jamais dehors de peur de recevoir des cuillères, des fourchettes et des couteaux?
2: Ah. Ouais, c'est une bonne question, ouais.
3: Parce qu'on leur dit que c'est couvert. Aïe, aïe, aïe.
2: Ah, c'était la mieux, celle-là, il paraît, non?
3: Elle est pas mal, celle-là.
2: Okay,
3: attention,
2: vas-y,
3: il y a une deuxième, on est là pas pour rigoler. Attention, on y va. Allez, attention, on est prêt pour du bon rire, là?
4: On est prêt.
2: Du bon rire. Hein.
3: Qu'est-ce qu'il faut jamais dire à un chef de cuisine lorsqu'il est sur un interrogatoire dans un commissariat?
2: On va te cuisiner?
4: Oh, tu lui as baisé sa chute. Ça, c'est dégueulasse.
3: C'est pas tout à fait ça.
2: Ah, bah oui. On va te mitonner aux petits oignons. Hein.
3: Non, c'est tu vas te mettre à table ou je te cuisine.
2: Ah oui.
3: Bon, allez, d'accord. Allez, on l'accorde.
2: Okay,
3: attention.
2: Okay.
3: Là, si vous avez la réponse, tu peux la donner. Attention, Phil Darmanu, vous connaissez, écoutez, attention. Ça, c'est on la blague qui tue.
2: Aïe.
3: T'as pas le jingle, la blague qui tue?
2: Non, je l'ai plus.
4: On peut le faire à la bouche.
3: Quand même la prochaine fois. Putain, vous branlez rien dans cette équipe, c'est pas vrai. Alors, qu'est-ce qu'une tomate avec une cape?
2: Super tomate.
3: Ouais, qu'est-ce qu'une banane avec une cape?
2: C'est une banane qui mise
3: sur
2: super
3: tomate. Non.
2: Bon, super banane.
3: Ouais. Qu'est-ce qu'un citron avec une cape?
2: Super citron.
3: Ouais. Qu'est-ce qu'une soirée... Non. Qu'est-ce qu'une soirée avec plein de hiboux?
2: Super soirée.
4: Une chouette soirée.
3: Ouais, c'est super chouette, ouais.
2: Ouais.
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2: aïe, aïe, aïe, aïe, aïe, aïe,
3: aïe, aïe, aïe, aïe, aïe, aïe, aïe, aïe, alors c'est un homme qui se réveille en hurlant dans la nuit à cause de sa femme qui faisait un cauchemar, mais il lui fait mais t'es folle ma chérie ou quoi? Tu rêvais de quoi pour me faire aussi mal? Elle fait désolé mon amour, j'étais en train de rêver que j'étais au volant d'une voiture. Il fait ouais mais alors pourquoi tu me pinçais comme ça et tu tournais la peau? Elle fait parce que j'étais en train de remonter la vitre. Ah ouais d'accord, mais pourquoi tu levais et tu baissais mon bras? J'essayais de régler mon siège. Ouais mais alors pourquoi tu me mettais un coup de boule? Bah parce que j'ai eu un accident et j'ai pris ma tête dans le airbag. Et ah ouais d'accord, et là c'est fini là Et là c'est fini, lui demande le mari, t'es tranquille là, t'es bien, là, t'as fait oui. Et puis alors pourquoi tu me...
2: Aïe aïe aïe.
3: Alors il dit c'est fini là, c'est bon alors oui. Alors tu pourras arrêter de serrer le... Comme un malade le...
2: Ma main.
3: Voilà.
4: Oh non.
3: Aïe. Alors elles sont pas bonnes ces blagues?
2: Ah si, elles sont très bien.
3: Et si je vous dis que c'est moi qui les ai inventées?
2: Je te crois.
4: C'est encore mieux.
3: Allez, salut les gars.
2: Salut.
5: Et ben voilà, c'était Enrico Mick. 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
6: William.
7: Allô. Ouais, voilà, je vais faire un petit coup à une fille, là.
6: Alors, allons-y.
7: Hier, j'ai fait un canular avec 10 foules.
6: Ah, balèze.
7: Et donc, bon, la fille qui joue le rôle de ma copine, je voudrais l'appeler maintenant, bon, en espérant qu'elle écoute pas.
6: Bon, allez, on y va, c'est parti, on l'appelle.
8: On y va.
7: Ok.
8: Ça veut dire parce que William, c'est un expert.
6: Quel est son prénom?
7: Sandrine.
6: Ah, parce que je suis un expert, hein, je pourrais presque donner des notes. Hein.
9: Allô?
7: Allô, Sandrine?
9: Oui.
7: Tu sais qui c'est?
9: Bah non.
7: C'est William.
9: William, oh, salut.
7: Ça va?
9: Bah oui, tu me réveilles.
7: Oh, super.
9: Qu'est-ce qui se passe?
7: C'est excellent, quoi, ce matin.
9: Mais dis donc, elle réveille.
7: Ah, ben, je suis bien content de te réveiller, ça.
9: Ah bon?
7: Non, je déconne. Bon, je vais pas aller par quatre chemins.
9: Ah bon?
7: Faut que je te dise quelque chose.
9: Oui, vas-y.
7: Et j'ai craqué à ta voix.
9: Ah bon?
7: C'est clair, quoi. Mmh. Ta voix, elle était vraiment... D'habitude, je craque pas souvent à la voix, mais... D'habitude, c'est plutôt les yeux, mais là... C'est vrai, c'est vraiment...
9: Bah, mes yeux, t'aurais eu du mal, tu les as pas vus encore.
7: Bah, voilà, donc... Mais bon, déjà, ta voix, quoi, c'était vraiment... c'était prenant, quoi.
9: Ah bon?
7: Et j'ai acheté un billet de train pour Dunkerque.
9: C'est pas vrai. Tu vas venir me voir.
7: Je t'appelle pour mettre un peu au point, parce que je sais pas quand venir ou...
9: Ah, mais quand tu veux.
7: Parce que je sais pas, bon, je voulais pas non plus bouleverser ta vie, quoi, comme ça, arriver...
9: Ah non, mais je suis en congé, donc ça tombe bien.
7: Ah, mais c'est super.
9: Tu risques de me sauter dessus aussi.
7: Hein?
9: Je prends des risques, là, quand même.
7: Ah oui, bah, tu sais, hein. Faut savoir vivre dangereusement pour apprécier les choses. Oh, on verra bien, notre...
9: Ouais, on verra bien comment ça va se passer.
7: C'est clair que, bon...
9: J'ai quand même 22 ans, hein.
7: Hein?
9: Détournement de mineur.
7: Détournement de mineur. Ah, ça c'est risqué, ça c'est bien. Je sais même pas comment t'es physiquement.
10: Sandrine.
9: Comment? Allô?
10: Oui.
9: Allô?
10: Sandrine.
9: Oui.
10: Christian, ça va, je vous dérange pas?
9: Qui c'est?
7: C'est un pote à moi.
10: Non, c'est Sandrine, c'est moi, je suis au-dessus à l'appartement, juste au-dessus, là, le téléphone.
9: Oui.
10: J'écoute la conversation depuis le début, ça va, je vous dérange pas?
9: Aïe, aïe, aïe.
7: Qu'est-ce que c'est ça?
9: C'est mon copain.
7: Ah, superbe.
10: Ouais, c'est son copain, ouais.
7: Ah ouais?
10: Qu'est-ce que tu te mec?
7: C'est un pote, c'est rien.
10: Non, ouais, c'est un petit stocker, là, Sandrine, qu'est-ce que tu me fais, moi?
9: Bah, écoute...
10: Attends, mais c'est quoi cette histoire, là?
7: Attends,
10: on va... Tu dormir là-haut, là, si tu lui racontes un studio, un machin, qu'est-ce que tu racontes? T'es pas chez toi, ici, Sandrine?
7: Attends, Christian, on va se calmer, on va s'expliquer
10: tout. On va se calmer de rien du tout, quoi, qu'est-ce qu'elle te raconte? J'écoute ça, qu'est-ce que tu fais, là?
7: Y'a rien de mal.
10: Qu'est-ce que tu lui racontes, là? Ça fait 4 ans qu'on est ensemble, tu vis chez moi. Toi, tu veux le ramener, mais qu'est-ce que tu crois, là? Tu crois où, Sandrine?
9: Aïe, aïe, aïe, aïe.
7: Attends.
9: Ça tourne mal, là,
10: je crois. Attends, quoi? Attends, je vais descendre. Attends, mais tu t'es folle ou quoi?
7: Christian,
10: qu'est-ce que tu racontes, un appartement, machin? Mais qu'est-ce que tu leur racontes?
7: Mais tu vas me laisser parler, oui.
10: Où tu l'as connu, ce mec? C'est quoi? Vous êtes qui, vous?
7: Mais moi, je suis un gars qui est dans le sud de la France.
10: Ouais.
7: Ça risque rien.
10: Ouais, ça risque de quoi? De rien du tout. L'autre, je viens chez moi, tu viens dormir. Bah, viens chez moi, tu vas être bien reçu. Il va y avoir un mec qui est chargé, mon pote.
7: Mais
10: tu crois où, toi?
7: C'est une amie d'enfant.
10: Qu'est-ce que tu leur racontes, Sandrine? Qu'est-ce que tu es en train de me faire, là? T'es en train de me faire coquer ou quoi?
7: Mais Sandrine...
10: Sandrine?
9: Oui?
10: T'es en train de me faire coquer ou quoi?
9: Non, mais... Moi, je sais plus quoi
10: faire.
9: Ouais,
10: bah, t'as rien de donner des explications valables, quoi.
7: Non, mais Christian...
10: Attends, toi, le stocker, maintenant, ce que tu vas faire, tu vas raccrocher, tu vas te coucher,
7: non,
10: quoi.
7: Écoute.
10: Il a quel âge, ce petit gamin, là, en plus, hein?
7: J'ai 23 ans.
10: 23 ans, ouais, bah, moi, j'en ai 26, quoi.
7: Ouais, c'est ça, ben, tant mieux.
10: Non, non, mais attends, Sandrine, là, tu déconnes, là.
7: Non, mais écoute-moi.
10: C'est ça, là, ou quoi, là, vous me faites,
9: bah, écoute,
10: là.
9: De toute façon, ça marche plus entre nous, alors ça suffit.
10: Non, mais attends, le problème, il est pas là, Sandrine. Attends, là, tu dégages, tu prends tes valises, tu prends tes clics et tes claques.
7: Bon, écoute, je monte demain.
10: Ouais, tu montes de rien du tout, tu vas monter de rien du tout, tu vas monter du t'appareil, mais tu vas rester en bas, je veux dire que t'es pas prêt de monter.
7: Je suis libre de faire ce que je veux, je monte demain.
10: Ouais, tu crois rien du tout.
7: Je monte
10: demain. Je descends, de toute façon, je raccroche, je descends, faut qu'on s'explique.
7: Non, mais écoute,
9: non,
10: ça va se passer, ça va.
7: Tu la touches, tu la touches.
10: Tu vas pouvoir avoir la forêt de soir.
7: Non, mais je te pète la tronche, Christian, si tu la touches.
10: Mais qu'est-ce que tu veux me péter la tronche? Rien du tout ici, t'es chez moi, tu mettras pas de chez moi, quoi.
7: Moi, j'ai une photo de toi.
10: Mais j'en ai rien à foutre que t'aies une photo de moi.
7: Mais toi, tu me connais pas, moi, je te pète la tronche.
10: Parce que je risque de plus te reconnaître si tu veux vraiment faire le malin.
7: Toi, tu me connais pas, moi, je te connais, ouais. Je te pète la tronche.
10: Ouais, Sandrine, c'est pas la première fois que tu me fais ça, c'est déjà la deuxième fois, Sandrine, c'est clair, tu dégages.
7: Allô, Sandrine?
10: C'est terminé.
7: Sandrine? Allô, Sandrine?
9: Allô, William?
7: Oui.
9: Bah, écoute, ce qu'on va faire, c'est que je vais raccrocher,
10: ouais,
9: là, je vais essayer d'arranger les problèmes.
10: Ouais, bah, de toute façon, descends, alors.
7: Non, mais attends, attends.
9: Et puis, je rappelle. Non, mais non, mais c'est pas grave.
10: Je vais descendre, allez, je descends.
9: Je te rappelle, hein. Allô?
6: Ouais.
7: Allô?
9: Oui?
7: Oui, je pourrais parler à Sandrine, s'il vous plaît.
9: C'est de la part de qui?
7: C'est William.
9: Je vais vous la passer, hein.
7: Oui?
9: Sandrine? William? Allô?
7: Allô?
9: William?
7: Alors?
9: Bah alors ça s'est mal passé.
7: Oui, je vois bien.
9: Il m'a foutu dehors.
7: Attends, mais... Qu'est-ce que c'est? Il est fou?
9: Bah ouais, il est dingue. C'est pour ça, je veux le quitter et tout, mais... Il est fou, quoi. sais plus comment faire avec, quoi.
7: Attends,
9: c'est
7: mais
9: grave.
7: Il s'est rien passé, quoi. Il a même pas voulu qu'on s'explique.
9: Mais non. Ouais, mais il faut pas faire attention. Il est complètement malade, alors.
7: Pourquoi tu me l'as caché que t'avais un mec?
9: Bah, parce que je voulais le quitter, quoi. Ça, dans peu de temps, je vais le quitter. Et... Ah. Bah ouais.
11: Allô?
9: Oui.
11: Ouais, c'est. As-tu... Sandrine, bonjour, tu nous connais pas? Enfin, moi, c'est Max de Fun Radio.
9: Oui.
11: Bonjour, c'est parce qu'en fin de compte, là, c'est William qui a souhaité nous appeler, parce qu'il nous racontait ton problème. Donc, on s'est dit, on va t'appeler pour essayer de ton problème. C'est pour ça que William a souhaité en parler un peu sur l'antenne.
9: Oui.
11: Et il nous a raconté un petit peu ce qui s'est passé. Et donc, on va essayer d'arranger un peu les dégâts. Apparemment, ça a été violent, le mec.
9: Ouais,
11: ton mec.
9: Ouais, c'était grave, quoi.
11: Ah ouais.
7: Elle était très très violente.
9: Ouais. Ouais.
11: Et donc William a eu le réflexe.
9: Me frapper et tout, grave, oui. Quoi.
11: Bah, en tout cas, il y a beaucoup de réactions Minitel, des gens qui disent que bon, il faudrait peut-être essayer de le rappeler et le mec en question. Et moi, je me propose de le faire et éventuellement, enfin, ou essayer de calmer l'affaire ou que William t'en parle. Peut-être pas que lui dire qu'on est en direct à la radio, parce qu'il va flipper, donc il faut peut-être mieux que je ferme ma gueule.
9: Ouais.
11: Mais éventuellement, toi Sandrine en dessous et toi William, je peux vous mettre ensemble avec le mec et essayer de voir. Je sais pas parce que.
9: On peut faire ça, voilà.
11: Parce que attends,
9: ouais.
11: T'es où là en ce moment? Parce que William nous l'a pas dit.
9: Bah, je suis chez ma copine en dessous, quoi.
11: En dessous?
9: Ouais. Juste en dessous.
11: Bon bah je vous laisse hein.
7: Ouais.
12: Oui.
7: Allô.
12: Allô.
7: Bonjour monsieur. Oui. Bonjour Christian.
12: Oui.
7: Ouais c'est William encore.
12: Qu'est-ce que tu veux toi?
7: Non mais bon je voudrais t'expliquer un peu là.
12: Qu'est-ce que tu vas m'expliquer? Tu dois rien m'expliquer du
7: tout.
12: Non
7: mais calme-toi on va pas.
12: Bah, attends dans ta campagne et tu me fais plus chier.
7: Eh oui non mais justement.
12: Sandrine.
9: Oui.
12: T'es où là?
9: Comment?
12: T'es où?
9: Je suis chez Sandrine.
12: T'es chez Sandrine? Bah, je viens te chercher, là.
9: Non, tu laisses.
12: Je vais venir te chercher, faut qu'on parle. Attends, mais tu vas où? Faut qu'on parle.
9: Non, mais t'as vu comment t'as réagi? T'as failli me frapper dessus et tout. Non, je suis pas d'accord.
7: Christian, écoute-moi.
12: Ouais.
7: Je suis calme, hein, je suis pas...
12: Moi aussi, je suis calme. Voilà. Mieux pour elle, parce que sinon, ça va dérouler,
7: voilà.
12: Quoi.
7: C'est ça, bon, on va essayer de rester calme.
12: Ouais, on va essayer de rester calme.
7: Bon, moi, je vais rester dans ma campagne.
12: Hein?
7: Quoi? Je vais rester dans ma campagne.
12: Ouais. Bon. De toute façon, oui, vaut mieux pour toi,
7: voilà. Vaut mieux pour moi, vaut mieux pour elle, vaut mieux pour vous. Hein, je crois qu'il faut que bon, elle va passer la nuit chez sa copine, elle va faire le point, tu vas faire le point aussi.
12: Il n'y a rien à faire de point du tout, le point est déjà fait, mon pote.
9: Bon. Qu'est-ce que c'est, peut-être le point?
12: Peut-être qu'il va te mêler de la vie.
7: Non, mais écoute, Christian,
9: mais discute pas, de toute façon, il est bête alors.
7: Non, mais attends, faut pas
12: bon, allez, ça suffit, on raccroche là, moi je descends, j'arrive.
7: Non, mais attends, Christian, oh quel con, Sandrine.
11: Ah, putain,
7: Sandrine.
11: Ah, il est grave.
7: Attends, Sandrine.
9: Oui.
7: Tu te barres. Casse-toi de ta copine.
9: Non, bah attends, c'est pas grave, la porte elle est fermée. Il
11: ouais, bah attends, vérifie, va demander à ta Sandrine, ta copine, si c'est bien fermé à clé là, parce que
9: ouais,
11: l'autre
9: attends,
11: elle va s'en prendre.
9: Je vais vérifier. Sandrine! Tu peux fermer
7: Sandrine,
11: ah, William, t'as fait fort, bravo.
7: Ah ouais, là, j'ai été très fort.
11: Ah bah ouais, bah tu veux faire le malin alors.
7: Ah ouais, bah écoute,
11: c'est bon, qui s'y frotte s'y pique.
9: Non, bah c'est bon, elle
7: c'est
9: a
7: bon.
9: Fermé la porte, hein, ouais.
7: Oh là là, ouais. Moi j'appelle pour comme ça, pour dire bonjour et pour prendre ses nouvelles. Dire
11: oh là, attends, Sandrine, ça frappe!
7: Oh là là,
11: Sandrine, oh là là là là là là. Oh l'hystérie.
7: Tu l'ouvres pas, ce mec.
11: Oh y'a, qu'est-ce que c'est que ce délire?
9: De toute façon, si ça continue, j'appelle.
11: Va voir, Sandrine, va voir. Bah, sinon, appelle les flics, quoi. Ça devient grave, quoi.
9: J'appelle la police, parce que là, ça devient grave.
11: Oh, William, putain, dans quelle merde tu m'as mis?
7: Oh là là, dis donc, Max, tu pourrais pas appeler les flics, toi, là, tout seul.
11: Bah, appeler les flics, qu'est-ce que je vais faire? On a toutes les lignes de prise, tu demandes d'appeler machin. Oh là là, je sais pas s'il nous entend. Calmos, Christian, putain, et Sandrine, t'as bien fermé, hein.
9: Ouais.
11: Va demander à ta copine si elle a bien fermé aussi.
9: Ouais, non, mais c'est bon, je lui ai demandé, elle a bien fermé.
11: Attends, dis-lui de se calmer,
9: mais
11: au moins.
9: Non, mais
11: de l'autre côté de la porte, sans lui ouvrir.
9: Je vais lui parler derrière la porte.
7: Oh, quoi?
11: Putain, écoute. Oh putain.
7: Oh là là.
11: Sandrine, casse-toi. Oh là là là là.
7: Il a tout cassé.
11: Arrête, attends, Christian, dis-lui d'arrêter.
7: Attends, mais.
11: Mais dis-lui d'arrêter, là. Sandrine.
9: Arrête, s'il te plaît, Christian.
7: Oh quoi, moi je pensais passer une bonne soirée là, et je suis vraiment désolé.
11: Bah écoute, oui, il faut leur arranger le truc, c'est...
9: Ah, au secours!
7: Quoi, qu'est-ce qui se passe?
9: Il est parti chercher une hache, il va défoncer la porte!
11: Aïe.
7: Ce mec, je le fous, mais c'est pas possible, faut l'arrêter, enfin, mais t'as de la chance. Il a de la chance que je suis en bas, que je suis dans le sud, hein.
11: Là, je suis en train de regarder si j'ai pas un numéro où on peut appeler, parce que là, ça craint, quoi.
7: Ah ouais, mais là, il faut arriver à la... Hop, tiens, le...
9: Bon, Max.
11: Attends, je vais rappeler, là, on va appeler la police. On a un numéro de la police, un truc d'urgence, quoi.
7: Ouais, super.
11: On va essayer de les joindre, donc on va essayer de les appeler. On sonne. Personne va décrocher, quoi.
13: Bonjour.
7: Oui, bonjour.
13: Si vous êtes bien sur mon répondeur.
7: Oh là là.
13: Et bon, après le bip, c'est à vous. Bon, ben, pour patienter en attendant le bip, je vais pousser une petite chansonnette. Une bien fraîche.
9: Qu'est-ce que c'est que ça?
7: J'entends rien.
11: Oh là là là, qu'est-ce que c'est que ce bordel? Allô? Non, Florent, tu t'es gouré, refais le numéro, t'as dû te courir là. On est tombé chez un particulier. Il est con. Non, refais-en un, attends, vas-y, faut le refaire.
14: ma maman, elle est pas là. Ma maman, elle vit toute seule, elle aimerait bien trouver un nouvel amoureux. Alors, surtout si vous êtes un monsieur gentil qui va bien être mon nouveau papa, vous me laissez un message après le bip sonore.
15: Moi, je laisse un message. Bonjour, c'est Max et Sandrine et William. Bah, parlez-vous.
16: Oui, salut.
15: Voilà. Bon, bah, on voulait expliquer un truc. On laisse un message sur répondeur parce que, bon, c'est un peu compliqué. J'espère qu'il y aura assez de bande. C'est juste pour expliquer à William que Christian n'existe pas et que Christian, c'est moi. Séverine. Allô, Séverine.
17: Bonjour, je suis absente pour le moment.
15: Ah bon, bah, Séverine, elle est absente pour le moment, Stéphane.
16: Non, non, elle est pas absente.
15: Ah bon.
16: Parle après le répondeur.
15: Après le répondeur, alors.
17: 35.
15: Attends, alors, tac, tac, tac, tac, c'est bon.
16: Attends, je vais lui parler parce qu'elle va pas reconnaître sa voix.
15: Attention.
16: Ouais, Séverine, c'est moi, t'es là? Allô?
15: Séverine?
16: Allô?
15: Allô? Allô? Allô, lolo? Bon, bah, écoute, hein, on t'embrasse, Séverine. On lui dit pas qui je suis?
16: Si, si, si.
15: Bon, bah, Fun Radio, Max, en direct à l'appareil, soirée 100% sexe depuis 21h, et Stéphane, ton copain, nous racontait l'envie, le besoin qu'il ressent à mettre des dessous féminins et que tu l'acceptes. On aurait voulu en parler un petit peu avec toi, mais Stéphane nous a tout dit et nous en a bien parlé. Voilà, on t'embrasse, Séverine, et apparemment, t'es en train de découcher, c'est pas bien, Stéphane va se faire du mouron. Allez, bisous, ma chérie, et Stéphane t'embrasse également.
16: Ah ouais.
15: Bon, Stéphane.
16: Oui.
15: Pour conclure là-dessus, sur les dessous féminins, avant qu'on attaque avec Emma.
16: Oui.
15: Qu'est-ce que est-ce, dans quelle catégorie tu rentres?
16: Pourquoi j'ai quoi comme choix?
15: Je ne sais pas. Je veux dire par là, est-ce qu'on peut considérer que c'est un peu, est-ce que ça rentre dans la catégorie fétichiste? Pas non, pas vraiment.
16: Non, je pense pas.
15: Non, pas vraiment.
16: Non.
15: Non, ça rentre dans une catégorie ou pas ça?
18: Moi, si je peux me permettre.
15: Mais tu peux tout te permettre, même jusqu'à alors... foutre à poil. Vas-y, okay, fais ce que tu veux. Attention, hey, oh. J'ai dit tu peux même, elle dit si je peux me permettre, j'ai dit tu fais ce que tu veux jusqu'à te foutre à poil, elle me dit c'est parti, on y va.
19: Moi je sors.
18: Avant non, la reste. Fin de l'émission peut-être que j'enlèverai quelque chose.
15: Vivement minuit.
19: C'est Sunset Beach ici.
15: C'est vivement minuit, Stéphane et Emma, je vous le dis moi.
18: Non.
15: Alors, si tu peux te permettre.
18: Je pense que Stéphane en fait n'a rien de particulier. Il est certainement totalement normal. Mais je pense que les hommes ont une part de féminité en eux. Et c'est sans doute la manière que tu as trouvé, Stéphane, de l'exprimer.
16: Sans doute, il y a des chances. Maintenant, ça me plaît.
15: Non, mais c'est très bien. Attends, moi, je trouve pas ça choquant. Moi personnellement ça me dérange pas, je le ferai pas, c'est pas ma cam, mais bon ça me dérange pas quoi. Ça me choque, enfin ça me choque pas, je trouve pas ça excessivement choquant.
16: En généralité ça ne choque pas hein.
15: Non. Puis surtout que c'est quelque chose d'assez discret puisque ça ne se voit pas.
16: Bah voilà.
15: Hein, ça serait plus embêtant si tu me disais que t'aimais bien te maquiller, te mettre du rouge à lèvres.
16: Non, mais tu vois,
15: faut dire ça, c'est quelque chose qu'on voit et qui et quelque part dérange parce que tu montres à tout le monde. Là, c'est vraiment très privé, quoi. Savent que ceux à qui t'as envie de le dire, à qui tu peux avoir confiance, et ceux qui partagent ta vie privée.
16: Ah oui, exactement.
15: Voilà. Et puis nous ce soir, mais toujours dans l'anonymat, sans connaître ton visage.
16: Eh oui.
15: J'espère un jour te rencontrer.
16: Ah ben, pourquoi pas, d'ailleurs on doit monter sur Paris, elle et moi, pour chercher ce qu'on pouvait...
15: Super, bah si tu veux un petit string en 38, plutôt mauve pour cet été, ça m'arrangerait qu'il me sert bien dans l'arrêt du cul.
16: Bah pas de problème, je note ça, faudra le mettre hein.
15: Ah bah avec un grand plaisir.
16: En 38?
15: J'en sais rien, j'ai dit 38 comme ça.
16: Ah bah...
15: Je sais pas quelles sont les tailles pour... Les strings nana, c'est pareil.
16: Ouais, mais non, je ferai la différence, moi.
15: Non, c'est
18: moi, je dirais un petit 36.
15: Un petit 36, ouais. Ah, ouais 36, ouais, 38, ouais. Ça dépense. J'ai pris du poids, ma pauvre. Tu crois que j'ai quand comme ça, mais j'ai pris un peu de bide. Hein.
16: Ah, par contre, je voudrais dire une dernière.
15: Allez, deux secondes, parce qu'après, on a Emma, et après, on a Alain, on a pas mal de monde, on a Hank également. Il y a des trucs violents, hein, oui.
16: Ouais, alors vite fait, je vais laisser, si c'est possible, mon numéro de portable au standard. Mm. Parce que moi et ma copine, on va déménager, on va aller dans le sud pour se chercher une minette, voire donc pour son anniversaire à Sèvres, que bon, hein, son cadeau.
15: D'accord.
16: Donc s'il y a des nanas qui, bon, à qui ça plairait, à la limite à trois un petit essai, bon, on est partant.
15: D'accord, il n'y a pas de problème, ton numéro de portable sur antenne, Stéphane, je te souhaite bonne soirée. Et dernière question, si tu avais le sexe d'une femme, le temps d'une soirée, à la place du sexe d'homme, quelle est la première chose que tu auras envie de faire avec ce sexe?
16: Ça serait pas suffisant une soirée, mais...
15: Non, mais oui, mais quand même.
16: Des doigts, des vibros, etc. pour voir la sensation que ça donne.
15: D'accord, bonne soirée à toi Stéphane.
16: Merci, de même.
15: Alors Emma, l'expérience sexuelle à plusieurs avec trois garçons, raconte-moi comment c'est arrivé.
20: Eh ben en fait, c'était lors d'une soirée. À la base, on était plusieurs, quoi. Et en fait, les filles, elles sont parties. Et moi, je devais dormir chez mon pote, quoi. Et donc, j'ai dormi chez lui, bien sûr. Mais avant, on avait un peu bu, quoi. Même beaucoup bu. Et ça a un peu dégénéré et j'ai commencé à faire un striptease.
15: Ouais.
20: Et donc ils étaient tous d'accord, quoi. Malgré qu'il y avait quand même des petites copines à côté. Moi, ça ne me dérangeait pas. Et donc, j'ai commencé par faire un petit striptease sur un air de Bob Marley derrière.
15: Oh, oh là là, alors Bob Marley. Là, hein. Allez, un petit pétard. C'est ça?
20: Un petit peu.
15: Oh, c'est fais tourner. Bah tiens, tu penses bien.
20: Et puis...
15: Par contre, hey, c'est un très mauvais mélange, hein, si je peux me permettre encore. S'il faut donner...
20: là, moi,
15: si je peux donner un conseil, bien que là, ce que je suis en train de dire, on est en train de parler de deux choses qui, moi, je ne touche pas, ni l'alcool, ni cigarette, ni drogue, ni quoi que ce soit, mm-hmm. mais d'expérience, de ce que j'ai pu entendre, l'alcool et le pétard, je ne crois pas, fasse bon ménage. Hein.
20: Non, je crois pas non plus.
15: Non, mais au passage, parce que c'est un très mauvais trip.
20: Oui, je sais.
15: Bon. Et donc?
20: Et donc, j'ai commencé à faire un striptease.
15: Mais un vrai striptease.
20: Mais un vrai striptease.
15: D'accord.
20: Avec l'alcool qui coule sur la poitrine, qui est pas mal, ça.
15: Mm-hmm.
20: En faisant l'effet tous les mecs sur ma poitrine, quoi. Avec l'alcool. Et puis, je me suis caressée aux trois hommes.
15: Quand tu dis que tu t'es caressée aux trois hommes, c'est-à-dire que tu es venue te frotter?
20: Ouais, je suis venue me frotter en me déshabillant, tout en me déshabillant, bien sûr.
15: Et les mecs, ils étaient comme des oufs?
20: Ah, très excités, hein.
15: Ah, comme des dingues.
20: Ah, ouais.
15: Ouais?
20: C'était plutôt pas mal. Et donc après, j'ai commencé à sauter sur celui-là qui me plaisait en fait. Le mec qui me plaisait et ça a commencé à faire l'amour.
15: Ouais.
20: Ah bah là, ça, c'est devenu très très chaud parce que bon, t'imagines les garçons, ils sont venus sur moi.
15: Oh là là, les trois, et ça les a pas gênés?
20: Ah non, pas du tout.
15: Alors, ils étaient complètement beurrés, eux, non?
20: Non, même pas. Tu
15: même
20: vois.
15: Pas, ils étaient tout à fait sains de corps et d'esprit.
20: La plupart, enfin, sur trois, il y en avait deux. Moi, j'étais l'amour en bon état, quoi.
15: Ouais.
20: C'était moi qui étais très sûre.
15: D'accord.
20: Mais avant, faut que je dise quand même, quoi, il y avait la boîte de préservatifs, les 46 préservatifs qu'il avait achetés. Il a dû prévoir son coup, à mon avis.
15: Ouais.
20: Parce qu'il me connaissait un peu avant, quoi.
15: Parce que quand même, à la question, est-ce que vous mettez des préservatifs quand vous faites l'amour? Systématiquement 26%, de temps en temps 1%, rarement il y a 0, jamais 12%, ne se sont pas concernés 55%, bah ça fait

0: goût. Je dis ça parce qu'il y a d'autres chiffres que j'ai lus tout à l'heure en parlant du goût du sperme, ceux qui aiment, ceux qui aiment pas. Non, il faut que je retrouve les chiffres parce qu'il y a carrément 75 milliards de chiffres. Donc ouais, toi tu vas jusqu'au bout.
1: Ouais, jusqu'au bout.
0: Ouais.
1: Et j'avale aussi.
0: D'accord. Oh, ouais.
1: Bah oui.
0: Ça fait rire. Noémie, non, c'est pour ça que ça me fait rire, parce que Noémie, c'est... Non mais attends, elle va où elle? Jusqu'où elle va? Gorge profonde. Alors gorge profonde, t'en es où?
1: Et puis bah donc j'ai commencé avec le premier, les deux autres sont arrivés, donc bah après ça s'est... Ça a été encore.
0: Bon, d'accord, ok. Mais alors, t'as aimé tout ça,
1: Ah
0: ça,
1: oui, alors j'ai adoré.
0: T'as adoré. Et depuis, tu ne jures que par la relation à plusieurs mecs.
1: Mais non.
0: Non, quand même pas.
1: Non, parce que je l'ai fait pendant un certain temps. Et puis après, j'ai arrêté parce que bon, je voulais passer à autre chose.
0: Bah, c'est clair. Une fois qu'on y a trop goûté, c'est comme un désir, un fantasme. Une fois qu'on l'a goûté une fois, deux fois, trois fois, parce que la première fois, on trouve ça génial, parce qu'on fait ce qu'on voulait. Après, on reste dedans pendant une période. Puis après, c'est vrai que ça peut.
1: Exactement.
0: Enfin, je dis ça pas par expérience, mais c'est vrai que ça, c'est comme toute chose. Finalement, à un moment donné, ça finit par calmer, quoi. Aujourd'hui, Emma. 20 ans.
1: Oui.
0: Toi, je te connais, non?
1: Oui, tu me connais.
0: D'accord, parce que j'étais en train de me demander si je te connaissais. Qu'est-ce que t'as envie aujourd'hui? De quoi t'as envie? Qu'est-ce qui te ferait kiffer aujourd'hui? Sincèrement, est-ce que c'est toujours la relation sexe-sexe ou de l'amour? Parce que tout à l'heure, on parle de sexe pour le sexe, mais n'hésitez pas à appeler si vous avez envie de parler d'amour. Hein.
1: Eh ben maintenant, aujourd'hui, je préfère faire l'amour avec tout en ayant envie du sexe avec un homme que j'aime.
0: Avec un homme que t'aimes, ce qui n'a pas toujours été le cas.
1: Bah ouais, voilà.
0: C'était le sexe pour le sexe, sans forcément.
1: Avant, c'était juste une attirance, et après, le sexe, ouais.
0: Et le sexe, ça passait après. Le sexe, ça passait avant, pardon, et le d'accord, ok.
1: Oui, oui, avant, oui, oui.
0: Ouais, d'accord.
1: La plupart du temps, oui.
0: Bon, bah écoute.
1: Maintenant, ouais. Voilà quoi.
0: D'accord, il y a encore quelque chose que t'aimerais faire, il y a quelque chose qui te ferait bien triper?
1: Ah bah ouais, il y a plein de trucs qui me.
0: Comme?
1: Bah, le faire dans des endroits publics.
0: Ouais.
1: C'est...
0: Jamais fait pour le moment?
1: Non, pas pour l'instant.
0: D'accord, et quel est l'endroit public que t'aimerais particulièrement?
1: Je sais pas, dans un train, ça serait pas mal. Ça.
0: Mm-hmm.
1: Ou dans un lieu où il y a vraiment tellement de personnes qu'ils ne voient pas.
0: Dans un train à heure d'influence ou très très tôt le matin, tard le soir, où tu sais que tu peux être surpris mais qu'il y a quand même le vice de ne pas être vu?
1: Bah, moi, ça serait plutôt... vers le moment où il y a plutôt le soir, quoi.
0: Plutôt le soir?
1: Ouais, ça serait mieux. Mais un moment où il y a. Enfin, un train où il y a vraiment beaucoup de personnes, quoi.
0: Ouais, donc. Mais il faudrait que ça soit assez discret, qu'il s'assoie sur toi, ou tu t'assoies. Je veux dire, que tu t'assoies sur lui.
1: Ah, bah oui, mais toutes les positions pour moi, ça.
0: D'accord.
1: Je fais un truc discret, mais quand même, tu vois un peu, hein.
0: Mm-hmm.
1: Sinon, il n'y a plus le but.
0: Oh, bah attends, Emma. Te connaissant. Avant de faire la pause et de revenir après avec Alain de Noisy-le-Grand qui adore que sa copine fasse l'amour avec d'autres mecs alors qu'il est terriblement jaloux. Bonsoir Alain, t'es là, t'es avec nous.
2: Salut Max.
0: C'est bien ça en résumé?
2: Ouais, en résumé c'est ça.
0: D'accord, donc on en parlera.
2: Exactement ça.
0: D'accord.
2: Entre parenthèses, Emma, elle m'a mis le gourdin. Hein.
0: Ah non, mais Emma est chaude comme la braise, croyez-moi.
2: Ah ouais,
1: c'est clair.
2: Exactement.
0: C'est clair. Et puis on aura, alors ça je sais pas s'il passera dans la soirée ou je sais pas comment on va aborder le sujet parce que c'est quand même très très délicat. Hank, 21 ans de Bruxelles, qui a eu des relations sexuelles avec des animaux, donc on verra si on passera ou pas Hank parce que c'est chaud. Et il faut quand même que je vois s'il arrive à en parler correctement, et surtout si c'est pas une grosse connerie, et qu'après on se retrouve avec des emmerdements, parce qu'il y a quand même des sujets très délicats à aborder à la radio, si c'est fait n'importe comment, ça peut être pénible. Donc Emma, t'es toujours là?
3: Ouais.
0: Emma, en deux secondes, Noémie va nous donner encore quelques chiffres, ou alors argumenter tout autour du sexe.
4: Une petite anecdote, comment s'appelle le piercing au bout du gland?
0: Le piercing au bout du gland, Emma, est-ce que tu connais?
4: Oui, Emma.
1: Non, j'ai
0: le nom, tu veux le nom, pas, c'est ça?
4: Oui, le nom.
0: Non.
4: Ça s'appelle le prince Albert.
0: Le prince Albert?
4: Du nom de son inventeur, qui en fait était un homme, un aristo, un prince, roi, je ne sais quoi. Ben, un prince Albert.
0: Ouais, ouais.
4: Ok. Qui, au début du 19e siècle... J'ai tendance à dire, qui au bout du 19e siècle, voilà, et bien s'est fait faire cette petite excentricité.
0: Enfin, une petite excentricité qui fait mal, parce que là, Emma, t'es une femme. Mais attends, hein, faire un piercing au bout du gland, croyez-moi, c'est comme se faire un piercing sur le clitoris. Non,
1: ça
0: pas dans la foufoune.
1: Très mal, hein.
0: Ah non, ça fait très mal, hein, au bout du gland.
1: Faut avoir, mais bon, moi.
0: Faut être vicieux quand même pour une chose
1: voilà,
0: pareille.
1: Un peu, ouais.
0: Encore un. On veut parler encore d'une. Tu parlais de personnes célèbres, rendues célèbres par le sexe?
4: Oui, bien, il y a aussi John Wayne Bobbitt, qui est celui dont la femme lui avait coupé les attributs avant de les balancer dans la nature.
0: C'était par jalousie, ça, non?
4: Mais je me demande, je crois qu'il la trompait.
0: C'était aux États-Unis.
1: Il la trompait.
0: C'était quand? C'était à quelle époque? Ça, c'était quand?
4: C'était en
1: 2003 ans.
0: Ouais, 2-3 ans, un peu plus que ça.
1: Ah,
0: 3-4-5 ans. Bon, il y a au moins 5 ans. Mais enfin, bon, c'était dans les années 90.
4: Voilà, et bien, monsieur s'est reconverti dans une carrière pornographique.
0: Ah oui, on sait plus exactement pourquoi, effectivement. On en saura d'autres tout à l'heure, plein de choses. Tout à l'heure, j'essaierai de retrouver le pourcentage sur le goût du sperme. À mon avis, Emma, ça te fera plaisir.
1: Mmh.
0: Ah ouais.

0: Bah, je sais que t'aimes bien ça, toi. Hein. Enfin, moi, je dis pas parce que tu m'as, t'as goûté le mien. Non, t'as jamais goûté le mien.
1: Non, je n'ai pas goûté le mien. Je n'ai pas eu cette chance. Non.
0: Emma ne quitte pas, on repasse le standard fil d'Arrêt Manu. Alain, dans un instant, on parle donc de sa copine avec qui il lui demande de faire l'amour avec d'autres garçons, alors qu'il est terriblement jaloux, à mon avis, ça doit lui faire du bien. Si vous voulez parler de sexe ce soir, sans complexe, pas de tabou, pas de censure, zéro censure, et comme chaque soir, 0803 08 5000 jusqu'au minimum minuit, on ne parle exclusivement que de sexe et d'amour, du côté cru au côté le plus adorable du terme. Faux, hein, il n'y a pas de problème de ce côté-là. Écoutez plutôt, ouais, on peut parler très bien comme ça. Alain, 31 ans de Noisy-le-Grand, est avec nous. Donc t'adores que ta copine fasse l'amour avec un autre mec?
2: Ouais, en fait, moi, c'est un moyen pour moi de contrôler la chose. Tu sais, je sais pas, en fait, ce qui se passe, c'est que ouais, je suis ultra jaloux. Et je me dis que c'est une bonne thérapie, quoi, en fait. Le fait de pouvoir être là. Parce qu'en fait, ce que j'appelle tromper, moi, c'est qu'elle me dise qu'elle va au travail, par exemple, qu'elle prenne une journée. Et qu'elle prenne une chambre d'hôtel avec un mec, tu vois.
0: Ah, en fait, tout, oui, que tout simplement que tu sois pas au courant, quoi.
2: Voilà, exactement.
0: C'est une trahison.
2: Et voilà, exactement. Et en fait, le fait de pouvoir être là et de diriger un petit peu les choses, déjà, en général, le mec, il est pas fier.
0: Non, mais est-ce, hein, que, est-ce que ta nana, elle a envie, elle avait envie de ça?
2: En fait, au départ, elle était intriguée, ouais. En fait, au départ, elle était curieuse, elle l'a fait plus pour...
0: Eh merde, ça a coupé. On va essayer de rappeler, parce que ce qui est intéressant de savoir concernant Alain, tiens, je te repasse la fiche, c'est de savoir s'il l'a fait pour justement à ce qu'elle n'aille pas en face, et donc aller voir d'autres garçons, ou si elle en avait véritablement envie, puis s'il dit, bah non seulement je vais lui faire plaisir, puis c'est un moyen pour moi de contrôler qu'elle n'aille pas ailleurs, parce que justement, je lui donnerai la possibilité d'aller voir d'autres mecs. Donc on va essayer d'en savoir un petit peu plus, on va essayer de la rappeler, et puis juste après, on aura Laurent, qui a 31 ans, et qui fréquente des clubs échangistes depuis maintenant 9 ans. Donc il veut en parler, ça c'est très intéressant, et je rappelle que si vous avez envie de parler de... Parce qu'on a eu quand même des sadomaso. Moi, j'aimerais bien en avoir au moins un sur l'antenne, ou une, peu importe, ou une femme qui domine, un esclave ou un dominateur. Ah, tout de suite, on a Kudai est passé, hein, dominateur, regardez-moi ça, il domine ses machines. On l'a de nouveau, notre ami? On n'a pas le joint, malheureusement. Bah écoute, si tu nous écoutes, on essaie de te rappeler. Ça a dû couper, malheureusement. On essaiera de le rappeler un peu plus tard dans la soirée. Comment il s'appelle?
3: Alain.
0: On essaiera de rejoindre Alain tout à l'heure dans la soirée. Laurent, justement, puisqu'on parlait de club échangiste, depuis 9 ans, tu les fréquentes. Bonsoir d'abord, Laurent.
4: Oui, bonsoir, Max. Ça va?
0: Très bien, toi?
4: Eh, ça va.
0: Très bien. Alors, donc, tu...
4: Ben, disons que moi, voilà, tout a commencé à l'âge de 23 ans, quoi, si tu veux. Et puis, ça a été un petit peu un goût d'un certain fantasme d'aller voir un petit peu ce qui se passait à droite et à gauche dans le milieu échangiste,
0: oui,
4: notamment en boîte de nuit. Et c'est pour ça que, bon, j'ai commencé à faire du trio, si tu veux, avec un couple par annonce.
0: D'accord. Donc, bon, ça veut dire que les trios, c'est des couples, c'est des, un couple de personnes qui recherchent un autre homme.
4: Voilà. Bon, là, tu moi, fais... j'ai commencé, si tu veux, par une annonce. Bon, qui s'est avérée positive, malgré que, bon, c'était quand même la première fois. Bon, il faut pas quand même l'oublier.
0: Mais dans le trio, tu ne faisais l'amour qu'avec la femme, tu faisais rien avec le mec.
4: Oui.
0: D'accord.
4: Uniquement avec la femme, oui.
0: D'accord.
4: Donc, je pense qu'on avait quand même pris quelques repères avant, hein, parce que, bon, l'annonce, il me demandait quand même quelques critères. Et puis, bon, ça a collé, on s'est donné rendez-vous, on a passé un coup de fil, et puis, bon, on s'est retrouvés. Bon, je suis tombé sur une nana qui avait 20 ans, à peu près mon âge, quoi, 3 ans de moins, et lui, il en avait 40. Bon, et puis, leur trip, c'était un petit peu... Lui, c'était assez mateur, donc il ne faisait que regarder, et puis bon, moi, je m'occupais d'elle en milieu boîte traditionnelle, hein, où on sortait. Bon, moi, en général, je l'avais quand même le soir, malgré qu'il soit là présent.
0: D'accord, mais ça, c'était à l'époque du trio.
4: Oui, ça
0: mais pour le excuse-moi de te bousculer, oui, un petit peu et d'aller droit dans le sujet.
4: Oui.
0: Ce qui est très intéressant, c'est surtout le club échangiste. Enfin, pour, oui, nous, parce que ça permet de changer, d'entendre encore autre chose qu'on n'a pas entendu depuis,
4: d'accord,
0: le début de la soirée. Alors, les clubs, d'accord, échangistes, qu'est-ce qui t'a amené vers ce milieu et qu'est-ce que tu trouves à l'intérieur? Toi, personnellement.
4: Eh bien, ce qui m'a amené vers ce milieu, c'est que, bon, disons que ça a été par curiosité. C'est parti d'un fantasme, hein. Et puis bon, je
0: Quel était ce fantasme? C'était de voir des gens partout faire l'amour, un, oui, endroit où tout le, voilà, monde faisait l'amour.
4: Voilà.
0: Ah, pourquoi c'était... pas carrément aller dans une partouze?
4: Non, le milieu de la boîte échangiste m'intéressait vraiment.
0: D'accord, parce que tu savais que tu pouvais être simplement spectateur.
4: Voilà.
0: D'accord.
4: Donc je savais pas encore si je pourrais assumer devant d'autres gens pouvoir passer à l'acte.
0: Tout à fait, d'accord, ok.
4: Donc c'est pour ça que bon ma première boîte, si je me souviens, là je dirais pas le nom, mais bon j'y étais, comment dire, bon la première fois effectivement on découvre,
0: on est curieux quoi.
4: Pardon.
0: Par curiosité, pour voir un petit peu.
4: Par curiosité.
0: Comment ça travaille, t'as pas été déçu?
4: Ben disons que moi je me suis toujours dit que c'est pas parce que on est un mec que forcément ça va être positif dans ce milieu. Mmh. Moi j'ai toujours regardé le contest, c'est-à-dire que quand on a une invitation d'un couple qui sont intéressés par nous, qu'on correspond à peu près aux critères physiques qui demandent.
0: Mais là tu reviens à ces petites annonces et au trio. Moi je veux qu'on reste dans le club échangiste, Laurent. Je voudrais qu'on y soit dedans, qu'on ferme la clé et qu'on reste dedans. Que tu repartes pas dans d'autres directions, Laurent. Donc la première fois que tu es allé dans ce club échangiste, t'as été déçu ou pas?
4: Non, moi bon. Pour moi, bon, ça c'est.
0: Oui, c'est
4: ça,
0: de toi
4: c'est
0: dont
4: assez...
0: je...
4: Pardon?
0: C'est de toi dont je parle, c'est pas en général, c'est toi Laurent.
4: Oui, oui. Non, pour moi ça a été positif.
0: D'accord.
4: Ça s'est très très bien passé.
0: T'as regardé, t'étais simple spectateur.
4: Simple spectateur, mais je suis vite devenu acteur.
0: D'accord. 9 ans.
4: Donc,
0: que...
4: Oui. Parce que bon, je veux dire, de tout ce que je voyais, ça m'attirait quand même.
0: Ouais, qu'est-ce qui te plaisait, qu'est-ce qui t'attirait dans tout ce que tu en voyais,
4: fait, c'était
0: quoi?
4: Qu'est-ce qui m'attirait, bon, bien sûr, les femmes m'attiraient.
0: Ouais.
4: J'ai commencé à approcher, ça a été une approche délicate.
0: Est-ce que c'était pas justement la facilité, je dirais, entre guillemets, de la chair fraîche, à savoir que si t'avais envie de te faire une nana, si elle te plaisait, tu savais que tu pouvais te la faire facilement, parce que c'est le but de ces soirées et de ces endroits.
4: Non, c'est pas dit.
0: Non,
4: ça veut rien dire là-dessus.
0: D'accord.
4: Je pense que moi, j'ai, comment dire, la première fois, bon, ben, il faut être un peu culotté, mais il faut être réservé à la fois.
0: D'accord.
4: C'est-à-dire que, bon, c'est pas parce que la femme est à quatre pattes, bon, je vais parler vulgairement, le cul à l'air, que forcément, elle va dire oui.
0: D'accord.
4: Donc, elle peut avoir des fantasmes plein la tête, mais elle peut très bien me dire non.
0: D'accord.
4: Et j'aurais qu'à tourner les talons.
0: D'accord.
4: Bon, il s'est trouvé que cette fois-là, bon, mais c'est vrai que quelquefois, il faut savoir prendre des gants.
0: D'accord.
4: Il y a les cool si on veut avoir quelque chose. Quoi.
0: Bon, Laurent, ça fait 9 ans, je disais en début, quand je t'ai introduit, sans te pénétrer, mais introduit sur l'antenne, ça fait 9 ans que tu fréquentes ce milieu.
4: Oui.
0: Qu'est-ce qui fait que tu fréquentes depuis si longtemps ces endroits de club échangiste? Qu'est-ce que tu y trouves à l'intérieur et quel plaisir tu as encore aujourd'hui au bout de 9 ans?
4: Ben, au bout de 9 ans, je pense que ça fait un petit peu partie de moi-même.
0: D'accord.
4: Je pense que je me referai pas. Je me suis découvert, je pense, vers à cet âge-là, 23 ans, j'ai commencé à savoir qui j'étais un peu dans ce domaine-là, sur ma vie sexuelle.
0: Et t'étais quoi alors? C'était quoi?
4: Ben, disons que moi, tel que je suis aujourd'hui, je me sens libertin. Bon, mon signe zodiacal veut ça. Et j'ai le goût pour le libertinage dans tous ces états.
0: D'accord.
4: Donc je pense que je vais pas me refaire à 31 ans. J'apprécie. Bon, il y a eu des soirs, il y a eu des hauts, il y a eu des bas, mais je pense que le confort que j'y trouve, pour moi, c'est...
0: C'est un équilibre. Aujourd'hui, pour toi, ça fait partie d'un équilibre. C'est comme quelqu'un qui va en discothèque s'amuser, boire un verre avec des copains. Toi, t'as besoin. T'y vas régulièrement en club échangiste, c'est tous les week-ends?
4: Pas tous les week-ends, mais tous les 15 jours. Ou en sauna, ou en boîte de nuit, oui.
0: Quand t'as pulsion, quand t'as envie, quand même.
4: Pas par envie, par plaisir.
0: Par plaisir. Que... Donc tu y vas de temps en temps en tant que client et tu ne fais rien, tu fais que regarder parce que t'aimes ce milieu, t'aimes les gens maintenant. Puis après, j'imagine que t'as plein d'amis, donc aussi là-bas, t'as des fréquentations amicales, pas que sexuelles.
4: Pas que sexuelles.
0: On est d'accord. Ok, Laurent.
4: Disons que c'est quand même un certain état
0: d'esprit,
4: quoi.
0: Oui, ça j'aime bien. Ça, oui, ça c'est clair. Qu'est-ce que t'as fait d'assez marrant là-bas en... Une petite anecdote ou deux, Laurent, à nous raconter avant qu'on passe à quelqu'un d'autre.
4: D'assez marrant, qu'est-ce que...
0: T'en as pas forcément, sinon ça viendra à l'esprit tout de suite.
4: Marrant, très sexe, oui.
0: Ah ouais, vas-y, balance, tu peux tout faire, vas-y, n'hésite pas, vas-y, tu peux parler comme tu veux.
4: D'accord, ben c'était un dimanche soir, bon, c'était un sauna, c'était assez sympa, puisqu'ils font un buffet le dimanche soir.
0: On s'en fout de ça, Laurent, on parle de trucs, on s'en fout du buffet, vas-y. Bon. Non mais j'aime bien qu'on... Non parce que j'aimerais qu'on rentre vite dans le... Il y a tellement de gens qui attendent que si on met 3 heures pour arriver directement à l'endroit, vas-y, va droit au but.
4: Ok, ben on est partis tous à peu près, après avoir mangé, on est partis à peu près tous dans le jacuzzi. Et puis bon, ça a commencé à 2-3 couples. Et puis bon, je me suis approché, moi.
0: Marrant.
4: Donc j'ai réussi à m'acclimater avec une petite femme. Et puis bon, j'ai essayé de me la façonner à ma façon. Et puis bon, les quatre couples, ensuite on a quitté le sauna et puis on a été dans un petit coin câlin qui fermait à clé.
0: Bien.
4: Donc
0: là, le sauna. Ouais, vas-y, excuse-moi, oui.
4: Là, j'ai été invité, j'ai continué à être invité. Donc on n'était plus que des couples, là. Hein. Après, il y avait un ou deux mecs, c'est tout en plus. Hein.
0: D'accord.
4: Sinon, il n'y avait que des couples.
0: Bon, bah, c'est mignon, ta petite truc. Je pensais attendre des choses un petit peu plus crues que ça. Donc, le sauna, sympa, quoi. Le hammam, tout ça, les petits bains moussants, c'est à faire.
4: Ah oui, oui. Bon, moi, c'est.
0: Je le ferai, alors.
4: Je voudrais, comment dire, le conseiller, c'est pas que je le conseillerais, mais comment dire.
0: T'es tout gentil, t'es tout soft.
4: Oui.
0: Vas-y, termine.
4: Ah, non, je voudrais dire à certains gens qui n'aient pas d'opinion sur les gens qui fréquentent ce milieu. Hein, je pense que c'est un équilibre, je pense que c'est un état d'esprit. On n'est pas anormal parce qu'on va s'éclater côté sexe.
0: Non, pas du tout.
4: Je pense que moi j'ai ma tête sur mes épaules et je pète jamais les boulons parce que j'ai une femme qui...
0: Oui, ça a coupé, voilà. Qui apparemment l'aime, mais apparemment il est fréquent. Il était à Souillac, hein, donc je sais pas où est-ce qu'il va. Je voulais lui dire, mais ça tombe bien parce que c'est vrai qu'il tournait. Il nous parle de ses petits. Il nous parle un petit peu de ses petits buffets, tout ça. Il amène bien la chose, hein, tout ça pour nous dire qu'il a fait l'amour à plusieurs dans un petit sauna ou dans un petit bain moussant. Mais c'était mignon tout plein. Laurent, si tu nous écoutes, merci encore pour ton témoignage. Alain, 31 ans, de Noisy-le-Grand, est de retour avec nous. T'adores ta copine, fasse l'amour avec d'autres mecs, et ça te rend alors que t'es terriblement jaloux. Laurent, t'avais perdu tout à l'heure.
3: Ouais, je suis là.
0: On va en parler tout de suite, mais puis après avec Noémie, on essaiera de faire un petit point parce qu'il y a tellement de monde là. Alors
3: ouais,
0: vas-y.
3: Ben, je comprends bien. Ouais.
0: Vas-y, Alain.
3: Ouais, bon, donc en fait, tu me demandais si au départ c'était plus pour moi ou pour elle.
0: Oui, ce que je voulais savoir, pour revenir là-dessus, donc on rappelle que ta copine fait l'amour avec d'autres mecs, que toi t'es là, que tu contrôles tout ça,
3: voilà.
0: Et que en même temps t'es terriblement jaloux. Donc la question que je me posais, c'était de savoir si tu l'avais fait, c'est toi qui lui avais dit, écoute, plutôt que tu me trompes parce que je suis jaloux, fais-le avec d'autres mecs, comme ça t'as l'impression de contrôler le business, ou est-ce
3: en
0: que.
3: En fait, elle... ouais, j'ai guéri le mal par le mal, ouais.
0: Oui, mais est-ce qu'elle avait besoin de ça? Elle t'avait déjà dit qu'elle avait envie de te tromper ou qu'elle avait envie de d'autres mecs?
3: Non, disons, ouais, au départ, il y a eu une tromperie qui m'a déchiré.
0: D'accord.
3: Et donc, je me suis dit, au lieu de se raconter des conneries et de se dire on se trompera plus jamais, puisque moi aussi, effectivement, j'avais eu des aventures à droite à gauche,
0: ouais.
3: Je lui dis autant qu'on essaie de partager ça ensemble, c'est ce qu'on a fait. Et
0: donc, elle ressent le besoin, et toi aussi, d'aller voir à droite à gauche.
3: Bah, disons que c'est pas. Je t'explique ça, on fait pas ça tous les jours. Hein.
0: Non, mais même, ne serait-ce qu'une fois ou deux dans
3: l'année. Ouais, voilà, ça fait 10 ans qu'on est ensemble.
0: Ah oui, quand même, oui.
3: Et effectivement, 10 ans, tu tombes dans une certaine routine. Et moi, franchement, non, c'est vraiment un truc qu'on vit hyper bien. Ça met un peu de piment.
0: Mais est-ce que ça va que dans un sens? Est-ce que toi, t'as besoin de l'avoir, faire l'amour avec un mec, mais tu contrôles? Mais est-ce que toi, de ton côté, est-ce qu'elle te regarde en train de faire l'amour avec une autre nana?
3: Bah, disons que ça, je suis pas encore. Si tu veux, il y a une certaine rivalité entre les nanas. Je pense que c'est plus le fait de savoir que je possède une autre nana qui l'a dé... Enfin, si tu veux, elle m'autoriserait, mais en même temps...
0: Toi, t'en as pas spécialement envie.
3: Ouais, peut-être aussi. Mais disons que je sais qu'un jour, ça arrivera, puisque elle aime bien me faire plaisir, et que peut-être comme au départ, pour les mecs, elle y prendra goût aussi.
0: Ouais.
3: Mais ça se passe hyper bien, et moi, je dis que c'est... Non, honnêtement, c'est une bonne thérapie parce que je sais que là, il peut rien m'arriver. Elle peut pas me tromper puisque à partir du moment où elle a besoin de, elle a une pulsion, elle vient me voir, elle me le dit et il y a, je sais pas pourquoi, mais à partir du moment où elle me dit c'est sexe, j'ai aucune jalousie. Il y a rien qui ressort.
0: Disons que c'est pas de l'amour, c'est du sexe.
3: Voilà.
0: Il y a pas de pensée sentimentale.
3: Voilà, j'apporte pas plus d'importance que ça. Et le fait d'être là, je me dis que le mec, il peut pas se lâcher. Moi, je te dis, je le vois hein, dans les yeux du gars. Tu vois que le mec, il se lâche pas vraiment comme il devrait le faire.
0: Alors, d'abord, où tu vas trouver ces mecs là en question?
3: Bon, en général, c'est déjà des connaissances. Ça m'est arrivé une fois comme ça.
0: Alors, si c'est des connaissances, les mecs, ils savent très bien qu'ils peuvent se lâcher. T'es persuadé que les mecs se lâchent pas totalement?
3: Non, il y a toujours un blocage, Max.
0: Je veux bien te croire. Oh là là,
3: ça fait toujours bizarre de voir déjà un pote à poil, tu sais, déjà. Et tu possèdes la nana d'un pote en plus. Enfin, moi, personnellement.
0: Mais c'est elle qui choisit le mec ou c'est toi?
3: Ah non, je choisis. Non, parce que là, ça serait lui forcer la main, c'est pas bien.
0: C'est elle qui choisit?
3: Ah ouais, complètement.
0: Et si elle te réclame souvent le même mec?
3: Bah là, il y a question, mais bon...
0: Non, mais ça peut être parce que simplement, c'est un meilleur coup, pas forcément. C'est toujours un mec différent.
3: Ouais, mais ça arrive pas. Je te dis, c'est pas tous les jours.
0: C'est arrivé il y a combien de temps? Combien de fois ça s'est fait déjà, cette chose-là?
3: Ça a dû se faire, je sais pas, 6-7 fois.
0: Avec chaque fois un mec différent?
3: Disons qu'il y a eu 3 mecs différents.
0: Il y a eu 3 mecs différents?
3: Ouais.
0: D'accord. Et donc, justement, ta terrible jalousie dont on évoquait tout à l'heure le mot, ça t'a vraiment aidé.
3: Franchement,
0: un bien fou.
3: Si tu, ouais, en plus déjà, ça me provoque des orgasmes pas possibles.
0: Quand t'étais jaloux, excuse-moi encore, parce que je pose une question, je suis vachement intéressé par savoir plein de choses. Ouais, quand t'étais jaloux, c'était vraiment maladif. Dès qu'elle regardait un mec, personne pouvait l'aborder.
3: Ah ouais, je fouille dans le sac et tout, je peux pas.
0: Non, mais en dehors de cette jalousie, c'est-à-dire un mec qui la regardait ou elle parlait avec un mec, t'étais fou aussi.
3: Un regard, non, parce que je prends plus ça comme une flatterie, quoi.
0: D'accord, mais si quelqu'un vient l'aborder, même dans une soirée.
3: Je le prends pas bien.
0: Et aujourd'hui? Ça a changé.
3: Disons, je me suis un peu calmé, mais je préfère que ça soit par rapport au sexe.
0: C'était la jalousie d'être trompé plus que ça, alors. Parce que, où est-ce que, quand tu dis que, question non. jalousie, ça t'a beaucoup assagi et calmé, en quoi, alors, sur quel.
3: En fait, si tu veux, en fait, tu crains toujours de perdre ta femme, quoi.
0: Oui, oui.
3: Et en sachant que ça soit qu'une histoire de sexe, et de. Enfin, si c'est un contrôle que je veux avoir. Ça, c'est un espèce de contrôle que je vais avoir. Et le fait de l'avoir, ça m'aide.
0: D'accord.
3: Tu vois, c'est, je sais pas, c'est une espèce de thérapie que je me suis, qu'on a mis en place et ça fonctionne hyper bien. Et je me dis que rien ne peut m'arriver puisqu'à partir du moment où elle a une pulsion, elle vient me voir, on en parle, on prend une chambre d'hôtel et tout et l'affaire se fait. Et en plus, en général, c'est monstrueusement bon, quoi.
0: Et bon, alors en plus, ça a sauvé votre couple.
3: Ouais, quelque part, ouais.
0: Et ça donne un peu plus d'équilibre, un peu plus de piment dans votre vie sexuelle. Et j'imagine que maintenant, vous êtes encore plus heureux qu'avant.
3: Ah ouais, complètement.
0: Très bien. C'est cool, Alain.
3: Ouais.
0: Tu fais quoi dans la vie?
3: Je suis routier.
0: D'accord, très bien. T'es sur la route, là?
3: Non, je viens d'arriver, là.
0: Ok, très bien. Merci d'avoir appelé, Alain.
3: Moi, je te remercie, Max, de m'avoir laissé passer.
0: Ouais, y a pas de problème, nos malaises.
3: Allez, ciao, Max.
0: Bonne bourre à toi et t'embrasse ta femme. 0803-08-5000. Dans un instant, on parlera justement du goût, du dégoût, du goût du sperme. Du goût, du dégoût, du goût du sperme sur des sondages et des chiffres. C'est-à-dire aimer ou pas aimer, le goût du sperme. Et Noémie nous parlera de quoi dans un instant ?
5: De Hugh Hefner, je sais pas si ça dit quelque chose. Hugh Hefner, c'est celui qui a inventé le magazine Playboy.
0: Ah là là, voilà. Tout un programme, un milliardaire parmi les milliardaires. Oui. Donc des chiffres dans un instant. Et Charlotte, 23 ans de Bruxelles, a une histoire de cul assez drôle qui lui est arrivée. Elle nous en parlera. On aura également David, 30 ans de Nice, qui fait du sadomasochisme d'une manière assez soft. Et Olivier, 24 ans du Mans, qui est fétichiste des pieds et de la lingerie. Donc vous allez apprendre des choses, les enfants, si vous n'y connaissez rien là-dedans. Restez bien avec nous, c'est la soirée.
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0: Et vous de l'autre côté de la radio, 0803-08-5000. Charlotte. Charlotte.
7: Oui, bonsoir.
0: Est-ce que tu aimes la branlette? Est-ce que t'aimes branler les mecs?
7: Est-ce que j'aime branler les mecs? Mais je trouve ça plus sympa de voir un mec se branler tout seul.
0: Bon, t'es pas contre la branlette?
7: Je ne suis pas contre.
0: Alors je vais te faire un petit cadeau.
7: Ah oui.
0: T'as les oreilles bien tendues?
7: Ah oui.
0: Fais attention que ça te sperme pas à l'intérieur.
7: Ah oui.
0: Voici une pub pour la branlette, écoute.

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0: Voilà, c'est une petite pub qu'on avait récupérée, qu'un auditeur nous avait envoyée, qu'on passe de temps en temps.
1: Pas mal.
0: Non, mais c'est mignon.
1: Ouais, c'est charmant.
0: Une pub sur la masturbation.
1: C'est mieux qu'une pub pour le beurre, quoi.
0: C'est plus sympa, effectivement.
1: C'est
0: effectivement.
1: Très chantant aussi.
0: Quoi
1: hein.
0: Qu'on dit souvent que quand on rentre, quand on va dans une pub, putain, c'est bon, c'est comme dans du beurre.
1: Oui, mais je trouve que c'est très chantant. Hein, donc,
0: C'est très sympathique, effectivement. Charlotte, avant qu'on commence à parler de ton histoire drôle et de cul, puisque Noémie n'en peut plus, elle mouille, elle frétille, elle sautille sur son siège.
1: Je le sens d'ici.
0: Ça sent, c'est vrai, mais une foufoune sent des fois quand elle est bien humide. Et c'est pas Noémie qui me dira le contraire. Quoi, c'est pas vrai?
2: No comment.
0: Oh, comment ça, no comment? Une foufoune ne sent pas?
1: Mais
2: oui,
1: si. Une bonne moule frite.
0: Voilà, exactement. Qu'est-ce que tu souhaites dire, Noémie?
2: La vie d'un homme ne doit pas être un calvaire de larmes, mais un chemin de plaisir en direction du bonheur. La phrase n'est pas de moi, mais de Hugh. Je sais pas comment on dit Hugh.
0: J'ai pas compris, moi. Attends, t'as compris, Charlotte?
2: Hugh,
0: non, mais c'est pas ça que j'ai pas compris. C'est la phrase de Hugh.
2: La vie d'un homme ne doit pas être un calvaire de larmes, mais un chemin de plaisir en direction du bonheur.
0: Ah oui, d'accord. Là, je comprends.
1: Plus on baise, plus qu'on est heureux.
2: En gros, c'est ça. Donc, oui. La phrase est de Hugh Hefner. Le fondateur du magazine Playboy qui, quand même, s'est écoulé pendant 20 ans à 7 millions d'exemplaires tous les mois.
0: Tous les mois, 7 millions d'exemplaires aux États-Unis, hein, en plus. Ouais. C'est uniquement aux États-Unis, je crois, ça. Hein. Tu te rends compte, Charlotte, Playboy, est-ce que t'as déjà eu des Playboy? T'en as déjà lu?
1: Oui, j'en ai déjà lu,
0: bon,
1: oui.
0: C'est joli, quand même, à la base.
1: C'est pas mal. Les photos sont très belles.
2: C'est hein. Et tout. Ouais. Enfin, bon, bref.
0: Il y a aussi Larry Flint, le film à voir, Larry également, Flint, ouais, qui est sympa, ouais. Également, hein, sur un homme qui avait fait du porno, enfin, en tout cas, de l'érotisme en presse. Ouais, quoi d'autre encore?
2: Et donc le petit père, Hugh Hefner, âgé de 73 ans maintenant, il s'est divorcé.
1: Plein aux as.
2: Voilà,
0: oh bah oui, ça oui.
2: Maintenant il est fiancé avec deux jumelles. J'ai la photo sous les yeux, c'est assez comique quand même.
1: Les planètes de l'année.
0: C'est vrai?
2: Voilà, Sandy et Mandy Bentley.
0: Ah oui, je vois qui c'est, oui.
2: Voilà. Et alors, il a fait un petit comeback en proposant un espèce de programme pour l'homme contemporain qui en fait est habitué au métro, boulot, dodo.
1: Ça existe.
0: Grave, même Charlotte.
2: Et donc son programme consiste en gros à passer des soirées en buvant des cocktails avec des jeunes femmes et en parlant de Nietzsche, Picasso et de jazz et de sexe. Profiter du capitalisme sans être dupe. Se faire livrer un grand lit circulaire pouvant accueillir 3, 4, 5, 6 ou 7 personnes. Et faire toutes ses activités, travail, sexe, visionnage de bons vieux films.
1: Dans ce paradis. J'ai quand même une question. Est-ce qu'il bande encore à son âge?
0: Ah, je ne sais pas.
2: Viagra.
0: Ah oui, remarque, il y a le Viagra, oui, pas tort, Noémie.
2: Voilà, et puis bah autrement.
0: Il y a un truc qui est assez marrant, ouais. Je crois qu'il organise très prochainement, où ça a été fait, d'ailleurs je crois que c'est Dimitri From Paris, un DJ français, c'est qu'il va organiser une soirée là-bas, et puis il y a une compilation Playboy qui va sortir. Et chez lui, il a une maison énorme, avec une piscine en forme de grotte.
1: Il a un truc énorme.
0: Un truc gigantesque et tout, et pareil, c'est un truc de fou furieux, quoi. Hein.
2: Toujours habillé en satin, c'est assez comique.
0: Et c'est vrai que c'est un logo, en tout cas l'insigne du lapin Playboy qui a été. Pendant les années 80, repris, puis surtout demandé. Moi, je me souviens, j'avais même des pins.
1: Est-ce que tu l'as mis à l'arrière de ta voiture?
0: Non, parce que j'étais trop jeune à cette époque-là, mais j'avais le pins Playboy. Mais à l'époque, c'était pas ringard, c'était comme avoir des Vans ou des Crix aux pieds, quoi. C'était les années 80, non, mais c'était ça.
1: Oh, les Vans, c'est encore branché, les Crix, c'est un peu démodé.
0: Oh, les Vans, c'est aussi un peu dépassé, excuse-moi. Hein.
1: Oh là là.
0: Non mais t'as le droit d'être ringarde, mais ça c'est clair. Les Vans les gars c'est quand même dépassé, non?
3: Je sais pas, faut demander aptitude, il en reste ce soir au pied.
0: Oh, merde.
1: Bon bah ça c'est ton équipe, t'assumes hein.
0: D'accord, ok. Encore quelque chose à dire Noémie?
2: Oui bah pour lui l'appartement de type, c'est un mélange scientifique de désordre mâle qui pue le fauve, de high-tech, de design et de bésodrome.
0: Oh c'est génial, ça me fait penser au film Delphine 1 et Vent 0. Où il y a à un moment donné Alain Chabat qui rentre parce qu'il fait squatter son frère chez lui pendant un certain temps en parlant de cheval. Et à un moment donné, il rentre dans la pièce que l'autre il dort depuis 14 heures et puis il ouvre les volets et puis il fait tu me rangeras tout ça, c'est le vrai. Et puis il fait ça sent le poney ici. C'est peut-être un peu comme ça que ça change chez le milliardaire qui a créé le magazine Playboy. Ça sent peut-être le poney chez lui, on sait pas. Charlotte, des histoires de cul drôles.
1: Évidemment, je prends pas ma voiture, donc il est obligé de me ramener chez moi. Il me ramène chez moi, je suis tellement fatiguée que je calcule pas que je suis donc dans mon lit, camouflée, parce que pas du tout envie de coucher avec lui, parce qu'à la base, il me plaît pas du tout, tu vois.
0: Mm-hmm.
1: Donc je suis dans mon lit, emmitouflée dans ma nuisette, avec un short, des chaussettes et un gilet, vraiment fatiguée, avec une seule envie, c'est dormir. Il est à côté de moi, habillé dans le lit, et d'un air dégagé, il me dit... je vais quand même pas dormir habillée, je vais me déshabiller. Tu t'attends, hein, ce que j'ai un peu oublié, c'est qu'à un moment, il me dit, j'aime pas dormir habillée, j'aime bien dormir tout nu. Et là, bah je alors. Me dis, il va tomber le t-shirt.
0: Bah, forcément, puis surtout les filles, elles aiment bien qu'on dorme nu. Non, je sais pas, Noémie, toi, demain avec tes hommes, tu dors comment, Noémie, nu ou pas?
2: Maintenant, oui, maintenant que je vis toute seule, c'est vrai.
0: Ah bon, c'est quand t'es avec un mec, tu dors habillée?
1: Non, mais attends, Noémie, quand, si quand le mec te plaît et que t'as envie de lui.
0: Attends, on va lui demander, Charlotte, alors, Noémie.
2: Ouais.
0: Alors,
2: quand je vivais chez mes parents, que j'avais classe le lendemain, voilà.
0: Évidemment.
2: Maintenant que je suis toute seule. Je trouve ça, parfois je me dis, bon, allez, vas-y, couvre-toi, tu vas avoir froid et tout. Et puis en fait, non, c'est
0: moi, j'ai toujours peur de me remuer du cul, bien. Moi, c'est vrai, en plus, c'est pas des conneries. Mais c'est pas des conneries, quoi.
3: Non, avec des chaussettes, toi, je suis.
0: Mais non,
1: avec des vannes.
0: Non, moi, non, mais des fois, j'ai le caleçon. J'ai du mal à dormir. J'ai toujours. Je me suis dit, je vais attraper.
1: Bon, bah donc,
0: froid.
1: Tu gardes le caleçon, rassure-moi.
0: Non, maintenant, de temps en temps, j'enlève. Oui,
1: non, mais attends, imagine. La nénette, tu la connais depuis 2 jours et demi.
0: Ah,
1: elle
0: oui,
1: t'a
0: non,
1: bien
0: mais...
1: fait comprendre qu'elle voulait pas de toi.
0: Ah, bah non, mais hors de question que je dorme à poil.
1: Bon, alors attends.
0: Un peu de décence.
1: Il avait donc un t-shirt petite moulant pipe, qui lui arrive au-dessus du nombril. Il a pas enlevé le t-shirt, il m'a enlevé le slip kangourou. Donc, il était, comme on dit chez moi, les bolloqueux à l'air. Les boules à l'air.
0: Ouais.
1: Donc, il était pas bien, donc je descends lui faire une petite aspirine, j'arrive dans ma salle de bain. Tu penses bien que l'autre, il sort de ma chambre, qui descend, qu'il arrive dans la salle de bain en me disant, ma petite chérie, donc les bolloques à l'air, les boules à l'air, avec ton petit t-shirt, en disant, ma petite chérie, merci de me faire une petite aspirine. Là, tu t'es dit, ok, le cauchemar commence, c'est bon, tu lui files son aspirine, tu le couches au lit, tu lui dis, maintenant, ta gueule est dehors. Tu te rendors, ton réveil sonne à 7h du matin pour aller bosser, tu l'entends pas, le mec te grimpe dessus, toujours les boules à l'air.
0: Mais il te grimpe dessus, carrément sur ton corps.
1: Il grimpe au-dessus de la couette. Il y avait la couette qui me protégeait.
0: Ah,
1: la
0: oui,
1: fameuse
0: d'accord.
1: couette.
0: Oui, d'accord.
1: Il se penche sur moi en me disant, ma petite princesse, mon cœur, ma chérie d'amour, il est temps que tu te lèves, il faut que tu ailles travailler. Mais t'imagines l'horreur, Noémie, franchement, un mec dont on n'a rien à foutre, qui est là parce que il n'y avait pas d'autre solution. C'est une horreur, quand même.
2: Ah ouais.
0: Non, attends, il n'y avait pas d'autre solution, quand même. Tu l'as.
1: Si oui, t'en avais. Voilà.
0: Non, mais si t'en as pas envie, non, mais si franchement t'as pas envie, tu le fais pas.
1: Non, je le fais pas, je suis d'accord, mais bon, il pouvait dormir chez moi, j'allais pas le remballer à 3h du mat dehors. Donc, trop bonne, trop conne. Donc, il me grimpe dessus en me disant, ma petite princesse, ma chérie, faut que tu te lèves, faut que t'ailles bosser. Là, je me dis, ok, c'est bon, je le pousse, je me lève. Je suis dans ma salle de bain. Tranquillou, le mec ne me connaît ni d'Ève ni d'Adam. La type qui débarque, toujours les boules à l'air avec son t-shirt moulant dans ma salle de bain en me disant, mon petit cœur, ça va, tu veux pas que je te brosse les cheveux, tu veux pas
0: oh
1: que
0: là
1: t'aide.
0: Là, là, oh, dis donc, c'est un dessin animé, ton truc, c'est une bande
1: ah non,
0: dessinée.
1: Non, mais c'est du vrai, du vécu.
0: Ouah, c'est gentil en même temps, c'est tout mimi, y a rien de bien dramatique
1: mais
0: là-dedans.
1: Bien sûr, c'est tout mimi, mais alors attends.
0: Ah bon
1: attends.
0: Bon, ouais,
1: il m'a dit pour aller bosser et je lui dis gentiment, je dis, ce serait peut-être bien que tu descendes déjeuner avec moi parce que je vais partir. En 2 mois, ce serait bien que tu t'en ailles en même temps que moi. Ouais, non mais tu vois, j'ai un copain qui vient me chercher plus tard. Je dis, bah, écoute, descends quand même déjeuner avec moi. Et là, tu te dis, en lui proposant qu'il vienne déjeuner avec moi, il va quand même remonter et mettre son caleçon, son pantalon. Eh bien, tu rien du tout. Il a déjeuné les bols que ça l'air avec son t-shirt moulant en bouffant sa tartine et en buvant son café.
0: Mais où ça chez toi?
1: Mais chez moi.
0: Bah oui.
1: Non mais tu trouves ça comment, Noémie, franchement?
2: Bah j'aimerais pas, moi j'aurais jarté un petit peu plus tôt quand même.
1: Oui mais voilà.
0: Comment jarter en fait... aussi Noémie,
2: non,
0: comment
2: mais jarter? J'aurais pas supporté déjà la vue, donc à mon avis la vue de...
1: Non plus ça valait pas le coup.
0: Mais bon là il n'y a pas eu de sexe là, tu m'as pas
1: eu
0: une drôle d'histoire de sexe, il n'y a rien eu là.
1: Mais non il n'y a rien eu, mais justement il n'y a rien eu, mais justement après ça, comment est-ce que tu as encore envie de ramener un mec chez toi?
0: Ah oui, parce que là j'ai cru qu'on était tombé dans la soirée 100% anecdote. Alors qu'on est quand même dans la soirée 100% sexe.
1: Oui mais bon, au moins ça il fallait que je le raconte à quelqu'un.
0: D'accord, ouais.
1: Pour que les mecs comprennent. Qu'il soit un minimum un peu pudique, quoi, quand même.
0: Et ça t'a dégoûté des hommes, Charlotte?
1: Ça m'a pas dégoûté des hommes, mais ça m'a un peu calmé, quoi.
0: Ça t'a un peu calmé?
1: Parce qu'après, le mec, j'essaye de lui faire comprendre que ce serait bien qu'il s'en aille et que je veux plus voir. Le mec te dit, je crois qu'on peut vivre quelque chose de très fort.
0: Oui, mais enfin, on a l'impression que c'est carrément du sketch, ton histoire. Et puis, à un moment donné, je veux dire, il faut arrêter de faire comprendre. J'essayais de faire comprendre. Au bout de 5 fois, là, je rejoins Noémie. À un moment donné, il faut carrément être direct. Moi, je lui dis, écoute, maintenant, il n'y a plus à essayer de comprendre. Ce qu'il faut que tu comprennes, c'est que c'est fini. Il faut qu'on arrête.
1: Non,
0: faut que...
1: Le gars, il est gentil à la base.
0: Bah oui, bah, enfin, il est gentil, mais enfin, il est gentil, mais con. Alors,
1: oui, il est gentil et con, mais tu veux pas. Nous, les femmes,
0: il y a rien de dramatique dans ton histoire.
1: Il y a rien de dramatique, mais avoue quand même que c'est pas très rigolo.
0: Bon, c'est pas très rigolo, tu racontes ça avec humour, comme quelqu'un qui a fait l'armée qui trouve ça chiant, puis après il en raconte comme si c'était le meilleur moment de sa vie.
3: On va pas en pleurer.
1: Maintenant,
0: bah,
1: on en rigole. Mais avoue que c'est quand même drôle.
0: Bah, avant, oui, donc c'était drôle. Donc ça devait être drôle dès le départ, dès la première fois.
1: Oui, mais au départ, tu te dis quand même, je fais un sacré cauchemar, je vais me réveiller. Et je peux te dire que quand t'as un mec en face de toi dont t'as pas du tout envie, avec les bols que ça a l'air en train de bouffer sa tartine et son café, c'est quand même pas très frais.
0: C'est clair que t'as envie que ça s'arrête, quoi. Tu dis vivement qu'il s'en aille, quoi.
1: Donc vivement que je me réveille et que je me rende compte qu'en fait on est dimanche et que j'ai un peu trop.
0: Bon, bah ça s'est bien terminé, t'as pas violé.
1: Ça s'est bien terminé, tout s'est bien terminé. Mais c'est quand même pour faire comprendre aux mecs que parfois, même si on a super envie de vous à mort, un minimum de pudeur, quoi. Je veux dire, le matin, remettez votre petit caleçon pour venir déjeuner avec nous, quoi.
0: Ah non, mais là, tu.
1: plus sec. Ça non, parce que là, plus envie
0: non, c'est pas vrai. Tu te trompes complètement, Charlotte. Là, tu t'égares parce que tu nous fais comprendre depuis le début que ce mec-là, t'en avais pas du tout envie. Tu dis, tu t'adresses aux hommes en leur disant, même si on a vraiment envie que vous, et tu compares à ce moment-là ce que tu viens de dire avec ton expérience d'avant où justement, t'avais pas envie de ce mec, donc ça n'a rien à voir.
1: Non, mais même un mec que t'as envie et il a son t-shirt et rien en dessous, ça casse.
0: Bah, ouais, alors là, ça se discute. Parce que si t'en as vraiment envie, t'en as vraiment envie, quoi, je sais pas.
1: Non.
0: Ah bon,
1: non,
0: bah
1: parce
0: ça, c'est
1: que parfois, t'as vraiment envie de l'enlever, toi.
0: Oui, mais ça, c'est une question de goût à ce moment-là. Parce que, il y a des, je sais pas, il y a des nanas, je suis persuadé que les trois quarts qui nous écoutent sont peut-être un mec dont elles ont envie avec qui elles sont. Ça les choque pas de savoir qu'il a pas de culotte et qu'il a simplement un t-shirt, je sais pas.
1: Oui, est-ce qu'elle vit avec? Parce que tu vis avec, mais quand le mec, tu le connais même pas depuis longtemps, je suis sûre que tu demandes à des nanas qu'elles t'appellent maintenant en leur demandant si elles étaient à ma place, comment elles auraient trouvé ça.
0: Mais la différence, mais tu te cours parce que vous êtes en train de comparer deux choses qui sont rien à voir, puisque vous êtes en train de demander témoignages de filles qui éventuellement, dont on serait amoureux du mec, alors que là, t'étais pas du tout attiré par ce mec.
1: On te parle pas d'amour. Tu demandes à des nénettes qui sont même pas amoureuses et qui ont ramené un mec comme ça, je suis sûre que ça les choque.
0: Bah forcément parce qu'elles ont pas envie de ce mec là.
1: Le matin en bouffant sa tartine, en bouffant son café, les jambes écartées.
0: Attends, Charlotte, ça serait complètement crétin de demander témoignage. Il est évident, et là je partage ton avis, puisque si on demande, en imaginant que des gens, évidemment, puisque toi dans ton témoignage, tu demandes ce mec, tu l'as invité pour lui rendre service et t'avais pas envie de lui. Il est évident que tout le monde a trouvé ça un peu bizarre qu'il soit à poil.
1: Bah voilà.
0: Bah oui, mais tout à l'heure tu dis oui, mais on vous aime bien même quand on vous aime. Mais si demain tu ramènes un mec que t'aimes bien, ça fait deux jours que t'es avec lui, il est déjà beaucoup moins choquant qu'il se balade peut-être les coucougnettes à l'air avec un t-shirt.
1: Mais je connais pas beaucoup de mecs personnellement avec qui je suis sorti ou avec qui j'ai vécu qui le deuxième jour se baladaient à poil chez moi.
0: Tu dis que t'en as pas beaucoup connu, donc t'en as connu quelques-uns. Et c'est pas parce que t'en as connu même une dizaine, il en existe beaucoup plus que ça sur Terre.
1: Toi, le deuxième jour, la nénette, tu la connais depuis deux jours, tu l'as vue deux demi-fois, tu te balades à poil chez elle.
0: Mais c'est pas parce que je le fais pas que ça veut dire que si quelqu'un le fait, je vais trouver ça et choquant. Non, si ça se fait, pourquoi pas. Le mec, il est cool.
1: Ouais, il y a entre être cool et un minimum de tenue, quoi.
0: À mon avis, il y a plus. Je peux aussi te demander à ce moment-là.
4: Si tu te balades à poil, à la rigueur, on s'en fout parce que de toute façon, on a baisé toute la nuit, donc ça, c'est pas tellement grave. Mais
0: vous trouvez ça choquant, petit déjeuner le matin, d'accord. Ok, bon, la copine à Charlotte est Charlotte, donc attention, si un jour vous sortez avec ces filles-là.
4: Donc, la copine à Charlotte.
0: Là, au bout de deux jours, si vous sortez avec ces demoiselles, faites attention de pas quand même prendre votre petit déjeuner, les coucougnettes
1: à l'air. Non, mais ou à poil, ou t-shirt et slip, mais pas entre les deux, quoi.
0: Non, mais c'est entre les deux.
1: Avec lui toute la nuit, qui se balade à poil, tu t'en fous, tu l'as
0: vu toute
1: la nuit.
0: C'est plutôt un problème. Enfin, contre, c'est pas un problème d'esthétisme, c'est un côté beauté, en pensant que c'est un côté mode, quoi. C'est comme tu dis, ta copine, c'est ou à poil complètement, ou alors si vous avez le t-shirt, vous avez le slip avec, mais c'est pas uniquement le t-shirt.
1: Voilà, c'est un peu, en fait, c'est très fashion.
0: Voilà.
1: C'est
0: voilà.
1: Une question de fashion.
0: Voilà, c'est un côté fashion, et voilà, il faut avoir un t-shirt très très long qui descende jusqu'à la hauteur des chevilles.
1: Non, s'il te plaît, non. Non, le caleçon, quand même, le caleçon.
0: Bon. Non, il peut avoir un t-shirt très long. Enfin bon, bref, on va s'arrêter là-dessus parce qu'il y a plein d'autres choses. Bon, je pense qu'on a suffisamment fait le tour de mettez un slip quand vous prenez votre petit déjeuner. Ça n'a pas grand-chose à voir avec la soirée de ce soir.
1: Bon, cela dit, des super expériences sexuelles, on en a eu plein. J'espère qu'il y en aura encore beaucoup parce qu'on est jeunes et j'espère qu'on va bien se faire baiser encore un peu.
0: Eh ben, très bien. Ben, écoutez, s'il y a des hommes qui veulent baiser des nanas, sur Bruxelles, il y a nos malaises. En tout cas, c'est sympa, les filles. Bonne bourre.
1: À bientôt.
0: Amusez-vous bien. Allez, on revient maintenant très sérieusement sur cette soirée qui porte uniquement sur le sexe. 23h15 et on continue à descendre dans le noir de cette nuit. Avec très sérieusement David, 30 ans de Nice. Bonsoir David.
5: Salut Max.
0: 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Tu fais du sadomasochisme, c'est dur à dire, ça soft. Alors, c'est vrai qu'il en existe du plus hard et du plus soft. Alors d'abord, qu'est-ce que le soft dans cette catégorie? Si on peut appeler ça catégorie. Et qu'est-ce que c'est le hard?
5: Oh bah le soft c'est du gentil, le hard c'est le méchant.
0: Oui, ça c'est la définition, c'est la traduction en anglais français, mais voilà. Ça se traduit comment physiquement et,
5: alors,
0: et
5: dans
0: par
5: le
0: les
5: soft,
0: gestes.
5: Dans le soft déjà il y a pas de, par exemple il y a pas de sang.
0: De sang.
5: Voilà, il y a pas de, il y a pas de sang, c'est-à-dire qu'on c'est suffisamment pas violent pour.
0: Parle bien devant ton micro, hein, t'entends pas excessivement bien.
5: D'accord, c'est suffisamment pas violent pour qu'il y ait pas de sang, de bleu, de
0: marques.
5: De marque.
0: On frappe pas comme la police, comme disait Coluche, on frappe pas où il y a des traces, quoi. On n'a pas le droit aux traces.
5: On se met pas de coups de bottin.
0: D'accord, ok.
5: Voilà.
0: C'est pas véritablement de la douleur violente.
5: Non, par exemple.
0: Alors qu'est-ce que t'aimes toi? Qu'est-ce que t'aimes?
5: On n'est pas malade parce que les gens qui le font consentement, c'est une complicité. Hein, allô?
0: Oui, je t'écoute, on t'écoute.
5: Ouais. Donc, quand je dis le soft, c'est de l'autorité. C'est de l'autorité physique et verbale.
0: D'accord.
5: Alors, verbal, c'est ordonner de faire telle ou telle chose. Et physique, c'est attrapé par les cheveux, c'est fessé, c'est plaqué contre le lit, c'est prendre très fort, suivi du verbe. Comme hier, Samira, avec Karim, disait « j'aimerais qu'on me parle », et ben là, nous, on parle beaucoup, on dialogue.
0: D'accord.
5: C'est une vraie conversation, et c'est mêlé d'un scénario. Hein, par exemple, le
6: qui d'accord,
5: est esclave, voilà, entre guillemets.
6: Ok, toi personnellement, David,
5: ouais.
6: Parce que j'aime bien, pour ceux qui viennent sur l'antenne, parler surtout de vous que de parler en règle générale de tous les gens par rapport à ce que vous appréciez. Toi, dans le sadomasochisme soft, qu'est-ce que tu pratiques et qu'est-ce que tu prends comme plaisir? D'abord, tu as découvert ça comment et où, quand est-ce que tu as eu besoin de ça?
5: Oh, ben,
6: tout ça en même temps.
5: Alors, en fait, j'ai commencé par les clubs échangistes et je continue, les saunas, etc., etc. Et puis, c'est vrai qu'il y a un moment, on a eu une dominante en nous qui nous fait qu'on est plus attiré vers telle ou telle, telle chose. Donc, entre autres, moi, il y a le voyeurisme, etc. Mais c'est vrai que dominer, ça me plaît beaucoup. Et donc, il faut absolument que je trouve des partenaires, en général, et on le sait au fil de conversation, qui sont soumises. Qui aime être soumise.
6: D'accord, toi t'aimes dominer.
5: Voilà.
6: Tu crois que ça vient d'où ça? Tu sais pas, t'as pas une idée, t'as pas essayé de chercher?
5: Si, j'ai essayé, puis j'ai arrêté, j'ai continué. Hein.
6: D'accord. Non mais je veux dire, étant jeune, t'as toujours été chef de bande, au boulot, est-ce que t'es un boulot avec justement des responsabilités ou justement tu n'en as pas
5: J'ai toujours eu des initiatives, après, moi, c'est peut-être ça. Mais je sais pas, j'ai une conception de l'acte à un certain moment et je l'étoffe d'un scénario. Peut-être que j'ai trop visualisé, regardé de films X et qui à un moment porté là-dessus et c'est là-dessus que je me suis plus penché quoi.
6: D'accord.
5: Hein, j'aurais pu préférer être dominé et j'ai préféré partir là-dessus.
6: Alors raconte-moi comment ça se passe, où est-ce que tu vas trouver ces partenaires, est-ce que ça se passe dans un cadre privé, public et depuis combien de temps tu pratiques ça? Combien de fois par jour ou par semaine?
5: Alors,
6: je veux tout savoir, David.
5: On fera tout. Alors, ça se passe dans des cadres privés ou publics, puisque privé, c'est dans les clubs ou chez toi, et public, ça peut être dans des établissements, des clubs, des saunas. Par exemple, bon, pour raconter un petit peu, c'est intéressant de rencontrer quelqu'un dans un club, de discuter, de voir qu'on est en affinité sur ce point-là. Une partenaire qui a envie d'être très soumise, et puis toi, tu dis, bon, c'est bien, on va pouvoir s'entendre sur ce point-là. On rentre à la maison. Alors, il y a plusieurs choses qui rentrent en jeu. Il faut aimer ça, il faut aimer les mots crus. Il faut aimer les dessous parce que c'est très très important. Très très important, une femme en tailleur, en bas, talon aiguille, qui aime se montrer, un tantinet exhibitionniste. Et à partir de ce moment-là, la soirée commence. Donc ça y va doucement, c'est t'aimes bien, hein, ouais, et plus tu pars sur.
6: Mais quand tu dis t'aimes bien, c'est lors de la. Il y a une relation sexuelle ou c'est simplement
5: non, on, pour le moment, on ne fait qu'en parler.
6: Mais t'aimes bien quoi? Tu la regardes dans les yeux, tu dis t'aimes bien?
5: Non, pas exactement, mais on parle de sexe et de pratique. Et puis, quand on en parle, par exemple, on parle de fellation. Et puis, on dit, comme tout à l'heure, la fille disait, moi, j'aime bien quand elle est totale, j'avale, etc. Bon, on parle de ça. Et puis, tu lui dis, t'aimes bien, etc. Et tu vois qu'elle se soumet à tes volontés. Oui, j'aime bien, oui. Et puis là, ça part un peu plus chaud, quoi.
6: C'est, d'accord. Alors ensuite, les actes, ouais. C'est quoi, Andorra? Bon, alors après, on enlève les petits préliminaires, là. Rentrons dans le vif du sujet.
5: Les préliminaires sont différents. C'est pas de longues caresses. Il y en a aussi. Mais c'est quand tu retournes quelqu'un, tu lui dis pas « tourne-toi, s'il te plaît ». Tu l'attrapes par le bras et tu la retournes.
6: D'accord.
5: Tu la prends par les cheveux.
6: Ouais. Alors ça va jusqu'où? C'est quoi? Qu'est-ce que tu fais? Qu'est-ce que tu pratiques? Ça va jusqu'où? Jusqu'où est ta limite?
5: Alors, c'est godage important, c'est fessé, c'est...
6: C'est quoi godage important? C'est les godes, c'est-à-dire que t'en mets plusieurs, dans plusieurs orifices?
5: Ouais, ou un très gros.
6: Ou un très gros?
5: Ouais.
6: Ouais. En sachant, alors comment tu pratiques ça? C'est-à-dire que la personne peut te dire non, mais tu sais très bien que dans ta tête, c'est qu'elle veut. Mais avant, t'en discutes avec elle pour ne pas dépasser le diamètre. Avant, vous avez vu ça plus ou moins ensemble.
5: Voilà, on discute suffisamment un certain temps de façon à déjà avoir une complicité et de savoir où jusqu'où on ira et jusqu'où on n'ira pas.
6: Pour que tu puisses savoir que quand il y a un refus, finalement, c'est une demande.
5: Et puis voilà, exactement. Hein, savoir qu'une fille qui adore être fessée, qui dit non.
6: Ou arrête, c'est qu'elle en veut encore. Ouais.
5: Voilà, c'est ça.
6: C'est ce qu'elle attend, c'est là où commence à prendre son pied.
5: Voilà. Mmh. Maintenant, après, tu mettras pas, je sais pas, tu n'iras pas plus loin parce que tu sais qu'après, tu franchis la limite que vous vous êtes accordé au départ.
6: Ouais, le fameux entre le soft et le hard.
5: Voilà. Tu passes pas à la vitesse supérieure, donc il y a toujours un respect des deux côtés, de toute façon.
6: D'accord. Ok.
5: Que tu insultes à quelqu'un pendant l'acte, que tu respectes pas, ça fait partie du jeu.
6: Bien sûr, non, mais ça. Ça on l'a bien compris, il n'y a pas de problème. Mais alors, comment s'installe la relation entre toi qui est dominant, enfin toi qui domine, enfin bon, c'est pas esclave-dominateur, c'est en fin de compte domination, tu domines et il y a une soumise, ou un soumis.
5: Exactement.
6: D'abord, juste par un oui ou par un non, c'est uniquement des hommes, uniquement des femmes avec qui tu fais ça, ou des fois des mecs?
5: Non, juste je suis hétéro, donc...
6: D'accord, uniquement avec des femmes. T'apprends à connaître les personnes avec qui tu fais ça? C'est mentalement, vraiment?
5: Oui, bon, en réalité, bon, c'est des gens qui peuvent être chefs de pub.
6: Non, je parle pas du boulot, je parle au moment de l'aide de l'acte. T'apprends à savoir pourquoi ils aiment ça, pourquoi eux ont besoin plus d'être soumis que toi dominé, et toi plus dominé?
5: Non, pas du tout, je sais pas pourquoi. Ça serait autant chercher à savoir pourquoi l'un est homo, l'autre hétéro. C'est un instinct naturel, c'est un élan, et dans cet élan, on se sent dans tel ou tel créneau d'attitude sexuelle. Donc c'est absolument naturel qu'une personne préfère être soumise, qu'une autre personne préfère être dominée.
6: Oui.
5: C'est absolument dans le même cadre.
6: Si je te pose cette question, parce qu'effectivement c'est un acte sexuel, bien qu'il n'y ait pas pénétration, mais c'est un acte sexuel qui pour moi reste quand même un peu plus... parce qu'il est marginal, un peu plus vicieux, et donc je me dis que c'est peut-être intéressant de savoir pourquoi une personne a tant besoin d'être dominée pour peut-être aller vers des horizons qu'elle n'a peut-être pas évoqués en discutant avec toi avant de les avoir, ces rapports. Donc ce que je veux dire par là, c'est que si tu apprends à vraiment savoir pourquoi la personne que tu as en face de toi a besoin d'être dominée, ça te permettrait d'aller vers des positions ou des gestes ou des mots qui te serait pas venu à l'esprit parce que justement t'en as pas parlé avec elle.
5: Ben on en parle pendant aussi, par exemple quand elle te dit vas-y j'ai envie que tu me prennes.
6: Donc t'arrives à découvrir des choses.
5: Je veux que tu me prennes par exemple comme une tuite ou comme une chienne, c'est parce qu'elle a envie de parler comme ça et elle a envie que je suive dans ce mouvement.
6: Et là donc du coup tu te retrouves surpris et tu t'adaptes à ça et donc du coup t'évolues.
5: Surpris non, parce que je sais bien que dans ce genre de relation on a affaire à quelqu'un qui va partir de toute façon dans cette voie là. Donc je suis pas surpris, mais je suis encouragé à continuer, et en fait on monte en puissance.
6: D'accord,
5: ça monte.
6: D'accord, donc pour parler sans crûment, t'essaies de peaufiner la relation au fur et à mesure, quoi.
5: Voilà, tu commences pas à fesser une fille comme ça parce que ça t'a envie. Tu mets d'abord une, deux, trois, et tu vas de plus en plus fort, et quand tu vois que ça passe, tu continues.
6: D'accord. Donc, des fois tu t'arrêtes, des fois tu sens que tu vas trop loin et tu restes dans le vraiment soft, à un moment donné, tu vois que la personne en a vraiment suffisamment reçu.
5: Voilà, donc là tu stops, et puis tu dépasses pas la limite, puisqu'on est deux et on le fait à deux, c'est pas un viol.
6: D'accord, ok.
5: Donc, le viol, même on peut violer une fille à partir du moment où elle a envie de simuler un viol, mais c'est toujours un scénario.
6: Ouais, l'envie d'être complètement soumise et de se sentir agressée totalement, quoi.
5: Abandonnée, voilà.
6: D'être souillée, quoi, mentalement.
5: Voilà, humiliée.
6: Humiliée. Ouais, ouais.
5: Le terme d'être humiliée.
6: Ouais.
5: Mais en réalité, moi, je respecte énormément.
6: Ouais, c'est un jeu, ouais.
5: Mes partenaires, donc
6: je ne les humilie
5: jamais. Et après, c'est terminé. Après, on est tout à fait... On nous recroise dans un café. On ne sait pas ce qu'on a fait pendant 2 heures, 3 heures. Des fois, une après-midi complète.
6: D'accord.
5: Parce qu'il peut y avoir des jeux de « je t'enferme, je t'attache, je te baïonne » et enfin, « je te ferme, je te baïonne les yeux ». En fait, le bandeau autour des yeux.
6: Reste bien devant ton combiné, hein, qu'on t'entende bien. Hein.
5: Voilà. Je te bande les yeux, je t'enferme dans la salle de bain, je mange devant toi, t'es attaché devant et tu supplies de détacher, et là ça monte encore dans une autre dose.
6: Donc dans le soft il y a beaucoup aussi ce qu'on retrouve beaucoup peut-être moins dans le hard, quoique aussi, mais beaucoup de souffrance aussi mentale alors.
5: Parce que là, par exemple,
6: là on parle pas du tout, il y a aucune souffrance physique, c'est très mental, le fait d'interdire de manger, d'être soumis, d'être enfermé, c'est comme un gamin, quoi.
5: Ouais, c'est ça, c'est
6: le côté otage, quoi.
5: C'est le côté otage.
6: Ah ouais.
5: Et donc à la seule demande, j'exécute sa demande, qui n'est pas une demande claire, mais qui est supposée par une longue discussion qu'on a au préalable. préalable.
6: Ouais, d'accord.
5: Effectivement, après, mais c'est vrai que c'est pas une relation où on a beaucoup de pénétration.
6: D'accord.
5: C'est plus l'apothéose. Moi, je la vois comme une éjac faciale, en fait.
6: D'accord. Tu fais ça en tant qu'amateur ou professionnel? T'es payé ou pas?
5: Oh, je suis absolument pas payé.
6: D'accord.
5: Pas payé. Par contre, si on me payait pour le faire, je serais formidable.
6: D'accord.
5: Mais,
6: c'est
5: un plaisir.
6: À quel moment il y a une jouissance? Parce que moi, tu me diras, ça finit par la pénétration. Mais est-ce qu'il t'est arrivé de jouir, vraiment de prendre du plaisir jusqu'à l'éjaculation, même mentale, pareil pour la personne d'en face, simplement en donnant des fessées ou en tout cas en étant la personne qui domine?
5: Oh, il m'est arrivé d'avoir des pannes sexuelles comme tous les garçons.
6: Non, je parle pas de ça. Je parle justement, est-ce que tout en ayant ça, je parle pas des mauvaises expériences, mais est-ce qu'il peut y arriver d'aller jusqu'à la jouissance tout en n'ayant pas de... juste en donnant des ordres? C'est le
5: non,
6: but.
5: C'est pas. T'as pas la jouissance par ce côté-là.
6: Il faut vraiment la pénétration à un moment donné. Il faut qu'il y ait acte.
5: Au moins l'éjaculation.
6: Ouais, voilà. Non, mais c'est ça. Après, je veux dire, est-ce que t'as déjà éjaculé même Est-ce que t'as déjà éjaculé sans pénétrer, simplement par les mots, par les actes que tu as donnés, ou par les ordres que tu donnes, rentrer carrément dans le jeu et que ça te fait bander, ça t'excite au point d'éjaculer, non?
5: À moitié, et elle a fini l'autre moitié parce que c'est ces mots à elle qui m'ont fait
6: carrément
5: me libérer. Quoi.
6: Ouais, je comprends. Ouais.
5: Ça arrive, et puis c'est encore plus beau.
6: Il y a des nanas, quand tu mets toutes celles dont tu parlais tout à l'heure, les fessées, les choses comme ça, ces actes-là, est-ce qu'elles prennent un tel pied qu'il n'y a même pas besoin d'aller plus loin, et que vraiment tu sens qu'elles sont aussi heureuses?
5: Ouais, parce qu'il y a des fois où finalement je ne pénètre pas. Par contre, je me libère par une masturbation dans sa bouche.
6: D'accord.
5: Et à ce moment-là, ça lui rend encore plus son rôle de soumise. Parce
6: d'accord.
5: Elle a agenouillé devant et après je lui éparpille ma prochaine. Enfin, tu vois, j'ai le sperme partout et ça lui donne un plaisir final. C'est un bouquet final tous les deux et puis bon, il y a personne pour applaudir, mais en tout cas, c'est...
6: D'accord. Ça fait combien de temps que t'es dedans, que t'es là-dedans?
5: J'ai 30 ans. Alors écoute, depuis que j'ai... à la première expérience, déjà, j'ai senti que j'étais... Je partais sur ce...
6: Ouais, mais officiellement, t'es vraiment dedans.
5: Allez, ça fait 7 ans, 8 ans.
6: 7 ans. Ah ouais, quand même, ouais, 22, 23 ans.
5: Ouais, voilà.
6: Ok, David, si toi, tu veux rajouter un truc, vas-y, je t'en prie.
5: Non, mais je t'écoute.
6: Non, vas-y, c'est envie de quelque chose de rajouter, parce que j'allais conclure.
5: Alors, tout ça, je l'ai, bien sûr, j'ai été à Paris pendant toute ma vie, donc je suis à Nice actuellement. Mais c'est vrai qu'à Nice, je suis un peu plus bloqué, parce que c'est vrai que je connais pas toutes les bonnes adresses, qui sont pas toujours dans le journal du coin.
6: Et puis, la faune de la nuit est peut-être moins nombreuse pour ça aussi.
5: La faune de la nuit est peut-être moins nombreuse, mais elle existe. Hein,
6: mais bien sûr.
5: Bon, il y a toujours des milieux. Alors moi je cherche des gens de ma région si pour me pour un peu m'ouvrir un peu au milieu de la côte que je connais pas, où j'ai pas encore mes entrées, et puis il faut pas hésiter à me contacter pour me faire des propos, quoi.
6: D'accord, David, si tu avais un sexe de femme pendant ne serait-ce que 24 heures entre tes cuisses, quelle est la première chose que tu auras envie de faire avec ce sexe?
5: Écoute, il serait plein, quoi. Je lui laisserai pas de répit, je crois.
6: C'est vrai?
5: Ah non, je lui laisserai pas de répit.
6: Mais est-ce que t'as déjà eu envie d'essayer ou d'imaginer que t'avais un sexe de femme?
5: Oui, parce qu'en fait, j'ai eu des relations avec des mecs sans pénétration.
6: Ouais. Mais tu joues le rôle de la femme?
5: De la femme soumise, justement.
6: D'accord. Ok, très bien.
5: Donc ça. Mais, sans juste vraiment là soft de chez soft, parce que là il n'y a pas eu de pénétration, c'était
6: d'accord.
5: Juste un
6: délire
5: pour voir quoi puis, mais
6: okay.
5: Bon, on sait pas jusqu'où on ira, hein, c'est
6: eh ben effectivement
5: comme on dit longtemps, la journée commence, hein.
6: oui puis on démarre vers le soft pour finir vers le hard. Merci en tous les cas, David. D'accord, ok, très bien. Merci en tous les cas, David, pour ton témoignage. On était dans le sadomasochisme soft, si il y en a des plus hard, et Dieu sait si j'en ai entendu des hard témoignages sur cette antenne depuis 7 ans que je suis là. Vous n'hésitez pas, vous nous appelez au 0803 08 5000, et attention, dans les minutes à venir, Noémie nous donnera encore quelques chiffres. Tiens, en parlant de chiffres, justement, avant qu'on envoie un disque, la proportion de femmes internautes dégoûtées par la saveur du sexe et du sperme, pardon, excusez-moi, c'est de 10 à 30% pour 25 personnes qui ont voté, moins de 10%. Alors attends, c'est compliqué, remarque ceci. Quelle est, selon vous, ah oui d'accord, la proportion de femmes internautes dégoûtées par la saveur du sperme? Moins de 10%, 10 donc, entre 10 et 30%, 25 personnes qui ont voté, qui ont été sondées, entre 30 et 45%, il y en a 18, entre 45 et 55%, il y en a 14, entre 55 et 70%, il y en a 16, entre 70 et 90%, il y en a 10, et plus de 90%, il y en avait quand même 6. Il y a quand même 10 nanas qui sont, hein, le sexe, le sperme, le goût du sperme, Noémie, oui, salé ou sucré.
7: Entre les deux.
6: Ouais, t'as les deux. Ouais. Il y en a qui sont agréables, il y en a qui brûlent, c'est chaud, hein. C'est chaud dans la gorge. Enfin, c'est ce qu'on m'a dit, hein, en tous les cas. Allez, le 0800-308-5000, Olivier, 24 ans, Dumont, dans un instant, fétichiste des pieds de lingerie, témoignera sur cette antenne de cette soirée 100% sexe sur Fun Radio. C'est comme ça depuis 21h.
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1: Oui.
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1: 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Oui. 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

0: Comment j'étais?
1: Elle était magnifique.
0: T'étais pas mal, toi non plus. Allez, bonne nuit.
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3: Plutôt bon esprit hein, ce soir depuis 21h, la soirée consacrée exclusivement au sexe et également à l'amour, on en a parlé un petit peu, mais en tout cas ce qui est bien c'est qu'on a parlé tout ça soft ce soir, bien, on a engagé de la conversation sur plusieurs sujets et là on va maintenant dans un sujet qu'on n'a pas du tout dont on n'a pas du tout parlé, c'est le fétichisme et on parlera pour ça des pieds de la lingerie avec Olivier Dumont, 24 ans. Bonsoir Yves.
4: Bonsoir Max.
3: D'abord merci de ta patience.
4: Oui, pas
3: de problème. Tout le monde de l'autre côté de la radio, je peux te le dire Olivier, parce que moi je les vois, sont rivés sur tes lèvres et n'attendent qu'une chose, c'est de nous dire qu'est-ce que le fétichisme et pour toi les pieds et la lingerie, pourquoi?
4: Alors déjà, d'une part, je voudrais dire que ça rejoint un petit peu l'auditeur que tu as eu tout à l'heure là sur... qui était
3: sur le SM.
4: Et moi je vais dire non pas du tout.
3: David non, avant encore.
4: Moi j'étais un fétichiste des collants qui portait les collants de la lingerie de.
3: Ah oui, qui aimait bien d'accord.
4: Qui se disait pas fétichiste alors que bon, pour moi c'est quand même un fétichiste.
3: D'accord, OK, je sais plus comment il s'appelle mais on va retrouver son prénom.
5: Stéphane, hein. Stéphane.
4: Voilà, c'est ça. Alors moi j'ai une passion et c'est les pieds quoi. J'aime beaucoup les pieds quoi. Pour moi, les pieds, c'est une partie du corps aussi érotique que les autres parties, que je dirais plus banales, comme les fesses, les seins ou le sexe de la personne.
3: Quoi. Là, mais tu dis tout autant, donc il n'y a rien de plus que ces parties-là.
4: Pour moi, c'est plus, quoi.
3: Ah oui.

0: Des ou sur un nez, c'est quoi? C'est la forme, c'est quoi? C'est le.
1: C'est vrai que moi je trouve que la forme du pied.
0: Qu'est-ce que t'aimes dans cette forme de pied?
1: C'est assez érotique, quoi. J'aime bien les pieds qui sont assez petits, assez fins, bien proportionnés, quoi, si tu veux.
0: C'est quoi le pied parfait pour Olivier?
1: Ah, pour moi, c'est la description que je viens de te donner.
0: Oui, d'accord, mais pas une. Est-ce qu'il faut que le pouce soit épais? Est-ce que les ongles soient bien coupés? Je sais pas.
1: Ouais, déjà que la femme s'occupe de ses pieds, que les pieds soient bien manucurés, quoi, déjà.
0: Ouais. Qu'il n'y ait pas de la croûte entre chaque.
1: Ouais, voilà,
0: non, parce qu'il y en a pour certaines quand même. Attention,
1: ouais,
0: hein.
1: Oui. Hein? Ouais, c'est vrai, ouais.
0: Quand ça déchausse, ça se meurt, hein.
1: Et c'est vrai que je suis assez attiré aussi par l'odeur, quoi.
0: Moi, l'odeur des pieds. Alors, ouais. C'est bien quand ça pue des pieds.
1: Ouais, mais il y a odeur et odeur, quoi, si tu veux. Quoi.
0: Ouais, j'espère pour toi que c'est pas quand ça pue des pieds que tu prends ton pied.
1: Non, mais j'aime bien quand l'escarpin, par exemple, le pied dégage bien l'odeur de l'escarpin, du cuir un petit peu chaud, quoi. C'est vrai que pour moi, je trouve que c'est une odeur assez sensuelle, quoi.
0: Est-ce que Olivier, on se regarde les yeux dans les yeux là.
1: Oui.
0: Bouche contre bouche. Non, mais les gens doivent penser que t'es taré. Les gens qui nous écoutent doivent dire, attends, ce mec-là, il lui manque quand même quelque chose.
1: Non,
0: qu'est-ce que tu réponds à ces gens-là?
1: Je vais te dire que je pense pas, parce que je m'aperçois que petit à petit, au fil des années, c'est un sujet qui devient de moins en moins tabou. Je commence à trouver des revues à ce sujet, dans les kiosques.
0: Il y a des revues fétichistes?
1: Oui, sur les jambes et les pieds, oui.
0: Le fétichisme, c'est quoi? Ça porte uniquement sur quoi ou sur tout? C'est focalisé sur une partie du corps ou pas?
1: Voilà. Pour moi, c'est ça. C'est
0: alors,
1: c'est
0: si
1: une partie
0: on est,
1: du corps qu'on aime,
0: si les mecs qui trippent
1: plus particulièrement, quoi.
0: Ouais, parce que si, alors Olivier, pour ça que là, parce que j'ai tellement de questions à te poser.
1: Ouais.
0: Est-ce que dans ces revues, alors si par exemple, il y a un mec qui fait un blocage sur les seins, est-ce que c'est
1: oui.
0: un fétichiste?
1: Bah, pour moi, oui. Pour
0: oui,
1: moi,
0: d'accord.
1: Oui.
0: Ok, mais pas dans le milieu fétichiste.
1: C'est différent. Pour moi, être fétichiste, c'est vouer une véritable passion pour une partie du corps chez la femme, quoi.
0: Même si c'est les seins, même si c'est
1: la
0: bouche
1: tout à fait. Enfin,
0: ou le cul.
1: Pour moi, c'est la définition que je donnerais, quoi.
0: D'accord.
1: Même
0: sachant
1: si c'est
0: que
1: pas
0: pour
1: que tout le monde la donnerait.
0: Sachant que pour vraiment être dans les magazines ou pour être fétichiste, ça touche. Faut que ça soit un petit peu marginal, la partie du corps qu'on apprécie et qu'on vénère plus que le cul ou les fesses, enfin plus que le cul, la foufoune ou les seins.
1: Bah tout à fait, ouais, tout à fait. C'est vrai que
0: c'est quoi d'ailleurs
1: présent,
0: les...
1: je trouvais pas de revue spécialement dédiée à ce type de passion. Quoi,
0: non si mais oui, d'accord. Mais quel est le trio? C'est quoi les trois premiers parties du corps qui sortent pour les fétichistes? Les pieds.
1: Moi je peux uniquement te parler que des pieds, parce que moi c'est...
0: Non mais dans tes revues, de quoi ils parlent généralement? Sur quoi ça revient souvent? Tu m'as dit les pieds, les jambes apparemment?
1: Ça revient sur les pieds, les jambes et beaucoup la lingerie aussi. Quoi.
0: Et la lingerie, d'accord.
1: Oui, beaucoup la lingerie.
0: Alors la lingerie c'est
1: tout
0: quoi?
1: Les bas, collants...
0: Toi c'est les chaussettes toi?
1: Ah non, pas du tout, non. Alors ça du tout, non.
0: Alors c'est quoi alors la lingerie
1: pour
0: toi?
1: Non, pour moi c'est plus sophistiqué, c'est les bas couture, les bas nylon, quoi, si tu veux, le véritable bas, quoi. Comme
0: alors
1: ça
0: donc,
1: l'appeler,
0: tu
1: quoi.
0: Donc c'est féminin là?
1: Oui, tout à fait. Bah, je rejoins un petit peu ce que disait
0: Stéphane. Ouais.
1: Stéphane, moi, j'adore la lingerie, quoi. Mais j'adore la voir portée. Je ne porte pas du tout la lingerie, moi.
0: D'accord.
1: Au contraire de Stéphane, quoi.
0: D'accord. Et ça fait combien de temps que ça t'a pris cette histoire-là de d'être amoureux des pieds?
1: Oh, ça m'a pris assez jeune. Je me souviens quand j'étais au collège, j'avais envie de sortir avec deux nanas, et c'est vrai que le choix s'est fait parce que il y avait une personne qui portait des collants et j'avais envie de voir ses pieds avec les collants, quoi.
0: D'accord. Quand t'es sur la plage ou n'importe où, un endroit où on peut se retrouver pieds nus, tu focalises, tu regardes, mais discrètement, j'imagine.
1: Justement, c'est ça qui est un petit peu bizarre, pas du tout, quoi.
0: Ça t'attire pas parce qu'il y a rien à découvrir, c'est que tu peux les voir.
1: Voilà, exactement, quoi.
0: D'accord.
1: Mais moi, je me souviens.
0: Mais tu fais attention quand même, je veux dire, Olivier, même s'il n'y a pas à ce moment-là la pulsion,
1: ouais,
0: et l'envie d'aller séduire. Mais tu regardes s'il y a une belle paire de pieds qui traîne à côté de toi. Ne me dis pas que pendant qu'une nana est en train de dormir sur la plage, tu viens pas foutre ton ordre de doigt de pied.
1: Non, mais c'est vrai que j'ai le coup d'œil qui dévie facilement, peut-être.
0: Et à ce moment-là, tu rapproches ton nez du pied, quoi.
1: Non, mais tout ce qui concerne le pied, les chaussures aussi, j'aime beaucoup la chaussure. Le talon haut, pour moi, affine beaucoup la jambe, et j'aime beaucoup ce type de chaussures, quoi.
0: Quel est le genre de chaussures que tu préfères et que tu affectionnes le plus? C'est les talons?
1: Ouais, les talons hauts, et où on voit, si tu veux, la part, le talon, et puis les orteils devant aussi, quoi.
0: Mais toujours vers la femme?
1: Oui, tout à fait. Ouais,
2: d'accord.
1: Tout à fait.

0: toujours vers la femme, d'accord.
1: Ouais, je me souviens, ça m'est arrivé d'inviter des copains et copines quand j'étais plus jeune, et puis de leur demander, si tu veux, en rentrant chez moi, d'enlever leurs chaussures, prétextant qu'il fallait pas salir et tout ça. Et...
0: Ouais, ma mère fait pareil pour monter au premier étage.
1: Hein. Et de retourner.
0: Ma mère serait fétichiste.
1: Non. Mais et de retourner après, manipuler les chaussures, les regarder, les sentir.
0: Pendant qu'ils avaient le dos tourné.
1: Voilà, pendant que tout le monde était
0: là-haut. Pendant qu'ils avaient les pieds tournés, pardon, je veux dire. Hein. Ouais. Et merde, je vais te poser encore une question qui me trottait dans la tête. Ça m'est un petit peu sorti de l'esprit. Bon, c'est pas grave. Ça me reviendra tout à l'heure. Qu'est-ce que tu voulais, donc, et la lingerie alors?
1: Ah bah ça c'est, comme je t'ai dit, j'adore ce...
0: Mais t'en achètes, donc t'achètes plein de choses.
1: Ah oui, voilà. Non, je n'achète pas lingerie, non.
0: Je reviens sur le côté des pieds du fétichiste, enfin des fétichistes sur les pieds. Oui. Une nana que... Bon, parce que tu bloques pas quand même que sur les pieds. Genre une nana, si elle te plaît, tu parles avec elle, elle peut t'intéresser intellectuellement et physiquement.
1: C'est un ensemble au départ, si tu veux.
0: Elle se déshabille.
1: Mon fétichisme des pieds vient après, quoi.
0: Ouais, c'est un mélange, c'est un mix, quoi. C'est la totale. Ouais. Par contre, comme tu focalises, comme t'es fétichiste, comme t'attaches une grosse importance sur les pieds, en imaginant que la fille se déshabille, que ses pieds te déçoivent totalement, parce qu'en plus c'est déjà arrivé.
1: C'est vrai que j'ai fait un blocage, quoi.
0: Tu coupes, ça te coupe toutes tes envies.
1: Ça m'a coupé mes envies, ouais.
0: C'est comme une fille dont on peut imaginer qu'elle a un petit cul, puis elle se déshabille, puis on s'aperçoit finalement qu'elle a un cul plus gros que ce qu'on imagine. On peut pas être. C'est pas moi. Ah bon, c'est pas ça qui m'arrête. C'est pas ça qui m'arrêterait, mais comme toi, t'es fétichiste, t'es bloqué là-dessus, quoi. Donc c'est vraiment.
1: C'est la surprise, c'est la surprise. Et c'est vrai que une fois, j'ai vraiment fait un blocage parce qu'il y avait même une petite déformation et ça m'a bloqué, quoi. Même
0: lors de l'acte sexuel, Olivier.
1: Oui.
0: Tu fais comprendre à la nana que, enfin, tu lui dis verbalement ou tu lui fais comprendre par des gestes que t'as tiré, parce que bon, c'est quand même rare. Moi personnellement, lors de mes relations, si tu vas un peu caresser les pieds et tout ça, parce que c'est une partie sensible du corps qui est très sensible, c'est la plante des pieds, ça peut donner. Quand tu vas toi passer ta journée ou ta toute partie de ta soirée sous les couettes à sniffer ses pieds, lui embrasser et à les torturer dans tous les sens, elles se posent pas des questions, les nanas?
1: Non, mais c'est-à-dire que j'expose pas ma passion tout de suite, quoi.
0: Non, mais même une fois que tu le fais, tu leur dis?
1: Ah oui, totalement.
0: Tu t'adores les pieds, mais t'essaies de le tourner d'une manière intelligente, pas comme si
1: bien sûr, ouais,
0: pas qu'elles imaginent que t'es taré.
1: Je leur dis totalement ce que j'aime, et si jamais ça leur convient,
0: Mais t'essayes pas de le tourner comme quoi, tu t'essayes pas de le tourner de telle façon qu'elles puissent imaginer que t'es un fétichiste. Plutôt comme quoi t'es une partie du corps, voilà, qui peut paraître rigolote et que toi t'es passionné par les pieds.
1: Non, je le dis vraiment.
0: Carrément.
1: Comme je l'aime, quoi.
0: Ouais. Et il y a dû avoir des fuites en avant, hein.
1: Non, pas du tout.
0: Que pensent les filles de ça?
1: Elles sont très très très surprises. C'est vrai qu'au départ elles sont un petit peu hésitantes, quoi. Mais
0: ça déstabilise un peu, ouais.
1: Un petit peu, quoi.
0: D'accord.
1: Parce que, comme tu disais tout à l'heure, elles peuvent avoir l'impression d'avoir en face d'elles un taré, quoi.
0: D'accord, mais tu leur lèches quand même pas les orteils.
1: Ah si.
0: Tu suces l'orteil comme tu viendrais mettre un coude dans le minou, quoi.
1: Ouais, bien sûr, voilà, exactement, quoi.
0: Et elles prennent leurs pieds avec ça?
1: Comment?
0: Elles prennent leurs pieds?
1: Ah, j'adore ça, maintenant.
0: Probablement parce que c'est déjà une partie, à mon avis, très érogène. Et puis parce que quand elles savent, justement, ce que toi, quand tu le fais, le pied que tu prends, à mon avis...
1: Ouais, le plaisir que j'éprouve, elles sont très satisfaites, quoi.
0: J'en doute pas un seul instant. Noémie, ouais. Qu'est-ce que tu penses de tout ça?
2: Moi, ça me ferait bizarre de me retrouver comme ça avec quelqu'un qui fait une fixation sur mes pieds, mais d'un autre côté je comprends, parce que moi j'ai aussi je fais une fixation aussi sur quelque chose d'une partie du corps de l'homme assez particulière, qui est la nuque.
0: Ouais.
2: Derrière le cou.
0: C'est quoi, pour avoir toi la nuque parfaite ou la nuque qui te séduit?
2: C'est pas quelque chose de y a pas la nuque type.
0: C'est la nuque qui correspond mieux au reste du corps
2: Je sais pas. Quand je vois comme ça quelqu'un dans le métro, dans le bus et tout, de dos, je me dis, j'essaie de deviner, alors que je vois pas son visage. Pour moi, la manière.
0: Donc faut qu'il ait les cheveux courts déjà, parce qu'il faut que
2: tu puisses
0: voir la nuque. Faut pas que tu essaies de la deviner, faut que tu puisses la voir.
2: Non, voilà. Oui.
0: D'accord. Donc pour Noémie, sachez quand même déjà, les gars, les cheveux courts,
2: ouais.
0: La nuque dégarnie,
2: bien dégagée, oui.
0: Ouais. Et donc tu fais une fixette là-dessus.
2: Ouais, je crois qu'on peut dire ça. Il faut. T'aimes bien.
0: La regarder, mais quand t'es avec les copains, ça, t'aimes bien les toucher,
2: Ah oui.
0: Ah, t'adores ça.
2: Ah oui.
0: Ah, c'est marrant. Et quel plaisir tu prends là? C'est quoi? Faut que ça soit dur, faut que ça soit musclé, faut que ça soit mou, faut que ça soit
2: musclé, oui, bien résistant. Vous n'avez pas un truc tout.
0: Ouais.
2: Parce que je sais pas, il y a pas mal d'énergie qui partent de ce point-là.
0: Quand on a des maux de tête, quand on a mal à la tête, des fois on touche la nuque, puis c'est un côté qui détend à mort. Ouais.
2: Tout à fait.
0: Ouais. Ah, donc t'aimes bien ça.
2: C'est bien de pouvoir jouer avec, et puis en même temps, ça peut être.
0: Bon, moi,
2: c'est
0: pas
2: mon truc.
0: Bah non, mais why not? Bon, bah voilà, Olivier.
1: Ouais.
0: Bon, en tout cas, c'est bon esprit, c'est sympa ce que tu nous as dit ce soir. On apprend des choses.
1: Je veux te dire que les demoiselles adorent aussi se faire masser les pieds. Mais ça, c'est différent.
0: Moi aussi,
1: j'éprouve beaucoup de plaisir à masser les pieds de mes copines, quoi.
0: Ceci dit, il y en a bien qui se bouffent les ongles des pieds, donc je me suce un petit pouce de pied, tiens, ce soir avant de me coucher. Non, c'est vrai.
1: Ouais,
0: hein,
1: non, mais c'est complètement différent pour moi. Faire les ongles des pieds, c'est pour moi, je trouve ça dégueulasse.
0: Sucer un pouce de pied. L'orteil, je me suçais l'orteil. Comme au lieu de sucer son pouce, je me suçais l'orteil.
1: Ouais, mais ça, tu le fais tout seul, quoi.
0: J'aime bien ça, j'ai le droit, non?
1: C'est le pied féminin qui m'attire, moi.
0: Exactement, non, mais j'ai bien compris, c'était pour plaisanter. Ok, Olivier, merci pour ton témoignage, en tous les cas.
1: Ouais, si jamais des jeunes femmes sont intéressées, dans l'ouest de la France,
0: pour se faire bouffer les pieds.
1: Mon numéro de portable.
0: D'accord, voilà. Si vous voulez vous faire décrotter les pieds.
1: De leurs pieds, quoi.
0: Et pour prendre votre pied au passage en plus. Hein. Merci Olivier, tu quittes surtout pas, on vous repasse au standard. Si vous voulez rentrer en contact avec Olivier, les filles, fétichiste des piles, adore ça, il va vous masser, il vous fera la totale là-dessus, 0803-085000, ça peut vous servir d'expérience. C'est bon, Alexandre, 26 ans dans un instant, fait des films porno amateurs, il est dans le milieu, on en parlera. Et Mélissa, 19 ans également, viendra nous rejoindre la nuit et soirée 100% sexe. Continue sur Fun Radio avec, attention, une petite surprise après la pause pub, va donc falloir rester avec nous.
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4: Quand le mec a allongé,
5: bah attends, il faut refuser dans ces cas-là.
4: Ouais.
5: C'est
4: super.
5: Bah évidemment, c'est beaucoup plus joli. Bien
4: tout
5: sûr.
4: Fait, ouais.
5: Bah écoute, ravi d'avoir fait ta connaissance.
4: Oui. Et toi, est-ce que t'aimes les fellations, franchement?
5: Écoute, je crois qu'il n'y a pas un mec qui aime pas ça.
4: Ah
5: bon?
4: Ouais.
5: Moi, ça ne me dérange pas du tout. Maintenant, il faut que ça soit bien fait, c'est clair.
4: Tout à fait.
5: Au même titre qu'unilingus, à mon avis, pour une nana, doit être très bien fait.
4: Ouais.
5: À mon avis, ça met beaucoup de temps avant de savoir vraiment bien le faire.
4: Ah, il y en a.
5: C'est pas si simple que ça. Non, ça s'apprend. Il faut qu'aussi il y ait de la
4: complicité.
5: Je pense qu'il faut de la complicité avec. Il faut de la complicité. Il faut que déjà, par définition, tu ne fasses pas. Bah oui. Et puis même si demain tu dis putain, je lui donne son pied, il faut quand même au moins avoir envie de le faire. Faut pas que ça soit une corvée ni une contrainte de dire oh merde, putain, elle a envie de caresser. Je vais être obligé de lui mettre. Je vais être obligé de mettre le nez dans la fourrure et tout. Ça me gave et tout. Et inversement pour la fille, hein, faut pas que le mec force en disant au mec tiens baisse la tête. Qu'est-ce que t'aimes que le mec il fait quoi pendant ce temps-là alors sur le mec il est allongé?
4: Bah, j'aime bien tu vois qu'il me caresse les cheveux ou
5: les quoi les cheveux?
4: Je sais pas.
5: Ça fait pas toutou, moi je l'ai ça fait un peu, moi j'ai déjà tu sais, tu fais comme ça, tu sais pas quoi faire, t'es avec tes mains.
4: Non, moi j'adore qu'il me parle.
5: Tu lui mets un?
4: J'adore qu'il me parle.
5: Ah ouais, d'accord. Ouais. Genre ouais, j'aime ça, c'est bon.
4: Non, non, pas du tout.
5: Ah bon, c'est quoi?
4: Les
5: ouais, t'as fait les courses.
4: Et l'autre, elle est là.
5: T'as
4: pas
5: dit pas? Comment ça, t'as pas acheté de pain?
4: Non, pas du tout, je sais pas. Moi j'avais adoré, c'est un copain qui me parlait de ma sœur.
5: Quoi?
4: Mais, n'importe quoi. Et mais enfin, en fait, j'adore qu'il me parle, mais de choses communes, quoi, des un peu n'importe quoi. Ben pas quand même. Bon, t'as fait les courses, mais des choses. Qu'est-ce qu'il me parlait?
5: Là, avec Manu, on se demande si c'était pas un peu timbré, quand même.
4: Mais pas du tout.
5: Mais attends, mais ça craint ton copain qui commence à parler de ta sœur.
4: Mais non, pas de ma sœur, mais je dis ça comme ça.
5: Ah bon?
4: Mais je sais pas qu'il me parle, je sais pas de quoi, mais d'un. Je sais pas.
5: Tu préfères pas plutôt qu'il te parle, qu'il te fasse autre chose?
4: Disons que je suis pas.
5: C'est pas que je vais raconter ce que je faisais. Sinon, ça va aller loin. Mais moi, je parle pas, moi. C'est en train de
4: faire. Qu'est-ce que tu fais, toi?
5: Moi, je suis arrivé, je sais pas, mais tu peux déjà, tu peux caresser. T'es pas obligé de te mettre complètement de face, tu peux te mettre un peu de côté et tout. C'est-à-dire qu'elle, pendant qu'elle est là, toi, tu peux venir lui caresser les fesses. Pas raconter ça maintenant, mais tu mets un doigt entre l'arrêt des fêtes, tu fais plein de trucs, t'amuses.
4: Ouais.
5: Pour être là à discuter. Tu sais, on avait dit qu'on prendrait un appart tous les deux.
4: Non,
5: là, je suis en train de réfléchir. Pourquoi pas? Qu'est-ce que t'en penses?
4: C'était du monoeil.
5: Ben voilà, par exemple.
4: C'était du monoeil dans le dos, c'était super.
5: Parce que là, je comprends pas l'histoire de parler, là. C'est quoi, ça?
4: Je sais pas, moi j'avais un mec comme ça qui fumait, qui se prenait une clope. Donc, j'ai une fellation, et ça, j'ai pas du tout apprécié, quoi.
5: Non mais attends, mais fumer une clope pendant que l'autre elle suce, non mais attends, mais c'est n'importe quoi.
4: Ah mais ouais, tout
5: ils sont graves les cums.
4: Allez, non, mais vraiment j'étais, je dis mais c'est bon tu...
5: Ah ouais, puis t'arrêtes des fesses, ça servait de cendrier quoi.
4: Non mais n'importe quoi le
5: bah,
4: mec.
5: Quoique, quand tu demandes à ton mec de qui te parle et qui te raconte de quelque chose que vous avez en commun, bah je vois pas ce qu'il peut raconter quoi, je vois pas ce qu'il a pu te dire d'intéressant. Hein.
4: Bah bon, moi ça m'avait pas mal excité.
5: En plus t'as des consens, c'est-à-dire que toi tu penses à ce qu'il te dit.
4: Mais non, d'un côté tu peux échanger des choses, tu peux arrêter, tu peux l'embrasser. Hop,
5: ah oui, remarque, quand tu fais, et tu peux très bien être avec la langue, et quand tu lui frottes le nerf de droite à gauche, c'est non, et puis quand tu fais de haut en bas, c'est oui. Oui. Ah non, bah attends, le délire. Non, mais il vaut mieux faire autre chose, moi. Ouais. Moi je suis né en 69, ça la branche, moi aussi je suis né en 69. Et alors, une pipe, une clope, hein, comme disait l'autre. Avec 200 francs, qu'est-ce que t'as le droit à une pute et une bière?
4: D'accord.
5: Non mais rien à voir, hein. C'est des blagues qu'on me lance sur le Minitel. En tous les cas, t'as réveillé le Minitel d'entrée, t'as Jean-Jacques qui est arrivé. Des questions un petit peu plus gore, du genre est-ce que t'avales, tout ça.
4: Oui.
5: Carrément.
4: Ah ouais, j'adore. Tu vois, c'est après
5: bon,
4: le matin.
5: Alors, bon, c'est bon.
4: Écoute, non.
5: Bon, bah attends.
4: Mais pourquoi c'est tabou. Tu
5: non,
4: vois,
5: c'est tabou. Je dis c'est bon, je vais m'exciter de trop. Quand je dis c'est bon, c'est
4: mais
5: pas
4: mais n'importe quoi, tu vois, écoute, on peut pas parler sérieusement.
5: Mais
4: toi.
5: Si, on va parler sérieusement. Mais si, mais attends, non, mais non, qu'est-ce qu'il y a de plus sérieux, ça m'excite. Attends, qu'est-ce que tu veux que je fasse? Bah oui. Ambre.
4: Oui.
5: Ambre de tes yeux.
4: Oui. Ambre.
5: On va revenir dans un instant avec toi, d'accord?
4: D'accord.
5: S'il y a des gens éventuellement qui veulent venir te parler, s'il y a des garçons, bah, qui n'hésitent pas à nous appeler. Salut le roi du Star System, tu es mortel et tu as raison pour les meufs. Sur Musique de Nuit volume 2, eh bien vous appelez dès maintenant au 0803 08 5000, exclusivement 0803 08 5000. Apparemment Stéphane qui était sur le Minitel et qui souhaitait parler à Ambre, qui doit toujours être avec nous.
4: Oui.
5: Oh là là, mais le braquemar grave. Hein. La Gaule de chez La Gaule. Hein.
4: Oh
5: bah, dans la famille La Gaule, je voudrais Max, bonne pioche. Hein. Je vais te dire, on est dedans à 200%. Hein.
4: Très bien.
5: C'est bien, c'est que tu m'as fait border le Minitel aussi. Il y a Astrid qui fait la fellation et la possession de l'homme par la femme. C'est un plaisir immense. Il a 40 ans et c'est bien parlé ça.
4: Tout à fait.
5: Peut-être que vers 1h du matin, 1h30, je vais peut-être un petit débat sur les positions de cul quand même. Hein, je...
2: ah, quand même. Vrai, ça faisait longtemps pour toi, mais quand
5: non,
2: même.
5: Non, mais ça s'impose là. Ah, mais il faut que je dessus de la map monde là, dans mon caleçon, là, avant la fin de la soirée, là, c'est clair. Il faut que je remette un petit coup de gourdin là, parce que ça. Ah ouais, là, génial quoi. T'avais encore des choses à rajouter
4: Oui.
5: Vas-y.
4: Oui, moi je voulais parler aussi des lieux insolites.
5: Ouais, bon, on va
4: rester. Il y a des lieux pour les faire, tu vois.
5: Il y a quoi Ouais.
4: Par exemple.
5: Tu parles toujours de la fellation là, hein.
4: Ah oui, toujours, hein. Encore et toujours. Surtout au cinéma.
5: Ouais, parce que tu sais, c'est vite torché quand même. Ça peut se faire en 5 minutes, hein. Ça peut être vite fait quand même.
4: De où ça?
5: Non, mais je dis en plus, c'est vrai que c'est plus facile que la pénétration, ça peut être vite fait. Genre, tu te baisses, t'as ramassé un stylo, puis tu le cherches pendant 10 minutes.
4: Ouais, bah voilà.
5: Tu crois que tu l'as et tu l'as pas, alors tu remontes et tu redescends. Je l'ai refait tomber, je le ramasse. Ah bah, je l'ai refait tomber, je le ramasse, mais tu montes et tu descends comme ça. Ouais, c'est vrai, ouais.
4: T'as le cinéma, t'as la voiture, dans la voiture.
5: Voilà, moi je l'ai déjà fait, ça, on me l'a déjà fait dans la voiture alors que je roulais, putain, dans un bouchon.
4: C'est mortel. Et c'est ce qui est surtout excitant, c'est les gens qui sont autour.
5: En Tchécoslovaquie, mais mortel.
4: En Tchécoslovaquie.
5: Il y a 4-5 ans. Sur l'autoroute. Quitter l'autoroute. Là, tu vois, la chanson, elle prend toute sa valeur, là. Ah ouais, c'était bien, ouais.
4: Surtout, un conseil, pas dans l'eau, quoi.
5: Ah, sinon, il y a des mecs chez eux qui disent que le meilleur endroit insolite, c'est quand même chez eux, hein.
4: Bien sûr, mais moi, ce que j'aime, c'est le côté exhibitionniste.
5: Ah bon?
4: Ah ouais.
5: Tout le temps?
4: Pas tout le temps, mais c'est vrai que ça m'excite doublement, quoi. Ouais. Le fait qu'il y ait des gens autour.
5: C'est quand même plus simple.
4: Pour regarder.
5: Ah ouais. Mmh. Ah, moi, ça me fait un peu flipper. Moi, je suis pas. Mais je suis pas coincé, mais ça, c'est un truc que j'aime pas trop, le voyeurisme.
4: C'est un peu pudique par rapport à ça.
5: Pardon?
4: C'est un peu pudique alors.
5: Et pourtant, je fais un métier, tu vois, qui ne l'est pas. Quoique, c'est peut-être pour ça que je fais de la radio, comme ça on voit pas ma tronche et tout. Peut-être que là, je suis en train de me toucher la queue pendant que je te parle.
4: Mm-hmm. Hein?
5: Non, mais je sais pas. Moi, j'aime bien ce côté. Quoique, je l'ai déjà fait. Hein, j'ai déjà raconté 10 fois ce que j'ai déjà fait dans des endroits plus ou moins publics.
4: Tu n'avais jamais écouté quand tu nous avais raconté dans la voiture.
5: Ouais. Oh non, mais autre chose, d'autres trucs. Mais je l'ai même fait ici. Alors. Sur la tête de ma mère.
4: En direct,
5: mais ça remonte à 5 ans, ouais. 4-5 ans.
2: Sinon, tu peux toujours dire ce qu'on n'était pas là pour vérifier.
5: Oh, tu pourras demander à la personne concernée, elle te le dira. Je m'amuserai pas à le raconter comme ça, sinon je le garderai pour moi.
6: Ok, j'y vais.
5: Il y a 4-5 ans, sur Phil Collins en plus, j'étais en train de parler, je faisais un speak, j'ai parlé. C'était à l'époque, il n'y avait pas de libre antenne, hein, je faisais la nuit, puis pendant que je parlais, ici quoi. Et là, par contre, c'est même si tu sais qu'il est 2h du matin, qu'il y avait quand même déjà un gardien à l'époque, tu te dis putain, le mec qui rentre pour faire une ronde, t'es bien.
4: Et donc j'ai parlé. Dans le studio.
5: Bah oui, non, ouais, ouais. Mm-hmm. Non, il y avait l'animateur d'après aussi. Il y avait ceux d'avant d'un coup qui se sont pointés. Il y avait le patron. Non, non, mais ouais, non, mais bien, bien, bien. Mm-hmm. Non, mais j'ai fait des bien, bien. C'est comme on avait fait,
4: ouais, hein. Des bons souvenirs, quoi. Mm. Mais surtout, oui, pas dans l'eau, quoi.
5: Ah ouais, c'est
4: un
5: clair.
4: Un conseil, c'est nul, c'est
5: bah,
4: vraiment.
5: Bah, c'est pas bien, moi aussi, je trouve ça pas bien aussi.
4: Oh là là. T'as de l'eau dans la bouche, t'arrives pas à respirer, c'est nul.
5: Ah non, on parle de la fellation, mais même la pénétration dans l'eau, je trouve pas ça bien. Faut sortir de l'eau parce que c'est dedans, c'est quoi, c'est dur, c'est pas bien, c'est pas agréable, non, je suis d'accord, ok. Désolé, personne veut te parler.
4: Ah, ils ont peur.
5: Non, il y en a plein, en fin de compte, mais ils laissent juste des messages Minitel et voilà. Il y a juste Curtis qui fait, voilà, moi je la prendrais bien, sa voix m'excite, ça s'arrête là, quoi. Donc, je sais pas si ça vaut le coup pour toi de leur parler.
4: Pas trop, non.
5: Voilà, bah écoute, au plaisir un jour peut-être à Paris ou à Rennes, hein.
4: Peut-être.
5: On va aller faire une soirée à Rennes, t'es maquée en ce moment?
4: Oui.
5: Ah oui, d'accord, bon alors laisse tomber alors.
4: Ah.
5: Ah bah oui, quand même.
4: Ouais, mais tiens, je voulais parler
5: Bon, ça dépend, est-ce que Sucé s'est trompé?
4: Hein?
5: Est-ce que Sucé s'est trompé? Ah, c'est la question,
4: Ah, c'est quand même, si tu veux.
5: Ouais, quand même, hein, moi je suis d'accord. Ouais. Ok, d'accord. Pour toi aussi, Gaëlle, tu sais, c'est trompé quand même.
2: C'est clair.
5: Bon, on est bien d'accord. Ouais, hein, c'est le contact de la peau, comme ça.
4: Ouais.
5: Gaëlle, elle mange une pomme, du coup. ça lui a donné, enfin, quoi. Y a beaucoup de gens hein, sur Minitel. Il y a Adrien. C'est quoi le département? C'est 57?
4: Non, 35.
5: 35, ah, d'accord, ok. Y a des gens sur Minitel qui voudraient absolument te parler. Hein. Ça, moi, je veux lui parler. Il y a Alexis. Tiens, on va prendre Alexis quand même. On va essayer de le rappeler. On va te mettre en attente 2 minutes. Je vais prendre d'autres personnes qui y attendent.
4: Mm-hmm.
5: Et je te rappelle juste après. Tu quittes pas et on va demander à Alexis de raccrocher. Manu va te rappeler, d'accord? Ambre?
4: Oui.
5: Tu ne bouges pas, hein?
4: Pas de problème.
5: D'accord, tu es gentille. Bon, Victor de Nantes, salut Baba.
6: Bonsoir, bonsoir.
5: Tu voulais réagir par rapport à ce que disait Ambre tout à l'heure?
6: Moi, en fait, je suis l'opposé d'Ambre, mais version masculine.
5: Ah, c'est-à-dire?
6: C'est-à-dire que depuis 13 berges, j'en peux plus. Le cunis, c'est trop. J'aime trop ça, quoi. J'aime vraiment trop ça.
5: T'aimes trop être dans la chatte?
6: Ah, mais trop!
5: Bon.
4: Ouais, très bien.
5: Bon, bah écoute, ne bouge pas, on va en parler d'ici quelques instants. Si vous voulez nous appeler pour parler de Radio Libre, bien entendu, pour vous lâcher, pour discuter, 0803 08 5000. On attend vos appels en masse, les enfants. Il faut toujours être réveillé. Dites-vous qu'il y a ça. On a Kim Kul, on a également Manu qui sont là, il y a du monde. Hein. Donc si vous voulez vous amuser, faire connaissance et me laisser tes petits messages en direct. Et d'ailleurs, d'ici quelques minutes, il va y avoir un débat qui va porter sur. Puisque là, on dit toujours fun le cul. Et bah là, on va en parler de cul. On va parler de relations sexuelles, de position, de tout ce qui peut être lié au cul, tout ce qui se passe dans le lit, un petit peu les endroits un petit peu originaux, enfin tous les trucs un petit peu rigolos. Garçons et filles, on a besoin de vos appels au 0870 5000 et 0803 08 5000 pour en parler. Il faut des filles également. Hein. On aura Ambre, je crois qu'il y a une autre demoiselle qui a déjà été sélectionnée. On a besoin de garçons, ça va être assez simple à trouver. Mais alors des filles là-dedans, noyées dans le standard, ça va déjà être moins évident. Déjà, vous êtes plus timide et réservé pour en parler, ce qui ne veut pas dire vous en faisiez moins. Loin de là même, je dirais. Mais c'est vrai que les filles ont tendance à moins insister au standard quand elles voient qu'elles n'arrivent pas à le joindre. Donc n'hésitez pas, mesdemoiselles, à appeler au 0803 08 5000, c'est au prix d'une communication normale. Voilà. On récupère Ambre avec nous et également Baba.
6: Bonsoir.
5: Oh l'hôte. Bonsoir. J'ai 18 ans, j'ai une voix d'homme et j'adore faire des cunilingus. On écoute Baba.
6: Ouais, depuis vraiment, franchement, depuis que j'ai. Mais en fait, c'est pas le cuni que j'aime, c'est faire plaisir à la fille.
4: Ça, ça c'est bien.
6: Ça, c'est vraiment mon panard. Pouvoir passer ma langue entre deux lèvres et caresser des nichons en même temps, mais. Vraiment le panard. Franchement, je connais rien de mieux. Et je me suis jamais fait. Par contre, je connais pas la fellation.
5: Ah bon, c'est-à-dire que toi, tu fais. Et la fille à qui tu donnais du plaisir comme ça, déjà, est-ce qu'elle a demandé à te sucer et t'as toujours refusé ou on t'a jamais. Aucune fille n'a pris l'initiative de te le faire?
6: Non, en fait, je me suis toujours fait enculer dans les histoires d'amour, en fait.
5: Ah d'accord, ok, donc t'es pédé.
6: Absolument pas.
5: D'accord, mais... non, mais elles n'ont jamais voulu le faire.
6: Voilà, exactement.
4: C'est très égoïste parce que tu leur donnes des plaisirs et.
5: Non, mais après, elle peut te donner d'autres plaisirs à un autre moment. Je veux dire, elles peuvent faire autre chose aussi. Elles peuvent très bien faire des préliminaires sans te sucer.
6: Absolument.
5: Bon, bah, voilà.
6: Bon, c'est vrai que j'ai jamais connu la fellation et j'en rêve.
5: Carrément. Mais tu leur as jamais demandé officiellement
6: Non, en fait, je suis un peu timide.
5: Ouais, c'est vrai que c'est pas facile à demander. Hein.
4: Ouais, je crois,
5: ouais. Ouais, ça se demande pas d'ailleurs. Je crois que ça se fait d'instinct,
4: et
5: quoi.
4: Et feeling.
6: Bah, même avec le feeling, quoi. Je sais pas, ça passait pas.
5: Mm-hmm. D'accord. Pourquoi tu crois quelle est la technique à aborder, Ambre, pour demander à une fille de. Je sais pas
6: ça
5: comment lui expliquer.
6: Pas, ça
5: non, mais se demander,
6: pas.
5: Je veux dire, vers ce que
4: ouais,
5: Ambre aurait.
4: Pas, déjà, je
5: non, mais je disais demander, pas verbalement, mais par des regards. Est-ce que tu.
4: Ouais,
5: t'as une
4: des
5: technique
4: regards,
5: bah voilà.
4: C'est très important. Je crois aussi. Je crois qu'il faut quand même en parler avant, tu vois. Vous en parlez aussi. De... Moi, j'en ai toujours.
6: Voilà, ça, c'est une chose.
4: Bien parler, on essaye de se trouver des tripes, tu vois. Moi, j'aime bien ça et tout. On en parle, bon. Et puis, mais je crois que c'est surtout, c'est quand t'es avec la personne avec qui tu fais l'amour. Je crois que c'est un feeling, tu le sens ou tu le sens pas. Et bon, c'est sûr, tu peux le proposer, une fille, tu peux lui dire, est-ce que tu pourrais me faire une fellation, est-ce qu'on pourrait éventuellement. Ça dépend de la fille, si elle est assez ouverte, si elle est assez compréhensive, éventuellement.
6: Mais je suis vraiment tombé mal à chaque fois, en fait.
4: C'est vrai?
6: Ah ouais, c'était ça a vraiment été la galère, puisque soit je me faisais larguer au bout d'une soirée, ou alors...
4: Mais c'est déjà remarquable que tu aimes le cunnilingus, franchement, parce qu'il n'y a vraiment pas beaucoup de mecs qui aiment.
6: Ah, mais j'aime trop ça, vraiment. C'est
4: extrêmement rare, et c'est d'ailleurs dommage, parce que moi, j'adore ça aussi, tu vois.
6: Ouais, je me doute bien.
4: Oh là là, mon grand fantasme... Tu veux, c'est qu'un mec me fasse jouer rien qu'avec un cunnilingus.
6: Oh, j'ai déjà fait ça.
4: C'est vrai?
6: Ah oui.
4: Écoute, c'est formidable, moi j'en rêve. C'est
6: enfin, à mon avis, je sais pas, là je suis un petit peu modeste, mais à mon avis, oui. À mon avis, oui.
5: Non, t'es pas un petit peu modeste là, tu veux dire, c'est tout l'inverse.
6: Oui, c'est tout l'inverse. Oui, effectivement.
5: Ouais. Non, tu veux dire que tu es peut-être un petit peu trop sûr de toi, quoi. Enfin, t'es sûr d'avoir donné beaucoup de plaisir en ne faisant que ça, quoi.
6: Non, justement, je ne suis pas sûr, mais à mon avis, oui.
5: Ah ouais. Non, mais je veux dire, j'en doute pas sur l'instant, c'est bien faisable, hein, comme on dit que tu sais, des fois, tu mets un bon doigté, même avec un doigt, tu peux emmener quelqu'un d'assez loin, quand même.
4: Fait, ouais.
5: Moi, j'ai souvent, on parlait du fameux, Gaëlle, à chaque fois, elle dit merde, putain, on parle.
2: Non, mais c'est quoi, toi?
5: Moi, j'en parle, mais non.
2: Pas 9 mois.
5: Mais non, mais attends, je l'ai fait pendant 5 ans, donc j'ai des souvenirs, quand même. J'ai encore des séquelles, hein, c'est comme l'armée, ça s'oublie pas.
2: Hein. C'est pas trop mal.
5: Hein? Ah non, ça fait du bien des fois d'en parler parce que ça te rappelle des bons vieux souvenirs contrairement à l'armée. Mais quand tu mets un bon doigt et moi il y a un truc qui à chaque fois qui fait délirer les nanas parce que on parle du point G, on dit ouais il existe pas, est-ce qu'il existe et tout. Certains disent que oui, certains disent que non. Et moi on m'avait dit souvent et j'en ai discuté avec des copines nanas qui pour voir un peu. Et tu sais c'est en fin de compte dans le vagin à l'intérieur, sur la paroi du dessus et pas forcément très profond quoi. C'est pas à la hauteur de la fente mais pas très loin à 4-5 centimètres. Et il est vrai qu'il y a un endroit. Non mais attends. C'est comme quand tu touches quand tu touches le mec, la verge, il y a le nerf en dessous. C'est vrai que la nana, si elle y va très délicatement, rien qu'avec le nerf, déjà, ça te donne des frissons. Regarde, mais faites un truc, fais un truc tout con. Quand t'es tendu comme ça, tends la main. Tu te tends la main. Tiens, fais-le, Baba. Même Gaël, même Ambre, hein, tu peux le faire, mais pour une nana, vous prenez la paume de votre main et vous la tendez bien.
6: Ouais.
5: Tends-la bien. Et après, tu prends le doigt donc d'une autre main et tu viens frotter très délicatement, très délicatement dessus, comme ça. Tu viens tout doucement dessus.
6: Mais ça n'a rien à voir, franchement, tu peux te faire embrasser dans le cou.
5: Non, mais ça donne des frissons de pas possible. Et quand tu touches le nerf d'une bite en dessous, ça déchire, mais ça te déchire, ça te tend, c'est comme si quand il fait trop froid, ça te fait mal à la colonne des fois. Et le vagin, quand tu mets à l'intérieur, il y a un endroit où tu vas toucher. Je te jure, les nanas, si tu vas tout doucement et que tu viens pas racler comme un porc avec tes ongles, évidemment, si t'as des ongles de guitariste et tout, l'autre, tu lui défonces la peau et tout. Et vas-y, tu te croirais, tu sais, dans du fromage râpé là-dedans. C'est un gros bordel, mais tu vas tout doucement, tu vas très délicatement comme ça. T'as le vagin à l'intérieur, regarde, je t'explique, Manu. T'as l'ouverture, t'as le vagin comme ça. Tu mets le doigt à l'intérieur et à peu près là, à cette hauteur là, ici là, juste là, là. Et tu vas délicatement comme ça, tu donnes, je te jure que quand tu touches comme ça qu'il va, au bout d'un certain temps, quand t'as bien le doigté, à un moment donné, il y a des filles qui peuvent, c'est pas à l'explosion, mais qui partent bien, juste avec un doigt.
4: Tout à fait, ouais. Ah ouais, je suis tombée en transe, moi, effectivement, sur un banc d'un parc, si tu veux, avec un copain, mon copain, hein.
5: Ouais, qui te mettait un doigt.
4: Mais le délire complet, quoi.
5: Ouais.
4: Et c'était comme ça, on se caressait gentiment et tout, mais je savais plus où j'étais, j'étais vraiment... C'était assez fort, quoi.
5: Ouais.
4: Et j'en garde un souvenir mémorable, vraiment. Bon. Ouais.
6: Ça me rappelle plein de trucs, ça, les bancs.
5: Hein?
6: Ça me rappelle plein de trucs.
5: Ouais, les bancs de l'école.
6: Non, les bancs de parc.
5: Les bancs d'Abbaville.
6: Ah oui.
5: Les bancs d'Abbaville. Ouais. Enfin, quelle est la chose la plus délirante que t'aies fait pour l'instant, Ambre? Enfin bon, quoique t'es jeune encore, t'as encore des choses à voir. Hein. T'es loin d'être blindé. Hein. Puis on en apprend tous les jours, y a pas d'âge.
4: Ouais.
5: Qu'est-ce qui t'a bien fait délirer? Quel est le meilleur souvenir que tu aurais?
4: Oh là là, l'expérience que j'ai avec une fille.
5: Ah ouais, carrément. Mmh. Déjà?
4: Mmh.
5: Putain, vous êtes bien, hein, les filles. Aujourd'hui, la nouvelle génération, quand même, les nanas, de plus en plus, hein, on en voit de plus en plus. Bah, on en entend de plus en plus de filles qui ont envie de relation avec une autre nana, quoi.
4: Tu vois, j'aime beaucoup les contacts avec la bouche, la langue. Et ce genre de contact, moi, je le trouve beaucoup, beaucoup avec une femme, si tu veux. Et j'ai toujours recherché ce genre de relation. Et donc, j'ai rencontré quelqu'un, on en a parlé, tu vois, toujours. Et c'était formidable, vraiment.
5: D'accord.
4: Mais c'est un avec la langue, quoi. Ouais. Il n'y avait pas de gomme Michel, c'était pas du tout ce genre de truc. C'était des caresses, c'était avec la langue, la bouche, mais c'était...
5: Ouais. Et toi, Baba, le peu que, apparemment, parce que t'as encore pas mal de choses à voir.
6: Le peu que j'ai fait, tu veux dire?
5: Non, enfin, le peu, ouais, enfin, qu'est-ce que, t'as un bon souvenir, un endroit, quelque chose que t'as fait avec une copine ou un truc rigolo?
6: Mais, je n'ai presque que des bons souvenirs, sauf le lendemain matin.
5: Ah oui?
6: c'est que ça à chaque fois.
5: T'as déjà de la chance que t'arrives à le faire le premier, enfin, de la chance, que t'as envie, qu'elle a envie de le faire le soir même, quoi.
6: Moi j'ai toujours envie, mais bon, la plupart du temps, c'est toujours à la fille de décider.
5: Ouais, ouais.
6: C'est le plus dur à trouver d'ailleurs. Mais oui, j'ai toujours eu de la chance au début, mais jamais toujours de la malchance à la fin.
5: Ah bon, d'accord.
6: Exactement.
5: Très bien, on va discuter dans quelques minutes. On va faire une sorte de pas un débat, hein, parce qu'on fait pas de débat sur ce genre de sujet, mais on va aborder en tous les cas ce sujet. On va voir sûrement que des gens vont apprendre mutuellement, et puis on n'est pas obligé que de dire ouais bah moi c'est simplement par derrière machin, et qu'on explique éventuellement comme tout à l'heure des endroits très particuliers, des anecdotes ou des choses qui font mouche quasiment à 100% des fois sur une nana ou sur un mec. Donc
4: c'est vrai qu'il y a des zones qui sont très importantes.
5: Bah bien sûr. T'en as deux, trois à donner, à citer déjà, Ambre.
4: Ouais, des zones très simples, comme par exemple les paumes des mains.
5: Bah oui, c'est ce que tu disais tout à l'heure.
4: C'est affreux. T'as aussi, pour les hommes surtout, hein, je parle des hommes, les épaules.
5: Ah bon?
4: Ouais, la poitrine.
6: Pas pour moi. Moi, pas spécialement non plus.
5: Non, les épaules, pas trop.
4: Ah
5: hein.
4: Ouais, la poitrine.
5: Moi, c'est le cou.
6: Ouais, la poitrine, j'aime bien aussi.
4: Exactement. T'as la racine du pénis aussi, c'est mortel.
5: Mm-hmm. C'est clair. Ah bah oui, ça oui, mais bien forcément, parce que quand c'est tout dur, c'est déjà il y a un air, il y a un machin, il y a un truc, il y a un truc qui part en couille dans ce bordel là, dans cette tige là. Je sais pas ce que c'est, mais ouais, c'est vrai que c'est toujours pareil. Hein. On ne le cessera de le répéter toute notre vie depuis 2000 ans et encore dans 2000 ans, faut que ça soit bien fait.
4: Tout à fait.
5: Voilà. En tous les cas, faut y aller délicatement. Il faut pas croire que plus on y met des gros coups de langue dans la foufoune, c'est parce qu'on va jusqu'au bout de la langue, qu'on va jusqu'on prend toute le machin, le bastard dans la bouche, que ça veut dire que forcément, ça veut dire oh là là. À mon avis, je dois le faire kiffer le mec parce que non, c'est pas vrai. Voilà. Ok.
4: Très bien.
5: Bon bah Ambre, si tu veux participer, tu bouges pas.
4: Ouais.
5: Et je sais pas comment on fait. Hein.
6: Mais j'ai plein d'anecdotes moi aussi.
5: Ah, vas-y.
6: Ah, et comment? La première fois que je l'ai fait à 12 berges dans une douche de colo.
4: Oh.
6: J'ai dû m'y reprendre à 7 fois.
4: Ah non.
6: Parce que je me suis cassé la gueule.
5: À 12 ans.
6: À 12 ans. Affreux. Affreux.
5: Ouais. Et
6: voilà, je me suis...
5: Elle avait quel âge, elle?
6: Elle en avait 16, c'était une rebeu.
5: Ah d'accord, ah oui d'accord, donc, parce que c'est une rebeu, je l'ai violée.
6: Ah non, absolument pas.
5: Ok, d'accord, quoi d'autre encore,
6: mon bahut, j'ai beaucoup aimé mon bahut, les chiottes de mon bahut.
4: Ah, ouais. Les chiottes des bahuts.
6: Le dimanche dans le bahut, le mercredi après-midi dans le bahut, après la colle dans le bahut.
4: Oui, quand même.
6: Dans le parc du bahut, dans...
5: C'est vrai?
6: Ouais, c'est vrai.
5: Non,
6: c'est
5: mais tu fais ça à quel moment?
6: Mais tu te rends pas compte à Nantes? T'es déjà venu à Nantes?
5: Non. Si, une fois, très rapidement. Ouais.
6: Juste pour une fois. J'ai regardé les filles à Nantes.
5: Ouais.
6: Balade-toi sur le cours des 50 otages, mais tous les 10 mètres carrés, il y a
5: Non, mais j'ai pas dit qu'elles étaient pas bien, mais c'est d'arriver à le faire ça dans ton bahut, je veux dire, dans la cour. Tu fais ça à quel moment? J'ai pas dit qu'il y en avait pas, j'ai pas dit avec qui, je dis à quel moment.
6: À quel moment? Bah, je te le dis, justement, juste après, par exemple, le mercredi après-midi après la colle, ou le dimanche, parce qu'on peut rentrer tranquille dans mon bahut, parce que...
5: C'est que le dimanche, après... t'aimes bien retourner sur ton lieu de travail pour aller,
6: Non, mais justement, c'est le trip, c'est le fun de faire ça à l'intérieur de son bahut qui est puissant.
5: Ouais.
6: Moi, j'aime bien ça.
5: Ah bah enfin, oui, t'aimes bien ça, ouais. C'est pas moi, c'est pas un endroit qui me chiffonne l'esprit à vouloir le faire. Hein.
4: Non.
5: Non, là, franchement, le bahut, là, non plus, là.
6: Ouais,
5: mais bon, non, mais chacun ses tripes. Chacun ses tripes.
6: C'est clair.
5: Voilà, bah écoute, merci en tout cas pour ton témoignage, Baba.
4: Max, oui. J'aurais bien voulu parler de la masturbation féminine.
5: Bah, on va le faire tout à l'heure, dans le débat, on va aborder tous ces sujets-là tout à l'heure, d'accord?
6: Ambre, par contre, tu pourrais me donner un coup de main, puisque je crois connaître tout sur le CUNY, mais bon...
5: Un coup de main, il veut se faire branler, le con.
6: Non, mais tu pourrais peut-être m'en apprendre, toi. Je pense que j'en ai fait beaucoup, et je sais pas, il me faudrait une position... Un nouveau truc à faire avec
5: un
6: tourne autour du CUNY.
4: Écoute,
6: je t'écoute.
5: Mais pour le meilleur moyen de se faire sucer, c'est de faire un 69, hein.
4: Bien sûr, ouais.
5: Bah ouais, si tu veux te faire sucer, c'est-à-dire que si tu commences à lui faire le CUNY renversé, forcément, à un moment donné, elle va pas se contenter de fermer les yeux et de prendre son pied. À un moment donné, elle va avoir une sorte d'un truc. Elle va avoir un bout de bambou qui. Elle dit putain, il y a un truc qui part en couille. Ben ça tombe bien, ma chérie, c'est mes deux couilles avec ma bite, et voilà.
4: Il y a quelque chose. Vous avez vu, certainement, talon aiguille.
5: Tu vas lui donner des coups de massue, elle va pas comprendre.
4: Est-ce que tu as vu quand elle est sur cette espèce de... elle est en hauteur, si tu veux.
6: Ouais.
4: Et le mec arrive par-dessous.
6: Oui, j'ai déjà fait.
4: Eh ben, ça, c'est mortel.
6: Je sais.
4: Et je l'ai essayé des dizaines de fois, et à chaque fois, c'est... extase, quoi. Vraiment l'extase. Ça, c'est très, très bien. T'as aussi, éventuellement, par exemple, dans la cuisine, éventuellement, elle s'assoit sur une table en hauteur. Et toi, tu peux arriver par-dessous, tu glisses ta langue entre les lèvres, c'est très très bien.
5: Ça va Gaëlle, t'es en train de te toucher. Je la voyais en train de...
7: en train de comparer ma hauteur de chaussette par rapport à mon jean et je trouvais ça assez
6: rien.
5: On est en train de parler de cunilingus, de machin, et l'autre elle compare la hauteur de ses chaussettes. Oh là là, elle est en train de se dire avec Manu, oh le bleu me va bien, et t'as Manu qui l'a fait, oh.
7: Ce qui me gêne dans le jean, si tu veux, c'est que tu vois là, entre la chaussure et le jean.
5: Oui, on y voit tes chaussettes.
7: On voit mes chaussettes, bon, jolies chaussettes.
5: Et alors, quel est le problème?
7: Ça te gêne.
5: Ah, ça te gêne, d'accord, ok, faut pas en mettre.
7: Des chaussettes ou des jeans?
5: Ah oui, des chaussettes.
7: Non mais c'est pas ça, t'as pas compris, c'est que le jean il est trop court.
5: Ah. Non mais tu sais, même moi qui ai la bonne hauteur, tu sais, si à un moment donné tu te mets comme ça, t'es obligé à un moment donné de voir les chaussettes.
7: Ouais,
5: hein. Mais pourtant, excusez-moi, on revient après avec les cunilingus. Hein. On change de sujet complètement, mais tu vois, le jean il est à la bonne hauteur, je sais pas.
4: Alors que moi il est
6: en... Ambre.
5: Ah oui, toi, oui, d'accord.
6: Quel âge
5: as-tu?
4: Pardon?
6: Je ne t'entends pas.
5: Elle a 19 ans.
4: 19 ans.
5: Ouais.
4: C'est pas mal, hein?
6: Ouais.
4: Ouais. Je voulais juste te demander, les filles à qui t'as fait des cunilingus, est-ce que ça avait une odeur particulière?
6: Un goût particulier.
4: Ouais. Parce que tu sais que moi personnellement, je me prends des douches vaginales avec des gels ou des et c'est très très bien.
5: Ouais.
4: Et je sais que t'as beaucoup.
5: Pourquoi
4: de
5: faut pas? Ah, Gaëlle dit qu'il faut pas.
4: Oui, faut
7: les
4: pas
7: douches vaginales,
4: tous les
7: faut
4: jours.
7: Pas.
5: Pourquoi faut pas?
7: Non.
5: Ah bon, alors, attends, avant que tu dises... Oui. Alors, pourquoi tu dis non, Gaëlle? Pourquoi faut pas?
7: Parce que faut savoir que dans ton vagin, donc t'as plein de trucs qui se passent, mais t'as des bactéries qui sont amies de la flore vaginale.
5: Ouais.
7: Enfin, quand tu prends des douches vaginales, c'est ce que faisaient avant les gens. Préfère, c'est que c'est généralement quand, par exemple, tu fais l'amour sans précaution, etc., et que t'as peur de tomber enceinte, c'est le coup, c'est avant, douche vaginale, en espérant que, tu vois...
5: Ouais, que le sperme...
7: Ça dilue, etc., et que t'aies rien.
5: Ouais.
7: Alors qu'en réalité, les douches vaginales, ce que ça fait, ça irrite plus, et en plus, ça tue... les microbes amis entre guillemets de la flore vaginale.
4: Mais t'as des produits appropriés.
5: Ah bon? Et pourquoi tu
7: mais pas à l'intérieur, faut pas que tu le mettes à l'intérieur. Même si tu te laves avec des savons, des toilettes intimes et compagnie. Excusez-moi de vous.
5: Il y a un truc sur Minitel immonde.
7: Et donc même si tu te laves avec, enfin toi, les produits que tu prends pour te laver, tu les mets pas à l'intérieur de ton vagin quand même.
4: Non. C'est juste un gant, c'est pas dire c'est superficiel si tu veux, mais c'est pour moi je pense qu'il y a. C'est pour l'odeur, et puis après, tu te sens bien, vraiment. Mais c'est sûr que les douches vaginales, c'est pas... Enfin, j'ai dit douche vaginale, mais c'est pour expliquer. Mais je sais que par rapport à la flore vaginale, c'est très mauvais. Ouais. Mais t'en trouves ça en pharmacie?
5: Pourquoi,
4: moi, j'achète ça en pharmacie.
5: Pourquoi, Ambre, pourquoi tu te nettoies le vagin régulièrement?
4: Parce
5: c'est pour
4: moi,
5: la bonne odeur.
4: C'est surtout par respect par rapport aux mains, quoi.
5: Ça voudrait dire que si le mec, à un moment donné, t'as une relation sexuelle, t'aimerais bien qu'il aille prendre une petite douche avant de commencer?
4: Ouais.
5: Ah ouais, carrément. Ah,
4: mais de toute façon, quand je le peux, je me prends, on se fait les préliminaires dans la douche, si tu veux.
5: Ah ouais, carrément.
4: Ah ouais.
5: Ouais.
4: Fellation sous la douche, c'est pas mal.
5: Ouais, ça c'est ce que je disais, mais bon, tout le temps après, ça devient un peu, tu te dis, putain, faut que j'aille sous la douche avant de pouvoir la baiser.
4: Non, mais c'est
5: non,
4: pas
5: je
4: mal,
5: rigole, hein,
4: c'est
5: je veux dire.
4: Avec les gants, j'ai le douche.
5: Ouais, mais d'aller de temps en temps dans un lit directement, sans être obligé de se laver avant et de penser que...
4: Ouais,
5: non, pas violemment, mais même joliment, mais pas besoin de se dire, putain, faut que je passe par la salle de bain avant.
4: Non.
5: De temps en temps, faut que ça se passe, même si ça se passe joliment, sans que ça soit brutal et que ça soit plus de la baisse que de l'amour, il faut quand même que de temps en temps, t'es pas obligé de faire automatiquement tout le temps une fellation et tout le temps un cunilingus. Non, mais c'est
4: bien
5: vrai.
6: D'accord. Bah, je reviens sur le goût du cunilingus. À mon avis, j'avais l'impression que ça changeait seulement selon la couleur de peau, un petit peu.
5: Non, commencez pas à dire qu'une rousse plus que les autres. Parce
6: non,
5: que là,
6: la couleur de peau, pas la couleur des cheveux.
5: Ouais, mais là on en revient parce que la couleur de la peau est différente pour les rousses. Elles sont toujours un petit peu plus rosées ou pas.
6: Les rousses sont adorables aussi.
5: Mais oui, parce qu'après tous les après il y a tous les mecs qui vont dire ça et t'as toutes les rousses qui vont se sentir mal à l'aise et visées, qui vont appeler en masse en disant ça pue pas plus, alors que ça pue pas plus.
6: Absolument pas.
5: Bah oui, je sais, ouais. Enfin, je sais, j'ai jamais goûté une rousse, mais je sais parce qu'elles me l'ont souvent dit qu'aucune nous a dit effectivement on sent plus mauvais qu'une autre, quoi. Mais c'est vrai que ça a une odeur, ça a un parfum un peu différent.
4: Ouais,
5: voilà.
4: Je sais que j'ai, j'ai une espèce... Bah,
5: ça dépend des gens, il y a des mouillures vaginales qui sont plus fortes que d'autres, il y a des odeurs, tu sais, c'est comme des gens qui sentent des pieds, qui sentent des aisselles, tout le monde a sa propre transpiration, il y a des filles qui transpirent moins...
4: L'odeur du sperme, c'est très important, moi j'adore l'odeur du sperme.
5: Après l'amour, après la...
4: Ouais.
5: C'est-à-dire que tu fous ton nez sous les draps, ou des fois où tu te mets... Tu dors dans la tache mouillée?
4: Non, quand même pas.
5: Ah,
4: moi, c'est au réveil, tu sais, quand tu te réveilles, t'as cette espèce de petit goût dans la bouche. Moi,
5: Encore après, ouais.
4: Ouais.
5: Ah, c'est marrant, ouais.
4: J'adore ça.
5: Ce qui est marrant, c'est que tu veux prendre une douche avant, mais après, tu te laves pas les dents, tu vas pas te laver, ça c'est un truc.
4: Du coup, je vais pas me laver pour me laver les dents.
5: Bah, c'est une horreur, il y a des nanas qui sont comme ça, qui se lèvent. Moi, j'ai jamais connu ça, mais qui m'ont déjà dit à l'antenne et tout, qui se lèvent après, qui vont prendre une douche, ou les mecs qui m'ont raconté ça de leur nana, c'est horrible. Genre, on sent bien que la nana, pour elle, c'est terminé.
4: Oh là là.
5: Terminé, ça y est, le travail a bien été fait.
4: Un manque de respect, je trouve.
5: Bah, c'est comme Tobal qui me demandait sur Minitel, Ambre, ça fait combien de temps que tu fais le trottoir? N'importe quoi, hein. Et il y a Trippy qui dit vive le 69. Il est vrai, il est vrai.
6: Oui, il est vrai que...
5: Non, mais c'est vrai, tu sais, tout à l'heure, je pense qu'on l'a trouvé, je pense que c'est la bonne solution, pour qu'elle. Si tu commences à lui faire le cunilingus de cette manière-là, même si tu lui mets pas bien ta bite dans la bouche, je pense qu'elle va capter l'affaire, hein.
6: Mais le pire, c'est que le 69, j'ai déjà tenté.
5: Et ça n'a pas marché.
6: Mais non, ça n'a pas marché, mais je ne suis tombé que sur des salles.
4: C'est nul, quoi.
6: Mais ouais.
5: Que sur des
6: salopes.
5: Ah bah non, mais des salopes dans le sens où elle faisait rien.
6: Ouais, voilà.
5: Ah oui, dans le mauvais sens.
6: Exactement.
5: Pas la vraie bonne salope.
6: Voilà.
5: Pas la salope qui est dans le dico.
6: Non, la pute en fait, la.
5: Pas la salope qui est dans le dico du cul.
6: Exactement.
5: C'est la salope qui est dans le vrai dico.
6: Ouais, voilà.
5: D'accord, celle qui veut rien faire. Non, mais d'accord. Mais on va en parler. On va parler également des salauds, hein. Tout à l'heure, on va parler des mecs aussi. D'ailleurs, que les nanas. Est-ce qu'on a assez de nanas tout à l'heure pour le débat? Non, il y a pas de nanas. Oh, Ambre, c'est catastrophique. C'est qu'à chaque fois qu'on parle
4: mais
5: de cul, vraiment.
4: Je vais devoir vous quitter, je suis crevée, j'ai
5: bon,
4: cours demain.
5: D'accord, ok, bon, on va te laisser aussi, quoi. Ouais. On va discuter entre hommes, c'est pas grave. On va discuter entre hommes.
4: Vous allez apprendre les petites choses entre vous, c'est très important.
5: Bon, on va apprendre. C'est vous qui allez apprendre les filles à nous écouter parler. Vous allez écouter ce que normalement vous n'entendez jamais, les conversations entre hommes, lorsqu'ils sont dans une chambre ou en appartement entre copains.
4: Et vous imaginez pas les discussions entre nanas.
5: Je sais, moi je sais que là, à chaque fois qu'on va en soirée, on revient, on parle que de ça. On revient à l'hôtel, on n'a rien pécho, on vient la queue entre les jambes et on parle de cul avec Phil Lard et d'autres personnes de la radio qui viennent en soirée. Ça, c'est clair, c'est le sujet. On attend qu'une chose, c'est quand la soirée va se terminer, c'est de se barrer, retourner à l'antenne et à l'hôtel et de parler de cul et de savoir qu'on va s'endormir avec une fois de plus rien dans le lit, comme d'habitude. C'est vrai que de ce côté-là, en ce moment, on fait pas très fort. Hein. On vous embrasse tous les deux, bonjour.
6: En fait, Ambre,
4: oui.
6: Je serai sur Rennes la semaine prochaine.
4: Ah.
6: Vu que j'y connais beaucoup de monde.
5: Voilà, est-ce que t'as déjà sucé à Rennes?
4: Comment?
5: Est-ce que t'as déjà sucé à Rennes?
6: Qui ça?
5: Bah, elle.
4: Non.
5: Non, jamais?
4: Non.
5: Bon, d'accord. Donc tu suces toujours en dehors de Rennes?
4: Ouais.
5: Ah bon?
4: Bah bien sûr, ouais.
6: Ah bon, t'es sur
5: Nantes? Bon. Non, je jouais sur les mots. Allez, bon, vive la branlette. C'est vrai que là, de ce côté-là, quand on est, on se branle, on rentre de l'hôtel, on est 4-5 avec le DJ de la boîte, et on se branle et on raconte des histoires. On est là, on était avec Gérard ce week-end, on se branlait, on racontait des histoires. Et du sperme de Gérard, je t'explique pas. Hein.
7: D'ailleurs, tiens, en fait, avec Gérard.
5: Non, personne, il avait une chambre, allez.
7: Ben voilà.
5: Voilà l'affaire. C'est moi qui ai dormi avec Fildar. Voilà, il a voulu me prendre le cul, ce con, pendant la nuit. Oh le con, putain, celui-là, je te jure, je le retiens. Il m'a mis des mains au cul, ce con. Et vas-y, Max, s'il te plaît, ça serait possible que... Je lui dis, ça va pas, non? Là, il voulait me sauter, le Fildar. Il avait le bras de marre.
7: Pour avoir une promotion, non?
5: Mais je me suis levé cul nu pendant la nuit pour aller pisser. Enfin, à 7h du matin, il me dit, ah, oh, t'as un beau cul. Dis donc... Ça serait possible. J'aime bien parce que là il est dans la voiture en train d'écouter parce qu'il a ramené un pote avec ma caisse. Là il est là en train de se dire oh l'enculé putain il raconte tout. Al Filler toujours. Il s'est fait griller. Bah ouais non mais là fallait que je raconte tout là sinon c'était pas la peine. Bon je vous embrasse tous les deux.
4: Ouais.
5: Bon courage pour la suite des événements.
4: Ok pas de problème.
5: À bientôt. Stanislas 23 ans de Marseille. Stanislas je t'écoute. Ouais ça va.
8: Ça va.
5: Bon, plus fort et devant ton combiné plutôt.
8: Ouais, devant le combiné, voilà.
5: Merci. Alors, qu'est-ce qui t'amène, Stanislas?
8: Voilà, c'est-à-dire que moi, je suis l'inventeur de la coiffe de Marie en coquille de moule.
5: Oui, on va demander aux filles d'appeler pour le débat. Au moins qu'on en ait au moins une ou deux, là. Les nanas, exclusivement les nanas. Stanislas, comment on peut demander aux mecs d'arrêter d'appeler, demander qu'aux nanas d'appeler? Comment on peut s'y prendre? Pour ma part, tu ferais comment à ma place?
8: Moi, je mangerais des brioches.
5: Tu mangerais des brioches. Donc, ceux qui mangent des brioches, s'il vous plaît, raccrochez.
8: Exactement.
5: Et laissez place exclusivement aux filles pour qu'elles nous appellent afin qu'on puisse discuter un petit peu de l'amour, du sexe, des positions, tout ça. On a probablement pas mal de choses à apprendre, des choses que vous détestez qu'on vous fasse, etc. C'est pas un débat, vraiment. C'est une sorte de discussion à bâton rompu, hein, Stanislas.
8: Tout à fait.
5: Tous dans la même chambre, assis sur les lits, en train de discuter entre copains-copines. Voilà. Alors, donc, toi, tu es l'inventeur.
8: De la coiffe de Marie en coquille de moule.
5: Raconte-moi tout ça.
8: bah écoute, tu vois ce que c'est qu'une coiffe
5: devant
8: de mariée.
5: Devant ton combiné, raconte-moi tout ça.
8: Oui, non, bon, écoute, tu vois ce que c'est qu'une coiffe de mariée en coquille de moule?
5: Non, pas du tout. Je sais ce que c'est qu'une coiffe de mariée, mais alors
8: mais
5: ça
8: voilà, mais en coquille de moule. Tu
5: en
8: vois
5: coquille de moule, c'est un petit peu comme les B-52s, là, un petit peu à l'époque dans les années 70, c'est le truc hyper haut, là.
8: Non, c'est plutôt raplapla, si tu veux. Hein.
5: Ça, c'était la goupe d'un ange. Salut, Bond.
9: Salut.
5: Bombe sexuelle?
9: Oui, c'est ça, oui.
5: D'accord, Jean-Michel, bonsoir.
10: Salut, Max.
5: T'as 31 ans, t'es de Rennes.
10: Ouais.
5: On se connaît?
10: Ouais, un peu.
5: D'accord, ok, Gold.
10: Ouais, salut, Francky.
5: T'as quel âge?
10: J'ai 22 ans.
5: Gold, Goldorak.
10: Ouais, Goldorak.
5: Ah, d'accord,
10: ouais.
5: De Paris, ok. Sophie est là? Elle est là, Sophie? Non, elle est pas là.
11: Il y a Roxane.
5: D'accord, Roxane, 23 ans de Perpignan. Bonsoir, Roxane.
12: Salut.
5: Ça va?
12: Ça va, très bien.
5: Et Laurence, 24 ans de Paris.
13: Salut.
5: Ça va?
13: Mais très, très bien.
5: Bah, tant mieux, alors. Et Sophie, 22 ans de Neuilly.
14: Oui.
5: Qu'est-ce que tu fous là-dedans?
14: Non, en fait, les efforts que j'ai fait pour donner une idée de cunilinguiste à Babou.
7: Attends, là, t'as le max, il est bloqué, ça y est.
5: Bah, c'est super.
14: Quoi?
5: Non, mais je dis c'est super. Non, mais est-ce que, comme je connais bien ton visage, je vais pouvoir m'imaginer en train de te faire, quoi?
10: Un vice-lard.
5: Bah, écoute, attends, Goldo, je te connais aussi, je vais peut-être m'imaginer en train de te sucer, on va en parler tout à l'heure, je connais ta gueule.
10: Tu vas voir.
5: Bon, le temps de me laver l'arrêt du cul, Goldo, j'arrive. Et on va commencer dans un instant à discuter un petit peu de cul, si vous voulez d'ailleurs écouter attentivement, réagir. Il va falloir le faire d'ici quelques minutes, juste le temps pour nous d'écouter Wonderworld et Oasis. Tout le monde va se laver l'arrêt du cul, là, et puis on revient dans 3 minutes. Hein. Même vous, qui êtes de l'autre côté du poste, il va falloir le faire.

0: Donc Laurence, 24 ans, Roxane, 23, Sophie, 22 ans, Goldo, 22, c'est ça, mes souvenirs sont bons?
1: Ouais.
0: Ouais, parce que c'est pas marqué, Jean-Michel, 31, et Bond, c'est ça?
2: Ouais, c'est ça.
0: 22 ans, c'est ça. J'imagine que c'est un pseudo?
2: Non.
0: D'accord, c'est un prénom d'origine?
2: C'est un prénom d'origine anglaise.
0: Ah d'accord, ok, très bien, alright, are you alright?
2: Tu vois?
0: Donc je vais demander, je vais me retourner vers les filles et leur demander peut-être leur réaction suite à ce que nous a dit Membre, Ambre tout à l'heure.
3: Membre.
0: Oui, Ambre, c'est ce qu'elle avait dans la bouche. C'est ce qu'elle avait dans la bouche, ouais. Laurence par exemple.
2: Oui, c'est à propos de quoi, du Cunilingus.
0: Oui, elle disait qu'elle adorait ça, que c'est son truc préféré, etc., etc. Et
2: avant que les... c'est le commun de la fille. Enfin, il paraît qu'il y en a certaines qui sont vaginales, d'autres clitoridiennes. Mais à mon avis, elles le sont carrément plus que moins clitoridiennes.
0: D'accord. Et, tu, et quand tout à l'heure Ambre avait appelé pour dire que elle adorait faire les fellations, t'as trouvé ça ouais, c'est pareil.
2: Ouais, ouais.
0: Ah d'accord.
2: Ben, c'est un plaisir que tu donnes. Et
0: c'est
2: que,
0: quoi? Il y a les clitoridiennes et les vaginales, et puis il y a aussi quoi? Les félociciennes et les enculiciennes.
2: Ça aussi, ouais. Non, mais en fait, je crois qu'il faut, c'est le plaisir en général, quoi. Donc il faut se libérer, puis voilà, quoi.
0: D'accord. Oui, non, mais faut pas que ça soit une contrainte. Je veux dire, toi personnellement,
2: ah, non.
0: Tu prends pas, c'est pour toi, c'est pas primordial de faire une Ambre, c'est vraiment le truc qu'elle adore faire.
2: Mais moi, j'adore faire ça, ouais. Ouais.
0: Bon, ah bon.
2: J'ai des choses qui me donnent envie, mais je le fais pas à n'importe qui.
0: Oui.
2: Mais j'adore faire ça, donc bon, ça me dérange pas du tout d'en faire, quoi.
0: D'accord, parce qu'il y a des filles qui n'aiment pas du tout, pour qui, en tous les cas. Oui, d'accord, voilà. Qui trouvent ça, il y en a pour certaines, c'est sale, dégradant. D'autres, elles aiment pas ça, tout simplement. Elles aiment pas le goût. Enfin bon. Roxane, toi, de ton côté?
4: Moi, de mon côté, j'ai découvert ça à 22 ans.
0: Oui.
4: T'as quel âge?
0: 23.
4: Je vais avoir 23 ans, je n'ai pas encore.
0: D'accord.
4: J'ai découvert ça avec le dernier garçon avec qui j'étais. J'ai
0: jamais.
4: Elle m'a fait tout découvrir tout d'un coup, quoi.
0: D'accord, c'est-à-dire la musique, la télé.
4: L'installation, tout d'un coup. C'était génial.
0: Ça s'appelle un four, micro-ondes. Et tu peux faire réchauffer en 2 minutes. Ça s'appelle du charbon. Mémé utilisait ça à l'époque. Ça s'appelle une bite. Il faut la mettre dans la bouche. Il faut faire comme si tu n'en veux plus, puis d'un coup t'en veux plus. Ça s'appelle sucer une bite. Non, donc t'as pris plaisir à ça, quoi.
4: Ouais.
0: Et t'aimes ça?
4: Ouais, sérieux, ouais.
0: Ah oui, d'accord, non mais.
4: Ah ouais, ouais.
0: Attention, là, je parle de la fellation. Hein.
4: Ah oui, oui, la fellation.
0: D'accord, quel est le plaisir que t'as là-dedans? Parce que t'as l'air vraiment très, très heureuse d'en parler. Là, c'est... Oui, j'aime ça, moi.
3: Cochonne.
4: Ouais, non, mais je suis venue.
0: Alors, Roxane, qu'est-ce qui te plaît là-dedans, justement, ce que tu dis Prépare-toi, Sophie, après c'est toi qui passes à la casserole. Hein.
2: Comment je vais te dire ça, peut-être un peu cru, je sais pas, de la travailler, quoi,
0: Ouais, l'autre, elle est sur un chantier, quoi, elle est là...
2: Non, de faire plaisir au mec, mais enfin, il aime plus, quoi, il y a...
0: Ouais.
2: Comment expliquer?
0: Non, par gros, d'un marteau-piqueur, tu vas en faire un violon, quoi. Hein? C'est un peu ça?
2: Bah, tout à fait.
0: Bon, Sophie?
5: Oui, bah moi aussi, j'aime beaucoup ça.
0: Ok, bon.
5: Ouais, je suis convaincue.
0: Bon, bah moi, je vais commencer à me branler tout de suite. Hein. Je vais pas attendre la fin du débat. Hein. Je vais démarrer direct. Hein. Je vais me mettre... Bon, allez, non. Et ouais, donc...
5: J'avais un copain qui...
0: Bravo qui... Bon, 1754.
5: J'avais un copain qui...
0: Bravo
5: Bref, qui en fait m'avait... appris, entre guillemets, à la faire sans tenir son sexe.
0: Ouais.
3: Sans les mains.
5: Et il préférait que je le fasse sans les mains.
0: Oui.
5: Et voilà.
3: Il tenait par les cheveux, non?
5: Non. Non.
2: Et tu le mettais où, les mains?
5: Ben, je le caressais, je les mettais partout, quoi.
0: D'accord. D'accord, elle en a encore le goût dans la bouche.
3: Ouais.
0: Bonde!
5: Oui, alors moi, par contre, je pense avoir eu un orgasme avec un cunnilingus.
0: Ah. Oh.
5: Oui. Et je crois que c'est ça, parce que l'orgasme en lui-même, je ne sais pas vraiment... Enfin, je pense pas savoir vraiment ce que c'est. Enfin, je pense que c'était ça, quoi. Parce qu'en fait, j'ai jamais eu un tel plaisir avec une pénétration, quoi.
0: D'accord. Et en ce qui concerne la fellation?
5: Oui, ça, par contre, oui, j'aime bien ça, oui.
0: J'aime bien ça. Alors, vous, les garçons, maintenant, dans le sens inverse, Goldo...
3: Ouais, bien sucer des bites, ouais.
0: Ouais, alors, justement...
3: non, c'est mais clair, les... la recette de la sucette logique de la loco, ça marche à chaque fois.
0: C'est vrai?
3: Ouais, c'est clair.
0: Bon, Gérard a une belle queue?
3: Ouais, pas mal, ouais. Il faut savoir qu'en fait, le sexe, c'est aussi tout un art. Moi, je suis 9e dame de Kama Sutra. J'ai eu un grand maître, il s'appelait Gérard.
0: Ouais. Il m'a appris... Oh là, qu'est-ce qui se passe là? Il y a de la friture là. Il y en a. Hey, ne faites pas de frites pendant qu'on est en train de bosser. On fait ça juste après. Ouais, non, mais très sérieusement, est-ce que t'aimes bien faire des cunis?
3: Ah ouais, moi ça me dérange pas. Il y a absolument aucun problème.
5: Ouais, ça le dérange pas quoi.
3: Ah non, ça me dérange pas. Au contraire, ça me fait plutôt plaisir.
5: Ouais, mais
3: plaisir,
5: non, mais tu
3: ouais.
5: pourrais aimer.
3: Bah ouais.
5: Que ça te dérange pas.
3: Non, mais ouais, non, j'aime bien ça, on va dire.
0: Ouais, d'accord. Jean-Mi? Jean-Michel?
3: Oh, tu te réveilles?
0: Oh, il est pas là, Jean-Mi? Qu'est-ce qui se passe? Il a raccroché? Il est plus là? Si, il est là? Non, bah rappelle-le, alors il y a eu un petit problème. Oh putain, Goldo, je suis tout seul avec les nanas.
3: Oh là là, ça va cogner.
0: Waouh, ça va.
5: Le bonheur.
3: Non, mais ouais. je vais t'aider, Francky.
0: Hein? Mais justement, on est dehors, il n'y a pas de problème.
3: C'est clair.
0: Avant quand. Ah, pardon?
1: Non, je disais merci pour moi.
0: Ah, bah, excuse-moi.
3: Ah, pardon, vas-y.
1: Merci.
0: Non, mais on parlait de cul, là. On parlait pas de jeu pour Noël. Bon, bah alors très bien. T'aimes bien sucer, Manu?
1: Je kiffe.
0: Ah bah il aime bien, donc Goldo tu peux passer après la soirée, alors si tu veux, il veut bien te sucer le gland.
3: Ça marche,
0: je suis heureux. Et alors est-ce qu'il y a une sinon ça va ou pas?
5: Ouais, très bien et toi?
0: Ouais, ça va bien, ouais, ça me perturbe beaucoup le débat là. Je vais compter les clitos avant d'aller me coucher, ça c'est clair, ça va gardonner. Comment ça va sinon?
5: Ouais. Ça aussi, moi j'aime bien aussi. Ouais.
0: Non, mais très sérieusement, les filles, comment vous aimez qu'on aborde la chose? Je parle en règle générale. Hein, et,
5: sincèrement.
0: Vous aimez bien prendre les initiatives? Est-ce que vous aimez assez régulièrement faire une fellation, un machin? Qu'il y a des choses qu'on fait mal? Ou alors les mecs en règle générale, hein, pas tous, mais qui en règle générale s'y prennent mal pour certaines choses? Ou ça peut être une technique d'approche, un geste bien particulier, une position, un moment où vous pourriez kiffer et que malheureusement le mec. Lui ne kiffe pas, enfin il fait mal son truc.
5: Ben, étant donné, si on continue un petit peu à parler de fellation, moi j'adore faire ça, c'est Laurence. Et ce qui est toujours un petit peu désagréable, même si j'aime faire ça, c'est qu'on te prenne la tête et qu'on te dise ce que tu dois faire.
3: Ouais, c'est quoi
0: ça? D'accord.
5: Là, de temps en temps, et c'est très désagréable.
0: Là, vous avez l'impression d'être vraiment soumise et d'être. De plus commander ou de plus faire plaisir, mais que là,
3: c'est
0: le mec.
3: Leur boulot, ouais.
0: Ouais.
5: Ben, quand tu connais la personne, à la limite qu'il te fasse ça, bon, ça peut aller, mais quand c'est quelqu'un que tu connais pas spécialement,
0: bah justement,
5: bien,
0: raison de plus, c'est que le mec.
5: Attends, au secours, quoi.
0: Ouais, mais raison de plus, le mec, si c'est pour une nuit, il se lâche, quoi. Il se dit, tiens, on y va pour le cul, on y va, il y a quasiment pas de tabou, on y va, on fonce, on met.
5: Ouais, mais il devrait lire dans le fond des yeux qu'on va le faire d'une manière ou d'une autre.
0: Bah, on peut pas voir dans les yeux quand t'es en train de sucer, ma pauvre.
5: Ben non, je suis pas encore en train de sucer, qu'il me dit déjà, vas-y, suce-moi.
0: Ah, d'accord. D'accord. C'est-à-dire qu'il te prend la tête, il te dirige
5: voilà,
0: vers. Ah oui, non, ça c'est nul.
5: J'entends bien embrasser, puis ploup, c'est là.
0: Bon, oui, suffit d'embrasser, maintenant il faut sucer.
5: Ouais.
0: Non, allez, ça c'est nul.
5: Ça refroidit quoi.
0: Qui parle, oui?
6: Sophie.
0: Oui, Sophie, quoi?
6: Non, mais il peut te le faire comprendre, parce que moi, effectivement.
0: Attention, je parle plus forcément que de fellation, je parle en règle générale, c'est pas forcément même le cul, c'est est-ce qu'il y a un moment donné un truc que les mecs ne savent pas faire ou en règle générale ne font pas bien? Est-ce que c'est l'approche, justement, d'aller plus loin? Est-ce que c'est à un moment donné bien particulier, un endroit, une situation, une position où à un moment donné le mec va trop loin? Je sais pas.
6: Bah, moi, je sais que j'aime bien que le mec, justement, sans me le dire, quoi, qui me pousse légèrement qui me dirige vers le bas, quoi, tout naturellement.
5: Et ouais,
6: non, j'aime
5: naturellement
6: bien.
5: Qu'il te pousse, c'est
6: non,
5: pas
6: très... mais non, mais délicatement, je veux dire, c'est normal, et puis ça, enfin, je veux dire, c'est bien naturellement.
0: Je la vois bien, la Sophie en train de descendre, c'est sur le téton, oui, plus à gauche, à droite.
6: Oui,
0: ouais, c'est bon là, attention, tu pars en couille là, reviens, voilà, tout droit, voilà, tu y es presque là, ouais. Bah, non, là, c'est le nombre,
5: hein. Maintenant que tu parles de téton, ça fait penser à un truc encore, c'est qu'il faut pas que les mecs s'acharnent sur nos tétons,
6: elle
5: leur faire hyper mal. Quoi.
6: C'est vrai. Ouais.
0: Non, mais tu veux dire mordiller tout ça?
6: Ouais, ouais.
0: Ah non, il faut. Mais bon, mais la langue, quand tu la tends bien, c'est au bout de la langue qui vient lécher le téton, comme ça, mais tout autour. Tout autour. C'est, il faut qu'il soit bien dur.
6: Ouais, voilà.
0: Oh là là là là.
7: Ouais,
0: c'est
7: la
0: plus grosse. Oh là là là là là là là. J'ai envie de tes vieux disques des années 50, moi ça va être le gros flashback souvenir. Moi. Oh là, je vais me mettre un petit Elvis pour terminer l'émission. Love me tender. Je vais me mettre à chialer. Je vais compter les tétons aussi. Tiens, ça me fera deux trucs ce soir, ça me fait du boulot. Hein. Goldo, toi en tant qu'homme, il est pas là, il y a un autre mec qu'on va accueillir, c'est Johan, 18 ans, salut.
8: Salut.
0: Salut gamin, salut mon grand. Goldo,
3: ouais.
0: Toi c'est pareil, peut-être qu'il y a un truc que tu sens que les nanas font mal, ou pas tout le temps, mais de temps en temps par ton expérience qu'il y a des trucs qui...
3: Bah, ouais, je vais dire une évidence déjà pendant la fellation, pas les dents, quoi, ça me paraît
0: non, clair. Non, il est clair,
3: ça
0: il est clair.
3: Ça me paraît clair parce ouais, que ouais. Le dérapage des dents, non, ça le fait carrément ouais. Pas.
0: Et puis il y a des fois, elles pensent qu'elles nous font kiffer les nanas alors qu'elles nous font rien du
3: non,
0: tout. Quoi.
3: Rien,
0: pas parce qu'on va monter de haut en bas que ça veut dire que ça y est, le mec prend son pied et que ça se passe bien. Hein.
4: C'est ou en haut ou en bas.
0: Non mais il y a non mais c'est le mouvement, c'est parce qu'il y a un mouvement, une rotation, c'est pas parce que tu en vas jusqu'au bout ou bien profond que ça veut dire que ça y est le mec il doit kiffer grave. C'est pas parce que t'es gorge profonde que tout est gagné hein.
4: Bah de toute façon faire une fellation je sais pas mais c'est s'occuper du pénis, c'est pas forcément faire des mouvements de va-et-vient.
0: Voilà quoi.
4: Donc
0: bah, je sais pas pour moi personnellement mais il y en a qui des fois qui s'acharnaient sur le gland mais le gland moi personnellement Non mais en dessous il y a le nerf et tout ça ouais mais là le gland ouais. Que de chier moi. Je dois être paralysé du gland.
4: Rien, en fait.
0: Non mais je dois être paralysé du gland. Non mais il faut parler hein, c'est pour ça que c'est bien d'en parler là, même si ça a l'air un petit peu vulgaire d'en parler.
4: Pas du tout, non.
0: Tu vois, du moment qu'on se dit on parle pas de saloperie,
4: bah
0: machin.
4: Alors, nous c'est plus sensible, parce que moi j'ai toujours posé la question justement, parce que moi je suis un peu grande gueule, donc
0: Bah déjà c'est plutôt le dessous que le dessus hein.
4: Le dessous de quoi?
0: Bah tu parles de la partie sensible du sexe. Pour le mec, c'est ça?
4: Oui,
0: bah
4: ouais, vas-y, le dessous de quoi?
0: Bah, le dessous de la bite.
4: Le dessous de la bite.
0: En dessous, t'as la bite en face de toi, c'est en dessous du gland, voilà. Enfin, c'est derrière, en dessous, c'est... Tu verras, il y a une sorte de petit filet, un petit truc, là. Sorte de... Mais ça, tu touches... Mais écoute, tu prends le mec, tu le prends avec un doigt très délicatement et tu effleures, comme ça, et tu vas de haut en bas et tu le fais très délicatement. Je te jure que le mec, c'est le cas de le dire, tu le fais partir en couille direct.
7: Si je se contenterais du doigt, ça irait, hein. C'est comme quand je disais, la fille de mettre le doigt dans le vagin, machin, si tu fais ça bien, Et c'est pas parce que tu mets 5 doigts dedans que ça veut dire, putain, j'arrive à lui mettre les 5 doigts, la salope, elle doit kiffer grave.
3: Si on gratte et tout,
0: non, mais c'est clair, c'est-à-dire que...
3: Faut y aller doucement, faut pas bourriner.
0: Hein?
3: Ça sert à rien d'y aller comme un bourrin, c'est les filles, c'est pareil.
0: Ouais.
3: Et
0: c'est comme le truc, vous connaissez, quelle est la différence entre une salope
3: ouais,
4: celle qui se suce.
0: Alors vas-y, c'est quoi?
3: Alors si je ne me trompe pas, alors la salope c'est celle qui suce, je crois.
0: Ouais.
3: La salope c'est celle qui suce et cavale.
4: Non.
3: Ou un truc comme ça.
4: Ouais, vas-y, continue.
3: Et la salope c'est celle qui suce, cavale et qui se casse.
4: Mais non, moi j'aime mieux.
0: Ah non, c'est quoi alors?
4: J'ai un shampoing dégueulasse. Mais enfin, moi j'ai que la salope et une grosse salope, un truc dans le genre. C'est
0: ah
4: la,
0: bon
4: la salope, c'est celle qui... Attends, c'est quoi le truc? qui suce et qui se fait enculer. Et l'autre, c'est la grosse salope, c'est celle qui se fait enculer et après qui suce. Voilà.
3: Et toi, Max, c'était quoi?
4: C'était la blague.
0: Bah, c'était ça. Ah ouais, elle est bonne celle-là.
4: Ça délire.
0: Donc t'es d'accord avec les doigts, je veux dire, c'est pas parce qu'on met 5 doigts, machin, c'est avec un, ça suffit. Hein, voilà.
3: Justement, Max, petite question.
0: Quoi
4: hein?
0: Ou quoi tu dis?
4: Un ou deux, c'est très bien, mais comme tu disais tout à l'heure, c'est pas très loin en fait.
0: Oui, c'est pas très loin. Hein.
4: Non, il faut savoir. Bien le petit
0: truc.
4: Il
0: faut que la nana t'en parle. Ouais, non, mais un peu, il faut que la nana t'en parle, puis voilà, puis tu mets en action. C'est marrant. Moi, ça me gavait d'en parler. Moi, j'ai jamais été assez fan de discuter toutes les 5 minutes de queue avec ta nana, parce qu'à un moment donné, t'as l'impression que personne sait rien sur l'un et sur l'autre. Mais de temps en temps, comme ça, dans la conversation glissée où on parlait 2 minutes, tu dis ok, t'en prends note, et puis t'apprends, et puis voilà, puis après tu regardes, puis tu fais putain, puis des fois tu sais pas bien le faire, puis à un moment donné tu le fais bien. Alors, à un moment donné la nana est plus chaude pour ça aussi, il faut voir. Des fois tu peux faire exactement la même chose, mais il faut aussi bien pour le mec, et puis à un moment donné t'es plus chaud d'avoir envie de le faire que d'habitude.
4: Après un bon massage, c'est un bonheur.
0: Voilà une bonne chose.
4: Après un bon massage.
0: Voilà. Alors.
3: Max,
0: oui.
3: Petite question, je sais pas, c'est peut-être arrivé à l'une des deux filles, on sait pas jamais. On parlait des doigts là. Comment le mec il fait si jamais il est manchot, comment il fait avec le moignon?
8: Le moignon.
3: Gros, quoi.
8: Bah tu mets le moignon.
3: Ouais,
8: bah,
3: on avait dit que ça faisait le plus c'est gros et moins c'est...
0: Mais non, bah à ce moment-là c'est pas très compliqué. Dans le moignon, tu sais, tu prends... Tu prends

0: choses à dire sur ce que tu as déjà entendu, le peu qu'on ait parlé là?
1: Bah écoute, oui, disons que moi la fellation, on n'a pas fait des masses, faut quand même remarquer. Mais bon, c'est effectivement agréable quand même. Et puis je dirais pas totalement, vous avez totalement faux vu que c'est exact. Et que, bon, bah, il y a Ambre là, si je ne m'abuse.
0: Tout à l'heure, ouais. Non, on a été, elle était là, on a Sophie, Roxane, Laurence et Bombe.
1: Ah, ok, ah, bah, il y a. Ah, beaucoup de filles. Bon, sexuel ?
2: Déjà faite.
1: Ah, dommage. Donc, voilà, à part ça, sinon, je suis.
0: Tu connais James alors ?
3: Ah, oui.
0: On peut rigoler longtemps, hein.
1: C'est clair. Donc.
2: On l'a déjà fait, celle-là.
0: Mmh. Et quand on dit attention, parce qu'attention, danger ?
2: J'avais pas pensé là.
0: Gérard. Oh, je t'en prie.
3: Excuse-moi, j'ai peut-être un peu fou.
0: On va te faire enculer.
4: Ah bah justement, voilà. Parlons d'enculer. Est-ce qu'il y en a pas un qui a envie de me prendre le cul?
1: Bon,
0: alors vas-y, dis ce que t'as à finir, dis ce que t'as à dire. Vas-y, crache, c'est le cas de le dire, Joanne.
1: Donc, voilà quoi.
0: Voilà quoi, t'as rien dit?
1: Si, j'ai dit que j'étais pas une personne qui n'avait pas fait des masses de fellation, ni que j'avais fait des cunis à fond, quoi. Je suis encore un genou, comme tu l'as dit tout à l'heure. Mais c'est toujours très agréable, quoi.
0: Alors, est-ce qu'il y a des choses encore que vous n'avez pas abordées, des choses que vous aimeriez bien faire, pas forcément dans le fantasme d'aller très loin, mais il y a quand même quelques situations, des endroits.
1: Ouais.
0: Qui...
1: Dans la baignoire, ça doit être Joanne, dans la baignoire.
2: Non, moi j'essaye, j'ai pas.
0: Bah ouais, ça dépend, ouais.
5: Bah c'est mieux quand c'est une piscine, hein, forcément.
1: Ah bah.
0: Moi j'aime pas dans l'eau, moi.
5: Ou alors c'est
2: dans l'eau. De l'huile dans l'eau.
3: Le frottement est pas génial.
0: Vous aimez bien dans l'eau, vous les filles?
2: Ah, avec de l'huile.
0: Moi j'aime pas du tout.
5: Bah, sur le rebord d'une huile, quand on arrive à te caser un peu. En fait,
0: c'est-à-dire qu'il faut avoir le cul dans l'eau, mais la bite à l'air. Non, mais dedans, dans l'eau, bah moi je trouve ça. Je trouve que t'as du mal à peser.
3: Ouais, le frottement il est louche, il est bizarre.
0: Il est louche, hein.
1: C'est un peu comme si qu'elle avait ses règles.
3: Ah non, pas du tout, au contraire.
1: Non,
3: ça accroche, enfin c'est bizarre.
2: Justement,
0: Max. Oui.
2: Tu sais ce qu'il faut mettre, en fait, il faut mettre de l'huile dans l'eau. Et là,
0: ah ouais,
2: il
0: n'y
2: a pas de frottement. Pas dans la piscine,
0: hein. Ah ouais?
2: Ouais, il y a de l'huile pour bébé, enfin ça dépend, je sais plus.
0: Non, bah moi il y a une auditrice qui m'en avait offert deux, j'en avais déjà mis une fois, mais je trouve pas ça, parce que après ça te fait comme si des petites mini-bulles et tout, c'est partout, c'est collant, je trouve ça,
2: ah, ça graisseux. C'est pour bébé qu'il faut prendre.
0: J'aime pas, ouais.
2: J'en sais rien, mais si, il y a...
0: Enfin bon, moi dans l'eau, c'est pas là où je kiffe le plus, quoi.
1: De l'huile, après on met des petits oignons, fait cuire ça, et puis c'est nickel, quoi.
0: Ouais.
1: Ça c'est bon, mais je crois pas que ça le ferait, en fait.
0: Ouais, et vous les filles, alors? Y a-t-il quelque chose que vous aimeriez faire, un endroit, un truc marrant?
6: Moi, il y a quelque chose.
0: En boîte?
6: En boîte, une fellation, ouais, j'aimerais bien.
0: Tu l'as déjà fait ou t'aimerais?
6: Non, j'aimerais bien, ouais.
0: Ah bon, carrément, pourquoi ça?
6: Je sais pas.
0: C'est le côté public, comme ça?
6: Ouais, c'est le côté public, ouais.
0: Mais pourquoi la boîte particulièrement, pour avec la musique et tout?
3: Tu peux faire ça dans
6: le monde, la musique, ouais, je sais pas, c'est sombre. En fait,
0: tu peux faire ça dans
6: un... S'il y a quelqu'un qui te regarde, tant pis, quoi.
0: Ouais.
6: Ouais,
0: tant pis pour lui, quoi, ouais. Moi, je pète un câble, hein, ouais.
5: Tant pis pour lui, tant pis pour la fille qui le fait.
0: Mais
5: quoi,
0: tu peux très bien le faire dans une boîte un peu. Dans une boîte. Une boîte à partout, ça, plus ou moins une boîte qui est assez classe où il y a une piste de danse, il y a des mecs, et comme ça, tu peux faire ça tranquillement.
6: Ouais, voilà. Ouais.
0: Enfin, quoi que. Là, les gens, ils vont pour se faire mater aussi, quoi.
5: Bon, moi, j'ai une question pour les mecs.
0: Vas-y.
5: Ouais, c'est. Est-ce que ça leur plaît ou est-ce que ça les tente? Enfin, c'est plutôt ça leur plaît si on essaie de leur faire des trucs dans le trou fignon.
3: Ah, pas touche.
5: Ah ouais,
1: c'est clair.
5: On a toujours l'impression que c'est une autre chose qu'on peut faire, mais les mecs, en général, ils sont un peu bloqués. On essaie de mettre un doigt là-dedans.
1: Je dirais carrément, ouais.
0: C'est dans les deux sens, hein, que ça va. Hein, c'est une partie très érogène qui excite beaucoup.
5: Ouais, mais
3: voilà. Là, il faut appeler GG,
0: Avec
3: le coton-tige, il n'y a pas de problème. Hein.
0: Non, mais il y a un côté, c'est dans un délire que ça peut se taper, ça. Il faut que ça se passe au bon moment. Et il faut vraiment que tu sois déjà dans la bonne excitation, quoi. Qu'est-ce que t'as foutu, là? Vous avez foutu de la pommade, là, ça?
6: Ouais.
0: Qu'est-ce que t'as fait, toi? Elle est en train d'essayer la trousse de toilette de
7: Mac. J'essaye les fonds de teint.
0: Ah, d'accord, ok, elle essaye les fonds de teint. Ouais, non, mais là, carrément, elle a pété un câble, la gaga. À mon avis, elle doit aller dans une boîte, un 2+2 ou pyramide ou.
6: C'est sur les mains, mais j'essayais les différentes teintes.
0: Ah, d'accord.
7: C'est sur les mains.
0: D'accord, il vient très bien. Il faut vraiment le faire au bon moment, quoi.
5: Moi, je sais pas, mais en général, bon,
0: moi, j'aime un doigt dans le cul de temps en temps, nous dit Diabolique sur Minitel, qui a 25 ans. Il paraît que ça excite vraiment beaucoup, hein.
3: Il paraît, ouais.
1: T'as déjà essayé, Max, non?
0: Ouais, il paraît bien, ouais. Non, mais ça dépend comment c'est fait. Il y a des moments, t'en as pas envie. C'est exactement comme une fille,
3: ouais.
0: Même une fille qui est pas contre la sodomie, ça veut pas dire que parce qu'elle n'est pas contre et qu'elle a déjà donné, que ça

0: dire qu'à chaque fois qu'il y a une relation, on en veut une. C'est le genre de truc que tu fais. Non, mais c'est pour vous dire la même chose. C'est un truc qui se fait vraiment. Pas parce que la fille fait la sodomie, que ça veut dire qu'à chaque fois qu'il y a une relation, on va pouvoir la sodomiser. C'est des moments, elle a peut-être pas envie de le faire pendant un mois ou deux, quoi.
1: Ouais, non, mais c'est juste.
0: C'est un instant, c'est un moment donné. Il se passe un truc, et puis voilà, tu te laisses aller, t'es dans l'excitation. Puis des fois, dans l'excitation, tu le sens pas, quoi.
1: Ouais, mais ça dépend ce qu'on met dans le cul, quoi. Parce que bon, après, il y a des limites.
0: Ah, mais si tu mets des carottes râpées avec, si tu mets un bocal de corniche, ouais, forcément, moi aussi, je risque d'avoir un petit hic.
1: Effectivement. On peut s'asseoir après, quand même.
0: Bah, évidemment. Par exemple, on parlait du charmant jeune homme au moignon. Là, c'est clair que s'il veut me mettre un doigt, il peut toujours s'accrocher.
1: Hein. Ah oui.
0: C'est comme l'histoire, une nana qui va voir un gynécologue, et puis elle va le voir, et puis elle dit non, c'est pour mon cul. Alors, la gynécologue, il regarde l'anus de la nana, puis. Elle a l'anus, mais le trou d'anus, mais genre vraiment 30 cm de diamètre. Fait, mais qu'est-ce qui vous est arrivé? Fait, j'ai eu une relation avec un éléphant, il m'a mis un doigt.
1: Ouais.
0: Elle est mignonne. Ah, quand même. Ouais, tiens, je sais pas pourquoi je vais compter les éléphants aussi avant de me coucher.
1: T'as beaucoup de choses à compter, hein.
0: Ouais, bah je sais, ouais. Bah, tu sais, j'aime bien faire mes comptes avant d'aller me coucher. Je sais pas, moi.
2: Moi, je disais juste ça parce que j'ai l'impression que c'est un truc qui est. Enfin, moi, à chaque fois que je fais ça avec des garçons, c'est un truc qu'ils font tous. À moins que je tombe sur les mecs. Je parle pas de sodomie, hein. Mais au moins un doigt, on va dire.
0: Non, mais un mec, tu le sodomises pas, moi, lui mettre un god, mais là, c'est pas possible. C'est-à-dire que le mec, il a envie d'une relation d'homosexuel. Mais tu sais, ne serait-ce que de mettre un doigt, le fait de venir toucher l'anus au mec, t'as l'impression que c'est une relation homosexuelle, là. Hein.
1: Ouais.
0: Bah oui.
2: Non, ça les choque, alors que pour nous, c'est pareil, quoi. C'est un truc que je comprends pas.
1: C'est un mec qui n'a pas l'habitude de se faire pénétrer, quoi qu'il arrive.
0: Moi, ça me choque pas, mais une nana me fait ça, j'en ai pas envie au moment où il y a un moyen d'esquisser, de faire comprendre très naturellement que t'en as pas envie. C'est comme une fille. Pardon?
2: Non, ça se comprend très bien, c'est pas un truc que je fais spécialement à chaque fois non plus. Ouais. Je me dis que des fois c'est pour les emmerder un peu, entre guillemets. Bah, oui, c'est dégueulasse de dire ça d'ailleurs. Mais non, c'est pour justement, s'ils le font, moi je le fais.
0: Ils te le font.
2: Mais c'est ce que je disais pas que je le faisais à tous les mecs.
0: D'accord.
2: C'est que eux, quand je suis avec un mec.
0: Oui, mais là c'est pas pour essayer de prendre défense des mecs, parce que j'en suis un par rapport à ça, mais tu comprends bien qu'il est dans la tête des gens plus naturel qu'une fille. Un truc dans le cul qu'un mec, mais je suis d'accord avec toi que pour un doigt, bon bah là, mais là c'est pareil, hein, c'est chacun. Il y a des filles qui aiment bien également se faire des fellations et qui n'aiment pas se faire avoir des cunis, inversement, qui aiment ça les cunilingus, mais qui n'aiment pas se faire sucer. Après, il y a des trucs que c'est pas parce que l'un fait l'un que l'autre doit le faire aussi, quoi, automatiquement, ou doit accepter, quoi. Il faut pas que ça soit une corvée, quoi. Voilà, il y a d'autres trucs à faire que parce que ton mec refuse de mettre un doigt.
2: C'est agréable. Donc je me dis que est-ce que c'est agréable pour les mecs? Apparemment,
0: d'accord.
2: Bof.
0: Mais t'entendre dire le mec le fait, donc moi aussi j'ai le droit. Je comprends pas que le mec ne veuille pas. Je veux dire, c'est normal. Je veux dire, peut-être que toi t'aimes bien rester 3 minutes sur le sexe et lui aime bien rester un quart d'heure dans la fourrure, quoi. C'est pas parce qu'il a fait 10 minutes qu'il doit faire 10 minutes chrono. Hein.
2: Ah non, bah,
0: non, mais c'est pareil. Pas parce que lui te fait ça que tu dois lui faire ça. À ce moment-là, on s'en sort plus, quoi. Hein?
2: Nous soyons libres.
0: Ouais. Ça va, Sophie?
3: Ça va, oui.
0: On travaille pas?
3: Non, mais j'essaie d'intervenir depuis tout à l'heure.
0: Vas-y.
3: Je m'entendais pas.
0: Bah ouais, mais interviens, faut enlever ce que t'as dans la bouche.
1: On ne parle pas de la bouche pleine.
3: Non, moi, il y a un endroit que j'aime bien caresser.
0: C'est Limoges.
3: C'est
0: ouais, c'est un endroit que j'aime bien, c'est Limoges.
3: Un endroit que j'aime bien caresser, c'est je sais pas comment ça s'appelle, c'est entre la base du pénis. Et l'anus.
0: Ah ouais, entre les deux, là.
3: J'adore.
1: Ah, oui, bien
0: sûr,
1: ouais.
0: Non, après les couilles.
3: Ah,
0: en dessous des couilles,
3: voilà,
0: ouais. Ouais.
3: Mmh.
0: Ouais.
2: Et les mecs, ça vous fait quoi quand on vous caresse, là?
0: À cet endroit-là, là?
2: Oui, là, juste là.
0: Mais c'est toujours pareil. Il y a peu d'endroits. Enfin, je sais pas, moi je parle, après j'aimerais que les autres réagissent. S'il y a des garçons qui veulent réagir, un ou deux mecs quand même, parce que
1: ouais,
0: on a Joande qui est pas non plus un expert. On a Goldo qui est avec son fulgur au point, qui aimerait bien le foutre dans le cul de toutes les nanas.
1: Moi
0: je dis personnellement, mais même après les autres vont répondre, il n'y a pas. Pour chaque mec, c'est différent. Autant pour les nanas, c'est pareil. Il n'y a pas vraiment une dizaine d'endroits qui sont vraiment où là t'es excité tout de suite. Il y en a qui aiment bien être, il y en a qui sont excités. C'est aussi derrière les oreilles. Il y en a, ça va être la nuque. Moi, je sais que j'aime bien la nuque, la tête. C'est un côté pas excitant, mais relaxant et qui me détend et tu sais qui me fait du bien. Maintenant, l'endroit qui était en train d'évoquer Sophie, moi, ça me fait pas non plus. Mais parce qu'on me l'a peu souvent fait, mais peut-être que Sophie est une experte là, dans cet endroit-là.
3: Je suis pas une experte.
0: Non, mais ton mec apparemment prenait son pied là.
3: Oui.
0: Voilà, mais toi tu peux prendre plaisir à le faire à cet endroit-là parce que oui, tu trouves cet endroit sympa, alors que forcément il n'est pas forcément un endroit, c'est pas un endroit
3: non,
0: clé quoi.
3: Non, non, c'est sûr, comme tu dis, ça dépend des gens.
0: Voilà, ouais. Et le problème c'est que si tu t'attardes un quart d'heure sur un endroit alors que toi t'es là, tu prends pas ton kiff et qu'elle est là, elle s'excite, elle veut la faire parce qu'elle trouve que c'est un endroit très sympa, parce que c'est très joli, c'est comme la Corse, c'est vachement beau à regarder dans des criques et tout, et là t'es là, ah, j'aime bien cet endroit. Ouais, mais déménage en presse, ça serait bien que tu repartes avec ta caravane, fais un plein d'essence et bouge un peu. Non mais tu vois, donc là c'est toujours pareil, il faut arriver à sentir la personne quoi. C'est comme quand tu fais un cunnilingus, ah, voilà, tu sens exactement. Quand la nana prend pas son pied, quand tu vois qu'elle fait semblant
1: Bah ouais, tu regardes comment elle réagit puis ouais,
0: exactement, ouais. Et puis quand 3 semaines après tu le refais, tu dis putain là attends, il y a un truc qui va pas là. Elle part 10 fois plus en couille que la dernière fois. Tu te dis c'est qu'avant c'était pas bon, ouais.
1: Bah comme ça après on a trouvé le point.
0: Pardon?
1: Comme ça si elle part en couille après, bon on a trouvé le point et puis on continue tout le temps. À question de pas faire tout le temps la même chose, quoi.
0: Mais même pas, parce que tu peux, je sais pas, là, les filles vont peut-être pouvoir réagir, tu peux 3 semaines avant avoir fait exactement la même chose, mais ce jour-là, elle avait peut-être moins envie d'avoir une relation, ou ouais, elle était moins dans le truc, moins concentrée, et voilà, quoi.
1: Après, nous, on est perdus, puis on sait plus ce qui se passe.
0: Et non, mais c'est pas compliqué, tu sais, c'est pour ça que moi, je fais souvent relation avec la musique, parce que tu peux acheter, et les gens disent ça que c'est con au début, mais finalement, maintenant, après réflexion, les gens disent, bah, il a peut-être raison, en tout cas, moi, je sais que c'est comme la musique, genre, tu vas acheter un CD qui te fait kiffer, puis d'un coup, pendant deux ans, tu vas le laisser tomber. Et puis un jour tu vas réécouter un morceau, puis tu sais, tu l'écoutes, il te fait délirer, puis un jour tu vas l'écouter dans un endroit, un moment, puis là tu vas kiffer encore plus.
1: Une gonzesse, c'est pas une platine, hein, Francky.
0: Non, mais c'est la musique, je veux dire, c'est la même sensation que la musique. C'est pour ça que souvent on fait allusion à la musique, au tempo, au rythme, et que souvent les gens aiment bien faire ça avec de la musique parce que ça te met en condition.
3: Ouais,
0: et souvent la musique peut t'emmener dans des délires.
1: Voilà,
0: j'allais
1: te demander justement à propos de la musique pendant les. T'es fan, toi, de la musique pendant les rapports
4: ou... Ouais, voilà, c'est ce que je veux savoir.
1: Est-ce que c'est un.
0: Moi, j'ai pas le CD play pause, prêt à enlever la pause et envoyer en lecture, mais ça se fait vraiment au feeling, quoi.
1: Non, mais tu mets plutôt de la musique, genre, je sais pas, de la techno, ou c'est plutôt.
0: Ça m'arrivait, ouais.
1: De nuit, quoi.
0: Non, c'est beaucoup plus, musique de nuit, ouais, album, machin, okay. Mais ça m'arrivait de le faire sur la techno, mais c'est vrai que le rythme te donne forcément, t'as une cadence à suivre. Non, mais c'est machinal, c'est automatique, c'est un peu comme des animaux, quoi. À un moment donné,
3: sur la techno, tu baisses sur.
0: Non, mais tu suis le rythme. Non, mais attends, c'est pas compliqué, je vais vous faire. Vous allez écouter en 2 secondes, vous allez vite saisir le truc, attends. Mais continue à tchatcher, j'arrive.
1: Ouais, mais alors si tu te mets du classique, t'imagines à la vitesse où tu vas, t'es pas pressé. Hein.
0: Non, c'est pas vrai. C'est-à-dire que ça va prendre.
2: Quand t'as des sentiments, le classique, ça peut être vachement beau. Quand tu connais la musique.
1: Évidemment.
0: À un moment donné, la musique ne fait. Au début, elle va. Moi, je crois que la musique, c'est. Bon, Roll Bud, t'imagines, c'est que du New Age, c'est que des nappes, y a rien, y a pas de tempo. Ouais. Mais ça t'emmène dans un côté plus détente, plus relax. C'est-à-dire que tu vas être plus long dans les préliminaires, tu vas plus prendre ton temps. Des fois, ça va te donner plus d'imagination. C'est-à-dire que t'es moins violente et t'es plus attentif à ce que t'es en train de faire. Et à un moment donné, la musique, tu l'oublies. Quoi, à un moment donné, tu te rends même pas compte que le CD est terminé, t'es déjà en train ou t'es en train de faire autre chose. Tu sais que la techno, quoi qu'il arrive, même si à un moment donné tu t'éloignes de la musique, il y a toujours ce. Il y a toujours un petit rythme, il y a un truc qui inconsciemment. C'est pour ça que. Parce que tu fais ça, que. T'imagines, alors, tu pénètres jamais, parce que s'il faut être dans le tempo, tu y es jamais, il n'y a jamais de tempo.
1: T'imagines avec du hard rock et tout ça, sadomaso, les meufs.
0: Non, mais tout. Si t'aimes ce genre de musique. Non, mais attends,
2: non, ça
0: peut être 10 fois plus.
2: Mais
0: je veux dire, c'est sûrement plus violent avec de la techno qu'avec ACDC ou Scorpion. Hein, quand tu... je vais te donner. Attends, je vais essayer de trouver 2-3 trucs.
2: Montre-nous.
0: Non, mais je vais pas vous montrer, je vais vous faire écouter.
2: Ouais, ouais.
1: C'est clair.
2: C'est toujours très imagé. Parce que tu vois, c'est clair aussi, tu le dis.
1: Ouais, bah oui, voilà, c'est à dire.
0: Hein?
2: Vous avez déjà fait en musique tous, là?
1: Ouais.
0: Ouais. Et ça, c'est pareil, moi je le.
2: Fait exprès ou pas fait exprès?
1: Mais même des fois, ouais, souvent pas fait exprès.
0: C'est pas comme la nana qui va se laver, c'est-à-dire que je suis pas là en train de dire, ah, attends, on est en train de faire les premières, attends, je vais rechercher un CD dans le salon.
1: Ou tu parles, fait... ou tu veux.
2: Quand la musique s'arrête, tu te relèves.
1: Donc tu sors musique de base, Max.
0: Ouais, mais il y en a, attends, je vais t'en faire écouter, moi.
1: Emmanuel.
0: Non, mais je vais te faire écouter 2-3 trucs, écoute. Bon, tu vois.
2: Attends.
1: Oh là, oh là.
0: Attends.
2: Mais c'est la grenouille.
0: Mais non, parce que là, c'est des bruitages, parce que j'ai pas amené tous les CD, donc j'ai pas tout, là.
2: Là, c'est la position de la grenouille.
1: Ah, ouais, c'est clair.
2: 351ème du Kamasutra.
0: Bah tu vois, si t'es un peu dans cette... Attends, je vais avancer un peu là, mais...
3: Non mais alors là, on s'endort.
0: Non, c'est pas vrai. Parce que t'es pas là pour dormir, t'es là pour avoir quelque chose, donc tu te concentres sur autre chose.
2: Bon,
0: si t'es comme ça,
2: pas,
0: t'as des bougies, machin, tu bois un verre, et tranquillement, t'emmènes vers le truc. Monsieur Conan, faut arrêter... Voilà, c'est parce qu'il y a des, là il y a des bruitages spéciaux parce que c'est des,
1: attends, des vaches.
0: Non, c'est pas des vaches.
2: C'est des grenouilles.
0: Non, c'est pas des vaches, ouais, exactement.
1: Ah bon.
0: Et tu vois cet esprit là.
3: Ça c'est le matin.
0: Et tu le fais, ça dépend à l'heure que tu le fais, c'est ouais. Pareil quoi.
1: Faut que ça soit soir.
0: Bon, soit ça c'est une ambiance, après t'en as une autre. Attends, après t'en as une autre, attends, je sais plus quel morceau que c'est.
2: À ce genre de musique, t'as un mec dans ton lit le matin au petit réveil, c'est génial.
0: Bah évidemment.
2: Attends.
0: Non, je vais t'en trouver après un autre morceau dans un autre style qui est super agréable. Où je trouve, hein, parce que.
1: Prends les bruits de flotte parce qu'en fait ça donne envie de pisser au matin.
0: Ouais, donc ça c'est sympa, tu te laisses guider. Et faudra écouter demain, c'est demain, je fais une nuit monologue.
1: Ouais.
0: Et je vais mettre 2-3 petits morceaux fort sympathiques. Des morceaux de classiques, des adagios, des trucs qui font chialer, des super beaux morceaux. Vous écouterez, on parlera de, je parlerai beaucoup de la relation à deux et tout, entre mec et nana, et je passerai 2-3 morceaux français qui sont très jolis. Bon, ça, c'est un truc, mais après, tu peux faire ça. Pour les prélips. Ah non, mais là, Duke Ellington, mais tu vois, des trucs un peu jazzy comme ça, où tu.
2: Tu glisses langoureusement sur le lit.
0: Non, mais attends, mais là, là, tu.
2: Tu peux imaginer plein de scénarios sur ça.
0: Tu lèches la nana, tu lui lèches le visage, tu l'embrasses partout, mais délicatement. C'est vrai que ça donne un rythme, c'est sûr que t'y vas pas violemment là.
3: Par contre, je voudrais savoir, les garçons,
0: t'es
3: arrivé de faire un
0: striptease. Non. Bah, si, moi je faisais un truc qui faisait délirer Banana parce que c'est un truc qu'il est. Je faisais ce que je lui appelais. Tu sais, il y avait une émission de Arthur qui s'appelait Mission Impossible, je sais pas si vous avez
1: ouais.
0: Et
1: ouais.
0: Un Et il y a un truc qui
1: est. De bonheur, là,
0: je voilà. Et moi, je faisais les 15 secondes de bonheur, c'est-à-dire que je me mettais sur le lit, je sautais.
1: Non.
0: Et je faisais tourner ma bite. Bah alors. C'est des délires entre mecs. Et elle me disait, ouais, il y en a marre. Non, mais elle disait qu'il y en avait marre, qu'à chaque fois, on abaisse tête. C'est vrai qu'à la télé, on abaisse souvent les nanas. Tu sais, quand on voit dans Patrick Sébastien, ouais. Tout ça, Sabatier, tu vois toujours des nanas à poil et les mecs, t'en vois jamais. Et moi, pour délire, je dis, bah, moi, je m'en fous. Elle me dit, vas-y, tu me prends pour eux. Tu crois que je suis pas capable, c'est que j'avais de la tchat. Mais je sais, vas-y, que je sautais, je faisais 15 secondes de bonheur. Elle me demandait. Je l'ai fait. Bon, attends, c'est génial, c'est super drôle. Et là, en fin de compte, tu pars dans un délire avec ta nana, c'est-à-dire que tu te mets à te marrer. Et ça, il suffit de 20 secondes comme ça et t'as l'impression que t'as plus de tabou. C'est-à-dire que tu sens que t'es sur la même longueur d'onde, elle te demande un truc, tu la fais rire, tu fais un délire. Et là, tu sens que tu peux kiffer. Alors, bon, là, tu kiffes et là, tu vas beaucoup plus loin que quand t'arrives, t'es fatigué, tu te mets dans les, t'as l'impression que tu baises avant de te coucher. C'est genre, c'est le somnifère. Parce que des fois, ça casse quand tu baises.
1: Ouais.
0: Tu fais le truc, puis ça, c'est, pff, je l'ai souvent
2: fait. Déjà arrivé d'avoir un fou rire quand on fait l'amour?
0: Moi, non, mais de me marrer, ouais, de prendre, m'amuser, ouais, sympa, ouais.
2: Enfin,
0: de partir dans des positions où on allait, bric-à-brac. À un moment donné, on veut s'en sortir, on est complètement ses coins. Et là, t'es bloqué, tu fais bon, bah, passe ta jambe, allez, machin, et là, donc, tu veux que tu te déconcentres totalement, t'arrêtes et tu reprends, quoi. On est parti. Ah, mais moi, je suis passé dans des positions, mais laisse tomber, ça se demandait, c'était le Rubik's Cube, hein. Ah ouais, non, mais là, c'est n'importe quoi, hein. Non, c'est marré, moi, je me suis marré, quoi. Bah, des fois, quand tu te marres, c'est kiffant, quoi.
1: Faut que tu te retrouves une nana, Frankie.
2: Et de pleurer en plein milieu d'un ébat amoureux.
0: Ah, il paraît que si une fille pleure, là, c'est là, carrément le fantasme, c'est l'extase, là, c'est. Bah, un mec, non.
2: Si, ouais, quand on jouit, ouais, ça peut arriver de pleurer, mais. Ouais,
0: c'est vrai. Bah, par exemple, là, c'est déjà plus, écoute. Tu vois, c'est pas le même rythme.
1: Ah, c'est autre chose, ouais.
0: Bah, ouais, mais là, là, t'es là-dessus, déjà, tu commences tout doucement. Alors là, tu le fais dans les préliminaires et tout, là, tu tapes dans un délire, là, ça va loin, là.
1: Mais il faut une nana parce que t'as plein d'idées en ce moment. Hein.
0: Mais non, mais j'ai toujours, j'en ai parlé, ça fait. Même avant, j'en ai parlé il y a 2 ans, 3 ans, de la musique et tout pendant la relation
1: ouais,
0: sexuelle.
1: Mais tu es l'émetteur d'application à cette
0: époque. Ouais,
2: non,
0: mais.
2: Non, pas.
0: Bon, hein?
3: Tiens, Max.
0: Oui.
3: Côté musique, un truc qui est pas mal aussi, Art of Noise.
0: Ouais, par exemple, mais bon, il y en a des milliards. Après, il n'y a pas besoin d'avoir un nom d'artiste, un style de musique.
3: Ouais.
0: Sinon, tu prends musique de nuit, tu te la fous en boucle et c'est bon.
1: Ah, hein. Ça le fait, hein, je confirme.
0: Ah ouais, mais bon, en même temps, c'est pas très rythmé pendant 74 minutes.
1: Ouais, non, mais je peux grâce à toi, il fait belle nuit, quoi.
0: Non, mais c'est sympa, merci, mais.
1: Non, attends, mais c'est moi qui te remercie.
0: Écoute ça, quand t'es là. Toi, il y a comme un truc, quoi.
1: Ah, c'est mécanique, là. Hein.
0: Ouais, c'est vrai que si tu souhaites le côté très techno et que tu rentres dans le rythme, c'est vrai que le mec, il est si tu rentres bien dans le délire, t'es méca excité, c'est vrai que la pénétration, ça dure pas pendant 25 minutes, quoi. C'est que t'es tellement dans le rythme que tu rentres dedans et que t'envoies la purée, quoi. La nana, mais la nana, elle part live. La musique te met en transe. C'est pour ça que je parle souvent de la musique, du sexe et de la musique. D'ailleurs, ça va vraiment bien ensemble, quoi. Mais tu fais ça, et moi, je vous le dis une fois. Moi, je l'ai déjà fait sur de la techno un peu acide avec des sons, parce qu'il y avait un CD qui tournait.
1: Ouais.
0: Enfin, ça s'est fait au pif, c'est-à-dire qu'on écoute, j'écoutais une compile, un machin, et la cassette tournait, et la nana est arrivée, tac, on a commencé, et la cassette tournait, il y avait un rythme assez fort, et on a laissé, et c'est vrai que ça te...
1: Bah, t'es obligé, tu peux faire un truc.
0: J'ai dû le faire deux, trois fois. Ah, c'est génial.
1: Tu calmes automatiquement.
0: Mais il est vrai que t'as plus vite envie de passer à l'acte, à la pénétration, ouais, qu'au truc. Tu vois, t'écoutes ça.
1: Ça monte, ça,
0: c'est...
1: Hein ? Ça monte, hein ?
0: Ouais, c'est ça, voilà, exactement. Et je te jure, il se passe un truc, hein. Il y a un moment donné, il y a... Dans le rock, tu l'auras pas. C'est quand on dit du hard rock, du machin, c'est agressif. C'est il y a un truc, c'est pas pareil. Tu mets assez d'essai, tu.
1: Non, tu peux pas. Il y a tout le temps des breaks.
0: La techno, c'est toujours un rythme. Il y a un truc. Ça, et quand t'écoutes dans la techno, dans ce genre de trance, c'est un truc qui monte, donc c'est progressif. C'est comme dans l'acte, quoi. Alors que le rock,
2: c'est... Que tu peux te caler aussi sur différents sons que toi tu entends, quoi.
0: Voilà. Là, en plus, quand tu prends un truc enchaîné, ça dure pendant. Tu vois, tu prends un long morceau, tu kiffes, quoi.
1: Si dure une heure, t'es pas arrivé.
0: Tu vois, là, ça monte. Oh ouais,
1: ça, moi c'est...
0: Moi ça peut me déconcentrer à écouter la musique. Là, c'est bon, je fais... Attends, c'est quoi ce truc déjà?
1: Des formations professionnelles.
0: Non, ouais. Alors l'autre il dit sur Offspring. Ah oh, ouais, ça doit être super. Sur Come As You Are, ça doit être génial. Sur Smell Like Teen Spirit aussi, Nirvana, tu dois t'éclater un bon coup.
1: Ouais,
0: hein.
1: Attends, ouais, des trucs bien tranquilles.
0: Come As You Are. Et toi t'es là en train de limer. Là, tu vois, là il y a un truc... D'un côté aussi, ce qui est bien, c'est par contre, c'est de bien choisir les morceaux. Hein. C'est pas parce qu'on va dire, on va prendre un disque de techno, un mec qui dit, oh bah tiens, je vais essayer dès demain, Max, il me l'a dit, je vais prendre un morceau de house. Non, parce que tu mets Armand Van Delden de Funk Phenomena, que c'est gagné. Hein. Parce que ça, c'était un très mauvais choix. Hein. Faut quand même choisir un bon disque. Toi, ce genre de truc-là, c'est un côté très tribal. Et tout ce qui est tribal, ouais, c'est un truc qui te rentre, c'est lancinant, ça te prend, c'est progressif, quoi. Ça te prend la tête, quoi. C'est comme le cul, quoi. C'est quand tu lis, bon, tu lis. Elle se pose des questions, l'autre il se marre, mais c'est vrai.
1: C'est pas vrai qu'on l'entende un peu.
0: Non, mais c'est bon, quoi. C'est... Attends. Bon, gars, regarde. Quoi, même pas. Je suis en train de lui montrer, je vais lui mimer. Non. C'est comme on fait pour montrer comment on lime. Tu mets la main, pour les mecs, vous mettez la main à peu près à la hauteur de votre pénis, c'est comme ça, puis vous donnez des coups là, des va-et-vient.
1: Ouais, d'accord.
0: T'entends ça, je sais pas, les filles, ça vous fait pas kiffer ça?
2: Ah si, c'est bien, ouais.
0: Ça monte, mais tu sais que ça monte, on se rend pas compte de tout, mais ça ne cesse de monter.
2: En début de journée, quoi.
0: Mais non, mais quand il est 11h minutes.
2: Je fais des ongles, ça.
0: Ça, c'est un morceau qu'avait mixé Carl Cox, qu'on a diffusé d'ailleurs vendredi, qui est, il a fait une double compilation mixée qui s'appelle Fact 2. Ça, ouais, c'est le Fact. Il avait fait sortir le Fact 1, il a sorti le Fact 2. Ça, c'est le premier morceau de son premier mix. Ça s'appelle The Mood Will. Moi aussi, je le cherche sur vinyle, c'est excellent, ça. Hein. Ça s'appelle Spirit Catcher. Mais ça, c'est excellent, quoi. Mais t'as des trucs comme... tu vois, moi, j'ai déjà fait sur ça, sur ce style-là. Attends, mais là, c'est déjà plus violent. Hein. Attention, là, ça rigole déjà un tout petit peu moins.
2: Waouh.
0: Non, mais...
1: Are you there?
0: C'est un côté un peu plus... Ouais, c'est un côté un peu plus... Quand c'est techno, c'est un peu plus hard. Quoi, c'est, on dit que c'est un peu plus hard, c'est un peu plus dark, quoi. Un peu plus vicieux, quoi. Mais ce qui veut pas dire que tu vas être vicieux dans tes positions, c'est dans ta tête que t'es vicieux, quoi.
1: Ouais, mais tu vas cogner, c'est obligé.
0: Même pas, tu sais, ça peut être très... C'est quand tu transpires bien, putain.
2: Ça colle.
0: Ouais, voilà, mais t'as plein de kiff à faire, je te jure, c'est la musique. Il y en a qui vont préférer la trance, il y a des milliards de choses à faire, quoi. Qui c'est qui tape, là?
1: Francky, tu te souviens le petit bruit que tu...
0: Bah ouais, c'est ça, là. C'est le bruit de la nana, écoute, c'est ça. C'est ça.
2: Oh. Quoi, ça?
0: Oh. Bah c'est le mec qui est en train de cogner, qui est en train de taper dans le cul de la nana.
2: Ah, c'est vraiment ça, c'est ignoble.
0: Enfin, quand tu prends les deux paumes de ta main comme ça, tu inverses une de tes mains et tu tapes comme ça dans les deux paumes. Mais pas comme si tu tapais dans les mains, tu inverses une main, les deux paumes. Les deux doigts opposés l'un à l'autre, Vas-y, essaye. Mais tu frappes pas les deux paumes collées l'une à l'autre, il faut qu'il y en ait une qui soit les décalées. C'est-à-dire que.
2: Donc, quand tu mets la main sous l'aisselle.
0: Voilà, il faut que le bout. Non, il faut que le bout d'une paume vienne taper dans le creux de l'autre. Enfin, tu vois. Comme ça. Comme si tu faisais des bulles.
2: t'éclates chez toi en ce moment, Max, non?
0: Oh, bah, j'ai toujours fait ça, c'est un truc.
2: Ah bon, d'accord, excuse-moi.
0: Ouais, tu fais ça. Hein? Ouais, quand il y avait la copine, qu'on était loin de l'un de l'autre, elle fait, oh, vas-y, oh, je te baise par téléphone. Bah, hein?
1: Oh, Max.
0: Oh, bah, elle me faisait 10 balles la minute, c'était sympa.
1: Ah, tranquille.
0: J'ai envoyé un chèque après, quand elle était en province et tout, j'ai envoyé un chèque. Bah, ouais, c'est comme ça qu'on s'est connus. Voilà, elle bah, s'appelle Raymond. Elle s'appelle Raymond. Et t'as ça aussi pour kiffer, écoute, t'as ça aussi, un truc.
1: Oh là. Alors ça, ça le fait pas.
0: Non,
1: trop.
0: Je déconne. C'est pour ça qu'il y a des sons à choisir. La trance, tout ça, tous ces sons un peu hard house, c'est pas bon. Mais le son un peu jazzy ou le ambient ou vraiment, si tu veux choisir dans la techno, faut pas aller tu dis techno hardcore à 180 BPM. Ouais, je t'explique pas. Boum boum boum boum boum boum. La copine, tu lui. Ah bah là, tu l'exploses tout le derrière, le machin. Là, c'est l'histoire du cheval et du chien dans le désert. Hein.
1: Yes, exact.
0: Hein?
1: Ouais.
0: Vous la connaissez quand même.
1: Ouais.
2: Bah oui.
0: Hein? Non, vous la connaissez?
2: Ouais.
0: Ah bon?
1: Non, vas-y, raconte.
2: Putain, tu la dis tellement bien.
1: Bon, allez, raconte.
0: Oui. Oh, vous la connaissez pas.
1: Allez, raconte.
0: Oh,
1: allez, ma prière, raconte.
0: Bah, faut vraiment qu'on me demande gentiment.
1: Bon, s'il te plaît, bon, Francky, tu veux bien raconter l'histoire?
0: Bon, ok.
1: Okay.
0: Bon, alors, c'est. Il y en a qui la connaissent pas, non?
1: Bon, bah, non.
2: Je la connais pas.
0: Ah bon?
2: Je ne la connais pas non plus.
0: D'accord. Alors, c'est un mec, c'est presque pareil qu'un mec, c'est un chien et un cheval
1: un
0: G,
1: ouais.
0: qui sont dans le désert. Et comme ils n'arrivent pas à s'en sortir et qu'ils vont crever, ils se disent, bon, bah, tiens, il y a le chien qui dit, au cheval, bah, je tirerais bien mon coup. Le cheval, il est mort de rire. Il fait, tu rigoles? Il fait, bah ouais, on risque de crever et tout. Allez, laisse-moi faire au moins ça. C'est un dernier petit plaisir. Puis, le cheval, il dit, de toute façon, il a une petite bite. Le chien, ça va, je vais rien sentir. Ça va pour deux secondes. Alors, le cheval, il se baisse, il s'assoit. L'autre, il arrive. Pah! Le chien, il donne, il éjacule, machin, parfait. Puis, voilà qu'une heure après, quand même, le cheval, il dit, putain, il a peut-être raison. J'ai peut-être crevé parce qu'il voyait pas de, tu vois, tissu de secours. Il dit, mais là, moi aussi, j'aimerais bien tirer un coup. Avant de mourir, quoi. Alors, il dit au chien, ouais, tout à l'heure, bah, moi aussi, tu m'as donné envie, je tirerais bien un coup. Le chien, il dit, mais t'es malade. T'as vu le braquemar, la queue que t'as déjà quand t'es pas en érection, mais quand t'es en érection, laisse tomber, tu vas tout me déchirer, je vais crever. Il fait, bah ouais, mais bon, allez, laisse-moi essayer. Le chien, il dit, bon, allez, d'accord, après tout, on va crever. Alors, le chien se baisse et tout, puis il arrive, il prend le chien par derrière, et puis il commence à lui donner, et le chien, il bouge pas d'un centimètre, rien, pas hurlement, que dalle. Alors le cheval, il donne au chien, il donne, et puis à la fin, il dit, putain, mais merde, il bouge pas. Alors il se retourne, enfin, il se penche vers la tête du chien, et puis il lui dit, ça va, tu ressens rien. Et puis le chien, il dit, si tu pouvais reculer de tête de 20 centimètres, peut-être que je pourrais bouger la tête.
1: Il est très con. Eh, Francky, je sais pas si tu te souviens d'une que tu as racontée, je crois, une ou deux fois, mais il y a très longtemps, qu'est-ce qui est violet et qui fond dans la bouche?
0: Qu'est-ce qui est violet qui fond dans la bouche,
1: ouais.
0: Non?
1: Une bite de lépreux.
0: Un quoi?
1: Une bite de lépreux.
0: Ah non, je m'en souviens plus, ça. Non, ça c'est.
1: Ouais, c'est
0: ouais, c'est comme on fait du fromage, râpé et on laisse un lépreux jouer à la guitare. Ah, hein, bon truc. Non, mais ça on raconte pas, on les raconte pas.
1: On les raconte pas.
0: Non. Ouais.
2: Tu peux t'en raconter une bien cochonne?
0: Vas-y.
2: Soyez pas choqués. À quoi ressemble le sexe d'une femme après avoir fait l'amour?
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0: Quoi?
2: À quoi ressemble le sexe d'une femme après avoir fait l'amour?
0: Je sais pas.
2: Un bulldog qui bouffe un yaourt.
0: Ah, bah c'est mignon ça.
2: Ah ouais.
0: Ouais, c'est bien, c'est mignon. Vous en avez d'autres pour terminer là? Après, on va laisser la place.
1: Non, bah moi je suis à court. Hein? Non, je suis à court.
0: Bon, bah très bien. Hein. On va arrêter là. Mais je vous souhaite une bonne nuit. Merci d'y avoir participé.
1: Bah toi aussi.
0: Et puis, on met ça demain.
1: Non,
0: je crois que vous êtes là.
2: T'es tout seul demain.
0: Hein?
2: T'es tout seul demain.
0: Ah oui, c'est vrai.
2: Hein?
0: Non, mais je vais parler que de ça, non. J'ai plein de trucs à raconter. D'ailleurs, si vous avez des sujets que vous voulez que j'aborde.
2: Minitel.
0: À l'abordage.
2: Non, tout de suite, là.
0: Non, mais ça me gratte, là, à l'oreille. Hein, si vous avez, Oh, bah, j'entends mieux. J'avais trop de miel dans les oreilles. C'est le GG qui a du miel grave.
1: Oh,
0: oh là là, je te jure, c'est miel pop, celui-là du tout seul, lui. Je te jure, il te remplit un sac avec 20% en plus.
1: Francky, c'est quand le prochain droit de défonce entre Gérard et...
0: Eh ben, Gérard m'en a reparlé dans le train en allant ce week-end en Belgique, donc pourquoi pas d'ailleurs en Belgique, on en a pas parlé ce soir, on oublie qu'on a la ferme blanche ce week-end. Hein, à Namur, pardon, je confonds. Namur, ferme blanche ce week-end.
2: Et tu veux pas faire un truc à la loco cette semaine, non?
0: Ben, j'y joue pas, finalement. La soirée a lieu, mais je joue pas, finalement. Moi, je reprends la loco le 15.
1: Il y aura GG dans les chiottes quand même.
2: Ouais, le 15 quoi?
0: Le 15 janvier.
2: Ouais.
0: Mais j'y serai, moi je vais passer dire un petit coucou quand même.
2: Oh.
0: Voilà, on vous embrasse.
2: Salut.
0: Bisous les filles, bisous les garçons, oui.
2: Max, un dernier truc pour Gaël, vive les filles au petit sein. Voilà.
0: Voilà, petit sein. D'accord, au petit scène de corps et d'esprit. On vous souhaite une bonne nuit, merci de l'avoir.
1: Fais-moi un petit café. Ah non, plutôt un petit thé.
0: D'accord.
1: Un petit thé, moi,
4: je précise qu'il faut avoir la monnaie juste pour, le,
1: oui, mais
4: pour
1: bon,
4: la machine
1: la monnaie,
4: à café, parce qu'elle ne fonctionne plus.
1: Donc elle ne rentre plus.
0: Alex.
1: Et d'ailleurs, on me signale qu'il y a Christelle en bas qui est en train de sonner à l'interphone, elle arrive, elle monte.
0: D'accord, donc
1: en
0: ça.
1: 3, ça va être parfait.
0: Alors, là, parce qu'on a, fait, on a mis un peu le bordel, maintenant on va essayer d'être très sérieux. Donc on va appeler un mec qui s'appelle
1: Alain. Le philosophe.
0: Le Alain. Et le Alain, en fin de compte, il peut se faire deux nanas en ce moment. C'est Alex
1: non, en
0: et
1: fait,
0: Christelle.
1: Il peut pas, mais il veut.
0: Ah, il veut.
1: Il veut, mais oui, il peut pas, il l'est.
0: D'accord. Donc il aimerait se faire Christine, Christelle et Alex.
1: Voilà.
0: Alexandra, Alexandra, c'est ça?
1: Oui, Alexandra. Oui.
0: Oh, c'est tout beau.
1: Mais oui.
0: D'accord. Ah, Alexandrie. Non, mais c'est beau. Et donc, on va appeler. On va vous allez appeler tous les trois. On
1: ouais.
0: va appeler. Là, on y va, c'est parti. Et le temps que Christelle, elle monte là?
1: Elle monte, j'entends les escaliers, elle arrive.
0: Dis-lui qu'elle a un peu plus le faux derrière. On l'attend
1: ouais,
0: comme
1: ouais, ouais, mais t'inquiète pas, le faux derrière, on l'a tous.
0: Ouais, dès qu'elle est là, on va attendre qu'elle arrive. Attends, on va attendre.
1: Elle entre.
0: Tu peux me la passer?
1: Je vais te faire un petit bisou, t'inquiète pas, elle arrive.
0: Tu peux me la passer, s'il te plaît?
1: Christelle, je te passe Max. Elle est toute essoufflée, je te la passe.
5: Ouais, bonsoir.
0: Salut, bébé, ça va?
5: Ouais, ça va.
0: Bon, ça te dirait qu'il fait ça un peu, je t'emmène sur Paname, je te fais sur les quais de Seine.
5: Ah ouais, quoi. Ouais, non, en fait, ça me dit pas, quoi.
0: Non, mais pas samedi, mais. Non, mais attends, pas samedi, ce soir.
5: Pardon?
0: Tu dis samedi pas, mais pas samedi, ce soir, mardi.
5: Ah, c'est drôle. T'as un humour, hein.
1: Voilà.
5: Non, mais je t'agresse pas, quoi.
0: Non, on sent.
5: Imagine-toi que je viens de monter au moins, je sais pas, 5 étages, quoi, c'est dur, quoi.
0: T'as quel âge?
5: J'ai 23 ans.
0: Ouais, d'accord.
5: Donc
0: okay.
5: Voilà, je te repasse ta vie.
0: Okay. Je veux bien, ouais, ça sera sûrement plus drôle.
5: Ça sera sûrement plus quoi?
0: Plus drôle.
5: Ah bah t'es sympa. Moi j'apprécie, ça me fait plaisir.
0: Tu peux me le passer s'il te plaît?
5: Ouais, ciao.
0: Adieu, salut, au revoir.
1: Dis donc Max, tu la traumatises, c'est notre mémé, faut pas l'abîmer, elle est vieille.
0: Elle a l'air...
1: Elle est toute vieille, elle vient monter l'escalier là.
0: Non, elle a l'air sur ses gardes, genre...
1: Non, mais je connais pas.
0: Sur la défensive, non?
1: On lui parle de toi de temps en temps, on eut tenté de faire écouter Gérard.
0: D'accord, allez on y va, c'est parti, on appelle Alain, c'est parti, on va gagner du temps.
1: Allez, parti.
0: Allez, on y va.
6: Il s'est passé un peu des trucs avec Alex, Christelle, ça. Tu leur as un peu couru après, le problème c'est que maintenant elles se sont rendues compte que toutes les deux... Bon ben, elle voudrait bien être avec toi.
7: Oh, attends, on revient depuis le début là.
6: Bah écoute, là en fait ce soir, Christelle elle arrive, elle nous fait, bon ben, ce coup-ci je suis sûr que c'est Alain que... Enfin, c'est avec Alain que je veux être. Mais tu lui plais quoi. Depuis ta lettre l'autre jour, bon, ça l'a fait vachement réfléchir. Et là, le soir, elle est arrivée, elle nous déballe tout, elle nous dit, bon écoutez, ça va pas, moi je vais être avec Alain, puis bon... Elle ne sait pas comment elle va se débrouiller parce que maintenant qu'elle est avec Seb, elle voudrait bien le larguer, mais en douceur. Et puis Alex ben, nous dit qu'elle aussi, elle veut être avec toi.
7: Oui.
6: Et puis ben, le problème, c'est que surtout, c'est que moi, quoi. Parce que, en fait, l'autre jour, à l'anniversaire de Christelle, t'as touché ses cheveux, ça m'a.
7: Oui.
6: Ça m'a rendu fou, quoi. Et je me suis rendu compte que, tu sais, avec la discussion qu'on avait, tout, je me sentais vraiment proche de toi, tu vois. Et puis bon, le problème, c'est que. Ben, je sais pas, quoi. Tu comprends. Tu sais. Moi, là, je suis bouleversé parce que je pense que, bon, en fait, peut-être mon petit tonton Glouglou, maintenant, tu sais, je te vois vraiment sous un autre œil, quoi.
7: Oui.
6: J'ai découvert ta tendresse en toi et j'ai vraiment, comment dire, j'aimerais vraiment que ça aille plus loin entre nous. Et donc, le problème, c'est que tous les trois, on est déchirés parce que tu brises notre cercle d'amitié, là. Ça
7: oui.
6: va plus. On s'est engueulé, il faut que tu choisisses quelqu'un, je sais pas,
7: Faut que je fasse quoi?
6: Faut que tu choisisses entre nous trois, quoi. Parce que bon, tu nous as allumés tous. C'est dégueulasse, quoi. Enfin.
7: Comment ça, je suis dégueulasse? Attends, s'il te plaît.
6: Bah écoute, tu nous allumes tous les trois, là.
7: Je vous allume tous les trois.
6: Bah attends, à la soirée chez moi, quand même, tu sais, bon, tu sais, quand t'es venu dîner et tout,
7: oui.
6: Moi j'ai cru que c'était pour moi. Et puis.
7: Mais c'était.
6: Alex, elle m'a dit que tu lui avais parlé pendant la semaine.
7: Oui.
6: Et que. Enfin, que vous aviez. Enfin.
7: J'en avais quoi?
6: Comment dire? C'est plus ou moins, enfin, vous étiez ensemble, plus toi, et puis bon, par-dessus, c'est Christelle qui arrive. Alors moi là, je comprends plus rien, quoi. C'est dégueulasse, quoi. Moi, je te faisais confiance, je me suis dit.
7: Tu me faisais confiance, tu me reproches quoi, au juste?
6: Bah,
7: explique-moi. Qu'est-ce que tu me reproches, au juste?
6: Je pensais que ça parlait entre nous. Bon, bah, écoute, de toute façon, je te passe Alex, quoi, parce que.
7: Bah, attends,
6: ouais, je peux pas te parler.
7: Alex.
6: Je te passe Alex.
7: Oui.
5: Alain?
7: Oui, qu'est-ce qui arrive, là?
5: Mais, t'as pas l'impression d'avoir semé un peu la merde, quoi?
7: Semé la merde?
5: Mais c'est
7: écoute,
5: clair.
7: Écoute, Alexandra.
5: Attends, avec les choses que tu m'as dites, et 3 jours après, c'est Christelle qui reçoit une lettre.
7: Attends, Alexandra.
5: Tu fais quoi?
7: Alexandra, je vais te dire ce que je suis en train de faire.
3: Ouais, j'aimerais bien, ouais, que tu me dises ce que tu es en train de faire. Ouais, ce serait pas mal. Qu'on comprenne un peu, quoi.
7: Je vais te dire une bonne chose, ok?
3: Ouais.
7: Moi, je suis arrivé à l'anniversaire de Christelle, j'étais très heureux d'y être, d'accord? Je comprends pas exactement ce qui se passe là, maintenant. Je ne conçois pas que... Moi,
3: tu comprends pas. Tu veux que je te dise?
7: Je ne conçois pas que...
3: Tu me fais du rentre-dedans et t'écris à Christelle que t'aimerais
7: je
3: ne regarder qu'elle?
7: Attends, on est bien d'accord. Toi, tu m'avais dit quoi? Tu m'as dit que tu aimerais bien que j'ai une place dans ta vie, je suis d'accord. Il me semblait très clair qu'on ne sentirait plus ensemble. D'accord. Christelle est malheureuse. J'aimerais bien lui venir en aide. Je n'ai rien fait d'autre. Qu'est-ce que j'ai écrit dans ses lettres? Je lui ai demandé ce qu'elle m'avait dit sur son anniversaire. Parce que je n'ai pas compris ce qu'elle m'avait dit. Ensuite, je lui ai dit, parce qu'elle était inquiète depuis la fois où j'ai de nouveau rencontré, elle était inquiète, je voulais savoir ce qui lui arrivait. C'est pour ça que je lui ai demandé un peu de nouvelles. Tu sais comment je suis. Tu sais que je vous aime bien tous les trois.
3: Mais pourquoi tu m'as dit tout ça alors?
7: Mais Alexandra, je t'ai dit des choses très sincères, des choses que toi aussi tu me disais, que, enfin je crois que c'était sincère aussi quand tu me les disais. Mais Alexandra, toi tu m'as dit que je n'avais rien espéré.
3: Calme-toi. Attends, écoute, je m'occupe de Xav et de toute façon Christelle est là, elle va mieux. Si tu veux la consoler, t'as qu'à la consoler puisque c'est ça quoi.
7: Oui, Alex.
3: Alain?
7: Oui.
3: C'est Christelle, attends, en fait je t'entends pas parce que Xav il est dans un état. Écoute, tu sais, franchement, moi je comprends plus rien quoi. Tu sais, c'est vraiment pas sympa parce que tout à l'heure j'allais vraiment pas bien quoi parce que je me suis engueulée avec Alex quoi. Et en fait. C'est
7: mais
3: ta faute, quoi.
7: C'est
3: et moi,
7: de ma
3: je comprends
7: faute.
3: Pas, quoi. Parce que, en fait, tu m'as menti, en fait.
7: Je t'ai menti.
3: Bah, bien sûr que tu m'as menti.
7: Mais s'il te plaît, mais non, je t'ai pas menti.
3: Mais si, tu m'as menti, parce que tu t'as dit à Alex, en fait, que tu te rends compte de tout ce que t'as dit à Alex, quoi.
7: Et Alex, qu'elle m'a dit. Alex, elle m'a dit que j'avais aucun espoir avec elle. Qu'il fallait pas que j'espère quoi que ce soit.
3: Oui, mais alors,
7: Alex,
3: qu'est-ce
7: elle
3: voulais?
7: M'a dit qu'il fallait pas que j'espère quoi que ce soit avec elle. Alex, je l'aime beaucoup. Mais Alex, elle est déjà avec quelqu'un. Elle est avec son copain. Je peux pas m'immiscer dans sa vie. Je peux pas tout lui faire changer parce que je redébarque. Quand Alex, elle me dit que depuis 2 ans, elle pensait à moi, comment voulais-tu que je sache? Comment voulais-tu que je sache que quelqu'un peut bien penser à moi? Ensuite, elle est... Ensuite,
3: attends, je t'interromps parce que tu vois, je t'écoute, mais maintenant j'ai envie de te parler, quoi. Ce que je veux te dire, c'est que franchement, c'est complètement dégueulasse ce que tu fais.
7: Comment ça, c'est dégueulasse?
3: Mais bien sûr que c'est dégueulasse. Dans le sens où, je sais pas si tu te rends compte, quoi. Moi, j'avais une amie,
7: si,
3: et à cause de toi,
7: compte.
3: J'ai perdu. Alors maintenant, tu m'écoutes, quoi. J'aimerais bien que tu m'écoutes, quoi. En fait, tu sais, comment tu veux que je te croie? Tu m'écris cette lettre, t'es pas crédible, en fait. C'est pas
7: mais
3: du
7: toi,
3: tout crédible.
7: Écoute, je vais dire un truc très clair, Christelle. D'accord? Alexandra, on est sortis à 2 ans ensemble. Alexandra, je l'aime beaucoup.
3: Ah oui? Alors ok,
7: Alexandra,
3: tu l'aimes beaucoup, tu lui fais du monde dedans, et après tu m'expliques en fait
7: Alexandra,
3: que c'est moi,
7: Alexandra,
3: je suis la seule personne
7: Christelle,
3: au monde qui compte
7: plaît.
3: Pour toi.
7: Christelle, s'il te plaît, Alexandra, je l'aime beaucoup. Tout ce que j'ai dit à Alexandra, c'était sincère. Alexandra, elle m'a dit qu'elle ne savait pas quelle place elle allait me donner dans sa vie. Je peux pas attendre après Alexandra. Là-dessus, je...
3: Alors, quels sont tes sentiments pour moi?
7: Pour toi?
3: Oui. Qu'est-ce que ça veut dire, la lettre que tu m'as écrite? Qu'est-ce que c'est?
7: Ça veut dire que, Alexandra, je ne crois pas que je l'aime. Mais toi, je suis tombé amoureux de toi.
3: T'es tombé amoureux de moi?
7: Oui, et vous croyez que c'est bien ce que vous faites aussi, là? Vous me reprochez un tas de choses, mais qu'est-ce que je vous ai fait?
3: Mais attends,
7: je vous aime tous les trois très sincèrement, mais pas de la même façon.
3: Mais tu me dis, t'essayes de me culpabiliser pour
7: ça? Non, parce que là, s'il y en a qui va culpabiliser toute la nuit, mais non, c'est moi.
3: Mais c'est moi, je te culpabilise.
7: Non seulement maintenant, mais encore demain, aussi après-demain. C'est moi qui vais culpabiliser.
3: Je te répète, Alex, parce que je crois qu'elle a des choses à te dire, quoi.
7: Oui.
3: Et bon. vraiment, tu vois, maintenant tu m'as foutu, en fait, Alain. Voilà ce que
7: t'as
3: fait. Tu m'as
7: foutu,
3: quoi.
7: Tu rigoles? Oui.
3: Ouais.
7: Ouais, non, mais écoute, moi je. Écoute. Bon, d'accord, je suis un dégueulasse pour tous les trois, c'est ça? Eh ben, c'est bien.
3: Écoute, t'as essayé de m'embrasser, quoi. Tu me courais après dans la rue pour m'embrasser.
7: Alexandra, est-ce que c'est pas toi qui m'as dit que j'avais rien à espérer de toi? C'était quoi, ça? Ça, c'était l'amour sincère que je te porte. Mais c'est pas le même que je porte à Christelle. Et c'est pas le même non plus que je porte à Xavier. Et ça, tu le sais. Et c'est toi aussi qui en as décidé comme ça.
3: Trois personnes à aimer en même temps, ça fait beaucoup, Alain.
7: Non.
3: Quand on...
7: Mais attends, mais bien évidemment que je vous aime pas tous les trois de la même façon, Alexandra. Je n'aime pas Fournel comme je t'aime toi, comme j'aime Christelle. Toi, je t'aime parce que j'ai envie que t'aies une place dans ma vie. On avait dit que c'est toi qui déciderais quelle serait cette place. Mais moi, je peux pas t'attendre non plus. Tu as déjà ta vie faite à côté depuis 2 ans. Tu le sais, c'est pas toi qui vas me l'apprendre. C'est toi qui me l'as dit. Toi, je t'aime très sincèrement. Xavier aussi, je l'aime sincèrement. Et ça, tu le sais.
6: Ouais, mais écoute, franchement, Alain, c'est Xavier là qui te parle.
7: Oui,
6: moi,
7: je sais.
6: Moi, t'imagines que j'ai largué Aurélie, la fille que j'aimais.
7: Comment ça, t'as largué Aurélie? Mais c'est quand même pas de ma faute, c'est quand même pas moi.
6: Mais attends, tu m'as dit l'autre soir, tu m'as dit, putain, tu m'as fait, je passerai te voir un soir. Moi, ma soeur, elle allait coucher chez une copine, j'ai attendu tous les soirs que tu passes.
7: Attends,
6: j'ai préparé des trucs à manger tous les soirs, comme t'aimais bien et tout ce que j'avais fait.
7: Oui.
6: Mais tous les soirs, je t'ai attendu, tu m'avais dit, que t'es parti l'autre jour, que t'étais avec ton copain, t'as dit?
7: Oui.
6: Exactement. Xavier, je passerai te voir un soir. Et puis, je sais pas, t'es venu vachement plus tendre qu'avant avec moi. Je me suis dit, il se passe quelque chose, quoi.
7: Xavier, je peux pas t'aimer comme j'aime Christelle.
6: Mais pourquoi?
7: Ou comme j'aime Alexandra.
6: Mais pourquoi?
7: Mais, putain, j'aimerais être là maintenant à Grenoble avec vous.
6: Mais nous aussi, j'aimerais que tu sois là, mais pour que tu choisisses quelqu'un, parce que ça peut plus durer, quoi.
7: Xavier.
6: Écoute, ça va pas, là.
7: Oui, je sais que ça va pas.
6: Ça va pas du tout, quoi. Moi, je vais me jeter par la fenêtre, hein. Je te préviens, je vais sauter, là. Y'en a marre?
7: Ça va, attends, Xavier.
6: Non, moi, j'en ai marre. Je saute, là.
7: Attends, Xavier. Xavier, il y a des gros, gros problèmes à Grenoble. Des gros, gros, gros problèmes. Xavier, tu vas pas faire une connerie.
6: Écoute.
8: C'est pour calmer toi.
6: Ouais, mais bon.
7: Xavier, tu vas pas faire une connerie.
6: Mais écoute, tu te rends pas compte, toi.
7: Comment ça, je me rends pas compte si je me rends bien compte que tu vas faire une connerie.
6: Mais putain, mais tu brises ma vie.
7: Comment ça, je brise ta vie? Mais t'es malade, Xavier!
6: Non, mais oui, je suis malade d'amour pour toi, Alain!
7: Quoi? Xavier! Maman, est-ce qu'on peut aller à Grenoble? Maman, putain, il faut que je trouve quelqu'un pour aller à Grenoble!
6: Je suis malade d'amour pour toi!
7: Je peux pas vous laisser dans cet état-là, je peux pas, il faut que je monte à Grenoble!
6: Non, mais écoute!
7: Attends, bouge pas! Il faut que je monte à Grenoble, je peux pas vous laisser dans cet état-là, c'est pas possible! Non, mais là, il se passe des choses très graves, je vais appeler Manu.
6: La Max en plus, écoute, tu te rends pas.
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11: Il y a le jeune homme avec la chemise là, ouais, toi, tu viens de voir. Allez, les peluches, on y va, il nous reste 100 à gagner.
12: Voilà David, donc imagine un instant qu'il faille aller sortir de la boîte, il faut aller dans sa bagnole, il faut démonter un siège de voiture pour gagner une pauvre peluche qu'on peut gagner pour 20 ou 50 balles dans une fête foraine. Alors un autre extrait également, parce que là, tant qu'on est dedans et que j'ai le CD dans les mains, c'est pas tous les jours qu'on passe des extraits de disques de jockey. Écoutez celle-ci également, ça vaut son pesant de cacahuètes, écoutez plutôt. Présentation. Ça va être chaud les enfants.
13: Attention, je compte sur vous si vous aimez les cadeaux. Il va falloir nous montrer ce que vous savez faire. Hein. La séance d'ambiance sera pour tout à l'heure. Voici la présentation de soirée. Mesdames et messieurs, au nom de la direction du personnel de la loco, permettez-moi de vous souhaiter une excellente soirée, surtout la bienvenue dans l'immensité.
12: Attendez, je précise, j'arrête, c'est pas la loco à Paris, hein. Merci. Hein.
13: C'est du monde de la nuit. Ce soir, nous allons redéfinir le concept de l'excellente soirée, le concept de la fête, car la musique que vous allez découvrir vous viendra des plus grandes capitales musicales internationales suivantes. New York, Los Angeles, Londres, Amsterdam, Bruxelles, Ibiza, Paris. Sachez également que la régie de laquelle nous allons piloter cette soirée est dotée d'une structure technique lumineuse et acoustique ultra performante, ce qui va nous permettre de vous faire vibrer pour une nuit que vous n'êtes pas prêt d'oublier. Tout à l'heure, il y aura des t-shirts, des sacs de sport, des caleçons et plein de cadeaux pour ceux qui crieront de toute la force. Bonne soirée!
12: Faut quand même reconnaître que c'est ultra méga ringard. Déjà dire voilà une musique ultra perfectionnée en ce qui concerne la cabine, qu'on va vous faire voyager à New York, un machin, que tu fermes ta gueule et que tu mettes du disque et que tu mixes. Je m'adresse à Disque Jockey qui existe encore sur cette planète Terre et qui nous écoute ce soir et qui font ça encore tous les samedis. On vous excuse que c'est du passé, mais à partir de ce week-end à venir, mais merci, arrêtez de mettre une chambre d'écho, arrêtez de vous la péter derrière le micro, arrêtez d'expliquer tout ce que vous allez faire, faites-le et taisez-vous. Voilà, oh là là là là, dernier extrait David, au lieu de parler, attention, ça c'est encore très chaud, DJ hystérique.
14: On aime regarder les filles bien sûr sur les plages, ça c'est normal, c'est l'été 93 bien sûr. Aïe.
12: Ça l'arsène.
14: Tiens, pour démarrer la soirée, voici un petit téléphone. Ça va vous remuer un petit peu les fesses. Voici un autre monde.
12: Oh c'est horrible. Le son de merde.
14: Et à toi. Je rêvais. Ouais, mais soit James Brown. Fuck, bien sûr. Sex Machine. Vous aimez la funk musique aussi tout de suite par Grace Bond. Aïe. Longé dans les années 80, bien
8: oh
14: sûr.
8: Oh là là, ça l'arsène.
14: 4 par Grace Bond avec Caralite Funon.
8: 84. Ah, c'est fabuleux, même moi j'arrive pas.
14: Gimme, gimme the funk ce soir. Charade sur. Aïe. Les années funk. Voici Generous Upside Down. Et ouais, ce soir c'est la série des classiques Generous ce soir avec Upside Down. Voici George Benson. Give me the night. Eh oui, ce soir ça va être une soirée délire.
8: C'est le même, hein.
14: Ce soir voici tout de suite Jazz Snap. Un petit souvenir, un petit série souvenir. Flashback.
8: Oh, c'est énorme.
14: À toi. Ouais. Stop writing me, stop killing me, it's my life. It's my life. À droite c'est bon, mais à gauche c'est un peu mou, hein, je trouve. Hein. It's my life. Enlève les mains, enlève les mains, enlève les mains. Joueur, toutes les mains, enlève. On monte le son maximum. Avec les mains, ouais. Let you down, let you down again.
8: Il a plus de voix après, hein.
14: On se met là-bas, ouais, à la gauche là.
8: À la gauche, il y a du bras.

0: Les mains, joueurs, les mains en l'air. On les balance, on y va. Let's you down again. Yeah.
1: Voilà, donc si vous avez éventuellement la possibilité de récupérer, s'il y a des radios locales qui diffusent encore des DJ avec l'animation comme celle-ci, si vous avez dans vos cartons des vieilles cassettes de DJ, putain, s'il vous plaît, faites-en moi une copie, je me mets presque à genoux, envoyez une copie, je diffuse tout ça à la radio, ça peut être très intéressant et très marrant. Et puis s'il y a encore des DJ qui sévissent comme ça tous les vendredis et samedis, vous n'avez qu'à magnéto discrètement, vous mettez près des enceintes sans que ça sature, vous enregistrez tout ça, vous m'envoyez une copie à la radio et ça me ferait bien rire, voilà.
2: Allô?
3: Oui.
2: Ouais, Tigana, c'est Aimé. Te dérange?
3: C'est qui?
2: Aimé Jacquet.
3: Aimé Jacquet?
2: C'est Tigana?
3: Oui.
2: Ouais, salut, comment ça va?
3: Ça va.
2: Dis donc, je t'appelais là pour savoir qu'est-ce que tu pensais du tirage de la Coupe du Monde.
3: C'est Aimé Jacquet? Vous êtes pas trompé de numéro?
2: Ouais, je voulais parler, c'est Tigana?
3: Oui, Tigana, oui.
2: Ouais, Aimé Jacquet là, qu'est-ce que je veux savoir, c'était avec Michel Platini. Qu'est-ce que tu penses pour la Coupe du Monde?
3: C'est pas moi, je suis pas Jean Tigana, hein.
2: C'est Aimé Jacquet, l'entraîneur Coupe de France. Coupe du Monde.
3: Aimé Jacquet, Coupe du Monde.
2: Qui c'est que c'est Jean Tigana, Jean. C'est Aimé. Qu'est-ce que tu penses de la Coupe du Monde, côté tirage du Sénégal?
3: Mais vous êtes trompé de numéro, parce que moi je suis Tigana, c'est coup.
2: C'est coup. Ah, c'est pas Jean Tigana?
3: Non, je suis pas Jean Tigana.
2: Ah, c'est Aimé Jacquet, l'appareil, l'entraîneur de l'équipe de France.
3: Oui.
2: Ah bah écoutez, excusez-moi de vous avoir dérangé, hein.
3: Non, mais c'est pas grave, hein.
2: Ça vous fait plaisir?
3: Mais ça m'a fait un très grand plaisir.
2: Je suis trompé, bah écoutez,
3: vous avez peut-être... Je voulais vous demander un renseignement.
2: Ah bah ouais, je suis là, ça tombe bien.
3: Et je profite de l'occasion. Est-ce que je voulais inscrire mon fils pour le football, comment je dois faire?
2: Ah bah il faut écrire à la Fédération Française de Football.
3: Oui.
2: Et moi je vais suivre, de toute façon je m'occupe de tous les recrutements des petits jeunes, faut m'envoyer un petit mot personnellement.
3: Oui.
2: Et Aimé Jacquet, et puis voilà, comme quoi je me suis trompé. Mais ça me fera bien plaisir. Il joue à quel poste?
3: D'accord, hein. C'est un petit garçon de 4 ans.
2: Eh ben écoutez, il n'y a pas de problème, des prêts pour ça, comme ça on s'en occupe dès le début.
3: D'accord.
2: Ben écoutez, ça fait plaisir.
3: Merci beaucoup.
2: Bah, vive la France, hein.
3: Allez, vive la France.
2: Allez.
3: Et vive le Sénégal.
2: Allez, au revoir.
3: Au revoir.
2: Oh ouais. Ah, ça fait plaisir.
4: Je suis sur le cul, hein.
5: Ça fait plaisir. Bien, ça marche.
4: J'ai jamais vu un truc pareil. Avec un truc si minable, puis le mec, il est dedans.
2: Ah, ça fait plaisir.
6: Hotline.
2: Ah, putain. C'est ça bon, fait plaisir.
5: Hein. Ah, c'est bon. Hein.
2: Ah, ouais, c'est bon. D'ailleurs, Tigana, je vais le rappeler tout à l'heure.
5: Oui, en le direct. Même.
2: Je vais remettre le feu et il faudrait qu'il me donne un.
5: Bah, écoute, lui, en fait, tu lui as. Enfin, je vais revoyer, pardon. Hein. Vous lui avez fait.
4: Attends,
5: le
4: un mec en survêt, je suis désolé, mais ça se vous voit pas. Hein. Et tu vas bien, mon con?
2: À qui tu parles, toi?
4: À toi, en survêt.
2: Con, d'accord, tu parles. Bon, qu'est-ce qu'on se fait là? Moi j'aimerais bien.
5: Jean Vion, c'est ça le nom là?
2: Gérard Jean Vion.
5: Gérard Jean Vion, voilà.
2: 1970, putain, 76, la Coupe de France, nous sommes la Coupe d'Europe.
5: Donc contre, on appelle les Monsieur Jean Vion alors.
2: Contre Liverpool.
4: Ah ouais, bah, tout le monde s'en souvient.
2: 76, il a joué avec Platini.
5: Peut-être les fans de foot, qui sait.
2: Appelle-moi Jean Vion, quoi, toi, je vais te mettre le feu, mon merde.
5: Parti.
7: Allô?
2: Allô, Gérard?
7: Non.
2: C'est Jean Vion?
7: Non, c'est sa belle-fille.
2: Ouais, salut, c'est... Bonjour, c'est Aimé Jacquet. Est-ce que c'est possible de parler à Gérard?
7: Non, il est à la Martinique.
2: Ah, il est pas là?
7: Non.
2: Ah, il revient quand?
7: Alors là, il est fin décembre, je pense.
2: Pour ouais. Pour le football, là, pour le tirage de la Coupe du Monde, j'aurais voulu avoir des nouvelles. Ce qu'il en pensait?
7: J'en sais rien.
2: Sa femme est là?
7: Oui, je vous la passe.
2: Ouais. Mais il est martiniquais, en plus. C'est vrai.
5: C'est ce que tu voulais. Hier, t'as dit c'est Sénégal, carré, là, c'est on carré, s'est dit Martinique, pourquoi pas.
2: Allô?
5: Il n'y en a pas un qui tique, hein. C'est dingue. Hein. T'étais au top de ta forme avec cette imitation.
4: Ils sont perdus, mais...
2: Allô?
5: Putain, ils ont une grande barre.
2: On coupe pas, là, qu'est-ce que tu fous, toi? Mais non, ça arrive. Putain, il va y arriver, tu vois, il y aura un genre bio. Allô?
5: Oh là là.
2: Allez. Allô. Voilà, vous avez gagné, allez en couple, vous avez gagné, allez.
5: Au suivant.
2: Allez,
5: il y en a encore des Jean-Vion?
2: Ben Jean-Vion, ouais, il est Guadeloupéen ou Réunionnais, mais je sais plus ce qu'il est, mais d'abord il est martiniquais, hein.
5: Bah là, il était martiniquais, visiblement. On est 2-2.
4: T'en as visé, Chirac?
5: C'est ce que j'allais dire, ouais, on nous l'a demandé sur internet, voir si t'avais progressé depuis hier.
8: Allô.
2: Allô.
8: Oui.
2: Jean-Vion.
8: Ouais.
2: Gérard.
8: Hein?
2: C'est Gérard.
8: Gérard.
2: C'est Aimé Jacquet, appareil.
8: Hein?
2: C'est Aimé Jacquet. Gérard Jean-Vion. Allô.
8: C'est...
2: Aimé Jacquet. L'entraîneur Coupe de France, Coupe du Monde. C'est pour savoir si c'est Gérard qui a l'appareil.
6: Qui c'est qui m'appelle là?
2: Eh bien Jacquet, l'entraîneur de la coupe de l'équipe de France, quand même, Coupe du Monde 98, pour savoir si Gérard, qu'est-ce que tu pensais du tirage de la Coupe du Monde?
6: Ah, ça va bien se passer, va.
2: Ouais. C'est Gérard ou pas là?
6: Ouais, c'est Gérard.
2: Ah, j'ai dû me tromper de numéro là, c'est pas possible. C'est Gérard Jean-Vion?
6: Ouais.
2: C'est Aimé? À l'appareil. Allô?
6: Ouais,
2: j'ai dû me tromper de numéro, c'est pas possible.
6: C'est pas Léon.
2: Aimé Jacquet. Allô?
6: Ouais.
2: Paul Boulet.
6: Ouais.
2: Allô?
6: Qui c'est l'appareil là?
2: Aimé Jacquet.
6: Ouais, ouais.
2: Ouais, c'est Léon.
6: Léon, t'as vu, chérie, c'est Léon.
2: Ça va?
6: J'arrive, Léon.
2: Ça va et toi?
6: Ouais.
2: Bon, qu'est-ce que tu racontes?
6: Ouais, ça va?
2: Ça va, mon con?
6: Ouais.
2: Ouais. Qu'est-ce que tu fous là?
6: Bah, je suis chez moi.
2: Bah, ouais, tu regardais le Loch Ness là?
6: Hein?
2: Tu regardais le monstre du Loch Ness sur France 2?
6: Non.
2: Bon, bah, je vais pas te déranger plus longtemps, hein.
6: Je vais à tu Arsenal.
2: Bon, tu salues ta grosse, on t'embrasse.
6: Hein?
2: Bonne soirée.
6: Qu'est-ce que tu dis à part ça?
2: Bah, à part ça, ça va et
6: t'es
2: toi?
6: Au-dessus là?
2: Hein?
6: T'es au-dessus là?
2: Ouais!
6: Qu'est-ce que tu fais?
2: Bah, j'ai envie de t'appeler pour déconner quoi.
6: Fais le con quoi.
2: Ouais, pour faire le con. Ah, y'a ta grosse derrière?
6: Ta femme... Non, j'ai pas reconnu, mais ma femme t'a reconnu. Hein.
2: Toi, tu me la passes?
9: Y'a qu'un andouille pour faire des
6: con. Alors, enlève ton masque.
2: Tiens, en parlant d'andouille, passe-moi ta femme.
6: Non.
2: Passe-moi ta femme que je lui dise un truc.
6: Je t'apprête.
2: Ah, tu me la prêtes? Bah, ouais, comme d'habitude, ouais.
6: Ah, avec l'oreille?
2: Ouais, prête-la-moi.
6: Allez.
9: Qu'est-ce qu'il veut? Ouais.
2: Oh!
9: Ouais.
2: Comment on va?
9: Ça va.
2: Tu m'as reconnu tout de suite, toi.
9: Oh, bah, ouais, de toute façon, vu la voix, puis vu les conneries qui sont dites, hein, il y en a pas 50.
2: Alors, quand est-ce qu'on se revoit, nous?
9: Comment ça?
2: Bah, quand est-ce qu'on fait une bouffe?
9: Oula! Là!
2: ce week-end, vous faites quoi ce week-end?
9: Là! Ce week-end?
2: Ouais.
9: Bonne question.
2: Ouais. Bah, moi, écoute, je serais intéressé de vous inviter à dîner.
9: Comment ça? Qu'est-ce que j'ai dit?
2: Ouais, c'est.
9: Que des conneries, quoi.
2: Ouais, voilà, exactement. Bon, je vous laisse.
9: Ouais.
2: Allez, salut les boulets.
9: Bye.
2: Ouais, super.
10: Moi, j'adore.
2: Ah, ça, c'est bon, hein. Bon, qu'est-ce qu'on se fait? On fait la tigonade hier, tiens.
11: Ouais, le même hier,
10: ouais.
11: Ouais,
10: tigonade.
11: Ouais, il devait te filer un numéro.
10: C'est Noël, en fait.
2: Ouais, c'est le dernier. Noël. C'est cadeau, c'est Noël. Jean Tigana, on y va, c'est parti, les Jacquet.
10: Il va être en dream, il a dû le raconter à tout le monde aujourd'hui.
2: Oui, c'est ça, oui.
10: Les gens n'ont pas dû le croire, il va mettre la touche enregistrement sur son téléphone.
2: Ah, voilà, c'est ça, les histoires.
10: T'es gentil.
11: Par contre, Aimé, vous êtes venu en survêtement, mais vous êtes lavé ou vous avez couru avant, quand même?
2: Ouais.
12: Allô?
2: Allô?
12: Oui.
2: Ouais, c'est Jean Tigana?
12: Oui. Tigana.
13: Le petit, il est en kiff. Mais c'est lui! C'est lui!
2: Allô? Allô?
14: Allô?
2: Oui?
14: Oui?
2: C'est monsieur Jacquet?
14: Oui?
2: Comment allez-vous?
14: Ça va et vous?
2: C'est monsieur Tigana?
14: Oui, c'est Tigana.
2: Et donc, vous avez le numéro de téléphone de votre cousin?
14: Mais non, je l'ai pas, j'ai pas téléphoné, ses parents pour l'avoir.
2: Ah bon?
14: Vous n'avez pas pu l'avoir?
2: J'ai eu du mal là pour le moment, je suis passé par Various Trésor.
14: Oui.
2: Et Platini, mais ils ont pas le numéro. Alors je vais appeler Zizou.
14: Mais Platini, il faut appeler Zidane.
2: Ouais, je vais appeler Zizou, ouais, je vais appeler.
14: Est-ce que t'as le numéro de téléphone de Desailly?
2: Oui, j'ai le numéro de Desailly, ouais.
14: Si tu essayes Desailly, je crois que tu peux l'avoir.
2: T'as le numéro toi?
14: Non, j'ai pas le numéro de Desailly.
2: Bon, et comment ça va ton môme?
14: Ça va.
2: Bon, pour le football là, on va aller faire gagner la Coupe du Monde à ton gamin.
14: D'accord, oui, bien sûr.
2: Hein?
14: Oui, bien sûr.
2: Hein?
14: Oui.
2: Bon, bah écoute, si t'as besoin d'un truc, hein, d'un renseignement, tu demandes, hein, mais Jacquet, il est là pour toi.
14: D'accord.
2: D'accord, t'as un petit mot à me dire?
14: Est-ce que le numéro de téléphone de ton bureau, je peux l'avoir?
2: Ouais, bah je vais te le donner après, ouais, je vais te donner un numéro, tu pourras me joindre après.
14: Oui.
2: D'accord, t'as joué au ballon, toi?
14: Ben, je joue un peu au ballon, oui.
2: T'as joué à quoi, qu'à 4-2?
14: Oh, ben oui, ben moi, c'est pour m'entraîner, c'est tout, hein.
2: D'accord, ben je te donnerai des ballons, on va te donner tout ça, des crampons.
14: Ah, d'accord.
2: Hein, pour que tu puisses t'amuser, Tigana.
14: Oui, ça me fera grand plaisir.
2: D'accord, ben tu dis pas que je t'ai appelé, quand même?
14: Non.
2: Donc ça reste entre nous, hein.
14: Oui, c'est entre nous, ça.
2: On va pas le dire à des amis, hein, parce
14: non,
2: que
14: non, pas
2: la Fédération française elle va me taper dessus, hein.
14: Non, je sais bien.
2: Bon, c'est très bien, ça reste...
14: Je peux pas dire ça.
2: Bon, ben très bien, ben je resterai en contact avec vous.
14: D'accord.
2: Hein,
14: d'accord.
2: Vive le football, l'équipe de France.
14: Vive le football, l'équipe de France.
15: Ouais.
16: Et vive la rencontre avec le Sénégal. Hein.
15: Ouais, c'est ça, vous êtes sénégalais. On va vous mettre une torpille, toi, on va vous en mettre 6.
16: Ah ben peut-être, ah ben, c'est pas sûr qu'ils vont mettre 6 quand même au Sénégal. Hein.
15: Zizou va t'en planter 3.
16: Attention que les Sénégalais, ils jouent bien. Hein.
15: Bah ouais, passe-moi ta femme, tiens, que je lui dise une félicitation pour votre fils.
16: Hein?
15: Passe-moi, je peux avoir votre femme?
16: Oui, bien sûr, mon fils est là.
15: Passe-le-moi, ton fils.
16: Il a 4 ans.
15: Ouais, bah passe-le-moi.
16: Tiens, dis bonjour.
17: Bonjour.
15: Salut, mon petit, comment tu t'appelles? Allons, comment tu t'appelles?
16: Aboubakar. Allez.
15: Aboubakar, bah c'est lui en tout plein ça, voilà. Bon, monsieur Tigana. Monsieur Tigana.
16: Oui.
15: Ouais, les Jacquet vous embrasse très fort.
16: D'accord, merci beaucoup.
15: Et puis félicitations, hein, si je peux avoir votre femme.
16: Oui. Mazda, viens ici.
15: Allô.
17: Allô.
15: Eh bien, écoutez, ça me fait plaisir, bonne famille.
17: Bonsoir, monsieur. Ah, c'est, je disais toujours quand je vous vois par à la télé, je dis mon rêve c'est de vous rencontrer un jour.
15: Eh bien écoutez, elle sait quand je viendrai vous voir.
17: Oui, ben oui.
15: Eh puis je viendrai, et puis vous avez un jardin?
17: Oui, on a un jardin.
15: Eh ben on plantera des buts et puis on ira faire des séries de pénalty.
17: Ah ben oui, ben c'est gentil.
15: Eh, puis je viendrai à ce moment-là s'il y a Gentil Grenat qui vient, ou s'il y a Zizou qui vient avec moi, souvent il vient et je l'amènerai avec lui.
17: Ah ben c'est gentil, ah, ben, on serait content de vous avoir.
15: Discrètement, hein, sans les médias. Hein.
17: Ah oui, mais discrètement, il n'y a pas de problème.
15: D'accord.
16: Vous allez manger le plat sénégalais.
15: Eh ben, on va manger le plat sénégalais.
17: Ah oui. Mais bien sûr, hey, bien sûr. Bien sûr.
15: Après le mondial, là, que vous allez pas nous empoisonner, hein.
17: Ah non, pas du tout. Il faut rester gentil, non, pas du tout.
15: Bon, vous m'aimez bien, vous avez regardé la Coupe du Monde?
17: Ah oui, on a bien regardé jusqu'à la fin. On a versé des larmes de joie. Ça, bon. Ça fait plaisir.
15: Je suis un bon entraîneur quand même, hein.
17: Ah oui, beaucoup même.
15: Bon, écoutez, ça me fait plaisir. Qu'est-ce que vous pensez du nouveau?
17: Ah, du nouveau? Ah, il est bien, il est bien aussi, on aimerait qu'il rapporte aussi la coupe comme vous.
15: Ben écoutez, la prochaine fois que je suis là au téléphone, je vous rappellerai dans la semaine, je vous passerai monsieur le maire.
17: D'accord, mais ce sera gentil.
15: On vous embrasse.
17: Oui.
15: Allez, vive la France.
17: Vive la France.
15: Bienvenue Zinedine Zidane.
17: Oui, bienvenue Zidane.
15: Ouais, à bientôt, je vous rappellerai demain peut-être. Hein.
17: Oui, à bientôt.
15: Allez, à bientôt, au revoir.
18: Imitation Hotline.
19: Oh, c'est dit tout cuit, c'est tout bénef. C'est ah ouais, tout bon, tout bon, tout bon.
15: C'est tout bon, hein, il est,
19: ils sont gentils.
15: Ah, ils sont Nirvana, adorables. Pour eux, ils sont avec Aimé Jacquet.
19: C'est Noël, hein, c'est Noël. Là,
15: c'est Aimé Jacquet, c'est... Ouais.
19: Ils sont mignons quand même, tout. Ils sont
15: qu'est-ce qu'il y a, toi, t'en reviens pas, t'es qui? T'en reviens pas.
20: Je suis bien, moi.
19: Attends, mais c'est des Sénégalais, ils parlent déjà pas très bien français, c'est normal qu'ils
20: mais non, mais non, mais non, ouais. Non.
19: Non,
15: c'est rêve d'un soir.
19: Normal,
15: tu sais tout, c'est rêve d'un soir, tu sais tout.
19: Je sais pas, pourquoi pas, attends, ils sont tranquilles, ils sont dans leur kiff, ils y croient, c'est bien, quoi.
15: Bah ouais, je suis là pour les faire rêver, quoi.
19: Bah voilà, non,
15: je sais pas
19: c'est
15: si
19: Noël.
15: Je suis disponible, mais bon. Je vais avec des ballons, des croix, des je sais pas ce que je vais
19: c'est dire. C'est bien, ils étaient tous autour du téléphone comme des oufs.
15: Voilà.
20: Ah, les
15: je peux faire la soirée comme ça.
19: Non, par contre.
15: Faut que je me casse.
20: Bah, faut partir.
15: Je reviendrai demain.
19: Hein. Demain, oui, mais là, à demain, c'était très gentil, très sympathique.
15: Ouais, bah, alors, hein.
19: Allez, à demain, aimé.
15: Ouais, salut les gars.
19: Salut.
15: Ciao.
18: Max.
21: Là, Margot, non, tac.
22: Mais attends, mais moi, je suis même pas au courant.
21: Tac, c'est ça mais... C'est ça?
22: Non, c'est coup de gueule. Voilà, juste avant.
21: Ça?
22: Hop, voilà. Alors, Audrey?
23: Oui.
22: Je vais te refaire écouter. J'avais rendez-vous avec une fille qui était censée partir aux États-Unis.
23: Ouais.
22: Je sais pas si t'avais suivi l'affaire, oui, qui m'avait envoyé des photos. Elle m'avait annulé une fois pour dîner. Après, elle m'avait prévenu une deuxième fois et tout. Entre-temps, elle est partie aux États-Unis.
23: Mm-hmm.
22: Donc, j'ai pris les photos d'ailleurs 10 minutes avant l'émission. Je les ai déchirées, je les ai foutues à la poubelle. Ah, et moi, quand c'est fini, Audrey. Ouais. Hein. Okay,
23: ok?
22: Si un jour on est amené à être ensemble.

0: m'as fait désirer et tout. Oh, c'est quoi ce bordel?
1: J'ai jamais dit que je me faisais désirer, hein, par contre. Dans ma nu monologue, j'ai dit que j'étais très difficile et qu'au moment donné où il y a quelqu'un que j'appréciais beaucoup, Audrey, eh bien, il faut toujours que je détruise mon bonheur.
0: Ouais, c'est pas bien, ça.
1: J'ai l'impression de ne jamais mériter ce qui m'arrive. Aussi bien le succès que je peux avoir aujourd'hui pour les soirées, les compiles et les machins. Mmh. Et donc, je me détruis tout. Et cette charmante demoiselle, là, qui m'a laissé ce message,
0: ouais,
1: m'a envoyé une lettre, joint à cette lettre quatre photos. On peut dire qu'elle est jolie, c'est une fille très naturelle. Je t'écris, alors, en fin de compte, elle m'avait déjà écrit fin octobre, parce que j'avais déjà lu la lettre, et apparemment, j'avais pas donné suite à son appel. En ce moment, en plus de ça, Audrey, je sais pas si t'as déjà entendu parler de Sacha Guitry. Bon, bah, c'est quelqu'un que j'aime beaucoup, et qui, apparemment, elle travaille au théâtre, et elle est en train de préparer une pièce de théâtre qui s'appelle Faisons un rêve, qui est extrait d'une pièce de théâtre et d'un film de Sacha Guitry, c'est mon film préféré, et apparemment, elle incarne le rôle de la demoiselle dans le film, et en gros, elle me dit, bon, que, c'est elle, la fameuse fille, en plus, tu vois, je m'en souvenais même plus, qui disait que Chaud comme la Bresse, c'était un petit peu ringard et tout, effectivement, mais c'est un petit peu fait exprès. Je t'écoute depuis 4 ans, à l'époque même où tu t'appelais Alvin. Avant, elle disait qu'elle faisait une petite fixette sur deux foules et qu'elle a changé. Et quoi d'autre? Oui, qu'elle apprécie le fait que je sois un petit peu compliqué. Enfin, de mémoire, je crois que c'est un petit peu ça. Etc. etc. Il y a quelque chose aussi qui m'a bien fait plaisir. Je sais plus. Oh, je sais plus. Voilà. Enfin bref. Quand elle a fait ce message, elle a écouté le. Comment parler en français? Ah merde.
2: Quand elle a entendu le message répondeur, elle a écrit la lettre, non?
1: Ouais, c'est ça. Non, voilà. C'est-à-dire que quand elle a entendu à l'antenne que, justement, ce rendez-vous avait été annulé, elle a écouté la fin de l'émission, elle s'est endormie le lendemain matin, je crois qu'elle s'est réveillée dès 10h. La première chose qu'elle a fait, c'est composer le 0140-521-521 pour se plaindre. Au même titre que quand on a parlé d'elle et tout, hop, direct, elle s'est jetée sur un papier et un stylo et elle a fait cette lettre sans vraiment y réfléchir à ce qui lui venait par la tête, sans se dire je vais faire des belles tournures et tout ça. Ouais. Je trouvais ça, c'est toujours parce qu'on a pas mal de. Pas forcément des points communs, mais des choses qui me font plaisir, comme on disait tout à l'heure, Faisons un rêve de Sacha Guitry qu'elle apprécie.
2: Bah, tu vas lui dire. Ouais. Parce qu'elle doit être derrière la porte.
3: Elle
2: doit être derrière la porte.
1: C'est pas vrai.
3: Bah ouais, attends.
0: Ah,
3: ouais.
0: Elle est là.
3: Ah là.
1: Oh, c'est pas vrai.
3: Ah là.
0: Bonjour.
3: Voilà. Donc c'est, je sais plus comment elle s'appelle.
1: En plus, je disais, tiens, on va l'appeler. Alors là, Audrey.
0: Ouais.
1: Là, ils m'ont baisé la gueule parce que j'ai la photo. Donc c'est toi, ça, c'est bien toi. Ah d'accord, ok. Et donc j'ai dit, comme elle avait laissé son numéro de téléphone, Aurélie, j'ai dit tiens, on va l'appeler, on va lui faire plaisir. Et eux, ils ont bien rusé. C'est plutôt qu'on l'ait au téléphone carrément. Ils l'ont fait venir dans les studios.
3: Ah bah bravo.
2: Vas-y, on
1: va s'installer. Elle va s'installer.
2: Ton maillot de corps.
1: Hein. Alors fais voir à quoi tu ressembles, monsieur. Comment t'as besoin d'avoir une belle poitrine. Alors est-ce que Alors, je vais te dire tout de suite, hein, Audrey, excuse-moi, je vais faire une petite parenthèse pour Audrey. Je vais te dire où je te préfère là, sur les deux. Quand t'as les cheveux attachés, tu les as pas là. Ouais, j'aime bien quand t'as les cheveux attachés, voilà. Et tu m'as laissé quand même de peur qu'on oublie, c'est maintenant que je m'en aperçois sur la photo derrière, t'as laissé quatre fois ton numéro de téléphone, hein, de peur que ça ne réponde pas. Hein. Ça va bien, Audrey?
0: Ça va toujours.
1: Ah, et la petite là, la charmante demoiselle Aurélie?
4: Ouais, ça va.
1: Pas trop speed?
4: Non.
1: Ça va aller?
4: Non, j'étais un peu stressée, mais
1: bah, oui, surtout,
4: vraiment contente de venir.
1: T'arrives à quelle heure?
4: Bah, 10h20. Quoi.
1: Ah oui, d'accord. Donc, tu patientes depuis une vingtaine de minutes.
3: Elle a annulé le théâtre.
4: Ouais, une pièce de Paul Claudel. Et...
1: Bah, je te ferai un petit plaisir tout à l'heure. On passera un extrait de la pièce de Sacha Guitry, Audrey, puis on fera un kiki donc dans les secondes à venir.
0: Ok.
1: Tu bouges pas?
0: Non.
1: Eh bien, très bien. Vous nous appelez. C'est le Star System, bien sûr, la radio libre au 0870-5000. Il n'y a pas de problème. C'est des vacances, les enfants. On va venir avec de la bonne zik, puisque nous aurons Storm avec Storm qui fonctionne excessivement bien en ce moment. On a Moussi également qui est en préparation. Brandy également. Roudoudou, qui est la musique du film Les yeux dans les bleus, hein, dont on nous a souvent réclamé le morceau. Donc, il passera bien entendu avant la fin de cette émission. Et donc, le kiki donc avec Audrey, le numéro est gratos, 0870-5000. Et là, c'était juste l'intro du morceau qu'on écoutera dans un instant en entier.
5: 24 décembre.
1: Oh, ta petite Fildar.
3: Allez, parti, Fildar.
1: Enlève ta bagouze. Enlève ta bagouze.
3: Ah, mais non, elle est très bien, ma bagouze.
1: Attends. Tu veux pas te mettre là?
2: Deux secondes.
1: Audrey, je vais demander à Aurélie si elle pouvait s'installer au standard, parce qu'on cherche une demoiselle pour. Déjà pour voir l'effet que ça donne. Donc, alors à côté, voilà.
6: Oh là là.
1: Voilà, très bien.
3: Oh, voilà. C'est magnifique.
1: Bon, c'est bien, vous êtes tous les deux là, côte à côte.
3: Ouais.
1: Elle met son casque, vas-y, mets ton casque, voilà. Et alors?
4: Là, j'ai. C'est très dur là.
1: Ouh là là, elle mouille. Audrey, elle est excitée, elle est chaude comme la braise. Oh, t'es jolie, hein. Ah, c'est joli, non mais vraiment.
3: Ah, c'est pas Fildar, hein. C'est
1: non, mais vont bien. Non, vous allez bien ensemble.
4: Et pauvre Fildar, t'es pas jaloux là?
3: Non, vas-y. Vas-y, mets ton affaire.
1: Parce que tu l'as jamais trompé, bébé Rose.
3: Bah non.

0: Non, puis non, non, non. Non, y a pas moyen.
1: Y a pas moyen.
0: Y a pas moyen.
1: Putain, sans déconner, vous allez bien ensemble.
2: Voilà, je suis dégoûté.
1: Je suis désolé. Oh là là là là là. Audrey, il vient de se passer un truc catastrophique. Hein. C'est que là, il y a un couple qui vient de se briser, un couple qui a même pas été fait. Je comprends pas.
3: Ouais, c'est pas cool, les jeunes.
1: Oh! Oh! Bon, allez. Audrey!
4: Oui.
1: J'étais en train de dire. Bon, t'écoute pas, Aurélie.
5: Manu?
1: Ouais.
5: Elle me l'a cassé dans le couloir, quoi.
6: Pendant un disque!
1: Ah, on met un disque, quoi. Qui donc? T'es pas pressé, Audrey?
4: Bah non.
1: Hein? Hein?
4: Non, non.
1: Tu vas me l'emballer dans le couloir, quand même. Non?
0: Hein? Non.
1: Bah tu l'en peux plus.
0: Bah non, bah non, oui. Mais non.
1: T'en crèves d'envie, même dans le noir, t'as les yeux qui brillent.
0: Non, bah oui, bien sûr. Non, mais non, non. Je suis désolé.
2: Je précise, on n'a pas allumé la lumière, donc je peux pas trop...
1: Mais non, mais même dans le noir, elle a les yeux qui brillent. Moi, je te le dis, d'ici, ça se voit. Viens voir d'ici, viens voir Aurélie, viens voir ici. Viens voir. Non, mais c'est vrai, d'ici, tu vas vite t'en apercevoir.
0: Pourquoi, tu me vois douter?
1: Non, mais attention, excuse-moi Audrey. Regarde. Bon, recule, tu me fais bander, là. Tu... Non, on est en train de la taquiner, la peau. Tiens, installe-toi en face. Voilà. On lui a offert quand même des chocolats, Audrey. Attention, on n'a pas été immonde avec Aurélie, hein, loin de là. Ne croyez pas ça, parce qu'on se dit, putain, il y a une auditrice qui vient pour une fois dans le studio. C'est vrai qu'elle m'a dit, elle a flippé, parce qu'elle s'est dit, c'est vrai que j'aime pas trop qu'il y ait du monde qui vienne dans le studio et qui vienne voir un petit peu comment ça se passe. Et là, elle est en train de tout découvrir. Et en plus de ça, elle va vivre en direct un kiki donc. Hein, quelque part, Aurélie, ça t'excite ou pas? Hein, est-ce que tu vas au micro? Ouais, ça
2: ouais, bah, c'est une grande première pour moi.
1: Ah, elle est forte. Hein.
2: Je suis vachement émue.
1: Ah, elle est bien, elle, hein?
0: Ouais.
1: Tu sais, on avait rendez-vous avec des stagiaires, là. Tu me les annules? T'annules tout, là.
0: Ouais.
1: Qu'est-ce que tu fais, Aurélie? Tu cherches du boulot? T'es étudiante? Tu fais quoi?
2: Je suis en licence de droit et je fais beaucoup de théâtre et je voudrais en faire mon métier.
1: Ah, bah là, c'est pas du théâtre, ça, tous les soirs? T'as pas envie de faire du standard avec moi?
2: Si, j'aurais bien aimé parce que je l'avais écrit dans ta lettre, dans la lettre que je t'ai envoyée en octobre.
1: Ouais.
2: J'avais dit, ouais, si t'as besoin d'une standardiste, tu es toujours là.
1: Tu sais qu'on a cherché, on cherche du monde.
2: Non.
1: Bah si, on a passé une annonce il y a quelques temps, on en a donné... Bah voilà, il faut lui faire des essais à cette demoiselle.
0: Oh, elle va te bouffer, Manu.
2: Ouais.
0: C'est pas le but, parce
2: que vous êtes une équipe de 4 et vous entendez vachement bien, moi je veux pas.
1: Mais alors, ce qu'on fait, c'est qu'on décide qui passe le premier, c'est tout.
2: Il y a beaucoup de nanas.
0: Tu racontes pas.
1: On a une bande organisée, nous. On est une bande organisée. Ça, Aurélie, c'est celui... Oh voilà, c'est pas obligé que ça soit toujours moi, hein. On peut changer, hein, Audrey.
4: Oui.
1: Hein? Non, on va arrêter là. On lui fait la bise quand même, on lui fait le baisement. On est désolé, je suis désolé.
2: Non, mais ça va.
1: Ah, je suis désolé.
2: J'ai l'habitude.
1: Ah. Bonjour madame. Ah là là là là. Tu sais que, mine de rien, Audrey, la demoiselle qui va venir remplacer Philippe d'ici très peu de temps, elle va souffrir. Hein.
4: Ouais,
1: elles ont, c'est vrai qu'on a eu beaucoup de demandes, beaucoup de gens veulent. On a beau leur dire pendant les entretiens que bon, c'est pas facile, machin, on est des mecs, c'est masculin, c'est quand même vulgaire, violent, on est pas très intelligent non plus, on n'est pas fin.
2: Ça,
1: on est... Ah, t'es d'accord, ça tu le reconnais?
2: Ah,
1: donc
2: ouais,
1: tu confirmes, elle confirme. Ouais. Et en même temps, elles veulent quand même, et c'est beau ça.
2: Mais Filard, tu t'en vas?
1: Hein?
2: Tu t'en vas?
1: Non, non, je prendrai des photos, t'inquiète. Non, lui, Audrey, on va filer, enfin compte, on va vous le dire, voilà, il va filmer pour l'internet.
0: Ouais.
1: Voilà.
0: J'ai filmé l'écran.
1: Voilà. Il va filmer l'écran. Bon, Audrey.
2: Filmé Rigo, c'est pour rien.
1: Attention, maintenant on va y aller très sérieusement. Allez, on attaque, Audrey, c'est parti. Kiki donc avec ta grand-mère qui s'appelle Tecla, c'est ça? Tecla, t'es la tête. Radio Verte, donc Francis. Et on va attaquer donc un petit kiki donc qui, j'espère, va bien se passer. En tout cas, il y a une bonne ambiance. Je compte sur toi, Aurélie, pour applaudir, mettre de l'ambiance, etc. etc.
2: Ouais, ouais, ouais.
1: Applaudir. Quoi, qu'est-ce qu'il y a? Attends, excuse-moi, attends, top. T'as l'air bien moqueuse. Très bien. Alors, Audrey,
4: oui.
1: On n'est pas pressé. Aurélie joue la grande gueule. Elle est là, genre. Aurélie, une petite démonstration d'un cours de théâtre. On t'écoute.
2: Non, j'ai rien à dire.
1: Allez, faisons un rêve, vas-y.
2: Mais je connais pas le texte.
1: Alors, ça cause.
2: J'adore la pièce, mais
1: ouais, j'adore la pièce, ça raconte sa vie, ça se la pète, ça s'assoit à côté de l'homme de futur homme de sa vie, ça veut piquer la place de tout le monde, ça ramène
2: ouais, c'est toi qui
1: standardise. J'étais bien contente. Regarde, vous allez bien ensemble, Audrey.
3: C'est vrai, grave.
1: Audrey.
4: Oui.
1: Qu'est-ce que tu penses? Qu'est-ce que vous pensez, Audrey? Vous qui nous regardez, là. Merde, Manu avec Aurélie.
2: Ouais, t'en sais rien, Audrey. J'aimerais bien t'y voir, moi.
1: Là, elle voit. Qu'est-ce qu'il y a? T'es gênée? Mais merde. Tu la raccompagnes en VTT? C'est toi qui la ramènes ou pas? Ah, elle habite pas loin dans Paris, tu vas la ramener?
0: Non, mais tu dis à Bébé Rose de venir avec la caisse.
1: Bah ouais. Tiens, Bébéro, je te présente ma maîtresse.
3: Et moi, je filme.
1: Voilà. Qu'est-ce que t'en penses?
3: Au moyen, quand même, hein, sur le plan.
1: Bon, allez. Lâche-toi un peu, t'as 20 ans.
3: Je peux te prêter mon vélo.
1: Hein?
3: C'est beau.
1: Et tu me prêteras Aurélie aussi?
2: Ouais. Comment tu rentres? Moi? En fait, c'est un poids de me ramener, c'est ça?
1: Pas du tout.
3: Mais non, non. Ça, Manu, il va faire ça, Manu.
1: Allez, allez.
7: Je suis en vélo.
3: Attention, Audrey. Audrey.
4: Oui.
3: Tu choisis. Pile, on la ramène ou face, on la ramène.
1: Audrey, c'est à toi, vas-y. Est-ce que tu préfères que ça soit pile, on la ramène, face, on la ramène pas, ou face, on la ramène et pile, on la ramène pas? Allez, Audrey.
4: Ouais.
1: C'est toi qui choisis.
2: Elle choisit bien.
1: Pile, on la ramène ou face, on la ramène?
4: Je sais pas, pile, on la ramène.
1: Alors, pile, je te ramène. Allez, attention. Oh, c'est pour toi. T'es prête? Attention, on y va, c'est parti. Attention.
3: Sur la tranche.
1: Pile, on la ramène, face, on la ramène pas, c'est ça?
4: Ouais.
1: Eh ben, c'est face. On te ramène pas. Faut que tu prennes le métro.
3: Aïe, aïe, aïe.
1: Ah, moins que tu viennes sur la console, mais ça vaut ça.
2: Mais il n'y a pas de place.
1: Tu rigoles ou quoi? Viens voir, viens voir, viens voir. Viens voir, viens voir, viens voir.
3: Regarde au standard aussi.
1: Il y en a là, regarde là. Si, si, non, mais là, tu peux pas passer.
2: Ah, ouais.
1: Si tu passes là discrètement pendant que je fais un kiki donc.
3: Ouais.
1: Là, tu passes par là. Et tu me dis rien. Hop là. J'enlève déjà les boutons. Attends, ça t'évitera de le faire. Hop, comme ça.
3: Il a fait là aussi.
1: Hein. Regarde, tout est ready. Il n'y a plus que.
3: Va chercher la cam. Va chercher la cam.
1: On plaisante. Oh là là là là là là. Après, il y a des auditeurs qui vont penser que réellement j'ai enlevé mes boutons. Mais non, pas fumer, c'est pas le genre de la maison. Hein?
2: Non.
1: Audrey, on y va, kiki donc. Ah, comment c'est ça le théâtre? C'est que tu passes du cul à une blague. C'est ça qui est bien. C'est ça
2: ouais,
1: qui est
2: là, marrant. Tu retardes le kiki donc.
1: Tu retardes pas, c'est le suspense de la radio. C'est ça le truc, c'est que les gens n'attendent qu'une chose, c'est qu'on se taise et qu'on attaque le kiki donc. Et moi, je fais quoi? Bah, grâce à toi, je suis là et je tiens.
7: C'est toi la grosse, debout, espèce de finiasse là.
1: Non, c'est pas pour toi que je dis ça. Allons, Aurélie. Allez, Audrey, on y va, c'est parti, kiki donc. Bah, toi, t'as déjà fait tout le boulot, hein. Audrey, t'as plus qu'à attendre?
4: Bah oui.
1: Alors on y va, c'est parti, en ce qui nous concerne.
4: Allô?
1: Bonjour, vous allez bien?
4: Oui.
1: Bonjour, c'est la radio qui vous appelle.
4: Oui.
1: Comment allez-vous, ça va bien?
4: Oui.
1: Vous êtes en pleine forme?
4: Oh bah oui.
1: Bien, vous êtes content d'être avec nous?
4: Bah tout à fait.
1: Le public est avec nous, est-ce que vous allez bien? Ah, le public est... Le public est en pleine forme, hein, ma chérie. Comment vous appelez-vous?
4: Je m'appelle Tecla.
1: Pardon?
4: Éclat.
1: T'éclater la tête?
4: Ben oui. Voilà.
1: Vous avez quel âge?
4: 62 ans.
1: Ah bah non, c'est un peu tard alors. Comment allez-vous? Vous êtes content d'être avec nous? Vous nous écoutez régulièrement?
4: Eh bien, c'est.
1: Vous êtes une fidèle de l'émission?
4: Ah ben, pas vraiment, c'est surtout ma petite fille.
1: Je vous rappelle bien entendu que vous êtes sur Radio Verte avec Francis, l'animateur, que vous écoutez sur la méga fréquence, hein, bien entendu en subvention, hein, en diesel plus, hein, bien sûr, ma chère Delquin. Vous savez bien entendu que vous avez la possibilité pour vous en munition de 3 jokers, des questions subsidiaires qui vous permettra de partir avec un merveilleux voyage. Vous êtes contente d'être avec nous?
4: Oh, bah, tout à fait.
1: Ah, vous nous écoutez quand même de temps en temps régulièrement?
4: Oh,
1: vous êtes.
4: Régulièrement.
1: Bon, c'est pas rien quand même.
4: Oui, je ne peux pas le dire. Hein,
1: pardon? Sinon... écoutez, je vais vous dire une bonne chose. Ne le dites pas dans ces cas-là. Hein.
4: Eh ben voilà.
1: Bien, bien, bien. Nous allons jouer ensemble, bien entendu. Est-ce que ça vous ferait plaisir de gagner un superbe voyage pour 4 personnes? Attention, indication de l'association de Belgique. Hein.
4: Oh, bah, évidemment.
1: Alors, bien entendu, la Belgique, vous visiterez Amsterdam.
4: Ah bah oui, en Belgique.
1: Alors attention, vous êtes prête ou pas?
4: Ben allons.
1: Bon, vous savez bien entendu, vous connaissez la règle du jeu. Vous êtes une fidèle de l'émission, vous nous l'avez dit au début de l'émission. Vous savez que vous devez être muni d'un joker. Et bien entendu, d'un jeu de cartes. Vous êtes muni d'un jeu de cartes, ma chère Delcla?
4: Non.
1: Non, vous n'êtes pas du tout, c'est pas grave, le public, bien entendu. Le public vous encourage quand même. Le public est venu nombreux ce soir, bien sûr. Et qui dit donc l'émission numéro 1 du côté. Vous êtes de quelle région, ma chérie?
4: D'Orléans.
1: D'Orléans, bah écoutez, vous nous écoutez, bien entendu. Hein.
4: Bah oui.
1: Hein. Alors attention, je vais vous poser la première question. Est-ce que vous êtes prête?
4: Oui.
1: Hein, vous savez que si vous ne répondez pas correctement, dans ces cas-là, vous rémunir, bien entendu, un point subsidiaire que vous remettez en jeu, bien entendu. Mais vous connaissez la règle du jeu. On va jouer tout de suite au Kikidi. Attention, ma chère Décla, nous allons jouer au Kikidi. Alors, qui a dit ceci? La vie reste toujours naturelle, comme le sont les parasols de Deauville du Sud-Ouest. À votre avis, Kiki donc, Décla? Alors, c'est un écrivain quand même célèbre qui est né en 1754 et qui est malheureusement mort il y a 2 ans.
4: Ah bah d'accord.
1: Décédé il y a à peine 2 ans.
3: À votre avis, qui donc, bien entendu, vous pouvez sortir des prénoms. Attention, c'est très simple. Hein. C'est quelqu'un qui a vécu quand même une bonne dizaine d'années du côté d'Orléans. Le public ne souffle pas. Attention, on y va, c'est parti. On vous écoute, nous allons à 10 secondes, déclare.
4: Eh bien, Claire.
3: Allez, déclare,
4: bah oui.
3: Allez, déclare. Hein, t'éclates la tête, moi, si tu réponds pas.
4: Non, bah,
3: un petit
4: non.
3: peu quand même. Attention, alors allez-y, vous avez dit. Vous voulez que je vous rappelle la formule?
4: Oui.
3: La vie reste toujours naturelle, comme le sont les parasols de Deauville du Sud-Ouest. C'est un très grand écrivain. Ah, il a mangé dans un grand restaurant d'Orléans il y a une cinquantaine d'années quand même, c'est simple, je ne peux pas vous aider de plus. Le public, bien entendu, est en train, attention, le public a déjà noté la réponse sur les banderoles. Je ne sais pas si vous les voyez bien de chez vous.
4: Ah ben non, pas tout à fait.
3: Malheureusement, vous n'êtes pas musée de système électronique télé.
4: Non, pas bon. Tout à fait.
3: Alors allez-y, on se dépêche, hein, sinon vous allez perdre des cadeaux. Et bien entendu, votre petite fille qui s'appelle Audrey, elle perdra à cause de vous 250 CD. Hein.
4: Ben oui, c'est ce qu'elle me disait aussi.
3: Alors vite, vite, une réponse, il vous reste 2 secondes.
4: Et
3: une seconde.
4: Macorlan.
3: Vous avez dit
4: Macorlan.
3: Oui. Bien sûr, Pierre Macorlan, bien sûr, écrivain d'Orléans, né en 1754, mort il y a à peine 2 ans, malheureusement, il nous a quittés.
4: Ah oui.
3: Bien trop tôt, malheureusement.
8: Ah oui.
3: On aurait aimé qu'il reste encore un peu plus, mais vous savez, hein, passer 350 ans, c'est pas toujours évident, vous êtes d'accord?
4: Oui, complètement.
3: Vous êtes contente d'être avec nous, quand même?
4: Ah ben oui.
3: Ah, on m'a tant dit que dans le code, vous étiez une fidèle.
4: Bah oui.
3: Bon, vous êtes contente, vous...
4: Oui,
3: bah,
4: je suis contente pour ma petite fille.
3: Oui, attendez, c'est pas acquis encore. Hein. Il y a une deuxième question, bien entendu.
4: Ah, bah oui, bah oui.
3: Est-ce que vous prenez votre deuxième question, ma chère?
4: C'est clair, oui, je vais te prendre.
3: Ouais, vous avez dit?
4: Pardon?
3: Vous prenez la question?
4: Oui.
3: Oui! C'est très très rare, hein. Je vous le cache pas, Décla.
4: Ah bon?
3: Mais attention, vous allez tout de suite jouer au Kiki chante. Alors attention, Kiki chante, Décla, vous êtes prête?
4: Oui.
3: Je vais vous donner l'interprétation d'un artiste mélodique, bien entendu.
4: Mmh.
3: Vous savez bien sûr que vous avez une mélodie subsidiaire, vous le savez ça aussi.
4: Oh, bah,
3: et que bien
4: sûr.
3: Entendu, si vous restez bien entendu en anonymat total, vous pourrez descendre directement en apnée, d'accord? Jusque là tout va bien, là où ça se complique un tout petit peu, c'est qu'il faut nous donner le nom de l'artiste. Je sais, il y a un hic, je sais bien, attention, mais les téléspectateurs auditeurs de l'émission de radio, bien entendu, modulation de fréquence Orléans, connaissent la règle du jeu par cœur. Attention, écoutez bien, c'est très très simple. Ça va vous paraître un petit peu vulgaire et pourtant, c'est une chanson très connue qui a fait ses marques.
7: Et toi, la grosse, debout, espèce de finiasse là. Tu vois pas que les autres s'amusent là? Allez, debout. Viens avec nous.
3: Oh, c'est facile, hein. Je vous le rappelle, en Irlande. Alors allez-y.
8: Allez, allez.
3: Allez, allez.
8: Allez,
3: allez, Décla, allez, on se réveille un peu. Là, on dort à moitié. Qu'est-ce que c'est ce bordel? Hein?
4: C'est la fête. Ben oui, mais...
3: Oui, c'est la fête, c'est... Michel...
4: Michel Fugain.
3: Michel Fugain, bonne réponse. Tout de suite, on va révérifier tout de suite la bonne réponse de votre part. Attention, c'était effectivement fête la fête de Michel Fugain.
7: Et toi, la grosse, debout, espèce de finiasse.
3: On reconnaît bien sa voix.
7: Tu vois pas que les autres s'amusent là? Allez, debout. Viens avec nous.
3: Vous le saviez bien entendu, attention, Décla, ça vous fait 2 bonnes réponses. Alors vous êtes quasiment en acquisition de votre superbe voyage, bien entendu, que vous reverrez repartir pour le tour de l'Australie. Pour 3 personnes, en demi-pension bien entendu, en demi-pension complète. Et attention, maintenant vous allez jouer si tout se passe bien pour vous, ma petite Audrey. Attention, pour votre petite fille Audrey, Décla.
4: Ah bah ça, je voudrais.
3: D'accord.
4: Bien.
3: D'accord.
4: Je voudrais bien, oui.
3: Alors attention, vous allez jouer pour votre petite fille, pour un album CD. Est-ce que vous êtes chaud?
4: Oui, hein.
3: Est-ce que...
4: Hey, à la maison, il y a du feu.
3: Ok. Tu te chauffes à la bûche. Allez, je vous drague un peu, là, mais attention, on sort un petit peu du contexte. Le public a l'air assez choqué.
4: Alors bon.
3: On a le droit de se chauffer à la bûche quand on est chaude, hein.
4: Ouais.
3: Attention, déclare. Ration d'amour. Attention, déclare. On va jouer pour la dernière question, bien entendu, question de joker.
8: Allez.
3: Vous le prenez?
4: Ben, je sais pas, j'ai le droit, j'ai...
8: Allez,
3: ah,
1: Je ne peux pas vous aider, vous savez que le règlement est informel.
4: Ah bon?
1: Vous le savez, vous êtes au courant, vous en avez entendu parler.
4: Oh bah ouais,
1: je ne peux pas vous dire si vous avez le droit ou pas, c'est le public qui doit vous souffler si elle doit prendre ou pas le joker.
4: Allez, je prends.
1: Qu'est-ce que vous avez dit?
4: Je prends.
1: J'ai pas entendu.
4: Oh ouais.
1: Vous avez dit?
4: Je prends.
1: Un prends le joker. Je pense que vous avez fait une erreur. Mais attention, vous allez jouer bien entendu pour une question mathématique, histoire ou géographie, c'est à vous de choisir.
4: Oh non, non. On va prendre.
1: Le gong a retenti, malheureusement, vous n'avez pas répondu à temps, donc je vous impose directement la formule, question. La question.
4: Ouais, allez.
1: Question de géographie, bien sûr.
4: Oh bah voyons.
1: D'où vient le lac Cacaproute? D'où vient le lac Cacaproute? A votre avis, d'où vient ce pays? A votre avis, qui pays donc? Déclare. On peut vous dire, c'est un pays de d'Afrique centrale.
4: Le Katanga.
1: Vous m'avez dit?
4: Le Katanga.
1: Non, là, vous dites des conneries, c'est dommage.
4: Oh, bah alors.
1: Ah bah oui, mais normalement, vous savez qu'il faut être muni de... quand même. Allez, il vous reste plus que 2-3 secondes pour réfléchir des classes, vite des noms.
4: Eh bien... Le Tchad.
1: Non, non, non.
8: Allez.
4: L'Éthiopie.
1: Vous m'avez dit?
4: L'Éthiopie.
1: Non. Il n'y a plus rien, il n'y a plus d'eau là-bas.
4: Eh ben alors...
1: Ah, vous dites, c'est dommage, parce que là, attention, tout s'écroule, bien sûr, le voyage,
4: ah oui,
1: hein,
4: bah
1: bien
4: oui,
1: sûr,
4: bah
1: hein,
4: oui.
1: Le voyage que vous deviez gagner, hein.
4: Bah oui.
1: En pension complète dans un grand hôtel d'Orléans.
4: Oui.
1: Bien entendu, billets d'avion vous sont offerts.
4: Oui.
1: On rappelle, au passage, le d'Orléans, la musique vient d'arrêter. Attention, il ne vous reste plus qu'une demi-seconde.
8: Allez, Jean-Pierre Morel.
1: C'est dommage, là, attention, hein, un quart de seconde.
8: Allez,
4: allez.
1: Un huitième de seconde, dites des pays, dites n'importe quoi.
4: Bah, le Gabon, ça n'existe plus, le Niger.
1: Mmh.
4: Et puis le.
1: Faut arrêter de fumer des brunes. Hein,
4: quand même. Non, mais fume des blondes. Hein.
1: Malheureusement, vous avez entendu déclat. Le public est très déçu. Le gong a retenti, bien sûr. Ce qui veut dire que vous venez de perdre votre voyage.
4: Eh oui.
1: Malheureusement, votre petite fille ne se verra pas en utilisation.
4: Eh oui.
1: Bien entendu, vous savez que...
4: Je vais me faire gronder, hein.
1: Non, bien sûr que non. Alors, vous connaissez la règle du jeu. Vous savez que dans ces cas-là, vous devez nous remplir une missive. Bien entendu, à l'adresse ci-dessous qui s'inscrit, qui va vous être redonnée. Ou vous envoyez un petit chèque de 500 francs en communication, d'accord. Ou choisissez TPS, ou d'accord.
4: Ah,
1: bien entendu, vous savez que vous avez le droit à une parabole.
8: Ah ouais, quand même.
1: Hein, mmh. Vous nous envoyez un chèque de 15 500 francs.
4: Oui.
1: À vous. Et un abonnement de 3 mois à Télépoche.
4: D'accord.
1: Et bien entendu, vous êtes muni de la 4 boum boum. Est-ce que c'est le cas?
4: Bah bien sûr.
1: Ah
4: bien,
1: ah, ben, ça m'arrange pas. Mais attendez, la carte boum boum en or ou pas?
4: Ah non.
1: Ah bah non.
8: Ah non,
1: non. Ah non, bien entendu, mauvaise nouvelle encore ce soir, c'est... L'hécatombe ? L'hécatombe,
8: ouais.
1: Non pas l'hécatombe, il y en a plusieurs. L'hécatombe,
4: mm-hmm.
1: Hein, vous savez qu'on catombe souvent dans l'émission. Et malheureusement, dès que là, vous ne gagnez rien du tout.
4: Eh ben, mais c'est pas grave.
1: Vous êtes contente ?
4: Oh bah oui,
1: oh,
4: bah, alors.
1: Tant mieux, alors. On avait peur de vous décevoir, on avait peur de vous offrir quelque chose. Mais si vous êtes contente de n'avoir rien gagné, eh ben écoutez, ça nous fait plaisir de vous faire plaisir.
4: Eh ben voilà.
1: On vous souhaite une bonne après-midi.
4: Ah bah oui.
1: Hein, bonne fin de journée. Je vous rappelle que nous sommes en décalage horaire total. Et puis on espère vous retrouver très bientôt sur nos lignes.
4: Entendu.
1: On vous souhaite un...
4: Eh bien, gros bisous à tous.
1: Écoutez, vive le kiki, allez-y, vive le...
4: Vive le kiki.
1: Ben, on vous souhaite une bonne nuit, mademoiselle.
4: Oui.
1: Bon, ma petite Audrey. Elle est sympa, ta grand-mère.
4: Ouais, ouais.
1: Ça casse pas des briques, mais elle est sympa.
4: Ouais.
1: Ah, elle est rigolote. Ah, c'est sûr que la dernière fois, on en a fait, il y a quoi, il y a 3-4 jours, on avait mis la barre très haute, hein, parce qu'on avait une grand-mère absolument fabuleuse. Hein. Mais elle est sympa. Bah, si tu l'as pas entendu, le kiki donc de il y a 3-4 jours, il sera rediffusé la semaine prochaine pour le best-of. Alors là, à mon avis, il faudra que tu sois là pour l'enregistrer,
4: ah, oui,
1: parce que une grand-mère qui a 85 ans envie d'aller au Queen, c'est pas dans chaque coin de rue que t'en trouveras. Hein.
4: Non.
3: Elle m'a dit salut, ta grand-mère.
1: Ouais, t'as dit salut.
3: Lui ça.
1: Elle m'a fait, ouais, salut. Ouais, super, ouais, t'es super. Bon, Audrey, je t'embrasse très fort.
4: Moi aussi.
1: Plein de bisous.
4: Ouais.
1: Et puis, Manu va nous faire un petit kiki donc.
8: Ouais.
1: Vas-y.
8: Bah, vas-y.
1: Bonjour.
8: Quoi.
1: Vas-y.
3: Vas-y.
1: Bonjour.
9: fous.
3: Hey, tu veux que je le fasse à qui donc?
1: Comme ça dans le vide.
3: Ah bah c'est facile.
1: Non, je fais la vieille, vas-y. Enfin, je fais la dame âgée, pardon.
10: Allô?
3: Bonjour, c'est la radio qui vous appelle.
10: Oui?
3: Radio Verte, vous êtes au courant?
10: Ah oui, ma petite fille, elle me l'a dit.
3: C'est un petit jeu, vous pouvez gagner un voyage.
10: Oui, où ça?
3: À Bangkok pour 12 personnes.
10: Ouais?
3: Ça vous plaît?
10: Oh, très bien.
3: On va prendre des questions, on va commencer à jouer, d'accord?
10: Oui, maniez-vous quand même.
3: Ah, bah, s'il vous plaît.
1: Je vais zapper tout de suite.
3: Non, là. Oh, hey! Fais ce que je peux, moi!
1: Il n'y a pas grand-chose, là. Non, mais là, la voix, le pince noise, là. Il y
11: en a comme ça.
3: Bonjour!
10: Bonjour!
1: Avec moi, vas-y.
3: Bonjour!
10: Bonjour!
1: Ouais, vous allez bien?
3: Vous allez bien?
1: Alors maintenant, tu me mets tout d'un côté.
3: Bonjour! Bonjour! Vous allez bien?
1: Pas mal, ça.
10: Pas mal.
3: Vous êtes contente, même? Vous êtes contente, quand même, un peu?
1: Là, t'as pas de... Oli, toi qui fais du théâtre, vas-y.
2: Bonjour, c'est Kiki donc.
1: La nana qu'on doit choisir, il faut qu'elle parle ou pas dans le micro? D'accord, ok. Donc ça marche toujours pour le job, hein.
2: Ok, merci.
1: Fais du théâtre quand même, Aurélie. Ouais. Aurélie, tu fais du théâtre, tu devrais improviser là.
3: Oh, vous ici!
1: Non, mais genre,
3: traumatisé.
1: Non, mais genre un remake de Roméo et Juliette.
9: Ouais,
1: et
9: ouais. On va faire ça tout de suite.
12: Ah, je vote pour.
9: Ah bah pour une fois que
3: moi je vote contre, mais c'est pas grave.
1: Alors, il y a tout ça. Oh, Aurélie. Oh, vous ici.
2: Oh, Roméo. Non, je sais pas. Je connais pas Roméo.
1: Qui c'est qui va jouer le rôle de la femme?
3: Bah, Fildar, comme d'hab.
1: Manu.
3: Oh, Mina.
1: Quoi, qu'est-ce que.
3: Non, rien.
1: Tout truc que tu kiffes pas mon corps?
3: Bah si, bien sûr. T'es fait le maillot en plus.
1: Oh, ma douce grosse.
3: Putain, non.
2: Oui.
1: Oh, mon bébé, mon éléphant rose.
3: Oui, mon Roméo.
1: Je suis sous le balcon, je ne pense qu'à vous. C'est la mélodie et pour vous, écoutez-la. Oh, ma grosse, quand j'ai besoin de vous. Oh non, ne sautez pas.
3: Oh, c'est beau, je chavire.
1: Mais qui est ce nain à vos côtés? Est-ce un chien?
3: C'est mon animal préféré de compagnie.
1: Bonsoir, je suis l'animal préféré de compagnie. Alors, qu'est-ce que t'en penses, Aurélie?
2: C'est bien, mais au moins, c'est on a pas vraiment Shakespeare.
1: Ouais, mais on n'a pas peur d'improviser. Alors, je veux t'entendre nous faire des claquettes de théâtre, là.
9: Ah, qu'est-ce que c'est que ce bordel? Regarde, écoute. Je vais te faire un petit cadeau.
1: Alors, pour tous ceux qui nous écoutent, puisque Aurélie qui est dans les studios ce soir, qui avait envoyé des photos, hein, quand même, qu'on réexplique un peu la chose, et nous rendre une petite visite, c'était pas prévu, enfin, c'était prévu avec Fildar et Manu, et elle fait du théâtre, elle m'a parlé de Sacha Guitry dans sa lettre. Tu l'as fait exprès ou...
2: Pas du tout.
1: Alors, faisons rêve.
13: Bonjour.
1: Écoute.
14: Comment, vous êtes là?
13: Non.
14: Comment non?
13: Non, enfin, oui, non.
1: Normalement, toi, t'es censé jouer le rôle de cette fille, c'est ça?
2: Non, j'ai dit, j'avais pour projet.
1: Ah, t'avais pour projet. Elle a pas grand chose à dire, elle dit pas grand chose, hein. C'est surtout celui qui va remplacer Sacha Guitry qui aura beaucoup de choses à dire parce que.
2: Non, elle a un monologue à la fin qui est vachement long.
1: Ouais.
2: Quand elle
1: c'est
2: lit
1: vrai.
2: La lettre, mais c'est toujours zappé dans les adaptations.
13: Bonjour.
14: Comment, vous êtes là?
13: Non.
14: Comment non?
13: Non, enfin oui, et non, c'est-à-dire je suis dans la salle de bain où je fume depuis une demi-heure. C'est devenu irrespirable, alors je sors. Bonjour.
14: Vous étiez là?
13: Oui, j'étais là. J'étais là et je vous entendais car on entend très bien de la salle de bain. Et tout de suite, mon Dieu, il faut que je vous dise à quel point je suis heureux de penser que vous aimez un peu les choses qui sont ici et qui sont parfaitement entrées une à une. Vous aviez raison de le dire. Vous avez une aura ravissante. Ah, que je vous dise aussi une chose. Mademoiselle Martini et moi, c'est fini. Vous savez, oh, fini complètement. Oh là là, c'était une femme.
14: N'en dites pas de mal.
13: Je n'en dis pas de mal, mon Dieu. Non, elle était très gentille. Elle avait un petit type anglais. Maintenant, elle a un grand type espagnol. En tout cas, c'est fini avec elle. Fini complètement. Puis vous avez.
1: Il a une belle voix, hein.
2: Ouais.
1: Ah, il est. Ah.
2: Ouais, mais il est un peu stress quand il parle. Enfin, c'est.
1: Stress?
2: Non, c'est pas ça, mais.
1: Oh non, il ne peut pas dire
2: assez
1: ça
2: rapidement.
1: Ah
2: ouais, assez rapidement, mais ça va bien dans le jeu.
1: Il
2: ça
1: parle
2: va bien
1: pas
2: dans
1: assez
2: le rôle.
1: Rapidement.
2: Si, il parle rapidement.
1: Ah bon, d'accord, ok. Parce que, en plus, il improvise hein, le trois quarts du temps. Enfin, c'est de l'impro, il sait ce qu'il va dire, mais.
2: Comme c'est lui qui a écrit.
1: Et comme il joue après face caméra et tout, il y a beaucoup d'improvisation. Non, il y a des belles choses. Hein.
2: Ouais.
1: Oh non, ma petite Aurélie, ne croyez pas à ça, il improvise comme ça.
2: Non, mais surtout, on croit toujours que c'est drôle, que c'est boulevard et tout, mais je trouve que.
1: Ah, celle-là, elle est drôle.
2: C'est vachement. Non, mais
1: c'est
2: d'accord.
1: Mais... Ce film est drôle.
2: Non, mais je suis d'accord. C'est pas ça, c'est que c'est hyper profond ce qu'il dit. Sur l'amour, c'est très juste. Et.
1: Tu sais, Guitry, il avait des casquettes Nike.
3: quand ils sortaient. Qu'est-ce qui est profond, dans Sacha Guitry? Dans Faisons un rêve particulièrement, tu trouves, ou dans les autres pièces?
2: Je trouve que ce qu'il dit, sa théorie sur le fait qu'il faut avoir un amant et tout, parce que c'est, ça casse le quotidien et tout, il y a des choses très justes.
3: Ah ouais? Toi, demain, t'auras un amant?
2: Non, mais c'est sur l'amour, faut pas que ça soit routinier, tout ça.
3: Bah ouais, mais toi, te débrouiller pour que ça se passe bien, j'ai pas besoin d'aller chercher un amant.
2: Bien sûr, bien sûr.
3: Ça, c'est la sortie de secours, c'est l'issue de secours.
2: Ouais, mais il y a des choses très vraies.
3: Bah ça, c'est... Ouais.
2: Quand il dit, dans ce que t'as passé dans la nuit monologue, il dit, j'avais placé mon bonheur en somme à 3% parce que je restais avec une femme et j'avais aucun plaisir, en fait. Et donc j'avais... Et après,
3: dans la dernière nuit monologue, j'ai passé, c'était des... C'était pas, ça venait pas forcément de lui, attention, c'était des phrases qu'il donnait, c'était des proverbes ou alors c'était tout simplement des pensées.
2: Oui, mais c'est la même pensée, c'est le même principe, c'est-à-dire qu'après il dit, et après je me suis rendu compte que je t'aimais, tout ça, donc je...
3: Ah bon, je savais pas.
2: Non.
3: Tu me l'as pas marqué dans la lettre.
11: relis.
3: Non.
11: J'ai envie de toi, j'ai envie.
3: Pas. Viens, moi, me rejoindre sur le 36-15 Ula. 36-15 Ula, tu travailles sur le 36-15 Ula? C'est vrai?
2: Non, tu prends les choses. C'est pas vrai.
3: Mais là de côté, elle, quand même. Bon, très bien, on va revenir avec toi, on va discuter, bien sûr. Détends-toi. Relax. Détends-toi.
2: Relax,
3: Max. Ah, t'es bien, non, t'es pas bien, là? Hein?
2: Ouais.
3: T'es pas à l'aise? On te met pas à l'aise?
2: Si, si.
3: Bon, on va tout faire pour, en tout cas, pendant la pause. On va revenir au 0870-5000 et nous aurons le droit à Sarah Connor. 28 ans de Paris, ça va, Sarah?
12: Salut, Sarah Connor.
3: Sarah, oui. Ah oui, j'ai quelques.
11: Ah, la relou, là.
3: Quelques petites tensions avec les... On va revenir avec toi, elle passe une petite annonce qu'elle n'est pas de Paris et elle ne sait pas où passer le nouvel an. Donc, si vous êtes intéressé par Sarah, on aura l'occasion de la découvrir un peu plus en détail. 0870-5000, on attend vos appels, bien sûr. Tout le monde est là, tout va bien, tout est beau, le Star System, la Dream Team. Et puis, vous, bien sûr, au 0870-5000 et pour la musique. Oh, on va réécouter quand même.
15: Vas-y,
3: pour le plaisir quand même, l'intervention, Sarah, de notre ami Rigaud. Qui intervient trop peu souvent dans cette émission. Pourtant, c'est pas bon.
15: Mon micro, décidément.
2: Attendez. Il a un matos pété aussi.
3: Aurélie.
15: Regarde, non, mais regarde, attends. Regarde.
3: Aurélie, tu fais un truc, tu appuies sur le bouton jaune. Voilà, appuie dessus. Voilà, ça veut dire que ton micro est éteint maintenant.
11: Ça y est, c'est bon. On
3: parle plus.
15: Écoute, merci. Je devrais avoir un jingle.
3: Alors vraiment, écoute bien, Sarah. Ouais, on va écouter l'intervention de notre ami Rigaud. Attention, on y va. Attention, petit un truc. Attention.
16: Bonsoir.
3: Hola, Rigaud. Alors, il y a qui?
15: Alors, y a du monde, hein, c'est les vacances, donc c'est le bordel.
3: On croit qu'il va dire.
15: Tiens, tu vois, j'en ai encore monté mon micro, décidément.
3: Il pète le matos.
15: Putain, j'arrête pas.
3: Merci beaucoup, Rigaud. Sarah, 28 ans de Paris. Non, c'était bien.
15: Combien? 20 secondes?
3: Oh, même pas, non. T'as tenu, 10 secondes à tout casser. Hein.
15: Non, mais là, j'ai changé de micro. Hein,
3: d'accord, donc on fera un point dans une demi-heure.
15: Ok, pas de problème. Tu t'oublieras pas mon jingle. Ok,
3: cool. Sarah.
12: Oui.
3: Alors on t'écoute. Alors Sarah a 28 ans, elle est de Paris. Tu viens d'où à l'origine?
12: De Bretagne.
3: Et hier soir t'as passé une petite annonce parce que tu sais pas où passer le nouvel an, donc tu m'as proposé éventuellement de le passer avec toi.
12: Ouais.
3: Malheureusement, il y a une liste d'attente qui est extrêmement longue. Je crois savoir qu'Aurélie est...
2: Non, là tu rêves.
3: Moi je rêve. Regarde là l'autre. Elle va partir, elle va être là. Mais c'est possible?
2: Non, je te promets.
11: Oh l'autre.
3: On regarde. On peut pas dîner ensemble?
2: Si, ça je veux bien, mais le 31.
3: Oui. Juste dîner. Sarah,
12: oui.
3: Ça te dirait pas de... Tu peux pas l'inviter, toi, Aurélie? Parce qu'apparemment, t'as plein de temps. Parce que madame fait plein de teuf, alors. Non, Aurélie?
12: Pourquoi pas?
3: Aurélie?
2: Non, mais c'est pas moi qui m'invite. Je m'incruste. Enfin, c'est avec les gens du théâtre, avec des potes.
3: Oh, la galère.
2: Non, non, pas faire des pièces de théâtre.
3: Là, tu vas nous faire Sacha Guitry le 31, ça va être une catastrophe.
2: Non, mais je fais pas Sacha Guitry en ce moment, je fais le site de Corneille. Donc je fais Chimène.
3: Ah, c'est mieux. C'est vrai que c'est plus sympa Corneille à Nouvel An que Sacha Guitry. Hein.
2: Non, c'est moins marrant.
3: Sarah, elle a 28 ans, elle est paumée totale.
12: Paumée?
3: Ah, bah oui, tu vas pas passer un Nouvel An tout seul, toute seule. T'as vu comment elle est belle?
12: Max, t'es tout seul aussi, hein?
3: Pardon?
12: T'es tout seul aussi, apparemment.
3: Non, c'est pas dit que j'étais tout seul, je sais pas où passer le Nouvel An, c'est pas pareil. Non, si, Nouvel An, je vais sûrement le passer avec quelque chose ou avec.
11: Il va certainement casser un truc.
3: Avec quelque chose.
11: Il sait pas encore quoi, mais.
3: Non, le quelque chose, c'est mes parents, alors.
11: Oula, on savait pas, on s'excuse. Hein.
3: Tu veux quand même pas que j'appelle mon rap pour leur dire que tu leur chies dessus, hein?
11: Voilà.
3: Donc la chose en question, c'est mes parents. Ah, j'ai peut-être passé le Nouvel An avec mes parents. Si vraiment j'ai rien. Hein. Si vraiment y a rien.
11: De toute façon, je t'ai mis les blagues des blondes hein, de côté là.
3: D'accord, au cas où, ouais. Sarah, alors Aurélie, tu fais quoi toi?
2: Moi, je te dis, j'ai une soirée avec des amis.
3: Avec des amis.
2: Voilà.
3: Où ça?
2: Et il m'appelle, ça sera au dernier moment.
3: Ah ouais, soirée, ah toujours, c'est la chasse au trésor, tu sais. Mais c'est la journée dans Paris et tout. Attention, dans la cabine téléphonique du 15e.
2: Pas du tout, ça sera après Noël, je serai ça vers le 28.
3: Eh ben c'est bien, ça vous laisse 3 jours pour vous organiser, pour vous donner rendez-vous dans Paris. Il faut pas 3 jours, hein, il faut une demi-heure en métro. Hein. C'est vite vu. Hein.
2: Ouais, ça sera pas à Paris, mais...
3: Cinéma. Ouais. Bon, Sarah,
12: oui.
3: On peut pas compter sur les copines.
12: Ben non, je vois qu'on peut compter sur personne.
3: T'es vraiment, Aurélie, ouais, franchement...
2: Mais t'as personne avec
12: qui... Non, vraiment personne. Hein.
3: Mais non, t'es non. Chibou, quoi. T'as dit qu'elle était seule,
2: j'ai entendu hier soir, mais...
3: Elle est seule, la fameuse. Allons, bon, alors, on va trouver. Donc, si vous êtes intéressé par Sarah, elle est blonde, 1m75,
12: 60-90.
3: Voilà, 60-90, on vous la... Combien on loue? 500 balles? Mise à prix 500 francs? Allez, 500 francs mise à prix pour Sarah pour un nouvel an. Oui, mettre l'ordre à l'ordre de Max Star System. On va essayer de te trouver une soirée au nouvel an, d'accord Sarah?
12: Okay,
3: dans les secondes années, parce que apparemment Aurélie nous a lâché comme une vieille chaussette.
12: Ouais.
17: Ça c'est merci.
3: Et moi, Aurélie, moi je peux venir ou quoi?
2: C'est plutôt Max qui te lâche comme une vieille chaussette.
3: Non, Sarah.
12: Oui, c'est vrai.
3: Non.
2: Si, attends Sarah, tu vois bien.
3: Hier, Aurélie. Non. Sarah, t'es venue sur l'antenne pour me demander si éventuellement on pouvait passer le nouvel an ensemble. Je t'ai dit les yeux dans les yeux que je ne pouvais pas parce que j'allais probablement avoir autre chose à foutre que de passer mon nouvel an avec des auditrices.
12: Ouais.
3: Maintenant, si tu envoies ta photo dans les 48 heures chronopost et que tu m'intéresses, c'est même pas une question de faire quoi que ce soit, c'est juste le plaisir d'avoir au bras une jolie fille parce que c'est pour me taper.
2: Et après, il jette.
3: Oh non, mais je vais pas un nouvel an, me galérer avec des gens qui me plaisent pas.
12: Ah, c'est
3: clair. Non, t'as l'air très sympa, Sarah. Ouais. Un peu dur hier, hein. On a failli s'accrocher, on était à deux doigts de se lâcher.
12: Mais c'est toi qui n'as pas compris.
3: Non, c'est moi qui n'ai pas compris. Elle a voulu jouer la grande parce que madame ne veut pas dire que jusqu'à 23h, elle veut réviser, elle ne veut pas dire que donc on ne peut pas la joindre avant. Donc, moi, je te dis que ce n'est pas possible. Maintenant, il y a Manu qui vient de me lancer un petit message.
12: Allô.
3: Je veux sortir avec. Ah, désolé, tu n'as pas tous les râteliers, toi, ce soir. Hein.
17: C'est
3: Sarah,
17: beau.
3: Apparemment.
12: Pourquoi pas?
3: Y a Manu.
12: Mmh.
17: Ouais, mais non, Manu, Manu, il a trouvé une réaction d'un
3: Manu, il est chaud comme la braise.
17: Taxi, 30 ans pour toi.
3: Il est chaud comme la braise.
18: Il est stressé, ça. Manu, il est.
3: Je suis pas stressé.
17: Toi, t'as envie de bouffer, ça se sent.
12: Pourquoi je suis stressante?
3: Non, Sarah, c'est parce que Manu, il a craqué sur Aurélie, l'auditrice.
17: Oh là là,
12: attends, mais pour elle, attends, mais pour vous, mais et moi?
2: Ouais, et toi, exactement.
3: Ne prends pas pour un bleu, Manu.
17: Bon, s'il te plaît.
3: Tu veux lui écrire un petit poème en fin d'émission? Tu nous prépares ça?
17: À la GG?
3: Elle a pas la GG, elle a perdu. Thierry a 30 ans, il est de Paris, ça y va Thierry?
19: Bonjour Max, je téléphone pour l'annonce qu'a passé Sarah hier soir pour jour de l'an.
3: T'excites pas gamin, t'excites pas, c'est tout doux. La cam est mise de côté, t'inquiète pas, tout doux. L'autre il a bonjour, l'autre il a le cœur qui bat 50 000 et tout. J'espère que je suis le premier. Alors vas-y.
19: Oui bon Max, donc je te téléphone à la suite de l'annonce qu'a passé Sarah hier pour le jour de l'an.
3: Absolument.
19: Donc je me propose de l'inviter.
3: Où ça?
19: Donc à Paris, hein, on fait une soirée entre amis, donc pour l'instant on est 4, on pourrait être 10 voire 15. Donc pour l'instant on est 4, c'est sûr. On fait une soirée dans un restaurant, donc avec ambiance musicale, et puis par la suite, soit on va bouger dans un pub ou boîte, on sait pas trop encore.
3: Ouais, vous connaissez pas encore le club de cul dans lequel vous allez finir la soirée?
19: Non, absolument pas.
3: D'accord,
19: pas,
3: 2 plus 2, au triangle, on sait pas encore.
19: ouais, non mais je connais bien ces endroits-là, je t'occupe. Non mais en fait c'est une soirée sympathique. Bon, je lui propose tout simplement parce que bon...
3: Non, c'est sympa.
19: L'année dernière, je me suis retrouvé dans la même situation. Mm-hmm. Donc, c'est pénible d'être seul pour le jour de l'an. Donc, voilà, je me propose tout simplement.
3: Ok. Ça va?
12: Oui, j'écoute.
3: Tu veux répondre?
12: Ben, je réponds, mais j'ai pas bien entendu, en fait.
3: Quoi?
12: J'ai pas bien...
3: Bon, monsieur te propose, en fin de compte, de t'inviter à un nouvel an. Il est avec 4 garçons.
12: Mm-hmm.
3: Voilà, il y aura de la bière. tu vois ce que je veux dire, ça?
12: Ouais, j'ai bien compris.
3: D'accord.
12: Mm-hmm.
3: Donc, tu viens avec une tenue légère, un truc qui s'enlève très facilement, qui s'arrache éventuellement avec les dents. Non, mais ils t'invitent, ils sont 4. Vous êtes combien? 4 garçons, Thierry?
19: Non, on fera 3 garçons et une fille.
3: Déjà, donc comme ça fait 2, il en manque plus qu'une.
12: Mm-hmm.
3: Et non, mais ils vont être une dizaine, une quinzaine, ils vont faire la fête. Ensuite,
17: il y aura des chèvres.
3: Il va y avoir un pub. Après, ils vont dans un pub.
12: Ah, pourquoi pas?
3: Eh ben écoute, voilà, on t'a trouvé.
17: Ah!
3: C'est bon ou pas, Thierry? Bon, moi, non, mais on plaisante, Thierry, mais là, franchement, c'est très sympa de ta part. Hein.
19: Non, mais on fait en toute convivialité. Hein. Je veux dire qu'il n'y a pas d'arrière-pensée. On est là pour s'amuser, pour faire la fête. Je veux dire, bon, j'ai passé l'âge d'appeler pour avoir des rendez-vous. Quoi. Mais en toute convivialité. Hein.
3: Bien sûr.
19: Voilà.
3: Bah, écoute.
19: Non, mais en plus, Max, tu me connais. Donc, tu m'as déjà vu une fois il y a 2 ans. Ça remonte à 2 ans. Donc, je sais pas si.
3: Un plan cul?
19: Non, non.
11: Vas-y, viens de sortir de prison.
3: Je t'ai vu au 2 plus 2, tout. Je t'ai vu Max au 2 plus 2 dans une boîte à partout.
19: Non, tu m'as vu l'année dernière, c'était il y a 2 ans. Il y a 2 ans, j'ai été dans les problèmes. Oui. Et j'étais venu l'emmener en studio.
3: Oui, mais ton visage me disait quelque chose. Je me disais, je t'ai déjà vu quelque part. Quand t'es arrivé sur l'antenne, j'ai dit, putain, ce visage m'est pas indifférent. Effectivement, il me semble bien qu'on s'est vu il y a 2 ans.
19: Non, on s'est vu il y a 2 ans, si tu veux.
3: Tout à fait.
19: Je suis le fameux taxi qui te proposait ses services pour aller te chercher les gens.
3: Oh là là, et c'est avec toi où une fois on était censé aller chercher une auditrice?
19: Voilà, tout à fait. Voilà.
3: Oh la catastrophe.
19: Tu t'en souviens?
3: Alors on rappelle l'histoire quand même. Une auditrice qui me dit oui, je suis plutôt mignonne et tout. Je dis écoute, viens à la radio, elle a pas de moyen de transport. Hop, je fais ni une ni deux, je passe une annonce sur l'antenne pour demander à des chauffeurs de taxi s'ils sont prêts à faire la course gratuitement en échange de con, on les fait descendre 5 minutes pour visiter les studios et tout. Lui, Thierry, a appelé très gentiment, a dit moi j'ai fini mon service quasiment, je suis prêt à aller la chercher et je vous la ramène à la radio. Et puis au bout d'un quart d'heure, 20 minutes, il arrive devant chez elle, il la fait monter dans son taxi. Et moi, par acquis de conscience, pour vérifier si elle était vraiment mignonne, j'appelle le Thierry avec son portable dans le taxi et je lui demande si la fille est bien sur la banquette arrière. Il me dit oui. Et je lui dis, elle est mignonne. Il me fait ouais, bof. Je lui dis, bah, écoute, tu fais demi-tour et tu la ramènes alors. Et tu l'as ramenée chez elle, elle n'est jamais venue. Et je crois que depuis, elle ne m'écoute plus. Hein.
19: Non, je pense même qu'elle m'a jamais rappelé. Hein.
3: Oui, je crois qu'elle m'a jamais rappelé. Oui, je crois qu'elle m'en vend encore parce que des fois, j'ai des pointes dans le dos. Je crois qu'elle s'est acheté une petite statuette et puis de temps en temps, elle fait comme les marabouts. Elle doit mettre 2-3 petits coups de cuillère. Thierry.
19: Oui.
3: Bon, on peut lui faire confiance.
19: Hein. Oui.
3: Je l'ai vu. Non, non, c'est vrai, Sarah, je peux te dire, c'est un beau gosse. Hein. T'as déjà vu Elephant Man?
20: J'ai vu.
3: Eh ben, c'est le même en verso, c'est la VF, c'est la version VF.
20: Non, merci.
3: Non, Thierry, quelqu'un de vraiment, en plus, passer un nouvel an dans une bagnole avec marqué taxi au-dessus.
20: Non, merci.
3: Ça, c'est un truc vraiment Paris by Night en taxi, c'est très joli. Non, mais on va vous échanger, vous allez vous échanger les numéros de téléphone pour être plus sûr. Thierry, si tu le veux bien, on va donner ton numéro de portable à Sarah.
19: Aucun problème.
3: Et puis, Sarah, tu vas voir. Et puis, si ça te convient pas, si t'as pas trouvé chaussure à ton pied dans ces cas-là, eh ben, on avisera et puis on repassera une annonce.
20: D'accord.
3: Je t'embrasse très fort.
20: Merci.
3: Bisous.
20: Bye bye.
3: Merci, Thierry.
19: Salut, Max.
3: Ah, il bouffe à tous les râteliers. Il est toujours là dans les coups. Thierry, il est très très fort. Hein. On va revenir dans un instant pour la suite, bien sûr, de la Radio Libre. On arrive sur les coups de minuit, mais on est encore là. Puis on peut rigoler. Attends, ça va. T'es pas mal. Non, t'es joli. T'es très joli. Et l'autre, il bouge pas, là. Je suis en train de draguer ta gonzesse et tu bouges pas. Toi.
11: Ouais, c'est pas grave.
3: Bouge
11: vas-y.
3: Pas d'un poil, toi.
11: Vas-y, vas-y, vas-y.
3: Regarde-moi ça, là.
11: Vas-y, vas-y.
3: Tu vérifies quand même s'il a le bras.
11: Il prête.
3: Gamin, quand même, tu me mets un
11: coup de mort.
3: 0870 c'est la radio libre, tout va bien. Et puis Rigaud, vers 1h moins 10, fera un petit point.
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22: Enfin, qu'est-ce que t'as à nous dire? Vas-y.
3: Oh, c'est chaud ça. C'est comme ça que tu dis bonsoir, toi. Bonjour, ça va?
22: Oh ouais, on entre direct, quoi.
3: Je te vois bien, tu sonnes sur Rigaud. Ça ouvre la porte. Ouais, salut, souris.
22: Salut, t'as rien à me dire.
3: Qu'est-ce que t'as à me dire? Salut, il est minuit, qu'est-ce que t'as à me dire? Bah, rien, je suis ton voisin. Ouais, dégage, allez. Non, mais imagine.
22: Ouais, c'est un peu ça.
3: Aurélie, il y a encore devant la radio, là, devant leur poste de radio, des je sais pas combien de milliers d'auditeurs qui sont là, qui, à mon avis, auraient déjà zappé depuis belle lurette et qui, comme ils savent que t'es là ce soir dans le studio, restent. Ils restent, ils sont là, ils sont comme des fous, ils sont accros. Tu les sens pas? Tu regardes pas? Alors, ferme les yeux. Alors, concentre-toi et je vais t'expliquer un petit peu comment ça se passe de l'autre côté de la radio parce que je vous connais par cœur, je sais très bien comment ça se passe. Évidemment, ce que je vais te dire là, ce n'est pas ce que toi tu es en temps normal, parce que je vais te parler des garçons, puisque nous sommes des hommes. Il faut savoir qu'Aurélie, en ce moment, il y a au moins... Ferme les yeux. Les yeux ouverts, elle triche, c'est une tricheuse. Tu triches ou pas, Aurélie?
22: Ouais.
3: En amour aussi?
22: Non.
3: Menteuse. T'es sincère, t'es vrai? Est-ce que tu trompes ou pas?
22: Non, je suis sincère. J'aime pas jouer avec ça, non.
3: T'aimes pas jouer avec ça? Si t'es avec un mec, tu...
22: Non, parce
3: tu
22: que moi,
3: pas
22: quand
3: droite,
22: on
3: à gauche.
22: Le fait, ça me fait trop mal. Donc.
3: D'accord, ok. Donc ferme les yeux et je t'explique. De l'autre côté de la radio, il y a je ne sais combien de milliers d'auditeurs, comme je te le disais. Parmi ceux-là, il y a facilement la moitié d'hommes, peut-être même plus que la moitié des hommes, plus que la moitié. Et parmi tous ces hommes, on va être plus simple. Allez, je vais essayer de te schématiser le truc. On va admettre qu'il y ait, allez, seulement 100 000 personnes, 10 000 personnes, 10 000 auditeurs. C'est énorme. Avec une émission aussi merdique que la mienne, c'est énorme encore d'avoir 100 000 personnes qui écoutent, 10 000 personnes qui écoutent la radio. Parmi ces 10 000 personnes, il y a, on va dire, 6500 garçons et donc 3500 filles. Parmi ces 6500 garçons, Aurélie, il y a facilement 6400 qui sont chauds
0: comme la braise.
22: Non, deux.
0: Pourquoi sont-ils chauds comme la braise, Aurélie? Sans ouvrir les yeux, s'il te plaît, elle triche. Concentre-toi à ce que je te dis. Parmi ces 6400 qui sont chauds comme la braise, ils le sont parce que, bien sûr, un, il y a Aurélie qui est avec nous ce soir, donc toi, et puis surtout parce que tu as une voix ravissante. Vas-y,
22: dis-lui. C'est pas Tabata Cash.
0: Non, mais dis juste bonsoir.
22: Bonsoir.
0: Non, fais-le d'une manière plus sensuelle, plus théâtrale. Fais-le comme si tu devais séduire, vas-y.
22: Bonsoir.
0: Voilà, continue à fermer les yeux. Et donc, là, parmi ces 6400 hommes qui sont excités par ta voix, il y en a déjà une bonne centaine qui viennent de se taper une petite branlette. Ah oui, il faut le savoir. Je sais que ça fait mal, je sais que ça brûle, je sais que c'est salé, ça peut être sucré, mais c'est la vérité. Il y en a parmi ceux-là qui sont en train de se taper une petite queue et qui se disent...

0: va pouvoir s'adresser directement à vous, les garçons, et puis peut-être pas à vous, mesdemoiselles, parce qu'après tout, on ne sait pas, peut-être qu'elle est bi, peut-être qu'elle est attirée que par les filles. Elle nous le dira tout ça tout à l'heure dans ces 30 secondes de liberté. Pour l'instant, on ne veut pas en savoir plus. Et donc, ce qu'il faut encore donc savoir parmi tous ces hommes, c'est que ça se caresse, ça s'évade, les yeux. Oh là là, tu triches, c'est une tricheuse. Oh les gars, ouais, silence ou j'en fous dehors là. Ah, j'ai. Donc voilà, ils sont tous là, ils sont en train de s'exciter comme des bus. Ils sont. Il y a des. Il y en a qui se branlent. Eh oui, Aurélie. Eh oui, oui, je sais que ça peut paraître choquant, je sais. Mais c'est malheureusement la vérité. Pense à tous ceux qui sont en prison. Rien que cela déjà. Ouais. Chauffeur de taxi qui n'a pas de client et qui attend à la borne.
1: Il se tape une queue, Aurélie. J'ai visité la prison de Fleury-Moi.
0: Eh ben alors, il se branle. Le chauffeur de taxi qui n'a pas de client, il se branle. L'agent de sécurité, le maître chien, qui n'a rien d'autre à faire que toutes les heures faire sa ronde avec son toutou et qui doit vérifier si tous les bureaux sont bien fermés, s'il n'y a aucune alarme qui sonne et pour voir s'il n'y a pas un feu d'incendie. Il se branle.
1: Il n'a pas la radio.
0: Un étudiant qui en ce moment est en vacances et qui écoute l'émission pour se détendre avant d'aller se coucher, qui n'a pas de fille dans sa vie ou s'il en a une, n'habite pas chez elle, donc seul. Il entend la voix d'Aurélie. Il se branle. L'animateur radio qui a demandé à sa chatte Donatelle de fermer les yeux, non pas pour lui demander d'être concentré, mais pour pas voir ce qu'il est en train de faire.
1: D'accord.
0: Il se branle.
1: On en revient en face.
0: Est-ce qu'Aurélie, tu es prête à ce qu'on sorte du studio et qu'on te laisse à toi tout seul devant des centaines de milliers d'auditeurs? Tu as 30 secondes, pas pour te vendre, mais pour leur donner un petit peu de plaisir. Mais attention, quand je dis du plaisir, c'est pas des gémissements, c'est pas parler de cul, c'est donner du plaisir dans le sens où ils vont avoir une fille, rien que pour eux, et tu leur dis ce que tu veux. Tu peux leur dire, voilà, je m'appelle Aurélie, je fais ça, je suis très contente d'être là, ici, manin, tatatatatata. T'arriverais pas à tenir 30 secondes face à des gens que tu ne vois pas? C'est ça la difficulté qu'on sait par rapport au théâtre. Parce que le théâtre, on donne la réplique à quelqu'un qui en plus de ça est face à soi. Ou alors il y a du public devant soi, même si on est dans le noir et qu'on ne le voit pas, on sait qu'il est présent. Alors que là, la radio, si tu fais un monologue et que tu parles seul, même si tu sais que tu t'adresses à des gens, tu ne les vois pas. Et puis malgré tout, même si tu sais qu'ils t'écoutent, tu ne sais pas s'ils sont concentrés à ce que tu dis, mais il faut faire comme s'ils étaient là.
1: Mais c'est juste
0: moi, je vous
1: ça,
0: vois tous les soirs.
1: Imaginer.
0: Moi, je les vois tous les soirs. Moi, une voix me donne un visage. Un visage me donne une pensée. Et une pensée, ça me fait fuir. Ah ouais. Alors, tu peux ou pas? 30 secondes.
1: Ouais, ça me semble difficile.
0: 15 secondes.
1: Ouais, 15 secondes, à la limite.
0: Bon, alors, Rigo. Excuse-moi.
2: Oui, bonsoir.
0: Bonsoir, Rigo, bienvenue. Bah ouais.
2: Ah. Bonsoir.
0: Tu dégages. On va sortir tous.
2: Ok.
0: Manu, on va laisser ta copine 30 secondes tout seul.
3: Il n'y a pas
0: de problème. Et tu te dis, il y a peut-être Bébé Rose qui écoute. Et tu es obligé de faire.
3: Il n'y a pas de problème. Alors on se voit après quand même.
0: Allez, on y va. Bon, on va sortir.
2: Non mais Aurélie, si tu sais pas quoi dire, là il y en a plein qui te posent des questions.
0: Non. Elle s'adresse.
2: Ok.
0: Auditeurs. Tu t'adresses aux auditeurs.
2: J'ai éteint.
0: Voilà. Ok. T'es comme sur une.
3: Salut.
0: C'est comme du théâtre, c'est comme une planche.
1: Ah, je suis en période d'essai.
0: Non, c'est même pas une période d'essai, c'est un plaisir d'essayer. C'est même pas une question de te mettre mal à l'aise, parce que comme en plus tu me dis que tu fais du théâtre, je pense que c'est un bon exercice que je suis en train de te faire indirectement. Évidemment, là je suis en train de te faire souffrir, t'es dans le studio, tu nous connais, tu nous écoutes depuis longtemps et tout, donc c'est un peu stressman. Pour justement ne pas te gêner, plutôt parce qu'on pourrait très bien toujours être présent, te regarder, et ça sera encore pire. Là au moins t'es tout seul dans le studio, ça sera beaucoup plus simple. Je te dis juste une chose. Et là, je te demanderai d'être très concentré à ce que je vais te dire. Ne fais pas de blanc. Parce que le blanc, généralement, dans mon émission, ça ne passe pas. Et deuxièmement, si tu fais trop de blanc, il y a une bande de sécurité qui va partir d'un autre endroit et je ne sais pas comment l'arrêter. C'est-à-dire qu'après, il va y avoir une boucle de morceaux qui vont démarrer. Et là, je pourrais rien faire. L'émission est définitivement terminée.
1: Non, c'est pas vrai.
0: Ah, je te jure, soit t'es de ma mère. Ah, bah si, c'est une bande de sécurité. S'il y a trop de secondes de blanc sur une antenne, chacun choisit ce qu'il veut. Nous, ici, c'est 10 secondes.
1: Ouais, mais si tu vois qu'il y a trop de blanc,
0: mais 10 secondes de blanc, tu fais pas 10 secondes de blanc quand même. 10 secondes, c'est extrêmement long.
1: Ouais.
0: 15 secondes. Est-ce que... Hilda ou Manu?
4: Ouais.
0: Est-ce que vous avez un endroit pour écouter?
4: Ouais.
0: Alors...
4: C'est bon.
0: On va garder la porte ouverte.
4: On est sur le
0: on va laisser la porte ouverte. Okay. Au cas où il y a un vent de panique. tu cries mon prénom, mais tu combles quand même, tu fais pas un blanc en disant Max, et puis après tu fais un 10 secondes de blanc en tant que j'arrive, tu parles, tu fais bah là là là là là là, tu chantes.
1: Ok.
0: Mais t'es face à. Aux auditeurs, auditrices, et t'as 15 secondes. Attention. Allez, je te laisse.
1: Voilà, je suis toute seule, super soirée ce soir. Donc, voilà, donc, avant j'étais comme vous, j'étais derrière, derrière mon poste, tranquille et tout. Je me contentais d'écouter Max et de rêver, de penser. Mais maintenant, là, je suis face à ma responsabilité, je suis face au micro, donc il faut que j'assume. Et c'est pas évident, même si je fais du théâtre, parce que je fais du théâtre, mais je fais pas vraiment de l'improvisation, quoi. Je bosse plutôt sur des scènes classiques et des scènes modernes, donc la radio c'est tout nouveau pour moi. Et mais ça me fait vachement plaisir, parce qu'en fait ils sont une équipe hyper sympa. Bon, ils sont un peu relous, c'est vrai, ils sont un peu relous, quoi. Moi, je pense que j'aurais vraiment du mal à bosser avec eux, parce que c'est tout le temps, ils sautent de la gueule l'un de l'autre, puis c'est la glande, quoi. Je dirais, ils sont derrière leur truc et ils ont plus qu'à embrayer les jingles, tout le travail est fait. Non mais je déconne. Non, je déconne, Max, c'est pas méchant. Non, et voilà, non mais c'est top, quoi. Moi je m'y attendais pas du tout, mais le rêve peut devenir réalité. Donc vous qui m'écoutez, si vous avez envie d'écrire un Max ou d'écrire à la radio et tout, mais allez-y, quoi. Écrivez, lancez-vous. Il faut y aller, quoi. L'important, c'est vraiment de s'affirmer, d'arriver avec ses trucs à dire, ses opinions, son tempérament. Et puis, tu t'affiches, quoi. Même si tu te. Bon, là, ils doivent se dire que je suis une pauvre fille, quoi. Qui se prend pas pour de la merde et qui ose prendre l'antenne comme ça tranquillement, mais pour moi c'est vrai que c'est une opportunité et voilà, je m'affiche. C'est vrai que dans mon métier, je veux dire, si je suis amenée bien sûr à devenir comédienne, n'est-ce pas, je pense que j'y arriverai parce que je suis vachement douée. Je veux dire, j'arrive très bien à m'afficher. La preuve, c'est que j'entre dans le star system comme ça. Je suis déjà une star ici. Tu vois, là, je mets les pieds sur le truc de Rigaud. Non. On va peut-être se tenir quand même convenablement. Mais ça me fait bizarre de me dire que, comme Gégé ou Françoise, je suis rentrée dans le studio, quoi. Ça me fait vraiment très plaisir, très plaisir. Et je tenais à remercier Max, Fildar, Manu, Rigaud, et surtout Manu et Fildar, sans lesquels je ne serais pas là, parce que le courrier, ils n'étaient pas obligés de le lire, et tout ça, j'aurais jamais cru qu'on lirait mon courrier. J'ai envoyé des photos, bon, à vrai dire, j'avais qu'une envie, c'est qu'on me les rende, quoi, parce que je suis un peu emmerdée, j'en ai besoin pour mon book et tout, donc... l'important c'est qu'il me les ait rendus. Je veux dire, le studio, en fait, bon, ça passe après, quoi. Je savais que je rentrerais dans le star system sans problème, quoi. Sans problème, no malaise, hein, comme dirait l'autre, avec ces expressions de merde, quoi. Ah là là, enfin bon, bah, Max, tu peux revenir, quoi, parce que les 15 secondes, là, je crois que c'est bon.
0: Pas mal. Tu vois, finalement. C'est pas si compliqué que ça.
1: Ouais, mais.
0: On a remarqué une chose, c'est que t'avais la bouche un peu pâteuse au début, et puis petit à petit c'est parti, et au lieu, tac, les mots se sont enchaînés les uns après les autres, il y avait de plus en plus naturel, et c'est vrai que ça devenait très théâtre. Tu t'es contredit en disant que c'était facile de rentrer, un coup oui, c'est difficile, sais. Un coup ça rêve, je un sais. Coup c'est facile. T'as mis les pieds où ça tout à l'heure? Parce que Rigo, ça lui a pas fait plaisir.
1: Là.
0: Ah, bien, pas mal. voilà, bien. Heureusement que je lui ai dit de pas rentrer, vous, j'allais repartir, mais oui. Puis c'est non, mais c'est trop tard. Non, mais le charme est cassé. J'allais lui dire, je reviens, je vais les chercher. Je la laisse de nouveau 2 minutes.
5: Putain, les mecs,
0: pas capté,
5: merci,
0: on joue à
5: Crash Bandicoot.
0: Y a que toi qui a capté encore.
5: Bah, reviens pas alors.
0: Y a que toi qui a capté.
2: Lui, il voulait revenir le plus tard possible.
5: Reviens,
0: bah,
5: viens.
0: Non, mais.
2: Il est en train de jouer à Crash Bandicoot.
0: Bon, allez voir.
5: Ah, on va voir.
2: Ok, on y va.
0: C'est moi ça, là, mec. Parce que de toute façon, maintenant, il y a la deuxième étape. Alors bon, maintenant, je vais me désaper. Alors, donc t'es contente?
1: Ouais, je suis très contente.
0: Tu te rends compte que ce que t'es en train de faire ce soir, c'est jamais arrivé?
1: Ah oui.
0: En 5 ans.
1: Ah ouais.
0: Non, mais en 5 ans d'émission, j'attaque ma 6e saison. C'est la première fois qu'une demoiselle, bon, pas, ne pas rentrer dans le studio, c'est déjà arrivé, mais qui se retrouve face à moi comme ça, à qui je laisse l'antenne, ma propre émission, pendant facilement 2 minutes 30, voire 3 minutes, et qui en plus maintenant se retrouve face à moi sans mon équipe.
1: Bah, ça me fait vachement plaisir.
0: Non, mais c'est vrai, hein. C'est que c'est une première, là. C'est que tu vas. Il y en a plus d'une qui en ce moment sont en train de péter un plomb et qui doivent être horriblement
1: ouais,
0: jalouses.
1: Mais il faut qu'elles écrivent.
0: Pas forcément pour le plaisir de m'approcher, mais parce qu'elles auraient peut-être rêvé de faire de la radio ou en tous les cas de venir en faire avec nous.
1: Ouais.
0: Mmh. Ouais.
1: Ouais.
0: Voilà, voilà.
1: C'est
0: voilà.
1: Vrai que surtout, j'étais jamais rentrée dans un studio de radio.
0: Ah, faut bien parler devant son micro, par contre, parce que si tu t'en éloignes, ça peut être dangereux. Hein.
1: Par contre, je suis allée à Arte déjà.
0: Ouais.
1: Donc, j'ai vu un peu les studios de télé et tout. Mmh. Et la radio, jamais.
0: Et alors, hein, c'est beau, hein, c'est laid. Hein.
1: Non, c'est super.
0: C'est super beau, tu trouves?
1: C'est super, mais.
0: Alors, qu'est-ce que ça va être quand on va travailler tous les deux dans le nouveau studio à RTL, là?
1: Mais c'est vrai que ça casse l'image que moi j'avais du studio, parce que forcément, tu le représentes, quoi, pendant 4 ans.
0: Ouais, tout ça. Alors, ça a changé en 4 ans. Tu sais, déjà, on n'a pas toujours été dans ce studio-là. On a été dans celui d'à côté. Après, on est revenu dans cet endroit-là, mais c'était pas disposé de la même manière. Ah ouais, tout ce matériel qui était juste là. Excusez-moi, hein, effectivement, là, ça devient vraiment très. faut le voir pour le croire, mais tout ce qui était là, je vous jure, c'était juste ici, juste devant. Ce qui fait que t'aurais presque pas pu voir mon visage pendant toute la soirée.
1: Ah ouais, là, c'est.
0: Et au lieu de ça, j'ai fait exprès de dire Aurélie va venir. J'ai demandé à un technicien de foutre tout ça là.
1: De foutre tout ça à côté.
0: Bah, dès demain, ça va reprendre ici sa place, ici, là, juste devant toi.
1: D'accord.
0: Bah, t'es bien, là, finalement.
1: Ouais.
0: T'es contente.
1: Mais non, parce que tu savais pas que je venais, donc t'as pas pu demander au technicien de.
0: Tu savais que t'allais venir, quelque part. Mais si, c'était écrit.
1: Part,
0: c'était écrit dans la lettre. Bon, non, on va être un petit peu plus sérieux. Hmm? Bon, parce qu'ils sont en train de jouer et qu'ils n'entendent pas vraiment ce qu'ils sont en train de faire.
1: Si, ils entendent, c'est pas grave.
0: Est-ce que t'es amoureuse de notre ami Manu?
1: Honnêtement.
0: Il faut dire la vérité, toujours.
1: Oui, mais tu vas dire que c'est pas la vérité.
0: Je veux la vérité.
1: La vérité, c'est non.
0: T'entends? C'est faux. Attends, je vais juste.
1: Tu vois, la vérité, c'est la tienne. C'est
0: attends,
1: pas la mienne.
0: Attends. Manu! Ouais!
1: Non, mais la vérité, ça doit être objectif, pas subjectif.
0: T'énerve pas! Retenez-le! Bon. Alors. Bon.
1: La vérité est ailleurs, comme dirait. Ah, bah, c'est pour Manu, ça, d'ailleurs. Mais... Putain, mais. Je reviens toujours à Manu.
0: Tu sais que il nous a balancé une petite érection quand il était dans le couloir.
1: Non, je crois pas.
0: Et à la goule.
1: Non, non, non.
0: Quand il bande, elle fait 18. Quand il bande, elle fait 18.
1: Pas mal.
0: Et Rigaud, comment tu le trouves?
1: Rigaud, il est pas mal.
0: Ah. Ça te plairait de.
1: Non, mais attends, je fais pas ça à l'antenne, quoi.
0: Il a une meuf, hein, mais il l'a déjà trompé, donc tu peux y aller.
1: Non, mais moi, je vais pas servir de...
0: Il te plaît un peu? Il est bien, hein?
1: Ouais, il est bien. Non, mais il est bien, Philippe aussi, mais Manu aussi, mais...
0: Si tu lui fais un cadeau, tu lui envoyer une petite écharpe Nike, et puis il sera tout content.
1: Super.
0: Et le petit fil d'art, là?
1: Mais là aussi,
0: il est vachement
1: charme. C'est pour les auditrices qui m'écoutent... Ah ouais, je suis témoin. Je suis assez difficile en plus. Et ils sont bien. Ouais.
0: Ah ouais. Tu les veux tous les trois?
1: Ouais.
0: Je peux te les emballer dans un papier cadeau et te les filer pour les fêtes de Noël.
1: Non, même ça ne si fera pas trois... plaisir.
0: Hein?
1: Non, non.
0: Ça ne ferait pas plaisir?
1: Trois d'un coup en plus.
0: Je viens déguisé en Père Noël. Je viens chez toi, je sonne à la porte et je te fais « Ouh, Aurélie, c'est le Père Noël !» Et là, il y a un gros paquet cadeau qui tombe. Il y a un gros paquet cadeau qui tombe. Boum ! De la cheminée. Tu ouvres le paquet et là, qu'est-ce que tu vois? Ah, c'est Manu. Wesh, Rigo. Fils d'art.
1: En plus, ils sont inséparables, donc je vois pas comment l'un sans l'autre.
0: Tu sais qu'ils passent des week-ends ensemble.
1: Non, je pense pas quand même.
0: La période où ils se voient le plus, c'est quand il y a la fête à Neuneu. Alors là, ils sont tous les soirs, ils sont à la fête à Neuneu tous
1: le
0: les soirs.
1: Le bal des pompiers. Ouais.
0: Allez, vas-y, Rigaud, qui fait, allez, on se fait un dernier tour de machin. Et puis t'as toujours le Manu qui fait, ouais, je vous offre une barbe à papa. Allez, vas-y, je te fous une barbe à papa. Manu, comment Fildar, lui, c'est plus les trains fantômes, des choses comme ça.
1: Ah ouais, moi aussi, j'aime bien.
0: Ouais, m'invite jamais, moi.
1: Ah bon?
0: Non, jamais, moi.
1: Non, mais toi, tu veux pas être avec...
0: Non, c'est pas vrai.